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0: jusqu'à 10h. On est là. Vous n'êtes pas forcément obligé de rester pendant les 4 heures.
1: Ah si.
0: Ah pardon, si, non.
2: Oui, alors, nous oui, Lorenza. Oui, effectivement.
0: Alors nous c'est le principe, mais je pense qu'il y a parlé de tout le monde.
1: Non mais je te taquine.
0: Mais si, non mais c'est d'accord. Ok, bah vous êtes obligé de rester là.
1: Cool,
0: voilà. Je suis désolé, vous aviez un truc à faire aujourd'hui, voilà. Bah, vous l'annulez. Oui, vous devez avoir. Vous êtes chirurgien, vous devez faire une opération.
1: Bah, tant
0: ça
1: pis.
0: Va.
1: Pardon.
0: Elle sera toujours là à 10h12, la perle
1: ici. Bon.
0: Ça va. On va s'écouter Tame Impala dans 2 minutes. Il y aura aussi Vita avant 6h30. Si vous avez envie de nous rejoindre comme chaque jour, vous nous appelez 0 870 42 48. Et aujourd'hui est un grand jour pour le sport français.
1: Non mais t'exagères.
0: Quoi?
1: Ben non. Non mais c'est gênant.
0: Faut qu'on en parle.
1: Mais oui, je suis gênée, mais oui, ça me fait plaisir.
0: Lorenza a fait sa première course.
1: Ouais.
0: Lorenza a couru un... Alors comment on appelle ça?
1: C'est un 10 km.
0: C'est un 10 km.
1: Ouais, il n'y a pas de mot adapté.
0: C'est pas un marathon, c'est pas
1: non.
0: Un semi-marathon.
1: Pas
0: c'est
1: encore.
0: C'est un quart de marathon.
1: Oui, on peut dire ça comme ça, oui.
0: 10 km.
1: Ouais.
2: Et les gens appellent ça un 10K, c'est ça?
1: Oui, c'est ça.
2: J'ai vu ça sur Instagram.
0: Le 10K,
1: j'ai fait les 10K.
0: Pendant ce temps-là, je me regardais une série en 4K, moi, voilà.
1: Wow. Chacun son truc.
0: Chacun son truc. Et elle s'était pas vraiment entraînée avant,
1: non,
0: quoi.
1: Non, pas trop, non, c'est vrai.
0: C'est impressionnant.
1: J'avais couru genre 2 fois 6 km en 3 semaines. J'avais même pas fait les 10.
0: Et alors, comment c'était?
1: Eh ben, franchement, c'était nickel. Bon, je suis un peu déçue parce que je voulais faire moins d'une heure. J'ai fait 1h03. Mais bon, ça me bat.
0: Mais c'est déjà bien 1h03, c'est-à-dire que tu fais du 10 km/h.
1: Ouais, j'ai fait. C'est 6 minutes 13 par kilomètre, à peu près, je pense. C'est, ouais, à peu près, un peu plus.
0: Bah, c'est.
1: Mais je voulais faire moins, je voulais 57 minutes, tu vois. Mais c'est pas grave. Ce sera pour la prochaine fois.
0: T'as raison, t'es nul.
1: Mais pas. Mais attends, parce que j'ai failli rater le début de la course, j'étais en retard.
0: Étonnant.
1: Et donc, j'ai pris un taxi pour y aller.
0: Mais non.
1: Vraiment de la grande sortie, quoi. Mais je suis arrivée à l'heure et j'ai couru. Donc,
0: et t'as une médaille?
1: Oui, j'ai ma médaille avec moi.
0: Tu l'as amenée?
1: Oui.
0: Oh, c'est stylé, ouais.
1: Oui.
0: Bah, attends, on va prendre une photo de Lorenza.
1: C'est une belle médaille.
2: Elle a commencé en disant je suis gênée, mais bon, j'ai ramené ma médaille. Vous la voyez pas, mais elle a un t-shirt un peu de sport. Bon, bah, ça y est, quoi.
0: Mais elle est énorme, ta médaille.
1: Mais t'as vu? Et franchement, elle est lourde en plus. C'est une belle médaille UNICEF, quoi. Enfin, c'est cool.
0: Ah oui, c'était pour l'UNICEF.
1: En plus, c'est pour une belle cause, ouais.
0: Oh la vache.
1: Oui, c'est cool.
0: Bah, bravo.
1: On va voir pour la suite, hein, parce que là, je compte pas m'arrêter. Hein.
0: Non, c'est bien de faire. Franchement, pour une cause, franchement. Alors, pendant ce temps-là, moi, j'avoue, j'ai fait un barbecue.
1: Oh, mais
2: ah ouais. Moi, j'ai fait les crêpes hier.
1: Mais ça va.
0: Mais très honnêtement, si l'UNICEF veut faire un barbecue pour l'UNICEF, moi, je suis là. Enfin,
2: ouais.
1: Ouais, bon.
0: Bah, c'est, la cause, elle est un peu le plus important.
1: Bien sûr. Bien sûr.
0: T'as bravo, en tout cas.
1: Bah, merci beaucoup, je suis très contente.
0: Ton week-end, Nico, toi?
2: Eh ben, écoute, j'ai passé un bon week-end en famille, j'ai acheté des fleurs à ma femme hier, figurez-vous.
0: Oh,
2: hier matin, il y a juste un truc, c'est que je me suis rendu compte qu'entre le fleuriste et chez moi, je les avais dans les mains et j'étais un peu gêné dans la rue.
0: C'est-à-dire?
1: Pourquoi?
2: Ben, j'ai toujours l'impression que les gens me regardent en disant, ah, lui, il achète des fleurs, c'est qu'il a fait une connerie. Alors que j'ai pas fait de connerie.
1: Ah, ouais,
2: tu vois? Alors, mais dès que j'ai des fleurs dans la main, je me sens gêné.
0: Quand je vois quelqu'un avec des fleurs, c'est plus, il va à un déjeuner, moi.
1: Ah, moi, ah ouais? Et moi, c'est plus en mode, oh, il est trop mignon, c'est un gros romantique.
0: Ah, bah...
1: Donc chacun a sa vision des choses, quoi.
0: Voilà, chacun. Alors que toi, c'était juste.
2: J'étais gêné pour rien, alors.
1: Oh.
0: Non. Moi, je suis gêné dans la rue quand j'ai du PQ.
1: Ça, ah oui, mais c'est différent, oui.
2: Alors que Lorenza, elle te croise, elle dit, oh, c'est un gros romantique.
0: Il offre encore du PQ à sa femme.
1: Ah.
0: Après toutes ces années, la flamme est encore là. Il lui achète du PQ rose, c'est sa couleur préférée.
1: C'est bon. Triple épaisseur.
0: Non, mais c'est vrai que le papier toilette, moi, c'est.
2: Ça peut te gêner, ouais.
0: Pourtant, je me dis, tout le monde le fait.
1: Oui.
2: Oui.
0: Mais quand tu.
1: Dans la rue, je comprends. Au supermarché, je m'en fous, mais dans la rue, marcher.
2: Ouais, normalement, tu mets dans un sac.
1: Ouais, mais des fois, c'est trop grand.
0: Même au supermarché, moi, j'aime pas.
1: Ouais, je sais.
0: Quand j'arrive

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1: Oh, c'était pour savoir, je m'y connais un petit peu non, en géographie. Est-ce qu'il y a, une situation dans laquelle t'es gêné alors que tout le monde, c'est classique pour tout le monde? Le papier toilette, toi par exemple?
2: Ouais, ouais, quand même. Ah, c'est terrible.
3: Tout le monde, hein.
1: C'est marrant, hein.
3: Alors que tout le monde va faire pipi et popo, quoi. Enfin, genre.
4: Oui, mais tu le dis pas, c'est ça, quoi.
3: Oui.
4: C'est qu'effectivement, c'est pas un truc dont tu te vantes.
1: C'est vrai
4: que tu vois, moi, acheter des fleurs, effectivement, finalement, avec le recul. Non,
3: mais oui, ça,
4: c'est
3: bien.
4: Un peu plus classe.
1: C'est vrai que c'est pas un truc qu'on dit. C'est rare que t'aies Gilles Boulot à la fin de son émission qui dit allez, je vais chier. Ça ne se passe pas comme ça.
3: Non,
1: effectivement. Ophélie, je vais t'offrir le mug Manu sur Énergie pour te remercier de nous avoir appelé ce matin.
2: Super, merci.
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0: absolument pas de cela. Et ça concerne le premier rendez-vous qu'elles ont eu avec leur partenaire. Elles se souviennent absolument pas de quoi, Lorenza?
1: De ce qu'elles ont fait?
0: Non. Putain, de ce qu'elles ont fait.
1: Ouais, ce serait un peu triste, quoi, mais bon, on sait jamais.
0: C'est pas aussi total que ça.
1: Ok.
0: Nico?
2: C'est vestimentaire ou pas?
0: C'est pas vestimentaire. Florent, notre producteur?
3: Des sujets de discussion?
0: Ça a pas de rapport avec la discussion, avec ce qui s'est dit.
1: C'est un rapport avec lui?
0: Pas lui directement.
1: Ok.
0: Non. Le Nico?
2: Est-ce que c'est lié à l'endroit?
0: Complètement, puisque en fait, c'est le lieu du rendez-vous. 17% des femmes mariées ne se souviennent pas du lieu de leur premier rendez-vous.
1: Ah bah c'est important, je trouve.
0: Bah ouais. Aussi, je me souviens, c'était un resto.
1: Et alors, c'était bien?
0: Et alors, c'était pas mal. Et tu veux la vérité? Quand oui. Je suis arrivé au resto, elle était en train de lire les lignes de la main à des gens à côté.
1: C'est pas vrai?
0: Ouais.
1: Mais
0: ouais,
1: c'est génial.
2: C'est tout toi, ça. C'est ta cam, ça.
1: Non, mais c'est vrai que de base, tu t'en fous de ça. Ah ouais.
0: Oui, et elle ne l'a... Non, mais ce qui est ouf, c'est que je ne l'ai plus jamais vu faire ça de toute sa vie.
2: Ah, c'est peut-être un mytho. Elle avait peut-être demandé aux gens autour, faites semblant, faites semblant.
1: Elle était stressée, elle était impressionnée.
0: Mais je suis arrivé, c'était
1: presque, fou,
0: bah, c'était bizarre, elle était en train de... Oh, oui, de la main, alors ça, c'est l'une de... Mais elle l'a jamais refait après.
2: C'est fou, ça.
0: Donc, je sais pas.
1: C'est rigolo.
0: Peut-être que c'était effectivement un coup monté.
1: Bah oui,
0: pour me dire, regarde ce que je sais faire. Ouais. Deux Français sur 10 disent qu'ils sont capables de rater une journée de travail pour ça. Pourquoi, Nico?
2: Les soldes.
0: Ce ne sont pas les soldes, ce ne sont pas les habits. Florent, nos producteurs.
3: Un voyage?
0: C'est pas un voyage non plus, Lorenza.
1: Ils sont en gueule de bois?
0: Ils sont... Non, c'est... En fait, ils vont...
1: Ils ont prévu
0: ils ratent une journée de travail, oui. Voilà, exactement. Pour ne pas rater autre chose. Nico?
2: C'est avec quelqu'un ou pas?
0: Ah oui, il y a du monde.
2: Pas... Ah, c'est... Ouais, c'est pas un rendez-vous avec une personne...
0: Non, en fait, il y a du monde. Il y a... Non, ils peuvent être seuls.
2: D'accord.
0: Lorenza.
1: Ah bah du coup tu m'as...
0: Oui, non, non mais c'est...
1: Il regarde un truc?
0: Oui, voilà, c'est ça. Il regarde quelque chose. Florent?
3: C'est lié avec le sport?
0: Complètement, parce que c'est ne pas rater un match de Roland-Garros.
1: Ah, j'aurais dit le foot, ok.
0: Eh ben, bah non, parce que le foot c'est le soir souvent.
1: Oui, ah.
0: Et là c'est pour Roland-Garros, c'est pendant la journée. Hein.
1: C'est bientôt en plus.
0: Ah bah c'est bientôt, ça arrive là. Ah,
2: bah. Vite, posez les jours.
1: Ouais, c'est ça.
0: C'est important, hein, avant que l'autre le fasse. Une personne sur trois le fera dans un parc d'attractions. Qu'est-ce que cette personne fera dans le parc d'attractions, Nico?
2: Juste accompagner les gens, mais faire aucune attraction.
0: Non, c'est pas ça. Florent.
3: Une photo avec une mascotte?
0: Non, mais on n'est pas loin dans l'idée.
1: C'est dégoûtant, genre vomir?
0: Ah, pas du tout.
1: Okay.
0: Non, c'est pas dégoûtant. Nico?
2: Mais c'est du coup avec un personnage?
0: Non, pas... non.
1: Ils achètent un truc?
0: Oui, absolument, bah c'est ça. En fait, ils achètent un souvenir.
1: Ah,
0: une personne sur trois le fera dans un parc d'attractions.
2: Le fameux.
0: T'es quand même guidé hein, pour acheter les souvenirs.
1: On a de partout, oui. Ça clignote de partout.
0: Exactement. C'est-à-dire que sortir de Disney sans avoir rien acheté,
1: c'est impossible.
0: Ouais. C'est les gens te jugent.
1: Oui.
2: Et le prix te paraît normal quand il est. Et c'est en sortant que tu dis putain c'était cher comme ces oreilles.
1: €5 les oreilles.
0: 5 €, putain tu l'as eu un prix.
1: Non, 25.
0: Ah oui. Ça me semble correct.
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0: Il est 6h20. Dans quelle situation, que tout le monde pourtant connaît, même voire et anodine, dans quelle situation bah, vous êtes gêné? Comme moi, dans la rue, avec mon PQ dans un sac transparent.
1: C'est glamour.
0: J'aime pas cette situation. Nico est gêné quand il a des fleurs à la main dans la rue. Je suis gêné quand j'ai du papier toilette dans la rue. Dans quelle situation, qui peut-être pour les autres est totalement anodine, et bien dans quelle situation vous êtes gêné? 0-870-42-48, on va vous prendre le téléphone, on va écouter Orelsan, on va citer leur suite aussi. Allez, avant de vous prendre le téléphone,

0: autour du studio, Florent?
1: Bah moi, c'est quand je mange une banane en public.
0: T'es gêné quand tu manges une banane?
1: Ah, il y a toujours ce truc de... voilà, c'est chelou. Je sais pas, il y a une petite appréhension.
2: C'est vrai que moi aussi. Moi, je la coupe, du coup. Je la mange pas comme tout le monde. Je coupe les bouts.
0: Alors, qu'on soit bien d'accord, la gêne, c'est parce que ça ressemble
2: oui,
0: à...
2: Oui, bien sûr. Un kiki,
0: un kiki.
1: Puis ça dépend de la bouchée, en plus. Donc, voilà, faut...
2: Et je trouve que t'as toujours quelqu'un qui te fixe quand tu manges une banane. Je sais pas pourquoi, mais...
3: C'est vrai, moi, quand tu manges un gâteau,
2: ouais.
3: Ça arrive plus avec une banane.
2: Ouais, c'est vrai.
3: Et alors, le pire, c'est quand tu croques dedans, tu sais que t'as les fils aussi sur le côté, et qu'en plus de ça, t'arrives pas à t'en défaire.
0: Alors, moi, c'est cette discussion qui est gênante, par exemple. Maxime est là, bonjour Maxime.
4: Manu, bonjour les.
0: Oula Maxime, on t'entend pas hyper bien Maxime.
4: Alors est-ce que tu m'entends là?
0: Ah bah là voilà, tu vois quand tu parles au téléphone Maxime en fait.
4: Ah pardon.
0: Voilà.
4: Comment allez-vous?
0: Mais on va très bien Maxime, on est bien, on est content, on sort d'un bon gros week-end de 4 jours, il y en a un autre qui arrive, franchement. C'est le prochain qui est 4 jours. Et puis on est content, on s'est levé tôt ce matin, mais on est heureux d'être là. Et toi, comment tu vas Maxime?
4: Eh ben écoute, pas trop mal. Alors moi, pour rebondir sur le sujet, c'est quand on me chante joyeux anniversaire en me regardant et en m'applaudissant.
0: Ça, ça te gêne le monde.
4: Ouais, ça me gêne, ouais.
2: Hyper gênant.
0: En fait, ce qui gêne, c'est d'être le centre de l'intérêt du monde.
4: Ouais, complètement, ouais.
0: Et je vais dire un truc, j'avais ça quand je me suis marié. Le moment que j'appréhendais, c'était le moment où on allait faire la première danse.
2: Ah oui, c'est vrai.
0: J'étais vraiment pas bien.
2: Mais après, c'est une fois dans ta vie, c'est trop bizarre.
0: Oui, mais si ma femme avait dit on le fait pas, j'aurais dit ok, on le fait pas.
2: Ok. Mais au final, tu regrettes pas.
0: Je regrette pas. Mais j'étais pas bien.
3: Ouais, j'étais content quand t'as les premiers qui te rejoignent sur la piste.
2: Ouais.
3: Tu dis allez, c'est bon.
0: Waouh, ça y est, c'est fait.
2: C'est plus moi. Ouais.
0: Et puis il y a ce truc, tu sais pas quoi faire, donc tu dis un mot à l'oreille de ta femme.
2: Oui. C'est mignon.
0: Je crois que je lui avais dit, putain, les gens nous regardent. Mais
3: les gens autour, ils doivent se dire, oh, qu'est-ce qu'il doit lui dire? C'est un script romantique.
0: Merci beaucoup, Maxime, de nous avoir appelé.
4: Merci à vous. Avec plaisir.
0: Très belle journée à toi. Dans quelle situation? Qui est classique pour les gens, vous êtes gênée, Lorenza?
2: Quand on me fait un compliment. En fait, j'aime bien, j'adore, mais ça me gêne et je rougis. Et
0: c'est
2: coup,
0: mignon.
3: C'est vrai que tu rougis très vite.
2: Ouais. Enfin, ça se voit direct.
0: On n'arrête pas de te complimenter pour ta course des 10 km depuis ce matin. Tu rougis pas trop, là, tu montes ta médaille. Quoi. D'ailleurs, la vidéo de Lorenza avec sa médaille, parce qu'elle dort avec sa médaille, il faut le savoir. On vous l'a mise sur nos réseaux sociaux, c'est Manu officiel. Donc, t'aimes pas quand on te complimente?
2: Bah, en fait, mais je sais jamais quoi dire. Et on me dit, t'as qu'à dire merci. Mais je trouve que ça fait trop condescendant, genre merci, je sais. Enfin, tu vois, non.
0: Non, t'es obligé de le dire comme ça. T'es obligé de faire. Merci, petit bonhomme. Et puis tu lui frottes la tête comme ça. C'est bien gamin. Je comprends.
2: Tu
0: ce
2: vois
0: moment un petit peu gênant.
2: Oui.
0: Angelica est là. Bonjour Angelica.
5: Bonjour Manu. Bonjour les ouin-ouin.
0: Dans quelle situation tu te sens gênée?
5: Eh ben clairement, moi c'est au supermarché quand je dois acheter des avocats.
0: Pourquoi?
5: Tâter les avocats devant tout le monde, je peux pas. J'y arrive pas.
0: Ah, tâter les avocats.
5: Du coup, j'attends systématiquement que les gens s'éloignent. Et dès que j'y reviens, si quelqu'un me regarde, je repose les avocats, je m'en vais.
2: Ah bon?
3: Ouais, tu sais que moi, ça le fait avec tous les fruits, quoi.
2: Et parce tout le monde le fait.
3: Je sais que tout le monde le fait, mais j'ai l'impression qu'il y a quelqu'un qui peut venir m'engueuler en disant, t'as touché, t'achètes.
0: On dit tout le monde le fait, mais fondamentalement, elle a pas tort. On voit rarement des gens prendre 8 avocats et tâter quand même.
3: C'est vrai.
2: Ça m'est déjà arrivé où on a des batailles pour savoir qui a celui qui trouve le plus mûr, parce qu'on le veut évidemment. Ouais. Et on se regarde en mode, moi je l'ai chopé. Et tu vois, et après je me barre.
3: C'est quoi ce supermarché? Bataille de tatage d'avocat.
0: c'est du sport. Hein. Lorenza, c'est sport à tous les niveaux.
2: La compète.
0: Merci beaucoup, Angelica, de nous avoir.
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0: Et on écoute Manu sur Énergie. On est le 11 mai, c'est l'anniversaire de Wikipédia. L'encyclopédie en ligne, Wikipédia a 25 ans.
3: Oh, on l'a utilisé.
0: Alors, tu sais quoi? En fait, c'est au passé, c'est terrible, parce que c'est génial, Wikipédia. C'est incroyable. Mais j'avoue que ChatGPT l'a retourné, quoi.
3: Ouais, c'est vrai qu'on n'y va plus.
0: Mais honnêtement, j'y vais quasiment plus sur Wikipédia.
2: C'est vrai?
3: Dès qu'on a une question, c'est ChatGPT.
0: Et je m'en suis rendu compte ce week-end que j'utilise ChatGPT, mais plusieurs fois par jour maintenant.
2: Ah oui, oui, moi aussi.
0: Mais pour tout, je pourrais aller chercher la question, aller regarder sur les sites, etc. Mais c'est tellement plus rapide.
2: Bah, c'est devenu ton moteur de recherche, quoi.
0: Mais pour tout.
2: Ouais, je sais.
0: Ce week-end, si je me prends, ce serait intéressant de se dire. Quelle est la liste des choses que t'as demandé à ChatGPT? C'est parti, c'est aller de. Est-ce qu'on peut mettre du. À quoi sert de mettre du marc de café dans le potager? Non, mais c'est vrai, c'est une utilité.
2: Ouais.
0: Dans un jeu vidéo, je voulais savoir où est-ce que je trouvais ça, dans quel menu du jeu pour régler ça.
2: Ouais.
0: Ah oui. Il me le fait, mais en...
2: En deux minutes, hein.
0: Mais... Même pas en 30 deux secondes. Minutes, exactement.
3: Moi, je vends mon scooter, donc je lui ai demandé de me faire une super annonce pour la vente de mon scooter. En lui disant, voilà, j'habite à tel endroit, j'aimerais le vendre pour des locaux, donc pour des gens, tu vois, des trucs comme ça. Ou alors, je lui ai demandé un conseil mode aussi. J'hésite entre deux paires de chaussures, je lui ai dit quelle est la mieux. Et il me dit, selon ton style, Nico, que je connais très bien, bam, je lui dis, waouh, c'est mon ami, quoi.
0: Je m'en sers pas encore pour faire des choix comme ça ou faire quelque chose à ma place.
3: Ah bon?
0: Mais c'est vraiment des. Quand je cherche quelque chose, quand je cherche une info, en fait. Florent, le producteur?
7: Moi, je lui ai demandé où s'entraînaient les gens qui font partie d'un club de fléchettes. Parce que j'ai eu le débat avec une personne. Et bien, je me disais, est-ce qu'ils s'entraînent vraiment dans un bar?
3: Et c'est où, ce débat?
7: Les équipes locales, souvent, s'entraînent dans des bars. Mais personne pourrait pu me donner cette réponse, sinon.
0: C'est vrai que dans Wikipédia, il n'y a pas vrai. Où s'entraînent les gens qui font des fléchettes.
3: Non.
2: Après, moi, j'utilise Wikipédia pour les stars. Si je veux des infos sur quelqu'un, sur des stars, je tape le nom de la star et je vais direct sur Wikipédia. Je demande pas à ChatGPT.
0: Mais ChatGPT te sort l'info précise de ce que tu veux.
2: Il m'a déjà mytho. Il était pas. Oui. Il m'a déjà erroné quelques infos et je me suis dit, allez, on va rester sur Wikipédia qui n'est pas plus fiable au final, mais. Mais bon, on se démerde, quoi.
0: Mais bon, je me dis qu'il y a des gens qui ont bossé dessus
2: voilà,
0: quand même.
2: C'est ça.
0: Manu, c'est énergie.

0: tu restes avec nous, à chaque fois tu arriveras sur le titre que t'as choisi, McLover.
1: Ah oh ouais, c'est trop bon.
0: Tel un champion de MMA qui arrive dans l'octogone. Il est là, Dimitri. Et en face de toi aujourd'hui, nous avons Marine. Bonjour Marine.
2: Bonjour Manu, bonjour les mamans, bonjour Dimitri.
1: Salut Marine.
0: Elle a une petite voix,
3: ouais,
0: Marine.
3: Elle a une toute petite voix.
0: Mais attention.
3: C'est pour amadouer son adversaire.
0: Exactement. Elle est maligne, Marine. Elle veut l'endormir, Dimitri.
1: Je suis pas un garçon facile.
0: Attention. Marine, Dimitri, j'ai 100 euros comme chaque jour et j'ai 3 questions. Le gagnant ou la gagnante sera celui ou celle qui aura 2 points. À chaque question, si vous pensez avoir la réponse, vous donnez votre prénom, vous donnez ensuite votre réponse. Si c'est la bonne réponse, ça fait un point pour vous. Si la réponse est fausse, le point va à l'autre. Et c'est le premier ou la première qui atteint les 2 points, qui gagne les 100 euros du jour et qui revient jouer avec nous demain. Bonne chance à tous les deux. C'est parti, on joue au Club des Génies. Première question. Quel film avec Leonardo DiCaprio met en scène des rêves imbriqués?
1: Dimitri.
0: Dimitri, je t'écoute.
1: Inception.
0: Inception.
3: Ouais, ouais.
4: Ouais. Inception. Ouais.
0: Ça, c'est Dimitri.
3: Pas grave, pas grave.
0: Dimitri, regarde les films en VF.
3: Oui, oui.
0: Le point est accordé. Dimitri, 1 point. Marine, 0 point. Deuxième question. Quel est le nom du fleuve qui traverse la ville de Paris en France?
2: Marine.
1: Dimitri.
0: Marine.
2: La Seine.
0: La Seine, oui.
3: Oh là là.
0: Oh. Elle a du turbo, Marine.
3: Eh ben.
0: 1 point pour Marine. 1 point pour Dimitri. Troisième question. Comment appelle-t-on un mot qui a le même sens qu'un autre?
1: Dimitri.
0: C'est Marine, mais... Je t'écoute, Marine.
2: Ah non, je me suis trompée.
0: Aïe.
2: T'as fait
0: Marine.
2: Ah, oui, après, je n'étais pas sûre.
0: Mais oui, mais t'as pris la main. T'as pris la main et t'as pas la réponse.
3: Il allait dire quoi, Dimitri? Moi, je veux savoir.
1: Un synonyme,
0: c'est la bonne réponse.
5: Allez.
0: Marine n'avait pas donné de réponse, ça veut dire que le point va à Dimitri. Dimitri, 2 points. Marine, 1 point.
2: Allez.
1: J'ai eu chaud.
3: Ah ouais.
0: C'était un bon combat, hein. Parce que Dimitri, c'était un champion des 2-0 quand même.
3: Ouais.
0: Hein.
1: C'est vrai.
0: 2-1. Les 2 points sont pour toi, Dimitri. Ça veut dire qu'on rajoute 100 euros à ta cagnotte de génie des génies. 600 euros. Quoi qu'il arrive demain, les 600 euros sont à toi, Dimitri.
1: Ah, super, c'est trop bon.
0: Et Marine, je vais t'offrir le mug Manu sur Energy.
2: Nickel, merci.
0: Et tu nous rappelles quand tu veux, on t'embrasse.
1: Bien joué, Marine.
2: Merci, toi aussi.
0: Dimitri, bah rendez-vous demain.
1: Ah bah ouais, rendez-vous demain alors.
0: Bah bien sûr, et puis tu t'en vas. Sur McLover. Rendez-vous demain pour tenter de gagner 700 euros. Bravo à toi, Dimitri.
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0: Ah, excusez-moi, j'ai un petit souci, pardon. C'est bon.
3: Allez, c'est bon. Top, bah, de toute façon, on est en direct, c'est...
0: Non, ouais, parce que j'essayais de retrouver un truc que j'avais fait sur Orelsan, elle bougeait pas. Voilà, je...
3: Non, mais c'est fou de faire ça.
0: De quoi?
3: Non, mais c'est, de toute façon, t'es chez toi, hein.
0: Bah, on est chez nous,
3: oui.
0: Ça s'entend.
3: Oui, mais clairement,
0: hein, je... Non, parce que, alors, je vous explique, parce que Orelsan, la quête, quand le titre était sorti,
3: oui,
0: j'avais eu une idée de faire un truc débile.
3: Okay.
0: Avec, c'est en fait la quête. Je me disais, c'est drôle parce que si on double, ça fait quéquette.
3: Okay.
0: Et j'avais fait un petit montage.
3: Okay.
0: Et je me dis, putain, je dois encore l'avoir quelque part. Et donc j'étais en train de le trouver. Et voilà, j'avais fait ça.
9: Aujourd'hui, j'aimerais mieux que le temps s'arrête. Ah, ce qui compte, c'est pas l'arrivée, c'est la quéquette.
0: Voilà. C'est,
5: Manu content chez lui.
0: Voilà. Ah, ça fait quéquette. Voilà. Et je me dis, putain, c'est.
3: Ah oui, c'est rigolo.
0: C'est rigolo. Franchement, ça m'amuse bien cette émission.
3: Matin,
0: hein. Et voilà, j'avais oublié que j'ai fait ça un jour. Voilà. 6h48, on va doubler votre salaire à 7h05 pour la première fois de la matinée. Vous envoyez salaire par SMS au 7-10-12. Bébé Rex avec New Religion, c'est dans 3 minutes. Et avant ça, on continue à parler des moments qui sont peut-être normaux pour d'autres, mais gênants pour vous. 0-870-42-48. Nico est gêné quand il a des fleurs à la main dans la rue. Je suis gêné quand j'ai du papier toilette dans un sac transparent. À quel moment dans votre vie vous êtes gêné? Il y a Magali qui est là. Bonjour Magali. Salut.
4: Bonjour tout le monde, comment ça va?
0: Mais ça va très bien Magali, on est bien, à part si j'ai du PQ autour du bras, voilà. Mais sinon ça va. Et toi?
4: La patate n'a pas sa forme.
0: Eh ben écoute, dans quel moment tu es gêné dans la vie?
4: Alors je suis gêné quand je passe une après-midi avec un ami, qu'on a fini et tout, et puis là je dis bon bah bisous, à plus tard, et puis on part du même côté. Du coup on se dit au revoir, on se dit pas au revoir, on part ensemble, c'est bizarre quoi.
3: C'est trop chiant quand ça arrive.
5: C'est vrai que ce trajet est très très long.
3: Ah ouais.
4: Voilà.
0: Et des fois c'est que quelques secondes.
3: Oui mais t'as déjà dit.
4: Oui mais c'est des longues secondes.
0: Tu n'as absolument plus rien à dire. Et surtout quand c'est quelqu'un que tu connais pas très bien.
4: C'est vrai. J'allais dire ça dépend qui c'est. Des fois tu fais style bon bah je refais mon lacet, j'ai oublié un truc, je fais demi-tour ou voilà. Moment d'angoisse, moment de gêne.
0: C'est compliqué. Ouais. Tu marches à côté, tu fais bon.
5: Bah, c'est ça. Et le deuxième au revoir, il est souvent ridicule. C'est un petit rire derrière. Bon bah là vraiment.
0: Excellent. Merci beaucoup Magali de nous avoir appelé. On te souhaite une belle journée. Quel est ce moment un petit peu gênant dans votre vie de tous les jours, Nico?
5: Quand je dois goûter du vin au resto.
0: Ah bon?
5: Ouais, je sais pas pourquoi, c'est parfois les gens me choisissent directement en disant bah c'est Nico qui va choisir. Tu dis bah ok, je prends cette responsabilité, mais t'as toujours la petite pression, puis t'as le serveur qui est à côté, tu sais pas si lui s'y connaît ou pas. Donc j'ai l'impression, tu vois, qu'on me juge un peu quoi.
0: Ouais.
5: Toi t'as pas ça?
0: Bah je l'avais au début, mais maintenant
5: Tu sais que tout le monde bluffe.
0: Ouais, c'est ça.
5: Et
0: c'est...
5: quoi qu'il arrive, c'est il est bon.
3: Non, oui, voilà.
0: La seule peur, c'est si quelqu'un, si je le goûte, je dis qu'il est bon, que quelqu'un après qui s'y connaît dit il est bouchonné.
3: Ah non, mais c'est à lui de le choisir.
5: Je suis désolé.
0: Non, mais c'est pas ça. C'est que je me dis putain, j'ai même pas été capable de savoir qu'il était bouchonné. Et j'avoue, je sais pas vraiment ce que c'est qu'un vin bouchonné.
3: Tu le sens.
5: Ah ouais, normalement.
0: C'est ce qu'on me dit.
3: Oui.
5: Bah non, mais ça a le goût de bouchon.
3: Ah oui,
5: si ça a pas le goût de vin, mais que ça a le goût de bouchon, c'est que c'est bouchonné.
0: Bah, je peux avoir. J'ai le droit d'aimer le vin avec le goût de bouchon.
3: Bien sûr.
5: Ça aussi, ouais.
0: Bah, voilà, c'est la seule crainte que je peux avoir. Gabin est là. Bonjour, Gabin.
6: Salut, Manu. Salut, du grand.
0: Bienvenue sur Énergie, Gabin. Quel est ce moment dans ta vie où t'es un peu gêné?
6: Alors moi, c'est quand tu tiens la porte à quelqu'un mais qu'il est encore trop loin, donc tu restes là à la porte en attendant qu'il arrive, quoi.
5: Ça, c'est gênant pour les deux, je trouve.
0: Exactement. Ouais. C'est quand t'arrives toi aussi et que t'as quelqu'un qui tient la porte bien en avance.
3: Bah, l'autre se met à courir obligatoirement, ou il fait une marche rapide un peu ridicule. Oui. Genre, j'arrive, tu vois.
0: Donc, moralité, ne tenez pas la porte des gens. Belle journée à toi, Gabin.
6: Bonne journée.
0: Merci de nous avoir appelé. À quel moment, dans quelle situation, qui est pourtant anodine pour les autres, vous êtes gêné?
3: Quand je prends l'ascenseur avec des gens que je connais pas très bien, genre vite fait, quoi. Ah. Et qu'après le bonjour ça va, mais il y a un blanc qui s'installe horrible et on regarde les étages, tu sais, descendre et tu... Ah, ça me met mal.
0: C'est incroyable le nombre de fois où j'ai pu compter le nombre de clés que j'avais sur mon porte-clés pour l'ascenseur.
3: Là, tu cherches dans ton sac, tu fais n'importe quoi.
0: Et c'est tout sauf naturel.
3: Non.
0: C'est vraiment ce truc. Ou alors, après maintenant, avec le téléphone, tu scrolles.
3: Ouais, mais c'est même ça devient gênant en fait. T'as ce moment de il fait exprès, et puis allez, bonne journée. Et là, t'es une libération.
0: Soulagé. Ah, putain, c'est bon. L'opération à cœur ouvert s'est bien passée.
3: Tout à fait.
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0: Pipe en Nike.
1: Ah non, pas du tout. Pas vu.
0: Bah, y a
1: mais j'ai entendu parler, je voyais tout le monde qui disait le pape, mais je comprenais pas pourquoi.
0: Eh ben, le pape Léon XIV est en Nike. En fait, il y a un documentaire sur le pape qui est un documentaire qui est venu du Vatican, dans lequel à un moment, si on regarde et qu'on zoome, on voit le pape avec sa soutane et au pied, il a des Nike.
2: Stylé.
1: Je suis un peu papesse du coup, parce que moi aussi j'ai des Nike.
0: Bah voilà. Bien sûr. Écoute, prochaine étape, s'il arrive en skate au Metz.
1: Ah, c'est fou.
0: J'ai une autre histoire sur le pape.
1: Okay.
0: Une histoire improbable, et même le pape, il galère avec le service client. Écoutez bien, demain ça va faire un an que le pape Léon XIV est devenu pape. Non, pas demain, il est devenu pape il n'y a pas longtemps, pardon. Et juste après son élection, il a dû faire un truc qu'on fait tous, c'est changer son adresse.
1: Ah oui.
0: Et lui, il doit changer son adresse pour Vatican City.
1: C'est la classe quand même.
0: Oui, c'est stylé. Et il doit la changer partout, même auprès de sa banque, et sa banque elle était à Chicago.
1: Ah,
0: et
1: oui.
0: C'est un proche du pape qui a raconté que le pape lui-même donc avait appelé le service client de la banque pour modifier son numéro et son adresse.
1: Ouais.
0: Et donc, il lui pose des questions normales, des questions de sécurité. Quel est votre nom, votre date de naissance, etc. Il répond à tout. Et sauf qu'à un moment, la nana en face, elle dit « Désolé monsieur, vous devez venir en agence en personne.
2: Oh. » Ah, compliqué.
0: Et le pape, il explique qu'il peut pas vraiment se déplacer, quoi. C'est pas possible. Et elle insiste, elle dit « Je suis désolé, c'est la procédure. »
1: Ouais.
0: Et à un moment, il finit par dire « Est-ce que ça changerait quelque chose si je vous disais que je suis le pape Léon ?» Et là, la femme, elle explose de rire, elle lui raccroche au nez.
1: Bah en même temps, c'est enfin, t'y crois pas, tu vois.
2: Tu raccroches au nez du pape.
1: Tu dis, allez, je fous vraiment de ma gueule, lui.
0: Elle l'a pas cru. Voilà. Et le mec qui raconte l'histoire, il dit quand même, imaginez être connu comme la femme qui a raccroché au nez du pape.
2: C'est ça.
0: Voilà. Et finalement, la banque a accepté de faire le changement à distance.
1: Ah.
0: Quand le pape, et apparemment, a menacé de changer de banque.
1: Ah.
0: Le pape est comme nous.
1: Incroyable. Ah.
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0: Et il est temps de doubler votre salaire parce qu'il est déjà 7h05. C'est parti.
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0: sonner maintenant et on va vous annoncer qu'on vous double votre salaire. Attention.
1: Allô.
0: Allô, bonjour. C'est Claire Pauline de Ruderbach dans le Haut-Rhin.
1: Oui, c'est moi.
0: Claire Pauline, quel est le seul animateur radio qui loupe ton salaire?
1: C'est Manu Durénergie.
0: Ouais. Elle est contente, Claire Pauline.
2: Ah là, elle a crié, là.
0: Tu es ma première Claire Pauline du monde, tu le sais?
1: Oui, j'imagine.
0: Ouais, je n'avais pas connu. C'est long, c'est Claire Pauline, en plus.
1: Non, c'est assez rare.
0: C'est pourquoi? Tes parents n'étaient pas d'accord?
1: Exactement, c'est exactement ça.
0: Il y en a un qui voulait Claire, l'autre Pauline, ils ont dit, on fait les deux.
1: Exactement.
0: Eh bien, Claire Pauline, je te double ton salaire. Tu touches 1120 euros chaque mois multiplié par deux. Ça va faire 2240 euros pour toi.
1: C'est génial.
0: Tu es conseillère beauté.
1: Oui.
0: C'est-à-dire, tu à ton compte, tu vas chez les gens ou tu es lancé dans un magasin, c'est quoi?
1: Je suis dans un magasin, ça s'appelle Florence Nature, et on vend des compléments alimentaires et des produits cosmétiques.
0: Ah, c'est marrant, les compléments alimentaires, j'ai l'impression que tous les trois mois, on change d'avis.
2: Oui.
0: Je me rappelle à un moment, il y avait une mode du curcuma.
2: Ah, c'est vrai, oui. Ah, ouais. Maman.
0: Et maintenant, j'entends plus parler du curcuma.
1: Non, bah après, je pense qu'il y a des modes et. Voilà, en ce moment, c'est le collagène.
0: Le collagène?
2: Ah, justement.
0: Ah bon?
2: C'est pour la peau, non? Parce que moi, j'ai la peau hyper sèche et ça va pas trop en ce moment. Et je paye une fortune ma crème hydratante et. J'ai besoin de conseils.
1: Pour les articulations, c'est bon pour tout.
0: D'accord. Jusqu'à. Et dans trois mois, on dira non, en fait, c'est dégueulasse. Ouais. Remets-toi au curcuma. Claire Pauline, je te double ton salaire. 2240 euros. Ça va vite arriver pour toi.
1: Merci beaucoup.
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0: Tout de suite. Good mood. Voici les bonnes nouvelles du jour. Voilà une bonne raison de l'aimer ce lundi, parce que dans le monde, il n'y a pas que des mauvaises nouvelles, il y a aussi des bonnes nouvelles et on vous le prouve chaque matin. Allez, c'est parti, Lorenza.
2: Bravo Disneyland Paris.
0: Mais bravo Disneyland Paris.
2: Oui, parce que depuis son ouverture en 92, et grâce à plus de 50 associations en France et en Europe, Make-A-Wish, Petit Prince que tu connais, toi,
0: ouais.
2: Rêve, le parc, il a réalisé plus de 25 000 rêves d'enfants malades.
0: Oh,
2: et
0: c'est
2: ça,
0: vachement
2: c'est
0: bien.
2: Incroyable.
0: 25 000?
2: Oui.
0: C'est génial.
2: C'est trop bien. Donc bravo à eux.
0: Petit Prince.
2: Et ça continue en plus.
0: Et les autres, ça doit être un peu le même système, les associations.
2: Oui, c'est ça,
0: en fait.
2: Exactement.
0: C'est les enfants qui sont malades et
2: ils réalisent. Ils ont des rêves, quoi.
0: Leur rêve, c'est d'aller à Disney, c'est de rencontrer Mickey, c'est de faire des choses comme ça. Et ils le font. Cool. Bravo. Nico, une bonne nouvelle.
5: Dans une école à Gênes, en Italie, il y a des élèves qui récupèrent les invendus de leur cantine pour en faire des paniers qui sont distribués à des familles.
0: C'est beau, ça.
5: Et ces paniers, ils les appellent le sac solidaire.
2: Trop bien.
0: Putain, c'est
5: cool, hein.
0: Ah, c'est deux belles infos ce matin.
5: Ouais.
0: Désolé, j'en ai pas.
5: J'ai pas trouvé.
0: Non, moi je vais vous parler d'une chienne. Elle s'appelle Honey, comme le miel en anglais.
2: Ouais.
0: C'est une chienne qui est âgée de 12 ans, qui est à moitié aveugle et qui est désormais considérée comme une héroïne après avoir affronté un ours pour protéger sa famille.
2: Oh.
0: Wow. C'est assez improbable ce qui s'est passé. Elle a protégé sa famille, les animaux de la ferme. Elle est âgée, hein. 12 ans pour un chien. Elle voyait pas très bien, elle a été gravement blessée. Elle est en voie de guérison et elle a réussi à tenir l'ours à distance.
2: Oh, c'est stylé. Joué.
0: Et la petite info bonus, c'est sa famille qui l'a expliqué. Elle a dit, c'est très surprenant parce que Oni a peur de leur aspirateur.
2: Ah bah.
5: Mais pas d'un ours.
6: Salut, c'est Matt Pokora. Comme vous le matin, sous la douche, j'écoute Manu. Et ouais.
0: Et on est lundi. Et le lundi, on se laisse pas avoir. On se laisse pas avoir par les gens qui arrivent et qui font la gueule et qui disent « Oh, on était mis en week-end. »
2: Non.
0: En plus, c'est une semaine de 3 jours.
2: Mais oui, ça fait trop du bien.
0: Non, faites pas les crevards des vacances, quoi. Enfin, non, quelle est la raison pour laquelle vous êtes content, vous, que ce soit lundi? Qu'est-ce qui va se passer aujourd'hui dans votre vie? Vous vous dites « Ah, ça, c'est un bon lundi. » Et en le disant, en fait, vous envoyez du bonheur à tout le monde. 0-870-42-48. On va démarrer avec Julia. Bonjour, Julia.
7: Coucou.
0: Qu'est-ce qui se passe dans ton lundi? Pourquoi tu l'aimes, ce lundi?
7: Moi, je l'aime ce lundi parce que je vais assister à l'enregistrement de 12 comédies avec ma sœur. Et c'est la première fois qu'on assiste à un enregistrement de jeu télé.
0: Oh, c'est marrant.
5: Stylé.
0: T'as jamais été voir une émission de télé?
7: Jamais.
0: D'accord.
2: C'est trop bien, mais je crois que c'est long, non?
7: Ouais, 7h30.
2: Attends, quoi?
0: 7h30, tu vas rester 7h30 là-bas?
7: Oui.
0: Ah oui.
5: Bah, c'est une prise d'otage là.
2: J'espère que vous avez de l'eau et un peu à manger parce que.
0: Ah, je pense, oui.
2: Oui.
1: Ben, j'espère aussi.
2: Et non, que t'as fait pipi avant.
1: Oui, c'est tout ça, j'y pensais. C'est, est-ce qu'il y aura des toilettes?
0: Non, ils ont des tubes qui sortent. c'est pour ça, des fois dans les émissions, tu les vois bouger, tu sais, oui. Et danser.
2: Ah, c'est pour qui?
0: Non, c'est parce qu'ils ont épuisé. Okay. Ils sont comme ça, ils se. Bah, comme tout le monde, quoi, en fait.
2: C'est fou.
0: Bon, bah, éclate-toi bien, Julia.
1: Merci beaucoup.
0: Elle est excitée.
2: Ah ouais, trop contente.
0: On t'embrasse, Julia. Et ben, passe une belle journée, passe un bon lundi. Qu'est-ce qui va se passer dans votre lundi? Vous êtes content? Qu'est-ce qui arrive, Nico?
5: Ah, moi, j'ai fait toutes mes lessives ce week-end, donc cet après-midi, pile de repassage.
0: Ah.
5: Et j'adore ça me détend. Apparemment, pas toi.
2: Ah, mais ça m'emmerde.
0: Ah, moi aussi.
5: Ton âme, il voulait tout dire. Ah ouais?
0: Ah non, mais genre, mais je sais que toi t'aimes bien
2: bah
0: ça,
2: oui,
0: le
2: leur passage.
5: Mais moi j'ai tout, j'ai des vêtements,
2: oui.
5: J'ai des draps, j'ai des vêtements à moi, à ma femme, à mes enfants. J'adore ça.
2: On peut t'envoyer les nôtres si tu veux.
5: Non, mais pourquoi c'est que les miens?
0: Mais pourquoi tu montes pas une laverie?
5: Parce que j'aime faire que les miens. C'est pour ça.
0: Attends, pressing Nico quoi.
5: Ça peut. Je peux y penser.
0: C'est vraiment le truc qui. Je pense que c'est un des deux trucs avec les vitres qui m'emmerde
5: ouais.
0: Le plus.
5: Ouais. Mais tu le fais quand même, parce que tu peux pas être dans une vie où il n'y a rien qui a repassé.
0: Non, j'ai un steamer.
2: Ah, moi aussi.
0: C'est le truc qui envoie de la vapeur.
5: Ça va, c'est pas optimal, mais ça va.
0: Non, mais
2: c'est pas optimal.
0: Très honnêtement, je l'utilise pas beaucoup. Et en fait, je suis souvent en t-shirt, en fait, je prends un t-shirt le matin et le temps d'arriver.
2: Il se défroisse?
5: Il se défroisse un peu.
0: Il se défroisse un peu, quoi.
2: C'est vrai qu'il est pas. Il est pas froissé, là.
0: Il suffit de bien l'étendre. Florent, pour l'étendre,
2: me juge. Ça va.
8: Non, mais c'est tolérable, mais c'est pas non plus. C'est pas lisse, quoi.
0: Tu repasses?
5: T'es dans ma team?
8: Hein? Ah oui, mais je repasse, moi.
0: Ah ouais. J'adore, savais pas j'adore ça, alors, ça on a une passion en commun, on en a jamais parlé.
8: Bah, je suis là cet après-midi.
5: Non mais tu sais que j'étais sur un forum qui s'appelle Faire et Défaire, qui est génial.
2: Wow.
5: Qui parle justement de faire à repasser.
2: On est là.
5: J'en ai trois chez moi.
0: Non, alors non seulement on est là, mais tout le monde est là. Et là vraiment, je vous assure. Vous êtes
2: et
0: que
2: on
0: deux.
2: Se fait chier.
0: Vous êtes que deux, vous êtes que deux. Il y a Hugo qui est là qui a failli raccrocher, faut qu'on prenne au téléphone.
9: Il a failli perdre. Bonjour tout le monde.
0: Bienvenue sur Énergie, Hugo. Qu'est-ce qui va se passer dans ton lundi aujourd'hui qui te rend heureux?
9: Oui, alors moi j'ai une formation au travail aujourd'hui pour savoir utiliser les extincteurs. On va éteindre des feux toute la journée, j'ai trop hâte.
0: Enfin, vous allez les éteindre, j'espère qu'il n'y aura pas de feu surtout.
9: Ah ben, normalement si, ils vont en allumer quand même.
2: Oh,
9: je regarde un petit peu des vidéos où ils se mettent des petits bacs et tu apprends à dégoupiller les extincteurs, les choses comme ça.
0: Mais comment ça se fait que tu apprends ça? C'est dans l'entreprise, tout le monde doit savoir utiliser un extincteur?
9: Ouais, c'est des formations qui sont obligatoires apparemment.
2: Mais pourquoi nous pas? Moi j'ai trop envie qu'on fasse ça.
0: Moi aussi,
2: cour en bas chez Énergie.
0: Moi aussi j'ai envie d'envoyer de l'extincteur partout.
5: Ça se trouve ils nous écoutent le matin et ils se disent non.
9: Pas trop d'énergie.
5: Ça se trouve ils se disent pas eux quoi. Parce qu'effectivement, si jamais ça fout le feu, à la fin de la journée, c'est bon, bah effectivement, on ne sait pas utiliser un extincteur.
0: Je crois qu'ici, à chaque étage, il y a une personne responsable, je crois.
2: Moi je sais pas qui c'est à notre étage.
5: C'est qui ici?
0: Ah non, sauf nous. Oui, non. L'étage de l'antenne, ils en ont rien à foutre.
2: Voilà.
5: Ça crame.
2: Dis-moi, tranquille.
0: On a mis qui pour les abrutis du matin, là?
2: Ah
0: ben là, il y a
2: personne.
0: Il y a plus personne. Bernard arrive à 10h30. Merci beaucoup, Hugo, de nous avoir rappelé.
9: Belle journée à vous.
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0: On a Aurélie avec nous au téléphone. Bonjour, Aurélie.
10: Salut Manu, bonjour les Wawa.
0: Aurélie, tu avais envie de partager quelque chose avec nous ce matin, tu es là, nous t'écoutons.
10: Ouais, alors je voulais vous raconter un petit peu l'anecdote qui m'est arrivée ce week-end.
0: Allez.
10: Eh ben, j'ai rencontré ma belle famille pour la première fois, ma belle-mère et mon beau-père. Ça fait 3 mois que je suis en couple.
0: 3 mois? Ah oh, c'est rapide, 3 mois pour les rencontrer.
10: Oui, bah écoute, ça se passe bien et tout ça. Donc on s'est dit, voilà, c'était l'occasion, il y avait un barbecue. Donc mon chéri m'a dit, allez viens, tu vas voir, c'est détente, ça va bien se passer, ça ne te stresse pas, tout ça.
0: Okay.
10: Donc j'ai arrivé, mes saucisses à la main. Et là, quand ma belle-mère a ouvert la porte, elle m'a dit, oh Valérie. Elle me dit, oh Aurélie. En fait, je la connaissais. Et figure-toi que c'est mon esthéticienne depuis des années. Je n'ai pas fait le rapprochement. Mon esthéticienne qui me fait les soins du visage et tout, mais aussi qui m'épile.
2: Oh là là là.
10: Et donc, qui m'a déjà venue très très souvent et à qui je raconte mes histoires d'amour, de cœur et toutes mes galères.
0: Mais attends, tu lui avais raconté que tu étais avec quelqu'un depuis 3 mois là.
10: Alors, c'est mon dilemme, je ne sais plus en fait. J'essaie de me repasser dans la tête tout ce que j'ai pu lui raconter. Oh, je ne sais plus ce que je lui ai raconté dessus.
5: Ah, ça brise la glace.
10: On s'est tutoyé tout de suite.
0: Mais quand elle t'a vu, c'était comment? C'était un sourire ou elle était gênée?
10: Non, c'était grand sourire, sur le coup. Mais après, tu vois, j'ai eu le doute pendant le repas. J'arrêtais pas de dire, mince, qu'est-ce que j'ai dit sur celui-ci?
5: Au dessert, elle l'a épilé, du coup.
10: Voilà, exactement. Et la prochaine séance, c'est prévu dans 2 semaines. On avait pris rendez-vous et je me suis dit, mon Dieu, je sais pas comment je vais me sentir, en fait.
2: Ah, faut changer.
0: Ouais, c'est peut-être mieux de changer, ouais.
10: Ouais. Ouais, peut-être. Non, mais je l'aime bien, moi. Je préfère changer peut-être de mec, en fait.
0: Non, mais si ça se passe mal, c'est
2: chaud, là.
0: Elle a accès à tout, hein, chez toi, donc attention, quand même.
10: Exactement. Et si ça se passe mal, je perds mon mec et mon esthéticienne. Mince, non, mais, c'est pas possible.
0: Mais ça te perturbe pas d'avoir en belle-mère quelqu'un qui t'a vu aussi nu que ton mec, en fait?
10: Alors, vas-y, rajoute-le, Manu. Merci.
0: Non, mais je pose la question.
10: Mais si, mais bien sûr. Oui, ça me perturbe. Je me dis, elle a vu toute mon intimité. Je fais mon épilation intégrale. Je suis dans la position les plus inconfortables quand je la vois. Et après, tu reprendras du dessert.
0: Non, mais après, il peut y avoir des questions. C'est, tu vas t'épiler comme ça. Mon fils aime bien, d'accord.
10: C'est ça, exactement. Je n'aurai plus jamais rien lui raconter quand je serai sur la table d'épilation, t'imagines.
0: Ah, ça va être
2: compliqué.
0: Ça va être compliqué.
10: Exactement, voilà.
0: Écoute, c'est une bien belle histoire que tu nous as racontée. On t'embrasse. Je vais t'offrir
10: Je vous rappellerai pour le prochain épisode.
0: Avec plaisir.
10: Je vous raconterai comment ça se continue.
0: Je vais t'offrir le mug Manu sur énergie. Comme ça, quand t'arriveras à l'épilation, tu pourras poser le mug, boire ton café dedans. Allez, vas-y. Allez, on parle de tout ce que tu veux maintenant. On est à l'aise.
10: D'accord, ça marche. Merci beaucoup.
0: On t'embrasse,
10: beaucoup.
0: Aurélie.
10: Des gros bisous, salut.
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0: Et tout de suite, c'est le moment de vous offrir, je vous en parle depuis tout à l'heure, le dernier MacBook. Le MacBook Neo est peut-être pour Charlotte ce matin. Bonjour Charlotte.
12: Bonjour Manu, bonjour les Wouah.
0: Sois la bienvenue parmi nous. Ce MacBook Neo, il est pour toi si tu gagnes au jeu les 5 mots, Charlotte. Et comme chaque jour, l'un d'entre nous va tout faire pour te faire gagner. Et ce quelqu'un aujourd'hui, c'est moi. On va jouer ensemble.
12: Ah, super.
0: Alors, je rappelle les règles du jeu des 5 mots. Je vais sortir du studio dans quelques secondes. Quand je serai dehors, Lorenza va te donner 5 mots. Après chaque mot, tu lui donnes le premier qui vient en tête. Je reviens après. Elle fait la même chose avec moi. Et dès qu'on a un mot en commun dans nos réponses, 1 sur 5 suffit, et ben c'est gagné, le MacBook Neo est pour toi. Ok?
12: Ok.
0: Eh ben Charlotte, attention, rendez-vous dans quelques secondes. On est les champions, on est des winners, on est les meilleurs, à tout de suite.
12: Allez Manu.
2: C'est bon, il est en dehors du studio. T'es prête Charlotte?
12: Je suis prête.
2: Allez, c'est parti pour le jeu des 5 mots. Fée.
12: Comment?
2: Une fée.
12: Une fée?
2: Ouais.
12: Logis.
2: Gobelet.
12: Boire.
2: Superware.
12: Boîte.
2: Soulager.
12: Uriner. Désolé.
2: Pas de soucis. Chacun son délire. Et le dernier, c'est patron.
12: Chef.
2: Parfait. Non, mais tu verras pourquoi. On peut pas te dire. Pas tout de suite.
0: D'accord, pas tout de suite.
2: Ouais.
0: Ça va, Charlotte?
12: Ça va, impeccable.
0: Bon, si c'est rigolo, alors.
2: Oui, non, mais tu verras, c'est rigolo.
12: On verra. Tu vas rire, ouais.
0: Allez, c'est parti. On y va pour la deuxième partie du jeu Les 5 mots. Je vais tout faire pour toi. Un mot en commun suffit pour gagner le MacBook Neo. C'est parti.
2: Fait.
0: Sorcière.
2: Elle avait dit logis.
0: Ah, fais du logis, ouais. Putain. Ah, c'est pas moi.
2: Gobelet.
0: Verre.
2: Non, elle avait dit boire. Oh, vous êtes.
0: Allez, 3 mots.
2: Tupperware.
0: Couvercle.
2: Elle avait dit boîte.
0: Oh.
2: Soulager.
0: Respirer.
2: C'est pour ça qu'on s'est marré, elle avait dit uriner.
5: C'est autre chose.
0: Allez, il reste un mot.
2: Tout sur le dernier. Allez, patron. Manu.
0: Patron, chef.
2: Oui. Oh
0: oui.
2: C'est beau ça.
0: Wow.
12: Ah super, bravo Manu.
0: Wow, bravo à toi. Waouh, on n'était pas du tout dedans sur les 4 premiers. Mais un mot en commun suffit et ça y est, le MacBook Neo, il est pour toi, Charlotte.
12: Ah, super, trop contente.
0: Ah, Allez, tu peux aller te soulager maintenant.
2: Oui.
12: Allez, j'y vais.
0: On t'embrasse. Belle journée à toi, bravo.
12: Merci, bonne journée.
0: Des beaux cadeaux comme ça, il y en a tous les matins. C'est le jeu des 5 mots, le meilleur jeu radio du monde. Il reviendra demain à la même heure, évidemment.
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0: On est lundi aujourd'hui et on n'écoute pas les gens qui nous disent que le lundi c'est moisi. On n'écoute pas les gens qui nous disent ouais on était mieux en week-end. On n'écoute pas les gens qui nous disent ouais vivement le prochain week-end.
2: Non.
0: Profitez-en de ce lundi. Qu'est-ce que vous attendez de vivre ce lundi? Qu'est-ce qui va être cool dans votre vie aujourd'hui? 0 870 42 48. On continue à vous prendre au téléphone. Lorenza, qu'est-ce qu'il y a de cool dans ta journée aujourd'hui?
2: Ce soir, on va regarder la série documentaire Et pour le pire sur Netflix avec mes colocs.
0: Je connais pas.
2: C'est une histoire qui est folle. Ça se passe en Écosse et en fait, c'est une affaire criminelle. C'est une femme qui tombe folle amoureuse d'un homme. Il se fiance après un mois et demi, sauf qu'il lui balance qu'il a tué quelqu'un.
0: Waouh.
2: Ouais. Et là, on subit tout le truc, quoi. Enfin,
0: mais c'est un film ou une série ou
2: un... c'est une série, mais documentaire.
0: Ça
2: s'est vraiment passé.
0: Putain.
2: Les lois sont différentes en Écosse.
5: Sacré secret. Hein.
2: Et ouais, et en fait, elle doit garder le secret. Elle ne sait pas si elle doit le garder ou non, mais elle va quand même le dénoncer.
0: Et pourquoi les lois sont différentes?
2: Je pense au niveau de la criminalité, au niveau de tuer quelqu'un.
0: Ouais.
2: Oui. Non.
0: C'est pas très clair ton truc là.
2: Mais je sais qu'il faut des preuves. Enfin, je sais qu'il faut des...
0: En France aussi, hein.
2: Oui, mais genre c'est plus pointu pour être arrêté. Et donc seul témoignage de, par exemple, de cette femme,
0: oui,
2: si elle le balance, ne suffit pas. Il faut vraiment, des trucs.
0: En France aussi. Oui, si quelqu'un dit il a tué quelqu'un, il faut les preuves derrière aussi.
2: Non, bien sûr, mais je sais qu'il faut d'autres personnes, quoi. Je sais que c'est plus pointu. Et là, on va suivre tout le truc.
0: D'accord.
2: Toute l'histoire.
0: Ça dure combien de temps?
2: Je pense que t'as genre 7 épisodes, un truc comme ça.
0: Ah, carrément!
2: Ah ouais, c'est vraiment un truc long, quoi. Genre.
0: Et c'est ça qui te réjouit ton lundi.
2: Alors, ça paraît bizarre, mais j'adore les affaires criminelles. Ouais,
5: ça l'est, quoi. Ça l'est.
0: Ah au point que ça t'en.
2: On va bien dormir.
0: Ah bah, c'est la bamboche, hein. On regarde des serial killers à la maison avec ma coloc. On s'éclate. Jeanne est avec nous au téléphone. Bonjour, Jeanne.
14: Salut Manu, salut les ouin-ouin.
0: Sois la bienvenue sur Énergie, Jeanne. Qu'est-ce qui va embaumer ton lundi? Eh ben moi, je vais aller enterrer un corps dans la forêt.
2: Yeah.
0: Jeanne, on t'écoute.
14: Non, moi un peu sur le même thème que Lorenza, je me suis réservé une séance de cinéma à 10h. Et c'est trop cool parce qu'en plus, c'est moins cher le matin.
0: Ah, je savais pas.
2: Ah bon?
14: Ouais.
0: C'est combien le matin?
14: 9 euros.
2: Mais c'est que dalle!
0: Ah ouais? Enfin, c'est que dalle, ça reste quand même, mais.
5: Ouais, 9 euros quand même.
0: Alors attends.
2: Mais bon, c'est 15 normalement.
0: Ouais, mais tu rajoutes le popcorn, t'es à 340.
2: Ouais, oui, mais.
0: Et tu vas aller voir quoi?
14: Je vais aller voir Juste une illusion.
0: Ah, de. Toledo et Nakash. Ceux qui avaient fait.
5: Intouchable.
0: Intouchable, par exemple.
5: Ouais. Ah, oui.
0: Et il paraît que ça, c'est un super film.
2: Trop bien.
0: C'est très nostalgie à les 80, non, c'est ça?
14: Ouais, c'est ça.
5: Et là, en plus, c'est moins cher, donc.
0: Florent?
15: Bah, je suis allé le voir, et en fait, dedans, ils diffusent plein d'extraits, notamment des jingles d'énergie à l'ancienne des années 80, 90.
0: Ah oui,
15: oh, ouais.
14: Excellent.
2: Trop bien!
0: Oh là là, on va voir nos ancêtres. Bah, c'est cool. On t'embrasse, Jeanne. Merci beaucoup de nous avoir appelés.
14: Merci à vous. Bonne journée.
0: Belle journée. Bon lundi à toi. Il y a Julien qui est là aussi. Et son lundi aussi, il va être cool. Pourquoi il va être cool?
16: Coucou Manu. Coucou les Wouin-Wouin. Vous allez bien?
0: Mais on est très bien, Julien. Pourquoi il va être bien ce lundi pour toi?
16: Eh ben écoute, moi j'ai proposé à mon crush un date atelier céramique, un peu à la Patrick Swayze, et du coup on va essayer de fabriquer, de faire une tasse, et moi du coup je vais essayer de faire un petit cœur pour lui faire passer le message.
0: Ah, c'est pas encore c'est pas encore sûr, enfin elle sait pas que t'es...
16: Voilà, c'est ça.
0: Ah, et mais elle a accepté quand même d'aller faire un atelier céramique avec toi?
16: Ouais, carrément, ouais. Ouais, je lui ai vendu du film, je sais pas si tu connais le film Ghost.
2: Bah oui, bien sûr.
16: Avec Patrick Swayze et Demi Moore.
0: Oui, d'accord. Et, tu lui as vendu le truc comme ça, ça veut dire qu'il se passe quelque chose entre vous.
5: C'est bon, là. T'as besoin du cœur.
16: Ah bah, bien sûr, oui, mais après, je veux que ça soit concret, quoi.
0: Écoute, je sais pas si vous avez déjà fait ça, un atelier céramique.
5: Non.
0: C'est avant de faire un cœur, faut déjà que t'arrives à faire une tasse.
2: Ouais, en fait, c'est difficile, c'est vraiment très dur, hein, mais bon.
0: C'est, en fait, globalement, t'essayes de faire un truc, c'est la merde, et là, t'as la personne qui gère l'atelier, qui te qui te remet tout en place.
2: Et après, tu fais, stylé!
0: Et après, tu dis aux autres, c'est moi qui l'ai fait. Alors que pas du tout. Julien, merci beaucoup de nous avoir appelés.
16: Bisous à vous.
0: Ciao. Et tu sais quoi, rappelle-nous pour nous tenir au courant.
16: Bah ouais, carrément.
0: Pour savoir si effectivement ça va se passer comme dans Ghost. D'accord.
16: Ouais, ça marche.
0: Belle journée à toi, tiens-nous au courant.
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0: Samedi, ça va arriver vite, on est lundi, c'est l'Eurovision.
2: Oui, j'avais oublié que ça arrivait là.
0: Et ben moi aussi, on n'en a pas tellement trop parlé de l'Eurovision cette année. Et ben ça arrive, c'est samedi, la France va être représentée par Monroe. Et alors, les bookmakers ont déjà donné leur avis. C'est ceux qui font les paris.
2: Ouais.
0: Et pour eux, on va arriver quatrième.
2: Oh.
8: Bah, c'est déjà pas mal.
0: Bah, c'est non. Alors le problème, c'est que en soi, c'est pas mal d'arriver quatrième.
8: Ouais.
0: Mais bon, bah c'est personne ne se souvient du quatrième, quoi.
2: Bah, c'est juste qu'il y a pas de podium, il y a pas de médaille.
0: Bah, même pour le troisième, il y a pas de médaille. Hein. C'est que le premier dont on parle à l'Eurovision, quoi.
2: C'est vrai.
0: Alors, qui était quatrième l'année dernière?
8: Ouais.
2: Bah il semble que Amir, il a été quatrième à l'Eurovision.
0: Qui?
2: Amir.
0: Je vois pas. Il n'avait pas gagné l'Eurovision.
2: Non.
0: Et ben voilà, on peut ne pas gagner l'Eurovision et cartonner après.
2: C'est vrai.
0: Il y en a plus qui n'ont pas cartonné après. Mais bon.
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0: 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Ma femme fait un nouveau régime.
2: Ah bon?
8: Ah, c'est quoi?
2: Elle est toute mince.
0: Et elle veut faire un régime.
2: Ok.
0: Et c'est alors elle est lancée dans un truc qui s'appelle un mois sans sucre.
8: J'ai des potes qui ont fait ça.
2: J'ai failli le faire aussi, mais
8: c'est très dur apparemment.
0: Apparemment, c'est une tendance.
2: Bah ouais, enfin attention, hein, parce qu'elle va avoir des petites humeurs compliquées là.
0: Oh bah ça changera pas de... Ouais.
8: Ça peut inverser la tendance.
0: Peut-être.
2: Non mais parce que t'es très tendu au début. C'est comme une drogue le sucre. Donc vraiment quand tu l'arrêtes.
8: Et puis t'en as partout je crois.
2: Ouais.
0: Mais oui, c'est vraiment. Mais il y a plein de trucs qu'elle va arrêter là pendant un mois. Et il y a ma fille qui veut suivre le truc. Je te suis dans ton truc.
2: Oh, ah bon, ne rentre plus chez toi. Hein.
0: C'est bon.
8: Tu vas manger seul.
2: Airbnb.
0: Non mais je vais avoir le chocolat pour moi quoi.
2: Ah ouais mais fais attention parce qu'elles vont grogner, elles vont. Non mais c'est dur un mois sans sucre.
0: J'espère qu'elles vont pas tenir alors. Elles vont grogner.
2: Non mais j'exagère mais vraiment c'est. Enfin, t'es fatigué, t'es de mauvaise humeur, à un moment t'es là. Enfin tu vois vraiment c'est.
0: Mais à quoi ça sert alors?
2: Bah franchement ça purifie ton corps, c'est très bien.
0: Ah d'accord. Ça purifie ton corps, mais elle risque de déchiqueter le mien.
2: Bah, en fait, c'est le début qui est très difficile, mais après 3 semaines, tu vois les effets positifs et elle
0: va. C'est pas le début
2: très...
0: 3 semaines. Hein, 3 semaines.
8: Mais franchement, dans 2 ans, ça ira mieux.
0: Non, mais attends, 3 semaines sur un mois, c'est pas le début, c'est tout en fait. Parce que moi, dans 3 semaines, je serai plus là en fait.
2: Mais bonne chance, qu'est-ce que tu
0: fais? Ah, d'accord, mais je pensais pas déclencher ça en vous annonçant ça. Ok, d'accord. Et les premiers symptômes de tension arrivent au bout de combien de temps?
2: Mais vraiment très rapidement, c'est pour ça. Okay. D'abord, t'as la fatigue et après, t'as la. La tension, quoi. Donc, tu vas le sentir directement, je pense.
0: D'accord. Bah,
2: mais après, ce sera joie, bonheur, paix, amour, quoi. Enfin,
0: dans 3 semaines.
2: Ouais.
0: Ok, mais merci de.
2: Avec plaisir. Voilà.
0: Si jamais j'ai besoin d'un endroit où dormir, je vous appelle.
2: Bah, bien sûr, on est là.
0: Dans ta coloc, il y a une place quelque part.
2: On a un très chouette canapé.
0: Eh ben, avec plaisir. Mais qu'est-ce qui se passe avec ta femme? Elle prend plus de sucre.
2: Ah oui, oulala. Bon.
0: Je vous tiens au courant. 8h06, on double votre salaire.
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0: 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Avant d'écouter Tame Impala, on vous appelle. Si vous avez envoyé salaire par SMS au 7-10-12, c'est peut-être votre numéro de téléphone. C'est peut-être votre téléphone qui est en train de sonner en ce moment.
18: Allô?
0: Allô, bonjour, c'est Luna de Javrezac en Charente.
18: Oui.
0: Luna, quel est le seul animateur radio qui double ton salaire?
18: C'est Manu sur Énergie.
0: Eh ben, c'est gagné. Bah tu peux être heureuse Luna, je t'annonce que ton salaire on va te le doubler, voilà.
18: Oh trop trop bien, oh merci.
0: Tu touches 1538 euros chaque mois, x2 ça va faire 3076 euros.
18: Oh c'est génial, oh merci beaucoup. Ah,
0: tu es agent d'entretien.
18: Exactement.
0: Chez les gens ou en société?
18: En société.
0: Ah donc tu te lèves très tôt je pense, non?
18: Oui, bah 5h, à peu près tous les matins.
0: Ah bah voilà, bah comme nous en fait, ouais. on est collègues de réveil très tôt.
18: Et bah voilà, je vous écoute tous les matins donc.
0: Je me suis toujours demandé un truc.
18: Oui.
0: Est-ce que ça t'arrive des fois quand tu fais le ménage dans un bureau, bah de regarder par curiosité?
18: Non, enfin on évite de. On a l'œil qui se pose, mais on évite de. On fouille pas.
0: Non, voilà. Je dis pas fouiller. Voilà, quand tu dis l'œil qui se pose, quoi.
2: Oui,
18: voilà, exactement.
2: Par inadvertance, tu fais tomber quelque chose qui fait que le tiroir s'ouvre et que.
0: Et que comme par hasard, le coffre-fort tu tombes sur le coffre-fort.
18: Ah non, jamais.
0: Et par hasard, tu arrives à trouver
2: le code.
0: Le code et ces billets qui arrivent sur toi.
2: C'est
0: comme
2: Paris d'advertance, hein.
0: Non, mais j'avoue que moi, quand je rentre dans un bureau, s'il y a des feuilles qui traînent, j'ai du mal à ne pas regarder. Ouais. Même si c'est pas intéressant, je me dis, putain, c'est quoi? Qu'est-ce qu'il y a sur ce papier? Et donc, je discute avec la personne et en même temps, j'essaie de regarder de temps en temps. Donc, je regarde mes pieds, mes trucs, tu vois, comme ça.
2: Tu dois avoir l'air trop chelou quand...
0: Oui, et des fois, tu croises le regard. Putain, j'espère que la personne ne pense pas que je pense qu'elle pense que je pense qu'elle sait que je sais.
5: Et parfois, tu comprends pas le sujet et t'es un peu déçu. Tu dis, merde, il y a rien conscient à raconter.
0: Oui, mais c'est pas grave. Au moins, tu sais ce qu'il y a.
2: Oui, oui.
0: C'est pas tellement...
18: Bah après, on en fait tellement que c'est vrai qu'à force, on prête plus attention, forcément. Mais
0: disons que tu pourrais faire chanter tous les gens de la société, quoi.
18: Exactement.
0: Luna, je te double ton salaire, 3076 euros. Ça va vite arriver pour toi.
18: C'est incroyable. Merci beaucoup. Manu sur Énergie.

0: Allez, on démarre avec Nico.
1: Dans les ascenseurs, les miroirs, ils ont été installés au départ pour rassurer les personnes claustrophobes.
0: Ah,
1: c'est pas juste pour qu'on se regarde, quoi, pour le kiff.
0: Ah, mais cela dit, au début, tu te dis, mais pourquoi il y a des miroirs dans les ascenseurs?
2: Oui, c'est vrai.
1: Ça agrandit un petit peu le truc, quoi.
0: C'est pour que la personne qui est claustrophobe ne se sente pas bloquée entre quatre murs.
1: Exactement, voilà.
0: Oh, okay. C'est pas con. Ah non, c'est pas con.
1: Voilà.
0: C'est bien vu, j'ai appris quelque chose. Lorenza?
2: Un employé de bureau est productif 2h53 minutes sur une journée de travail en moyenne.
0: Ah oui, c'est pas.
2: Ah, c'est pas foufou.
0: Une journée de travail, c'est 7 heures normalement, entre 7 et 8 heures.
2: Ouais, entre 7 et 8, ouais.
1: C'est flippant.
0: Si tu fais 35 heures par semaine, c'est 7 heures.
2: Ouais.
0: Donc t'es, la moitié de ton temps, t'es productif.
2: C'est ça.
0: Et l'autre moitié, pas.
2: Pas ouf.
0: Alors, nous, on fait 4 heures.
2: Oui.
0: On est productif 1h30.
2: Ouais, ça doit être ça, à peu près.
0: Désolé, ça fait 2 heures qu'on est là.
2: C'est fini.
0: Alors, les 2 prochaines heures vont être merdiques, je vous l'annonce. Après, l'avantage, c'est que nous, on n'était pas très productifs dès le départ. Donc, ça, c'est pas mal. George Clooney, tout le monde voit qui c'est?
2: Oui. Ouais.
0: Le premier film dans lequel George Clooney a joué s'intitulait Le retour des tomates tueuses.
1: Oula.
0: Eh oui.
1: Ouais, c'est.
2: Incroyable.
1: Pas un gros carton, apparemment.
0: Bah, non, mais. Il a démarré.
2: Il faut bien débuter.
0: Donc, la classe veut dire ça?
2: Bah, je trouve que le retour des tomates tueuses, c'est quand même rigolo, quoi, comme titre.
0: Ah oui, c'est rigolo, c'est oui. Pas la classe. C'est
1: oui, que... parce qu'il a cartonné derrière, quoi.
2: Oui, c'est vrai.
0: Si tu joues dans le retour des tomates tueuses, mais que derrière, t'as pas la carrière de George Clooney, tu resteras jamais le mec qui a fait le retour des tomates tueuses.
1: Ouais, ouais.
0: Tu vois, c'est moins. Voilà. 18% des accidents en bateau sont dus à ça. C'est improbable. C'est énorme, 18%. D'après vous, ils sont dus à quoi, Nico?
1: À l'alcool?
0: C'est peut-être, mais c'est pas ça.
1: D'accord.
0: Lorenza.
2: Des animaux?
0: Non, il y a pas d'animaux dans l'histoire. Nico?
1: C'est à cause de quelqu'un ou pas? Qui nous fait quelque chose?
0: Non. Non, vous êtes seul. Vous êtes seul. 18% des accidents sont dus à ça. Ah, Lorenza.
2: Est-ce qu'il y en a qui veulent toucher l'eau?
0: Non, mais ça a un rapport avec l'eau, de loin, on va dire.
1: C'est pas tu t'endors et du coup tu tombes.
0: 18% des accidents de bateau sont dus à des personnes qui tentent d'uriner par-dessus bord.
2: Ça, c'est vous, ça. C'est les hommes, hein. Ça,
0: bah, donc, oui.
2: Oui, bah oui, c'est nous, c'est plus compliqué.
0: Hein. Parce que toi, ouais. Si t'essaies, tu tombes direct. Hein, donc, Ah oui, je perds l'équilibre. Et nous, ouais, on se dit qu'on peut, quoi.
2: Ouais, mais
0: en fait, c'est toujours
1: ça tangue.
0: Et le regard, c'est rigolo. Regarde, je me bloque et j'y arrive. Tu vois, c'est.
2: Et bim. Voilà.
0: Et t'y arrives pas, du coup.
2: Oh là là.
0: Une bien belle histoire qu'on racontera à son enterrement. Non, tu trouves un autre truc. Hein. Il s'est battu hein, jusqu'au dernier moment. Hein. Non, il faisait pipi par-dessus.
2: Oh la honte.
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0: Et donc ce soir, il est dans le monde de Jamy sur France 5. Et écoutez bien, il va répondre à cette question. Faut-il vraiment se mettre au sport?
2: Bah oui.
1: Hein?
0: Bah, c'est Jamy qui pose la question, hein.
2: Putain,
1: si la réponse est non, c'est fou, quoi.
0: Bah, moi,
1: c'est ce qu'on fait depuis des années.
0: Moi, depuis C'est pas sorcier, je crois Jamy. Donc, voilà.
2: On verra, hein.
0: Moi, je pense qu'il faut s'abonner à une salle. Y aller, après, c'est autre chose. On peut faire un petit tour du studio, on a quelques minutes. Allez, qu'est-ce que vous avez envie de partager avec nous ce matin, Lorenza?
2: Bah, je suis tombée sur une liste de mots et j'ai rien compris. Et je pense que si on n'est pas parent, c'est mort. Exemples, c'est une turbulette.
0: La turbulette, c'est le. Tu mets ton bébé, dedans, en fait.
2: Quand c'est quoi? C'est une poussette?
0: Quand il est tout petit. Ah non, la turbulette, c'est comme un pyjama.
1: C'est une sorte de sac de couchage de bébé.
2: Une grenouillère.
0: Un peu comme une grenouillère, voilà. Ouais, sac de couchage de bébé, c'est vraiment ça. Le truc.
1: T'as juste le trou pour les bras, mais sinon, il est entouré avec un zip.
2: C'est marrant comme nom, turbulette.
0: Ouais. Bah oui, c'est rigolo.
5: On dirait le nom d'un coup à la pétanque. Bah, tu fais une turbulette.
0: Alors, on vous déconseille d'utiliser le bébé en turbulette pour la pétanque. Merci de nous avoir écoutés quand même.
2: Ok.
0: Ensuite.
2: Une DME.
0: DME. Ah,
1: c'est la diversification, ça.
0: Je connais pas.
1: Bébés.
2: Ouais, c'est ça.
1: C'est quand tu commences à diversifier la nourriture de ton bébé, c'est-à-dire que tu lui fais manger différents trucs, tu vois, petit à petit. Ouais. Et quand tu le laisses manger tout seul aussi.
0: Mais ça veut dire quoi, DME, c'est un acronyme?
2: Je pense,
1: pas les lettres, mais on appelle ça une DME, ouais, quand tes parents, c'est ça.
2: Ah voilà, c'est diversification menée par l'enfant. DME.
1: Ah voilà.
0: Mmh. Ah,
1: c'est lui qui choisit, quoi, ce qu'il mange, quand, etc.
0: Ah ouais, mais nous, dès la naissance, hein, on s'est pas emmerdé, on l'a laissé bouffer ce qu'il voulait.
1: Il faisait
0: nous, elle faisait la cuisine à 2 mois, c'est incroyable. elle faisait les pizzas. Elle, d'accord. Et il y avait encore des mots.
2: Et lit parapluie. Je sais pas si c'est un cododo ou un.
0: Tu sais pas ce que c'est qu'un lit parapluie?
2: Non.
1: Mais t'as déjà vu.
0: T'as jamais vu des parents qui arrivent avec leur enfant, ils disent on va le coucher, ils ont un lit parapluie, c'est un
1: lit pliant
0: qui se plie, voilà, qui se déplie et on met le bébé dedans.
2: Okay.
0: T'as jamais vu ça?
2: Bah non.
0: Ah d'accord.
2: Mais j'avais jamais entendu ces trois termes en fait de ma vie entière, donc j'étais un peu perdu, mais voilà.
1: C'est vrai que t'es pas parent quoi.
2: Bah pas encore non.
0: C'est vrai que quand t'es pas parent, c'est rare que tu te dises je viens avec mon lit parapluie.
2: Oui c'est ça. Et t'as pris ta turbulette, non tu vois.
0: Putain c'est mais en fait il y a des thèmes comme ça. Si moi je vous parle, je vous sors trois mots de genre du monde des jeux vidéo, vous saurez pas ce que c'est.
2: Ah, vas-y.
0: Si je vous donne la phrase, putain le mob il m'a aggro.
2: Le mob m'a aggro.
1: C'est un monstre?
0: Le mob, oui, mob c'est un monstre. Bah ouais. Le monstre il m'a aggro.
2: Bah il t'a tué?
0: Alors non, il m'a pas tué non. En fait,
1: quoi
0: il, bah quand le mob, donc le monstre, il m'aggro, c'est-à-dire qu'en fait, il vient sur moi.
2: OK.
0: C'est
5: et en fait, appel au secours,
2: il t'attaque quoi.
0: Il m'attaque. En fait, c'est plutôt moi qui aggro. Ouais, vas-y, c'est bon, j'ai l'aggro. Envoie des flèches.
2: OK. Quand,
0: dire j'ai l'aggro, c'est qu'en fait, j'ai l'agressivité du monstre sur moi, donc les autres, ils peuvent se mettre par derrière et l'attaquer.
1: Mais ah ouais, inventer des mots sachant que le mot agressivité existe.
0: Non, mais parce que
2: c'est les jeux vidéo.
0: Parce que c'est le mob, il m'a aggro quoi.
1: D'accord, OK.
0: Un autre. Tu peux me buffer?
2: Te soutenir, te couvrir.
0: C'est pas loin de ça. Mais en fait, les buffs, c'est des sorts qu'on te met pour te donner plus de force, pour.
2: Ah donc c'est avantageux dans un truc.
0: Exactement.
2: Que quoi.
0: Il y a des personnages dans les jeux en ligne. En fait, des personnages, leur job, c'est de donner des buffs aux autres.
1: Tu peux me filer un super pouvoir.
0: C'est pas un super pouvoir, mais c'est genre je vais augmenter ta capacité à faire un truc.
2: Et il peut dire, oui. Est-ce qu'il peut dire non, j'ai pas envie de te buffer?
0: Oui, mais à ce moment-là, tu joues pas avec lui.
2: Ah oui, ok.
1: Et tu boudes en disant tu m'as pas buffé.
0: Mais d'accord. Parfois, dans les groupes, à un moment, t'es limité en buff. Et pourquoi moi tu m'as pas buffé? Bah parce que c'est j'ai fou. Déjà buffé les deux autres.
2: Ok. Ah.
0: Tu vois? Bah ouais, mais attends, c'est moi qui vais choper l'aggro sur les mobs. Buff-moi.
2: Waouh.
0: Ah ouais.
2: Ok.
0: Alors.
2: Ah bah, pas mal.
0: Vas-y, c'est quelqu'un d'autre.
1: Si moi je te dis salvage, vous savez ce que c'est
2: quoi
1: ou pas?
0: Alors, salvage?
1: Non, salvage.
0: Avec un E ou un A au début?
1: Avec un E. Avec un E.
0: Ah, parce que salvage dans les jeux vidéo, ça veut dire quelque chose.
1: Ah non.
0: C'est-à-dire qu'en fait, c'est recycler le matériau. Quand t'as par exemple tu vas salvage une épée.
2: Oui.
0: Et ben, en fait, tu récupères le fer qu'il y a dans l'épée, par exemple. Tu
2: vas salvage. Ok, pour faire autre chose. Okay.
1: Salvage, ça n'a rien à voir, c'est une toile japonaise. Hein? C'est les jeans. C'est moi, j'adore les jeans, j'adore
2: c'est
1: la mode.
2: Vrai, il adore
1: et les
2: ça.
1: Jeans, moi, tu vois, j'ai tous mes jeans quasiment, c'est les salvage. C'est quand tu les retournes, t'as un liseré justement sur la couture. Ça veut dire que c'est fait au Japon et c'est la meilleure façon de faire les jeans. C'est plus résistant. Un peu comme le sergé. Le sergé aussi, c'est les vêtements de travail. Tu sais, c'est vachement à la mode, les vestes de travail ou les pantalons de travail. Et ben, c'est pas tissé comme du coton classique, c'est du coton sergé.
0: Je me fais
1: c'est
0: chier.
1: Beaucoup plus résistant.
0: Je me fais
2: et,
0: chier.
2: Mais c'est
1: et Oxford. Vous savez ce que c'est Oxford dans la mode?
0: C'est une ville.
1: Non, pas du tout. Enfin, c'est un rapport
0: c'est les cahiers Oxford.
1: Non, c'est un rapport avec les universités. C'est les chemises Oxford. C'est celles qui sont avec les petites poches. C'est un modèle de chemise. Chemise Oxford. Et souvent, un petit truc derrière pour mettre ton doigt dedans et la mettre sur l'épaule.
2: Ok.
1: Voilà, je t'ai pas buffé là.
0: tu m'as aggro difficilement.
1: Non, je t'ai fait chier.
2: Ah ouais.
0: Florent, nos producteurs.
5: Moi, j'ai Pico.
0: Attends, c'est dans un domaine spécial?
5: Exactement, bah, sans surprise, vous allez trouver rapidement.
2: Tennis de table, voilà, j'imagine. Ouais, ouais.
0: Ah, les picots, c'est sur les raquettes, voilà.
5: C'est le
0: revêtement.
2: Ah oui, ok. Ouais.
5: C'est vraiment accroche. Le revêtement pour faire chier, parce que ça t'inverse les effets quand tu joues contre quelqu'un avec un picot.
0: Avec un picot, d'accord, ok.
5: Cornillo.
0: Je connais Cornillo.
5: C'est la marque. Oui, évidemment.
0: Évidemment.
5: Bah, tu, évidemment.
0: Ah bah oui.
5: Et top.
0: La marque de
5: table. C'est une marque de table, généralement. Oui. Et aussi de balle, enfin voilà.
0: D'accord. Et ensuite?
5: Un top.
2: Bah, top départ?
0: Un top? C'est le haut, c'est le haut.
5: Ouais, c'est un smash lifté. En fait, c'est le nom que tu donnes. On va topper là, top spin. Sèche, comme ça.
0: Vas-y, bah, pendant que tu topes, moi je vais aller aggro le mob. Bah, t'as acheté ton Oxford, toi. Tranquille.
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0: C'est le 11 mai 2026. Aujourd'hui, on est bien. Petite semaine de 3 jours. Avec un week-end de 4 jours qui arrive. Bah, tranquille, quoi. Voilà.
2: Le
0: petit mois de mai qui existe. C'est un mois fantôme, on appelle ça. On l'a pas eu passer. On va écouter Taylor Swift, peut-être McRae aussi. Il y a les sondages du matin dans 5 minutes. Et tout de suite, on va écouter vos messages. Tous les matins, vous nous appelez. Et je sais que parfois, c'est compliqué de nous avoir au téléphone. C'est pas évident, il y a beaucoup de monde qui appelle. Mais si vous avez quelque chose à nous dire, soyez sûr qu'on écoute tous les messages. Les messages vocaux que vous pouvez nous envoyer sur l'application Manu sur Énergie. On les écoute tous et on les partage avec vous chaque matin. On va s'en écouter quelques-uns maintenant. C'est parti.
8: Salut les ouin-ouin. Ben voilà. voilà, je viens d'entendre votre message sur qu'est-ce qu'il y a sur votre frigo. Et notamment pour parler de la carte de France. Chez nous, nous l'avons terminée. Voilà, merci les cordons bleus, les nuggets des enfants. Merci les filets de poulet.
0: Putain, enfin quelqu'un qui l'a...
2: chance.
0: Enfin quelqu'un qui a réussi à terminer la carte de France.
2: Il y a 101 magnets, hein.
0: Moi, non.
2: Si, bah, pour 100 départements en France. Mais du coup, moi... Je suis à... Je crois qu'on est à 60. Ah, et je trouvais ça déjà pas mal. Mais là, je suis jalouse.
1: Quand t'es fier, tu le montres à tout le monde.
0: Mais quand t'as un doublon, qu'est-ce que tu fais?
2: Bah justement, là, ça fait plusieurs fois qu'on a des doublons, ça me saoule.
0: Y a pas les forums, non? J'échange ça contre ça.
2: Ah, mais c'est une super idée. Moi, je vais le noter.
0: Bah je t'en prie, je suis là aussi. Merci. Pour ça. Hein. Je t'en prie. J'ai le département 13, je l'échange contre le 61. Je répète.
2: Mais il est vilain, je l'ai en 3 fois. Donc s'il y a quelqu'un qui veut, il n'y a pas de souci.
0: Écoute, si ça te fait plaisir, cette phrase. Mais j'ai rien à t'offrir.
2: Pas de magnète en retour?
0: J'ai pas de magnète des départements. Ah si, tu sais quoi? Je dois en avoir un.
2: C'est quoi?
0: C'est je regarderai, je te dirai.
2: Ah bah franchement, je suis chaude et je t'ai changé les vilaines contre ton département.
0: Mais attends, parce que si c'est un truc que t'as pas toi...
2: Ah, je suis contente, là je suis refaite.
0: Ah bah je demande quelque chose en plus alors.
2: Ok, bah un deuxième que j'ai en double.
0: Non, je sais pas encore, je réfléchis.
2: Ok.
0: Allez, un autre message.
9: Manu, j'aimerais savoir, parce que j'ai acheté un bateau, et j'aimerais savoir si vous feriez payer à vos amis l'essence pour les sorties. Dites-moi ce que vous en pensez.
0: Alors, c'est une bonne question, parce que l'essence sur les bateaux, ça coûte, mais ultra cher.
1: C'est les gros réservoirs, quoi.
0: C'est

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1: Tu sais quoi, cet été, on t'enverra des photos sur le bateau. On sera trop bien à payer notre essence. Ah ouais. Pendant que toi, tu seras dans ton bus et que tu mettras 1000 ans pour descendre là.
2: Merci.
1: Parce que madame
2: ne
1: peut pas payer l'essence. Alors, je crois pas.
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1: Tout de suite. Les sondages du matin sont là, c'est parti comme chaque jour. 21% des gens détestent cette activité. 21% des gens, ça fait beaucoup. Nico, la pétanque, c'est pas la pétanque.
2: C'est un sport ?
1: Non, c'est pas sportif du tout.
5: C'est en plein air ?
1: C'est en plein air, absolument. 21% des gens détestent cette activité.
6: Une balade en forêt ?
1: Non, mais on s'approche.
2: On le fait tout seul ?
1: En général, non, tu le fais à plusieurs. Hein. C'est un truc en groupe.
5: Ça implique de la nourriture ?
1: Complètement. Alors là, c'est facile.
2: En apéro nature ?
1: T'appelles ça un apéro nature ?
2: Bah oui.
1: Alors nous on appelle ça un pique-nique.
2: Ah oui. Oui. Oui, mais voilà, c'est l'autre nom, oui.
1: Ah non, c'est le seul nom.
5: Personne dit apéro nature.
1: Mais qui dit apéro nature ?
2: C'est moi.
1: Ça fait un peu trop prout, je trouve.
5: Venez, on fait un apéro nature.
1: Alors, c'est soit ça fait bobo, soit il y a un truc de cul derrière.
5: Ouais.
1: 21% des gens détestent les pique-niques.
5: C'est un enfer.
1: Florent fait partout.
5: Mais non, tu t'en fous partout. Tu croques dans une tomate, elle part partout parce que t'as pas de couvert. Il y a des fourmis qui montent sur ta jambe. T'as mal aux fesses, t'es mal assis, c'est un enfer.
1: C'est pas confort, on va dire.
5: Non.
1: Ouais, mais quand tu l'as fait, t'es content.
2: Oh, moi, j'adore ça.
5: Bah ouais.
1: Attends, t'aimes les pique-niques ou l'apéro nature ?
2: Alors les deux. Mais c'est génial. T'apportes ton petit drap, ton petit.
1: Après, il y a toujours un problème parce que tout le monde apporte en général un petit truc à manger.
2: Oui.
1: Et des fois, il y en a qui se foutent de la gueule du monde, tu vois.
5: Chips.
1: Non mais attends, le coup des j'ai amené des radis, va te faire foutre quoi.
5: Ou alors le mec qui ramène une bouteille aussi, mais tu sais, sans le tire-bouche.
2: Ça c'est chiant, mais toujours en prévoir deux.
1: Voilà. Toujours. Deux tire-bouchons carrément.
2: Oui, parce que j'ai toujours peur de le perdre dans l'herbe, donc j'en ai deux avec moi.
1: D'accord. Tu manges pas beaucoup à l'apéro, toi. T'es plutôt alcool, hein.
2: Avec modération,
1: bien sûr. Pour 6% des gens, c'est la chose la plus importante quand on leur offre un cadeau. Qu'est-ce que c'est la chose la plus importante, Nico ?
6: Ben, le paquet ?
1: Le paquet, non. Florent ?
5: Est-ce que c'est par rapport au prix ?
1: Ben, c'est complètement ça, puisque c'est le prix.
2: Ah !
1: C'est la réponse.
2: Mais c'est horrible !
1: Pour 6% des gens, la chose la plus importante quand on leur offre un cadeau, c'est le prix.
6: Ah. Tu vérifies toujours ?
2: Ah non.
1: Tu vérifies, toi ?
6: Ah, moi, c'est ce que je fais à chaque fois, ouais. C'est soit une bouteille de vin, je vérifie sur l'application Vivino, soit si c'est autre chose, je regarde si la personne a pu, par exemple, l'avoir en solde.
1: Le
6: pour
1: vin
6: pour payer moins cher.
2: Non,
1: mais le vin, j'avoue, je vais sur Vivino pour regarder, quoi.
6: Eh ouais, tu regardes la qualité, tu te dis, 6,90€, c'est pas foulé.
2: Mais est-ce que vraiment, ça montre l'estime qu'il a pour vous ?
6: Oui, clairement. Okay. Et c'est surtout une bonne jauge pour le prochain cadeau que tu lui fais.
2: Oh là là, l'escalade des cadeaux.
1: Il n'y aura pas de prochain cadeau. Là.
2: Ah ouais, voilà.
1: Je vais lui offrir une canette de Fanta au distributeur. Un homme sur 5 et une femme sur 3 l'ont déjà fait à propos d'un personnage Disney. C'est-à-dire, Nico ?
6: Se déguiser en lui.
1: Non, peut-être, mais c'est pas ça.
2: Il faut être avec ce personnage ?
1: Non, pas du tout. Aurélie au standard ?
7: Avoir un crush ?
1: Ben, c'est pas loin de ça, en fait. C'est fantasmer sur lui.
2: J'avoue, Pluto, il est pas mal.
5: Pluto ?
1: Pluto ?
2: Bah ouais, franchement, moi j'avais un truc sur Pluto pendant des années.
5: Pas avec Dingo, Pluto ?
2: Non, Pluto, le chien. Ouais.
1: Pluto, c'est le
2: Dingo.
1: Chien.
2: Ouais, je sais.
1: Dingo, il parle ?
5: Oui.
1: Mais Pluto, il parle pas.
2: Non, il parle pas. C'est
1: chelou,
2: j'aime bien.
1: Pluto.
5: Ah, c'est très bizarre.
2: Écoutez, je me confie à vous. Vous êtes pas obligé de réagir.
1: On n'est pas obligé, mais on va jusqu'à quand même. C'est un chien.
6: Un apéro nature avec Pluto.
1: Non, mais Pluto, c'est un chien. Tu peux pas fantasmer sur un chien.
2: J'aime bien.
1: Bah non.
2: Si, désolé.
6: Non, c'est pas légal.
1: Non, mais Dingo!
2: C'est durant longtemps. Non, mais Dingo, il a l'air teubé.
1: Non,
2: mais
1: Pluto, il est pas.
2: Pluto, il est fidèle, quoi. Enfin, j'en sais un
1: peu. Quand est là,
2: j'en suis là, ouais. C'est...
1: Lorenza, elle en est là. Elle dit, non, mais moi, je veux juste quelqu'un de fidèle, donc je prends Pluto.
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1: Une info, Renault, c'est son anniversaire aujourd'hui.
2: Ah bon ?
1: Bah oui.
9: Toujours vivant, rassurez-vous.
1: Oh bah, on est rassurés du coup. Aujourd'hui, c'est le 11 mai, c'est l'anniversaire de Renault.
2: Et à quel âge ?
1: 98.
2: Ah ouais.
1: Non, c'est fou.
2: Ah non. Il les fait pas. Hein.
5: Ressenti.
1: Non, il a 74.
6: Ressenti.
1: Ouais. Ressenti. C'est pas très gentil.
2: C'est sympa.
1: Merci. Florent, notre producteur, on t'a
2: et
1: entendu.
2: Bim.
1: Ressenti 98.

0: pour sa voix.
1: Mais il est toujours là, hein.
2: Ouais, c'est
1: toujours,
2: vrai,
1: bah,
2: c'est
1: il
2: vrai.
1: Le dit, ouais. Bah, c'est ça, il le dit. Ça, ouais. c'est l'avantage, c'est qu'il le dit. J'ai une info triste. Une info triste, et d'ailleurs, enfin, ça n'a pas de rapport avec Renault, mais c'est aussi vieux que Renault. Panini. Vous voyez ce que c'est, Panini?
2: Bah oui, bien sûr.
1: Pas les albums. Voilà, les albums, ouais. Les albums de photos à collectionner. Panini a fait une annonce choc ce week-end. Les albums Panini de la Coupe du Monde vont disparaître.
2: Ah bon, ouais, ah bon.
1: Après l'édition 2030, terminée Panini. Ils étaient présents depuis le mondial 1970. Panini ne verra pas son contrat renouvelé par la FIFA.
2: Oh, ah mince. Quoi?
1: Putain, les albums Panini, quoi.
2: Bah, c'était trop bien.
0: C'est mythique, quoi.
1: Putain, mais tout fout le camp.
2: Ah ouais.
1: C'est... Putain, à l'époque où t'échangeais Zidane contre les cuissons de la Belgique. C'est vrai que cette phrase sortie du contexte n'a aucun rapport. Je te file les cuissons de la Belgique contre Zidane. qu'est-ce qu'on a d'autre dans les infos? Ah, si vous êtes fan de Friends,
2: oui.
1: La série, Lorenza adore.
2: Ouais, moi j'adore. Hein.
1: Il y a une vente aux enchères d'objets qui ont appartenu à Matthew Perry.
2: Ok.
1: Qui vont avoir lieu le 5 juin prochain au profit d'une association à son nom.
2: C'est beau.
1: Alors il y a des gens qui sont un peu choqués. Enfin, mais c'est pour une association.
2: Oui, si c'est pour une asso, c'est beau.
1: Ben voilà. Et alors il y aura des scénarios originaux de Friends.
2: Ça c'est incroyable.
1: Des prix reçus pour Friends et des éléments du décor de la série qu'ils avaient gardé.
2: Waouh.
1: Mais c'est quand même. Je sais pas, mais j'ai l'impression qu'ils retrouvent de nouveaux éléments du décor de la série tous les ans.
2: Oui, c'est un peu vrai.
1: C'est-à-dire que la série, elle s'est arrêtée il y a combien d'années maintenant?
2: Bah, il y a au moins 20 ans, là, non?
1: Ouais. Mais au moins 20
0: quasiment.
1: Ans.
0: Ouais.
1: Putain, ils ont toujours un bout de décor. Celui-là, on l'avait gardé, celui-là. Mais c'est pas possible, quoi.
0: Ou alors, ils ont recréé, ils se foutent de notre gueule.
2: Ah, c'est ça. Je pense il y a une usine.
1: Dans le monde, il y a 50 personnes qui pensent avoir le canapé.
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1: 9h04 dans ce lundi 11 mai 2026. On est de retour après un bon week-end pour démarrer la journée avec vous. Encore une heure. Ça passait une vitesse.
2: C'est passé super vite. Franchement, encore, c'est une dinguerie.
1: Mais jusqu'à 10h, on est là avec vous. On va vous offrir une PlayStation 5 Slim. Dans 5 minutes, on joue ensemble. Vous nous appelez au 0870 42 48. On va écouter K-pop Demon Hunters. Il y aura aussi Justin Bieber avec Beauty and the Beat. Bref, on est bien. Et j'ai une petite liste devant les yeux qui va vous parler.
2: Vas-y.
1: C'est une liste des petits problèmes avec les gens et la nourriture.
2: Ok.
1: Exemple. Les gens qui creusent le beurre pour se faire des tartines.
0: Ah, c'est pas bien.
2: Ça vous embête, ça?
0: Ah, bah oui. Il faut le découper, moi.
1: Ah non, faut le racler.
2: Le racler,
1: racler normalement.
0: Oui, mais t'as les gens qui le raclent justement trop fort et donc ça creuse.
1: Oui, bah c'est ça. Bah,
0: ouais.
1: Donc faut pas le découper, du coup. Faut vraiment y aller doucement, quoi.
0: Ah non, moi je coupe des lamelles, moi.
1: Oh là là.
2: Oh là là,
0: ça c'est pas creusé, hein, ça c'est autre chose du coup.
1: Oh là, oui, là, ah, tu découpes, d'accord.
0: Bah oui.
1: Ok, d'accord, y a pas de problème.
2: Franchement, moi, vous creusez dans mon beurre, allez-y, je m'en fous, quoi.
1: Ah ouais, oui,
2: bah ouais, vraiment.
0: On peut creuser dans ton beurre.
2: Là, y a pas de métaphore bizarre, hein, c'est vraiment creuser dans mon beurre.
1: Ah, y a pas de métaphore. Dommage, vraiment, on se régalait tous à l'idée d'aller creuser dans ton beurre.
0: Merci.
1: Lorenza, y a que toi qui pensais à une métaphore. les problèmes avec les gens et la nourriture. Croquer dans un sandwich où toute la garniture se barre dès qu'on croque dedans.
2: Ça, c'est chiant et tout tombe au fond de ton petit paquet.
1: Mais
2: là.
1: Je m'adresse aux boulangers. Les boulangers qui font des sandwichs tout le temps et très souvent, on va les prendre. Et des fois, ils les garnissent énormément.
0: Ah, il y a trop. Hein.
1: Mais en fait, c'est trop. Et à peine t'as appuyé.
2: Bah, tout sort, bah, ça bien sort. Sûr.
1: Donc je pense qu'il faut trouver
2: une solution.
1: Oui, il doit y avoir un système, peut-être creuser justement dans le pain pour pouvoir mettre la garniture dedans.
2: En vrai, ouais, pourquoi pas.
1: Mais je sais pas.
2: T'enlèves un peu de mie et tu mets la garniture.
1: Et c'est souvent avec le poulet mayo. Ça fait comme ça.
2: Ah ouais,
1: c'est
2: vrai. Ouais.
1: Alors est-ce que peut-être la mayo qui fait glisser. Je ne sais pas. Florent, notre producteur.
5: Moi, je pense que vous avez une mauvaise gestion du sandwich. Hein. Je suis désolé, mais si tu le fermes bien, tu commences par le côté extérieur où t'as la garniture. C'est une façon de manger.
2: Mais alors, c'est pas la bouchée parfaite. C'est-à-dire que t'as que la garniture quand tu manges et puis hop, t'auras ton jambon, ton fromage. Enfin, j'aime pas.
1: Non, mais en plus, t'as le papier autour. Donc quand tu coinces comme ça, tu bouffes du papier au bout d'un moment.
2: Ça, c'est vrai en plus.
1: Non, mais c'est
2: ça
1: vrai.
2: Déjà arrivé.
1: Tu veux pas remonter trop haut le sandwich. Tu remontes pas trop pour pas que la garniture se barre. Donc voilà, cuisinière à la fin, on sait très bien que la nourriture elle est au fond du papier.
2: Oui, clairement.
1: Et ensuite on va tout chercher avec la main, ouais, évidemment, et on s'en met partout parce qu'évidemment la serviette, on en avait qu'une, on l'a déjà jetée. Les problèmes avec la nourriture et les gens, essayer de ramasser de la moutarde dans un pot à moitié vide avec un couteau à viande pointu.
2: Ah oui, c'est vrai.
1: Quel enfer.
2: On se fait quand même ce challenge alors qu'on sait que c'est chiant.
1: C'est comme pour le Nutella.
2: Oui.
1: Et tu grattes vite comme ça pour essayer de récupérer les trucs. Le pain décongelé au micro-ondes qui est tout mou pendant une minute puis dur comme de la pierre.
2: Oh, c'est vrai.
1: Les tomates cerises pas coupées en deux et qui restent imperméables à la sauce dans une salade.
5: C'est
1: quand
5: vrai.
1: Tu mets la sauce, ça glisse sur les sur les côtés. Ah, ça va être ça, non?
2: Oui, non, si, si, mais c'est parce que je suis fan des tomates cerises, vraiment, moi, enfin, si tu mets assez de sauce, elle reste bien quand même.
1: Ah ouais, ben là, tu prends une soupe, toi. Là,
2: ouais, c'est pas faux.
1: Et encore un petit dernier problème avec la nourriture dans la liste. Croquer dans un croque-monsieur et toute la tranche de jambon brûlante vient d'un seul coup.
0: Ah, ah ouais, t'as l'air très con.
1: Ça, ben non, mais tu te brûles.
0: Oui.
1: Attention, ah, Lorenza, non.
2: Ben non, mais pardon, mais j'ai jamais vu ça. Je savais même pas que c'était un problème quand on mangeait des croque-monsieur.
0: Elle mange tout d'un coup, Lorenza.
2: Non, mais non, tout
0: c'est
2: est collé.
0: Un croque-monsieur, c'est une bouchée.
2: Mais non, mais parce qu'il colle au fromage, qu'il colle au pain et qu'il colle à la sauce. Donc pourquoi le jambon il se barre tout seul?
1: Parce que c'est pas collé.
2: Ok. Ouais,
0: si ça colle autant, c'est que c'est dégueu, peut-être. Hein, tu vois, faut voir si ton fromage est de bonne qualité.
1: Continue à manger les tomates cerises.
2: Oui, ok, ça marche.
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1: On joue ensemble. On a une PlayStation 5 Slim à vous offrir. Elle va peut-être aller chez Marilou. Bonjour Marilou.
6: Salut l'équipe.
1: Sois la bienvenue parmi nous Marilou. T'en as envie de cette PlayStation 5?
6: Eh ben oui, ça me ferait bien plaisir.
1: Eh ben elle est pour toi si tu gagnes. Aujourd'hui, on fait tourner les jeux tous les matins. Aujourd'hui, on va jouer au jeu des 3 indices.
6: Ok.
1: Tu vas jouer avec Nico.
7: Ah yes.
1: Au jeu des 3 indices. Alors je rappelle les règles du jeu. Tu vas devoir deviner des mots, 5 mots. Pour y arriver, tu vas être aidé par Nico. À chaque mot, il te donnera 3 indices pour découvrir le mot à trouver. À chaque fois, il découvre le mot, il ne le connaît pas. Et il a 10 secondes et 3 indices pour te le faire deviner. Alors, il y a 5 mots, mais il faut que tu en découvres 3 pour gagner. Ok?
6: Ok, extra.
1: Attention Nico, c'est parti. Voici le premier mot. 10 secondes, 3 indices pour faire découvrir à Marilou ce mot.
0: Patate, fine, accompagnement.
1: Frite.
5: Ouais.
0: Ça démarre bien.
1: Pas mal. Attention, on enchaîne avec le deuxième mot. 10 secondes, 3 indices pour faire découvrir à Marilou le mot.
0: Jeu, nombre, cahier.
6: Sudoku.
2: Allez, allez. Mais dis donc.
5: Putain, on est en forme.
2: Ça enchaîne, là.
6: Oui, je me concentre.
1: Yes. Attention, il reste encore 3 mots. T'as besoin d'en découvrir un pour gagner. C'est parti. Voici le troisième mot. 10 secondes, 3 indices.
0: Radio, nous.
6: Manu, énergie.
1: Énergie, ouais, c'est ouais. Ça, allez. Bah, quoi?
6: Bah, trop fort.
1: C'est gagné.
2: C'est gagné.
6: Extra. Je suis contente, c'est trop top,
1: c'est
6: génial. Bravo Marilou. Eh ben merci à vous.
1: La PlayStation, alors c'était facile hein.
2: Ouais.
1: Oh, ah
2: ouais,
1: la PlayStation 5, elle est pour toi.
6: Eh ben trop bien, dans moins d'une semaine c'est mon anniversaire, donc cadeau en avance, extra.
1: Attends.
2: Ça m'étonnait que tu l'aies pas encore fait Manu.
0: C'était trop facile.
1: Ouais. Attends. Ah. La PlayStation 5 Slim, tu l'as. T'as été extrêmement brillante.
6: Ah, merci beaucoup.
1: On forme une sacrée équipe avec Nico. Il reste 2 mots. Je te propose un kit ou double. Il reste 2 mots. Si les 2 mots, tu les trouves, tu repars en plus avec de la PlayStation, en plus de la PlayStation 5, avec un MacBook Neo. Waouh! Le dernier MacBook, celui que tout le monde veut.
2: Ah,
6: ouais, carrément. Dingue. Mais si je les trouve pas,
1: tu perds tout.
6: Ah ouais. Je vais être raisonnable, je pense, parce que je suis déjà très contente de pouvoir gagner une PlayStation.
1: Et ben là.
6: J'ai peur de tout perdre.
1: Et écoute, il y a la personne qui s'occupe des cadeaux à énergie qui vient de sourire.
2: Ouais.
1: Parce que oula, elle est bonne si elle dit oui. Waouh. Ben tu repars avec ta PlayStation 5, Marilou. Bravo à
6: et
1: toi.
6: Ben extra. Ben merci à tous. Je vous remercie. Super. Je suis trop contente.
1: Et ben tu peux être trop contente. On t'embrasse. On te souhaite une belle semaine.
6: Et ben vous aussi. Merci.
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1: Et Bilal Hassani est le retour avec un nouveau titre dont vous en avez écouté un tout petit bout, ça s'appelle Beaucoup. Et alors attention, il est aussi en tournée dans toute la France, il fera la Cigale le 17 novembre 2026.
2: Eh ben.
1: Et à la fin de l'été, il y aura un album qui s'appelle Bonsoir Paris.
2: Ben incroyable, c'est la totale pour lui.
1: Ça fait beaucoup, ça faisait quelques années qu'il foutait rien, il va au boulot maintenant Bilal. Tu te bouges un peu maintenant alors. Ça veut dire quoi ça? Ben là c'est son année là il fait tout d'un coup. Putain, il va nous faire le coup de se rebarrer après encore et de
2: non
1: revenir. Il va nous faire le coup des Magic System.
2: Non.
1: Ils font tout d'un coup, ils se barrent après, ils reviennent après, putain. Je vous ai dit que j'avais des choses dingues à vous dire. Je n'ai pas menti. Il y a un sondage qui a posé cette question. Quelle est la chose dingue à savoir sur vous? Il y a eu beaucoup de réponses et il y a eu des réponses vraiment dingues. Exemple. Je connais par cœur les 100 chiffres qui suivent la virgule du nombre pi.
2: Waouh.
1: Je connais 1416 et ça s'arrête là, moi.
0: Ça sert pas à grand chose.
2: Ouais,
0: hein,
2: c'est ça. 1414.
1: On n'a pas demandé des choses dingues qui servent à quelque chose. On a demandé juste des choses dingues. Tu vois?
2: Vraiment, le 100, c'est énorme.
1: Ah oui, c'est énorme. Je n'ai jamais mangé un burger McDonald's et je n'ai jamais vu un seul Disney. Le combo. Pour quelqu'un.
2: Oh, cette personne est triste. Je l'invite à s'y mettre.
1: Dis-moi alors, depuis quand tu juges les gens?
2: Pardon, non, je ne juge pas, mais faites-le, quoi.
1: Quoi, le McDo ou Disney?
2: Les deux, au moins un.
1: Quelle est la chose dingue à savoir sur vous? Avant que je naisse, les médecins ont annoncé à mes parents que j'aurais une grosse malformation au visage. Quand je suis né, il n'y avait rien, je l'ai absorbé.
2: Bah, c'est génial.
1: C'est malade, tu dis que le bébé, il a absorbé sa malformation, incroyable. Toute ma famille est persuadée que je suis toujours avocat alors que j'ai démissionné pour devenir moniteur de snowboard en secret, ça fait 11 ans.
2: Oh
1: wow. Mais après 11 ans, tu le dis plus en fait.
2: Ah ben non, mais t'imagines, tu dois mentir sur toutes les affaires que tu risques.
1: Bah des fois, t'arrives chez toi, t'as dû t'acheter une robe d'avocat.
2: Ouais, c'est ça.
1: Et tu la mets dans ta valise, en disant, j'ai un procès juste après, tu dois monter les pipeaux de dingue. Et un dernier, la chose dingue à savoir sur moi, je peux avoir une érection n'importe où, n'importe quand, sur commande, je suis le maître du zizi.
2: C'est le rêve de tous les hommes, je crois.
1: Bah moi, je peux faire la même chose, mais à l'envers. Je peux perdre mon érection n'importe où, n'importe quand, sans commande. Non, c'est incroyable. Quelle est la chose dingue à savoir sur vous? Si on vous demande, dis-moi quelque chose de dingue sur toi, quelle est la première chose que vous allez sortir? Appelez-nous, 0 870 42 48, dans l'équipe aussi. C'est vraiment un truc dingue. Alors nous, on a déjà raconté tellement de choses sur nous, mais si vous en avez d'autres, ou même au standard, ou dans l'équipe, ou Florent, notre producteur aussi, si vous avez un truc dingue à savoir sur vous. Lorenza, un truc que tu nous as pas dit?
2: Un truc que je vous ai jamais dit, je crois.
1: Vas-y.
2: Bah, j'ai des demi-frères et sœurs qui ignorent mon existence.
1: Ah bon, ça c'est ouf ça.
2: Ouais, ça c'est ouf. C'est mon père qui a eu une vie avant moi.
1: Ouais.
2: Et donc qui a eu deux filles et un garçon.
1: Ok.
2: Et quand il a rencontré ma maman, il était encore avec son ex-femme, mais il devait divorcer, quoi.
1: Oui.
2: Donc je suis née un peu en secret. Et en fait, ça s'est jamais dit. Et du coup, j'ai jamais connu mes demi-frères et sœurs et ils savent pas que j'existe.
1: Mais l'histoire est dingue.
2: Ouais.
1: Mais pourquoi à un moment tu t'es pas dit j'ai envie de...
2: Bah en fait je me suis dit je vais pas foutre la merde dans la famille quoi.
1: Mais du coup réunion de famille ils sont pas là,
2: non ils savent pas.
0: Ça va débarquer un jour le jour de l'héritage. C'est vrai, c'est là que tu découvres que t'as des frères, des sœurs, des demi-frères, des demi-sœurs.
2: J'ai jamais voulu vraiment foutre la merde, mais j'avoue que ça m'a déjà intrigué de savoir est-ce qu'ils me ressemblent, est-ce que genre est-ce qu'on s'entendrait bien quoi.
1: Eh bien ce matin.
2: Ils sont là tous les trois.
1: Non, tous les sept. Pardon.
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1: C'est le moment de jouer. Alors, on a Margot qui est là. Bonjour Margot.
7: Coucou.
1: Bienvenue sur Énergie Margot, t'es avec nous ce matin. T'as envie de jouer au jeu de Florent, notre producteur?
7: Ouais, j'ai hâte là.
1: Personne ne sait ce qui va se passer. Et c'est mieux comme ça, on dort bien le soir quand on sait pas ce qui va se passer. Tous les matins, il nous sort un petit jeu en rapport avec ce qu'il veut. Et tous les matins, c'est une nouvelle découverte. C'est un renouveau des jeux. Florent, notre producteur, j'ai envie de te poser la question que tout le monde se pose.
5: Bien sûr.
1: À quoi on va jouer aujourd'hui?
5: Eh bien, le 11 mai 2020, en fait, on fêtait la fin du premier confinement.
2: On a vite oublié ça, mais oui.
1: C'est vrai, le 11 mai.
5: Exactement. Du coup, je vous propose un quiz sur les règles anti-Covid.
1: C'est marrant que ce soit aujourd'hui le 11 mai, parce qu'on va y retourner là en confinement avec l'antivirus.
2: Ah ouais, non, pas de malheur. Non, s'il vous plaît.
1: On est d'accord que ça fait flipper tout le monde,
2: oui,
1: ce truc.
2: Oui, de ouf.
1: D'accord.
5: Bon. Et bien justement, petit quiz des règles anti-Covid pour voir si vous vous en rappelez bien. Ok.
1: Oh putain.
2: Oh là.
5: Ah oui.
1: Ok, on repart donc. Ah, c'est marrant, on a l'impression que c'est il y a 40 ans.
2: Ouais,
1: en fait, il n'y a que 6 ans.
5: Ouais.
1: Ok.
5: Première question pour toi, Manu.
1: Allez.
5: Quel était le montant de l'amende forfaitaire en cas de non-présentation de l'attestation de déplacement? Plus ou moins de 120 euros?
2: Quoi?
1: Alors putain, je pense que c'est plus.
5: C'est plus, parce c'était 135 euros.
1: Et ça, c'était vraiment pour dissuader les gens, quoi.
5: Ouais.
1: Mais est-ce qu'il y a vraiment des gens qui ont eu des amendes pour être déplacés?
2: Ah oui, carrément.
1: Ok, d'accord. Mmh. Oui, ça rigole pas.
5: J'ai pas plus d'infos.
1: Je me rappelle quand c'était incroyable. On a l'impression d'être dans un film d'horreur et tous les zombies étaient passés. Il y avait plus rien. Tu roulais. C'était un silence.
2: Vide, ouais.
1: Oh là là.
5: Margot, comment s'appelait l'appli qui devait tous nous alerter d'une éventuelle transmission avec une personne contaminée?
6: Tous anti-Covid.
5: Oui.
1: Ouais.
2: Ah, ouais.
1: Et je crois que je l'ai encore dans mon téléphone.
0: Ah ouais. Au cas où.
2: Ah bon.
1: Ouais, c'était genre.
2: Tu l'as jamais supprimé?
1: En souvenir.
5: Tu l'ouvres en nostalgie ou pas?
1: Non. C'est quoi? Je crois qu'il y a encore les infos. Je sais plus.
2: C'est dingue. Ok. Ouais.
5: Lorenza.
2: Oui.
5: Quel mot est bipé dans cette phrase?
9: On fait plus la fête. La c'est terminé.
2: La bringue.
1: Oh non. Alors,
5: c'est...
1: Non. Attends, c'est Jean Castex, non?
5: Non, c'est pas Jean Castex.
1: Ah, c'était pas lui?
5: Non, non, en fait, c'est un sous-préfet, pas très connu.
2: La bamboche?
5: La bamboche.
1: Mais ouais. Attends, c'est... Putain, c'était... j'étais sûr
5: non,
1: que la bamboche.
5: Aussi, j'étais...
0: Ouais, c'était Castex.
5: Non, non.
0: Ouais.
5: C'est pas Jean Castex, mais
1: c'est
5: justement.
1: C'est improbable. Parce que moi, dans ma tête, dans mon souvenir, c'est bon, fini la bamboche. Et c'est Jean Castex qui disait ça?
5: Non, c'était le préfet de la région Centre-Val de France. De Val de Loire, pardon.
1: D'accord.
9: On fait plus la fête. La bamboche, c'est terminé.
0: C'était Pierre Poussel.
2: C'est vrai.
1: Incroyable.
0: Pierre Poussel.
1: Incroyable. Okay. D'accord.
5: Nico, quel était le rayon maximal autorisé pour les sorties lors du premier confinement? Le rayon kilométrique. Wow.
1: Ah, ça me dit quelque chose. C'est pas énorme.
0: J'ai envie de dire 3 km.
5: Mais non, c'était pas. Moins, c'était 1 km.
0: Ah, juste
2: oh là là.
5: Ouais.
1: Ouais, c'est
0: peu. Hein.
1: Et tout le monde faisait du jogging sur 1 km.
2: Ouais,
1: tout le monde s'était mis au running juste pour se rappeler qu'il y avait le monde. C'est incroyable, hein. Tout le monde faisait du sport. Et du pain aussi.
5: Oui. Manu,
1: ouais.
5: Quelle émission de télé a rassemblé 6,8 millions de personnes devant leur télé grâce au confinement?
1: Putain. Alors ça, 6 millions et demi de personnes grâce au confinement.
2: Quoi?
1: Mais c'est une émission qui était en rapport avec eux.
5: Non, qui était à ce moment-là diffusée à la télé et c'était un des scores historiques.
1: Je chercherai pas celle-là.
5: C'est Koh-Lanta.
2: Ah.
5: Ouais, ils n'avaient pas fait ce score depuis 6 ans.
1: Bah, mais des scores à la télé étaient dingues aussi.
5: Bah, oui.
1: Les émissions à la télé, c'était à l'arrache. C'était Jean-Pierre Pernaut qui présentait de chez lui le journal.
0: Ah oui, c'est vrai.
1: C'était fou quand même.
0: Ouais,
1: le
0: ouais.
1: Mec, il était dans son jardin, il présentait le journal. C'était incroyable. Il reste encore des questions?
5: Deux.
1: Allez.
5: Margot, quel scientifique marseillais vendait l'hydroxychloroquine comme un traitement magique au Covid?
6: Je viens de Marseille, donc professeur Raoult.
5: Et ouais, exactement.
1: Putain, oui.
5: Et il faut savoir que son étude a été rétractée par l'éditeur qui l'avait publiée.
1: D'accord.
5: Ça fait ça.
1: Putain, le professeur Raoult, il faisait des lives lui aussi.
2: À fond.
1: Ouais. Sur internet, il faisait des lives, il gueulait.
2: C'était quelqu'un.
1: Oh là là.
2: Je sais pas ce qu'il est devenu, mais non, mais.
1: Bah, apparemment, pas
2: grand chose. Hein.
1: Mais je crois qu'il a perdu un peu beaucoup de tout son métier, tout ça, tout ça.
5: Crédibilité,
1: bah aussi, oui.
5: Et Lorenza, attention, en 2020, quel humoriste a sorti la chanson Confinez-le sous le pseudonyme de Fucking Fred?
2: Oh, je ne sais pas du tout.
5: Vous l'avez?
1: Non,
0: bah oui.
1: C'est quoi ce fait?
0: Attends.
2: Ah ouais?
5: Tu l'as, Nico, vas-y.
0: Fucking Fred, c'est Jonathan Cohen?
5: Il avait fait une chanson sur Covid, ouais.
1: Ah bon?
2: Ah, c'est mon bébé. Okay.

0: aussi, vous vous rappelez pas?
1: Non.
2: C'était quoi?
0: Il avait fait une chanson sur le virus.
1: Ah ouais?
3: Ah bon?
4: Ah oui, oui, c'est
3: ah,
4: vrai.
3: Ah, c'était pas Casse-toi, attends.
0: Putain,
3: il y avait pas un truc comme ça?
0: Je sais plus.
3: En tout cas, c'est un bel hommage qu'on lui rend.
4: Connard de virus, non?
0: Corona Song.
1: Ah ouais?
0: Corona Song Renault. Attends, je l'ai là. Ah putain, attendez, excusez-moi.
1: Je suis vraiment passé à côté de tout. Oula.
0: Tu te souviens pas de ça?
1: Non, pas du tout.
0: Renault. Coronavirus. Coronavirus. Connard de virus. Ah ouais.
4: T'as engagé en tout cas.
1: Voilà.
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4: Voilà.
5: 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Je me colle sans cesse Arlette Chabot ou la pauvre Roselyne Bachelot.
0: Ouais.
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1: Allez, ça va bien.

0: Et bim.
1: Et tu nous as ramené longtemps.
2: Ça.
1: Margot, je vais t'offrir le mug Manu sur Energy. Je te rajoute aussi le t-shirt Manu sur Energy.
3: Merci beaucoup.
1: Et on a peut-être encore un masque Manu sur Energy.
3: Ah, bah oui, c'est d'actualité là.
1: On t'embrasse, Margot. Merci d'avoir été
3: merci
1: avec nous.
3: Merci beaucoup.
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0: part sur vous. 0-870-42-48 avant d'écouter Lucenzo et Ria Baila Morena. On vous prend au téléphone au 0-870-42-48. Qu'est-ce qui est dingue? Qu'est-ce que vous dites à quelqu'un qui le scotche? On va démarrer avec Léa. Bonjour Léa.
1: Bonjour Manu, salut les Wawa.
0: Sois la bienvenue sur Énergie Léa. Quelle est la chose dingue à savoir sur toi?
1: Alors moi je suis voyante et je sais tirer les cartes aux personnes, aux gens.
0: Mais t'es voyante
1: cartomancienne.
2: Oui, c'est ça, c'est plus précis. Ouais.
0: D'accord, mais ouais. Donc oui, t'as pas des flashs. Enfin, c'est comment ça fonctionne?
1: Si, ça m'arrive aussi d'avoir des flashs, des ressentis, des petites visions, ouais.
0: Oh putain, et
3: ça fait peur ça.
0: Tu l'as eu, comment c'est arrivé? Comment tu t'en es rendu compte?
1: En fait, c'est un don que j'ai depuis que je suis petite. Je pense que c'est ma grand-mère qui me l'a transmis. Au début, je ne comprenais pas trop. Puis à force, je me suis un peu renseignée. Je l'ai travaillé, je l'ai développé.
0: C'est marrant, c'est le genre de truc, pour être très honnête, j'y crois pas, mais je veux y croire.
1: Ouais. Bah, Manu, moi, je peux te faire changer d'avis quand tu veux.
0: Non, mais justement, c'est pas que je veux pas y croire. C'est que j'ai un énorme doute.
2: Ouais.
0: Mais... tu rêves un peu de ce côté putain, prouvez-le-moi. C'est un peu comme l'hypnose. Le nombre de personnes qui se disent c'est pas possible, c'est pas possible. Et quand tu es
3: spectateur
0: hypnotisé, ou alors que tu vois vraiment quelqu'un et tu sais qu'il n'y a pas de truc là, qui est hypnotisé, tu fais putain, c'est vrai, ça existe, c'est possible.
1: Et, bah ouais.
0: Et voilà. Et c'est des flashs. Tu vois quoi en fait en général? C'est l'avenir.
1: En fait, c'est des ressentis sur la situation des gens, sur des choses qu'ils doivent faire ou pas faire. Si tu veux, je les guide un petit peu sur leur chemin de vie, sur des gros doutes, des situations où ils doivent prendre des décisions importantes, des choses comme ça.
0: Putain.
2: Moi j'ai une tireuse de cartes en Belgique, je vous l'avais déjà dit, je la vois souvent.
0: Ouais, mais la responsabilité, c'est-à-dire que si tu dis à quelqu'un n'y va pas et qu'en fait elle aurait dû y aller.
2: Non, après je pense que.
1: Ouais,
0: c'est...
1: Je me trompe rarement.
0: Ah d'accord,
3: c'est bon. Très rarement, c'est quoi?
0: Je vais dire un truc, Léa, ça nous fait un point commun.
2: Évidemment.
1: C'est ouf. Je le savais.
0: Merci beaucoup de nous avoir appelé, Léa.
1: C'est moi. Bonne journée à tous. Merci.
0: Très belle journée à toi. Quel est le truc dingue à savoir sur vous? Alors, il y a Corentin. Corentin qui nous a dit j'ai un truc dingue, je vais tous vous scotcher. Corentin, il bosse avec nous à la réalisation de l'émission. Qu'est-ce que t'as de dingue?
4: Moi j'ai une grenouillette.
2: C'est quoi?
0: Une grenouillère?
4: Non.
0: Grenouillette?
4: Grenouillette.
0: C'est une grenouille?
4: Non.
0: Bah c'est marrant. C'est quoi?
4: C'est une dent qui pousse sous la langue.
0: Quoi?
2: J'ai jamais entendu ça de ma
0: vie. Quand il dit sous la langue, donc elle sort de la langue? Ou elle est sur le palais?
4: Non, sur le palais, sous la langue. Et donc du coup ça fait une petite gêne, une petite bosse sous la langue.
0: Alors j'ai envie de dire, est-ce que je peux regarder?
2: Bah oui, il faut qu'il montre.
3: Ouais.
2: Vas-y.
0: Regarde. Oh, putain, il a une dent.
3: C'est une vraie dent.
2: Et tu la brosses?
4: Non, je la brosse pas.
2: Non, c'est jamais.
3: Mais elle sert pas à mâcher du coup.
4: Non, elle sert à rien.
2: Mais t'as déjà essayé de mettre un truc sous la langue et d'essayer de, de l'activer la dent?
4: En fait non, ça prend la place du chewing gum par exemple, donc c'est chiant.
3: C'est génial. Mais attends, on dirait un peu une dent de secours. Ouais.
4: Elle pousse.
0: Mais elle peut pousser genre la tour de piste, quoi.
4: Je sais pas, mais...
0: Et alors, question, est-ce que si tu te fais un détartrage chez le dentiste, ça coûte plus cher?
4: Ouais, ça coûte plus cher.
2: C'est ouf, quand même.
0: Et ça s'appelle une grenouillette.
4: Une grenouillette dentaire, précisément.
0: Et tu connais d'autres personnes qui ont ça?
4: Non.
0: T'as pas tapé sur internet un forum de mecs?
3: Il y a pas de club de grenouillettes.
2: Un groupe Facebook.
3: Ouais. C'est comme les motards, ils sont levés de la victoire quand ils se croisent.
0: Ouais, toi tu fais une grenouillette, tu montes une dent quoi. T'es un pote de grenouillette. T'as jamais rencontré quelqu'un d'autre?
4: Personne.
2: Putain, allez.
0: Mais t'es
2: unique.
0: T'es ma première grenouillette. Hein.
2: Bah pour tout le monde je crois.
0: Et ça gêne ou pas? Non.
4: Non vraiment ça gêne rien.
2: Ça rappe pas ta langue?
4: Non, franchement, ça fait juste une petite bosse, ça fait même pas mal, ça, c'est même pas pointu, hein, c'est...
0: Oh, c'est...
3: Oh, t'as un truc en plus, mais il sert à rien, quoi.
2: C'est dommage. J'ai testé faire des trucs.
3: C'est con, j'ai envie de faire des trucs avec, quoi.
0: Ce qui est incroyable, c'est qu'il y a la grenouillette dentaire, mais il a une grenouillette aux couilles aussi. Et c'est incroyable.
2: Oh là là. Ne nous montre pas, hein.
0: J'adore, mais tu sais quoi, je trouve ça génial, on apprend des choses de ouf, là.
2: C'est ouf.
0: On continue encore un peu. Quelle est la chose dingue à savoir sur vous?
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0: 0 870 42 48. On continue à vous prendre au téléphone. Il y a Marion qui est là. Bonjour Marion.
1: Bonjour Manu, bonjour les Wawa.
0: Quelle est la chose dingue à savoir sur toi, Marion?
1: Alors, moi, j'ai rencontré mon mari au moment du coup de boule de Zidane en 2006, face à un écran en plein air. On s'est regardé avec mon mari, on s'est plus jamais quitté.
0: C'est beau. C'est beau. Mais comment ça se fait que c'est pile au moment du coup de boule de Zidane que vous vous êtes rencontrés?
1: Bon, on avait 14 ans, donc on voulait vivre à fond la finale. Et puis, bah, on a eu le coup de boule. Et puis, bah, nous, on s'est. Pour se. Comment dire se... J'arrive pas à trouver le mot, mais se réconforter d'avoir perdu. Bah...
0: Vous vous connaissiez ou pas?
1: Pas du tout.
0: Donc c'est grâce à la France qui a perdu que vous vous êtes rencontrés.
1: Exactement.
0: Et vous avez 14 ans et depuis, vous vous êtes jamais quittés.
1: Jamais. Et on nous appelle les inséparables. C'est l'amour de ma vie.
2: Oh,
0: tu te rends compte,
3: c'est pas mal.
0: Grâce à ce coup de boule de Zidane.
2: Bah, j'espère que l'équipe de France va marquer un petit coup de boule ou qu'il va y avoir
0: Non.
4: Alors moi, je fais des tours de magie pour des anniversaires ou des mariages ou des séminaires d'entreprise. Et je peux arriver à faire apparaître des colombes dans des casseroles en feu.
0: Moi aussi, wow. Mais la colombe est morte. Parce qu'en fait, moi je rêverais, mais depuis que je suis petit,
2: bah oui.
0: Je rêve d'être magicien. Mais en fait, il faut tellement s'entraîner.
4: Alors,
0: je sais faire des petits tours de magie à la con avec les cartes et trucs comme ça, mais dès que ça devient complexe, où tu dois faire remonter une carte
2: du paquet avec les doigts et tout.
0: Machin, avec les doigts dans tous les sens. Mais t'es l'homme le plus souple des doigts du monde, on est d'accord.
4: Voilà. C'est ça.
0: Non, mais c'est génial. Moi, je rêve. Et puis, tu vois les gens en face de toi
2: qui font waouh et tout.
4: Ah ouais, c'est clair, c'est ça qui est beau, c'est de voir la magie en face des gens qui sont vraiment super étonnés. Et ébahi en fait, ouais. C'est magique.
0: Putain, c'est génial. C'est un truc que ça, vraiment, j'aurais rêvé de faire. Mais je sais que je regarde des tours de magie sur internet de ouf.
3: Ah ouais?
4: Ah oui.
0: Ouais.
3: Ah, j'éclate à faire ça, quoi.
0: Oui, je scroll des tours de magie.
3: Ouais, les gens qui découpent des gens en deux et tout.
0: Non, pas du tout, mais des gens. Tu connais pas le mec dans un restaurant qui tient un bar et qui fait des tours de magie? Ça te dit rien, Frédéric?
4: Si, ouais.
0: Et ben voilà. Et ben, c'est un mec, il fait des tours, mais on est d'accord que c'est des tours de dingue.
4: Complètement. Ouais.
0: Il a un bar et c'est un vrai magicien.
2: Ok.
0: Il tient ce bar et il fait des tours avec les gens qui sont au bar, quoi.
2: Ok, ah ouais. Génial.
0: Et c'est toujours des trucs incroyables.
4: C'est impressionnant. Ouais,
0: et ben toi, on est un peu collègues, quoi. On regarde les mêmes vidéos, quoi. Merci beaucoup de nous avoir appelé, Frédéric.
4: De rien. Bonne journée.
0: Belle journée à toi. Dylan qui travaille avec nous, qui est au standard avec Aurélie, un truc de dingue à nous dire, c'est ça?
5: Oui, j'ai quelque chose d'assez improbable. Moi, je connais mes départements et villes préfectures par cœur. De 1 à 95, ouais.
0: Oh la vache.
2: Wow.
3: C'est limite flippant.
0: Alors, c'est pourquoi il sait tout ça? Le truc, c'est que on va vérifier.
2: Ouais.
0: Il faut avoir une liste.
2: Ah, bien sûr.
0: Parce que sinon, il va nous dire 14, machin, tout ça, on s'en fout. Numérotation des départements français. Ah, ok. Donc, je te donne le nom ou le numéro?
5: Tu peux me donner le nom si tu veux.
0: Ok. Haute-Saône.
5: Haute-Saône, c'est Mâcon.
0: J'ai les numéros, moi, des départements.
5: Bah, vas-y, sinon.
0: Ah, c'est, pardon. Bah, Haute-Saône.
5: Haute-Saône, c'est 70, c'est Vesoul.
0: Absolument. Val d'Oise.
5: Val d'Oise, 95, Cergy-Pontoise.
0: Tout simplement. Landes,
5: c'est. Les Landes, 40, Mont-de-Marsan.
2: Mais c'est une dinguerie!
3: Les Landes, le mec il te corrige en plus.
5: Pardon.
0: Attention, on complique. Polynésie française.
5: Ah, oh mais non.
0: Ah, tu l'as pas?
5: Ah non, là,
0: bon, c'est 987. La Creuse,
5: 23, Guéret.
0: Ille-et-Vilaine.
5: C'est la Bretagne.
0: C'est 35,
5: c'est... je l'ai plus.
0: Mince. Oui. Bon, ok, ta théorie vient de s'écrouler.
2: Bah ça va, attends, c'est quand même impressionnant. Moi, je suis hyper impressionné.
0: Ouais,
2: non,
3: c'est pas grand-chose, mais...
0: Vas-y, ouais, donne-moi un numéro, je te donne le département. Hein.
2: Bah ok.
3: Vas-y, 83,
0: c'est le Var.
3: Oui, bien joué.
0: Vas-y.
2: 62.
0: 60.
2: Bah non, mais là tu triches là, t'es en train de tricher.
3: Bah évidemment, j'ai la liste, j'ai la liste devant les yeux. Qu'est-ce que tu croyais? Lorenza, c'est Manu. Évidemment qu'il triche.
2: Je sais pas. Quelle surprise. Il faudrait un combat.
0: Et pourquoi t'as appris ça par cœur?
5: qu'en fait, j'ai fait une prépa littéraire option histoire géo et il fallait apprendre département et préfecture pour pouvoir faire des dissertations.
0: Fou, ça. Alors, ce qui m'amène à ma question suivante. Comment c'est fait que tu t'es retrouvé avec nous?
3: Après avoir fait ça, merdé.
0: Après une prépa littéraire, comment t'arrives à dire?
6: Et je bosse le matin à la radio.
3: Putain, il a le QI de toute l'équipe réunie, quoi.
0: Nous, on bosse le matin à la radio, mais on n'a pas fait la prépa littéraire.
2: C'est ouf.
0: Oh là là.
2: Ok.
0: Putain.
6: Eh ben.
0: Bah c'est Dylan quoi.
2: Bah incroyable. Ah,
3: c'est monsieur Dylan.
5: Non mais on a fini sur une défaite là, je suis pas content.
0: Sur une défaite? Non. Ah, oui. Ah la Dordogne alors.
5: Dordogne. Ouais bon allez c'est bon on va abandonner. Ah, bon.
0: Alors je vais te dire Dylan, je vais te dire un truc. Reprends tes études.
7: Salut, c'est David Guetta.
8: Hi, this is Sia.
7: Salut Manu, je te fais une bise.
0: Et il est reparti. Ça c'est David Guetta, hein. C'est il est tout le temps.
2: Bah, il est fou, hein.
0: Bah il fait un titre par jour, il fait une soirée par jour. Qu'est-ce que tu veux? À un moment, il dit que quand il dit j'arrive manger à la maison, il croque une pomme, il se barre, quoi. Bah, voilà. Ça c'est David Guetta. On n'a pas le temps, de discuter avec lui. 9h57, on va s'en aller. Après cette bonne petite émission, ce bon retour de week-end, on sera de retour demain dès 6h pour démarrer une nouvelle journée avec vous. Et notre dernier appel du jour. Ah, on a un problème, j'ai l'impression. Aurélie, on a. Ah non, c'est bon. Allez, on a Julien. On l'avait pas. Julien?
9: Oui, bonjour.
0: Eh ben bonjour. Putain, on a failli pas t'avoir, Julien.
9: Ah, ça y est.
0: Je te voyais pas sur mon écran, j'étais très inquiet. Ça y est.
9: Ah bon, ça va.
0: Julien, c'est avec toi qu'on va lancer cette journée. T'es notre dernier appel du jour. Tu nous appelles d'où?
9: Je t'appelle le col sur loup.
0: Le quoi, pardon?
9: La colle sur loup, c'est dans les Alpes-Maritimes.
0: Ah, Alpes-Maritimes. Dylan, ouais. Au standard, Alpes-Maritimes. Le numéro des Alpes-Maritimes.
3: C'est Nice.
0: D'accord, et le numéro
2: 06, ouais.
0: Merci, bravo, il est super. Qu'est-ce que tu fais dans la vie dans le 06, Julien?
9: Alors, dans le 06, je suis directeur d'un centre de loisirs. Je m'occupe d'une équipe d'animation, on met en place des activités pour les enfants sur le temps du midi, du soir et pendant les vacances. Et je suis aussi coach d'une équipe de foot.
0: Ah,
9: pour le Sélection Loup.
0: D'accord.
9: Et ouais, donc là, on est en pleine préparation d'un gros tournoi national qui se déroule à Villeneuve-les-Avignon. Alors, à Villeneuve-les-Avignon, Dylan, département?
2: Oula.
0: Ouais, attends, là, il est parti au standard. Et...
3: J'ai pas que ça à faire, là-haut.
0: Très bien. Et tu fais quoi comme activité pour les enfants dans le centre de loisirs? C'est quoi l'activité qui cartonne le plus?
9: L'activité, c'est un top. C'est un jeu un petit peu comme une balle au prisonnier, mais qu'on a revisité avec mon équipe d'animation. Ah. Et ouais, donc c'est un jeu avec des ballons et deux équipes qui s'affrontent. Et en fait, on peut revenir en jeu grâce aux autres. Voilà, c'est pas comme au ballon prisonnier, mais voilà, c'est un petit peu sur le même principe.
0: Et on a appelé ça le football. C'est un truc de dingue. Ça va cartonner. Julien, je vais t'en faire le mug Manu sur Énergie pour te remercier de nous avoir appelé ce matin.
9: C'est gentil, merci beaucoup. Une très bonne journée à tout le monde.
0: Belle journée à toi. On a un problème avec le téléphone, j'ai l'impression. Oui. 9h59, on s'en va. Et on sera de retour demain dès 6h pour démarrer une nouvelle journée. Profitez bien de votre lundi. Demain, ce sera mardi. Et mercredi, ce sera le week-end, je vous rappelle. On se quitte comme chaque jour avec un

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0: matin. Si vous avez envie d'être notre premier appel du jour, vous nous appelez comme chaque jour 0 870 42 48. Et le premier appel du jour, il repart toujours avec un cadeau.
1: Oui, c'est vrai.
2: C'est vrai, ouais.
0: Le mug Manu sur énergie.
1: Qui est collector et stylé.
0: Bien sûr, le t-shirt Manu sur énergie.
1: Qui est collector et stylé.
0: Et c'est déjà pas mal. Taylor Swift avec Elizabeth Taylor. C'est dans 3 minutes, il y aura aussi Zao et MC Solar. Collecteur est stylé. Non, ça marche pas. C'est mon hit du moment, ça. J'aime bien. Zao et MC Solar, ça va, je vais vous le jouer dans le quart d'heure qui arrive. Qu'est-ce que vous avez envie de partager avec nous pour démarrer cette journée? Allez, Lorenza.
1: J'ai vu une vidéo où l'humoriste Paul de Saint-Sernin, il disait qu'il vous voyait ses parents.
0: Oh, c'est drôle.
2: Ah oui.
0: Paul de Saint-Sernin, c'est celui qui est dans l'émission.
1: Quotidien aussi.
0: Il est dans Quotidien.
1: Il n'était pas dans Quotidien.
2: Ah non, il était dans Belle Époque.
0: Avec Léa Salamé.
1: Ouais.
2: Il était en public, il faisait des vannes.
0: Il fait plus ça?
2: Non, je crois pas.
0: Ah d'accord. Mais il fait de la scène.
1: Mais oui, il fait de la scène, il a un spectacle là.
0: D'accord.
1: Il joue.
0: Et il disait que vous voyez ses parents.
1: Ouais, c'est ça. Et moi, je trouve ça un peu chelou. Parce que je trouve que ça met une certaine distance en fait.
0: Ouais, mais en fait.
1: Toi, c'est la famille.
0: Oui, mais quand t'as été éduqué comme ça.
2: Ouais, c'est ce qu'il explique, c'est qu'il a une famille énorme avec je sais pas combien de frères et tout et de cousins. À chaque fois, il trouve des cousins, justement. C'est ce qu'il fait dans son spectacle. C'est qu'il dit : je suis sûr que j'ai un cousin dans la salle, et il y a toujours un cousin à lui dans la salle.
0: Mais non,
2: qui ne connaît pas, tellement ils sont hyper nombreux dans sa famille.
1: Oui, mais tu peux être hyper nombreux et tutoyer tes parents.
0: Oui, mais c'est une éducation. C'est tout depuis que t'es tout petit.
1: Oui.
0: T'as vouvoyé tes parents, mais en fait, pour toi, c'est normal.
1: Ok, oui.
0: Tu vois ?
1: Oui.
0: Il se pose pas la question en fait, il vous voit comme ça, mais après ça c'est les
1: familles. C'est les familles, ben oui, c'est vrai, chacun ses traditions dans sa famille.
0: Des fois t'arrives dans des familles et t'es pas à l'aise parce qu'ils font un truc spécial.
1: c'est vrai.
0: Par exemple, j'avais été dans une famille, ils faisaient la prière avant le repas.
1: Ah oui, bon, le bénédicité, ou des trucs comme ça, ouais, donner la main.
0: Mais j'étais pas au courant.
1: Ah oui, donc,
2: ah oui.
0: Bah, tu paniques
1: surpris,
0: un peu,
1: toi,
2: tu commences à taper tes frites.
0: Et non, parce que moi j'étais avec mon pote en classe, tu vois, je savais pas. Et puis on arrive comme ça, t'es surpris. Mais pour eux, c'est normal, ils se posent même pas la question de prévenir les gens, puisque pour eux, c'est normal.
2: Ah ouais.
0: Tu vois, c'est. En fait, il y a des. Dans les familles, comme ça, il y a toujours des règles, je sais pas, Nico, toi.
2: Ah, moi, c'était main dans les poches interdites, moi. C'était encore différent comme truc. C'est que si jamais on se trimbalait avec les mains dans les poches, il y a mon père ou ma mère qui disait, ça veut dire que t'as rien à faire, donc on te trouvait quelque chose à faire.
1: Oh putain. Non.
2: Et moi, je continue à faire ça avec mes enfants aujourd'hui.
0: Oh la vache.
2: Ouais. J'ai vidé un nombre de lave-vaisselle, je peux te dire.
0: Alors du coup, tu te venges maintenant. Tu veux que ce soit tes enfants qui vident le lave-vaisselle.
2: Voilà, j'aurais préféré vous voyez mes parents, tu vois, quoi, cette tradition de merde.
1: Ouais.
0: Je te rappelle que ton bébé qui a 2 semaines et demie ne pourra pas vider le lave-vaisselle.
2: Eh, on sait jamais.
0: Ouais, d'accord, très bien. Est-ce que vous avez une tradition? Est-ce que vous avez une règle propre à votre famille? Ou est-ce que, comme moi, vous êtes arrivé dans une famille qui avait une tradition spéciale et vous avez découvert ça, vous avez halluciné? C'est un bon sujet. Appelez-nous 0 870 42 48. Et c'est le même numéro de téléphone qu'a fait Pauline. Bonjour Pauline.
3: Bonjour, bonjour Manu, bonjour l'équipe.
0: T'es notre premier appel du jour, Pauline. C'est avec toi qu'on va lancer cette journée. Tu nous appelles d'où?
3: J'appelle de Gaujac, à côté de Nîmes, dans le Gard.
0: D'accord, dans le sud de la France.
3: C'est ça.
0: Très bien. Vous avez du soleil en ce moment?
3: Là, il pleut un peu en ce moment.
0: C'est bien fait pour vous. Qu'est-ce que tu fais dans la vie?
3: On a des petits rayons de soleil quand même.
0: D'accord.
3: Je suis préparatrice mentale pour les sportifs.
0: Oh putain.
1: Waouh.
0: Mais alors, tu sais, c'est le genre de métier, quand tu fais pas de sport de compétition, tu comprends pas trop le principe.
2: Ouais. Ce que je me suis dit, c'est qu'on se croisera jamais avec Pauline.
0: Et ben, je vais vous dire un truc, je fais du tennis, je joue pas trop mal, mais en compétition, je suis vraiment une merde.
2: Ouais.
0: Je perds un nombre de matchs en compétition parce que justement j'ai pas de mental.
2: Ah, tu supportes pas la pression quoi.
0: Et exact. En fait, on joue jamais en compétition comme on joue en entraînement.
1: Bah oui,
0: Et des fois, tu perds des matchs et tout le monde a la même réflexion de putain, mais je joue mieux que lui. Je joue mieux que lui, c'est sûr, j'aurais dû gagner. Toi, ça fait Marie-Pauline.
3: Il faut faire un peu de prépa mental, Manu.
0: Et ben, exactement. Mais alors, dis-moi ce qu'il faut faire pour que j'arrête de perdre mes matchs.
3: Ok, c'est un peu du suivi un peu plus poussé quand même, mais en coaching en fait, j'apprends aux joueurs à gérer le stress, améliorer la concentration, gérer l'émotion. Donc ça passe par des exercices très simples en fait et très très rapides parce qu'en match, hein, tu le sais, il y a vraiment pas le temps. Donc tu peux par exemple te dire une phrase comme d'où vient ma prochaine pensée. Cette phrase-là, elle va te bloquer, elle va te faire un reset de ton cerveau et ça te permet d'inclure par exemple une pensée positive pour t'aider à enlever toutes les pensées parasites.
0: Pauline, le temps que je réfléchisse à tout ce que tu viens de me dire, le mec, il m'a mis déjà 3 points.
3: C'est pour ça qu'il y a un accompagnement plus poussé.
0: Je pense que j'ai besoin d'un peu plus de temps. t'offrir le mug Manu sur énergie, Pauline, pour te remercier de nous avoir appelé ce matin.
3: Merci beaucoup.
0: Gros bisous.
3: Bonne journée.
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0: Aurélie au standard aussi, on y va. Pour 2% des gens, c'est pas beaucoup, c'est le meilleur souvenir d'école. C'est un truc très précis. Lorenza.
1: C'est la cantine ?
0: C'est pas la cantine.
2: Les dictées ?
0: Ce ne sont pas les dictées, c'est pas encore le français. Nico ?
3: Les grèves ?
0: Ce ne sont pas les grèves non plus. Non. C'est précis, mais c'est pas ça. Lorenza.
1: C'est du sport ?
0: Oui, c'est en sport. Mais c'est précis. Pour 2% des gens, c'est leur meilleur souvenir d'école.
2: C'est pas la piscine ?
0: C'est pas la piscine.
1: C'est l'endurance ?
0: C'est pas l'endurance non plus.
2: C'est un sport collectif ?
0: Non, c'est pas un sport collectif. On l'a tous fait. Ah. Et moi, c'est pas un de mes meilleurs souvenirs, mais pour 2% des gens, c'est leur meilleur souvenir.
1: C'est à l'intérieur.
0: C'est à l'intérieur, mais oui, c'est en général, ça se fait à l'intérieur. Nico ?
3: C'est un truc de gymnastique ?
0: C'est un peu de la gymnastique.
1: Est-ce que c'est le cheval d'arceau, là, où tu as sauté ?
0: Non, vous y êtes pas, je vais vous le dire. C'est le grimper à la corde.
3: Oh, ça faisait des cloques.
0: Le grimper. Je me rappelle, il y avait la corde à nœuds, c'était facile ça.
1: Oui, celle-là, easy. Mais quand tu dois le faire toi-même avec ton pied, dois glisser le truc pour te grimper.
0: Et tu devais aller taper là-haut.
1: Toucher en haut.
0: Taper là-haut et descendre.
1: Et t'avais peur de. Moi, j'avais peur de descendre aussi.
0: Mais moi, j'ai le vertige, donc.
1: C'était
3: compliqué.
0: Dès que mes pieds quittaient terre, je faisais flagada. 29% des couples se disputent régulièrement à cause de ce sujet précis. Quel est ce sujet, Florent ?
2: Le temps dans les toilettes ?
0: C'est pas le temps dans les toilettes.
1: C'est à la maison ?
0: Oui, c'est à la maison, Nico.
3: C'est lié à quelqu'un de vivant ?
0: Non. C'est pas
3: la belle famille, quoi.
0: C'est pas la belle famille. Non, c'est pas une personne. Okay. Aurélie, au standard ?
4: C'est en lien avec le ménage ?
0: Oui, c'est en lien avec le ménage, quelque part, oui. Lorenza ?
1: Pièce spécifique ?
0: En général, oui, c'est une pièce spécifique, Nico.
3: Le lave-vaisselle.
0: C'est pas le lave-vaisselle.
1: C'est dans la cuisine.
0: Oui, en général, oui, c'est dans la cuisine. Enfin, c'est pas que dans la cuisine.
2: Sortir les poubelles ?
0: C'est le tri des déchets. 29% des couples se disputent régulièrement à cause du tri des déchets.
3: Tu mets dans la mauvaise qui respecte pas.
0: Ouais, ou tu t'oublies, tu mets dans la mauvaise poubelle et l'autre va te juger direct.
1: Bah lui dans la coloc, c'est ce qui se passe en ce moment.
0: Ah, qu'est-ce qu'il y a ?
1: Bah en fait, ma coloc, je sais pas, elle met les bouteilles en verre avec le carton et elle me dit je le trie après.
0: Tri après quoi ?
1: Ben je dis ben non parce que de toute façon si c'est moi qui les descends, ça veut dire que je dois d'abord mettre le carton et puis aller à l'autre poubelle à verre et me taper le truc. Je fais c'est parlé ?
3: Ah oui, elle est juste de mauvaise foi, c'est tout.
1: Ben non, mais après on essaye de régler ça, mais je sais pas, je pense qu'elle a pas encore. Enfin, elle veut absolument les mettre dans cette poubelle là quoi.
0: Mais ça sert à rien de les mettre dans la poubelle puisqu'il faut les trier.
1: Je sais, mais du coup je lui dis mets-les à côté ou dans un sac à côté.
3: Oh, sans loin de la coloc.
1: Non. Elle dit, oui, ok, je vais le faire.
0: Mais elle le fait pas.
1: Non. Ah oui, ben vous voyez, il n'y a pas qu'en couple qu'on a des problèmes.
0: C'est vrai, hein.
1: Oui.
0: C'est incroyable.
1: C'est dès qu'on habite avec une autre personne.
0: C'est fou, hein. Vraiment, le monde serait tellement mieux si on était tous seuls, chacun de notre
1: c'est
0: côté.
1: C'est horrible.
3: Hein. Sans
0: parler aux autres.
1: Hein. Oh non, je l'aime trop.
0: Oh là là. Dans la salle de bain, on en utilisera en moyenne 275 dans toute notre vie. De quoi il s'agit, Nico ?
3: Des cotons-tiges.
0: Ce ne sont pas les cotons-tiges.
2: Des rasoirs ?
0: Ce ne sont pas les rasoirs non plus, Lorenza.
1: C'est hygiénique ?
0: Oui, ça fait partie de l'hygiène, de la propreté. Nico ?
3: C'est un truc que tu mets sur le bord de la baignoire ?
0: Ou pas ?
3: Non.
0: Non. Ah. Tu peux le déposer sur le bord de la baignoire, mais en général, on ne met pas.
3: C'est pas fait pour.
1: Okay. C'est liquide ?
0: C'est un peu liquide. C'est pas du liquide, c'est pas de l'eau.
2: On l'utilise plusieurs fois par jour ?
0: On l'utilise plusieurs fois par jour.
1: C'est pas du savon, du coup.
0: Dans la salle de bain, nous en utiliserons en moyenne 275 dans toute notre vie, des tubes de dentifrice.
2: Oh, c'est pas beaucoup.
1: Ça me paraît pas énorme, moi.
0: Mais je vais vous dire un truc, je ne comprends pas. Alors que c'est quand même quelque chose qu'on fait 2 à 3 fois par jour, je ne comprends pas pourquoi les tubes de dentifrice sont si petits. Pourquoi il n'y a pas des gros machins de dentifrice ?
2: Ah, c'est vrai.
1: Est-ce que ça périme, le dentifrice ?
2: Ça peut peut-être sécher.
1: Ah ouais.
0: Bah t'as déjà vu un dentifrice séché quand tu le.
3: C'est que tu te laves pas, c'est les mains.
0: Hein. Ou alors tu refermes jamais ton tube dentifrice.
3: Bah ouais. En tout cas, on les finit jamais.
0: Écoutez, c'est une remarque. C'est une remarque. J'ai l'impression qu'on a touché un point sensible.
1: Oui.
0: Et on parle de tradition, d'habitude, de règles propres à votre famille. Est-ce que vous en avez une dans votre famille ou est-ce que vous êtes arrivé dans une famille et vous vous êtes rendu compte qu'ils avaient une règle un peu spéciale ? 0 870 42 48, on vous prend au téléphone. Il y a Aurélie qui est là. Bonjour Aurélie.
5: Salut Manu, salut les ouins.
0: Vous avez une règle spéciale dans votre famille ?
5: Exactement, nous c'est une règle qu'on a créée un peu nous-mêmes. C'est qu'avec mon conjoint et mon petit garçon, à chaque fois qu'on va sur une plage, on ramène des galets. On collectionne en fait les galets de plage de toutes les villes où on est allé.
0: C'est mignon.
1: Oui, c'est mignon.
0: Alors, je crois que c'est interdit.
1: Ah bon?
0: Je crois qu'il
5: oui,
0: est interdit.
5: Oui, le sable.
0: Oui, le sable, les galets, c'est pareil. Oui. C'est le même concept.
1: Oui, c'est ça. C'est, donc, c'est interdit aussi.
0: Ah bah, je okay. pense que les galets, c'est interdit aussi.
3: Ah, bah, bouge pas, Aurélie, du coup, on appelle la police.
1: Oui, et tu rends les galets.
0: Je suis désolé.
5: Je crois pas qu'il y ait une perquisition, exactement.
0: Je suis désolé, Aurélie, mais
3: ce serait nul.
0: Mais comprends que nous sommes avant tout des citoyens voilà. responsables, et c'est pour ça que nous allons te reprendre la garde de ton enfant.
5: Car, je préfère redonner l'enfant que les galets.
0: Alors,
4: ne prenez pas les galets. Des années à trouver les galets.
0: Vous en avez combien des galets?
5: Oh là, je les ai pas comptés, mais j'en ai pas mal, ouais.
3: Elle n'ose plus le dire.
2: 3 500 000.
0: Elle s'est reconstituée une plage chez elle, en fait. Merci beaucoup, Aurélie, de nous avoir rappelé.
5: Merci.
0: Gros bisous, belle journée à toi. Jonathan est là aussi. Bonjour, Jonathan.
6: Salut Manu, salut l'équipe.
0: Tu as une règle spéciale dans ta famille, toi aussi?
6: Oui.
0: C'est quoi?
6: Alors, nous, j'avoue que au départ, c'était pas général dans la famille, mais c'est parti, en fait, on offre des cadeaux et on offre un ticket à gratter avec. Et c'est parti, on l'a fait d'abord pour mon grand-père et puis après, c'est généralisé dans la famille.
0: C'est-à-dire que quand t'offres un cadeau à quelqu'un, t'offres en même temps un ticket à gratter?
6: Voilà.
0: D'accord, bon, c'est bien.
1: C'est cool.
0: Ouais, c'est bien. Ouais, c'est pas, y a rien de.
1: Et c'est une bonne technique. Si quelqu'un gagne, tu te dis, c'est moi qui te l'ai offert, on partage.
0: Enfin, ouais, voilà. après, tout le monde s'engueule. Non, c'est plutôt bon
1: c'est
0: esprit.
1: Top.
0: Non, oui. ça pourrait être pire, comme par exemple, voler les galets des plages. Oh. Belle journée, Jonathan. Merci beaucoup de nous avoir appelés.
6: Merci, bonne journée à vous aussi.
0: Ciao. Quelles sont vos règles dans vos familles ou si vous en connaissez, Lorenza?
1: À chaque réunion de famille, on a une playlist qu'on met obligatoirement. Et il y a Barry White, Nirvana et les Cranberries.
0: Ah oui, c'est très.
1: Oui, ça va dans tous les sens, mais c'est très sympa.
3: Mais c'est obligatoire, quoi.
1: C'est obligatoire.
3: Que si quelqu'un a oublié de la mettre, vous partez pas sans
1: qu'il y ait
3: ça.
1: Il y a quelqu'un qui va dire la musique et la playlist. Tu vois, y a franchement, il y a un problème si on la met pas. Donc,
0: ça manque.
1: Oui.
0: Et à Noël
1: oui.
0: aussi
1: à Noël, à Noël, ça c'est.
0: Ça c'est évident.
1: Ça c'est vraiment.
0: Un bon Nirvana en donnant les cadeaux à grand-mère, bien sûr, évidemment.
1: C'est génial.
0: Ça marche, bien sûr.
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0: J'ai une question avant tout ça.
1: Ouais.
0: Qu'est-ce que vous avez sur le dessus de votre frigo? Qu'est-ce qui traîne sur le dessus de votre frigo? On vous a posé la question sur nos réseaux sociaux, sur Instagram, on vous a posé la question. C'est Manu officiel. Régulièrement, on vous pose des questions comme ça et on sort les réponses. Je vais vous les donner, mais avant, qu'est-ce que vous avez, vous, sur le dessus de votre frigo? Florent, notre producteur?
2: Le lèche-frites.
1: Le
0: lèche-frites.
2: Ouais, c'est le plat dans le four, le plat noir creux là, que tu mets dans le four.
0: Ça s'appelle un lèche-frites?
2: Ouais, tout à fait.
0: Et bon?
1: Non, mais c'est le nom officiel ou c'est.
2: Oui, c'est le nom officiel.
0: J'appelle ça le plateau du four, moi.
1: Moi aussi.
0: Bah ouais, c'est ça.
1: Moi, genre la plaque du four.
2: Ça s'appelle un lèche-frites.
0: Ok, d'accord,
1: C'est marrant.
3: D'accord, oui, c'est bon.
0: Mais alors pourquoi tu l'as au-dessus du frigo et pas dans le
2: four? Parce que c'est le truc que je mets. Qu'en fait, apparemment, faut pas le laisser dans le four quand tu ne l'utilises pas, quand tu fais cuire quelque chose.
1: Ah bon?
2: Du coup, je le stocke là.
0: Oh d'accord,
3: ouais. J'ai jamais enlevé les plaques de mon four.
0: Non mais attention, Florence il connaît bien, il bosse le week-end chez Boulanger, donc
3: il vend des lèche-frites. C'est très précis.
0: Ah oui, il va souvent sur les sites de pièces détachées, il tape lèche-frites. C'est sa passion, les lèche-frites. Ok, t'as un lèche-frites sur le dessus de ton frigo, qu'est-ce que vous avez sur le dessus de votre frigo, Lorenza?
1: Ben moi je sais pas.
0: Ah bon?
1: Parce que
0: ah bon
1: comme je viens d'emménager, je suis en train de me dire, j'ai un nouveau frigo et j'ai l'impression qu'il est super haut et qu'il touche le plafond limite et que je peux rien mettre au-dessus.
0: Ah, peut-être.
1: Donc,
0: peut-être que tu peux rien mettre au-dessus.
1: Mais il est beau. C'est un frigo, armoire. Genre, c'est incrusté dans une espèce d'armoire comme ça. D'accord. C'est pas un frigo moderne.
0: D'accord.
1: Voilà, je suis très fière de mon frigo.
0: Moi, j'ai une rallonge électrique. Une petite rallonge électrique, ouais.
1: Au cas où.
0: C'est tout? Mais en fait, alors, c'est tout, c'est déjà pas mal une rallonge électrique.
3: Moi, j'ai mon appareil à gaufre.
0: Appareil
3: à gaufre et sorbetière. C'est là que tu poses les appareils, quoi.
0: Toi,
3: t'as juste une rallonge.
0: Alors, j'ai juste une rallonge, mais il y a une raison spéciale, c'est qu'à chaque fois, les rallonges, on les perd.
1: Oui.
0: Tu vois, quand je fais une raclette, je fais putain, elle est où la rallonge? Parce que la raclette, à chaque fois, le fil, c'est toujours trop court.
1: Oui, c'est
0: donc
1: vrai.
0: Il faut la rallonge. Et à chaque fois, je galère pour la rallonge. Donc j'ai décidé de la mettre à un endroit où personne n'aura l'idée de prendre une rallonge électrique.
3: D'accord,
0: pas le dessus du frigo.
3: Et là, tu dégaines.
0: Il y a Virginie, elle, sur Instagram, elle nous a dit, sur le dessus de son frigo, il y a la boîte de crédit petit.
1: Pas mal aussi.
3: Okay.
0: Chippy, un panier à fruits, un ordinateur, des pubs, des boîtes à eux.
3: Oh, c'est bordel.
0: Elle a mis sa maison sur le frigo, en fait. Sabrina, de la poussière, ça se tient.
1: Ouais.
0: Aurélie, l'appareil à croque-monsieur, l'appareil à raclette, le grille-pain, un vase et le sopalin. Ça fait beaucoup de monde. Florian, sur le dessus de son frigo, une boîte remplie de bougies en cas de coupure de courant.
1: Ah, c'est bien ça. Pourquoi c'est pratique de fou, ouais.
0: Delphine, les plateaux du petit déjeuner pour les petits déjolis. Bien sûr.
1: Ah, c'est vrai.
0: Les plateaux rentrent souvent sur le dessus
1: du
0: frigo.
1: C'est vraiment le bon endroit.
0: Vanessa, un nerf confisqué et oublié. Et Nadège, les feutres pour écrire sur le tableau aimanté du frigo.
3: Ah, je suis un peu déçu.
0: Pourquoi, Nico?
3: Bah, il n'y a pas de lèche-frites.
0: C'est vrai. 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

0: quatrième participation.
1: Monsieur qui est à l'aise avec les chiffres.
0: Mais il est à l'aise avec beaucoup de choses.
1: Oui.
0: Dimitri, quatrième participation, il a déjà gagné 300 euros. Bonjour Dimitri.
2: Salut Manu, salut les ouais.
0: Sois le bienvenu parmi nous Dimitri. On va tenter de faire augmenter cette petite cagnotte.
2: Ah ben on va aller les chercher hein.
0: Bien sûr, peut-être 400 euros pour toi. Je te rappelle que quoi qu'il arrive, les 300 euros que t'as gagnés, ils sont à toi. Mais on va pas s'arrêter là. Enfin, on va pas s'arrêter là. Il y en a une qui aimerait bien que tu t'arrêtes là. Il y a Cindy qui est en face de toi. Bonjour Cindy.
3: Bonjour Manu, bonjour Wawa, bonjour Dimitri.
2: Salut Cindy.
0: Cindy, Dimitri, vous êtes là, chacun pour gagner 100 euros aujourd'hui. J'ai trois questions, je vous rappelle les règles. Le gagnant ou la gagnante sera celui ou celle qui aura deux points. À chaque question, si vous pensez avoir la réponse, vous donnez votre prénom. Vous donnez ensuite votre réponse. Si c'est la bonne réponse, eh bien ça fait un point pour vous. Mais si elle est fausse, c'est l'autre qui prend le point. Le premier ou la première qui atteint deux points gagne les 100 euros du jour et revient jouer avec nous le lendemain. Dimitri, Cindy, c'est parti. On joue au Club des Génies. Question numéro 1. Combien de côtés a un octogone?
2: Dimitri.
3: Cindy.
0: Ou Dimitri, rapide.
2: 8.
0: Bonne réponse.
1: Bah oui, les chiffres. Hein.
0: Dimitri est bon sur les chiffres. Un point pour Dimitri, 0 point pour Cindy. Deuxième question. Comment s'appelle la capitale du Portugal?
2: Dimitri.
0: Oula. Dimitri, je t'écoute.
2: Wow. Lisbonne.
0: Lisbonne, bonne réponse, il est pas bon sur les chiffres.
1: Mais non, il a mangé un prix d'air pour plus.
2: J'aime bien les capitales. Non, je plaisante.
1: Il aime bien tout.
4: Le taré.
0: Dimitri, 2 points. Cindy, c'est dur, hein.
3: Bravo Dimitri.
4: Merci. Je réponds même pas.
0: Ce ne sera qu'à la fin du jour, on entendra la voix de Cindy.
1: Ah oui.
0: Je vais t'offrir le mug Manu sur SRJ, Cindy, et puis tu nous rappelles quand tu veux, d'accord?

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1: Tous 118 ans.
2: Et on a, attends, tasse à titrer. Évidemment, oh là là. Chacun sa tasse. Ma mère, mais, elle a une tasse, tu sais, qui maintient le café au chaud.
3: Ah, vous avez une tasse à titrer, chacun sa tasse.
2: Bien sûr, évidemment. Ah, ouais. Et chacun sa dosette.
3: Et c'est quoi, c'est en silence pour regarder le JT?
2: Silence total.
1: Vous êtes des foufous, en tout cas. C'est,
2: ouais, c'est une ambiance. C'est
1: mais, wow.
3: Et quand vous éteignez les lumières, est-ce que vous voyez la lumière au bout du tunnel? Julie, là, bonjour Julie.
4: Bonjour Manu, bonjour Iwawa.
3: Bienvenue parmi nous Julie, qu'est-ce que t'as comme break dans ta famille?
4: Eh ben nous, ça fait 5 ans que tous les dimanches soirs, et peu importe la saison, en fait on mange une quiche lorraine, en famille.
3: Mais on a tous des traditions de bouffe.
1: Ouais, ça ouais.
3: Et le dimanche soir, et à un moment dans l'émission, on faisait ça. Qu'est-ce que vous avez mangé hier soir? Le lundi. Parce qu'il y a toujours une tradition le dimanche soir.
5: Mais c'est marrant, le dimanche quiche, quoi.
3: C'est, bah, le dimanche quiche.
5: Quiche, attends, je perds pas le kiff, tu vois.
3: Bah, ça dépend, il y a les bonnes quiches, quoi.
1: Oh, la Lorraine, ouais. Elle est pas mal, hein.
3: Bon, après, la quiche, c'est vrai que c'est souvent le plat que tu fais pour les fêtes de fin d'année à l'école.
5: Ouais, c'est ça. Allez, quand quelqu'un ramène une quiche, tu dis, ah.
3: Bon. Et ouais, bah, tout le monde.
5: T'as pas les chips?
3: Ramène une quiche. Ok. C'est pas la folie. Mais le dimanche soir, c'est vraiment la tradition.
1: Ouais.
3: C'est alors, t'as les restes du week-end aussi.
5: Ah ça c'est bon ça, c'est meilleur.
3: Le dimanche soir, t'as le poulet, t'as.
5: Ouais, ouais. Ouais,
1: ah oui, le poulet.
3: Le dimanche soir, c'est un truc. Et ben toi, c'est quiche, Lorraine. Julie, merci beaucoup de nous avoir appelé.
4: Merci.
3: J'ai envie de bouffer une quiche.
1: Moi du poulet.
3: Quelle est la tradition qu'il y a dans votre famille, Lorenza, si t'en as encore?
1: Ouais, j'en ai. Ben j'ai pas de télé à table.
3: Ouais, ça c'est pas mal.
1: Mais il y a une exception à la règle, c'est si on mange une pizza. C'est la. Si on commande une pizza, c'est la seule exception, on peut regarder la télé.
5: Ce qui fait que c'était pizza tous les jours.
1: Non, on mais commande. Genre, c'était tellement exceptionnel qu'on avait le droit à ce moment-là
3: quand,
1: de.
3: Quand t'étais chez tes parents,
1: ouais,
3: c'est ça quand
1: exactement.
3: Vous... C'est pas de télé, sauf pizza.
1: Exactement. Donc, bah, on poussait évidemment, comme disait Nico, pour bouffer pizza, mais non, il craquait pas, quoi.
3: Ah putain, c'est dommage.
1: Ah ouais. Ah,
3: là, mais c'est marrant, ça. Vous en avez encore. Il y a William qui est là. Bonjour, William.
6: Salut Manu, salut les Romains.
3: Qu'est-ce qu'il y a comme règle dans ta famille?
6: Alors nous on a un groupe WhatsApp familial où on doit poster une photo de nous à n'importe quel moment de la journée.
3: C'est que chacun doit en poster une par jour?
6: C'est ça, à n'importe quel moment de la journée.
3: Voilà, vous êtes combien dans votre groupe WhatsApp?
1: Ouais, c'est ça.
6: On est une dizaine.
3: Il y a chaque jour 10 photos chaque jour.
6: Tous les jours.
1: Mais vous voulez pas faire une par semaine?
3: Oui, c'est
1: non, mais... non, mais c'est pour vous. Quoi.
3: Et puis surtout, c'est quoi? Il y a un but où vous devez faire coucou, vous devez ça va être rigolo.
6: C'est ça, on prend en photo dans des endroits, qu'on soit au boulot, qu'on soit à la plage, qu'on soit en balade, qu'on soit en concours.
3: Tu sais quoi? Je pense que si j'étais dans ta famille, je le mettrais en sourdine. Le
1: oui, moi aussi.
3: Au début, c'est rigolo.
1: C'est
3: puis
1: rigolo,
3: après,
1: ouais.
3: Bon, toujours la même photo de ta cousine qui est devant son ordinateur au boulot en faisant en réunion. Bon. Merci beaucoup William de nous avoir appelé.
6: Merci à vous aussi.
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3: Et j'ai une question existentielle à vous poser aujourd'hui.
1: Oui.
3: C'est une grande question existentielle. Sous la douche, quand vous vous douchez,
1: ouais.
3: Est-ce que vous faites face au jet ou est-ce que vous avez le jet dans le dos? C'est un débat qui est sorti sur Internet parce qu'il y a une vidéo TikTok qui affirme que la position naturelle, c'est face au pommeau. Naturellement, on se met face au pommeau. Alors attendez, c'est pas terminé.
1: Ah,
3: parce qu'il y a eu un débat.
1: Ah oui.
3: Oh, je vous balance pas l'info comme ça. Selon les experts, il n'y a pas de bonne réponse. Il y a un médecin qui explique que le visage est très sensible, donc recevoir l'eau directement peut être agressif.
5: Ah mince.
3: Et tourner le dos donne une sensation plus relaxante et contrôlée.
1: Ok.
3: Mais c'est pas fini.
1: Ah.
3: Parce que tout le monde s'est mêlé de ce débat sur Internet. Être toujours de face, avoir l'eau dans de face, ça peut assécher la peau et irriter les yeux. Mais être toujours de dos, on rince mal le savon sur le visage et le torse.
5: Ok.
1: Ouais.
3: La conclusion, c'est compliqué.
1: Bah oui.
3: Bah ouais,
1: tu tournes en rond sur toi-même.
3: Et ben c'est ce qu'ils disent.
1: Comme un petit poulet.
3: Ils disent qu'il faut bouger. ils disent qu'il faut bouger un peu.
1: Bah oui. Okay.
3: C'est
5: logique quoi.
3: J'ai des réactions de gens sur les réseaux sociaux.
5: Carrément.
3: Oui, je vous ai dit que c'était un vrai débat.
1: C'est un débat.
3: Il y a eu un vrai débat sur les réseaux.
1: Et ben.
3: Il y a quelqu'un qui dit, je pensais que faire face au G, c'était juste dans les films.
1: Ah
3: ouais. Bah, le côté un peu sexy.
1: Ah ouais, ok.
5: D'accord, ouais.
3: Tu vois, et d'ailleurs, je rajouterais qu'en général, quand c'est dans le dos, c'est que la personne, elle va pas bien et qu'elle est comme ça,
1: tu sais. Elle pense à sa vie.
3: Exactement. Elle a les mains contre le mur comme ça et elle a l'eau dans le dos.
5: Ouais, ça va pas fort.
3: Ouais, et elle,

0: elle sait qu'elle a fait une connerie. Ouais.
1: Ou elle pleure, quoi.
0: Bah, elle pleure, ou alors elle a fait vraiment une boulette et ça va être très très compliqué pour la suite de la série, par exemple. Une autre réaction sur les réseaux. Mon mari se douche de côté, face au rideau. Je ne sais pas quoi faire de cette info. Alors.
1: Non, mais là, il est chelou.
0: De côté. L'eau arrive en même temps de face et en même temps de dos. Il y a quelqu'un qui dit on tourne tous. Non, rassurez-moi. Alors, non.
2: Bah non. Moi, je suis de face, moi.
3: Ah non.
1: Ah, moi, je tourne.
0: Oh, ah, tu tournes, Lorenza.
1: Oui, moi, d'abord, je suis de face.
0: Oui.
1: Et ensuite, je me savonne, je fais le shampoing et tout. Et là, hop, je tourne. Je suis le dos.
3: Une vraie toupie.
1: Ah oui.
0: Quand tu te tournes.
1: Je me tourne, ouais. Et ça, et je peux faire, ben, je vous dis, comme le poulet sur la broche, quoi. C'est, je tourne.
0: Il y a quelqu'un qui avait dit, moi, je tourne comme un poulet rôti.
1: C'est pas ben, voilà.
0: Voilà, c'est ça. C'est une vraie question existentielle.
1: Mais c'est vrai que je m'étais jamais posé la question.
0: Et ben, on est là aussi pour ça. Pour c'est se magnifique. Poser des questions auxquelles personne n'a vraiment de réponse. Mais je sais qu'aujourd'hui, partout en France, les gens vont arriver au boulot en se disant, et toi, le matin dans la douche, t'es de face ou de dos? Ils en ont parlé sur Énergie ce matin. C'est incroyable, cette émission. C'est vraiment des génies.
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0: Michael, le film Michael, oui. Cartonne partout dans le monde. Lorenza a été le voir hier.
1: C'est bon.
0: Enfin,
1: j'ai été le voir.
0: Quelqu'un de l'équipe a été le voir. Alors, juste avant que tu nous racontes, j'ai le top 3 des chansons de Michael Jackson les plus écoutées en France en ce moment.
1: Ok.
0: Numéro 3. Smooth Criminal.
1: Incroyable.
0: Numéro 2, chanson la plus écoutée en France de Michael Jackson en ce moment. D'après vous, quelle est la chanson la plus écoutée de Michael Jackson en France en ce moment?
1: Thriller.
0: Eh ben non. C'est Billie Jean. C'est que des vieilles chansons de Michael Jackson que les gens écoutent en fait.
1: Ouais, mais ça bouge pas. Genre vraiment.
0: Enfin, quand... Michael Jackson ne bouge plus. Alors... Ça c'est sûr. Oh, mais... pardon, excusez-moi. Pardon. Oui. Bon alors le film.
1: Eh ben,
0: Lorenza.
1: Incroyable. Franchement, j'avais peur d'être déçue et si vous voulez assister à un espèce de, enfin j'ai l'impression de voir Michael en concert quoi.
0: C'est son neveu non qui joue le rôle. Ouais,
1: l'acteur
0: ça
1: est fou quoi. Genre vraiment ça m'a mis les poils, j'ai eu des frissons tout le film, j'ai été émue, j'ai été, enfin tu vois vraiment toute sa vie et ce gars est un génie. Mais j'ai hâte quand même de voir un peu la part un peu plus sombre, tu vois, parce que là ben il est incroyable dans tout le film, c'est un peu un héros, il fait du bien autour de lui. Là j'ai envie de voir un peu le côté moins foufou, moins fun quoi.
0: Ce sera dans le 2.
1: Ouais. Et attends, j'ai trop pensé à toi.
0: Pourquoi?
1: Tu sais ce qu'il a fait dans son jardin, Michael Jackson, quand il était plus jeune? Une girafe.
0: Non.
1: C'était l'ami des animaux. C'est un peu tristoun, il n'avait pas d'amis de son âge parce que il était un peu à part, tu vois.
0: Oui.
1: Et il avait une girafe et un singe avec lui dans.
3: C'est stylé.
1: Et des lamas et des pans aussi dans son jardin.
0: Ah, c'est ça, beaucoup. Hein. Non, mais des lamas, des pans encore. Bon.
1: Et une girafe, quoi.
0: Mais la girafe.
1: J'ai pensé à toi dans la salle.
3: T'es sûr qu'il bossait pas dans un zoo parce que là, ça fait crème beaucoup.
1: C'est Manu va être jeune.
3: De toute façon, on s'est trompé.
1: C'est ouf. Hein.
0: Ah, la girafe, c'est.
1: Ouais. Ouais.
0: Ça, c'est tout, Michael.
1: Ben voilà.
0: C'est ça, 7h50, double votre salaire.
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0: Vous envoyez salaire par SMS au 7-10-12 et tous les jours, deux fois par jour à 7h05 et 8h05, on vous appelle en direct pour doubler votre salaire. Avant d'écouter Vita, le téléphone sonne quelque part. C'est peut-être le vôtre maintenant. Il faut décrocher si vous êtes inscrit. C'est le moment.
5: Allô?
0: Allô, bonjour, c'est Clémence de la Crique en Seine-Maritime.
5: Oui.
0: Clémence, quel est le seul animateur radio qui double ton salaire?
5: Manu sur Énergie.
0: Eh ben c'est gagné. Je t'annonce, Clémence, que nous allons te doubler ton salaire. Il est de 1514 € chaque mois. On va le multiplier par deux. Ça va faire 3028 €.
5: Super, merci beaucoup.
0: Eh ben voilà, 3028 €. Tu travailles dans une boîte de paysagistes.
5: Oui, c'est ça.
0: Les paysagistes, ce sont les gens qui créent les jardins un peu, c'est ça?
5: Oui, en fait, moi, dans mon entreprise, ils créent les jardins ou ils entretiennent les jardins.
0: D'accord, ok. Mais pour les particuliers ou pour les entreprises, pour les jardins publics?
5: Pour tout le monde.
1: Ok.
0: Ok, d'accord.
5: Oui.
0: Et je pense à la boîte de paysagistes qui s'occupe du château de Versailles.
1: Oh là là, le taf.
0: Ça doit être un truc
1: de
0: dingue.
1: Oh, le boulot, l'organisation.
0: À mon avis, ils sont au moins deux pour faire ça.
1: Oui. Minimum.
0: Clémence, on te double ton salaire. 3028 €, ça va arriver très vite pour toi. Bravo.
5: Merci beaucoup.
0: Belle journée à toi et ça peut vous arriver à vous aussi. Ça n'arrive pas qu'aux autres. Vous envoyez salaire par SMS au 7-10-12 à 8h05. C'est peut-être votre téléphone qui sonnera.
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0: C'est nous, il est 7h17, attention, bataille des ex, dans 3 minutes, juste après Bébé Rexha. C'est le moment. Le moment de partir à la recherche des pires ex.
1: Wouh !
0: Nouvelle bataille des ex ce matin. Avant d'écouter Tame Impala, il y aura aussi Ed Sheeran. On va accueillir Claudia et Audrey. Bonjour à toutes les deux.
6: Bonjour Manu,
7: coucou Manu, coucou les ouin-ouin.
0: Bien.
7: Coucou Audrey.
6: Salut.
0: C'est très fair play, ouais, c'est fair play, évidemment, mignon. Bien sûr, avant cette bataille des ex. C'est la troisième ou quatrième bataille des ex,
1: ouais,
0: qu'on
1: quatrième,
0: fait.
1: Quatrième, je crois, même.
0: On aime bien. Hein.
1: On adore.
0: On aime bien ce moment. On en prend plein la gueule, nous les hommes, clairement. Mais on est content parce qu'on se dit qu'il y a pire que nous.
1: Bah c'est ça, mais attends, mais on apprend des dingueries. À chaque fois, on pense qu'il n'y a pas pire, et si.
0: Dites-vous qu'il y a toujours pire que votre ex. Claudia et Audrey, ça va se passer en trois manches, l'une après l'autre. Vous racontez un de vos pires ex. Ça peut être le même, hein, sur les trois manches, vous choisissez. Et on va se dire, waouh, quel sera le pire. Claudia, je t'en prie, première manche, allez, tu commences.
8: Alors, moi, je suis végétarienne depuis 13 ans. Donc, mon ex le savait. Pourtant, il m'a fait une soupe avec des saucisses mixées. Et quand je lui ai fait la remarque, il m'a dit, bah, comme elles sont mixées, tu les vois pas, donc ça passe.
1: Oh.
0: C'est pas très sympa.
1: L'enfoiré.
0: Ah non, c'est pas très sympa. Il avait envie de saucisses.
1: Ouais, ouais, mais il se l'est fait pour lui, mais pas pour elle. Il est fou, quoi.
0: Ouais, mais mixé, on les voit pas.
1: Hein. Bah, ouais.
0: C'est pas très joli. Audrey, qu'est-ce que t'as à mettre en face de ça?
6: Alors, mon ex, avec qui je suis restée 7 ans, il m'a trompée avec une fille que je pensais être la meilleure amie de son pote, alors qu'en réalité, c'était leur plan cul commun.
0: Ça fait beaucoup
1: d'infos. Attends, parce qu'il n'y a rien qui va.
3: C'est un truc organisé.
0: Elle est donc avec un mec. Ce mec trompe Audrey avec une femme, et en même temps cette femme c'est aussi, elle l'est aussi avec son
1: le pote
0: de ton mec.
6: C'est ça.
0: Bon bah là clairement c'est toi qui marque le point.
1: Oui, c'est chaud là.
0: Mais c'est ce qu'on appelle une triple bande au billard. Poum poum poum. Waouh. Audrey très très fort. Allez, deuxième manche. Audrey, à toi l'honneur.
6: Alors, pendant 3 ans, je faisais des virements à mon ex pour combler ses découvertes de 1000 euros, soi-disant à cause de ses charges. Et finalement, en fait, j'ai appris qu'il était à découvert parce qu'il se payait des accessoires pour sa moto.
1: Oh là là.
0: Le génie.
1: Oh, l'égoïste. Oh non, quel enfer. Le génie. Vous êtes des fous, quoi.
0: Pardon, je ne rigole pas.
1: Non,
0: quelqu'un a pris ma voix pour rigoler.
1: C'est un maboule, rend l'argent.
0: Claudia, qu'est-ce que t'as comme carte à sortir en face de ça?
8: Alors moi, c'était pour mes 30 ans. Mon ex, il a mis seulement 20 euros dans la cagnotte commune. Et c'était la plus petite participation. Et tout ça sans mettre de mots sur ma carte d'anniversaire.
0: Oh putain.
1: Bah, c'est un rat, mais pas pire que l'ex d'Audrey, je crois. Hein.
3: J'avoue que les 1000 balles pour découvrir, en fait, pour la moto, c'est
1: fort. T'imagines, elle est là, mon petit bébé, je vais t'aider et tout.
0: Excusez-moi, je suis motard, vous savez, ça coûte super cher, les
1: motards.
3: Ça se tient pas.
1: Oui, mais il a qu'à bosser.
0: Ok, Audrey marque encore un point.
1: Attends.
0: J'ai l'impression qu'Audrey a une bonne collection d'ex.
1: Ah ouais, c'est
0: Allez, une petite dernière manche. Claudia, à toi.
8: Moi, mon ex, il m'avait renommé dans son téléphone en Alexis Foot en Salle pour que l'autre fille qu'il voyait ne découvre pas qu'il était en couple.
0: Oh,
1: oh, j'ai eu ça aussi.
0: Oh, fort, Alexis Foot en Salle.
1: Mais je
0: C'est un bon blaze. Ça va, Alexis Foot en Salle? Alors, non, c'est horrible parce que du coup, il trompait tout le monde.
1: Oui.
0: Mais l'idée.
1: Moi, j'ai eu presque pareil. Sauf que moi, c'était Nicolas du boulot. Enfin, c'était vraiment. Je l'ai cramé aussi après.
0: Non, mais ce qui est marrant, c'est nul. Parce qu'en fait, non, les noms de nos potes, tout ça, on met que le prénom.
1: Mais un surnom même, tu vois.
0: Voilà. Mais pourquoi rajouter Nicolas du boulot, Alexis Foot en Salle?
1: Ouais, ils sont forts. Hein.
0: Pardon, c'est pas drôle.
1: Non.
0: Audrey, allez, à toi pour terminer.
6: Alors, au début de notre relation, en fait, mon ex, il m'a dit qu'il avait quitté son ex parce qu'elle l'avait trompé. Et en fait, ils étaient toujours ensemble. Et en fait, je l'ai grillé parce qu'il avait des suçons dans le cou.
1: Oh là là, mais c'est une catastrophe. Mais là, les deux sont un peu ex aequo pour moi, pour les deux derniers.
0: Alors, les deux sont moches. Les deux gens sont moches, mais est-ce qu'on peut rajouter quand même un point pour Alexis Foot en Salle?
1: Je suis d'accord. Claudia marque un point là.
0: Je pense à tous les noms des téléphones où il y a marqué Alexis Foot en Salle. Ah, ça me fait,
1: c'est incroyable.
0: Ça fait rire. Claudia, Audrey, merci beaucoup d'avoir été avec nous. Vous nous avez fait rire.
7: Avec plaisir.
0: Raccrochez pas, je vais vous offrir à toutes les deux le mug Manu sur Énergie.
7: Merci, c'est trop sympa.
9: Bonne journée.
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0: J'aimerais revenir avant ça sur une grosse discussion qu'on a eue hier sur la réserve de carburant.
1: Oui, ah là là.
0: Je ne pensais pas que ça allait déclencher autant de passion.
1: Si, c'est sûr.
0: Ça a commencé en disant, bah, un jour, moi, et c'est ce que j'ai raconté, je suis arrivé à une station essence et il y avait marqué 0 km. Ouais. 0 km de carburant. Donc pour
3: j'étais
0: moi,
3: fier.
0: J'étais arrivé au bout. Et là, on commence à dire, ouais, mais quand t'es à zéro, est-ce qu'il y a quand même encore un peu d'essence ou pas? Et puis ça commence à dire oui. On a eu quelqu'un au téléphone qui nous a dit
1: expliqué, hein,
0: qu'il avait 10 réussi.
1: 10 km.
0: Il a réussi à faire 10 km alors que là, c'est pas, on parle pas de la réserve, hein. C'est au bout de la réserve.
1: Ouais, c'est ça.
0: Ça s'est marqué zéro, qu'il n'y a plus rien, que l'aiguille allait à fond. Et ben, il avait réussi à rouler 10 km. Beaucoup de témoignages. Beaucoup de témoignages sur l'application Manu sur Énergie.
1: Okay.
0: Je vous rappelle qu'on a une application.
1: Oui.
0: Le même nom que de l'émission. C'est pas facile pour la trouver. C'est l'application Manu sur Énergie. Vous pouvez sur l'application, bon, évidemment, jouer, gagner des cadeaux, nous écouter en direct, écouter les podcasts et nous envoyer des messages vocaux. J'aimerais qu'on écoute ce premier message.
10: Je rebondis sur ce que vous avez dit à propos de la jauge d'essence en réserve. Donc dimanche, on est rentré de vacances avec mon mari et il s'y est pris au dernier moment pour trouver une station essence. Du coup, on s'est retrouvé à 0 km au niveau de la réserve et on a fait 10 km à zéro. Donc oui, on peut pousser sur la réserve, mais ça fait peur.
0: Évidemment.
3: C'est donc vrai, quoi.
0: Donc ça confirme.
1: Oh là là.
0: Ça confirme que quand on est à 0 km, en fait, il reste encore 10 km. Attention, c'est pas fini. Un autre message.
11: Salut Manu et les Wanwin. C'était par rapport à là, vous venez de parler de la jauge de carburant quand Manu dit qu'il est en réserve et qu'il arrive à la station jusqu'à zéro. Effectivement, moi étant dans la livraison, ça m'est arrivé plusieurs fois donc de tomber à zéro. Et mon record, c'est de faire 15 km avec 0 km d'autonomie.
0: Là, on monte à 15 km. Mais attention, on parle sans doute d'un fourgon, d'une fourgonnette, d'un petit
1: oui,
0: camion.
1: Ouais.
0: Donc, plus d'essence dedans.
1: Ouais.
0: 10 km en voiture, 15 km en camion.
1: Oh là là.
3: Qui dit mieux? Allez.
1: Attention, hein. On rappelle, pas trop d'accidents, pas trop de panne, pas trop d'embouteillage. Enfin, voilà.
0: Écoutez, tentez, quand vous êtes en panne, vous nous appelez.
3: Vivement demain.
0: Ne le faites pas, s'il vous plaît.
1: Non.
0: 7h36. N'hésitez pas à nous envoyer des messages vocaux, c'est sur l'application Manu sur Énergie. Vous réagissez à tout ce qu'on dit pendant l'émission, on les écoute vos messages, on les partage avec vous chaque matin.
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0: On va écouter Ed Sheeran, Azizam le remix, et tout de suite, on vous envoie vacances au jeu des 5 mots. Il y a Elodie qui est là. Bonjour Elodie.
13: Bonjour, salut Manu, salut les Wawa.
0: Sois la bienvenue parmi nous, j'ai 2000 euros pour toi. 2000 euros que tu pourras utiliser comme tu le veux pour partir en vacances dans les campings au mer. Elodie, on t'offre tes vacances si tu gagnes au jeu des 5 mots. Et pour jouer avec toi ce matin, ça va être avec Florent, notre producteur.
3: Allez.
13: Ok, super.
0: Florent et Elodie, vous allez jouer ensemble, je vous rappelle les règles. Florent va sortir du studio et quand il sera dehors et qu'il entendra pas ce qui se passe, Elodie, je vais te donner 5 mots. Après chaque mot, tu me donnes le premier qui te vient en tête. Ensuite, Florent revient, je fais exactement la même chose avec lui. Et dès que vous avez un mot en commun dans vos réponses, il suffit d'un seul mot en commun. C'est gagné, à toi les vacances. T'es prête?
13: Ok, c'est prêt.
0: Alors c'est parti, bonne chance, on joue au jeu des 5 mots. Général.
13: Armée.
0: Déplacement.
13: Voiture.
0: Bulle.
13: Savon.
0: Interdit. C'est pas grave.
1: Okay. C'est pas grave.
0: Il reste un mot. Recevoir.
13: Cadeau.
0: Et voilà.
1: Non, mais
0: Elodie.
1: Elle était très bien. Je peux respirer là.
0: Bah, il y a de la pression.
1: Ouais, mais elle était. Enfin, je trouve bonne, mais elle était stressée.
0: Non, c'était bien. Elodie, franchement, c'était bien. Attention, Florent est de retour.
3: Oui.
0: Alors, je t'annonce qu'on va jouer au jeu des 4 mots.
3: 4 mots ? Ok.
0: Oui,
1: mais
0: 4
1: c'est pas
0: mots.
1: Grave.
0: Mais c'est, franchement, c'est pas grave.
3: Ok. Non, on va y arriver là.
0: Évidemment, vous pouvez y arriver. C'est parti. Deuxième partie du jeu des 5 mots, on y va. Général.
3: Condition.
0: Armée.
3: Ah oui.
1: Ah, vous étiez pas.
0: Non, pas du tout.
1: Non.
0: Conditions générales, oui. Ça, c'est ouais, le truc que tu coches, ouais. Accepter les conditions générales, tout ça. Mot suivant.
3: Oui.
0: Déplacement.
3: Mouvement.
0: Voiture.
13: Oh.
0: Bulle.
3: Savon.
0: Savon, c'est gagné.
1: Oui.
0: Ouais.
1: Yeah.
0: Yes. Et voilà, c'est fait. Alors.
13: Oh, super, merci beaucoup.
0: Ça y est, Elodie, tu peux respirer. Il restait 2 mots.
3: Ouais.
0: Interdit.
3: Panneau.
0: Elle avait bugué.
3: Ah.
0: Et enfin, recevoir.
3: Donner.
0: Oula, cadeau.
1: Mais c'est gagné.
0: Mais c'est gagné.
1: Super, merci beaucoup.
0: Un mot en commun suffit, Elodie. Tu repars avec tes vacances. 2000 euros que tu vas pouvoir dépenser comme tu veux pour partir en vacances dans les campings au mer. Bravo à toi.
13: Pour payer des vacances à mes enfants, c'est super.
0: Et bah,
13: vous écoutez tous les matins à la radio, c'est trop bien.
0: Et bah, faites-vous plaisir, vous pourrez y aller. Et vous êtes combien dans votre famille? Trois enfants. Toi, pour ton mari?
13: Non, moi et trois enfants.
0: Trois enfants, bah, tu pourras encore, par exemple, pour 6 personnes, c'est une semaine pour l'été.
13: Super, parfait. Bon, on
0: aura papy et
13: mamie.
0: Eh ben... Comme ça, toi, tu iras à la piscine et papy et mamie s'occupent des enfants. Eh ben voilà, il y en a là-dedans, évidemment. On t'embrasse, Elodie.
13: Merci beaucoup.
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0: 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C'est le moment de rendre la justice. C'est le moment du tribunal Manu sur Énergie. J'ai mon marteau, j'ai ma robe de juge, ça va chier.
1: Attention. Ah oui, c'est le temps qui vous rend comme ça, monsieur le juge.
0: Ouais, je suis un peu bourrin.
1: Ah oui, je comprends.
0: Il pleut partout, là tout le monde va morfler.
1: Vous êtes prévenu.
0: 0-870-42-48, on vous accueille, vous nous racontez votre cas, votre affaire et on va vous donner un verdict. Attention, première affaire du jour. Nous accueillons Clarisse dans le tribunal Manu sur Énergie. Bonjour Clarisse.
15: Bonjour monsieur le juge, bonjour messieurs dames jurés.
0: Sois la bienvenue parmi nous Clarisse. Qu'est-ce qui t'amène dans le tribunal?
15: Alors moi, je me suis séparée de mon mec, mais avant de repartir, j'ai gardé une grosse bougie de spiritueuse que je lui avais offerte. Elle vaut quand même 50 euros.
0: C'est-à-dire que tu t'es séparée, c'est toi qui lui as dit je pars?
15: On s'est séparés.
0: D'accord. Et tu lui as dit que tu prenais la bougie ou tu as juste mis la bougie dans ton sac avant de partir?
15: J'ai mis la bougie dans mon sac avant de partir.
0: 50 euros la bougie. Bon. Je pense que lui, il en a rien à foutre.
1: Oui.
16: Ah, tu penses?
1: Bah oui.
0: Ah, franchement, alors moi, une bougie. Ouais. Non, autant la PS5, franchement, ça m'emmerderait. Autant la bougie, je t'en achète deux en même temps.
1: Hein, bah oui.
0: Ah, Lorenza, bah, d'accord.
1: Je suis
0: avec
1: entièrement
0: moi.
1: D'accord. Après une rupture, il y en a, ils prennent le chat, le compte Netflix, la machine à café, et toi, t'as pris la bougie parfumée. C'est pas la mort. Dans 3 semaines, il va tomber sur l'emplacement vide. Il va rester 2 secondes et il va faire oh, mais il n'y a pas un truc là? Il va reprendre sa vie.
0: Mais bien sûr.
16: Ah ouais?
1: Voilà. Ouais, mais non, oui. Coupable, elle sera mieux chez toi, Clarisse.
16: Je suis pas d'accord.
0: Bah, pour une bougie, Nico?
16: Bah, pour moi, je suis assez adepte du qui vole un œuf, vole un bœuf déjà. Donc, tu vois, je me dis que si le cadeau tu lui avais fait, Clarisse, t'avais pas à le récupérer, quoi. Parce qu'à ce tarif-là, dans ce cas-là, tu récupères tout. Ce que tu lui as offert, je sais pas si vous êtes restés 10 ans ensemble, t'aurais dû tout récupérer. Et je me dis que dans cette bougie, en plus de ça, il y avait une partie de toi. Donc, la bougie qui part, c'est aussi une partie de toi qui part.
0: Bah, alors, je le confirme.
1: Beau.
0: Je le confirme, elle est partie, hein.
1: Oui.
16: Ouais, elle est bien partie, ouais.
0: Bien, verdict! Franchement, j'en ai rien à foutre des bougies. Allez, Clarisse.
16: Bah, monsieur le juge.
1: Allez. Il l'avait prévenu. Hein,
0: non, mais ça,
1: la pluie rend chonchon.
0: Je vous en ai déjà parlé. Ma femme, elle achète des bougies tout le temps. J'ai l'impression qu'elle les pond, les bougies, tellement il y en a dans la maison.
1: J'adore, moi.
0: Elle adore les allumer. Alors, oui, mais une bougie qui sent bon, ça sent bon. Mais 12 bougies qui sentent des trucs différents, ça pue. voilà.
16: Putain, il était rapide ce verdict, monsieur
1: là,
16: le juge.
1: C'était...
0: Franchement, les bougies, faut pas me faire chier.
16: Ouais. Marteau, touc, touc, touc, j'en ai rien à foutre. Ok.
0: Clarisse. Allez, tu t'en vas tranquillement de ce tribunal et tu peux même prendre les bougies qui traînent. Non coupable Clarisse, nous accueillons sur le tribunal. Aymeric, bonjour Aymeric.
17: Bonjour monsieur le juge, bonjour mesdames, messieurs les jurés.
0: Aymeric, qu'est-ce qui t'amène? Qu'est-ce que t'as fait?
17: Alors moi, j'ai fait croire à ma copine que j'allais enfin réparer le robinet de la baignoire qui fuyait depuis une semaine. Sauf qu'en vrai, j'ai plutôt appelé un artisan qui a géré ça en 20 minutes pendant qu'il était au travail. Coupable.
0: Bah, attends, tu lui as menti en fait, c'est ça? Elle pense que c'est toi qui as réparé.
17: Exactement.
0: Il y a Nico qui est en train de mourir.
16: Non, mais je me dis que l'important c'est que ce soit fait, tu vois. Donc il faut juste faire gaffe si jamais Aymeric t'as besoin d'un plombier à nouveau, rappelle pas le même, parce qu'il pourrait te balancer, tu vois.
0: Ah oui. Alors depuis la dernière fois.
16: Non, surtout pas, fais pas cette erreur là, mais je dirais non coupable.
0: Bien sûr, c'est comme quand tu vas à un resto et que t'emmènes toujours tes copines au même resto et qu'ils disent ah c'est pas la même que d'habitude. Non, je me suis séparé de l'autre, c'est compliqué. Lorenza, qu'est-ce qu'on en pense?
1: Mais l'ego des hommes, je suis désolée. Soit t'as un vrai, tu regardes des tutos et tu le fais vraiment jusqu'au bout, soit tu dis la vérité. Parce que là, elle va croire que t'es un super bricolo alors que t'es qu'un super mytho. Coupable, Aymeric.
0: Oh là là. Bon, faut donner un verdict. Franchement, les bougies, j'en ai rien à foutre.
1: Mais c'est le juge. Monsieur le juge, on a changé d'affaire.
0: Ah, pardon, j'étais pas au courant. Je suis désolé. Alors, je suis un peu d'accord avec toi, Lorenza.
1: Bah,
0: d'aller jusqu'au bout du truc. Et je l'ai fait. Je suis allé jusqu'au bout des trucs. J'avais une chasse d'eau à changer chez moi. C'est pas compliqué, une chasse d'eau.
1: Normalement,
0: je me dis, je vais au magasin, je prends une chasse d'eau, je la change, je regarde un tuto.
1: Oui.
0: Ouais. Sauf qu'en fait, j'ai mis les pieds dans un engrenage infernal.
3: C'est-à-dire
0: l'engrenage des chiasses d'eau.
1: Ah merde.
0: L'engrenage des tailles. Okay. L'engrenage des diamètres des trous des chiasses d'eau. L'engrenage du style. L'engrenage du niveau d'eau. L'engrenage de la réalisation de tout ça pour au final faire comme Emmerich. Et ça m'a coûté une blinde parce que j'ai acheté au départ comme tu voulais, j'ai acheté le truc, t'en achètes une mais ça va pas, donc t'en achètes une deuxième, ensuite tu t'aperçois que ça va pas, et puis là ça commence à fuir de l'autre côté, je t'achète des joints. C'est le bordel, et à un moment tu sais même plus pourquoi t'es dans ces chiottes.
1: Oui mais monsieur le juge, vous avez dit la vérité au moins après.
0: Ah bah ma femme s'en est aperçue, oui.
1: Bah oui, voilà.
0: Et bah elle m'a fait comprendre gentiment qu'il fallait peut-être passer à autre chose, quoi. Emmerich, tu t'es évité des dépenses inutiles. Allez, tu repars non coupable toi aussi de ce tribunal.
17: Merci monsieur le juge.
0: Je t'en prie, on est là pour ça. Et n'oublie pas, quand on sait pas faire un truc, abandonnons dès le début.
17: Et toujours appeler quelqu'un.
0: Emmerich, on te souhaite une belle journée.
17: À vous aussi, merci, à très bientôt.
0: Ciao. Bisous. C'était le tribunal Manu sur Énergie qui reviendra évidemment la semaine prochaine à la même heure.
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0: jeu de société.
1: Allez, trop bien.
0: Il y a un sondage qui a été réalisé dans plusieurs pays pour déterminer le jeu de société préféré des Européens. D'après vous, le jeu de société préféré des Européens, Lorenza.
1: Ah, j'hésite.
0: Vas-y.
1: Loup-garou ou Uno?
0: Eh ben, c'est pas le loup-garou. C'est le Uno, mais il est ex-aequo avec un autre.
1: Ah.
0: Uno et...
2: Le Scrabble?
0: Le Scrabble, non.
2: Monopoly?
0: Monopoly. Monopoly et Uno restent encore aujourd'hui le jeu de société préféré des Européens.
1: Ça bouge pas, hein?
0: Non. Bah, c'est deux jeux où on peut facilement tricher.
1: C'est vrai.
0: De là à dire que uniquement pour ça, il n'y a qu'un pas que je franchis, tout simplement. J'ai une info de dingue. Sur l'âge moyen des téléspectateurs en France.
3: Ouais.
0: D'après vous, l'âge moyen des téléspectateurs de TF1, c'est combien?
1: L'âge moyen?
0: Ouais, l'âge moyen. Florent?
2: 45 ans.
0: 45 ans pour toi, Lorenza?
1: Je monte à 48.
0: 48 pour toi, Nico?
2: Ah, j'aurais dit plus 40, moi.
0: 58,5.
1: Oh là là!
0: Âge moyen des téléspectateurs. Beaucoup. Ah oui. Attendez, c'est pas fini, France 2. D'après vous, l'âge moyen des téléspectateurs de France 2, Lorenza?
1: Un peu plus âgé, je dirais. Allez, 55.
0: Florent?
2: Moi, je dirais 62.
0: C'est 65,3.
1: Waouh!
0: L'âge moyen des téléspectateurs de France 3.
1: Oh là, j'ai peur.
3: Ah bah là, c'est décédé.
0: Effectivement, on n'a pas réussi à connaître leur âge, puisque à chaque fois, ils disaient... Non, non. L'âge moyen des téléspectateurs de France 3, 67,4 ans.
3: Oh là là. Waouh,
1: d'accord, ouais. Ok.
0: Ah ouais, ouais. Et,
1: ouais.
0: Et j'ai le plus surprenant.
1: C'est quoi?
0: L'âge moyen des téléspectateurs de Gulli, la chaîne pour les enfants.
1: Ouais. Ah.
0: L'âge moyen des téléspectateurs de Gulli à Florent.
2: Moi, je dis 35.
0: Eh bien, c'est 33,6.
1: Bah, c'est tous les jeunes parents, je pense.
3: Ouais, mais ils regardent pas eux, normalement.
0: Oui, tu regardes pas.
1: Mais, bah,
3: si tu le mets pour tes enfants.
1: Ouais, mais tu te mets devant. Bah, t'accroches vite. Hein. Moi, j'aime bien Gulli.
3: Lorenza, le dimanche matin, avec ses céréales.
0: Laissez-moi tranquille.
1: J'ai 32 ans.
0: T'es dedans, hein, t'es dedans. C'est maintenant la nouvelle cible de Gulli, c'est Lorenza.
1: C'est ça.
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0: 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Tous les jours, deux fois par jour, je double votre salaire. 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Attention. Tentez votre chance. Ça n'arrive pas qu'aux autres. C'est ce que je dis à chaque fois. Le téléphone sonne quelque part.
1: Allô ?
0: Et ça décroche. Allô, bonjour.
1: Allô ?
0: C'est Élise Dobnas dans l'Ardèche.
6: Oui, c'est bien moi.
0: Élise, quel est le seul animateur radio qui double ton salaire?
6: Manu sur Énergie.
0: Yes. C'est ça, Élise, et c'est gagné.
6: J'y crois pas.
0: Bah, si, tu peux y croire. Bah, si, c'est ce que je disais, tentez votre chance. Vous pouvez y aller.
6: Ah, vraiment, tout le monde peut y aller, oui.
0: Bah, oui, ça n'arrive pas qu'aux autres. Regarde ce qui t'arrive ce matin, Élise. Ton salaire, on va le doubler. 1741 euros x 2. Ça va faire 3482 euros pour toi.
6: Mais c'est pas possible, c'est super, vraiment, merci à tous.
0: Eh ben voilà, 3482 euros. Tu es diététicienne à l'hôpital.
6: Tout à fait, c'est à Aubenas.
0: C'est toi qui fais les repas?
6: Non, je suis avec les cuisiniers tous les jours et c'est moi qui leur dis de préparer tel menu pour tous les patients de l'hôpital et tout le secteur.
0: Alors j'ai une question très simple. Pourquoi c'est pas bon?
1: Oh.
6: Eh ben il faut venir chez nous pour
1: mais
6: goûter,
1: oui.
6: Et dire si c'est pas bon ou pas.
1: Moi je vous trouve dur tous, j'adore la bouffe des hôpitaux.
0: T'adores le goût des hôpitaux?
3: Bah ouais, ça fait pas méga envie, hein.
1: Bah, j'avais déjà mangé des lasagnes aux légumes que j'ai plus jamais retrouvées nulle part.
0: Bah, c'est une raison, hein.
3: Tu sais que moi, j'y étais il y a 3 semaines à l'hôpital pour la naissance de mon fils. Les sages-femmes, elles étaient comme des oufs quand je ramenais les chips, hein. Parce qu'effectivement, c'est que la bouffe, c'est pas dingue. Donc...
0: Non, mais c'est vrai que c'est...
6: Bah, écoutez, venez chez nous et on vous fera un joli plateau, y a pas de soucis.
0: Mais non, mais c'est des... genre, y a pas de sel, y a pas d'épices, y a pas de. Tu vois, c'est vraiment c'est le brocoli,
6: oh,
0: c'est.
6: Si, on fait un super couscous. Il y a une super paella,
1: j'ai envie de manger là.
0: Oh, mais c'est pas l'hôpital.
6: Et on fait une belle quiche aussi. J'ai entendu ce matin vous parler de quiche.
1: Bah, dis donc,
6: c'est belle quiche.
0: Non, mais attends, excuse-moi, mais
1: spécial quiche, il y a quoi en ce moment?
0: Je sais pas. Mais non, mais couscous, paella, il y a un moment. En fait, non, c'est le. Ah!
1: C'est
0: tu es infirmière au Club Med. C'est pas la
6: non,
0: même chose.
6: Non, bien diététicienne.
0: Bon, bah écoute, bravo si vous faites un paella, couscous.
1: Bien joué.
3: C'est stylé. Hein.
0: Alors, ouais. En revanche, petit truc, c'est pas cuit. Ça, bon. Pas évident pour manger des moules. Élise,
6: non, c'est sûr.
0: On te loupe ton salaire. 3482 euros, ça va arriver très vite pour toi.
6: C'est incroyable encore. Je vous remercie. C'est très gentil à tous.
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0: Lorenza.
1: Pour enrichir son vocabulaire et améliorer ses rimes dans les sons, Eminem passait ses nuits à lire le dictionnaire.
0: C'est marrant ça.
1: Et il faisait des listes et des listes de mots.
0: Oui.
1: Et à chaque fois, il mettait des autres mots qui riment. Pour exprès, pour vraiment faire travailler son cerveau et faire les meilleurs sons possibles.
0: Fort.
1: Il est très fort.
0: Après, maintenant, tu tapes rime sur Internet et tu les...
1: Ouais. C'est un artiste.
0: GPT.
1: Voilà.
0: Tu les as, quoi, toi, c'est...
1: Bah non, attends, c'est la classe, c'est un artiste.
0: Après,
1: ça se perd, justement.
0: Eminem, franchement, c'est surcoté. Hein. Nico, une info.
2: Le premier site Internet, il existe toujours. Et il s'appelait World Wide Web. Pardon.
0: Wow. World Wide Web.
2: Visiblement, j'ai pas bossé mes cours d'anglais.
0: D'où le 3W.
2: Exactement. Il est encore en ligne et il explique ce qu'est Internet.
1: Ah
2: tout simplement.
1: Bon.
0: Alors c'est bon.
1: Moi j'ai envie d'aller voir.
0: Ouais, moi aussi, forcément. WorldWideWeb.com.
2: Ouais.
0: 4 000 $. Il est à vendre.
2: Ah, le site en lui-même.
0: Ah oui.
2: Ah, c'est juste qu'ils ont changé d'adresse. C'est info.cern.ch parce que ça a été créé au CERN.
0: Ah oui, d'accord. D'accord,
2: ils l'ont appelé comme ça.
0: Mais est-ce que le site worldwideweb.com est à vendre pour 4 000 $?
2: Ah, d'accord, ça fait un peu beaucoup quand même.
0: Ouais, mais globalement.
1: Après, c'est la classe.
2: Tu veux acheter ça?
0: Bah, franchement, alors c'est cher, mais une fois que t'as ça, tu peux dire ici.
1: J'ai eu le premier. C'est ça.
0: C'est moi, le site du World Wide Web, c'est moi.
2: Tu te la pètes.
1: Bah ouais.
0: Franchement, tu peux te raconter. Ah ouais?
2: Allez, 4 000 €.
1: Allez, on l'achète.
0: Vas-y, comment je te rembourse? À propos d'argent,
1: ouais.
0: Est-ce que vous savez d'où vient l'or? L'or.
2: Dans la roche, non?
1: Dans les carrières,
0: dans les roches.
1: Les mines, dans les trucs.
0: Non. L'or qu'on trouve sur Terre ne s'est pas formé sur Terre.
3: Ah bon?
0: J'ai découvert ça hier. L'or vient de l'espace. C'est un truc de fou.
1: Comment c'est possible?
0: J'explique. Même si je comprends pas ce que je vais expliquer.
1: Ok.
0: Lorsque deux étoiles à neutrons entrent en collision, elles provoquent une explosion, ce qui permet la formation d'éléments très lourds comme l'or.
1: Ok.
0: L'or vient de l'espace et on ne sait pas trop comment, à un moment, boum, il est arrivé sur Terre. Et voilà.
2: C'est pour ça que c'est méga précieux, quoi.
0: Il ne s'est pas formé sur Terre.
1: Ok. Fort.
0: C'est-à-dire qu'à un moment, qu'on aura pris tout l'or de la Terre, on n'aura plus.
1: Ah ouais?
2: Ah merde.
0: Et ouais.
2: Faut faire gaffe.
1: Va falloir planquer les lingots, hein.
0: Ah ouais, c'est ça.
2: Sinon, on en avait.
0: J'ai l'impression que tu pourrais t'acheter le site worldwide.com, toi.
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0: Et le PSG joue ce soir. Lorenza, elle est à fond. Elle a découvert le foot il n'y a pas longtemps. Elle est au taquet. Ils jouent contre le Bayern de Munich.
1: Oui.
0: C'est la demi-finale retour. Ils ont un but d'avance.
1: Bah, les paris, on va gagner de toute façon.
0: Combien?
1: Bah, je dis 3-2 pour Paris encore.
0: Ah, d'accord.
1: J'avais dit 3-2.
2: Toujours 3-2.
1: Non, mais parce que là, je le ressens de nouveau comme ça.
0: Ah, d'accord. Parce que tu l'avais ressenti comme ça la dernière fois.
1: C'était la mi-temps. Il y avait jusqu'à la mi-temps, puis après ils ont...
0: Donc toi, t'as le score de mi-temps, mais après ça, c'est cool.
1: Si vous voulez parler, ne m'écoutez pas.
0: C'est un bon résumé de notre émission.
1: C'est
0: les infos à moitié.
1: C'est vraiment ça.
0: Et on va parler de patrons un petit peu bizarres. De patrons un petit peu chelous. Je vous dis que j'avais une liste de témoignages de gens qui ont déjà eu un patron chelou.
1: Ouais.
0: Si vous en avez eu, ou si vous êtes même vous-même un patron un peu bizarre, un peu original, eh ben ça nous intéresse. Vous nous appelez au 0870 42 48. Dans les témoignages, il y a celui que je vous ai sorti tout à l'heure. J'ai déjà surpris mon directeur et mon sous-directeur faire un combat de brosses de toilette dans les WC.
1: C'est ouf.
0: Bah, je trouve ça drôle. C'est un peu l'escrime, mais avec des brosses à toilette.
1: Ouais, ouais. Ça, c'est un level quand même. Hein,
0: Mais tu prends la poubelle. Je dis pas que j'ai déjà fait.
1: Ouais, parce que j'ai l'impression que tu t'y connais super bien.
0: Tu prends le haut de la poubelle, le couvert de la poubelle en bouclier.
1: Ok.
2: D'accord.
0: Et voilà, c'est un cousin moi qui l'a fait.
1: Bien sûr.
0: Voilà. Mon patron de magasin de jouets m'a demandé de mettre les peluches en rayon en ne mettant jamais côte à côte deux animaux qui pourraient se manger dans la vraie vie.
1: C'est un peu mignon.
0: Franchement,
1: c'est
0: mignon. Parce que ça devait le perturber.
1: Ah oui, c'est trop stylé.
0: Un lion avec un petit, un petit oiseau avec une biche.
1: Fait exprès moi.
0: Juste
1: pour voir sa réaction, tu vois. Foutre un peu le bordel.
0: C'est pas très gentil. Et puis honnêtement, je trouve pas sympa pour la peluche.
1: Non, c'est vrai, c'est pas
0: parce
1: gentil.
0: Que j'imagine la biche, la peluche biche à côté de la peluche lion mal à l'aise.
2: Ah la peau.
1: Bah oui, mais c'est la vie hein. C'est la loi de la nature.
2: Elle est où l'empathie?
0: En fait, imagine si les peluches se bouffaient vraiment dans les magasins.
2: Oh, quelle horreur. Oh, Toy Story, le truc horrible.
0: C'est quoi? Ça pourrait être une photo très très drôle.
1: Ouais.
0: Ça pourrait être un même très très drôle. Je suis rentré chez King Jouer, regardez ce que j'ai regardé et ce que j'ai vu. Et là, t'as le lion avec une peluche de biche déchiquetée. Patron chelou, j'ai entendu mon patron crier dans les toilettes. Quand je lui ai demandé si ça allait, il m'a répondu « Oui, oui, désolé, je viens de gagner mon niveau à Candy Crush.
1: » Pas mal.
0: Quelle est votre histoire avec un patron un petit peu spécial, un petit peu original? Il y a des trucs cool, hein, franchement. Lorenza?
1: Quand j'avais 17 ans, j'ai bossé dans un magasin de chaussures et ma boss, elle avait une photo de son ex et elle lançait des fléchettes dessus.
0: Ouais. Wow. Dans son bureau.
1: Ouais, donc il y avait un côté genre fallait pas la faire chier quoi. Genre j'avais pas envie de me fâcher avec elle. Ouais.
0: Après elle se défoulait quoi.
1: Ah mais elle était géniale hein. Elle était ultra cool, ultra chill, mais genre moi j'avais pas envie de finir en photo avec les fléchettes. Quoi.
0: Non, c'était son ex, mais oui. Je pense que justement quand vous arriviez avec des mauvaises nouvelles.
1: Ah ouais,
0: ok, d'accord. laissez-moi seul 2 minutes. Nico, patron bizarre.
2: Ah moi j'ai bossé 2 semaines comme serveur dans un resto et j'ai le patron qui piquait les frites qui sortaient de la cuisine dans les assiettes.
0: C'est pas très sympa.
2: Quand il y en avait trop, il disait hop péage et il prenait.
1: Péage.
0: Hop péage. La blague de papa.
2: Exactement.
0: Hop hey, c'est la douane là.
2: Et parfois alors... je me prenais des réflexions en salle où les gens ils disaient putain elle est pas fournie l'assiette, mais moi tu vois j'étais en frontal avec les gens quoi.
0: Mais il en prenait combien les frites dans l'assiette?
2: Il prenait parfois par petite poignée hein, tu vois.
0: Ah oui, non, ça se fait pas, non, c'est pas.
2: Il estimait qu'il y en avait trop, donc il voulait les bouffer lui, quoi. Et c'est pour ça que j'ai fait que 2 semaines. J'avoue que j'ai pas supporté.
0: Il les prenait avec les mains?
2: Ah ouais, avec les mains, ouais.
0: Ah oui, donc on n'est pas dans un restaurant très.
1: Ah, oui.
2: Ah non, bah, c'est, je t'ai dit 2 semaines. 2 semaines, j'ai dit stop, et il m'a pas demandé pourquoi.
1: C'est étonnant.
0: On avait pas le temps, il avait des foules plein la bouche. Manu sur Énergie. Manu et c'est Wawa. 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Et on parle de patron ce matin. De patron un peu bizarre, de patron un peu chelou, de patron un peu étrange, parfois rigolo, hein.
1: Oui, bah oui.
0: Le coup de ta patronne Lorenza qui a une photo de son ex sur un mur dans son bureau et qui en était énervée, balançait les fléchettes dessus.
1: C'est pas mal.
0: Moi j'aime bien. On écoute vos histoires. Il y a Manon qui est là. Bonjour Manon.
3: Salut Manu, salut les mamans.
0: Bienvenue sur Énergie Manon. Qu'est-ce que t'as vécu? Qu'est-ce que t'as connu comme patron?
3: Bah en fait, avec mes collègues, on a remarqué que parfois, bah, on est en plein milieu d'une discussion et notre patronne, elle nous demande notre signe astrologique, quoi.
0: Ah.
3: On pense que c'est pour mieux nous cerner ou quoi, je sais pas, trop bizarre.
0: Ah bah c'est comme Lorenza.
1: Ouais. Mais en même temps, si c'est la boss, peut-être que elle connaît les signes qui sont les plus bosseurs et les moins bosseurs et que elle fait une petite idée.
0: Tu te rends compte de ce que tu viens de dire?
1: Oui.
0: C'est que
1: clairement.
2: Des gens comme ça dans les catégories.
0: En fait, selon ton signe, c'est toi t'es bosseur, soit t'es pas bosseur.
1: Bah oui, les balances, désolé, mais c'est un peu difficile de faire des choix quoi.
2: Alors, soit jamais RH.
0: Est-ce qu'on a une balance dans l'équipe? Corentin. Alors Corentin, qui est avec moi à la réalisation, qui m'aide, c'est lui, il fait des montages aussi, il travaille. C'est le premier arrivé le matin en studio, Corentin.
1: Oui, mais.
0: Pour préparer le studio.
1: Prendre des décisions, des fois, c'est difficile. Chez les balances.
0: Attends, excuse-moi, mais il y a 2 secondes, c'était autre chose. C'était ils bossent
1: non,
0: pas.
1: C'est ils bossent, mais c'est difficile pour eux de prendre des décisions, donc ils ralentissent le groupe.
0: Oh.
2: C'est un peu dur.
1: Alors,
2: attends.
1: Tout mon respect, Corentin, peut-être ton ascendant prend le dessus et.
6: Tu te rattrapes, là. Oui. En fait, tu prends des balles perdues tout à l'heure, j'ai rien demandé, moi.
0: C'est pas très sympa, quand même, de juger les gens sur les skis astro.
1: Bah, t'es poisson, je ferais pas le moelin à ta place.
0: Oh.
2: Déjà, en attendant, il a une émission
0: radio. C'est quoi ton signe?
1: Moi, c'est Gémeaux.
0: Apparemment, les Gémeaux savent pas articuler les phrases.
1: Touché.
0: Merci beaucoup, Manon, de nous avoir appelé.
3: Merci, bonne journée, l'équipe.
0: Belle journée. Lorraine est là aussi. Bonjour, Lorraine.
7: Bonjour, Manu. Bonjour, les Wawins.
0: Lorraine, quelle est ton histoire de patron?
7: Eh ben moi, ma patronne, elle veut qu'on travaille en chaussettes. C'est devenu une règle pour qu'on se sente bien dans l'entreprise.
0: Mais du coup, si ça devient une règle et qu'on oblige tout le monde à être en chaussettes, bah les gens se sentent pas bien, ceux qui veulent pas être en chaussettes.
7: Ah bah si.
1: Bah si, on est toujours mieux en chaussettes.
7: On est beaucoup mieux connectés avec la Terre, elle dit.
1: Oula.
0: Oula, ouais, elle est partie en...
2: Dans 2 semaines, c'est tout le monde à poil.
1: J'adore ta face, Lorraine.
2: Mais oui, on est connecté quand on est à l'air.
0: Patronne, j'ai fait le dossier de la Socapec. Attends, d'abord, on va aller dire bonjour aux arbres.
1: C'est ouf.
0: Mais le client attend, il est en réunion.
1: Oui, mais
0: le client attendra d'abord. Je dois me mettre plein de feuilles partout.
1: C'est ouf.
0: Vous êtes mieux connecté à la Terre parce que vous êtes en chaussettes. Écoute, vous êtes nombreux dans l'entreprise?
7: Oh, on est une vingtaine quand même.
0: Ah oui,
1: quand même.
0: C'est, c'est 20 personnes en chaussettes. Mais quand il y a des gens qui viennent pour des rendez-vous, par exemple.
1: C'est ouf.
7: Et moi, j'en reçois pas. Donc, pour le coup, je ne peux pas te dire comment mes collègues font.
2: Ah oui, c'est que la boîte va faire faillite dans 3 jours.
1: Ah oui. Il n'y a pas de clients. Ils sont connectés.
0: Ils fabriquent des chaussettes. C'est pour ça. C'est quoi comme boîte? Vous faites quoi?
7: On fait du... On reçoit les clients qui font des travaux, qui veulent faire des vérandas, des pergolas, des petits travaux comme ça d'aménagement.
0: D'accord, mais vous recevez donc des clients, quoi. Il y a des gens qui viennent chez vous.
7: Alors, certains reçoivent des clients, moi je suis plus sur les plans.
0: D'accord.
7: Ah, moi, je vois pas les gens. Moi, je
0: Moi, en fait, j'aime bien faire des vérandas pour les gens, mais vraiment, les gens, pour moi, restent des gros cons.
7: Voilà, c'est moi. Je reçois les infos, je fais et je redonne.
0: D'accord.
7: Et
0: puis, en plus, ils sont en chaussures, donc j'aime pas les gens en chaussures.
7: Voilà, moi, je suis toute seule en chaussettes dans mon bureau.
1: Fais-toi plaisir.
0: Lorraine, merci beaucoup de nous avoir appelés.
7: Merci à vous aussi.
0: Et belle journée en chaussettes dans ton entreprise.
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0: Avant ça, c'est parti comme chaque jour. Voici les sondages du matin. En moyenne, 10 000 personnes dans le monde qui savent en faire se retrouvent pourtant chaque année aux urgences pour l'avoir utilisé. Avoir utilisé quoi, Lorenza ?
1: Un diabolo.
0: C'est pas un diabolo, c'est pas un jeu.
1: Ok.
0: Comme le diabolo ou les choses pour jongler, par exemple.
1: Ok.
0: Florent, nos producteurs.
6: De la cuisine ?
0: C'est pas de la cuisine. Nico ?
2: C'est du vélo.
0: Et pas du vélo non plus. C'est pas du sport. Ah ah ah, Lorenza.
1: C'est artistique ?
0: Oui. Oui, oui. On est dans l'art. Nico ?
2: C'est un ou une ?
0: C'est une. Ah, Florent. Mmh.
6: Quelqu'un en fait dans l'équipe ?
0: Oui. Bah, on est. Nico en fait, très bien.
1: Ah.
0: T'en fais un peu ? Ah, j'en fais un peu.
6: Ouais, de la guitare.
1: La guitare.
6: Ouais.
0: Non, c'était de la flûte. C'est de la guitare. 10 000 personnes qui savent jouer de la guitare se blessent chaque année dans le monde avec une guitare.
2: Ça m'est déjà arrivé, moi.
0: Mais comment ?
2: Tu sais, les cordes, t'as jamais eu une corde qui pète ? Soit quand t'es en train de changer les cordes et la corde elle pète, ou alors t'es en train de jouer et t'as une corde qui pète, et moi ça m'a déjà lacéré le bras, ou alors c'est venu dans ma gueule.
0: Lacéré le bras ?
2: Ah, ça m'a déjà fait hyper mal. Bah non, mais c'est les cordes en acier, quoi.
0: Mais
2: quand ça pète, waouh, ça fouette, hein.
1: Ça me fait peur.
6: J'avoue que c'est hyper stressant quand tu raccordes une guitare, tu tournes et t'as l'impression que ça peut. Bah, ça
0: à
6: peut
0: tout
6: faire
0: moment
6: ça,
0: péter.
2: Ah bah voilà, ça peut.
6: Et
2: ça
6: c'est rassurant de savoir que ça peut en vraiment arriver.
0: Bon, bah t'es pas seul, il y a 10 000 personnes.
2: Merci.
0: Les gens qui travaillent plus de 10 heures par jour ont plus de chances de faire ça. Ils ont plus de chances de faire quoi ? Ils ont plus de chances que ça leur arrive, pour être très précis. Aurélie, au standard.
1: Tomber malade ?
0: C'est pas tomber malade.
1: Un burn-out ?
0: C'est pas un burn-out non plus. Nico ?
2: C'est un truc cool ?
0: Non. Non, c'est pas cool.
6: Ah, c'est leur vie intime ?
0: C'est complètement la vie intime.
1: D'être célibataire ?
0: C'est plus que ça, Nico.
2: Ils se séparent.
0: Ils divorcent.
2: Ah ouais.
0: Les gens qui travaillent plus de 10 heures par jour ont plus de chances de divorcer.
2: Ça peut t'arriver aussi quand tu bosses 4 heures par jour pour une émission. Ça,
1: j'osais pas
2: chier à bosser 10 heures par jour, les gars.
1: J'osais pas y aller. Je suis contente que tu l'aies.
2: Je pose ça là.
0: Note à moi-même, arrêtez de faire les sondages sur le divorce, ça fait du mal à Nico.
2: Je chie.
0: En moyenne, cette chose douloureuse nous arrive deux fois par an. On est très dans la douleur ce matin. Lorenza.
1: Une piqûre de moustique, mais une grosse piqûre.
0: Non, c'est pas. Il n'y a pas de piqûre, il n'y a pas d'animal. Florent.
6: Une crampe à la langue.
0: Une crampe à la langue.
1: J'ai jamais eu ça de ma vie.
6: Moi, ça m'arrive en moyenne deux fois par an. C'est super.
0: Ah bon,
6: ça fait super mal.
1: Mais c'est quoi
6: ça,
1: ce bloc ?
2: Dis-moi que t'es pas sportif sans dire que t'es pas sportif. Si même ta langue, elle te lâche.
6: En fait, juste au niveau du cou en dessous, là, ça te. D'un coup, tu fais genre. En direct, t'es en train de.
1: Quoi ?
2: Le muscle. Non, c'est la gorge. C'est le muscle de la gorge.
6: Là, ça fait vraiment en dessous de la langue pour moi. Mais bon, peut-être que c'est.
1: Non, mais.
6: C'est la pire sensation du monde.
2: Trop fragile.
1: J'ai l'impression de vous inventer.
6: Mais tu sais pas l'étirer surtout. T'es là, tu lèves la tête vers le haut, tu sais pas quoi.
1: Mais là,
0: c'est quoi, frère, c'est
2: la ou quoi
0: mais c'est quoi, la langue est bloquée, elle ne peut plus bouger.
6: C'est sous la langue. Pour moi, c'est la base de la langue. Et là, ça te bloque tout le dessous.
0: C'est bizarre. J'ai jamais entendu parler de ça non plus. Mais tu l'as fait diagnostiquer par un médecin, la crampe de la langue.
6: Peut-être y aller finalement.
2: C'est que je me dis, on n'est pas loin de faire la guerre, on est dans la merde avec Florent, putain.
10: Attendez, je peux pas y aller, j'ai crampe à la langue.
0: Même pour la radio, c'est compliqué.
1: Ah bah oui.
6: Ah bah oui.
0: Florent, t'as la réponse.
6: Je m'étire la langue, attendez.
1: J'espère que ça arrivera avant la fin de
0: cette. Ah ouais, s'il te plaît, attends, dès que t'as une crampe à la langue, tu nous préviens.
6: Mais
0: attends, même pendant les pubs, même pendant un titre, on arrête tout et tu nous dis, j'ai une crampe à la langue. Non, vraiment, c'est incroyable. Faut vraiment qu'on entende le son de la crampe de langue.
1: C'était pas ça la réponse.
0: Non, c'était pas ça. En moyenne, cette chose douloureuse nous arrive deux fois par an. C'était cogner un orteil contre quelque chose.
1: Ah oui, effectivement.
2: Ah, ça fait mal.
0: Ouais. Ça, ouais, mais enfin, c'est moins douloureux qu'une crampe à la langue.
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0: improbable. On continue avec vous au 0870 42 48. Il y a Gaëtan qui est là. Bonjour Gaëtan.
1: Salut Manu, salut les Wawa.
0: Bienvenue sur Énergie Gaëtan. T'as connu un patron ou une patronne un peu bizarre?
1: Ouais, moi c'était mon patron. En fait, il refusait de toucher les poignées de porte. Donc il attendait que quelqu'un passe. Ou alors il utilisait sa cravate comme gant.
0: Alors,
2: tu fais un peu ça toi, non?
0: C'est exactement
3: ouais, toi,
0: ce que j'avais.
3: Ton
0: pull,
3: le t-shirt.
0: Alors pendant une période de l'année, de globalement début novembre jusqu'à fin mars, je suis comme ça.
2: La gastro?
0: C'est la gastro. Je me considère comme psycho-gastro. Je veux pas l'avoir.
2: T'es hypochondriaque.
0: Je veux pas avoir la gastro.
3: Okay.
0: Je n'aime pas ça. Ça me plaît pas.
2: C'est un kiff pour personne.
3: C'est
2: pour
3: faire la grippe. Qu'est-ce qu'il y a avec la gastro?
0: Mais non, parce que tu vomis.
3: Oui.
0: C'est ça que j'aime pas.
3: Oui, okay.
0: Et puis, en fait, c'est pas tellement le fait de vomir. Ça, c'est court. C'est le avant. C'est le après. C'est le pendant. Rien ne va dans la gastro. Il y a pas. Il y a pas une seconde de bien dans la gastro.
3: Bah, je crois que je préfère la gastro à la grippe.
0: Oh.
3: Ah oui, la grippe, ça te couche, tu peux rien faire du tout.
2: Appelez-nous, quelle est votre maladie, préf?
3: C'est lunaire.
0: Non mais, je suis d'accord. J'aime pas, je veux pas.
3: Ça te fait une petite purge, ça, c'est bon, ton corps, il repart après de plus belle. Enfin,
0: non,
3: c'est
0: non,
3: bon,
0: non,
3: quoi.
0: Alors, excuse-moi, mais la vraie en plus,
3: oui.
0: Ça m'est déjà arrivé une fois, et ben je suis tombé dans les pommes en train de...
3: Ouais.
0: J'ai vomi et derrière, je fais oh là là, et boum,
3: ben
0: je me suis réveillé en plus. Et résultat d'après, qu'est-ce que j'ai fait? J'ai été faire une radio parce que je m'étais fait mal au nez. Mais c'est vrai.
2: Wow.
0: C'est l'histoire, c'est pour ça que j'aime pas.
2: Ah, pas de bol.
0: Mais sans déconner, je vomis aux toilettes.
2: L'enchaînement, il est drôle.
0: Je me relève, je sens que ça tourne, je tombe par terre, je me relève. J'avais mal au nez, je m'étais fait mal au nez, j'avais vraiment mal, je suis allé faire une radio.
3: Dinguerie.
2: Tu dis, ça ne s'arrêtera jamais.
3: Non.
0: Bah, franchement, c'était compliqué.
3: Non, mais du coup, je comprends mieux. Enfin, ça va.
2: T'as le droit d'utiliser ton pull pour ouvrir les portes.
3: Fais-toi plaisir, on t'ouvrira les portes si tu veux.
0: Merci de m'avoir écouté. Et je te souhaite une belle journée, Gaëtan.
1: Très belle journée à vous aussi.
0: Ciao, Mila est là. Bonjour, Mila.
4: Bonjour, Manu.
0: Qu'est-ce que t'as connu comme patron un petit peu étrange?
4: Moi, j'ai notre patronne qui parlait à ses plantes et du coup, elle leur demandait leur avis avant de prendre des décisions pour l'entreprise. Et moi, je l'entendais depuis mon bureau.
0: Mais elle parlait.
2: C'est dur, ça.
0: Elle disait quoi aux plantes?
4: Ah, bah, elle leur posait des questions.
0: Oh,
4: est-ce que je dois l'embaucher? Qu'est-ce qu'on doit faire aujourd'hui?
2: T'imagines, t'es viré à cause d'un ficus? Putain, c'est chaud, quoi.
0: Le comité d'entreprise, tu sais. La réunion. Bon, alors, la parole est à Bernard, le cactus. Mais les plantes, elles lui répondaient?
4: Non, bah, j'entendais pas les plantes en tout cas.
0: Oui, mais du coup, comment elle savait, là, comment elle connaissait la réponse des plantes, tu lui as pas demandé?
4: Oh, bah, ça doit être un délire spirituel entre une plante et un humain, hein.
2: Elle sentait le whisky ou pas, ta patronne? Ce qui est un délire, hein.
4: Ouais, avant chaque réunion du matin, elle parlait à ses plantes.
0: Oh. Wow. Non, mais après, c'est pas. Non, en soi, c'est pas méchant.
3: Bah non, chacun son délire. Peut-être c'est pour elle arriver à plus se concentrer et prendre des vraies décisions, tu vois.
0: Oui, mais si t'annonces à quelqu'un qu'il est viré parce que le ficus, effectivement, lui a dit que c'était pas une bonne personne, ça devient compliqué.
3: Il fallait demander à l'hortensia, qu'est-ce que tu veux que je te dise?
0: Quelle plante? Elle avait les plantes par rapport au poste ou non? Tu sais pas trop les plantes?
4: Non, je me rappelle plus des plantes, mais elle en avait 3, je crois. Dispersée dans son bureau et en fonction, elle parlait à chacune.
0: Putain. Et la boîte va comment? Bah, elle a fermé.
4: Ouais, moi j'ai préféré quitter. Hein.
0: Oui, mais. Bien sûr qu'être dirigé par une plante, c'est compliqué.
3: C'est vrai, ouais. C'est chaud.
0: Merci beaucoup, Bila, de nous avoir appelé.
4: Bonne journée.
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0: Vous pouvez aussi nous envoyer des messages vocaux, je vous le rappelle, sur l'application Manu sur Énergie. À tout moment, quand vous en avez envie, vous nous envoyez un message vocal. Ça peut être pour réagir à ce qu'on dit dans l'émission, ça peut être pour partager quelque chose pendant la journée, ça peut être pour ce que vous voulez.
3: C'est gratuit en plus.
0: Bah évidemment que c'est gratuit.
3: Bah oui, mais non, mais je précise, parce que des fois les gens ils peuvent penser que.
0: C'est-à-dire quoi, que pour nous envoyer un message, on va faire payer?
3: Bah oui.
0: Mais qui fait ça, Lorenza?
3: Eh bah, des gens mauvais, mais nous ne sommes pas des gens mauvais.
0: Non, nous ne sommes pas des gens mauvais. Mais qui sont ces gens mauvais? Comment on les amène? Qui fait payer pour envoyer un message? Alors évidemment que c'est gratuit. 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Alors, on est des gens mauvais?
3: Non.
0: Alors,
3: non,
0: mais c'est non. Allez, on s'écoute quelques messages que vous nous envoyez, parce que oui, vous pouvez nous envoyer des messages vocaux sur l'application Manu sur Énergie.
7: Salut à tous. Vraie question de désaccord dans le couple. À quel moment vous jetez vos chaussettes? Quand il y a presque un trou, quand il y a un petit trou, vous attendez qu'il y ait vraiment un gros trou?
3: C'est marrant.
0: C'est une bonne question.
3: La jauge.
0: C'est à quel moment vous vous dites, je vais jeter cette chaussette?
2: Bah, Lorenza... Des petits trous.
0: Nico, petit trou?
2: Ah bah oui.
0: Un tout petit trou, tu jettes?
2: Un tout petit, ouais, parce que tu te dis que quand tu mets le pied dedans, quand tu l'enlèves, il peut y avoir un gros trou après.
0: Oui, mais tu jettes. Se faire très rapidement. Du coup, tu la jettes, t'auras gagné une journée.
2: Ouais, moi je jette au début, ouais.
0: Non mais je dis, si t'as la gros trou à la fin de la journée, t'auras gagné une journée.
3: Ouais.
0: Tu vois?
2: Ah!
0: Parce que t'as eu le petit trou.
2: Ouais, mais très désagréable d'avoir un gros trou, de savoir qu'il y a un gros trou dans ta chaussure, tu vois.
0: Oh.
2: Ah non, vous en foutez, vous?
0: Il y a un côté rigolo à la fin de la journée quand t'enlèves ta chaussure, oui, et tu dis, oh,
3: tu vois le petit...
0: Exactement.
3: Ouais, ouais.
0: Et le gros pouce, il est passé à travers.
2: C'est ludique, d'accord. Okay.
3: Non, mais après, je les jette aussi à ce moment-là, mais j'avoue que j'ai un peu un affect avec les chaussettes. Genre, je m'y attache, quoi. Genre, je sais pas pourquoi.
0: Mais j'aime pas jeter les chaussettes.
3: Et j'aime
0: non plus.
3: Pas, ça, me fait, ça ouais, m'embête. Ouais.
0: Et parfois, je sais que je dois la jeter, je les mets, et je les jette pas, je les pose.
3: Oui.
2: Ah ouais,
3: oui. Oui, oui, oui.
0: Je les pose. J'ai besoin d'un temps de réflexion. Ouais.
2: Surtout que souvent, il y en a qu'une seule des deux qui a un problème, tu vois, qui a un
3: mais
2: trou. Donc tu dis, c'est
3: embêtant.
2: Pas cool pour l'autre.
0: Ben oui. Et du coup, j'ai envie de racheter une autre chaussette identique pour pouvoir la mettre et dire, bah voilà, toi, tu t'en vas.
3: Moi, c'est pour ça que j'ai des dépareillés en vrai.
2: Mais on vend pas, ouais, des chaussettes par un, quoi.
0: Ben Lorenza, effectivement, elle est tout le temps en chaussettes dépareillées à cause de ça. Hein.
3: Bah,
0: c'est ça. Florent, les chaussettes?
5: Ben moi, je jette si le gros doigt de pied passe à travers le trou.
0: Oui.
5: C'est-à-dire une mitaine un peu, quoi, en gros. Et puis après, ça dépend. Parce que si le trou est au-dessus du petit doigt de pied, c'est pas très gênant.
0: Non, c'est ça. C'est dépend où est le trou.
3: Oui, c'est ça.
0: Voilà.
3: Bah, j'aurais jamais cru qu'on parlerait autre.
0: Mais honnêtement, on peut encore continuer pendant un quart d'heure.
5: Hein. Ça,
3: le pire, c'est que ça m'intéresse.
2: Parce que si le trou, il est au talon.
5: Exactement.
3: Ah non, ça va pas.
0: Alors, le trou au talon, c'est désagréable.
3: Ça me dérange.
2: Ouais. Mais pas le gros doigt de pied?
0: Non. Le trou au talon, tu colles à la semelle et tu sens. Tu sens la semelle.
3: C'est chiant, ça frotte.
0: Le doigt de pied, tu t'en rends pas tellement compte.
2: Mais n'importe quel. Ouais, mais si t'enlèves tes chaussures en soirée, tu vois, et que tu es en chaussette, il y a un petit trou.
0: Mais pourquoi tu vas enlever tes chaussures en soirée?
3: Mais parce que souvent, moi, chez moi, personne ne rentre s'il enlève pas ses chaussures.
0: Bah, je rentre en soirée chez toi.
3: C'est triste.
2: Me dis pas que t'as les chaussons d'invités.
3: Pas encore, mais j'y réfléchis.
0: Non, mais là, dans votre nouvelle coloc, on peut pas rentrer en chaussures.
3: Mais à l'entrée, on enlève ses chaussures sur le côté et puis on vagabonde dans l'appart, tu vois.
0: N'importe qui rentre, c'est en chaussures. Genre les parents de quelqu'un qui viennent, on enlève les chaussures.
3: Mais déjà, j'aimerais bien que la personne me dise, est-ce que je dois enlever mes chaussures? Et je dis, bah ouais, on préfère, mais bon, après, c'est comme tu veux, tu vois. Et là, comme ça, la personne se sent un peu mal, elle se dit.
0: T'as vraiment pris le ton d'une vieille. Hein.
3: Oui.
0: Oui, on préfère, tu sais, c'est pour le petit. Je suis désolé, je dois aller le chercher à la crèche. Ah vraiment, c'est. Enfin, ouais, on préfère si ça te dérange pas, excuse-moi, je dois descendre à la boîte aux lettres. Est-ce que j'ai toutes mes clés au cas où la porte se referme? Et bon, on a parlé des chaussettes pendant.
3: Oui.
2: Trop longtemps.
0: Effectivement, pas trop. On en parlera plus tard.
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0: Et ce qui arrive tout de suite, c'est des consoles de jeux. Parce qu'on a deux Nintendo Switch 2 à vous offrir maintenant. Nous allons jouer ce matin au jeu des 3 As. Il faut 3 As pour jouer à ce jeu. Benoît et Naomi sont les deux premiers. Bonjour à vous les deux.
10: Bonjour. Salut Manu.
0: Bienvenue.
10: Salut Benoît.
0: Bienvenue à tous les deux. Naomi, Benoît, vous êtes les deux premiers As. Il faut un troisième As. Ce sera aujourd'hui Lorenza.
3: Allez, je vais tout donner parce que je sais à quel point c'est un très beau cadeau.
10: Allez Lorenza.
0: Deux Nintendo Switch.
3: Je sais, ma coloc elle en rêve. Moi j'y connais pas grand chose, mais elle arrête pas de m'en parler. Donc je sais à quel point.
0: Alors tu ne vas pas la gagner. Hein,
3: non, mais
0: non, mais je
3: sais.
0: Je te vois t'emporter là. Mais... C'est non, pour Benoît et Naomi.
3: Je sais, mais je vais tout donner pour eux.
0: C'est beau. Vous jouez en équipe parce que c'est vraiment un jeu d'équipe. Les règles sont les suivantes. Je vais vous poser la même question à tous les trois. Si vous me donnez tous les trois la bonne réponse, eh ben c'est gagné. Mais s'il y en a un qui se trompe, eh ben c'est perdu. Benoît, Naomi, Lorenza.
3: Ouais.
0: Attention, vous n'entendez pas les réponses des autres. Lorenza va sortir hors du studio. Naomi, je vais te mettre en antenne. On va rester avec Benoît et je vais commencer par lui poser la question. Benoît, voici la question du jour. C'est un vrai ou faux? Le mot paparazzi signifie parasite en italien.
10: Signifie quoi, pardon?
0: Parasite en italien.
10: Faux, je pense que c'est faux.
0: Tu penses que c'est faux, Benoît, c'est ta réponse, je la garde. Je vais récupérer Naomi au téléphone et je vais lui poser la même question. Naomi, c'est un vrai ou faux aujourd'hui?
11: Ok.
0: Le mot paparazzi signifie parasite en italien. Vrai ou faux?
11: Je dirais faux.
0: C'est faux. C'est ta réponse. On la garde. Je récupère Benoît. Je vous annonce tous les deux que tout va bien jusqu'à maintenant. Vous avez donné la même réponse.
10: Cool.
4: Ok, voilà. Cool.
0: Ça veut pas dire que c'est la bonne, mais au moins vous avez donné la même. On va faire revenir maintenant Lorenza. Elle revient, je vais lui poser la même question. Si elle donne la même réponse que vous et si c'est la bonne, c'est gagné. Benoît et Naomi ont donné la même réponse.
3: Ok.
0: Voici la question du jour. Le mot paparazzi,
3: ouais,
0: signifie parasite en italien. Est-ce vrai ou est-ce faux?
3: Bah, je pense pas du tout. Même si, effectivement, c'est un peu des parasites pour les rostas. Mais...
0: les rostas.
2: Ça balance.
0: Ça balance sec sur les paparazzi. Elle n'a pas peur de dire les choses.
3: Dénonce.
0: Elle dit bien oui. Fort les vérités qui font trembler les puissants.
3: Oh, j'espère que c'est faux.
0: Tu dis que c'est faux?
3: Ouais.
0: Benoît et Naomi ont aussi dit que c'était faux.
3: Ah, ok, on est dans le même bateau.
0: Ce bateau va-t-il couler ou va-t-il arriver à bon port?
3: Oh là.
0: Est-ce le bateau de Christophe Colomb qui découvre l'Amérique ou est-ce le Titanic qui coule, qui coule, qui coule? Naomi, Benoît, Lorenza, voici la bonne réponse. Le mot paparazzi en italien ne signifie pas parasite.
3: Yeah.
0: Ouais.
3: Ça veut dire quoi?
5: Trop cool.
0: Alors, le mot paparazzi, ça provient d'un film qui s'appelle La Dolce Vita.
3: Ah.
0: Et dans ce film, le héros est souvent accompagné d'un jeune photographe. Et ce photographe s'appelle Paparazzo.
3: Ah, ok, donc c'est cool de lui, quoi.
0: Paparazzi, c'est le pluriel de paparazzo.
3: Okay.
0: Et voilà, ça vient du nom d'un mec dans un film.
3: C'est incroyable.
0: Eh ben voilà.
3: Okay, trop bien.
10: Eh ben merci les filles, hein. Merci Lorenza. Bah, merci
3: merci à vous aussi.
0: Elle est toute... Naomi, j'ai l'impression qu'elle est contente.
3: Ah, trop bien.
4: Ah non, mais c'est mon rêve, je l'ai voulu, mais j'avais pas d'argent.
0: Eh ben, t'as pas besoin de l'argent pour l'avoir parce qu'on te l'offre ce matin. Benoît, Naomi vont partir chacun avec une Nintendo Switch 2. Bravo à tous les deux.
10: Merci, merci beaucoup, trop bien.
0: Ah, c'est une belle journée qui démarre. On vous embrasse tous les deux.
11: Bonjour, c'est Angèle. Je viens de remarquer un truc, Angèle. Vous savez que si on enlève le G, le E, le L et encore un E et qu'on garde le A et le N, alors après ça, on rajoute un M et puis un U, et ben ça fait Manu. Voilà.
0: C'est incroyable.
3: Ouais. C'est
0: j'avais fou. Jamais regardé, mais non,
2: c'est fou.
0: Faites-le chez vous, hein. Là, vous avez tout boulot, arrêtez tout, prenez les lettres, ouais. Angèle, Manu, vous allez voir, vous réécoutez ce qu'elle a dit et c'est.
2: C'est vrai, c'est vrai.
0: Putain, il y a un truc entre nous, quoi.
2: Visiblement.
0: C'est visiblement non.
3: Non.
0: Oups. Il sait nous mettre aussi dans un bon mood. Voici le jeu de Florent, comme chaque jour, le jeu de Florent, notre producteur. Et il y a Marion qui est là. Bonjour Marion.
12: Salut Manu, salut les wouah.
0: Sois la bienvenue parmi nous, Marion. Attention, on est comme toi. On va découvrir le jeu du jour de Florent, notre producteur. Tous les jours, un petit jeu pour se détendre, pour être bien, pour être tranquille.
5: Je pense que vous n'allez pas le voir venir celui-là. En fait, j'ai trouvé un restaurant à Liège qui s'appelle Le Gaufrier. Vous pouvez me dire, ça c'est classique.
3: Ouais.
0: C'est, bah, Le Gaufrier, les gaufres, voilà. Belges, quoi, oui.
5: Exactement. Sauf que je me suis rendu compte que Gaufrier, c'est aussi le nom d'une position. Du Kama Sutra.
3: Ah bon?
5: Exactement.
0: Alors, est-ce qu'on peut vous demander quelle est cette position?
5: Alors, je vous avoue que j'ai pas regardé, mais
0: ah.
5: Ça m'a inspiré un jeu qui est le nom. Je vous donne des noms et vous me dites si c'est un nom de restaurant ou un nom de position du Kama Sutra.
0: Oui, mais moi je suis perturbé.
5: Eh bien, allez-y.
3: Ah, parce que t'as envie de voir la position du Kama Sutra.
0: Bah, exactement.
3: Ouais.
0: Position du Gaufrier. Ah, bah, je l'ai. C'est dans le magazine Marie Claire, sur internet. Là. Alors, la position du Gaufrier est assez simple. L'homme est allongé.
3: Oui. Ouais.
0: Vraiment allongé sur le dos. Et la femme est allongée sur lui, sur le ventre, comme ça. Et la femme enlace le cou de l'homme. Et l'homme a ses mains sur les hanches de la femme.
2: Ah oui, voilà. Comme serré, quoi.
5: Comme les deux plaques d'un gaufrier.
3: C'est un peu un missionnaire inversé, quoi.
0: C'est un missionnaire inversé.
12: Bien, ouais.
0: Bah, c'est,
3: ouais,
0: si
3: merci, vous, Marion.
0: D'ailleurs, si vous prenez un gaufrier, là, pareil.
3: Oui.
0: Et que vous
3: vous
0: retournez.
3: Vous pouvez le tourner, c'est la même chose.
0: C'est un missionnaire.
3: Oui, c'est vrai. C'est génial.
0: Voilà. Quel est le jeu, pardon?
5: Alors, bah, je vous donne un nom. Vous me dites si c'est un nom de restaurant ou de Kama Sutra.
0: Ou de position du Kama Sutra.
5: Position du Kama Sutra.
0: Ah, pas mal.
3: Okay.

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1: Tu vois pas ce qui se passe
2: bien
1: devant
2: sûr,
1: toi.
2: Bien sûr.
1: On est plus sur un cow-boy cascadeur, on va dire.
2: C'est vrai.
3: Tout à fait.
4: Lorenza.
2: Oui.
4: Le trou du diable.
2: Bah. Oh non, je sais.
1: Oh.
2: C'est un resto, non? C'est un. Enfin, c'est.
4: C'est un restaurant au Canada.
2: Ok.
1: Le trou du diable.
4: Exactement.
1: On y mange quoi? On n'a pas envie de savoir.
4: Alors, c'est à Marion de jouer.
1: J'ai l'impression que vous ne renseignez pas beaucoup sur les choses.
4: Je vais pas me taper le menu de tous les restaurants non plus.
1: Bon, comme vous voulez. Je suis un peu déçu.
4: Ouais. Marion.
1: Attendez, le trou du diable, Canada, je vais vous donner le menu, moi. Vas-y, continue, pardon.
4: Marion, le président vigoureux.
5: Allez, position, pour être saine.
4: Position du Kama Sutra, tout à fait. Alors, c'est un peu plus technique, celle-là.
2: Ah.
4: La fille a les pieds posés au bord du lit, assise sur une chaise invisible, le dos tourné à son partenaire qui se positionne derrière elle en la soutenant par les fesses.
1: Excuse-moi, j'ai débandé.
2: Mais non, mais c'est juste la position de la chaise, sauf que l'homme, c'est la chaise, quoi.
4: Ouais, bon, faut une notice pour la faire, celle-là, c'est technique. Hein.
1: Sachez que aujourd'hui, ce mercredi, le trou du diable est ouvert entre 15h et 22h.
4: Ah,
2: top.
1: Ok, voilà. C'est à Shawinigan, au Québec.
4: Oui, tout à fait.
1: Bien sûr.
6: Et c'est un pub, hein, c'est ça?
1: Et c'est un pub restaurant. Il est noté. Oui, c'est plutôt un pub, effectivement.
6: Ouais.
1: 4,4 sur 5, c'est une très bonne note.
2: Très okay. Bien.
1: Il y a des photos des voyageurs qui nous montrent quand même les plats de ce restaurant. Il y a le classique, frites avec steak, petite sauce et salade.
2: Mm-hmm.
1: Ils aiment beaucoup la viande. Il y a des bières, évidemment. Ah, il y a des sandwichs avec frites. On est vrai. Oh, un restaurant genre un peu profiterole. On est.
2: Ah, c'est
1: sur
2: du level, hein.
1: On est sur de la qualité. 393 avis pour une note globale de 4,4 sur le trou du diable, le restaurant au Québec.
2: J'avoue que je préfère connaître les descriptions des positions que le menu. Là, ça me fait un peu chier.
1: Il en reste
4: Manu.
1: Oui.
4: La chaloupe.
1: Ah, la chaloupe, c'est un restaurant.
4: C'est un restaurant, tout à fait. Sur l'île d'Oléron, spécialisé évidemment dans les fruits de mer.
1: J'ai une petite anecdote sur Oléron. C'est à l'île d'Oléron que j'ai fait ma classe de mer. Quand j'étais à l'école. Oui, en effet, nous étions en CM2, il me semble, et nous avions été à l'île d'Oléron.
2: Bon souvenir?
1: Très bon souvenir, et je revois encore de temps en temps des camarades de classe de cette époque-là.
2: Et vous vous rappelez les petites folies de l'île d'Oléron?
1: Et on se rappelle de là-bas. Il y a parfois des gens même qui envoient des photos de l'endroit quand ils sont là-bas en vacances.
6: D'accord.
4: À l'avenir, ne me coupez pas pour des souvenirs comme ça qui sont pas forcément si intéressants.
1: Je préfère couper avec mes souvenirs que votre jeu qui vraiment ne sert à rien.
4: Ah bah, c'est la dernière proposition qui est pour Nico.
1: Allez.
6: Vas-y.
4: Le bretzel amoureux.
6: Ah, dis-moi que c'est une position.
4: C'est complètement une position.
2: C'est pas vrai.
4: Si, si, si.
2: C'est génial.
4: Alors, les deux amants doivent se tenir face à face, à genoux. Chacun va lever la même jambe, droite ou gauche.
1: C'est super dur.
4: Attends, j'ai pas fini. Pour que les deux s'emboîtent. Et ça donne la forme d'un bretzel qui est amoureux.
2: C'est génial.
1: Mais je suis pas souple, impossible de faire ça.
2: Bah si, mais il faut tester.
4: À partir de là, tu fais aucune position du Kama Sutra.
1: Bah, c'est bien mon problème. Ainsi, ça sèche-cheveux. Eh non, mais il était très bien.
4: C'était très bien.
1: Je vais dire un truc, on a appris beaucoup de choses sur les positions du Kama Sutra,
2: sur
1: les restaurants, sur les menus. Je vous ai raconté cette anecdote incroyable de l'île d'Oléron.
4: Exactement.
1: Bien évidemment. Et puis Marion était avec nous et elle a pas raccroché, donc on a réussi à la tenir avec nous. Ça, c'est bien. Marion, je vais t'offrir le mug Manu sur Énergie.
5: Ah, oh, merci beaucoup Manu. Depuis le temps que je t'écoute.
1: Ah.
5: Ah ouais.
2: Et oui.
5: J'ai 34 ans, ça fait 20 ans Manu, je t'écoute.
2: Bim!
4: Bam! Je suis dans la gueule, ça.
2: T'es heureux, là.
1: Tu vois, ça veut dire que
5: je sais, ça met un coup de vieux quand même, mais bon.
2: Non.
1: T'as vécu plus de la moitié de ta vie avec moi, Marion.
5: Exactement.
1: C'était
5: quand même.
1: Faut couper le cordon à un moment.
2: Ah bah non, faut que le reste.
5: Les bonnes choses ont une fin, mais là, pour le coup, non.
1: Cette expression ne veut absolument rien dire. Je vous dis un truc, les bonnes choses ont une fin, mais pas là.
2: Pas vous. Je l'adore.
5: Il y a des choses qu'il ne faut pas arrêter.
1: Il n'y a pas de mal à se faire du bien, Marion.
5: Exactement.
1: Et tombe à la cruche à l'eau qu'à la fin elle se casse.
2: Oula, oula.
1: J'ai plus d'expression.
2: Ouais, non.
1: On t'embrasse, Marion, et je vais te rajouter le t-shirt Manu sur Énergie aussi.
5: Merci beaucoup, Manu. Merci beaucoup.
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1: Et on parle entre personnes âgées. Vous êtes à l'âge où vous faites quoi? Depuis tout à l'heure, on en parle. Je suis à l'âge où je commence à mettre les mains dans le dos pour marcher. Je suis à l'âge où quand je me lève, je dis « Oh la vache !» Je suis à l'âge où je prends une tisane le soir. Bonne nuit pour pouvoir être sûr de bien dormir la nuit.
2: Ça, c'est chaud, ça.
1: Je suis à l'âge où il y en a plein.

0: Pour faire des listes et des listes et des listes. 0 870 42 48. On vous prend au téléphone. Il y a Céline pour démarrer. Bonjour Céline.
1: Salut Manu. Salut les wouah.
0: Bienvenue sur Énergie. Céline, tu es à l'âge ou quoi toi?
1: Eh bien moi je suis à l'âge où je demande très souvent à mon fils c'est qui lui devant les nouvelles célébrités.
0: Ah, par exemple qui?
1: Par exemple Michou, par exemple les influenceuses, Juju Fit 4, ce genre de trucs.
0: Oh bah, Juju Fit 4, ça commence à... Ça commence à être depuis un petit peu. Bout de temps, quoi.
2: Oui,
0: un peu comme Thibaut Inchel,
2: quoi.
0: Mais il y en a des...
1: Eh oui, mais voilà, je suis à l'âge où...
0: Tu es à l'âge où t'as déconnecté de ça, quoi.
1: Tout à fait.
0: Après, il y en a pas mal que je connais pas non plus, hein.
2: Ouais,
1: ah, mais bon, parce
0: que c'est... Le truc, c'est que les influenceurs, c'est les trucs... Après, ça devient des trucs de niche.
2: Oui,
0: tu
2: oui.
0: Il y a des gens, ils sont fans d'influenceurs de cuisine, fans d'influenceurs de sport, des trucs comme ça. Mais si tu t'y intéresses pas, tu les connais pas. Tu vois, c'est moins large que...
1: Eh oui.
0: Que Gilles Boulot, par exemple.
2: Oh, oui. Oh là là. Oh la ref.
0: Bah, je suis à l'âge.
2: Ou je cite Gilles Boulot comme ref. Ouais.
0: Merci beaucoup, Céline, de nous avoir appelé. Je suis à l'âge où, Florent, notre producteur.
3: Bah, je suis à l'âge où j'envisage d'acheter un pilulier.
2: Oh.
0: Non.
3: Si.
0: C'est le truc pour mettre des médicaments dedans. Là,
2: avec les jours de la semaine. Oh là là.
0: Mais t'as pas besoin de prendre tant de médicaments que
3: non,
0: ça.
3: Non, même pas. J'en ai qu'un par jour. Enfin, deux fois. Mais en fait, je trouve que c'est hyper pratique parce que sinon, je mets la boîte de mon médicament dans mon sac à dos. Sauf que la boîte, elle est défoncée. Là, je me dis, pratique. Il y a le, est-ce que je l'ai bien pris le matin, machin.
0: Alors, si tu veux en prendre une, tu prendrais une petite taille, une moyenne taille ou une grande taille?
3: Eh ben, c'est le problème. C'est que j'arrive pas à trouver un truc petit. Là, tu vois, c'est que des grands pilulés. Moi, oui. Je veux un petit truc un peu petit, quoi. Deux compartiments, c'est nickel.
0: Ah ouais, mais deux compartiments, non. On va prendre une boîte de Tic Tac.
3: Bah voilà, c'est ça.
2: Il existe des piluliers personnalisables.
0: Comment tu sais?
4: Enfin, elle vient de nous balancer ce truc-là comme ça.
0: C'est quoi ce truc?
4: On peut le poser sur la table. Sachez-le, on peut personnaliser les piluliers.
0: T'es en train de regarder sur Internet, c'est ça?
2: Oui.
0: Mais qu'est-ce que t'as tapé, pilulier?
2: Oui. Attends, ça m'intéresse, hein. Pilulier stylé.
4: Et il y en a. Un pilulier joli.
2: Il y en a vraiment en bambou gravé où tu peux mettre ton nom et tout. Il y en a avec des petites licornes.
4: Il y a un business du pilulier.
2: Pilulier qui est fou.
0: Mais quel beau cadeau à faire à papy, ça.
2: On sait quoi, on fera Flo pour son anniversaire.
0: Merci beaucoup pour ces.
2: Avec plaisir.
0: Pour ces idées cadeaux. Noël arrive bientôt. Hein. Patrice est avec nous. Bonjour Patrice.
5: Salut toute l'équipe.
0: Patrice, tu es à l'âge ou quoi?
5: Je suis à l'âge où je me fais mal au dos en éternuant.
2: Oh là, ça c'est chaud ça.
4: Ah, ton corps te dit merde.
5: C'est ça, ça craque.
0: C'est ah oui, là c'est...
2: Il faut voir un ostéo là, parce que c'est chaud.
0: Oui, c'est difficile.
5: J'ai pris l'abonnement.
0: Ah, et tu veux voir un ostéo régulièrement?
5: Ouais, 2-3 fois par an minimum.
0: Ah ouais,
4: c'est qu'il est pas très bon alors.
0: Mais moi, je suis à l'âge où je me dis qu'aller voir le kiné une fois toutes les deux semaines, c'est très bien pour mon corps.
2: Ça oui.
0: Ouais.
4: C'est beaucoup. Hein.
0: Mais je vous rappelle que j'avais eu
4: une névralgie
0: cervico-brachiale.
2: Oui.
4: C'est ça.
0: Et ben l'ostéo et le kiné m'ont remis en place et je me suis dit, mais si je viens plus régulièrement,
2: peut-être que
0: ça peut entretenir, tu vois.
4: Ah, mieux vaut prévenir que guérir.
0: C'est exactement ce que disent les vieux.
2: Ouais.
0: Et je rajouterai l'importance et la santé.
4: Voilà.
0: Merci beaucoup Patrice de nous avoir appelé. Je suis à l'âge où, allez on continue, Nico.
4: Moi je suis à l'âge où je mets de la crème de jour.
2: Ça me choque pas.
4: Le matin, maintenant, j'ai ma petite crème de jour.
2: C'est très bien.
4: Parce que je vois mon visage qui fatigue un petit peu, tu vois, quand on me prend en photo, je me dis, je suis plus le même qu'il y a 5 ou 10 ans, quoi.
0: Est-ce que c'est pas trop tard?
2: Non, c'est jamais trop tard.
0: Une fois que tu t'aperçois, tu vois.
2: C'est sympa.
0: Non, pas pour toi.
4: Est-ce que c'est un peu direct?
2: Est-ce que t'es pas vraiment genre.
4: Est-ce que c'est pas peine perdue, mec?
0: Est-ce que le fait de se dire, je mets de la crème une fois que j'ai vu que j'avais des soucis, c'est pas trop tard, c'est
2: non,
0: pour ça?
2: Ah, vraiment,
4: j'aurais dû faire comme toi, mieux vaut prévenir que guérir.
2: Il faut hydrater sa peau. Quoi qu'il.
0: D'accord, merci beaucoup de ces conseils.
2: Oui.
0: Florence est avec nous. Bonjour, Florence.
6: Manu, coucou les ouais.
0: Alors Florence, t'es à l'âge ou quoi toi?
6: Où j'ai acheté un purificateur d'air.
4: Ah, je l'ai, ouais.
0: Pardon, tu es à l'âge où t'as un purificateur d'air?
6: Ouais.
0: Chez toi, dans ta maison?
6: Oui.
2: Ok.
0: Oh, je savais pas que...
4: Je sais pas si ça marche, mais je trouve ça cool d'en avoir un, quoi.
0: Mais
4: t'as l'impression que l'air, il est mieux.
0: Mais c'est quoi exactement? C'est une machine?
4: C'est une petite machine, ouais, avec un filtre.
2: Et elle fait un peu de brume, non?
0: Non, c'est un brumisateur, ça.
2: Ah oui.
4: Ouais. Non, ça, c'est le diffuseur d'huile essentielle.
2: Ah oui, c'est pas la même chose.
0: Mais dis-moi, t'es à l'âge où tu connais un peu tous les trucs comme ça, toi?
4: Peut-être, ouais. Peut-être que j'aime bien nature et découverte.
0: Merci de nous avoir appelé, Florence.
6: Merci.
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0: C'est le moment, comme chaque jour, des bonnes nouvelles, parce que dans le monde, il n'y a pas que des mauvaises nouvelles, il y a aussi des belles histoires. Il y a des bonnes nouvelles et on vous le prouve tous les matins, tous ensemble. C'est parti, on démarre avec Lorenza.
2: Marcel Lebrun, c'est vraiment un gars bien.
0: Ça rime.
2: Oui.
0: C'est quoi des paroles d'une chanson? Marcel Lebrun, c'est vraiment un gars bien. Ou le début d'un film.
2: C'est vrai.
0: Tu sais quoi, un peu... Marcel Lebrun, c'est vraiment un gars bien. On est dans Amélie Poulain. Marcel Lebrun, il a une famille incroyable. Venez, je vais vous présenter sa famille. Lui, c'est Nicolas, le fils de Marcel Lebrun.
2: C'est vrai.
0: Il est paysagiste. Elle, c'est Nathalie, l'ex de Nicolas. Ils sont restés ensemble car ils travaillent dans la même boîte. Marcel Lebrun est un petit peu tendu là-dessus. Marcel Lebrun est vraiment un gars bien.
2: Oui.
0: Voilà, bon bref.
2: C'est un entrepreneur canadien qui est devenu millionnaire et il a décidé d'utiliser cet argent pour un projet incroyable. En gros, il a créé un village de 100 petites maisons autonomes pour les sans-abri. Et le projet propose aussi du soutien, du travail et une communauté. Donc c'est un peu l'histoire d'un film aussi,
4: c'est
2: en vrai.
4: C'est vraiment un gars bien.
2: Ouais.
0: Marcel Leroy, c'est un gars bien.
4: Ouais.
0: Puis, il pèse dans le game, hein, Marcel Leroy.
2: Oui.
0: Lui, c'est Marcel. Il a beaucoup de thunes. Il a décidé de faire un truc incroyable. C'est génial comme histoire.
2: Non, mais il est incroyable.
0: Nico, une bonne nouvelle.
4: Moi, j'ai le secret d'un couple heureux.
0: Oula.
4: D'après les chercheurs, la clé, c'est de se coucher enlacé. Et de rester comme ça toute la nuit.
0: Donc la clé du succès et du bonheur en couple, c'est d'avoir des fourmis pendant toute la nuit.
2: Ouais, c'est ça.
4: Ah bah écoute, quand je le fais, j'ai pas de fourmis moi. Oh là, ça va la célibatante. On est mieux toute seule.
0: Non mais, être enlacé au début, ok, mais à un moment...
4: Moi j'aime bien moi. Et je me réveille la nuit, je dis putain, on est encore enlacé et effectivement j'ai pas de fourmis. C'est peut-être l'amour.
2: La respiration dans l'oreille, la chaleur...
0: Parfois la laine, c'est quelques heures de sommeil.
2: Tu peux pas bouger.
0: Le ronflement. Le ronflement.
2: Ou la flemme.
4: Ouais.
2: T'as pas envie de réveiller l'autre.
0: T'es sûr qu'elle est pas morte?
4: On va oublier ma bonne nouvelle.
0: Écoute,
2: si ça rend
0: des couples heureux de rester enlacés toute la vie. Mais moi, je sais qu'au bout d'un moment, j'ai.
4: D'accord.
0: J'ai besoin de mon petit confort, en fait.
4: Ah ouais.
0: Bon. J'ai un nouveau service que je trouve génial et je vais vous en parler. C'est un nouveau service qui met en relation des couples avec des inconnus désirés de s'inviter à leur mariage. Je vous explique. L'idée, c'est que les couples puissent combler les places laissées vacantes par les annulations de dernière minute.
2: Ok.
0: Mmh. Tu fais ton mariage, t'as ton mariage, et un jour avant, t'as quelqu'un qui dit « je pourrais pas venir ». Mais tout est déjà organisé.
2: Ouais.
0: Toute la bouffe, tout ça, les places, etc. sont déjà là. Donc plutôt que de laisser une place vacante, ils proposent à des inconnus de profiter tranquillement de la soirée et de manger et de boire gratos.
4: C'est tout bénef.
2: Mais j'aurais trop peur qu'il y ait un coup de foudre, imagine. Mon futur mec, il voit une meuf qui est assise, qui est l'inconnu, et bim, coup de foudre.
4: Si tu te maries et que t'as peur que ton mec ait un coup de foudre avec un inconnu, c'est que le mariage va pas tenir longtemps.
2: C'est pas solide.
4: Je parle en connaissance de cause rapport au divorce que je suis en train de faire en ce moment.
0: C'est vrai que si t'as peur qu'il te trompe dès le mariage,
4: c'est complexe.
0: Ça va être difficile.
2: C'est vrai.
0: Ça va sinon, toi?
2: Ouais, top, c'est bâtard, je suis là.
4: T'as pas envie de dormir enlacé avec quelqu'un, non?
2: Non, pas pour le moment.
8: Salut, c'est Alexandra Lamy. Manu, je te kiffe. Mais il n'y a personne, hein. 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
0: Et Alexandra Lamy, elle est dans un film qui sort aujourd'hui au cinéma et j'ai envie d'aller le voir.
2: C'est quoi?
0: Ça s'appelle Pour le plaisir.
2: Okay.
0: Et en fait, c'est l'histoire du couple qu'a créé le Womanizer.
2: Oh, incroyable! Mais donc c'est basé d'une histoire vraie?
0: Ouais, c'est inspiré d'une histoire vraie. Et c'est, j'ai vu la bande-annonce, c'est un couple, ils sont ensemble depuis genre 20 ans. Et
2: ils veulent un peu pimenter.
0: D'un coup, elle lui avoue, j'ai jamais eu d'orgasme.
2: Oh.
0: Et le mec, il est ingénieur. Il fait, c'est pas possible. Donc il va voir un médecin, machin, tout ça. Enfin, ils discutent. Il commence à s'intéresser vraiment à ça, à l'orgasme féminin, etc. Et il est ingénieur, donc il commence à fabriquer des choses. Et elle teste.
2: C'est ouf!
0: Et ils ont créé le Womanizer.
2: Franchement, c'est génial.
0: Mais
2: ça va trop bien en vrai.
0: J'ai envie d'aller voir le film. Ambre est avec nous. Bonjour Ambre.
10: Bonjour Manu, bonjour les mamans.
0: Bienvenue comment sur Énergie, mais on est très bien.
2: Ouais, c'est bien.
0: On est bien, on est heureux ce matin, on est content depuis 6h. On est un peu triste parce qu'on va devoir y aller. Oui, oui, toutes les choses ont une fin, mais on viendra demain.
2: Oui.
0: Alors, on sera là dès 6h. Et toi, comment tu vas?
10: Mais ça va très bien. Là, je vais en cours pour 10h30.
0: Oula.
10: Donc, tout va bien.
0: T'es en cours de quoi?
10: En zytologie. Ça vous dit quelque chose?
2: En quoi?
0: La zytologie?
10: Oui.
0: Ah, c'est la mythologie, mais un peu différente.
2: Je connais pas du tout.
0: C'est quoi la zytologie?
10: C'est comme la biérologie. En gros, c'est l'onologie pour la bière. On apprend le marketing, l'histoire de la bière, enfin tout ça.
0: Oh, c'est précis.
10: La dégustation.
2: Mais c'est intéressant de fou.
0: Mais t'apprends à la fabriquer?
10: Oui, on apprend aussi à la fabriquer, mais surtout à la déguster, à faire des accords, mes bières et tout ça.
2: Surtout à la boire.
4: Ça, il y avait un autre nom, mais il m'a la zytologie.
0: Excuse-moi, je ne savais pas, mais j'ai fait 2 ans de zytologie, moi, disons.
4: T'es diplômé.
0: Et tu veux faire quoi après?
10: J'aimerais bien ouvrir ou une brasserie ou une cave en Dordogne.
0: Ah d'accord, ok.
2: Allez, cool.
0: T'es là-dedans, c'est ta passion et tu étudies ta passion en fait.
10: Exact, c'est vraiment ma passion, j'adore.
0: Je sais pas s'il y a un verre spécial pour boire de la bière, mais je vais t'offrir le mug Manu sur Énergie.
10: Génial, merci beaucoup.
0: Tu pourras boire de la bière dedans ou boire du café. Je vous rappelle qu'évidemment, l'alcool est à consommer avec modération.
4: Oui.
0: Et on a pris un mot aussi, la zytologie.
2: C'est génial.
0: On t'embrasse, merci beaucoup de nous avoir appelés.
10: Merci, bisous.
0: Gros bisous, 9h57, on s'en va et on sera de retour demain. Demain c'est jeudi, c'est le dernier jour de la semaine.
2: Ouais.
0: Attends, préparez-vous parce que la semaine prochaine, le dernier jour de la semaine, ce sera mercredi.
2: Non mais c'est fou ça.
0: Mais quel beau mois de mai on a. Et on sera content de vous retrouver demain à partir de 6h. Purple Disco Machine avec Hypnotize tout de suite parce que chaque jour, on se quitte avec un titre qui nous donne le sourire et qui nous envoie dans un bon mood. Passez une belle journée, à demain sur Énergie.
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0: Soyez les bienvenus dans ce jeudi, on est le 30 avril 2026 et on est de retour avec vous pour 4 heures. Pendant 4 heures, on va être là. Vous avez le droit de zapper, c'est une force quand même. C'est-à-dire que nous sommes vos seuls humains que vous pouvez zapper comme ça rapidement.
1: Oui, mais ils peuvent revenir très vite aussi. Hein.
0: Bien sûr, évidemment.
2: On est là.
0: Mais dans la vie, on n'éteint pas les gens. Alors que nous, on peut nous aider.
1: On peut nous aider.
0: Là, attendez, d'un coup, c'est
1: voilà.
0: Terminé. Et terminé, vous reviendrez quand vous voulez. Dans la vie, des fois, on a envie de le faire, mais on ne peut pas le faire. Amusez-vous, tant que vous revenez. On a la démarrer ensemble cette journée. On est jeudi, c'est le 30 avril 2026. Demain, il y a un gros week-end de 3 jours qui démarre. Bref, on est bien. Tout le monde est là, évidemment. Lorenza, la première.
1: Oui, c'est Yannick, le jeu de
0: redis. Ah, le jeu de redis, le fameux jeu de redis.
1: Ouais.
0: Ah, on lève. Un concentré du jeudi et du vendredi. Nico est là aussi, évidemment.
2: Salut tout le monde.
0: Et vous êtes avec nous, comme chaque jour, vous nous appelez au 0870 42 48 si vous avez envie d'être notre premier appel du jour. C'est dans quelques secondes. Est-ce que pour démarrer cette journée, vous avez quelque chose à partager avec nous ce matin?
2: Ouais, moi j'ai trouvé un truc cool sur Instagram.
0: Allons-y.
2: C'est un top 3 des odeurs cheloues qu'on aime et pourquoi on les aime.
1: Ok.
0: Ah, ok.
2: Tu vois, par exemple, l'odeur de l'essence.
0: Ah oui, classique.
2: Ça nous plaît dans l'essence que ça rappelle des souvenirs d'enfance, des départs en vacances à la station service, tu vois, par exemple. Mais aussi, il y a un truc dedans qui agit comme antidépresseur. C'est le benzène. Ouais.
0: Ah.
2: Dans l'essence, il y a un truc qui s'appelle le benzène, et ben ça agit comme un antidépresseur. Donc
0: mais on le mange pas. C'est juste olfactif, ça, c'est un antidépresseur.
2: Ouais, voilà.
0: Mais c'est vraiment parce que c'est vrai que l'odeur de l'essence, avec la chaleur dehors, ça fait vacances.
2: Exactement.
1: Voilà. Ah oui.
0: C'est vrai,
1: c'est automatique.
0: Et donc ça te rappelle des bons moments, forcément.
2: Exactement. T'as aussi l'odeur de la pluie, c'est qui s'appelle le pétrichor, on a déjà parlé dans l'émission.
0: Ouais.
2: L'odeur de la pluie, en fait, chez nos ancêtres, la pluie, elle était synonyme de survie parce qu'il n'y avait pas d'eau courante à l'époque. Et donc, avec l'évolution, l'homme, il a appris à l'apprécier.
1: Ah.
0: Donc, quand il y a l'odeur de la pluie, ça veut dire qu'on va vivre.
2: Exactement.
0: D'accord.
2: Chez nos ancêtres, c'était ça, et chez nous aussi. Et il y a aussi l'odeur des livres neufs.
1: Ah, ça, j'adore.
2: Voilà, il y a des gens qui aiment bien, et ben en fait, l'encre, elle libère une odeur de vanille et d'amande, et ça stimule le circuit de la récompense dans notre cerveau.
1: Ah, mais c'est pour ça que j'ai envie de bouffer à chaque fois que je sens un livre. Non, mais c'est vrai qu'on est de
2: pas bouffer un livre.
1: Non.
0: Et tu sais quoi, ça me fait exactement pareil. Je prends un livre, je regarde le nombre de pages, et je me dis, putain, je vais même plutôt me faire un McDo. Ça marche. Notre premier appel du jour aujourd'hui, c'est Julie qui est là avec nous. Bonjour Julie.
3: Salut Manu, salut des Wouah.
0: Bienvenue sur Énergie, Julie, c'est avec toi qu'on va lancer cette journée. Tu nous appelles d'où?
3: Trop bien. Alors je vous appelle de Manoir du Val, à côté de Dieppe, en Seine-Maritime.
0: Plutôt dans l'Ouest.
3: Oui, dans l'Ouest, ouais, c'est ça.
1: Bien joué là.
0: Alors, il est là le mec qui a eu une bonne note en géographie au premier des collèges. Alors, 6h07, t'es déjà réveillée chez toi, prête à partir au boulot déjà?
3: Voilà, je me prépare pour aller au boulot et ma petite séance de sport avant. Voilà.
0: Bon. Tu fais partie des gens qui font leur sport le matin.
3: Exactement, 5 fois par semaine, 6h du matin, go la salle et petite séance et voilà.
0: Ah, tu vas carrément à la salle avant à 6h du matin.
1: Bien joué.
3: Ouais, c'est ça. Merci Lorenza.
0: Lorenza, elle va à la salle aussi, mais alors pas le matin, sinon ce serait problématique pour nous.
1: Ah oui.
0: Mais tu restes combien de temps à la salle le matin?
3: Une heure et demie, après voilà, je vais au boulot.
0: Putain, j'arriverai pas à faire ça.
2: Ça culpabilise.
0: Non, ça me culpabilise pas, je dis que j'arriverai pas.
2: Non, t'es lucide avec toi-même.
0: Ah oui, bien sûr. Mais il paraît que le sport, au bout d'un moment, ça devient une drogue.
3: Oui, c'est ça, on devient complètement dépendant. Au début, j'avais du mal et là, si j'y vais pas, je suis pas bien.
0: Et tu sais quoi? Je suis contre les addictions. C'est pour ça que je fais pas sport. Je vais t'offrir le mug Manu sur Énergie, Julie, pour toi. Merci de nous avoir appelé ce matin.
3: Avec le bon café du matin, impeccable.
0: Fais-toi plaisir, si tu peux faire du sport pour moi aussi, ça m'arrangera. Mon cœur te remercie. On t'embrasse, Julie.
3: Belle journée, bon week-end.
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0: Excusez-moi deux secondes.
1: Mais qu'est-ce que tu fais?
0: Bah deux secondes, excusez-moi, ça n'arrive. Ça peut pas arriver. Je suis un robot, c'est ça?
1: Non, tu es un humain.
0: Ok, je fais tomber mon.
2: Tu es un humain. Merci Lorenza. Alors,
0: en revanche, toi, tu es un robot. Je fais tomber mon stylo et j'aime bien avoir un stylo dans la main. Je suis un peu, c'est un toc que j'ai. J'aime bien avoir tout le temps un stylo dans la main. Et donc, je me suis dit, putain, je peux pas démarrer sans mon stylo dans la main. Donc, je me baisse. En même temps, Taylor Swift s'arrête alors qu'elle aurait pu continuer un petit peu à chanter. Et donc, je me retrouve comme un con, par terre comme ça, sans mon casque sur la tête. Et voilà.
1: Et voilà.
0: Quelle histoire, hein. Ah, mais ça c'est les dangers de notre métier, hein.
1: C'est un métier à risque.
0: Ah, c'est un métier à risque. Ouais. Ouais, moi, je me compare souvent aux gens qui lavent les vitres à 200 mètres de hauteur. Vraiment, c'est... on a un peu les mêmes, un peu les démineurs aussi. On est vraiment collègues de risque dans le boulot. 6h12, on va écouter Miles Smith. Ça s'appelle Drive Safe. Mais avant ça, c'est parti. Voici, comme chaque jour, les sondages du matin. Tout le monde est prêt, tout le monde participe. Florent, ouais. Nos producteurs aussi, Aurélien, oui. Standard, c'est un des idées. On y va. 8% des femmes en ont plus de 10 dans la salle de bain. D'après vous, de quoi il s'agit? C'est pas très compliqué. Lorenza.
1: Des pinceaux.
0: Des
1: le
0: pinceaux.
1: Maquillage, ouais, pour se maquiller.
0: Ah putain, ouais, pas con ça aussi. Je sais que j'ai un gobelet chez moi avec des pinceaux dedans.
1: Tu vois, il y en a pas mal normalement.
2: C'est pour ça.
0: Et c'est pas les miens.
2: C'est pas les miens.
0: Ah, effectivement. Mais c'est pas ça.
1: Okay.
0: Aurélio Standard.
1: J'aurais dit des crèmes.
0: Non, mais on n'est pas loin. 8% des femmes en ont plus de 10 dans la salle de bain, Nico.
2: C'est sur le lavabo ou dans la douche?
0: C'est dans la douche. Bah, c'est facile. Ah, ouais. Florent, notre producteur.
6: Des shampoings?
0: Les shampoings, c'était pas loin, c'était des gels douche.
6: C'est bon.
0: Déjà les shampoings, j'ai du mal à comprendre, mais on m'a expliqué, j'ai arrêté au bout de 2 minutes parce que, ok, d'accord, bon, toi. Mais alors, des gels douche différents, après, 8% des femmes ont 10 gels douche différents à la salle de bain, Lorenza?
1: Ouais, 10, je trouve ça un peu beaucoup. Mais c'est vrai que nous, on en a, enfin, facile, 5-6, ouais, quand même.
0: Mais, les shampoings, on m'a expliqué, parce que des fois, c'est frisé, machin.
1: Oui, puis t'as l'après-shampoing aussi, t'as le masque.
0: Mais le gel douche, c'est un gel douche.
1: Oui, mais en fonction de tes envies, tes humeurs, t'as peut-être pas envie de sentir la mandarine à ce moment-là et t'as envie de sentir le patchouli, tu vois. Je sais pas, ça change, quoi.
0: Ah, d'accord, ok.
1: Des fois t'es jasmin, des fois t'es rose, enfin, tu vois, ça change.
0: Putain, mais c'est quoi, t'es en train d'écrire les paroles d'une chanson? Des fois t'es jasmin, des fois t'es rose. Et ce matin t'es patchouli.
1: Voilà.
0: Oh, c'est beau.
1: C'est beau.
0: C'est notre seconde odeur préférée, justement. Après le pain grillé. Le pain grillé, c'est notre première odeur préférée. Quelle est notre seconde odeur préférée? Florent, notre producteur.
6: La voiture propre?
0: C'est pas la voiture propre. Aurélie?
1: Les pop-corn.
0: Les pop-corn non plus. Nico?
2: C'est un truc de bouffe ou pas?
0: Non, il n'y a rien de bouffe là-dedans.
1: Ah.
0: Lorenza?
1: C'est dans la nature?
0: Non. Et il y a quelqu'un de l'équipe qui le connaît plus que les autres en ce moment. C'est notre seconde odeur préférée après le pain grillé. Nico?
2: Le parfum de notre partenaire?
1: Oh, regardez-le là.
0: Non. C'était l'odeur du bébé propre.
1: Ah, oh oui, ça sent trop bon.
2: Ah, c'est vrai, ouais. Mais faut en profiter parce que c'est très court avant la prochaine couche à changer.
0: Effectivement. Selon un sondage, c'est le mensonge le plus sorti par les hommes. Quel est ce sondage, Lorenza?
1: C'est une amie.
0: C'est pas ça. Nico?
2: Je t'aime.
0: C'est pas...
2: Non mais parfois, okay. Tu le penses pas trop. Mais...
0: Qu'est-ce qu'on aura de pire après ça? Selon un sondage, c'est le mensonge le plus sorti par les hommes. Florent, notre producteur.
6: C'est mon dernier match sur FIFA?
0: Non, mais c'est mon dernier quelque chose.
1: Ah.
0: C'est le mensonge le plus sorti par les hommes. Lorenza?
1: C'est mon dernier verre?
0: Absolument. Ah. Mais, mais c'est pas, pour moi, c'est pas vraiment un mensonge. Non, c'est, on le pense.
1: Crois, ouais. T'y crois.
0: On le pense, toi, et puis ça permet de dire, allez, c'est mon dernier verre, et puis voilà, on y va, et puis on enchaîne.
2: L'escalade.
0: C'est incroyable. Alors, j'ai le mensonge le plus dit par les femmes aussi.
1: C'est quoi?
0: C'est, je sais pas où c'est, j'y ai pas touché.
1: C'est tellement vrai.
0: Et c'est un bon sujet. Quel est votre plus gros mensonge? En fait, le mensonge que vous sortez le plus souvent. Votre mensonge le plus régulier dans la vie. Ça devient, ouais. Parfois, honnêtement, moi j'en ai un, je vous le donnerai tout à l'heure. C'est presque un toc.
1: Ouais.
2: Ah bon?
0: Tu vois, je le dis, je sais que c'est bidon, c'est un mensonge, mais je le dis quand même. Quel est votre mensonge que vous sortez le plus régulièrement possible?
7: Salut, c'est Philippe Lachaud. Manu, j'ai bien reçu tes messages, hein. Mais vraiment tous tes messages. C'est celui qui me disait, oui, je veux participer à LOL qui ressort sur Amazon Prime. Tes messages pour jouer dans mon prochain film. Tes messages pour bruncher chez moi. Donc s'il te plaît, Manu, arrête. En plus, j'ai changé de numéro, donc je reçois plus rien. Hein?
0: Ça me fracasse un petit peu cette histoire, mais bon, c'est pas grave, je vais essayer de choper son nouveau numéro. Vous avez remarqué qu'il dit pas LOL qui ressort, mais LOL qui ressort?
1: Ouais.
0: Eh ben, je savais pas qu'on disait LOL qui ressort. Moi, je disais tout le temps LOL qui ressort.
2: Bah, ouais, pareil.
1: Tu peux dire les deux, non? Enfin, y a pas vraiment.
0: Ah non, c'est Philippe Lachaud. Si Philippe Lachaud dit LOL, c'est LOL.
1: Okay.
0: T'es une malade. Oh là, mais comment elle parle trop mal de Philippe Lachaud?
1: Oh
0: la vache.
1: Allez, LOL, bon. LOL.
0: Non, LOL, justement.
1: Je sais.
0: LOL qui ressort. Ça sort sur Prime Vidéo, la deuxième partie. On va savoir qui va gagner cette saison. Et on parle de mensonges ce matin. Je vous rappelle ce sondage. La phrase de mensonge la plus dite par les hommes. Et c'est mon dernier verre.
6: Classique.
0: La femme, les femmes, elles, leur plus gros mensonge, c'est je ne sais pas où c'est, j'y ai pas touché. Hmm. On est extrêmement mal barrés tous ensemble.
1: Oui.
0: Mais c'est pas grave. On fait ce qu'on peut, comme on peut. Quel est votre mensonge le plus régulier? 0-870-42-48. On va vous prendre au téléphone. Ouais. Avant ça, on peut faire un petit tour du studio. Quel est votre plus gros mensonge le plus régulier, Lorenza?
1: Bah, vous le connaissez, c'est j'arrive, je suis en route.
0: Ah oui, mais ouais, ça c'est donc. C'est, j'ai l'impression que c'est toi qui as créé cette phrase.
1: Oui, ben je suis encore chez moi, mais je veux rassurer la personne qui m'attend. Et aussi, ça me met un coup de pression d'envoyer ça.
0: Ah, tu te motives.
1: Voilà, parce que je me dis merde, j'ai dit que j'étais en chemin.
0: Ça, oui, mais ça ne marche pas, hein, le coup de pression.
1: Pas trop, mais c'est en chemin, quoi.
0: Alors, je vais dire un truc, ce truc-là ne marche ni pour toi ni pour nous, parce que nous, quand tu dis ça, on sait que de toute manière, tu mens.
1: Ouais. Oui, mais je peux pas m'empêcher de le dire. Genre vraiment, je peux pas m'en empêcher.
0: D'accord. J'ai un truc dans le même style où je peux pas m'en empêcher.
1: C'est quoi?
0: C'est quand il n'y a plus grand chose à dire, je dis on se tient au courant.
1: Ah oui, mais alors
6: tu sais dans ta tête qu'on se tiendra pas au courant.
0: Au téléphone par exemple, ok, on se tient au courant.
1: Oui, c'est vrai.
0: On se tiendra au courant d'absolument rien du tout. Non, mais c'est vrai. C'est un manchon, ce qui sort comme ça pour. En fait, c'est pour terminer la phrase.
1: Bah oui. C'est pour créer un dernier lien vite fait, tu vois, avec la personne, pour pas qu'elle se vexe aussi de la fin de conversation.
0: C'est un peu ça.
1: Ouais.
0: Quel est votre mensonge le plus régulier? Il y a Guillaume qui est avec nous. Bonjour Guillaume.
8: Bonjour Manu, bonjour les ouin-ouin.
0: Sois le bienvenu sur Énergie, quel est ton mensonge à toi?
8: Alors moi, quand je porte un truc lourd, je dis que j'ai pas besoin d'aide aux gens quand ils me demandent, alors qu'au fond, j'ai vraiment besoin d'aide, mais bon, c'est pour pas les déranger.
1: Mais Guillaume, mais un jour, tu vas te péter le dos.
0: Bah oui, pourquoi tu dis pas si t'as besoin d'aide? Parce que tu veux faire le mec balèze?
8: Bah ouais, puis j'ose pas partager ma peine.
2: Ça m'arrive tout le temps. Ça m'arrive tout le temps, c'est quand je vais faire les cours, je prends tous les sacs à une main, tu vois, et je dis non, c'est bon. Et quand j'arrive à la voiture, j'ai plus de sang, tu sais, dans les
1: doigts. Ah oui.
0: ça te coupe les doigts, oui.
2: Ça fait mal. Ouais.
0: Je vois ce
1: clair. Mais les hommes, quand même.
0: Mais en fait, on a du mal à dire qu'on a besoin d'aide.
1: Après, moi, j'aime pas trop demander non plus, à part si c'est un crush, parce que je sais que ça vous fait plaisir quand on vous demande de l'aide.
0: Ah, bah le pot de cornichon, le
1: bras. Oui, bah évidemment. J'arrive pas à l'ouvrir.
0: Ah, ok. Et j'avoue que ce petit. C'est con, hein.
1: Mais vous sentez super bien.
0: Ce plaisir de réussir à ouvrir le pot quand tu vois quelqu'un galérer.
2: Ah, bah le petit ploc, il fait tellement du bien.
0: C'est vraiment ça.
1: Vous avez un regard. Si vous venez de sauver la planète, quoi. Genre,
0: c'est peut-être le bruit le plus nul du monde, mais ce bruit est incroyable pour nous. T'as l'impression que t'as soulevé les haltères là, de 250 kilos et que tu viens de battre un record du monde. Alors t'as juste fait. Merci beaucoup Guillaume de nous avoir appelé.
8: Merci à vous, bonne journée.
0: Belle journée, il y a Lisa qui est là aussi, bonjour Lisa.
9: Bonjour Manu, bonjour toute l'équipe.
0: Sois la bienvenue sur Énergie Lisa, c'est quoi ton mensonge régulier à toi?
9: Régulièrement, moi je réponds que j'ai un truc de prévu avec une copine quand on me propose une sortie ou quelque chose. On a phrase un peu bateau, tu vois.
0: Alors, moi je vais pas forcément dire que j'ai un truc de prévu, mais je dis souvent, faut que je check.
1: Ah ouais.
2: Comme si t'avais un agenda et que tu regardais si t'étais
0: exactement. Ouais. Faut que je check. Alors là, il y a la limite de la femme qui marche souvent. Faut que je vois avec elle.
2: Et les enfants,
0: c'est
2: pas mal aussi.
0: Les enfants, ça, les nounous, tout ça, ça sert à rien.
2: Génial. La nounou à porter.
0: Dites-vous que les nouveaux parents, ils utilisent leurs enfants, mais comme des oufs. Hein. Enfin, si les enfants étaient payés au nombre de fois où ils nous ont servi d'alibi, mais nos enfants seraient extrêmement riches. Merci beaucoup, Lisa, de nous avoir appelé.
9: Bonne journée, merci beaucoup.
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0: Ah. Quelque chose a disparu.
1: Oula.
0: Quelque chose a disparu de nos supermarchés. Personne ne l'a remarqué. Personne ne s'en est rendu compte. Personne n'en a parlé.
1: Pas mal.
0: Nous les premiers.
1: C'est quoi?
0: Le format maxi de Babybel n'est plus.
1: Oh. Maxi? Je savais même pas qu'il y avait un format maxi, moi.
2: Voilà. Ça fait longtemps que j'avais pas vu.
0: Et ben voilà. Il y a Babybel, ils ont des formats maxi, les gros Babybel. On connaît souvent les petits Babybel.
1: Les petites boules rouges, quoi.
0: Exactement. Et ben il y a des grosses boules rouges aussi. Mais c'est terminé. Il n'est plus commercialisé. Alors, Vous l'aviez pas vu, mais pourtant il était là depuis 70 ans.
2: Mmh. Ah bon?
0: Ouais. Ça faisait 70 ans que le gros Babybel.
2: Ah, désolé. Là. Désolé, gros Babybel.
1: Vraiment, c'est pas très grave, quoi. Enfin.
0: Mmh, mais donc, oui, si on devait donner des notes aux infos, on lui donnerait 1 sur 10. Oh, oui. Mais bon.
2: Mais elle est là.
0: Du coup, on va passer à une autre.
1: Ouais.
0: Tout le monde voit ce que c'est Apple.
1: Oui. Ouais.
0: Très bien. Eh ben, ça va changer de patron, Apple.
1: Ah bon?
2: Ah oui, j'ai vu.
0: Il y avait eu Steve Jobs.
1: Ouais.
0: Mmh. Ensuite, il y a eu Tim Cook pendant 15 ans. Il va passer la main à John Ternus à l'automne prochain. Voilà.
1: Ils ont des noms rigolos. Ils ont des noms de, je sais pas, de voyageurs. Genre, ils découvrent un continent. Tu
0: c'est
1: vois,
0: vrai que Tim Cook, parce que Cook, tu penses à Cook Voyage.
1: Oui, je pense que c'est ça.
2: Allez, ravage de la pub.
0: Et John Ternus, Ternus, ça fait, tu sais quoi, ça fait un peu truc de cuisine.
1: Oui, un petit ouais. peu, c'est vrai. Ternus, on dirait un jeu Thermomix.
0: Ouais, il y a un truc comme ça, le Tournus. Tournus, ça va être une marque aussi. À nous, vraiment, c'est vraiment là, c'est la culture. C'est pas la culture par le bas, c'est la culture où on creuse.
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0: jour évidemment. On a du cash pour vous, on joue au Club des Génies. On va retrouver Marianne. Marianne, c'est sa deuxième participation. Elle a déjà gagné 100 euros hier au Club des Génies. Elle va tenter d'en gagner 100 supplémentaires aujourd'hui. Bonjour Marianne.
1: Salut Manu, salut les Wawin.
0: Sois la bienvenue parmi nous Marianne, génie des génies. En face de toi, il y a Dimitri aujourd'hui. Bienvenue sur Énergie Dimitri.
2: Salut Manu, salut les Wawin et bonjour Marianne.
1: Bonjour.
0: Dimitri, Marianne, attention, vous êtes concentrés. J'ai 100 euros. Et j'ai trois questions. Vous êtes deux. Le gagnant ou la gagnante sera celui ou celle qui aura deux points. À chaque question, si vous pensez avoir la réponse, vous donnez votre prénom. Vous donnez ensuite la réponse. Si c'est la bonne, ça fait un point. Si c'est pas la bonne, c'est l'autre qui prend le point. Le premier ou la première qui atteint deux points gagne les 100 euros et reviendra jouer avec nous. Et ben alors avec ce week-end de 4 jours, ben le 2 septembre. C'est bon, il y a deux jours quand même. Non, il y a le grand week-end. Il reviendra ou elle reviendra lundi. Attention, c'est parti. On joue au Club des Génies. C'est la première question. Quel est le numéro pour appeler le SAMU ?
2: Dimitri.
1: Marianne.
0: C'est Dimitri, en premier, on t'écoute.
2: C'est le 112 ?
0: Non. C'est un numéro d'urgence, 112, mais le SAMU, c'est le 15.
2: C'est le 15, mais oui, je suis bête.
0: Non, t'es pas bête.
3: Non, c'est la bête.
0: Dimitri.
2: Ouais, je me suis embrouillé, voilà, c'est pas grave.
3: Voilà. Ça, tu peux le dire.
0: Mais le point va à Marianne quand même. Marianne, un point. Dimitri, zéro point. Deuxième question. Dans quel pays est né Albert Einstein ?
2: Dimitri.
1: Marianne.
0: Dimitri, en premier, je t'écoute.
2: Alors, j'hésite encore, c'est Allemagne.
0: Vite. Oui.
3: Oh là.
0: Dimitri. Oh là là.
3: Il me stresse.
0: Faut vite donner la réponse, hein, en plus, après. Hein.
2: Ouais, ça va.
0: Mais c'est une bonne réponse. Ça fait un point pour Marianne, un point pour Dimitri. En ce moment, on a des beaux combats.
3: C'est trop
4: c'est
3: bien.
4: Serré, ouais.
0: Un point chacun. Troisième question. Combien de degrés mesure un angle plat ?
1: Marianne.
0: Dimitri.
2: 180.

0: on sentait le stress.
1: Ah,
0: mais
1: ouais,
0: Dimitri,
1: Dimitri. Un peu, ouais.
0: Ah non, mais c'était pas des questions évidentes, hein, franchement. Ah non,
2: bien joué à tous les deux.
0: Marianne, merci. Les 100 euros que t'as gagnés hier, quoi qu'il arrive, ils sont à toi. De toute manière, tu vas les gagner. Je vais te rajouter le mug Manu sur Énergie et on t'embrasse.
3: Eh ben, c'est super gentil, merci. Et félicitations à Dimitri.
2: C'est mignon.
0: Eh bien, mais c'est l'esprit olympique, le club des génies. Alors, gros bisous, Marianne, et tu nous rappelles quand tu veux, Dimitri. Première victoire, 100 euros, ils sont pour toi. Et on se retrouve lundi à la même heure pour tenter de gagner 100 euros supplémentaires et de faire monter ta cagnotte de génie des génies.
1: Allez, super, impeccable.
0: Allez, rendez-vous lundi à la même heure, Dimitri.
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0: Quel est votre mensonge le plus régulier? Celui que vous sortez le plus souvent. 0-870-42-48. On continue à vous prendre au téléphone. On peut se refaire un petit tour du studio avant ça. Mensonge régulier, si vous en avez encore, Nico.
6: Ouais, je vais le faire. Quand je suis sur mon téléphone ou mon ordi, tu vois. Quand on me demande de faire un truc, ouais, je vais le faire.
0: Ouais, je vais le faire avec le j'arrive aussi.
6: Ah bah évidemment, voilà, c'est ça.
0: Quand c'est sur ton téléphone ou sur mon ordinateur, moi, putain, le nombre de fois où je dis j'arrive alors que je sais que je vais pas arriver tout de suite.
6: Ouais, ça, tu dis pas quand, tu vois.
0: Voilà. Oui, c'est pas un mensonge en fait, c'est juste t'as oublié de donner la date.
6: C'est ça.
0: Mensonge régulier, Lorenza?
2: Je rentre pas tard. Je dis ça à ma coloc à chaque fois que je pars boire un verre avec des potes ou que je vais tôt à une soirée. Je dis je rentre pas tard, mais je rentre jamais avant 1h du matin au final. Donc je rentre bien tard, quoi.
0: Oh, encore 1h du matin, ça va, c'est pas...
2: C'est raisonnable pour moi en vrai.
0: Et parce que ta coloc, elle t'attend?
2: Non, mais si elle sort pas, elle me demande. Je lui dis, on va peut-être se croiser quand je rentre. Elle me fait, ouais, c'est ça. Je dis, mais si, je rentre pas tard, je rentre pas tard.
6: On dirait que tu parles à ta mère.
2: Ouais,
0: c'est ça.
6: C'est qui t'attend sur le canapé avec la lumière.
0: Mais c'est mon père, il faisait ça quand je sortais. Ah ouais, moi, il avait sa lumière dans la chambre. Et,
6: ouais,
0: je voyais que c'était allumé, ça me tendait. Toi aussi, Nico, il faisait ça?
6: Ah bah moi, ma mère, elle attendait sur le canapé carrément devant la télé, quoi. Après, parfois, j'arrivais, elle dormait. Et quand j'ouvrais la porte, non, je dormais pas.
2: C'est ça.
6: Mais elle était là, tu vois.
0: Moi, il me le disait et ça me culpabilisait. Il me disait, ah tiens, c'est simple, tant que t'es pas rentré, je dors pas.
2: Oh.
6: Il a arrêté de faire ça au bout d'un moment.
0: Alors, tu sais quoi? Je vais dire un truc. Je vous avais dit qu'il était avec moi en ce moment parce qu'il y a des travaux chez lui.
6: Ouais.
0: Il est chez nous. Ma fille est rentrée. C'était un ami qui l'a raccompagné parce qu'elle était avec sa copine et donc le père de sa copine l'a ramené.
6: Ouais.
0: Il n'est pas monté se coucher avant qu'elle rentre.
2: Oh, mais c'est trop mignon.
6: Bah, alors que toi, t'as dormi comme un bébé, quoi.
0: Bah, j'étais assez détendu. Je savais qu'elle rentrait, que
6: mon père qui gère.
0: Bah, voilà, le père de sa copine l'a ramené. Enfin, tu vois, il n'y avait pas de
2: soucis, quoi.
0: Mais lui, c'était dans le salon, lumière allumée. Bon. Non, mais allez-y, moi, je vais rester. Voilà. Donc, non, ça ne s'arrête jamais. Marius est avec nous au téléphone. Bienvenue sur Énergie, Marius.
7: Salut Manu, salut les ouin-ouin.
0: Marius, quel est ton mensonge le plus régulier?
7: Ah, moi, le plus régulier, c'est « Mais si, je t'écoute !» Alors, je dis ça à ma femme quand elle voit que je suis ailleurs. Soit ça passe, soit elle me demande « Alors, je dis quoi ?» Alors, je lui dis quoi ? Et là, je suis piégé.
2: Ah oui, bah oui.
6: Il le sait.
0: Dans ces cas-là, faut réussir. Des fois, t'as des écarts de génie dans ton cerveau et tu te rappelles les derniers mots qui ont été dit.
2: Tout à fait, ça te souvient vraiment les trois derniers mots et normalement, c'est bon. Mais c'est bon, tu parles de ça et c'est bon.
0: Ouais. Si, t'as dit que ton père, il allait venir la semaine dernière.
2: Et
0: là, dans ta tête, tu fais yes. J'ai rien écouté, mais elle pense que j'ai écouté. Merci beaucoup, Marius, de nous avoir appelé.
7: Très belle journée à vous.
0: Belle journée à toi et bon week-end, bon gros week-end. Il y a Laura qui est là aussi. Bienvenue sur Énergie, Laura.
8: Bonjour Manu, bonjour les ouin-ouin.
0: Quel est ton plus gros mensonge à toi?
8: Alors moi, j'avoue que ça m'arrive souvent de dire c'est fait maison à mes invités alors que je l'ai pris chez le traiteur parce que je sais pas du tout cuisiner.
0: Ah carrément. Ah oui, là on est plus sur du mensonge, on est sur de c'est machiavélique.
2: C'est de l'escroquerie, ça.
0: C'est prémédité ce que t'as fait, Laura.
8: Oui, mais c'est pour la sécurité.
0: Mais non, mais pour leur sécurité. Après, toi, si t'arrives pas à cuisiner, tu peux prendre un truc chez le traiteur. Mais pourquoi tu leur dis que c'est toi, du coup?
8: Parce que je veux qu'ils reviennent manger chez moi.
0: Mais ils reviendront s'ils savent que c'est le traiteur et pas toi. Justement, s'ils savent que c'est le traiteur et pas toi, ils reviendront.
6: Ouais. Tant que c'est gratuit pour eux, tu vois.
2: Mais oui.
0: Mais bien sûr, c'est pas grave, écoute. Ou alors apprends à cuisiner des trucs simples, tu vois.
8: Oui, c'est vrai, je pourrais faire ça aussi.
2: Non, ça, c'est un mensonge, ça. Elle peut mentir.
0: C'est vrai, bien vu, Lorenza. Bien vu, détection du mensonge.
2: C'est un mensonge.
0: Belle journée, Laura, merci de nous avoir appelés.
8: Bien vous aussi,
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0: On est sur les réseaux sociaux aussi. Si vous ne le savez pas, je vous le dis. C'est Instagram, Facebook, c'est le compte Manu officiel. Sur TikTok, c'est Manu officiel TikTok. Et on vous pose régulièrement des questions. Et il y en a une qu'on vous a posée. J'aime beaucoup les réponses. Imaginez, vous êtes en rendez-vous.
2: Ouais.
0: Et vous ne parlez que de la dernière chose que vous avez recherchée sur Google. De quoi allez-vous parler? Ouais. Et dans les réponses, il y avait par exemple Cindy. Le théorème de Pythagore.
2: Ah bon?
5: Ouah, chiant.
0: Bah, c'est la dernière chose qu'elle a googlisée.
2: Oui, ouais, oui,
0: donc,
2: oui.
0: Donc, c'est le principe de la question. C'est, imagine, tu dois parler que de la dernière chose que tu as googlisée. Mais là, ça commence à être chiant. Ensuite, Christophe. Quel groupe musculaire fait travailler le rameur?
6: C'est précis.
0: Ça va être compliqué de parler deux heures de ça. Cécile, mon compte Amélie.
2: Ah oui.
6: Je peux parler des remboursements, tout ça.
0: Bien sûr. Sandra, la gastrite chez le chien. Elle est... Vous êtes en rendez-vous, vous ne devez parler que de la dernière chose que vous avez recherchée sur Google. De quoi allez-vous parler? Joël, elle nous dit, dalle en bois ou en composite pour une terrasse?
2: C'est chiant comme quoi.
0: Ah oui, bah, c'est le principe. Hein. Oui, ça me fait beaucoup rire. Stéphanie, apprendre le crochet. Là, c'est dur, là.
6: Ouah, wow, en maison de retraite, ça peut, mais...
0: Ben non. Émilie, tapis de sol pour Peugeot 3008. Vous êtes en rendez-vous, vous ne devez parler que de la dernière chose que vous avez recherchée sur Google. De quoi parlez-vous? Zouzou nous dit, tarif du ticket de bus qui relie l'aéroport d'Hanoï au Vietnam au centre-ville. La réponse est 30 000 dong.
2: Ah ouais,
0: ça peut
2: okay.
0: être pas mal. Alors figurez-vous que je suis allé chercher et c'est 97 centimes d'euros si vous posez la question.
2: Ah merci beaucoup.
6: C'est pas cher.
2: C'est peu cher. C'est... Ouais.
0: Ah non, c'est pas cher le taxi là-bas. Bah écoutez, prenez. Je vous souhaite une bonne journée. Tu vois, vous savez, on a réussi à en parler pendant bon, pas longtemps, mais on a réussi à en parler quand même du taxi.
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0: On est content parce qu'il y a le week-end qui arrive.
2: Ouais.
0: Déjà, c'est des semaines de 4 jours. Dans 2 semaines, même pas, il y aura une semaine de 3 jours. Voilà.
2: Je crois qu'on n'a qu'une semaine complète sur le mois.
0: Ça va faire bizarre. Hein.
2: Ça va être très bizarre.
0: Ah bah là, la France, quand elle va se retrouver d'un coup, avoir une semaine normale de 5 jours, on va fermer. Qu'est-ce qui se passe?
2: Râler, hein, ça va râler,
6: grève,
2: là.
6: Hein. Grève direct.
0: Ah bah ça, la grève contre le vendredi. Hein. Qu'est-ce que c'est que ce jour qui arrive là, en fait, comme ça? Qu'est-ce que c'est que cette histoire?
2: Pas normal.
0: Si vous êtes en vacances, profitez-en. Si vous allez en week-end, profitez-en aussi. Jusqu'à 10h, on est avec vous. On est en direct. On démarre la journée ensemble. On va écouter Vita avec Ça fait mal. Il y aura aussi le nouveau Shakira. On a des bonnes nouvelles. Parce que dans le monde, il y a peut-être quelques mauvaises nouvelles, mais il y a aussi des bonnes nouvelles. Et on va vous le prouver dans 5 minutes. Et avant tout ça, c'est parti, on double votre salaire.
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0: 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Deux fois par jour et ça peut vous arriver à vous aussi. On vous appelle en direct pour doubler votre salaire. Vous envoyez salaire par SMS au 7 10 12. Attention, le téléphone sonne quelque part, c'est peut-être chez vous.
10: Allô?
0: Allô, bonjour, c'est Elisa de Carcassonne dans l'Aude.
10: Bonjour, oui.
0: Elisa, quel est le seul animateur radio qui double ton salaire?
10: C'est Manu sur Énergie.
0: Eh ben c'est gagné, bravo à toi.
10: Bravo,
0: c'est l'aide.
10: Que là, le pot de... Oh, super, c'est super pour commencer la journée, c'est super, merci Manu.
0: Eh ben je t'en prie, c'est le but c'est ça, que ce soit super pour commencer ta journée. Tu touches 1568 euros chaque mois. On va le multiplier par deux ton salaire, ça va faire 3136 euros.
10: Eh ben c'est super, merci beaucoup, ça tombe à un point... voilà, ça tombe bien.
0: Ça tombe bien, pourquoi? Qu'est-ce qu'il y a? T'avais quelque chose à payer?
10: Ouais, je suis toute seule avec 3 enfants, donc forcément, ouais, il y a toujours des petites choses à payer. Voilà, donc c'est super. Franchement, c'est top ce que vous faites, continuer.
0: Eh ben, écoute, le but, c'est de continuer.
10: En plus de nous mettre le sourire sur le visage tous les jours, c'est top. Toi, t'es une pêche d'enfer et tes collègues aussi, franchement, c'est. Voilà, restez comme vous êtes et merci encore.
6: C'est trop gentil.
2: J'ai des frissons.
10: Et moi aussi. Non, écoutez, ça fait longtemps que je vous écoute. Moi, je suis portugaise d'origine. J'adore ce que vous faites. Vous me faites rire comme une dingue le matin.
2: Écoute, c'est trop mignon, c'est trop gentil.
0: C'est une belle pub pour l'émission. Je te remercie, tu peux le refaire encore un peu.
10: Écoute, il en prend un peu pour tout le monde.
0: Elisa, je suis très heureux. Je te double ton salaire. 3136 euros, ça va arriver très vite. Et tu m'as dit que tu avais 3 enfants?
5: Oui, tout à fait. J'ai des jumeaux, un garçon et une fille. Wow. Et j'ai une petite dernière qui a 2 ans maintenant. Bientôt, dans un mois.
0: Eh ben, je vais t'offrir 3 t-shirts Manu sur Énergie pour la petite de 3 ans. Ça lui fera une robe de chambre. Voilà.
5: Ouais, voilà. Non, ça lui durera 2-3 années. Très bien.
0: On t'embrasse fort, Elisa.
5: Merci beaucoup et bonne journée à vous.
0: Belle journée à toi, et ça peut vous arriver vous aussi d'être ému parce qu'on vous double votre salaire. C'est tous les matins, 7h05 et 8h05, dans une heure, dans moins d'une heure. C'est peut-être vous qu'on appellera.
11: Salut, c'est Cyril Ferraud. On me dit souvent, waouh Cyril, t'as les dents super blanches. Eh ben, c'est pour mieux écouter Manu sur Énergie. Ouais, je sais, aucun rapport, mais merci de m'avoir écouté quand même.
0: On t'en prie, on est là aussi pour ça. Cyril Ferraud, il présente Tout le monde veut prendre sa place. Ouais. Et je sais pas si vous êtes au courant, c'est lui qui va remplacer Olivier Mine à Fort Boyard.
2: Ah ouais, c'est ouf. Ça me fait bizarre, mais j'ai hâte de voir ça.
0: Eh, moi aussi, ça me fait bizarre.
2: Bah c'est... oui, c'est une époque qui se termine, quoi.
0: Ah, c'est ça, hein. Ça.
2: Ah là là.
6: Ça, oh, les vieux sur un banc. Ça,
0: depuis la mort d'Alain Delon, je vais dire un truc, c'est...
2: Bah, tout fout le camp.
0: Oh là là, ça, c'est...
2: Tout fout le camp.
0: Ah là là là, c'est fou. C'est une époque, hein.
2: Cyril, ouais, à toi de faire tes preuves.
0: D'accord, ok. la pression que tu lui mets. Et c'est une journée mondiale aujourd'hui.
2: Ah, de
0: c'est
2: quoi?
0: Je l'ai pas vu venir, celle-là. De Journée mondiale du jazz.
6: Ah ouais, c'est que t'aimes pas trop, toi.
2: Ah, moi non plus, hein, ma phobie.
6: Ah bon? Oh, Herbie Hancock, Miles Davis.
0: Bah écoute, quoi.
6: Des grands jazzman.
2: Ouais.
0: Ouais, oui.
6: Tu te sens pas classe, là?
0: Je vais dire un truc, pour moi, le jazz, c'est la Toussaint de la musique.
6: Touché, coulé. Ok.
2: Et bon,
6: donc t'aimes pas le jazz, quoi.
2: Non.
0: Je suis pas très fan.
6: Ouais. Bonne journée mondiale.
0: Bonne journée mondiale, le jazz, évidemment. Qu'est-ce que vous avez envie de partager avec nous ce matin?
6: Bah, figurez-vous que j'ai appelé Petit Bambou sur mon téléphone. Et,
0: ah oui.
6: Parce que je voulais me mettre à la méditation. Et j'ai regardé, je l'ai depuis février 2022. Et je l'ai jamais ouverte.
2: Ah, j'allais te demander si c'était bien.
6: Je sais pas.
0: Je vais dire un truc, je l'ai téléchargé aussi, je crois, l'application Petit Bambou un jour.
6: On l'a tous, hein.
0: Et je l'ai jamais ouverte aussi.
6: Ouais, enfin,
0: j'ai dû l'ouvrir une fois, et puis j'ai jamais fait la méditation, j'avoue.
6: Ouais, je voulais démarrer, mais j'ai pas fait. Ouais.
2: Moi, j'en ai entendu parler, mais je l'ai jamais téléchargé. J'attendais qu'on me dise que les bienfaits, tout ça, mais on n'a jamais partagé ça.
0: Ça doit faire partie des applications les plus téléchargées, mais les moins regardées.
2: Ouvertes.
6: C'est vrai.
0: Florent, notre producteur.
12: Attends, je débarque, mais je connais pas du tout Petit Bambou. C'est pour faire quoi?
0: Mais tu connais pas Petit Bambou?
2: C'est pour m'expliquer.
6: C'est le truc de méditation le plus connu.
0: Alors c'est une application de méditation. Et ça s'appelle Petit Bambou parce qu'il y a un petit bonhomme dessus. Et je crois que c'est son nom, hein, c'est Petit Bambou.
6: Ouais, exactement.
0: Et genre en mode moine Shaolin, tu vois. Et,
2: ouais, c'est ça.
6: Et tu payes en fait pour des petites thérapies, quoi. Tu peux payer justement visiblement pour des audios où t'as les gens qui te parlent et qui te demandent de te mettre allongé, de respirer, de sentir ta respiration dans ton corps, etc.
2: Et t'as pour le matin, t'as pour le soir. Enfin voilà, c'est.
0: Et c'est Petit Bambou qui te raconte les histoires.
2: C'est ça.
6: Ouais.
0: Bonjour, c'est Petit Bambou.
6: C'est exactement ça.
2: Oui, c'est
0: d'accord.
2: Un peu ça, en vrai.
6: Ouais.
0: Bah attends, bah téléchargez-moi au lieu de vous prendre Petit Bambou.
6: C'est vrai que tu peux le faire,
12: imagine.
0: Mais il y a des trucs comme ça, comme télécharger les applications que tu ouvres jamais, mais que tu ne démarres pas. En application, j'ai ça avec des applications de sport et d'exercices de sport.
2: Ah oui,
0: j'en ai téléchargé, mais un nombre.
6: Ouais.
0: L'application de sport. Et en fait, le fait de la télécharger, ça me motive. Tu vois, je me dis, allez, c'est bon. Et j'ai même été jusqu'à payer. J'ai payé.
6: Ah.
0: Je me rappelle. Je me rappelle très bien du nom. C'était Muscle Booster. Booster tes muscles.
2: Et parce que t'as l'impression que si tu payes, tu vas être obligé de le faire.
0: Ouais, exactement.
6: Et c'est bien vendu en plus. Hein. Booster tes muscles.
0: Oui, d'accord. Et j'avais téléchargé le truc. Je m'étais abonné. J'avais commencé à regarder. Au début, ils te disent de remplir ton profil.
2: Ouais.
0: Donc là, ça va. Tu remplis le profil. C'est simple. Ton poids, ton machin. Qu'est-ce que tu veux faire? Et puis toi, t'as l'image d'un mec un peu mince. Et derrière, t'as un mec musclé, voilà comment vous allez venir en 3 mois. Muscle Booster.
2: Uh-huh.
0: Et ensuite, tu lances la première leçon et tu fais ouh, ça m'a l'air long quand même.
6: Ouais. Et puis, il y a écrit jour 1, jour 2, machin, c'est genre tous les jours. Tu dis, oh, pff, pas le temps.
0: Ah, moi, j'aurais préféré jour 1 et ça suffit.
2: Ouais,
0: mais non, voilà.
2: Bah
0: c'est
2: non,
0: ça. Et voilà. Et j'ai jamais démarré mon application Muscle Booster. Il n'y a pas les trucs que vous n'avez jamais démarré, que vous deviez faire, que vous devriez faire, mais vous n'avez jamais démarré, Florent?
12: Bah, moi, je devais vendre toutes mes affaires que je mets plus sur Vinted. Donc et puis je l'ai jamais fait, quoi. Tout
0: mais
12: est dans un sac.
2: Ah, moi aussi.
12: Là, sac de fringues en attente. petit sac comme ça.
0: Mais parce que c'est un peu, enfin, c'est pas que c'est compliqué, mais ça prend du temps de le faire.
12: Bah, faut faire des photos, faut
2: créer les annonces et tout.
6: Et puis c'est chiant, ça négocie et tout, c'est relou.
0: Et, et j'ai la solution pour vous, c'est que vous les donnez. Moi, c'est ce que je fais maintenant.
6: Ah ouais, ça me fait du bien,
0: Bah, directement, tu mets tout dans un sac, et ensuite, le sac, tu vas le donner à
6: dans
0: une association.
2: Ah,
0: tu vas le donner.
2: Ça.
0: Où il y a des bennes à freins, exactement, là. Tu mets
6: ton sac, tu tournes le truc et t'entends tomber.
0: Boum! Et tu dis, ça y est, j'ai fait un bon truc.
12: Ça peut chauffer, ça, ok, ça part.
0: Et ben voilà, ok, ça part, c'est réglé. Voilà. Qu'est-ce que vous devriez démarrer, mais vous l'avez jamais démarré, Lorenza?
2: Moi, j'ai toujours voulu passer mon permis bateau, parce que mon rêve, c'est d'en avoir un jour. Et j'ai acheté le livre et je l'ai jamais ouvert. C'était à 2 ans.
0: Mais est-ce qu'il faut pas d'abord habiter proche de l'eau avant de.
2: Bon, pas spécialement, puis il y a la Seine, hein, tout près de chez moi.
0: Oui.
2: T'as pas l'air emballé.
0: Non,
2: on peut naviguer sur la Seine quand même. Hein.
6: Mais tu vas peu à la mer, donc tu vas peu conduire un bateau.
2: Oui,
6: tu vois.
2: Bah, chaque année, mais non, mais c'est histoire de dire. Comme ça, je sais que si pendant les grandes vacances je pars, je peux dire à tout le monde, bah, les gars, je peux conduire.
6: Passe ton permis poids lourd aussi, histoire de dire, tu vois.
0: Tu vois. Parce que là, t'arriveras à la station essence, tu feras, les gars,
6: on est collègues.
0: Alors, j'ai mon permis poids lourd. Après, c'est vrai que c'est moins sympa de se dire, je vais prendre 2 semaines de vacances en poids lourd qu'en bateau.
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0: On continue à parler des choses qu'on devait démarrer, mais qu'on n'a jamais démarré. Comme moi et mon application de sport, par exemple, que j'avais payé, mais que j'ai jamais démarré. Qu'est-ce que vous deviez démarrer, mais vous ne l'avez pas fait? Cynthia est là avec nous. Bonjour Cynthia.
15: Salut Manu, salut les ouin-ouin.
0: Merci de nous appeler Cynthia, qu'est-ce que tu devais démarrer? Et en fait, bah, tu l'as jamais fait.
15: Eh ben écoute, moi c'est le fitness à la maison. C'est pas faute d'avoir tout acheté, le tapis, le ballon, les chaussures, l'élastique. Et puis bah, je m'y suis jamais mise quoi.
0: Ok, ça me fait penser à ma femme.
2: Ah c'est vrai, ta femme elle voulait tester plein. Mais oui, mais c'était des sports chelous aussi toi.
6: Le tir à l'arc c'était une folie.
2: Ouais, c'est ça.
0: Bah, elle, oui,
2: la
0: alors,
2: plongée
0: le tir
2: à... aussi non.
0: Elle voulait, non, bah, alors la plongée non, c'était la natation.
2: Ah.
0: Mais elle voulait aller nager, mais genre avec des... elle avait acheté des palmes, elle avait acheté des masques, un tuba qui n'a jamais dépassé l'entrée de la maison.
15: Voilà. C'est ça.
0: C'est
15: pas faute d'être motivée hein.
0: Et elle avait aussi tenté le tir à l'arc. Elle avait vraiment acheté un arc avec des flèches.
2: Non, mais
6: et toi les ballots de paille dans la voiture.
0: Non, mais ce qui est dingue, c'est je m'étais trimballé des ballots de paille pour mettre derrière la cible, évidemment.
2: Ah oui, c'est normal.
6: C'est mieux.
0: Mais ce qui est dingue, c'est d'où ça venait l'histoire. C'est parce qu'elle avait vu le dessin animé Rebelle avec notre fille.
6: Ouais.
0: Et Rebelle, c'est un personnage, c'est une nana qui tire à l'arc. Et voilà.
2: C'est génial. Franchement, c'est incroyable. C'est fou.
0: Oui, à raconter comme ça, c'est drôle. Mais quand tu te retrouves avec un arc, des flèches, un tuba et des palmes dans l'entrée de la maison, ça devient compliqué, quoi.
2: C'est de l'animation.
0: Ah, ça met. Ouais. Voilà. Puis ça a rendu les gens heureux après. Voilà. Enfin, les gens, quand ils viennent, tu veux pas partir avec un arc? Voilà. Tu n'es pas seul, Cynthia, ne t'inquiète pas.
15: C'est gentil, merci Manu.
0: Belle journée à toi et merci beaucoup de nous avoir rappelé. Bon week-end. Alex est là aussi, bonjour Alex.
16: Bonjour Manu, bonjour les ouin-ouin.
0: Alex, qu'est-ce que tu devais démarrer mais tu l'as jamais fait?
16: Alors moi c'est du heels.
2: Oui, la danse
16: mais
2: sur
16: oui,
2: talons.
16: La danse avec des talons très hauts, là, de 9 cm. J'ai acheté les talons mais j'ai jamais commencé les cours.
0: Mais c'est alors je connais pas, je suis désolée, mais c'est quoi comme
2: bah,
0: danse?
2: C'est grave à la mode. C'est de la danse, c'est de la danse un peu sexy pour avoir confiance en soi.
16: Oui.
2: C'est un peu du street jazz, mais sur des talons. Bah non, c'est juste
6: Les talons hyper hauts comme ça, c'est les chasses, quoi.
2: Ouais, mais on t'apprend à bien positionner ton corps. Tu utilises beaucoup tes bras, ton corps, et tu bouges pas tant que ça au final tes pieds, tu vois. Tu vas au sol, tu fais une chorégraphie. Enfin, c'est une dinguerie.
0: Mais du coup, si tu bouges pas les pieds, question con, mais à quoi ça sert de mettre des talons?
2: Mais parce que non, mais on t'apprend à marcher en talons, mais tu les bouges, mais pas non plus. C'est pas comme si tu faisais, du hip-hop, quoi. C'est plus lent, plus sensuel. C'est très bien.
0: Oh, d'accord, mais t'en as fait?
2: Mais je vais en faire. Donc,
16: je t'attends. Hein.
2: Je vais acheter mes talons.
16: On peut démarrer à deux si tu veux.
0: Mais ce qui est drôle, Lorenza, elle est dans une phase de sa vie
2: c'est vrai.
0: Où elle veut tout tester.
2: Oui, oui. Là, je suis en train de faire plein de trucs, là, c'est fou.
0: Elle faisait de la boxe il n'y a pas longtemps.
2: Ouais.
0: Maintenant, elle veut faire de la danse de talons.
2: Oui.
0: C'est génial, hein, c'est cool. Hein, parce que...
2: Et je vais faire de l'aquabike aussi et de l'escalade. Enfin, bref, je pars en couille.
6: Lorenza a du temps, en tout cas.
0: Mais c'est bien, écoute, c'est dans le thème. Hein.
2: Oui,
0: quelles sont les choses que vous avez jamais démarrées? Toi, tu pourras nous faire. On fera un autre sujet bientôt. Quelles sont les choses que vous avez démarrées?
2: Mais pas tenues.
0: Mais voilà. L'escalade, moi je parie sur une session maxi.
2: J'ai une session découverte qui arrive avec un prof et tout, on verra si je kiffe.
0: Tu le raconteras. Merci beaucoup Alex de nous avoir appelé.
16: Merci, gros bisous.
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0: On va jouer au meilleur jeu radio du monde, c'est le jeu des 5 mots. Et ce matin, on a une Nintendo Switch 2 qui va peut-être aller chez Jennifer. Bonjour Jennifer.
18: Bonjour Manu, bonjour les ouin-ouin.
0: Merci d'être là Jennifer. Ce matin, la Nintendo Switch 2 est pour toi si tu gagnes au meilleur jeu radio du monde. Et pour gagner, tu vas être aidé ce matin de Florent, notre producteur.
12: Allez.
18: Ok.
0: Excuse-moi, Florent, c'est quoi ce...
12: C'est un allez de manque de confiance, donc je m'encourage.
2: Et de fait, ça reste aussi.
0: C'est exactement, c'était un allez de... De manège qui tourne.
2: Allez, allez,
12: allez, allez, ok, let's go.
18: Je compte sur vous, hein.
0: Mais...
2: la pression.
12: Oh, c'est clair.
0: Mais tu l'as cherché, tu l'as trouvé, la pression maintenant.
2: Voilà.
0: Vous allez jouer ensemble, Jennifer et Florent, au jeu des 5 mots. Je rappelle les règles. Florent va sortir du studio et quand il sera dehors, je vais te donner 5 mots, Jennifer. Après chaque mot, tu me donnes le premier qui te vient en tête. Ensuite, Florent revient. Je fais exactement la même chose avec lui. Et dès que vous avez un mot en commun dans vos réponses, il suffit d'un sur 5. C'est gagné la Switch 2. Allez, pour soi. Bonne chance. On joue au jeu des 5 mots. C'est parti. Décoration.
18: Noël.
0: Capacité. Ah, c'est pas grave, c'est pas grave. On va se concentrer. Jouer.
18: Enfant.
0: Tracteur.
18: Agriculteur.
0: Gourmandise.
18: Dessert.
0: Eh ben, on est pas mal.
2: Bah ouais, c'est pas
0: alors...
2: mal. Franchement, c'est bien.
0: Il y a eu un petit bug sur capacité,
2: mais
0: le
2: reste.
0: Mais c'est rien du tout. Le reste est vraiment bien.
2: Oui, oui.
0: On est sur de la qualité. On va faire revenir Florent maintenant. Il va faire exactement la même chose que toi. Et si vous avez un mot en commun dans vos réponses, c'est gagné la Switch 2. Allez, pour toi, attention, Nico. Nico. Florent est de retour. Je suis désolé, j'ai oublié ton prénom.
12: Non, pas de soucis. Charisme, ça.
0: Alors, on se concentre, c'est parti. On joue au jeu des 5 mots. Décoration.
12: Costume.
0: Elle avait dit Noël.
12: Ouais.

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1: Vous nous raconterez comment ça se sera passé. On va démarrer avec Camille qui est là. Bonjour Camille.
2: Salut Manu, salut tout le monde.
1: Camille, on veut savoir ce qui va se passer ce week-end dans ta vie.
2: Eh ben moi j'étais chez le roi Merlin et je cherchais une vis bien précise pour mon meuble que j'étais en train de monter.
1: Oui.
2: Et là j'ai vu un gars avec un t-shirt vert et puis je me suis approchée pour lui demander de l'aide et en fait il travaillait pas du tout là.
1: D'accord.
2: Et il était super sympa, il m'a quand même bien renseigné, puis il a vu que j'étais quand même pas très dégourdi, du coup il m'a proposé de venir demain m'aider, donc il vient à la maison demain.
1: Oh, pour monter le meuble ?
2: Oui, bah oui.
3: Donc, c'est sympa.
1: Mais alors attention, est-ce que tu penses que c'est un premier rendez-vous ? Tu penses qu'il va vraiment t'aider à monter le meuble et c'est tout ? Ou il y a un truc qui est passé ?
2: Ah, il y a eu un feeling quand même, je pense qu'il y a eu un petit truc qui est passé. Et de mon côté en tout cas, Lucien aussi, il m'a proposé, je pense.
3: On espère, hein.
1: C'est notre premier rendez-vous bricolage.
4: C'est
1: notre premier rendez-vous bricolage.
3: Ah ouais.
1: On a eu plein d'histoires de premiers rendez-vous un peu improbables, mais celle-là, elle est pas mal.
3: Bah ouais, normalement, tu ramènes une bouteille de vin, là, c'est une perceuse.
1: C'est original. Et je vais te dire un truc, le fait que tu l'aies pris pour quelqu'un du magasin et que tu lui aies demandé un conseil, ça flatte énormément.
4: L'ego, ouais.
1: Attends, je suis dans un magasin de bricolage, honnêtement, et on me demande un conseil sur un truc, mais je peux rester une demi-heure.
4: Moi, ça m'était déjà arrivé avec ma veste rouge chez Darty. Je peux vous dire que c'était pas le même sentiment. Hein.
3: C'est autre chose.
4: Ouais, c'était pas pareil.
1: Mais dans le sens,
4: si ça marche, ouais.
1: D'ailleurs, cette veste rouge, tu la mets plus ?
4: Attends,
1: c'est pas un reproche.
3: Attention. Hein.
4: Vous allez voir la semaine pro.
1: Camille, on se rappelle lundi. C'est quand que vous allez monter le meuble ?
2: Demain matin.
1: Écoute. On se rappelle, lundi, tu nous raconteras comment s'est passé ce montage de meubles et plus si affinité. Et on a tous évidemment une sorte de jeu de mots dans la tête, on a tous le même.
4: Oui.
1: Bien sûr, évidemment.
4: Non, on l'a pas dit.
1: Mais on va pas le faire. Camille, on se rappelle lundi, d'accord ?
2: Merci, gros bisous, passez un bon week-end.
1: Mais toi aussi ?
2: J'espère moi aussi.
1: Gros bisous, il y a Marc qui est là et qui a un premier rendez-vous aussi qui va arriver. Bonjour Marc.
5: Salut Manu, salut les bonbons.
1: Bienvenue parmi nous Marc, quelle est l'histoire du premier rendez-vous qui va se passer dans ta vie ce week-end ?
5: Oh, moi c'est tout simple, écoute, j'ai tenu un stand de chamboule-tout à la kermesse de mon fils hein, qui a 5 ans.
1: Oui.
5: Et puis juste à côté de moi, là, il y avait une prof qui tenait un stand de prête. Et on a fini par s'échanger nos numéros et puis demain c'est férié et on peut décider de se revoir dans un petit parc.
4: Ça sent bon ça.
1: C'est pas mal.
5: Je le sens bien aussi.
1: Mais c'est la prof de ton fils ou pas du tout ?
5: Ah non, pas du tout, non.
4: Attends, mieux, c'est mieux.
1: Après c'est compliqué.
4: Ça évite les problèmes.
1: Ouais. Les gros problèmes. Mais dans tous les sens en fait. Ça c'est pas mal. T'as la kermesse de l'école.
4: C'est bien ça. Hein.
5: C'est pas mal.
1: Et on a vraiment deux histoires totalement différentes et totalement improbables les deux pour un premier rendez-vous. Et vous allez juste quoi ? C'est une balade dans le parc qui est prévue ?
5: Ouais, demain après-midi, je pense qu'ils annoncent du beau temps, donc je pense qu'on va juste se balader et puis on verra bien ce que ça va donner, hein, de toute façon.
1: C'est bien, balade dans le parc et ensuite on va boire un verre et puis le verre s'éternise et puis c'est le soir et puis tu viens à la maison et puis je te fais à manger à la maison et puis tu restes dormir à la maison et puis on se marie. Voilà.
3: T'as ça à vie.
5: Je signe.
4: C'est mignon.
1: Ça démarre bien cette histoire, ça démarre très bien. Marc, pareil, on se donne rendez-vous lundi à la même heure et tu nous raconteras comment ça s'est passé.
5: Avec un grand plaisir.
1: Oh, j'ai hâte de ces deux premiers rendez-vous, ce sera lundi à la même heure.
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1: 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J'ai une question, est-ce que vous savez ce que c'est que la coprophagie ?
4: Pas du tout.
3: Non.
1: Eh bien, la coprophagie, ça touche des animaux qui mangent leur popo.
4: Mmh. Oui.
1: Alors,
4: c'est des rongeurs, normalement.
3: Du genre.
1: Alors, du genre le lapin, par exemple. Mais c'est pas parce qu'il est taré qu'il mange son popo, c'est qu'en fait, chez le lapin, le fer est vital, c'est essentiel à sa digestion. Et ce sont les animaux qu'on appelle des animaux coprophages. Voilà.
4: Ok.
1: Heureusement qu'ils ne le font pas dans Bugs Bunny. C'est
4: chelou. Exemple horrible.
1: Quoi de neuf, docteur ? Tu pues le caca. Ça aurait été les autres dessins animés.
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0: 6-12. Attention, le téléphone sonne. Et là, il faut décrocher maintenant. Allez.
1: Allô.
0: Allô, bonjour, c'est Victoria de Courbevel en Mayenne.
1: Oui, c'est ça.
0: Victoria, quel est le seul animateur radio qui double ton salaire?
1: C'est Manu sur Énergie.
0: Eh ben, t'as raison. C'est gagné, Victoria.
1: Oh, merci.
0: Ça va?
1: Ça va.
0: T'es émue?
1: Oui.
0: Eh ben tu peux, parce que je t'annonce que ton salaire de 1577 euros, il va passer à 3154
1: oh là
0: euros.
1: Oh là là là.
0: On va te le doubler.
1: Merci.
0: Tu es. Alors, j'ai ton métier devant les yeux, et je ne sais pas ce que ça veut dire, et c'est la première fois que je vais le prononcer. Et pourtant, ça fait 15 ans qu'on double vos salaires. 15 saisons. Victoria, alors peut-être que vous le connaissez, ne dis pas ce que c'est. Victoria est rémailleuse. C'est ce que c'est. Ah,
2: pardon, Rémailleuse.
3: Rémailleuse.
2: C'est ça, en rapport avec les mailles.
3: Remailleuse.
0: On dit, ça se prononce pas comme ça? Remailleuse?
1: Remailleuse, oui.
0: Ah, remailleuse, pardon.
2: Ok, Eratum pour les mailles, du coup. Rien à voir.
0: Donc, et alors, est-ce qu'il y a un rapport avec les mailles et on refait des mailles qui sont pas faites, quelqu'un a fait des mailles au tricot, c'est nul, tu les refais?
1: La maille, oui.
0: Ah, c'est ça?
1: Oui, c'est la maille.
0: Mais c'est okay. Quoi exactement? Tu fais quoi?
1: Eh ben, c'est des vêtements qu'on fait en maille, c'est un tricot qu'on assemble pour créer le vêtement.
0: Oh!
3: Ok, bah comme couturière, mais de maille, quoi.
1: C'est ça.
3: Ok.
0: D'accord, mais c'est pour une marque spéciale?
1: Pour plusieurs marques, c'est plusieurs clients qui font ça.
3: Ok, c'est d'accord. Très mystérieux.
0: Oui, c'est vrai, c'est vrai.
3: J'ai envie d'en savoir plus, mais t'es une agent secret, genre.
0: C'est top secret ton métier, t'as pas le droit de dire ou...
1: Non, c'est pas top secret, mais je sais pas s'il y a des trucs que je peux dire ou que je peux pas dire.
3: C'est pour ça.
1: Okay. Il doit y avoir un truc de confidentialité, je crois.
0: C'est bien sûr. Bien sûr, évidemment. Il ouais. Y a pas de problème. Écoute, James Bond, je te souhaite une bonne journée.
1: Merci.
0: Et t'inquiète pas, si on nous demande, on dira qu'on s'est jamais croisé.
3: C'est ça.
0: Et bravo à toi pour tout ce que tu fais pour le pays. Victoria, 3154 euros, on te double ton salaire. On te souhaite une très belle journée.
1: Merci, vous aussi.
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0: On est jeudi, demain c'est le week-end. Arrrr.

0: c'est le moment des infos aléatoires du monde. Avant de s'écouter le dernier de l'Uber Rexa, on s'apprend les choses les uns les autres. Qui commence?
1: Moi.
0: Allez, Lorenza.
1: La Roumanie va ouvrir un parc d'attractions géant sur Dracula.
0: D'accord. Stylé.
1: Et ils ont mis $1 milliard pour faire le parc.
0: Comment énorme? C'est pas énorme.
1: C'est une dinguerie.
2: Ça va niveau budget.
1: Il y aura une piste automobile, il y aura genre des hôtels, des centres de loisirs, un parc aquatique, un château style de Comte Dracula, et ils sont grave enflammés quoi.
0: Mais c'est le château, je comprends. Le parc aquatique, j'ai jamais vu Dracula faire du crawl personnellement.
1: Moi non plus, ni de la rivière sauvage, mais écoute, apparemment c'est ce qui va se passer quoi. Et ils ont tout injecté là-dedans.
0: Ils ont dû se dire on fait un parc et après ils ont dit putain on a oublié le thème. Merde. Et ils ont mis Dracula là-dedans. Nico, une info pour tout le monde.
2: Les escaliers roulants, ils vont jamais exactement à la même vitesse.
1: Ah bon ?
2: C'est-à-dire qu'il y en a certains qui sont volontairement plus rapides pour fluidifier le trafic. Par exemple, dans les gares, ça va plus vite que dans un centre commercial où là, justement, les gens doivent prendre leur temps, donc c'est plus lent.
1: Ils sont malins, hein.
0: Ouais. C'est du marketing.
2: Exactement.
0: C'est
2: et j'ai vérifié l'info sur YouTube. Il y a des vidéos d'escaliers roulants, effectivement, dans des gares ou dans des supermarchés. Bah, c'est exactement ça.
1: Ça me donne envie de chronométrer.
0: Mais c'est ça. Tu veux dire qu'il y a des gens, ils sont allés se poster sur les, sur les escalators.
2: Bah, ils ont vérifié l'info, quoi.
0: Et ils sont là. Et ils filment les escalators et ils calculent la vitesse.
2: Ouais, c'est pour ça que j'adore ce monde.
1: Ah oui, c'est top.
0: Moi aussi, évidemment. Les olives noires, vous voyez ce que c'est?
1: Oh oui, ouais. C'est tellement bon.
0: Les olives vertes, vous voyez aussi ce que c'est?
1: Oui.
2: Ouais, ouais.
0: Et ben en fait, ce sont exactement les mêmes. Elles proviennent du même arbre, du même olivier. La seule différence, c'est le moment où on les ramasse.
1: Ah, ok.
0: Les olives vertes sont cueillies entre septembre et octobre, et les noires de novembre à février.
1: Ok. Ah ouais.
0: En fait, elles mûrissent, elles deviennent vertes, hop, et si tu les touches pas, elles deviennent noires.
2: C'est trop cool à ressortir à l'apéro, ça.
1: Ouais.
0: Et voilà.
2: Comme info.
0: Et si tu les laisses encore, elles deviennent bleues, mais faut plus les manger. Ça, c'est. Les cochons ne peuvent pas le faire. D'après vous, qu'est-ce que les cochons ne peuvent pas faire? C'est physique. Et c'est honnêtement, c'est un peu tristouille.
1: Oh. Ah ouais?
0: Ouais, Lorenza.
1: Reculer?
0: Non, ils peuvent reculer les cochons. En tout cas, je j'ai pas l'info sur le recul des cochons. Florent, notre producteur?
3: Courir?
0: Courir? Si, ils peuvent courir les cochons. Nico?
2: C'est avec un autre cochon ou alors c'est seul?
0: Non, c'est seul.
2: Ah.
0: C'est seul. Et les autres à côté de lui ne peuvent pas le faire non plus. Lorenza?
1: Tourner la tête gauche à droite?
0: C'est pas loin de ça. C'est ils peuvent pas regarder le ciel.
1: Oh
0: ah bon
1: là.
0: C'est tristouille, hein.
2: Oh, ils savent jamais quel temps qu'il fait.
0: Ben en fait les cochons ils peuvent mettre la tête vers le bas, mais en face, mais ils peuvent pas regarder le ciel.
2: Ils peuvent pas dire à d'autres cochons ah il va pleuvoir.
0: Non.
1: Et ils peuvent même pas draguer en disant j'ai vu une étoile filante.
0: Oh non, ils peuvent juste dire ton père a pris les étoiles du ciel pour les mettre dans tes yeux.
1: Ouais.
0: Mais il peut pas regarder les étoiles du ciel.
2: Oh les pauvres.
0: La prochaine fois que vous voyez un cochon, prenez-le dans les bras et montrez-lui le ciel, tout simplement.
1: C'est fou.
2: Tu vas pas comprendre.
0: Je viens pas de sortir les plus belles paroles d'une chanson là.
2: Ah si.
0: Le jour où je verrai un cochon, je le soulèverai et je lui montrerai le ciel.
1: Ouais.
0: Montrer le ciel à tous les cochons. Montrez le ciel à tous les cochons.
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0: Tout le monde dans le studio a le sourire. Avec toutes ces Miss France qui défilent pour nous. Lorenza, toi qui es fan de foot depuis quelques mois, depuis que t'as découvert le foot, t'es fan?
1: Oui.
0: Tu vas suivre la Coupe du Monde, je pense?
1: Bien sûr, c'est dans pas longtemps.
0: Bah non, c'est dans quelques mois. Bah oui, c'est cet été, la Coupe du Monde 2026.
1: Mais mon cœur est tiraillé. Hein.
0: Entre quoi et quoi? La Belgique et la France?
1: Bah évidemment. Mais bon, on verra.
0: Écoute, moi, tu veux que je te dise ce que je ferais si j'étais toi?
1: Je fais quoi?
0: Tu vois comment ça avance.
1: Et c'est ce que j'ai fait les années d'avant.
0: Et puis, et tu vois où ça va.
1: Oui.
0: Si
1: et
0: tu
1: à
0: vois
1: ce
0: que...
1: moment-là, je ferai mon choix, quoi.
0: Voilà, exactement.
1: C'est un peu un choix de lâche, mais ouais.
0: Okay. Ah, complètement. Et le truc qui est important, c'était pour la France avec certaines personnes, et t'es pour la Belgique avec d'autres.
1: Oui,
0: comme ça, tu mélanges pas.
1: C'est parfait. Merci du conseil, je vais le suivre avec...
0: Je t'en prie, je suis là aussi pour ça.
1: C'est parfait.
0: Pour la Coupe du Monde qui arrive dans quelques mois maintenant, ils vont mettre en place de nouveaux cartons rouges.
1: Ah bon?
0: Oula. D'autres cartons rouges. Alors, il y aura un carton rouge qui pourra être attribué contre les joueurs qui quittent le terrain pour protester contre une décision de l'arbitre.
1: Ah, ben c'est dû à ce qui s'est passé pendant la CAN.
0: Putain, t'es pointu, toi.
1: Ben non, c'est vrai.
2: C'est ouf, ça.
1: C'est pour ça qu'ils ont été destinés.
2: Alors, j'ai sorti ça, on dirait qu'il y a
0: la Alors, la CAN, c'est pas l'animal, hein. C'est la Coupe d'Afrique des Nations.
1: Exactement.
0: Et effectivement, il y a des joueurs qui sont sortis du terrain pour protester contre la décision. Ah. Et ben, maintenant, si tu le fais, bim, t'auras un carton rouge. Donc, en fait, tu sors du terrain, mais tu reviens plus.
1: Ok.
0: Tu choisis ce que tu fais.
1: Mais c'est très bien.
0: Et il y aura un autre carton rouge pour tout joueur qui se couvre la bouche lors d'une altercation verbale avec un adversaire.
1: Ah, parce qu'on peut pas lire exactement ce qu'il dit.
0: Exactement. Et donc, s'il l'a insulté et qu'ensuite il dit non, si j'ai pas insulté, et ben, s'il a couvert sa bouche, bim, bon, il aura un carton rouge.
1: Après, on se doute quand même que s'il couvre sa bouche, je vais pas lui dire je vais te faire une mousse au chocolat, quoi. Enfin, tu vois, généralement, c'est pour insulter sa famille.
2: Qui dirait ça sur un terrain?
0: Justement, excuse-moi, Nico, mais alors là, ouais. Je me porte en faux. T'as pas le droit de demander à quelqu'un de lui faire une mousse au chocolat sur un terrain de foot?
1: Je pense que c'est rarement le cas. C'est plus pour insulter la famille de l'autre, quoi. Mais bon,
0: qu'est-ce que t'en sais?
1: Bah oui, si ça trouve, c'est vrai. J'y suis pas, c'est vrai.
0: Si ça trouve, l'histoire de Zidane avec Materazzi à la
1: c'était
0: Coupe du
1: la
0: Monde.
1: C'était ça.
0: Il lui avait dit, tu veux que je te passe une mousse au chocolat? Et comme Zidane, il est allergique à la mousse au chocolat, ça l'a énervé, et voilà. Voilà l'histoire.
1: Oh là là là là.
0: C'est un truc de dingue.
2: Qui est dessous du sport.
0: Incroyable. On a Laurine qui est avec nous au téléphone. Bonjour Laurine.
3: Bonjour Manu, bonjour les Wawa.
0: Laurine, tu voulais nous appeler parce que on parle depuis tout à l'heure des choses qu'on doit démarrer mais qu'on n'a jamais démarré.
3: C'est ça.
0: C'est quoi toi?
3: Eh ben moi, je dois rénover l'étage de ma maison depuis 2 ans. Mais on n'a jamais le temps, on n'a pas la motivation pour le faire. Et il y a tout à faire, hein, l'électricité, les murs.
0: Mais alors attends, et vous habitez quand même dans cet étage ou vous y allez jamais?
3: Non, on n'y va pas.
0: D'accord.
1: Donc il y a un étage qui sert à rien.
3: C'est pour l'extension de la maison, c'est tout.
1: Oui,
0: voilà.
1: C'est des joli fois, de l'extérieur, quoi.
0: Des fois, tu sais, il y a une pièce où tu mets tout le bordel dedans et tu dis, ouais, un jour, il faudra qu'on vraiment s'occupe de cette pièce.
1: Ouais.
0: Mais là, t'as monté d'un cran avec, il y a tout un étage qu'on doit refaire.
3: Là, on a posé l'escalier et puis on a mis une planche en haut.
1: C'est incroyable.
0: Laurine, je te donne la médaille d'or de ceux qui n'ont pas démarré un truc qu'ils devaient faire.
1: C'est fou.
3: Merci.
0: Je t'en prie. Belle journée à toi, merci beaucoup de nous avoir appelés.
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0: Tout à l'heure, hier, on parlait du film Michael.
1: Ouais.
0: Et je disais qu'il allait avoir un 2, et donc c'est confirmé.
1: Ouais, c'est confirmé, ouais.
0: Si vous avez vu le film Michael, vous demandez certainement s'il y aura une suite, parce que ça s'arrête au moment du Bad Tour, au moment du titre Bad. Eh ben, le Michael 2 est déjà en route, il est déjà lancé, et ça continuera donc la carrière musicale de Michael Jackson. Et alors, il y a des gens qui disent, ouais, mais dans Michael, on parle pas trop des choses qui peuvent déranger un peu, etc.
1: Ouais, c'est ça, ouais.
0: Et ben, a priori, ce sera dans le 2, quoi.
1: D'accord.
0: Ce sera plus la vie, plus ces choses-là.
1: Okay.
0: Et exactement. Puis après, il y aura un 3, parce que bon, ils vont faire comme Fast and Furious, il y aura Michael 3 Tokyo Drift, enfin voilà.
1: Faudra
0: bien suivre toute l'histoire. Qu'est-ce qu'on a d'autre dans les infos? Ah, putain, il y a un truc, ça va nous rappeler des souvenirs. Et ça va un peu nous angoisser.
1: Oula.
0: Il y a une nouvelle épreuve de maths au bac qui va arriver cette année. Oula. Elle concerne tous les élèves de première. Elle aura lieu le 12 juin prochain. Il y aura une partie QCM. On aime bien les QCM parce que tu te dis...
2: Ouais. Ça a l'air facile.
0: Ouais, tu te dis, bon, bah au pire
1: on veut au pif, quoi.
0: Sur un coup de peau,
1: ça
0: voilà.
1: Ouais.
0: Mais alors, attention... Si on est content du QCM, on est moins content de l'autre partie. Ce seront des exercices avec une particularité. Les élèves n'auront pas le droit à la calculatrice de toute l'épreuve.
2: Oh non.
1: Ah c'est bien, mais c'est
2: t'avais
1: bien.
2: T'avais, je crois, une année sur deux ou un truc comme ça où effectivement tu découvrais si t'avais le droit ou pas à la calculatrice.
0: Ah
2: moi
0: bon
2: quand j'ai passé le bac c'était ça, ouais. Et c'était écrit en haut, vous avez le droit à la calculatrice, donc on pouvait tous la sortir. Mais putain, sans calculatrice c'est quand même chaud.
0: Et honnêtement, qui ici peut être capable de poser une division? Poser une division
1: bah,
0: déjà.
1: Pas nous, quoi.
0: Bah voilà. Et c'est là où tu te dis, hey, c'était mieux avant. Hein.
1: Ah oui.
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0: et Florent, notre producteur aussi, Aurélie au standard. On y va. C'est déjà arrivé à 8% des gens en faisant de l'exercice. Qu'est-ce qui leur est arrivé, Nico ?
1: Un malaise.
0: Un malaise, ce n'est pas ça.
1: Non.
0: Lorenza.
2: Tomber ?
0: Tomber non plus. C'est gênant, c'est gênant. Florent, notre producteur ?
1: C'est involontaire.
0: C'est complètement involontaire. Oui. C'est déjà arrivé à 8% des gens en faisant de l'exercice, donc du sport. Aurélie au standard ?
2: Se cogner ?
0: Non. Ça m'étonne que vous n'ayez pas trouvé rapidement. Ah, je vois le sourire sur Lorenza, là, peut-être.
2: Bah, déchirer son legging pendant un exercice au niveau de...
0: C'est à ce niveau-là.
2: Ah.
0: Et c'était un prout.
1: Ah.
3: Wow.
1: Allez, c'est squash. Chaud. Quand tu fais un squat,
3: tu peux pas dire c'est la machine, quoi.
2: Non, bah non.
0: Contrairement à ce qui nous vient d'arriver, tu peux pas dire c'est l'IA qui a les conneries.
2: Non.
0: C'est tu peux pas dire non plus c'est pas ce que vous pensez.
2: Bah oui, ouais. C'est compliqué.
3: Malheureusement, ouais.
0: Lorenza, toi qui vas à la salle, je te pose la question, mais si t'as déjà vécu ça.
2: Ça m'est jamais encore arrivé, mais c'est un peu ma phobie. Genre si, c'est horrible, alors l'instant glamour, mais si j'ai un peu mal au ventre et que j'y vais et que je fais des exercices comme ça, je les fais pas à fond. Genre je fais exprès de pas tout donner parce que j'ai peur que ça m'arrive, quoi. Ou alors ça me rend pas compte. De toute façon, j'ai mes écouteurs très forts. Donc ça se trouve
3: C'est la pétose de la salle de sport.
0: Et tu te rends compte? Mais c'est ça. Tout le monde à la salle le sait. Mais ouais. Toi, tu peux pas le savoir parce que t'as des écouteurs.
2: C'est pour ça qu'on me laisse les machines et qu'on s'écarte quand j'arrive.
3: Ah bah ouais. C'est pas que t'es Beyoncé.
0: C'est que tu proutes.
2: Ah voilà. Bah une vérité qui sort.
0: T'es contente d'être venue ce matin ou pas?
2: Je suis ravie.
0: C'est drôle parce que le sondage d'après, c'est la chose qui booste le plus notre confiance en nous.
2: Ah bah pas
0: donc
2: vous.
0: Pas ça. Voilà, pas nous non plus. D'après vous, de quoi il s'agit, Nico?
1: Écoutez de la musique.
0: C'est pas de la musique. Florent, notre producteur.
1: Quand on nous fait des compliments?
0: Non, il n'y a pas besoin d'une autre personne. Aurélio standard?
2: Une nouvelle coupe de cheveux?
0: Non, mais c'est quelque chose de nouveau. Lorenza?
2: Donc c'est un achat?
0: Oui, c'est la chose qui booste le plus notre confiance à nous. On achète un nouveau quelque chose, de nouveau quoi? Florent?
1: C'est en rapport avec les habits?
0: Bah c'est les habits.
1: Ah bah oui.
3: Ah ouais.
2: Bah oui.
3: Comme quand t'es petit que t'as les chaussures neuves, ouais. T'as l'impression de courir plus vite.
0: Exactement. C'est ce qui booste le plus notre confiance en nous, des nouveaux habits. Et voilà.
3: T'as envie que les gens remarquent. C'est genre, les nouvelles cette veste.
0: Mais ça booste notre confiance en nous de très peu de temps. Puisque oui. Après, je vous rappelle que deux jours après, il y a la fameuse phrase, putain, j'ai rien à me mettre.
3: C'est vrai.
2: C'est vrai.
0: 9% des gens rêveraient de vivre là s'ils le pouvaient. Vivre où? En fait, c'est dans quoi, pour être plus précis? Ah, ça perturbe tout le monde ce que je viens de dire. Nico?
3: C'est un truc aux États-Unis? Genre un ranch ou quelque chose comme ça?
0: Pas du tout.
3: Ah,
0: non.
3: Okay.
0: Non. C'est une sorte de maison. 9% des gens rêveraient de vivre là s'ils le pouvaient. Lorenza?
2: Dans une cabane, comme Vianney.
0: Non, c'est pas une cabane. Enfin, non, ça se construit aussi. C'est pas une cabane. Florent?
1: Dans un chalet à la montagne?
0: C'est à la montagne.
2: Ah.
0: Bah,
2: ah.
0: À la montagne, ou en tout cas là où il fait froid. Putain, là je vous aide là. Nico?
3: Ah, un igloo?
0: Bah ouais. 9% des gens rêveraient de vivre dans un igloo s'ils le pouvaient.
3: J'ai déjà froid au rayon frais du supermarché.
2: Ah ouais, c'est ça.
0: Non, mais il paraît qu'on a chaud dans un igloo.
2: Ouais, on m'a déjà dit ça aussi. Bah, ouais. Une nuit, oui, mais la vie là-bas, non, merci quoi.
0: Non. Et puis si t'as froid et que tu fais un feu, t'as l'air con après.
2: Ah bah.
3: C'est marrant, on voit le ciel.
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0: leur donner des conseils gratuits. Ouais. Le jeudi, c'est le jour des conseils gratuits. Allez, on va se le faire maintenant. Vous avez un choix à faire, vous avez une décision à prendre. Je vous ai demandé de nous appeler au 0 870 42 48 et on va vous conseiller. Ce seront peut-être pas les meilleurs conseils du monde, mais ils sont gratuits. Émilie est là. Bonjour Émilie.
1: Salut Manu, salut les ouin-ouin.
0: Bienvenue parmi nous Émilie, tu as besoin d'un conseil.
1: J'ai besoin d'un conseil. En fait, j'organise une conférence devant des élèves à l'école et je vais devoir prendre la parole devant 130 élèves.
2: Oh, wow.
1: Et je voulais savoir si vous avez des conseils pour capter leur attention et gérer mon stress avant de parler.
0: Alors, est-ce que tu peux nous en dire plus? Tu organises une conférence, mais c'est quoi? C'est pourquoi? Dans quel contexte? Ouais. Tout ça?
1: Alors, le contexte, c'est pour une journée d'inclusion dans l'école de mon fils. Et du coup, la directrice, elle m'a demandé de prendre la parole devant tous les élèves pour expliquer un peu les situations. Voilà,
0: Mais c'est ton métier?
1: Alors non, pas du tout. Moi, je suis maman d'élèves.
0: D'accord. Okay.
1: Et du coup, c'est moi qui organise avec une autre maman cette journée-là.
0: Et c'est quoi? C'est pour lutter contre le harcèlement, des choses comme ça?
1: Alors c'est plus pour l'inclusion en fait, pour montrer aux enfants comment se comporter lorsqu'on a un enfant en situation de handicap, parce que
0: d'accord,
1: c'est des handicaps qui sont invisibles, donc du coup on n'a pas forcément la bonne manière d'agir peut-être à des crises ou des choses comme ça quoi.
0: Non, c'est bien de le
2: c'est
0: faire.
2: C'est intéressant.
0: Ouais. Et ta question, c'est comment capter leur attention. Alors, il faut que tu saches un truc déjà de base, Émilie. Bah, je pense que si t'es un enfant, tu le sais, c'est que l'attention d'un enfant tourne entre 4 et 6 secondes.
3: Ouais, c'est très rapide. Désolé.
2: Donc, prévois des petits tours de magie à chaque 10 secondes.
0: Je pense.
2: Une balle dans le public.
0: Ouais. Honnêtement, clairement, il faut des jeux.
3: Ouais. C'est ça, tu le fais sous forme de jeu, ça peut être pas mal
2: aussi,
3: ça.
2: Ouais.
3: Ou alors avec des images, tu vois, un PowerPoint, un truc un peu ludique, quoi.
2: Ça dépend quel âge ils ont aussi.
0: Avec des vidéos aussi.
2: Ouais.
0: Genre un dessin animé. Tu sais quoi? Tu leur mets la Reine des Neiges. Ça passera tout seul.
2: Non, mais c'est vrai qu'il faut que ce soit interactif, quoi.
0: Ils ont quel âge?
1: Alors, ça va du CP au CM2.
0: D'accord, donc genre 6 et 10 ans. Ouais, d'accord.
2: Ah, c'est
0: ouais.
2: Une grosse
0: diffinage
2: en plus.
0: Ah ouais, il y a une grosse. Oui,
3: le mieux, mais c'est absolument pas moral, mais t'as dit que vous étiez deux, bah, le jour J, tu te fais porter pâle.
0: Mais non, mais non.
3: Si t'as peur de pas gérer ton stress.
0: Non, Nico. Et Nico, il est très content de sa vanne, il rigole tout seul.
3: Je vous ai dit, c'est pas moral.
0: Émilie, tu fais des jeux, et tu leur poses des questions.
2: Et puis respire aussi.
1: D'accord.
2: Non mais je sais que c'est con, mais des fois on se bloque et tout, et vraiment la respiration pour le stress c'est le mieux. Respire bien.
0: Et fais des jeux.
2: Ouais.
0: On t'embrasse Émilie, merci de nous avoir appelé.
1: Merci beaucoup. Bonne journée.
0: Bon, belle journée à toi. Il y a Jérémy qui est là aussi. Bonjour Jérémy.
4: Salut Jérémy, salut Léon.
0: Ah. Alors non, toi, moi c'est Manu, toi c'est Jérémy. Alors t'avais besoin d'un conseil pour réussir à te rappeler ton prénom, c'est ça?
4: Ouais, exactement. En fait, j'ai Alzheimer. Non, en fait, je stresse quand même parce que du coup, c'est chelou de dire ça. En gros, j'ai une fille que je trouve mignonne. Il m'a proposé de poser nue pour son cours d'art plastique.
2: Quoi?
4: C'est gênant, mais en gros, bah à propos, elle vient d'elle, quoi. Donc je sais pas quoi faire.
0: Ah oui, c'est pas mal ça.
3: Bah, c'est toi si tu t'assumes ou pas, quoi.
0: Mais vous connaissez?
4: Bah, je la connais, mais je lui ai pas trop parlé non plus, quoi. Enfin,
0: la connais si d'où?
4: C'est juste. Bah, des cours.
2: Non, mais des cours
0: de la plastique?
4: Oh, ouais.
0: Ah, et donc vous prenez des cours de plastique ensemble, et elle te demande si tu veux poser nu.
4: Ouais, mais enfin, en fait, c'est pour son sujet, quoi.
2: Ouais, mais c'est déjà plus logique que vous connaissiez dans ce contexte-là. C'est pas, vous êtes rencontrés dans un café, elle te demande de poser à
4: poil. Oui.
0: Mais attends, tu dois poser nu pour tout le monde ou c'est juste pour elle, pour son exercice?
4: Bah, c'est pour elle, pour son exercice. Mais enfin, elle va le prendre en modèle, quoi.
2: Mais attends, c'est génial.
3: C'est la drague, non?
0: Attends, il y aura d'autres personnes dans la salle? Il y aura le cours?
4: Non, mais le résultat, ouais.
2: Elle va le montrer, quoi.
4: Le résultat, elle va le montrer, quoi.
0: Ah oui. C'est...
3: Allez, tu peux lui demander de changer le dessin si jamais ça convient pas.
2: Au pire, elle met pas sa tête, hein.
0: C'est oui aussi. Après, avec un peu de chance, elle dessine mal, on le reconnaîtra pas.
2: Non mais.
0: Et puis, excusez-moi, mais je pense à un truc tout con, hein. C'est que Jérémy, c'est un homme, et quand il y a une femme qui nous plaît en face de nous, bon bah.
2: Ah oui.
0: Et ça, debout.
2: Ouais, mais il sera tellement stressé que je suis pas sûr qu'à ce moment-là le kiki soit en action, quoi.
0: Ah y a... ouais, mais justement, c'est dans ces moments-là où t'es stressé parce qu'il faut pas qu'il soit en action,
2: qu'il soit en action. Bah, alors, ça ferait une très belle peinture, je sais pas. Enfin, c'est...
3: Très belle peinture. La critique d'art.
2: Je sais pas, faut le prendre bien. Je pense
0: qu'on est tous d'accord pour dire de le faire.
2: Ah oui, ah,
3: évidemment.
2: Voilà. Faut tester.
0: Voilà, faut le faire. Et puis ensuite, tu nous envoies le dessin. Puis on te dira s'il fallait le faire ou pas. Toi.
2: On jugera.
0: Allez, on se dit une belle journée, Jérémy. Merci de nous avoir appelés.
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0: Velvet. Ça vous dit rien, Velvet?
1: Non, je crois
2: c'est
1: pas.
2: Qui
1: c'est un cocktail.
0: Velvet, c'est quoi, t'as dit quoi, Lorenza?
1: C'est un cocktail.
0: Un cocktail,
2: tout de suite.
0: Ça marche, hein,
1: ouais.
0: Tu peux me faire un Velvet, s'il te plaît?
1: Oui,
0: bien sûr, évidemment. Alors, c'est pas un cocktail, c'est le futur concurrent français de la SNCF.
1: Oh, hein, génial, il va y avoir de la concu. C'est comme ça que les prix changent et que peut-être que quelqu'un sera à l'heure.
0: Oh là là, mais tu devrais donner des cours d'économie, Lorenza. C'est incroyable. Elle balance en plus. On sera enfin à l'heure. On n'est jamais content. Oh là là, Lorenza, c'est la nana qui va taguer la SNCF sur Instagram. Et dites donc, SNCF, vos sandwichs.

0: Velvet, c'est le futur concurrent de la SNCF. C'est officiel à partir de 2028. Il y a des TGV Velvet qui vont circuler. Et il n'y aura plus uniquement des TGV SNCF sur les rails. Alors, on ne connaît pas encore les tarifs, justement. Okay. Mais on sait que les TGV Velvet ne seront pas low cost. Ah. Donc, c'est pas sûr d'accord. que ça fasse baisser les prix. Mmh. Ce ne sera pas comme les Ouigo, par exemple.
1: Ah, voilà. C'est
0: drôle parce que Velvet, ouais. Ouigo, Inouï, j'ai l'impression qu'on est sur les nouveaux Avengers, en fait.
2: C'est un peu ça.
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0: On peut faire un petit tour du studio. Allez, qu'est-ce que vous avez envie de partager avec nous ce matin?
1: Dans le bureau, on s'est rappelé nos punchlines de quand on était petit. Moi, c'était tête d'orange, tu l'épluches et tu la manges. C'était vraiment les insultes nulles.
0: Ouais,
1: moi j'adore quoi.
0: Tête d'orange, tu te l'es plus chez du. Je ne sais, mais en plus ça ne veut rien dire.
1: Ah, rien du tout. Mais c'est... tu le prenais très mal. Hein. Ça te blessait quand tu disais ce genre de truc, tu vois.
0: Ouais, mais tu sais quoi, vas-y, dis-le moi, je vais te répondre.
1: Tête d'orange, tu l'es plus chez tu la manges.
0: Kiki Diki.
1: Ah oh, ouais, c'est pas mal.
0: C'est
1: vrai.
0: Alors,
1: j'en ai une autre.
0: C'est vrai. C'est Kiki Dikié, boum, miroir, boum.
1: Miroir, c'est vrai, miroir.
0: Et là, tu bloques le miroir avec le cadenas. Vous n'aviez pas ça?
1: Ah, infini,
2: si, ouais, le cadenas, à double tour.
1: Le cadenas avec la hache, et puis tu jettes la clé.
0: Non, parce que moi j'avais cadenas soufflé. Tu faisais le cadenas avec les doigts, ça bloque, et ensuite tu souffles, tu dis cadenas soufflé, tu souffles, hop, et t'as plus besoin de tenir le cadenas. Et maintenant il a disparu le cadenas. Et là tu peux plus rien faire, parce que le cadenas il a disparu, ok.
2: Tu vis encore trop le truc, j'ai l'impression que tu l'as fait la semaine dernière.
0: Et toi t'es un caca qui pue du derrière.
2: Celle-là elle est dure.
1: Celle-là elle est dure, ouais.
0: On avait les bonnes punchlines quand on était enfant.
2: Ouais, j'ai envie de te dire, ferme ta boîte à camembert, tu vois.
0: Tu l'ouvriras pour le dessert.
1: Oh oui.
0: Comme ta boîte à camembert, tu l'ouvriras pour le dessert. Florent, le producteur.
5: De toute façon, mon père, il est plus fort que vos pères, à vous. Bam.
1: Ah oui, c'est vrai.
0: Ah, bien sûr, évidemment. Bien sûr.
1: T'as les boules, t'as les glandes, t'as les crottes de nez qui pendent.
0: Excellent.
2: Ah ouais.
0: Ça, on peut se faire ça. Quelles étaient les punchlines que vous avez fait quand vous étiez petit? Quelles étaient les punchlines que vous sortiez tout le temps?
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0: Énergie. Nous avons des aspirateurs du futur à vous offrir. Les aspirateurs Roomba Combo et Robot. Il y en a peut-être un qui va partir chez Clémence et un autre qui va partir chez Steven. Bonjour à tous les deux.
7: Salut.
8: Bonjour Manu. Bonjour.
0: Soyez les bienvenus sur Énergie. Oula, il y a du bruit chez toi Clémence, j'ai l'impression, non?
7: Non. Du tout.
0: Alors il y a quelqu'un qui fait de la friture en même temps. C'est pas grave.
8: Non, ça doit être moi, je suis dans mon camion.
0: Ah d'accord, alors attention. Faut se concentrer parce qu'il faut bien entendre. Parce que nous allons jouer maintenant, pour chacun, un aspirateur Roomba Combo iRobot. Nous allons jouer au jeu des trois as. Ça fait longtemps qu'on n'a pas joué au jeu des trois as. Et bien il est de retour. Vous allez jouer en équipe. Vous êtes les deux premiers as du jour, Clémence et Steven. Le troisième as, aujourd'hui ce sera Nico.
2: Trop bien.
7: Okay.
0: Voici les règles de jeu. Je vais vous poser à tous les trois une question, la même question. Votre but est de donner tous les trois la même réponse et que ce soit la bonne, évidemment. Si c'est le cas, c'est gagné. Mais si l'un d'entre vous se trompe, c'est perdu, vous repartez chez vous. Alors attention, vous n'entendez pas les réponses des autres, évidemment. Nico, tu vas sortir du studio.
9: Ouais, tout de suite.
0: Steven, tu vas rentrer dans ton camion. Et on va rester avec Clémence maintenant pour démarrer. C'est parti, c'est le jeu des trois as. Voici la question du jour, Clémence. Une année-lumière mesure une distance ou une durée?
7: Une année-lumière mesure une distance ou une durée?
0: Vite, ça commence.
7: Une distance.
0: C'est ta réponse. On garde ta réponse, tu vas partir en antenne, Clémence. Je vais récupérer Steven à qui je vais poser la même question. Steven, voici la question du jour. Okay. Une année-lumière mesure une distance ou une durée?
8: Une année-lumière, voilà. Bonne question.
0: Il me faut une réponse.
8: Tu peux me dire les réponses?
0: Une distance ou une durée? Allez, vite.
8: Une durée.
0: Ok, c'est une durée pour toi. Je récupère Clémence, je vous annonce tous les deux que vous n'avez pas donné la même réponse.
8: Ah merde.
0: Alors attention, vous allez avoir un petit bonus. Vous allez pouvoir vous rattraper, mais il faut aller vite. Vous allez avoir 10 secondes. Maintenant, il y a un chrono qui va démarrer. Vous avez 10 secondes pour vous mettre d'accord sur la réponse. C'est parti.
7: C'est sûr, c'est une distance.
8: Distance? Je te fais confiance.
7: Allez,
8: je te fais confiance.
7: Allez, je te fais confiance.
0: question, ça sent que discrètement, quand elle était en antenne, elle était sur Wikipédia.
1: Ouais, c'est ça. Dis-moi, ChatGPT.
0: Elle rigole, donc clairement, c'est ça. On va faire revenir Nico maintenant. Nico va revenir dans le studio, je vais lui poser la même question.
9: Ouais.
0: S'il donne la même réponse que vous, si c'est la bonne, c'est gagné. Ça a été un petit peu long parce qu'ils n'étaient pas d'accord.
9: Ah, d'accord.
0: Mais, ils sont
9: mis difficiles. Ok.
0: À toi de voir. Voici la question. Une année-lumière mesure une distance ou une durée?
9: Pour moi, c'est une distance. Parce qu'on dit souvent qu'une planète est à tant d'années-lumière de la Terre, et je crois qu'à chaque fois, il y a le kilomètre à côté, donc je dirais durée.
0: Tu dirais durée ou distance? Parce que tu as dit distance,
9: c'est distance. Justement, le nombre de kilomètres, donc distance. Distance.
0: Distance.
9: Ouais.
0: Clémence et Steven ont aussi dit distance.
9: D'accord.
0: Et comme Clémence a eu le temps de vérifier sur le chat GPT, c'est effectivement la bonne réponse.
9: Bon, tant mieux.
0: Clémence et Steven vont partir chacun avec un aspirateur Roomba Combo iRobot.
10: Oh, trop bien.
0: Ah,
8: c'est trop bien.
10: Merci beaucoup.
8: Cool.
0: Et en même temps, grâce à Clémence, je viens de me rendre compte qu'il va falloir qu'on trouve un nouveau jeu.
1: C'est pas triché pendant la vidéo.
9: ChatGPT.
0: Parce que clairement, on s'est truandé.
1: Mais c'est
0: comme ça.
1: C'est comme ça, il n'y avait pas de règles pour pas truander à ce moment-là, ouais.
0: Bah, disons que dans les jeux aussi, en général, on ne sait pas, mais.
9: La règle, c'est la morale, Lorenza.
1: C'est vrai.
10: Bon, après, pour tout vous avouer, j'en étais à peu près certaine, mais j'ai quand même été.
1: C'est vrai qu'elle l'avait dit dès le départ.
0: Oui.
1: Sa défense.
0: Oui, enfin, elle a quand même été regardée, quoi.
1: Oui,
10: c'est vrai.
0: Mais c'est quoi? C'est pas grave. Parce que du coup, ça nous sort de nos zones de confort et on va devoir, pour lundi, trouver un nouveau jeu.
1: Voilà.
9: Elle nous a bousculé.
0: Exactement. Et on était pélins, on était tranquilles dans nos charentaises. Bim.
10: Et voilà, c'est ça.
9: On casse la routine.
0: On transpirait dans les charentaises, on puait les pieds. Maintenant, on va sortir, maintenant. Allez, tout le monde au pédiluve. Tout le monde passe par le... Pédiluve
10: des
0: idées.
10: Il faut décrasser tout ça.
0: Et on va trouver les nouvelles idées. On vous embrasse tous les deux.
10: Merci beaucoup.
8: Merci beaucoup. Vous êtes géniaux, les gars.
0: Merci à vous d'avoir été avec nous.
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0: Et alors, c'est son anniversaire aujourd'hui à Jackie du Club Dorothée. On se souvient tous de Jackie du Club Dorothée.
9: Ouais.
0: Il a 78 ans.
1: Waouh!
0: Et ouais, et alors, il fait encore de la télé, Jackie.
1: Ah bon?
0: Ah bon? À 78 ans, il est sur une chaîne qui s'appelle 20 minutes TV.
1: Okay.
0: Voilà.
9: D'accord.
0: Il est toujours là, 78 ans. Excusez-moi, on parle de Michel Drucker, mais Jackie, il est toujours dans le game. Et alors? Alors?
9: Genre,
0: qu'est-ce qu'il y a, Lorenza?
1: Bah, je voulais pas vous le dire, mais je sais pas du tout qui est Jackie, quoi.
0: Tu connais pas Jackie du Club Dorothée?
1: Mais bah, le Club Dorothée? Non, pas du tout. Bah, je connais le Club Dorothée de nom, mais je connais pas Jackie, quoi.
0: Putain. Ah oui, mais parce que t'étais en Belgique aussi.
1: Oui, mais ça change rien. On avait quand même, les chaînes françaises et tout, et mon frère était fan, mais.
0: Dans les années 90?
1: Bah, je suis née dans les années 90, donc vraiment, je pense que.
0: Ah bah, ça, c'était une très mauvaise éducation, hein. Ah non, vraiment, c'est vraiment.
9: Carrément.
0: Je pense que, globalement, je pense que ta famille ne t'aimait pas, hein. Florent, nos producteurs.
5: Non, mais je rejoins la team des gens qui connaissent pas Jackie.
0: Ah, aussi, non plus?
5: Ah ouais,
0: non,
9: possible.
1: Bah, c'est parce qu'on est trop jeunes. Désolé, les vieux.
9: On a quasiment le même âge. Je suis né en 89.
1: Bah, 93, quoi.
0: Bah attends, on a quasiment le même âge, tu es en 71. Et attention, bataille de punchline ce matin. C'est Lorenza qui a eu cette idée-là, et c'est très drôle, franchement. Elle a commencé à sortir des punchlines qu'elle utilisait quand elle était petite. Les punchlines d'enfant, avec la fameuse... Putain, j'avais tellement pas entendu depuis longtemps.
1: Tête d'orange, tu l'épluches et tu la manges. Et normalement, c'est même en robe blanche le dimanche, un truc comme ça, genre ça peut aller hyper loin.
0: Oh là là. Non, c'était pas celle-là, moi, c'était... T'as les crottes de nez qui pendent.
1: Ah, t'as les boules, t'as les glandes, t'as les crottes de nez qui pendent.
0: Celle-là, elle déchire.
1: Ouais.
0: Et je vous ai demandé de nous appeler au 0 870 42 48. Quelles ont été les petites punchlines que vous sortiez quand vous étiez enfant? Il y avait le fameux ton père est vitrier.
1: Ah ouais, c'est vrai.
0: Et c'est quoi? Je me suis pris une des plus grosses hontes de ma vie avec cette phrase ton père est vitrier.
1: Tu nous avais raconté, ouais,
0: c'était,
1: Manu.
0: C'était en colo et j'avais dit à quelqu'un ton père est vitrier. Et là, la personne elle s'est mise à pleurer et quelqu'un m'a dit il a perdu son père.
1: Allez, top top.
9: Ça calme. Hein.
1: Ouais.
0: J'aurais dû demander s'il avait été vitrier. Mais bon, Marie est là, bonjour Marie.
12: Bonjour Manu, bonjour l'équipe.
0: Bienvenue sur Énergie, t'avais quoi comme punchline quand t'étais petite?
10: Nous, c'était « Oh, la menteuse, elle est amoureuse ».
0: Bien sûr, le classique. Et ça, ça rendait la personne très, très énervée quand on disait ça.
1: Elle disait « Mais non, je suis pas amoureuse, c'est bon et tout ».
0: Et plus elle disait « Je suis pas amoureuse », plus elle disait « Si, elle est amoureuse ». Merci beaucoup, Marine, de nous avoir appelé. Punchline d'enfant, si vous en avez encore, Nico.
2: Ah ouais, il n'y a pas d'arrêt dans le beefsteak.
0: Quand quelqu'un,
1: oui,
0: quand,
1: ouais, bien
2: quand quelqu'un disait « Arrête
0: », et il y a bien
1: le beefsteak. Il n'y a pas d'arrêt dans le beefsteak. Trop drôle.
0: Louis est là, bonjour Louis.
12: Bonjour Manu, bonjour les moi.
0: Bienvenue parmi nous, c'était quoi ta punchline d'enfant?
12: Moi, ma plus redoutable, c'était « T'as une tache, pistache ».
1: Ah, oui.
2: Ça marche toujours, ça.
1: Mais les, les tontons le font encore.
0: Oui, effectivement.
1: Ouais.
0: C'est à ça qu'on reconnaît une bonne punchline d'enfant.
1: C'est ça.
0: C'est quand ton tonton l'a fait. Elle la faisait. Belle journée à toi, Louis. Merci de nous avoir appelé. Ah, il est parti, Louis.
12: Okay. Non, je suis là, désolé. Ah,
0: non, mais il n'y a pas de mal.
12: Bonne journée à vous, les Wamwam.
0: Bonne journée à toi. Vous rappelez pas quand quelqu'un. Alors, Nico, dis-moi, tu veux ma photo?
2: Tu veux ma photo?
0: Ouais, pour la mettre dans mon album de singe.
1: Ah oui, c'est notre truc. Là, c'était
2: notre truc. C'est dur, celle-là.
1: Elle était trop fière.
2: Et moi, dans ces cas-là, je te répondais, ta mère en slip.
1: Ah ouais, ta mère en slip.
2: Tu te souviens de celle-là aussi?
0: Oh, ta mère en slip.
2: Elle était efficace, hein, celle-là.
0: Dimitri est avec nous. Bonjour, Dimitri.
13: Bonjour, Manu. Bonjour, les Wawin.
0: Qu'est-ce que t'as en punchline d'enfant?
13: Moi, c'est basique, hein. C'est Oléma, peau de lapin, la maîtresse en maillot de bain.
1: Ah oui, c'est vrai.
0: C'est une chanson, ça. Oléma, peau de lapin, la maîtresse en maillot de bain. Mais qu'est-ce qu'on voulait dire par là?
13: On joue aux gendarmes, aux voleurs, généralement. Mais bon, après, quand il y avait la maîtresse derrière, on se faisait avoir, quoi.
0: C'était quand on joue aux gendarmes et aux voleurs, parce que dans la vraie vie, c'est rare qu'un policier dise à un voleur « Oh les mains, peau de lapin, la maîtresse en maillot de bain !» Ce serait surréaliste d'avoir une scène comme ça. Merci beaucoup Dimitri de nous avoir appelés, on te souhaite une belle journée. Vous en avez encore des punchlines? Allez Lorenza.
1: Bah va te faire cuire un œuf. Ça c'est simple, efficace, classique.
0: Bien sûr. C'est pour envoyer bouler quelqu'un, va te faire cuire un œuf. Pour envoyer bouler quelqu'un, t'as aussi parlé à mon cul, ma tête est malade.
1: Oui, elle marche aussi. Et espèce de chips sans sel. Ça aussi, moi j'avais.
0: J'ai pas, chips sans sel.
1: Ouais, bah ça veut dire que t'es fade quoi. C'est pas. Pas top.
0: Florent, notre producteur.
5: Qui va à la chasse perd sa place. Hein.
1: Bien évidemment.
0: La classique. Évidemment. Marianne est là, bonjour Marianne.
14: Salut Manu, salut toute l'équipe.
0: Qu'est-ce que t'avais comme punchline quand t'étais enfant?
14: C'est pas tes oignons, retourne dans ton bouillon.
1: Ah, je connaissais pas.
0: Je connaissais le début, c'est pas tes oignons, mais j'avais pas le retour dans ton bouillon.
1: C'est top ça.
0: En fait, il suffit de mettre des trucs qui riment.
1: Ouais.
0: Voilà,
14: bah oui, c'est bon, ça, bouillon. Oui, mes parents le disaient, donc je l'ai répété.
1: Ok.
0: Eh ben écoute, fais-toi plaisir. Vous en avez encore? On a terminé pour cette session. Ah, Florent, notre producteur.
5: Bah, qui va à la pêche, la repêche.
0: Non mais si, c'est ça. Quelqu'un te disait qui va à la chasse perd sa plage, et tu disais ouais, mais qui va à la pêche, la repêche, et tu l'as récupéré.
1: Ouais. J'ai jamais eu le retour.
0: Merci beaucoup de nous avoir appelé, Marianne.
14: Bonne journée.
0: Belle journée à toi.
2: En tout cas, on était bienveillants. Avec toutes ces insultes.
0: En fait, globalement, dans tout ce qu'on a sorti là depuis 2 minutes, il n'y a pas un truc sympa.
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0: Stéphanie est là au téléphone. Bonjour Stéphanie.
17: Salut Manu, salut les Wawin.
0: Tu viens pour le jeu de Florent le producteur?
17: Tout à fait.
0: Eh ben ça tombe bien parce que c'est maintenant comme chaque jour. Florent, notre producteur, nous propose un jeu. Un jeu qui n'a rien à voir avec le jeu de la veille ou le jeu du lendemain. Parce que chaque jour, c'est un nouveau jeu,
2: eh oui,
0: avec un nouveau thème. Et le moment qu'on apprécie vraiment dans ce jeu, c'est l'explication du pourquoi on fait ce jeu.
5: Et vous n'allez pas être déçus parce qu'aujourd'hui, c'est vraiment aléatoire. Parce que c'est la journée internationale du jazz.
1: Ouais.
0: Ah, on en a parlé tout à l'heure.
5: Exactement. Et en fait, ça m'a inspiré un jeu qui est complètement gratos. C'est nom de jazzman ou criminel. Parce que je me suis rendu compte que on connaît pas tant les noms de jazzman.
1: Ouais,
0: ah non,
1: vrai.
0: Clairement non.
5: Et comme nom de criminel. Donc je vous donne des noms, vous me dites si c'est jazzman ou criminel. Ok.
1: Ok.
0: D'accord. Allez.
5: À commencer par Stéphanie.
0: Allez.
17: Ouais.
5: Victor Lustig.
17: Criminel.
5: Complètement. Il s'est un escroc. Il a vendu la Tour Eiffel à un mec. Alors que bon, ça ne se vend pas la Tour Eiffel.
2: C'est génial. Histoire Eiffel.
0: Victor Lustig. Bravo à lui. Enfin Manu. Bravo. Non. Oui. Oui. Pardon.
5: Bix Beiderbecke.
0: Bix Beiderbecke, ça pue le jazzman.
17: Jazzman.
0: Oh, jazzman allemand total ça.
5: Jazzman, il faisait du cornet à piston dans les années 20.
0: D'accord. Vous connaissez sa nationalité ou...
5: Hein?
0: On connaissait la nationalité ou sans plus?
5: Non, non, sans plus, on avance.
0: Sans plus, d'accord.
5: Lorenza.
1: Ouais.
5: Wynton Marsalis.
1: Ah, ça sonne jazzman, mais... Allez, jazzman.
5: Et complètement, trompettiste.
1: Yeah.
0: Ah, ah, pas mal. Marsalis à la trompette, bien sûr.
5: Et Winston. Oui. Nico, John Dillinger.
9: Ah, John, non, non, John Dillinger, il est criminel. Et oui. Il est recherché dans tous les États-Unis.
5: Exactement, il a braqué plus de 20 banques.
1: Oh.
0: Ah bon?
5: Ah, il déconne pas, John. Hein.
0: Pourtant, Dillinger, ça faisait vraiment champion de jazz, moi, je trouve.
9: Ah ouais? Ah non, pour moi, Dillinger, il y a une photo de lui avec écrit Wanted.
0: Alors, excuse-moi.
1: Je le voyais jouer du saxo.
0: Ah. Le Dillinger Quartet.
9: Ah oui? Ah là, ça sonne bien. Mais il a braqué 20 banques.
0: Ah d'accord. Allez, on continue encore. Jazzman ou criminel?
5: Ouais, Stéphanie. Carlo Ponzi.
15: Jazzman.
5: Et non, créateur, ah. Il est criminel, créateur, oui. De l'arnaque pyramidale.
0: Oui, oui, oh. C'est lui, le schéma de Ponzi, ça
15: oui,
0: s'appelle,
15: oui,
0: je
15: oui,
0: sais
15: oui.
0: plus quoi. Ouais, ouais.
15: Ah oui, bah. Ah bah, je savais pas. Ah, bah, je savais pas.
0: C'est marrant parce qu'on s'y connaît plus en criminel qu'en jazz.
15: Ouais.
9: C'est pas normal.
0: Il en reste encore?
5: Eh oui, il en reste deux. Manu.
0: Allez,
5: Ron,
0: vas-y.
5: Ron Carter.
0: Ron Carter, Ron ouais, Carter, ouais. Bah lui c'est le, c'était un pianiste incroyable. On est dans les années 70. Ron Carter rencontre Bluesberry James et ils vont ensemble décider de former un groupe, The Following Turtles.
1: Ouais.
0: Oh. Et les Following Turtles vont jouer au Blue Note à New York, ce qui vaudra d'ailleurs à John Carter une médaille donnée par le président des États-Unis lui-même. Médaille pour toute l'œuvre qu'il a déposée. John Carter, grand jazzman.
5: Et complètement vrai, sauf qu'il
0: oh,
5: est...
0: putain.
5: Et oui, il est contrebassiste par contre.
1: Ah.
5: Et c'est le plus enregistré dans l'histoire du jazz, 2200 albums.
0: Non.
5: Ah si.
1: C'est énorme.
0: Non mais, excusez-moi, non mais par où il le sort le jazz là, c'est pas possible, c'est une poule pondeuse.
1: Hé, prends ça, Joule.
5: Attention, incroyable. Dernier, Lorenza. Allez.
1: Oui.
5: Lucky Luciano.
1: Bah ça fait jazzman aussi, mais je vais dire criminel.
5: Criminel complètement, fondateur du crime organisé moderne, rien que ça.
0: Mais attention, il jouait très bien de la trompette.
5: Bon, c'est une bonne réponse, c'est gagné.
0: Hey bon, on est pas mal, bien sûr. Stéphanie, on va t'offrir le mug Manu sur LRJ, mais avec le t-shirt. Et je te rajoute le t-shirt Manu sur LRJ. Merci beaucoup de nous avoir appelé.
15: Merci beaucoup. Bonne journée, salut.
0: Belle journée, c'est le jeune Florent, le producteur, qui va se reposer pendant le week-end du 1er mai, qui reviendra lundi, évidemment.
18: Bienvenue.
0: C'est le week-end.
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0: On va vous donner les conseils gratuits du jeudi, parce que tous les jeudis on vous donne des conseils gratuits. On en a donné tout à l'heure, des pas trop mauvais pour
1: non,
0: une fois.
1: Bien, c'est sympa.
0: On continue à vous en donner. Il y aura les bonnes nouvelles du jour qui arrivent aussi. Julien Lee avec Dis-moi oui, c'est dans 3 minutes. Et on a Valentine qui est là pour un conseil. Bonjour Valentine.
20: Bonjour Manuel
0: et Wawa. Bienvenue sur Énergie Valentine. Tu as besoin d'un conseil gratuit du jeudi, ça tombe bien. On est là pour toi.
20: Ouais, en fait, j'ai gagné 500 euros à un jeu de grattage. Je veux savoir si je mets de côté ou si je me fais un gros plaisir tout de suite, quoi.
1: Bah, simple, efficace, tu fais moitié-moitié.
0: Oh putain, ah, elle est forte, Lorenza, wow. Mais comment on n'y a pas pensé?
1: C'est fou, hein.
9: C'est dingue. Ça fuse, hein.
1: Ça fuse.
0: Des fois, t'as des éclairs de génie. Bah... Mais le problème, c'est pas idiot, mais le problème, c'est que si tu veux te faire un gros plaisir avec 500 euros, tu peux te faire un très gros plaisir.
9: Ouais.
0: Avec 250, c'est pas un très gros plaisir, tu vois.
9: C'est ça.
1: Ouais, mais au moins, tu économises quand même 250 au cas où t'as une galère, quoi.
0: Je pars du principe que ces 500 euros, tu les avais pas. C'était pas prévu. Tu vois, si t'as une grosse galère, tu peux t'en servir pour rembourser quelque chose, peu importe. Mais si ça va et que t'avais pas prévu.
1: Oui, fais-toi plaisir.
0: Putain, t'as raison. Ouais. Tu te fais un gros plaisir, quoi.
9: Non, ouais, alors moi je pars du principe qu'il faut nous faire plaisir à nous, Valentine, avec ces 500 euros.
20: Tu
1: vois ? Ah, il a pas tort.
0: Effectivement, non,
9: c'est les conseils.
0: Non, mais c'est vrai, parce que mine de rien, ça fait quand même quelques années qu'on se lève tous les matins à
1: 4h30. Ça pourrait être une petite prime, hein.
20: Ça va finir divisé en 4, le truc.
9: Si chacun met 1 euro.
0: Attends, t'as pas compris, Valentine, c'est pas en 4, c'est en 3, on est 3.
20: Ah, pardon. C'est vrai.
0: Non, parce que Valentine, elle croyait qu'elle allait garder un peu de sous. Non.
1: C'est une offrande que tu fais, Valoche.
0: Voilà, on t'attend, c'est exactement ça, c'est une offrande.
1: Ça va, on est des malades. Mais non, mais fais-toi plaisir.
0: Mais exactement, okay. Fais-toi plaisir, fais un truc que tu rêves de faire depuis longtemps, et puis voilà, et tu vas kiffer.
20: Ok, ça va, merci beaucoup.
0: Et fais-le vite avant que les impôts t'envoient un message.
1: Ah ouais.
0: Sinon, tu vas regretter. Gros bisous, Valentine.
20: Belle journée à vous.
0: Belle journée à toi aussi, bon week-end. Laurent est là, bienvenue sur Énergie, Laurent.
21: Salut Manu, salut les Wawins.
0: Laurent, t'avais besoin d'un conseil?
21: Ouais, alors moi j'hésite entre deux achats qui n'ont rien à voir. Soit je me fais un achat plaisir, un barbecue bébé, ou alors, un achat pratique, un vélo électrique.
4: Bah, on va tous être d'accord, je crois.
9: Ah, je sais pas.
4: Ah ouais?
0: Alors, moi, je sais pas si on sera d'accord. En tout cas, t'es peut-être pas pour les mêmes raisons.
4: Ok.
9: D'accord? Moi, je dis vélo électrique.
0: Moi aussi, vélo électrique.
4: Ah bon?
0: Ouais. Parce que pour moi, le barbecue Weber, c'est pas un barbecue de.
4: Ah, mais oui, moi, je connais pas, je crois.
0: C'est pas. Alors, Weber, c'est pas pour les cowboys. Weber, ils ont leur propre charbon, là, leur propre boule de charbon, leur propre truc à eux. Je dis pas que c'est mal. J'ai rien contre Weber. Mais moi, j'aime le barbecue cowboy. J'aime le bois. C'est le bois qu'on met là-dedans. Comme les cowboys faisaient. La cagette, je suis limite. Je préfère aller chercher en forêt mon petit bois.
9: Ah oui, carrément.
0: Ah oui. Non, mais je suis un cowboy. Non, pour moi, non, le barbecue, on va pas mettre les petits allumes-feu, là.
9: C'est du vrai bois, quoi.
0: Bah, évidemment. Avec un petit peu de papier pour faire démarrer le bois, tu vois.
4: Oui, bien sûr.
9: D'accord. Voilà.
0: Alors, après le barbecue, oui, on sera en retard. Mais je l'aurai allumé à ma façon. Et le vélo électrique, vous savez quoi? J'en avais jamais fait de ma vie. J'ai découvert ça il y a 2 semaines.
4: Ah bon? T'en as fait?
0: Je suis tombé amoureux du vélo électrique.
9: Je t'ai croisé à ce moment-là, tu m'as dit, mais c'est génial. T'as pas à pédaler, t'es parti tout seul sur le vélo électrique.
0: C'est un truc de dingue.
4: Ça, j'aurais jamais cru.
0: Ouais. Mais attends, mais en fait.
4: Mais tu dis toujours que t'as besoin d'une balle, que t'as un chien, je sais que t'adores le tennis et tout.
0: Mais pour moi, c'est. Je suis désolé, mais pour moi, c'est. Enfin, c'est pas du sport parce que tu mets la. Dès que tu commences à souffrir, pouf, tu mets la. Ouais, tu mets l'alimentation et ça démarre tout seul.
9: C'est ça.
0: En fait, en vélo électrique, il n'y a plus de côte.
9: Et t'as même une aide au démarrage sur certains vélos où t'appuies sur un petit bouton et boum, ça lance juste le vélo comme ça. C'est pas mal. Hein.
0: Et toi, pourquoi tu voulais vélo électrique, Lorenza?
4: Non, justement, moi, je voulais barbecue.
0: Ah, barbecue!
4: Bah oui, parce que c'est l'été, on va avoir un super été, que c'est la convivialité, que c'est les copains, c'est la bonne bouffe, la bonne bidoche. Moi, c'est barbecue.
0: Non, mais je suis d'accord avec toi, mais regarde, tu vas au barbecue chez tes copains voisins, en vélo électrique.
4: Ok, ça me va plutôt.
21: Et sur le barbecue, il y a aussi une aide au démarrage, hein.
0: Et voilà, tu prends la batterie du vélo, tu la mets pour le barbecue. Bingo, c'est gagné. On vient d'inventer un concept, le vélo électrique barbecue. Waouh! Laurent, te souhaite une belle journée, un bon week-end.
21: Bonne journée à vous, merci.
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0: Le moment de se faire du bien avec les bonnes nouvelles du jour. Tour du studio, allez, on démarre avec Lorenza.
4: J'ai une bonne nouvelle pour toutes les fans qui font du tricot, du crochet, du scrapbooking ou encore du jardinage.
0: Oula.
4: Ouais. Selon des études britanniques, les femmes qui ont des passions de grand-mère vivent plus longtemps. Jusqu'à quand même 8 ans de plus, hein. Donc lâchez-vous, allez-y.
0: C'est beaucoup ça quand même.
9: 8 ans,
4: ouais,
9: c'est une passion.
4: C'est une dinguerie. En fait, ça joue sur la santé mentale. C'est une passion, c'est des gestes répétitifs, ça améliore la concentration et ça donne une sensation de calme en fait.
0: Eh ben, c'est vrai que t'es pas excité quand tu fais du tricot, hein. C'est rare.
4: C'est pas une folie.
0: C'est rare de voir des gens sauter dans le train en disant ouais. C'est rare que David Guetta en concert commence à faire du tricot par exemple.
4: Exactement.
0: Les bonnes nouvelles du jour, Nico.
9: C'est une première mondiale. Les énergies renouvelables produisent enfin plus d'électricité que le charbon dans le monde.
0: Putain, c'est bien ça.
9: C'est-à-dire que les parcs éoliens, solaires et les barrages représentent 34% de la production mondiale d'électricité contre 33% pour le charbon.
4: Bah, c'est top.
9: Voilà, efficace.
0: Maintenant, on sait à quoi ça sert toutes ces éoliennes qu'on essaye de compter quand on est sur l'autoroute en voiture et qu'on s'emmerde.
4: Ouais.
0: Eh ben bravo. J'ai une belle histoire. Un simple coq d'une valeur d'environ 70€ aux enchères s'est transformé en un très beau geste de générosité. Ça s'est passé aux États-Unis, en Alabama. Le propriétaire de ce coq appartient à une famille dont le bébé était gravement malade. Et donc, il a vendu son coq. Et au lieu de l'acheter pour 70€, donc c'était sa valeur, les gens aux enchères, en fait, l'ont redonné à plusieurs reprises aux vendeurs.
4: Ok.
0: C'est-à-dire que j'ai un coq, Nico l'achète 70€, et il me le rend.
4: Ok.
0: Et moi, je le revends. Et toi, Lorenza, tu l'achètes 70€ et tu me le redonnes, etc. Ça a fait grimper le prix de vente à plus de 5 300$ en quelques minutes.
4: Wow,
9: c'est beau ça.
0: Et ça a aidé la famille. Pas mal, hein?
4: Stylé.
9: Ouais, très très beau. Stylé.
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0: Alors écoutez, partir en week-end avec la voix de Charlotte Cardin, je prends. oui, parce qu'on va partir, il est 9h56, on va s'en aller et on sera pas le retour, pas demain, parce que c'est une semaine de 4 jours et que demain, je pense que le 1er mai, c'est le jour où personne ne travaille vraiment, quoi.
9: C'est ça?
4: Bah oui, c'est la fête du travail.
0: C'est la fête du travail. On fête le travail
4: en travaillant pas.
0: Voilà. C'est nous. Bon, c'est tout le monde.
4: Oui, oui, oui.
0: On sera de retour lundi à partir de 6h, mais on n'est pas encore parti. On a notre dernier appel du jour qui va arriver. Juste avant, je vous rappelle, en revanche, ça continue encore demain normalement, si je dis pas de conneries. Si je dis une connerie, vous me le dites. Sur notre application, il y a toujours un jeu qui est valable, je pense, jusqu'à demain encore. Est-ce que Florent, notre producteur, c'est jusqu'à demain
5: encore?
0: Oui,
5: complètement. C'est cool.
0: Et ben voilà. 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
0: 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Mourad est là. Bonjour Mourad.
3: Bonjour Manu, bonjour les Wawa.
0: C'est avec toi qu'on va lancer cette journée, t'es notre dernier appel du jour. Aurélie, mon standard au standard, m'a dit que tu étais arbitre de foot.
3: Le week-end.
0: Allô
3: Oui, tu m'entends?
0: Oui, je t'entends. Ah, c'est oui, que oui. Le week-end que t'es arbitre de foot.
3: Ouais, la semaine, je suis conducteur de tramway.
0: D'accord. Et le week-end, c'est en bénévole ou c'est un boulot en plus?
3: Non, je suis payé, je suis rémunéré. Je suis dans ma prestation.
0: Trop bien.
3: Là, faut mettre du beurre dans les épinards. Hein.
4: Mais t'as bien raison.
5: Il l'a dit.
0: D'ailleurs, si je peux me permettre de faire un petit écart, mais l'expression de mettre du beurre dans les épinards, je vais dire un truc tout con, c'est qui met du beurre dans les épinards?
4: Voilà, personne. On met de la crème.
3: Oui, c'est vrai. Tu as raison.
0: Il faudrait changer le truc. Ou du Saint-Mauré.
4: Oui.
0: C'est bon le Saint-Mauré avec les épinards.
4: C'est très
0: bon. En tout cas, je me rappelle, c'est ce qu'on prenait à la cantine pour faire passer le goût des épinards. On referme la parenthèse. Mais t'es arbitre de match genre de haut niveau?
3: Non, c'est du district, c'est du départemental, Manu.
0: Ah oui, mais quand même, c'est. Alors oui, c'est pas professionnel, mais c'est un bon niveau, quoi.
3: Oui, exactement. Mais putain. On n'est pas en Ligue 1, quoi.
0: Non, j'avais. Ouais. T'aimerais avoir un arbitre à match de Ligue 1?
3: Ah, maintenant, j'ai passé l'âge. Hein. Je suis un peu vieux, je me fais un peu vieux.
0: Ah, il y a un âge limite pour être arbitre de
3: foot?
0: Oui,
3: exactement. Ouais, pour arbitrer dans le haut niveau, il y a un âge limite pour faire la formation, quoi.
4: Ah,
0: mais t'as,
4: oui.
0: T'as quel âge, toi?
3: Moi, j'ai 36 ans.
4: Mais t'es tout jeune!
0: Alors!
4: Ben moi, t'inquiète que ceux que je vois sur le terrain, ils ont pas. Enfin. Pardon, et comme, hein, tout et leur respect,
0: dirait,
4: mais.
0: Et comme dirait le raisin, t'inquiète, qu'est-ce que je vois sur le terrain, moi?
4: Il y a les cheveux. Les cheveux.
0: Et d'ailleurs, le raisin, si vous la cherchez, elle est pas dans la tribune, apparemment, elle est à la buvette. Hein. T'inquiète alors! Moral, je vais t'offrir le mug Manu sur Énergie et le t-shirt Manu sur Énergie aussi pour te remercier de nous avoir appelé.
3: Je t'en prie, Manu. En tout cas, c'était pour te dire que ça fait plus d'une dizaine d'années que je te suis. Et je suis toujours content de vous suivre le matin. Vous me faites super rire. Et j'ai un collègue à moi. On est deux, un binôme. On te suit tout le temps. Et si tu pouvais lui faire une dédicace, il serait super content ce matin.
0: Bah, c'est-à-dire que, en fait, tu viens de le faire.
5: Tout simplement.
3: De ta part, il serait encore plus heureux.
0: D'accord. Dédicace.
4: C'est quoi son prénom?
0: Je sais pas.
3: Il s'appelle Farid Bilou.
0: D'accord, et ben Farid Bilou, ouais. Et Mourad, et ben écoutez, éclatez-vous tous les deux, et voilà.
3: Merci à toi Manu, c'est super gentil, et continue à nous faire rire tous les matins.
0: Et ben je t'en prie, on est là pour ça, et on te souhaite une belle journée, continue à bien arbitrer tes matchs de foot, et nous on s'en va, il est 10h, on sera de retour évidemment lundi, ouais. Après un bon petit week-end férié, on sera de retour en forme pour une nouvelle semaine de 4 jours. Oh là.
3: Allez.
0: On se quitte comme chaque jour avec un titre qui vous donne le sourire, un titre qui vous donne envie de la bouffer cette journée. LMFAO Sexy Anna Inuit.

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1: Ouais. C'est un des premiers. C'est,
2: t'as envie d'être pote avec Archibald.
1: Et il reste cool, ouais, voilà.
2: C'est ouais, ça. C'est ça. Il est bon en cours, Archibald.
1: Mais il est cool et sympa.
2: Mais il est cool.
1: Oh là là.
2: Et qu'il peut rendre jaloux les autres parce qu'il a réussi un peu dans tout, Archibald.
1: Et qu'il est beau.
3: Mais il te laisse copier sur lui en cours.
2: Ah ouais, ouais, parce qu'il est cool.
1: Ouais.
2: Et puis il fait du roller, mais la première fois qu'il a fait du roller, il était déjà meilleur que moi quand on avait fait depuis 4 ans. C'est incroyable. Archibald.
1: Ah, il a trop bien choisi.
2: Il va tout déchirer.
1: Bravo,
2: quoi.
1: Nico.
2: C'est vraiment la grosse différence entre lui et son père. C'est incroyable. Donc voilà, Nico est papa d'un petit Archibald et on est trop content pour lui. Il est 6h06, Taylor Swift. Avec Elizabeth Taylor, c'est dans 3 minutes, il y aura les sondages du matin aussi. Et puis notre premier appel du jour aujourd'hui, c'est Magali. Bonjour Magali.
4: Bonjour Manu, bonjour les Wawa, comment ça va ce matin?
2: Mais on est bien Magali, on est heureux, écoute, on est content, on est joyeux, est bien, c'est jeudi.
4: La patate.
2: Voilà,
1: ouais, d'ouf.
2: Franchement, le beau temps commence à arriver, doucement mais sûrement. Donc franchement, voilà. On est bien. Et toi, comment t'es bien?
4: Bah, je suis carrément bien, je suis carrément contente de commencer la journée avec vous. Donc, comme je dis chez nous, la patate, la pêche, la forme.
2: La patate, la pêche, la forme.
1: Tout ça.
2: C'est un bon slogan de radio, la patate, la pêche, la forme. Ça m'a fatigué rien. Ça m'a fatigué rien que de le dire. Ou alors, c'est une salle de sport, la patate, la pêche, la forme.
1: Ah ouais, avec les coachs, ouais, à fond.
2: Ah ouais, allez, et un, deux, allez, la patate, la pêche, la forme. Allez, la patate, la pêche, la forme. Allez, waouh, je suis déjà épuisé le
4: matin. Ça motive.
2: Magali, qu'est-ce que tu fais dans la vie?
4: Je suis responsable de production, je travaille dans un atelier qui fabrique les toits des voitures. Donc quand vous êtes assis au volant et que vous levez la tête, vous caressez le toit, bah, vous pensez à Magali.
2: Oh,
1: c'est bien expliqué.
2: Bah ouais, mais je savais pas qu'il y avait des... Enfin c'est tout con, mais je pensais pas qu'il y avait une partie du toit. Pour moi la voiture c'était un
4: toit. Non, il y a une caisse métallique et à l'intérieur on met de la garniture différente, les portières, les plastiques, les machins, les trucs. Et nous on est sur les toits. Voilà, on lève la tête et on est dans les étoiles.
2: Tu garnis les toits des voitures.
3: Elle parle qu'un slogan.
4: C'est un beau avis.
3: Elle parle qu'un slogan.
2: Comment ça
3: la tête, mais oui, mais elle a dit là, tu lèves la tête, vous touchez les étoiles.
2: La patate, la pêche, la forme.
4: Ouais, voilà.
2: Et tu as des passions, des hobbies?
4: Je pratique le tir sportif avec mon mari, puis ben, on a commencé l'année dernière, c'est ma première année.
2: Le tir sportif?
4: Ouais, donc en fait, qu'est-ce que c'est? Parce que les gens, des fois, ils se demandent, ils disent. Ouais. Et en fait, ben, c'est simplement le maniement des armes en toute sécurité. Donc voilà.
1: Ah, vous
4: donc,
1: courez pas, vous faites pas des.
4: Ah non, je suis pas en triathlon avec
1: des roulades avec le flingue.
4: En mode de maillot de bain 25 mètres, après on court, on fait du vélo. Simplement posé dans un centre de tir, on a chacun notre cible.
2: D'accord.
4: Voilà, c'est ça.
1: C'est très bien.
2: Je vois, les images à la télé où t'as une cible en face de toi là, et tu tires dessus là.
4: C'est ça.
2: Exactement. Avec le bonhomme où il y a des ronds dessus.
4: Bah, pour l'instant, je suis pas encore bonhomme parce que je suis le début.
1: Oui, mais c'est nouveau.
4: À la petite cible, donc pour l'instant, elle est noire et blanche, et puis après, on va vaquer.
2: Et t'arrives à mettre dedans?
4: Ah, bah oui.
1: Ouah, la classe.
2: Eh bah, écoute, Magali.
4: Ouais. Donc, ouais, j'ai découvert ça parce qu'au final, ça nécessite concentration, ça permet de détendre, d'évacuer pour être bien. Pour viser la cible, il faut penser qu'à la cible. Voilà.
2: Oh, tu sais, ouais, j'ai pas besoin de tirer, je fais de la pétanque, c'est bien aussi. Hein. L'avantage, c'est que tu peux prendre l'apéro en même temps à la pétanque. Avec le tir sportif, je suis pas sûr.
1: Mais on va pas t'embêter en tout cas.
2: Non, la patate, la pêche, la forme.
1: Voilà, exactement.
2: C'est Magali, merci beaucoup de nous avoir appelé ce matin. Je vais t'offrir le mug Manu sur Énergie.
4: C'est super sympa, merci beaucoup. Comme ça, je pense à vous encore plus tous les matins.
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2: C'est parti, voici les sondages du matin comme chaque jour. 19% des gens le font à chaque fois avec leur prospectus. Qu'est-ce qu'ils font avec, Lorenza?
1: Un avion en papier.
2: C'est pas un avion en papier qu'ils font avec.
3: Ils les recyclent.
2: Ils les recyclent pas. Ouais. C'est une forme de recyclage, mais c'est du recyclage abusé. Aurélie, au standard.
5: C'est pas pour allumer du feu?
2: Non.
1: C'est chez eux?
2: Non, c'est pas chez eux.
1: Ah.
2: Quand ils ont leur prospectus qu'ils découvrent.
1: Ils les mettent chez le voisin.
2: Exactement. 19% des gens mettent leur prospectus dans la boîte à lettres de quelqu'un d'autre.
1: Je l'ai fait hier.
2: Oh, c'est pas bien.
1: J'ai une nouvelle boîte aux lettres et vraiment, genre, j'avais plein de prospectus, de trucs, ça m'a saoulé. J'ai fait hop, hop, hop, hop.
2: Et pourquoi tu les mets pas à la poubelle?
1: Mais il n'y avait pas de poubelle autour de moi et je me suis dit, je suis bienvenue dans l'immeuble et je l'ai mis un peu partout dans les boîtes aux lettres qu'il y avait autour.
2: D'accord. Donc là, ils vont commencer à se dire, ok, il y a quelqu'un qui met les prospectus dans les boîtes aux lettres des autres. Ça doit être certainement quelqu'un qui est arrivé, qui est nouveau. Bim, c'est qui? C'est Lorenza.
1: Non, mais il n'y a pas encore mon nom sur la boîte aux lettres.
2: Ça va arriver.
1: Et je vais coller le truc stop pub là, tu vois.
3: Est-ce que ça marche vraiment ça?
2: De quoi?
3: Bah le stop pub, les gens qui mettent ça. Moi je suis postier, je mets des prospectus, je me dis mais je le mets quand même.
2: Mais c'est pas les postiers qui mettent les prospectus. Les gens qui sont payés pour mettre des prospectus et je pense que le stop pub ça marche pas.
3: Bah oui c'est ça, on est d'accord.
1: Bon, bah je vais vous tenir au courant parce que j'ai acheté exprès un autocollant donc ce serait con quoi.
3: Et moi c'est écrit ça, j'ai encore plus envie de le mettre moi je pense.
2: Non.

0: Bon, tu l'as.
1: Je vous tiens au courant.
0: Tu le colles.
1: Ouais.
0: Tu le tiens au courant. Est-ce que le panneau Stop PU marche vraiment?
1: Ça marche.
0: 21% des gens qui en ont un pensent être plus attirants grâce à ça. Ils ont quoi? Alors, Aurélio s'en a?
1: Des lunettes.
0: Ce ne sont pas des lunettes, c'est pas un accessoire.
1: Un bon sens de l'humour.
0: Ce n'est pas ça non plus. Alors, 21% des gens qui en ont un pensent être plus attirants grâce à ça. Aurélie?
1: C'est apparent.
0: C'est apparent. Oui, on le voit, mais on. Parfois, on les voit pas. Mais. Ah. Lorenza?
1: Un point de beauté?
0: C'est un point de.
1: Oh, un grain de beauté, pardon.
0: Un grain de beauté, ouais. Non, c'est pas ça. Florent?
2: Est-ce que c'est un truc qu'on se fait faire?
0: Absolument, parce que c'est un tatouage.
1: Ok.
0: 21% des gens qui ont un tatouage pensent être plus attirants grâce à ça.
1: Ça dépend ce que c'est.
0: Ça dépend où il est.
1: Oui.
0: Ça dépend de beaucoup de choses en fait.
1: On est d'accord, mais on veut vexer personne.
0: Non. Quelqu'un dans l'équipe qui a un tatouage que t'aimes pas, ça, tu veux le dire?
1: Pas du tout.
0: Ah bon, d'accord. Non, parce que. En plus, personne n'a de tatouage apparent.
1: Ouais, c'est vraiment, ils sont cachés donc.
0: Voilà, moi aussi, ils sont cachés.
1: T'as des tatouages?
0: J'en ai pas.
1: Ah, bah, je...
0: Au moment où je vous parle, 2% des maisons ont encore ça. 2% des maisons ont encore quoi? Lorenza?
1: C'est un truc ancien, genre qui date et ils ont gardé ça?
0: Exactement. Florent?
2: Des chocolats de Pâques dans le jardin?
0: Ah bah non, des chocolats de Pâques, on est encore. C'est il n'y a pas longtemps, non, ouais, c'est plus vieux que ça. Aurélio Standard?
1: Un téléphone fixe?
0: Non.
1: C'est de la déco?
0: On peut dire que c'est de la déco. Au moment où je vous le parle, 2% des maisons ont encore ça.
2: Ah, c'est de la déco pour une période particulière?
0: Oui.
2: Noël?
0: Le sapin de Noël.
1: Encore là?
0: 2% des maisons ont le sapin de Noël. Enfin, ils ont le tronc, hein, je pense. Hein.
1: Ah oui,
0: il n'y a plus les piles, là.
1: Fini.
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0: Il est 6h19. Bad Bunny, tout de suite sur Énergie. Et puis, juste après, on va vous prendre...

0: jusqu'à 10h, on est là en direct. Ça sent un peu le week-end.
1: Ouais. C'est jeudredi.
0: C'est le jeudredi, c'est ça. Céline Dion, je ne sais pas si vous êtes au courant, elle est de retour.
1: Ah bon?
0: Je vous le dis.
1: Ouais.
0: Céline Dion est de retour, tout le monde veut les places pour le concert de Céline Dion. Mais elle n'est pas de retour qu'en concert.
1: Ah bon?
0: Selon le Parisien, le journal Le Parisien, demain devrait sortir un titre inédit de Céline Dion.
1: Elle l'avait même pas dit, c'est une surprise là.
0: Eh ben, c'est un scoop. Demain, normalement, un titre inédit de Céline Dion, écrit par Jean-Jacques Goldman. Et un autre titre, écrit par Icar, devrait sortir en juin. Et un troisième en septembre, le premier jour de ses concerts.
1: Mais elle s'arrête plus là.
0: Demain, un titre de Jean-Jacques Goldman.
1: Ah, j'ai Céline trop hâte, ça va être un banger. C'est sûr.
2: Bah, écrit par Jean-Jacques, c'est sûr.
0: Jean-Jacques.
1: Ah bah, oui.
2: Jean-Jacques. Hein.
0: Imaginez.
1: Ouais.
0: Pour vous, ce serait quoi le genre? Si vous pouvez fredonner le titre, on fredonne le titre de Céline Dion et on voit si demain qu'on écoutera celui qui était le plus proche, sachant que c'est écrit par Jean-Jacques Goldman.
1: Ok.
0: Qui veut commencer?
1: Flo.
2: La patate chaude.
0: Florent, grand fan de Jean-Jacques Goldman.
1: Oui.
0: Imagine, non mais quelques secondes, le prochain titre de Céline Dion.
1: Ah, pas mal.
0: Pas mal.
2: J'ai paniqué.
1: Vas-y.
2: Il y a un truc aussi, hein. C'est
0: du Jean-Jacques hein. Goldman, hein.
2: Ouais, c'est du Jean-Jacques, ça.
0: Lorenza, pour toi, prochain titre de Céline Dion, il sort demain. Il existe déjà celui-là.
1: Oui, mais un truc un peu similaire. Peut-être une reprise. Oui, je me mouille pas trop.
0: Oui, d'accord, ok. Hey, heureusement que ça va, tes cours d'improvisation?
1: Ça va super bien.
0: T'y vas toujours pas?
1: Non.
0: Bon, est-ce que t'as quelque chose à partager avec nous ce matin? On peut se partager des petites choses. On a un peu de temps, il est 6h24.
1: Ma coloc, elle va prendre un blabla bus pour la première fois.
0: D'accord.
1: Et ben moi j'en ai déjà pris beaucoup et je lui ai dit de faire attention parce que j'en ai pris un une fois et le chauffeur il a oublié une dame aux toilettes.
0: Mais non.
1: Je te promets.
0: Mais non, il compte les gens dans le bus.
1: Eh ben oui, je pensais aussi et en plus il l'a fait. Tu sais, il passe dans les rangées, il fait tac tac tac.
0: Ok, il compte et,
1: On se barre. Et d'un coup, il y a les gens qui commencent à crier à l'arrière du bus, mais il fait pas trop attention. On continue, mais facile, genre un bon kilomètre. Et là, il y a quelqu'un qui crie « La dame aux toilettes !» Et en fait, elle a couru comme dans les films, genre elle est sortie des toilettes. Et en fait, il dit « C'est trop tard, on est lancé, on peut pas faire demi-tour, quoi. »
0: Oh merde.
1: Elle va s'arranger avec un collègue qui va venir plus tard et l'a laissé, quoi. Wow. On est parti sans elle.
0: Oh, c'est dur, ça. Ça a pas traumatisé ta coloc, du coup, ça.
1: Ah si, elle a flippé, elle va prendre le train.
0: Mais c'est le genre de truc, tu dis, c'est pas possible que ça arrive.
1: Ouais. Vous savez, je l'ai vécu, quoi.
0: Mais j'ai oublié quelqu'un, moi, un jour.
2: Ah,
0: on était même plusieurs. On était invités à un mariage. Ouais. Mariage d'un pote. Et on est tous à l'hôtel. Et donc, on s'habille, on se change pour aller à la cérémonie. Ouais. Et on se dit, rendez-vous là. Et puis ensuite, on rentre, on partage dans les voitures. Et il y avait quelqu'un qu'on connaissait un peu moins bien, mais qui était là, qui était avec nous. On savait qu'il était là. Et on se retrouve dans le hall de l'hôtel. On part. Et un moment, on fait putain Clément.
1: Oh non. Mais quoi, mais.
0: On l'a fait oublier à l'hôtel.
1: Mais il était en retard, vous avez pas.
0: Non. Non, il était pas en retard. C'est... On avait merdé. On l'avait. Comme on le connaissait pas bien.
1: Moi, je savais qu'il était.
0: On a oublié. Et on est parti au mariage sans lui, quoi.
1: Oh.
0: Et je sais plus comment ça s'est passé.
1: Pauvre Clément.
0: Quelqu'un d'autre l'a récupéré. Enfin,
2: c'est pas lui qui gérait les alliances au moins.
0: Non. Mais putain, c'était compliqué après. On s'est.
1: Oh Clément, il me fait de la peine même aujourd'hui, genre.
0: Non mais le pire, c'est qu'il est encore à l'hôtel maintenant.
1: Il attend.
0: Il est pas au mariage et il attend à l'hôtel. Ça fait 17 ans.
1: Des années.
0: 6h26. C'est un bon sujet. Est-ce que vous avez déjà oublié quelqu'un? Est-ce que vous avez oublié quelqu'un ou est-ce qu'on vous a oublié quelque part? Appelez-nous 0 870 42 48.
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0: Un sujet qui peut paraître improbable, mais je pense qu'on peut se marrer. Est-ce que vous avez déjà oublié quelqu'un ou est-ce que vous avez déjà été oublié quelque part? On a Louise qui est avec nous. Bonjour Louise.
5: Et bonjour Manu, bonjour toute l'équipe.
0: Bienvenue sur Énergie Louise. Tu as oublié quelqu'un? T'as été oublié?
5: Non, moi j'ai été oubliée quand j'étais petite.
0: Oh là, ça c'est dur. Par qui?
5: Oui, mes grands-parents. En fait, mes grands-parents, ils m'ont oublié à la messe un dimanche matin, j'avais 10 ans.
0: Oh là là, mais attends, mais donc vous allez à la messe?
5: Ouais.
0: Ils t'emmènent?
5: Ils m'emmènent. La messe se finit.
0: Ils s'en vont ?
5: Ils s'en vont. Donc je me retrouve toute seule pendant 2 minutes, enfin toute seule, au milieu de gens et qui s'en allaient dans l'église.
0: Ouais.
5: Et en fait, le curé m'a vu et il a vu que mes grands-parents étaient partis, il m'a gardé et bon, du coup, j'ai fait la deuxième messe. Donc j'ai eu le droit à deux hosties. J'ai mangé deux fois. Et ils m'ont fait un petit jus d'orange pour me consoler.
0: C'est sympa.
1: Bah,
0: mais comment,
1: oui.
0: Comment t'as été récupérée ?
5: Bah, apparemment, mes grands-parents se sont rendus compte du truc.
0: Ah, quand même, au bout d'un moment.
2: Il était temps.
0: Deux messes, hein, quand même. Avant de se rendre compte. Merci beaucoup, Louise, de nous avoir appelés.
5: Merci, gros bisous.
0: Gros bisous, belle journée à toi. Cyril est là aussi. Bonjour, Cyril.
3: Salut, Manu. Salut, Léon.
0: Cyril, t'as oublié quelqu'un ? T'as été oublié ?
3: J'ai été oublié.
0: T'as mis tout le monde est oublié ? C'est incroyable. Par qui ?
3: Alors, moi, en fait, quand j'avais 15-16 ans, j'avais un tournoi de foot super important et le car était censé venir me chercher et en fait il m'a oublié. Du coup j'ai attendu 2 heures dans le froid pour rien.
0: Voilà, mais il était censé venir te chercher où ? Devant chez toi ?
3: Chez moi, oui, c'est ça.
0: Oh merde, le bus qui vient
1: non.
0: pas.
1: 2 heures ?
0: Ah oui, 2 heures. Et tu pouvais pas dire au bout d'un moment que le match était terminé, du coup, au bout de 2 heures ?
3: Bah j'avais un petit espoir qu'ils deviennent me chercher quand même.
1: Ça fait trop de peine, ça, quand t'es enfant et tout, tu te dis va arriver.
0: Et en fait, il arrive pas.
1: 2 heures qui passent.
0: Oh, mais il faut savoir que Cyril attend toujours le bus aujourd'hui.
3: C'est ça.
0: On te souhaite une belle journée, Cyril. Merci beaucoup de nous avoir appelés. Ciao, il est 6h36. Est-ce que vous avez oublié quelqu'un ? Est-ce que vous avez déjà oublié ? Vous nous appelez au 0 870 42 48.
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0: Thibaut, le génie des génies qui commence petit à petit à s'installer.
1: Ah, il fait sa place, hein.
0: Alors, Thibaut, bonjour à toi.
2: Bonjour Manu, bonjour équipe.
0: C'est ta 5e participation, t'as déjà gagné 400 euros. Tu vas tenter de passer la barre des 500 euros. Je rappelle que quoi qu'il arrive, aujourd'hui, les 400 euros, ils sont pour toi. Tu les as gagnés. Mais tu tentes petit à petit chaque jour de faire monter ça. En face de toi, il y a Stéphanie. Bonjour Stéphanie.
3: Bonjour Manu, bonjour Yvonne. Salut Thibaut.
2: Salut Stéphanie.
0: Et Stéphanie, aujourd'hui, elle va essayer de faire tomber Thibaut. Parce qu'elle l'avait, ses 100 premiers euros aussi, Stéphanie. Thibaut, Stéphanie, je vous rappelle les règles du jeu du Club des Génies. J'ai ces 100 euros pour vous, pour l'un d'entre vous. Et j'ai trois questions. Le gagnant ou la gagnante sera celui ou celle qui aura deux points. À chaque question, quand vous pensez avoir la réponse, vous donnez votre prénom. Vous donnez ensuite votre réponse. Si elle est bonne, ça fait un point pour vous. Si vous vous trompez, le point va à l'autre. Et c'est le premier ou la première qui atteint les deux points, qui gagne les 100 euros et qui reviendra jouer avec nous demain. Attention, Thibaut et Stéphanie, c'est parti. On joue au Club des Génies. Première question. Combien de côtés possède un pentagone?
2: Thibaut.
0: Thibaut, je t'écoute.
2: 8. Non, pas du tout.
0: Et non. Non, t'as été rapide, t'as donné ton prénom vite, vite. Ouais. T'avais pas la réponse, t'as paniqué. C'est 5, un pentagone.
2: 5, oui.
0: Le point va donc à Stéphanie. Un point pour Stéphanie. Deuxième question. Quel film met en scène un monde de rêve appelé Pandora?
2: Thibaut.
0: Thibaut, je t'écoute.
2: Avatar.
0: Bonne réponse. Il s'est rattrapé, Thibaut.
1: Ouais.
0: Un point pour Stéphanie, un point pour Thibaut. Voici la troisième question. Aux Jeux Olympiques 2024, qui a interprété l'hymne à l'amour depuis le premier étage de la Tour Eiffel?
2: Thibaut.
0: Thibaut, je t'écoute.
2: Céline Dion.
0: Céline Dion, oui, deux points sur le gagnant.
1: Ah oui.
0: Ah, Thibaut.
1: Ah là, Stéphanie était prête à te manger, hein.
0: C'est ouais, mais enfin, on l'a pas entendu.
1: Non.
3: Non, pas
0: eu le temps. Elle avait mis ses couverts, elle avait mis la serviette autour du cou, mais on l'a pas entendu à table, hein. Bah, il est rapide. En fait, Thibaut, il est très rapide. Il
1: a... C'est ça.
0: Mais Thibaut, t'as une technique.
1: C'est un fonceur.
0: C'est-à-dire que, exactement. Tu donnes ton prénom, même si t'es pas sûr de la réponse.
4: Et il réfléchit après.
1: Et il voilà. Dit bon, let's go et tout.
0: Voilà. Sauf qu'en fait, on n'a pas le temps de réfléchir après. Faut donner la réponse. Donc, ça aille très, très vite. Et c'est pour ça que des fois, il laisse passer des points. Mais pour l'instant, ça passe. Thibaut.
2: Ça tient.
0: Thibaut, c'est gagné. Stéphanie, je vais t'offrir le mug Manu sur Énergie.
3: Merci beaucoup. Bravo, Thibaut.
1: Oh, est trop mimi.
0: C'est l'esprit olympique, ça. Alors. Et Stéphanie, tu nous rappelles quand tu veux, évidemment. Thibaut, 5e participation. Les 500 euros, ils sont pour toi. Et ben, tu reviens demain. Et alors, évidemment, comme c'est ta 5e participation, t'as le droit à partir de demain, dès que tu arriveras à l'antenne, à avoir ta musique. La musique sur laquelle tu rentreras, tel un champion de MMA ou un grand boxeur, lorsque tu arriveras sur le ring du Club des Génies, tu veux quelle musique?
2: Et bah, du coup, ce sera la musique de l'entrée du catcheur John Cena, The Time Is Now.
1: Ah, bah, très bien.
0: En mode guerrier.
4: Il est là pour en découvrir.
0: Ok, Thibaut. Et bah, demain, quand tu arriveras à l'antenne, tu seras sur cette musique-là pour tenter de gagner 600 euros demain.
2: Magnifique, bonne journée, merci.
0: À demain, John Cena.
2: À demain, bonne journée.
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0: On parle de moments un petit peu où on se sent seul, puisque ce sont des moments où on a été oublié. Ou alors, on a oublié quelqu'un. Ça vous est déjà arrivé d'oublier quelqu'un à un endroit, dans une station service? On a de belles histoires depuis tout à l'heure. Est-ce qu'on vous a déjà oublié? 0 870 42 48. Florent, notre producteur.
4: Moi, mon père m'a oublié dans sa propre voiture. En fait, il devait me déposer à l'école, sauf qu'il a complètement oublié. Et en fait, il s'est rendu compte une fois au travail que j'étais encore dans la voiture.
0: Non.
4: Et il y sortait comme ça.
1: Et tu parlais pas?
4: Ben non, mais j'étais un peu dans le train encore de m'endormir parce que j'avais
0: mis du temps
4: de
0: réveil.
4: Ouais, ouais. Et puis en fait, en sortant du ah bah tiens, il y a Florent. Eh ben oui.
0: C'est génial.
1: Il tenait beaucoup à toi en tout cas.
4: Ouais.
0: Et du coup, il t'a amené à l'école ou il t'a laissé dans la voiture?
4: Il m'a amené à l'école. Et peu de charisme à l'époque, visiblement.
0: Et quand il s'est retrouvé, il fait mais t'es qui? Carmen est là. Bienvenue sur Énergie, Carmen.
7: Bonjour Manu, bonjour les mouins.
0: Carmen, tu as déjà oublié quelqu'un ou on t'a oublié?
7: On m'a oublié.
0: On t'a oublié où, quand, comment?
7: Alors, on m'a oublié dans une cabine d'essayage. Le magasin fermé, j'étais en train d'essayer, vous savez, une robe de soirée là, compliquée avec plein de boutons, plein de fermetures éclair. le rideau métallique était tiré. Les vendeurs ont fait le tour du, sans regarder, et je suis sortie en panique, la robe à moitié mise, et l'agent de sécurité m'a ouvert.
0: C'est-à-dire qu'ils sont partis du magasin avec toi dans la cabine d'essayage.
7: Ouais. Mais c'était vraiment au fond du magasin, le temps que je ressemble à peu près à quelque chose pour sortir. Il était déjà parti, donc il n'y avait que l'agent de sécurité de l'autre
0: mais
7: côté.
0: Alors, maintenant, avec le téléphone portable, ce genre de truc, ça peut pas arriver parce que t'appelles et voilà. Mais j'avoue, moi, honnêtement, je suis seul. Imagine dans un supermarché, par exemple.
1: Ça me ferait flipper.
0: Ah non, bah j'adorerais.
1: Ah ouais?
0: Ah, je passe ma nuit là-dedans.
1: Mais tout seul, tout seul.
0: Bah tout seul, ouais, tu fais des trucs.
1: Bah,
0: tu...
1: Moi, j'aurais aimé qu'il y ait quelqu'un avec moi.
0: Non, mais t'as de la musique. Bah toi, je parle d'un grand supermarché.
1: Oui,
0: hein.
1: Oui, oui.
0: Toi, il faut des tout et tout. T'as
1: mais
0: la cuisine.
1: Allumé alors.
0: Ah oui, allumé, oui. Ah oui, non, sinon c'est pas rigolo.
1: Oui,
0: non,
1: bon,
0: c'est...
1: Je m'imagine toute seule dans le noir, dans un supermarché.
0: Avec des bruits qui font ouh. Ouais, ouais. Non, mais tu dis, oh, bah, je vais me faire à manger.
1: Ouais,
0: quoi.
1: Le monde est à moi, quoi.
0: Le supermarché est à moi. T'as les télés.
1: C'est
0: les télés de ouf. Avec les consoles de jeux. Tu te rends compte, ta soirée que tu fais dans le supermarché.
1: Là, tu te fais un petit casque.
7: Là, c'était des robes de soirée.
0: Ah oui, non, ça m'intéresse beaucoup, moi, déjà. Non, entre la PS5 et la robe de soirée, j'avoue.
1: Ah bon?
0: Je sais pas vers où je vais aller. Merci beaucoup, Carmen, de nous avoir appelé. On vous a oublié quelque part, vous avez oublié quelqu'un. Il y a Jonathan qui est là. Bonjour, Jonathan.
8: Salut, Manu. Salut, les Wouin.
0: Bienvenue sur Énergie, raconte-nous ton histoire.
8: Alors moi, c'est mon groupe de potes qui m'a oublié en boîte à 2h du mat. En fait, je me suis retrouvé tout seul au vestiaire. Et le pire, c'est qu'ils avaient le ticket pour que je récupère mon manteau. Donc, j'ai attendu tout seul comme un con.
0: Ah, le classique, ça.
1: Ouais.
0: Les sorties de boîte, c'est pour ça qu'il faut toujours prendre en photo le ticket de vestiaire.
1: Toujours.
0: C'est la base. Et faut pas compter sur ses potes après. Honnêtement, allez, après 3h du matin, tu comptes jamais sur personne pour te ramener. Parce que c'est l'heure où les gens commencent à disparaître sans aucune raison.
1: Tu fais confiance qu'à toi-même.
0: Voilà. Et ensuite, tu fais un débrief le lendemain matin ou le lendemain après-midi sur le lendemain de réveil de tes potes. Merci beaucoup, Jonathan, de nous avoir appelé.
8: Merci, bonne journée, salut.
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0: J'ai une question. Qu'est-ce que vous avez sur la porte de votre frigo?
1: Des magnettes, moi.
0: Des magnettes.
1: Je fais, et j'en ai beaucoup. Et avec les colocs, ce qu'on fait, donc on ramène déjà un magnette de là où on va. Et en plus de ça, on essaie de faire la carte de France, là.
0: Mais avec quoi, la carte de France, de quoi?
1: En fait, quand tu manges des nuggets ou quelque chose...
0: Il y a toujours encore les trucs le gaulois, là.
1: Tout à fait. Et là, on est bien parti. Franchement, ouais. On est comme des oufs.
0: Je connais personne qui a réussi à faire la carte de France en entier.
1: Challenge accepté. On y est presque.
0: Fais-toi plaisir. On vous a posé la question sur nos réseaux sociaux, sur Instagram, sur le compte Manu officiel. Qu'est-ce qu'il y a sur la porte de votre frigo? Il y a Tania qui dit le planning des enfants et des magnets de souvenirs. Le classique.
1: Oui.
0: Céline, elle dit les traces de doigts. Sarah, pareil, des magnettes de ville, des villes visitées. Je fais tourner les œuvres d'art de mes enfants.
1: Oh, ça, c'est mignon, ça.
0: Tiffany, les dédicaces des comédiens de doublage rencontrés.
1: Ah, c'est original.
0: C'est très précis. Isa, le menu de la cantine de la semaine.
1: Ouais.
0: Infinity, un décapsuleur. Toujours pratique sur le frigo. Marjorie, un tableau Velleda pour écrire des petits mots, faire les devoirs. Oui, c'est vraiment des petits devoirs, là,
1: le tableau Velleda.
0: Maëlle, exactement comme toi, les magnettes de la carte de France le Gaulois. Il lui en manque 5 pour que la carte soit complète. Et enfin, Jean, rien, car la carte du frigo n'est pas aimantée. Voilà, la porte du frigo n'est pas aimantée. C'est dommage. Florent, le producteur sur le...
4: Bah, je rejoins Jean, j'ai un frigo encastré, donc je suis bloqué, quoi.
0: Tu peux pas mettre de magnettes?
4: Et non, c'est une porte de placard,
1: mais
4: quoi.
1: Nous, on a fait une partie sur la hotte aussi, qui est aimantée pour...
0: Mais l'hotte, c'est pas le frigo.
1: Oui,
0: attention,
1: mais bon...
0: Attention, ne mélange pas. La question est précise, elle est sur la porte du frigo.
1: Oui.
0: Si on commence à parler de la hotte, c'est un autre sujet que nous aborderons dans la prochaine heure de l'émission.
1: Je suis pas sûr.
0: Ok, on ne met pas les mêmes magnettes sur le frigo et sur la hotte. Alors, un exemple.
1: Vous êtes premier degré ou pas?
0: Sur le frigo. Mais évidemment que je suis premier degré. Mais non, je m'en fous.
1: J'allais y croire.
0: Sur mon frigo, moi, j'ai les recettes de pizza, de mon camion de pizza.
1: Oui, mais ça, tu en es où, là?
0: De quoi?
4: Ah non, c'est pour commander des pizzas.
0: Mon camion de pizza.
1: Ah oui, c'est vrai, de ta ville, il y a un camion qui tourne, c'est
0: exact,
1: vrai.
0: Tous les vendredis soirs, j'ai pizza dans mon petit village et j'ai les recettes.
1: Okay.
0: Et voilà, et donc je peux choisir quand j'appelle pour réserver.
1: Et ça change jamais?
0: Les recettes de pizza?
1: Ouais. Il se dit pas qu'il va tester des trucs?
0: Bon, il a peut-être changé, mais comme j'ai un vieux menu.
1: C'est toujours le même.
0: Peut-être qu'un jour, on l'a fait plus celle-là. Bon, je sais pas.
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0: dans ce monde. Archie.
1: Oui.
0: Archibald. Nico vient d'être papa.
1: À
0: ça
1: nouveau,
0: s'est passé hier soir. Et oui, à nouveau.
1: Ouais.
0: Trois.
1: Quatre en tout, mais non.
0: Ah oui, avec avec l'autre. Ouais, mais non, mais lui, il est trois fois
1: ah
0: papa.
1: Ah oui, c'est
0: quoi.
1: Vrai, ouais.
0: Trois fois papa, une fois beau papa, quoi.
1: Ouais, incroyable.
0: Ça commence à
1: faire beaucoup. Hein.
0: Ah bah c'est maintenant le but, c'est de trouver une voiture, hein,
1: oui.
0: Pour rentrer tout le monde.
1: Ça
0: un
1: va
0: bus.
1: Être chaud,
0: un...
1: Ça.
0: Ah ouais, ça va être compliqué. Ça va être le prochain objectif. Donc bah, il est papa d'un petit bébé qui s'appelle Archibald. C'est
1: on
0: trop
1: adore.
0: Stylé.
1: Ouais.
0: Ah Archibald, ça fait personnage de série.
1: Franchement, j'adore. Quand j'ai vu qu'il s'appelait Archibald, je me suis dit oh là là, la classe.
0: Ouais.
1: Et c'était pas dans ma liste de prénoms.
0: Non, il est bien choisi.
1: Ouais.
0: Je suis un peu jaloux.
1: Ouais, mais je vois depuis ce matin, t'es jaloux.
0: Ouais, je me dis putain, il a trouvé un bon truc. Merde.
2: C'est le prénom du gars qui gagne le cross du collège.
0: Oui,
1: c'est vrai.
0: Ouais, ou dans les séries, c'est lui qui va. En fait, c'est lui qu'on appelle quand vraiment on n'a plus de solution et c'est.
1: La solution à tout, il est sympa, il est cool, il est posé. Et il est drôle, Archie, je pense aussi.
0: Mais il a tout en fait, Archibald.
1: Ouais. Ah là là.
0: J'espère qu'il a quand même des petites croûtes aux pieds, puis il lui faut une.
1: Non, mais
0: il lui faut une faiblesse,
1: c'est
0: Archibald.
1: Sûr.
0: Il lui faut un truc. Hein.
2: Il se lève, il est toujours bien coiffé directement, pas de gel, pas de problème.
1: Ouais, non, mais il a toujours ça. Le nez qui coule.
0: Ah, bon
2: ah oui.
1: Bah je sais pas, je voulais trouver un défaut aussi quoi.
0: Ouais, t'as raison. Il a le nez qui coule et puis ça lui tombe sur les pieds, d'où les croûtes
1: voilà.
0: et ça s'enflamme et puis non mais il pue.
2: Oui.
1: Il pue
0: archi.
2: Problème d'odeur.
1: Il pue.
0: Il archi pue, genre.
1: Oh.
0: Non, il sent ouais. Mauvais les pieds. Et puis il a les mains poisses là.
2: Moites.
0: Ouais, poisse. En poids, c'est poisseux quoi. C'est vraiment.
2: Ah oui,
1: J'espère que Nico nous écoute.
0: On est juste jaloux du prénom.
1: Ouais.
0: Franchement, meilleur prénom.
1: Ouais.
0: Bravo.
1: Bien joué.
0: 7h05, on double votre salaire. C'est parti.
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4: Allô ?
0: Allô, bonjour, c'est Coralie de Villazavari dans l'Aude.
4: Oui, tout à fait.
0: Coralie, quel est le seul animateur radio qui double ton salaire ?
4: C'est Manu, c'est Énergie.
0: C'est gagné.
1: Bravo.
0: Et voilà Coralie, ça y est, ton salaire de 1581 €, on va te le doubler, ça va faire 3162 € pour toi.
4: Super, trop bien, merci beaucoup, je m'attendais pas du tout à ça.
0: Bah tu t'attendais pas, t'avais tenté ta chance.
4: Ah oui, j'ai tenté ma chance.
0: Et ben alors, donc tu t'y attends, voilà.
4: Oui, tout à fait. Bon, ça marche jamais d'habitude quand je le fais, mais
0: et bah
4: super.
0: Là,
4: merci
0: et
4: beaucoup,
0: bah là, ça a marché. 3162 € pour toi. Tu es conseillère en séjour.
4: C'est ça, tout à fait. À l'office de tourisme, Colline Catac Tourisme, sur Fanjeau.
1: C'est où?
4: Alors, peut-être.
0: Je...
4: Alors, Fanjeau. Vous connaissez peut-être pas. On est entre Carcassonne et Toulouse.
0: D'accord. Et tu es à l'office de tourisme là-bas pour préparer les gens qui ils veulent venir chez toi.
4: C'est ça, tout à fait. En fait, les touristes viennent à l'office de tourisme et nous, on conseille toutes les activités à faire sur le territoire.
0: Mais j'ai envie de poser la question.
1: Bah oui.
0: Qu'y a-t-il à faire en ce moment à Villazavari dans l'Aude, Coralie?
4: Alors, nous, on est un territoire très pleine nature. Donc, on a beaucoup de sentiers de randonnée, de VTT et du cyclo. Ah. Mais on a également des villages à visiter comme Fanjeau, qui est un site pays Qatar. Et vous avez également Bram, qui est l'un des villages les plus beaux au niveau de.
0: Tu m'as pas dit le plus important, tu m'as pas donné le code Wi-Fi, Coralie.
4: Ah, le code Wi-Fi.
0: Coralie, on t'embrasse, on te double ton salaire. 3162 €, ça va vite arriver pour toi.
4: Merci, passez une bonne journée.
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0: C'est une sorte de massage pour les oreilles.
1: Bah clairement, et pour le cœur aussi.
0: Mais oh, comme
1: mais
0: tu
1: oui.
0: parles, comme c'est beau. Oh, voici les bonnes nouvelles du jour. Et j'ai une bonne nouvelle pour toi, Lorenza.
1: Ah, trop bien.
0: T'aimes faire du shopping?
1: Oui.
0: Ça peut te sauver la vie.
1: Oula.
0: Oui, absolument.
1: Ok.
0: Là, tout le monde a,
1: oui,
0: tout monde a
1: oui.
0: un grand sourire.
1: On est attentif.
0: Avant ça, petit tour du tuyau des bonnes nouvelles. Allez, commence, Lorenza.
1: Le Brésil a adopté une loi permettant de la garde partagée des animaux après une séparation.
0: Oh. Oui, c'est un vrai souci, ça.
1: Bah oui, parce que t'adoptes un animal avec ton ou ta conjointe.
0: T'as pas envie de
1: tu
0: le laisser
1: sépares,
0: après.
1: Tu sais pas qui a la garde, quoi.
0: Ouais, puis en fait, t'as pas envie de te dire je le vois plus, quoi.
1: Bah non. Ouais. Et ben là, c'est vraiment un vrai juge qui va trancher en fonction du bien-être de l'animal.
0: C'est très bien, ouais.
1: Ouais, il est plus considéré comme un bien matériel, mais comme un être sensible au sein de la famille.
0: Je dis
1: ça
0: oui.
1: trop mignon.
0: Eh bien, je dis oui, Lorenza.
1: Bravo.
0: Je dis oui, je dis bravo, Brésil. Florent, notre producteur, une bonne nouvelle.
2: À Mazamet dans le Tarn, des associations locales ont offert aux 110 élèves d'un lycée en fait une tenue pour leur entretien d'embauche. L'objectif, c'est de combattre les inégalités à l'entrée de la vie active, en fait.
0: Mais dès le lycée, ouais. Il leur faut une tenue.
1: Ouais, c'est pas
2: ils
1: mal.
2: Ils ont offert une tenue, comme ça, ils peuvent aller à l'entretien d'embauche avec costume et tout ça.
1: Bah ouais, ça coûte cher en ouais. vrai. Donc là, tout le monde reçoit un beau petit costume, un beau petit tailleur, un truc. C'est sympa, c'est bien.
0: Ouais, moi j'ai un costume qui me sert à tout dès qu'il faut un costume.
1: C'est vrai, ouais, ouais.
0: J'ai pff, ouais, j'ai suivi mon mariage.
1: Et tu le remets ?
0: Bah ouais, régulièrement quoi.
1: Ok.
0: C'est, bah, c'est pas qu'une robe de mariée, tu peux le mettre plusieurs fois
1: oui,
0: le costume.
1: Non, c'est
0: tu
1: vrai
0: vois.
1: Que vous avez de la chance là-dessus, vous pouvez le remettre.
0: Ouais. Voilà, j'ai mon costume de mariage.
1: Ok.
0: Voilà, il me sert.
1: J'ai trop envie de voir du coup.
0: Mon costume
1: t'as
0: de
1: des
0: mariage.
1: Photos, mais ouais.
0: Ouais, j'ai des photos.
1: Ok,
0: ouais.
1: Bah, je regarderai.
0: Bah, tu regarderas où ?
1: Bah, si tu me montres, si t'as des photos, je
0: regarde. C'est payant, c'est payant.
1: Ah bah.
0: On se connaissait pas à l'époque.
1: Malin.
0: J'ai une bonne nouvelle, si vous faites vos courses et qu'on vous dit mais arrête le shopping, oui. Et bah, vous pourrez leur répondre que non, je n'arrêterai pas parce que ça m'aide à vivre plus longtemps.
1: Ah.
0: Alors, c'est pas parce que le simple fait d'acheter des choses aurait un effet magique, hein. C'est parce que se rendre fréquemment au magasin, ça implique forcément de marcher davantage,
1: oui.
0: De discuter plus et de s'impliquer davantage dans la vie quotidienne. C'est à Taïwan, il y a des scientifiques qui ont suivi des personnes âgées pendant 10 ans.
1: Wow.
0: Ils ont constaté que celles qui faisaient leurs courses tous les jours avaient environ 27% moins de risque de décéder que celles qui ne faisaient que rarement, voire jamais leurs courses.
1: Parfait.
0: Et c'est très sérieux parce que le résultat a pris aussi en compte d'autres facteurs liés à la santé et au mode de vie.
1: Ouais.
0: Ils se sont aperçus que vraiment, faire ses courses, ça a aidé à vivre plus longtemps. Alors, c'est pas les dépenses qui comptent, c'est simplement l'habitude de sortir, de se déplacer et de rester en contact avec le monde. Vous ne regarderez plus de la même façon les personnes âgées qui mettent 1000 ans à la boulangerie
1: oui.
0: le samedi. Voilà, dites-vous que c'est pour leur bien et qu'elles vivront un peu plus longtemps pour encore plus vous emmerder à la caisse de la boulangerie
1: tout
0: samedi prochain. Et ce sera comme ça.
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0: C'est nous, il est 7h17, Angèle et Justice, avec What You Want. On est jeudi et le jeudi, on donne des conseils. Vous avez besoin d'un avis, vous avez besoin d'un conseil, vous avez une décision à prendre, un choix à faire, on vous a dit quelque chose, vous avez besoin qu'on en parle.
1: On est là.
0: On a un avis sur tout,
1: ouais.
0: Même si c'est des avis pourris. On vous prend au téléphone dans 3 minutes sur Énergie. Bienvenue. On est jeudi, il est 7h20 et tous les jeudis on vous donne des conseils. Des conseils, des avis, parce qu'on aime bien avoir des avis sur tout et on aime bien aller vous donner des conseils, même s'ils sont bidons, c'est pas grave. Ils sont gratuits.
1: C'est ça.
0: Avis gratuit, conseils gratuits, on
1: c'est
0: est
1: nous.
0: Jeudi, on vous prend au téléphone, on va démarrer avec Donovan. Bonjour Donovan.
7: Salut Manu, salut les wanwars.
0: Donovan, t'as besoin de nous, on t'écoute.
7: J'avais une question, je voulais savoir ce que vous pensiez du téléphone face caché sur la table.
1: Oh misérable.
0: Oh là
1: oh là là là là.
0: Alors attends, j'aimerais bien savoir pourquoi tu poses la question.
1: Mm.
7: Je pose la question parce que souvent c'est mal vu, c'est vu comme un red flag ou quelqu'un a deux trois, quelqu'un qui a quelque chose à reprocher.
1: Bah oui.
0: Et on te le dit à toi, tu le fais toi.
7: Ouais, moi je le fais, mais pas pour la même raison.
0: Ok. Alors,
1: pas pour les mêmes raisons. D'abord quoi ?
0: Pourquoi tu retournes ton téléphone sur la table ?
7: Moi je le fais parce que quand je suis en face de quelqu'un et que j'ai mon téléphone qui s'allume parce qu'il y a une notification tout le temps, je trouve que c'est un manque de respect de le regarder tout le temps.
1: Mais mets-le dans ta poche.
0: Mais voilà, pourquoi tu le mets sur la table et pas dans la poche ?
7: Ah oui, c'est vrai. Mais j'aime bien le voir en face. On sait jamais.
0: On sait jamais. Voilà, bah c'est
1: mais
0: c'est
1: tu l'entends
0: truc.
1: Si ça sonne, tu vois, parce que le fait que tu retournes, ça attire l'œil sur le fait que ça retourne. Enfin, moi je me dis, qu'est-ce qu'il cache, quoi ?
0: Ouais, mais moi
1: c'est
0: aussi.
1: Quoi ce filou, quoi ?
0: C'est, il y a un truc, il veut pas me dire quelque
1: ouais.
0: chose, il y a quelque chose, peut-être un message qui va arriver.
1: Et en plus, des fois, vous le re-regardez vite fait et hop, vous le re-retournez comme ça. Et je me dis, bah attends, là, et donne-moi ce téléphone.
0: Alors.
2: Le pire, c'est s'il est posé face, qu'il y a une notif, et là, on retourne
1: ah,
2: le
1: oui,
2: portable.
1: Non, c'est mort, ça.
7: C'est exactement ça.
0: Bon, bref, Donovan, bah, de l'avis de tous, c'est pas une bonne idée.
7: Non. Bon, bah, faut le mettre dans la poche. Hein. Bah,
1: exactement.
0: Voilà.
1: T'es content?
7: Oh, je suis un peu déçu.
0: Ouais, je vois. J'entends, il y a eu un silence après. Donovan est troublé. Écoute, on peut pas te
1: on
0: dire
1: pas
0: mieux que ça.
1: Conseil,
0: je crois que là, si on continue à en parler, on va tourner en rond.
1: C'est ça.
0: Donc, le mieux, c'est que même ça et cette discussion, on met tout dans la poche. Et on te souhaite une belle journée, Donovan.
7: Bonne journée à vous aussi.
0: Ciao, merci de nous avoir appelés. Clara est là. Bonjour, Clara.
8: Coucou Manu, coucou les Wings.
0: T'as besoin d'un conseil? Tu as quelque chose à faire, un choix à faire, une décision à prendre? On t'écoute.
8: Exactement. J'ai une kermesse qui se prépare à la maternelle de mon fils et j'ai le choix d'être bénévole soit au stand de la pêche au canard, pas au stand de maquillage. Et j'avoue, je sais pas trop quoi choisir.
0: Pêche au canard.
1: Ah,
2: non,
1: c'est sûr.
2: Non, non.
8: En direct.
1: Ah bah oui, pêche au canard.
0: Ah non, pêche au canard. Le maquillage, c'est chiant,
1: ça
0: met du temps.
1: Et en
0: c'est
1: plus,
0: long.
1: T'as des crampes aux mains.
0: Ouais, les enfants sont jamais contents de leur maquillage. Il y en a un qui a raté, l'autre il est
1: tu
0: jaloux.
1: Tu vas en avoir partout sur tes mains.
0: Exactement. Et puis il y a la queue, tout ça. Alors que la pêche au canard, tu donnes une canne à pêche.
1: Et ils s'amusent pendant des heures.
0: Mais exactement. Et même, les adultes.
1: Mais oui, et t'as juste à distribuer après les lots et ils sont encore plus contents.
0: Exactement.
1: T'es madame cadeau, quoi.
0: La pêche au canard, c'est le meilleur. Mais apparemment, Florent, notre producteur, n'est pas content.
2: Mais non, c'est chiant, pêche au canard. Tu donnes juste les cannes, t'es là, c'est bien, alors qu'en fait non, c'est pas bien, il rate tout. Alors que le maquillage, chaque enfant, c'est une œuvre d'art. T'es là, tu fais alors là,
0: dis-moi,
2: tu t'appliques.
0: Tu n'aimes pas trop les enfants.
2: Mais si, mais là, voilà, c'est là, t'es là, t'es investi. Et puis, ils sont hyper contents. Après, faire, je suis une licorne, c'est trop bien.
1: Oh, mais tu dois être doué en maquillage.
0: Ah ouais, alors pour faire une licorne. C'est pas du maquillage, c'est carrément Disney. Il faut lui mettre une corne et tout. Enfin, c'est non.
2: Mais je pense que Clara a du talent et j'y crois.
0: Non, Clara, pêche au canard, tu t'en mêleras moins.
8: Oui, on va partir sur les canards.
0: Mais bien sûr, évidemment. Quentin est avec nous, bonjour Quentin.
9: Salut Manu, salut les moins.
0: Quentin, toi aussi, t'avais besoin d'un conseil.
9: Ouais, ma coloc déménage, je sais pas quoi faire de la pièce, est-ce que j'en fais une salle de jeu ou une petite salle de cinéma?
0: Alors attends, t'étais en coloc, vous êtes combien? Vous étiez combien? Deux?
9: Deux, oui.
0: D'accord, et donc tu te retrouves avec une pièce en plus?
9: C'est ça.
0: Et ben pourquoi tu prends pas quelqu'un?
9: Bon, parce que je voulais mon pote seul.
0: Ah, tu vas être seul?
9: Ouais.
1: Mais fais un mélange des deux, non?
0: Bah, tu te demandes salle de jeu ou salle de cinéma, ouais.
1: Tu peux faire les deux, je pense, vraiment. Il y a moyen de faire les deux en un, quoi.
0: Ouais, enfin, tu mets un écran et puis
1: un petit projecteur
0: et puis une console de jeu, puis voilà.
9: Ouais, pourquoi pas.
0: Bah, je t'en prie.
1: Y avait pas pensé.
0: Non, bah non.
9: Bah, j'y avais pas pensé, non.
0: Ah bon? Fais attention quand t'arrives à marcher dans la rue quand même, parce que c'était pas compliqué, ouais, hein, comme truc. Ou... D'accord, ok, c'est pour vérifier. Belle journée à toi, Quentin.
1: Et profite bien.
0: Ouais, profite bien. C'est vrai, parce que à aucun moment on s'est dit, j'en fais un bureau de travail.
1: C'est ça.
0: Oh là là.
1: Et va voir le soleil de temps à autre aussi, parce que quand t'as une pièce comme ça, généralement tu sors plus. Hein.
0: Oh, ça va, le soleil sera là demain.
1: Ah oui.
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0: Il faut qu'on goûte quelque chose dans l'émission.
1: Oui. Ah, j'attends ça, je suis trop contente.
0: Lorenza est arrivée ce matin.
1: Ben oui.
0: À 6h. Avec des chips. Alors, j'ai vu passer l'info, mais je les ai pas encore goûtées.
1: Ben, j'y ai pas touché, mais j'avais qu'une hâte depuis 6 heures, c'était de les manger. Hein.
0: C'est Brett, la marque, c'est
1: ouais.
0: Ça? Alors, ils font déjà des chips avec,
1: plein de goût,
0: avec
1: hein.
0: Des goûts dans ouais. Tous les sens. Et là, j'ai vu ça, c'est des goûts crêpes.
1: Ouais, c'est des chips de crêpes. Il y a caramel beurre salé, il y a fruits rouges.
0: Mais c'est des vrais chips avec le goût crêpe salé.
1: C'est ça.
0: Crêpe sucrée.
1: C'est ça. Donc,
0: okay.
1: Bah.
0: Vas-y, on voit.
1: On va tester, hein. Je t'envoie caramel beurre salé.
0: Vas-y, caramel beurre salé. Hop là.
1: Moi, j'ai pris rouge.
0: Le bruit du paquet de chips, c'est très désagréable.
1: Oui. C'est un peu de l'ASMR. Hein.
0: Alors, attention, nous allons ouvrir ça.
1: Ah, déjà, ça sent chimique.
0: Chips de crêpes, saveur, caramel au beurre salé. Attention.
1: Vas-y.
0: Je goûte. Ah oui, ah putain. Mais alors, attends, les chips, elles sont...
1: Elles sont bizarres.
0: Bah, comme une crêpe, en fait. Comme une crêpe qui aurait séché.
1: Ok.
0: Ça a la couleur d'une crêpe. C'est très bizarre. Mais c'est peut-être des crêpes, alors?
1: Bah.
0: Hein? Je goûte.
1: C'est bon?
0: C'est pas mal.
1: Tu te plains? Ah ouais, c'est ce que j'allais dire. Tu critiques pas direct, donc c'est-à-dire que t'aimes bien.
0: Je pensais que ça allait être des chips salés, mais en fait, c'est des crêpes.
1: C'est sucré?
0: C'est des crêpes sèches.
1: Moi, j'ai fruits rouges.
0: Vas-y, goûte. C'est de l'ASMR, ouais, c'est vraiment.
1: Trop bon.
0: Tu sais qu'il y a des gens sur l'ASMR, ils s'excitent.
1: Hein. C'est vraiment très très bon. Sans déconner, waouh, je vais entamer le paquet.
0: Caramel beurre salé, c'est pas mal. Vas-y, Florent, goûte si tu veux.
1: Fais passer les fruits rouges.
0: Vas-y, fais passer les fruits rouges, vas-y. Vas-y, fais pas le crevard.
1: Eh ben, franchement, délicieux. J'adore.
0: Écoute.
1: Oh là là.
2: Ah oui, on sent.
1: Ah, c'est un petit banger. Hein.
2: Sent bien le caramel.
0: Oula.
1: T'aimes pas?
0: Un fruit rouge, c'est.
1: Ah oui, c'est bien. C'est. Bah. Mais je sais pas si c'est si chimique que ça. Je me dis dans ma tête que non.
0: Là, honnêtement, sur le UK, ils doivent être à zéro. Hein, mais Ah non, c'est chimique quand même. Si.
1: Oh, c'est bon.
0: Ben, c'est bon, mais...
1: Tout est bon. Mais Nutri-Score D quand même. Hein.
0: Ah
1: donc,
0: oui
1: faites
0: c'est
1: attention.
0: Ouais. Ah, oui. Oh putain, Nutri-Score 2. D. Attendez, je vais tenter.
1: C'est pas E, hein.
0: Je vais faire... Non, c'est pas eux, non. Enfin, bon.
1: Ah bah oui, mais j'essaie de me convaincre.
0: La peste et le choléra, tu sais. C'est pas le choléra, c'est la peste. Hein. Je scanne sur Yuka.
1: Alors?
0: On est sur du médiocre.
1: Non. Ah.
0: 39 sur 100, ouais. Bah, il y a marqué, elle ne se trouve pas manger à la radio, vous risquez de... Écoute, on a goûté.
1: Ah, franchement, c'était délicieux, j'adore. Ouais.
0: Fais-toi plaisir. Maintenant, faut quand même manger un légume pour faire passer tout ça.
1: Oh.
0: Il est 7h35. Miley Cyrus tout de suite avec Dream As One. peut-être me laver les dents quand même. Il y en a un peu partout.
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0: On a des vacances à vous offrir chez Bellambra. Julien est là. Bonjour Julien.
11: Salut Manu, salut l'équipe, vous allez bien?
0: Mais on est bien Julien, on est heureux, on est content.
1: On est top, hein.
0: On démarre la journée ensemble. Et toi, comment tu vas?
11: Bah ça va bien, ça va bien.
0: Mais j'espère que ça va aller encore.
11: Je suis content de vous avoir au téléphone en tout cas.
0: Mais nous aussi on est content. Mais j'espère que ça va aller encore mieux pour toi dans deux minutes. Si tu gagnes les 2000 euros que tu vas pouvoir dépenser chez Bellambra, le numéro 1 des clubs de vacances en France. Et pour ça, tu vas jouer au jeu des 5 mots, comme chaque jour. Et tu vas jouer ce matin avec Lorenza.
1: Allez, connexion.
0: Attention.
11: Allez Lorenza.
0: Je rappelle les règles du jeu des 5 mots. Lorenzo va aller dehors et quand elle sera hors du studio, je vais te donner 5 mots, Julien. Après chaque mot, tu me donnes le premier qui vient en tête. Ensuite, Lorenza revient. Je fais la même chose avec elle. Et dès que vous avez un mot en commun dans vos réponses, eh ben c'est gagné. À toi les vacances chez Bellambra. Bonne chance, c'est parti. On joue au jeu des 5 mots. Sacoche.
11: Sac.
0: C'est la même famille.
11: Ah merde, pardon.
0: Graine.
11: Plante.
0: Braguette.
11: Pantalon.
0: Choix.
11: Questionnaire.
0: Lampadaire.
11: Lumière.
0: Julien, il a fait un petit départ chaotique, mais derrière, ouais, il a assuré. T'as tracé, c'est très bien. Attention, on fait revenir maintenant Lorenza. Je fais la même chose avec elle. Un mot en commun dans vos réponses suffit pour gagner. Attention, Lorenza est de retour. C'est parti. On va jouer au jeu des 4 mots.
1: Ah, ouais. Mais c'est pas grave. Mais je suis quand même confiant.
0: Non, franchement, c'est pas grave. On y va. Sacoche.
1: Pochette.
0: Il y avait dit sac, même famille.
1: Ah, buzzer. C'est ça. Bon, c'est pas grave.
0: C'est pas grave, allez, on y va. Graine.
1: Plante,
0: c'est gagné.
1: Ouais. Ouais. Allez.
2: Merci Lorenza.
1: Merci à toi.
0: Allez, on reste concentré. Allez, on voit pour les autres mots. Troisième mot, braguette.
1: Pantalon.
0: Oui.
1: Ok.
0: Choix.
1: Décision.
0: Questionnaire. Lampadaire.
1: Lumière,
0: oui.
11: Allez, 3
0: sur 4.
1: Eh, franchement, connexion de fou. J'aime trop ça.
0: Julien, c'est gagné. 2000 euros
11: merci.
0: Pour toi. 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Et tu vas aller où tu veux et quand tu veux. 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Tu vas te régaler.
11: Ah, c'est génial. Mer et merci montagne. L'équipe. Merci Énergie. Merci beaucoup.
0: Mer et montagne. Merci l'Office du tourisme.
11: Je suis déjà à la montagne. Donc, du coup, je pense que je vais plutôt partir vers la mer.
0: Régale-toi. Tu te feras plaisir, Julien. On t'embrasse, merci. On te souhaite une belle journée et puis des belles vacances.
11: Merci Manu, merci l'équipe.
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0: On accueille dans le ring des ex Gwendoline. Bonjour Gwendoline.
1: Salut Manu, salut Léo.
0: Ouais. Attention Gwendoline, tu vas nous parler de tes ex dans un instant, mais en face de toi il y a Sarah et elle aussi elle en a des ex. Bonjour Sarah.
1: Salut Manu, salut Léo.
0: Je rappelle.
1: Salut Gwendoline.
2: Ça soutient, hein,
0: évidemment.
2: Avec les ex pourris.
0: Ça va jouer en trois manches, chacune votre tour. Vous allez nous raconter quelque chose sur l'un de vos ex. Et à chaque fois, on compte les points, on compte les morts aussi.
2: Ouais.
0: Pour voir qui a le pire ex. Ça s'appelle la bataille des ex. Allez, Gwendoline, tu démarres.
1: Ouais. Ok. Alors moi, je suis partie en mission en Guyane. Et du jour au lendemain, mon ex a complètement arrêté de me répondre à mes messages. Et donc, du coup, en fait, il n'a pas eu le courage de me dire qu'il me quittait directement, quoi.
0: Oh, c'est pas mal, ça.
2: Wow.
0: Il t'a ghosté alors que toi, t'étais en Guyane.
1: C'est ça.
2: Ghosté à vie, quoi.
0: Bah, là, c'est ghosté. Ouais. C'est le ghost à distance, hein. Ou alors, peut-être qu'il n'avait pas envie de payer le téléphone, ça coûte cher.
2: Ouais, non,
0: c'est
2: compliqué. Non, je trouve pas d'excuses.
0: Hein. J'essaie de le trouver.
2: T'as juste été lâche.
0: On démarre bien avec Gwendoline. Attention, Sarah, qu'est-ce que tu as comme carte ex à poser contre celle-là?
1: Alors, nous, quand on allait au resto avec mon ex, il passait la moitié de son temps à jouer aux jeux vidéo. Et quand j'essayais de lui parler, bah, il me regardait même pas dans les yeux.
2: Attends, mais sur le téléphone, du coup?
0: Bah oui, sur le téléphone.
1: Oui, sur le téléphone.
0: Non, tu viens pas au restaurant avec ta console de jeu.
2: Non, mais je sais pas s'il a sa Switch. Imagine, il l'emmène, ce serait pire, tu vois.
0: Non, ce serait horrible. Non, non, sur le téléphone.
1: Non, sur le téléphone.
2: Ah, alors, ça, c'est un enfer. Ça.
0: L'histoire de Gwendoline est terrible.
2: Oui.
0: Mais j'avoue que Sarah, quand t'es au restaurant à deux et que l'autre il joue, c'est compliqué.
2: Ça veut vraiment dire j'ai pas envie de passer ce moment avec toi, quoi.
0: Non, ça veut pas dire ça. Ça veut dire que j'ai une priorité, il faut que je...
2: Et ce n'est pas toi.
0: Bah, il faut... Après, Clash of Clans, tu comprends, il y a un moment, il faut... Ah, on a qu'à parler. J'ai tenté. Ah, j'ai envie de donner le point à Sarah, même si celui de Gwendoline était dur aussi.
2: Ouais.
0: Allez, point pour Sarah pour cette première manche. Deuxième manche, Sarah.
1: Alors, moi, j'ai une ex qui, quand elle avait le frigo vide, elle me faisait payer, pardon, le plein de courses.
0: Alors, attends, quand elle avait le frigo vide, elle faisait payer, je comprends pas.
1: Quand j'allais chez elle, en fait, et que le frigo, bah, du coup, il était vide quasiment à chaque fois. Et du coup, bah, c'était à moi d'aller faire les courses. Et de
0: pour son le frigo?
1: Oui.
2: C'est pas vrai.
0: Mais dis-moi, tu les collectionnes, toi, les... Gwendoline, qu'est-ce que t'as à répondre à ça?
1: Je dis mon histoire.
0: Ah bah oui.
1: Non, du coup moi c'est mon ex qui m'a trompé avec la fille qui nous avait présenté. Et du coup c'est elle qui a fini par me le dire parce qu'elle regrettait.
2: Oh, ça va, c'est Gwendoline, hein. Non mais lui, mais quel filou, quoi.
0: Ça c'est incroyable, il t'a trompé. Mais la fille qui t'avait présenté, c'était qui en fait?
1: C'était une amie.
0: Une amie à lui, salut, je te présente une amie. Et il a couché avec elle.
1: Voilà, exactement.
2: Mais il l'a fait avant ou après de l'avoir présenté?
1: Ah ben non, il l'a fait après.
2: Oh. Ah ok.
0: Alors ça vaut pas ta meilleure amie à toi,
2: oui,
0: mais c'est pas mal.
2: C'est quand même pas mal.
0: Non, c'est le jour de la qualité, ça fait un partout. Okay. Tu vas jouer maintenant dans la troisième manche de cette bataille des ex. Allez, Gwendoline, démarre.
1: Je me suis retrouvée à la même soirée que mon ex et il m'a draguée devant mon mari en fait. Et après bon, heureusement que mon mari il s'en foutait, quoi. Il était préparé, on va dire.
2: Bon, gros lourd, mais
0: ouais,
2: pas.
0: Lourd, mais pas.
2: Ouais, ouais.
0: Non, il y a pire.
2: Il t'a pas fait de mal, quoi.
0: Voilà,
2: à ce moment-là.
0: Il t'a dragué, bon.
2: Il se tape juste la fiche, quoi.
0: Voilà. Et
1: voilà.
0: Apparemment, il en avait un peu rien à foutre que tu sois marié, quoi.
2: C'est
0: voilà.
2: Ça.
0: Bon. Sarah, qu'est-ce que t'as à mettre face à ça?
1: Alors, moi, j'attendais mon ex chez moi. Et ma mère et ma sœur l'ont vu au Quick, à côté de chez moi, main dans la main avec une fille en train de faire la queue.
2: Oh là là.
0: Non, ça, c'est pas ce que tu crois. C'est pas ce que tu crois. Non, non, c'est qu'il avait peur et il est agoraphobe.
2: Oui, bien sûr.
0: Il a peur des gens, il paniquait, donc il a pris la main de quelqu'un pour se rassurer.
2: Bien sûr.
0: Oui, et après, il l'a embrassé parce qu'il était vraiment extrêmement inquiet.
2: Ouais, c'est ça.
0: Et
2: oui, ils ont un bouche à bouche.
0: Oui, alors, il y a eu un bouche à bouche, effectivement. Et effectivement, ils ont un bébé parce qu'il était tellement tendu.
2: Il fallait se relaxer, quoi.
0: Voilà.
2: N'importe quoi. C'est Sarah qui gagne.
0: Sarah là-dessus, évidemment, bien sûr. Vous nous avez fait rêver dans cette petite danse avec vos ex. Gwendoline, Sarah, je vous offrirai à tous les deux un mug Manu sur Énergie.
1: Merci beaucoup.
3: Bonne journée, les moins.
0: Belle journée à toutes les deux. Merci de nous avoir appelés.
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0: Je pense que tout le monde connaît le burn-out.
2: Ah oui.
0: C'est au bout d'un moment, trop de travail, trop plein, t'en peux plus, tu travailles trop.
2: Tu
0: et
2: voilà.
0: Et ben, il y a un nouveau truc qui s'appelle le brown-out.
2: C'est quoi ça?
0: Brown, comme la couleur marron en anglais,
2: ouais.
0: Voilà, brune. Brown Out. Et apparemment, c'est ce qui pousse 28% des Français à démissionner.
2: Ah, c'est énorme.
0: Bah oui, ça fait beaucoup de monde pour le brown out. Alors, les salariés qui en souffrent sont touchés par un ennui régulier au travail. Et ils ont l'impression que les journées sont plus longues.
2: Oh, c'est tristou.
0: C'est ouais, c'est un peu l'inverse du burn out. Le burn out, tu travailles trop, là, tu travailles pas assez apparemment.
2: Ah oui, c'est vrai.
0: Bah,
2: il faut trouver des super collègues, faire des blagues, faire des pauses.
0: Des pauses, tu t'ennuies encore plus.
2: Travailler.
0: Ah, ça pas mal, c'est pas idiot. Voilà, c'est énorme, hein, 28% les gens qui s'emmerdent en fait. Ou alors c'est parce que c'est répétitif.
2: Ouais, c'est les mêmes tâches tout le temps. Bah ça me rend tristoune, moi, je me dis, ça veut dire qu'il y a plein de gens qui sont pas très bien, quoi.
0: Bah oui, bah il y a une bonne partie.
2: Bah, ouais. Bah pas nous, mais bon.
0: Non, on va profiter.
2: C'est horrible, c'est égoïste.
0: En foot, il s'est passé un truc pour la première fois en France. Ah. C'est lors du match Lyon-Lorient, l'arbitre a expliqué une de ses décisions au micro directement au public.
2: C'est-à-dire qu'il avait un micro, trop bien.
0: Il y avait les enceintes dans le public, il a expliqué sa décision. Ils ont mis en place une sonorisation et il a expliqué pourquoi il validait pas un pénalty.
2: Eh ben, je trouve ça incroyable.
0: Ah, je trouve ça sympa aussi.
2: Bah oui, au moins ça arrête les ouh, tu vois, machin. Là, il dit, eh ben écoute, c'est alors, comme ça, j'ai pris cette décision-là, foutez-moi la paix.
0: Bah non, ça continue les ouh quand même.
2: Ah merde.
0: Bah oui, parce qu'il explique, mais les gens sont quand même pas d'accord avec son explication.
2: Oh, me démerdez-vous.
0: Voilà. Mais après, il pourra faire des facs, des fois en question. Ouais, tranquillement. Après, pourquoi pas des tutos cuisine, enfin, toi, voilà, il fait ce qu'il veut. Qu'est-ce qu'on a d'autre dans les infos? Alors, je l'ai pas vu, mais c'est un carton, la série Emily in Paris.
2: J'ai vu les deux premières saisons.
0: Et ben, si vous êtes fan de la série Emily in Paris, c'est sur Netflix. Il y a 3 appartements qui sont situés dans l'immeuble où vit l'héroïne, qui sont à vendre.
2: Waouh.
0: C'est dans le 5e arrondissement de Paris. Alors, le plus petit, c'est 650 000 euros.
2: Ah.
0: Et les autres 3,8 millions.
2: Waouh.
0: Et c'est même pas l'appartement de la série, quoi.
2: Ouais, bah, n'achetez pas.
0: Non, ah bon. Alors, c'est pas n'achetez pas, c'est tu n'as pas les moyens de l'acheter. Donc, tu regardes la série et t'es déjà très content. Une petite dernière info, Basic Fit.
2: Oui, j'y suis.
0: T'es à la salle de sport Basic Fit. Eh ben, ils ont annoncé qu'ils se sont fait pirater les données d'environ 1 million de clients.
2: Je suis en flip total, et ça m'a mis mal.
0: Bah, ça concerne la France, la Belgique, l'Allemagne, l'Espagne, le Luxembourg et les Pays-Bas. Vous voyez où ça amène le sport?
2: Bien joué.
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0: petit Archibald.
1: Archi.
0: C'est trop stylé, Archibald.
1: On adore.
0: Ah, franchement.
1: Putain, c'est validé. Mais c'est... est-ce que t'aurais dit la vérité si t'aimais pas?
0: Non.
1: Le prénom.
0: Non, j'aurais dit, ah, c'est cool.
1: Ah oui, ok, mais t'aurais pas...
0: Mais là, il est... Non, celui-là,
1: non,
0: il est
1: mais
0: vraiment
1: là, moi, je suis d'accord, j'adore. Non,
0: autant les prénoms de ces deux premiers n'étaient pas
1: oh,
0: ouf.
1: Non.
0: Autant... non, celui-là, il est... Non, mais...
1: non,
0: tu sais quoi? Parce que j'en connais pas. Je connais aucun Archibald et je trouve ça stylé.
1: Je crois que c'est... moi j'en connais pas, mais c'est le nom dans les séries. Il me semble qu'il y en a dans les séries, dans les films un peu stylés,
0: ça fait,
1: quoi.
0: Ça fait film américain.
1: Exactement.
0: Archibald, Archibald, il est temps que tu désamorces cette bombe, tu vois.
1: Et il le fait.
0: Mais bien, bah, les doigts dans le nez, il le fait. Oui, en bouffant son sandwich.
1: Oui.
0: Archie, sors-nous de là. Archie, et puis il est geek. Et c'est oui. Lui, il va déverrouiller le système de sécurité dans
1: il
0: la série.
1: Il s'est tout piraté.
0: Putain, c'est dingue. Juste un prénom, il va être meilleur que nous. Merde. Bon, 8h05, Taylor Swift avec Elizabeth Taylor, Tame Impala, Dracula, c'est ce qui arrive. Et il est temps de doubler votre salaire pour la deuxième fois de la matinée, tout de suite.
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0: 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Tous les jours, deux fois par jour, je vous appelle en direct pour doubler votre salaire. Ça peut vous arriver, vous envoyez salaire par SMS au 7-10-12. Attention, le téléphone sonne pour la deuxième fois de la matinée, c'est peut-être le vôtre.
3: Allô.
0: Allô, bonjour, c'est Jérôme de Montauban.
3: Oui.
0: Jérôme, quel est le seul animateur radio qui loupe ton salaire?
3: C'est Manu sur Énergie.
0: Ouais, voilà.
1: Bien joué.
0: Wow. Wow, comme tu dis, Jérôme. Ça y est, c'est fait.
3: J'y crois pas.
0: Ben, si tu peux y croire, je te l'annonce, je te le dis. Ton salaire de 1964 €, on va le multiplier par deux. Ça va faire 3 928 € pour toi.
3: Ouais, franchement, je sais pas quoi vous dire.
0: À part merci, bien sûr. Mais dis pas grand chose, c'est pas grave. 3 928 €, t'es surpris, t'es heureux, t'es content, c'est le but. Écoutez bien le métier de Jérôme. Porteur funéraire.
3: C'est ça.
1: Il en faut, hein.
0: C'est
1: un beau métier.
3: Je reste heureux dans ma vie, bien sûr.
1: On n'en doute pas.
0: Mais alors, chauffeur porteur, c'est-à-dire que tu conduis le corbillard et tu portes le cercueil.
3: C'est exactement ça.
1: Ok.
0: Mais je me suis toujours dit cette responsabilité de malade quand tu portes.
3: Oui, c'est ça. On a un stress à gérer, qu'on arrive bien à gérer tous les jours, mais voilà.
1: Après, et si jamais tu glisses ou tu tombes et que tu le fais tomber?
0: Il y a quelqu'un qui te rattrape?
3: Ça doit pas arriver.
0: D'accord. Mais ça arrive?
3: Nous, ça nous est jamais arrivé, mais.
0: Non, mais faire tomber le cercueil.
1: Oh là là, mais tu t'en souviens.
3: Mais voilà.
0: Non, mais quand tu fais tomber un truc chez toi et que t'as le bois qui se casse, c'est une chose.
1: Oups, pardon. Voilà. Là, tu peux pas faire oups, pardon.
0: Tu peux, mais c'est compliqué.
3: C'est pas la même chose, bien sûr.
0: Et même dans le corbillard, tu peux pas avoir d'accident, quoi.
1: Après, il sentira plus rien, mais.
0: Quand même, pour l'heure, tout ça.
1: Oui, ça, je suis d'accord.
0: Les gens qui viennent.
3: Après, on évite, bien sûr, les accidents et tout ça, bien sûr.
0: C'est une vraie responsabilité. Vous avez pas, c'est quoi? Vous avez pas de gyrophare, vous? Bon, en même temps, il y a plus d'urgence.
1: Non, il a tout le temps, là.
3: On a le temps, bien sûr.
0: Et t'arrives toujours à l'heure? Tu t'es jamais retrouvé coincé, en panne?
3: Ça peut arriver, surtout en région parisienne, par exemple, avec des bouchons et tout ça, ça peut arriver, bien sûr.
0: Putain.
3: Un retard à l'église, un retard au cimetière, ça peut arriver. Mais on essaye toujours de prendre des larges horaires.
0: Et t'as porté, alors c'est bizarre comme question, mais t'as porté déjà les cercueils de gens connus?
3: Oui, j'en ai porté un, bien sûr, qui était très connu. On a fait en 2017 et il s'appelle Johnny Hallyday, le monsieur.
1: Mais non.
0: Non, c'est vrai.
3: Et j'ai eu la chance de porter ce cercueil-là.
1: De faire partie
3: de l'équipe de cette aventure-là.
1: Ah, c'est ouf.
0: Ça peut paraître bizarre, mais ça doit être un souvenir incroyable.
3: Ah ben là, j'ai une panoplie de photos à la maison.
0: Ah oui, j'ai cru que tu avais une panoplie de Johnny, c'était bizarre.
3: non, pas clair.
0: C'est incroyable. Non. Donc, en fait, sur les images que tout le monde a vues, parce que c'était en direct à la télé quand même.
3: Oui, bien sûr, c'est sur YouTube.
1: T'es dessus aussi,
0: On te voit.
3: Bien sûr.
0: Oh là là, c'est incroyable.
3: Ouf. Si vous regardez, je suis au niveau des pieds, à droite. Voilà.
1: C'est ouf.
0: Génial. C'est la première fois de ma vie, je pense la dernière, que j'entends un mec me dire. Alors si tu me regardes sur la photo, je suis à droite au pied de Johnny et le cercueil. Incroyable. L'histoire est folle. Jérôme, je te donne ton salaire. 3 928 €. Bravo à toi.
3: Ouais, super. Merci à toute l'équipe.
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0: apprend des choses. Voici les infos aléatoires du monde.
1: Je peux commencer?
0: Allez, Lorenza, c'est parti.
1: Au Moyen-Âge, on pensait que le chocolat pouvait guérir les morsures de serpents.
0: On a pensé jusqu'au jour où on a essayé.
1: Oui, non mais attends, parce qu'ils ont, même si ça fonctionnait pas, ils y croyaient dur comme fer, donc ils ont essayé pendant longtemps avant de se dire bon, on a compris que ça marchait pas, quoi.
0: Et ils se sont pas aperçus que 100% du temps ça marchait pas?
1: Ben si, mais ils étaient persuadés que c'était une boisson médicinale miracle et que ça boostait.
0: Chocolat en boisson?
1: Oui, il le faisait fondre. Liquide, ouais, c'est ça, exactement.
0: Oh, d'accord.
1: Et il le buvait et ça soignait soi-disant la digestion, la fatigue et les morsures de serpent.
0: C'est bien. Voilà. C'est bien. Ça donne juste un gros cul, en fait. Hein.
1: Ouais, mais... Exactement. C'est tout.
0: Alors, tu vas mourir, mais tu meurs sucré. Allez.
1: Top.
0: Bonne journée, Bernard. Le premier disque dur d'ordinateur pesait plus d'une tonne. Oh. On part en 1956.
2: Mais c'est censé être pratique, un disque dur.
0: Ouais, au départ, non. Bah, au départ, c'était juste censé être une avance technologique. Mais alors, il stockait rien du tout parce que la capacité, c'était 5 mégas.
1: C'est rien du tout.
0: 5 mégas.
1: Une tonne pour 5 mégas.
0: Le prix, $50,000.
1: Non, mec.
0: Wow. Honnêtement, tu mets même pas une chanson dedans.
1: Non, 5 mégas.
0: Voilà, non. Wow. Pesait plus d'une tonne. Voilà, deux grands frigos. Et ça a été commercialisé en 1956. Et il s'est vendu quand même à plus d'un millier d'exemplaires en 5 ans. Wow.
1: Mais c'est quand même beaucoup. Il y a quand même plein de gens qui ont acheté ce truc à une tonne. Non, mais.
0: 1000 personnes ont acheté ce truc. Bah, parce que t'es très riche et tu veux dire. J'ai un disque dur, quoi. Tu vois, c'est moi, j'ai un prix Lyot, personnellement.
1: Bah, mais bon.
0: Les infos aléatoires du monde, Florent.
2: La sidérodromophobie, c'est la peur de voyager en train.
0: Alors, j'arriverai pas à le dire, mais.
2: Je suis content d'avoir réussi déjà, mais.
0: D'accord. Il y a des peurs de tout,
2: Ah oui.
0: Et donc, tu prends l'avion.
1: Ils ont jamais le nom que tu penses, enfin, tu vois, associé, genre voyager en train,
2: trainophobie,
1: un truc comme ça, tu vois. Non.
0: C'est
1: chiant.
0: Tu dis que c'est les dromadaires qui font la sidérurgie.
1: Exactement.
0: Eh ben non, c'est les trains. En Allemagne, c'est considéré comme une arme passive. Qu'est-ce que c'est? Une arme passive.
1: Le couteau à beurre?
0: Non. Ah non, c'est pas un couteau. C'est pas une arme. Un couteau à beurre, ça peut être une arme active.
1: Oui.
0: Tu plantes quelqu'un là, c'est une arme passive. Et en Allemagne, c'est considéré comme ça.
2: Une écharpe?
0: C'est pas une écharpe.
1: C'est un vêtement?
0: Ce n'est pas un vêtement. On pourrait appeler ça un accessoire, on va dire. Mais on l'a tous.
2: Ah.
0: On l'a tous à la maison.
1: Une brosse à cheveux?
0: Non.
2: C'est dans la chambre?
0: Oui.
2: Un oreiller?
0: Un oreiller, absolument.
2: Genre les batailles d'oreiller.
0: En Allemagne, un oreiller est considéré comme une arme passive.
1: Après, si tu tapes vraiment fort avec un oreiller, ça fait mal,
2: À mémoire de forme, je pense que oui.
1: Oui, franchement, ça défonce.
0: Moi, je pensais plus dans les films, quand ils étouffent les gens.
1: Oui.
0: C'est une scène qui m'angoisse. Quand dans un film, il y a quelqu'un qui étouffe quelqu'un avec un oreiller, j'aime pas l'idée.
1: Pas pensé à ça, tu viens de me réveiller un trauma.
0: Comme ça, au moins, on est tous traumatisés pareil, merci.
1: C'est bon.
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0: Et Camille Cerf, elle n'est pas que Miss France 2015. Elle fait plein de choses, de la télé entre autres. Et c'est elle qui va commenter l'Eurovision cette année avec Stéphane Bern.
1: Oh, incroyable, je l'adore.
0: T'adores Camille Cerf?
1: Oui, je trouve qu'elle dégage un truc, elle a une aura, tu vois, plus d'être jolie.
0: Je la connais un peu.
1: C'est vrai?
0: Ouais.
1: Et alors?
0: Elle me demande souvent des conseils.
1: Ah, sur quoi?
0: Sur tout, toute la vie.
2: Ouais. Skincare peut-être?
0: Ouais, sur skincare en premier, bien évidemment.
1: Et je pense qu'elle les écoute pas.
0: Exactement. Et c'est ce qui a valu le succès qu'elle a aujourd'hui. C'est fou, Les gens que j'aide en disant de la merde et qui font l'inverse.
1: Bien joué.
0: Je vais écrire un bouquin là-dessus. On est jeudi et le jeudi, on vous donne des conseils. Des conseils gratuits.
1: J'adore.
0: Parce que comme ça, s'ils sont mauvais, au moins on pourrait pas dire qu'on vous a arnaqué.
1: C'est ça.
0: On a Rose qui est avec nous. Bienvenue sur Énergie, Rose.
5: Salut Manu, salut les ouin-ouin.
0: Rose, qu'est-ce qu'on peut faire pour toi? T'as un choix à faire, une décision à prendre?
5: Eh ben nous, on est un groupe de 5 amis. Et dans le groupe, il y a une fille qui sort avec un gars qu'on n'aime pas du tout. Et pourtant, elle est à fond mariage, tout ça. On voulait savoir si on devait lui dire ou lui dire ce qu'on pensait ou savoir si on ne s'en mêlait pas.
0: Alors, je vais te dire un truc et c'est j'ai un avis très clair là-dessus.
1: Ouais.
0: Et
1: je suis d'accord avec Manu.
0: Je ne me mêle jamais, au grand jamais, de la vie de couple. Les autres couples. Parce qu'on ne sait pas ce qui se passe dedans.
1: C'est ça.
0: On ne sait pas. On ne connaît pas leur vie. Toi, tu le connais comme ça, ce mec, mais tu le connais parce que tu le vois avec tes amis, puis c'est ta meilleure amie. Tu ne sais pas. Et même, je vais te dire.
1: Et puis ça va se retourner sur eux.
0: Ça va, exactement.
1: Quoi qu'il arrive.
0: Ça se retournera contre toi.
1: Et c'est un enfer après.
0: Parce que si tu lui dis, ça va l'énerver.
1: Triste aussi.
0: Exactement. Donc, elle va plus vouloir te voir. Parce que s'imaginez pas. elle s'imaginera pas te voir avec eux.
1: Donc... Et elle va peut-être lui en parler à lui en
0: plus. Voilà. Vous allez, donc vous allez, tout le monde va perdre là-dessus. Tu comprends le truc, Rose?
1: Mais ça dépend.
5: Ouais, je comprends,
1: pourquoi
5: mais
1: tout le monde l'aime pas non plus? Qu'est-ce qu'il fait de mal?
0: Oh, vois, il l'a trompé deux fois, ça va.
5: Non, ce serait radical, ça. Mais non, après, il critique, tu vois, quand on fait des soirées, quand il y a des cookies. L'autre jour, il a critiqué les cookies, comme quoi ils n'étaient pas assez sucrés.
1: Oh, mais c'est rien. Enfin,
0: tu vois, ah, c'est oui,
5: aussi, mais on a l'impression qu'il lui parle mal aussi de temps en temps. Donc,
1: ça
5: nous choque un peu.
0: Ben alors ça, effectivement, faut voir, faut être vigilant, on va dire.
1: Bien
0: mais,
1: sûr.
0: Mais moi, je me mêle pas dans ces trucs-là, je me mêle pas.
1: Bah, si la plupart du temps, elle est heureuse, faut la laisser quoi.
0: J'ai vu des couples où tu te dis c'est incroyable, ils vivent leur vie de rêve, et tu t'aperçois 3 ans après qu'en fait c'était de la tromperie dans tous les sens, et que
1: t'as ils une des deux,
0: exactement. Et en fait, et t'en as d'autres. Il y a toujours de la tension dans le couple, justement. Tu vois des trucs où ça s'engueule et tout.
1: Mais chez eux, tout va bien.
0: Mais en fait, c'est leur équilibre, et ils vivent bien comme ça. Voilà, Rose.
1: Okay. Après, surveille quand même, beaucoup. Mais ouais, t'en mets pas.
0: Quoi. Oui, surveille, tu mets des caméras de sécurité un peu partout,
1: c'est
0: bien sûr. Et vous mettez tout sur Internet. Et

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1: Tu prends un pote avec toi, Martin.
2: Et voilà.
3: Exactement.
2: Affaire réglée, Martin.
3: Eh ben merci à vous.
2: Je t'en prie, on est là pour ça.
4: C'était rapide et efficace.
2: C'est comme Darty pour réparer les machines à laver. Nous, on répare les embrouilles. On est là.
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2: Et on peut s'écouter quelques messages vocaux. Messages vocaux que vous nous envoyez sur l'application Manu sur Énergie. À tout moment, quand vous en avez envie, vous pouvez nous envoyer des messages vocaux. On les écoute tous, on les partage avec vous. Allez, c'est parti.
6: Par flemme, au lieu de mettre mon oreiller dans sa housse, je pose la housse sur l'oreiller, quoi. Bon, ça marche aussi.
2: Mais pourquoi pas?
4: Il y a des gens qui font ça avec la couverture aussi. J'ai un pote, il arrive pas. C'est tellement chiant de mettre la couette dans la housse de couette qu'il la pose en dessous et il met la couette au-dessus.
2: Ça m'est déjà arrivé ça.
4: Ah mais c'est, vous êtes des ouf.
2: Je suis même allé jusqu'à un jour. En fait, c'était parce que j'avais la flemme, j'avais pas lavé l'été d'oreiller.
4: Ouais.
2: Et donc j'ai enlevé l'été d'oreiller et j'ai mis l'oreiller dans un t-shirt.
4: Ouais. Ah ça c'est, j'ai déjà fait.
2: Ah bah voilà. Ah.
4: Ça j'avoue.
2: Et ben vous savez quoi, je me sens mieux.
4: Ouais, ouais.
2: Ah parce que je me suis toujours demandé si j'étais le seul à faire ça. Vous avez déjà mis un oreiller dans un t-shirt.
4: Mais c'est relou quand même.
2: Ah non, franchement ça tient bien. Hein.
4: Ah moi ça m'embête quand même. Je me dis en fait je gâche un t-shirt et j'ai l'impression qu'en plus c'est pas la même matière, c'est pas le, ça m'embête. C'est vraiment au dernier recours.
2: Moi c'est bien parce que à l'oreiller ça lui fait des petites oreilles sur les côtés.
4: Ça c'est vrai.
2: Moi, j'aime les manches. Allez, encore un message.
7: Ça me broute quand tu te mets le mascara, que tu éternues et que tu te trouves noir comme un panda. Je suis au bout de ma vie.
2: Alors ça,
4: relou.
2: Je connais pas moi, mais
4: ah ben oui, mais en fait, il suffit que tu fermes les yeux et tu viens d'en mettre, ça t'en a partout, tout autour, et t'es obligé de prendre un coton-tige, de mettre du démaquillant et de repasser. Enfin, c'est vraiment l'enfer pour
2: putain,
4: nous.
2: Le
4: quoi.
2: Maquillage, des fois, j'ai l'impression que c'est Koh-Lanta, quoi.
4: Ben ouais, un peu. Franchement, c'est comme le trait de liner, hein. Tu sais, le trait sur les côtés là pour allonger un peu le regard. Ben c'est tout un art, hein. Ça met mille ans. Quand tu te foires, que c'est pas le même côté. Ah non, mais enfin, je vous épargne ça, mais c'est très relou.
2: Ouais,
4: on est des guerrières.
2: Eh ben bravo à toi.
4: Merci.
2: Et ben courage à vous. Ça fait longtemps qu'on s'est pas fait un Sambrout.
4: Ouais.
2: Si on se faisait un petit Sambrout.
4: Ça soulage.
2: Ça c'est le mouton, du Sambrout. Allez, ça fait longtemps qu'on l'a pas fait. Le principe est simple. Bah, comme Lorazza vient de le faire, là, on avait lourd sur la patate. Et ben vous pouvez y aller. Qu'est-ce qui vous broute dans la vie en ce moment?
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0: petit Archibald. Donc du coup, il s'en occupe. Florent, le producteur, Aurélie au standard aussi. Lorenza, c'est parti, voici les sondages du matin. Les hommes en utilisent deux fois plus que les femmes. D'après vous, de quoi il s'agit, Florent?
1: Du PQ?
0: C'est pas du papier toilette.
2: C'est un objet?
0: Ce n'est pas un objet, justement.
1: Ah ah. Du parfum?
0: Ce n'est pas du parfum.
2: Des citations?
0: C'est toi qui es la plus proche. Les hommes en utilisent deux fois plus que les femmes.
1: Ah, donc c'est quelque chose qu'on dit?
0: C'est quelque chose qu'on dit.
2: Des mots de politesse?
0: C'est l'inverse, des gros mots.
2: Ah.
0: Les hommes utilisent deux fois plus de gros mots que les femmes.
2: Mmh. Ok.
0: Ça me...
2: J'ai l'impression que des fois on est un peu kiff-kiff, mais c'est possible.
0: Des fois vous êtes plus, hein.
1: Ouais, je suis sur la route.
0: T'as le putain facile.
2: Oui, je sais. J'essaie de m'en sortir avec ça. J'essaie de dire punaise ou purée ou pétard.
0: Ouais. Ah bah ça marche
2: pétard.
0: Pas.
2: Pétard hein. Non,
1: mais dès qu'on l'a fait sursauter, putain, direct.
0: Ouais, tout le temps.
2: Je dis putain, t'es con.
0: Ouais,
2: ouais mais parce que j'ai peur, donc ça, c'est pas un bon exemple.
0: Non, mais c'est pas grave, attends, je te juge pas parce que tu dis putain trop de fois. Hein. Si on mettait. Une petite cagnotte avec 1€ à chaque fois que tu dis putain. Honnêtement, s'achète un jet privé.
2: Bah non, je veux bien le faire.
0: Ah ouais?
2: Bah ouais, je veux bien le faire. Parce que franchement, ça m'aiderait à arrêter.
0: Alors on fait une cagnotte à putain.
1: C'est okay. Parti.
2: Mais on est tous dedans. Hein.
0: Tous dedans.
2: Parfait.
0: Dès qu'il y en a un qui le dit à l'antenne,
2: parfait.
0: On met 1€.
2: Parfait.
1: Très bien.
0: Et après, on se fait une bonne bouffe.
2: Ah bah,
0: mais on va se faire un gastro là.
2: Bah je pense bien, ouais.
0: 90% des enfants le font tous les jours. 30% des adultes seulement le font tous les jours. Qu'est-ce que c'est, Florent?
1: Crier?
0: C'est pas crier. Aurélie au standard.
2: Pleurer de rire.
0: C'est pas pleurer de rire.
2: C'est lasser?
0: Non, c'était courir.
1: Hein?
0: 90% des enfants courent tous les jours et seulement 30% les adultes.
1: Mais c'est quand t'as des nouvelles baskets, ça? Pour voir si elles courent vite.
0: Ah bah si, c'est vrai.
2: Pour si les tester.
0: Si on me donne des baskets qui font de la lumière, alors là, moi, je courrais.
2: Ils courent toujours pour tous les enfants. Ils sont tout le temps excités.
0: Tout le temps.
2: Alors que nous, bah.
0: Et quand on est enfant, on dit mais pourquoi ils bougent pas les adultes? Et quand on est adulte, tu veux pas te calmer?
2: Arrête,
0: un peu?
2: Mais quoi?
0: 39% des femmes ne pourraient pas sortir avec un homme qui a ce détail physique précis. Quel est ce détail physique, Lorenza?
2: Une moustache?
0: Ce n'est pas une moustache. C'est pas naturel. Ah, Florent. Ah,

0: pas naturel. Bah attends, parce que du coup, je change de question, vas-y.
1: D'accord. Je vous dis, c'est un détail physique précis, mais c'est pas naturel.
2: C'est un piercing? Un truc rajouté?
1: C'est un peu dans cet esprit-là.
0: Un tatouage?
1: C'est pas un tatouage, c'est pas un piercing, Aurélio Standard.
2: C'est au niveau du visage?
1: C'est pas au niveau du visage précisément.
2: Au niveau des cheveux?
1: C'est pas au niveau des cheveux non plus. Ah si, pardon, c'est au niveau des cheveux. Excuse-moi, pardon, j'étais sur
2: autre chose. Avec
1: une teinture? Oui, les cheveux teints. 39% des femmes ne pourraient pas sortir avec un homme qui se teint les cheveux.
2: Ça dépend. Bah oui, si t'as les cheveux rouges, c'est un peu plus atypique,
1: non, mais il y a des gens, parce qu'ils ont des cheveux blancs, ils se les teignent. Mais il y a des fois, la couleur, elle n'existe pas dans les cheveux normaux.
2: C'est vrai.
1: Non, mais tu vois ce que je veux dire? Tu le vois, en fait.
2: Oui.
1: C'est une sorte de noir.
0: Cirage, quoi.
1: Ouais, on est vraiment sur. Effectivement, il avait du stock de cirage, donc ça fait bizarre.
2: Bah en fait, moi, je me dis toujours, restez naturel, quoi. Même si vous perdez vos cheveux, bah alors devenez chauve, ça vous ira bien aussi.
1: J'ai pas envie, moi.
2: Mais pourquoi?
1: Je veux pas devenir chauve.
0: Faut pas lutter, je suis d'accord. Si par contre, tu commences à devenir chauve, vas-y direct.
2: Arrêtez de rabattre votre petite mèche comme ça pour faire semblant qu'elle est toujours là.
1: Pourquoi tu me regardes quand tu regardes Florent?
2: Mais
0: faut pas passer par l'étape Gérard Julio.
1: Pourquoi vous me parlez comme
2: ça? C'est pas de ma faute si tu te sens visé.
1: Je me sens pas visé.
2: Tu veux un rasoir?
1: Ouais. Non.
0: Mais abonné.
1: Je peux pas. Non, vous savez quoi? Si vraiment je perds un jour vraiment complètement les cheveux, je ferai avec les cheveux sur le côté.
2: Oh là. Oh oui, la coupe. La coupole là.
1: Les moines.
0: La tonsure.
2: Ah mais ça, mais mon rêve que tu fasses ça.
1: Ça peut être tellement
2: et
1: drôle.
2: Je peux rigoler à vie si tu fais ça.
1: Ça peut être tellement drôle.
2: Parfait.
1: Oh, je le fais. Allez, la semaine prochaine.
2: Génial.
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1: C'est le retour du Sam Broute ce matin. Qu'est-ce qui vous broute dans la vie? On vous prend au téléphone au 0870 42 48.
2: J'en ai un pas mal.
1: Allez Lorenza.
2: Bah vous connaissez pas ça, vous les hommes. Mais hier, j'ai eu ma bretelle de soutif tournée et emmêlée toute l'émission. Ah. Et il n'y a pas plus broutant que d'avoir ça.
1: Mais alors, je pose une question, pourquoi tu la démêles pas?
2: Mais en fait, on essaye, mais c'est compliqué parce qu'elle est vraiment emmêlée dans la petite encoche, on va dire, je sais pas, le petit trou qui sert à ça. Et en fait, t'es en galère parce que ta main, elle doit aller dans ton dos, donc tu dois aller aux toilettes, tu dois enlever, tu dois remettre, enfin, c'est très relou.
0: Est-ce que ça ressemble à la sensation de quand ta lanière de sac à dos est mal mise?
2: Exactement ça.
0: Ah ouais, ben ça rend fou.
1: Alors. Et ben moi, hier, j'ai vécu un truc que toi aussi, tu peux pas comprendre.
2: C'est quoi?
1: En fait, j'étais assis, je m'en suis aperçu, je suis resté assez longtemps assis sans aller aux toilettes hier. Et quand je me suis levé, je me suis rendu compte que mon caleçon, il coinçait un peu ma coucouille.
0: Ah oui, c'est chiant ça.
1: Et
2: quoi?
1: Et ben en me levant, comment ça m'a fait vraiment mal, comme si ça pinçait.
2: Ah ouais?
1: Ouais, okay. Ça pinçait un bout.
2: Ah mince, ah oui non, mais je connais pas ce genre de sensation effectivement.
1: Alors s'il te plaît, avec ta bretelle, c'est bon.
2: Chacun son truc.
1: J'ai pas dit perdre une boule moi.
2: C'est fou de dire ça.
1: Pardon, Hélène est avec nous au téléphone, bonjour Hélène.
4: Salut Manu, salut les moins.
1: Bienvenue sur Énergie Hélène, on parle de la vie hein.
4: C'est ça,
2: entre nous hein.
1: Voilà, qu'est-ce qui te broute dans la vie toi?
4: Alors moi ce qui me broute c'est quand un seul de mes écouteurs sans fil n'a plus de batterie. C'est hyper relou.
0: Ah oui.
2: J'ai jamais compris pourquoi un et pas l'autre. J'ai déjà vu un truc de 2% et 90%, mais généralement tu les charges en même temps.
1: Bah c'est parce qu'ils étaient mal chargés.
0: Oui, il y a une poussière sur le truc à induction. Et
1: En fait, moi je regarde toujours quand je les charge, c'est dans une petite boîte là. Ouais. Moi. Tu mets dans une petite boîte, il faut bien regarder que les lumières elles soient toutes les deux allumées.
0: Sur l'AirPods, t'as qu'une lumière par exemple, sur la marque Apple. T'as qu'une lumière.
1: Ah, je suis désolé, je suis marque Samsung.
2: Je savais que
0: mais oui,
2: ça.
0: C'était sûr.
2: C'était sûr.
4: Ben non, ça me rappelle un peu l'époque, tu sais, quand tu avais des écouteurs, mais avec fil. Et pour les ranger, tu les mettais dans ta poche. Et puis après, tu les remettais. Et puis, bah, tu devais jouer avec ton fil pour pas que la musique, elle saute, en fait. C'était hyper chiant.
1: Ah, t'avais un faux contact?
2: Ah ouais.
4: Bah oui.
1: Ah oui, maintenant,
2: ça. Il fallait les mettre d'une certaine manière.
1: Maintenant, t'as plus de faux contact.
2: Non.
1: Effectivement.
0: T'as plus de contact du tout.
4: C'est des problèmes de batterie, tu vois.
1: On a tellement de problèmes dans la vie en ce moment.
2: Oh là là, c'est dur.
1: C'est un truc incroyable. Excuse-moi. Enfin, je veux pas te dire, Hélène, que ton problème d'AirPod, c'est rien du tout. Pense à moi qui ai failli perdre une boule. Voilà. Non, mais... On t'embrasse, Hélène.
2: C'est la phrase.
4: À bientôt. Salut.
1: Gros bisous, j'adore cette phrase. On a Thibaut qui est là au téléphone. Bonjour Thibaut.
5: Salut Manu, salut les wawas.
1: Bienvenue sur Énergie. Thibaut, qu'est-ce qui te broute dans la vie?
5: Quand la languette de la canette se casse avant d'ouvrir la canette, et du coup, bah, tu peux plus la boire. Ça, c'est la pire broute.
2: C'est trop chiant.
1: Bah, en fait, après, il faut taper pour réussir à faire tomber le...
2: Il devrait y avoir une de secours.
1: Une languette de secours.
2: Bah oui, mais sans déconner, c'est vrai, ils ont fait une double qui je sais pas, qui se délie en dessous et pac, t'en as une autre. Parce qu'après, comment tu fais pour pousser ton truc?
1: En fait, tu dois, genre avec un tournevis et t'appuies fort comme ça.
2: Bah oui, mais t'es pas chez toi, t'es dans le métro, t'es dans la rue, t'es dans le bus.
1: Si tu sens un tournevis comme ça dans le bus, ça peut faire peur à tout le monde. Hein, et puis le problème, c'est que ça secoue la canette. Donc si c'est un coca, ça fait...
2: Voilà, languette de secours.
1: C'est bon. Ouais, non, on doit...
2: Ou alors
1: un système, peut-être, c'est comme les jetons de caddie, un truc qu'on a sur son porte-clés qui permet d'ouvrir une canette,
0: dont
1: la languette s'est cassée, exactement, bien sûr.
2: Putain, on est fort, hein.
1: Nous emballons pas non plus. Merci beaucoup Thibaut.
5: De rien, bonne journée.
1: Belle journée à toi. Qu'est-ce qui vous broute dans la vie, Florent, notre producteur?
0: Bah moi c'est quand t'es en soirée et que quelqu'un te double alors que c'est à toi de mettre une musique.
1: C'est vrai. Je comprends. Ou alors quand tu mets la musique, tout le monde, toi, était sur le titre d'avant vachement bien. Tu mets la musique et en fait
0: ça retombe.
2: Qui c'est qui met la musique là? Parce qu'en fait ils veulent changer. Là tu sais que c'est pas pour dire donne-moi le titre. C'est parce que c'est nul.
1: Des fois en voiture on fait ça. Chacun à son tour on choisit une musique. Et quand toi tu dis un truc, ils étaient tellement heureux de faire partager ce moment et que tout le monde dit non mais on peut changer là.
2: C'est bon, on a entendu.
1: Si c'est moi qui conduis, tu sors de la bagnole. Je sais très bien.
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1: Et pour Manu. Star 54.

0: viennent chanter.
1: Oui.
0: Et avec MC Solar.
2: Bien sûr.
0: Ah cool. Et Imagine Dragons aussi, s'il te plaît.
2: Ouais, bien sûr. Bah, puis là, je suis en train d'avoir Kylie Minogue aussi.
0: Ok, trop cool. Et bah Lady Gaga.
1: Moi, je préfère Britney.
2: Ouais.
0: Ouais, elle est
2: Britney.
0: Ouais.
2: Ok, bah top. Hein.
0: Merci.
2: J'envoie des mails.
0: On a un super producteur.
2: Ouais.
0: Ah, c'est génial.
1: Merci, t'es le meilleur.
0: Aussi pour demain.
2: Bien sûr. Bah, tu sais quoi? Eh, 15 minutes. Dans 15 minutes, elle est là.
0: Justin Bieber aussi. Il nous rejoindra sur les trucs de YouTube, tout ça.
1: Mais Rihanna, parce qu'elle est en train de bosser sur son nouvel album, peut-être avoir une petite exclue, tu vois.
2: Ouais, bien sûr.
0: Bah, c'est cool, merci.
2: Bah non, mais on l'a au téléphone à 10 minutes et on est
0: là. C'est vraiment. Enfin, plutôt en
2: présentiel.
0: Ouais, tu l'as fait venir, s'il te plaît.
2: Ok, top.
0: Ah, c'est trop cool. Il est incroyable.
1: Mais plus à 6h demain,
0: 6h30. Ouais, 6h.
2: Ouais, 6h30, ça peut le faire. Ouais.
0: Merci.
2: J'essaie juste de.
0: Bon. Ouais. Concentrons-nous sur Zaou.
2: Ouais, ça serait peut-être mieux.
1: Hein. C'est mieux. Ouais.
0: Oh, ce serait cool de l'avoir, Zaou.
1: De ouf.
0: Il est 8h55. Je ne sais pas si vous avez déjà été invité à un mariage, que vous n'aviez pas envie d'y aller et que vous avez sorti une excuse bidon pour ne pas aller à ce mariage.
1: Ah, moi, jamais, j'adore les mariages, moi.
0: Ok, pas toi, Florent.
2: Si, j'avais un voyage à ce moment-là.
0: D'accord, moi, ouais, bah pareil. Je devais aller voir la mère de ma femme. J'ai une liste de vraies excuses, mais elles sont pas jolies, pour ne pas assister à un mariage. Des couples les ont reçus en retour de leur faire part. On ne peut pas laisser le chat toute la journée tout seul.
1: Oh, mais moi, tu me dis ça, mais je suis vexée. Mais
0: ah bon? Je sais pas pourquoi. Vraiment?
2: Mais surtout qu'en plus, un mariage, c'est prévu au moins un an à l'avance.
0: Bah oui, mais.
1: Et puis, une autre excuse que le chat, bah, c'est pas un enfant, quoi.
0: C'est une excuse de dernière minute, je sais pas. Une autre. C'est ton troisième mariage, j'y crois pas plus que les deux premiers, c'est donc moins grave si je viens pas. Un autre. J'ai un concours de pétanque. Là, vraiment, tu t'emballais. Ouais. Reçu trois jours avant le mariage. Je ne pourrais pas venir, ma copine est enceinte de 3 mois. Bah non,
1: ça marche pas.
0: C'est pas possible. Le 18 juin, je ne peux pas, c'est le jour où je rentre du bois pour l'hiver.
1: Non mais ça c'est fou ça. C'est incroyable. Meilleure excuse.
0: Un autre, je déteste les soirées où je ne suis pas considéré comme la plus belle. C'est pas possible.
1: Oh. Mais c'est impossible.
0: Un dernier, une réponse à une invitation à mariage. Je m'en fous.
2: Au moins, c'est cash.
1: Ah, ça fait cash pistache, ça.
0: Ça sent l'ex. Ça sent l'ex.
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0: Tu le sens, le grain de café. Merci de m'avoir écouté. 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On joue ensemble dans 5 minutes. Vous nous appelez au 0870 42 48. On va écouter Zaou et MC Solar, c'est mon hit préféré du moment. Il y aura aussi les K-pop Demon Hunters. Et avant ça, il y a Dylan au standard qui m'a dit il faut qu'on prenne quelqu'un au téléphone, mais je ne sais pas qui c'est.
5: Si, je pense que tu sais. On en a parlé en début de semaine, Manu.
0: Pardon ?
5: On avait parlé en début de semaine.
0: En début de semaine, on a parlé. Ouais. On va avoir quelqu'un au téléphone dont on a parlé en début de semaine ?
5: Exactement.
0: Céline Dion.
1: Ah, oh, ce serait fou.
0: Céline Dion ?
5: Je pense que c'est pas elle précisément. Non. Non, on a parlé du nouveau champion d'Europe de badminton. Il s'appelle Christo Popov.
1: Ah oui !
0: Oh putain, mais oui, c'est vrai. On a même, je crois, quasiment démarré l'émission de lundi.
1: C'est vrai.
0: Parce qu'on était extrêmement heureux. Qu'on est un champion d'Europe, c'est ça, il est devenu.
5: Absolument.
0: Alors, on ne le connaissait pas avant. Il s'appelle Christo Popov. J'avais oublié le nom. Il est champion d'Europe de badminton pour la France.
1: La classe.
2: Oh là là, classe.
0: Et on l'a au téléphone.
5: Et bon, l'a au téléphone.
0: Mais j'ai jamais eu champion de badminton au téléphone. Christo Popov.
6: Bonjour.
0: C'est Christo Popov. C'est le vrai Christo Popov.
6: C'est le vrai Christo Popov.
0: Alors, en même temps, c'est vrai que je connais pas la voix de Christo Popov, donc
1: ça pourrait être Bernard.
0: Ce serait Bernard, ça aurait été la même chose. Mais non, c'est le vrai.
6: Ça pourrait être Bernard.
0: Prouve que t'es Christo Popov.
6: Compliqué à prouver hein, au téléphone.
0: Alors, fais-moi le malin maintenant, le champion d'Europe.
1: Ah, on t'a démasqué.
0: Alors, écoute, t'es mon premier champion de badminton au téléphone.
6: Je suis content de l'être alors.
0: Bah évidemment. On est peut-être ton premier ta première émission de radio aussi. Voilà, mais en plus on parlait du badminton.
1: Oui.
0: Et on déconne un peu parce que c'est vrai que badminton ça fait sport de plage au départ quoi.
6: Ah oui, c'est vrai qu'il y avait une image de, en tout cas un peu encore toujours, mais beaucoup moins qu'à l'époque. Mais oui, c'est vrai qu'il y a une image de sport de plage il y a de ça quelques années.
0: Mais on s'est même dit qu'on allait faire un concours de badminton.
1: Ouais,
0: si tu veux venir, si tu veux venir nous arbitrer.
1: Oh là là, l'arbitre de fou.
0: Mais ça va super vite le volant, je crois.
6: Oui, ça va vite. Ça peut aller à plusieurs centaines de kilomètres à l'heure. Il me semble que le record est plus de 550 kilomètres à l'heure en ce match.
1: Quoi ?
6: Donc ça va plutôt vite.
1: Faut pas prendre ça sur la tête, hein.
6: Non. Il y a des personnes qui ont pas mal de bleus.
1: Ah bah tu m'étonnes.
0: Mais tu, 500 km/h, tu te le prends dans la tête, le volant. Tu t'es déjà pris un volant dans la tête?
6: Je me suis déjà pris un volant dans l'œil et j'ai failli perdre mon œil.
1: Oh
0: merde. Mais c'est quoi, mais
1: on, c'est dangereux.
0: Mais on devrait mélanger le badminton et l'escrime. Mettez un masque.
1: Ou des protections. C'est comme du paintball, ça laisse des traces, quoi.
0: Bah
1: les
0: oui,
1: volants.
0: Faut faire attention quand même. C'est impressionnant.
6: Oui.
0: C'est, alors, j'y connais pas grand chose en badminton, mais c'est un peu physique comme le squash.
6: Oui, c'est ça. C'est un sport de raquette qui est très complet, comme la plupart des sports de raquette, où il y a le cardio, l'explosivité, l'endurance et la puissance qui rentre en jeu avec pas mal de mental. Il y a pas mal de réflexes également, parce que les volants vont vite. Donc oui, c'est assez physique comme le squash. Oui.
0: Il faut avoir des réflexes et deux yeux.
6: Ouais. Oui, de préférence.
0: Mais, attends, question con, mais si t'es champion d'Europe, je suis désolé, je connais pas, mais t'as fait les Jeux Olympiques à Paris?
6: Oui, j'ai fait les Jeux Olympiques de Paris avec l'équipe de France.
0: Oh, c'est stylé.
1: La classe.
0: T'es allé loin?
6: Non, j'ai perdu en poule en double homme avec mon frère en double. Donc voilà, malheureusement, je suis pas allé 6 mois.
0: Tu joues avec ton frère?
6: Je joue en simple, mais également en double avec mon frère.
1: Non, mais c'est fou, c'est comme les frères Lebrun.
0: C'est un peu ça, vous êtes les frères Lebrun du badminton.
6: Un peu, oui. On se fait souvent comparer le bad et le ping comme ça. Ouais.
1: C'est les frères Popov.
0: Non, mais c'est rigolo, ils disent le bad et le ping.
1: Ouais.
0: ils abrègent. Tu dis pas je vais faire du badminton, tu dis je vais faire du bad.
6: Ouais, souvent. Hein.
1: Ah, c'est stylé en vrai de dire ça.
0: C'est classe.
1: Je vais faire du bad.
0: Et tu fais que ça ou t'as un métier à côté?
6: Ah, c'est mon métier à plein temps, faire du badminton.
0: Et tu joues tous les jours au badminton?
6: Tous les jours, plusieurs fois par jour. Ouais.
0: C'est génial. Il a fait en fait de sa passion à la plage un métier. Moi je trouve ça génial.
6: Et exactement. Il y a bon quoi âge professionnel.
0: C'est génial. Et il y a d'autres trucs qui arrivent bientôt pour toi, des championnats, des choses comme ça?
6: Oui, alors avec l'équipe de France par équipe masculine, on part au championnat du monde la semaine prochaine au Danemark.
1: Oh.
6: Voilà. On est champion d'Europe par équipe en début d'année également. Donc c'est top. On fait une belle saison.
1: Allez les gars.
0: Christo, je veux pas que tu reviennes sans médaille.
1: Ah non, hein, médaille d'or. Hein.
6: On va essayer.
0: Je vais faire comme le prof. Popov, au tableau, je veux que ce soit un 20 sur 20. Ça rigole plus maintenant. Christophe, vous nous ramenez une médaille, d'accord?
1: Faut pas dire on va essayer, faut dire on va le faire.
0: Mais bien sûr.
6: Bon, on va le faire alors.
1: Voilà.
6: On va le faire
1: ensemble.
0: Ok, qui c'est qui va gagner le prochain?
6: C'est l'équipe de France.
0: Mais bien sûr,
1: voilà.
0: Évidemment, avec Christophe. Et tu sais quoi? Vous êtes combien dans l'équipe de badminton?
6: Alors, il me semble que la sélection, on est à peu près 10 personnes, 10 garçons.
0: Eh ben, je vous offre 10 t-shirts Manu sur Énergie. Comme,
6: ah,
0: ça,
6: trop bien.
0: Comme ça, vous pourrez les mettre. Si vous arrivez à le placer pendant le match, alors là.
1: Royal.
0: Là, c'est royal, mais on va vous en envoyer. Merci beaucoup d'avoir été avec nous.
6: Merci à vous, c'est super sympa.
0: Belle journée à toi. On n'avait jamais parlé autant de badminton sur Énergie.
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0: On a, je vous le dis, 2 machines à café en grain à vous faire gagner. Les DeLonghi Magnifica. Rien que le nom, t'es déjà
1: en Italie. Bah ouais, mais je vous dis, moi, à chaque fois, je suis jalouse, j'en rêve, quoi.
0: Mais.
1: Ah oui, mais ça coûte son petit prix, hein.
0: Absolument.
1: Donc,
0: J'avoue que ça coûte son petit prix.
1: Bah,
0: et
1: oui.
0: Si tu crois que je vais te l'offrir.
1: Je vais essayer de gratter. Ok.
0: On a Guillaume et Nora avec nous. Bonjour à tous les deux.
8: Salut Manu, salut les Wawa.
0: Guillaume et Nora, soyez les bienvenus sur Énergie. On va jouer aujourd'hui au jeu des trois as. Vous êtes les deux premiers as du jour. Il faut un troisième as, et ben ça va être moi ce matin.
1: Ah.
0: On va jouer tous les trois ensemble.
8: Okay.
0: On va jouer en équipe.
8: Okay.
0: On est des champions, on est des winners, on est des guerriers. Voilà les règles. Lorenza va nous poser une question, la même question à tous les trois. Si on donne tous les trois la bonne réponse, eh ben c'est gagné, vous partez chacun avec votre machine à café. Mais si y en a un qui se trompe, un qui n'est pas d'accord avec les autres, c'est terminé, c'est fini, on rentre chez nous.
8: C'est perdu.
0: Et le prochain café, il sera à la machine là-bas au distributeur.
1: C'est ça, ils se mettront au thé.
0: Ou au thé.
8: Au chocolat.
0: Guillaume et Nora, on n'entend pas les réponses des autres, évidemment. Et Nora, tu vas partir en antenne. Moi, je vais aller dans le couloir. Guillaume, tu restes là. C'est avec toi que ça va démarrer. A tout de suite, bonne chance. On est des winners, on est des guerriers. Allez.
1: Guillaume, t'es prêt?
8: Ouais, je suis prêt.
1: C'est parti, voici la question. Quelle odeur a la planète Uranus? La vanille ou l'œuf pourri?
8: Je dirais l'œuf pourri.
1: Parfait, c'est ta réponse, l'œuf pourri. Tu vas partir au standard et je vais récupérer Enora. Enora, t'es là?
9: Oui, je suis là.
1: Alors, la question est, quelle odeur a la planète Uranus? La vanille ou l'œuf pourri?
9: Oh. C'est con comme question. Pourri, l'œuf pourri.
1: L'œuf pourri, parfait.
9: Ouais.
1: Eh ben, écoute, vous pouvez revenir tous les deux. Je vous annonce que vous avez donné tous les deux la même réponse. Donc on va faire revenir Manu pour voir s'il va donner la même réponse que vous.
0: Bonsoir.
1: Bonsoir.
0: Bonsoir. Tu m'appelles Manu, enchanté.
1: Enchanté.
8: Bonjour Manu.
1: Ça s'est bien passé, ils ont donné la même réponse.
0: Donc tu vas jouer maintenant.
1: C'est ça.
8: Et tu as donné la même que nous.
0: J'espère que je vais donner la même réponse que vous.
3: Ouais.
0: Envoie ta question, Lolo.
1: Quelle odeur a la planète Uranus? La vanille ou l'œuf pourri?
0: J'ai la réponse.
1: Ah, tu sais?
0: Ouais. Parce que c'est une info qui est passée il n'y a pas longtemps.
1: Ok.
0: Et je m'en même, on n'en a pas parlé dans l'émission.
1: Non.
0: Et bah alors ça va être une info que j'avais et que j'ai pas donné.
1: Okay.
0: C'est la vanille.
3: Non, Manu.
0: C'est pas la vanille.
1: Ah non, mais elle t'a influencé. C'est trop tard, c'est ta réponse.
0: Ouais, c'est la vanille.
3: Non.
1: Bah, vous n'avez pas donné évidemment la. Parce que...
0: Oh,
1: et Nora, t'as fait comprendre ballon. Que vous n'avez pas donné
3: non,
1: la même réponse.
3: Pas pourri.
1: À qui a raison?
0: Oh merde, je sens que j'ai tort.
8: Ah mais Manu,
0: c'est quoi la réponse?
1: C'était l'œuf pourri.
0: Oh putain.
8: Ah.
0: Mais c'est quoi? J'ai dû mélanger deux infos. Parce qu'il y avait un truc de vanille dont on a parlé il y a pas longtemps et.
1: Ah mais c'est pas Uranus.
0: Et... Ah putain.
1: Ouais. Ouais, ouais, ouais, ouais, ouais, ouais.
0: Oh Guillaume et Nora, je me sens sale.
8: Oh mais c'est pas grave, on prendra d'autres machines.
3: C'est pas grave, on
8: qui est fait à la machine.
1: Oh, bah,
3: Guillaume. On va prendre du chocolat.
8: Bah oui.
3: On va prendre du chocolat.
1: Oh, ils sont bien.
0: Et c'est quoi?
8: Oui.
0: Pour me faire pardonner, je prendrai du potage à la tomate. Voilà.
1: C'est une très belle punition.
0: Guillaume et Laura, je vais vous offrir à chacun le mug Manu sur Énergie pour prendre un café, mais bon, pas encore le DeLonghi Magnifica, mais un café quand même.
1: C'est ça.
8: Ouais. Ah bah c'est sympa.
3: Merci beaucoup.
0: Il est collector. On vous embrasse tous les deux. Putain, je m'en veux.
1: Ça arrive, hein. C'est pas grave.
0: Non, ça n'arrive pas, moi.
1: Écoute.
0: Vilain.
1: Il est fou.
0: Ah, fouettez-moi avec des fougères.
1: C'est pas moi.
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0: On se refait un Sam Brout. Le principe est très simple, on dit les choses qui nous broutent dans la vie. Et c'est validé par l'autre mouton, Los Brutos. 0 870 42 48, vous venez avec nous, vous passez un petit tour du studio aussi. Qu'est-ce qui vous broute? Allez, je pense que tout le monde en a encore.
1: Quand tu vas au resto et que le serveur te dit qu'il n'y a plus le plat que tu voulais absolument, bah ça c'est broutant.
0: Ouais, et c'est surtout quand il le dit même, ouais, même s'il le dit avant, au début.
1: Oui.
0: C'est encore pire que si tu le veux et qu'il te dit qu'il n'y en a plus.
1: C'est tout à fait ça. Et j'ai envie de dire, mais pourquoi tu le laisses sur la carte? Enfin, pourquoi c'est là?
0: Parce que tu peux pas changer le menu.
1: Oui, mais moi je viens pour le risotto. S'il est plus là, ça me rend triste.
0: Ah non, je te le laisse, le risotto.
1: Ah, oui, ouais. Mais il est plus là, ils en ont plus.
0: Ah bah, je sais pas, je m'en fous. En revanche, quand c'est pas le plat que t'avais envie de manger, t'es hyper content.
1: Ouais, à fond, tu dis, oh, bah, c'est pas grave.
0: Et tu
1: non,
0: vois,
1: mais je prenais pas ça.
0: Et je te vois, toi qui es triste à côté, je m'en fous.
1: Elle est super, l'empathie.
0: Qu'est-ce qui vous broute, Florent?
2: Quand tu veux faire une sieste et que tu t'endors pile quand ton réveil se met à sonner.
1: Ah ouais.
0: Ah oui.
2: Là, tu te dis, mais en fait, non, bah, j'ai ma sieste, t'es foutu.
0: Ouais,
2: déjà, mais galère à t'endormir. Et
0: mais je continue derrière. C'est ce qui m'est arrivé hier. J'ai fait en fait une sieste hier, j'étais fatigué. Je pars pour une sieste de 20 minutes. Au bout de 20 minutes, le téléphone sonne, je l'éteins.
1: T'es parti en coma, quoi.
0: 1h30.
2: Oh là là là là.
1: En vrai,
2: là,
1: ça va. T'aurais pu faire pire, je trouve.
2: Ouais, mais le réveil à 1h30, il est très dur parce que t'es plus là.
0: Ah là,
1: t'es déphasé.
0: T'es total. T'es.
1: Je sais plus quel jour on est, comment tu t'appelles, tu baves.
0: C'est ce que j'allais dire. Tu
1: c'est
0: baves.
1: Vrai.
0: Mais c'est incroyable. J'ai bavé la scène.
1: J'ai l'image. Non, mais c'est vrai.
0: Et tu te réveilles, t'as la tête, mais j'ai. C'est pas dans le cul, c'est
1: qui s'est assis
0: sur ma tête?
1: C'est
0: le cul de qui? C'est incroyable. Waouh! C'est très compliqué. Tu mets autant de temps, donc 1h30 aussi pour te réveiller de ta sieste d'une heure et demie.
1: Ah,
0: extrêmement broutant. Déborah est là. Bonjour Déborah.
9: Et bonjour Manu. Salut les wawins.
0: Bienvenue sur Énergie, Déborah. Qu'est-ce qui te broute?
9: Moi, ce qui me broute de dingue, bon, c'est un côté un peu maniaco-dépressif quand même, mais ce qui me broute de dingue, c'est quand l'évier est tout propre, quand je viens de nettoyer la cuisine, tu sais, et que quelqu'un arrive avec un truc bien dégoulinant et qu'il le pose là, dans l'évier tout propre et qu'il n'y touche pas. Et ça me rend dingue, ça me broute.
0: Oui, mais c'est le principe de l'évier, hein, il reste jamais tout propre l'évier.
1: Bah oui, il se remplit très vite.
0: Bah oui.
9: On peut lancer un débat là-dessus, moi je suis pas tout à fait d'accord. Je suis pas d'accord. Oula. Pour dire que c'est une zone qui doit rester cracra, l'évier. Pour moi, c'est une zone d'action. On lave, on pose. C'est une zone de stockage.
0: Et dis-moi,
1: comment
0: s'appelle l'émission? C'est du propre là. C'est une zone d'action. On a l'impression que c'est le colonel qui dit aux soldats comment il faut y aller là.
9: Non, mais il est censé se passer un truc dans cette zone là. Pour moi, c'est pas vraiment une zone de stockage.
0: C'est bah moi
1: après,
0: c'est.
1: Elle a pas tort hein. En vrai, j'aime bien comment elle parle. Ça me.
0: Pour moi, c'est une zone d'attente.
2: Vous êtes... ouais, voilà, c'est une salle d'attente de vaisselle. Ça.
0: Exactement. Voilà, c'est la zone d'attente avant la vaisselle. Chacun son truc. Voilà. Le mieux, c'est d'avoir chacun une cuisine à la maison.
1: Bien
0: voilà,
1: sûr.
0: Tout simplement.
9: Zone d'attente avant la vaisselle. Bah, du coup, il y a un petit deuxième Sambrout. Alors, Sambrout, ceux qui posent dans l'évier au lieu de mettre dans la vaisselle directement.
1: Ah, là, par contre, je suis d'accord.
0: Ah oui.
1: Ah, mais moi, je fais la réflexion. Hein. Je fais, tu sais, on a la vaisselle. Hein.
0: Oui, bah, je sais qu'on a la vaisselle.
9: Mais l'action n'est pas terminée. Mais l'action n'est pas finie.
0: Si on met tout le temps dans la vaisselle, à quoi ça sert d'avoir un évier? Y a pas de, ça n'a pas de sens.
1: C'est pour les poils. Mais là, on engage un autre débat. Là.
9: Exactement. Ouais.
0: Je pensais pas ce matin qu'on allait parler autant du lave-vaisselle, de la zone d'action, de la zone d'attente. On est vraiment sur on est sur une zone de guerre là. Merci beaucoup Déborah de nous avoir appelé.
9: Bonne journée à tous, et bisous.
0: Belle journée à toi, Olivier. Là, bonjour Olivier.
10: Salut Manu, salut les Wanwans.
0: Qu'est-ce qui te broute, Olivier?
10: Alors moi, ce qui me broute, c'est le caddie au supermarché qui part sur la droite parce qu'il y a une roue qui est tordue.
0: Et ça, c'est le classique. Hein.
1: Ah, c'est relou. C'est l'enfer.
0: Tout le monde a vécu ça. Et en fait, quand tu le prends d'ailleurs, tu t'en aperçois vite, mais t'as la flemme d'aller le remettre.
1: Exactement, j'ai ça. Tu dis tant pis.
0: Voilà, et t'y vas. Et pendant toutes les courses, tu luttes en appuyant pour pas qu'il va. Et moi, ce que j'aime avec le caddie, des fois, c'est que tu le lances devant,
1: ouais.
0: Tu sais.
1: Oui, ben là, non,
2: et
1: mais
2: après,
1: il part sur le côté.
2: Rayon, et, là, bon.
0: et là, il se prend le rayon. Putain.
1: Ouais, ça nous broute.
10: Et ça, c'est plus drôle.
0: Mais c'est méga broutant. Merci beaucoup, Olivier, d'avoir été là avec nous pour.
10: De rien, avec plaisir. Bonne journée.
0: Soulever les vrais problèmes.
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0: C'est le moment du jeu de Florent, le producteur de l'émission qui tous les jours nous propose un petit jeu. On a Morgane avec nous. Bonjour Morgane.
13: Salut toute l'équipe.
0: On va jouer ensemble parce qu'on joue tous ensemble avec le jeu de Florent.
13: Ouais.
0: Super. Alors attention, chaque jour, un jeu, un thème.
2: Et le thème aujourd'hui, c'est la journée mondiale de la voix.
0: Ah oh, oui, c'est
2: et
0: pratique.
2: Ouais. Okay. Et du coup, je vais vous... Oui.
0: Non, c'est pratique pour nous, je veux dire, c'est notre...
2: Ah bah, c'est le cœur du métier.
1: Hein.
0: Bien sûr, évidemment, notre organe.
2: Bien sûr, et du coup, bah, je vais avoir besoin de votre voix, parce que je vais vous montrer des noms de personnalités connues sur un petit bout de papier, et vous allez devoir l'imiter pour que Morgane reconnaisse qui c'est.
1: Oh, okay. Je suis éclatée au sol. Mais
0: moi aussi, je suis nul en imitation.
2: C'est exactement pour ça qu'on fait ce jeu.
0: Mm. D'accord. On a un temps imparti pour le...
2: Non, parce que comme vous n'avez pas trop de talent, je pense, là-dedans, on laisse place. Oui,
0: je t'entends.
2: Pardon, excusez-moi.
0: Il n'y a pas de mal.
2: On va commencer par toi, Manu.
0: Okay, vas-y. Je dois imiter.
2: Non, pardon, on va commencer par Lorenza.
1: Ah, non.
2: Programme.
0: Oui, très bien, ça me va.
1: Alors,
0: tu dois imiter quelqu'un, Morgane doit découvrir qui c'est.
2: Attention.
1: Oh là là.
2: C'est parti.
1: Bonjour, franchement, c'est impossible, j'arriverai.
0: Vas-y, lance-toi.
2: Une phrase référence qu'il a souvent dit qui est très connue.
1: Je sais pas. Bah, vivement dimanche.
0: Mais non, mais
2: attends, ouais. Oh la vache.
0: Non, mais faut imiter.
1: Oui, pardon. Mais bon. Je sais pas, c'est quoi la phrase connue qui dit?
2: Salut mon pote.
0: Ah oui, c'est ça. Je connais pas.
2: Mais si. Il avait dit ça à Johnny quand il était parti. Okay. Ça a fait le tour, ça.
0: Ah d'accord, bah, je n'avais pas le droit.
1: Ah, mais c'est dur à tout.
2: Ah, mais j'ai pas dit que c'était un haut.
0: Ouais. Bon, écoute, ça fait zéro point. Pardon. Attention, on continue, c'est la journée mondiale de la voix, on doit imiter des gens et Morgane doit les découvrir. Ouais, bah alors, quoi?
1: Ah, bah oui!
0: Non, mais Morgane, bah alors, on se bouge là, on y va, quoi?
1: Je l'ai!
0: Alors, en plus, je vais me faire le jury de l'émission, là, de Masked Singer. Alors? Bah alors, quoi? Bah c'est moi, quoi? Ah, bah là, je peux pas faire mieux que ça en imitation.
1: Je peux aider Morgane?
2: Oui, vas-y.
9: Ouais, je veux bien.
1: C'est Chantal là-dessous?
0: Bah oui, bah, du coup, tu lui donnes la réponse.
9: Hein.
0: ça s'appelle pas aider, ça. Ça s'appelle donner la réponse. C'est génial.
2: Bon, allez, je compte le point parce que je suis gentil.
9: Je l'avais pas.
0: Mais tu vois pas qui c'est Chantal là-dessous?
9: Maintenant qu'on me le dit, oui, mais sinon, j'y étais pas là.
0: Ah, pourtant, j'étais content de mon imitation. Bon, allez, attention, on continue. On fait chef-d'œuvre sur chef-d'œuvre.
2: C'est parti.
14: Morgane, est-ce que c'est ton dernier mot?
13: Jean-Pierre.
1: Ouais ouais.
0: Alors, il n'y avait pas d'imitation, hein. C'est...
1: Bah, si, quand même.
9: C'était une mise en situation.
1: Attends, quand même, j'ai fait une petite voix, quoi.
0: Oui, petite voix.
2: Petit j'ai effet fait, sur la gorge, quoi. C'est...
1: Oui.
0: On n'est pas hyper doué.
2: Non, allez. Peu d'effort, mais attention, Nagui.
0: Il l'a dit, Morgane, t'as entendu ou pas?
9: J'ai pas entendu.
0: Ah, okay.
1: C'est bon.
0: Attention, vous bloquez ses paroles? Parce que la voix, c'est pas... Attention, vous bloquez ses paroles?
9: Nagui.
0: Nagui, ouais, oui. Oh, la pire imitation de Nagui, c'est impossible à...
1: C'est dur.
0: Super dur.
1: C'est dur de fou.
2: Attention, il m'en reste deux.
0: Allez, Lorenza.
2: Ouais. C'est parti. Oh, c'est pas mal.
13: Ronald.
1: Ouais.
0: J'aurais dit Michel Drucker. Il en reste une dernière, attention.
2: Hop là.
0: Bah oui, je crois que on a bien joué. On a bien joué en première mi-temps, on s'est bien défendu. Maintenant, il faudra voir ce que ça donne le prochain match, si on arrive encore à être régulier sur les passes et ne pas perdre trop au milieu du terrain. Je pense que Kylian, il a bien joué. C'est son retour à Kylian et on est très contente de l'avoir avec nous, quoi.
1: Allez, Morgan.
0: Ah putain.
1: Foot.
13: Ben, ça. Mais.
0: Thierry Roland. Thierry Roland.
1: Ah oui, merde, on est si mauvais que
0: non
1: ça.
0: Non mais, on est mauvais, mais no offense, t'es encore plus mauvaise que nous.
1: Oh, l'équipe de bras cassés.
0: C'est, c'était Didier Deschamps.
1: Ouais. Elle est morte de rire.
0: Bon.
1: Bah, c'était incroyable.
0: Plusieurs choses au cimetière aujourd'hui.
2: Eh oui.
0: Ce jeu qui part au cimetière. Allez, et attends, il ne part pas tout seul ce jeu.
2: Non.
0: Il part avec Morgane. On va t'offrir le mug Manu sur Énergie, Morgane.
13: Merci. C'est mérité.
0: Le mug ou le cimetière?
13: Super.
0: D'accord. Allez, plus avec nous, Morgane.
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0: C'est nous. Et ouais, on a un jingle de Justin Bieber. C'est un peu classe.
1: C'est trop la classe.
0: On était un peu à Coachella, quoi. Voilà.
1: Ouais,
0: on était un peu avec lui sur scène. On va s'en aller dans 2-3 minutes. Mais avant ça, évidemment, pour lancer la journée, notre dernier appel du jour aujourd'hui, c'est Adrien. Bonjour, Adrien.
16: Bonjour, Manu. Bonjour, les Wawans.
0: Sois bien. Mais on est bien.
1: Ouais.
0: On est là depuis 6 heures ce matin. Il y a la journée. Il fait pas trop moche un peu partout en France. Donc on est bien. Et toi, comment t'es?
16: Bah, moi, je suis sur chantier au travail avec l'équipe de Lyon Noël sur l'église de Oisem. Nous sommes en train de la restaurer, donc comme on vient de le dire, je travaille dans la restauration monument historique.
0: Oh.
16: Et je suis tailleur de pierre.
1: Waouh.
0: Oh, putain,
1: il... c'est stylé, ça envoie comme métier.
0: Ah ouais, c'est comme Obélix, oui. Il taille les menhirs, c'est pareil.
1: Et restaurer les vieux bâtiments comme ça, c'est trop bien.
0: Mais j'en parle là, oui. Tu travailles, c'est un chantier, c'est une église, vous restaurez, vous refabriquez la pierre, c'est quoi le truc?
16: Oui, ça fait donc il y a de la brique, il y a de la pierre, on restaure l'église de Oisem, qui était dans un sale état jusqu'à présent. Ça fait 4 ans que le chantier est lancé.
0: Ah oui.
16: Là, avec l'équipe donc de Léo Noël, nous sommes en train de travailler sur l'église, sur la façade principale. On a fait tout le tour et donc il y a joint les briques, les pierres à changer.
1: Vous êtes des artistes en vrai un peu.
0: Mais il y a de la création là-dedans.
1: Mais oui, mais attends, c'est que vous embellissez, vous rénovez les œuvres d'art qu'on admire, c'est trop bien.
0: Mais tout à fait, Lorenza, bien
1: merci
0: sûr. Évidemment, un peu de culture.
1: Bah, oui,
0: et un peu d'architecture dans cette émission ne fera pas de mal.
1: Oui.
0: Alors, rien, t'as fait t'as restauré des trucs un peu connus?
16: Alors, j'ai intervenu, on va dire, sur des tailles de pierres, principalement sur trois pierres de l'église Notre-Dame, donc de Paris, et c'était lorsque j'étais en apprentissage.
0: C'est-à-dire qu'il y a, là, dans Notre-Dame, à Notre-Dame, à Paris,
16: oui.
0: Il y a des pierres, c'est toi qui les a faites.
16: Voilà, il y a trois pierres qui ont été taillées lors de mon apprentissage, donc elles ont été posées. Donc moi j'ai pas pu les poser parce que j'avais pas la qualification nécessaire à ce moment-là. Mais j'ai pu assister à la pose, donc franchement ça fait énormément plaisir. Dire qu'on a participé aux restaurations de monuments et d'images de France, franchement c'est
0: sympa. Alors mais est-ce que tu sais, c'est comme quand nous on fait un béton, on fait un petit cœur dedans ou un petit signe où on met nos initiales. T'as fait un petit truc sur la pierre ou t'as pas le droit, j'imagine?
16: Non,
0: dommage.
16: Pas, malheureusement.
0: C'est dommage.
16: Après, t'as l'arrière de la pierre, donc si un jour elles sont défaites, les personnes qui vont les défaire, forcément, ils vont retrouver les initiales avec la date dans laquelle ça a été tapé, mais voilà, on peut pas faire plus.
0: Ah, tu veux dire que sur la pierre, il y a quand même les initiales et la date, mais c'est caché.
16: Voilà, c'est dans le mortier.
0: C'est génial.
1: Ok, on apprend des trucs. Hein.
0: Putain, il y a un peu d'Adrien dans la cathédrale Notre-Dame
1: c'est
0: de Paris.
1: C'est une folie en vrai.
16: Un peu du nordiste, voilà. Tout à fait, un peu du nord à Paris.
0: Eh ben, Adrien, je vais t'offrir le mug Manu sur Énergie pour te remercier de nous avoir appelé ce matin.
16: Super, c'est gentil.
0: Et nous avoir apporté ta pierre à l'édifice. Je me dégoûte et je vais rentrer chez moi. Je n'ouvrirai la porte à personne aujourd'hui.

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0: plus ou moins approximative. C'est nous, je suis pas seul évidemment, Lorenza est là aussi.
1: Ouais, je suis contente d'être là.
0: Il y a Nico qui est de retour.
2: Salut les potos.
0: Nouveau papa, Nico.
2: Yes.
0: On va écouter Miley Cyrus avec Dream As One. Avant ça, excusez-moi, je règle la clim.
1: Ah oui, c'est vrai.
0: On est de retour.
1: Je me suis dit, tiens, il l'a pas allumé, c'est un nouveau Manu.
0: Bah là, je l'ai allumé juste à l'arrache à l'instant et elle est à fond là.
1: Bah oui, oui.
0: Donc il faut savoir qu'il y a quelqu'un, apparemment, c'était Maria Carré avant nous, qui a été mise sous glaçon. c'est pas la folie. Je la réglerai tout à l'heure. On est de retour de vacances. Si vous avez envie d'être avec nous, vous nous appelez au 0870 42 48 comme chaque matin. On va écouter Miley Cyrus sur aussi le Docteur Yarou. Les sondages du matin, c'est dans 5 minutes. Apparemment, comme on en parlait il y a une petite dizaine de minutes, tout le monde n'a pas passé les mêmes vacances. Moi, j'ai passé d'excellentes vacances.
1: Je vous en parlerai
0: un peu plus tard. Tout à l'heure, vous avez peut-être vu ma vidéo sur les réseaux sociaux.
1: Évidemment, la nouveauté.
0: Sur le compte Manu officiel. J'ai fait mon vlog.
1: J'ai fait mon premier vlog.
0: C'était bien fait. Je suis parrain.
1: Ouais.
0: Ça y est,
1: je suis parrain. Bravo, félicitations.
0: Parrain d'un girafe.
1: Oui.
0: C'est pas incroyable comme histoire.
2: Ouais, tu devais être ému.
0: C'est plus que. Mais je vous raconterai ça l'histoire tout à l'heure. J'ai passé vraiment des bonnes vacances. Apparemment, Nico, c'était plus compliqué puisque Nico est papa depuis maintenant. Il a quel âge de bébé? On compte les jours au début, non?
1: Ouais.
2: Ah ouais, alors moi je compte pas trop les jours. Je sais que c'était mercredi 15. Voilà. Là, on est lundi 27. Vous faites le calcul.
0: Ah d'accord, ok. Tu comptes pas les jours.
2: Non. Il a quasiment 2 semaines, quoi. Bientôt 2 semaines.
0: Voilà. D'accord, très bien. C'est le petit Archibald.
1: Oui.
2: Exactement.
0: On est tous d'accord pour dire que c'est un nom tellement classe.
2: C'est assez stylé, ouais.
0: Oh, Archibald.
2: Plus les jours passent, plus je suis fier de l'appeler, tu vois. Et je le dis à tout le monde. Parfois, il y a des gens dans la rue, tu vois, je l'ai transporté en poussette comme ça. Il y a des gens dans la rue, ils me disent c'est un garçon ou c'est une fille. J'ai dit garçon, Archibald.
0: Est-ce que tu commences à l'appeler Archie?
2: Ah, bah évidemment. Évidemment.
1: C'est obligé.
0: Archie, viens là. Enfin, viens là, il peut pas encore.
2: Non, il bouge pas trop. Non.
0: Il dort la nuit?
2: Écoute, il dort, il est hyper bien réglé, donc c'est cool. Franchement, il dort, il mange, il est calme et tout, ça va, c'est bien. Mais c'est vrai qu'il est réglé toutes les 2-3 heures, il y a un biberon. Bon. Donc ça épuise un peu, mais c'est normal, c'est le concept du bébé. Mais c'est vrai que j'ai mes deux enfants aussi qui sont là en plus, et ma belle-fille. Donc ça fait 4 enfants à la maison.
0: Est-ce qu'ils l'aiment bien, les enfants?
2: Ah, il l'adore. Mais justement, ils sont tout le temps autour du berceau et tout, donc faut quand même faire gaffe, tu vois, parce qu'il l'adore, mais version enfant. Tu vois, vouloir le toucher, lui mettre le doigt dans le nez, le truc.
0: Ouais. Tu veux faire des expériences, ouais, c'est ça.
2: Exactement, donc faut qu'on fasse gaffe, mais c'est vrai que comme ils ont tous des âges un peu différents, ils sont pas tous réglés au même moment, quoi. Donc quand on arrive à faire une sieste, ouais, c'est vrai que tout le monde nous dit c'est le bordel, mais ça fait de la vie à la maison.
1: Oh, bah, oui. Tu vas t'écrouler.
2: Ah ouais. voilà.
1: Tout d'un coup, on m'entend
0: boum. Ah,
2: donc pour l'instant, je suis là, je suis content.
0: Et puis avec tous les enfants, l'enfant de ta copine, donc il y a un moment, il va falloir forcément passer au minivan, quoi.
2: Ah bah c'est vrai que là pour l'instant on bouge à pied, on fait tout à pied pour l'instant. Et tu vois, hier je les ai emmenés au parc, mais c'est vrai que ma copine est restée à la maison avec le bébé, quoi. J'ai emmené les 3 autres au parc.
0: C'est un joyeux bordel.
1: Ah ouais.
0: Lorenza, tes vacances?
1: Ben moi c'était l'emménagement officiel dans mon nouveau chez moi, donc
0: nouvelle coloc,
1: le temps de tout ranger, de se mettre à l'aise et tout, et beaucoup de fêtes en fait, improvisées.
0: Déjà?
1: Ah oui, pas dans le nouvel appart, mais beaucoup de fêtes en général. Je sais pas, j'avais envie cette semaine. Donc, apparemment
0: pas de repos, vous voyez,
1: un petit peu, mais plus de fêtes que de repos. Ça fait pas de mal, hein.
0: Les fêtes, non, ça fait pas de mal. Non. Alexandra est avec nous. Bonjour Alexandra.
3: Bonjour Manu, salut les Wawans.
0: Bienvenue sur Énergie Alexandra. On est de retour de vacances. T'étais en vacances toi aussi ou pas du tout?
3: Ah non, j'ai pas cette chance. Pas pour le moment, bientôt.
0: Ah, c'est quand tes prochaines vacances?
3: Ça sera début juin.
0: Début juin.
1: Ah, c'est bientôt.
0: Oui, voilà. Oui. C'est dans... Ah non, c'est pas bientôt, désolé.
1: Mais
3: voilà, mais
0: tu fais quoi comme boulot, Alexandra?
3: Je suis ambulancière.
0: C'est stylé.
1: La classe, ouais.
0: Non mais c'est vrai, c'est stylé, ambulancière. Genre tu vas des fois, t'as les urgences et tout, tu mets le pimpon?
3: Oui, on a.
1: Oh là là,
0: c'est bien le pimpon.
1: Ah oui, à côté on se sent.
0: Je me rends pas compte, est-ce que c'est quand même pas incroyable quand tu mets le pimpon et que tout le monde s'écarte? T'as pas l'impression d'être le maître de l'univers?
3: Ah si, il y a un petit côté comme ça, un petit côté adrénaline, un petit côté sympa, ouais. J'avoue.
0: Et tu fais des appels de phare et tout en plus, t'as tout ce qui s'allume dans tous les sens?
3: Quand c'est vraiment urgent, oui.
1: D'accord.
0: Alexandra, je vais t'offrir le mug Manu sur Énergie pour te remercier de nous avoir appelé ce matin. Et puis je t'offre le t-shirt Manu sur Énergie aussi.
3: Merci beaucoup, c'est gentil.
0: Tu sais quoi, je me dis parfois qu'on pourrait offrir des t-shirts par exemple à partir d'ambulance. T'as l'ambulance qui passe et à chaque fois que les gens s'écartent pour les remercier,
1: il les jette.
0: Tu leur envoies un t-shirt Manu sur Énergie.
2: C'est sympa.
1: C'est pas mal.
0: Je lance l'idée. C'est un peu comme le Tour de France, tu sais.
2: La caravane.
0: Mais exactement. Au lieu d'avoir un Bob Ricard ou un Bob Cochonou, t'envoies un t-shirt Manu sur Énergie. Alexandra, je vais t'offrir le mug Manu sur Énergie, le t-shirt Manu sur Énergie et je t'embrasse et merci beaucoup de nous avoir appelé ce matin.
3: Merci à vous. Bonne reprise.
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0: profession la plus sexy aux yeux de 13% des hommes. D'après vous, quelle est cette profession? Nico?
1: Avocate?
0: Ce n'est pas avocate. Lorenza? Ah,
2: hôtesse de l'air.
0: Ce n'est pas hôtesse de l'air non plus, Florent, notre producteur.
3: Institutrice?
0: C'est pas institutrice. Aurélio Standard?
4: Esthéticienne?
0: Non.
2: Il y a un uniforme?
0: Il n'y a pas d'uniforme du tout.
2: Ok.
0: Non. Nico?
1: La dame du self.
0: La dame du self, c'est précis. C'est pas ça, c'est pas cantinière, c'est pas serveuse.
1: Ah.
0: C'est la profession la plus sexy aux yeux de 13% des hommes, Nico.
1: On en croise tous les jours ou pas, nous?
0: Non, alors, le nous est important.
3: Ah.
0: Le nous, oui.
3: C'est
0: mais,
3: en... avant.
0: Mais pas tout le monde du tout.
3: C'est en rapport avec notre travail, du coup?
0: Complètement, parce que c'est animatrice radio.
2: Ah bon?
3: Ah.
0: C'est la profession la plus sexy pour 13% des hommes.
1: Bah souvent, il y a une jolie voix, quoi. Donc on aime bien, on imagine, quand on voit pas le visage de la personne, tu vois, on se dit que... Tu vois?
2: Ouais, mais maintenant.
0: Lorenza me fait de la panique. Ah, je comprends, on voit pas. Ah, c'est parce qu'on voit pas, non. Mais pas du tout.
1: C'est la physique de radio.
0: Il y a les réseaux sociaux aujourd'hui, maintenant.
2: Oui, mais non, il y a les réseaux, c'est vrai.
0: Non, mais ouais, il y a peut-être le fantasme. Le
2: fantasme, oui, je pense. Le micro, c'est comme animatrice télé ou météo, je pense. C'est un peu. Ça vous fait kiffer, ça?
0: Météo?
3: Jugement?
2: Non, mais non, je sais pas, c'est une question.
0: Animatrice météo?
2: Oui, non?
0: Non, pas spécialement.
2: Ok, pourquoi?
1: On n'a jamais pris trop de plaisir, tu vois.
0: Je me suis jamais mis à poil sur mon canapé en regardant Evelyne Delia, pour être très honnête. Voilà. Deuxième sondage. 75% des gens n'ont aucun problème à faire ça, mais seulement quand ils sont en vacances. Qu'est-ce que c'est, Florent?
3: Porter une chemise à fleurs?
0: C'est pas ça. Nico?
1: Prendre l'apéro le midi et le soir?
0: Non plus, Lorenza?
2: Lire?
0: Non. Nico?
1: C'est lié à la bouffe?
0: C'est pas lié à la bouffe du tout.
1: Non?
2: C'est quelque chose qu'on dit?
0: Pas vraiment. Ah oui, mais c'est pas quelque chose. 75% des gens n'ont aucun problème à faire ça, seulement quand ils sont en vacances. Je vais vous donner la réponse. C'est parler à des inconnus.
2: Bah parce que t'as l'impression que tout le monde est sympa.
0: C'est vrai. T'as
2: c'est vrai.
0: Ça.
2: T'es en vacances, tout le monde est cool, tout le monde sourit, tout le monde est friendly.
0: Est-ce que ça vous est pas arrivé déjà de devenir très pote très rapidement avec des gens en vacances et vous vous dites on se revoit ensuite quand on revient.
2: Et on se revoit jamais.
0: Ah non mais si.
2: Ah.
0: Un mois après, ou deux mois après, tu les revois.
1: Ah bon.
0: Et c'est pas du tout.
2: C'est
0: le
2: pas
0: même
2: la même personne, oui.
0: Du tout. Et au bout d'une demi-heure, tout le monde est gêné en fait. Et... c'est marrant, c'est pas du tout comme quand on est à la plage en fait.
2: Ah mais non, pas du tout.
0: Là, on sait plus trop quoi se dire. C'est gênant. 16% des gens achèteraient cet objet d'occasion. Qu'est-ce qu'ils achèteraient d'occasion, Nico?
1: Un matelas.
0: C'est pas un matelas.
2: C'est dans la chambre à coucher?
0: Non, c'est pas dans la chambre à coucher, c'est dans une pièce en particulier.
3: Une cuvette des toilettes?
0: C'est... non. Oh. D'occasion, c'est chaud. Ouais. Nico?
1: Ça rentre dans la poche?
0: Non. Non, non.
2: Un évier?
0: Non, alors c'est plus petit que ça quand même. C'est-à-dire qu'on peut le mettre dans la poche, mais ça déborde. Si, pour être précis.
3: Un sous-vêtement?
0: C'est pas un sous-vêtement, ça ne se met pas.
1: Ça se branche?
0: Ça se branche. C'est une brosse à dents électrique.
2: Oh,
3: oh non!
0: 16% des gens achèteraient une brosse à dents électrique. Bah attends, tu changes la brosse à dents sur une brosse à dents électrique?
1: Ouais, la tête, ouais.
0: Bah oui,
1: ouais. Moi, elle a déjà vibré pour quelqu'un d'autre, donc tu vois, je suis pas. Ça me mettrait mal à l'aise.
0: Je veux pas savoir où tu mets ta brosse à dents électrique. Ça m'intéresse pas.
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0: Le monde a beaucoup de mauvaises nouvelles.
2: Oui.
0: Le monde va mal. Globalement, ça part un peu en couille dans tous les sens.
2: Oui, c'est vrai.
0: Mais il y a toujours de l'espoir. Il y a toujours une lueur d'espoir. Il y a eu d'autres périodes dans le monde où ça partait en sucette.
2: Ouais.
0: Et on est là. Et on s'est retrouvés. Et on y est arrivé. Il y a toujours de l'espoir.
2: Qu'est-ce qu'il y a? Tu vas nous rassurer comment?
0: Je vais vous raconter une histoire.
2: Ah.
0: En Finlande, il y a plusieurs pilotes de l'armée de l'air qui ont été sanctionnés après avoir dessiné des zizi dans le ciel lors d'un vol d'entraînement.
1: Waouh, les champions!
2: C'est des potes à toi, ça!
0: C'est pas dingue?
1: C'est génial!
2: C'est fou!
0: Vol d'entraînement, ils se disent, mais on va dessiner des zizi dans le ciel.
1: Fort!
2: Mais je comprends pas le problème! Pourquoi ça, être sanctionné? C'est rigolo!
0: Ça a pas fait rire l'état-major qui a ouvert une enquête.
2: Oh, ah ouais? Ah oui,
0: alors, le truc, c'est une enquête pourquoi? Qu'est-ce que tu.
2: Oui.
1: Bah, tu risques quoi? Ouais.
0: Je pense que c'est pas leur job, quoi, de dessiner des zizi dans le ciel. Mais
2: il faut savoir s'amuser un peu.
1: Bah, attends, je suis désolé, ils y sont tous allés, c'est c'est une cohésion d'équipe. Hein,
2: voilà.
1: Tu vois, à un moment donné, il faut être précis.
0: Mais c'est un séminaire.
2: Mais bien sûr.
0: C'est du, oui. C'est du team building.
2: Oui.
0: Voilà. Et là, c'est du, c'est de la beat building. Mais, mais c'est ça.
2: Mais c'est ça la vie qu'on
0: bien
2: veut.
0: Bien sûr.
1: On les soutient.
0: Et puis, moi, j'ai une pensée aussi pour les gens au sol, quoi, qui regardent.
2: Qui regardent.
0: Qui regardent et qui disent. Ouais. Mais qu'est-ce qu'il est en train de.
2: Mais c'est un zizi.
0: Et là, il a fait une couille. Il en a fait deux.
2: C'est fou.
0: Bravo à ces pilotes de l'air finlandais. On peut faire un petit tour du studio. Là, qu'est-ce que vous avez envie de partager avec nous ce matin, Lorenza?
2: Bah, j'en ai parlé avec des potes et je voulais vous le dire aussi. Je suis jamais allée dans un club de striptease. Bon, ça, je faut que je balance ça. Voilà.
0: Oui, c'est vrai que c'est bizarre de balancer ça comme ça.
1: Ça vient nulle part.
2: Non, mais parce que j'aimerais bien y aller une fois.
0: Ah.
2: Et mais si je vais aux États-Unis, je pense.
0: Pour aller à un club de striptease?
2: Oui, parce que les gens sont plus libérés et ils ont une autre vision du club de striptease et genre c'est plus ouvert. Genre les femmes sont là aussi, il y a de la danse, t'as des billets, tu peux lancer.
0: Pour quelqu'un qui est jamais allé dans un club de striptease, tu connais,
2: connais
0: beaucoup.
2: Mais parce que j'ai envie d'y aller une fois.
0: Les billets que tu peux lancer, je suis pas sûr. Hein, c'est pas,
1: bah non,
0: c'est pas la
1: c'est dans
0: foraine.
1: Les, c'est dans les films. Hein.
2: Non, non, je vous promets que c'est vrai. Enfin, moi j'ai des potes qui l'ont fait.
0: Mais tu lances des billets?
2: Bah, tu peux lancer des billets, ouais, sur une meuf qui danse sur toi, quoi.
1: Non, je le rattrape, moi.
0: Ah d'accord, ok.
2: Mais c'est bien vu. Genre, il y a pas ce truc bizarre comme ici. Peut-être il peut y avoir en Europe ou en France.
0: Alors, tu vois, mais moi dans les films, j'ai l'impression que quand il y a un club de striptease, c'est le gros brigand, le gros chef des brigands.
2: Voilà. Ouais,
1: ils discutent souvent.
0: C'est là où ils font les réunions.
2: C'est ça.
1: Ils discutent et je sais pas pourquoi il y a un cul devant.
0: Voilà. Ou alors c'est un mec qui est vraiment très très déprimé. Il est là avec son petit verre, avec une nana qui fait un striptease.
2: Mais voilà. C'est ça. Mais moi je veux casser cette image là et je veux aller une fois aux États-Unis dans un vrai club comme ça pour voir ce que c'est. Bah, mais pas des endroits comme ça, enfin je sais pas.
0: Où on veut aller?
2: Bah oui.
0: Où on n'est jamais allé?
2: Bah oui.
1: Off. Moi c'est. Ouais.
0: Non mais le club de striptease, je suis jamais allé, c'est pas un but dans ma vie quoi, mais.
2: Non mais ça peut être rigolo d'y aller une fois.
1: Oui. Si on reste dans les clubs, club libertin, vous avez fait ou pas?
2: On est...
0: Jamais.
2: Non, jamais.
1: Non, mais... Moi je me suis toujours dit, alors pas en couple, j'avoue, parce que pas en couple, mais avec quelqu'un d'autre pour voir.
0: Mais
1: tu alors, vois
0: mais je pense dans les clubs libertins, tu vas pas pour voir. Hein.
2: Si je pense que tu peux y rester sans.
0: Bah je crois
2: sans
0: pas.
2: Faire.
1: C'est sûr. T'es pas spectateur.
0: Mais non, imagine tout le monde fait ça. V'là le club libertin quoi.
1: Ah ouais, la tristesse.
0: C'est en fait ça devient un club de bridge hein, le truc. Hein. Tout le monde s'en regarde.
1: T'arrives avec ton Monopoly.
0: Avec un goûter.
2: Il y a juste de la musique un peu sexy derrière et tout.
0: Non, je pense que tu vas pas pour regarder.
2: Bah, ouais. Moi, j'ai aussi des potes qui sont assez libérés là-dessus. Et,
0: ah bon
2: et
1: monsieur.
2: J'ai une pote, elle m'a dit, moi j'y vais au début, j'allais juste boire mon petit verre et juste pour voir un peu comment ça se passait l'ambiance et
1: moi,
2: tout.
1: Moi j'ai des potes qui ont déjà croisé des gens qu'ils connaissaient dans des clubs.
2: Ah non.
1: Sans savoir que c'est, oh putain, on travaille pas dans la même société. Bah si. J'ai vu ça.
0: Et mais ils ont fait les trucs ensemble?
1: Non, ils ont rien fait ensemble, mais c'est vrai que tu te vois le lundi au boulot, puis tu te dis, ah bah tiens, c'était toi.
0: C'est, oui, c'est spécial quand même.
1: Ah, là, t'as un t-shirt, mais t'en avais pas un samedi, quoi.
0: Non, c'est spécial
2: c'est
0: parce
2: rigolo,
0: que ça rapproche. Quand tu vois quelqu'un nu, tu vois, c'est plus la même relation après.
2: Non.
1: Ah non, non, non. Bah, ça peut sortir en réunion, quoi. Eh, petit zizi, tais-toi. Tu vois?
0: Enfin, je crois que j'irais plus peut-être dans un club de striptease aux États-Unis avec Lorenza que dans le club libertin.
2: Oui, mais je pense que c'est plus rigolo.
0: Et puis, il y a la pression dans le club libertin. C'est quoi? Waouh, qu'est-ce que. Non, parce que si t'es nul.
1: Oui, c'est ce qu'on disait tout à l'heure. Non, tu ramènes ton Monopoly.
0: Oui, à ce moment-là, tu dis non, mais là, je sais. Ben, oh là là, non.
1: Allez, on change
2: Il est mal bien de t'en parler, Manu.
0: Non, non, ou alors, après, ben, on met un masque et on sait pas que c'est moi. Quel est l'endroit où vous aimeriez vraiment aller une fois dans votre vie? Appelez-nous 0 800 70 42 48. Ça peut être un bon sujet. Vous êtes jamais allé là, mais vous rêvez d'y aller. 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
0: On est de retour de vacances après une bonne petite semaine à n'avoir pas foutu grand chose, sauf pour Nico qui est papa depuis maintenant 10 jours et qui.
1: Ouais, bon, c'est chargé.
0: Bah qui bosse quoi. Bah, voilà.
2: Bah, qui a une grande famille là. Hein.
0: Bah alors, en tout, ses deux enfants, plus l'enfant de sa copine, plus le nouveau, ça nous fait 4 enfants quand même.
1: Ah, quand on réserve au resto, on est 6.
2: Ah,
1: ouais.
2: Ah, une table complète, waouh.
1: Bah, une table de 6 quoi.
0: Non, mais ils vous refusent pas parfois les places, il y a trop d'enfants?
1: Ah, non, parce qu'on dit pas. Tu vois, on l'a fait une fois, on n'a pas dit qu'il y avait des enfants.
0: Ah, parce que je peux dire que quand t'es resté restaurateur et qu'on on te dit une table pour 6, tu dis ça va être bon ça. Et ensuite tu vois 4 enfants arriver, c'est c'est pas le même chiffre d'affaires.
2: Mais c'est, quoi, autre chose. C'est vrai, on peut refuser parce qu'il y a trop d'enfants. Genre le.
1: Bah, désolé, c'est pas très moral, je crois, mais.
2: Non, oui, c'est ça.
0: Non, tu peux. Non, je pense pas que tu
2: refuses.
0: Désolé,
2: on est complet.
0: Tu.
2: Non.
1: Tu refuses pas, mais quand tu raccroches, tu dis fais chier.
0: S'ils le disent, ouais, c'est.
2: Oui. Ok, je comprends.
0: C'est. Donc c'est pas. Imagine si tout le monde fait ça, après c'est plus un restaurant, c'est une garderie, quoi, le truc, c'est ça. Et puis les gens ne viendront plus aussi parce que dans le restaurant, il y a trop d'enfants. Parce qu'on aime nos enfants, mais on n'aime pas ceux des autres quand ils crient.
2: Exactement.
0: Et quand les nôtres crient, on dit non, mais ça va, vous avez jamais été enfant? Bien sûr. On va écouter Taylor Swift, Elizabeth Taylor, Avicii aussi arrive dans le quart d'heure. On va vous offrir du cash, on va jouer au club des génies. Et avant ça, on continue à vous prendre au téléphone pour une simple question. Quel est l'endroit où vous rêvez une fois d'aller dans votre vie? Lorenza rêve d'aller dans un club de striptease, mais aux États-Unis.
2: Oui, seulement aux États-Unis.
0: Comme dans les films.
2: Exactement.
0: On a Emma qui est là. Bonjour Emma.
4: Salut Mani, salut les loin, ça va?
0: Mais on est bien, on est le retour de vacances. Et toi, comment tu vas?
4: Ah ben ça va nickel.
0: Quel est l'endroit où tu rêves d'aller un jour?
4: Alors moi c'est un peu, on va dire kitsch ou je sais pas quoi, mais c'est la Laponie, le pays du Père Noël.
0: Donc, ah bah non, c'est pas kitsch.
2: Ah bah non.
4: Ouais, mais tout le monde rêve d'aller là-bas quand même. C'est, bah, quand oui, c'est magnifique.
0: Pas... Bah tout le monde rêve, mais c'est pas kitsch. Ah non, la Laponie, oui. C'est stylé quand même.
1: Ah, c'est classe. Ouais.
0: Les Esquimaux. Quand je suis allé là-bas. Les Esquimaux, tout ça.
2: Moi, pas trop. En fait, je comprends qu'on a envie d'y aller, mais moi, c'est pas du tout mon kiff. Genre, j'irai jamais, je crois.
0: Mais pourquoi?
2: Le froid. Franchement, c'est simple, alors, efficace, c'est mort.
1: Manteau, bah, ça existe.
4: Ouais, ça va, ouais, parce que mes parents sont déjà allés, il y avait toutes les couches nécessaires, ils donnent tout nécessaire là-bas et ils n'avaient pas froid.
2: Oui, mais vous n'arriverez pas à me convaincre. Genre, allez-y, racontez-moi, montrez-moi vos photos, mais j'irai pas.
0: Non, mais d'accord. C'est quoi l'endroit dans le monde où tu rêves d'aller?
2: Au Japon.
0: Ah oui.
2: Au Japon et puis en Amérique latine.
0: D'accord, oui, le monde quoi. Elle va tout faire. Merci beaucoup Emma de nous avoir appelé.
4: Merci beaucoup, bonne journée.
0: Belle journée à toi, John est là. John américain. Oh, John, il va dans les clubs de striptease à Miami, lui.
7: Salut Manu, salut les Wawa.
0: Sois bienvenu parmi nous, John. Quel est l'endroit où t'as jamais été et tu rêves d'aller?
7: Eh ben, moi, j'ai jamais mis les pieds dans une auberge de jeunesse. J'ai toujours eu l'habitude de voyager dans les hôtels. Et là, j'aimerais passer ce cap, tu sais. Road trip, sac à dos, auberge de jeunesse et c'est parti.
0: Alors, écoute, je l'ai fait et c'est rigolo effectivement.
2: Ouais, bah, c'est trop bien.
0: Parce qu'en fait, tu vas pas dans les auberges de jeunesse parce que t'as envie d'y aller. Hein. T'y vas parce que t'as pas de thunes et tu veux voyager
2: et faire des rencontres aussi.
0: Et que t'es avec des potes et que tu dors dans l'auberge de jeunesse et on t'accueille et c'est toujours l'endroit où tu vas. Oh putain, j'aurai un lit.
7: Les rencontres, ça doit être différent. Tu sais, des gens des hôtels et tout, c'est un peu plus la fiesta.
0: Alors la fiesta pas forcément parce que t'as des règles. Hein. Tu dois rentrer à telle heure, etc. Ça rigole pas. Mais en revanche, c'est des dortoirs quoi. Donc tu rencontres des gens et puis le matin, on voit. C'est comme en colonie de vacances, c'est le premier lever qui a de l'eau chaude, quoi. Voilà. Il faut se dépêcher. Donc voilà, mais après, fais-le une fois, tu vois.
2: C'est une expérience.
7: Ouais, je vais essayer. Ouais, je vais faire ça. Franchement, ça doit être un bon délire, ouais.
0: Ouais, après, si t'aimes avoir des poux, tu vois, c'est pas le.
2: Non!
0: Des
7: poux, des punaises de lit, arrête pas de
0: dire. C'est bien vendu.
2: C'est pas vrai.
0: Bah, j'avais pas payé cher l'auberge de jeunesse. Hein. On te souhaite une belle journée, John, merci.
7: Belle journée à vous. À bientôt, salut.
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0: quelques dizaines de milliers d'euros si vous restez avec nous assez longtemps. Thibaut, c'est sa 7e participation. Il a déjà gagné 600 euros. Il a fait un break pendant les vacances. Il est de retour pour tenter de gagner 700 euros. Ça, c'est le titre sur lequel Allez. Il arrive chaque matin. C'est lui qui l'a décidé.
1: Il est là, Thibaut.
0: Thibaut, bonjour à toi.
2: Bonjour Manu, bonjour les Wawa, vous allez bien?
0: Mais on est bien, Thibaut. Sûr. On est heureux, on est content, on est de retour de vacances. Et toi, comment tu vas?
2: Alors pareil, retour de vacances aussi. Je pense qu'on est en forme.
0: Thibaut, tu vas tenter d'avoir 700 euros, de rajouter 100 euros à ta cagnotte. En face de toi, il y a Fanny qui est là. Bonjour Fanny.
3: Bonjour Manu, bonjour les Wawa, bonjour Thibaut.
2: Bonjour Fanny.
0: Fanny, elle veut ses 100 premiers euros pour elle aussi, petit à petit, monter sa cagnotte, mais il n'y en aura qu'un. Qu'un qui repartira avec les 100 euros du jour. Thibaut et Fanny, je vous rappelle les règles. J'ai 3 questions. Le gagnant, la gagnante sera celui ou celle qui aura 2 points. Et à chaque question, si vous pensez avoir la réponse, vous donnez votre prénom. Ensuite, vous donnez votre réponse. Si la réponse, elle est bonne, ça fait 1 point. Si elle est fausse, c'est l'autre qui prend le point. Le premier qui atteint les 2 points gagne les 100 euros du jour et revient jouer avec nous demain. C'est parti, on joue au Club des Génies. Voici la première question. Quel animal est un carlin?
2: Thibaut.
0: Ah, Thibaut en premier, on t'écoute.
2: Un chien.
0: Absolument, le carlin est un chien. 1 point pour Thibaut, 0 point pour Fanny. Deuxième question. Dans quel Disney parle-t-on du royaume d'Arendelle?
3: Fanny.
0: Fanny, je t'écoute.
3: La Reine des Neiges.
1: Wow, bien joué, je l'avais pas.
0: 1 point pour Fanny, 1 point pour Thibaut. Troisième question. Qui a écrit le livre Le Rouge et le Noir?
3: Fanny.
0: Fanny, je t'écoute.

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1: On continue à parler des endroits où on rêve d'aller. On n'y est jamais allé, mais on rêve d'y aller une fois. 0-870-42-48. On continue à vous prendre le téléphone. Avant ça, petit tour du studio. Si vous avez les endroits, Lorenza.
2: Dans un vrai château hanté.
1: Ah.
2: En fait, j'ai envie d'avoir peur et de passer une nuit là-bas et voir si on ressent vraiment des choses paranormales.
1: Mais il y a un château en France comme ça qui te propose de passer une nuit et apparemment c'est...
3: Ouais, château de Fougerolles, je crois.
1: Je sais pas comment il s'appelle.
3: Il s'appelle comme ça.
1: Bah, je veux pas que le savoir.
2: Mais j'ai envie d'aller avec vous, moi.
1: Là-bas?
2: Oui.
1: Oui.
2: Voilà.
1: D'accord.
2: C'est mon envie.
3: C'est bien d'avoir envie.
2: Vous n'avez pas, pas la même que moi, apparemment.
1: Non, en fait, c'est quoi?
2: On est différents.
1: Pourquoi pas? Parce que moi, les fantômes, tous ces trucs-là.
2: J'y crois pas, toi.
1: Non, j'y crois pas et en même temps, j'ai envie d'y croire.
2: Ouais, t'es un peu sceptique, mais tu veux des preuves, quoi.
1: Mais des preuves, on n'en aura jamais parce qu'à chaque fois, quelqu'un te dit, il m'est arrivé ça, t'y crois pas.
2: Non, mais
1: voilà,
2: toi, si tu vis l'expérience et que tu entends un bruit, tu vis un truc paranormal, tu seras peut-être plus ouvert au truc.
1: Ouais, mais il faut vraiment que ce soit un truc paranormal, tu vois.
2: Ouais. J'ai envie qu'on y aille, là.
1: Parce que si on entend juste un truc grincer, je sais que.
2: Oui, c'est la maison qui est vieille.
3: Ça peut être un courant d'air.
1: Voilà, c'est ça. Donc, faut vraiment qu'il y ait un fantôme qui arrive, qui se pose avec moi, qui me fait bon, on va discuter un peu maintenant.
2: Mais, bon.
3: Mais moi, je vous avais dit que mon frère voulait, pour mon EVG, pour mon terme de garçon, il voulait m'emmener là-bas, justement. Et il avait prévu de faire ce truc-là. Et en fait, il a demandé à tous mes potes et mes témoins et tout, est-ce qu'on est OK pour le faire. Et on est tous allés à Biarritz, parce qu'on s'est chié dessus.
2: Tu m'étonnes.
1: Mais dans l'absolu, honnêtement, pourquoi pas?
2: Ah bah, trop bien. Franchement,
3: mais si tu changes d'avis pour Biarritz, moi, je suis chaud.
1: Cyril est avec nous au téléphone. Bonjour, Cyril.
4: Salut l'équipe.
1: Bienvenue sur Énergie, Cyril. Quel est l'endroit où t'es jamais allé et tu rêves d'y aller?
4: Bah moi, ce serait dans un resto italien, mais un vrai traditionnel où tu peux goûter des vrais pâtes carbo, les vraies pizzas, enfin, la vraie bouffe italienne, quoi.
1: Bah t'en as plein des restos italiens.
4: Ouais. Ouais, mais à chaque fois, c'est des pâtes carbo, c'est avec la crème, c'est pas avec la recette typique et.
1: Bah sinon, tu les fais toi. Si c'est juste ça.
4: Ouais, je sais, mais c'est pas pareil. Enfin, je l'ai fait. Je fais mes pizzas, je fais mes pâtes, mais.
2: Non, il veut le vrai truc traditionnel, quoi.
1: Sinon, tu te fais un week-end en Italie, hein.
2: Bah oui.
4: J'ai pas dit que c'était compliqué, c'est juste que j'aimerais bien y aller, quoi.
1: Eh ben, vas-y. Fonce en Italie, mec.
4: Super.
1: Voilà.
4: Eh ben, nickel.
1: Tu vas pas loin, tu vas juste à la frontière, tu passes, hop. Et tu...
4: Faut encore trouver le bon. Pour pas juste aller loin.
1: Ah, là, tu m'emmerdes.
3: Regarde sur Google.
2: Ah oui.
1: Enfin, toi, tu
3: regardes les avis.
1: Ou tu fais même mieux ça, tu vas pas en Italie, tu vas à la frontière et tu commandes un truc en Italie.
4: Albert.
1: On te souhaite une belle journée, Cyril. Merci de nous avoir appelé.
4: Moi aussi.
1: Ciao. Adrien est là aussi. Bonjour, Adrien.
5: Salut Manu, salut Léon.
1: Adrien, quel est l'endroit où tu rêves d'aller, t'as jamais été?
5: Alors moi je rêve d'aller dans une capsule spatiale pour les touristes. Mais il faut juste que je gagne l'auto, c'est tout.
1: C'est des millions d'euros pour aller dans l'espace. Hein.
2: En plus,
5: c'est entre 255 000 et 55 millions d'euros, selon le vol.
2: Ah, moi, même si j'ai la thune, j'y vais pas.
1: Attends, 55 millions d'euros, c'est...
2: Bah, c'est énorme, oui.
5: C'est... Ouais.
3: Putain, ils ont géré le business, hein.
1: Non, pas tellement, hein. Personne n'y va.
2: Ah non, il y a très peu de
1: personnes. C'est pas faux. Et tu sais quoi? J'attendrai qu'ils fassent des places Ouigo.
2: Oui.
1: Merci, Adrien, de nous avoir appelés.
5: Bonne journée. Manu, sur Énergie.

0: après une petite semaine de vacances, on est de retour pour une petite semaine aussi, parce que c'est une semaine de 4 jours.
1: Ouais.
0: La semaine d'après, ce sera encore une semaine de 4 jours.
1: Ah,
0: bah oui, il y a le 8 mai.
1: Ah oui, oui, ah oui. Oh, bah,
2: on va s'y habituer.
0: Ouais, ouais. Et ensuite, il y a carrément, c'est l'ascension, hein, je crois. Hein.
1: Ouais.
0: C'est bon, bah là, l'ascension, c'est réglé, c'est ouais, c'est un pont, le pont de l'ascension. Donc ce sera
1: incroyable.
0: Une semaine de 3 jours. Ensuite, je crois qu'il y a une Pentecôte qui vient de se, un lundi de Pentecôte qui vient s'installer.
1: Le 25, je crois.
0: Donc voilà, non, c'est un, là, on a un gros mois de mai là.
2: C'est on aime bien.
0: Ça va être le mois le plus productif de l'année. En plus, il fait beau. Non, non, vraiment, on est bien. Il est 7h05. On va écouter Angèle et Justice. Il y aura aussi Alex Warren. Et tout de suite, c'est parti. On double votre salaire pour la deuxième fois, pour la première fois, pardon, de la matinée.
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0: C'est parti. Nous vous appelons maintenant, si vous êtes inscrit, en envoyant salaire par SMS au 7-10-12. C'est peut-être votre téléphone qui est en train de sonner en ce moment. Attention.
4: Ah. Allô?
0: Allô, bonjour. C'est Catherine de Fellerin, je ne sais pas comment on dit, Fellerin.

0: Fellerin, c'est ça.
1: Fellerin. Alors, bah, pourquoi je prends un accent belge?
2: Je sais pas.
1: C'est dans le Haut-Rhin. Catherine de Fellerin, dans le Haut-Rhin. Quel est le seul animateur radio qui loupe ton salaire?
0: C'est Manu,
1: sur Énergie. C'est gagné.
0: C'est trop bien.
1: Bah oui, c'est trop bien. Catherine, je t'annonce que nous allons te doubler ton salaire. Voilà la bonne nouvelle du jour.
0: C'est trop bien, merci beaucoup.
1: Tu touches 899 € chaque mois fois 2, ça va faire 1798 €.
0: Super, c'est trop bien.
1: 899 €, j'imagine c'est un mi-temps?
0: C'est un temps partiel, c'est ça.
1: D'accord, et qu'est-ce que tu fais? Je lis maîtresse de maison.
0: C'est ça, exactement.
1: C'est stylé, ça.
0: Ouais, je travaille dans un périscolaire. Et en fait, je suis dame de cantine le midi.
1: Oui.
0: Et le soir, en fait, je retourne pour faire tout ce qui est ménage dans le centre socio-culturel.
1: Okay.
0: Et on a des crèches. Donc, on fait le linge aussi de...
2: Waouh.
1: Des enfants.
0: Des crèches. Voilà, c'est ça.
2: Ah oui, c'est du taf, là.
1: Ah bah, c'est du boulot, hein.
0: Et c'est ça.
1: Mais,
2: bravo, hein.
1: Mais du coup, comme t'es combien d'heures par semaine tu fais?
0: Je fais 20 heures par semaine.
1: Donc du coup, tous les lignes ne sont pas faits. Voilà, ça c'est comme ça.
2: C'est comme ça, oui.
1: Et tous les enfants ne sont pas nourris. Voilà.
2: Il reste des body sales, des enfants pour la crèche.
1: Oui, enfin, bah voilà.
2: C'est pas grave.
1: Et des fois, il y a des enfants, ils n'ont pas d'entrée, pas de plat, parce que bon, bah, 20 heures.
2: 20 heures,
1: ouais. On ne peut pas faire plus. C'est quoi le menu aujourd'hui?
0: Alors, je ne travaille pas aujourd'hui, je suis en congé aujourd'hui.
1: Ah d'accord, ok, très bien. Bah du coup, elle est en congé, mais comme elle n'est pas remplacée, ils ne mangeront pas. Voilà. Catherine, on te double ton salaire, 1798 €, ça va vite arriver pour toi.
0: C'est top, merci beaucoup, c'est génial, je suis contente.
1: Eh bah tu peux, et c'est fait pour. On t'embrasse fort, belle journée à toi.
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1: Oui, nous avons un jingle d'Ariel Dombal.
2: C'est fou, ça.
1: Alors, on le met pas souvent,
2: bah
1: hein, parce qu'il faut l'occasion, mais c'est son anniversaire aujourd'hui.
2: Ah, oh, bon anniversaire, elle.
1: 73 ans quand même, hein.
2: Ah ouais, ça commence à...
1: Et c'est la femme de Bernard-Henri Lévy.
2: C'est vrai.
1: Oui, le philosophe.
2: Oui.
1: C'est vrai. Et elle a dit dans une interview qu'elle trouvait que son mari Bernard-Henri Lévy avait le même visage que Jésus.
2: Ah,
1: 73
4: tout simplement.
1: Ans. Ouais. 73 ans, l'acuité visuelle un peu.
2: Oh, ça baisse, ouais.
1: Et on est lundi aujourd'hui, on se laisse pas avoir. Comme tous les lundis, par les gens qui nous disent que le lundi on fait la gueule, que le lundi c'est pourri, que le lundi c'est un jour qui devrait pas exister. Il vous a fait quoi ce lundi?
2: Mais
1: vous
2: oui, le pauvre. Moi je l'adore ce petit lundi.
1: Stop! Au lundi, vient un petit canard de la semaine.
2: Oui, voilà.
1: Quelle est la raison pour laquelle vous êtes content qu'on soit lundi aujourd'hui? Qu'est-ce qui va se passer dans votre vie, dans ce lundi, pour qui va l'égayer, qui va le rendre heureux et en même temps ça nous rendra heureux? On a Ludivine qui est là. Bonjour Ludivine.
5: Bonjour Manu, bonjour les Wouah.
1: Bienvenue sur Énergie Ludivine, on t'écoute. Qu'est-ce qu'il va avoir de cool ce lundi pour toi?
5: Alors moi je vais l'aimer ce lundi parce qu'en fait tout à l'heure à 16h j'ai un rendez-vous pour visiter un appart. Et en fait le truc c'est que je vis encore chez mes parents et là bah il est temps de couper le cordon, là j'ai vraiment envie, donc un grand jour.
2: Premier appart.
1: T'as quel âge Ludivine?
5: Alors promis vous vous moquez pas, hein, j'ai 28 ans. 28 ans.
2: Pas du tout.
1: 28 ans aujourd'hui, c'est bien presque normal.
2: Bah ouais, ça le fait. Hein. Vous aimez trop rester chez vos parents.
1: Tu pars trop tôt.
5: Mais on est bien chez nos parents.
1: Moi, je suis parti, bah, 19 ans. Je suis parti, moi.
2: Ah, c'est jeune.
1: Ouais, mon premier appart.
4: Moi, je suis parti à 19 ans aussi, mais tu vois, à 34 ans, je suis revenu. Je me suis installé en face de chez ma mère.
2: Ah ouais, c'est vrai.
4: Donc, moi, j'ai retrouvé le cordon et j'ai refermé avec.
1: J'ai fait pas mal de colocs aussi. Tu vois.
4: Ah,
1: et,
4: ouais.
1: Et mon premier appart, c'était un pote qui avait réussi à me le trouver et j'étais en dessous de chez lui. Donc en fait,
2: ça,
1: on était.
2: C'est trop bien.
1: On était. C'était friends
2: voisin, bah ouais.
5: Génial. Il n'y a pas les bons petits plats de maman avec les potes, c'est ça
1: alors,
5: le truc.
1: Alors non, mais tu vas voir, au bout d'un moment, tu fais tout le temps le même. C'est très sympa aussi.
4: Ouais, les crottes monsieur, c'est bien.
1: Moi, mon plat de premier appart, moi, c'était steak haché avec petites frites carrées et j'appelais ça la sauce qui pulse. Je vous en ai déjà parlé. C'est crème fraîche et moutarde.
2: Ouais.
1: Avec mon pote, on faisait ça tout le temps. On se nourrissait que de ça. Voilà, c'était notre plat, nous. Mais tu vas voir quand tu vas voir ton appart. Ouais, oui, Ludivine.
2: T'auras plus envie de retourner chez tes
5: parents.
1: Ouais. Le truc, c'est quand tu pars jeune, t'as toujours le côté je vais faire ce que je veux quand je veux.
2: Oh, oui, tu te sens libre.
1: Ouais, et en fait, t'arrives chez toi, tu commences à tout déballer, à tout ranger. Le soir, t'es cassé, tu te couches.
2: Oui.
1: Et c'est parti pour des années. éclate-toi dans ton nouvel appart, Ludivine.
5: Merci beaucoup, gros bisous.
1: Gros bisous, qu'est-ce qui va faire que votre lundi va être éclairé, Nico?
4: Moi je vais faire une sieste avec mon bébé, moi. Et j'avoue que c'est mon moment un peu préféré de la journée parce qu'il dort hyper bien sur moi et ça me fait une excuse pour pas faire grand chose.
1: D'accord, mais oui, ça, c'est pas lundi, c'est aussi hier et c'est aussi demain, quoi.
4: Peut-être, ouais, effectivement. Pour on est tous les jours lundi.
1: Donc le bébé est devenu une excuse pour faire la sieste. C'est malin.
4: Exactement. Et puis il dort beaucoup, beaucoup, beaucoup.
2: Bah, hein. Bah, oui, tu m'étonnes.
1: C'est malin. Caroline est là. Bonjour Caroline.
6: Bonjour Manu. Bonjour les mamans.
1: Bienvenue sur Énergie, Caroline. Qu'est-ce qui va égayer ton lundi aujourd'hui?
6: Eh ben moi ce soir, je fais une petite soirée dégustation de sauce piquante avec mes copines. Donc en fait, j'ai acheté un pack de 5 sauces qui va de la moins piquante à la plus piquante.
2: Ah, c'est génial.
1: Alors moi, je trouve ça improbable.
2: Pourquoi? Bah, ouais. Bah
1: et
2: non.
1: Pourquoi se faire du mal?
2: Bah parce que, en fait, ça te donne un petit challenge. Et en plus de ça, ça fait des révélations quand t'as de la sauce piquante. Et que hein c'est un ah peu bon un sérum de vérité. Mais oui, je vous jure que c'est vrai.
1: Caroline, tu confirmes?
6: Ouais, carrément.
1: Mais c'est quoi le principe? C'est vous prenez une sauce et chacun goûte à son tour?
6: Oui, c'est ça. Et on va donc on commence par la moins épicée. Et après, bah, à la fin, on voit qui arrive à aller sur la plus épicée.
4: C'est génial. Oh la vache. J'aime beaucoup le concept de vérité, c'est pas mal ça. Si, en fait, si tu veux savoir si ton mec t'a trompé, ah ben attends, prends cette sauce. Alors, est-ce que tu m'as trompé?
1: Mais pourquoi ça fait dire la vérité, la sauce
2: piquante? Parce qu'en fait, ça te donne chaud, ça réveille des trucs en toi qui font qu'à un moment donné, t'arrives plus à te lâcher et à dire des vérités, quoi.
1: D'un coup comme ça. Genre, tu prends de la sauce, tu fais, faut que tu dises un truc. Je me suis tapé ta sœur. Et là, t'as la sœur à côté qui prend la sauce piquante. Ouais. Et il m'a dit que c'était mieux avec moi qu'avec toi. Super, la soirée sauce piquante.
2: C'est un peu ça, ouais.
1: Caroline, écoute, je te souhaite une bonne soirée.
6: Merci beaucoup.
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1: 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C'est la journée mondiale du champignon aujourd'hui.
4: Ah, ok, ouais.
1: Vous n'êtes pas champignon.
4: Non, et petit coup de gueule sur la truffe, si je peux me permettre.
1: Pourquoi?
4: Parce qu'il y en a pas. Ouais, il y en a partout dans tous les restos. On fait les pâtes à la truffe, les paninis à la truffe, il y en a trop, quoi.
1: J'adore la truffe.
2: Ah ouais?
1: Je trouve ça super bon.
4: C'est cher, hein.
1: C'est cher?
4: Ah, la truffe, ouais, c'est très cher.
1: Je sais pas, je m'en rends plus compte. Moi, j'achète plus. J'ai les gens qui achètent pour moi maintenant, tu sais.
2: Ah,
4: bah oui, non, c'est vrai que t'as changé de.
1: Bah, j'achète pas la truffe, j'achète directement, moi, les champs de truffe.
4: Ah ouais, d'accord.
1: Okay. Non, c'est super cher, mais t'en as.
2: Oui,
1: quand tu vas au restaurant.
2: Y en a des moins chers, ouais,
4: bah oui,
2: ouais.
4: Mais ils te foutent de l'huile de truffe partout, quoi. Je trouve que, voilà, ça te met plus 5 euros sur un plat. Je trouve ça un peu excessif.
1: Ok, bon, bah, bonne fête à la truffe qui est un champignon. Et bonne fête à
4: oui,
1: tous
4: les après les autres champignons, j'ai rien contre. Hein, tu vois, c'est la maison des schtroumpfs et tout, il y a pas de.
2: Mignon, ça.
1: Oui, rappelons que effectivement.
2: Les schtroumpfs vivent dans des champignons.
1: Exactement,
2: ouais.
1: Et c'est important de le rappeler. Quand
4: c'est
1: vous
4: avez... Et c'est pas les truffes.
1: Tu sais quoi, t'arraches un champignon, tu tues un schtroumpf.
2: Ne touchez pas aux champignons.
4: Allez, on les respecte.
1: Bonne fête aux champignons. On peut se faire un petit tour du studio. Allez, qu'est-ce que vous avez envie de partager avec nous, Lorenza?
2: Ne me jugez pas, mais en ce moment, je rentre dans les bijouteries pour regarder les bagues de fiançailles.
1: Oh merde.
2: Ouais. Bah,
1: mais alors que t'as pas de.
2: Non. Et
1: juste comme ça pour fantasmer.
2: Ouais, et j'ai été prendre la taille de mon doigt parce que je la connaissais pas en fait, la taille de bague.
1: Hein?
2: Et du coup, 52 mm si jamais vous.
1: Si jamais quoi, tu veux que je t'offre une bague de fiançailles?
4: Elle le dit bien fort.
2: Non, mais je dis ça comme ça au cas où.
4: 52, ok.
2: Et je pense que je vais faire pareil avec les robes de mariée parce que j'ai un magasin près de chez moi.
1: Après, que t'ailles voir, c'est pas.
2: Non, mais j'ai envie d'essayer.
1: Ah, essayer, c'est autre chose, là, quand même.
4: Ah ouais?
2: J'ai envie vraiment
1: Attends, quand tu rentres dans la bijouterie, tu dis, je peux voir les bagues de fiançailles?
2: Oui, oui, je me balade comme ça et je fais, voilà, j'aimerais bien un peu regarder vos bagues de fiançailles.
1: Mais ce qui est génial, c'est.
2: Et c'est hors de prix, en plus.
1: Mais il te pose des questions, genre,
2: bah, bien sûr.
1: Et lui, il va venir.
2: Je dis, oui, à mon avis, il va passer plus tard, mais là, c'est parce qu'on voulait voir ma taille de doigt.
1: Mais quelle angoisse.
2: Oui, comme c'est pas ma taille de doigt et tout, donc j'invente une vie, quoi.
4: Tous les mecs qui passent, c'est pour Lorenza? Non, pas du tout, non. Dis donc, elle a pas de mec.
1: Mais maintenant que tu y es allé, du coup, tu vas pas y retourner dans la
2: Non, mais je fais des autres.
1: Tu fais d'autres boulots,
2: je
1: dis.
2: Oui, mais je compare les prix en plus.
1: Bien sûr, et ça coûte cher alors, hein.
2: Ah, ça coûte cher, hein. Mais bon, après, c'est pas à moi de me payer ma propre bague de fiançailles.
1: Bah donc. Oui, c'est bien ce qu'ils se disent quand tu rentres dedans. Hein. Mais pourquoi elle vient demander sa bague de fiançailles? Ou alors tu l'as choisie, effectivement.
2: C'est pour ça.
1: Après,
2: ouais, je demande un peu les goûts, les tendances, et franchement, je. Voilà.
1: D'accord. Ah là, on est quand même.
2: On arrive à un moment où.
1: C'est quoi? Tu vois le point de non-retour? Il est vraiment pas loin.
4: Ouais, on va t'aider.
2: Merci, il faut que je trouve quelqu'un, ça va le faire. Allez, wouh!
4: Mais tu le vois quand, le wedding planner, du coup?
1: Elle pourrait organiser un mariage sans personne.
4: Ah ouais, putain.
1: Bah pour
4: elle
1: la
4: a
1: fête.
4: Déjà le buffet et tout.
1: Pour la fête, quoi.
2: Bien sûr.
1: Bien sûr, évidemment. Il y aura deux chaises, personne sur la chaise à côté.
4: Oh là là là. Alors,
2: dans la tristesse.
1: Tu dis oui ou tu dis non? Tu dis oui, d'accord.
2: Ah ben, moi aussi.
1: Oh mon dieu. Nico, quelque chose à partager avec nous?
4: Ouais, c'est un truc dont je me suis souvenu hier, c'est que quand j'étais petit, il y a mon père, quand il conduisait la nuit, si on allumait la lumière du plafonnier, il gueulait en disant que c'était interdit et que c'était illégal.
1: Mais tu sais quoi?
2: Moi aussi, ouais, on m'a moi toujours aussi. Dit.
1: Bah, que c'était interdit d'allumer la lumière au-dessus. Alors qu'en fait, c'est pas interdit, c'est juste que ça aveugle un peu la personne.
4: Ouais, c'est que ça gêne ton père qui conduit, quoi. Bah, effectivement.
1: Quand il regarde dans le rétro, il a la lumière dans les yeux. En fait.
2: Tu veux provoquer un accident? Eh ben, on allume pas le plafonnier. Je suis là, oui, ok. Bon,
1: mais sauf qu'on nous a jamais expliqué pourquoi.
2: Non.
4: Bah non. Et moi, je me suis rendu compte bien tard, justement, quand j'ai appris le code de la route et tout machin, qu'en fait, c'était complètement normal, quoi. Sur, on peut le faire.
1: On a le droit. Oui, parce que en plus, c'est absurde. Pourquoi il y a un truc qui est là avec un interrupteur si on n'a pas le droit de le faire? Mais on a tous eu ce truc-là quand on était petit.
4: Le mensonge de parents,
2: des parents,
4: que tout le monde a.
1: En fait, mecs qui n'ont pas du tout envie de t'expliquer le pourquoi du comment, ils disent ouais. C'est interdit.
2: Okay. Voilà.
4: Mais la façon dont ils le disent, c'est vrai que t'as pas envie de rallumer la lumière.
1: Mais non, tu veux pas. Tu l'allumes uniquement s'il sort de la voiture. Et là, tu fais waouh, c'est le moment où on va pouvoir allumer la lumière du plafonnier. Mais les parents, même nous, on sort des mensonges comme ça parce qu'on n'a pas envie d'expliquer.
2: Oui.
4: C'est ça.
1: Où il y a vraiment un truc, t'en as marre que ton enfant fasse quelque chose. Et donc, ouais. La maman ou le papa va dire un truc qui va arrêter l'histoire. Je me rappelle, il y avait une copine qui avait dit à son enfant, il voulait aller se baigner, elle lui dit, non, il y a le monstre qui va te prendre avec ses tentacules.
2: Ah là là, mais ça c'est horrible.
4: Oh, le trauma. Non,
1: parce qu'il savait pas nager, l'enfant. Il était petit. Et là, je lui ai dit, ah ouais, c'est quand même chaud. Quoi.
4: C'est vrai que s'il sait pas nager, il a pas envie d'apprendre. Hein, c'est
1: t'imagines en plus
2: traumatiser de l'eau.
1: Il y aura le monstre des tentacules et en plus le monstre des tentacules il viendra allumer le plafonnier de la voiture et on aura un accident.
4: Oh le bordel.
2: Le cauchemar.
1: Oh, l'enfant il veut plus rien faire. Qu'est-ce que vos parents vous ont sorti quand vous étiez enfant comme ça, comme mensonge, comme truc improbable? Appelez-nous 0 870 42 48.
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1: Le MacBook Neo, le dernier MacBook qui va peut-être aller chez Marie. Bonjour Marie.
11: Salut Manu, salut les Wanwan.
1: Sois la bienvenue parmi nous Marie, j'ai le MacBook Neo pour toi.
11: Ah, ce serait bien ça.
1: Mais évidemment que ce serait bien.
11: Ah oui.
1: Mais on va tout faire pour que tu le gagnes, enfin une personne en particulier va tout faire pour que tu le gagnes, parce que tu vas jouer avec Nico ce matin.
4: Ah, je vais tout jouer.
1: Yes. Attention, joue au jeu des 5 mots, je vous rappelle les règles. Nico va sortir du studio et quand il sera dehors, Marie, je vais te donner 5 mots. Après chaque mot, tu me donnes le premier qui te vient en tête. Ensuite, Nico revient, je fais la même chose avec lui. Et dès que vous avez un mot en commun dans vos réponses, c'est gagner le MacBook Neo et pour toi. T'es toute prête?
11: Ok, oui, prête.
1: Et ben c'est parti, bonne chance à toi, on joue au jeu des 5 mots. Rapport.
11: Analyse.
1: Tenir.
11: Perdre.
1: Annulation.
11: Réservation.
1: Sonde.
11: Sonde. Température.
1: Bâton.
11: Bois.
2: Ah, j'aurais dit pareil aussi, moi, pour le dernier.
1: Ah, merci, Lorenza.
2: Non, mais voilà, je sais que c'est pas avec moi qu'elle joue, mais je tenais à dire que c'était un bon mot, voilà.
1: On va faire revenir Nico, et c'est peut-être sur ce mot que ça va gagner. Attention, Nico est de retour. Marie, il suffit d'un mot. Un mot en commun pour gagner. C'est parti, deuxième partie du jeu des 5 mots. Rapport.
4: Sexuel.
1: Non, elle avait dit analyse. On n'est pas du tout dans le même délire.
4: C'est autre chose. Ah, okay.
1: Tenir.
4: Main.
1: Perdre.
4: Okay.
1: Annulation.
4: Rendez-vous.
1: Réservation.
2: Oh là là.
4: Aïe, aïe, aïe.
1: Il reste deux mots.
2: Non, ça va le faire.
4: Ouais.
1: Sonde.
4: Urinaire.
2: Oh. Ah oui. Non. Oula, on n'était pas sur la même sonde.
1: Elle avait dit température.
4: Ah, d'accord. Okay.
1: Il reste un mot.
4: Vas-y.
1: Bâton.
4: Bois.
1: Bois, c'est gagné.
2: Allez,
1: yes.
4: Putain, sur le dernier, quoi.
1: Et voilà, c'est ça le jeu des 5 mots. Oui. On peut taper à côté sur 4 mots et le dernier, bim. Alors.
2: Wow. Je sentais bien.
1: C'est gagné, Marie.
11: Ça y est, je respire, je passe une super journée, c'est cool.
1: Eh ben, belle ta journée, mais pas que cette journée, toute celle d'après, parce que le MacBook Neo, le dernier MacBook, il est pour toi, bravo.
11: Ah, c'est trop bien.
1: Eh ben, on t'embrasse fort, belle journée à toi, bravo.
11: Merci les Wawa, bisous.
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1: Qu'est-ce que vos parents vous auront raconté comme bobard? Qu'est-ce qu'ils vous ont raconté comme mensonge? Ou alors même, qu'est-ce que vous, en tant que parents, vous racontez comme mensonge à vos

0: Si solaire, j'adore ce titre. C'est comme Caroline, c'est dans deux minutes. Avant ça, petit tour du studio. Quels sont les mensonges que vos parents vous racontaient,
1: Lorenza? J'en ai un rigolo. En fait, j'aimais bien loucher quand j'étais petite. Et mon beau-père, il me disait tout le temps que j'allais rester coincée si les cloches sonnaient.
0: Ah, j'avais pas les cloches. Ouais. Mais moi, on me disait, c'est s'il y a un coup de vent, tes yeux, ils vont rester bloqués.
1: Ah, bah moi, c'était les cloches. Et donc, du coup, je jouais un peu avec le feu.
0: Ouais.
1: Quand je savais qu'elle allait sonner, qu'elle allait arriver, hop, je commençais à loucher, puis j'arrêtais parce que j'avais quand même trop peur de rester paralysée.
0: C'est que t'y crois pas, mais tu veux pas risquer.
1: Ouais, exactement.
2: Bien sûr. Et tu sais que moi, j'étais un exemple quand j'étais petit parce que je louchais vraiment et je me suis fait opérer des yeux à 9 ans. Et ce qui fait qu'il y a mes parents qui disaient ça à mon grand frère, ils disaient regarde ton frère, ton petit frère. C'est ce qu'il a fait, il a eu un coup de vent, il est resté comme ça.
1: C'était horrible.
2: Mais c'est horrible. Moi j'étais là, je me disais putain, j'ai rien demandé.
0: Mais et toi, tu croyais aussi que c'était à cause d'un coup de vent que tu louchais?
2: J'y croyais, mais après je me suis fait opérer et j'ai compris que c'était pas ça, c'était juste un muscle machin, tu vois.
0: Oh la vache.
2: Ouais, j'avais peu de respect de la part de mes parents quand j'étais petit.
0: Mais vous avez pas eu aussi le mensonge des petites boules rouges qui étaient du poison?
2: Ah bah si, sur les arbres là.
1: Tu pouvais pas le manger parce qu'autrement c'était du poison.
0: Exactement, on nous disait faut pas toucher à ça, c'est du poison. Et ce qui est marrant, c'est que ces petites boules rouges, je les revois plus maintenant.
1: C'est vrai qu'on le
0: voit. Ah ouais. Ces arbustes avec les petites boules rouges.
1: C'est vrai.
0: Quand j'étais petit, j'en voyais 1000 partout. Fallait pas les manger parce que c'est du poison. Mais
1: voilà,
0: il y a quelqu'un qui a tout mangé peut-être.
2: Je sais pas. Ouais. C'est un gamin qui a voulu se venger, il a coupé tous les arbres à boules rouges.
0: Je sais pas. C'est incroyable. Lilou est là. Bonjour Lilou.
3: Salut tout le monde.
0: Bienvenue sur Énergie Lilou. Quel est le mensonge que te sortaient tes parents quand t'étais petite?
3: Alors moi, mes parents m'ont raconté que Milo, mon poisson rouge, était parti en vacances visiter d'autres aquariums et que je le reverrais pas de sitôt.
0: Bah ouais, mais c'est compliqué quand tes parents d'expliquer que le poisson rouge en fait.
1: Bah oui, mais après je trouve ça mignon de fou.
0: Oui, c'est mignon. Après, bon, t'apprends la vérité, quoi. Que bon, bah, s'il nageait sur le dos, c'était qu'il faisait pas du crawl, quoi.
1: Ah non.
0: Et alors, pour le coup, moi, je me rappelle, j'avais mon poisson rouge.
1: Oui, t'avais un poisson rouge aussi.
0: Ouais, mais il était mort à un moment. Il était parti dans les toilettes, je crois.
1: Ouais, mais et là, on te dit toujours, il va rejoindre la mer.
0: Ouais.
1: Tu vois, genre, il va rejoindre l'eau.
0: Alors que,
2: il
0: retrouve le popo des voisins.
2: C'est vrai qu'il dit comme ça.
0: Tous les poissons n'ont pas la vie de Nemo. Hein.
1: Non.
0: Merci beaucoup, Lilou, de nous avoir appelés.
3: Merci.
0: Belle journée à toi. Quels étaient les mensonges de vos parents, si vous en avez encore?
2: Tu sais que c'est complètement gratos, mais moi, j'ai mon père qui, quand il était plus jeune, il ressemblait un peu à Jean-Jacques Goldman.
1: Trop stylé.
2: Lui aussi plus jeune, et jusqu'à mes 8 ans, il m'a fait croire qu'il le remplaçait parfois sur scène. Tu sais, quand on voyait des clips de Goldman à la télé et tout,
0: il disait c'est moi.
2: Ouais, bah je voyais sur les photos, il ressemblait vachement. Il disait bah effectivement, je le remplaçais parfois sur scène,
1: non,
2: en mode sosie et tout, quoi.
1: Fou.
2: Mais jusqu'à mes 8 ans, donc jusqu'à mes 8 ans, vraiment, j'y ai cru, quoi.
0: Non, mais du coup, tu le disais à l'école?
2: Ah, bah exactement, ouais, tous mes potes étaient au courant. Mon père, c'est un peu Jean-Jacques Goldman.
0: C'est improbable.
2: Parce qu'en plus, mon père, il joue un peu de la guitare, tu vois. Pour ma mère, il avait dragué ma mère en jouant de la guitare, mais il jouait qu'un seul morceau et ça aurait dû me mettre la puce à l'oreille. Qu'effectivement, c'était pas Jean-Jacques.
0: C'était quoi le morceau qu'il jouait?
2: Je crois que c'est Stairway to Heaven.
0: Ah oui,
2: de Led Zeppelin.
0: Oui, voilà. C'est pas du Goldman, non.
2: Non, c'était pas du Goldman, et puis c'était vraiment juste 4 notes, quoi.
0: Oh, le mensonge improbable.
2: C'est gratos, c'est drôle.
0: Lorenza, d'autres mensonges?
1: Ouais, quand j'étais petite, j'arrêtais pas de mentir pour des bêtises. Et des mensonges d'enfant, quoi.
0: Ouais, normal.
1: Sauf qu'à un moment, ma maman, elle m'a attrapée, elle a fait genre, je te fais une formule magique, elle me dit, mais non, à partir du moment où tu vas mentir, le soir, tu feras un cauchemar.
0: Oh putain!
1: Et le soir, j'ai testé. Le soir même, j'ai fait un cauchemar avec un dragon qui venait m'emmener. J'ai plus jamais osé mentir. Et depuis, je mens mal.
0: Avec les mensonges, moi, mon père, il me disait, je sais tout. J'ai dit, comment tu sais tout? Avec le petit oiseau. Il me faisait croire qu'il y avait un petit oiseau.
1: Qui voyait tout?
0: Qui regardait tout. Et le petit oiseau, il entendait quand on disait les choses. Il allait le dire. Ah ouais. Et donc, en fait, moi, quand je faisais une connerie, je regardais s'il y avait des petits oiseaux.
1: C'est génial.
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0: Je sais pas si vous rappelez d'une histoire en Italie dont on avait parlé il y a deux, trois semaines. C'est une femme qui avait quitté son mari après avoir gagné 500 000 euros.
1: Ah oui, elle s'était barrée.
0: Exactement. Elle avait quitté son mari, elle avait gagné 500 000 euros à un jeu à gratter.
1: Ouais.
0: Petite update dans l'histoire. En fait, on l'a appris ce week-end, le ticket n'était finalement pas gagnant.
1: Mais comment c'est non. Oh non, l'enfer.
0: Elle s'est plongée.
1: Oh, l'ascenseur émotionnel.
0: Ah bah c'est-à-dire que c'est pire que ça.
2: Le karma même.
0: Ah bah ah oui, on est sur de la grosse loose. Elle a perdu au jeu et elle a perdu son mari.
1: Oh là là. Allez. À tous les coups, elle va lui envoyer un Tudor la nuit pour savoir si elle peut revenir, c'est sûr.
2: Je vais dire oui, je dors. Ouais. Avec une petite insulte derrière.
0: Et je dors tellement bien que maintenant je te mets en spam.
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0: On double votre salaire pour la deuxième fois de la matinée.
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0: 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Tous les matins, deux fois par jour, on vous double votre salaire. 7h05 et 8h05, la deuxième fois, c'est maintenant. Et c'est peut-être votre téléphone qui est en train de sonner. Attention, faut décrocher.
6: Allô.
0: Allô, bonjour, c'est Tony de Saint-Ouen-des-Tois en Mayenne.
6: Oui.
0: Tony, quel est le seul animateur radio qui loupe ton salaire?
6: C'est Manu sur Énergie.
0: Bah c'est gagné. Ça y est, c'est fait Tony, on double ton salaire.
6: Ah super, merci.
0: Tu touches 1614 euros chaque mois, et ben fois 2, ça fait 3228 euros pour toi.
6: Ah super.
0: On est pas mal.
6: Super. Ah ouais, nickel.
0: Alors attention Tony, il est l'ad jockey. C'est okay. Quoi? Alors, je dis peut-être une connerie, mais pour moi, l'ad jockey, c'est comme un jockey, sauf qu'il fait pas les courses, mais il entraîne le cheval.
6: C'est ça, on s'occupe des chevaux au quotidien. Alors ça m'arrive de temps en temps quand même de faire des courses, mais...
0: Ah!
1: Pour le plaisir, pour le kiff.
6: Mais ouais, c'est souvent ce que mon patron décide aussi de faire.
0: D'accord, c'est lui qui dit, toi tu vas monter lui, toi tu vas monter elle, etc.
6: C'est ça, ouais.
0: D'accord, et tu t'es tout petit non, les jockeys c'est tout petit?
6: Pas forcément, non, pas... dans les... Ça dépend de la discipline. Par exemple, les chevaux de les galopeurs, ouais, c'est vrai qu'ils sont. Il faut des
1: petites
6: tailles et tout ça.
0: Les galopeurs, c'est les courses, c'est quand tu vois le tiercé.
1: Ouais.
0: Et ben bah, ça, c'est les galopeurs.
6: Moi, c'est l'inverse, c'est dans le trotteur, moi.
0: La petite charrette là.
6: C'est ça.
0: Ah, c'est cool,
1: c'est
0: ça.
1: Fou, mais même les noms, ça me fait rire.
0: Les trotteurs, tu connaissais pas les trotteurs?
1: Non, je connaissais pas.
0: Mais t'as jamais vu les courses à la télé?
1: Alors oui, mais je savais pas les noms qu'on attribuait à cette discipline, quoi.
0: Il y a les galopeurs, ils vont en galop, ok. Et les trotteurs,
2: c'était les mêmes, moi.
0: Ils ont. Ah non, attention.
1: Est-ce qu'il y a les patteurs? Ceux qui vont au pas.
0: Les patteurs.
1: Bah, je sais pas. Il y a les trotteurs, galopeurs.
0: Alors, il y a pas de course de pas. Mais c'est vrai. Non, mais chez les hommes, chez les humains, il y a les courses de pas.
1: Oui, marche rapide.
0: Les gens qui marchent comme ça, l'impression qu'ils ont envie d'aller au chiottes très très vite.
1: Mais ils peuvent pas courir,
0: sinon ils pissent dessus. Vraiment, c'est très spécial la marche rapide. Et il y a pas ça, il y a pas ça okay. Pour les chevaux. Mais pour trotter, c'est. Mais pourquoi vous trottez pas assis sur le cheval et vous avez votre petite calèche là derrière là?
6: Et bah, il y a du trot monté avec un jockey dessus.
1: Ah.
6: Et il y a aussi du trot avec on appelle ça un sulky derrière.
0: Ah voilà, le sulky.
1: Un sulky.
0: Ouais, c'est la petite charrette derrière.
1: Ok.
0: Enfin, il y a la charrette. Les gens qui en font doivent se dire, mais qu'il est con à dire charrette.
6: Ouais,
0: mais non, c'est un sulky. Ouais. Et le trotteur, si jamais il fait un pas de galop, il est éliminé pendant la course.
2: Ah bon?
6: C'est ça, oui. Ouais, on a un nombre de foulées.
1: C'est
6: on
1: ouf.
6: A 15 foulées pas dépassées pendant le parcours. Et,
2: Attends, on apprend des choses sur les chevaux.
1: C'est intéressant de fou, j'adore.
0: Bah, c'est grâce à Tony de Saint-Ouen-des-Tois.
2: Et toi, Manu, t'es calé aussi.
1: À fond, mais toi, tu fais de l'équitation.
0: Alors, j'en ai fait quand j'étais petit, mais je faisais pas ça. Moi, je faisais du petit solo obstacle.
1: Bah, c'est stylé encore plus.
0: Et du cross, ça. Tu passes dans la nature.
1: Trop cool.
0: Et voilà, mais j'ai arrêté ça depuis très très longtemps maintenant.
1: Et ton cheval s'appelait Petite Tempête?
0: J'avais un Tempête.
1: Oui, c'est ça.
0: J'avais un cheval qui s'appelait Tempête. Celui que je préférais, il s'appelait Ring.
1: Oh,
2: oui. Stylé.
0: Et tout le monde, personne ne l'aimait parce qu'il mordait tout le monde.
2: Ah, moi, Mimi. Ouais.
0: Ça me faisait rire. Tony, je te double ton salaire. 3228 euros, ça arrive très vite pour toi.
6: Bah, merci beaucoup, c'est super.
0: Eh ben, bravo à toi et ça peut vous arriver vous aussi tous les matins, deux fois par jour. 7h05 et 8h05, on double votre salaire.
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0: Mais je l'adore même elle. Vraiment, c'est devenu une de mes chanteuses préférées. Je l'ai découverte il n'y a pas longtemps. Et ce titre-là, c'est vraiment c'est ma chanson préférée, quoi.
1: T'as cru qu'on était dans un podcast?
0: Oui.
1: Elle se livre.
2: Elle nous raconte sa vie.
0: Mais je suis très contente qu'elle passe, c'est pour ça.
1: Eh ben, t'as bien raison. Naïka, One Track Mind, ça arrive pour vous dans 3 minutes. Avant ça, c'est parti. Voici les infos aléatoires du monde. Comme chaque jour, on est là et on s'apprend des choses les uns les autres. Allez, Nico.
3: Les pommes flottent dans l'eau parce qu'elles contiennent de l'air. Elles contiennent environ 20 à 25% d'air, les pommes.
0: Ok.
1: Mais les autres fruits, non?
3: Pas tous, cool. tu vois, typiquement les poires, tu vois, ça flotte, mais un petit peu moins quand même qu'une pomme. Et alors, je sais, tout le monde se pose cette question, évidemment. Laquelle qui flotte le mieux?
1: Ouais. Alors, ben, j'avais pas cette question en tête.
0: Moi, j'ai pomme,
3: je vais vous donner la réponse. Hein? Non, c'est la Granny Smith.
1: D'accord.
3: J'ai un petit peu plus ferme, un petit peu plus d'air à l'intérieur.
1: Plus en question, quels sont les fruits qui flottent pas,
0: c'est
1: du coup?
0: Fou.
3: Ah, je t'avoue que j'en ai aucune idée. Alors, je crois qu'une fraise, ça coule légèrement. Voilà, il y a un petit peu moins d'air dedans. J'avais fait le test.
0: Okay.
3: Mais sachez que les pommes, pouf, ça flotte.
1: Ok.
0: C'est fou.
3: Voilà. Et la Granny Smith.
1: C'est quoi? Je prends l'info.
3: Ouais, voilà. Tu mets bien la poubelle.
1: Mais si un jour vous êtes sur une île déserte,
3: on sait jamais.
1: Que vous êtes bloqué,
0: ah,
1: que vous
0: ne
1: savez pas comment repartir et que vous devez vous faire un bateau,
0: un
3: pommier.
1: Si vous avez du cul d'avoir des Granny Smith partout sur l'île,
3: ah ouais,
1: vous pourrez peut-être vous fabriquer un bateau avec.
3: S'il y a des Pink Lady, désolé, ça flottera moins.
1: Ouais, voilà. Tu meurs.
0: Et en plus, ça a mangé en même temps. Tu tapes un petit croc.
1: Alors non,
0: en
1: si,
0: même
1: tu,
0: temps.
1: Bah si
0: non,
1: tu manges, ouais, du coup,
0: c'est
1: ça coule.
0: Un petit croc.
3: C'est le concept du truc.
1: Non, Elsa, on ne bouffe pas son gâteau. Putain, elle va nous faire crever. Les infos aléatoires du monde. En moyenne, un adulte passe plus de temps aux toilettes qu'à faire de l'exercice.
0: Dans triste.
1: Dans sa vie.
3: Dit comme ça.
0: C'est,
1: oui, mais. Oui. Quand, si vous prenez
3: quand
1: la journée.
3: On y pense.
1: Si vous prenez la journée d'aujourd'hui, bon, toi, Lorenza, tu vas à la salle. Donc, ça triche un peu. Mais une journée où tu vas pas à la salle.
0: Oui, bah c'est vrai, hein, ouais, au
1: tu
0: final,
1: passeras plus de temps aux toilettes qu'à faire de l'exercice.
0: Bah, je sais pas ce que je fais de cette info, ça m'angoisse.
1: C'est un peu angoissant, et en même temps, tu te dis, les autres aussi.
0: Oui, c'est vrai, voilà. On est tous dans le même bateau.
1: Exactement. Allez, une info aléatoire, vas-y Lorenza.
0: Les méduses, elles peuvent survivre sans tête. Elles en ont pas vraiment, en fait. Certaines espèces, elles continuent à se déplacer, à se nourrir, même après avoir été décapitées.
1: Mais elles se nourrissent comment, du coup?
0: Elles continuent à attraper avec leurs petits bras et à manger, quoi.
1: Mais si elles sont décapitées, elles peuvent pas manger.
0: Bah si, bah apparemment, elles absorbent le truc, donc voilà.
1: Mais par où?
0: Bah par le corps.
1: Et s'il y a plus de bouche?
0: Bah, je pense qu'elles ont pas spécialement de bouche, les méduses.
1: Elles ont pas de bouche?
0: Non, je pense qu'elles ont pas spécialement de bouche.
1: Mais elles mangent par le cul?
0: Bah, en vrai,
3: bah tape ça sur Google, moi.
0: Mais c'est fou comme info. Mais oui, c'est vrai que c'est surprenant.
1: Bah,
0: mais
1: oui.
0: Elles ont pas de cerveau, en fait. Elles, tout est centralisé dans le corps, quoi. Donc elles peuvent continuer à faire leur vie même si elles se font couper quelque chose.
1: D'accord.
0: Et même se régénérer.
1: Elles se régénèrent?
0: Bah c'est des super héros les.
1: Mais du coup si elles se régénèrent, elles sont pas décapitées, hein, ça repousse.
0: Oui, mais ça met du temps quand même, hein.
1: Oh putain.
0: Et j'aimerais bien. Mais non, je suis allée chercher pour
3: c'est
0: voir.
3: C'est génial,
0: si ça
3: putain, c'est ça. Je viens de taper, sur ChatGPT.
1: Non mais c'est quoi?
3: Est-ce que les méduses mangent par l'anus, oui ou non? Et la réponse est oui. Et ChatGPT me dit oui, et c'est assez déroutant avec un smiley sourire. C'est gentil.
1: Bah, excusez-moi, mais j'avais raison.
0: Oui, t'as raison.
3: Et ils disent, les méduses n'ont qu'une seule ouverture qui sert à la fois de bouche et d'anus, effectivement.
0: Oh,
3: elles attrapent leur nourriture par les tentacules et ça l'emmène vers,
0: vers
3: cette ouverture.
1: C'est marrant de bouffer par le cul quand même. C'est
3: heureusement qu'on descend pas de la méduse.
0: Ah
1: bah, et le problème, c'est que t'as une méduse à côté de toi. Elle ressort un truc. Est-ce qu'elle l'a craché ou est-ce qu'elle a chié?
3: C'est une bonne réflexion.
1: Excusez-moi, pardon.
3: C'est une bonne réflexion, mais on peut s'arrêter là.
1: Tout ça va trop loin. J'ai une autre info un peu plus fraîche que tout ça.
3: Merci.
1: Le mot œil, tout le monde le connaît.
0: Oui.
3: Ouais.
1: C'est un mot de la langue française qui a une particularité. C'est le seul mot de la langue française qui a cette particularité. Le mot œil.
0: C'est au niveau de la sonorité?
1: Non, c'est pas la sonorité.
3: C'est au niveau des voyelles ou consonnes ou.
1: Oui,
3: non
1: absolument.
0: Ah.
1: C'est les lettres.
0: C'est le E, O, E, I à la suite ou un truc comme.
1: Non. C'est le seul mot de la langue française avec sa première lettre qui change au pluriel.
0: Ah, ça devient Y, c'est vrai ça?
3: Ah, bah oui, les yeux.
1: Et voilà.
3: Ah, on dit pas les œils.
1: Eh non.
3: C'est vrai.
0: Ah ouais.
3: Ah oh, ouais, c'est bien.
1: Pas mal, hein?
0: Pas mal, hein?
1: Et alors, on a pris les choses aujourd'hui ou pas alors?
0: Oui.
1: Enfin, elle est moins perturbante que le cul de la
0: méduse.
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0: Ouh.
1: J'aime bien Thalassa. J'aime bien savoir que ça existe.
0: Mais je regarde pas.
1: Non, je regarde pas.
0: Je savais.
1: Mais j'aime bien savoir que ça existe. Et si
0: c'est
1: ça
0: rassurant.
1: S'arrête, si ça s'arrête, je fais putain.
0: On sera triste.
1: Ouais, on fait toujours ça, alors qu'on le regarde le pas.
0: Oui.
1: Et on est content, on sait que c'est là. Et on continue à partager nos mensonges de parents. Qu'est-ce que vos parents vous ont raconté comme mensonge quand vous étiez petit? 0 870 42 48. On continue à vous prendre au téléphone. Marion est là. Bonjour Marion.
5: Bonjour Manu, bonjour l'équipe.
1: Bienvenue sur Énergie. Qu'est-ce qu'on t'a raconté comme bobard quand t'étais petite?
5: Eh ben, pendant toute la primaire, mes parents me disaient que si j'avais pas des meilleures notes, eh ben, ils emmèneraient ma meilleure amie à ma place pour aller en vacances.
0: Oh, bah,
5: voilà, du coup, je me suis arrachée pour avoir des bonnes notes.
3: C'est radical.
1: Putain. Moi, il y avait le... Il y avait la pression de la pension.
0: Ah, moi aussi.
3: Ah, évidemment.
1: Si jamais ça va pas.
0: Ah, tu vas en pension.
1: Si ton attitude ne change pas, tu iras en pension.
3: Ma mère, elle a fait ça 1000 fois. Elle a pris le bottin pour chercher justement des pensions à l'époque. Et, quand on avait ça.
1: Et après, j'ai connu des gens qui avaient été en pension.
0: Et ils qui disaient que c'était génial.
1: C'était leur meilleure vie.
0: Mais oui.
3: c'est le problème.
0: Mais oui.
3: C'est que la pression marchait peu, quoi.
1: Non, mais si. Ça marchait.
0: Si, parce qu'au début, tu y crois quand même.
1: Non, c'est après que j'ai eu des gens.
3: Après.
1: Des gens après qui m'ont dit, moi j'ai été en pension et alors? C'était génial,
0: je déconnais,
1: on s'éclatait. Et en fait, pas du tout.
0: Non, pas du tout.
1: Ah non, ils se marraient en pension. Ah non, eux, ils.
3: Et tu regrettes?
1: Je regrette pas, mais bon.
0: T'aurais dû faire des conneries.
1: Bah, j'ai loupé la pension, quoi.
0: Merde.
1: Voilà.
3: Du coup, après, l'éducation pour les nuls.
1: Non, mais après, j'ai fait des colocs. Voilà, c'est comme ça. Merci beaucoup, Marion, de nous avoir appelés.
5: Merci à vous.
1: Belle journée. Quels étaient les mensonges de vos parents, Lorenza,
0: quand
1: encore?
0: Ouais, quand j'étais petite, je mangeais pas mes croûtes.
1: Je crois que tu parlais des croûtes de toi, coude là.
0: Non, je faisais pas ça, non, mais mes croûtes de pain. Et ma maman, elle m'a dit que si je les mangeais, j'allais avoir des gros seins. Mais comme par hasard, j'ai adoré ça par la suite.
1: Ta mère, elle te disait ça?
0: Oui.
3: C'est bizarre.
1: Genre, ma fille, si tu vas avoir des gros seins, mange des croûtes.
0: Oui.
1: Mais pourquoi elle te disait que.
0: Mais parce que je pense que ça m'a motivée, du coup, à les manger, quoi.
3: Elle a pas fait médecine, ta mère.
0: C'est des mensonges lunaires comme ça.
1: Mais c'est bizarre de dire. Genre,
0: je crois qu'elle en avait marre, elle a dit, tu vois, les stars que t'aimes bien et tout, tu vois, si tu veux avoir des gros seins, il faut manger des croûtes de porc.
3: Oh, la rumeur nulle.
0: Et le pire, c'est que maintenant, j'adore les croûtes de partout. Enfin, genre, là, les croûtes de pizza, les croûtes de.
1: Et là, imagine, t'as un petit frère qui entend ça aussi derrière et qui mange des croûtes, qui mange des croûtes. Non, pas du tout, ça marche pas, ton connerie. C'est improbable, ça.
0: Ouais, c'est ouf.
1: Mathieu est là, bienvenue sur Énergie, Mathieu.
6: Bonjour Manu, bonjour les Wawa.
1: Mathieu, qu'est-ce que t'as eu, à quel mensonge t'as eu droit quand t'étais petit?
6: Alors moi, c'est mon père qui m'a toujours dit que les légumes permettaient de voir dans le noir. Donc du coup, j'en mangeais plein pour espérer avoir le super pouvoir, quoi.
1: Ouais, mais
0: ça a jamais marché.
1: Non,
6: je suis myope même maintenant.
1: Mais les parents sont épuisés pour réussir à faire manger des légumes.
0: Oui.
3: Ah bah oui, moi les frites avec ma fille, avec les haricots, c'est les frites vertes.
1: Ça
3: marche bien.
1: Moi, je me suis fait avoir pendant pas mal de temps pour manger du poisson. On me disait que c'était pas du poisson, c'était du fish. Fish, c'est poisson en anglais.
0: Oui.
1: Et je savais qu'il y avait un truc qui était pas normal.
3: Parce que ça avait le même goût.
1: Mais je me faisais avoir quand même.
0: Mais non, c'est pas du poisson, c'est du fish, Manu.
1: Je voyais qu'il se foutait de moi. Il y avait un truc qui collait pas dans l'histoire.
0: Mais tu le mangeais quand même.
1: Mais je bouffais le fish. Merci beaucoup, Mathieu, de nous avoir appelé.
6: Merci, bonne journée.
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1: Et puis il faut que je vous raconte quand même mon histoire de parrainage.
0: Oui.
1: Incroyable. Alors j'ai fait mon premier vlog.
0: Ouais, on a vu. On a assisté à ça.
1: J'avais jamais fait de vlog. Donc du coup j'ai fait mon premier vlog de ce week-end. Vous pouvez aller le voir, c'est sur mes réseaux sociaux, c'est Manu Officiel sur Instagram ou Manu Officiel TikTok sur TikTok aussi. Je suis allé au Zoo de la Flèche.
0: J'adore.
1: Alors le Zoo de la Flèche, c'est là où ils faisaient la série télé.
0: L'émission, exactement. Oui, moi je suivais intensément. On voyait des soigneurs animaliers aller dans les enclos avec tous les animaux.
1: Voilà.
0: C'était incroyable.
1: Ça a duré 14 saisons quand même, 7 ans.
0: C'était génial.
1: Et tu suivais la vie des soigneurs, donc tu suivais les animaux aussi. J'ai reçu un message sur Instagram il y a quelques semaines de quelqu'un du zoo qui m'a dit, il y a deux girafons qui sont nés, on sait que t'adores les girafes.
0: Viens les voir.
1: Ça nous ferait plaisir que tu viennes les voir.
0: C'est incroyable. C'est.
1: Et j'ai fait, je viens en fait, parce que vous m'avez eu au mot girafe.
3: Ouais, c'est ça.
1: J'adore les girafes. Et donc, fallait caler le moment.
0: Bah oui.
1: J'y suis allé ce week-end. Je suis arrivé. Et je me suis retrouvé à 2 mètres des girafes.
0: Mais j'ai vu ta tête, on dirait un enfant, t'es le plus heureux du monde.
3: Il y en a une qui t'a fait un bisou.
0: Ah oui.
1: J'ai fait un petit ralenti, effectivement.
0: Selfie.
1: Ouais, voilà, un petit selfie. Bon, en fait, c'est pas vraiment un bisou, c'est qu'elle voulait bouffer ce que j'avais à côté. Mais,
3: d'accord.
0: Mais on a l'impression.
1: Mais elle m'a touché.
0: Oui.
1: C'est stylé. J'ai eu une relation avec une girafe.
0: Clairement. Tu lui as fait la bise, quoi.
1: Et à un moment, il y a un soigneur qui me donne un papier et qui me dit ouvre le papier. Et j'ouvre le papier, et là, il y avait marqué « Manu, tu es officiellement parrain de Tingui, avec la date de naissance, il était né en février. Je suis parrain d'une girafe. »
0: En l'émotion. Plus, comme toi. C'est trop bien.
1: C'est oui, il est né le même mois que moi.
0: Bah oui, c'est génial. Beau.
1: C'est un truc incroyable.
0: Ouais, c'est ouf. Franchement, c'est trop génial.
1: Ah, j'ai vécu le meilleur moment de ma vie.
0: Trop bien.
1: C'est
3: voilà. Ah, et puis, t'étais bien logé, hein. J'ai vu dans le vlog la chambre.
1: Alors,
0: sur l'enclos des girafes, quoi.
1: Ils m'ont offert un séjour avec ma femme et ma fille. Et ils ont des petits lodges, en fait. C'est une chambre, imagine une chambre, sauf que, en fait, la baie vitrée, elle donne sur les girafes.
0: C'est fou. Ouais.
3: Et je sens que comme t'es pas un de la girafe, tu vas y retourner tous les mois, quoi.
0: J'imagine. Bah oui, il fallait voir Tingui.
1: Bah, j'y vais après l'émission, en fait.
0: Ah, bah,
3: oui, forcément.
0: Tous les jours, petit moment avec Tingui.
1: Je vais checker comment ils s'en occupent et je vais faire les scandales. Hein.
0: C'est normal.
3: Ah ouais.
1: Et puis j'arrive, c'est mon fils. C'est un mâle.
0: Ah
1: c'est
0: oui,
1: un mâle.
0: Bah,
1: donc il va se reproduire.
0: Ah bah,
1: il va être là, quoi. C'est Tingui.
3: Il est trop fier.
1: Ah, ouais, bah alors.
0: Ah oui, c'est normal. Attends, bah, c'est la classe un peu.
1: C'est Tingui, quoi.
0: Ouais.
1: Voilà, bah, j'y retourne bientôt. Hein. Je vais aller le voir.
0: Bah, je me doute, ouais. Franchement.
3: C'est
0: vrai
3: que c'est un truc que t'as que peu de personnes ont, quoi. Tu vois, dire je suis parrain d'une girafe.
1: Mais non, mais que. Et en plus, là-bas, il y a un truc, ça s'appelle tu peux être soigneur d'un jour.
0: Oui.
1: Et donc, en fait, toi. Tu fais le tour et tu donnes à manger
0: aux animaux.
1: Aux animaux.
3: Ah, génial.
1: Allez voir le vlog, ils te sautent dessus.
0: Ah
1: en fait.
0: Ouais, c'est génial.
1: Ils sont là sur toi, t'as les oiseaux qui t'arrivent sur la tête, t'as les lémuriens qui sont sur tes épaules. C'est improbable.
0: Trop bien.
1: C'est un truc incroyable ce que j'ai vécu et je vous l'ai mis en vlog, c'est sur Manu Officiel sur Instagram, allez voir ça. Je suis pas.
0: Il est trop content.
1: Pas...
0: C'est vraiment mignon.
1: Mais quand t'adores un animal,
0: mais
1: c'est.
0: Je sais.
1: Quoi de mieux que ça?
0: Mais
3: c'est un beau
0: sûr.
3: Cadeau. Ouais.
1: Alors.
0: Meilleur cadeau. En vrai.
1: Peut-être qu'un jour Tingui viendra vivre à la maison.
0: Il
1: faudra qu'il choisisse sa place sur le canapé.
0: Ah, ouais. Ah oui.
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0: chaque jour. 10% des hommes le font avec leurs copines tous les jours. Qu'est-ce qu'ils font, Florent?
1: Lui acheter des fleurs?
0: Ce n'est pas ça. C'est même...
2: C'est triste.
0: On est de l'autre côté, ouais.
3: Ah bah mince.
0: Bah, 10% des hommes le font avec leur copine tous les jours, Nico.
3: Bah, ils s'engueulent du coup?
0: Ils se disputent.
3: Ça peut arriver, ouais.
0: Bah, tous les jours, hein.
2: C'est énorme. Ouais.
0: Oui, mais tu sais quoi? Je pense qu'il y a des couples qui se disputent tous les jours et qui restent plus longtemps ensemble que des couples qui se disputent jamais.
2: Alors, oui, mais tous les jours.
0: Moi, ça dépend comment est la dispute, quoi.
2: Oui.
0: Si ça crie et que ça gueule tous les jours, c'est compliqué.
2: Ouais, bah, dans
1: le plat. Mais souvent, c'est des petites c'est des disputes du quotidien, genre, c'est du beurre ou de la margarine que tu mets dans les plats. Enfin, c'est des trucs.
0: C'est du beurre.
1: Quoi? Bah, moi, j'avais eu un vrai débat, justement.
2: Oula, oula.
1: Moi, c'est de la margarine.
0: Mais non, mais la margarine, c'est vraiment. C'est une invention du diable, la margarine.
2: Bah, un peu d'huile d'olive aussi, non?
0: De quoi?
1: Oh là là.
2: Bah, à la place du beurre, ça peut remplacer.
3: Ah oui, tu peux, ouais, tu peux cuisiner à l'huile.
1: Oui.
0: Ah, tu peux cuisiner à l'huile.
1: Bah, voilà. Tu peux mettre les deux aussi, beurre et huile d'olive.
0: Alors, effectivement, normalement, j'ai regardé ça sur Instagram. Les chefs, ils mettent toujours
2: un petit peu du
0: beurre. Ils mettent de l'huile pour pas que ça
3: accroche.
0: Non, pour que le beurre il devienne marron.
3: D'accord.
1: Qui caramélise, oui.
2: Monsieur le cuistot là.
3: Attends, on a un débat sur le beurre ce matin. C'est pas mal. Hein.
2: Alors, mais on se dispute même pas. C'est plutôt.
0: Ouais. On attend juste de voir qui va cuisiner en fait. 3% des gens n'en ont jamais vu un de toute leur vie. Ils ont jamais vu quoi, Lorenza?
2: C'est un truc astrologique, genre.
0: C'est un truc astrologique.
2: C'est dans le ciel?
0: C'est non.
2: Ok.
0: Qu'est-ce qu'ils auraient jamais vu dans le ciel?
2: Non, bah, je sais pas. Je pensais à une étoile filante ou un tonnerre ou tu vois un truc.
0: Non.
2: Ok.
0: C'est pas ça. Nico?
3: Un banquier.
0: Un banquier non plus. Non. C'est pas une personne.
3: Okay. C'est un métier. Ok.
0: 3% des gens n'en ont jamais vu un de toute leur vie. Florent?
1: Un océan?
0: C'est pas un océan.
2: C'est un chanteur?
0: Non. Alors vous y êtes pas du tout. Vraiment là, vous êtes totalement à côté. Nico?
3: C'est un animal?
0: Non. Non plus? Non. C'est pas vivant. En moyenne, 3% des gens n'ont jamais vu ça. Non, n'ont jamais vu un de toute leur vie. Nico?
3: C'est un type de spectacle?
0: C'est pas loin de ça, c'était un Disney.
2: Oh, marrant.
3: Oh, mais ils ont payé l'enfance.
0: Bah si, tu peux avoir une enfance sans avoir de Disney, hein.
3: Ah, quand même, ça.
0: Avant Disney, il y a eu quelques siècles, hein.
2: Figure-toi que mon coloc fait partie de ces gens-là et il est en train de tous se la refaire maintenant, actuellement. Il a 33 ans.
0: Il avait jamais vu de Disney.
2: Mais... il m'a dit, tu fais quoi ce soir? Il me dit, bah peut-être le Roi Lion et tout. Je suis, bah, c'est fou.
0: Mais
2: voilà.
0: Je vais te dire un truc, je n'avais quasiment jamais vu de Disney de ma vie. Avant d'avoir ma fille.
2: Mais qu'est-ce que vous avez fait enfant?
0: Quand j'étais petit, je regardais pas Disney.
1: C'est honteux.
0: Ah bah, jugez pas.
2: Un petit peu, mais
0: moi, j'aimais les films d'auteur, moi.
2: Oh, allez.
3: Ah ouais?
0: Oui, vraiment, où il y avait. Oui. Le Roi Lion. En moyenne, on fait ça 4 fois par an en ligne. Qu'est-ce qu'on fait 4 fois par an en ligne, Nico?
3: Taper son nom dans le Google?
0: Non, t'as pas son nom.
2: C'est un achat?
0: C'est pas un achat. Non, on le fait 4 fois par an en moyenne sur Internet.
1: C'est en lien avec la santé?
0: Ah, complètement. Ah oui, bah là, vous y êtes quasiment, là.
2: Bah, on demande à ChatGPT notre état de santé général.
0: Enfin, nous diagnostiquer nous-mêmes des problèmes de santé.
3: Oh,
0: on se diagnostique des problèmes de santé. C'est-à-dire qu'on a un truc et on va chercher et on trouve un truc qu'on n'a pas.
2: Bah, avant, il y avait Doctissimo, mais non, il y a ChatGPT, quoi.
0: Non, Doctolib. Doctissimo, oui, t'as raison.
2: Doctissimo, c'était une dinguerie.
0: ChatGPT a fait du mal à Doctissimo.
2: Oui, je me demande qui y va encore.
0: Les forums Doctissimo.
2: Oh, c'était fou.
3: C'était le bordel. Hein.
2: Ah ouais.
3: T'étais mort, globalement.
2: On y allait tous.
0: Dis que t'es vieux sans dire que t'es vieux.
2: C'est nous.
0: Doctissimo, les forums. En fait, moi, j'ai jamais écrit sur Doctissimo,
2: mais je recherchais. Ben oui.
0: Je recherchais mon symptôme, et là, t'avais des forums.
2: Un cancer, généralement.
0: Tout le temps. En trois réponses, à chaque fois. En trois réponses à ton symptôme, t'avais quelqu'un qui avait perdu un cousin.
2: Ouais.
0: C'était incroyable.
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0: 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Quelle est la chose qui va vous remplir de joie dans ce lundi? Pourquoi ce lundi va être cool pour vous? N'écoutez pas les gens qui vous disent que le lundi il est merdique.
2: Non.
0: 0-870-42-48 avant d'écouter Gims. On va avoir Fiona qui est là. Bonjour Fiona.
6: Coucou Manu, coucou les wouah.
0: Bienvenue sur Énergie Fiona dans ce lundi. Qu'est-ce qui va se passer dans ta vie aujourd'hui de trop cool?
6: Eh ben moi ce soir je me fais la trilogie de Tekken avec mon crush. Il vient à la maison et c'est la première fois qu'il vient à la maison. On adore ce film et si jamais il répète avec moi les répliques, alors il restera dormir.
3: La pression.
2: J'espère qu'il écoute la radio ce matin.
0: Vous n'avez pas encore fait le ping-pong?
6: Non.
0: Ah, d'accord.
1: C'est pour ça.
0: Ah, c'est le petit jeu, quoi. Après, Fiona, si vraiment t'as envie de faire du ping-pong, à un moment, tu vas dire, ouais, t'as dit, allez, c'est bon.
2: Bah oui, c'est bon. Et vous regarderez pas les trois films, hein.
0: Mais ça fait longtemps que vous êtes ensemble ou.
6: Non, ça fait quelques mois.
0: Quelques mois quand même. Donc, oui, lui, c'est une cocotte minute quand même.
3: Ah ouais.
2: Mais c'est bien, vous prenez votre temps. Mais bien sûr. Vous savez ce que vous voulez, c'est très bien.
0: Mais honnêtement, pas de ping-pong. Première soirée chez Fiona. Regardez la trilogie Tekken. Si vous passez le générique, bravo.
3: Ouais.
0: Et tu connais la phrase? La phrase qui sort, la fameuse phrase?
6: Oui.
0: Vas-y, fais-la moi.
6: Je vous chercherai, je vous trouverai et je vous tuerai.
2: Oh là là! Ah bah vous, s'il fait juste celle-là, c'est bon.
0: Ouais. Oui.
2: Voilà.
0: Mais en plus, c'est pas loin du début
2: voilà,
0: du film.
2: Voilà, c'est bon. C'est parfait.
3: Allez, parce que
0: celle-là, tu peux pas la louper.
2: Non.
0: C'est la phrase culte. J'ai envie de te souhaiter une très bonne soirée, Fiona. Et j'ai envie de te demander, est-ce qu'on se rappellerait pas demain pour nous dire jusqu'où vous êtes allés?
6: Allez, avec grand plaisir.
0: Savoir si vous avez passé la première réplique culte du film. On se rappelle demain, d'accord?
6: Avec plaisir.
0: Gros bisous, Fiona, merci de nous avoir appelés. Erwan est là aussi, bonjour Erwan.
7: Hey, bonjour Manu, bonjour les Wawin.
0: Qu'est-ce qui va se passer dans ton lundi de bien cool?
7: Alors ben pour moi aujourd'hui c'est un jour off, le lundi je travaille pas et j'en profite pour aller au restaurant et faire les boutiques avec ma femme.
2: Allez, c'est stylé ça. Poser ça.
3: Te balader quand les gens bossent, c'est trop bien.
2: Et alors, en plus il n'y a personne.
0: Qu'est-ce que vous allez faire comme type de boutique?
7: Ben moi les magasins de sport. Et okay. Elle, petite lingerie peut-être, on verra.
2: Oh là. Oh, yo, c'est très coquin tout ça.
0: Ah bon, bien vu. Oui. Eh, effectivement, Sherlock. Mais comment tu as à quel mot t'as trouvé ça coquin? Homosport.
2: Oui.
0: faites-vous plaisir.
2: Ah ouais, c'est une belle journée.
0: Passez un très bon lundi, un très bon lundi soir. Et
7: merci beaucoup.
0: Et tu nous rappelles quand tu veux.
7: Ok, merci. Bon lundi à vous aussi.
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0: J'ai deux infos couple.
2: Allez.
0: Ok. Selon une étude, les couples qui regardent la télé ensemble seraient les couples les plus solides.
2: Pas mal.
0: Ouais, et alors ça marche télé basique, le flux, mais ça marche aussi sur les plateformes, etc. Quoi.
2: Ah, YouTube et tout, ça marche.
0: YouTube aussi, mais c'est la télé, faut regarder ensemble. Quoi.
2: Ok. Okay. Ouais.
0: Peu importe ce que tu regardes, tu regardes la télé ensemble.
3: Alors que tu ne parles pas pour moi, tu vois, quand t'es devant la télé normalement, tu vois, tu regardes
2: si
3: et c'est dommage.
0: Ouais, mais il y a ce moment de partage, quoi. Tu vis un truc ensemble. Ça fait les couples les plus solides. Quand les deux sont d'accord sur le programme.
2: Évidemment. Ah ouais, bah oui.
0: Ce qui n'arrive jamais. Voilà. Ouais. Une autre info, couple. Il y a un sondage qui a demandé aux femmes les parties du corps masculin qu'elles trouvent les plus attirantes.
2: Ok.
0: Ah, Lorenza?
2: Moi, je vous avais déjà dit, c'est un peu spécial, c'est les avant-bras.
3: C'est vrai.
0: Alors, il y a les mains, mais il n'y a pas les.
2: Ah non.
0: Il n'y a pas les avant-bras.
2: Non.
0: Toi, c'est Popeye ton rêve.
2: Bah, ouais, en fait, même si c'est pas trop musclé, en fait, j'ai un problème. Ça doit être des beaux avant-bras, quoi. Genre.
0: C'est quoi un bel avant-bras par rapport à un moche avant-bras?
2: Bah. Bonne question, c'est au feeling, c'est au ressenti, il faut que ce soit un peu carré.
3: Carré
2: ouais. Mais pas trop poilu non plus.
3: On dirait un enfant
2: mais
3: qui fait un dessin.
2: Quand même des poils.
0: Attends, carré, pas trop poilu. En fait, tu veux un marteau.
2: Je crois que c'est ça, ouais.
0: Bon, selon le sondage, les parties du corps masculin que les femmes trouvent les plus attirants, en numéro 1, c'est le torse.
2: Ah, ah okay. Oui.
0: Ensuite, il y a les yeux, les bras, la bouche, les mains. Et le dos.
2: Bah c'est tout le corps quoi. C'est...
0: Alors non, c'est pas tout le corps. Ouais, mais en revanche, j'ai les deux derniers.
2: C'est quoi?
0: Dans la liste ex aequo, nos fesses et le zizi. Dernier de la liste.
2: Non, c'est des menteuses.
0: Ah bon?
2: On regarde vos fesses. Hein.
0: Ah.
2: Ah, clairement, ça c'est sûr.
0: D'accord.
2: Ah, le zizi, on peut pas le voir non plus, c'est compliqué.
0: Et puis c'est gênant.
2: Et puis c'est gênant, oui.
3: Ça, si tu le vois, c'est. Faut appeler la police.
2: Non.
0: Mais zizi, c'est.
2: Les fesses, ouais, ça c'est. Franchement, on se l'avoue entre nous, on regarde quand même, on dit oh, beau petit cul. entre filles, évidemment, entre nous, tu vois.
0: Ah là, parce que là, si j'avais eu la même conversation avec Nico, on allait au RH.
2: Oui. Exactement.
0: Mais toi, tu le dis, ça nous fait rire.
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0: Bonjour à toi, Noémie.
8: Et bonjour Manu, bonjour tout le monde.
0: Bienvenue sur Énergie Noémie, on est lundi et de temps en temps le lundi on fait un truc qui est bien cool. Qu'est-ce qui fait que notre lundi il est beau? Qu'est-ce qui fait que ce lundi il va pas être merdique? Qu'est-ce qui fait que on dit non aux autres, aux gens qui nous disent que le lundi c'est moisi, que le lundi c'est pourri? Et Noémie nous a appelé parce que son lundi va être merveilleux. C'est bien ça, Noémie.
8: Et ben, c'est ça. Eh bien, aujourd'hui, avec mon chéri, on va signer pour l'achat de notre première maison.
0: Okay.
8: Donc, c'est un lundi plutôt sympathique.
2: Félicitations!
8: Merci!
0: Et c'est quoi comme maison? Raconte-nous. C'est où? C'est
8: ouais,
0: comment?
8: Une maison dans le Lot, dans le 47.
0: Ok, dans le sud.
8: C'est à peu près 2 hectares de terrain.
0: 2 hectares? Wow!
8: Ouais.
2: Et ben,
8: à peu près 140 mètres carrés la maison, avec dépendance, piscine, avec une source, vraiment le rêve quoi.
0: Bah, c'est blindé. Incroyable!
2: C'est une folie là! Première maison!
8: C'est mon chéri qui l'a trouvé sur le bon coin, vraiment la
0: pépite. Sur le bon coin?
2: Non mais c'est. Oui. C'est fou!
0: Mais c'est très très cher ou c'est un coût incroyable?
8: Alors, on a négocié, mais ça faisait longtemps qu'elle était en vente et en plus la maison était à des Anglais, bref. Et on a réussi à l'avoir à 200 000.
2: Bah ça va en vrai?
0: Non mais tu rigoles ou quoi?
3: Ça me paraît pas énorme.
0: Attends, c'est pas que c'est pas énorme.
2: C'est rien du tout ça.
0: C'est pas rien du tout, mais.
2: Non mais pour tout
0: 2
2: ça.
0: 2 hectares de terrain, une piscine. La maison de 130 mètres carrés, une dépendance. C'est-à-dire qu'il y a combien de gens qui sont enterrés en dessous?
2: Elle est hantée. Quel est le loup là-dedans?
8: Elle est hantée, mais c'est pas grave, franchement.
0: Non, mais parce qu'à mon avis.
8: On cohabitera avec les fantômes.
0: Elle doit être perdue, la maison. Elle doit être au milieu de la campagne, de la pampa. Il n'y a rien autour, non?
8: Ben, c'est ce qu'on cherche un peu, et encore même pas, parce qu'à 20 minutes de la maison, il y a des centres commerciaux et tout. Donc vraiment, il n'y a pas de voisins autour. C'est incroyable.
2: Voilà, il n'y a pas de voisins autour.
0: T'as pas de voisins, t'as pas de boulangerie à côté, t'as pas un bar PMU, t'as rien, quoi.
8: Oh si, à 10 minutes de la maison en vrai.
0: Ah, ça c'est important.
2: Ça, ouais. Voilà.
3: C'est ça. Il faut toujours vérifier.
0: Toujours
8: 10 minutes, ça va.
0: Et donc vous allez vivre votre meilleure vie, vous allez avoir des animaux?
8: On a déjà un chien, un chat et on compte faire des petits aménagements pour avoir, je sais pas, des chèvres, des cochons.
2: Bah
8: des
2: poules.
0: Attends, 2 hectares, tu vas te régaler.
8: Ah ben on peut, oui, c'est ça, on a la place là.
0: Et vous signez aujourd'hui?
8: Et on signe aujourd'hui à 14h.
0: Putain, c'est trop
3: le nombre, de potes qui vont vous appeler en disant on sait pas quoi faire pour les vacances.
8: Bah,
3: vous pourriez nous dire, parce qu'il y a une dépendance.
0: Bah là,
2: la
3: dépendance, piscine.
0: La piscine, bah là, tu peux te faire 2 terrains de padel.
8: C'est clair.
0: Un ping-pong, deux ping-pong, oui.
8: On peut même mettre des girafes en plus, Manu.
2: Ah ouais,
3: elle te touche.
0: I had a dream. Noémie, bah, bravo à toi et on vous embrasse fort.
8: Ben merci beaucoup et passez un bon lundi. Hein.
0: Attends, si vous avez la maison aujourd'hui, il faut que la première chose que vous mettiez dans la maison, c'est le mug Manu sur Énergie.
2: Ah, c'est obligé.
8: Oh bah oui, bah, très bien.
0: Noémie, je vais t'offrir 2 mugs Manu sur Énergie pour toi et ton mari.
8: Ah bah super. Ben merci beaucoup.
0: On vous embrasse. Bon, ça c'est du bon lundi ça.
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0: Comme promis, j'ai une Nintendo Switch 2 à vous offrir. On a Olivier qui est avec nous. Bonjour Olivier.
10: Salut Manu, salut les Wanwan.
0: Comme tous les jours à la même heure, on joue ensemble. On fait tourner les jeux. Et aujourd'hui, pour notre tour de vacances, ça va être le jeu des 3 indices.
10: Ah.
0: J'adore ce jeu. Tu vas jouer ce matin avec Lorenza.
2: Allez.
10: Cool.
0: Lorenza, qui a fait beaucoup de progrès à ce jeu.
2: Franchement, comparé à... Je me souviens, au tout début, c'était une catastrophe.
0: Bah, pas une catastrophe, mais tu paniquais.
2: Oui, le chrono me faisait paniquer. Quoi.
0: Tu vois, mais à force de faire... Eh ben, ça fait descendre la pression. Tu te rends compte qu'en fait, c'est possible, que tu peux le faire. Et tu peux le faire aujourd'hui.
2: Allez,
10: le reste de ma journée est entre tes mains.
2: Oh là, des fois, je suis un diesel, Olivier, mais ça va le faire. T'inquiète.
10: Allez,
0: je rappelle les règles du jeu. Olivier, tu vas devoir deviner des mots. Il y en a 5. Pour y arriver, tu vas être aidé donc par Lorenza. Elle te donnera à chaque fois 3 indices pour découvrir le mot à trouver. À chaque fois, elle découvre le mot et elle a 10 secondes pour te le faire deviner. Il y a 5 mots. Il faut en trouver 3 sur 5 pour gagner.
10: Allez, on y va.
0: 3 indices, 10 secondes Lorenza pour faire découvrir à Olivier ce premier mot.
2: Insecte, piqûre, été.
10: Moustique.
2: Oui.
0: Moustique, oui. Alors, bim.
2: Allez.
0: Le premier mot, il est fait. On continue, on enchaîne. 10 secondes, 3 indices pour faire découvrir à Olivier ce mot.
2: Triangle, jambon, fromage.
10: Sandwich.
2: Oui.
0: Oui. Ils sont forts. Pas mal.
2: Ouais, je...
0: Pas mal.
10: Ça fait longtemps que j'attends ce jeu.
0: Attention, on continue.
2: Ouais.
0: Troisième mot, 10 secondes, 3 indices pour le faire découvrir à Olivier.
2: Mort, bois...
10: Cercueil.
0: C'est gagné.
2: Trop fort.
10: Alors, c'est génial. Ah, je suis trop content. Merci Lorenza.
2: Ah, mais bah, franchement, c'était génial.
0: C'est un sans faute.
2: J'adore quand c'est comme ça.
0: La Nintendo Switch 2, elle est pour toi, Olivier.
10: Ah, c'est génial. Merci beaucoup. Merci.
0: C'est génial. Ah,
2: ouais.
0: C'est génial. Mais...
2: Oh non. Mais... Bah, oui, mais c'est sûr que
10: vous allez la personne.
2: Oui,
10: forcément.
2: Et il fait tout le temps ça.
0: Mais bon, bah, il fait tout le temps. C'est un sans faute pour l'instant.
10: Mais oui, je connais par cœur, j'écoute tous les matins dans mon bus.
0: Il reste deux mots.
10: Oh là là.
0: Olivier, je te donne la possibilité de rajouter à ta Nintendo Switch 2 un écran plat.
10: Oh purée.
0: Une télé pour toi. Ouf. Une télé, Olivier. Si tu réussis à avoir les deux mots suivants. Mais si tu réussis pas à les avoir,
10: t'es perdu.
0: Bah tu perds la Nintendo Switch 2.
10: Mais oui.
3: Elle est bien partie, Lorenza.
0: Mais, oui, elle est bien partie, mais après, je veux pas, voilà.
10: Allez, de toute façon, je suis venu sans rien, alors allez, on y va.
2: Oh, oh non, Oli
1: ah, c'est une bonne philosophie, ça. Oh, je suis venu sans rien, donc.
0: Alors, on y va.
10: Allez, on y va. Allez,
2: attendez,
10: on y va.
2: Attendez. Non, ça va, on y va. Allez. Je vais, franchement, je peux bien prendre mes degrés.
0: Allez, il joue, Olivier.
2: Oui.
0: Il joue, tu te concentres, Lorenza, oui. C'est parti.
2: Oui.
0: 10 secondes, 3 indices pour faire découvrir à Olivier ce mot.
2: Transport de roues.
10: Moto.
2: Ouais.
3: Elle donne tout, Lorenza.
2: Ah non, franchement, je suis pas bien.
10: Allez, Lorenza, le dernier mot. Allez, on est connecté.
2: Si on prend mon pouls, là, c'est...
0: Ouais. Un mot.
10: Okay. Ah ben lui, elle est pareille, hein, j'ai plus de cœur.
0: C'est le dernier mot à faire découvrir à Olivier pour un sans faute.
2: Je vais crever.
0: 10 secondes, 3 indices pour faire découvrir à Olivier ce mot.
2: Incarné, peau.
10: Acteur.
2: Peau. Cheveux.
10: Poil.
2: Poil.
10: Merci Lorenza, génial.
0: Je sais pas si vous l'avez entendu, mais le gong il a retenti juste après.
2: Waouh. Franchement, trop fort.
10: C'est génial, merci beaucoup.
0: À incarner, je me suis dit, ça sent mauvais.
3: Allez, de l'eau pour Lorenza, s'il vous plaît.
10: Et de l'air pour Olivier, de l'air.
0: C'est un sans faute.
10: C'est génial.
0: Mots sur 5, tu repars avec une Nintendo Switch 2. Et on va te débrouiller aussi une télé. Bravo à toi.
10: Oh, super, merci beaucoup, je t'adore. Merci beaucoup, c'est trop cool.
0: Hey, c'est un beau lundi, hein.
10: Oh là là là là.
2: Ah bah oui.
0: Belle journée, belle semaine à toi, Olivier.
10: Merci beaucoup, belle journée à vous.
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0: Il est 9h22 et nous allons partir à la recherche des meilleurs génériques de séries de tous les temps.
2: Wow.
0: On vous a posé la question sur nos réseaux sociaux, c'est Manu Officiel sur Instagram. Quel est pour vous le meilleur générique de séries de tous les temps? Et on a fait un petit classement, le top 5. Le top 4, le top 5 des séries. Et on va pouvoir y aller. Vous savez quoi? Jusqu'à 10h, on va s'écouter les génériques de séries.
2: Parfait.
0: Bon, on adore ça. Comme je vous l'ai dit il y a 5 minutes, on va on va écouter des génériques de séries. On a tous un générique de série qu'on préfère parmi tous les autres. Et bien, quel est le meilleur? Si vous ne deviez en choisir qu'un seul...
2: Ah, c'est dur, hein.
0: C'est dur, ouais. Quel est pour vous le meilleur générique de série de tous les temps? On vous a posé la question sur nos réseaux sociaux, sur Instagram et sur Facebook, c'est le compte Manu Officiel. Et on vous a demandé, pour vous, quel est le meilleur générique de série de tous les temps? Bon, il y en a un, évidemment, qui est revenu très souvent.
2: Oh là,
0: ouais,
2: jamais, hein,
0: c'est jamais une demande.

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1: J'avais adoré, j'avais regardé trois premières saisons et je trouvais que le générique français était meilleur que le générique américain.
2: Je suis d'accord, mais il a fait que ça comme titre, je pense. En plus, c'était Faflara, je me souviens.
1: Putain, Faflara. Wow. Alors, il a pas fait que ça, mais c'est son hit.

0: meilleurs génériques séries de tous les temps. Il y a eu aussi en proposition qui est revenu pas mal.
1: C'est toi ou Nico, c'est un truc que
0: J'adore la Casa de Papel.
2: Ouais. Bah, on l'avait reçu dans l'émission.
0: Mais j'adorais tellement le générique.
1: Ah voilà, c'est ça.
0: Que je m'étais renseigné, je lui dis, est-ce que c'est pas possible d'avoir la chanteuse du générique et qui vient nous le faire en direct?
1: C'est ouf. Ouais.
2: Cécilia Krull.
0: Elle était venue faire le générique en direct et il est sorti, le titre. Incroyable. Elle l'avait sorti en single. Ouais. J'adore ce titre. Now we need. Tu sais que t'aimes un générique de série quand tu le zappes pas quand tu regardes les épisodes. Générique de série meilleur de tous les temps. Il y a celui-là aussi qui a été pas mal proposé sur nos réseaux sociaux.
1: Ah mais dès la première seconde, tu sais que c'est prenant quoi.
0: Ouais. C'est que là on t'embarque dans un sacré bordel.
1: Ah oui. Oh le bonheur. Ça me fait des frissons.
0: Le générique de Game of Thrones. Appelez-nous 0 870 42 48. Quel est le meilleur générique série de tous les temps pour vous? Alors j'en ai un. Est-ce que, mais la série elle a pas cartonné.
1: Ah.
0: Mais je pense que vous le connaissez pas. Est-ce que ça vous dit quelque chose, la série Les 4400?
1: Oui. Ah, ils avaient pas des pouvoirs à un moment, ils pouvaient se connecter
0: en fait,
1: entre eux.
0: C'est 4400 personnes qui un jour disparaissent de la Terre.
2: Oh là.
0: Ils réapparaissent et on s'aperçoit qu'ils ont été kidnappés par les extraterrestres.
1: Ouais, c'est ça.
0: On n'en sait pas plus, sauf que au fur et à mesure, on s'aperçoit que chacun a un super pouvoir.
2: C'est génial.
1: Ouais, c'est trop bien.
0: Ça s'appelle les 4400. C'est assez incroyable, il y a eu plusieurs saisons. Et le générique, il ressemble un peu justement au générique de la Casa des Papels.
1: Ah ouais.
0: J'adorais le générique.

0: les 4400 la série. Quel est pour vous le meilleur générique télé de série de tous les temps?
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0: Et lui aussi le retour de vacances. Florent, le producteur de l'émission qui chaque jour nous régale.
3: Oh,
0: nous régale avec un jeu. C'est un jeu différent chaque jour, selon son humeur, selon l'actualité, selon ce qui se passe cette journée. On a Clémence qui est avec nous. Bonjour Clémence.
4: Bonjour.
0: Clémence est au taquet. Clémence, tu as envie de jouer avec nous?
4: Carrément.
0: C'est un jeu d'équipe à chaque fois. Hein.
5: C'est très aléatoire, ouais. Mais on adore. On se régale.
0: Oui, c'est vrai. Il y a des jours, le jeu est exceptionnel.
5: Il y a des jours,
3: mais des jours où c'est de la merde. Mais
0: non. Il l'a dit lui-même.
3: Non, mais voilà, faut être honnête.
0: Tu l'as dit, voilà. Bon. Mais ça permet de tester des choses.
3: Et, bien,
0: et tu sais, à force,
3: oui.
0: Il peut y avoir un jeu qui surgit, qu'on dit waouh, c'est le jeu de l'année.
5: Ouais, c'est ça.
0: Ça fait combien de temps que tu fais le jeu?
6: On l'attend.
3: Oh là, ça pas,
5: je sais pas, 2-3 mois.
3: Mais il y a un cimetière, des jeux.
0: Il y a plus de cimetières que de jeux portés aux élites.
3: Il y a plusieurs tombes, mais. Ça veut pas dire qu'on n'en fait pas des nouveaux.
5: C'est toujours un bon moment.
0: Mais exactement. Ok, alors aujourd'hui.
3: Ah, aujourd'hui. Eh bien, figurez-vous que le 27 avril, c'est la date du jour, mais en 2005, ça a été le premier vol de l'Airbus A380 depuis l'aéroport de Toulouse-Blagnac.
5: Ah oui,
0: t'as vraiment été chercher sur Wikipédia en tapant la date du jour.
3: Mais c'est un jeu qui est vachement bossé, faut le savoir. Et du coup, un avion, qu'est-ce que ça fait? Un avion, ça
5: vole.
3: Eh bien, on va faire le jeu du ça vole ou ça vole pas.
0: Ah, d'accord.
3: Eh oui. Non, mais c'est
6: aujourd'hui qu'on va trouver le truc.

0: Cette proposition.
1: Exactement.
0: Il faut en avoir 4 de bonnes pour
1: gagner. Exactement. On a vous dites si ça vole ou ça vole pas.
0: Clémence, tu as encore la possibilité de raccrocher.
2: Oui, c'est ça. Non, mais c'est bon, je persiste.
1: Et bien, justement, on commence par Clémence.
0: Allez.
1: C'est parti. Un manchot.
2: Un manchot ?
1: Ouais.
2: Ça vole pas.
1: Et bonne réponse. Ouais.
0: En revanche, le pingouin.
3: Il vole, ouais.
0: Vole.
1: Exactement.
0: Ah ouais. Absolument. Le pingouin.
4: Il doit se la
0: vole.
4: Péter.
0: Bah, mais en fait, c'est pas la même chose, un pingouin et un manchot.
3: Pas du tout. Même physiquement, ils se ressemblent pas. Hein.
0: Pas tellement, en fait.
3: Non.
0: Ouais. Et non. Je pensais pas qu'on allait avoir cette discussion.
1: Mais non, moi non plus.
4: Tu vois, il est top, ce jeu.
1: Hey.
0: Alors.
1: Attention. Manu, c'est à toi.
0: Oui.
1: Une bonne réponse. Michel Sardou.
0: Michel Sardou, il vole.
1: Eh oui, bien joué.
0: Je vole. C'est le chanson de Michel Sardou.
3: Oui.
0: Je ne pars pas, je vole.
5: Je ne m'enfuis pas, je vole. Comprenez bien, je vole.
0: Bien sûr.
1: Deux bonnes réponses.
0: Allez, on continue.
1: Attention, Lorenza, oui. Un moulin avant.
3: Bah, ça vole pas.
1: Ça vole pas, c'était un piège. Bien joué, trois okay. points.
0: Pas un piège, un parpaing. Bah,
3: ouais, ça vole pas.
0: Ouais, c'était un piège.
1: Attention,
0: pardon.
1: Trois bonnes. Non, mais moquez-vous de mon jeu.
3: Mais pas du tout.
1: Pas du tout.
0: Ah, apparemment, il y a le bébé de Clémence qui ne supporte plus ton jeu.
3: C'est un coq,
2: non ? C'est ma poule.
0: C'est ta poule.
4: Ah, est-ce que ça vole
1: alors,
4: ou pas ?
1: Une poule.
3: Ça vole, mais pas longtemps.
0: Alors, ça vole pas vraiment.
3: Trois secondes.
0: Ça volouille.
1: Ouais, ça volouille, ouais.
0: Ça volouille.
2: Ça volette.
0: J'ai des poules. Alors, tu peux aussi couper le bout de leurs ailes pour les empêcher de voler.
3: Oh,
0: ouais,
3: non.
0: Ouais, mais je veux pas parce que si jamais elle se fait courser par un animal,
3: faut qu'elle puisse s'envoler, oui.
0: Et elle est d'accord avec moi, la poule d'obtenance.
2: Bon, après, on peut leur couper la tête et elle vole plus du tout.
3: Oh non!
0: Mais non!
3: C'est horrible!
0: Clémence!
3: Non, mais Clémence!
0: Tu manges pas,
3: t'es malade ou quoi?
1: Vous faites ça pendant mon jeu, merde!
4: Est-ce que Clémence, elle vole ou elle vole pas, là?
0: Ah non, Clémence!
3: Mais Clémence!
4: C'est pas ouf, hein?
0: Mais tu vois, ta poule, elle commence à t'engueuler, là.
4: Ouais.
0: Enfin, tu veux dire, une poule, tu lui donnes un nom, déjà, et ensuite, tu prends les œufs et c'est tout.
3: Voilà.
4: Bah oui.
0: Alors.
1: Bon, on y retourne?
3: Oui,
1: non, mais vous emmerdez pas.
0: Ah, allez. Oui, il y avait un jeu, pardon.
1: Nico.
0: Oui.
1: Un vol au vent.
0: Ça vole pas.
1: Ça vole pas, c'est une pâtisserie. En effet, 4 bonnes réponses. Ça, bah là, vous avez gagné déjà. Hein.
0: Oui.
3: Ouais,
1: continue.
0: Bon, allez, une ou deux encore pour le plaisir.
1: Allez, attention, Clémence. Un postillon.
2: Oui. Un postillon. Oh, ça peut voler très loin.
1: Ça peut voler très loin, exactement. Ça fait 5 bonnes. Hey,
0: pourquoi ça vole un postillon?
1: Bah, parce que tu l'envoies, toi.
4: Putain,
0: oui, mais il vole
4: pour le
0: pas
4: jeu.
0: Vraiment, quoi. Attends, si je te crache dessus, il vole aussi ou pas ou...
1: Bah, exactement. Il en reste deux, attention.
0: Allez.
1: Manu.
0: Oui.
1: Une manette de PS5.
0: Une manette de PS5 vole si tu perds à FIFA.
1: Et il m'a pété ma dernière vanne en plus, tu vois.
0: Ah, pardon.
1: Ah, mais oui, non, mais. C'est pas le jeu de ça vole et je donne une justification.
0: Ah, pardon.
4: C'est pas le jeu du charisme, en
1: donc
4: tout cas.
1: Exactement. On va la refaire, du coup, tu me dis ça vole pas.
0: Voilà, pardon. Une manette de. Ah non,
1: une
0: ça
1: manette
0: vole.
1: De PS5.
0: Oh, ça ne vole pas.
1: Voilà, très bien. Lorenza, une manette de PS5, quand tu perds 7-0 à FIFA.
3: Oui.
0: Ah bah.
3: Ça vole.
1: Exactement, ça c'est drôle. Là c'est marrant.
0: Bravo. C'était le jeu de Florent, notre producteur. Ça vole ou ça vole pas, Clément? Je vais t'offrir le t-shirt Manu sur Énergie.
2: Nickel, merci beaucoup.
0: On t'embrasse, belle journée à toi et à ta poule aussi.
2: Ouais, merci, carrément.
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0: Et on se partage des génériques de séries, c'est dur. C'est dur, mais il faut choisir un.
3: Bah, c'est trop dur.
0: Ah, je sais,
3: on les
0: dur.
3: Aime tous presque, donc ouais.
0: Quel est, pour vous, le meilleur générique série télé de tous les temps? 0-870-42-48, on va vous prendre au téléphone.
4: Moi, j'aime bien
0: ça.
3: Ah.
0: Nico.
4: Bah,
0: Nico,
4: c'est vas-y. Le générique des experts Las Vegas.
0: Le meilleur générique de tous les temps?
4: Ah, évidemment. Attends, t'as vu comment il part?
0: Et attention. Ouais, mais au départ, c'est une chanson aussi.
4: Ouais, c'est vrai, mais ça, je l'ai appris plus tard. C'est des années plus tard que je me suis dit, putain, c'est un groupe qui fait ça.
0: Ouais.
4: Mais je sais pas. Avec mon père, on loupait pas un épisode, quoi. C'était génial. Tu savais qu'il allait avoir le bordel sur une scène de crime.
0: Ah, c'est le principe des experts. Hein. Ça, c'était...
4: Ah ouais, c'était génial.
3: Je crois que je préfère le générique à la série elle-même.
4: Ça, c'est dur.
3: Mais non, le générique est trop bien, en fait. Je viens de m'en rendre compte.
0: Ah, mais il est bien, le générique. Il est bien. Eva est avec nous. Bonjour, Eva.
8: Salut Manu, salut les mamans.
0: Merci d'être là, Eva. Quel est pour toi le meilleur générique série télé de tous les temps?
8: C'est la musique du générique de Plus belle la vie.
0: Alors là, tu m'as scotché. Je m'attendais à tout, mais pas Plus belle la vie. Pour toi, c'est le meilleur, le top du top.
8: Ben oui, je regardais avec ma grand-mère et du coup, on s'appelait tout le temps pour débriefer à chaque épisode. Et puis ça nous vidait le cerveau. Donc,
0: Alors en fait, ce sont des génériques de séries, mais que vous aimez pas spécialement pour la musique, c'est pour les souvenirs que ça vous rappelle en fait.
8: Ouais,
0: parce que regarde, Nico, c'était, je le regardais avec mon père.
4: Ouais.
0: Toi, avec ma grand-mère. Donc en fait, c'est. Vous aimez le générique parce que ça vous rappelle des souvenirs.
4: Bah après moi le
0: c'est cool, hein.
4: Moi les experts c'est vraiment la musique aussi que j'aimais beaucoup quoi. C'est un truc un peu rock et tout, les années 70, j'aime bien.
0: Ah bah les années 70.
4: Ça, évidemment.
0: On savait faire de la musique à l'époque des années 70.
4: C'est tout autre chose. Il y avait pas IA et compagnie.
0: Mais il y avait pas leur il y avait pas les synthétiseurs là.
4: Ah non, et leur boom boom là, dès qu'ils sont arrivés avec leur boom boom.
0: David Guetta. Oh là là là là là. À l'époque on savait faire de la musique des années 70.
4: On veut la guitare électrique et des solos.
0: Si t'avais connu ça, tu sais, fais attention, l'important c'est la santé. Hein. Allez, on t'embrasse, Eva. Merci beaucoup de nous avoir appelés.
3: Le mien, il est trop bien aussi.
0: Belle journée. Ah, Lorenza.
3: Hey, c'est pour la musique, moi.
0: C'est quoi?
3: C'est le générique des frères Scott. C'est dans ma playlist et tout.
0: J'ai jamais regardé cette série, mais j'aime bien le générique.
3: Bah, oui.

0: elle a duré 1000 ans cette série, non?
1: Ouais, franchement, il y a eu énormément de saisons. Je me demande s'il n'y en a pas eu 10.
0: 10 saisons?
1: Ouais, il me semble, ouais. Et j'étais amoureuse du chanteur sans même savoir à quoi il ressemble. Tellement il m'avait, enfin, avec sa voix et tout, genre il m'a accompagné toute mon adolescence et j'étais là en mode, voilà, je l'aime.
0: Et bien aujourd'hui, le chanteur des frères Scott. Quel est le générique de série télé, le meilleur de tous les temps pour vous? On a Mindy qui est là au téléphone. Bonjour Mindy.
2: Bonjour Manu, bonjour les Wangwang.
0: On t'écoute.
2: Moi, ça va être le générique de Stranger Things.
0: Ah, c'est spécial.
2: Ah, ça met dedans.
0: Ah, il m'angoisse.
1: Ah, moi aussi, il me fait peur.
0: J'avoue, moi aussi, un peu.
1: Bah, là, j'ai l'impression que, genre, il y a des trucs qui vont débarquer, quoi. Enfin, genre.
0: Ouais, tu regardes par les fenêtres.
1: Ouais.
0: Il va se passer un truc.
1: Ouais, mauvais.
0: Ouais, pas bon. Là, il n'y a pas.
1: Non.
0: C'est pas le meilleur pâtissier, là.
1: Et c'est pas ma sonnerie de réveil non plus. Ah ouais.
0: Ah, ça angoisse.
2: On adore.
1: Mindy, ça va?
2: Oui. Ah oui, je suis peut-être un peu ravagée, mais j'adore.
0: C'est bizarre, mais ça. Moi, Stranger Things, le générique, il est bien, mais il me faisait penser à un autre générique que j'avais adoré.
2: C'est
0: X-Files.
1: Ah, ouais,
0: X-Files. Les X-Files.
2: De ouf. Ah, on est sur la même ambiance, du coup, oui.
0: Oh bah Stranger Things, ils ont tout piqué à X-Files.
1: Ah
0: voilà.
1: C'est vrai, un peu.
0: Stranger Things, ils ont fait un mélange de X-Files et les Goonies.
1: Et ça marche.
0: On t'embrasse Mindy, merci beaucoup de nous avoir appelés.
2: Bisous tout le monde, bon lundi.
0: Belle journée à toi. Marina est là aussi, bonjour Marina.
3: Salut Manu, salut Romain.
0: Merci d'être là Marina, quel est pour toi le meilleur générique serré de tous les temps?
3: Alors pour moi c'est le générique de Desperate Housewives.
0: Atypique ce générique.
3: Ouais.
1: Ça fait très monde de dessins animés aussi, je trouve. Ouais, tu sais que tu rentres dans un truc
0: ouais.
1: De.
0: Bah, c'est un univers, mystère, qui... un univers improbable, ouais. Desperate Housewives. C'est un quartier où il arrive que de la merde.
4: Tu savais que ça allait balancer entre voisins.
1: Ah ouais, ça c'est sûr.
4: Toujours une meuf qui fait une tarte aux pommes. Allez.
0: Une tarte aux pommes après avoir tué quelqu'un, évidemment.
1: Oui.
4: Avec le même couteau.
0: Et une petite musique. Merci beaucoup, Marina, de nous avoir appelés.
2: Avec plaisir. Belle journée à vous.
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0: Merci d'être là comme chaque matin, c'est Manu sur Énergie. On va pas vous laisser partir comme ça sans les bonnes nouvelles du jour. Parce que oui, dans le monde, il n'y a pas que des mauvaises nouvelles. Et on vous le prouve chaque matin, c'est parti. Tour du studio, les bonnes nouvelles. Allez, on démarre avec Lorenza.
1: Aujourd'hui, près de 3 Français sur 4 achètent des vêtements de seconde main.
0: Oh, c'est bien,
1: c'est
0: ça.
1: C'est très bien.
0: Ouais, c'est cool.
1: Et chez les 18-24 ans, un vêtement acheté sur 5 est d'occasion. C'est énorme, okay. Je trouve. Et c'est tout bénéf pour le portefeuille et ben, pour la planète aussi, puisqu'il y a moins de gaspillage, quoi.
0: Ben ouais.
1: C'est
4: bien, les friperies et tout, c'est très cool, ça.
1: Évidemment. Et c'est la mode de ouf. Moi, j'adore ça.
0: T'adores les friperies?
1: J'adore les friperies.
0: Ah ouais. T'adores les friperies?
1: Oui.
0: Tu sais pourquoi t'adores les friperies?
1: Pourquoi?
0: Parce que tu peux t'acheter plein de fringues pas chères.
1: Bah oui, exactement.
4: Ouais, souvent, c'est 1€ et tout.
1: Et au kilo et tout, c'est génial.
0: Bah voilà. Les bonnes nouvelles du jour, Nico.
4: Ce matin, j'ai une astuce anti-stress.
0: Okay.
4: Il y a des chercheurs britanniques qui ont découvert une nouvelle façon de réduire le stress. C'est de faire la vaisselle en pleine conscience.
0: C'est-à-dire?
4: Bah, c'est un genre sentir l'eau chaude, l'odeur du savon. Tu vas vraiment prendre ton temps, respirer. Et ça réduit le stress d'environ
0: 27%.
1: C'est beaucoup, hein. Je suis d'accord. Moi, j'adore faire la vaisselle. Ça fonctionne sur moi.
0: Ah oui, bah alors faites-vous plaisir. Bah, passez à la maison.
1: Hein. Avec plaisir, sûr.
0: Non, mais quand c'est simple et que c'est un coup d'éponge, ça va. Mais quand t'as fait cramer la poêle et que tu dois frotter le truc, ça vous plaît, ça?
1: Bah, t'as une éponge adaptée, un peu plus. Tu vois,
0: Et du coup,
1: j'aime bien, oui, c'est un peu plus dur. Fin...
4: Ou alors, pour ça, tu laisses tremper en pleine conscience.
0: Ça, j'adore.
4: Ça, ça, tu fais, ça.
0: Les trucs à raclette, tout ça. Cette phrase, je laisse tremper pour demain.
4: Le bonheur.
0: Meilleure phrase du monde. J'ai une bonne nouvelle.
1: Allez.
0: Et on va réhabiliter quelqu'un. Il y a des chercheurs japonais qui ont découvert que les arbres émettent dans l'air des molécules. Ce sont des molécules de protection contre les micro-organismes néfastes pour les arbres. Ok? Ça s'appelle des phytoncides. Et bien, ces molécules, elles boostent aussi des cellules de notre propre système immunitaire qui, à long terme, réduit les risques de maladies genre cancer.
1: Oh.
0: C'est énorme. Quand vous vous baladez en forêt, et ils ont fait des tests avec des groupes.
1: Ouais, ouais.
0: Ils ont mis un groupe qui se baladait en forêt, l'autre qui se baladait pas en forêt. Ils ont fait ensuite des tests. Ils se sont aperçus que ben, les gens étaient en meilleure santé quand ils se baladaient dans la forêt.
4: C'est génial.
0: Grâce aux molécules des arbres.
1: Les arbres nous aident, quoi.
0: Et j'aimerais avoir une pensée pour Josiane Pichet, que nous avons tous croisé un jour sur Internet. Josiane Pichet, c'était ça?
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1: Eh ben voilà, vous devriez écouter ce que dit Thibaut InShape. Faites vos footings en nous écoutant. Je suis désolé, j'aurais bien fait mon footing. Je peux pas m'écouter. Donc du coup, je suis à la radio.
2: Dommage.
1: Eh ouais, très logique. Pourtant le running, mais c'est un truc de...
3: Il y a les podcasts aussi.
1: C'est ta cam, hein. Il y a quoi?
3: Les podcasts.
1: Non, je suis vraiment direct, moi. Je suis live.
3: C'est ça que t'es, toi.
1: Mais Dieu sait si j'aime... Ah putain, j'aime avaler du bitume, hein. Ça, c'est... La course.
3: Oui.
1: Ah, j'aime ça, j'ai...
3: T'as tout l'équipement, t'as tes chaussures, t'as tout, t'es prêt, en fait.
1: Ah, mais je change tout le temps de pompe.
3: Bah, moi, oui.
1: Je suis abonné à Running Magazine. Alors, pour vous dire, je suis un dingue. Guillemin est avec nous au téléphone. Bonjour, Guillemin. Oula, Guillemin, il a un petit problème de forfait téléphonique, apparemment. Tu nous entends?
4: Oui, je t'entends bien, ouais.
1: Ah, ben voilà, c'est intervenu avec nous. Guillemin, t'es notre dernier appel du jour. C'est avec toi qu'on va lancer cette journée. Tu nous appelles d'où?
4: De Marmande.
1: Marmande, c'est le sud?
4: C'est dans le 47. Oui, Lot-et-Garonne.
1: Ça y est, je connais pas encore les... Lot-et-Garonne, c'est un peu le sud.
4: Oui.
3: Ah bah oui, quand même.
1: Voilà. Arrête de faire de chipoter pour 4 ou 500 kilomètres. Bah toi, ouais,
3: c'est
1: bon.
3: Ça.
1: C'est le sud, on est bien. Guillemin, qu'est-ce que tu fais dans la vie? Il est 9h58, t'es déjà au travail?
4: Oui.
1: Oh, qu'est-ce que tu fais?
4: Je suis propriétaire d'une rage room et lancer de hache.
3: J'ai fait les deux, c'est génial.
1: Alors, je savais pas que t'avais fait les haches aussi.
3: Oui, c'était pour un cadeau de Saint-Valentin avec mon ex. Premier degré en plus.
1: Alors, si vous voyez pas ce que c'est, Rage Room, c'est en fait, t'arrives, t'as une énorme masse, et c'est ça, hein, Guillemin, et on casse tout ce qu'on veut pendant on se défoule.
4: C'est exactement ça. Après, masse, pied de biche, marteau,
3: t'as plusieurs armes,
4: qui te passe sous la main, quoi.
1: Et tu casses tout, c'est des quoi? C'est des vieux trucs que vous récupérez, c'est ça, à la casse?
4: C'est exactement ça, on fait la transition entre juste avant la déchetterie, nous.
3: Oh, mais c'est
2: il a que les gens tendus, du coup, qui viennent.
1: Et c'est con, bah ouais, pour se défouler.
3: C'est trop bien.
1: Et tu le fais, c'est quoi? C'est des groupes de 1, 2, plus?
4: De 1 à 4.
1: À 4 personnes, quand même. Et vous êtes hyper protégé, je m'appelle Lorenza, t'avais
3: J'avais un casque, j'avais une tenue complète, une combi, machin, et des chaussures spéciales aussi.
1: Sur le chantier, quoi, genre.
3: Ouais, exactement.
1: Il y a les gens qui restent longtemps dans la Rage Room?
4: Alors, on fait des sessions entre 20 et 30 minutes, parce que déjà 30 minutes, c'est long à taper.
3: T'es épuisé après. Franchement, c'est comme une séance de sport, en vrai, un peu. Tu donnes tout, quoi.
1: Putain, ça doit être... Ouais. Les images, ça doit être... C'est filmé?
3: C'est fou. Oui, tu peux demander à
1: tu peux récupérer
3: filmé,
1: la vidéo après. Bon, là. Mais tu dois passer pour un taré.
3: T'as l'air un peu fou, ouais.
1: Lancer de hache, ça, c'est un peu plus technique, quand même, non?
4: Non.
3: C'est hyper rigolo.
4: Non, là, c'est assez facile.
3: Ouais.
1: Ah ouais?
3: Une fois que t'as compris la technique, ça va tout seul.
1: Et après, tu planches la hache, quoi.
3: Ouais, t'as une cible et t'y vas, quoi.
1: Putain.
3: Ouais.
2: Faut que ce soit encadré, hein.
1: Ah oui, bah, ah bon?
3: Ah oui, oui.
1: Non, non. Gaffe, hein. En fait, après, le truc, c'est de créer une rage room avec des haches.
3: C'est ça.
1: Et là, ça devient compliqué, là.
3: La folie.
1: Guillemin, je vais t'offrir le mug Manu sur Énergie pour toi. Merci de nous avoir appelé ce matin.
4: Merci.
1: Belle journée à toi. Et puis, tu nous rappelles quand tu veux, évidemment. Bravo à toi. Belle semaine.
4: Merci.

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0: Soyez les bienvenus dans ce jeudi, on est le 30 avril 2026 et on est de retour avec vous pour 4 heures. Pendant 4 heures, on va être là. Vous avez le droit de zapper, c'est une force quand même. C'est-à-dire que nous sommes vos seuls humains que vous pouvez zapper comme ça rapidement.
1: Oui, mais ils peuvent revenir très vite aussi. Hein.
0: Bien sûr, évidemment.
2: On est là.
0: Mais dans la vie, on n'éteint pas les gens. Alors que nous, on peut nous aider.
1: On peut nous aider.
0: Là, maintenant, d'un coup, c'est
1: voilà.
0: Terminé. Et terminé, vous reviendrez quand vous voulez. Dans la vie, des fois, on a envie de le faire, mais on ne peut pas le faire. Amusez-vous, tant que vous revenez. On a la démarrer ensemble cette journée. On est jeudi, c'est le 30 avril 2026. Demain, il y a un gros week-end de 3 jours qui démarre. Bref, on est bien. Tout le monde est là, évidemment. Lorenza, la première. Le jeu de redi, le fameux jeu de redi.
1: Ouais.
0: Un concentré du jeudi et du vendredi. Nico est là aussi, évidemment.
2: Salut tout le monde.
0: Et vous êtes avec nous, comme chaque jour, vous nous appelez au 0870 42 48 si vous avez envie d'être notre premier appel du jour. C'est dans quelques secondes. Est-ce que pour démarrer cette journée, vous avez quelque chose à partager avec nous ce matin?
2: Ouais, moi j'ai trouvé un truc cool sur Instagram.
0: Allons-y.
2: C'est un top 3 des odeurs cheloues qu'on aime et pourquoi on les aime.
1: Ok.
0: Ah, ok.
2: Tu vois, par exemple, l'odeur de l'essence.
0: Ah oui, classique.
2: Ça nous plaît dans l'essence que ça rappelle des souvenirs d'enfance, des départs en vacances à la station service, tu vois, par exemple. Mais aussi, il y a un truc dedans qui agit comme antidépresseur. C'est le benzène. Ouais.
0: Ah.
2: Dans l'essence, il y a un truc qui s'appelle le benzène, et ben ça agit comme un antidépresseur. Donc
0: on le mange pas. Olfactif, ça, c'est un antidépresseur.
2: Ouais, voilà.
0: Parce que c'est vrai que l'odeur de l'essence, avec la chaleur dehors, ça fait vacances.
2: Exactement.
1: Voilà. Ah oui.
0: C'est
1: automatique. Truc,
0: et donc ça te rappelle des bons moments, forcément.
2: Exactement. T'as aussi l'odeur de la pluie, qui s'appelle le pétrichor, on en a déjà parlé dans l'émission.
0: Ouais.
2: L'odeur de la pluie, en fait, chez nos ancêtres, la pluie, elle était synonyme de survie parce qu'il n'y avait pas d'eau courante à l'époque. Et donc, avec l'évolution, l'homme, il a appris à l'apprécier.
1: Ah.
0: Donc, quand il y a l'odeur de la pluie, ça veut dire qu'on va vivre.
2: Exactement.
0: D'accord.
2: Chez nos ancêtres, c'était ça, et chez nous aussi. Et il y a aussi l'odeur des livres neufs.
1: Ah, ça, j'adore.
2: Voilà, il y a des gens qui aiment bien, et ben en fait, l'encre, elle libère une odeur de vanille et d'amande, et ça stimule le circuit de la récompense dans notre cerveau.
1: Ah, mais c'est pour ça que j'ai envie de bouffer à chaque fois que je sens un livre. Non, mais c'est vrai,
2: mais pas bouffer un livre,
1: surtout. Non.
0: Tu sais quoi, ça me fait exactement pareil. Je prends un livre, je regarde le nombre de pages, et je me dis, putain, je vais plutôt me faire un McDo. Ça marche. Notre premier appel du jour aujourd'hui, c'est Julie qui est là avec nous. Bonjour Julie.
3: Salut Manu, salut des Wouin.
0: Bienvenue sur Énergie, Julie, c'est avec toi qu'on va lancer cette journée. Tu nous appelles d'où?
3: Trop bien. Alors je vous appelle de Manoir du Val, c'est à côté de Dieppe, en Seine-Maritime.
0: Plutôt dans l'Ouest?
3: Oui, dans l'Ouest, ouais, c'est ça.
0: Ouf,
1: joué là.
0: Alors, il est là le mec qui a eu une bonne note en géographie au brevet des collèges. Alors, 6h07, t'es déjà réveillée chez toi, prête à partir au boulot déjà?
3: Voilà, je me prépare pour aller au boulot et ma petite séance de sport avant. Voilà.
0: Bon. Tu fais partie des gens qui font leur sport le matin?
3: Exactement, 5 fois par semaine, 6h du matin, go la salle et petite séance, et voilà.
0: Ah, tu vas carrément à la salle avant, à 6h du matin?
1: Bien joué.
3: Ouais, c'est ça. Merci Lorenza.
0: Lorenza, elle va à la salle aussi, mais alors pas le matin, sinon ce serait problématique pour nous.
1: Ah oui.
0: Mais tu restes combien de temps à la salle le matin?
3: Une heure et demie, après voilà, je vais au boulot.
0: Putain, j'arriverai pas à faire ça.
2: Ça culpabilise.
0: Non, ça me culpabilise pas, j'ai dit que j'arriverai pas.
2: Non, t'es lucide avec toi-même.
0: Ah oui, bien sûr, ouais. Mais il paraît que le sport, au bout d'un moment, ça devient une drogue.
3: Oui, c'est ça, on devient complètement dépendant. Au début, j'avais du mal et là, si j'y vais pas, je suis pas bien.
0: Et tu sais quoi, je suis contre les addictions. C'est pour ça que je fais pas de sport. Je vais t'offrir le mug Manu sur Énergie, Julie, pour toi. Merci de nous avoir appelé ce matin.
3: Avec le bon café du matin, impeccable.
0: Fais-toi plaisir, si tu peux faire du sport pour moi aussi, ça m'arrangera. Mon cœur te remercie. On t'embrasse, Julie.
3: Belle journée, bon week-end.
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0: Excusez-moi deux secondes.
1: Mais qu'est-ce que tu fais?
0: Deux secondes. Excusez-moi, ça n'arrive. Ça peut pas arriver. Je suis un robot, c'est ça?
1: Non, tu es un humain.
0: Ok, je fais tomber mon.
2: Tu es un humain. Merci Lorenza.
0: Alors, en revanche, toi, tu es un robot. Je fais tomber mon stylo et j'aime bien avoir un stylo dans la main. Je suis un peu, c'est un toc que j'ai.
1: Oui,
0: j'aime bien avoir tout le temps un stylo dans la main. Et donc, je me suis dit, putain, je peux pas démarrer sans mon stylo dans la main. Donc, je me baisse. En même temps, Taylor Swift s'arrête alors qu'elle aurait pu continuer un petit peu à chanter. Et donc, je me retrouve comme un con, par terre comme ça, sans mon casque sur la tête, et voilà.
1: Et voilà.
0: Quelle histoire, hein. Ah, mais ça c'est les dangers de notre métier, hein.
1: C'est un métier à risque.
0: Ah, c'est un métier à risque. Ouais. Ouais, moi, je me compare souvent aux gens qui lavent les vitres à 200 mètres de hauteur. Vraiment, c'est... on a un peu les mêmes, un peu les démineurs aussi. On est vraiment collègues de risque dans le boulot. 6h12, on va écouter Miles Smith. Ça s'appelle Drive Safe. Mais avant ça, c'est parti. Voici, comme chaque jour, les sondages du matin. Tout le monde est prêt, tout le monde participe. Florent, ouais. Nos producteurs aussi, Aurélien, oui. Standard, c'est un des idées. On y va. 8% des femmes en ont plus de 10 dans la salle de bain. D'après vous, de quoi il s'agit? C'est pas très compliqué. Lorenza.
1: Des pinceaux.
0: Des pinceaux.
1: Maquillage, ouais, pour se maquiller.
0: Ah putain, ouais, pas con ça aussi. Je sais que j'ai un gobelet chez moi avec des pinceaux dedans.
1: Tu vois, il y en a pas mal normalement.
2: C'est pour ça.
0: Et c'est pas les miens.
1: C'est pas les miens.
0: Ah effectivement, mais c'est pas ça.
1: Okay.
0: Aurélio Standard.
1: J'aurais dit des crèmes.
0: Non, mais on n'est pas loin. 8% des femmes en ont plus de 10 dans la salle de bain, Nico.
2: C'est sur le lavabo ou dans la douche?
0: C'est dans la douche. Bah, c'est facile. Ah, ouais. Florent, notre producteur.
6: Des shampoings?
0: Les shampoings, c'était pas loin, c'était des gels douche.
6: C'est
0: oui, oui. Ah bah déjà de louche. Déjà les shampoings, j'ai du mal à comprendre, mais on m'a expliqué, j'ai arrêté au bout de 2 minutes parce que ok d'accord bon toi. Ouais. Mais alors des gels douche différents. Après, 8% des femmes ont 10 gels douche différents à salle de bain, Lorenza?
1: Ouais, 10, je trouve ça un peu beaucoup. Mais c'est vrai que nous, on en a enfin facile 5-6, ouais quand même.
0: Mais, les shampoings, on m'a expliqué, parce que des fois c'est frisé, machin.
1: Oui, puis t'as l'après-shampoing aussi, le masque.
0: Mais le gel douche, c'est un gel douche.
1: Oui, mais en fonction de tes envies, tes humeurs, t'as peut-être pas envie de sentir la mandarine à ce moment-là et t'as envie de sentir le patchouli, tu vois. Je sais pas, ça change quoi.
0: Ah d'accord, ok.
1: Des fois t'es jasmin, des fois t'es rose, enfin tu vois, c'est ça.
0: Oh, putain, mais c'est quoi, t'es en train d'écrire les paroles d'une chanson? Des fois t'es jasmin, des fois t'es rose. Et ce matin t'es patchouli.
1: Voilà.
0: Oh, c'est beau.
1: C'est beau.
0: C'est notre seconde odeur préférée, justement. Après le pain grillé. Le pain grillé, c'est notre première odeur préférée. Quelle est notre seconde odeur préférée, Florent, notre producteur?
6: La voiture propre.
0: C'est pas la voiture propre. Aurélie?
1: Les pop-corn.
0: Les pop-corn non plus. Nico?
2: C'est un truc de bouffe ou pas?
0: Non, il n'y a rien de bouffe là-dedans.
1: Ah.
0: Lorenza?
1: C'est dans la nature?
0: Non. Et il y a quelqu'un de l'équipe qui le connaît plus que les autres en ce moment.
6: Mm.
0: C'est notre seconde odeur préférée après le pain grillé. Nico?
2: Le parfum de notre partenaire?
1: Oh, regardez-le là.
0: Non. C'était l'odeur du bébé propre.
1: Ah, oh oui, ça sent trop bon.
2: Ah, c'est vrai, ouais. Mais faut en profiter parce que c'est très court avant la prochaine couche à changer.
0: Effectivement. Selon un sondage, c'est le mensonge le plus sorti par les hommes. Quel est ce sondage, Lorenza?
1: C'est une amie.
0: C'est pas ça. Nico?
2: Je t'aime.
0: C'est pas...
2: Non mais parfois, okay. Tu le penses pas trop. Mais...
0: Qu'est-ce qu'on aura de pire après ça? Selon un sondage, c'est le mensonge le plus sorti par les hommes. Florent, notre producteur.
6: C'est mon dernier match sur FIFA?
0: Non, mais c'est mon dernier quelque chose.
1: Ah.
0: C'est le mensonge le plus sorti par les hommes. Lorenza?
1: C'est mon dernier verre?
0: Absolument. Ah. Mais, oui. Mais c'est pas, pour moi, c'est pas vraiment un mensonge. Non, c'est qu'on le pense.
1: Crois, ouais. On le pense, ouais, t'y crois.
0: On le pense, toi, et puis ça permet de dire, allez, c'est mon dernier verre, et puis voilà, on y va. Et puis. Mm. Et puis on enchaîne.
2: L'escalade.
0: C'est incroyable. Alors, j'ai le mensonge le plus dit par les femmes aussi.
1: C'est quoi?
0: C'est je sais pas où c'est, j'y ai pas touché.
1: C'est tellement vrai.
0: Et c'est un bon sujet. Quel est votre plus gros mensonge? Le mensonge que vous sortez le plus souvent. Votre mensonge le plus régulier dans la vie. Ça devient. Ouais. Parfois honnêtement, moi j'en ai un, je vous le donnerai tout à l'heure. C'est presque un toc.
1: Ouais.
2: Ah bon?
0: Tu vois, je le dis, je sais que c'est bidon, c'est un mensonge, mais je le dis quand même. Quel est votre mensonge que vous sortez le plus régulièrement possible?
7: Salut, c'est Philippe Lachaud. Manu, j'ai bien reçu tes messages, hein. Mais vraiment tous tes messages. C'est celui qui me disait oui, je veux participer à LOL qui ressort sur Amazon Prime. Tes messages pour jouer dans mon prochain film. Tes messages pour brancher chez moi. Donc s'il te plaît, Manu, arrête. En plus, j'ai changé de numéro, donc je reçois plus rien. Hein?
0: Ça me fracasse un petit peu cette histoire, mais bon, c'est pas grave, je vais essayer de choper son nouveau numéro. Vous avez remarqué qu'il dit pas LOL qui ressort, mais LOL qui ressort?
1: Ouais.
0: Et ben, je savais pas qu'on disait LOL qui ressort, moi je disais tout le temps LOL qui ressort.
2: Bah ouais, pareil.
1: Tu peux dire les deux, non? Enfin, y a pas vraiment.
0: Ah non, c'est Philippe Lachaud. Si Philippe Lachaud dit LOL, c'est LOL.
1: Okay,
0: c'est une malade. Oh là, mais comment elle parle trop mal de Philippe Lachaud?
1: Oh
0: la vache.
1: Allez, bon. LOL.
0: Non, LOL, justement.
1: Je sais.
0: LOL qui ressort, ça sort sur Prime Vidéo, la deuxième partie, on va savoir qui va gagner cette saison. Et on parle de mensonges ce matin. Je vous rappelle ce sondage, la phrase de mensonge la plus dite par les hommes, Et c'est mon dernier verre.
2: Classique.
0: La femme, les femmes, elles, leur plus gros mensonge, c'est je ne sais pas où c'est, j'y ai pas touché. On est extrêmement mal barrés tous ensemble.
1: Oui.
0: Mais c'est pas grave. On fait ce qu'on peut, comme on peut. Quel est votre mensonge le plus régulier? 0-870-42-48, on va vous prendre au téléphone. Ouais. Avant ça, on peut faire un petit tour du studio. Quel est votre plus gros mensonge le plus régulier? Lorenza?
1: Bah, vous le connaissez, c'est j'arrive, je suis en route.
0: Ah, ah oui, ouais, mais ça, ouais. c'est j'ai l'impression que c'est toi qui as créé cette phrase.
1: Oui, ben, je suis encore chez moi, mais je veux rassurer la personne qui m'attend. Et aussi, ça me met un coup de pression d'envoyer ça.
0: Ah,
1: parce
0: tu te motives.
1: Voilà, parce que je me dis, merde, j'ai dit que j'étais en chemin.
0: Ça, oui, mais ça ne marche pas, hein, le coup de pression.
1: Pas trop, mais c'est en chemin, quoi.
0: Alors, je vais dire un truc, ce truc-là ne marche ni pour toi ni pour nous, parce que nous, quand tu dis ça, on sait que, de toute manière, tu mens.
1: Ouais. Oui, mais je peux pas m'en empêcher de le dire. Genre, vraiment, je peux pas m'en empêcher.
0: D'accord. J'ai un truc dans le même style où je peux pas m'en empêcher.
1: C'est quoi?
0: C'est quand il n'y a plus grand chose à dire, je dis on se tient au courant.
1: Ah oui, mais alors
2: Tu sais dans ta tête qu'on se tiendra pas au courant.
0: Au téléphone par exemple, ok, on se tient au courant.
1: Oui, c'est vrai.
0: On se tiendra au courant d'absolument rien du tout. Non, mais c'est vrai.
1: Ouais,
0: c'est un manchon, ce qui sort comme ça pour. En fait, c'est pour terminer la phrase.
1: Bah oui. C'est pour créer un dernier lien vite fait, tu vois, avec la personne, pour pas qu'elle se vexe aussi de la fin de conversation.
0: C'est un peu ça.
1: Ouais.
0: Quel est votre mensonge le plus régulier? Il y a Guillaume qui est avec nous. Bonjour Guillaume.
8: Bonjour Manu, bonjour les Ouin-Ouin.
0: Sois le bienvenu sur Énergie. Quel est ton mensonge à toi?
8: Alors moi, quand je porte un truc lourd, je dis que j'ai pas besoin d'aide aux gens quand ils me demandent, alors qu'au fond, j'ai vraiment besoin d'aide, mais bon, c'est pour pas les déranger.
1: Mais Guillaume, mais un jour, tu vas te péter le dos.
0: Bah oui, pourquoi tu dis pas si t'as besoin d'aide? Parce que tu veux faire le mec balèze?
8: Bah ouais, puis j'ose pas partager ma peine.
2: Ça m'arrive tout le temps. Ça m'arrive tout le temps, c'est quand je vais faire les courses, je prends tous les sacs à une main, tu vois, et je dis non, c'est bon. Et quand j'arrive à la voiture, j'ai plus de sang, tu sais, dans les
1: doigts. Ah
0: oui. ça te coupe les doigts, oui.
2: Ça fait mal. Ouais.
0: Je vois ce
1: clair. Mais les hommes, quand même.
0: Mais en fait, on a du mal à dire qu'on a besoin d'aide.
1: Après, moi, j'aime pas trop demander non plus, à part si c'est un crush, parce que je sais que ça vous fait plaisir quand on vous demande de l'aide.
0: Ah, bah, le pot de cornichon.
1: J'arrive pas à l'ouvrir.
0: Ah, ok. Et j'avoue que ce petit. C'est con, hein.
1: Mais vous vous sentez super bien. Ce
0: plaisir de réussir à ouvrir le pot quand tu vois que quelqu'un a galéré.
2: Ah, bah, le petit ploc, il fait tellement du bien. Oh,
0: c'est vraiment
1: vous
0: ça.
1: Vous avez un regard. Si vous venez de sauver la planète, quoi.
0: C'est peut-être le bruit le plus nul du monde, mais ce bruit est incroyable pour nous. T'as l'impression que t'as soulevé les haltères là, de 250 kilos et que tu viens de battre un record du monde. Alors t'as juste fait. Merci beaucoup Guillaume de nous avoir appelé.
8: Merci à vous, bonne journée.
0: Belle journée, il y a Lisa qui est là aussi, bonjour Lisa.
9: Bonjour Manu, bonjour toute l'équipe.
0: Sois la bienvenue sur Énergie Lisa, c'est quoi ton mensonge régulier à toi?
9: Régulièrement, moi je réponds que j'ai un truc de prévu avec une copine quand on me propose une sortie ou quelque chose, on a vraiment un peu bateau, tu vois.
0: Alors, moi je vais pas forcément dire que j'ai un truc de prévu, mais je dis souvent, faut que je check.
1: Ouais.
2: Comme si t'avais un agenda et que tu regardais si t'étais
0: exactement. Ouais. Faut que je check. Alors là, il y a la limite de la femme qui marche souvent. Faut que je voie avec elle.
2: Et les enfants, c'est pas mal aussi.
0: Les enfants, ça, les nounous, tout ça, ça sert à rien.
2: Génial. La nounou inventée.
0: Dites-vous que les nouveaux parents, ils utilisent leurs enfants, mais comme des oufs. Hein. Enfin, si les enfants étaient payés au nombre de fois où ils nous ont servi d'alibi, mais nos enfants seraient extrêmement riches. Merci beaucoup, Lisa, de nous avoir appelé.
9: Bonne journée, merci beaucoup.
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0: Ah. Quelque chose a disparu.
1: Oula.
0: Quelque chose a disparu de nos supermarchés. Personne ne l'a remarqué. Personne ne s'en est rendu compte. Personne n'en a parlé.
1: Pas
0: nous les premiers.
1: C'est quoi?
0: Le format maxi de Babybel n'est plus.
2: Oh!
1: Maxi? Je savais même pas qu'il y avait un format maxi, moi.
2: Ah bah voilà. Ça fait longtemps que j'avais pas vu.
0: Et ben voilà. Il y a Babybel, ils ont des formats maxi, les gros Babybel. Nous, on connaît souvent les petits Babybel.
1: Les petites boules rouges, quoi.
0: Exactement. Et ben il y a des grosses boules rouges aussi. Mais c'est terminé. Il n'est plus commercialisé. Alors, vous l'aviez pas vu, mais pourtant il était là depuis 70 ans.
2: Mmh. Ah bon?
0: Ouais. Ça faisait 70 ans que le gros Babybel.
2: Ah, désolé. Désolé, gros Babybel.
1: Vraiment, c'est pas très grave, quoi.
0: Mais non, si on devait donner des notes aux infos, on lui donnerait 1 sur 10.
1: Oh,
0: mais
1: oui.
0: Bon.
2: Mais elle est là.
0: Du coup, on va passer à une autre.
1: Ouais.
0: Tout le monde voit ce que c'est Apple.
1: Oui. Ouais.
0: Très bien. Et ben, ça va changer de patron, Apple.
1: Ah bon?
2: Ah oui, j'ai vu.
0: Il y avait eu Steve Jobs.
1: Ouais.
0: Ensuite, il y a eu Tim Cook. pendant 15 ans, il va passer la main à John Ternus à l'automne prochain. Voilà.
1: Ils ont des noms rigolos. Ils ont des noms de, je sais pas, de voyageurs. Genre, ils découvrent un continent. Tu vois,
0: c'est vrai que Tim Cook, parce que Cook, tu penses à Cook Voyage.
1: Oui, je pense que c'est ça.
2: Oh, les ravages de la pub.
0: Et John Ternus, Ternus, ça fait, tu sais quoi, ça fait un peu truc de cuisine.
1: Oui, un petit peu, c'est vrai. Ternus, on dirait un nouveau Thermomix.
0: Ouais, il y a un truc comme ça, le Tournus. Tournus, ça doit être une marque aussi. À nous, vraiment, c'est vraiment là, c'est la culture. C'est pas la culture par le bas, c'est la culture où on creuse.
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0: on a du cash pour vous. On joue au Club des Génies. On va retrouver Marianne. Marianne, c'est sa deuxième participation. Elle a déjà gagné 100 euros hier au Club des Génies. Elle va tenter d'en gagner 100 supplémentaires aujourd'hui. Bonjour Marianne.
1: Salut Manu, salut les Wawins.
0: Sois la bienvenue parmi nous Marianne, génie des génies. En face de toi, il y a Dimitri aujourd'hui. Bienvenue sur Énergie Dimitri.
2: Salut Manu, salut les Wawins et bonjour Marianne.
1: Bonjour.
0: Dimitri, Marianne, attention, vous êtes concentrés. J'ai 100 euros. J'ai 100 euros. Et j'ai 3 questions. Vous êtes 2. Le gagnant ou la gagnante sera celui ou celle qui aura 2 points. À chaque question, si vous pensez avoir la réponse, vous donnez votre prénom. Vous donnez ensuite la réponse. Si c'est la bonne, ça fait 1 point. Si c'est pas la bonne, c'est l'autre qui prend le point. Le premier ou la première qui atteint 2 points gagne les 100 euros et reviendra jouer avec nous. Et ben alors avec ce week-end de 4 jours, ben le 2 septembre. Tellement il y a 2 jours. Non, il y a le grand week-end. Il reviendra ou elle reviendra lundi. Attention, c'est parti. On joue au Club des Génies. C'est la première question. Quel est le numéro pour appeler le SAMU?
2: Dimitri.
1: Marianne.
0: C'est Dimitri, en premier, on t'écoute.
2: C'est le 112?
0: Non. C'est un numéro d'urgence, 112, mais le SAMU, c'est le 15.
2: C'est le 15, mais oui, je suis bête.
0: Non, t'es pas bête.
3: Non, c'est la
0: bête. Non, Dimitri.
2: Ouais, bon, je me suis embrouillé,
3: voilà,
2: c'est pas grave.
3: Voilà. Ça, tu peux le dire.
0: Mais le point va à Marianne quand même. Marianne, 1 point. Dimitri, 0 point. Deuxième question. Dans quel pays est né Albert Einstein?
2: Dimitri.
1: Marianne.
0: Dimitri, en premier, je t'écoute.
2: Alors, j'hésite encore, c'est Allemagne. Vite.
0: Oui.
3: Oh là.
0: Dimitri. Oh là là.
3: Ah, il me stresse.
0: Il faut vite donner la réponse, hein, en plus.
2: Ouais, ça va, ça va.
0: Mais c'est une bonne réponse. Ça fait 1 point pour Marianne, 1 point pour Dimitri. En ce moment, on a des,
3: ouais,
0: on a des beaux combats.
3: C'est trop
4: c'est
3: bien.
4: Serré, ouais.
0: 1 point chacun. Troisième question. Combien de degrés mesure un angle plat?
2: Dimitri. 180.
0: 180 degrés, c'est gagné.
4: Tu vois que t'es pas nul.
2: Ça va, je me suis rattrapé.
0: Oh, Dimitri, on sentait le stress.
3: Ah,
0: mais
3: ouais,
0: Dimitri,
2: un peu, ouais.
0: Ah non, mais c'était pas des questions évidentes, hein, franchement. Ah non,
3: bien joué à tous les deux.
0: Marianne, merci. Les 100 euros que t'as gagnés hier, quoi qu'il arrive, ils sont à toi. De toute manière, tu vas les gagner. Je vais te rajouter le mug Manu sur Énergie et on t'embrasse.
1: Eh ben, c'est super gentil, merci. Et félicitations à Dimitri.
0: Mais
3: c'est mignon.
0: Mais c'est l'esprit olympique, le club des génies. Alors, gros bisous Marianne, et tu nous rappelles quand tu veux, Dimitri. Première victoire, 100 euros, ils sont pour toi. Et on se retrouve lundi à la même heure pour tenter de gagner 100 euros supplémentaires et de faire monter ta cagnotte de génie des génies.
2: Allez, super, impeccable.
0: Allez, rendez-vous lundi à la même heure, Dimitri.
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0: Quel est votre mensonge le plus régulier? Celui que vous sortez le plus souvent. 0 870 40 de 48. On continue à vous prendre au téléphone. On peut se refaire un petit tour du studio avant ça. Mensonge régulier, si vous en avez encore, Nico. Oui.
4: Ouais, je vais le faire. Quand je suis sur mon téléphone ou mon ordi, tu vois. Quand on me demande de faire un truc, ouais, je vais le faire.
3: Oh, bien ado.
0: Ouais, je vais le faire avec le j'arrive aussi.
4: Ah bah évidemment, voilà, c'est ça.
0: Quand c'est sur ton téléphone ou sur mon ordinateur, moi, putain, le nombre de fois où je dis j'arrive alors que je sais que je vais pas arriver tout de suite.
4: Ouais, ça, tu dis pas quand, tu vois.
0: Voilà. Oui, c'est pas un mensonge en fait, c'est juste à oublier de donner la date.
4: C'est ça.
0: Mensonge régulier, Lorenza?
3: Je rentre pas tard. Je dis ça à ma coloc à chaque fois que je pars boire un verre avec des potes ou que je vais tôt à une soirée. Je dis je rentre pas tard, mais je rentre jamais avant 1h du matin au final. Donc je rentre bien tard quoi.
0: Oh, encore 1h du matin, ça va, c'est pas.
3: C'est raisonnable pour moi en vrai.
0: Et parce que ta coloc, elle t'attend?
3: Non, mais si elle sort pas, elle me demande. Je lui dis, on va peut-être se croiser quand je rentre. Elle me fait, ouais, c'est ça. Je dis, mais si, je rentre pas tard, je rentre pas tard.
4: On dirait que tu parles à ta mère.
3: Ouais,
0: c'est ça.
4: C'est qui t'attend sur le canapé avec la lumière.
0: Mais c'est mon père, il faisait ça quand je sortais. Ah ouais, moi, il avait sa lumière dans la chambre. Et, ouais, je voyais que c'était allumé, ça me tendait. Toi aussi, Nico, il faisait ça?
4: Ah bah, moi, ma mère, elle attendait sur le canapé car clairement devant la télé quoi. Après parfois j'arrivais, elle dormait et quand j'ouvrais la porte, non je dormais pas.
3: Ouais c'est ça.
4: Mais elle était là, tu vois.
0: À moi il me le disait et ça me culpabilisait. Il me disait, ah Pierre c'est simple, tant que t'es pas rentré, je dors pas.
3: Oh.
4: Il a arrêté de faire ça au bout d'un moment.
0: Alors tu sais quoi, je vais dire un truc, je vous avais dit qu'il était avec moi en ce moment parce qu'il y a des travaux chez lui.
4: Ouais.
0: Il est chez nous. Ma fille est rentrée, c'était un ami qui l'a raccompagnée parce qu'elle était avec sa copine et donc le père de sa copine l'a ramenée.
4: Ouais.
0: Il n'est pas monté se coucher avant qu'elle rentre.
3: Oh, mais c'est mignon. Trop mignon, mais il est trop mignon. Bah,
4: alors que toi, t'as dormi comme un bébé, quoi.
0: Bah, j'étais assez détendu, je savais qu'elle rentrait, que
4: mon père qui gère.
0: Bah, voilà, le père de sa copine l'a ramené. Enfin, tu vois, il n'y avait pas de
3: souci. Ouais.
0: Mais lui, c'était dans le salon, lumière allumée. Non, mais allez-y, moi je vais rester. C'est voilà. Donc non, ça ne s'arrête jamais. Marius est avec nous au téléphone. Bienvenue sur Énergie, Marius.
6: Salut Manu, salut les ouin-ouin.
0: Marius, quel est ton mensonge le plus régulier?
6: Ah, moi le plus régulier c'est « Mais si, je t'écoute !» Alors je dis ça à ma femme quand elle voit que je suis ailleurs. Soit ça passe, soit elle me demande « Alors je dis quoi ?» Alors j'ai dit quoi ? Et là je suis piégé.
3: Ah oui, bah oui.
4: Il le sait.
0: Dans ces cas-là, faut réussir. Des fois, t'as des écarts de génie dans ton cerveau et tu te rappelles des derniers mots qui ont été dits.
3: Tout à fait, ça peut te souvenir vraiment des trois derniers mots et normalement c'est bon. Mais c'est bon, tu parles de ça et c'est bon.
0: Ouais. Si, t'as dit que ton père, il allait venir la semaine dernière. Et là, dans ta tête, tu fais yes. J'ai rien écouté, mais elle pense que j'ai écouté. Merci beaucoup, Marius, de nous avoir appelé.
6: Très belle journée à vous.
0: Belle journée à toi et bon week-end. Bon gros week-end. Il y a Laura qui est là aussi. Bienvenue sur Énergie, Laura.
7: Bonjour, Manu. Bonjour, les ouin-ouin.
0: Quel est ton plus gros mensonge à toi?
7: Alors, moi, j'avoue que ça m'arrive souvent de dire c'est fait maison à mes invités, alors que je l'ai pris chez le traiteur parce que je ne sais pas du tout cuisiner.
0: Ah carrément. Ah oui, là on est plus sur du mensonge, on est sur c'est machiavélique.
3: C'est l'escroquerie, ça.
0: Ah oui, c'est prémédité ce que t'as fait, Laura.
7: Oui, mais c'est pour leur sécurité.
0: Mais non, mais pour leur sécurité. Après, toi, si t'arrives pas à cuisiner, tu peux prendre un truc chez le traiteur. Mais pourquoi tu leur dis que c'est toi, du coup?
7: Parce que je veux qu'ils reviennent manger chez moi.
0: Mais ils reviendront si savent que c'est le traiteur et pas toi. Justement, s'ils savent que c'est le traiteur et pas toi, ils reviendront.
4: Ouais. Tant que c'est gratuit pour eux, tu vois.
3: Mais oui.
0: Mais bien sûr, c'est pas grave, écoute. Ou alors apprends à cuisiner des trucs simples, tu vois.
7: Oui, c'est vrai, je pourrais faire ça aussi.
3: Non, ça c'est un mensonge, ça. Elle peut mentir.
0: C'est vrai, bien vu Lorenza.
3: Non.
0: Bien vu, détection du mensonge.
3: C'est un mensonge.
0: Belle journée Laura, merci de nous avoir appelé.
7: Bien
5: reçu,
7: au revoir.
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0: Allez Manu, chaque matin. On est sur les réseaux sociaux aussi. Si vous ne le savez pas, je vous le dis. C'est Instagram, Facebook, c'est le compte Manu officiel. Sur TikTok, c'est Manu officiel TikTok. Et on vous pose régulièrement des questions. Et il y en a une qu'on vous a posée. J'aime beaucoup les réponses. Imaginez, vous êtes en rendez-vous.
3: Ouais.
0: Et vous ne parlez que de la dernière chose que vous avez recherchée sur Google. De quoi allez-vous parler? Ouais. Et dans les réponses, il y avait par exemple Cindy. Le théorème de Pythagore.
3: Ah bon?
4: Chiant.
0: Bah, c'est la dernière chose qu'elle a googlisée.
3: Donc,
0: c'est le principe de la question. C'est, imagine, tu dois parler que de la dernière chose que t'as googlisée. Mais là, ça commence à être chiant. Ensuite, Christophe. Quel groupe musculaire fait travailler le rameur?
4: C'est précis.
0: Ça va être compliqué de parler deux heures de ça. Cécile, mon compte Amélie.
3: Ah oui.
4: Je peux parler des remboursements, tout ça.
0: Bien sûr. Sandra, la gastrite chez le chien. Vous êtes en rendez-vous, vous ne devez parler que de la dernière chose que vous avez recherchée sur Google. De quoi allez-vous parler? Joël, elle nous dit, dalle en bois ou en composite pour une terrasse.
3: C'est chiant comme quoi.
0: Ah oui, bah, c'est le principe. Oui, ça me fait beaucoup rire. Stéphanie, apprendre le crochet. Là, c'est dur, là.
4: Ouah, en maison de retraite, ça peut, mais...
0: Ben non. Émilie, tapis de sol pour Peugeot 3008. Vous êtes en rendez-vous, vous ne devez parler que de la dernière chose que vous avez recherchée sur Google. De quoi parlez-vous? Zouzou nous dit, tarif du ticket de bus qui relie l'aéroport d'Hanoï au Vietnam au centre-ville. La réponse est 30 000 dong.
3: Ah ouais,
0: ça peut être pas mal. Alors, figurez-vous que je suis allé chercher et c'est 97 centimes d'euros, si vous posez la question.
3: Ah, merci beaucoup.
4: C'est pas cher.
3: C'est peu cher.
0: C'est pas cher le taxi là-bas. Bah écoutez, prenez. Je vous souhaite une bonne journée. Tu vois, vous avez vu? On a réussi à en parler pendant pas longtemps, mais on a réussi à en parler quand même du taxi.
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0: On est content parce qu'il y a le week-end qui arrive.
3: Ouais.
0: Déjà, C'est les semaines de 4 jours. Dans 2 semaines, même pas, il y aura une semaine de 3 jours. Voilà.
3: Je crois qu'on n'a qu'une semaine complète sur le mois.
0: Ça va faire bizarre. Hein.
3: Ça va être très bizarre.
0: Ah bah là, la France, quand elle va se retrouver d'un coup avoir une semaine normale de 5 jours, on va faire vite.
3: Qu'est-ce qui se passe ? Ça va râler, grève, là.
4: Grève direct.
0: La grève contre le vendredi. Hein. Qu'est-ce que c'est que ce jour qui arrive là, en fait, comme ça ? Qu'est-ce que c'est que cette histoire ?
3: Pas normal.
0: Si vous êtes en vacances, profitez-en. Si vous allez en week-end, profitez-en aussi. Jusqu'à 10h, on est avec vous. On est en direct. On démarre la journée ensemble. On va écouter Vita avec Ça fait mal. Il y aura aussi le nouveau Shakira. On a des bonnes nouvelles. Parce que dans le monde, il y a peut-être quelques mauvaises nouvelles, mais il y a aussi des bonnes nouvelles. Et on va vous le prouver dans 5 minutes. Et avant tout ça, c'est parti, on double votre salaire.
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0: 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Deux fois par jour, et ça peut vous arriver à vous aussi. On vous appelle en direct pour doubler votre salaire. Vous envoyez salaire par SMS au 7 10 12. Attention, le téléphone sonne quelque part, c'est peut-être chez vous.
10: Allô ?
0: Allô, bonjour, c'est Elisa de Carcassonne dans l'Aude.
10: Bonjour, oui.
0: Elisa, quel est le seul animateur radio qui double ton salaire ?
10: C'est Manu sur Énergie.
0: Eh ben c'est gagné, bravo à toi.
10: Bravo,
0: c'est ouais.
10: C'est super pour commencer la journée, c'est super, merci Manu.
0: Eh ben je t'en prie, le but c'est ça, que ce soit super pour commencer ta journée. Tu touches 1568€ chaque mois, on va le multiplier par deux, ton salaire ça va faire 3136€.
10: Eh ben c'est super, merci beaucoup, ça tombe à un point, voilà, ça tombe bien.
0: Ça tombe bien, pourquoi ? Qu'est-ce qu'il y a ? T'avais quelque chose à payer ?
10: Ouais, je suis toute seule avec 3 enfants, donc forcément, ouais, il y a toujours des petites choses à payer. Voilà, donc c'est super. Franchement, c'est top ce que vous faites, continuer.
0: Eh ben, écoute, le but, c'est de continuer.
10: En plus de nous mettre le sourire sur le visage tous les jours, c'est top. Toi, t'es une pêche d'enfer et tes collègues aussi, franchement, c'est... voilà, restez comme vous êtes et merci encore.
4: C'est trop gentil.
3: J'ai des frissons.
10: Et moi aussi. Non, écoutez, ça fait longtemps que je vous écoute. Moi, je suis portugaise d'origine. J'adore ce que vous faites. Vous me faites rire comme une dingue le matin.
3: Écoute, c'est trop mignon, c'est trop gentil.
0: C'est une belle pub pour l'émission. Je te remercie, tu peux le refaire encore un peu.
10: Écoute, il en fait un peu pour tout le monde.
0: Elisa, je suis très heureux. Je te double ton salaire. 3136€, ça va arriver très vite. Et tu m'as dit que tu avais 3 enfants ?
10: Oui, tout à fait. J'ai des jumeaux, un garçon et une fille. Wow. Et j'ai une petite dernière qui a 2 ans maintenant. Bientôt, dans un mois.
0: Et ben, je vais t'offrir 3 t-shirts Manu sur Énergie pour la petite de 3 ans. Ça lui fera une robe de chambre. Voilà.
10: Ouais, voilà. Non, ça lui durera 2-3 années. Très bien.
0: On t'embrasse fort, Elisa.
10: Merci beaucoup. Merci beaucoup et bonne journée à vous.
0: Belle journée à toi, et ça peut vous arriver vous aussi d'être ému parce qu'on vous double votre salaire. C'est tous les matins, 7h05 et 8h05, dans une heure, dans moins d'une heure. C'est peut-être vous qu'on appellera.
11: Salut, c'est Cyril Ferraud. On me dit souvent, waouh Cyril, t'as les dents super blanches. Eh ben, c'est pour mieux écouter Manu sur Énergie. Ouais, je sais, aucun rapport, mais merci de m'avoir écouté quand même.
0: On t'en prie, on est là aussi pour ça. Cyril Ferraud, il présente Tout le monde veut prendre sa place. Ouais. Et je sais pas si vous êtes au courant, c'est lui qui va remplacer Olivier Mine à Fort Boyard.
3: Ah ouais, c'est ouf. Ça me fait bizarre, mais j'ai hâte de voir ça.
0: Eh, moi aussi, ça me fait bizarre.
3: Bah oui, c'est une époque qui se termine, quoi.
0: Ah, c'est ça, hein. Ça.
3: Ah là là.
4: Ça, il est vieux sur un banc.
0: depuis la mort d'Alain Delon, je vais dire un truc, c'est...
3: Bah, tout fout le camp.
0: Oh là là, ça, c'est...
3: Tout fout le camp.
0: Ah là là là, c'est fou. C'est une époque, hein.
3: Cyril, à toi de faire tes preuves.
0: D'accord, ok. la pression que tu lui mets. Et c'est une journée mondiale aujourd'hui.
3: Ah, de
0: c'est
3: quoi?
0: Je l'ai pas vu venir, celle-là. De Journée mondiale du jazz.
4: Ah ouais, c'est vrai que t'aimes pas trop, toi.
3: Ah, moi non plus, hein, ma phobie.
4: Ah bon? Oh, Herbie Hancock, Miles Davis.
0: Ouais. Bah écoute, quoi.
4: Des grands jazzman.
3: Ouais.
0: Ouais,
4: oui. Tu te sens pas classe, là?
0: Je vais dire un truc, pour moi, le jazz, c'est la Toussaint de la musique.
4: Touché, coulé.
0: Ok.
3: Et bon,
4: donc t'aimes pas le jazz, quoi.
0: Non. Je suis pas très fan.
4: Ben, bonne journée mondiale.
0: Bonne journée mondiale, le jazz, évidemment. Allez, qu'est-ce que vous avez envie de partager avec nous ce matin?
4: Ben, figurez-vous que j'ai appelé Petit Bambou sur mon téléphone. Et,
0: ah oui.
4: Parce que je voulais me mettre à la méditation. Et j'ai regardé, je l'ai depuis février 2022. Et je l'ai jamais ouverte.
3: Ah, j'allais te demander si c'était bien.
4: Ah, bah, c'est quoi? Je sais pas.
0: Je vais dire un truc, je l'ai téléchargé aussi, je crois, l'application Petit Bambou un jour.
4: Bon, on l'a tous, hein.
0: Et je l'ai jamais ouverte aussi. Ouais, enfin, j'ai dû l'ouvrir une fois et puis j'ai jamais fait la méditation, j'avoue.
4: Ouais, bah, je voulais démarrer, mais j'ai pas fait. Ouais.
3: Moi, j'en ai entendu parler, mais je l'ai jamais téléchargé. J'attendais qu'on me dise que les bienfaits, tout ça, mais on ne va jamais partager ça.
0: Ça doit faire partie des applications les plus téléchargées, mais les moins regardées.
3: Ouvert, quoi.
0: C'est vrai. Florent, notre producteur.
12: Bah, je débarque, mais je connais pas du tout Petit Bambou. C'est pour faire quoi?
0: Mais tu connais pas Petit Bambou?
3: C'est pour méditer.
4: Bah, c'est le truc de méditation le plus connu.
0: Alors, c'est une application de méditation. Mmh. Et ça s'appelle Petit Bambou parce qu'il y a un petit bonhomme dessus et je crois que c'est son nom, hein, c'est Petit Bambou.
4: Ouais, exactement.
0: Et genre en mode moine Shaolin, tu vois. Et,
3: ouais, c'est ça.
4: Et tu payes en fait pour des petites thérapies, quoi. Tu peux payer justement, visiblement, pour des audios où t'as des gens qui te parlent et qui te demandent de te mettre allongé, de respirer, de sentir ta respiration dans ton corps, etc.
3: Et t'as pour le matin, t'as pour le soir, enfin voilà.
0: C'est et c'est petit Bambou qui te raconte les histoires.
3: C'est ça.
4: Ouais.
0: Bonjour, c'est Petit Bambou.
4: C'est exactement ça.
3: Oui. Oh,
0: d'accord.
3: C'est un peu ça, en vrai.
4: Ouais.
0: Bah attends, bah téléchargez-moi au lieu de vous prendre Petit Bambou.
4: C'est vrai que tu peux le faire.
0: Mais il y a des trucs comme ça, comme télécharger les applications que tu ouvres jamais, mais que tu ne démarres pas en application. Ouais. J'ai ça avec des applications de sport et d'exercices de sport.
3: Ah oui.
0: J'en ai téléchargé, mais un nombre d'applications de sport. Et en fait, le fait de la télécharger, ça me motive. Tu vois, je me dis, allez, c'est bon. Et j'ai même été jusqu'à payer. J'ai payé.
4: Ah,
0: je me rappelle. Je me rappelle très bien du nom. C'était Muscle Booster. Booste tes muscles.
3: Et parce que t'as l'impression que si tu payes, tu vas être obligé de le faire.
0: Ouais, exactement.
4: Et c'est bien vendu en plus. Hein. Booste tes muscles. D'accord.
0: J'avais téléchargé le truc. Je m'étais abonné. J'avais commencé à regarder. Au début, ils te disent de remplir ton profil.
3: Ouais.
0: Donc là, ça va. Tu remplis le profil. C'est simple. Ton poids, ton machin. Qu'est-ce que tu veux faire? Et puis toi, t'as l'image d'un mec un peu mince. Et derrière, t'as un mec musclé, voilà comment vous allez venir en 3 mois. Muscle Booster. Et ensuite, tu lances la première leçon et tu fais ouh, ça m'a l'air long quand même.
4: Ouais. Et puis, il y a écrit jour 1, jour 2, machin, c'est genre tous les jours. Tu dis, oh,
0: pas le temps. Ah, moi, j'aurais préféré jour 1 et ça suffit.
3: Ouais, mais non, voilà, c'est non, ça. Ouais.
0: Et voilà. Et j'ai jamais démarré mon application Muscle Booster. Il n'y a pas des trucs que vous n'avez jamais démarré, que vous deviez faire, que vous devriez faire, mais vous n'avez jamais démarré, Florent?
12: Bah, moi, je devais vendre toutes mes affaires que je mets plus sur Vinted. Donc, et puis, je ne l'ai jamais fait, quoi. Tout
0: mais
12: est dans un sac.
3: Ah, moi aussi.
12: Sac de fringues en attente. Petit sac comme ça.
0: Mais parce que c'est un peu. Enfin, c'est pas que c'est compliqué, mais ça prend du temps de le faire.
12: Bah, faut faire des photos,
3: créer les annonces et tout.
4: Et puis c'est chiant, ça négocie et tout, c'est relou.
0: Et j'ai la solution pour vous, c'est que vous les donnez. Moi, c'est ce que je fais maintenant.
4: Ah ouais, ça me fait du bien,
0: Bah, directement, tu mets tout dans un sac, et ensuite, le sac, tu vas le donner à une association.
3: Ah,
0: tu vas le donner.
3: Ça.
0: Où il y a des bennes à freins, exactement, là. Tu mets
4: ton sac, tu tournes le truc et t'entends tomber.
0: Boum. Et tu dis, ça y est, j'ai fait un bon truc.
12: Ça peut chauffer, ça, ok, ça part.
0: Et ben voilà, ok, ça part, c'est réglé. Voilà. Qu'est-ce que vous devriez démarrer, mais vous l'avez jamais démarré, Lorenza?
3: Moi, j'ai toujours voulu passer mon permis bateau, parce que mon rêve, c'est d'en avoir un jour. Et j'ai acheté le livre et je l'ai jamais ouvert. C'était à 2 ans.
0: Mais est-ce qu'il faut pas d'abord habiter proche de l'eau avant de.
3: Bon, pas spécialement, puis il y a la Seine, hein, tout près de chez moi.
0: Oui.
3: Mais t'as pas l'air emballé.
0: Non,
3: on peut naviguer sur la Seine quand même. Hein.
4: Mais tu vas peu à la mer, donc tu vas peu conduire un bateau.
3: Oui,
4: tu vois.
3: Bah, chaque année. Mais non, mais c'est histoire de dire. Comme ça, je sais que si pendant les grandes vacances je pars, je peux dire à tout le monde, bah, les gars, je peux conduire.
4: Passe ton permis poids lourd aussi, histoire de dire. Tu vois. Tu vois.
0: Parce que là, t'arriveras à la station essence, tu feras, hey, les gars.
4: On est collègues.
0: Alors, j'ai mon permis poids lourd. Après, c'est vrai que c'est moins sympa de se dire, je vais prendre 2 semaines de vacances en poids lourd qu'en bateau.
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0: On continue à parler des choses qu'on devait démarrer, mais qu'on n'a jamais démarré. Comme moi et mon application de sport, par exemple, que j'avais payé, mais que j'ai jamais démarré. Qu'est-ce que vous deviez démarrer, mais vous ne l'avez pas fait? Cynthia est là avec nous. Bonjour Cynthia.
15: Salut Manu, salut les ouin-ouins.
0: Merci de nous appeler Cynthia, qu'est-ce que tu devais démarrer? Et en fait, tu l'as jamais fait.
15: Eh ben écoute, moi c'est le fitness à la maison. C'est pas faute d'avoir tout acheté, le tapis, le ballon, les chaussures, l'élastique. Et puis je m'y suis jamais mise, quoi.

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1: Rappelez, bon week-end. Alex est là aussi, bonjour Alex.
2: Bonjour Manu, bonjour les Wawin.
1: Alex, qu'est-ce que tu devais démarrer mais tu l'as jamais fait?
2: Alors moi c'est du Hills.
3: Oui, la danse
2: mais
3: sur
2: oui,
3: talons.
2: La danse avec des talons très hauts, là, de 9 cm. J'ai acheté les talons mais j'ai jamais commencé les cours.
1: Mais c'est alors je connais pas, je suis désolée, mais c'est quoi comme
3: bah,
1: danse?
3: C'est grave
1: en fait
3: à la mode. C'est de la c'est de la danse un peu sexy pour avoir confiance en soi.
2: Oui.
3: C'est un peu du street jazz mais
4: c'est
3: sur des talons. Bah non, c'est juste
4: Les talons hyper hauts comme ça, c'est les chasses, quoi.
3: Ouais, mais on t'apprend à bien positionner ton corps, tu utilises beaucoup tes bras, ton corps, et tu bouges pas tant que ça au final tes pieds, tu vois. tu vas au sol, tu fais une chorégraphie, enfin c'est une dinguerie.
1: Mais du coup, si tu bouges pas les pieds, question con, mais à quoi ça sert de mettre des talons
3: hein? Mais parce que, non mais on t'apprend à marcher en talons, mais tu les bouges, mais pas non plus. C'est pas comme si tu faisais, du hip-hop, quoi. C'est plus lent, plus sensuel, c'est très bien.
1: Oh, d'accord, mais t'en as fait?
3: Mais je vais en faire. Donc,
2: je t'attends. Hein.
3: Je vais
2: on peut démarrer à deux si tu veux.
1: Mais, ce qui est drôle, Lorenza, elle est dans une phase de sa vie
3: ouais, c'est vrai.
1: Où elle veut tout tester.
3: Oui. Là, je suis en train de faire plein de trucs, là, c'est fou.
1: Elle faisait de la boxe il n'y a pas longtemps.
3: Ouais.
1: Maintenant, elle veut faire de la danse de talons.
3: Oui.
1: C'est génial, hein, c'est cool. Hein,
3: et je vais faire de l'aquabike aussi et de l'escalade. Enfin, bref, je pars en couille.
4: Lorenza a du temps, en tout cas.
1: Mais c'est bien, écoute, c'est dans le thème, hein. Quelles sont les choses que vous avez jamais démarrées? Toi, tu pourras nous faire, on fera un autre sujet bientôt. Quelles sont les choses que vous avez démarrées?
3: Mais pas tenues.
1: Mais voilà. L'escalade, je parie sur une session maxi.
3: Mais une session découverte qui arrive avec un prof et tout, on verra si je kiffe.
1: Tu le raconteras. Merci beaucoup, Alex, de nous avoir appelé.
2: Merci, gros bisous.
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6: Si je me levais à l'heure de Manu le matin, je crois bien que moi aussi, je deviendrais un ouin ouin.
1: On va jouer au meilleur jeu radio du monde, c'est le jeu des 5 mots. Et ce matin, on a une Nintendo Switch 2 qui va peut-être aller chez Jennifer. Bonjour Jennifer.
7: Bonjour Manu, bonjour les ouin-ouin.
1: Merci d'être là Jennifer. Ce matin, la Nintendo Switch 2 est pour toi si tu gagnes au meilleur jeu radio du monde. Et pour gagner, tu vas être aidé ce matin de Florent, notre producteur.
8: Allez.
7: Ok.
1: Excuse-moi, Florent, c'est quoi ce...
8: C'est un allez de manque de confiance, donc je m'encourage.
3: Et de fait, ça reste aussi.
1: Exactement, c'était un allez de manège qui tourne très vite.
8: Ok, let's go.
7: Je compte sur vous, hein.
3: La pression.
8: Ouais, c'est clair.
1: Mais tu l'as cherché, tu l'as trouvé la pression maintenant.
3: Voilà.
1: Vous allez jouer ensemble, Jennifer et Florent, au jeu des 5 mots. Je rappelle les règles. Florent va sortir du studio et quand il sera dehors, je vais te donner 5 mots, Jennifer. Après chaque mot, tu me donnes le premier qui te vient en tête. Ensuite, Florent revient. Je fais exactement la même chose avec lui. Et dès que vous avez un mot en commun dans vos réponses, il suffit d'un sur 5. C'est gagné la Switch 2. Allez, pour toi. Bonne chance. On joue au jeu des 5 mots. C'est parti. Décoration.
7: Noël.
1: Capacité. Ah, c'est pas grave, on va se concentrer. Jouer.
7: Enfant.
1: Tracteur.
7: Agriculteur.
1: Gourmandise.
7: Dessert.
1: Eh ben, on est pas mal.
3: Bah ouais, c'est
1: alors,
3: pas mal. Franchement, c'est bien.
1: Il y a eu un petit bug sur capacité, mais
3: c'est
1: le
3: reste.
1: Mais c'est rien du tout. Le reste est vraiment bien.
3: Oui.
1: On est sur de la qualité. On va faire revenir Florent maintenant. Il va faire exactement la même chose que toi. Et si vous avez un mot en commun dans vos réponses, c'est gagné la Switch 2. Allez, pour toi, attention, Nico. Florent est de retour. Je suis désolé, j'ai oublié ton prénom.
8: Non, pas de soucis. Charisme, ça.
1: Alors, on se concentre, c'est parti. On joue au jeu des 5 mots. Décoration.
8: Costume.
1: Elle avait dit Noël.
8: Oui, plus logique.
1: Ben, j'avoue que costume et décoration,
8: c'est...
1: j'ai pas...
8: Oui, bon, ça va, oh, hein.
1: Pardon. On reste concentré.
8: Allez.
1: Capacité.
8: Quantité.
1: Elle avait bugué, elle avait pas trouvé. Il reste 3 mots. Jouer.
8: Enfant.
1: Enfant, c'est gagné, bravo. Allez, hop là,
3: ouais.
1: Et voilà. Jennifer, c'est fait.
7: Ah, je suis trop contente.
1: Ah bah, tu peux être contente. Il restait 2 mots, on va voir jusqu'où vous êtes connectés. Tracteur.
8: Agriculteur.
1: Et oui, bien sûr. Et enfin, gourmandise.

0: Pâtisserie.
1: Dessert, mais c'est pas grave.
2: Presque.
1: Et deux mois en commun, on est bien, c'est une bonne moyenne. Alors, eh ben Jennifer, je t'annonce que la Nintendo Switch 2 est pour toi.
3: Ah, merci beaucoup, je vous remercie beaucoup.
1: On t'embrasse, belle journée, bon week-end.
3: Merci.
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1: Vous avez un premier rendez-vous qui est calé. Vous nous racontez comment vous en êtes arrivé à avoir ce premier rendez-vous. Et lundi, on va se rappeler et vous nous raconterez comment ça se sera passé. On va démarrer avec Camille qui est là. Bonjour Camille.
6: Salut Manu, salut tout le monde.
1: Camille, on veut savoir ce qui va se passer ce week-end dans ta vie.
6: Eh ben moi, j'étais chez Leroy Merlin et je cherchais une vis bien précise pour mon meuble que j'étais en train de monter.
1: Oui.
6: Et là, j'ai vu un gars avec un t-shirt vert et puis je me suis approchée pour lui demander de l'aide et en fait, il travaillait pas du tout là.
1: D'accord.
6: Et il était super sympa, il m'a quand même bien renseigné, puis il a vu que j'étais quand même pas très dégourdi, du coup il m'a proposé de venir demain m'aider, donc il vient à la maison demain.
1: Oh, pour monter le meuble ?
6: Oui, bah oui.
1: C'est sympa. Mais alors attention, est-ce que tu penses que c'est un premier rendez-vous ? Tu penses qu'il va vraiment t'aider à monter le meuble et c'est tout ? Ou il y a un truc qui est passé ?
6: Ah, il y a eu un feeling quand même, je pense qu'il y a eu un petit truc qui est passé. Et de mon côté, c'est... en tout cas, Lucien aussi, il m'a proposé, je pense.
0: On espère, hein.
1: C'est notre premier rendez-vous bricolage.
2: C'est
1: notre premier rendez-vous bricolage.
0: Ah ouais.
1: On a eu plein d'histoires de premiers rendez-vous un peu improbables, mais celle-là, elle est pas mal.
0: Bah ouais, normalement, tu ramènes une bouteille de vin, là, c'est une perceuse. C'est original.
1: Et je vais te dire un truc, le fait que tu l'aies pris pour quelqu'un du magasin et que tu lui aies demandé un conseil, ça flatte énormément.
2: L'ego, ouais.
1: Ah ouais.
2: Ah ouais.
1: Ah moi, quand je suis. Attends, je suis dans un magasin de bricolage, honnêtement, et on me demande un conseil sur un truc, mais je peux rester une demi-heure.
2: Ah ouais. Moi, ça m'était déjà arrivé avec ma veste rouge chez Darty. Je peux vous dire que c'était pas le même sentiment. Hein.
0: C'est autre chose.
2: Ouais, c'était pas pareil.
1: C'est pas, mais.
2: Mais dans le sens, si ça marche, ouais.
1: D'ailleurs, cette veste rouge, tu la mets plus ?
2: Parce que.
1: Non, attends, c'est pas un reproche.
0: Attention. Hein.
2: Vous allez voir la semaine pro.
1: Camille, on se rappelle lundi, c'est quand que vous allez monter le meuble ?
6: Demain matin.
1: Écoute. On se rappelle, lundi, tu nous raconteras comment s'est passé ce montage de meubles et plus si affinité. Et on a tous évidemment une sorte de jeu de mots dans la tête, on a tous les mêmes.
2: Oui.
1: Bien sûr, évidemment.
2: Bon, on l'a pas dit.
1: Mais on va pas le faire. Camille, on se rappelle lundi, d'accord ?
6: Merci, gros bisous, passez un bon week-end.
1: Mais toi aussi ?
6: J'espère moi aussi.
1: Gros bisous, il y a Marc qui est là et qui a un premier rendez-vous aussi qui va arriver. Bonjour Marc.
7: Salut Manu, salut les bonbons.
1: Bienvenue parmi nous Marc. Quelle est l'histoire du premier rendez-vous qui va se passer dans ta vie ce week-end ?
7: Oh, moi c'est tout simple. Écoute, j'ai tenu un stand de chamboule-tout à la kermesse de mon fils qui a 5 ans.
1: Oui.
7: Et puis juste à côté de moi, là, il y avait une prof qui tenait un stand de crêpes. Et on a fini par s'échanger nos numéros. Et puis demain c'est férié et on peut décider de se revoir dans un petit parc.
2: Ça sent bon ça.
1: Ça, c'est pas mal.
7: Je le sens bien aussi.
1: Mais c'est la prof de ton fils ou pas du tout ?
7: Ah non, pas du tout, non.
2: Attends, mieux, c'est mieux.
1: Ouais, après, c'est compliqué.
2: Ça évite les problèmes.
1: Ouais. Les gros problèmes. Mais dans tous les sens, en fait. Non. Ça, c'est pas. T'as la kermesse de l'école.
2: C'est bien ça. Hein.
7: Ouais, c'est pas mal.
1: Et on a vraiment deux histoires totalement différentes et totalement improbables les deux pour un premier rendez-vous. Et vous allez juste quoi ? C'est une balade dans le parc qui est prévue ?
7: Ouais, demain après-midi, je pense qu'ils annoncent du beau temps, donc je pense qu'on va juste se balader et puis on verra bien ce que ça va donner, hein, de toute façon.
1: C'est bien, balade dans le parc et ensuite on va boire un verre et puis le verre s'éternise et puis c'est le soir et puis tu viens à la maison et puis je te fais à manger à la maison et puis tu restes dormir à la maison et puis on se marie. Voilà.
0: Putain, ça va vite.
7: Je signe.
2: Ah, c'est mignon.
1: Ça démarre bien cette histoire, ça démarre très bien. Marc, pareil, on se donne rendez-vous lundi à la même heure et tu nous raconteras comment ça s'est passé.
7: Avec un grand plaisir.
1: Oh, j'ai hâte de ces deux premiers rendez-vous, ce sera lundi à la même heure.
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1: 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J'ai une question, est-ce que vous savez ce que c'est que la coprophagie ?
2: Pas du tout.
0: Non.
1: Eh bien, la coprophagie, ça touche des animaux qui mangent leur popo.
2: Mmh. Oui.
1: Alors,
2: c'est des rongeurs, normalement.
0: Du genre.
1: Alors, du genre le lapin, par exemple. Mais c'est pas parce qu'il est taré qu'il mange son popo, c'est qu'en fait, chez le lapin, le fer est vital, c'est essentiel à sa digestion. Et ce sont des animaux qu'on appelle des animaux coprophages.
2: D'accord.
1: Voilà.
2: Ok.
1: Heureusement qu'ils ne le font pas dans Bugs Bunny. C'est
2: chelou. Exemple horrible.
1: Quoi de neuf, docteur ? Tu pues le caca. Ça aurait été les autres dessins animés.
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1: 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Attention, le téléphone sonne. Il faut décrocher maintenant. Allez.
11: Allô.
1: Allô, bonjour, c'est Victoria de Courbevel en Mayenne.
11: Oui, c'est ça.
1: Victoria, quel est le seul animateur radio qui double ton salaire?
11: C'est Manu sur Énergie.
1: Eh ben, t'as raison.
2: Bravo, Victoria. Oh
1: yes. C'est gagné, Victoria.
11: Oh, merci.
1: Ça va?
11: Ça va.
1: T'es ému?
11: Oui.
1: Eh ben, tu peux, parce que je t'annonce que ton salaire de 1577 euros, il va passer à 3154 euros.
11: Oh là là là là.
1: On va te le doubler.
11: Merci.
1: J'ai ton métier devant les yeux, et je ne sais pas ce que ça veut dire, et c'est la première fois que je vais le prononcer. Et pourtant, ça fait 15 ans qu'on double vos salaires. 15 saisons. Victoria, alors peut-être que vous le connaissez, ne dis pas ce que c'est. Victoria est rémailleuse. C'est ce que c'est?
2: Rémailleuse.
0: C'est ça, avec les mailles.
2: Remailleuse.
1: On dit, ça se prononce pas comme ça? Remailleuse?
11: Remailleuse, oui.
1: Remailleuse, pardon.
0: Ok, Eratum pour les mailles, du coup. Rien à voir.
1: Donc, et alors, est-ce qu'il y a un rapport avec les mailles et on refait des mailles qui sont pas faites? Quelqu'un a fait des mailles au tricot, c'est nul, tu les refais?
11: La maille, oui.
1: Ah, c'est ça?
11: Oui, c'est de la maille.
1: Mais c'est okay. Quoi exactement? Tu fais quoi?
11: Eh ben, c'est des vêtements qu'on fait en maille, c'est un tricot qu'on assemble pour créer le vêtement.
1: Oh!
2: Ok, bah comme couturière, mais de maille, quoi.
11: C'est ça.
2: Ok.
1: D'accord, mais c'est pour une marque spéciale?
11: Pour plusieurs marques, c'est plusieurs clients qui font ça.
2: Ok, c'est d'accord. Très mystérieux.
1: Oui, c'est vrai, c'est vrai. J'ai
2: d'en savoir plus, mais t'es une agent secret, genre.
1: C'est top secret ton métier, t'as pas le droit de dire ou...
11: Non, c'est pas top secret, mais je sais pas s'il y a des trucs que je peux dire ou que je peux pas dire.
2: C'est pour ça.
11: Il doit y avoir un truc de confidentialité, je crois.
1: C'est bien sûr. Bien sûr, évidemment. Il ouais. y a pas de problème. Écoute, James Bond. Ouais. Je te souhaite une bonne journée.
11: Merci.
1: Et t'inquiète pas. Si on nous demande, on dira qu'on s'est jamais croisé.
2: C'est ça.
1: Et bravo à toi pour tout ce que tu fais pour le pays. Victoria, 3154 euros, on te double ton salaire. On te souhaite une très belle journée.
11: Merci, vous aussi.
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1: On est jeudi. Demain, c'est le week-end. Arrrr.

0: Adieu Bubert et que ça, on s'apprend les choses les uns les autres. Qui commence?
1: Moi.
0: Chut. Allez, oh. Lorenza.
1: La Roumanie va ouvrir un parc d'attractions géant sur Dracula.
0: D'accord.
2: Stylé.
1: Et ils ont mis $1 milliard pour faire le parc.
0: Comment énorme? C'est pas énorme.
1: C'est une dinguerie.
2: Ça va niveau budget.
1: Il y aura une piste automobile, il y aura genre des hôtels, des centres de loisirs, un parc aquatique, un château style de Comte Dracula, et ils sont grave enflammés quoi.
0: C'est le château, je comprends. Le parc aquatique, j'ai jamais vu Dracula faire du crawl personnellement.
1: Moi non plus, ni de la rivière sauvage, mais écoute, apparemment, apparemment c'est ce qui va se passer quoi. Et en ils ont tout injecté là-dedans.
0: Ils ont dû se dire, on fait un parc, et après ils ont dit, putain, on a oublié le thème. Merde. Et ils ont mis Dracula là-dedans. Nico, une info pour tout le monde.
2: Les escaliers roulants, ils vont jamais exactement à la même vitesse.
1: Ah bon ?
2: C'est-à-dire qu'il y en a certains qui sont volontairement plus rapides pour fluidifier le trafic. Par exemple, dans les gares, ça va plus vite que dans un centre commercial, où là, justement, les gens doivent prendre leur temps, donc c'est plus lent.
1: Ils sont malins.
0: Ouais. C'est du marketing.
2: Exactement.
0: C'est
2: et j'ai vérifié l'info sur YouTube. Il y a des vidéos d'escaliers roulants, effectivement, dans des gares ou dans des supermarchés. Bah, c'est exactement ça.
1: Ça me donne envie de chronométrer.
0: Mais c'est ça. Tu veux dire qu'il y a des gens, ils sont allés se poster sur les, sur les escalators.
2: Bah, ils ont vérifié l'info, quoi.
0: Et ils sont là. Et ils filment les escalators, ils calculent la vitesse.
2: Ouais, c'est pour ça que j'adore ce monde.
1: Ah oui, c'est top.
0: Moi aussi, évidemment. Les olives noires, vous voyez ce que c'est?
1: Oh oui, ouais. C'est tellement bon.
0: Les olives vertes, vous voyez aussi ce que c'est?
1: Oui.
2: Ouais, ouais.
0: Et bien en fait, ce sont exactement les mêmes. Elles proviennent du même arbre, du même olivier. La seule différence, c'est le moment où on les ramasse.
1: Ah, ok.
0: Les olives vertes sont cueillies entre septembre et octobre, et les noires de novembre à février.
1: Ok. Ah ouais.
0: C'est le temps, en fait, c'est elles mûrissent. Elles deviennent vertes, hop, et si tu ne les touches pas, elles deviennent noires.
2: C'est trop cool à ressortir à l'apéro, ça.
1: Ouais.
0: Et voilà.
2: Comme info.
0: Et si tu les laisses encore, elles deviennent bleues, mais il ne faut plus les manger. Ça, c'est bon. Les cochons ne peuvent pas le faire. D'après vous, qu'est-ce que les cochons ne peuvent pas faire? C'est physique. Et c'est honnêtement, c'est un peu tristouille.
1: Oh. Ah ouais?
0: Ouais, Lorenza.
1: Reculer?
0: Non, ils peuvent reculer, les cochons. En tout cas, je n'ai pas l'info sur le recul des cochons. Florent, notre producteur?
3: Courir?
0: Courir, si, ils peuvent courir les cochons. Nico?
2: C'est avec un autre cochon ou alors c'est seul?
0: Non, c'est seul.
2: Ah.
0: C'est seul. Et les autres à côté de lui ne peuvent pas le faire non plus. Lorenza?
1: Tourner la tête gauche à droite?
0: C'est pas loin de ça. C'est ils peuvent pas regarder le ciel.
1: Oh ah bon là!
0: C'est tristouille, hein?
2: Oh, ils savent jamais quel temps qu'il fait.
0: Ben en fait, les cochons, ils peuvent mettre la tête vers le bas. Mais
1: en face,
0: mais ils peuvent pas regarder le ciel.
2: Ils peuvent pas dire à d'autres cochons, ah, il va pleuvoir.
0: Non.
1: Et
0: non,
1: ils peuvent même pas draguer en disant, j'ai vu une étoile filante.
0: Oh, non, ils peuvent juste dire, ton père a pris les étoiles du ciel pour les mettre dans tes yeux.
1: Ouais.
0: Mais il peut pas regarder les étoiles du ciel.
2: Oh, les pauvres.
0: La prochaine fois que vous voyez un cochon, prenez-le dans les bras et montrez-lui le ciel, tout simplement.
1: C'est fou.
2: Tu vas pas comprendre.
0: Je viens pas de sortir les plus belles paroles d'une chanson, là.
2: Ah, si.
0: Le jour où je verrai un cochon, je le soulèverai et je lui montrerai le ciel.
1: Ouais.
0: Montrer.

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21: Tout le monde dans le studio a le sourire. Ouais. Avec toutes ces Miss France qui défilent pour nous. Lorenza, toi qui es fan de foot depuis quelques mois, depuis que tu as découvert le foot, t'es fan?
22: Oui.
21: Tu vas suivre la Coupe du Monde, je pense?
22: Bien sûr, c'est dans pas longtemps.
21: Bah non, c'est dans quelques mois. Bah oui, c'est cet été, la Coupe du Monde 2026.
22: Mais mon cœur est tiraillé. Hein.
21: Entre quoi et quoi? La Belgique et la France?
22: Bah évidemment. Mais bon, on verra.
21: Écoute, moi, tu veux que je te dise ce que je ferais si j'étais toi?
22: Je fais quoi?
21: Tu vois comment ça avance.
22: Et c'est ce que j'ai fait les années avant.
21: Et puis, et tu vois où ça va.
22: Oui.
21: Si
22: et
21: tu
22: à
21: vois
22: ce
21: que...
22: moment-là, je ferai mon choix, quoi.
21: Voilà, exactement.
22: C'est un peu un choix de lâche, mais ouais.
21: Okay. Ah, complètement. Et le truc qui est important, c'était pour la France avec certaines personnes, et t'es pour la Belgique avec d'autres.
22: Oui,
21: comme ça, tu ne mélanges pas.
22: C'est parfait. Merci du conseil, je vais le suivre avec...
21: Je t'en prie, je suis là aussi pour ça.
22: C'est parfait.
21: Pour la Coupe du Monde qui arrive dans quelques mois maintenant, ils vont mettre en place deux nouveaux cartons rouges.
22: Ah bon?
21: Oh là. D'autres cartons rouges. Alors, il y aura un carton rouge qui pourra être attribué contre les joueurs qui quittent le terrain pour protester contre une décision de l'arbitre.
22: Ah, ben c'est dû à ce qui s'est passé pendant la CAN.
21: Putain, t'es pointu, toi.
22: Ben non, mais c'est vrai.
21: C'est ouf, ça.
22: C'est pour ça qu'ils ont été destinés.
23: Alors, j'ai sorti ça, on dirait qu'il y a
21: Alors, la CAN, c'est pas l'animal, hein. C'est la Coupe d'Afrique des Nations.
22: Exactement.
21: Et effectivement, il y a des joueurs qui sont sortis du terrain pour protester contre la décision.
22: Ah.
21: Et ben, maintenant, si tu le fais, bim, t'auras un carton rouge. Donc, en fait, tu sors du terrain, mais tu reviens plus.
22: Ok.
21: Voilà. Tu choisis ce que tu fais.
22: Mais c'est très bien.
21: Et il y aura un autre carton rouge pour tout joueur qui se couvre la bouche lors d'une altercation verbale avec un adversaire.
22: Ah, parce qu'on peut pas lire exactement ce qu'il dit.
21: Exactement. Et donc, s'il l'a insulté et qu'ensuite il dit non, j'ai pas insulté, et ben, s'il a couvert sa bouche, bim, voilà. Il aura un carton rouge.
22: Après, d'accord. On se doute quand même que s'il couvre sa bouche, je vais pas lui dire je vais te faire une mousse au chocolat, quoi. Enfin, tu vois, généralement, c'est pour insulter sa famille.
23: Qui dirait ça sur un terrain?
21: Justement, je suis moi Nico, mais alors là, je me porte en faux. T'as pas le droit de demander à quelqu'un de lui faire une mousse au chocolat sur un terrain de foot?
22: Je pense que c'est rarement le cas. C'est plus pour insulter la famille de l'autre, quoi. Mais bon,
21: qu'est-ce que t'en sais?
22: Bah oui, si ça trouve, c'est vrai. J'y suis pas, c'est vrai.
21: Si ça trouve, l'histoire de Zidane avec Materazzi à la Coupe du Monde.
22: C'était la mousse au chocolat.
23: C'était ça.
21: Il lui avait dit, tu veux que je te fasse une mousse au chocolat? Et comme Zidane, il est allergique à la mousse au chocolat, ça l'a énervé, et voilà. Voilà l'histoire.
22: Oh là là là là.
21: C'est un truc de dingue.
23: Qui est dessous du sport.
21: Incroyable. On a Laurine qui est avec nous au téléphone. Bonjour Laurine.
24: Bonjour Manu, bonjour les Wouin.
21: Laurine, tu voulais nous appeler parce qu'on parle depuis tout à l'heure des choses qu'on doit démarrer mais qu'on n'a jamais démarré.
24: C'est ça.
21: C'est quoi toi?
24: Eh ben moi, je dois rénover l'étage de ma maison depuis 2 ans. Mais on n'a jamais le temps, on n'a pas la motivation pour le faire. Et il y a tout à faire, hein, l'électricité, les murs.
21: Mais alors attends, vous habitez quand même dans cet étage ou vous y allez jamais?
24: Non, on n'y va pas.
21: D'accord.
22: Donc il y a un étage qui sert à rien.
23: On n'y va pas,
24: c'est
23: tout simplement.
24: C'est pour l'extension de la maison, c'est tout.
21: Oui.
24: Voilà.
22: C'est des fois, de l'extérieur, quoi.
21: Des fois, tu sais, il y a une pièce où tu mets tout le bordel dedans et tu dis, ouais, un jour, il faudrait qu'on vraiment s'occupe de cette pièce.
22: Ouais.
21: Mais là, t'as monté d'un cran avec, il y a tout un étage qu'on doit refaire.
24: Là, on a posé l'escalier et puis on a mis une planche en haut.
22: C'est <top. rire> incroyable.
21: Laurine, je te donne la médaille d'or de ceux qui n'ont pas démarré un truc qu'ils devaient faire.
22: C'est fou.
24: Merci.
21: Je t'en prie. Belle journée à toi, merci beaucoup de nous avoir appelés.
24: Aussi, bisous.
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21: Hier, on parlait du film Michael.
22: Ouais.
21: Et je disais qu'il allait avoir un 2, et donc c'est confirmé.
22: Ouais, c'est confirmé, ouais.
21: Si vous avez vu le film Michael, vous demandez certainement s'il y aura une suite, parce que ça s'arrête au moment du Bad Tour, au moment du titre Bad. Et ben, le Michael 2 est déjà en route, il est déjà lancé. Et ça continuera donc la carrière musicale de Michael Jackson. Et alors il y a des gens qui disent ouais mais non Michael, on parle pas trop des choses qui peuvent déranger
22: oui.
21: un peu, etc.
22: Ouais, c'est ça, ouais.
21: Et ben a priori ce sera dans le 2 quoi.
1: D'accord,
21: ce sera
1: okay.
21: plus la vie, plus ces choses là.
22: Okay.
21: Exactement. Puis après il y aura un 3 parce que bon ils vont faire comme Fast and Furious, il y aura Michael 3 Tokyo Drift. Enfin voilà. Faudra bien suivre toute l'histoire. Qu'est-ce qu'on a d'autre dans les infos? Ah, putain, il y a un truc, ça va nous rappeler des souvenirs. Et ça va un peu nous angoisser.
1: Oula. Mmh.
21: Il y a une nouvelle épreuve de maths au bac qui va arriver cette année. Oula. Elle concerne tous les élèves de première. Elle aura lieu le 12 juin prochain. Il y aura une partie QCM. On aime bien les QCM
22: ouais,
21: parce que tu te dis.
22: Ouais.
1: Ça a l'air facile.
21: Ouais, tu te dis, bon, bah,
22: au pire on veut au pif, quoi.
21: Sur un coup de peau,
22: ça
21: voilà.
22: Peut, ouais.
21: Mais alors, attention, si on est content du QCM, on est moins content de l'autre partie. Ce seront les exercices avec une particularité. Les élèves n'auront pas le droit à la calculatrice de toutes les preuves.
1: Oh non.
22: Ah c'est bien, mais c'est
1: t'avais
22: bien.
1: T'avais, je crois, une année sur deux ou un truc comme ça où effectivement tu découvrais si t'avais le droit ou pas à la calculatrice.
21: Ah bon.
1: Moi quand j'ai passé le bac c'était ça, ouais. Et c'était écrit en haut, vous avez le droit à la calculatrice, donc on pouvait tous la sortir. Mais putain, sans calculatrice c'est quand même chaud.
21: Et honnêtement, qui ici peut être capable de poser une division? Poser une division
22: bah,
21: déjà.
22: Pas nous, quoi.
21: Bah voilà. Et c'est là où tu te dis, hey, c'était mieux avant. Hein.
22: Ah oui.
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0: conducteur aussi, Aurélie au standard. On y va. C'est déjà arrivé à 8% des gens en faisant de l'exercice. Qu'est-ce qui leur est arrivé, Nico?
1: Un malaise.
0: Un malaise, ce n'est pas ça.
1: Non.
0: Lorenza.
2: Tomber?
0: Tomber non plus. C'est gênant. Florent, notre producteur.
1: C'est involontaire.
0: C'est complètement involontaire. Oui. C'est déjà arrivé à 8% des gens en faisant de l'exercice, donc du sport. Aurélie au standard.
2: Se cogner?
0: Non. Ça m'étonne que vous n'ayez pas trouvé rapidement. Ah, je vois le sourire sur Lorenza, là, peut-être.
2: Déchirer son legging pendant un exercice au niveau de.
0: C'est à ce niveau-là.
2: Ah.
0: Et c'était un prout.
1: Ah.
3: Wow.
1: Quand tu fais un squat, tu peux pas dire
2: que
1: c'est la machine, quoi.
2: Non, bah non.
0: Contrairement à ce qui nous vient d'arriver, tu peux pas dire c'est l'IA qui a déconné.
2: Non.
0: Tu peux pas dire non plus c'est pas ce que vous pensez.
2: Bah oui, ouais. C'est compliqué.
1: Malheureusement.
0: Lorenza, toi qui vas à la salle, moi je te pose la question, mais si t'as déjà vécu ça.
2: Ça m'est jamais encore arrivé, mais c'est un peu ma phobie. Genre si, c'est horrible, alors l'instant glamour, mais si j'ai un peu mal au ventre et que j'y vais et que je fais des exercices comme ça, je les fais pas à fond. Genre je fais exprès de pas tout donner parce que j'ai peur que, j'ai peur que ça m'arrive, quoi. Ou alors ça se trouve, je me rends pas compte. De toute façon, j'ai mes écouteurs très forts, donc ça se trouve.
1: T'es la pétose de la salle de sport.
0: Mais tu te rends compte? Mais c'est ça. Tout le monde à la salle le sait, mais toi tu peux pas le savoir parce que t'as des écouteurs.
2: C'est pour ça qu'on me laisse les machines et qu'on s'écarte quand j'arrive.
3: Ah bah ouais, c'est pas que t'es Beyoncé.
0: C'est que tu pousses.
2: Ah voilà, mais une vérité qui sort.
0: T'es contente d'être venue ce matin ou pas?
2: Je suis ravie.
0: C'est drôle parce que le sondage d'après, c'est la chose qui booste le plus notre confiance en nous.
2: Ah bah pas
0: donc
2: vous.
0: Pas ça. Voilà, pas nous non plus. D'après vous, de quoi il s'agit, Nico?
1: Écoutez de la musique.
0: C'est pas de la musique. Florent, nos producteurs.
1: Quand on nous fait des compliments?
0: Non, il n'y a pas besoin d'une autre personne. Aurélie au standard?
2: Une nouvelle coupe de cheveux?
0: Non, mais c'est quelque chose de nouveau. Lorenza?
2: Donc c'est un achat?
0: Oui, c'est la chose qui booste le plus notre confiance à nous. On achète un nouveau quelque chose, de nouveau quoi? Florent?
1: C'est en rapport avec les habits?
0: Bah c'est les habits.
1: Ah bah oui.
3: Ah ouais.
2: Bah oui.
3: Comme quand t'es petit, t'as les chaussures neuves, ouais. T'as l'impression de courir plus vite.
0: Exactement. C'est ce qui booste le plus notre confiance en nous, des nouveaux habits. Et voilà.
3: T'as vrai. Envie que les gens remarquent. C'est genre, les nouvelles cette veste.
0: Mais ça booste notre confiance en nous de très peu de temps. Puisque après, je vous rappelle que 2 jours après, il y a la fameuse phrase, putain, j'ai rien à me mettre.
3: C'est vrai.
2: C'est vrai.
0: 9% des gens rêveraient de vivre là s'ils le pouvaient. Vivre où? En fait, c'est dans quoi, pour être plus précis? Ah, ça perd tout le long de ce que je viens de dire. Nico?
3: C'est un truc aux États-Unis? Genre un ranch ou quelque chose comme ça?
0: Pas du tout.
3: Ah,
0: non.
3: Okay.
0: Non. C'est une sorte de maison. 9% des gens rêveraient de vivre là s'ils le pouvaient. Lorenza?
2: Dans une cabane, comme Vianney.
0: Non, c'est pas une cabane. Enfin, ça se construit aussi, mais c'est pas une cabane. Florent?
1: Dans un chalet à la montagne?
0: C'est à la montagne. À la montagne, ou en tout cas là où il fait froid. Putain, là je vous aide là. Nico?
3: Ah, un igloo?
0: Bah ouais. 9% des gens rêveraient de vivre dans un igloo s'ils le pouvaient.
3: J'ai déjà froid au rayon frais du supermarché.
2: Ah ouais, c'est ça.
0: Il paraît qu'on a chaud dans un igloo.
2: Ouais, on m'a déjà dit ça aussi. Une nuit, oui, mais la vie là-bas, non merci quoi.
0: Non. Et puis si t'as froid, si tu fais un feu, t'as l'air con après.
2: Ah bah.
3: C'est marrant, on voit le ciel.
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0: pas encore donné de conseils gratuits. Ouais. Le jeudi, c'est le jour des conseils gratuits. Allez, on va se le faire maintenant. Vous avez un choix à faire, vous avez une décision à prendre. Je vous ai demandé de nous appeler au 0 870 42 48 et on va vous conseiller. Ce seront peut-être pas les meilleurs conseils du monde, mais ils sont gratuits. Émilie est là. Bonjour Émilie.
1: Salut Manu, salut les wouah.
0: Bienvenue parmi nous Émilie, tu as besoin d'un conseil.
1: J'ai besoin d'un conseil. En fait, j'organise une conférence devant des élèves à l'école et je vais devoir prendre la parole devant 130 élèves.
2: Oh, wow.
1: Et je voulais savoir si vous avez des conseils pour capter leur attention et gérer mon stress avant de parler.
0: Alors, est-ce que tu peux nous en dire plus? T'organises une conférence, mais c'est quoi? C'est pourquoi? Dans quel contexte? Tout ça?
1: Alors, le contexte, c'est pour une journée d'inclusion dans l'école de mon fils. Et du coup, la directrice, elle m'a demandé de prendre la parole devant tous les élèves pour expliquer un peu les situations. Voilà.
0: C'est ton métier?
1: Alors non, pas du tout. Moi, je suis maman d'élèves.
0: D'accord. Okay.
1: Et du coup, c'est moi qui organise avec une autre maman cette journée-là.
0: Et c'est quoi? C'est pour lutter contre le harcèlement, des choses comme ça?
1: Alors, c'est plus pour l'inclusion, en fait, pour montrer aux enfants comment se comporter lorsqu'on a un enfant en situation de handicap. Parce que
0: d'accord.
1: C'est des handicaps qui sont invisibles. Donc, du coup, on n'a pas forcément la bonne manière d'agir.
0: D'accord,
1: peut-être à des crises ou des choses comme ça, quoi.
0: Non, c'est bien de le
2: c'est
0: faire.
2: C'est hyper intéressant,
0: et... Ouais. Et ta question, c'est comment capter leur attention? Alors, il faut que tu saches un truc déjà de base, Émilie. Bah, je pense que si t'es un enfant, tu le sais, c'est que l'attention d'un enfant tourne entre 4 et 6 secondes.
3: Ouais, c'est très rapide. Désolé.
2: Donc, prévois des petits tours de magie à chaque 10 secondes.
0: Je pense.
2: Tu lances une balle dans le public.
0: Ouais. Honnêtement, clairement, il faut des jeux.
3: Ouais. C'est ça, tu le fais sous forme de jeu, ça peut être
2: je
3: pas mal
2: aussi,
3: ça.
2: Ouais.
3: Ou alors avec des images, tu vois, un PowerPoint, un truc un peu ludique quoi.
2: Ça dépend quel âge ils ont aussi.
0: Avec des vidéos aussi.
2: Ouais.
0: Genre un dessin animé. Tu sais quoi? Tu leur mets la Reine des Neiges. Ça passera tout seul.
2: Non, mais c'est vrai qu'il faut que ce soit interactif quoi.
0: Ils ont quel âge?
1: Alors ça va du CP au CM2.
0: D'accord, donc genre 6 et 10 ans. Ouais, d'accord.
2: Voilà, c'est une grosse
0: diff
2: d'âge en plus.
0: Ah ouais,
3: non, le mieux, mais c'est absolument pas moral, mais t'as dit que vous étiez deux, bah le jour J, tu te fais porter pâle.
0: Mais non, mais non.
3: Si t'as peur de pas gérer ton stress.
0: Non, Nico. Et Nico, il est très content de sa vanne, il rigole tout seul.
3: Je vous ai dit, c'est pas moral.
0: Émilie, tu fais des jeux, et tu leur poses des questions.
2: Et puis respire aussi.
1: D'accord.
2: Non, mais je sais que c'est con, mais des fois on se bloque et tout, et vraiment la respiration pour le stress c'est le mieux. Respire bien.
0: Et fais des jeux.
2: Ouais.
0: On t'embrasse, Émilie, merci de nous avoir appelés.
1: Bah, merci beaucoup. Bonne journée.
0: Bon, belle journée à toi. Il y a Jérémy qui est là aussi. Bonjour Jérémy.
4: Salut Jérémy, salut Léon.
0: Ah. Alors non, toi, moi c'est Manu, toi c'est Jérémy. Alors, t'as besoin d'un conseil pour réussir à te rappeler ton prénom, c'est ça?
4: Ouais, exactement. En fait, j'ai Alzheimer. Non. Je stresse quand même parce que du coup, c'est chelou de dire ça. J'ai une fille que je trouve mignonne qui m'a proposé de poser nue pour son cours d'art plastique.
2: Quoi?
4: C'est gênant, mais en gros, là-bas, à la propos, elle vient d'elle, quoi. Donc, je sais pas quoi faire.
0: Ah oui, c'est pas mal, ça.
3: Bah, c'est toi si tu t'assumes ou pas, quoi.
0: Mais vous connaissez?
4: Bah, je la connais, mais je lui ai pas trop parlé non plus, quoi. Enfin,
0: tu la connais d'où?
4: C'est juste. Bah, des cours.
2: Non, mais des cours d'art.
0: Des cours de la plastique?
4: Oh, ouais.
0: Ah, et donc vous prenez des cours d'art plastique ensemble, et elle te demande si tu veux poser nu.
4: Ouais. En fait, c'est pour son sujet, quoi.
2: Oh, mais c'est déjà plus logique que vous connaissiez dans ce contexte-là. C'est pas, vous êtes rencontrés dans un café, et elle te demande de poser à
4: poil. Oui.
0: Mais attends, tu dois poser nu pour tout le monde, ou c'est juste pour elle, pour son exercice?
4: Bah, c'est pour elle, pour son exercice, mais enfin, elle va le prendre au modèle, quoi.
2: Mais attends, c'est génial!
0: Il y aura d'autres personnes dans la salle? Il y aura le cours?
4: Non, mais le résultat,
2: elle va le montrer, quoi.
4: Le résultat, elle va le montrer, quoi.
0: Ah oui?
3: C'est... Allez, tu peux lui demander de changer le dessin si jamais ça convient pas?
2: Au pire, elle met pas sa tête, hein.
0: C'est oui aussi.
2: Oui.
0: Après, avec un peu de chance, elle dessine mal, on le reconnaîtra pas.
2: Non mais.
0: Et puis, excusez-moi, mais je pense à un truc tout con, hein. C'est que Jérémy, c'est un homme, et quand il y a une femme qui nous plaît en face de nous, bon bah.
2: Ah oui.
0: Et debout.
2: Ouais, mais il sera tellement stressé que je suis pas sûr qu'à ce moment-là le kiki soit en action, quoi.
0: Ah oui, mais justement, c'est dans ces moments-là où t'es stressé parce qu'il faut pas qu'il soit en action,
2: Alors, ça ferait une très belle peinture, je sais pas. C'est...
3: très belle peinture. La critique d'art.
2: Je sais pas, faut le prendre bien.
0: Je pense qu'on est tous d'accord pour dire de le faire.
2: Ah oui,
3: évidemment.
2: Voilà. Faut tester.
0: Voilà, faut le faire. Et puis ensuite, tu nous envoies le dessin. Puis on te dira s'il fallait faire ou pas. Toi.
2: On jugera.
0: On se dit une belle journée, Jérémy. Merci de nous avoir appelés.
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0: Non, ça vous dit rien, Velvet?
1: Non, je crois
2: c'est
1: pas.
2: Qui?
1: C'est un cocktail.
0: Velvet, c'est quoi? T'as dit quoi, Lorenza?
1: C'est un cocktail.
0: Un cocktail,
2: tout de suite.
0: Ça marche, hein? Ouais. Tu peux me faire un Velvet, s'il te plaît?
1: Ouais,
0: bien sûr, évidemment. Alors, c'est pas un cocktail, c'est le futur concurrent français de la SNCF.
1: Oh, hein? Génial, il va y avoir de la concu. C'est comme ça que les prix changent et que peut-être que quelqu'un sera à l'heure.
0: Oh là là, mais tu devrais donner des cours d'économie, Lorenza. C'est incroyable. Elle balance en plus. On sera enfin à l'heure. On n'est jamais content. Oh là là, Lorenza, c'est la nana qui va taguer la SNCF sur Instagram. Et dites donc SNCF, vos sandwichs.

0: Comme ça.
1: Velvet, c'est le futur concurrent de la SNCF. C'est officiel à partir de 2028. Il y a des TGV Velvet qui vont circuler. Et il n'y aura plus uniquement des TGV SNCF sur les rails. Alors, on ne connaît pas encore les tarifs, justement. Mais on sait que les TGV Velvet ne seront pas low cost. Ah. Donc, c'est pas sûr que ça fasse baisser les prix. Ce ne sera pas comme les Ouigo, par exemple.
0: Ah, voilà. C'est dommage.
1: C'est drôle parce que Velvet, Ouigo, Inouï, j'ai l'impression qu'on est sur les nouveaux Avengers, en fait.
2: C'est un peu ça.
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1: On peut faire un petit tour du studio. Allez, qu'est-ce que vous avez envie de partager avec nous ce matin?
0: Dans le bureau, on s'est rappelé nos punchlines de quand on était petit. Moi, c'était tête d'orange, tu l'épluches et tu la manges. C'était vraiment les insultes nulles. Ouais. Mais moi j'adore quoi.
1: Enfin, tête d'orange, tu te l'épluches et tu la manges. Je ne sais, mais en plus ça ne veut rien dire.
0: Ah, rien du tout. Mais tu le prenais très mal. Hein. Ça te blessait quand on disait ce genre de truc, tu vois.
1: Ouais, mais tu sais quoi, vas-y, dis-le moi, je vais te répondre.
0: Tête d'orange, tu l'épluches et tu la manges.
1: Kikidikié.
0: Ah ouais, c'est pas mal.
1: C'est vrai. Alors,
0: j'en ai une autre.
1: C'est Kikidikié, boum, miroir, boum.
0: Miroir,
1: et là tu bloques le miroir avec le cadenas. Vous n'aviez pas ça?
0: Ah infini, si, ouais,
2: le cadenas, à double tour.
0: Le cadenas avec la hache et puis tu jettes la clé.
1: Non, parce que moi j'avais cadenas soufflé. Tu faisais le cadenas avec les doigts, ça bloque, et ensuite tu souffles, tu dis cadenas soufflé, tu souffles, hop, et t'as plus besoin de tenir le cadenas. Et maintenant il a disparu le cadenas. Et là tu peux plus rien faire, parce que le cadenas il a disparu, ok.
2: Tu vis encore trop le truc, j'ai l'impression que tu l'as fait la semaine dernière.
1: Hey, toi t'es un caca qui pue du derrière.
2: Celle-là elle est dure.
0: Celle-là elle est dure, ouais.
1: On avait les bonnes punchlines quand on était enfant.
2: Ouais, j'ai envie de te dire, ferme ta boîte à camembert, tu vois.
1: Tu l'ouvriras pour le dessert.
0: Oh oui.
1: Comme ta boîte à camembert, tu l'ouvriras pour le dessert. Florent, le producteur.
5: De toute façon, mon père, il est plus fort que vos pères à vous. Bam.
0: Ah oui, c'est vrai.
1: Ah, bien sûr, évidemment. Bien sûr.
0: T'as les boules, t'as les glandes, t'as les crottes de nez qui pendent.
1: Excellent.
2: Ah ouais.
1: Ça, on peut se faire ça. Quelles étaient les punchlines que vous avez fait quand vous étiez petit? Quelles étaient les punchlines que vous sortiez tout le temps?
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1: Nous avons des aspirateurs du futur à vous offrir. Les aspirateurs Roomba Combo et Robot. Il y en a peut-être un qui va partir chez Clémence et un autre qui va partir chez Steven. Bonjour à tous les deux.
7: Salut.
8: Bonjour Manu. Bonjour.
1: Soyez les bienvenus sur Énergie. Oula, il y a du bruit chez toi Clémence, j'ai l'impression, non?
7: Non. Du tout.
1: Alors il y a quelqu'un qui fait de la friture en même temps. C'est pas grave.
8: Non, ça doit être moi, je suis dans mon camion.
1: Ah d'accord, alors attention. Faut se concentrer parce qu'il faut bien entendre. Parce que nous allons jouer maintenant, pour chacun, un aspirateur Roomba Combo iRobot. Nous allons jouer au jeu des trois as. Ça fait longtemps qu'on n'a pas joué au jeu des trois as. Et bien il est de retour. Vous allez jouer en équipe. Vous êtes les deux premiers as du jour, Clémence et Steven. Le troisième as, aujourd'hui ce sera Nico.
2: Trop bien.
7: Okay.
1: Voici les règles de jeu. Je vais vous poser à tous les trois une question, la même question. Votre but est de donner tous les trois la même réponse et que ce soit la bonne, évidemment. Si c'est le cas, c'est gagné. Mais si l'un d'entre vous se trompe, c'est perdu, vous repartez chez vous. Alors attention, vous n'entendez pas les réponses des autres, évidemment. Nico, tu vas sortir du studio.
9: Ouais, tout de suite.
1: Steven, tu vas rentrer dans ton camion. Et on va rester avec Clémence maintenant pour démarrer. C'est parti, c'est le jeu des trois as. Voici la question du jour, Clémence. Une année-lumière mesure une distance ou une durée?
7: Une année-lumière mesure une distance ou une durée?
1: Vite, c'est Clémence.
7: Une distance.
1: C'est ta réponse. On garde ta réponse, tu vas partir en antenne, Clémence. Je vais récupérer Steven à qui je vais poser la même question. Steven, voici la question du jour. Okay. Une année-lumière mesure une distance ou une durée?
8: Une année-lumière, voilà. Bonne question.
1: Il me faut une réponse.
8: Tu peux me dire les réponses?
1: Une distance ou une durée? Allez, vite.
8: Une durée.
1: Ok, c'est une durée pour toi. Je récupère Clémence, je vous annonce tous les deux que vous n'avez pas donné la même réponse.
8: Ah merde.
1: Alors attention, vous allez avoir un petit bonus. Vous allez pouvoir vous rattraper, mais il faut aller vite. Vous allez avoir 10 secondes. Maintenant, il y a un chrono qui va démarrer. Vous avez 10 secondes pour vous mettre d'accord sur la réponse. C'est parti.
7: C'est sûr, c'est une distance.
8: Distance? Enfin, je te fais confiance, parce que moi, je ne connais pas.
7: C'est sûr.
8: Allez,
7: ouais,
8: je te fais confiance. Je te fais confiance.
1: Disons, ça sent que discrètement, quand elle était en antenne, elle était sur Wikipédia.
0: Ouais, c'est ça. Dis-moi, ChatGPT.
1: Elle rigole, donc clairement, c'est ça. On va faire revenir Nico maintenant. Nico va revenir dans le studio, je vais lui poser la même question.
9: Ouais.
1: S'il donne la même réponse que vous, si c'est la bonne, c'est gagné. Ça a été un petit peu long parce qu'ils n'étaient pas d'accord.
9: Ah, d'accord.
1: Mais, mais ils sont
9: question difficile.
1: Ok. À toi de voir. Voici la question. Une année-lumière mesure une distance ou une durée?
9: Pour moi, c'est une distance. Parce qu'on dit souvent qu'une planète est à tant d'années-lumière de la Terre. Et je crois qu'à chaque fois, il y a le kilomètre à côté, donc je dirais durée.
1: Tu dirais durée ou distance? Parce que t'as dit distance,
9: c'est distance. Non, ouais, pardon, je te demande le nombre de kilomètres, donc distance. Distance.
1: Distance.
9: Ouais.
1: Clémence et Steven ont aussi dit distance.
9: D'accord.
1: Comme Clémence a eu le temps de vérifier sur le chat GPT, c'est effectivement la bonne réponse.
9: Bon, tant mieux.
1: Clémence et Steven vont partir chacun avec un aspirateur Roomba Combo iRobot.
10: Oh, trop bien.
1: Ah,
10: c'est trop bien. Bien, merci beaucoup.
8: Cool.
1: Et en même temps, grâce à Clémence, je viens de me rendre compte qu'il va falloir qu'on trouve un nouveau jeu.
0: Pas triché pendant la VOE.
9: ChatGPT.
1: Parce que clairement, on s'est truandé. Mais c'est comme ça.
0: C'est comme ça, il n'y avait pas de règles pour pas truander à ce moment-là, ouais.
1: Bah, disons que dans les jeux aussi, en général, on ne sait pas, mais
9: la règle, oui. La règle, c'est la morale, Lorenza.
0: C'est vrai.
10: Bon, après, pour tout vous avouer, j'en étais à peu près certaine, mais j'ai quand même été.
0: C'est vrai qu'elle l'avait dit dès le départ.
1: Oui, oui, oui.
0: Sa défense.
1: Oui, enfin, elle a quand même été regardée, quoi.
0: Oui, oui.
10: Oui, c'est vrai.
1: Mais c'est quoi? C'est pas grave. Parce que du coup, ça nous sort de nos zones de confort et on va devoir, pour lundi, trouver un nouveau jeu.
0: Voilà.
9: Elle nous a bousculé.
1: Exactement. Eh, on était pélins, on était tranquilles dans nos charentaises. Bim.
10: Allez. Et ben voilà, c'est ça.
9: On casse la routine.
1: On transpirait dans les charentaises, on puait des pieds. Maintenant, on va sortir maintenant. Allez. Tout le monde au pédiluve. Tout le monde passe par le. Pédiluve
10: des idées.
1: Il
10: faut décrasser tout ça.
1: Mais voilà. Et on va trouver les nouvelles idées. On vous embrasse tous les deux.
10: Merci beaucoup.
8: Merci beaucoup. Vous êtes géniaux, les gars.
1: Merci à vous d'avoir été avec nous.
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1: Et alors, c'est son anniversaire aujourd'hui à Jackie du Club Dorothée. On se souvient tous de Jackie du Club Dorothée.
9: Ouais.
1: Il a 78 ans.
0: Waouh!
1: Et ouais, et alors, il fait encore de la télé, Jackie.
0: Ah bon?
1: Ah bon? À 78 ans, il est sur une chaîne qui s'appelle 20 minutes TV.
0: Okay.
1: Voilà.
9: D'accord.
1: Il est toujours là, 78 ans. Excusez-moi, on parle de Michel Drucker, mais Jackie, il est toujours dans le game. Et alors? Alors?
9: Genre,
1: qu'est-ce qu'il y a, Lorenza?
0: Bah, je voulais pas vous le dire, mais je sais pas du tout qui est Jackie, quoi.
1: Tu connais pas Jackie du Club Dorothée?
9: Mais bah, le Club Dorothée?
0: Non, pas du tout. Bah, je connais le Club Dorothée de nom, mais je connais pas Jackie, quoi.
1: Putain. Ah oui, mais parce que t'étais en Belgique aussi.
0: Oui, mais ça change rien. On avait quand même, enfin, les chaînes françaises et tout, et mon frère était fan, mais
1: dans les années 90.
0: Bah, je suis née dans les années 90, donc vraiment, je pense que
1: ça, c'était une très mauvaise éducation. Hein. Ah non, vraiment, c'est vraiment.
9: Carrément.
1: Je pense que globalement, je pense que ta famille ne t'aimait pas. Hein. C'est... Florent, notre lecteur.
5: Non, mais je rejoins la team des gens qui connaissent pas Jackie.
1: Yeah, aussi, non plus.
5: Ah oui, c'est
9: possible.
0: Bah, c'est parce qu'on est trop jeunes. Désolé, les vieux.
9: On a quasiment le même âge. Je suis né en 89.
0: Bah, 93, quoi.
1: Mais attends, on a quasiment le même, je suis né en 71. Et attention, bataille de punchline ce matin. C'est Lorenza qui a eu cette idée-là, et c'est très drôle, franchement. Elle a commencé à sortir des punchlines qu'elle utilisait quand elle était petite. Les punchlines d'enfant, avec la fameuse... Putain, je l'avais tellement pas entendu depuis longtemps.
0: Tête d'orange, tu l'épluches et tu la manges. Et normalement, c'est même en robe blanche le dimanche, un truc comme ça, genre ça peut aller hyper loin.
9: Oh là là.
1: Non, c'était pas celle-là, moi, c'était... T'as les crottes de nez qui pendent.
0: Ah, t'as les boules, t'as les glandes, t'as les crottes de nez qui pendent.
1: Celle-là, elle déchire.
0: Ouais.
1: Et je vous ai demandé de nous appeler au 0 870 42 48. Quelles ont été les petites punchlines que vous sortiez quand vous étiez enfant? Il y avait le fameux ton père est vitrier.
0: Ah ouais, c'est vrai.
1: Et c'est quoi? Je me suis pris une des plus grosses hontes de ma vie avec cette phrase ton père est vitrier.
0: Je vous avais raconté,
1: c'était en colo et j'avais dit à quelqu'un ton père est vitrier. Et là, la personne elle s'est mise à pleurer et quelqu'un m'a dit il a perdu son père.
0: Allez, top top.
9: Ça calme. Hein.
0: Ouais.
1: J'aurais dû demander s'il avait été vitrier. Mais Marie est là, bonjour Marie.
12: Bonjour Manu, bonjour l'équipe.
1: Bienvenue sur Énergie, t'avais quoi comme punchline quand t'étais petite?
12: Nous c'était oh la menteuse, elle est amoureuse.
1: Bien sûr, le classique. Oui. Et ça rendait la personne très très énervée quand on disait ça.
0: Elle disait, mais non, je suis pas amoureuse, c'est bon et tout.
1: Et plus elle disait je suis pas amoureuse, plus elle disait si, elle est amoureuse. Merci beaucoup, Marine, de nous avoir appelé. Punchline d'enfant, si vous en avez encore, Nico.
2: Ah ouais, il n'y a pas d'arrêt dans le beefsteak.
0: Quand quelqu'un, oui,
2: quand quelqu'un disait arrête,
1: et il y a bien
0: d'arrêt dans le beefsteak. Trop drôle.
1: Louis est là, bonjour Louis.
13: Bonjour Manu, bonjour les moi.
1: Bienvenue parmi nous, c'était quoi ta punchline d'enfant?
13: Moi, ma plus redoutable, c'était t'as une tache, pistache.
0: Ah, oui.
2: Ça marche toujours, ça.
0: Mais les tontons, les tontons le font encore.
1: Oui, effectivement.
0: Ouais.
1: C'est à ça qu'on reconnaît une bonne punchline d'enfant.
0: C'est ça.
1: C'est quand ton tonton la faisait. Belle journée à toi, Louis, merci de nous avoir appelé. Ah, il est parti, Louis.
13: Okay. Non, je suis là, désolé. Ah,
1: oui, y a pas de
13: bonne journée à vous, les Wouin-Wouin.
1: Bonne journée à toi. Vous rappelez pas quand quelqu'un. Alors, Nico, dis-moi, tu veux ma photo?
2: Tu veux ma photo?
1: Ouais, pour la mettre dans mon album de singes.
0: Ah oui, c'est le truc.
2: Elle était dure, celle-là.
0: Elle était trop fière.
2: Et moi, dans ces cas-là, je te répondais ta mère en slip.
0: Ah ouais, ta mère en slip.
2: Tu te souviens de celle-là aussi?
1: Ta mère en slip.
2: Elle était efficace, hein, celle-là.
1: Dimitri avec nous. Bonjour, Dimitri.
14: Bonjour Manu, bonjour les Wouin-Wouin.
1: Qu'est-ce que t'as en punchline d'enfant?
14: Moi, c'est basique, hein. C'est Oléna, peau de lapin, la maîtresse en maillot de bain.
0: Ah oui, c'est vrai.
1: C'est une chanson, ça. Oléna, peau de lapin, la maîtresse en maillot de bain. Mais qu'est-ce qu'on voulait dire par là?
14: On joue aux gendarmes et aux voleurs, généralement. Mais bon, après, quand il y avait la maîtresse derrière, on se faisait avoir, quoi.
1: C'était quand on jouait aux gendarmes et aux voleurs, parce que dans la vraie vie, c'est rare qu'un policier dise à un voleur « Oh les mains, peau de lapin, la maîtresse en maillot de bain !» Ce serait surréaliste d'avoir une scène comme ça. Merci beaucoup Dimitri de nous avoir appelé, on te souhaite une belle journée. Vous en avez encore des punchlines? Allez Lorenza.
0: Bah, va te faire cuire un œuf. Ça c'est simple, efficace, classique.
1: Bien sûr. C'est pour envoyer bouler quelqu'un, va te faire cuire un œuf. Pour envoyer bouler quelqu'un, t'as aussi parlé à mon cul, ma tête est malade.
0: Oui, elle marche aussi. Et espèce de chips sans sel. Ça aussi, moi j'avais.
1: J'ai pas, chips sans sel.
0: Ouais, bah ça veut dire que t'es fade quoi. C'est pas. Pas top.
1: Florent, notre producteur.
5: Qui va à la chasse perd sa place. Hein,
0: bien sûr.
1: La classique. Évidemment. Marianne est là. Bonjour Marianne.
15: Salut Manu, salut toute l'équipe.
1: Qu'est-ce que t'avais comme punchline quand t'étais enfant?
15: C'est pas tes oignons, retourne dans ton bouillon.
0: Ah, je connaissais pas.
1: Je connaissais le début, c'est pas tes oignons, mais j'avais pas le retour dans ton bouillon.
0: C'est top ça.
1: En fait, il suffit de mettre des trucs qui riment.
0: Ouais.
2: Voilà, bah, François, c'est ça, bon en bouillon.
15: Oui, mes parents le disaient, donc je l'ai répété.
0: Ok.
1: Eh ben écoute, fais-toi plaisir. Vous en avez encore? On a terminé pour cette session. Ah, Florent, notre producteur.
5: Bah, qui va à la pêche, la repêche.
0: Je connaissais pas
2: la suite.
1: C'est ça. Ah. Quelqu'un te disait qui va à la chasse perd sa plage, et tu disais ouais, mais qui va à la pêche, la repêche, et tu l'as récupéré.
0: J'ai jamais eu le retour.
1: Merci beaucoup de nous avoir appelé, Marianne.
15: Bonne journée.
1: Belle journée à toi.
2: En tout cas, on était bienveillants. Avec toutes ces insultes.
1: En fait, globalement, dans tout ce qu'on a sorti là depuis 2 minutes, il n'y a pas un truc sympa.
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1: Stéphanie est là au téléphone. Bonjour Stéphanie.
18: Salut Manu, salut les Wouin-Wouin.
1: Tu viens pour le jeu de Florent le producteur?
18: Tout à fait.
1: Eh ben, ça tombe bien parce que c'est maintenant, comme chaque jour, Florent, notre producteur, nous propose un jeu. Un jeu qui n'a rien à voir avec le jeu de la veille ou le jeu du lendemain, parce que chaque jour, c'est un nouveau jeu, avec un nouveau thème. Et le moment qu'on apprécie vraiment dans ce jeu, c'est l'explication du pourquoi on fait ce jeu.
5: Et vous n'allez pas être déçus, parce qu'aujourd'hui, c'est vraiment aléatoire, parce que c'est la journée internationale du jazz.
0: Ouais.
1: Ah, on en a parlé tout à l'heure.
5: Exactement. Et en fait, ça m'a inspiré un jeu qui est complètement gratos. C'est nom de jazzman ou criminel. Parce que je me suis rendu compte que on connaît pas tant les noms de jazzman.
1: Ouais, ah non, vrai. Clairement non.
5: Et comme nom de criminel. Donc je vous donne des noms, vous me dites si c'est jazzman ou criminel. Ok.
0: Ok.
1: D'accord. Allez.
5: À commencer par Stéphanie.
1: Allez.
18: Ouais.
5: Victor Lustig.
18: Criminel.
5: Complètement. Il s'est un escroc. Il a vendu la Tour Eiffel à un mec. Alors que ça ne se vend pas la Tour Eiffel.
2: C'est génial. Histoire est folle.
1: Victor Lustig, bravo à lui. Enfin bravo. Non, oui, pardon.
5: Bix Beiderbecke.
1: Bix Beiderbecke, ça pue le jazzman.
18: Jazzman,
5: jazzman.
1: Oh, jazzman allemand total ça.
5: Jazzman, il faisait du cornet à piston dans les années 20.
1: D'accord. Vous connaissez sa nationalité ou...
5: Hein?
1: On connaît sa nationalité ou sans plus?
5: Non, sans plus, on avance.
1: Sans plus, d'accord.
5: Lorenza.
0: Ouais.
5: Winton Marsalis.
0: Ah, ça sonne jazzman, mais... Allez, jazzman.
5: Et complètement, trompettiste.
0: Yeah.
1: Ah, pas mal. Marcellis à la trompette, bien sûr.
5: Et oui. Nico, John Dillinger.
9: Ah, John Dillinger, il est criminel. Et il est recherché dans tous les États-Unis.
5: Exactement, il a braqué plus de 20 banques.
0: Oh.
1: Ah bon.
5: Ah, il déconne pas, John. Hein.
1: Pourtant, Dillinger, ça faisait vraiment champion de le jazz, moi, je trouve.
0: Ah ouais.
9: Ah non, pour moi, Dillinger, il y a une photo de lui avec écrit Wanted.
1: Alors, excuse-moi.
0: Je le voyais jouer du saxo.
1: Ah. Le Dillinger Quartet.
9: Ah oui. Ah, ça sonne bien. Mais il a braqué 20 banques.
1: Ah d'accord. Allez, on continue encore. Attends. Jazzman ou criminel?
5: Ouais, Stéphanie. Carlo Ponzi.
16: Jazzman.
5: Et non, créateur. Ah. Il est criminel, créateur de l'arnaque pyramidale.
1: Oui, oui, c'est lui, le schéma de Ponzi, ça s'appelle.
16: Oui, oui.
1: Quoi,
16: Ah bah oui. Je savais pas.
1: C'est marrant parce qu'on s'y connaît plus en criminel qu'en jazz.
9: Oui. C'est pas normal.
1: Il en reste encore?
5: Eh oui, il en reste deux. Manu.
1: Allez,
5: Ron Carter.
1: Ron Carter. Bah lui, c'était un pianiste incroyable. On est dans les années 70. Ron Carter rencontre Bluesberry James. Et ils vont ensemble décider de former un groupe, The Following Turtles.
0: Ouais.
1: Oh. Et les Following Turtles vont jouer au Blue Note à New York. Ce qui vaudra d'ailleurs à John Carter une médaille donnée par le président des États-Unis lui-même. Médaille pour toute l'œuvre qu'il a déposée. John Carter, grand jazzman.
5: Et complètement vrai, sauf qu'il est...
1: Oh putain.
5: Eh oui, il est contrebassiste par contre. Et c'est le plus enregistré dans l'histoire du jazz, 2200 albums.
1: Non.
5: Ah si.
0: C'est énorme.
1: Non mais, excusez-moi, non mais par où il le sort le jazz là, c'est pas possible, c'est une poule pondeuse.
0: Eh, prends ça, Jules.
5: Attention, dernier, Lorenza.
0: Oui.
5: Lucky Luciano.
0: Bah ça fait jazzman aussi, mais je vais dire criminel.
5: Criminel complètement, fondateur du crime organisé moderne, rien que ça.
1: Mais attention, il jouait très bien de la trompette.
5: Bon, 5 bonnes réponses, c'est gagné.
1: Hey. Bon, on est pas mal, bien sûr. Stéphanie, on va t'offrir le mug Manu sur LRJ avec le t-shirt. Et je te rajoute le t-shirt Manu sur LRJ. Merci beaucoup de nous avoir appelé.
16: Merci beaucoup. Bonne journée, salut.
1: Belle journée, c'est le jeu de Florent, le producteur, qui va se reposer pendant le week-end du 1er mai, qui reviendra lundi, évidemment.
0: Bienvenue.
1: C'est le week-end.
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1: On va vous donner des conseils. Les conseils gratuits du jeudi. Parce que tous les jeudis, on vous donne des conseils gratuits. On en a donné tout à l'heure. Mais pas trop mauvais pour une fois.
0: C'est sympa.
1: On continue à vous en donner. Il y aura les bonnes nouvelles du jour qui arrivent aussi. Julien Lib avec Dis-moi oui, c'est dans 3 minutes. Et on a Valentine qui est là pour un conseil. Bonjour Valentine.
20: Bonjour Manu les Wawa.
1: Bienvenue sur Énergie Valentine. Tu as besoin d'un conseil gratuit du jeudi. Ça tombe bien. On est là pour toi.
20: Ouais, en fait, j'ai gagné 500 euros à un jeu de grattage. Je veux savoir si je mets de côté ou si je me fais un gros plaisir tout de suite, quoi.
0: Bah, simple, efficace, tu fais moitié-moitié.
1: Oh putain, elle est forte, Lorenza, mais comment on n'y a pas pensé?
0: C'est fou, hein.
9: C'est dingue. Ça fuse, hein.
1: Des fois, t'as des éclairs de génie. Mais le problème, c'est pas idiot, mais le problème, c'est que si tu veux te faire un gros plaisir avec 500 euros, tu peux te faire un très gros plaisir. Ouais. Avec 250, c'est pas un très gros plaisir, tu vois.
9: C'est ça.
0: Ouais, mais au moins, t'économises quand même 250 au cas où t'as une galère, quoi.
1: Je pars du principe que ces 500 euros, tu les avais pas. C'était pas prévu. Tu vois, si t'as une grosse galère, tu peux t'en servir pour rembourser quelque chose, peu importe. Mais si ça va et que t'avais pas prévu.
0: Oui, fais-toi plaisir.
1: Putain, tu te fais un gros plaisir, quoi.
9: Non, ou alors, moi, je pars du principe qu'il faut nous faire plaisir à nous, Valentine, avec ces 500 euros.
20: Perds pas le nord.
0: Tu vois. Ah, il a pas tort.
1: Effectivement,
9: c'est les conseils.
1: Non, mais c'est vrai, parce que, mine de rien, ça fait quand même quelques années qu'on se lève tous les matins à
0: 4h30. Ça pourrait être une petite prime, hein.
20: Ça va finir divisé en
9: 4,
20: le truc.
9: Si chacun met 1 euro.
1: Attends, t'as pas compris, Valentine, c'est pas en 4, c'est en 3, on est 3.
20: Ah, pardon.
1: Parce que Valentine, elle croyait qu'elle allait garder un peu de sous. Non.
0: C'est une offrande que tu fais, Valoche.
1: Voilà, on t'attend, c'est exactement ça, c'est une offrande.
0: Ça va, on est des malades. Mais non, mais fais-toi plaisir.
1: Mais exactement, okay. Fais-toi plaisir, fais un truc que tu rêves de faire depuis longtemps, et puis voilà, et tu vas kiffer.
20: Ok, ça va, merci beaucoup.
1: Et fais-le vite avant que les impôts t'envoient un message.
0: Ah ouais.
1: Sinon, tu vas regretter. Gros bisous, Valentine.
20: Belle journée à vous.
1: Belle journée à toi aussi, bon week-end. Laurent est là, bienvenue sur Énergie, Laurent.
21: Salut Manu, salut les Wawin.
1: Laurent, t'avais besoin d'un conseil?
21: Ouais, alors moi j'hésite entre deux achats qui n'ont rien à voir. Soit je me fais un achat plaisir, un barbecue Weber, ou alors, un achat pratique, un vélo électrique.
0: Bah, on va tous être d'accord, je crois.
9: Ah, je sais pas.
0: Ah ouais.
1: Alors moi, Je sais pas si on sera d'accord. En tout cas, t'es peut-être pas pour les mêmes raisons.
0: Ok.
2: D'accord.
9: Moi, j'aurais dit vélo électrique.
1: Moi aussi, vélo électrique.
0: Ah bon?
1: Ouais. Parce que pour moi, le barbecue Weber, c'est pas un barbecue de...
0: Ah, mais moi, je connais pas, je crois.
1: C'est pas, alors, Weber, c'est pas pour les cow-boys. Weber, ils ont leur propre charbon, là, leur propre boule de charbon, leur propre truc à eux. Je dis pas que c'est mal. J'ai rien contre Weber. Mais moi, j'aime le barbecue cow-boy. J'aime le bois. Bois qu'on met là-dedans.
2: La cagette.
1: Comme les cow-boys faisaient. La cagette, je suis limite. Je préfère aller chercher en forêt mon petit bois.
2: Ah oui, carrément.
1: Ah oui. Non, mais je suis un cow-boy, moi. Non, pour moi, le barbecue, on va pas mettre les petits allume-feu, là.
2: C'est du vrai bois, quoi.
1: Bah, évidemment. Avec un petit peu de papier pour faire démarrer le bois, tu vois.
0: Oui, bien sûr.
2: D'accord. Voilà.
1: Alors, après, le barbecue, oui, on sera en retard. Mais je l'aurais allumé à ma façon. Et le vélo électrique, vous savez quoi? J'en avais jamais fait de ma vie. J'ai découvert ça il y a 2 semaines.
0: Ah bon? T'en as fait?
1: Je suis tombé amoureux du vélo électrique.
2: Mais je t'ai croisé à ce moment-là, tu m'as dit, mais c'est génial. T'as pas à pédaler, t'es parti tout seul sur le vélo électrique.
1: C'est un truc de dingue.
0: Ça, j'aurais jamais cru.
1: Ouais. Mais attends, mais en fait.
0: Mais tu dis toujours que t'as besoin d'une balle, que t'as un chien, je sais que t'adores le tennis et tout.
1: Mais pour moi, c'est. Je suis désolé, mais pour moi, c'est. Enfin, c'est pas du sport parce que tu mets la. Dès que tu commences à souffrir, pouf, tu mets la.
2: Ouais,
1: tu mets l'alimentation et ça démarre tout seul.
2: C'est ça.
1: En fait, en vélo électrique, il n'y a plus de côte.
2: Et t'as même une aide au démarrage sur certains vélos où t'appuies sur un petit bouton et boum, ça lance juste le vélo comme ça. C'est pas mal.
1: Et toi, pourquoi tu voulais vélo électrique, Lorenza?
0: Non, justement, moi, je voulais barbecue.
1: Ah, barbecue!
0: Bah oui, parce que c'est l'été, on va avoir un super été, que c'est la convivialité, que c'est les copains, c'est la bonne bouffe, la bonne bidoche. Moi, c'est barbecue.
1: Mais je suis d'accord avec toi, mais regarde, tu vas au barbecue chez tes copains voisins en vélo électrique.
0: Ok, ça me va plutôt.
21: Et sur le barbecue, il y a aussi une aide au démarrage, hein?
1: Et voilà, tu prends la batterie du vélo, tu la mets pour le barbecue. Bingo, c'est gagné. On vient d'inventer un concept, le vélo électrique barbecue. Waouh! Laurent, te souhaite une belle journée, un bon week-end.
21: Bonne journée à vous, merci.
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1: Le moment de se faire du bien. Avec les bonnes nouvelles du jour, tour du studio. Allez, on démarre avec Lorenza.
0: J'ai une bonne nouvelle pour toutes les fans qui font du tricot, du crochet, du scrapbooking ou encore du jardinage.
1: Oula.
0: Ouais. Selon des études britanniques, les femmes qui ont des passions de grand-mère vivent plus longtemps. Jusqu'à quand même 8 ans de plus, hein. Donc lâchez-vous, allez-y.
1: C'est beaucoup ça quand même.
2: 8 ans,
0: ouais,
2: c'est une passion.
0: C'est une dinguerie. En fait, ça joue sur la santé mentale. C'est une passion, c'est des gestes répétitifs, ça améliore la concentration et ça donne une sensation de calme en fait.
1: Eh ben, c'est vrai que t'es pas excité quand tu fais du tricot, hein. C'est rare.
0: Non, c'est pas une folie.
1: C'est rare de voir des gens sauter dans le train en disant ouais, non. Ouais, ouais, ouais. C'est rare que David Guetta en concert commence à faire du tricot par exemple.
0: Exactement.
1: Les bonnes nouvelles du jour, Nico.
2: C'est une première mondiale. Les énergies renouvelables produisent enfin plus d'électricité que le charbon dans le monde.
1: Putain, c'est bien ça.
2: C'est-à-dire que les parcs éoliens, solaires et les barrages représentent 34% de la production mondiale d'électricité contre 33% pour le charbon.
0: Bah, c'est top.
2: Voilà, efficace.
1: Maintenant, on sait à quoi ça sert toutes ces éoliennes qu'on essaye de compter quand on est sur l'autoroute en voiture et qu'on s'emmerde.
0: Ouais.
1: Ouais. Bravo. J'ai une belle histoire. Un simple coq d'une valeur d'environ 70€ aux enchères s'est transformé en un très beau geste de générosité. Ça s'est passé aux États-Unis, en Alabama. Le propriétaire de ce coq appartient à une famille dont le bébé était gravement malade. Et donc, il a vendu son coq. Et au lieu de l'acheter pour 70€, donc c'était sa valeur, les gens aux enchères, en fait, l'ont redonné à plusieurs reprises aux vendeurs.
0: Ok.
1: C'est-à-dire que j'ai un coq, Nicolas achète 70€, et il me le rend.
0: Ok.
1: Et moi, je le revends. Et toi, Lorenza, tu l'achètes 70€. Et tu me le redonnes.
0: Okay.
1: Etc, etc. Ça a fait grimper le prix de vente à plus de $5,300 en quelques minutes.
2: Wow, c'est beau, ça.
1: Et ça a aidé la famille. Pas mal, hein?
0: Oh, stylé.
2: Très, très beau. Stylé.
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1: Alors écoutez, partir en week-end avec la voix de Charlotte Cardin, je prends. oui, parce qu'on va partir, il est 9h56, on va s'en aller et on sera pas le retour, pas demain, parce que c'est une semaine de 4 jours et que demain, je pense que le 1er mai, c'est le jour où personne ne travaille vraiment, quoi. C'est ça?
0: Bah oui, c'est la fête du travail.
1: Mais c'est la fête du... Bah, c'est là. On fête le travail En travaillant pas. Voilà.
3: C'est nous.
1: Yes. Bon, c'est tout le monde.
0: Oui, oui, oui, oui.
1: On sera de retour lundi à partir de 6h, mais on n'est pas encore parti. On a notre dernier appel du jour qui va arriver. Juste avant, je vous rappelle, en revanche, ça continue encore demain normalement, si je dis pas de conneries. Si je dis une connerie, vous me le dites. Sur notre application, il y a toujours un jeu qui est valable, je pense, jusqu'à demain encore. Est-ce que Florent, notre producteur, c'est jusqu'à demain
5: encore?
1: Oui,
5: complètement. C'est cool.
1: Et ben voilà. 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
1: 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Mourad est là, bonjour Mourad.
6: Bonjour Manu, bonjour les Wawa.
1: C'est avec toi qu'on va lancer cette journée, c'est notre dernier appel du jour. Aurélie, mon standard au standard, m'a dit que tu étais arbitre de foot.
6: Le week-end.
1: Allô
6: Oui, tu m'entends?
1: Oui, je t'entends. Ah, c'est oui, que oui. Le week-end que tu es arbitre de foot.
6: Ouais, la semaine, je suis conducteur de tramway.
1: D'accord. Et le week-end, c'est en bénévole ou c'est un boulot en plus?
6: Non, je suis payé, je suis rémunéré. C'est dans ma prestation.
1: Trop bien.
6: Faut mettre du beurre dans les épinards.
0: Mais t'as bien raison.
5: Il l'a dit.
1: D'ailleurs, si je peux me permettre de faire un petit écart, mais l'expression de mettre du beurre dans les épinards, je vais dire un truc tout con, c'est qui met du beurre dans les épinards?
0: Voilà, personne. On met de la crème.
6: Ah oui, c'est vrai. Tu as raison.
1: Il faudrait changer le truc. Ou du Saint-Mauré.
0: Oui.
1: C'est bon le Saint-Mauré avec les épinards.
0: C'est très
1: bon. En tout cas, je me rappelle, c'est ce qu'on prenait à la cantine pour faire passer le goût des épinards. On referme la parenthèse. Mais t'es arbitre de match genre de haut niveau?
6: Non, c'est du district, c'est du départemental, Manu.
1: Ah oui, mais quand même, c'est pas professionnel, mais c'est un bon niveau, quoi.
6: Oui, exactement. Mais putain, on n'est pas en Ligue 1, quoi.
1: Non, j'avais. T'aimerais avoir un arbitrage de Ligue 1?
6: Ah, maintenant, j'ai passé l'âge, hein. Je suis un peu vieux.

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0: 6h04, c'est mardi aujourd'hui, on est le 12 mai et on est de retour avec vous pour démarrer, pour la bouffer cette journée. On est content d'être là, évidemment Lorenza est là la première.
1: Ouais, bien sûr, je suis là.
0: Nico est là aussi comme chaque jour.
2: Salut bébé.
0: Et salut à toi. Et comme chaque matin vous êtes avec nous, vous pouvez nous appeler dès maintenant pour nous rejoindre 0870 42 48, c'est notre numéro de téléphone et c'est gratuit, je vous le rappelle, que vous nous appeliez d'un fixe, d'un portable. Si vous avez envie d'être notre premier appel du jour, bah c'est dans quelques secondes. On va écouter Gims, Angèle et Justice aussi. Et pour démarrer cette journée, alors j'ai une info bouffe, mais avant ça j'ai un cadeau pour Lorenza.
1: Ah oui.
0: J'ai un cadeau pour toi, et ce cadeau, il tient dans ma main. Là j'ai ma main, elle est fermée.
1: Et c'est dedans?
0: Et mon cadeau est dedans.
1: Ok, ça se mange?
0: Ça ne se mange pas, mais ça a un rapport avec la bouffe.
1: Bah déjà je suis contente.
0: On en a parlé dans l'émission. Pour que tu l'aies, faut que tu trouves ce que c'est. Vous pouvez l'aider.
1: Waouh.
2: On en a parlé dans l'émission.
3: Ça a rapport avec
0: la bouffe.
3: Elle directement.
0: C'est dans ma main. Elle en a parlé, oui. Florent, notre producteur.
4: Ça ouvre quelque chose?
0: Ça n'ouvre absolument rien.
1: C'est
3: bouffe pour animaux ou pas du tout? Bouffe humaine?
0: C'est en plastique et c'est bouffe humaine.
2: Ah.
0: C'est un rapport avec la bouffe. Ça se mange pas, hein, ce que j'ai dans la main.
1: Oui.
2: Ouais.
1: Et une cuillère?
0: C'est
1: pas un couvercle.
0: Non, je l'ai dans la main. Ma main est fermée.
3: C'est un truc qui sert à manger?
0: Non.
1: Mais ça sert à fermer?
0: Non, ça ne sert pas à fermer, mais il faut le manger pour l'avoir.
1: Un jouet de Kinder Surprise?
0: Non, mais on avance.
3: Ah,
0: c'est dans l'esprit.
1: Ah.
0: On en a parlé hier, je crois, dans l'émission.
2: Manger.
3: Et c'est en plastique, attends, il faut manger pour l'avoir.
0: Ouais.

0: Il faut manger pour l'avoir.
1: C'est au sein d'un aliment ?
0: C'est pas au sein d'un aliment, c'est avec l'aliment.
1: Un bâton de quelque chose ?
0: Un bâton, non.
2: Mais c'est une surprise ?
0: Ouais, un peu, ouais, on est content.
3: On est content quand on l'a, ça n'a rien à voir avec...
2: C'est dans le truc de Nutella quand on l'ouvre, là, l'opercule ?
0: Non.
3: C'est un truc sucré ou salé ?
0: C'est salé.
1: Ah, un vignette de cordon bleu ?
0: Une vignette de cordon bleu !
2: Allez !
0: Parce que Lorenza nous a dit qu'elle faisait la collection.
2: Ah, trop cool !
0: Et hier, je passe devant mon frigo. Et qu'est-ce que je vois sur le frigo ? J'avais oublié, j'avais collé une vignette il n'y a pas longtemps.
2: Ah, trop bien !
0: J'espère que tu l'as pas.
2: C'est quoi ?
0: Le Loiret.
2: Je crois pas en plus.
0: Oh, ça me fait plaisir.
2: Ah, trop bien, merci.
0: Je t'offre le Loiret.
2: Je suis super contente.
0: Parce que le but de Lorenza dorénavant, c'est d'avoir la carte. C'est
2: oui.
0: la carte de France du Gaulois.
2: Et je crois que je l'ai pas en plus, le Loiret.
3: Attends, j'adore notre taf, je te jure.
2: Non, je l'ai pas, parce que je me souviens pas de la petite galette des rois qu'il y avait dessus là.
3: Non, quel boulot, t'as un mec qui est trop content, dirais-je, je t'offre le Loiret en baignette. Et l'autre est ta collègue en face.
0: Ah mais moi je veux qu'elle termine sa carte de France hein.
2: C'est vrai que je suis grave
0: content. Bon, notre premier appel du jour, c'est Fabien. Bonjour Fabien.
4: Salut l'équipe.
0: Bienvenue sur Énergie, Fabien, tu nous appelles d'où ?
4: J'appelle de Saint-Étienne, pas loin, les alentours de Saint-Étienne.
0: Et tu fais la collection de la carte de France des cordons bleus ou pas ?
4: Absolument pas, mais s'il faut, je pourrais peut-être essayer d'en envoyer à Lorenza pour finir.
2: Ah, mais c'est trop gentil, mais je vais finir avec deux cartes de France.
0: Bah, il faut que tu regardes, il faut que tu nous dises qu'il te manque en département.
2: Mais je vais faire une photo tout à l'heure.
0: Là, il faut commencer à bosser vraiment sérieusement le.
2: Non, mais bien sûr.
0: Bah, c'est un vrai défi. C'est un goal.
2: Oui,
0: c'est un couple goal.
2: Ah, je suis trop contente.
0: Fabien, qu'est-ce que tu fais dans la vie ?
4: Je suis chef d'équipe dans une entreprise de livraison de petits colis.
0: Ah, c'est un... D'accord, c'est une petite boîte qui livre les colis.
4: Ouais, c'est ça. On fait de la livraison, je vérifie que le travail soit bien fait, et puis je livre aussi quand il y a besoin.
0: Et vous avez une salle de sport ?
4: Absolument pas.
0: Ah, d'accord, parce que je me disais...
4: On n'en a pas besoin.
2: Pourquoi ?
0: Parce que pour se muscler les bras.
2: Ah, bah oui, mais non, mais justement, ils se les musclent en portant les petits colis.
0: Ah non, c'est pas pour porter, moi, je parle. Ah. C'est pour jeter par-dessus le portail le plus loin possible.
2: Ah
0: oui.
2: Ah, il dit pas non. Ouais,
4: on évite de faire ça quand même.
3: Démasqué.
0: Tu sais que j'en ai vu un une fois, mais en flagrant délit, quoi.
2: Est-ce que tu cries, je t'ai vu ? À ce
0: moment-là. Mais non, parce que le mec, il se barre, il est parti.
2: Oui, c'est vrai.
3: C'est qu'ils vont très vite, ouais.
0: Je vois le mec, j'ai... Il le fait. Alors, c'était pas violent.
2: Oui, mais... Comme quoi, c'est pas une légende, quoi.
0: Mais non, pourquoi ça se passe ? Parce qu'en fait, vous en avez tellement, faut que ça envoie, faut que ça débile, vous avez pas le temps de sonner, c'est ça, Fabien ?
4: Il y a des fois, il y en a certains qui essayent de faire comme ça, mais normalement, c'est pas le but premier du travail, hein, quand même.
2: Non. Fabien, il est très sérieux. C'est un homme droit, il ne lance pas les colis.
0: Mais ça devrait être une discipline olympique, franchement. Non, mais attends, on lance des disques, on lance des marteaux, on lance des poids. Pourquoi pas lancer de colis, quoi ? Ça marcherait. Tu fais sponsoriser ça par Amazon et DHL.
2: Mais c'est bon.
0: Mais bien sûr, évidemment. Fabien, je vais t'offrir le mug Manu sur Énergie pour toi. Merci de nous avoir appelé
4: Magnifique,
0: ce matin.
4: Magnifique, c'est super sympa. Merci beaucoup, l'équipe.
0: Je te souhaite une belle journée. Merci d'être là avec nous chaque jour.
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0: Tout de suite, c'est parti. Voici le petit rendez-vous du matin. Avec les sondages du matin, c'est parti. 10% des couples préfèrent ne pas faire ça ensemble. C'est quoi, Lorenza ?
2: Les courses.
0: Ce ne sont pas les courses. Florent, notre producteur ?
1: Du sport ?
0: C'est pas du sport non plus, c'est pas les courses. Nico ?
1: C'est à la maison ?
0: Non, c'est à l'heure, c'est ailleurs, c'est une activité extérieure. Enfin, à l'extérieur de la maison. Lorenza.
2: C'est cool ?
0: Ouais, c'est cool. Ouais, on aime bien faire ça. Nico ?
1: Aller au resto.
0: C'est pas au restaurant, mais c'est aller quelque part.
2: Est-ce que c'est en boîte ?
0: C'est pas en boîte.
1: C'est payant ?
0: C'est payant, oui. C'est bien payé en plus.
2: Ah
0: oui, Lorenza.
2: Bah le ciné.
0: Oh, le cinéma.
2: Je sais que quand tu dis ça, c'est le ciné.
0: Ouais, la place en elle-même est assez chère.
2: Non, c'est le popcorn. Ouais.
0: Et c'est le popcorn qui te tue.
1: C'est total, quoi.
0: Le popcorn te met la coup de massue, quoi.
2: Ouais, c'est vrai.
0: C'est bon. 10% des couples préfèrent ne pas aller au cinéma ensemble.
2: C'est un peu triste parce que c'est vraiment une activité de couple, je trouve. Wow.
0: C'est vrai.
2: Enfin, c'est une activité de date. Peut-être qu'après, quand on est amoureux, on n'a plus envie d'aller au ciné ensemble.
0: C'est une bonne réflexion.
2: Ok.
0: Mais j'ai la flemme de commencer cette discussion.
2: On va pas l'avoir.
1: C'est honnête, hein.
0: On achèterait 7 fois cet objet du quotidien dans toute notre vie. 7 fois, c'est quoi ? C'est un gros objet. Hein. Nico.
3: Une voiture.
0: C'est pas une voiture. Non, c'est moins gros qu'une voiture quand même. Florent.
1: Un frigo ?
0: Un frigo, non. On est dans l'hiver.
2: Ça sert à faire le ménage ? Non.
0: Non, mais c'est dans l'électroménager.
2: Enfin, okay. Je vous aide, là.
0: On achèterait 7 fois cet objet du quotidien dans toute notre vie.
1: Un aspi ?
0: C'est pas l'aspirateur, mais c'est pas loin.
2: Un sèche-linge ?
0: C'est pas le sèche-linge, mais avant le sèche-linge, c'est...
2: La machine.
0: Exactement. Alors, dans sa vie, on achètera 7 machines à laver.
2: C'est énorme.
3: J'avoue que j'en suis à ma troisième, moi.
2: Déjà ?
3: J'ai 36 ans, mais après, c'est ma maman qui l'achète. C'est quand je déménage, elle m'achète une nouvelle machine.
0: Ça compte, hein.
3: Maman qui achète, ça compte.
0: Mais je crois que moi, je dois en être à 5 ou 6.
2: Ah bon ?
0: Ben, en tout, ouais, parce que quand j'ai déménagé, au début, t'en as une toute petite. J'avais un truc de 3 kilos, tu mettais deux caleçons, elle était remplie, quoi. Enfin, pas 3 kilos, mais 2 kilos ou 1 kilo et demi, je sais plus.
3: Ouais.
0: C'est tout petit. Et puis ensuite, ça t'évolues seul, en couple avec un enfant.
2: Oui.
0: Tu demandes au voisin de venir, donc tu montes un pressing, une laverie, enfin, toi.
3: Et toutes les pannes que t'as, tu te rends compte que c'est hors garantie. Tu te dis, ah ben voilà, il faut changer.
0: Bah ouais.
2: Ok.
0: Non, ça va vite. Je pensais être 4 ou 5.
3: Et on voit que Lorenza, machine à laver, tu sais
2: bah
3: pas.
2: Bah non, mais à chaque fois, il y en a une, je suis contente, quoi. Mais j'en ai jamais acheté de ma vie, je crois.
0: Mais à un moment, tu verras, dans ta vie, il y a un truc qui bascule. Où on t'explique que là, c'est pas bon pour le linge, ça, et que ça, c'est bon, et tu fais, ah d'accord, j'achète celle-là.
2: Ah oui, ok.
0: Ouais. Florent, le producteur ?
1: Je sais pas faire de machine.
2: Comment ça,
0: tu sais pas faire de machine ?
1: Bah, je sais pas, voilà, je sais pas l'utiliser.
2: Bah, attends, mais qui l'est fait, du coup ?
1: Bah, voilà, ma mère.
3: C'est mignon.
1: Non, mais je rentre le week-end, et voilà. Mais j'ai jamais fait de machine.
2: C'est pour ça que tu rentres à chaque fois le week-end,
0: c'est incroyable, c'est génial.
1: Non, mais j'ai honte, j'ai vraiment, pour le coup.
0: Hein, mais ça t'a jamais intéressé ? Tu t'es jamais dit, tiens, je vais faire une machine ?
1: Si, je me suis dit, tiens, faudrait que je check. Et bah là, je l'ai pas fait toujours, mais.
3: C'est pas compliqué en plus.
1: Ouais, mais je sais pas, je l'ai jamais fait.
0: Ça, c'est incroyable. Okay.
3: C'est vrai que c'est quand même écrit de partout ce qu'il faut faire, puis au pire, il y a le programme 20 minutes, programme court, tu sais que tu prends pas de risque.
2: Moi, j'adore en plus.
1: Mais là, je suis dans un appartement, et ça écrit 6e sens sur la machine. J'ai l'impression qu'il y a 8000 options.
0: Quoi ? 6e sens ?
1: Ouais, c'est Six Sense, là. C'est-à-dire que j'ai l'impression qu'il y a 8000 options sur cette machine.
0: Ah.
1: Et je vais devoir l'utiliser, je ne sais pas, et ça me fait peur.
0: Mais t'as un mode d'emploi ?
1: Probablement.
0: D'accord.
3: On rappelle qu'il est producteur de l'émission et qu'il a peur d'une machine à laver.
0: Bah, t'as vu,
3: c'est rassurant.
0: Tu vois, t'as vu le niveau de notre émission.
3: Ça se tient. Six Sense.
0: Alors, il y a trop d'options dans l'émission. Moi, je peux pas gérer votre bordel, là. Je touche pas à votre émission. C'est incroyable, cette info.
1: J'ai honte.
0: Non, c'est
2: mignon.
0: C'est que ça pourrait être un bon sujet. Quel est le truc que tout le monde a fait, que tout le monde a déjà fait, mais que vous n'avez jamais fait dans votre vie? C'est improbable.
6: Salut, c'est Martin Veil. Un jour, Manu m'a dit « Et si tu venais dans l'émission ?» Je lui ai dit « Mais c'est pas un journaliste qu'il te faut, c'est un psychiatre, Manu. » Et un bon, hein, un très très bon.
0: Martin Veil, ce soir, il est sur TMC dans les reportages de Martin Veil. Et c'est une spéciale, je vous donne le titre.
2: Ouais.
0: « Sommes-nous de plus en plus cons ?»
3: Ah, bah, je pense qu'on... Je peux un docu sur nous.
2: Ouais, vas-y.
0: Oui, et on y est pour beaucoup. Il est 6h22, on est avec vous, vous êtes avec nous, vous pouvez nous appeler. Comme chaque jour, notre numéro de téléphone, il n'a pas changé, il est gratuit, je vous le rappelle. 0870 42 48. Et ce matin, en nous appelant, j'aimerais que vous réfléchissiez à cette question. Quel est le produit, l'aliment, que vous aimez tellement, que vous le pressez, que vous le versez, que vous le grattez, pour en récupérer jusqu'à la dernière miette? Et pour ça, quelle est votre astuce? Je vous explique. Il y a une enquête américaine. Les Américains sont incroyables. Une enquête sur le bretzel.
2: Mmh.
0: Et l'enquête américaine a révélé qu'une personne sur trois qui mange des bretzels en sachet retourne le paquet à l'envers à la fin, lorsqu'elle arrive au fond, pour que tout le sel et les miettes de bretzel tombent directement dans sa bouche.
2: Ah, ah oui, t'as un mélange.
3: C'est vrai que c'est bon, mais putain, t'as soif, quoi.
0: C'est, alors oui, t'as soif. Le principe, c'est ça. C'est tu vas jusqu'au bout de ce truc-là. Ça, moi, un peu avec les Pringles.
2: Ah oui.
0: Dans les paquets Pringles, quand j'ai fini le paquet de Pringles, je retourne le paquet, zoup, j'ai ma main, ça tombe dans la main, et là...
3: Et tu les aimes, ces miettes.
0: Et je lèche ma main.
2: Bah, tu fais aussi, tu renverses les petites miettes qui restent au fond dans la bouche aussi, avec le paquet de Pringles.
0: Bien sûr.
2: Ah bah oui.
0: Oui. Non, moi, j'ai une très bonne éducation, je l'ai dans la main. Et je lèche ma main. Quel est le produit que vous l'aimez tellement à la fin, mais vous le versez, vous grattez, vous le pressez jusqu'à la dernière miette? Nico?
3: Attends, moi, je crois que c'est le Nutella, moi. Et j'avais même vu une astuce sur Internet pour récupérer du pot dans un sans raclé. Tu mets en fait du lait un petit peu dedans, tu fais chauffer et après tu secoues.
0: J'ai plus simple que ça. Ben en fait, je mets un bout de pain, un bout de baguette par exemple.
3: Ouais.
0: Avec une fourchette, je plante le pain.
2: Ah, et craque.
0: Et je tourne partout avec.
3: Okay. Ah, il reste plus rien à la fin.
0: Ah, normalement, non.
1: Pas mal.
0: Pas mal. Je me défends là-dessus.
2: Ok.
3: Monsieur a fait les études de Nutella.
2: C'est vraiment ça.
0: Je suis considéré effectivement comme un des meilleurs racleurs en Europe. On a Aurélie qui est avec nos téléphones. Bonjour Aurélie.
7: Coucou Manu, salut les wawins.
0: Sois la bienvenue sur Énergie. Quel est le produit? Tu vas jusqu'à la fin, tu presses, tu racles, tu récupères.
7: Ouais, alors moi c'est mon Labello. En fait, je prends un couteau et je racle le fond pour en avoir encore. Et parfois même, je le casse pour avoir la fin.
0: Ah oui, on est une accro du labello. C'est marrant.
2: Mais du coup, tu dois avoir un couteau avec toi à chaque fois que tu dans ton sac, quoi.
3: Ouais, parce
2: que
3: ton labello. Tous les aéroports. Ouais, pas c'est pour le labello.
2: Oui, madame.
0: C'est vrai qu'il y a un côté un peu angoissant là-dedans. Mais Aurélie,
2: que grand bien lui fasse. Hein,
0: elle nous appelle de Fresnes, là, pour. Elle a encore été arrêtée ce matin. On t'embrasse, Aurélie. Merci beaucoup de nous avoir appelé. Jusqu'au bout de quoi vous allez? Ça peut être de la bouffe, ça peut être autre chose aussi, comme le labello, Lorenza.
2: Moi, c'est le houmous. Quand je commence à en avoir un peu moins, je mets un peu d'huile d'olive. Et puis j'ai acheté une spatule spéciale pour pouvoir bien gratter les bords, quoi.
0: Oui, d'accord.
2: Et après je finis avec le doigt, quoi.
0: Ah, bien,
2: bah oui, bah, ça c'est. Ah, ça c'est.
0: Il y a un petit côté. Dans les trucs de roumouche, je vois en plastique, là,
2: oui.
0: le fond, il n'est pas complètement plat, il est.
2: Un peu bombé comme ça.
0: Exactement.
2: Ouais, ouais, ouais.
0: Donc tout le tour. C'est fait pour. Tout le tour, oui. Avec le doigt, c'est zoop, plat comme ça.
2: Et en plus, après, mon objectif, c'est que le petit truc en plastique, il soit nickel. Tu vois, qu'on puisse le réutiliser limite, tellement j'ai tout mangé, quoi. J'adore ça.
0: Ce qui est surprenant, c'est que parfois, tu regardes ton doigt, tu fais waouh, il y avait encore tout
2: oui.
0: ça.
2: Oui. Et mais c'est satisfaisant, c'est
0: mais,
2: trop bien.
0: Mais t'es extrêmement fier de toi.
2: Bien et sûr. Mousse.
0: Dorian est là, bonjour Dorian.
8: Bonjour Manu, bonjour l'équipe.
0: Bienvenue sur Énergie Dorian, jusqu'au bout de quoi tu vas? Tu grattes, tu verses, tu presses?
8: Alors moi c'est les chips, je mange les petites miettes à la fin en utilisant la salive de mon index pour récupérer toutes les petites miettes de chips qu'il y a au fond.
0: Là on est sur un professionnel.
2: Ah
0: là.
2: Oui, bien là, sûr. Il y a une technique quoi.
0: Tu mouilles un peu ton index et tu vas toucher pour récupérer et ça colle et après tu récupères comme ça.
8: C'est ça.
0: On est sur la micro-miette, hein, évidemment, bien sûr.
2: Bien sûr.
8: Hein. Ouais, mais qu'est-ce qui est bon?
0: Mais évidemment, c'est la vie.
2: Tout le monde a faim maintenant.
0: Je pensais pas qu'on allait aller si loin en parlant des bretzels.
2: On est très investi.
0: Ouais, on est très investi là-dedans dès qu'on parle de bouffe globalement. Hein. Merci beaucoup, Dorian, de nous avoir appelé.
8: Bonne journée.
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0: On peut s'écouter quelques messages. Allez, les messages vocaux que vous nous envoyez sur l'application Manu sur Énergie. À tout moment, quand vous en avez envie, vous pouvez évidemment réagir à ce qu'on dit dans l'émission. Vous pouvez partager des choses qui se passent dans votre vie. Même la nuit, vous vous réveillez, vous dites, tiens, à qui je peux parler? Parce que tout le monde dort dans la maison.
2: À nous.
0: Vous pouvez nous envoyer des messages vocaux. On les écoute tous et on les partage avec vous. Et parfois, il y a des messages qui arrivent avec des vraies questions, avec des choses compliquées, pas évidentes. Et on se met en quatre pour vous aider. Comme ce message, écoutez.
10: Bonjour, c'est encore le gros Schtroumpf. J'ai besoin de votre aide, les ouin-ouin. Faut que Schtroumpf fait une chanson que j'arrive pas à retrouver sur Shazam. Alors, comme ma flûte est cassée, je vais souffler dans mon Schtroumpf. Vous êtes prêts?
0: Il cherche une chanson. Bon, ouais. Il s'est transformé en grand Schtroumpf pour chanter la chanson.
2: Grand Schtroumpf qui sifflote, hein.
0: Ouais. Il était pas mauvais en grand Schtroumpf.
2: Non, c'est bien.
1: Non, c'était bien.
0: Non, franchement.
10: Bonjour, c'est encore le grand Schtroumpf.
0: Après, il a sifflotté. Et là, évidemment, dans ces cas-là, on met toute notre équipe à contribution. Et nous avons réussi à trouver ce qui sifflote. C'est Blackpink Jump. Vous pouvez retourner dans votre champignon heureux ce matin parce qu'on vous a retrouvé ce que vous cherchiez, Blackpink avec Jump. Allez, on s'écoute un autre message.
11: Salut les ouin-ouin, c'était juste pour dire à Gégé qui écoute votre émission que les clés de sa camionnette sont chez Monique. Je répète, Gégé, les clés de ta camionnette sont chez Monique.
2: Non mais...
11: Merci les ouin-ouin.
1: J'ai
0: bien
1: Monique.
0: On sert aussi à ça?
2: Bien sûr, ouais. les petites annonces.
0: Bah évidemment, les petits messages personnels.
2: Bah oui.
0: Bah c'est vrai que GG, c'était trop compliqué de envoyer un message. Ouais. Donc c'est normal. Bah il laisse un message sur l'application Manu sur Énergie pour être sûr évidemment que GG aura bien les clés. Elles sont chez Monique. Et oui. Voilà, GG.
2: C'est fou.
0: Passez, allez, tous les trois, passez une très belle journée.
2: Oh ouais.
0: Allez, encore un message.
12: Coucou Manu. Moi, je m'appelle Suzanne, je suis née à Budapest, j'ai 4 ans et demi, et on adore t'écouter. Au revoir, bisous, bisous.
0: C'est pas mignon,
2: c'est
0: ça?
2: C'est tellement mignon.
0: Ouais, alors.
2: Oh, le bisou, bisou de la fin.
0: Bah, wow. Ce que je retiens, c'est intéressant, c'est que, elle nous écoute avec ses parents, ce qui veut dire que c'est au moins 2 ou 3 personnes qui nous écoutent. C'est bon pour l'audience.
2: T'es un enfer.
1: Le calcul.
0: Non, moi, j'ai fait un tableau Excel.
1: Ouais.
0: Effectivement. Plus tôt vous nous faites écouter à vos enfants, plus on gardera
2: mieux
0: le boulot.
2: Mieux
0: c'est. C'était trop mignon.
2: Oui.
0: N'hésitez pas à nous envoyer des messages vocaux. C'est sur notre application, à la même nom que l'émission. C'est simple, vous tapez Manu sur Énergie, iOS, Android, vous pouvez la trouver facilement et elle est gratuite évidemment.
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0: Et pour moi.

0: Ouais.
1: Alors, après 5 participations, je vous rappelle, au club des génies, vous avez le droit de choisir votre musique sur laquelle vous entrez dans le ring. Il a choisi Macklemore, c'est bon, ça pourra s'avancer.
2: Merci d'avoir choisi ça, ça fait trop plaisir d'écouter.
1: Dimitri,
0: ah ouais, elle est trop bien.
1: 600 euros, quoi qu'il arrive, ces 600 euros, ils sont à toi. Tu vas tenter de gagner 100 euros supplémentaires et en face de toi aujourd'hui, il y a Magali. Bienvenue sur Énergie, Magali.
3: Bonjour tout le monde, bonjour Dimitri.
0: Salut Magali.
1: Attention, je vous rappelle les règles du Club des Génies. J'ai donc 100 euros et j'ai 3 questions. Le gagnant ou la gagnante sera celui ou celle qui aura 2 points. À chaque question, si vous pensez avoir la réponse, vous donnez votre prénom, vous donnez ensuite tout de suite votre réponse. Si c'est la bonne, ça fait un point pour vous. Si c'est pas la bonne, le point va à l'autre. Et c'est le premier ou la première qui atteint les 2 points, qui gagne les 100 euros et qui reviendra jouer avec nous demain. Attention, Dimitri, Magali, c'est parti. On joue au Club des Génies. Voici la première question. Sur quel doigt se met traditionnellement une alliance ?
3: Magali.
1: Dimitri en premier.
0: L'annulaire.
2: Bim !
4: Il est bon.
2: Magali très rapide aussi. Hein.
1: Ah ouais, ça s'est joué à pas grand chose. Ça s'est joué à un 10 de Dimitri.
2: Ouais.
0: Ça compte.
1: Un point pour Dimitri, 0 point pour Magali. Deuxième question. Combien y a-t-il de couleurs différentes sur un Rubik's Cube ?
0: Dimitri.
1: Magali. Dimitri.
0: 6.
1: Wow. 6, oui. Boum, boum.
2: Et voilà.
0: Il est fort, il est très fort.
1: Ouais.
2: Franchement, Magali était vraiment à chaque fois.
0: Elle a été très rapide.
1: Elle était pas loin, mais Dimitri était plus rapide. C'est incroyable, hein, surtout les chiffres, le Rubik's Cube, les mariages, bim, boum, il a tout.
0: Ça fait plaisir, parce qu'hier j'ai eu peur. Hein.
1: Ah, mais il y avait du suspense.
2: Mais il s'est repris en main, là.
1: Ouais, ouais, c'était un 2-1 hier, mais aujourd'hui c'est un 2-0 propre net, Dimitri.
3: Bon, ben, félicitations.
1: Les 700 Merci. Euros, ils sont pour toi, Magali. Je vais t'offrir le mug Manu sur Énergie.
3: Ah, bah c'est super, bah, je suis déjà super contente de vous avoir. C'est toujours la super chance de vous avoir, donc une belle journée à vous. Moi, en tout cas, vous m'avez embellé la mienne.
1: Oh,
2: oh Magali.
0: C'est bon.
1: Et bah, t'embellis la vôtre aussi. On t'embrasse très fort et raccroche pas, je vais t'offrir le mug Manu sur Énergie.
3: Super, bah merci beaucoup. Ciao, ciao et à bientôt.
1: Gros bisous et tu nous rappelles quand tu veux. Et Dimitri, bah toi, tu vas nous rappeler demain. Enfin, c'est nous qui allons te rappeler demain. Parce que les 700 euros, ils sont pour toi. Et demain, bah, tu vas tenter les 800 euros.
0: Les 800, on va aller les chercher. Hein.
1: Ah, mais évidemment, on va aller les chercher. Mais peut-être.
2: Les 1000.
1: Et pourquoi pas les 10 000
0: mais ma foi, et pourquoi pas les 20 000 alors
2: Je sais pas si on sera encore là. C'est...
1: Dimitri va nous faire la saison prochaine.
0: Ah putain, c'est tout le mal que je me souhaite. Hein,
1: à demain, Dimitri, déjà.
0: À demain, les ouais.
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1: On continue à parler des produits qu'on aime tellement qu'on le presse, qu'on le verse, qu'on le gratte pour en récupérer jusqu'à la dernière miette. Et comment vous faites ? Attends, depuis tout à l'heure, on parle de bouffe. C'est un.
2: Ouais, j'ai faim.
1: On récupère tout. Du Nutella au roumousse en passant par les chips, on a tous une petite astuce pour récupérer très vite les trucs. Allez, on peut continuer encore un peu avant de vous prendre au téléphone au 0870 42 48. Florent ?
7: Bah, le popcorn. Moi, la fin, je la bois.
1: Alors, pas moi, le popcorn, parce que souvent, il y a du maïs qui n'a pas été.
2: Oui, soufflé.
7: Ouais, mais c'est bon, ça.
1: Les dents. Ça me pète les dents.
2: Moi, j'ai peur de m'étouffer.
1: Ah bah yo, tu vois.
2: Oui, bon.
1: Il faut toi avec le popcorn, hein.
7: Mais si, faut le croquer.
1: Ah non, ça fait trop mal.
2: Mais s'il reste tout dur et t'arrives pas.
7: Non, mais si, tu dans du fond, bah faut y aller mollo. Faut pas, mais c'est pas mal, hein. Et tu le bois, ça à la fin, c'est excellent.
1: Non, le popcorn, le problème, c'est que t'en mets. Honnêtement, à la fin du popcorn, t'en as partout entre les dents. C'est vraiment. Non, mais c'est compliqué.
2: Moi, j'en ai même dans mon t-shirt.
1: Ouais. Non, mais.
4: Ah oui, t'en retrouves, ouais.
2: Non, mais, t'en retrouves partout.
1: Franchement, avec le popcorn, au cinéma, il devrait donner une brossette. C'est pour passer entre les dents. On a Rose qui est avec nous. Bonjour, Rose.
8: Oui, bonjour.
1: Bienvenue sur Énergie.
8: Bonjour
1: Rose.
8: Manu, bonjour les ouais.
1: Tu vas jusqu'au bout de quel produit tu racles, tu presses, c'est quoi ?
8: Moi, c'est mon gel douche pêche. Je rajoute de l'eau, je le secoue pour vraiment utiliser jusqu'à la dernière goutte.
1: Je vais te dire un truc. Si à 40 ans, t'as jamais fait ça, t'as raté ta vie. Rajouter de l'eau ? Mais tu sais quoi ? J'ai il y a longtemps,
2: c'est économe, hein.
1: Par flemme, j'avais un gel douche et par flemme d'aller en acheter un, c'est débile. Ça prend deux secondes. Et ben, je rajoutais de l'eau tout le temps, je rajoutais de l'eau et je secouais. Et tant que ça faisait un peu des bulles de savon. Je me disais, ça nettoie encore.
2: Ouais, je comprends.
4: Pour moi, ça lave de moins en moins, quoi.
1: Ah, oui, mais
2: si ça mousse un peu, c'est c'est que c'est bon.
4: C'est exactement ça.
5: C'est ce qu'il devrait écrire sur le packaging.
4: Tant que ça mousse, ça lave. Belle journée à toi, Rose. Merci de nous avoir
8: appelés. Bonne journée, merci beaucoup.
1: Jusqu'où vous allez vous gratter? Pourquoi, Lorenza? Bah, encore de la bouffe?
2: Bah oui, c'est encore de la bouffe, évidemment. Allez. Mais c'est très précis. Hein. C'est de la crème de vinaigre balsamique à la figue.
1: Ah, c'est très précis.
2: Ah, c'est très précis, mais en fait.
5: On a déjà échangé sur le sujet. Ouais. Oui, c'est qu'on aime bien ça.
2: J'adore ça. Et en fait, je mets la bouteille à l'envers. Déjà pour que tout le vinaigre coule bien et qu'il en reste.
1: Classique. Quand même, classique. On fait tout ça avec le ketchup.
2: Ensuite, s'il en reste pas beaucoup, je rajoute quelques gouttes de vinaigre normal. Petite secousse à la fin. Et alors à la fin, comme la bouteille est en plastique, ouais, je fais comme le dentifrice, je coupe. Non mais franchement, je suis une malade avec ça. Vraiment. Et dites-vous que c'est tellement un truc que j'aime et qui est plutôt rare que mes colocs n'ont pas le droit de l'utiliser. C'est dans mon armoire spéciale.
1: Ah, c'est ta bouteille quoi.
2: C'est ma bouteille.
1: Dans ta coloc, t'as une armoire spéciale à toi.
2: Oui, et ils ne peuvent pas utiliser.
1: Il y a quoi dedans?
2: Ben, il y a la crème de vinaigre balsamique. Des fois, il y a un paquet de dinosaures.
1: Des bonbons.
2: Et il y a des tomates cerises aussi, mais aussi des spéciales que j'aime bien. Et donc, j'ai pas envie qu'ils me déprennent. Non, mais de base, on partage tout. J'ai droit à avoir mes petits trucs.
5: De base, c'est une coloc, mais
2: non, mais c'est normal.
1: Chacun ses petits trucs, voilà. À lui, bien sûr.
2: Ben oui.
1: Gilles est là, bonjour Gilles.
9: Bonjour, oui, bonjour les Wawa.
1: Jusqu'où tu vas, pour quel produit, jusqu'au bout, de quoi tu grattes?
9: Alors moi, j'adore le goût de mon dentifrice, donc du coup, je le coupe sur les côtés et je le rends complètement plat pour récupérer tout ce qui reste.
1: Mais c'est quoi, on en a parlé il y a quelques jours du dentifrice et je disais, je trouve ça incroyable pour un truc qu'on utilise entre 2 et 3 fois par jour, que ce soit si petit.
2: Oui, c'est vrai.
1: Ça se périme pas, enfin, le tube dentifrice. Qui a déjà pris un tube dentifrice en regardant? Putain, la date d'opération est passée.
2: Mais est-ce qu'il y en a une même?
1: Je sais pas s'il y en a une. Mais ça, ouais, mais c'est des, je sais pas, ça doit être des années, quoi. Bah,
5: et oui, moi, je me demande pourquoi ils font pas un truc plus pratique, genre un pouce-pouce, tu vois. Mais
7: ça existe, le pouce-pouce.
1: Ah bon?
7: Les
1: pour les
7: de dentifrice. Non, les tubes de dentifrice, tu sais, tout droit, où t'appuies dessus, et après tu le mets sur ta brosse.
1: Mais je crois que ça n'a pas eu un gros succès, ça.
7: Ah, ça existe toujours.
1: Ah bon?
7: Ouais. Enfin, en tout cas, mes parents le trouvent, mais.
5: C'est des vieux.
1: Ouais, c'est ça. Mes parents, ils en ont acheté quand t'étais petit. Ils essaient de te faire fourguer maintenant, discretos. Ouais, ça coûte cher, hein. C'est 50 euros, le.
5: Et ils te disent comme le savon tout à l'heure, tant que ça mousse, ça lave.
1: Merci, Gilles, de nous avoir appelés.
9: Bonne journée.
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1: 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Une annonce à vous suivre. À vous proposer, pardon.
2: Ouais.
1: Et la question est, qui dirait oui? Qui répondrait favorablement à cette annonce?
2: Ok.
1: Ça se passe aux États-Unis. Là-bas, ils ont pas le Bon Coin, mais ils ont un truc qui s'appelle Craigslist, c'est le même système que le Bon Coin. Tout le monde peut passer des annonces gratuitement. Et c'est vraiment le truc où tout le monde va tout le temps. Là-bas, aux États-Unis, c'est hyper connu. Et il y a eu une petite annonce pour une sorte de coloc.
2: Ok.
1: Je vous lis l'annonce, elle est vraie. Chambre gratuite pendant la saison des ouragans.
2: Ok.
1: Petit déjeuner et dîner compris. Je propose une chambre d'amis pendant la saison des ouragans pour la bonne personne. La maison est calme, à l'exception de bruits occasionnels provenant du sous-sol et de l'horloge de grand-père qui ne sonne qu'à 3h17 du matin.
2: À l'enfer.
1: D'accord. Ça commence. C'est pas fini. Je préfère quelqu'un qui ne pose pas trop de questions et qui comprend que certaines portes de la maison restent fermées en permanence pour des raisons d'assurance.
2: Mmh.
1: Oh là. Wi-Fi inclus. Ah, Wi-Fi. Bien que certains sites web semblent bloqués après minuit pour des raisons que Comcast refuse d'expliquer. C'est le fournisseur d'accès.
2: Ouais,
1: d'accord.
2: C'est chelou.
1: Vous devez être à l'aise avec les oiseaux exotiques et un mannequin nommé Cheryl qui s'assoit à la table de la cuisine pendant les repas.
5: Ouais.
1: Interdiction de fumer, d'utiliser des parfums forts et de discuter de la situation de l'ancien locataire avec les voisins.
5: Oh là là. Ouais,
2: mais ça pue ça.
1: Le loyer est négociable si vous pouvez aider à déplacer un lourd coffre dans le vide sanitaire ce week-end. Veuillez envoyer une photo récente et votre groupe sanguin en réponse afin que je puisse accélérer les formalités administratives.
2: Le film d'accord. D'horreur. Ah, ouais. C'est l'angoisse.
1: C'est Misery.
2: Wow.
1: C'est une vraie annonce qui a été parue.
5: Ouais, on va aller sur Airbnb. Hein.
2: Ouais. Parce qu'on n'accepte pas.
1: Tu sais quoi? On profite pas assez de notre maison. On va rester à la maison ce week-end. Ouais.
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1: Et ce soir démarre le festival de Cannes.
5: Ah ouais.
2: J'ai l'impression que ça arrivait vite, mais en fait c'est juste le temps qui passe vite.
1: Et j'ai l'impression que d'année en année, on en parle de moins en moins.
2: Oui.
5: C'est vrai. C'est-à-dire on regarde de moins en moins.
1: Moi, je me suis aperçu que c'était le festival de Cannes ce matin. En écoutant
2: ouais,
1: les infos.
5: C'est vrai.
1: Hier, je savais pas. Alors qu'avant, j'ai l'impression qu'on en parlait tout le temps, que c'était le truc.
2: C'était le truc qui arrivait, genre J-10 et tout, et là, non.
1: Et genre, tu regardais, tu disais, waouh, j'aimerais trop y être au Festival de Cannes.
2: Et là, t'es là, oh, c'est aujourd'hui.
1: Et là, c'est, waouh, bon, ok. Bon, bah, vous me direz à la fin. Bon, 7h05, on double votre salaire.
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1: Tous les jours, deux fois par jour, on double votre salaire. Vous envoyez salaire par SMS au 7 10 12. Et tous les matins, on vous appelle en direct, 7h05 et 8h05. La première fois, c'est maintenant et ça a décroché. Allô, bonjour. Allô. C'est Brice Domécourt en Meurthe-et-Moselle.
14: Oui.
1: Et Brice, quel est le seul animateur radio qui double ton salaire?
14: C'est Manu sur Énergie.
1: Et ben c'est ça, il s'est gagné.
14: Oh, c'est extra.
1: Je t'annonce, Brice, que nous allons doubler ton salaire de 1720 euros. Il va passer à 3440 euros.
14: Oh, c'est fou. C'est fou. Bah, c'est pile poil le jour de mon anniversaire.
2: Écoute, oh, bon anniversaire, génial. Brice.
14: Merci. Merci beaucoup.
1: On est sur un beau cadeau.
14: Ah oui, là oui.
1: Eh ben écoute, tu vas pouvoir dire à tous les gens qui vont t'offrir un cadeau d'anniversaire aujourd'hui, ouais, c'est pas ouf, hein.
14: Ouais, Manu a fait mieux.
1: 3440 euros, on te le double, ton salaire.
14: Wow, merci beaucoup.
1: Tu es moniteur d'atelier.
14: Oui, c'est ça.
1: Ça veut dire quoi, moniteur d'atelier?
14: Alors, moniteur d'atelier, en fait, j'encadre des travailleurs en situation de handicap. Ouais. Et je les emmène sur des chantiers faire de l'espace vert. Voilà.
1: Ah, les espaces verts, genre dans les jardins publics, les trucs comme ça?
14: Oui, c'est ça, ils vont tailler, tondre, voilà.
1: Alors, il faut que je t'avoue un truc, si tu bosses dans les jardins publics, je crois que je l'ai jamais dit à la radio. Alors, si, j'ai peut-être dû le dire une fois.
2: Qu'est-ce
1: que
2: t'as dit? Qu'est-ce que t'as fait, même?
1: J'ai déjà marché sur une pelouse où il y avait marqué pelouse interdite.
2: Oh,
5: oh là là, le brigand.
1: Oh, je...
2: Le thug.
1: Il y a des gens comme Brice.
14: Si on le fait.
1: Ah, bah, si tu le fais, alors bon, d'accord.
5: Tout le monde le fait, en fait.
14: Oui, voilà, c'est juste pour frimer.
5: La stream nulle.
2: Voilà.
5: Et ouais.
2: Et ouais, moi je marche sur le pelouse interdite.
1: Et je vais même vous dire un truc, je l'ai fait aux États-Unis.
2: Oh, ah ouais.
1: À New York, j'avais,
2: ça, c'est encore
1: j'avais
2: plus
1: été stylé. À New York et il y avait marqué Forbidden. Voilà. Ouais. Et ben j'ai mis mon pied devant le panneau et j'ai pris en photo.
2: Et
1: ça, c'est
2: bah...
1: risqué, ça. Ok.
5: Parce que dès que t'entends une sirène de police, tu dis putain, c'est pour moi.
2: Bah, c'est cool,
1: parce que je me suis dit après tout le temps, ils m'ont retrouvé. Il y a eu les caméras de sécurité, ils vont me sortir, ils vont me virer du pays, mes vacances sont foutues avec tout ce que ça m'a coûté, putain. Ah, ouais, je suis un mec qui prend des risques, je suis un mec
2: oui,
1: un peu
2: dingue. Ah bah,
1: pour ton anniversaire, ça tombe bien. 3440 euros, bravo à toi.
14: Ouais, bah merci beaucoup, franchement.
1: C'est waouh.
14: J'ai pas les mots.
1: Tu parles de l'argent ou du fait que j'ai marché sur la pelouse?
14: La pelouse, hein.
1: La pelouse, bien sûr. Belle journée à toi, Brice, bravo.
14: Merci, à vous aussi.
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1: Il est 7h11. Alors je suis parti comme Zao. Zao et MC Solaire, mon hit préféré du moment. J'en parle ou j'en parle pas?
2: Vas-y, franchement, j'attends que ça.
7: Mais non.
1: Il y a un mois et demi, j'avais lancé l'idée de recevoir Zao parce que. Non, peut-être pas un mois et demi, je mens. Il y a quelques semaines. Parce que j'adore ce titre, je me dis, putain, ce serait cool de la recevoir, ça me ferait plaisir. Et puis elle le chante en direct, et puis on discute avec elle. Voilà, et donc j'avais dit à Florent, notre producteur, putain, ce serait cool quoi. Puis silence radio pendant quelques semaines.
7: Caroline. Et c'est toujours au même stade, hein, mais. Hier, on a eu
1: impossible.
7: Un gros rendez-vous là avec la personne qui gère les invités énergie.
1: Un gros rendez-vous. D'accord.
7: Oui, bien sûr. Non, c'est gros rendez-vous, ça a duré 10 minutes.
1: Oh,
7: et on a. Et non, ça avance. Le dossier est en cours.
1: D'accord.
7: Je pense que mois de juin.
1: Mais alors, c'est une question.
7: Oui.
1: Qu'est-ce qui se passe? Qu'est-ce qui bloque? Pour que. Est-ce que Zao est très très prise? Est-ce que.
7: Oui. C'est... Alors déjà, parce qu'elle enchaîne les plateaux et tout ça, pas le nôtre. Mais voilà. Elle enchaîne. Et là, les réponses font rares pour l'instant. Voilà, on est sur un
5: ghost. Personne veut lui écrire sur Instagram directement à Zao.
1: Peut-être que je pourrais peut-être lui envoyer un message.
2: Vrai, ça
5: peut aller plus vite. Hein.
1: Mais bon, après il y a.
5: C'est
2: quoi?
5: Oui. Ou c'est son taf?
1: Ouais, c'est ça.
7: Oui.
1: Pas aux gens.
5: Mais j'ai l'impression que Flo a envie que tu le fasses.
7: Bah, c'est-à-dire que si je lui envoie un message sur Insta, moi je vais être dans la catégorie qu'elle ne verra pas, quoi.
1: Mais déjà, c'est le cas, hein, là, apparemment.
7: Voilà, oui, aussi.
5: Donc finalement.
7: Eh oui, hein. L'un dans l'autre.
1: Bon. Écoute,
2: allez,
7: t'es certifié.
1: Nous, on a confiance en toi.
2: Un jour, ça.
7: Allez,
5: je pense que ça va être plus facile d'avoir Madonna, je pense.
1: Alors, figurez-vous que ce matin, Madonna est déjà au vestiaire. Bon, en tout cas, on est.
7: Ouais, solide, on continue, on se bat.
1: On est avec toi. Je vais peut-être finir effectivement par envoyer un message sur Instagram. Après, je peux passer lancer spam sur Instagram aussi. Hein, donc,
7: Ah, ça me ferait beau courir que tu te fasses ghoster.
1: Ah bah c'est le cas. 7h12, les bonnes nouvelles du jour. Apparemment, il n'y a pas dans les bonnes nouvelles du jour que Zao va venir. J'aimerais bien recevoir quand même.
2: Peut-être demain.
1: Quoi, demain quoi?
2: Bah, peut-être ce sera la bonne nouvelle de demain.
1: Bah, on verra demain. Rendez-vous demain. Les bonnes nouvelles du jour, comme chaque matin, on en a pour vous parce qu'il n'y a pas que des mauvaises nouvelles dans le monde. Allez, Lorenza.
2: Il y a 4 couples qui sont ultra amis depuis 20 ans.
1: D'accord.
2: Et ils ont une idée incroyable. Ils ont investi toutes leurs économies pour acheter un terrain au Texas et construire leur maison. Et ils ont appelé ça le projet Bestie Row. Ça veut dire que leur village est éco-responsable et ils sont super aidés à l'idée de vieillir tous ensemble.
1: C'est mignon ça.
2: Ils ont des parties communes mais... où ils peuvent manger, mais ils ont aussi des parties séparées. Quoi.
1: Vous avez jamais fait ce rêve avec des potes?
2: Mon rêve.
1: De vous dire, on achète un énorme terrain, on a des maisons tous dans le terrain et on se réunit au milieu comme le village gaulois pour bouffer le soir quand on a envie.
2: Non, on se disait ça mais avec un immeuble, le même immeuble, à des étages différents.
1: Moi j'ai plus campagne.
2: Et oui, toi t'es campagne, toi.
1: Ouais, ouais. Tu vois. Et
5: c'est pas mal.
1: Les barbecues.
2: Ouais, c'est vrai que c'est le rêve.
5: Oh, ça ressemble, hein, le barbecue.
1: Ah, mais c'est la vie. Les bonnes nouvelles du jour, Nico.
5: Il y a des maisons d'édition en Suède qui testent les livres compostables. C'est des livres qui contiennent des graines à l'intérieur et une fois le livre lu, tu peux le planter.
2: C'est incroyable.
1: C'est quoi, on avait ça, je sais plus avec quoi, mais ma femme était rentrée un jour avec un truc, tu le lisais. Et ensuite, tu pouvais le mettre dans la terre et ça faisait pousser des fleurs et ça avait marché.
5: C'est pas mal, hein.
2: Eh ben moi, j'ai reçu une carte de visite comme ça il y a pas longtemps et c'est pareil, mais j'y croyais pas, donc je vais peut-être tester du coup.
1: Ah non, ça marche, hein.
2: Ok, je vais le tester.
1: C'est assez bluffant comme truc.
2: Trop stylé.
1: Le concours d'épines, vous savez ce que c'est? Vous voyez, c'est le concours des inventions en France
2: en ce moment là. C'est maintenant, oui.
1: Ben en fait, ça a récompensé un truc, le concours d'épines. Tous les ans, ensuite, il y a les récompenses, les plus grosses inventions. Et ben ils ont récompensé cette année Monsieur Turbino. Et Monsieur Turbino, c'est un aspirateur, mais pas n'importe lequel. C'est un aspirateur sous-marin qui est capable de récupérer les déchets et les microplastiques dans les ports et les zones côtières.
2: Incroyable.
5: Stylé.
1: C'est énorme.
2: Ouais.
1: Mais c'est une vraie avancée.
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1: Excusez-moi, j'ai appuyé sur mon micro.
2: Oh là là,
1: le bêtisier. Mais ça, si les gens écoutent.
2: Oh là là,
1: il y a eu quasiment un blanc à l'antenne d'une demi-seconde. Le mec qui s'est pas appuyé sur son micro, mais quel gros ringard pléro. Va faire autre chose, mec, avec ta tête là. Excusez-moi, je me fais.
2: C'est autoclash.
1: Ouais, auto-hitter. Aujourd'hui, on est le 12 mai. Il y a 6 ans, déjà 6 ans, le confinement de 2020 se terminait, le premier confinement. Il avait commencé le 17 mars.
2: Ok.
1: Ça avait fait, on avait fait 2 mois. Hein,
2: ouais, mais je me souviens plus, premier, deuxième, enfin tu sais, pour moi tout est embrouillé.
1: Bah là c'était le premier là.
2: Ok.
1: Le deuxième c'était après l'été, je crois.
2: Ah, on a eu l'été tranquille un peu?
1: Il me semble.
5: Ah, peut-être, oui, c'est ça.
2: Ah bon?
1: T'en souviens plus déjà.
2: Ouais, je suis perturbé là.
1: Ce serait fou que ça recommence avec un nouveau virus. Genre, imaginez, je sais pas, on invente un nom par exemple, genre le hantavirus, il viendrait d'un bateau. Non, c'est impossible.
2: Non, s'il vous plaît, non.
1: On va parler du téléphone. Parce que s'il y a bien un truc qui intéresse tout le monde aujourd'hui en 2026, c'est le téléphone portable. Spoiler, énormément de gens vous écrivent depuis leurs toilettes. Peut-être partie des gens qui écrivaient depuis les toilettes. Il y a une étude qui montre à quel point on est devenu dépendant de notre téléphone. C'est une étude américaine. 86% des Américains, je pense qu'on peut faire la même chose en France, 86% des Américains disent se sentir mal à l'aise s'ils quittent la maison sans leur téléphone.
2: Bah évidemment, ça n'arrive jamais.
5: Mais je fais demi-tour.
1: Ah mais je peux faire demi-tour moi.
5: Ah bah oui.
2: Mais moi je crois que ça m'arrive jamais même de l'oublier.
1: Bah si tu. Mais même aux toilettes. Si je vais aux toilettes et que je l'ai pas.
2: Ah oui, ça oui. Tu fais demi-tour et tu vas le reprendre.
1: Vraiment. 83% des gens utilisent leur téléphone comme réveil.
2: Ça, bah, on en fait partie.
5: Ouais,
2: hein.
5: Tout le monde,
1: complètement. 80% regardent leur téléphone dans les 10 minutes après le réveil.
5: Évidemment, tu checkes.
2: Bah ouais, j'essaye de plus le faire, moi.
1: Alors moi, je le fais pas.
5: Ah bon?
2: Ouais.
1: Non, je fais pas. Enfin, je le fais le week-end, mais pas la semaine. Parce que la semaine, je me réveille, c'est rapide, bim, boum, la douche, etc.
5: Tu te lèves direct, tu regardes pas les petites infos, les trucs, si t'as eu des mails ou autre.
1: Non.
2: On m'a dit que c'était hyper mauvais pour le réveil, et du coup, je fais des affirmations positives et j'essaye de m'étirer et tout.
1: Des affirmations positives?
2: Oui, genre, ça va être une belle journée, et confiance en toi.
1: Tu fais ça le matin?
2: Tu aimes les gens? Oui. Quand je me réveille, je me dis, à la place de regarder mon téléphone, j'ai appris qu'il fallait faire ça.
5: C'est génial. Elle s'embrasse les biceps.
2: Non,
5: t'es la meilleure, Lorenza.
2: Non, mais en vrai, ça ça va mieux mon réveil depuis quelques temps, depuis que je fais ça. Donc,
1: c'est génial.
2: On va voir.
1: Mais tu sais, mais des fois, tu prends pas ton téléphone, ça m'arrive. Je le prends pas pendant genre une heure et j'ai l'impression d'avoir fait un truc
2: ouais,
1: de dingue.
2: Tu dis, j'ai pas touché. C'est ouf.
1: Les Américains passent en moyenne 50 minutes sur leur téléphone avant de dormir le soir. Ça, c'est un vrai truc.
5: C'est énorme.
2: Énorme.
1: Mais c'est énorme. Mais je peux en faire partie, hein. Si je me fous sur mon téléphone et que je suis seul.
5: Seul, parce que sinon en couple c'est un peu triste quoi.
1: Bah oui, mais t'es là, je vais me coucher le premier le soir moi dans la maison, donc
2: T'es sur ton tel.
1: Voilà. 67% des gens ont déjà envoyé un texto à quelqu'un qui était dans la même pièce.
2: Ah oui.
1: 54% des gens paniquent quand la batterie passe sous les 20%. Mmh. Et enfin, 70% des gens utilisent leur téléphone aux toilettes.
7: Bien sûr.
2: Mais les 33%, c'est des menteurs parce qu'on l'utilise tous aux toilettes.
1: Je sais pas si quelqu'un. Est-ce que quelqu'un dans l'équipe n'utilise pas son téléphone aux toilettes?
2: Ah non.
1: Ah oui, t'as raison, c'est des menteurs. Voilà.
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1: Comme tous les mercredis après les infos de 7h30, c'est le moment de tenter de vous réconcilier grâce à la chanson de la réconciliation. On a Sandra qui nous a appelé. Bonjour Sandra.
19: Bonjour Manu, bonjour les Wawa.
1: Sandra est fâchée avec quelqu'un. Quelqu'un est fâché avec Sandra et elle nous appelle parce qu'elle a besoin de nous pour que ces deux personnes se réconcilient. Sandra, qui est fâché avec toi?
19: Mon mari, c'est Louis.
1: Il s'appelle Louis, c'est ton mari?
19: Oui.
1: Qu'est-ce qui s'est passé avec Louis?
19: Eh ben, ce week-end, on était donc à Barcelone avec mon mari.
1: Stylé.
19: Et il avait prévu un musée le premier jour. Mais moi, je voulais rester à la piscine de l'hôtel.
1: Oui.
19: Donc, ça l'a saoulé, mais bon, bah, il a accepté.
1: Donc, vous êtes resté à la piscine?
19: C'est ça.
1: D'accord.
19: Et le deuxième jour, il m'a reproposé le musée. J'ai pas sauté de joie, ce qui fait que ça l'a vexé. Et il est parti le faire tout seul, sans un mot. Et depuis, on se parle plus.
1: Non. Oh là. Non, depuis ce week-end? Mais attends, vous avez fait comment pour le reste du séjour? Le retour, tout ça, vous? Il boude.
19: C'était très silencieux.
2: Bah, tu m'étonnes.
5: Oh, c'est dur.
19: Oui.
1: Bah, après, il a fait la piscine le premier jour, il s'attendait.
2: Bah oui, c'est donnant-donnant normalement. Ouais, hein, dans un
19: j'ai pas dit que je voulais pas y aller, mais j'ai pas sauté de joie, quoi. Du coup, bah, il était pas content.
1: Ah oui.
19: C'était quoi, comme... après tout, lui aussi, ça l'a saoulé de rester à la piscine le premier jour, j'ai passé la tête.
1: Eh, me crie pas, hein.
2: Oui.
1: Me crie pas de ça.
2: C'est pas Louis, hein.
1: C'était quoi comme musée?
19: C'était le musée Picasso.
2: Ah, mais c'est trop stylé en plus!
1: Ouais, Picasso il a fait une bagnole qui est un peu ringarde aujourd'hui. Ah bah, donc, franchement.
2: Non, mais bon, c'est plaisant, c'est pas un truc genre le musée des bouchons de bouteilles en plastique, tu vois. Enfin.
1: J'y suis allé. Il est incroyable. Bon, Sandra, fâchée pour cette histoire de musée depuis ce week-end, non, c'est pas possible, vous êtes mariée. Ça fait longtemps que vous êtes mariée?
19: Ça fait un an.
1: Ah oui, c'est petit en plus. Non, non, non.
5: C'est trop rapide pour divorcer.
1: Faut de la fougue là, faut de l'amour. Sandra, je te présente Florent.
7: Bonjour Sandra.
1: C'est le producteur de l'émission qui parle de temps en temps, vous connaissez peut-être un peu. Et c'est surtout celui qui sait chanter dans l'équipe. Parce qu'il faut une personne qui sait chanter. C'est le principe de la chanson de la réconciliation, c'est pour ça que tu nous as appelé. On va l'avoir au téléphone, on va l'appeler Louis. Enfin, on va essayer de l'appeler. On va l'avoir. Parce qu'on est des winners, on est des champions, on est des guerriers. Et on va lui chanter une chanson pour vous réconcilier. Est-ce que vous avez une chanson de couple? Ou alors est-ce qu'il a une chanson vraiment qu'il adore?
19: Désolé pour hier soir de trio.
1: Ah, c'est dans le thème.
2: Évidemment. Oui, voilà, parfait ça.
1: Ok. C'est désolé pour hier soir.
7: Exactement.
1: Ah, c'est pas mal ça. Ah, ça, pour les paroles, ça peut être pas mal.
7: J'ai déjà un petit idée.
1: Florent va avoir 10 minutes maintenant pour écrire des paroles par rapport à ton histoire que nous a racontée sur Trio Désolé pour hier soir. Et dans 10 minutes, eh ben, ces paroles, il va les chanter. Cette chanson de réconciliation, il va la chanter à Louis. On va la voir au téléphone dans 10 minutes. Là, je sens qu'il y a quand même un peu de... Il y a un peu de lourdeur, hein.
7: Il y a un peu d'enjeu, là.
1: Il y a une chape de plomb, là. Il y a quand même un mariage en jeu.
19: Je compte sur vous.
7: Faut bien bosser les paroles, là.
1: Faut pas se rater.
2: Bah, non.
1: Si ça marche, ce sera grâce à l'émission. Si ça loupe, ce sera à cause de toi. Sandra, tu nous laisses 10 minutes à Florent pour écrire les paroles. Et dans 10 minutes,
19: d'accord,
1: on va l'appeler, d'accord?
19: Merci beaucoup. Merci.
1: Reste avec nous. Dans 10 minutes, on va tout faire pour te réconcilier avec Louis.
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1: Et on a un iPhone à vous offrir maintenant. L'iPhone 17, le dernier, il va peut-être aller chez Eva ce matin. Bonjour Eva.
20: Hello Manu, hello les wawins.
1: Sois la bienvenue parmi nous Eva. Le dernier iPhone est pour toi si tu gagnes au meilleur jeu radio du monde, le jeu des 5 mots.
20: Je suis à fond. suis à fond.
1: Tu peux être à fond. Et il sera à fond aussi avec toi pour te faire gagner. C'est Nico qui va jouer avec toi ce matin.
5: Mais oui. Okay,
7: cool. Allez,
1: je rappelle les règles du jeu des 5 mots. Nico va sortir du studio. Et yes, quand il sera dehors, allez, je vais te donner 5 mots, Eva. Après chaque mot, tu vas me donner le premier qui te vient en tête. Ensuite, Nico revient. Okay. Je fais la même chose avec lui. Dès que vous avez un mot en commun dans vos réponses, c'est gagné. L'iPhone 17 sera pour toi.
20: Allez, on y croit, Nico.
1: C'est parti. On joue au jeu des 5 mots. Bonne chance, Eva. Courage.
20: Force.
1: Nœud.
20: Papillon.
1: Spécialité.
20: Cuisine.
1: Usine.
20: Usine.
1: Usine.
20: Entreprise.
1: Prothèse.
20: Hanche.
1: Pourquoi pas?
2: C'est génial.
1: Mais pourquoi pas?
2: Oui.
1: Il y a des prothèses de tout.
2: Franchement, j'avais tous les mêmes mots, sauf le dernier. J'avoue que je n'étais pas partie sur hanche, mais c'est pas mal.
1: Moi, j'avais pas tous les mêmes mots, mais ces mots sont logiques.
2: Oui, oui, oui, très bonne réflexion, Eva.
1: Nico va revenir maintenant. Un mot en commun dans vos réponses. Yes. Et c'est gagné. L'iPhone 17 est pour toi, Eva. Attention, Nico est là, c'est parti. On joue au jeu des 5 mots. Courage.
3: Bravoure.
1: Force.
3: Ouais.
1: Nœud.
3: Papillon.
1: C'est gagné.
2: Ouais.
1: Et oui, bah tu peux être contente.
20: Ah, merci beaucoup, Nico, merci tout le monde.
1: Yes. Il restait 3 mots, restons concentrés.
3: Vas-y, vas-y.
1: Spécialité.
3: Culinaire.
1: Cuisine.
3: Ah,
1: elle n'est pas loin. Usine.
3: Textile.
1: Entreprise.
3: Ouais.
1: Et enfin, prothèse.
3: Dentaire.
1: Elle avait dit hanche.
2: Oh là, c'était...
3: Ah, c'est une autre.
2: Ouais.
1: Donc, okay.
3: On a eu chaud, hein.
1: Mais un mot en commun suffit.
3: Ouais.
1: C'est le principe du jeu, Eva. Tu peux souffler. L'iPhone 17, il est pour toi.
20: Ah, merci, je suis trop contente. Merci beaucoup, beaucoup, beaucoup.
1: On t'embrasse fort. Belle journée à toi.
20: Bonne journée, merci.
1: Gros bisous. Le jeu des 5 mois avec des beaux cadeaux, c'est tous les matins. Il reviendra évidemment demain à la même heure.
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1: On a des gens à rabibocher. C'est la chanson de la réconciliation comme tous les mercredis. Et tout à l'heure, après les infos de 7h30, on a eu avec nous Sandra. Son mari lui fait la tête. Ouais. Ce week-end, ils étaient à Barcelone. Il avait prévu un musée le premier jour. Elle voulait rester à la piscine de l'hôtel. Il n'était pas très content, mais il a accepté. Il est resté à la piscine. Et le lendemain, il repropose le musée. Et du coup, elle a pas sauté de joie. Mais vous y avez été, Sandra, au musée finalement ou pas?
19: Bah, il a été tout,
2: ouais, tout seul.
1: Ah, il a tout été seul. Putain, c'est vrai. J'avais oublié cette histoire. Ah oui, ça devient compliqué.
2: Ah oui,
1: ça.
2: Bah là, c'est dur, quoi. C'est triste.
1: Ah oui, ah oui, c'est ça. Il est parti tout seul et depuis, bah, il fait la gueule et c'est tendu depuis ce week-end. Sandra nous a appelé parce qu'elle veut se réconcilier avec Louis, son mari, c'est normal. Après, Sandra n'a pas fait beaucoup d'efforts.
2: Non.
1: Non. Mais nous allons la voir, Louis, au téléphone. Et c'est grâce à la chanson de la réconciliation que nous allons tout faire maintenant pour vous rabibocher tous les deux. Florent, t'es prêt?
7: Je suis prêt.
1: Tu nous as dit que sa chanson préférée, c'était Trio, Désolé pour hier soir, qui colle plutôt à l'actu, j'ai envie de dire. Sur ouais. Cette chanson, Florent a préparé des paroles par rapport à ce que tu nous as raconté. Et Louis, on va l'avoir au téléphone normalement. Allô, Louis?
23: Allô?
1: Oui, bonjour, c'est Louis?
23: Bonjour, oui, c'est moi.
1: Louis, sois le bienvenu, t'es en direct sur Énergie. Je m'appelle Manu, tu sais que tu passes okay. à la radio ce matin, on t'a dit que c'était la radio.
23: Ouais.
1: Tu ne sais pas pourquoi, je vais t'expliquer.
23: Je sais pas du tout pourquoi, ouais.
1: Eh ben, je t'explique, Louis. Nous avons avec nous au téléphone une femme. Une femme qui a mal. Une femme qui est triste. Une femme qui veut aller mieux et que son couple aille mieux. Et cette femme, tu la connais? Parce que c'est ta femme. Elle s'appelle Sandra. Sandra, dis bonjour à Louis.
20: Coucou, mon loup.
23: Coucou.
1: Alors, on sait Louis, on sait tout,
2: oui.
1: Mais j'aimerais maintenant que tu écoutes ce qui va se passer. C'est une chanson. Cette chanson, elle vient du fond du cœur de Sandra. Sur une chanson que tu adores, je crois même que c'est ta chanson préférée. On a juste changé les paroles. Il faut maintenant que tu les écoutes, ces paroles, parce qu'elles sont pour toi, Louis. C'est parti.
23: Okay.
1: Ça s'appelle la chanson de la réconciliation.
24: Réveil matin, 10h, Louis, t'es de bonne humeur, t'as pris une sortie musée pour aller vous cultiver. Mais Sandra veut aller dans la piscine pour nager. On ira demain, chérie? Bon d'accord, tant pis. Le lendemain, c'est pareil, Sandra n'est pas motivée. Louis, tu t'en vas solo pour te faire enfin ce musée. Mais depuis, tu es vénère, Sandra n'a pas respecté ton planning, t'es super. Enfin, Louis, il faut avouer, quand t'es en...

0: facile à chanter, ça.
1: C'était stylé de fou.
2: Ça va un peu vite.
0: Putain, ouais. Allez, Louis, j'étais à côté. Louis, allez, pour toi, cette chanson.
3: Ah bah c'était magnifique, bravo.
0: Écoute, c'est Sandra qui voulait absolument qu'on te chante cette chanson de la réconciliation. Est-ce que tu es prête à pardonner? Est-ce que tu es prêt, pardon, à pardonner à Sandra?
3: Bah évidemment mon amour.
0: Oh, et voilà, j'ai envie de dire que la France se lève pour vous ce matin.
4: Oui, bébé.
0: La France entière est derrière vous. Sandra, Louis,
3: bah,
0: Louis est prêt à te pardonner pour cette histoire. C'est tout mignon.
3: Bah oui, je suis un peu timide. Je suis pas jamais à la radio, je suis un peu timide, désolé, mais merci beaucoup. C'est vrai que j'étais un peu énervé après tout ça, mais merci beaucoup.
4: Je te promets, la prochaine fois, on ira dès le départ.
3: Ok, bah écoute, ça serait vraiment cool, merci.
0: Eh ben bravo à tous les deux, on vous embrasse et on va vous offrir à chacun le mug Manu sur Énergie et le t-shirt Manu sur Énergie. Et je me demande s'il n'y a pas une petite expo Picasso en France, on peut vous offrir de plus. On vous embrasse tous les deux.
3: Merci beaucoup, à bientôt tout le monde.
0: Gros bisous, bravo Florent.
2: Ah, j'ai plus de salive, incroyable. Mais c'était bien.
0: Alors c'était bien, encore une fois. Excuse-moi, mais c'est un sans faute.
1: Ouais, c'est vrai.
0: La chanson de la réconciliation, c'est un sans faute. Il y a eu du foie, bon, ça s'est terminé.
1: C'était limite, oui.
0: C'est-à-dire qu'on était obligé de dire, c'est bon, ça y est, ça va. Là, c'était magnifique.
1: C'était parfait.
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0: Et j'aimerais vous demander un effort de souvenir.
1: Oula.
0: Est-ce que vous vous rappelez de votre premier concert? On vous a posé la question sur nos réseaux sociaux, sur Instagram. Je vous ai posé la question, c'est Manu Officiel sur Instagram. Je vous ai demandé quel a été votre premier concert. J'ai quelques réponses. Cholet nous dit Johnny, j'avais 4 ans. Stéphanie, Dorothée en 1994. Véronique, premier concert, le Dangerous Tour de Michael Jackson.
1: Mais c'est incroyable les concerts là.
0: Enfin, c'est pas mal pour démarrer, hein, premier concert.
7: Je crois que c'était le mien, ouais, celui-là.
1: Non.
7: Dangerous Je sais plus si c'était le Dangerous ou pas, mais c'était dans les années 90. C'est mon premier concert, j'étais en les gradins avec mes parents, c'était à Nice, et j'étais à côté d'une affiche. Le concert était sponsorisé avec la radio Énergie.
1: C'est
7: et
1: incroyable.
7: J'étais à côté de la grosse panthère avec le logo Énergie, et c'est là que je me suis dit, petit, que je voulais faire de la radio.
0: Putain, mais tu vois, en 30 ans, il y en a plus qu'un qui est resté. Je suis là. Et on y est. Raph, il nous dit, premier concert, Jean-Jacques Goldman au Zénith à Paris en 1986.
1: C'est ouf.
0: Marilyn, Indochine, en 1983 dans une salle de sport en Bretagne.
1: Ok.
0: Laetitia, Madonna au Parc de Sceaux en 86, j'avais 14 ans. Sandrine, Renaud, j'avais 15 ans et j'étais sans les parents. Catherine, mon premier concert, c'était la Compagnie Créole Argentin.
7: Stylé.
0: Mais c'est bien ça. Moi, je me rappelle de mon premier concert.
1: C'était
0: et
1: qui?
0: J'avais pas dit à mes parents. C'était un groupe de rock alternatif.
1: Ok.
0: Un peu punk rock. Mais moi, j'avais j'étais en seconde.
1: Ouais, donc t'étais un peu, c'était rebelle, quoi.
0: Bah, j'avais dit que j'allais chez un pote et en fait, j'étais allé dans ce truc-là et c'était un peu les punks.
1: Ouais.
0: Donc en fait, il y avait des gens, mais à l'époque, il devait avoir peut-être 3 ans de plus que moi. Mais pour moi, c'était les mecs.
1: C'était une dinguerie. C'était les grands, quoi.
0: Exactement. C'était les grands et c'était un groupe de rock. Je me rappelle du nom. Momrat, qui s'appelait le groupe.
1: Ok.
0: Et en première partie, c'était même un groupe qui s'appelait Vollenberg, je me rappelle.
1: Oula.
0: Mais c'était des groupes de rock alternatifs. Oui. Je vous parle d'un temps, à l'époque des Berruriers Noirs, tout ça. C'était il y a très longtemps, quoi. Et voilà, c'était mon premier concert. Mais truc de rebelle, quoi.
1: Ok.
0: Tu te rappelles de ton premier concert?
1: Ouais, mais je sais pas si vous vous souvenez de Bébé Brune.
0: Oui.
1: Bah, moi c'était mon premier concert, c'était Bébé Brune et j'étais allée avec ma grande sœur et ma meilleure pote et ils avaient lancé le chanteur avait lancé son t-shirt dans le public et je l'avais rattrapé et il y a toutes les meufs qui voulaient genre me sauter dessus
0: pour avoir le t-shirt.
1: Il a failli avoir une bagarre alors je crois que j'avais 13 ans. Enfin calmez-vous quoi. Genre vraiment et je me souviens que j'étais là en mode mais c'est qu'un t-shirt.
0: Et tu l'as gardé?
1: Et j'ai gardé le t-shirt.
0: Et tu l'as encore?
1: Je crois que je l'ai encore, ouais. Je peux le retrouver, je peux l'amener.
0: Il est lavé ou pas?
1: Ah non.
0: Bah non.
1: Ah non,
0: jamais lavé. Ça va être sympa. Bah non. Non, mais jamais. Tu l'as pas un t-shirt d'un chanteur qui te l'a lancé, quoi.
7: C'est quoi cette odeur dans les placards?
0: Mais non, mais même, c'est l'odeur de la win.
1: Voilà.
0: Ah,
1: là, je l'ai eu,
0: le t-shirt.
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0: Une question. Est-ce que vous vous sentez cool? Il y a un sondage. Il y a un sondage qui a posé cette question. 56% des personnes interrogées ont déclaré se trouver cool aujourd'hui. Et 43% ont déclaré l'avoir été au lycée.
1: Bah, j'ai l'impression que si on dit qu'on l'est, on l'est pas.
7: Enfin, tu vois, c'est ça, c'est le problème. C'est quand tu te sens cool, tout de suite, t'es dans la catégorie un peu boomer. Tu vois,
0: 16% des gens interrogés se considèrent comme très cool.
1: Non, mais ça, c'est les pires, ça.
0: Aïe, aïe, aïe.
1: Moi, je suis très cool, les gars.
0: Il y a quand même 12% des gens qui ont admis ne pas l'être du tout. Je ne suis pas cool du tout.
1: Oh, c'est un peu triste.
0: Bah, c'est pas les gens à qui tu te marres le plus en soirée.
1: Non.
7: Ils sont honnêtes.
0: Mais c'est marrant de se dire, effectivement, je suis cool.
7: Ouais.
1: Ouais.
7: Moi, je pense que je suis cool, mais j'ai conscience que je suis un peu psychorigide, quoi. Tu vois, sur les trucs à la maison et tout.
0: Mais ça dépend de la définition de cool.
1: Bah c'est oui. Ça. Tu vois, est-ce que c'est cool, genre relax, ou est-ce
7: dans
1: que c'est
7: mon,
1: cool,
7: dans mon style,
1: genre.
7: Vestimentaire, tu vois, je marche pieds nus toute l'année, etc. Du coup, je m'estime un peu cool. Tu vois, je vis près de la plage,
0: ouais.
7: Machin, tu vois.
0: Mais comme tu l'as dit, t'es psychorigide.
1: Non, ouais, en fait, même le mot cool, il est ringard, en fait.
0: Ouais.
1: Ah, je suis trop cool. Enfin, non,
0: c'est
1: vraiment...
0: la façon de le dire. Là. Évidemment, si t'arrives, je dis attendez, hey, les kids, je suis méga cool, moi. Avec moi, attendez, attention là. Ça va pas craindre hein, ce matin. Hein. Attention là. J'espère que vous êtes branchés. Hein. Parce que là, c'est cool. Oui, évidemment, là, c'est.
1: Non, je sais pas, le mot cool, j'aime pas. Je trouve ça fait ringard.
7: C'est vrai que si tu débarques dans une soirée en disant bip bip, je dis bon, effectivement.
0: Ouais, si tu dis cool.
7: Ça pue quoi.
0: Bon allez, 8h05, on va doubler votre salaire.
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0: 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C'est aussi simple que ça.
5: Allô.
0: Allô, bonjour, c'est Lucie de Cerquigny dans l'heure.
5: Oui, bonjour.
0: Lucie, quel est le seul animateur radio qui double ton salaire?
5: C'est Manu sur Énergie.
0: C'est gagné.
1: Bravo.
0: Je t'annonce, Lucie, que ton salaire de 1 530 €, on va le multiplier par deux, ça va faire 3 060 € pour toi.
5: Super, merci.
0: Et Lucie, elle fait un métier qu'on a tous connu. Elle est surveillante dans un collège.
1: Ah, j'avoue, on a tous des souvenirs. Ouais.
0: Alors, excuse-moi, je vais poser la question dont on parlait il y a quelques secondes. Est-ce que tu te considères comme une surveillante cool?
5: En fait, là, j'ai une salle entière d'élèves qui me regardent, donc je vais dire que oui.
0: Attends,
5: j'espère, en tout cas.
0: T'es au boulot, là?
5: Ben bien sûr, je suis dans la cour de récréation et j'ai une étude complète qui me regarde.
0: Génial.
5: Il y a même ma chef qui m'appelle.
0: C'est génial.
1: Stylé.
0: Il y a combien d'élèves devant toi là?
5: Oh bah là, il y a une salle, je dirais une petite quarantaine.
1: Waouh.
0: Et tu peux leur demander de faire du bruit pour nous?
5: Ah attendez, je rentre dans la salle, je vais leur demander.
0: Mais bien sûr, mais attends, pour
1: une
0: fois.
1: C'est une folie.
0: Parce qu'en général, la surveillante, elle dit toujours
5: pour
0: ne faites pas de bruit.
1: Ça
0: a coupé un petit peu. Non mais ce qui est génial, c'est qu'en général une surveillante demande à ne pas faire de bruit.
1: Ouais, c'est ça.
0: Alors,
5: oui,
0: alors,
5: voilà.
0: Voilà.
1: Calmez-vous. Et là, elle dit criez.
0: C'est génial. Puis, ils ont pas le droit d'avoir un téléphone normalement, j'imagine là.
5: Non, bah, ils peuvent l'avoir sur eux, mais il doit être éteint. Ils doivent pas s'en servir.
0: On peut faire un cours, un truc. Tu prends le téléphone, tu le donnes à un et on fait une chaîne comme ça et tout le monde dit bonjour. Je m'appelle machin. Bonjour.
5: Ah bah si vous voulez. Hein.
0: Allez, vas-y. On voit le téléphone à la première personne.
5: Attendez. Ah. Tu dis bonjour, je m'appelle machin, et tu passes au téléphone sur la femme.
0: Bonjour.
5: Bonjour, je m'appelle Kélia.
0: Enchantée, Kélia.
9: Bonjour, je m'appelle Abdallah.
0: Bonjour.
5: Parlez plus fort, parlez plus fort.
9: Bonjour, je m'appelle Inora.
10: Oh. Bonjour, je m'appelle Elliot.
0: C'est mignon.
5: Tu continues?
0: Avec plaisir. Ou un,
1: c'est trop mime.
0: Un bonjour général. Tu peux me mettre sur haut-parleur ou pas?
5: Oui, c'est sur haut-parleur.
0: Bonjour à tous.
5: Manu sur Énergie.
0: Bonjour, n'oubliez pas, il y a deux choses importantes dans la vie. Bien travailler à l'école et écouter Manu sur Énergie. N'oubliez pas, d'accord? Lucie, on t'embrasse et on te double ton salaire. 3 060 €, ça va vite arriver pour toi.
5: Merci beaucoup, bonne journée à tous.
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0: On va s'apprendre des choses. C'est le moment des infos aléatoires du monde, parce que oui, dans le monde, eh bien, il y a des choses. Il y a des choses que les autres ne savent pas. Et c'est ça, tous les matins qu'on fait, on s'apprend des choses. J'ai envie de dire alléluia. Qui veut commencer?
7: Ouais, allez, vas-y.
0: Allez, Nico, c'est parti.
7: Les bébés, ils ont plus d'eau, c'est l'os, que les adultes. En grandissant, en fait, il y en a certains qui fusionnent ensemble.
1: Oh.
0: Oh.
7: Sachez-le, voilà. On en a 206 quand on est adulte, et à la naissance, c'est 300.
0: Ça fait beaucoup quand même, ça fait un...
7: Ça fusionne quoi.
0: Bah ça fait 100 os qui fusionnent.
7: Ça fusionne en grandissant, voilà. Je vous ai appris un truc.
1: Ok.
0: Au début on est tout mou aussi quand on est bébé.
1: C'est vrai.
7: Ouais, c'est vrai. Ouais. Il faut pas s'amuser avec ça quoi.

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1: C'est pas un record du monde, justement, un truc.
2: Non, pas du tout. En moyenne.
3: Et tout le monde l'a.
2: Et on l'a tous, ouais. Elle pèse entre 4,5 et 7 kilos.
1: C'est à l'intérieur?
2: C'est à l'intérieur.
3: Du corps? Bah, une rate?
1: Parce que tu le vois. Oui. Ouais.
2: Tu le vois. Ça se voit. Tu vois de l'extérieur, mais il faut rajouter ce qu'il y a à l'intérieur dans le poids.
1: Ok.
2: Florent?
4: Une fesse?
2: C'est pas une fesse. Une fesse ne pèse pas entre 4,5 et 7 kilos, Nico.
4: Une cage thoracique?
2: Pas du tout. C'était la tête.
3: Ah, c'est lourd, hein.
2: C'est méga lourd, une tête.
1: Ah ouais. Putain, la prochaine fois que je me pèse et que je trouve que j'ai pris du poids, c'est parce que j'ai une tête un peu lourde.
2: C'est... Comment tu maigris de la tête? Bah, toi, c'est compliqué.
1: Bah, demande à ChatGPT ça aussi.
2: Est-ce que vous savez ce que est le vinculum? V-I-N-C-U-L-U-M. Alors, je sais pas comment on le prononce. Vinculum ou vinculum. Ou vinculum.
3: j'ai déjà entendu, mais je sais plus.
1: Moi, je sais, je crois.
2: Le vinculum. Ah, Nico, vas-y.
1: C'est un truc de médecine.
2: Pas du tout.
1: Non? Non, ah, merde. Attends, j'étais sûr de moi. Je croyais que c'était le truc en bois, là. Je sais pas comment t'appelles ça. Tu sais, une sorte de spatule.
2: Ah,
1: c'est
2: non.
1: C'est pour la langue, là.
2: Tu confonds avec un autre truc en homme. On va demander à ChatGPT.
1: D'accord.
3: Le spéculum, mais ça, c'est pas ça.
2: Non. Le spéculum, c'est un truc de. Ça, c'est pour les femmes.
3: Oui, exactement.
2: Ah.
3: C'est le petit appareil avec un petit bec de canard qui permet d'aller voir à l'intérieur du minou chez du tralala, oui.
2: Alors j'ai jamais vu.
3: Bah voilà, ça s'appelle un spéculum comme
2: avec
3: ça, vous savez.
2: Un bec de canard.
3: Bah c'est un petit bec qui, enfin il y a une petite, ça s'ouvre quoi. D'accord. Pour y accéder quoi.
2: Il y a aucun
3: chez gynéco.
2: Mais c'est ce que j'allais dire. Est-ce qu'il y a aucun médecin qui s'est dit je vais en faire un avec du son?
1: T'imagines la vanne nulle.
3: Mais si mon gynéco me fait ça et que d'un coup j'entends quoi. Mais le meilleur gynéco du monde en vrai. Ça me détend direct.
2: Bonjour madame, respirez tranquillement, détendez-vous, attention 3-4.
3: C'est ouf.
1: Qu'est-ce qu'on est con.
3: Du coup, c'est pas ça.
2: Le vinculum, non, c'est un truc mathématique. En fait, c'est la barre située entre les deux chiffres dans une fraction.
3: Ah oui.
1: D'accord.
2: Un demi, la barre entre les deux, ça s'appelle le vinculum.
3: Entre le numérateur et le dénumérateur. Waouh.
2: Oui, ouais, oh, ouais. T'as eu du mal à dire, ouais. Mais t'y arrives. Ça remonte à longtemps, la quatrième, hein. Ouais.
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2: Il est 8h18 et dans deux minutes, juste après Vita, ça fait mal, on va parler de l'été, grâce à Lorenza.
3: Oui.
2: Lorenza qui m'a appris un truc sur cet été et on a un bon sujet sur l'été parce que quoi de mieux.
3: Content.
2: Quoi de mieux, dès le mois de mai, de se dire qu'est-ce qu'on va faire cet été. On va vous prendre au téléphone au 0 870 42 48. Oui, ça va nous faire du bien. De parler de cet été, de se dire qu'est-ce qu'on va faire cet été, ça va être bien cool. Et on va parler de l'été.
3: Oui.
2: On va parler de notre été parce que Lorenza est extrêmement contente.
3: Ah oui,
2: parce
3: je suis trop.
2: Ça va peut-être être son été.
3: Bah, la couleur à la mode cet été, c'est le rouge.
2: T'es sûr?
3: Oui, je suis certaine. D'accord. Et c'est ma couleur préférée et j'ai plein de vêtements rouges. Et ça me va bien autant, c'est con. Mais genre, quand j'ai vu ça, je me suis dit, ah enfin, c'est de retour et je suis trop contente.
2: Cet
1: c'est
2: été sera
1: une veste rouge.
3: Bah
2: cet
3: ouais.
2: été sera l'été de Lorenza. Ah, cet été sera l'été des vendeurs de chez Darty.
1: Exactement.
3: Mais j'aime trop cette couleur.
2: Qu'est-ce que vous attendez cet été? Oui, il est jamais trop tôt pour commencer à parler de l'été. Qu'est-ce qui va être cool dans votre été? Qu'est-ce que vous savez? Qu'est-ce que vous attendez? Qu'est-ce que vous savez que ça va arriver? Ça peut être une activité, ça peut être un voyage, ça peut être même juste une nouvelle. Vous attendez un truc, vous savez que ça va arriver cet été, vous l'attendez. 0 800 70 42 48. Appelez-nous. Qu'est-ce qui va être cool cet été? Nico?
1: Alors moi c'est dans un autre registre hein, mais je vais faire une vasectomie.
3: Attends quoi?
2: Ouais. Tu vas faire une vasectomie.
1: Vous voyez ce que c'est une vasectomie?
3: Oui.
2: C'est pour ne plus avoir d'enfant
1: chez un homme. Voilà.
3: Oui.
1: Et ben on peut faire ça. Il y a les femmes qui peuvent faire des trucs un peu équivalents, etc. Ben moi j'ai essayé de le faire. J'ai 4 enfants maintenant au total. Enfin j'en ai 3 moi et un 4e avec ma belle-fille.
2: D'accord.
1: Et du coup j'ai pris la décision. J'ai eu un premier rendez-vous il y a 3 semaines pour parler avec un médecin. Et tu sais t'as 3 ou 4 mois de délai en France.
2: De réflexion.
1: Exactement, c'est un délai légal où tu dois le revoir après pour dire est-ce que vraiment je vais le faire ou pas quoi.
2: Ok.
1: Et donc normalement on a prévu ça pour mi-juillet.
3: Comme ça t'es tranquille quoi, c'est ça?
1: Ah comme ça après je suis tranquille. Bam bam bam, je peux faire sans qu'il y ait de soucis quoi.
3: Je peux faire
1: sans qu'il y ait de soucis. Bah oui, tu vois, il y a plus risque de voilà.
3: Ouais.
2: Mais c'est une opération chirurgicale quoi.
1: Ouais, mais c'est un truc, ça dure genre 30 minutes, tu vois. C'est assez rapide. T'y vas, pouf, ils le font et tu repars.
2: Mais c'est une anesthésie générale ou locale?
1: Locale.
2: Ah, c'est que les coucouilles
3: ça
2: quoi.
3: Va.
1: Ouais, exactement, c'est que au niveau du canal sous les coucouilles.

0: Voilà, ils font leur affaire. Je t'avoue que j'ai pas fait médecine, mais ils font leur truc et puis voilà quoi.
1: C'est marrant, c'est deux salles, deux ambiances.
2: Ah oui.
1: Lorenza ouais. Est contente, la couleur rouge, c'est la couleur de l'été. Nico, on va lui couper les coucouilles.
0: Après, je vais faire des apéros à la plage, hein, tranquille.
2: Oui, on espère quand même.
0: Mais en tout cas, quand je pense à cet été, je sais que j'ai ça de prévu et je trouve ça cool.
2: La vasectomie.
1: Et après, le temps de te remettre, c'est long ou bien tout de suite après, tu peux aller gambader?
0: Ah, je crois qu'il y a deux jours, il faut être un peu soft et après, c'est parti. Mais il faut refaire des tests genre un mois après pour voir si ça a bien fonctionné, tout ça. Donc pendant tu fais gaffe.
1: Ah bah tu le sauras, hein. C'est-à-dire que si ta copine elle arrive, regarde, test positif, c'est que ça a pas marché.
0: Et merde.
1: Et bah écoute, incroyable.
0: Voilà.
1: Quelle nouvelle.
0: Ah, on partage.
1: Ah bah oui.
2: C'est ouf.
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1: 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Et on parle déjà de l'été. Même si on est le 12 mai, on parle déjà de l'été. Lorenza est très heureuse parce qu'elle nous a dit que la couleur de l'été c'était le rouge et qu'elle adore le rouge, qu'elle a plein d'habits rouges. Et donc, ça lui fait un beau temps.
2: Comme une ouf,
1: et
2: ouais.
1: Donc, ça va être l'été de Lorenza.
2: Exactement.
1: Quelle est la chose qui vous rend heureux en pensant à cet été? Quelle est la chose que vous attendez de vivre cet été? 0 870 42 48. On continue à vous prendre le téléphone. Il y a Jade qui est avec nous. Bonjour Jade.
5: Bonjour Manu, bonjour tout le monde.
1: Qu'est-ce qui va se passer cet été de cool pour toi?
5: Eh bien moi, cet été, je vais avoir un petit chiot, un husky. Je vais le récupérer le 18 août dans un élevage.
2: Oh, trop mignon.
1: C'est cool. C'est cool ça, voilà, ça va être
0: les bébés chiens, on adore.
1: Tous les bébés animaux.
2: Oui.
1: Même un bébé crocodile.
2: Oui, c'est mignon. C'est vrai.
1: C'est un vrai truc.
2: On a envie qu'ils grandissent jamais.
0: Parce que sinon ils te bouffent.
1: Bah, voilà, c'est ça. Alors moi, je suis pas fan des chats. Hein. Mais j'avoue que
2: les chatons. Oh là là, bébé.
1: Ouais.
0: Je pensais pas entendre cette phrase de ta bouche, Manu, un jour.
2: Ah oui, tu l'as dit. Hein.
1: Non, c'est pas moi qui l'ai fait, c'est Lorenza.
2: Non, mais t'as dit que t'aimais bien les chatons. Quoi.
1: Non, mais j'ai pas dit que j'aimais les chatons, j'ai dit que c'était mignon un chaton. Me faites pas dire ce que j'aimais bien non plus.
0: Recule.
1: J'ai dit, je suis pas fan des chats, mais c'est vrai qu'un chaton, tu peux pas dire, il est moche. Quoi.
2: Ah non.
1: Tous les bébés animaux. Bah éclate-toi avec ton husky, Jade, on t'embrasse fort.
5: Moi aussi, gros bisous, bonne semaine.
1: Gros bisous et bel été à toi. Qu'est-ce que vous attendez de vivre cet été? Qu'est-ce qui va être cool dans votre été?
2: J'ai encore un truc.
1: Allez Lorenza.
2: Je vais aménager un petit bar avec des planches sur le balcon de notre nouvel appart.
1: Un bar?
2: Et ce qui est parfait, en fait on a un espèce de petit, je sais pas, un petit rehaussement sur le balcon.
1: Ouais.
2: Où c'est censé être là où on peut faire un potager, je pense, où on met des plantes.
1: D'accord.
2: Mais nous on s'en fout. Donc on veut mettre des planches en bois du coup adaptées. Et on va faire un espèce de bar sur le balcon.
1: Mais genre où tu te poses et tu bois un verre.
2: Exactement, où tu mets des chaises autour et on va être là. Et en plus, le soleil, il tape parfaitement pour la fin de journée,
1: d'accord,
2: donc l'heure de l'apéro. Et
1: après,
2: et de
1: quoi faire attention à ne pas faire tomber les verres, quoi.
2: Non, mais on a une. Il y a une sécu quand même, enfin, je veux dire, puis on n'est pas.
1: On n'est pas quoi?
2: J'allais dire.
1: Maladroit?
2: Oui, on n'est pas maladroit, quoi, on va.
1: Ouais,
2: enfin, moi, oui, mais.
1: Ouais, c'est ça. Bah, oui, mais je fais une personne pour faire tomber un truc.
0: Oui, vous êtes passé une certaine heure.
1: Vous êtes à quel étage?
2: On est au 6e.
1: Ok, on va vous donner l'adresse de Lorenza. Pour éviter entre 17h et 21h pendant cet été, l'adresse de Lorenza pour pas passer en dessous, quoi. Parce que là, c'est un coup, c'est un mec qui va éviter de passer sous une échelle, il va se prendre le verre de Lorenza.
2: C'est trop bien.
1: Vous allez faire votre petit bar.
2: Oui.
1: Xavier est là, bonjour Xavier.
6: Salut Manu, salut toute l'équipe.
1: Qu'est-ce que tu attends de vivre cet été, Xavier?
6: Alors cet été, ce que je vais vivre, c'est que je vais bosser avec mon père pour l'accompagner à installer des feux d'artifice pour le 14 juillet.
2: Oh, c'est cool.
1: Mais c'est un job dangereux, ça, non?
6: Oh, mais je sais pas, c'est juste mon père qui va installer, je vais l'aider, puis au moins, en tout cas, j'aurai toujours la meilleure place pour pouvoir avoir les feux d'artifice.
1: Ça, c'est pas
2: j'avoue,
1: mal.
2: Ouais. Le bon plan.
1: Ça, c'est pas mal. Parce que les feux d'artifice du 14 juillet, vraiment, ça peut être incroyable si t'es à un bel endroit, ça peut être merdique.
2: Oh,
1: t'es devant le poteau, en fait.
2: Un arbre, un poteau, c'est fou.
1: C'est foutu.
2: Ah
1: ouais, avec un papa qui. Alors, super papa, il met son enfant sur les épaules.
2: Ah non, c'est l'enfer.
1: Oh là là.
2: Et nous, on voit rien.
1: Bah non, tu vois rien. Non. Oh là là, alors évidemment, super papa, il est là.
2: Bah okay. Oui, ça c'est vrai.
1: Tiens, il t'a gâché ton 14 juillet, quoi. C'est-à-dire que si tu le retrouves le 15 août, tu vas lui expliquer qu'il faut pas le refaire deux fois.
2: Ah oui.
1: Merci beaucoup, Xavier, de nous avoir appelé.
6: Bonne journée à vous.
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1: C'est parti, voici comme chaque jour les sondages du matin. 12% des femmes le font elles-mêmes. alors que normalement c'est quelqu'un qui nous le fait.
2: Ah.
1: Qu'est-ce qu'elles se font elles-mêmes, Nico?
0: C'est sexuel?
1: Non, ce n'est pas sexuel.
0: Ah. D'accord.
1: Lorenza.
2: C'est un peu triste, mais des papouilles.
1: Non, c'est vrai que c'est un petit peu triste. Ouais. Ouais. Qu'est-ce que tu fais deux secondes? C'est des papouilles. C'est... Non, c'est pas les papouilles. Florent, notre producteur.
7: Se faire les ongles?
1: Non, mais c'est dans le. On avance là. C'est un peu un truc comme ça. Nico?
0: C'est une épilation.
1: Ce n'est pas une épilation, mais il y a un rapport avec les poils.
2: Ah. Les cheveux, les couleurs?
1: Ah non, dommage, c'était pas les couleurs, c'était ça, plus simple que ça. C'était se couper les cheveux.
2: Ah, ça, c'est chaud ça. C'est plus chaud ça.
1: 12% des femmes se coupent les cheveux elles-mêmes.
2: Ah non, attends, parce qu'une couleur limite, tu vois, tu prends ta couleur qui ressemble à la tienne et enfin, ça, c'est rare que ça loupe.
1: Tu t'es coupé les cheveux toi ce matin?
2: Non mais se couper les cheveux soi-même, c'est chaud quoi.
1: Ah bah je sais pas comment ils font.
0: Très ça se trouve, c'est 12% des femmes le font elles-mêmes, se couper les cheveux, puis vont chez le coiffeur ensuite. Parce que c'est raté.
1: En pleurant.
0: Voilà. C'est peut-être la suite.
1: Je sais pas, Florent.
7: Et vous avez jamais vu les vidéos de filles qui essayent de se couper la frange elles-mêmes avec un ciseau?
2: Oui.
7: C'est
1: raté.
2: Ouais. J'ai failli faire un jour, mais après, tu sais, le confinement et tout, tu voyais les vidéos passer sur internet, et j'ai failli le couper ma frange moi-même. Et j'ai, ouais.
0: Mais comme on n'est pas boulanger, on n'est pas coiffeur non plus.
2: Oui, c'est ça.
1: Cette discussion est improbable.
2: Oui.
1: Si on m'avait dit, franchement, ce matin, tu vas aller à la radio et tu vas parler de gens qui se coupent les franges eux-mêmes.
8: Waouh.
1: Une personne sur cinq ne le fait jamais en semaine quand elle mange le midi. Qu'est-ce qu'elle ne fait jamais en semaine quand elle mange le midi, Nico?
0: Se brosser les dents?
1: C'est pas se brosser les dents.
2: C'est un truc, c'est l'aliment qu'on mange ou
1: non,
2: c'est...
1: Non, ça n'a pas le rapport. Enfin, ça a forcément un rapport avec ce qu'on mange. Mais c'est pas la nourriture elle-même.
7: Ok. Regarder son téléphone?
1: Non, peut-être. Mais c'est pas ça, Nico.
0: Il faut des gens autour?
1: Oui ou non. Tu peux le faire seul ou avec des gens.
2: C'est un truc qu'on dit?
1: C'est pas un truc qu'on dit, c'est un truc qu'on fait. C'est la façon dont on mange même, je peux vous dire. Nico?
0: On se met pas à table.
1: On ne s'assied pas. Une personne sur cinq ne s'assied jamais en semaine quand elle mange à midi.
2: C'est très mauvais de manger debout.
1: Ah, ça.
2: Non, mais je tiens à le dire. Prenez 5 minutes pour vous asseoir.
0: Le magazine de la santé.
2: Mais non, mais c'est vraiment bon pour la digestion, c'est important. Asseyez-vous quelques minutes, c'est gratuit.
1: Mais bien sûr, on vous rappelle que c'est la chronique de Lorenza. Santé et forme. Jingle. Santé et forme, santé et forme. Aujourd'hui, bien manger à midi, Lorenza.
2: Bien sûr. Donc, on vous rappelle juste de prendre 5 petites minutes pour vous asseoir.
1: Ne dis pas on, dis je, parce que moi, je vous rappelle. Dans ta chronique.
2: Prenez 5 minutes pour vous asseoir, c'est important pour votre digestion. Et puis, vous serez plus sympa avec les collègues après avoir bien digéré plutôt que d'avoir mal au ventre toute la journée.
1: Oui, mais si tout le monde est debout.
2: Bah, tout le monde sera désagréable avec tout le monde et tout le monde ira aux toilettes tout le temps et aura des problèmes de digestion.
1: Parce que plus on mange debout, plus on va aux toilettes?
2: Bah, plus tu digères mal, quoi. Donc tu risques de passer du temps aux toilettes. C'est dégueulasse.
0: Elle est bancale, cette chronique.
2: Ouais. Asseyez-vous, merde, voilà.
1: C'est bien de le dire. Santé et forme, le Lorenza. Passons au troisième sondage.
2: Oui.
1: Pour 33% des gens, ce métier n'en est pas vraiment un. Qu'est-ce que c'est? C'est pas animateur radio.
2: Non,
1: je vous vois venir. Florent.
7: DJ?
1: C'est pas DJ, Nico.
0: Barman.
1: Barman non plus.
2: C'est clown?
1: Non, mais c'est pas loin. Clown. C'est pas loin de ça, quelque part. Nico?
0: C'est artistique, du coup?
1: Oui, complètement artistique.
2: Danseur?
1: C'est pas danseur, c'est acteur. Pour 33%.
2: C'est un métier, hein.
1: Je trouve ça dur quand même.
2: Bah, essayez de pleurer sur commande et on verra.
1: Ouais, enfin, c'est pas que ça.
2: Mais je veux dire, c'est, voilà, jouer des émotions fortes et rouler des galoches, vraiment comme dans la vraie vie, c'est difficile apparemment.
1: Mais ils le font pas vraiment?
0: Bah non.
2: Ah bon?
1: Bah non. Bah c'est difficile, évidemment que c'est difficile, tu vas pas rouler des pales à quelqu'un que tu connais pas.
2: Bah pardon, mais dans les films et tout ça, évidemment qu'ils s'embrassent.
0: Quand ils font l'amour, ils font pas vraiment l'amour.
7: Ah, mais les rapports,
2: oui, ça,
7: les
2: oui, mais...
7: rapports, non, mais les bisous.
2: Bah les bisous, ils le font.
1: Ah, je pense pas qu'ils se roulent des pales. Hein. Ils s'embrassent le menton ou un truc comme ça.
0: Ils mettent le pouce parfois, j'ai vu des techniques comme ça.
2: Et quand on voit la langue, c'est quoi? C'est un effet spécial, enfin.
1: Quand on voit la langue?
2: Bah oui.
1: Oui, mais alors ça, c'est. Non, mais ça, c'est les sites.
2: Non, mais c'est pas
1: Non, mais sur certains trucs, je crois. Enfin, je. En fait, je me connais pas, j'ai jamais eu à le faire.
2: Ok.
1: Mais imagine, pour un tournage, on dit voilà, faut que tu fasses ça.
2: Bah, c'est chaud.
1: C'est franchement.
7: Pour moi, un bisou, ça peut passer, justement, parce que c'est limite normal à la rigueur quand t'es acteur. Mais
0: c'est boulot.
1: Un bisou, à la limite, un petit smack, un truc. Mais rouler une pelle?
2: Bah, je sais pas, moi, j'ai
7: l'impression que ça fait. Ouais, ça fait partie du CV dans le.
2: Oui, moi aussi.
0: Oui, bah, plus que quand t'es comptable, quoi, par exemple. Effectivement.
2: C'est beau.
1: Il y a des castings en ce moment? Non, mais je savais pas. Alors, franchement, si vous êtes comédien.
2: C'est une bonne question.
1: Si vous êtes comédien ou acteur, venez nous expliquer ça. Est-ce que. Ah, Aurélie au standard?
9: Moi, je l'ai fait.
1: T'as fait quoi?
2: J'ai fait un court-métrage et je devais embrasser un gars pendant... Voilà, et donc on devait faire des prises et des prises et je l'ai embrassé plusieurs fois.
1: Avec la langue?
2: Bah ouais, on avait pas le choix. Mais du coup, je l'ai fait parce qu'on me demandait de le faire, donc...
9: Bah voilà!
1: C'est fou ça!
2: Ouais.
7: De faire un court-métrage.
1: C'était pas gênant?
2: Bah si, c'était hyper gênant parce qu'en plus, on se connaissait pas, mais...
1: Tu connais, franchement,
0: le film est jamais sorti.
2: Oui, c'est vrai.
1: Non, mais c'est... Et puis en fait, il n'y avait pas de caméra.
0: Avec 100 caméras.
7: Allez, vas-y, on y tourne.
1: Mais alors, franchement, si vous faites des films, venez nous le dire. Vraiment, ça m'intrigue.
2: Ok.
1: Le truc, même si tu connais la personne, parce que, imagine, moi et Lorenza, impossible.
9: Bah non, mais on n'est pas acteurs aussi.
1: Ah, on est comédiens. Le festival de Cannes ce soir.
9: Je pense.
1: Comédien. Voilà.
9: Mais je pense qu'il y a des techniques galoches, tu vois.
1: C'est quoi une technique galoche?
9: Bah, je sais pas, quand la caméra s'approche, tu fais un petit mouvement de langue. Enfin,
0: d'après Aurélie, il n'y a pas de technique galoche. C'est juste
9: galoche.
1: Ouais, Aurélie, c'était un court-métrage. C'était un truc d'école ou un truc comme ça.
2: En plus, l'image, ils ont coupé l'image, quoi.
1: Ah, bah, en plus,
2: Non, mais nul.
0: C'est juste pour se faire un kiff.
2: Oui, c'est ça.
1: Écoutez, vraiment, ça nous intéresse. Si vous êtes comédien, si vous êtes acteur, si vous travaillez dans le cinéma ou dans les effets spéciaux, et ben venez nous expliquer ça. 0 870 42 48.
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1: Qu'est-ce que vous attendez de vivre cet été? Qu'est-ce qui va être cool dans votre été? Quel est le moment que vous attendez de vivre? J'aime bien, on est le 12 mai aujourd'hui et on commence déjà à parler de l'été. Ça, c'est cool. 0 870 42 48. On continue à vous prendre le téléphone. Il y a Garance qui est là. Coucou.
10: Salut Manu, salut les ouin-ouin.
1: Sois la bienvenue parmi nous, Garance. Quel va être ton moment cet été? Qu'est-ce que tu attends de vivre cet été?
10: Eh ben écoute, moi cet été, je vais pour la première fois à un festival de musique avec mes potes. Je vais faire les déferlantes sud de France. Je suis trop contente.
1: D'accord. Tu vas le faire en mode route, c'est-à-dire tu prends la tente, tu restes plusieurs jours là-bas?
10: Oui, ben c'est ça, j'ai jamais fait ça. On va rester 3 jours avec la tente. Ça va être un pur kiff. J'ai jamais dormi en tente. Je suis trop contente.
1: Ah, t'as jamais dormi dans une tente?
10: Non. J'ai jamais fait ça.
9: J'espère qu'il fera beau parce que vraiment dormir en tente c'est génial quand il fait beau, festivals quand il fait beau c'est magnifique. Par contre quand il pleut là tu comprends la galère.
1: Mais quand il pleut, en fait c'est horrible sur le moment, mais ça te fait des souvenirs de ouf.
9: C'est vrai, et tout le monde devient hyper solidaire et tout le monde est dans la gadoue quoi en même temps. Donc,
1: exactement.
9: C'est vrai.
1: Mais vous allez acheter une tente?
10: Bah écoute, je sais pas du tout, moi je me fie à mes potes. Apparemment ils ont ce qu'il faut. Donc moi j'y vais les mains dans les poches et je vais juste kiffer la musique, kiffer mes 3 jours.
1: Le mot apparemment et le mot a priori, moi ça me tend toujours.
0: Tout le monde fait confiance à tout le monde.
1: Ouais, c'est pas bon ça. Mais 3 jours sous tente, ouais, vous allez vous régaler quoi. Et tu verras, au bout de 3 jours, c'est incroyable, les cheveux sur la tête en festival tiennent tout seuls.
9: Oui.
10: Génial.
1: C'est un truc incroyable. C'est un mélange de terre glaise et de graisse, tu verras, c'est super. On t'embrasse, c'est beau festival à toi, le Garance.
10: Merci beaucoup, bisous.
1: Gros bisous. Il y a Jonathan qui est là aussi. Bonjour, Jonathan.
11: Salut Manu, salut les ouin-ouin.
1: Merci de nous appeler. Jonathan, qu'est-ce que t'attends de vivre cet été?
11: Bah, moi j'ai toujours habité chez mes parents, mais là, à partir de cet été, je vais vivre tout seul pour la première fois dans mon propre appart et j'ai hâte de faire ma propre déco.
1: Mais ce moment, il est ouf.
9: Ah ouais, alors, c'est un bonheur.
1: On a tous connu ce moment où on est dans notre appart la première nuit, la première journée. Ce qui est marrant, c'est que toi, j'ai hâte de le décorer. Moi, vraiment, le mot déco, j'en avais rien à foutre.
0: Ah ouais?
1: Ah non, vraiment. Alors,
0: tu voulais pas faire ton chez toi?
1: Je voulais juste. Bon, c'était basique, quoi. J'avais.
0: Canapé, 4 murs, quoi.
1: Ouais, exactement. C'était un petit truc et. Juste le principe d'être chez moi.
9: Oui, c'est ton chez toi.
1: Ouais, et non, le seul truc, c'est par exemple, j'avais été chez Ikea et donc j'avais ma casserole. J'ai le truc, le porte-savon dans la douche.
9: C'est génial.
1: Oui, exactement, c'est les packs. C'est génial, j'ai un pack de casseroles. Voilà. c'est le truc comme ça, mais j'étais pas très déco.
0: Ah ouais?
1: Ouais.
0: Moi j'avais ma bougie, moi. J'avais une bougie parfumée, ce qui fait qu'à chaque fois que les gens venaient chez moi, je voulais qu'ils disent, bah tiens, chez Nico, ça sent la figue.
9: Ah, c'est mignon. Tu vois, en vrai, c'est mime.
1: Ouais. Non, moi j'avais ma console de jeux vidéo, c'était cool.
0: Ah, c'est autre chose.
1: Et j'étais bien. Et bah régale-toi, Jonathan. Tu vas voir, c'est un kiff.
11: Merci. Salut.
1: Ciao, belle journée à toi.
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1: Il est 8h56 et il y a 15 minutes, Lorenza nous a mis le doute.
9: Ouais.
1: Elle nous a dit, mais dans les films, quand ils s'embrassent, qu'ils se roulent des pelles, ils se roulent vraiment des pelles. Et j'ai dit, mais c'est pas possible. J'imagine pas qu'ils se roulent vraiment des pelles. Et on est parti dans un débat là-dessus. Est-ce qu'ils le font vraiment, etc.
9: Est-ce qu'ils ont des techniques? Est-ce que...
1: Et ouais, je me suis dit, quoi de mieux que de professionnels pour nous expliquer? Soit des comédiens, des acteurs ou des gens
9: qui travaillent là-dedans.
1: Qui travaillent dans le cinéma et donc qui savent. 0 870 42 48. On a Marion qui est avec nous, qui travaille dans le cinéma. Bonjour Marion.
12: Salut Manu, salut l'équipe.
1: Sois la bienvenue parmi nous, Marion. Tu es maquilleuse professionnelle.
12: Tout à fait.
1: Et donc tu sais ce qui se passe dans le cinéma quand ils doivent se rouler une pelle?
12: Oui.
1: Alors dis-nous.
12: C'est-à-dire qu'en fait, y en a pour qui c'est pas un problème d'embrasser une autre personne à l'écran.
1: D'accord.
12: Et donc à partir de là, il n'y a pas de problème et ils s'embrassent réellement. Et il y en a pour qui c'est un problème. Et en fait, ils veulent pas donc embrasser une autre personne.
1: Ouais.
12: Donc les réalisateurs veulent par contre vraiment cet acteur et ils disent bon bah très bien, dans ce cas-là, ce qu'on va faire, c'est au moment où vous allez vous embrasser, eh ben on va tourner la caméra de champ et comme ça donnera l'illusion qu'ils vont s'embrasser, mais ils s'embrassent pas réellement. Parce qu'il y en a qui veulent pas du tout embrasser une autre personne que leur femme.
1: Oui, mais
12: par exemple,
1: on les voit quand même bouche contre bouche.
9: Mais quand il y a des langues.
12: Non, on les voit où. En fait, c'est très subjectif. C'est-à-dire qu'en fait, on les voit, ils vont pour s'embrasser, puis la caméra tourne.
1: Ah, et on donc, croit. Voilà.
12: Nous, ça nous montre qu'ils vont s'embrasser, et donc on imagine la suite.
1: Okay.
12: Seulement, ils le font pas. Mais il y en a pour qui c'est de réelles scènes et ils s'embrassent réellement avec la langue et tout ça.
9: Okay.
12: Comme par exemple certains films où c'est des vrais actes sexuels aussi, par exemple, donc dans 365 jours.
9: Ah, c'est vrai.
12: Le film 365
9: oui, c'est
12: jours,
9: oui,
12: c'est des vraies scènes.
1: Ah, j'ai pas vu.
12: Mais attention, ils sont payés pour aussi. Hein.
1: Ah, ils sont payés.
9: Ah, ils sont payés en plus, ouais.
1: Ah, non, pour
12: ah oui, par contre, ils cherchent des acteurs.
9: C'est un film un peu coquin aussi, donc ce serait dommage que ce soit faux, quoi. Enfin.
1: Ah oui, mais quand même.
12: Après, il y en a où c'est faux, hein, mais celui-là, c'est de vraies scènes, par exemple.
1: Eh ben, écoute, tu nous as appris des choses ce matin, Marion.
12: Voilà. Avec plaisir.
1: Eh ben, merci beaucoup de nous avoir appelé. Je te souhaite une belle journée.
12: Avec plaisir, belle journée.
13: Salut.

0: radio plus ou moins contrôlée et approximative. C'est Manu sur Énergie avec Lorenza, avec Nico. Allez, qu'est-ce que vous avez envie de partager avec nous ce matin? Allez, Lorenza.
1: Bah, je parlais avec un pote qui n'aime pas la violence.
0: C'est bien.
1: Et il m'a dit qu'il avait une technique pour éviter une bagarre.
0: Okay.
1: En fait, il baisse son pantalon et il commence à crier très fort. Parce qu'il me dit, la technique pour faire peur à l'autre, c'est de paraître plus fou que son adversaire.
0: Ah ouais.
1: Et en fait, j'ai trouvé ça génial, mais un peu bizarre, mais génial.
2: Ah, c'est vrai.
1: Mais quand tu imagines, c'est vrai.
0: Mais oui, oui, mais oui. Quand on arrive à faire ça,
1: oui.
0: Ça veut dire que déjà t'es monté dans une embrouille. Là,
1: oui,
0: quand
1: ça,
0: même.
1: Oui, mais ça veut dire que t'as plus rien à perdre, que t'as peur et que tu sais que t'es nul en bagarre.
0: Mais il l'a déjà fait ou alors qu'il s'imagine.
1: Ah non, il l'a déjà fait.
0: Donc ça veut dire
1: ça
0: qu'il
1: a fonctionné une fois.
0: Il se retrouve dans les embrouilles.
1: Par inadvertance, non, oui.
0: Et il l'a fait et ça a fonctionné une fois.
1: Et ça a fonctionné. Il l'a essayé une fois.
0: Et ça a fonctionné.
1: Et depuis, il ne jure que par. Enfin, il en parle à tout le monde, quoi.
0: Mais il s'est passé quoi quand il s'est mis comme ça?
1: Le mec est parti en courant.
2: C'est génial.
1: Son adversaire, quoi.
2: Mais je voulais juste vous demander l'heure.
0: Mais quand tu dis baisse son pantalon.
1: Ah oui.
0: Tout.
1: Justement, je sais pas si c'était son kiki ou juste même en caleçon, tu vois.
0: Parce que
1: mais pour moi, c'est tout normalement. Mais je pense que même. Alors, c'est pas très bien de faire ça, mais même en caleçon, ça fonctionne, je pense. En fait, le gars en face de toi, tu te dis, mais il est taré, j'ai pas envie d'avoir affaire à ça.
2: Si tu tombes sur un mec qui veut se bagarrer, mais qui adore les caleçons.
0: Après, le problème, c'est qu'une fois que t'as baissé ton pantalon,
1: oui.
0: Si le mec il veut continuer à se bagarrer, c'est compliqué de marcher avec toi et de s'enfuir avec le pantalon baissé. Hein.
1: Ah, oui, mais...
0: Excuse-moi, moi j'ai déjà été chercher du PQ dans la maison. Avec le pantalon baissé, c'est très compliqué. Bah alors, se battre.
1: Mais je pense que tu crées la. Ça perturbe ton adversaire, tu vois.
0: Là, tu crées la surprise.
1: Voilà.
0: Hein. Tu crées la surprise, et puis alors, maintenant, avec les réseaux sociaux, tu crées aussi le buzz. Hein.
1: Ah oui, clairement.
0: Nico, quelque chose à partager avec nous?
2: Bah, j'aime bien les gâteaux.
0: Oui.
2: Et depuis peu, j'achète des gâteaux bio. Tu sais, genre les Björk ou les Gerblé, là.
1: Ah, c'est très bon, ça.
0: Gerblé, je vois.
2: Ouais.
0: Parce que c'est Nutri-Score A.
1: Oui.
2: Exactement, bah voilà.
1: Il y en a des sans gluten aussi.
2: C'est moins calorique, apparemment, c'est meilleur pour la santé, donc ça me donne bonne conscience.
0: Ouais, je suis d'accord avec toi.
1: Moi aussi.
0: Tu vois? Ouais, ouais, tu vois, c'est pas...
2: Ça se tient.
0: C'est pas le truc... Tu l'ajoutes un peu de
1: oui.
0: C'est pas gourmand, quoi.
2: Non. C'est un peu sec, mais voilà, au moins j'ai bonne conscience.
0: C'est
2: quoi.
0: Pas un peu sec. Même le désert, il dit, c'est un peu sec, le gâteau. Mais effectivement, tu prends un gâteau et en même temps, ça te donne bonne conscience.
2: Voilà, exactement.
0: C'est pas mal, ça. Ça peut être un bon sujet. Quel est le truc que vous faites pour vous donner bonne conscience? Je mange des gâteaux, mais Nutri-Score A.
2: Ah bah évidemment.
1: Oui.
0: Ça marche. 0-870-42-48. Qu'est-ce que vous faites, vous, pour vous donner bonne conscience quand vous faites un truc qui n'est pas spécialement incroyable? 0-870-42-48. Manu, c'est au Énergie.
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0: On va jouer ensemble maintenant. Au jeu des trois as. Quentin et Mélanie sont là et tous les deux vont peut-être repartir avec une Nintendo Switch 2 dans un instant. Bonjour à tous les deux.
4: Salut Manu, salut les Wawa.
5: Bonjour Manu, bonjour les Wawa et bonjour Quentin.
4: Bonjour.
0: C'est beau ça. Vous allez jouer en équipe. Tous les jours on joue vers 9h10, tous les jours on change les jeux, on fait tourner les jeux. Et aujourd'hui, oui, c'est le jeu des trois as. Vous êtes les deux premiers as du jour. Il faut un troisième as. Ce sera Lorenza aujourd'hui.
1: Allez, on est ensemble les gars.
0: Lorenza, Quentin, Mélanie.
5: Allez Lorenza.
0: Voici les règles du jeu. C'est un jeu d'équipe. Je vais vous poser à tous les trois la même question. Si vous me donnez tous les trois la même réponse et la bonne, évidemment, c'est gagné. Mais si l'un d'entre vous se trompe, c'est perdu pour lui, c'est perdu pour les autres. Il lâche les compagnons et c'est fini, on rentre chez nous sans rien.
1: Oh, c'est horrible.
0: C'est horrible.
1: La pression.
0: C'est horrible. Non,
1: ça va le faire.
0: On le veut pas ça. Vous n'entendez pas les réponses des autres, évidemment. Lorenza va sortir du studio. Quentin, je vais te mettre hors antenne et je vais rester avec Mélanie pour démarrer. C'est parti, c'est le jeu des trois as. Voici la question du jour, Mélanie.
4: Oui.
0: Dans la série Netflix You, le personnage principal est un professeur ou un libreur? Ou un libraire, pardon.
5: J'ai jamais vu la série, le stress. Je vais dire un professeur.
0: Un professeur, c'est ta réponse, on la garde, Mélanie. Je vais aller voir maintenant Quentin à qui je vais poser la même question. Quentin, voici la question du jour. Dans la série Netflix You, le personnage principal est un professeur ou un libraire? Quentin?
4: Un professeur.
0: C'est ta réponse, Quentin. Je vais récupérer Mélanie et je vous annonce tous les deux que vous avez donné la même réponse.
5: Ok, donc bon, c'est bien déjà.
0: Bah, c'est déjà pas mal.
4: Le jeu continue. Ouais, regardez-moi.
0: Le jeu continue. Attention, on va faire maintenant revenir Lorenza. Si elle donne la même réponse que vous, et si c'est la bonne, eh ben c'est gagné. Lorenza est de retour.
1: Oui.
0: Quentin et Mélanie ont donné la même réponse.
1: Ok.
0: Si tu donnes la même et que c'est la bonne, c'est gagné.
1: Ok.
0: Voici la question. Dans la série Netflix, You.
1: Ouais.
0: Le personnage principal est un professeur ou un libraire?
1: En plus, je l'ai vu. Je sais qu'il adore les livres. Moi, j'aurais dit libraire.
0: Tu dis que le personnage principal est un libraire?
1: Ouais. Mais je suis plus sûr. Mais ouais, libraire.
0: Libraire.
1: Ouais.
0: Quentin et Mélanie, on dit professeur.
1: Oui. Oh merde! Ah non!
0: Et si?
1: Mais en fait, je sais plus.
0: Qui a fait tomber les autres?
1: J'espère que c'est pas moi.
0: Qui a merdouillé? Qui l'a mis la honte à l'équipe et à sa famille? Qui va partir d'ici en se disant j'ai tout fait foirer?
1: Si tu dis ça autant comme ça, j'ai peur que ce soit
0: qui
1: moi.
0: Qui va aller s'asseoir sur sa chaise en se disant putain, j'ai merdé?
1: Non mais je pense pas qu'il soit prof, mais...
0: Voici la bonne réponse. Dans la série Netflix You, le personnage principal est un libraire.
1: Ah non, pardon. Je suis désolée. Non mais c'est parce que... Pardon.
0: Mais quand t'as Mélanie, c'est pas moi. Je suis désolée, c'est perdu pour cette fois.
5: Eh ben c'est pas grave.
4: C'est pas grave.
0: Je vais vous offrir à tous les deux, raccrochez pas, je vais vous offrir à tous les deux le mug Manu sur Énergie.
5: Super, c'est cool.
4: Merci beaucoup.
5: Franchement, merci beaucoup.
0: Belle journée à tous les deux et on se souviendra de ce moment où Lorenza fait yeah.
1: Non, mais je suis
0: désolée. Non, t'es soulagée que t'as pas donné la mauvaise réponse.
1: Oui, mais je suis soulagée de pas les avoir fait perdre, quoi.
0: Oui, enfin, ils ont perdu quand même,
1: oui,
0: mais bon.
1: Oui, on a.
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0: Je suis même pas sûr que le mec, il ait ri la première fois qu'il l'a fait. Cyprien, c'est son anniversaire aujourd'hui. Il a 38 ans. Ça y est. C'est un ancien, quoi.
1: Bah ouais, c'était le précurseur, hein. Bah, youtubeur.
0: Bah,
1: un des premiers qui a vraiment tout lancé, en
0: cartonné.
1: Vrai.
0: Bah, avec Squeezie aussi.
1: Ouais, c'est ça. Et c'est voilà. Lui qui l'a lancé, hein.
0: Et exactement.
1: C'est
0: et,
1: ouf.
0: Et c'est son anniversaire aujourd'hui, 38 ans. Et puis il y a des mecs aujourd'hui, ils sont sur Twitch, ils regardent des mecs, ils savent même pas qui est Cyprien.
7: Ça fait mal.
0: Alors c'est putain, c'est comme les Beatles, c'est les Rolling Stones,
1: c'est
0: quoi.
1: C'est le roi YouTube, quoi.
0: C'est son anniversaire aujourd'hui. Qu'est-ce qui vous fait vous donner bonne conscience lorsque vous faites un truc où forcément, c'est pas vraiment un bon truc? Tout a démarré avec Nico qui nous expliquait qu'il aime les gâteaux. Mmh. Il aime ça, les gâteaux. Mais dans son lot de gâteaux qu'il achète, il prend aussi les gâteaux, genre les gerblés.
7: Évidemment.
0: Voilà, ces gâteaux où c'est...
7: Ils sont censés être meilleurs pour la
0: voilà,
7: santé, quoi.
0: Nutri-Score A, etc. Mais je vois, hein, moi aussi j'en ai pris. Hein. En fait, c'est pas hyper bon, honnêtement. Mais...
1: Ah, il y en a, on peut être étonné. Hein.
0: Mais je les trempe dans le café, moi.
7: Oui, parce que sinon, c'est vrai que ça manque de sucre.
1: C'est sec un peu, des fois.
7: Ça manque de croustillant, ça manque de... Ouais, y a plein de choses.
0: Hein. Bah, en fait, ça manque... c'est mon corps qui manque d'hydratation. Avant de manger un gerblé, on va dire que t'as 70% d'eau dans ton corps, ensuite t'en as plus que 30. Ça aspire tout. Qu'est-ce que vous faites pour vous donner bonne conscience? 0-870-42-48, il y a Justine qui est là. Bonjour Justine.
9: Coucou Manu, coucou les moins.
0: Bienvenue sur Énergie, on t'écoute.
9: Merci. Alors moi, quand je vais au McDo, je prends une petite salade plutôt que des frites avec mon burger.
1: Oh là là.
0: Tu fais... Ah, t'as vu, tu viens d'être jugé par Lorenza.
1: Criminel.
0: Tu fais partie de ces gens-là. Est-ce que tu prends aussi un Coca Light?
9: Oui.
1: Et puis tu prends un filet aux fiches parce que c'est du poisson, donc moins calorique.
9: Je préfère...
1: Non,
9: je préfère le
1: chicken. Ah, ok, ça.
0: Il y en a qui ne prennent qu'une salade hein, au McDo.
1: C'est oui, dur, mais ça, il faut les bannir de cette vie.
0: Oui, enfin, ouais,
1: non, je suis un peu excessive.
0: Disons que laissons le droit de vivre à ces gens-là aussi, quand même.
1: Mais au McDo, mais non, mais si t'as envie de faire un cheat meal.
0: Mais en revanche, je prends de la flotte, moi.
1: Ah, mais ça, moi aussi. Ça, je suis comme toi.
7: Ah, bah, tu vois, un goût dans le truc en carton, hein.
1: De l'eau, quoi.
0: C'est de l'eau, ouais.
1: Non, mais parce que j'aime trop boire de l'eau de base. Enfin, je suis pas très soda. Mais je veux dire, quand t'as envie vraiment d'aller au McDo, ta salade César, ou alors tu la fais chez toi, ou tu vas au resto, et elle est meilleure, tu vois.
7: Putain, tu sens que Lorenza, elle se tue quand elle va au McDo.
1: Pardon, mais je suis désolée, après, McDo, t'y vas, quoi.
0: Ouais, le burger que tu fais chez toi, il sera aussi meilleur, hein.
1: Oui, mais le côté fast-food, je vais manger du gras, quoi.
0: Ce que tu veux, c'est y aller, et ensuite, quand t'as tout fini, quand tu te lèves et que tu prends le plateau, tu fais, Oh.
1: Exactement.
0: Ok, on est tous d'accord. Merci beaucoup Justine de nous avoir appelé.
9: Merci à vous, bonne journée.
0: Belle journée, Florian est là aussi, bienvenue sur Énergie Florian.
8: Et bonjour les Manu, bonjour Manu, enfin, bonjour Manu, bonjour les Wawain.
0: Florian, tu as le temps de te regrouper, toi et ta bande, et tu le dis quand t'es ok. Qu'est-ce que tu fais pour te donner bonne conscience?
8: Ben moi, je participe aussi aux cagnottes d'anniversaire des collègues que j'apprécie pas plus que ça, quoi.
0: Et tu
1: ah
0: dis,
1: bah c'est bien.
0: Ouais, tu dis c'est ma participation, voilà, je suis là, j'ai été là.
8: Ouais, c'est ça, c'est une petite question de principe.
1: Même si c'est 5 euros, c'est très bien.
0: J'ai fait un truc, en ce moment il y a une cagnotte
1: pour
0: quelqu'un, c'est pas ici, pas à la radio. Il y a beaucoup de monde qui participe.
7: Ok.
0: Et alors j'ai été dans les premiers à participer.
1: Ouais.
0: En fait, j'ai regardé le nombre de participants, il y avait genre 3 au début. Et j'ai fait donc la somme divisée par 3 pour savoir ce que chacun avait donné en moyenne.
7: Ah.
0: Et j'ai donné plus.
1: Ah
7: évidemment,
1: mais est-ce que tu es un peu fier quand tu donnes plus, t'es là en mode.
0: Et là, depuis, il y a eu beaucoup de monde. Genre, il y a plus de 60 personnes qui ont donné.
7: Ouais.
0: Et ben, j'ai refait le calcul.
1: Et alors?
0: J'ai divisé. Bah putain, j'étais au-dessus, j'étais content.
7: Ah, c'est bien.
1: Dis-moi que tu vas pas le dire quand même.
0: Mais c'est me demande, je dirais.
1: Il faut pas.
0: Non, elle me demandera pas, la personne.
1: Okay, oui.
0: Elle me demandera pas. Mais c'est possible que je lui demande de me demander.
1: C'est fou.
0: Non. Florian, merci beaucoup de nous avoir appelé.
8: Avec plaisir, bisous à tous.
0: Ciao. On peut continuer encore un peu. Quelle est la chose que vous faites juste pour vous donner bonne conscience? 0 870 42 48. Dans 3 minutes. Et oh alors?
1: Quoi?
0: Bah, c'est la récré, quoi.
1: Ah ouais, le jeu de Florent.
0: C'est le jeu de Florent, notre producteur. C'est un peu c'est notre moment de récréation dans l'émission.
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0: Je le disais à l'instant, c'est la petite récré. C'est la petite récréation, c'est le jeu de Florent, notre producteur. Et pour jouer avec nous, pour participer à cette grande récréation, on a Harmonie. Bonjour Harmonie.
12: Bonjour Manu, bonjour les Wawain.
0: C'est stylé comme prénom Harmonie.
7: Ouais.
0: Je connais une fille, elle s'appelle Mélodie, elle bosse dans la musique, c'est rigolo. Hein.
12: Bah,
0: non, c'est pas rigolo.
7: Oh le tonton.
0: Non, vous trouvez ça.
1: Si, c'est cocasse, une vocation, quoi, du coup.
0: Non, je pensais que ça allait.
7: Ah ouais, mais tu rencontres cette personne, tu fais ah, c'est drôle.
0: Puis voilà. Oui.
1: Ouais, moi je peux dire mais... oh, c'est marrant.
0: Oui,
1: mais on n'est pas là.
0: Non, j'ai pas fait monter sur scène pour dire voilà, j'ai représenté quelque chose d'incroyable. Non. Harmonie. On va jouer ensemble avec Florent, notre producteur. Tous les jours, il nous fait un petit jeu en rapport avec l'actu, en rapport avec l'air du temps, en rapport avec ce qu'il veut. C'est notre récré aujourd'hui, c'est quoi?
13: Alors, c'est la journée internationale de l'infirmière.
0: Ah oui, on n'en a pas parlé, j'avais vu
1: bonne
0: ça.
1: Bonne journée à vous.
13: Bah, bonne journée à vous.
0: Mais on les adore, les infirmières.
1: Bah,
0: le médecin, il nous fait peur, l'infirmière, elle nous rassure.
1: Bah oui.
0: Évidemment.
13: Et qui dit infirmière, dit hôpital.
1: Crocs.
13: Ah. Qui dit, oui, aussi. Mais qui dit hôpital, dit médicament. Et du coup, médicament, on va faire le jeu du je vous donne un nom et vous me dites si c'est un médicament ou un nom de joueur de foot.
1: D'accord. Ok.
13: Ah, je fais des passes,
7: ça marche.
0: Ok. D'accord.
13: Alors, on va commencer par Harmonie, ok?
12: Oui.
13: Baclofène.
12: Joueur de foot.
13: Et non, c'est un médicament qui sert à traiter les contractures musculaires.
1: Franchement, ça fait trop joueur de foot.
0: Baclofène, ouais.
12: Je confirme.
0: Ah ouais. Baclofène qui avance. Baclofène qui... Oh !
1: Tire cadré de Baclofène !
0: Oh ! Il a été élu joueur du match, Baclofène.
13: Manu.
0: Oui.
13: Xhaka,
0: c'est un médicament.
13: Et non, c'est un joueur de foot.
1: Ah.
13: Milieu de terrain du Bayer Leverkusen.
0: Comment tu dis? Zappa.
13: Xhaka
0: qui passe à Baclofen. Baclofen qui avance, qui se retire, qui hop, qui crochette, qui repasse à Xhaka. Hey, tête de Xhaka. Ok, on continue.
13: Lorenza, Udol.
1: Médicament.
13: Et non, joueur de foot.
1: Merde.
0: Oh.
1: Ah bah lui par contre, nom de médoc à fond quoi.
0: Ouais, Udol,
7: ça s'en prend. Ouais. T'en prends quand t'as mal au bide.
0: Udol, ça fait magasin.
13: Ouais.
0: Je vais chez Udol, t'as besoin de quelque chose.
13: Nico, ouais. Lavia.
0: Lavia.
7: Lavia.
0: Ça fait truc pour le transit.
7: Lavia. Ouais, on dirait, mais du coup, je vais dire joueur de foot.
13: Joueur de foot, totalement. Milieu défensif à Chelsea.
0: Ah, ok. On est.
1: Un point.
0: C'est pas évident, hein.
13: Non, un point, c'est pas fou.
0: Ouais.
13: Harmonie. Zyrtec.
0: Ah, ça je connais.
5: C'est un médicament.
13: Médicament.
5: Les allergies.
1: Exactement.
0: Ah ouais, c'est
13: antihistaminique.
0: Ça,
1: ouais,
13: c'est
1: antihistaminique, ouais.
0: Alors, antihistaminique.
13: Oui, oui.
0: J'ai appris ça.
1: Ah oui, c'est vrai qu'on ne dit pas ça.
0: Ouais. Attention, attention.
1: C'est pas pareil.
0: Tout le monde fait l'erreur.
13: Eh oui.
0: C'est un produit, un médicament antihistaminique et non antihistaminique. Et oui, on dit un testicule et non une testicule.
1: Allez, top.
13: Tiens, vous parlez, monsieur. C'est à vous. Lit volant.
0: Lit volant. Lit volant. J'ai plus de lit volant, faut que j'aille l'acheter. Ou alors, putain, le but de lit volant. Non, faut que j'aille acheter du lit volant. C'est un médicament. Ah,
13: c'est totalement un joueur de foot.
1: Allez. Oh,
13: milieu offensif à Saint-Etienne.
0: Oh là là, ouais, mais je suis sûr que son père était médecin.
13: Un dernier.
0: Allez.
13: Lorenza.
1: Ouais.
13: Tardiféron.
0: Ah, je sais ça.
5: Médicament.
1: Bah, médicament, du coup.
0: C'est pas un
1: truc. J'ai pas du tout été influencé.
0: C'est pas un truc pour avoir du fer ou je sais pas quoi.
13: Exactement, c'est en cas d'anémie.
0: Et ben voilà. T'as
1: ah ouais, bah ouais. J'ai appris un truc, ok.
13: Pas fou hein, le score quand même.
1: Non, c'est,
0: non, on s'en fout du score, c'est la récré qui est importante.
1: On s'est amusé.
0: Voilà, tu vois, bah, quand on gagne, l'important c'est de gagner, et quand on perd, bah, l'important c'est la récré. Bien sûr. Harmonie, je vais t'offrir le mug Manu sur Énergie pour toi. Merci d'avoir été avec nous.
5: Bah, c'est gentil, merci. Bonne journée à vous.
0: Belle journée à toi.
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0: On se donne bonne conscience ce matin avant tout ça. Qu'est-ce que vous faites dans la vie juste pour vous donner bonne conscience? Comme tout à l'heure, on parlait du McDo et qu'on prend une salade pour donner bonne conscience en même temps avec le burger. Ou alors Nico qui prend des gâteaux.
13: Gerblés.
0: Voilà, il prend plein de gâteaux. Et dans les gâteaux, ouais, il y a aussi les gâteaux gerblés.
13: C'est
0: voilà,
13: ça.
0: Le truc avec Nutri-Score A, donc il se dit, je me donne bonne conscience en faisant ça. 0 870 42 48, on continue à vous prendre au téléphone. Il y a Aurélie qui est là. Bonjour Aurélie.
14: Salut Manu, salut tout le monde.
0: Qu'est-ce que tu fais juste pour te donner bonne conscience?
14: Alors moi, je tiens toujours la porte à la personne qui est derrière moi avec un très grand sourire, même quand je suis très en retard.
0: Oui, mais c'est...
1: Mais moi aussi, c'est, mais c'est
0: pour
1: c'est
0: être
1: pas
0: gentil,
1: pour...
0: Ouais, c'est pas ça, pour te donner bonne conscience.
1: Ou alors t'es pas très gentil.
0: Oui, ah c'est vrai. Oui, alors,
1: okay.
0: alors effectivement, là, je pense qu'Aurélie nous a appelé pour le sujet. À quel moment je sais que je suis une mauvaise personne?
1: C'est juste pour le karma. Je tiens les portes.
0: Mais si tu te laissais aller, toi, quelqu'un est derrière toi, tu lâches la porte. Tu t'en fous.
14: Bah, tu sais, t'es en retard, tu cours, il y a un petit espace, la porte, elle s'ouvre, elle est en train c'est de se refermer, tu te slides dedans. Et non, on ouvre la porte.
0: Je vais te dire un truc. Attend. Moi, j'adore tenir la porte, genre une personne un peu âgée.
1: Ouais.
0: Parce que t'as l'impression d'être un héros.
1: Oui, ça c'est vrai.
14: Oui, c'est vrai.
7: Et t'appuies vraiment le « je vous en prie, madame ».
1: Oui, mais tu le fais par bonté, pas par bonne conscience, on est d'accord.
0: Non, il faut qu'elle me dise « merci, monsieur, effort ».
1: Ah, bon.
7: Devant tout le monde.
0: Sinon, c'est simple, hein. Sinon, je la mets derrière la porte. Merci beaucoup, Aurélie, de nous avoir appelé. Qu'est-ce que vous faites juste par bonne conscience?
1: Moi, Nico,
0: Lorenza.
1: Bah, je fais 10 000 pas par jour, minimum.
0: Oh,
1: quand
0: c'est
1: je
0: bien.
1: Rentre chez moi en bus, bah, je descends un arrêt avant pour finir à pied.
0: Eh bah, écoute, c'est pas mal. Moi, je vise pas les 10 000, je vise les 8 000.
1: Bah c'est déjà bien. Très bien.
0: Parce qu'on m'a dit que, enfin, j'ai lu, enfin, ChatGPT.
1: Que t'avais pas besoin des 10 000, mais que 8 000 suffisait.
0: Exactement. Entre 8 et 10. Donc, je sais pas.
7: Et tu les vises ou tu les atteins ou pas?
0: Non, mais l'important,
7: tu dis, je vise.
0: L'important, c'est de viser.
1: Et de participer.
0: Non, globalement, non, je les atteins.
7: Ouais, t'y arrives.
0: Okay, des fois, je suis à 7, quoi. Mais je suis
7: tu
0: pas...
7: fais jamais, tu sais, tu prends ton téléphone et tu secoues comme ça avec la main pour faire des pas.
1: Alors,
0: non.
1: Moi, j'ai des potes qui faisaient ça, mais moi, carrément.
0: C'est nul.
1: Oui, c'est nul. Mais moi, du coup, quand j'ai pas fait mes 10 000 pas, je descends dans mon hall ou dans mon quartier et je vais faire des pas pour terminer.
0: Oui, moi aussi, bien sûr. Ah oui,
1: c'est vrai.
0: Ah oui, je suis dans mon jardin, je tourne en rond.
7: Tous les gens qui rôdent.
0: Mais non, mais excuse-moi, mais.
1: Oui, c'est pour mes 10 000.
0: T'es à 7650 pas, tu vas les terminer.
1: Voilà. Et en plus, des fois, l'application, elle te dit plus que quelques pas. Et alors, du coup, j'ai envie de le faire, tu vois. Je fais aller, il faut.
0: Bien sûr. Dites-vous que tous les gens qui sortent de chez eux et qui font des tours dans leur jardin, c'est les mecs qui veulent terminer leur pas.
1: C'est génial.
0: Bien sûr. Sarah est avec nous. Bonjour, Sarah.
15: Bonjour, Manu. Bonjour, les moins.
0: Qu'est-ce que tu fais pour te donner bonne conscience?
15: Alors, moi, je donne mon sang une fois par an, minimum.
0: Bah c'est vachement bien ça.
1: Comme moi.
0: Et alors tu sais, j'en parle parce que t'en parles, mais l'établissement français du sang, ils fêtent leurs 25 ans en ce moment.
1: Ouais, le FS, ouais.
0: Et on a déjà parlé et Énergie est partenaire de tout ça et un don. J'avais des infos quelques. J'ai
1: ça sauve trois personnes. Ça,
0: exactement, un don peut sauver jusqu'à trois vies.
1: Ouais.
0: Donc quand tu donnes ton sang, Sarah, ça peut sauver trois vies et c'est rapide. Hein, ça dure combien de temps, t'as mis pour le donner?
15: Là, j'y suis allée hier, par exemple. Franchement, ça, mais ouais.
16: voilà, 40-45 minutes, le temps de
1: tu
16: faire
1: restes une heure
16: les
1: sur
16: démarches
1: place.
16: Avant,
1: ouais.
16: Et pas... de prendre le petit goûter après.
1: Voilà.
0: Voilà. C'est pas 40... On te vide pas de ton sang pendant 40 minutes. Hein. Non,
16: ça dure 10 minutes à peu près.
0: C'est, ça, voilà. C'est 10 minutes, après tu bouffes.
1: Et on peut le faire tous les 3 mois.
0: Et il y a l'appli don du sang, si vous, si vous voulez savoir comment ça se passe. Et c'est à faire. C'est quoi, même vraiment juste une fois.
1: Ouais,
7: c'est déjà bien.
0: Toi, tu le fais souvent, Sarah, mais juste une fois dans sa vie, tu le fais.
1: Ouais.
0: Voilà.
1: Ouais.
0: Merci beaucoup de nous avoir appelé, Sarah.
16: Avec plaisir, bonne journée.
0: Belle journée à toi. Il y a William qui est là aussi et qui se donne bonne conscience. Ça cartonne ce sujet. Tout le monde veut se donner bonne conscience. Bonjour William.
17: Salut Manu, salut les moi.
0: Qu'est-ce que tu fais pour te donner bonne conscience?
17: Moi, pour avoir bonne conscience, j'écris des commentaires positifs pour aider les petits commerces.
0: Oh, c'est pas mal.
1: Oh, c'est mignon,
7: c'est bien, ça. C'est mieux que les haters,
1: ouais.
0: Ça fait la balance, quoi.
1: Bah, bien sûr.
0: J'avoue que je mets jamais de commentaires, moi.
1: C'est, même si tu aimes bien.
0: Non, je vais.
1: Moi, si c'est exceptionnel ou si genre la serveuse, le serveur, enfin si je vais manger quelque part et tout, je suis obligée de mettre un truc positif.
0: En fait, je leur dis. Je leur dis directement, tu vois, au restaurant, ou à la serveuse, au serveur, ou même des fois au cuisinier, toi.
7: S'il est, s'il est là, ça, tu passes une table.
0: Ouais.
1: J'ai jamais fait ça, moi.
7: Ah bah, félicitations au cuisinier.
1: Oui, ça, serveur, mais j'ose pas aller le voir moi-même.
7: Et tu dis, c'est le papa, ça.
0: Félicitations, hein, je suis un peu de la partie, j'ai un cousin qui bosse dans un hôtel. Merci, William, de nous avoir appelé.
17: Merci, au revoir, bonne journée.
0: Très belle journée à toi.
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0: 80% des gens qui partent de Koh-Lanta sont soulagés à cause de ça, bien sûr, évidemment.
1: Bien sûr.
0: Ils peuvent revenir vers nous.
1: Mais oui.
0: C'est irrévocable. Yes!
1: Woo!
0: On va pouvoir écouter Manu. On est avec vous jusqu'à 10h. Il nous reste encore 5 minutes et on en profite. Notre dernier appel du jour aujourd'hui, c'est Caroline. Bonjour Caroline.
20: Coucou.
0: Coucou, sois la bienvenue parmi nous. Caroline, tu nous appelles d'où?
20: Merci, je vous appelle depuis Régnier en Haute-Savoie.
0: Dans la montagne.
20: Exactement.
0: Et je suis
20: proche de la frontière suisse.
0: D'accord.
1: Okay.
0: Caroline, et qu'est-ce que tu fais dans la vie proche de la frontière suisse?
20: Eh bien, là, justement, je me prépare pour aller travailler. Je travaille dans un love shop.
1: Oh,
0: tu as toute notre attention.
7: Ok, on aime bien.
0: C'est, les love shops, c'est les magasins de jouets pour adultes.
20: Exactement.
1: Les jouets coquins.
0: D'accord, il a un nom spécial ou...
20: C'est-à-dire?
0: Le nom du magasin, ou s'appelle love shop ou...
20: Non, il a un nom parce que du coup il y a une dizaine de boutiques en France, ouais.
0: C'est un peu comme
1: c'est une chaîne.
0: Mais c'est le Buffalo Grill du sexe.
20: C'est un peu ça, ouais. C'est le King jouet pour adultes, ouais.
1: C'est génial.
0: D'accord. Et mais c'est marrant. Ton boulot, c'est de les vendre, de conseiller les gens.
20: Alors surtout, on va dire de dédramatiser beaucoup, de rendre moins tabou certains sujets de conversation. Après, on vend pas du tout de pornographie, donc c'est beaucoup de couples, beaucoup de femmes aussi qu'on va parler pour soit en fait réapprendre sur la libido, connaître son corps aussi, mettre en garde sur pas mal de prévention, sur l'hygiène aussi beaucoup.
7: Ça veut dire que tu testes.
20: Alors, on les allume en magasin, mais on les teste pas.
0: Oui, non, pas devant les gens.
1: Ah, oui.
7: Évidemment.
0: Mercredi, il y a le film Pour le plaisir qui est sorti.
1: Avec Alexandra Lamy, tu nous en avais parlé.
0: Et c'est sur l'histoire des
1: womanizer.
0: Qui a inventé le womanizer.
20: Oui.
0: C'est toujours le carton, le womanizer.
20: Ouais. Bah oui, c'est quand même les précurseurs sur la stimulation à air pulsé. Donc oui.
1: Ah oui, c'est une révolution.
0: Ouais, si t'as pas d'argent, tu utilises un aspirateur, mais c'est pas terrible.
1: Oh, bah non. C'est pas le même
0: Ne le faites pas. Et ben, car, c'est marrant parce que c'est. T'as vu, on est tous un peu.
1: Curieux. Oui, mais c'est cool.
0: Je suis jamais allé dans un love shop en fait, moi.
1: Franchement, c'est très cool.
20: En plus, on sort justement des clichés qu'on peut avoir sur ce genre d'établissement où on n'est pas du tout glauque, au contraire, on est très lumineux.
1: Il y a plein de couleurs.
20: On met beaucoup d'énergie en avant aussi. Donc,
0: j'ai l'impression que c'est très rouge avec des coussins partout.
20: Pas du tout. Alors nous, justement, c'est très clair, c'est très blanc. Enfin voilà, on a la lingerie qui est en avant, les jouets sont quand même au fond du magasin pour celles qui viennent qui achètent que de la lingerie, c'est ok. Enfin voilà. Donc, non, rouge, c'est très
7: rouge,
20: clair.
7: Rouge avec des coussins partout, t'es sûr que c'est pas Vivement Dimanche avec Michel.
0: Ouais, laissez-moi tranquille, je pourrais écouter Caroline parler pendant des heures.
7: Putain, j'ai l'impression.
0: Et alors, mais t'en parles très bien. Caroline, je vais t'offrir le mug Manu sur Énergie. J'ai envie de te dire, pose-le sur la réception.
20: C'est génial. Oui, je le mettrai au travail, ouais.
0: Bah voilà, on t'embrasse fort. Merci beaucoup de nous avoir appelé, d'être le dernier appel du jour. Et de lancer cette journée. Mais tu nous rappelles quand tu veux, Caroline.
20: Ça marche, avec plaisir. Bonne journée.
0: Belle journée à toi, belle journée à vous aussi. Il est 9h58. On s'en va et on sera de retour demain pour lancer le week-end.
1: Ouais.
0: Demain, ce sera Bon, bref, ce sera le week-end et on le lancera ensemble. Merci après. Ça va être un gros week-end. Foster the People pour vous lancer cette journée. À demain sur Énergie.
2: À demain.

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0: C'est nous, il est 6h04, c'est mercredi, c'est le 13 mai 2026 aujourd'hui, et il y a 4 jours de vacances. Il y a une petite vacance.
1: Ah ouais, clairement, on prend ça comme ça.
0: Bah évidemment, voilà, tout le monde va partir. Enfin, tout le monde va partir. Tout le monde, tous ceux qui ont un peu d'argent pour l'essence.
1: Oui.
0: Voilà, ou qui ne sont pas touchés par l'antivirus.
1: Bon, ou qui vont pas faire la guerre. Il y a le bus, il y a le train.
0: Écoutez, profitez. Profitez, si vous partez ce week-end, éclatez-vous. Partez maintenant, puisqu'il va y avoir des embouteillages.
1: Oui.
0: Donc voilà, j'ai envie de dire que nous, on est bien. Mmh. On est là avec vous jusqu'à 10h en direct. C'est Manu sur Énergie. On va s'écouter Tame Impala dans 2 minutes. Il y aura aussi Son of Legend. On va vous offrir du cash tout à l'heure. Il commence à être là, Dimitri. Hein,
1: ah, ouais. il est bien là.
2: Il s'impose. Ouais.
0: 8e participation, Dimitri. Il a déjà gagné 700 euros. Il va tenter d'en gagner 100 supplémentaires. Est-ce que vous serez celui ou celle qui le battra? On va jouer tout à l'heure. Ce sera dans une petite demi-heure. Allez, on passe sur un petit tour de studio pour démarrer la journée. Qu'est-ce que vous avez envie de partager avec nous aujourd'hui, Lorenza?
1: Je vais à un cours d'aquabike pour la première fois. Et je suis trop heureuse, mais qu'est-ce qu'il y a?
0: Parce que aquabike, pour moi, c'est vraiment.
1: C'est les mamies.
0: C'est exact. C'est
1: avec un bonnet de bain.
0: Si tu me demandes de dessiner de l'aquabike, je dessine des grands-mères dans une piscine.
1: Eh ben, figure-toi que pas du tout. C'est redevenu à la mode et que vraiment. Ah non.
0: Non, ça c'est quand tu veux faire un truc et tu dis c'est à la mode.
1: Ouais. Non, c'est un truc un peu bobo où genre on est toutes des petites meufs un peu trentenaires et on est sur un espèce de vélo un peu adapté et c'est trash quoi.
0: Bien sûr. Mais tu connais pas l'âge des gens avec qui tu vas faire encore.
1: Bah, des fois je vois les réservations et donc je peux voir un peu les photos, les trucs des gens qui sont allés quoi.
0: Ah, il y a des photos de la.
1: Ah oui, bah oui, oui.
0: Pour donner envie. C'est comme des excursions.
2: Oui. Pour faire venir, ils mettent des jolies filles. C'est génial.
1: Mais non, mais.
0: Vous êtes combien?
1: Bah, je pense qu'on va être une vingtaine.
0: Vingtaine, ouais. Avec faire du vélo dans l'eau.
1: Et il y a un coach qui est là pour. C'est en musique, un peu avec des néons dans le noir et tout. Enfin, c'est un peu.
0: Des néons dans le noir?
1: Ouais, la
0: piscine. C'est une boîte de nuit qui a fui en fait.
1: Dans l'eau, ouais, c'est ça. Mais je suis trop contente, mais j'ai peur en même temps. Parce qu'en fait, j'ai peur que mon maillot s'enlève dans la piscine.
0: Pourquoi?
1: Mais je sais pas, j'ai peur que, comme avec l'effort ou quoi, ils partent et j'ai peur de me retrouver à poil devant tout le monde.
2: Avec l'effort, c'est pas le Tour de France non plus.
0: Bah oui, mais tu sais, des fois.
1: Si, c'est intense.
0: Non, mais moi, honnêtement, quand je plonge dans l'eau.
1: Voilà.
0: J'ai toujours peur que mon caleçon, pouf, il parte derrière.
1: Et
0: ça m'est déjà arrivé, moi. Parce qu'il est, mal serré.
1: Il est mal mis.
0: Tu pars et pouf, tu te retrouves dans l'eau et là, t'as ton caleçon
1: si qui. Je suis toute nue devant tout le monde, c'est gênant.
0: Bah, c'est compliqué, oui. Ouais. Après, avec l'aquabike, j'ai jamais vu de. T'as pas tapé sur internet? Souci, maillot qui s'en va en aquabike.
1: Bah, le problème, c'est que si, j'ai déjà demandé à ChatGPT et c'est probable.
0: Ah, probable, carrément.
1: Oui, oui. Il faut que le maillot soit bien adapté, bien serré, quoi. Donc, je vais choisir un truc.
0: Tu vas acheter un nouveau maillot?
1: Non, je pense pas. Je vais tester le plus serré, quoi.
0: Mais si tu prends un maillot, une pièce?
1: Oui, mais non, j'en ai pas. Vraiment, j'aime pas trop ça, moi.
0: Bah là, tu prends les risques, alors, effectivement.
1: Bah oui, oui.
2: Elle a envie de se mettre en bombe pour le quad bike. Petit maillot de pièce.
1: Non, mais. En plus, je pense qu'il n'y a pas de garçon, mais.
0: Mais je pense que la peur est pas.
1: Oui, enfin, c'est pas.
2: Ça devrait aller, quoi. Ça va.
0: Normalement, oui. Enfin, moi, j'ai pas connu d'histoire incroyable.
1: Bah, moi non plus, mais j'ai peur. On sait jamais.
2: C'est la peur, ça se contrôle pas.
0: Non, mais alors c'est exactement ça. On a tous des peurs. Moi, quand j'ai le vertige à 1 mètre.
1: Oui,
2: ah
1: mais
2: oui,
1: voilà.
2: C'est vrai. J'arrive pas à le contrôler.
0: Ouais. Bah, moi, on était quand même venu me chercher dans un accrobranche.
1: Oui.
0: Pas à 3 mètres ou à 4 mètres. Hein. C'était le premier truc d'essai pour savoir comment tu te sens.
2: C'est mignon. Hein.
0: Et là, j'ai été bloqué. Donc mon essai n'a pas été fructueux.
1: Oui. Non. Ouais.
0: Du coup, donc les peurs, vraiment, personne ne perd. Tu
1: ne les contrôles pas. Juger, vraiment,
0: c'est comme ça.
2: C'est comme moi qui ai peur de tout ce qui se gonfle.
1: On en a déjà parlé.
2: Mais, tu sais, tous les ballons
0: qui se gonflent. Par
2: les anniversaires, je fais jamais un anniversaire avec des ballons de baudruche. Et la pression de mes pneus, je l'ai fait pour la première fois il y a quelques mois.
0: Parce que t'as peur que ça explose.
2: Ah ouais. Ah bah. T'imagines, attends, un pneu qui pète.
0: Ah mais ça arrive très souvent dans les cours de aquabike aussi. Quelle est votre peur à vous que vous ne contrôlez pas, qui est peut-être un peu totalement irrationnelle, comme perdre son maillot en aquabike? Appelez-nous 0 870 42 48. C'est le numéro qu'a fait Ingrid, qui est notre premier appel du jour. Bonjour Ingrid.
3: Salut Manu, salut les wawas, ça va?
0: Mais très bien Ingrid, on parle de Lorenza qui a peur de perdre son maillot en aquabike. Donc je vais te dire un truc, on est très bien ce matin.
3: Eh ben j'ai pas mal.
0: T'as déjà fait de l'aquabike Ingrid?
3: Non, pas du tout, parce que je suis allergique au chlore.
1: Oh non, mince.
3: Ah bah si, c'est ballot.
0: Ah bah c'est dommage, dans les piscines il y a quasiment tout le temps du chlore, non?
3: Même beaucoup, oui, et puis ils en mettent beaucoup, beaucoup.
0: Oh.
1: Bah tu vas à la mer hein.
0: Bah ouais.
3: Exactement,
1: bah oui.
3: C'est ce que je fais.
1: Il y a toujours des solutions Ingrid.
0: Mais t'habites à côté de la mer?
3: Ah non, pas du tout, je suis à Auxerre.
1: Ah oui.
0: À Auxerre, ah oui, non, c'est.
3: Ouais. On a Lyon, mais bon, je n'ai pas tenté.
0: Non, c'est comme les Parisiens qui vont dans la Seine, c'était rigolo aux Jeux Olympiques, quoi. Ouais, effectivement.
3: Oui, exactement.
0: Est-ce que tu as une peur totalement irrationnelle, Ingrid? Un truc que tu contrôles pas?
3: Les mygales. J'ai hyper peur des mygales.
1: Ouais, alors ouais, c'est normal.
3: Il suffit que j'aille à une exposition, c'est une mygale, j'ai l'impression qu'elle s'est sauve et que j'y en a partout après moi, en fait.
2: C'est quoi cette expo où il y a des mygales?
0: C'est vraiment, tu la cherches ton embrouille quand même là.
1: Ouais, c'est sûr qu'elle te court après quoi.
0: Oui, mais c'est rare à Auxerre de trouver une mygale. C'est plus rare d'avoir la mère qui arrive à Auxerre qu'une mygale. Voilà, ouais. Je te détends, t'inquiète pas. Ingrid, je vais t'offrir le mug Manu sur Énergie pour toi. Merci de nous avoir appelés ce matin.
3: C'est gentil. Merci.
0: Gros bisous, je te souhaite une vie sans aucune mygale dans ta vie.
3: Exactement, sans mygale.
0: Je t'en passe.
3: En fait, là où c'est un peu compliqué, c'est que je suis allergique au chlore, mais je suis chanteuse à la base.
0: Hey. Quel rapport entre la chanson et le chlore?
3: Eh ben, c'est que si je vais à la piscine, je peux pas chanter après, j'ai la voix cassée.
0: D'accord.
1: Ah, hein. Oui, ça c'est pas.
0: Bah, dis-toi que tu pourrais mourir avec une mygale, donc tu vas au pire. Tout va bien. On t'embrasse, Ingrid, merci de nous avoir appelé.
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5: Aujourd'hui c'est mercredi, on a déjà fait la moitié de la semaine. Youpi!
0: Il est 6h13, Sound of Legend avec San Francisco, ça arrive. On va parler de nos peurs irrationnelles. Quelle est votre peur irrationnelle à vous? Le truc qui est pas vraiment logique, comme Lorenza qui va faire de l'aquabike et qui a peur juste que son maillot se détache en faisant de l'aquabike.
1: C'est ça.
0: Quelle est votre petite peur à vous un peu spéciale? 0-870-42-48, on va vous prendre au téléphone avant ça. C'est parti, voici les sondages du matin. Pour 16% des gens, c'est l'accessoire qui nous rend le plus ridicule. Quel est cet accessoire, Nico?
2: Des bretelles.
0: Ce ne sont pas les bretelles.
1: Un nœud papillon.
0: Lorenza, ce n'est pas le nœud papillon non plus. C'est pas un truc genre quand on sort en soirée.
1: Ok.
0: Pas du tout. En revanche, c'est un rapport avec une activité précise. Florent, notre producteur.
6: Ça se porte sur le bas du corps?
0: Non, c'est sur le haut du corps.
1: Les gants de bowling?
0: Les gants de bowling?
1: Bah, des fois, les joueurs de bowling, ils ont des gants spéciaux et je trouve ça un peu ridicule.
2: Ah bon? Ah, oui. Tu peux pas mettre tes doigts
0: dedans?
1: Si.
0: Comme des mitaines.
1: Ouais, c'est ça.
0: Ils ont, pour pas que ça glisse, je pense.
1: Et pour pas que ça frotte ici aussi.
0: Oui, j'en ai déjà vu un et là, tu sais que lui, il plaisante pas.
1: Ah oui, là, lui, il va te mettre strike sur strike.
0: C'est pas le genre de mec à qui tu tapes sur l'épaule quand il lance la balle parce que non. Ouh là là, ça plaisante pas. Alors, c'était pas ça. C'était plus simple que ça. C'est un peu rapport avec l'aquabike. C'est le bonnet de piscine.
1: Ah, okay.
2: On est tous égaux.
0: Pour 16% des gens, c'est l'accessoire qui nous rend le plus ridicule. On est tous égaux, on est tous ridicules surtout.
2: Oui.
0: C'est vraiment, c'est conhead. Enfin, c'est
1: bizarre.
0: C'est
1: compliqué.
0: C'est le compliment que les hommes préfèrent recevoir. Tous les hommes préfèrent recevoir ce compliment. Florent,
6: tu pousses à la salle, toi, non?
0: Non, c'est plus court que ça.
2: T'es beau?
0: T'es beau, non, mais c'était quelque chose.
1: C'est sur le physique?
0: C'est pas physique, non. Florent?
6: T'es intelligent?
0: Non, désolé, c'est pas ça.
2: Il y a un accessoire ou pas du tout?
0: Pas besoin, allons, pas besoin d'accessoire. C'est le compliment que les hommes préfèrent recevoir, c'est t'es quelque chose.
1: T'es rigolo?
0: T'es rigolo, c'est ça, quasiment, c'est t'es drôle.
1: Ah oui.
0: On aime bien recevoir ça.
2: Ah ouais, c'est cool.
0: Tu me fais trop marrer, t'es trop drôle, t'es incroyable. Mais oh là, où tu vas chercher tout ça, mais c'est pas possible, mais c'est incroyable.
2: C'est une personne excessive.
0: Là, la personne en fait un peu trop. Cette chanson a une particularité pour 28% des gens. Michael Jackson, Don't Stop Till You Get Enough. Cette chanson a une particularité pour 28% des gens. Quelle est cette particularité, Nico?
2: Pour eux, c'est la musique du loto.
0: C'est pas faux, mais c'est pas ça.
1: Il l'écoute à un moment particulier?
0: Non. Non, ça n'a pas de rapport avec un moment.
6: C'est leur chanson préférée, tout simplement?
0: Non, c'est pas leur chanson préférée.
2: C'est leur sonnerie de téléphone?
0: Non, alors c'est un peu leur chanson préférée, mais pour quelque chose de précis. En fait, Lorenza.
1: C'est au niveau des paroles?
0: Oui, ça a un rapport avec les paroles.
2: Ils la connaissent par cœur?
0: Pas du tout.

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1: On rigolera bien et puis elles iront me chercher mon maillot et voilà.
2: Bah hey,
1: enfin, alors... Tu vois, ce sera l'happening du jour. Quoi.
2: Je pense pas que ça arrivera. Hein. Je pense pas que tu perdras ton maillot, mais c'est sa peur irrationnelle. Quelle est la vôtre? Quelle est votre peur irrationnelle? Une peur que vous pouvez pas contrôler et c'est comme ça et vous avez pas le choix et vous devez vivre avec. 0 870 42 48. Florent, nos producteurs.
3: Moi, j'ai peur des bouilloires qui sifflent. Tu sais, qui siffle pour terminer, j'ai l'impression que ça va péter d'un coup, ça va être...
2: Ah, mais ça me fait peur, genre tu veux pas l'entendre quand
3: ça arrive. Je m'éloigne, j'ai l'impression que ça va éclater, quoi, ça va...
2: Ah, d'accord.
4: J'avais ça un peu avec les trucs à soupe, là. Tu sais, les grosses casseroles à soupe de nos parents.
3: Cocotte minute.
1: Ouais, ah, oui, cocotte minute, là.
2: Oh, les cocottes minutes.
1: Ouais, quand il y a la vapeur qui sort. Ouais.
2: Tu me renvoies dans les trucs que quand j'étais petit.
4: J'aime te débloquer un souvenir.
2: Mais j'avoue que la cocotte minute, ça me faisait peur.
1: Oui.
4: Ah ouais?
2: Pour être, ouais, parce que c'est pas un sifflement comme une bouilloire où ça dure pas longtemps, tu vois, là. La cocotte minute, c'est vraiment,
1: Putain, la vapeur qui part et tout, t'as l'impression que ça va sauter.
4: On met le doigt quand on est gamin, c'est autour.
2: Ah non, moi, je voulais pas mettre le doigt. On m'avait dit, c'est hyper chaud et tout. Non, non.
4: Moi, je voulais voir.
2: Bah, voilà, t'as vu du coup. Non, et la cocotte minute, il y avait une sorte de petit bouchon
4: C'est ça,
1: qui tremble.
4: C'est justement ça.
2: Et tu te dis qu'il peut partir le bouchon.
1: Ouais.
2: Et non.
4: Surtout que c'était pour bouffer de la soupe en plus souvent.
2: C'est rare de faire un truc genre un burger dans une cocotte minute. Tu sais que tu vas pas bouffer un truc de dingue.
4: Ouais, non.
2: Pauline est avec nous. Bonjour Pauline.
5: Coucou Manu, salut les wawas.
2: Bienvenue sur Énergie. Pauline, quelle est ta peur irrationnelle à toi?
5: Alors, moi j'ai peur de la fin des escalators. J'ai toujours l'impression que mon pied va rester bloqué et se faire aspirer par le mécanisme, en fait.
2: J'ai eu ça aussi, un moment, mais je pense que tout le monde l'a eu, ce truc-là, puis après ça part. Mais effectivement, tu te dis, mais si jamais je me fais aspirer, et le truc, c'est que c'est déjà arrivé.
1: Mais c'est les vêtements.
4: C'est ça.
2: Il y a déjà eu des accidents
4: bloqués,
2: où les gens, genre, t'as un pantalon qui est un peu long.
1: C'est ça,
2: Ils traînent
4: dedans. Une chaussure.
2: Et il y a eu vraiment des accidents.
1: Mais c'est très grave,
2: Le truc ne s'arrête pas.
1: Bah oui.
4: C'est ça.
2: En fait. Et donc, ça t'arrache tes vêtements.
4: En fait, le bouton, souvent, pour arrêter, il est en bas. Et tu dis, putain,
1: si jamais
4: il y a personne
1: rouge.
4: En bas, tu vois.
2: Et ben, j'ai même pas fait gaffe qu'il y avait un gros bouton.
4: Ah oui, il y a souvent un gros bouton en bas, un truc d'arrêt d'urgence,
1: mais qui effectivement. Tu peux taper.
4: Quand tu montes dessus, tu dis, putain, ça se voit pas assez, quoi.
2: Donc en fait, tu gueules, arrêtez l'escalator. Mais en fait,
1: tout le monde monte.
2: Personne n'a le bouchon. Il est où le bouton? Putain, il est en dessous. Arrêtez l'escalator, mais je monte. Alors,
1: c'est horrible.
2: Voilà, je pense qu'on t'a bien rassuré, la Pauline.
5: Pas trop, non.
2: Prends les escaliers, ça te fera des pas. Voilà, ça fera tes pas par jour. On t'embrasse fort, Pauline.
5: Bisous, belle journée à tous.
2: Gros bisous. Mélissa est là aussi. Bonjour, Mélissa.
6: Bonjour, Manu. Bonjour, l'équipe.
2: Quelle est ta peur improbable à toi?
6: Moi, j'ai peur des mannequins dans les magasins. Tu sais, j'ai l'impression qu'ils peuvent prendre vie et me courir derrière.
2: Il y a pas mal de gens qui ont cette peur-là.
4: Ah ouais, mais parce qu'il y a des vidéos sur YouTube, parfois, des mecs qui font des pranks, qui se mettent en mode mannequin de magasin et en fait, ils prennent vie. Donc, tu te dis pourquoi pas, quoi.
2: J'ai jamais vu des films où, genre, il y a une course-poursuite et ils sont dans un hangar où il y a plein de mannequins.
1: Et tu sais pas qui est la vraie personne ou non, et t'es perdu et c'est. C'est horrible.
2: Et ils se tirent dessus, ils tirent sur les mannequins, ça explose les têtes des mannequins.
1: C'est ça.
4: C'est violent.
2: Mais je pense que c'est pour ça qu'on est traumatisés.
4: Ouais, certainement.
2: Quel est le mec un jour qui s'est dit, on va faire un film avec de l'attention dans un hangar de mannequins?
4: Ouais. Alors déjà, faut le trouver.
2: Bah, c'est ça. Où est-ce qu'il y a un hangar de mannequins? Voilà, je pense qu'on t'a rassuré aussi, Mélissa, du coup, là.
1: Pas vraiment. On a tous les mêmes peurs, c'est cool.
2: Oui, c'est vrai. C'est cool.
1: Rassure, tu vois.
2: Ouais. On t'embrasse, Mélissa. Merci beaucoup
6: de nous avoir appelés.
2: Belle journée à

0: va vous offrir du cash et on va retrouver Dimitri. On commence un petit peu on s'accroche, hein.
1: Champion.
0: On s'accroche à Dimitri. 8e participation, il a déjà gagné 700 euros, quoi qu'il arrive. Il va tenter d'en gagner 100 supplémentaires. Mais vous pouvez être celui arrêtera la montée de Dimitri. 0870 42 48. Vous venez avec nous à tout de suite.
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0: moi. Aujourd'hui, on est le 13 mai, il y a une journée mondiale. C'est la journée du commerce équitable.
1: Ah, c'est cool, ça.
0: Le principe, c'est de bien rémunérer les gens qui nous vendent quelque chose, des produits. Il y a un truc que j'achète équitable.
1: C'est quoi ?
0: C'est le chocolat.
1: Ah, moi aussi ?
4: Ah, bah oui.
0: Mais il y a une marque étiquable.
1: Oui, c'est ça.
4: Ouais, ouais.
1: C'est ça.
0: Et vraiment, je me dis, bon, il est bon.
1: Pareil. Ouais. Mais c'est vraiment que le chocolat, par contre.
4: Moi, j'avais fait du café, moi. Café équitable.
0: Ah, il y a le café équitable
4: mais
0: aussi.
4: Mais c'est vrai que le prix n'est pas équitable.
0: Si, du coup.
4: Oui, mais c'est vrai qu'il est un peu plus cher, quoi, souvent, quoi.
0: Bah, le principe, c'est justement de payer à la juste rémunération.

0: Les gens qui font du café et le chocolat, moi, ça, je sais pas, ça me fait plaisir.
1: Ouais, t'es content.
0: En plus, tu payes peut-être un poil plus cher, mais un truc qui te fait plaisir.
1: Ouais, ça te fait du bien.
0: Non, les mecs, ils sont malins, mec, on fait du chocolat. Ouais, parce que pour une bagnole, par exemple, tu vois pas.
2: Non.
0: Alors que le chocolat.
2: Oui.
0: Voilà. On paye l'essence en ce moment de façon très équitable, je trouve.
2: Oui.
1: Apparemment.
2: Tant Dieu.
0: La fête de la musique, je crois que c'est le 21 juin.
2: Ouais,
0: le
2: c'est 20, ça. Toujours.
0: C'est ça. Et ben, j'ai appris un truc. Les Anglais adorent venir en France pour la fête de la musique.
2: Bah oui, la hype, elle a commencé vraiment l'année dernière, en vrai. Hein.
0: Et bah, je savais pas,
2: ah
0: moi.
2: Ah ouais, sur TikTok, sur les réseaux sociaux, en fait, ils ont dit que c'était the place to be pour faire la fête. Et du coup, tous les Anglais ont débarqué à Paris, déjà même l'année dernière, quoi.
0: Et ça, les gens qui s'occupent des trains, ils l'ont compris, ils font pas des prix équitables.
2: Ah ouais?
0: Écoutez,
2: ah,
0: bien,
2: sont malins.
0: Billet de transport Londres-Paris pour la fête de la musique.
2: Combien?
0: Plus de 1000 euros.
2: Oh
1: non, mais non.
2: Ah ouais?
0: Pour aller,
2: Faut le vouloir, quoi.
0: Pour aller voir des mecs à moitié bourrés, mal reprendre du téléphone, j'irai à New York avec toi.
1: Yes. C'est bien résumé.
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0: Il est 6h38, c'est le moment. Avant d'écouter Kenji, c'est le moment de vous faire gagner du cash. Et on va retrouver, pour la 8e fois consécutive, mesdames et messieurs, Dim Dim.
2: Ouais, allez.
0: La Dimouni Nounine.
1: Ah, Dimouche.
2: Il est là, il est en forme.
0: Dimitri, 8e participation, bonjour à toi.
5: Salut Manu, salut les ouais, c'est Dimounet.
0: Dimounet. Il est là, Dimounet, il a gagné déjà 700 euros. Il va tenter de gagner 100 euros supplémentaires. On ne sait pas ce que tu fais dans la vie, Dimitri.
5: Je suis responsable des services techniques dans une mairie.
0: Oh,
2: ok.
1: Monsieur.
0: Oh, il a. T'as pas l'écharpe?
5: Non, pas du tout.
0: Je sais pas.
2: T'as accès au bureau du maire?
5: Oui.
0: T'as la clé du bureau du maire?
5: C'est un code, oui, mais.
0: Oh! Il a un code, là. T'as l'impression. Hey, on
2: ça
0: est.
2: Fait encore
1: on se
2: parle
1: aux États-Unis, quoi, la Maison Blanche.
2: Ah, c'est un code.
0: C'est le FBI. Dimitri, tu as déjà gagné 700 euros. Tu vas tenter d'en gagner 100 supplémentaires. Mais en face de toi ce matin, il y a Fabien. Et Fabien, lui, il veut te battre, il veut te faire tomber. Mmh. Il en a rien à foutre du maire. Lui, il a sa propre liste à lui qu'il veut faire passer. Fabien, bonjour.
6: Salut Manu, salut les wawas, salut Dimitri.
5: Salut Fabien.
0: Je vous rappelle les règles du jeu du Club des Génies. J'ai 100 euros et j'ai 3 questions. Le gagnant sera celui qui aura 2 points. À chaque question que je vais vous poser, si vous pensez avoir la réponse, vous donnez votre prénom, vous donnez ensuite votre réponse. Si elle est bonne, ça fait 1 point. Si elle est fausse, c'est l'autre qui prend le point. Et ce sera le premier d'entre vous qui atteint les 2 points, qui gagne 100 euros et qui reviendra jouer avec nous après ce grand week-end. Et reviendra jouer avec nous dès lundi. Dimitri, Fabien, bonne chance à tous les deux. Attention, c'est parti, on joue au Club des Génies. Décontraction ce matin. Vous êtes prêts?
5: Ouais.
0: Oui, c'est parti. Voici la première question. Quel jeu vidéo met en scène un plombier moustachu?
5: Dimitri.
6: Très bien.
0: Dimitri, très rapide.
5: Mario Bros.
0: Absolument, c'est Mario Bros. Ou Super Mario.
5: Ouais, il y en a plein.
0: Attention, Dimitri, 1 point. Fabien, pas de point. Deuxième question. Comment s'appelle le phénomène qui permet aux plantes de produire de l'oxygène?
5: Dimitri.
0: Je t'écoute.
5: La photosynthèse.
0: La photosynthèse.
2: Mais incroyable.
0: Photosynthèse.
2: Mais
0: ça, c'est parce qu'il bosse à la mairie, à la technique de la mairie, c'est tout. Il règle tout.
2: Mais il connaît tout.
0: Mais quand il y a le maire, il veut jouer à un jeu vidéo, il dit attends, je vais te mettre Mario. Ouais. Ensuite, il dit il faut remettre des plantes. Vous inquiétez pas, avec la photosynthèse, ça va être super. Il est fort, Dimitri. Fabien, faut. Ouais,
5: j'ai commencé dans les jardins, en fait. C'est pour ça. Je connais
2: il a mille vies, Dimitri. C'est trop bien.
0: Fabien, on ne peut qu'avouer qu'il est très fort.
6: Ah, il est très très fort, vraiment. Bravo à lui,
5: merci,
6: en tout cas.
5: Merci.
0: Fabien,
5: merci Fabien.
0: Raccroche pas, je vais t'offrir le mug Manu sur Énergie.
6: Pas de soucis, merci.
0: Et tu nous rappelles quand tu veux, tu reviens avec nous. Et Dimitri, bah toi, tu reviens avec nous dès lundi.
5: Ah, ben volontiers, ouais.
0: Après,
2: semaine complète, hein, donc.
0: Ah oui.
2: Va falloir assurer, là.
0: Il y aura pas de break. Hein.
2: Ah, non.
0: Attention, là, c'est terminé, les gros week-ends de calcul. On va bosser, Dimitri, on va bosser à la mairie maintenant.
5: Là, on va bosser.
0: Alors, obligé. Dimitri, tu as 800 euros, quoi qu'il arrive, ces 800 euros, ils sont à toi. Et dès lundi, eh ben, tu reviens pour tenter de gagner 100 euros supplémentaires. Bravo à toi.
5: Ah, ben ouais. Merci beaucoup, les Wayway. Bon week-end. 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

0: peu irrationnel. Souvent, c'est irrationnel, il n'y a pas de raison. Je vous rappelle que Lorenza, faut que tu nous racontes comment ça. C'est quand en fait?
1: C'est demain.
0: C'est demain. Ouais. Tu nous raconteras lundi comment ça s'est passé.
1: On va voir.
0: Elle va prendre un cours d'aquabike.
1: Ouais.
0: Parce que Lorenza est dans sa crise depuis quelques mois. Je veux tout faire et tout essayer.
1: C'est vraiment ça.
0: Donc là, c'est l'aquabike, mais elle a peur que son maillot s'en aille.
1: Oui.
0: Pendant qu'elle fait du vélo sous l'eau.
1: Oui, je suis stressée.
0: Quelle est votre peur un peu improbable à vous? La peur que vous gérez pas en fait, qui est un peu irrationnelle. Avant de vous prendre le téléphone, on peut se faire un petit tour du studio, Nico.
2: Moi, j'ai peur qu'un cambrioleur attende que je me lave le visage pour m'attaquer pile à ce moment-là.
0: Pourquoi?
2: Je sais pas, à chaque fois que je prends ma douche, dès que je ferme les yeux et que j'ai du savon sur les yeux, je me dis que je suis vulnérable et je me dis putain, ça se trouve, il attendait derrière la porte et c'est ça. Donc je me lave toujours très rapidement.
0: Il y a pas mal de gens comme ça qui ont peur dans la douche.
2: Ouais.
1: Ah ouais?
0: Ouais, qui ont peur qu'il se passe quelque chose dans la douche. Mais c'est rapport au film Psychose de Alfred Hitchcock.
1: Ah oui, je vois, oui. Bah
2: ouais,
1: oui.
2: J'avais vu des extraits quand j'étais plus petit.
0: Bah c'est ça.
1: À mon avis, ça t'a marqué.
2: C'est la partie de mon corps que je me lave le plus vite, quoi. Vraiment, je frotte, et très vite, j'ouvre les yeux et en me disant alors. Et j'ai ouvert les yeux.
0: Ah oui, d'accord, ok. Là,
2: tu fais
0: un petit commentaire après en même temps. D'accord, oui, non, mais je te juge pas. Hein.
2: Ouais, c'est un petit peu, non?
0: Oui, un petit peu. Ouais.
1: Moi, c'est plus dans le lit, moi. Dans le lit, et que si mes pieds dépassent dans le noir, j'ai peur qu'on me les attrape.
2: Ah oui.
1: Tu vois?
0: Ah, mais ça, oui, mais t'as.
2: Enfin,
0: oui,
2: j'ai oublié.
0: T'as 4 ans et demi.
1: Oui, c'est oui, ça. Bien sûr. Ça,
0: Et tu regardes sous le lit aussi ou pas?
1: Non, j'ose pas. J'ose même pas.
0: J'avoue que moi.
1: Tellement j'ai peur.
2: C'est con, pourtant, il y a un monstre.
0: J'avoue que moi, à une époque, je regardais sous le lit, c'était devenu un.
1: Un réflexe.
2: Ah ouais.
0: Au cas où rien. Mais
1: oui.
0: Si jamais quelqu'un s'était caché sous le lit. Dans les films, souvent ils se cachent sous le lit.
1: Souvent, oui.
0: Alors, Florent, le producteur.
3: Moi, je regarde derrière les toilettes.
2: Derrière.
0: Ouais. Comment tu fais pour regarder derrière les toilettes?
3: Non, mais dès que je rentre dans les toilettes, souvent, tu sais, quand t'as la plomberie accessible, je check parce que une fois j'ai vu une araignée et j'ai toujours peur qu'il y ait une araignée qui monte alors que j'y suis et que.
2: Qu'elle se chatouille les fesses.
3: Ouais, c'est ça, exactement.
0: J'ai une question.
2: Ouais.
0: Quand vous allez aux toilettes,
1: oui.
0: Et que vous voyez que dans la cuvette, il y a un petit insecte.
1: Oui.
0: Et qu'est-ce que vous faites?
2: On tire la chasse, désolé.
1: Oh non.
2: Mais qu'est-ce que tu fais?
1: Moi je change de toilette.
2: Hein?
1: Je le laisse.
2: J'ai pas changé.
0: J'arrive pas, j'ai du mal à sacrifier l'insecte.
2: Ah bon?
1: Moi aussi, veux pas moi.
3: Moi je mets une feuille de papier pour être sûr qu'il parte.
0: Je pensais que t'allais dire j'ai une feuille de papier pour le récupérer. Moi je suis extrêmement fier quand je sauve la vie d'un insecte.
1: Moi aussi, mais la cuvette des toilettes c'est dégueu, donc mon cœur est partagé quoi. Sauver l'insecte ou me soulager.
2: Le ventre, il l'est pas avec Florent.
1: Ouais,
0: ou alors, des fois, tu dis, je fais ce que j'ai à faire et la nature décidera de ce qui se passe pour l'insecte.
2: Tu lui fais pipi dessus?
1: Oui, moi aussi.
3: C'est pire, je suis désolé.
2: Je préfère une mort dans l'eau qu'une mort avec du pipi dessus, quoi, tu vois.
3: Enfin, généralement, il est.
0: Non, mais je fais pas pipi dessus, je fais ce que j'ai à faire.
1: Oui, si ça le touche, ça le touche.
0: Voilà, ça touche pas, il est sauvé.
1: Il peut s'envoler, quoi.
2: D'accord.
0: Voilà.
1: C'est la nature.
3: C'est un déni, quoi. C'est un déni.
0: Ça, c'est banal. Excuse-moi, j'ai vu des documentaires, les lions, ils bouffent les gazelles.
1: Voilà, c'est la loi de la jungle.
0: On est des animaux. Tout, hein. Lisa est avec nous. Bonjour Lisa.
4: Bonjour.
0: Bienvenue sur Énergie Lisa. Qu'est-ce que tu as comme peur un peu improbable ou irrationnelle?
4: Alors moi j'ai peur des gens qui font des malaises.
0: C'est-à-dire
4: que si quelqu'un fait un malaise, j'ai peur de moi aussi tomber dans les pommes.
2: Le problème c'est que Lisa est secouriste.
1: Moi j'ai ça avec les gens qui saignent du nez.
0: Moi j'ai ça avec les gens qui vomissent.
1: Ah oui.
0: C'est assez bon, on a chacun notre truc.
2: Ouais.
0: Hein.
2: Ouais.
0: Mais moi, je vois quelqu'un vomir, je peux pas l'aider.
1: Moi, si quelqu'un saigne du nez, je peux pas l'aider non plus. Ça me met des sueurs froides et je suis là. Oh non. Alors que vraiment, je peux pas faire grand chose.
0: Si jamais on se retrouve, Lorenza et moi, dans un ascenseur avec quelqu'un qui vomit et qui saigne du nez, je vous l'annonce, vous êtes mort.
1: On fera rien.
0: Merci beaucoup, Lisa, de nous avoir appelé.
4: Belle journée
0: à toi. Mélanie est là aussi. Bonjour, Mélanie.
5: Bonjour Manu, bonjour les Wanwan.
0: Qu'est-ce que t'as comme peur irrationnelle?
5: J'ai peur de ma caméra d'ordinateur. Je mets toujours du scotch noir parce que j'ai l'impression qu'on m'observe.
0: Mais t'es pas la seule.
1: Bah oui, on le fait tous.
0: Le nombre de gens, j'avais pas ça, mais à force de me le dire, à force que les gens me disent, non mais tu sais c'est arrivé, non mais il y a des gens à qui c'est arrivé, non mais c'est possible. Du coup tu.
2: Mais dans ce cas c'est pareil avec l'iPhone aussi, enfin, c'est avec le téléphone. T'as la caméra dessus quoi.
1: Non mais j'ai l'impression que sur l'ordinateur c'est plus facile à pirater. On arrive plus à avoir accès à mes données.
0: Mais moi j'ai une webcam, je la débranche.
2: C'est vrai?
1: Ah ben voilà.
0: Je la débranche quand je suis sur l'ordinateur.
2: Pourquoi? Tu fais quoi?
0: Parce que je fais rien du tout.
1: Ouais, mais t'as peur qu'il se connecte quoi.
0: Exactement quoi. Okay. J'ai peur que quelqu'un y aille et gère ma webcam.
1: Et chez Energy ils ont pensé à nous parce que ils ont des petits caches qu'on peut mettre, on peut les clipser et les mettre sur son ordinateur pour pas qu'on nous voit quoi.
0: Mais on n'est pas bien ici franchement. Mais je vais te dire ici, il y a des gens qui bossent pour nous hein.
1: Bien sûr. Ouais.
0: Alors évidemment
1: on n'a pas envie de se faire pirater la caméra, mais hop petit cache Energy.
0: Ils ont fait une réunion, ils ont fait maintenant, là Lorenza faut arrêter les conneries. On va tout faire pour elle ou aller mettre un petit cache.
1: Moi, je suis trop content.
0: En revanche, il faut que lui annonce, il n'y aura pas d'augmentation de salaire.
1: Mais elle a son cache.
0: Allez, c'est quoi, on lui offre 3 caches. Et Lorenza, elle est heureuse. Voilà. Oui. Mélanie, on t'embrasse.
5: Bonne journée à vous. Merci. Bisous.
0: Belle journée à toi et merci de nous avoir appelés.
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0: C'est Manu. Une page. Les animaux sont formidables.
1: Ok.
0: Il y a des chercheurs de Vienne qui ont découvert le secret d'une race de grenouilles pour échapper à ses prédateurs. Vous connaissez le caméléon ?
1: Bien sûr. Oui.
0: Et ben, elle fait un truc un peu pareil. La grenouille d'Asie du Sud-Est change de couleur.
1: Ouais.
0: Et prend la couleur de quelque chose de très spécifique pour se faire passer pour quelque chose de très spécifique.
2: Ouais.
0: Tout le temps la même chose.
1: Une feuille ?
0: C'est pas une feuille.
2: C'est un truc de la nature, du coup ? Genre d'un arbre ou...
0: Non. C'est pas une plante. Elle ne se fait pas passer pour une plante. C'est pas vraiment vivant.
2: C'est de la bouffe ?
0: C'est vraiment pas de la bouffe.
1: Non, c'est du vomi ?
0: Ce n'est pas du vomi, mais on avance.
2: Ah bah c'est du popo.
1: Ah bah oui, c'est...
0: La grenouille d'Asie du Sud-Est change de couleur et prend celle du popo.
2: D'accord ?
0: Pour se faire passer pour une crotte.
2: Ah !
0: Et apparemment, ce serait un parfait trompe-l'œil.
2: D'accord.
1: Incroyable.
0: C'est pas dingue cette histoire quand même ?
1: La nature est folle.
0: La nature est folle.
2: Faut faire gaffe.
0: Faut faire gaffe.
2: Si jamais tu ramasses un jour en te disant que c'est une grenouille, ah bah non, c'était pas une grenouille.
0: Alors j'avoue que je vais vraiment ramasser les grenouilles. En revanche, mes chiens aiment parfois manger du popo. Ce serait dommage qu'ils ramènent la grenouille un jour.
2: Ah non, non, faites gaffe.
0: 6h56, on revient tout de suite sur Énergie.
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0: On est d'accord, Lorenza, t'es en legging.
1: C'est un jean legging un peu, ouais, c'est ça.
0: On est d'accord, honnêtement, depuis que tu t'es vraiment remise au sport. Non mais c'est, depuis que t'as fait les 10 km, on est d'accord que t'as décidé de changer de look et d'être tout le temps en tenue de sport.
2: C'est ouf.
1: C'est vrai que cette semaine,
2: elle veut montrer qu'elle fait partie du top des sportives.
1: Non mais c'est vrai que ça fait 3 jours que j'essaye un peu de m'habiller un peu plus sport, ouais.
0: Non, mais plus que 3 jours, attends, avec ton haut de survêt marron là.
1: Ah c'est vrai, ouais.
2: Elle a même
1: c'est...
2: les baskets de sport.
1: Ouais,
0: non mais t'es parti de l'autre côté quoi.
1: Ouais. En fait, je trouve ça un peu stylé. Genre, ça fait un peu meuf qui fait du sport.
0: Qu'est-ce que
1: quoi.
0: Je vais te dire ? Tu fais pas meuf qui fait du sport.
1: Quoi ?
0: Tu fais prof de sport au collège.
1: La prof de PES qui fout rien.
0: Mais qui est en tenue de sport.
1: Voilà, c'est ça.
0: C'est en ça qu'on double votre salaire.
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8: Allô.
0: Allô, bonjour, c'est Marine de Laplo en Corrèze.
8: Oui.
0: Marine, quel est le seul animateur radio qui loupe ton salaire ?
8: C'est Manu sur Énergie.
0: Eh ben c'est gagné.
1: Bravo Marine.
0: C'est ta journée. It's your day, comme disent les Anglais. Comme disent les Allemands qui ne savent pas parler allemand. Marine, je t'annonce que ton salaire de 1 536 €, on va te le doubler. Ça va faire 3 072 € pour toi.
8: Ah, c'est génial, ça.
0: Bah ouais, c'est génial. C'est le principe que les gens disent « Oh, c'est génial ». Parce que quand ça vous arrive, ça vous fait du bien. 3 072 €. Je vois ton métier et je me dis qu'avec 3 072 €, on peut à peine acheter ce que tu fabriques, dis donc. Elle est prothésiste dentaire.
1: Ah bah oui, ça coûte une blinde. Bah oui.
0: On est d'accord que ça coûte ultra cher, ces dents-là.
8: Donc ça coûte un peu cher, oui.
0: Mais pourquoi c'est si compliqué à fabriquer ?
8: Non, c'est pas vraiment chez nous, c'est cher. C'est après, c'est chez le dentiste.
0: Ah ok, et vous renvoyez
1: la balle. C'est prennent la
0: thune. Non mais ça c'est toujours comme ça, parce que le dentiste, tu lui demandes pourquoi c'est cher, il dit... Les prothésistes.
2: Ah oui.
0: Les prothésistes dentaires, c'est vraiment.
1: C'est du
0: comme,
1: taf, hein.
0: C'est comme quand t'as des travaux chez toi et que t'as un électricien et un carreleur. Le carreleur a dit ah ben l'électricien il a fait n'importe quoi.
2: C'est ça.
0: Et l'électricien a dit bon alors je sais pas quel est votre carreleur, mais alors là vraiment c'est du fini à faire. Hein. C'est incroyable. C'est un peu la même chose. Marine, je te double ton salaire. 3 072 €, ça va vite arriver pour toi.
8: Eh ben merci beaucoup.
0: Eh ben merci à toi d'être là avec nous chaque matin. On te souhaite une belle journée. Et ça peut vous arriver à vous aussi tous les matins, deux fois par jour. 7h05 et 8h05, on double votre salaire.
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0: Tout de suite, les bonnes nouvelles du jour sont de retour. Et je vais vous annoncer comment gagner à pile ou face à coup sûr.
2: Oh, ah, stylé.
0: Ça, c'est de la bonne nouvelle.
1: Ok.
0: Ça. Avant ça, tour du studio, Lorenza.
1: En Arctique, à cause de la banquise qu'ils font, les phoques, ils sont en train de perdre leur endroit naturel pour se reposer et pour faire des bébés. Oui. Bon, là, le début n'est pas une bonne nouvelle, attention. Ah, mais...
0: oui, oui, c'est compliqué, oui, de... Comment non, tu mais... vas faire pour...
1: Ben, en Norvège, il y a des chercheurs qui ont trouvé une solution. Ils ont installé des plateformes flottantes, ça imite la glace et ça fonctionne parce que c'est leur nouveau refuge.
0: Et ça me fait... Attends, je trouve ça génial.
1: Ouais. Ça, fait de la peine, quand même, oui.
2: Ah oui, parce que ça continue quand même à fond.
1: Et... Tu vois, oui, mais au moins, ils peuvent continuer à se reproduire et à se poser et voilà.
0: Ouais, mais c'est, pas, c'est pas la glace, quoi. C'est pas...
1: Non, je sais, mais bon, ça, c'est à nous à faire des efforts, les gars.
0: Mais oui. Bah, oui.
2: Elle l'a dit.
0: Arrêtez de faire des glaçons, hein. Nico, une bonne nouvelle.
2: J'ai la nouvelle tendance vacances si vous voulez un couple solide.
0: Voilà.
2: C'est les vacances à l'improviste. En fait, il y a des psychologues qui disent que plus il y a de galères, plus le sentiment d'équipe est là et plus ça renforce le couple.
0: Mais c'est pas faux.
1: Oui. Ouais.
0: C'est que souvent, quand tes vacances elles sont galères, qu'il y a de la merde, c'est vraiment, tu te dis sur le moment, mais c'est pas possible. Et après, tu te dis, mais que c'était incroyable.
2: C'est ça, ça crée
1: ça
2: des souvenirs.
1: Ça fait des souvenirs mais de voilà. Fou. Et on en rigole
0: exactement.
1: En plus.
0: Bon.
1: Ah oui, allez.
0: Vous voulez gagner à pile ou face à coup sûr?
1: Oui.
2: Évidemment.
0: Il y a des chercheurs qui viennent de prouver que jouer à pile ou face n'est pas du hasard.
2: Oh.
0: Ils ont joué 350 757 fois à pile ou face.
1: Ouais.
2: C'est énorme.
0: Et à chaque fois, 100% du temps, le côté qui a gagné était la face de la pièce vers le haut.
1: Okay. Ah ouais?
0: Donc si tu choisis la face tournée vers le haut, c'est la win assurée à pile ou face.
1: J'ai envie d'essayer.
0: Bah on va essayer.
1: Ouais.
0: Ouais, ouais, bah, dans 5 minutes, on peut se faire un pile ou face, on voit.
1: Ah bah on va voir.
0: Allez, bah, on va voir. Là tu t'attaques quand même à des chercheurs, attention.
1: Oui,
0: hein.
1: Oui, oui, j'ai envie de savoir si
0: bon,
1: c'est vrai.
0: C'est les chercheurs les plus étendus du monde, hein. C'est
2: oui. Vraiment,
0: ouais. Ouais, ouais, c'est. Et le vaccin pour l'antivirus? Oh bah, on a des pièces à jeter, quoi.
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0: 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Ça me fait plaisir.
1: Oh, la classe.
0: Ouais, arrête avec ça.
1: La chance.
0: Ouais, arrête avec ça.
1: Je suis jalouse.
0: Arrête avec ça.
1: Oh, la chance.
0: Arrête
1: ouais,
0: avec
1: c'est bon.
0: Ça. Arrête.
1: Oh là.
0: Continue.
1: Ah bah non, c'est bon là.
0: Virginie Fiorel est aujourd'hui au cinéma dans Histoire parallèle avec Pierre Niney.
1: Oh, le retour des deux.
0: Je connais pas Pierre Niney. Bon. bon, on tente le plus
1: allez,
0: face.
1: Allez, bah, allez, oui. Allez.
0: Alors, on a. Je vous ai donné une info. Il y a des chercheurs qui, très sérieusement, ont voulu vérifier le pile ou face, savoir si c'était du hasard. Mm. Ils ont fait plus de 350 000 essais. Et à chaque fois, le résultat du pile ou face était la face qui était vers le haut.
2: Ouais.
0: Donc on s'est dit. On va tester.
1: Ouais.
0: J'ai un pile ou face. Vous voulez quelle face vers le haut?
2: C'est une pièce de quoi?
0: Un euro, on s'en fout. C'est pile ou face.
2: Un, le 1, là.
1: Le 1 vers le haut, du coup.
0: Donc, c'est le pile.
1: Ouais. Okay,
0: le côté 1 est vers le haut.
1: Ouais.
0: Je lance la pièce à pile ou face. On va voir si elle tombe sur le haut.
1: Ah, toi, tu la lances au sol comme ça?
2: Ah oui.
0: Le haut.
1: Ouais.
0: Ah oui, vous voulez que je la lance où?
1: Bah, je sais pas.
0: Ah
1: oui, tu la lances en l'air et tu rattrapes dans ta main, non?
3: Pas faire un pile ou face.
0: Ah, ok. Je sais pas faire un pile ou face. Chacun fait son pile ou face.
1: Ça, comment c'est vrai. Chacun fait son pile.
0: En tout cas, ça a marché.
2: Ok.
1: Oui.
0: Mais non, je pense que c'est ça le pile ou face. Il n'y a pas de tu retournes après, tu la mets, quoi.
2: Ok.
0: Mais non, c'est vraiment quand elle tombe.
1: Oui, okay, ça, oui, oui, oui, oui.
0: Alors attention. Je relance. Ça a marché, là. Hein.
1: Ouais.
0: Vous voulez que je change de côté?
1: Vas-y.
2: Oui, oui, on va voir.
0: Donc là, c'est côté face.
1: Oui.
0: Non, c'est côté pile. C'est côté, oui, non, non,
2: je sais jamais.
0: Côté face.
1: Le petit dessin, quoi.
0: Le petit dessin, le petit bonhomme, là. Qui a quatre bras.
1: Ok.
3: Merde, putain.
1: Ah, ouais, ah bah ça marche hein.
0: Non mais là elle est tombée vraiment bah là ça marche pas du coup.
1: Ah parce que tu l'as pas lancé.
2: Pour ça.
0: On va faire un vrai pile ou face. Attention.
1: Allez.
0: C'est parti, la face vers le haut.
1: Ah oui mais.
2: Aïe.
1: T'es foncé.
2: Tu avances bien.
0: Ah bah oui mais elle est où?
1: Non mais c'est fou. Non, non mais c'est une...
2: Même là-dedans on est nul quoi.
0: Elle est là, attendez. Alors putain, c'est chiant à enlever par terre une pièce.
2: Ouais.
0: Putain face.
2: Sérieux?
1: Encore?
2: Fort.
0: C'est pas mal, non?
2: Ah ouais.
1: Bah, les chercheurs avaient raison, non?
2: Non, on est un peu chercheurs, là.
1: Ouais.
0: C'est quoi quand ça marche comme ça deux fois de suite? T'as pas envie de faire une troisième
1: non.
0: Fois?
1: Non. On va dire
2: on
1: que ça
2: on
1: marche.
2: On reste là-dessus?
1: On reste là-dessus.
0: Allez, on est le winner.
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0: en plein la gueule. On a Océane et Laetitia qui sont avec nous. Bonjour à toutes les deux.
1: Bonjour.
0: Salut Océane. Soyez les bienvenus parmi nous, Océane et Laetitia. Je vais rappeler le principe de la bataille des ex. Vous allez défoncer vos ex.
2: Et nous, on va compter les points.
0: Ça se joue en trois manches. Et on verra à chaque fois qui remporte la manche. J'adore ce moment. On fait ça depuis quelques semaines. C'est terrible. Allez, on va démarrer avec Océane. Raconte-nous quelque chose sur un de tes ex.
1: Alors, pour mon anniversaire, mon ex, il m'a offert un t-shirt avec écrit « Océane » en un mot épuisante.
2: Mais c'est horrible.
0: C'est pas très sympa. C'est pas ouf.
2: C'est pour ton anniversaire.
0: J'avoue, c'est...
1: Ouais. Je l'ai pas très bien pris, en fait. Sur le moment, j'ai souri par politesse, mais je l'ai pas très très bien pris, quoi.
0: Il voulait faire un peu d'humour.
1: Je pense, mais ça a raté.
2: T'as été bien gentil, hein.
0: C'est bon, c'est un peu compliqué. Ça démarre bien, ça démarre bien. Ouais. En face de toi, il y a Laetitia. Quel ex tu vas mettre en face?
3: Alors moi, c'est un ex qui est au bout de 6 ans de relation à distance, pour qui j'ai tout quitté pour vivre avec lui dans le sud. Et ben, au bout d'un an, j'ai découvert sur son portable qu'il était avec une autre fille.
0: Oh
2: là, l'enfer.
0: T'avais tout quitté pour lui?
3: Ouais. J'ai déménagé de Paris à Pau pour lui, ouais.
2: Ah ouais, oh, c'est chaud, ça.
0: Ah bah, ouais. À la double vie.
2: Ouais. Ah bah, c'est... Bah,
0: honnêtement, je pense que par rapport, même si le t-shirt, hein, c'est...
2: Oui,
0: c'est,
2: ah non,
0: bah... On est loin du goujat. Là, quand même, on est sur un niveau comme...
2: Entre une vie et un t-shirt, oui.
0: Comme quoi,
3: j'aurais préféré le t-shirt.
0: Ouais, mais tu vois, ça permet de relativiser.
2: Oui, oui, oui.
0: C'est ça. Tu vois, bon, clairement, le point de cette première manche va à Laetitia.
2: C'est sûr, oui.
0: Attention, Océane, il faut abattre une nouvelle carte. Faut que tu sortes un ex qui est puissant, là, on t'écoute.
1: Ok. Alors, après un an et demi de relation, il m'a quitté par SMS. Donc, il m'a envoyé « Faut qu'on parle ». Je lui ai répondu « Tu vas me quitter ?» Et là, il m'a répondu « Oui, point ».
4: Ah, bah, t'as posé la question.
2: Bah oui.
0: Après, il t'a répondu.
2: Il t'a pas menti, là.
0: Non.
1: Ouais. Oui, oui. Je pensais pas que ça allait vraiment être le cas, mais il m'a dit oui.
2: Alors, bah, généralement, le faut qu'on parle.
0: Mais du coup, est-ce que vous avez parlé ou ça a suffi?
1: Ah non, il m'a juste dit tu viens chercher tes affaires et tu rentres chez tes parents ce soir.
0: Waouh.
4: Voilà. Ah, il aurait pu mettre des ordres.
0: Est-ce que c'est le même que l'homme au t-shirt ou c'est un autre?
1: Oui, c'est le même.
0: C'est le même, d'accord.
2: C'est vraiment
0: un bougeur. Ah oui, on a un combo.
2: Oui.
0: Attention, Laetitia, quel ex tu vas sortir en face de ça?
3: Alors, moi, c'est un ex qui est parti en vacances avec ses copains. Et moi, il m'a plus donné de nouvelles de tout l'été. Et à son retour, il m'a avoué qu'il voulait passer ses vacances au célibataire.
0: Oh là, ça sent pas bon, ça.
2: Ah oui.
3: 2 mois sans nouvelles, quoi.
0: Mais en fait.
2: Quoi?
0: De quoi, pardon?
3: Tout l'été sans nouvelles.
2: Ah, parce qu'il voulait être célibataire, mais sans te prévenir, genre l'été, quoi.
0: Il t'a prévenu après.
2: Après, ouais.
3: Ouais, prévenu, ouais. Ah. Parce que je l'ai harcelé, quoi, mais ouais.
4: Il a pas fait dans le bon ordre, quoi.
0: C'est,
4: Non. Elle a attendu 2 mois, quand même.
0: Là, il y a un petit égalité, hein, quand même, dans les
2: ex. Ouais, là, c'est chaud de départager.
0: Mais j'ai quand même envie de dire, tu me quittes, répondu oui, il est bien aussi.
2: C'est vrai.
0: Allez, le point va au Océane, ça fait un partout, attention, dans cette bataille des ex.
2: Le match est serré.
0: La pression est là. Laetitia, c'est à toi de jouer, sors ton meilleur ex.
3: Allez, moi mon ex en fait il avait une double vie apparemment depuis 6 mois. Et j'ai appris puisque en l'appelant un matin, bah, c'est son autre copine qui a décroché le téléphone.
0: Oh non,
2: c'est comme dans les films.
4: Oh, elle a une surprise elle aussi, hein.
0: Mais attends, mais pourquoi sa copine elle a... Enfin,
3: je sais pas si elle a guetté quelque chose, mais c'est elle qui a décroché le téléphone.
2: Oh.
0: Attends, tu veux dire qu'en fait, elle ne savait pas non plus. Il avait une vraie double vie.
3: Bah alors, je sais pas trop, parce que l'appel, il a été ultra court. Mais en gros, moi, je suis sa copine. Je lui dis, moi aussi, je suis sa copine. Et après, ça a accroché.
0: Oh la vache. Océane, qu'est-ce que t'as à mettre en face de ça?
1: Alors, en rentrant d'un concert, je suis tombée sur mon ex, du coup, avec une autre fille dans notre lit.
2: Oh, voilà. Ah merde, j'avais pas calculé le timing.
0: Pourtant, en concert, normalement, il y a 3 heures, il n'y a pas eu de rappel. C'est exceptionnel. Je sais quoi.
2: Le voir comme ça, moi, je crois que c'est le pire.
0: Ça va être terrible. Ça doit être terrible parce que tu rentres et bim. C'est pas possible. Océane gagnante.
2: Bah, allez, ouais.
0: Mais quelle belle bataille.
2: Bah, oui, c'est un très
1: Franchement, il y y a du niveau de l'autre côté, ouais.
0: Ah ouais, ouais, non. La grande qualité d'Aix, Laetitia Ciel, je vous offrirai à toutes les deux le mug Manu sur Énergie et le t-shirt Manu sur Énergie.
1: Merci beaucoup.
0: On vous embrasse, vous avez su nous faire rêver.
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0: On peut s'écouter quelques messages. Allez, je vous rappelle qu'on a une application, c'est l'application Manu sur Énergie, sur laquelle vous pouvez nous envoyer des messages vocaux à tout moment quand vous en avez envie. Et on les écoute chaque jour. C'est parti.
7: Je fais partie des personnes qui n'utilisent pas leur téléphone aux toilettes, parce que j'en vois pas l'intérêt et parce que c'est pas non plus giga hygiénique. C'est juste vous qui êtes addict, les gars.
0: Alors oui, complètement, bien sûr.
2: Oui, bien sûr, on est accro.
0: Hier, on en parlait dans l'émission. C'est vrai que je ne vais pas aux toilettes. Je peux faire demi-tour si j'ai pas mon téléphone avec moi.
4: Mais je le rejoins sur le côté, c'est pas hygiénique. Mais après, le concept, c'est justement pour être tranquille, quoi. C'est que là, tu sais que personne te dérange.
0: Non, mais c'est pas hygiénique pour téléphone. Après, quoi. C'est vrai.
4: Oui, non, mais c'est pour ça que je dis, je le rejoins. Il a raison. Mais après, quand il dit, je comprends pas le concept. Bah, c'est d'être tranquille. Tu sais que personne peut te déranger.
0: Ah oui, ça. Mais comme c'est pas hygiénique, lui, il passe l'hygiène au dessus. Bah,
2: oui. Mais alors quoi, il se fait chier aux toilettes. Enfin, il fait quoi?
0: Comme on faisait avant, quoi.
2: Oui, bah, non, mais avant, on avait les petits magazines et les trucs comme ça. Mais
0: les hommes de Cro-Magnon, ils n'avaient pas de magazine. Hein. Ils n'avaient pas Cro-Magnon Mag. Hein. Bah non. Alors, ils n'avaient pas Néandertal bimestriel.
2: Oui.
0: Florent,
8: il n'y a pas que le côté où ça te permet de ne pas t'ennuyer. Ça met aussi, tu mets le volume fort, ça peut aussi te couvrir.
0: Quoi ?
2: Nous, c'est ce qu'on fait à la coloc.
0: Ah bon ?
2: Ouais. Ah ouais.
8: Bah, tu mets de la musique un peu.
2: On met le volume du téléphone fort parce que ça masque les bruits.
0: Bah, du coup, on sait.
8: Ouais, mais c'est pas grave.
2: Oui, mais c'est moins gênant que t'entends plouf, tu vois.
0: Honnêtement, si dans les toilettes, à chaque fois que j'entends de la musique, je sais que t'es en train de faire popo, franchement, c'est gênant.
4: Ah ouais, parce que moi, je mets de la musique chez moi. Tu vois, j'ai des enceintes chez moi connectées, je mets de la musique chez moi et je vais aux toilettes en attendant.
2: Ah ouais,
4: je fais ça, ou alors la télé. C'est, je l'allume jamais, je l'allume souvent quand je vais aux toilettes.
0: Alors, c'est marrant, ça, c'est un truc. Je
2: m'en fous.
8: Ah ouais.
0: Alors, pour être très honnête.
4: Ouais.
0: J'aime le bon bruit
8: net.
0: Net et précis, franc.
2: Oui, mais de toi, mais pas des autres.
0: Je joue au tennis. Au tennis, quand tu frappes bien la balle, ça fait vraiment un très beau bruit.
2: Oui.
0: Non, c'est pas POC, ça c'est le paddle, ça. Non. Au tennis, ça fait vraiment un très beau bruit quand t'arrives à faire un bon truc. Même mon prof de tennis, il me dit, t'as vu le bruit là? Ça, t'as fait un bon coup.
4: Ok.
0: Et ben, aux toilettes, c'est pareil.
4: Et ton prof de tennis, c'est là, il te dit, t'as vu le bruit, t'as fait un bon coup.
0: Alors, justement, c'est là où je voulais en venir. Quand je vais aux toilettes, je l'appelle toujours. On se met en conférence, il me dit, t'as fait un beau bruit.
4: Waouh.
0: T'as fait un bon coup.
4: Et ben.
0: Je pensais pas qu'on allait partir là-dessus.
2: Voilà,
0: c'est sûr. En tout cas, continuez à nous envoyer des messages vocaux. C'est sur l'application Manu sur Énergie. On écoute tout un message, on s'en écoutera l'autre tout à l'heure.
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0: Tout de suite, on a une PlayStation 5 Slim qui va peut-être aller chez Arthur. Bonjour Arthur.
10: Bonjour Manu, bonjour les ouin-ouin.
0: Sois le bienvenu parmi nous Arthur, j'ai pour toi cette PS5, si tu gagnes au jeu des 5 mots, le meilleur jeu radio du monde. Et tu vas jouer avec Lorenza ce matin.
2: Allez Arthur, on va tout donner là.
0: Je vous rappelle les règles du jeu. Lorenza va sortir du studio, quand elle sera dehors et qu'elle n'entendra rien, je vais te donner 5 mots Arthur. Après chaque mot, tu me donnes le premier qui te vient en tête. Ensuite Lorenza revient, je fais pareil avec elle. Dès que vous avez un mot en commun, c'est gagné. La PS5 Slim est pour toi. Ready, comme on dit en Angleterre. Ah, apparemment il parle anglais.
10: Ah pardon.
0: Non, je voulais c'était ready.
10: Ah, yes, je suis prêt, ouais.
0: Oh, voilà.
10: Yes, a little bit.
0: Oh. Arthur, bonne chance à toi. On joue au jeu des 5 mots. Tu veux qu'on joue en anglais?
4: Non, ça se voit qu'on maîtrise pas.
0: Attention. Arthur, c'est parti, on joue au jeu des 5 mots. Poche.
10: Jean.
0: Conservation.
10: Frigo.
0: Majorette.
10: Bâton.
0: Carte.
10: Jeu.
0: Risque.
10: Sport.
0: On y est arrivé, Arthur, attention. Un mot en commun avec Lorenza et c'est gagné, on va la faire revenir maintenant. Un mot en commun suffit pour gagner cette PS5. Attention. Lorenza est revenue.
2: Oui.
0: Elle est concentrée.
2: C'était rapide.
0: C'était rapide.
2: Ouais.
0: Seras-tu aussi rapide?
2: Allez.
0: Seras-tu aussi efficace?
2: J'espère.
0: Auras-tu un mot en commun avec lui?
2: Bah, je croise les doigts.
0: Et qu'est-ce que tu veux faire quand tu seras plus grande? Tout ça, ce sont des questions auxquelles nous répondrons un peu plus tard.
2: Oui.
0: Attention, c'est parti, on joue au jeu des 5 mots. Poche.
2: Pantalon.
0: C'était pas loin, il avait dit jean. Conservation.
2: Frigo.
0: On s'est gagné.
2: Yeah!
0: Tu peux souffler, Arthur, c'est gagné.
10: Ah, je suis trop bien.
0: Eh ben bah oui, c'est trop bien.
10: Bravo, Lorenzo.
2: Bravo, Arthur.
0: On va se concentrer pour les 3 mots qui restaient. Majorette.
2: Bâton.
0: Bâton, oui.
2: Yes.
0: Carte.
2: Poker.
0: Jeu. Et enfin, risque.
2: Péril.
0: Sport.
2: Ah.
0: Mais okay. Ça fait deux mots en commun.
2: Hein. Écoute, c'est pas mal.
0: Un suffit pour gagner. Arthur, c'est gagné. La PS5 SIM, elle est pour toi, voilà.
6: Trop bien. Merci beaucoup.
0: Et je suis trop content. Tu peux être très content.
6: Belle journée.
0: Belle journée. Et bon gros week-end.
2: Et bon week-end, ouais.
6: Merci beaucoup.
0: Tu fais le pont?
6: Non, bien sûr que non.
0: Pourquoi tu fais pas le pont?
6: Parce que je suis en vacances la semaine prochaine, donc j'ai plus assez de congés.
4: C'est juste parce qu'il a plus assez de congés.
0: Sinon, il aurait fait le pont.
6: Simplement.
0: C'est con. Un RTT prêt, tu te faisais 10 jours, disons.
6: C'est exactement ça.
0: Belle journée, t'auras de quoi t'occuper avec la PS5 Slim. Bravo à toi.
6: Merci beaucoup.
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0: Place à la justice. C'est le moment. Et là, on rigole plus. J'ai le marteau de la justice. Je suis un juge, bordel.
2: Ouais, oui.
0: Il y a les avocats aussi dans la salle. Il y a de la public.
2: On est nombreux.
0: Et il y a aussi les accusés. Première affaire du jour dans le tribunal Manu sur Énergie. Nous accueillons Roxane. Bonjour, Roxane.
12: Bonjour, monsieur le juge. Bonjour, monsieur, dame, les jurés.
0: Tu n'es pas encore accusé. Tu viens un peu te confesser. Parce que
12: oui.
0: Personne ne vous arrête pour venir au tribunal. C'est vous qui venez. Vous nous appelez, vous nous racontez votre cas, votre affaire. Vous demandez si vous êtes coupable ou pas. Le verdict va tomber, Roxane. Mais déjà, sois la bienvenue parmi nous parce que oui.
12: Merci.
0: Oui, tu as osé franchir le pas. Ouvrir les portes du tribunal Manu sur Énergie. Bon, faut qu'on commence. Allez, Roxane.
2: Allez,
0: c'est à toi, on t'écoute.
12: Alors, j'ai fait tomber le cadeau d'anniversaire de ma mère ce week-end en allant chez elle. J'ai fait comme si rien n'était. Et quand elle a ouvert, tout était cassé. J'ai joué la surprise. Oh non, mince, c'était cassé.
0: C'était quoi comme cadeau?
12: Un parfum.
0: Tu lui achètes un parfum, ça casse, tu dis rien. Et tu fais l'étonner quand elle l'ouvre et que
12: ouais,
0: c'est cassé.
12: Ouais, je fais, oui.
0: Bien, Nico.
4: Je me demande comment t'as pu faire ça, c'est sacré une maman, Roxane. Et surtout, je sais pas comment tu peux vivre carrément avec cette culpabilité, quoi.
12: Carrément.
4: Non, mais c'est vrai, tu sais quoi, moi je crois au karma, fais gaffe au revers de bâton, petite coupable.
0: Oula, oh,
2: ouais.
0: C'est quoi le revers de bâton pour une histoire comme ça?
4: La vie s'en chargera, on verra.
0: Oula. Nico a remonté sur les mamans, il est très touché.
4: Ah ouais.
0: Lorenza?
2: T'as pas voulu en prendre pour ton grade et gâcher la bonne humeur et la fête d'anniversaire. Et après, on t'aurait reproché ta maladresse. Là, c'est pas grave, tu vas racheter ça illico presto, te rattraper, basta, on n'en parle plus, non coupable Roxane.
0: Pas mal ça.
2: Ouais,
12: c'est pas mal, je trouve ça. C'est bien ça.
4: Ah ouais
0: Voilà, bon, t'as pas osé lui faire de peine.
12: Ça aurait été triste.
2: C'est toujours pareil avec toi, Roxane, t'as deux mains gauches et tout, ça part en cacahuète quoi.
0: Exactement. Puis alors, éditeur, je vais dire en plus, franchement, entre les deux sœurs, c'est toi que je déteste le plus.
2: Oui.
0: Puis je vais dire un truc.
2: T'as jamais été ma préférée.
0: Et puis je vais dire un truc, tu peux toujours te gratter pour avoir la maison dans le sud pendant l'héritage, t'auras rien du tout. Encore une fois, dès que tu fais un truc, de toute manière, tu le pètes, tu le casses. Regarde, ma vie même, tu me l'as cassé, ma vie à moi. Alors qu'est-ce que c'est que ça? Allez, boum! Tu mérites pas en plus de ça d'être coupable.
4: Allez, un peu soupolée cette maman.
0: Elle adorait ce parfum. Qu'est-ce que je te dis? Roxane, mais comme l'a dit Lorenza, il suffit que tu lui rachètes un beau cadeau et on n'en parle plus.
12: Oui, je vais faire ça. Pour ce week-end.
0: Tu lui rachètes le parfum, en revanche, tu le fais livrer. Tu l'apportes pas toi-même. D'accord?
12: Ça marche, je fais ça.
0: On t'embrasse, merci Roxane.
12: Bonne journée, bisous.
0: Belle journée à toi. Le tribunal Manu sur Énergie continue. Nous accueillons Idriss. Bonjour à toi, Idriss.
13: Bonjour, monsieur le juge. Bonjour, monsieur, madame les jurés.
0: Qu'est-ce qui t'amène parmi nous, Idriss?
13: Alors, moi, j'ai publié une story sur Instagram dans laquelle on me voit rire avec une fille que je ne connais même pas, juste pour rendre un peu jaloux ma crush.
0: Oh non. Attends, c'est ta crush pour rendre jaloux, donc une fille avec qui t'aimerais sortir, c'est pas une ex?
13: Non, c'est une fille avec qui j'aimerais sortir.
0: Ok, on est dans la stratégie, on est dans la tactique. Lorenza?
2: C'est bien, Idriss, tu connais ton karaté. Des fois, on a besoin de ça pour qu'on ait un déclic que ça nous fasse réagir, tu vois. Donc j'espère que ça a marché, non coupable, et puis j'adore ton prénom.
0: J'avoue que je suis assez d'accord avec ça.
4: Ah bon?
2: Des fois, on est un peu bête, nous. On pense qu'on est acquise et enfin que c'est tout, voilà, et on a besoin de voir ça.
0: Ça permet d'accélérer les choses.
2: Oui.
4: Ah ouais.
2: Là, on se dit, oula.
0: C'est un accélérateur de talent.
2: Voilà.
4: Alors que moi, c'est tout l'inverse. Je me dis que si tu plais à ta crush, je me dis qu'elle aura pas besoin de ça pour faire un pas, quoi. Et au contraire, ça peut être risqué. Tu vois, elle peut elle aussi se dire, il kiffe quelqu'un d'autre, bye bye.
0: Ça, c'est le risque.
4: Voilà.
0: Mais ça, quand tu joues, voilà.
4: Donc moi, j'aurais pas pris de risque et je dis coupable, Idriss. Laisse plutôt, tu vois, faire l'amour.
0: Attends, non, mais il rigole avec la fille.
2: Oui, il fait rien de mal.
0: C'est pas non plus.
4: C'est pour la rendre jalouse, quoi.
0: Bah, c'est pas pour la rendre jalouse, c'est pour déclencher quelque chose derrière. Moi, je trouve ça plutôt habile.
4: Ah ouais, c'est ce que vous auriez fait, monsieur le juge?
0: Alors, vraiment, si tu me demandes si je l'ai fait, non, parce que moi, à l'époque, il n'y avait pas encore les téléphones portables.
4: D'accord.
0: Qui faisaient les bonnes photos.
4: D'accord.
0: Il n'y avait pas les réseaux sociaux.
4: D'accord.
0: Il n'y avait pas tout ça. Mais, si évidemment, ça m'arrivait maintenant, clairement,
2: vous
0: oui.
2: Vous le feriez.
0: Ah oui, ah, vraiment, et puis j'exclave de rire, j'en envoie plein, puis je mets super soirée, c'était incroyable, je fais même une vidéo.
4: Ah oui, carrément. D'accord, monsieur le juge.
0: Je fais un reel avec marqué plus belle soirée de ma vie. Et là, clairement, je perds mon crush. Il risque, mais il est quand même temps de passer la seconde et d'aller la voir.
13: Oui, bah, c'est ce qui est prévu. Hein. On va attaquer.
4: Il va passer à l'attaque.
0: Et ben voilà. Et tu sais quoi? Si ça se passe bien, je pense que tu pourras lui dire.
2: Oui, bon. En fait, faut lui dire la vérité voilà. Après.
0: Je t'avoue, c'était pour essayer d'attirer
2: et
0: ton attention.
2: Et on trouve ça encore plus mignon. On est là, oh là là, mais t'es un malade, toi.
0: Oh,
2: t'es
0: trop mignon, là, tout ce que t'as fait pour moi.
2: Exactement.
4: Alors, Hamza, elle a deux doigts d'y aller.
0: Iris, allez, ressort de ce tribunal non coupable.
13: Ah, mais merci beaucoup.
0: Ben voilà, passe une belle journée, passe une belle semaine, et puis tiens-nous courant, d'accord?
13: Allez, avec plaisir, merci beaucoup.
0: Ciao, bienvenue.
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0: Soyez les bienvenus dans ce mercredi, c'est le 13 mai 2026, on est bien. Je suis pas seul évidemment, comme chaque jour, il y a Lorenza qui est avec moi.
2: Bonjour.
0: Il y a Nico qui est là aussi.
4: Et bon week-end.
0: Et oui, effectivement. Et effectivement.
2: Mais
0: c'est
2: oui,
0: un
2: oui,
0: grand
2: oui.
0: week-end qui arrive.
4: On peut le dire.
0: Il y a eu plus de jours fériés que de jours travaillés au mois de mai, on est d'accord?
2: Ça c'est vrai. Ça va nous faire bizarre la semaine pro.
0: Oh là, 5 jours de suite.
2: Oh là là.
0: Tu vas dire Lorenza?
2: Bah, on va tout donner. Hein.
0: Ah tiens, mercredi elle va se mettre en arrêt maladie. Mais quelle est la maladie? Habitude des jours fériés.
4: C'est trop pour toi.
0: Oh, écoutez, Tame Impala avec Dracula, Angèle et Justice avec What You Want. J'ai un classement des accents avant de doubler votre salaire.
2: Des accents?
0: Des accents des pays.
2: Mmh. Ok.
0: Il y a un sondage qui a demandé aux gens de classer les accents dans plusieurs catégories.
2: Ok.
0: Genre l'accent le plus sexy.
2: Ah, moi j'en ai deux là.
0: Alors vas-y, on voit.
2: J'ai l'accent british et l'accent espagnol.
0: Bah c'est pas eux.
4: Ah ouais?
2: Ah merde.
0: Non, l'accent le plus sexy au monde pour les gens, c'est l'accent australien.
2: Mais c'est il est dégueulasse.
0: Ah bon?
2: Pardon, oula. Excuse-moi.
0: Je connais pas l'accent australien, mais Lorenza a été en Australie.
2: Mais oui, en fait, il parle Yeah Barbie. En fait, c'est un peu en mode
0: Il t'appelait comme ça, Yeah Barbie?
2: Non, c'est pour dire barbecue, ils appellent ça Barbie. Ah. You want to do a Barbie? Et ils ont un accent hyper
0: Alors, excuse-moi, tous les Australiens sont pas des pervers hein.
2: Non, mais non.
0: You want a Barbie?
2: Parce que tout le monde aime bien faire des barbecues. Tu sais, c'était la phrase Hey mate. Et ils ont un accent hyper aigu du
0: you
2: nez.
0: Want a Barbie?
2: Oui, ça vient du
4: ça
2: nez.
4: Ça ressemble au Texas un peu là.
2: C'est moche.
0: Ah ouais, d'accord, ouais. Bon bah
2: je suis choquée.
0: Bah écoute, voilà, je suis désolé.
2: Okay.
0: L'accent romantique le plus séduisant et le plus beau, d'après vous, quel
4: l'italien.
0: Est l'accent?
4: Italien.
2: Ouais.
0: Bah non, c'est pas italien.
4: Ah bon?
0: C'est le français.
2: Ah!
0: Le plus séduisant, le plus beau, le plus romantique, c'est le français.
4: D'accord.
0: Et quel est, on terminera par ça, l'accent le plus rigolo? L'accent le plus rigolo au monde. Eh ben non, c'est pas la Belgique.
2: Ah.
0: Non. Mais on n'est pas loin dans l'idée.
4: L'allemand?
0: Le plus rigolo, l'allemand?
4: Ah non, c'est pas drôle.
0: Il faut vraiment aimer se faire insulter. Hein.
4: Ah ouais. Nico? Non, le Canadien.
0: C'est le Canadien.
2: Ah oui, ouais. Bah oui, évidemment.
0: C'est un peu, il ressemble
2: c'est vrai
0: au Belge.
2: C'est rigolo.
0: Il est rigolo. Il a été aussi, alors je sais pas pourquoi, classé l'accent le plus ennuyeux.
2: Mais parce qu'il te saoule à la langue.
4: Ah bon? Oula.
2: Non, alors, mais.
4: T'as du mal avec les autres pays, toi. Entre l'Australie et le Canada.
2: Mais non, mais je les aime.
0: Lorenza, mais... les accents, on les base pas sur les ruptures qu'on a eues avec des ex. Hein.
2: Merde.
0: 8h05, on double votre salaire.
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0: 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Et ça peut vous arriver. On vous appelle en direct. C'est espace deux fois par jour à 7h05 et 8h05. Et on vous double votre salaire. La deuxième fois de la matinée, c'est maintenant. Avant d'écouter Tame Impala. Attention. Oula. Allô?
16: Allô?
0: Allô?
2: Ah oui, c'est l'écho.
0: Ah, oula, tu nous entends?
16: Ouais.
0: Ah, y a de l'écho ou y a des gens derrière toi? Y a un truc bizarre?
16: Non, du tout, non. Y a pas. Y a là pour moi, je suis pas en haut-parleur ni quoi que ce soit.
0: Alors, c'est qu'il y a des fantômes dans le téléphone, mais c'est pas grave. C'est Clément de la Seine-sur-Mer dans le Var?
16: Ouais, exactement, c'est ça.
0: Clément, quel est le seul animateur radio qui loupe ton salaire?
16: C'est Manu sur Énergie.
0: Et ben, c'est gagné.
16: Oh putain, bah, top, bah, merci beaucoup.
0: Clément, je merci t'annonce beaucoup. Que nous allons doubler ton salaire.
16: Putain, bah top, bah merci beaucoup, ça va beaucoup m'aider.
0: Bah tant mieux. 1955 euros, c'est ce que tu touches chaque mois, on va le doubler, ça va faire 3910 euros. Quand tu dis que ça va beaucoup t'aider, tu vas servir à quoi?
16: Eh ben du coup là j'ai ma nièce qui est arrivée il y a pas longtemps, donc je pense que je vais lui faire quelques petits cadeaux.
2: Oh, oh mignon.
16: Et puis après bah je voulais partir en voyage aussi cet été, donc pourquoi pas retenter le coup, parce que les prix des billets d'avion est beaucoup trop augmenté, donc on va voir.
2: Eh ben, bah, incroyable, voilà. Franchement, c'est la régalade.
0: Mets tout dans l'avion, ta nièce elle en aura d'autres des cadeaux.
2: Oh, non.
16: Ah, non, quand même pas la nièce avant quand même.
2: Bah oui.
0: Clément, 3910 euros, bravo à toi.
16: Eh ben merci beaucoup, j'y croyais vraiment pas.
0: Hein. Eh ben si, c'est ce que je dis à chaque fois, ça n'arrive pas qu'aux autres, tentez votre chance. Vous envoyez ça par SMS au 7-10-12, bravo à toi.
16: Eh ben merci beaucoup en tout cas.
0: Ciao et belle journée, bon gros week-end.
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0: du monde. C'est parti, Nico.
1: Au Japon, il y a des distributeurs automatiques de parapluies dans les rues. Parce qu'en fait, ils considèrent qu'arriver trempé au boulot, c'est presque une faute professionnelle.
0: Parfois, des fois, ils rigolent pas au Japon. Hein.
1: Ouais, bah, ouais. Ton costume qui est trempé, ils aiment pas ça.
0: Mais quand distributeur, c'est payant ou c'est gratuit?
1: Non, tu payes.
0: Et tu achètes un parapluie?
1: Ouais, c'est si t'en as pas, justement, tu peux en acheter. C'est des trucs.
2: C'est trop pratique, quoi. Mais c'est génial, moi, je trouve.
0: Bah oui, enfin, après, ça va devenir comme les sacs de course. Tu vas te retrouver avec 12 parapluies chez toi.
2: C'est possible.
0: Que tu vas mettre dans le sac, dans le coffre de la voiture, à côté des sacs de course.
1: C'est le problème.
0: Waouh, et les sacs de course te serviront qu'à un sale truc, mettre les parapluies dedans. Putain,
2: c'est le bordel.
0: C'est un cercle vicieux. Lorenza, une info à nous apprendre.
2: Les hommes pleurent 4 fois plus pour le football que pour l'amour. Ouais.
1: QFD.
2: Et en fait, c'est un peu tristoun. C'est juste qu'ils ont fait des études et qu'ils ont remarqué que ils sentaient plus acceptable de pleurer et de montrer ses émotions pour le foot.
0: Mais quand l'équipe gagne ou quand elle pleure?
2: Les deux. Ils disent qu'en fait, comme tu partages l'émotion avec plusieurs personnes et que c'est une passion,
0: ouais.
2: Ben là, ils sont moins gênés de pleurer.
0: Mais tu sais que je suis déjà tombé dans les bras de gens et de sauter dans les bras de gens à un
2: pour
0: stade.
2: Pour un but ou quoi,
0: pour une victoire de l'équipe de France.
1: C'est pas tactile, toi.
0: Non, pas du tout.
2: Ouais, mais
1: là,
2: c'est le moment.
1: Là, tu vas, quoi.
0: Tu pars, t'es en groupe et en fait, les gens au-dessus, les gens en dessous, ça devient tes meilleurs potes pendant une heure et demie.
2: Bah ouais, c'est ça.
0: Et là, t'es là et tout le monde se serre dans les bras en disant bravo.
2: Mais
0: quoi.
2: Parce que vous vous autorisez à montrer vos émotions à ce moment-là.
0: Ouais.
2: C'est fou.
0: Bah oui. Florent, le producteur.
3: Il n'y a pas meilleur moment que quand t'intègres un groupe de gens qui sautent en même temps et que tu intègres avec eux et que tu pars en saut, c'est exceptionnel.
0: Alors ça s'appelle la fin de soirée sur Michel Sardou, les Canaries du Canada.
2: C'est pareil, c'est même effet.
0: Vous voyez les îles Canaries?
2: Bien sûr.
0: Eh bien sachez-le, c'est mon info, il n'y a pas de Canaries aux îles Canaries, il n'y en a jamais eu.
1: Oh. Ah d'accord.
2: Bah c'est marrant. Bon,
0: bah,
2: ok. Voilà. Cocasse, hein.
0: Eh ben oui, c'est comme l'île Maurice, c'est pas un mec qui s'appelle Maurice qui a planté un drapeau là. Voilà, comme ça vous le savez.
2: C'est fou.
0: Je vais raconter une histoire.
2: Oui.
0: Ça se passe en 1567. Hans Steininger est le maire d'une ville en Autriche. Et il est décédé en 1567.
1: Ah.
0: Il s'est brisé le cou. C'est pas une histoire.
2: Ah, c'est pas fou, là.
0: Mais il s'est brisé le cou après avoir marché sur sa propre.
2: C'est pas.
1: Dis-nous que c'est pas ça.
2: Non.
0: Bah, je vous demande, sa propre quoi?
2: Mais c'est pas son kiki.
0: Non, il aurait fallu avoir un très long kiki.
2: Ah.
0: Non, je sais qu'on y pense tous, c'est pour ça que j'ai posé la question. Il n'a pas marché sur son propre kiki.
1: C'était quoi? C'était une toge ou un truc comme ça, non?
0: Non, c'était pas un vêtement.
1: Ah.
2: Ah bon?
0: Non.
2: Mais c'est sur lui, ouais. Ses cheveux?
0: Ouais, non, c'est pas ses cheveux.
1: Ah.
0: Il s'est brisé le cou après avoir marché sur sa propre barbe.
2: Ah.
0: Il avait une barbe d'un mètre 40. Et habituellement, sa barbe, il l'enroulait dans un étui de cuir. Ce jour-là, Hans Steininger, il a la flemme de mettre l'étui de cuir.
2: Et bim,
0: il marche dessus. Oh, mais... il de
1: quoi. Ah, la flemme tue, quoi.
2: On dirait une blague.
0: Eh ben non, pas vraiment.
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0: Et vous avez vu ce que va faire Michou pendant la Coupe du Monde?
2: Ouais, il va commenter sur les réseaux sociaux et tout, c'est
0: exactement,
2: trop cool.
0: Exactement, pour M6, il va commencer la Coupe du Monde.
2: Ça parle beaucoup.
0: Ça parle beaucoup.
2: Bah, y a des gens qui sont mitigés, genre c'est pas un professionnel, il prend la place des journalistes, et il y en a qui trouvent ça super parce que ça rameute des jeunes et ça fait plaisir. Et moi, je fais partie de ces gens-là.
0: Mais bien sûr.
2: Voilà, c'est mon avis.
0: Mais tu sais quoi,
2: j'avais envie de le donner.
0: Faut pas avoir peur du changement. Moi, de mon temps, c'est vrai.
2: Exactement. Puis il va même pas commenter. Il fait juste des capsules sur les réseaux sociaux. Bah c'est voilà. Bien. C'est ça qu'on veut.
0: Si jamais mieux, c'est que ça qu'on veut.
2: Ben voilà. C'est ça.
0: Merci Lorenza.
2: Avec plaisir.
0: On va faire un petit tour du studio. Qu'est-ce que vous avez envie de partager avec nous ce matin? Allez, Nico.
1: J'ai fait de la merde.
0: Ah. T'as fait de la merde?
1: Ouais.
0: Attends, tu parles depuis toutes ces années ou...
1: Non, là, spécifiquement, il y a quelques jours.
0: Depuis que t'es dans l'émission avec nous, parce que là, on est tous ensemble. Là, pour
1: oui, un peu, on peut en parler. Non, c'est que j'ai voulu repeindre tout seul un meuble de ma cuisine.
0: D'accord.
2: Okay.
1: Et je l'ai fait, mais au bout de 3 jours, ça collait toujours et la peinture, elle s'est écaillée.
0: Ça collait toujours. La peinture n'avait pas séché?
1: Ouais, ça collait, tu vois. C'était un peu pégueux, comme on dit dans le sud. Tu vois, ça collait un petit peu. Ça s'est écaillé. En fait, j'ai regardé le meuble, il est en bois. Et j'ai pris de la peinture spéciale métal.
0: Ah là là.
2: Oh non, merde.
1: J'avais pris un beau rouge chez Castorama. Il y avait écrit effectivement métallique dessus. Je pensais que c'était l'effet, tu vois, métallique.
0: Ah oui.
1: Je me suis dit, putain, cool, mon meuble, il va briller un peu.
0: Oh, c'est la petite erreur classique, j'ai envie de dire, du bricolo du dimanche.
2: Ouais, hein. Mais du coup, t'as niqué le meuble.
1: Exactement.
0: Ah bon,
1: bah, sinon, il faut le décaper ou je sais pas quoi, le poncer.
0: Mais tu peux gratter la peinture et puis poncer, quoi.
1: Ouais, c'est chiant.
0: Ah oui, c'est chiant.
1: Tu peux aussi racheter un meuble, du coup. Tu vois.
0: C'est ce que tu vas faire. C'est un gros meuble.
1: C'était un vaisselier, ouais.
2: Oh non.
1: On aimait bien avec ma copine, tu vois. Puis je lui ai annoncé la bonne nouvelle. C'est un beau raté, quoi.
0: Ah, mais tu peux tenter de le récupérer.
1: Tu penses?
0: Non, je pense pas. Moi, à ta place, je dirais j'ai la flemme, c'est mort. Avec un peu de chance, tu penses sur le bon coin.
1: Ouais.
0: Tu dis meuble poisseux.
1: Tu vas le vendre plus cher. Oui.
0: C'est ce qu'on appelle un beau raté.
1: Ouais, exactement.
0: Écoute, ça arrive à tout le monde, des beaux ratés.
1: Oh oui.
0: Dans le bricolage, putain, moi, la première fois que j'ai mis une tringle,
1: ouais.
0: Je me rappelle, pourtant c'est simple, normalement tu fais deux trous à droite, deux trous à gauche.
1: Oui. Ouais, mais attends, il faut être de niveau.
0: Ah, mais j'ai bombardé deux trous, moi, la première
1: c'est
0: fois.
1: C'est vrai.
0: Mais parce que tu sais pas comment il faut faire, donc tu penses pas à tout.
1: Ouais,
0: donc tu fais tes trous et tu t'aperçois que c'est pas au bon endroit, c'est pas le bon axe, c'est pas.
2: Ouais.
0: J'ai mis des trous, mais partout sur ma tringle.
1: Tu fais des trous, mais tu sais pas le mur en quoi il est fait. Et les mèches de ton
0: truc.
1: Est-ce que c'est du béton ou est-ce que c'est du placo?
0: Ah non, et puis en plus, quand tu pousses avec la perceuse,
1: ouais.
0: En fait, maintenant je fais gaffe. Mais avant, tu pousses, et à un moment, ça part d'un coup.
1: Ouais.
0: Et là, boum, la perceuse, elle tape le mur et ça fait un énorme trou autour du petit trou.
1: C'est le problème.
0: C'est un enfer. T'as l'impression qu'il y a une mitraillette qui était passée, quoi. Florent, le producteur.
3: Ah, il te faut une perceuse à perforation. Ça rentre partout, ça rentre dans du beurre, c'est exceptionnel, hein.
1: Pourquoi il parle comme un vendeur de
2: perforation?
3: Ouais.
0: Oui, un perforateur, ça s'appelle.
2: Ouais. Ok.
0: Mais t'avais besoin de le dire, hein.
3: Ouais, j'avais envie. D'accord. Là, j'avais envie.
1: Tu sens la reconversion professionnelle tout petit, c'est qui arrive tout doucement.
0: Bah, il a envoyé son CV chez Laurent Merlin. Tu veux arrêter la radio? Tu veux faire bricot? C'est quoi?
3: Ouais, écoutez, le petit gilet sans manche, il peut m'aller.
0: Mais bien sûr. Quel a été l'un de vos plus beaux ratos? Alors, pas forcément du bricolage.
2: Oui, parce que moi, j'en ai pas en bricolage, mais.
0: Alors, un raté dans ta vie?
2: Bah, j'avais 8 ans.
0: Donc,
2: oui, mais c'est un beau raté, quoi.
0: C'est quoi?
2: Bah, j'étais une énorme fête de la famille, famille de mon beau-père.
0: D'accord.
2: Bernie? Oui, exactement.
0: Le beau-père de Lorenza qu'on connaît, Bernie, quoi. Ah ouais.
2: Et on était énormément, et les enfants avaient droit de faire un petit spectacle. On pouvait chanter, danser. Oui. Et moi, j'étais sur scène et j'ai chanté Pascal Obispo et Natacha Saint-Pierre
0: si on devait mourir demain.
2: Ouais. Et j'étais hyper investie. Et en fait, je suis sur l'estrade, je chante et je vois tout le monde en face de moi qui commence à pleurer. Et moi, je me dis, je suis tellement émouvante, genre je suis douée, quoi.
1: The Voice.
2: Et en fait, non, c'est parce que quelqu'un était malade dans la salle. Mmh. Et donc, ça allait pas fort. Et
0: toi,
2: mais je savais pas.
0: Mais t'avais 8
2: J'avais 8 ans, on n'allait pas me dire, c'est en terminale, ouais, voilà.
1: Paf dans la
2: tête. Et là, c'est, ouais.
0: Alors, la question que tout le monde se pose, est-ce qu'il est vraiment mort le lendemain?
2: Oui, la personne n'est... Alors, pas le lendemain.
0: Ah dommage.
2: Pardon. T'as
0: refusé la chanson.
1: Si on devait mourir
0: dans un mythe.
1: Quelle horreur.
0: C'est un très beau raté. Quel a été l'un de vos plus beaux ratés? Appelez-nous 0870 42 48.
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0: Et on parle de nos ratés ce matin. Quel a été l'un de vos plus beaux ratés? 0870 42 48. On va démarrer avec Marilou. Bonjour Marilou.
7: Salut l'équipe, salut Manu.
0: Sois la bienvenue parmi nous. Quel a été l'un de tes plus beaux ratés, Marilou?
7: Eh ben moi, j'ai fait un concours d'obstacles où je m'étais préparée pendant plusieurs mois avec mon cheval. Et il n'a pas sauté l'obstacle, donc je suis tombée par terre et puis j'ai été éliminée d'office.
2: Oh non.
0: Mais au premier...
7: belle déception.
0: Au premier obstacle?
7: Ça m'est arrivé au premier obstacle, oui, malheureusement.
1: Il n'est pas envie.
2: Oh, bah,
7: c'était le mauvais jour.
0: Alors, et t'essayes pas de le refaire derrière, du coup?
7: On est éliminé, donc on doit sortir de la carrière et puis après on se réentraîne à la maison. Mais
0: oui, t'es tombé.
7: Oui, voilà.
0: Ah ouais. Il y avait du public?
7: Et oui, il y a toujours un peu de monde autour des carrières.
1: Ça a été filmé?
7: Non, c'est pour la vidéo.
0: Ah oui, ça doit être dur, ça, quand même. Tu vois, c'est.
7: Oui, moralement, on en prend un petit coup.
0: Quand tu. Après, c'est pas la faute du cheval, il avait pas envie, quoi.
7: Oui, non, mais c'est les aléas, c'est sûr.
0: Ils ont envie de sauter les chevaux, ça leur fait plaisir?
7: Il y en a, c'est un réel plaisir, et puis il y en a d'autres qui aiment moins ça, mais.
1: Normal, il aimait pas.
0: Comme les gens au travail.
7: Il y a
0: bien
7: son jour. Exactement.
0: En fait, ils sont comme nous, les chevaux. Il y a des fois, t'as envie.
7: Certaines choses,
0: ouais. Voilà, ouais. Des fois, t'es content qu'il y a un week-end de 4 jours.
1: C'est pareil. Les chevaux, parfois, ils te disent, comme un lundi.
0: La seule différence entre nous et les chevaux, c'est que nous, quand on arrive au boulot, on fait pas caca par terre.
7: C'est préférable.
0: Merci beaucoup, Marilou, de nous avoir appelé. Quel a été l'un de vos plus beaux ratés? Lorenza, t'en as encore?
2: Oui, j'ai voulu impressionner mon crush dans un bar où il y avait des bars de pole dance.
0: Oh putain.
2: Et j'ai fait la maline et ben, je suis tombée.
0: Bah ouais. Ah, parce que t'as jamais fait de pole dance?
2: Non, jamais. Mais j'ai voulu faire un peu genre, tu sais, danse un peu sexy autour de la barre.
0: Oh là là là là.
1: Et ton corps, il a dit non.
0: Mais non. Dis-moi honnêtement, t'avais un peu bu?
2: Oui, j'étais un peu éméchée. Ça m'a donné confiance en fait. J'étais pas déchirée, j'étais juste pompette, histoire d'avoir confiance pour danser, tu vois.
0: Bah voilà,
1: C'est dans ces cas-là où t'as envie de faire une photo de la personne en disant voilà, l'alcool est à consommer avec modération.
2: Avec vraiment modération de ouf, quoi.
0: Oh la vache. Ça t'a donné maintenant une bonne raison de faire attention quand tu vois que tu bois un verre d'alcool et que tu vois une barre de pole dance. Tu te dis, les deux dans le même endroit ne vont pas.
2: Non.
0: Quel a été l'un de vos plus beaux ratés? Il y a Audrey qui est avec nous. Bonjour Audrey.
5: Bonjour l'équipe, bonjour Manu, ça va?
0: Mais on est bien Audrey, on parle de nos plus beaux ratés.
5: J'ai plus de voix. Ah bah, je suis désolée, j'ai plus de voix.
0: Bah, c'est ton raté du jour, je voulais participer à une émission de radio mais j'avais plus de voix.
5: Exactement.
0: Comment ça se fait que t'as plus de voix Audrey?
5: Bah, je travaille trop je crois, faudra que je me calme.
0: Mais tu travailles, c'est quoi ton travail?
5: Je m'occupe d'enfants, adolescents et jeunes adultes aussi.
0: Ah oui, donc
2: oui, c'est du taf.
0: Et parfois tu dois parler fort, parler pendant longtemps et ça
5: et
0: te.
5: Pendant, voilà, je parle trop et en fait la fatigue prend le dessus et voilà.
0: On Audrey, dans deux secondes, Audrey va pleurer hein, dans deux secondes.
2: Oh non.
5: Mais non, c'est pas bien.
0: Audrey, quel a été l'un de tes plus beaux ratés?
5: Mon plus beau raté, c'était la honte de ma vie. J'ai invité ma belle famille pour la première fois à manger et j'ai fait un tiramisu qui avait un goût de liquide vaisselle.
0: Un tiramisu goût liquide vaisselle?
5: Exactement.
0: Mais en fait, tu t'es planté dans les ingrédients?
5: Ben pas du tout. En fait, j'ai mis un sambon de frigo. Enfin, je pensais que c'était un sambon de frigo et c'était un sambon pour les toilettes.
2: Oh,
5: du coup,
2: non.
5: Tout ce qui était dans mon frigo a pris le goût du tiramisu et du liquide vaisselle du coup. Mais on a mis une bonne semaine à comprendre pourquoi.
0: Mais pourquoi liquide vaisselle? C'est le désodorisant, c'est pas odeur liquide vaisselle?
5: Ben ça goûte savon en fait. Et du coup, on pensait que j'avais mal nettoyé le plat, mais j'ai mis une bonne semaine à comprendre ce qui s'était passé. Et non, comme ça... j'ai fait un drive,
0: j'avoue que j'ai
5: et
0: pas compris.
5: J'ai mis un sambon.
0: Mais j'ai pas compris. Pourquoi le goût savon?
2: Mais parce que c'est
5: un goût. En fait, le désodorisant, c'est un goût de savon en fait dans la bouche.
2: Ouais.
1: Et comme il y a trop d'odeur dans le frigo, la bouffe a pris l'odeur.
2: Ouais, c'est ça.
5: Tout dans mon frigo a pris le goût.
2: Mais elle pensait qu'elle avait mal nettoyé son plat, quoi.
5: Exactement.
0: Oh la vache.
5: Et on s'est rendu compte au bout d'une semaine que c'était à cause du désodorisant qu'il y avait dans le frigo. Et quand j'ai regardé sur le ticket de caisse, en effet, c'était un désodorisant de toilette.
2: Ça, c'est un très beau raté, ça.
0: C'est vraiment, c'est
1: pas mal.
0: Tu peux y avoir
5: un maintenant, à chaque fois que j'invite ma belle famille, j'ai droit. Est-ce que t'as bien lavé tes ustensiles?
0: Ah, tu peux vraiment dire que c'était un plat de merde, en tout cas. Voilà. Merci beaucoup, Audrey, de nous avoir appelé.
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0: C'est parti, voici comme chaque jour. Les sondages du matin. Tout le monde participe, on y va. 3 hommes sur 10 préféraient aller chez le dentiste que chez cette personne. Quelle est cette personne, Florent, notre producteur?
3: Garagiste.
0: C'est pas le garagiste et c'est pas un métier.
3: Ah.
0: 3 hommes sur 10 préféraient aller chez le dentiste que chez cette personne.
2: Leur boss?
0: Ce n'est pas leur boss.
1: On le connaît personnellement ou pas?
0: Enfin, ça peut être leur boss, mais c'est pas un métier. C'est c'est pas de rapport avec le travail.
2: Ok.
1: Une personne qu'on connaît personnellement. Enfin, ouais,
0: Ah oui, bien sûr, évidemment. Exactement. Parce que t'es invité chez elle, en fait, en gros.
3: Ah.
0: Mais tu préférerais aller chez le dentiste que chez cette personne. Aurélie, au standard?
2: C'est quelqu'un de la famille?
0: C'est. Oui, on peut le dire ça.
2: C'est des vieux, des grands-parents?
0: Ça peut être des vieux, mais c'est pas les grands-parents.
1: La belle-mère?
0: C'est la belle-mère, absolument. Trois hommes sur 10 préfèrent aller chez le dentiste que chez leur belle-mère.
2: C'est fou, je
0: c'est fou,
2: pas.
0: Mais c'est vrai que moi, l'année dernière, je me suis fait refaire toutes les dents.
1: C'est bizarre, hein?
0: C'est. Ouais, non, c'est un peu too much.
2: Oui, bah oui.
1: Il faut y aller, quoi.
2: J'adore les belles-mamans, enfin, je sais pas ce que.
0: Non, c'est parce que t'adores les belles-mamans des autres.
1: Oui, oui, puis t'es pas en couple.
2: Non, pas encore,
0: voilà.
2: Oui, mais quand je le suis et je l'ai été, enfin, genre, j'adore à chaque fois les beaux-parents, moi.
0: Oui, mais enfin, tu t'es séparé, hein.
2: Oui, ben malheureusement.
0: Mais c'est la faute de la belle-mère.
1: Ouais. Parce que toi, tu l'adores, mais pas elle.
0: Non, mais en plus, moi, j'ai rien contre ma belle-mère, mais bon, c'est pas.
1: T'aimes bien la taquiner un
0: honnêtement,
1: peu.
0: Honnêtement, mon dentiste est devenu un pote, donc je préfère aller chez mon dentiste. Une personne sur deux qui en achète un chaque année dit ne jamais s'en servir ensuite. Qu'est-ce que c'est, Nico?
1: Un maillot de bain.
0: C'est pas un maillot de bain.
2: C'est à la maison?
0: Oui, enfin, tu. Oui, tu
2: on
0: peux
2: l'utiliser
0: l'avoir.
2: À la maison?
0: Tu peux l'utiliser à la maison, oui. Florent?
3: Un livre de recettes?
0: Non, mais avec le livre en avance.
2: Ah. C'est de la papeterie.
0: On est totalement dans la papeterie, Lorenza, absolument. J'aime bien le mot papeterie, qu'on utilise de moins en moins.
2: Oui, mais faut pas que ça se perde, hein.
0: Alors, il y a plus cette phrase qui est incroyable, qui dit « Faut que j'aille à la librairie papeterie ».
2: Ben oui, bien sûr.
0: C'est vraiment dommage. Nico.
1: Est-ce que c'est de l'ordre de l'intercalaire?
0: Non, c'est pas non. aussi précis que ça.
1: D'accord.
0: C'est de la papeterie, mais c'est pas de la papeterie de classe, par exemple. Ah. C'est pas pour aller en cours. Florent.
3: Un calendrier?
0: C'est pas loin de ça, c'était un agenda. Une personne sur deux qui achète un agenda chaque année ne s'en servira jamais ensuite.
1: Non, c'est rare. Hein.
0: Mais c'est surtout rare d'avoir quelqu'un qui achète un agenda.
2: Oui, généralement, elle a ça gratuit.
1: Mon ex-femme faisait ça, ouais, elle notait tout. Tous ses rendez-vous, tous les trucs.

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1: C'est au moins une fois dans sa vie.
2: C'est au niveau des kilos ?
1: C'est pas au niveau des kilos.
3: Ça se voit quand elle est habillée ou pas ?
1: Ah, complètement, oui.
3: Ah.
1: Ah oui, oui, oui, bien sûr. Aurélio Standard ?
2: Au niveau de ses cheveux ?
1: Oui, absolument. Une femme sur trois qui ne l'est pas de base a été au moins dans sa vie une fois blonde.
2: Ah oui, bah oui.
3: Pour tester, ouais.
1: Ma femme, elle l'a fait, ça.
2: Ah elle bon était blonde ?
1: Ah, mais elle a été tout.
2: Ok.
3: C'est vrai. Oui, mais c'est beaucoup cherché.
1: C'est. Oui,
2: mais là, alors, elle est claire de cheveux, là. Plus elle est châtain, je
1: pense. Ça dépend de quelle journée ? Mercredi ?
2: Ouais.
1: Je pense pas, non.
2: Ah bon.
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1: On continue à parler de nos plus beaux ratés dans nos vies. Quel a été l'un de vos plus beaux ratés? On vous prend au téléphone, on peut se refaire un petit tour du studio des ratés.
2: Oui.
1: Florent, nos producteurs.
5: Moi, c'était en déménageant. En fait, je me suis mis à papoter avec un voisin qui était devant l'immeuble. Et je lui dis, je suis content de partir parce que vraiment, l'immeuble est moche, quoi. Et en fait, c'était l'architecte de l'immeuble.
1: Non.
2: Non.
3: La probabilité.
1: Mais qu'est-ce qu'il foutait là, l'architecte de l'immeuble?
5: Il vit dans sa création, quoi.
1: Ah, merde.
5: Ah ouais, non, c'était. Du coup, je suis parti assez rapidement.
2: Il a dit quoi?
5: Il m'a dit c'est moi l'architecte.
1: Mais t'es sûr que c'était vrai? C'était une vanne?
5: Ah non, c'était vrai, vraiment. Il avait une. Enfin, non, mais ça se voyait que c'était. Il l'a mal pris quand même.
1: Oh, et, merde.
5: Ah oui, tu sais, c'était extérieurement, c'était des balcons un peu en triangle.
1: En triangle? Ouais. Ça, c'est parce qu'il voulait économiser sur le béton. Hein.
2: Heureusement, t'es parti, tu devras plus le voir.
5: Ah je pense qu'il veut plus me voir.
1: Alors, non, a priori, effectivement.
2: Non.
1: Quel a été l'un de vos plus beaux ratés, Nico?
3: Oh, mon mariage.
2: Allez!
1: Alors, tu sais quoi? T'es dans une phase.
3: Ah non, non, non.
1: Ah, c'est une vanne. Ah, bah, c'est une vanne.
2: Ah,
1: alors,
2: oui,
1: d'accord.
2: Oui.
1: Et parce que tu dis ça, mais après.
3: Non, mais tu dis raté parce qu'effectivement, c'était pas le but de ma vie, tu vois. Je m'étais pas dit, tiens, je vais me marier pour ensuite divorcer.
2: Mais t'as eu deux beaux enfants.
3: Mais oui, totalement, je suis d'accord.
1: Bah voilà.
2: C'est un passage.
1: Vous êtes plus ensemble. C'est un raté, c'est pas un raté.
3: Oui, mais c'est plus le divorce qu'un raté pour l'instant, parce qu'effectivement, ça coûte un peu
1: d'argent. Ça dépend. De ton côté, il est raté, de son côté, il est réussi.
3: J'ai l'impression
2: que
3: ça se profile comme ça.
1: Ça, c'est une question de prix,
3: une question de compte en banque.
1: C'est rare que les deux personnes dans un divorce disent c'est raté.
2: Ça, c'est vrai.
1: Et c'est rare aussi qu'elles disent tous les deux c'est réussi.
3: Ouais.
1: Juliette est avec nous. Bonjour Juliette.
6: Coucou Manu, coucou les wawas.
1: Bienvenue sur Énergie. Juliette, quel a été l'un de tes plus beaux ratés?
6: Eh bien moi, mon plus beau raté, c'est mon mari a bien invité son patron à déjeuner à la maison. Et à la fin du repas, au lieu de mettre du sucre, de lui dire.
1: Oh là, Juliette, je suis désolée, on t'entend pas très bien.
6: Ah, pardon.
1: C'est pas grave, c'est pas de ta faute.
3: On dirait la fille du Mike Drive.
1: Oui,
2: c'est vrai.
1: C'est exactement. Bonjour, bienvenue chez McDonald's, vous voulez quoi?
6: En fait, mon mari avait invité son patron à la maison, à déjeuner, et je me suis trompée, j'ai mis du sel dans le café à la place du sucre.
2: Ah ouais.
1: Oh, c'est pas méchant.
2: C'est pas grave.
3: Il s'est fait virer.
6: Non, il a eu sa promotion. Voilà.
1: Bon.
3: Ça va, alors tout roule.
1: Il a eu sa promotion, t'as mis du sel. Maintenant, il faut que tu continues à mettre du sel partout.
3: Voilà.
1: Voilà, bien sûr.
6: Voilà. Pas c'est génial, quand même.
1: C'est rien du tout, Juliette. Et on va prendre une grande frite aussi. Merci beaucoup de nous avoir appelés. Il y a Kevin qui est là. Bienvenue, Kevin.
7: Ouais, salut Manu, salut les ouin-ouin.
1: Sois le bienvenu sur Énergie. Kevin, quel a été l'un de tes plus beaux ratés?
7: Merci. Alors, moi, c'est moins glamour que pour Nico, mais une fois à l'aéroport, j'ai confondu ma valise avec celle d'un inconnu. Et du coup, je m'en suis rendu compte que quand je suis arrivé à l'hôtel.
2: Oh, le seum.
1: C'est une de mes plus grosses peurs à l'aéroport.
2: Peur,
1: ouais, je regarde en fait toujours s'il n'y a pas une valise qui est comme la mienne.
3: Ouais.
1: Parce que j'ai pas envie qu'on prenne la mienne et j'ai pas envie de prendre celle d'un autre.
3: Tu sais, quand t'as la tienne qui arrive sur le tapis, tu regardes et tu te dis, putain, pourvu qu'il y ait personne qui la touche. Parce que t'as envie de crier.
1: Mais en plus, il y a des gens, des fois, ils sont hyper nerveux si tu leur dis c'est la mienne. Quoi, c'est la tienne, c'est la mienne. Oh là.
3: C'est vrai qu'ils ont tendu. C'est un bon résumé du monde en ce moment.
2: Dès que tu m'as attrapé, c'est vrai.
1: Globalement, dans le monde, les gens, tu frôles un peu. Qu'est-ce que tu vas faire? Rien, bonjour.
3: C'est juste ma valise.
1: C'est pour récupérer. Et en plus, les valises à l'aéroport, quand tu vas les récupérer, des fois, t'as tous les gens, les spécialistes sont autour.
3: Ah ouais.
1: Et ils sont autour avec leur énorme canille.
2: Bien sûr, ils adorent. Et tout près de là où ça sort pour être le premier à récupérer, quoi.
1: Et toi, t'attends et quand tu vois ta valise arriver, elle arrive avant celle des gens qui sont là depuis 4 heures, et t'es obligé de passer entre les gens et ils te jugent.
2: Bien sûr.
3: Mais parfois, t'en as qui attendent au mauvais endroit, ça j'aime bien ça. Tu sais, quand t'as des gens, ils sont agglutinés à un endroit et en fait, ça sort de l'autre côté.
1: Et là, tu vois tout le monde bouger d'un coup. Merci Kevin de nous avoir.
7: Il n'y a pas de quoi, bonne journée.
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0: week-end qui arrive. On va écouter K-pop Demon Hunters, Zao et MC Solar comme Caroline. Et à propos de Zao et MC Solar.
1: Allez.
0: Ça faisait un mois que j'avais dit à Florent, notre producteur, ce serait cool d'avoir Zao, de recevoir Zao.
1: Ouais.
0: Et il me disait, vous aviez envoyé un mail, vous n'aviez pas de réponse.
2: Eh oui.
0: Et ils ont eu enfin une réponse hier et on sait pourquoi elle ne répondait pas.
2: Eh oui.
1: Qu'est-ce qui s'est passé?
0: Bah, c'est qu'elle n'est pas en France.
2: Elle est au Québec.
3: Ah, ah bon?
0: Et elle vit là-bas?
2: Oui.
0: Et ben, je ne savais pas.
3: Ah bah, moi non plus.
0: Bah non, bah je savais pas non plus.
1: Ok, bah on apprend des choses.
0: Donc du coup, c'est compliqué pour l'avoir. Mais du coup, elle revient en France de temps en temps?
2: Normalement, on avance sur une possible date.
3: Ah, bientôt, bientôt.
2: Ah, bientôt, bientôt, 2027. Non, ça c'est...
1: Yes.
0: Ah, c'est du bientôt.
2: Non, je vais pas trop m'avancer parce qu'après, si c'est pas bon... mais on avance sur une date.
0: Mais genre avant la fin de la saison?
2: Oui, bah oui, de...
0: Genre en juin?
2: Genre, bah, de toute façon, il n'y a pas 20 000 mois possible, non, techniquement, mais. Genre en juin, ouais, début juin, peut-être.
0: Oh, ok. Ouais. Et on aurait été la chercher, hein.
2: Ah, bah là.
0: 9h05. On va l'écouter, Zao avec MC Solar. On va vous offrir un iPad aussi, l'iPad 11e génération. Dans 5 minutes, on joue ensemble. Vous nous appelez au 0870 42 48. Avant ça, c'est le moment de l'astuce du jour. Oui, c'est un truc que je viens d'inventer maintenant.
1: Ouais, parce que je veux dire, on n'a jamais fait ça.
0: On n'a jamais. Mais c'est quand même le moment de la suite du jour. Vous avez des fois des moments où vous avez des trous de mémoire.
1: Tout le temps.
3: Ça arrive.
0: Il y a une étude qui est sortie et qui dit que si vous avez un gros trou de mémoire, il faut essayer de claquer les doigts. Comme ça, tac.
3: Ok.
0: Apparemment, on serait plus à même de se remémorer nos souvenirs en claquant les doigts.
1: Ah ouais.
0: Je ne sais pas pourquoi. Ah ouais, Nico.
3: Non mais j'ai déjà vu ma mère, c'est qu'il dit attends mais comment il s'appelle lui déjà là.
1: Ah oui, il fait comme ça.
0: Exactement.
3: Et peut-être que c'est ça qui fait revenir.
0: Ouais, c'est marrant parce que les personnes qui font ça souvent c'est les personnes âgées. C'est celles qui ont le moins de mémoire.
1: Oui.
0: Fin de la théorie.
1: Voilà. Bienvenue.
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0: J'arrive. Excusez-moi. Je ramassais ma boîte à chaussures. Je suis à l'âge où pour ramasser ma boîte à chaussures, je baisse pas mon dos, je baisse mes jambes parce qu'on m'a dit que sinon ça pouvait bloquer le dos.
1: Oui, mais c'est mieux. C'est très bien de faire ça.
0: Eh bien, merci.

0: Il est 9h10, Annabelle est là. Bonjour Annabelle.
1: Bonjour Manu, bonjour l'équipe.
0: J'ai pour toi le dernier iPad. L'iPad 11e génération. Il est pour toi Annabelle si tu gagnes ce matin. Ah, qu'est-ce qu'il y a dans la boîte à chaussures de Manu? J'ai une boîte à chaussures dans laquelle il y a quelque chose. Tu vas avoir 2 minutes pour trouver ce qu'il y a dedans. Le petit truc, c'est que tu ne seras pas seul parce que toute l'équipe peut participer.
2: On a à fond.
0: Vous avez le droit en 2 minutes de faire toutes les propositions que vous voulez. Vous pouvez poser toutes les questions que vous voulez, sauf que, c'est important, je ne peux répondre que par oui ou par non. Mm-hmm. Vous pouvez tenter de poser une question par laquelle je ne répondrai pas par oui ou par non.
3: D'accord.
0: Mais je ne répondrai pas.
2: Okay. Ok.
0: Parce que là, on rigole pas. Parce que là, il y a un beau cadeau en jeu.
2: Oui.
0: 2 minutes pour savoir ce qu'il y a dans ma boîte à chaussures. Attention, petit indice, je la secoue.
3: Oh, c'est petit, là. C'est petit, ouais.
0: C'est parti.
3: Est-ce que c'est en plastique?
0: Oui, c'est en plastique.
3: Ah.
0: Annabelle?
1: Est-ce que c'est utile?
0: Ah oui, c'est utile, absolument.
2: Ça se mange?
0: Non, ça ne se mange pas.
3: C'est la partie de quelque chose?
0: C'est la partie de quelque chose.
2: Un capuchon?
0: Putain.
4: Oh,
2: non,
4: oh la vache.
3: Dans 5 minutes.
0: Non mais attends,
2: c'est
0: en fait,
2: non mais c'est quand il a dit et la partie de quelque chose,
3: ouais.
2: Le bruit.
3: Et c'est vrai que le
2: petit,
3: bruit.
2: Petit, je me suis dit c'est le capuchon d'un stylo.
0: C'est
2: bah voilà,
0: cas.
2: Putain.
0: C'est oh le capuchon d'un stylo.
3: Tu sais que j'ai failli poser la question en premier en plus.
2: Oui.
0: Alors je vais vous dire un truc.
3: T'es déçu
2: plus,
3: oh, il jette ça. Hey, t'as non, jeté attends, la boîte à chaussures.
2: Est-ce qu'on peut dire la vérité? Orante nous a dit, bah vous allez jamais trouver, ça va être dur et tout. Et bah bim.
4: Record, je pense.
0: Ah putain, mais c'est quoi? Il y a. Toutes les questions se sont enchaînées.
2: Ouais, ouais, c'était bien placé.
0: Oh, mais comment vous vous dites c'est la partie de quelque chose?
2: Bah, c'est grâce à Nico.
0: C'est tout petit, ouais. Puis j'étais content, ça avait bien commencé parce que je dis c'est en plastique et Lorenza elle dit ça se mange. Donc je me dis ok, elle est out, elle. Ok, c'est bon, ça s'est réglé.
3: Allez, avec Lorenza. Va te coucher.
0: Waouh! Annabelle, l'iPad 11e génération, il est pour toi?
1: Merci beaucoup, je suis très émue, merci.
0: Oh!
3: C'était facile pour le gagner celui-là.
0: Ah bah.
1: Oui, oui, non, j'en reviens pas, merci beaucoup.
0: Bah tu peux en revenir, hein. C'est... même moi non plus, j'en reviens pas, j'avoue, je suis un peu. Je suis pas un colombe, je suis ronchon. Bravo à toi, Annabelle, on t'embrasse fort.
1: Oh, merci, gros bisous à l'équipe, merci.
0: T'as le prochain, je vais vous dire un truc.
3: Une tronçonneuse!
0: Ah non, non, c'est pas une tronçonneuse, il me prendra le modèle de la tronçonneuse et le numéro de série.
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0: C'est son anniversaire aujourd'hui à Nikos.
2: Oh,
0: il a 58 ans.
2: Ah ouais, ben.
0: Mais il est là.
2: Ben, il est en place. Hein.
0: Il est là, il est toujours là, il est fin.
2: Il chante,
0: lancé.
2: Il fait de la photo, il anime. Quel
0: fait,
2: homme.
0: Mais je crois qu'il a fait une exposition de photos.
2: Ouais.
3: Ouais.
2: Il est fort. Hein.
0: Il est en place. Et puis quand il a rien à foutre, il se dit, tiens, je vais me faire un petit Energy Music Award. J'ai rien à faire ce week-end. Allez, je vais les présenter. Il est incroyable. Et on se fait un pour ou contre ce matin. Ça fait très longtemps qu'on l'avait pas fait. Le principe est simple. On dit des choses et les autres disent s'ils sont pour ou s'ils sont contre. Vous êtes avec nous au 0870-4248. Qui veut lancer les hostilités?
3: Ah, moi aussi.
0: Oh là, c'est chaud là. Bon, allez, vas-y, Nico.
3: Les paddles gonflables. Pour ou contre?
0: Bah déjà, je suis alors le paddle en lui-même. Alors ouais, attention, parce que tout le monde mélange paddle et paddle.
3: C'est pas la même chose.
2: La planche là.
0: Ouais, alors paddle, c'est.
3: Mini tennis là.
0: C'est le truc voilà pour les enfants là.
2: Tu vas en fâcher plus, hein.
3: Alors qu'est-ce qu'il veut dire sur le paddle?
0: Et le paddle, c'est le surf pour les enfants.
3: D'accord, ça marche.
0: Paddle, c'est. Vous avez déjà vu
2: mais
0: des
2: c'est
0: gens.
2: C'est la planche là.
0: Sur l'eau, voilà, c'est une planche. Ouais. Et comme un surf en fait. Et des gens, ils.
2: Ils pagayaient
0: debout dessus.
3: Et j'ai un gros coup de gueule sur les paddles gonflables.
2: Mais déjà... moi, je pensais que tous les paddles étaient gonflables.
3: Ah bah non, t'as des planches comme la planche à voile ou le surf.
2: Ah justement. Oui, ok.
3: Et le problème, je trouve que t'as des loueurs, t'as de plus en plus de loueurs de paddles. Ça, je trouve ça très cool. Continuez, faites votre taf, etc. C'est bien. Les bordels. Non, mais ils vendent des paddles gonflables qui sont pas chers. Donc effectivement, tout le monde se ramène à la plage avec un paddle gonflable. Et ils le gonflent sur le côté là, sur le parking.
2: Oui, oui, je sais.
3: Et ils le mettent à côté de leur serviette et ça te prend 6 emplacements sur la plage.
2: Ah donc t'es contre.
3: Ah, je suis totalement contre.
0: Pourquoi tu ne viens pas, je sais pas, surveillant de baignade?
3: Ah, putain, je sifflerai toutes les 2 secondes.
2: Ah, oui, bah,
3: ils ont
2: oui.
3: pas de paddle, quoi.
0: Mais ils ont le droit de mettre leur paddle.
3: Ils ont le droit, mais c'est le bordel. À un moment donné, tu peux plus mettre ta serviette.
0: Attends,
3: il y a beaucoup moins de place.
0: Alors, pour être déjà allé à la plage avec Nico.
3: Ouais, vas-y.
0: Donc il n'aime pas. Le mec, il est chaud.
2: Ouais, vas-y, balance.
0: Il va sortir une mallette de baseball.
2: Vas-y.
3: Je suis un peu sanguin. Je suis tendu en ce moment.
2: Non, balance.
0: Non, mais il critique un mec qui met son paddle gonflable sur la plage.
3: Ouais, parce que moi, je le mets pas, moi.
0: Mais non, mais tu mets 10 000 trucs à la plage.
3: J'ai ma chaise de plage.
2: Et t'as une remorque pour enfants aussi.
0: Oui,
3: je me mets sur le côté.
0: T'as une remorque collée à la plage, mec.
3: C'est moins gros qu'un paddle.
0: Mais on a l'impression que le mec, c'est un livreur de chez Boulanger, il arrive. Qu'est-ce que tu fais?
3: Je peux te livrer des trucs, si tu veux. Bon, ok. Donc vous êtes contre ça et contre moi, quoi.
2: Voilà. Non, c'est
0: tout. On n'est pas contre toi.
2: Moi, je suis ni pour ni contre, parce que...
0: Qu'est-ce qu'elle a, la Suisse, là?
2: Non, mais...
3: Allez, un avis, on veut.
2: Bah, mettez-vous, enfin, utilisez ça comme transat, le paddle.
0: Oui, c'est bien, ça va pas te piquer le dos.
3: C'est parfait, ça.
0: Ça ou bien une clôture avec des barbelés. Eva est avec nous. Bonjour, Eva.
6: Salut Manu, salut tout le monde.
0: Sois la bienvenue parmi nous. T'avais un pour ou contre à nous proposer?
6: Vous êtes pour ou contre les tomates chaudes, par exemple dans les burgers?
2: Voilà, là, on soulève un vrai débat. C'est dégueulasse.
3: C'est dégueu, c'est pas franc, les tomates chaudes.
2: C'est dégueu.
0: Contre. Putain, c'est chaud. Non, ça,
3: quand tu vois une tomate, t'as envie de fraîcheur. Ou alors, putain, fais-moi une sauce tomate.
2: Oui, mais, voilà, je suis entièrement d'accord avec Nico.
0: Mais la tomate, elle est fraîche, sauf que quand tu la mets sur la viande, elle devient chaude un peu.
3: Ouais, c'est pas sympa.
2: Et il y a rien de pire que la tomate tiède, c'est encore pire.
3: C'est comme la salade, tu vois, la salade chaude, effectivement. C'est
0: sur parce que à ce moment-là, demander un steak surgelé, hein. Elle sera frappe, votre tomate.
3: C'est pas ouf.
0: Attendez, il y a le producteur de l'émission, la voix de la sagesse, qui lève la main. C'est mignon.
7: Contre les tranches de tomates dans les burgers et tout, mais pour la tomate farcie. Parce que tomate chaude avec la farcie, ça, c'est bon.
0: Là, je crois qu'on parle des tranches. On parle des tranches de tomates qui normalement sont froides et qui, c'est dans le burger, deviennent chaudes.
2: Et là, t'as la peau qui s'en va toute seule et tout.
7: Ça, contre, complètement.
0: Ouais, mais alors, encore la tomate chaude, moi ça me gêne pas. C'est vraiment c'est la salade verte. La salade verte qui devient chaude et qui est toute ramollie, on a l'impression vraiment c'est genre.
3: T'as fait rigueur.
0: J'arrive pas à bander, quoi. Parce que c'est vraiment.
3: Ça me rappelle un souvenir.
0: Quand je vois cette salade, ouais.
2: C'est
0: j'ai envie de lui dire, c'est pas grave, on recommence dans un quart d'heure. Ah, Eva, tu nous as fait rêver. Merci beaucoup de nous avoir appelés.
6: Merci à vous. À plus tard. Bonne journée.
0: Gros bisous. Pour ou contre, Lorenza?
2: Les chaises hautes dans les bars.
0: Les chaises.
2: Je déteste ça.
0: Ah, donc, oui, mais avec les tableaux hautes, alors.
2: En fait, j'aime pas quand mes pieds ne touchent pas le sol. Genre, quand il n'y a pas de petit rebord, ou je sais pas, t'es toujours trop haut, t'es pas confortable pour
0: chaises,
2: manger ou
0: dans
2: boire.
0: Les chaises hautes en général, t'as une petite barre pour mettre les pieds.
2: Oui, mais même, t'es jamais à l'aise en fait. Genre,
3: moi, je reste debout aussi.
2: Ouais, moi aussi.
3: Je me mets
2: moi
3: à côté
2: aussi.
3: Du tabouret, ou alors parfois tu poses une fesse sur le tabouret, mais tu sais, t'es un peu en. T'as ton pied qui se lève parce que c'est un peu trop.
2: C'est pas agréable.
0: Il y a des restos où il y a des trucs comme ça haut, et moi j'aime bien.
2: Ah,
3: t'es pas bien. Quand on tombe dans un resto, on te met genre au comptoir.
2: Je déteste.
3: Et que t'es justement sur les chaises hautes, franchement, c'est.
0: Mais ça dépend quelle chaise haute, ça dépend quelle.
2: Non, mais c'était jamais confort, j'aime pas.
3: Ouais, t'as l'impression d'être un arbitre au tennis. Ouais. Et tu vois,
0: faute. On peut continuer encore un peu, allez, pour ou contre. 0-870-42-48, vous venez avec nous.
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0: Je vous avais dit que j'étais passé sur iPhone.
2: Ah oui, mais ça, c'est quand même un truc de fou.
0: Eh ben, il y a un truc qui me perturbe.
3: C'est quoi?
0: Je suis désolé. Prenez votre clavier.
2: Oh là là, qu'est-ce
0: que t'as? Ok, mettez-vous genre sur WhatsApp et comme si vous vouliez m'écrire un message.
3: Ouais.
0: Ok.
3: Vas-y.
2: Ouais.
0: Et vous tapez par exemple top, T-O-P. Vous voulez répondre, c'est super, c'est top.
3: Ouais.
0: Point d'exclamation.
2: Voilà.
0: Ok, et vous me l'envoyez.
2: C'est fait.
0: Ok, Lorenza, c'est bien. Nico, vas-y.
3: Quand j'arrive. Top.
0: C'est trois lettres, hein.
3: Ouais, je sais.
0: Florent me l'a envoyé.
3: C'est bon?
0: Ok, j'ai un problème.
3: Qu'est-ce qu'il y a?
2: Qu'est-ce que t'as?
0: Eh ben, en fait, vous, le point d'exclamation, il y a un espace entre le P et le point d'exclamation.
3: Oui, pourquoi?
2: Parce qu'on le met?
0: Eh ben, moi, quand je mets top et que je mets un point d'exclamation, il met pas l'espace.
3: Il faut cliquer sur l'espace.
2: Tu dois cliquer sur l'espace.
0: Eh ben, alors je mets un espace, je mets le point d'exclamation. Ah ouais.
2: C'était juste ça le problème.
0: Oui.
3: Je croyais que c'était une question d'émoji. C'est où il te propose quand tu mets top, il te met l'émoji pouce et tout. Non.
2: C'est très mignon.
0: Pardon.
3: C'est ça ton. Oh,
7: c'était pas fou. Hein.
2: Je pensais que t'allais me dire parce que des fois ça transforme en émoji et c'est l'émoji pouce.
3: Putain, t'es devenu mon père.
0: C'est
3: devenu mon père qui a un problème avec son clavier.
2: Non, mais il découvre iPhone, écoute.
0: Ouais, c'est ça.
3: C'est un clavier, tu découvres pas. C'est le même sur Android.
0: Non, mais là ça le fait.
3: D'accord.
0: C'est pas possible.
7: J'ai même pas compris la problématique
3: en plus.
2: Mais rien,
3: il va nous dire à la maison, ça le faisait pas.
0: Attends, top, espace, point d'interrogation.
2: C'est fou.
0: Ah! Là, ça marche pas.
3: C'est-à-dire, attends, t'as mis l'interrogation,
0: non, c'est de ma faute. Non, non, d'exclamation. Ouais. Non, c'est de ma faute parce que, en fait, vous l'avez fait sur le clavier normal.
3: Et alors?
0: Et moi, j'ai mis un autre clavier et c'est mon clavier.
3: C'est quoi comme clavier?
0: C'est un truc que j'avais sur mon Samsung.
2: Oh, là. Je voulais le garder.
3: Oh, le nostalgique. Il a gardé le parfum de son ex.
2: Non, mais quand tu switches, il faut switcher vraiment. Bah ouais, tu peux pas garder des trucs.
3: Alors?
2: Tu peux être entre les deux comme ça.
3: Regarde pas en arrière.
0: On a vécu tellement de trucs.
2: Oui, ben faut tourner la page.
3: Mais oui, la vie c'est pas un rétroviseur. Avance.
2: La vie c'est iPhone.
3: Trace ta route.
0: Ah mais je pensais pas que ça allait être aussi douloureux que ça.
3: Alors, faut cicatriser.
0: Ah, j'arrive pas.
2: On laisse Samsung dans un coin et
0: on dit bonjour à iPhone. Changer de téléphone, honnêtement, je veux pas mettre les choses des niveaux. Ouais. Mais ton divorce, Nico, franchement, c'est que d'un côté.
3: J'ai l'impression.
2: Il est ma boule.
3: Non, mais c'est vrai que moi, quand j'écris à mon ex, y a pas de problème d'espace. Pas d'espace,
0: tu vois. Et ben, moi, j'en ai un.
3: Ouais, l'emoji doigt d'honneur, tu vois.
2: Ça va tout seul.
0: Je ne te le conseille pas. Alors, lui, pour le coup, il a vraiment pas cicatrisé. C'est le jeu de Florent.
7: Et oui, c'est la récréation.
0: Alors, tous les jours, Florent, notre producteur, nous propose un jeu et on est content. C'est un peu une petite récréation. C'est quoi aujourd'hui?
7: Alors, aujourd'hui, on va faire appel à la culture générale. Je vais vous donner un mot et plaie, une lettre chacun, et après, on voit si vous y arrivez.
2: On avait été bon la dernière fois.
7: Oui, ouais, du coup, j'ai augmenté le niveau là.
2: Oh non, allez, j'allais dire, je me sens un peu pas ouf aujourd'hui.
0: On a Clara Marie qui est avec nous. Bonjour Clara Marie.
8: Salut Manu, salut les Wawa.
0: C'est marrant comme prénom, Clara Marie.
8: C'est spécial.
0: Bah c'est
2: atypique.
0: C'est toujours le truc des le papa voulait Clara, la maman voulait Marie, on vous a mis ensemble.
8: C'est la grand-mère qui s'appelle Marie, du coup il voulait un prénom composé, on a repris le début de la grand-mère et du coup Clara Marie.
2: En vrai pas mal.
0: Non c'est pas oui c'est bien.
8: Voilà.
0: Très bien. Après cette discussion sur la langue française, nous allons passer au jeu.
2: Oui,
7: exactement.
0: Mais c'est un peu dans le thème.
7: Exactement. Alors du coup, il y a juste un ordre à respecter. Ça va être Manu, Clara Marie, Lorenza et Nico.
0: D'accord. Et tu me donnes un mot et on les pèle.
7: Chacun à votre tour, une lettre.
0: On y va.
7: Anachronisme.
2: Oh putain.
0: Alors on y va. Donc, c'est moi, Manu, Clara, Lorenza, Nico. A.
8: N.
2: Oh, je sais même pas si on a deux. A.
3: C.
0: H.
8: R.
2: O
3: N
0: I
8: S
2: M
3: E.
7: Eh oui.
2: Ah
0: wow. Tu nous as pris cuit avec pour de quoi. Eh alors.
7: Attention.
0: Allez, la suite.
7: Dithyrambique.
0: Oh. Ah bah c'est. Je commence.
7: Oui.
0: D.
8: I
2: T.
3: Y.
7: Non.
3: Non. Merde.
0: Pouf. Heureusement, ça. J'aurais pas voulu que ça tombe sur
7: c'est
0: moi.
7: C'est quoi
2: c'est un H.
0: C'est un H.
3: Ah bon. Ah
0: ouais. Ouais. Mais après, c'est un Y ou un I?
7: Y.
2: Ouais.
0: Ah,
2: okay. T'étais dans le monde.
7: Bon, après, Rambic. Hein.
0: Rambic comme le pays, comme le pays, il a Rambic.
2: Bien sûr, évidemment. Bien connu.
7: Allez. Attention. Onomatopée.
0: O.
8: N.
2: O.
3: M.
0: A.
8: E.
2: Onomatopée.
0: Oh.
3: O.
0: P. E, accent aigu.
8: E.
7: Oui, exactement.
2: Vous avez vu sur le
3: haut, bien joué. Il y a une tension. Si tu calcules, tu dis sur quoi je vais tomber. Merde.
2: On a le ventre qui se serre.
0: Et encore un ou deux.
7: Chrysanthème.
2: Ah, c'est chaud ça. Mais ça, je sais, je crois.
0: Non, je connais aussi.
2: Ouais.
3: Ah bon?
2: Ouais.
0: Peut-être. J'ai un doute là.
2: Il y a beaucoup de gens morts dans ma famille.
3: La chance.
0: Mais excuse-moi. Est-ce que t'as des réductions? Parce que moi, potentiellement, j'en ai un qui n'a pas longtemps.
2: Je connais seulement.
0: Bon. C.
8: J'hésite.
0: Ah, vas-y, allez, lance-toi.
8: H.
2: Oui. R.
3: Ah, j'hésite. Y.
7: Oui.
0: Ouf. S.
8: A.
2: N.
3: T.
0: H.
8: E, accent grave.
2: M.
3: E.
7: Eh oui.
2: Oui.
0: Je rajouterai un S parce que c'est vraiment radin de mettre sur une tombe.
2: Ouais.
3: C'est vrai.
0: C'était pas mal, on était pas mal.
7: Non, on était pas mal.
0: Alors, Clara Marie, je vais t'offrir le mug Manu sur énergie et puis le t-shirt Manu sur énergie aussi.
8: Ah, super, c'est cool, merci beaucoup.
0: On n'a pas été mauvais.
3: On retient que Lorenza a beaucoup de mal en sa famille. Petite vénarde.
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0: On continue notre pour et contre. Le principe est simple, ça fait longtemps qu'on l'avait pas fait. On est content de le refaire une fois, comme ça. On dit les choses et les autres disent s'ils sont pour, s'ils sont contre. On vous prend au téléphone au 0870-4248. On va démarrer avec Aurélia. Coucou Aurélia.
12: Coucou Manu, coucou les wouah.
0: C'est quoi ton pour ou contre?
12: Alors, pour ou contre les plantes en plastique?
2: Bah pour sauf au mariage.
0: C'est bah pourquoi sauf au mariage, t'es pour alors?
2: Bah non, mais pour dans la vraie vie, ça dérange pas chez soi, au bureau et tout. Mais au mariage, il faut que ce soit des vraies fleurs. Je suis désolée.
0: Ah bon?
2: Ah oui, je suis catégorique là-dessus.
0: D'accord. Il y a une raison spéciale ou?
2: Bah parce que c'est un jour dans la vie, il faut que ça sente bon, que ça soit vrai. Enfin, je sais pas. C'est, il faut des vraies fleurs
3: des
2: pour
3: vraies
2: un mariage.
3: Des vraies fleurs pour un jour, c'est un peu gâché quoi.
2: Bah tu les reprends chez toi après si tu veux, mais enfin.
3: J'ai l'impression qu'elle a un
0: vrai
3: avis sur,
0: sur
3: les fleurs en mariage.
0: Parce que Lorenza
3: a
0: étudié les plantes. Elle a étudié les plantes et elle est extrêmement tendue sur son mariage qu'elle a déjà planifié. Elle connaît même le prénom des témoins. Voilà. Après, il faut juste trouver la personne. Florent, le producteur.
7: Complètement pour, surtout si t'es une quiche en entretien de plantes, comme moi. Et plutôt que de laisser crever la plante parce que t'y arrives pas, fausse plante.
0: Alors, moi, j'ai pas de plantes en plastique. Alors, ma femme adore les plantes. Ouais. Moi, j'ai un potager. Ça me ferait chier de bouffer les tomates en plastique. Et ensuite, sur les plantes à la maison, c'est quand même. Tu sais que c'est une vraie plante. Tu vois, et nous, on a une plante. Je vous avais parlé d'Yvette déjà.
2: Bien sûr.
0: Oui. Tu vois, Yvette.
2: Qui représente son amour.
0: Exactement. Yvette, ma femme me l'avait offerte quasiment au tout début de notre relation. Mmh. Et elle l'avait mise, elle avait dit Yvette. Faut pas qu'elle meure. Si elle meurt, notre couple, il part en sucette.
3: Oh, la pression.
2: Oh, c'est horrible.
0: Mais Yvette, on l'a toujours. Et on a changé de peau Yvette, mais je ne sais combien de fois, parce que maintenant, elle est énorme. Et, je vous l'avais dit, et c'est quand même incroyable, quand on s'était séparés, Yvette faisait la gueule.
2: Oh. Bah ouais.
0: Elle était devenue toute petite, toute rabougrie.
3: Elles sont vivantes. Elles sont vivantes, les plantes.
2: Elles sentent tout.
0: Elles sentent le truc.
2: Ouais.
0: Oh là là, prochaine fois que je pars en vacances, je pars avec Yvette. Aurélien, merci beaucoup de nous avoir appelés. Il y a Jimmy qui est là aussi. Bienvenue sur Énergie, Jimmy.
13: Salut Manu, salut Wawin.
0: Jimmy, pour ou contre quoi?
13: Garder les photos de son ex.
2: Mais oui.
0: Ah, toi t'es.
2: Bah moi oui, moi. Mais alors, du coup, je les mets dans des petits dossiers et je classe sur mon disque dur, quoi. C'est des souvenirs. J'ai pas envie de les supprimer, moi.
0: J'ai eu un gros chagrin d'amour une fois.
2: Oui.
0: Et ben en fait, dès que je retombais dessus, ça me défonçait, ça me faisait mal au ventre. Bah, et donc j'ai tout effacé. J'avais même effacé son numéro au bout d'un moment.
2: Ouais, mais c'est dur, ça. Enfin, moi je trouve que dans le téléphone c'est compliqué parce qu'en plus t'as l'option souvenir où ils te remettent des photos de toi quand t'es hyper heureuse avec ton ex. C'est horrible. Mais du coup, sur un disque dur, enfin, je sais pas, c'est des bons moments.
0: Sont là, quoi.
2: Bah voilà, c'est quand même une partie de ta vie, quoi.
0: Ouais, non mais.
2: Ton histoire, enfin, je sais pas.
0: Mais ouais, dans un disque dur qui est.
2: Moi, je garde tout. Hein.
0: Au fond d'un tiroir.
2: Oui, voilà.
0: Au fond d'un bureau.
2: Oui.
0: À la décharge. Merci, Jimmy, de nous avoir appelés. Ah, il est parti. Ah, bonne journée à toi.
13: Non, je suis pas.
0: D'accord, okay. Pour ou contre, Florent, nos producteurs.
7: Pour ou contre, la pétanque d'intérieur.
3: C'est avec
7: quoi,
3: des
7: sortes de
3: sacs.
7: Ouais, t'as soit des petits sacs, en fait, ça existe aussi en faux palais et tout machin. Mais tu, du coup, peux jouer à la pétanque dans l'intérieur de la maison.
0: Ouais, je trouve pas ça ouf, moi.
3: Ouais, faut
0: ça,
3: pousser tous les meubles.
7: Bah, moi, je trouve que c'est décevant. En plus, moi, j'en ai une spéciale ventouse. Pétanque ventouse.
2: Mais moi, j'étais contre aussi. Parce que pour moi, je voyais ça en extérieur. Mmh. Mais il y a des bars, je crois que c'est chez Bouboule, genre des trucs comme ça. Et en fait, tu peux jouer à l'intérieur.
0: Mais c'est une vraie pétanque.
2: Et oui. C'est une vraie pétanque, oui, mais en intérieur.
0: Là, il parle de petite pétanque d'appartement.
3: Ouais. Et puis spéciale ventouse,
0: parce
3: apparemment.
0: Que, honnêtement, dans ton appartement, tu joues à une vraie pétanque. Ça va être compliqué avec le syndic. Ouais, monsieur, on ne sait pas ce qui se passe chez vous. On a plusieurs plaintes, comme si chez vous, c'était un bowling. Bah non, pourtant,
2: ah bon
0: vraiment, vous pouvez venir voir, il y a de la moquette. Hein. Vraiment, je comprends pas. Nicolas est là, bonjour Nicolas.
14: Salut Manu, salut les wouin-wouin.
0: Mais on est bien Nicolas, quel est ton pour ou contre?
14: Pour ou contre les pailles en carton?
0: Alors,
14: dans les cocktails, dans les bars.
0: Ouais, je suis pas ouf. Alors, moi je suis pour dans le sens où effectivement.
2: Bah oui, pour l'écologie.
0: Voilà, pour la planète, c'est bien parce qu'il n'y a plus de plastique.
2: Bien sûr.
0: Ouais. Après, évidemment, on a tous connu une paille en carton qu'on oublie pendant environ 45 secondes
3: et derrière.
14: Bah oui.
2: Elle se décompose, elle se détache.
3: Quand t'as du carton dans la bouche, je comprends pas pourquoi.
0: Il y a les pailles en fer.
3: Il y a du fer, il y a du bambou aussi, et il y a les pailles en pâte. Ça, c'est génial. Dans les restaurants italiens.
7: Les pailles mangeables.
2: Ah oui, tu les croques.
14: Il y a des pailles en
0: verre aussi maintenant. En verre, c'est chaud ça quand même, en verre.
2: C'est la totale.
14: Ah oui, j'ai trouvé ça chez Action.
0: C'est
3: le mec se lève avec un code promo.
0: Ce qui est génial, je suis sûr que t'étais rentré chez Action, t'avais absolument rien à acheter.
14: C'est ça, bah ouais, forcément.
0: Et tu
14: forcément, je suis ressorti avec plein de choses.
0: Ah mais là, avec des pailles en verre. La magie d'Action. Merci beaucoup Nicolas de nous avoir appelé.
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0: Il y a un gros week-end qui arrive. Et avant ce gros week-end, on va vous donner des bonnes nouvelles. Parce que tous les jours, on vous donne des bonnes nouvelles. Mais alors attention, aujourd'hui, c'est pas nous qui allons donner les bonnes nouvelles.
2: Ah.
0: Il y a Aurélien qui nous a appelé. Et dans les bonnes nouvelles, on a souvent des belles histoires. Et bien Aurélien, il voulait nous raconter une belle histoire pour les bonnes nouvelles.
2: Ok.
0: C'est rigolo comme phrase. Il voulait nous raconter une belle histoire pour les bonnes nouvelles. Bon, bref. Aurélien est avec nous. Bonjour Aurélien.
15: Salut Manu, salut les moments.
0: Aurélien, t'avais une bonne, belle histoire que t'as vécue, c'est ça?
15: Ouais, c'est ça, tout à fait. Ouais, je partais en vacances en TGV. Et donc il s'avère qu'il y avait un petit écureuil qui était dans le wagon bar, dans ma voiture depuis deux jours bloqué. Les contrôleurs n'avaient pas à l'attraper.
0: Ah, il était dans le wagon.
15: Ouais, c'est ça. Il était dans mon wagon, ouais.
0: Attends, il avait payé sa place.
15: Je sais pas, ouais, je pense pas, ouais.
0: Non mais est-ce que
2: il a bien choisi le wagon en tout cas.
0: Non mais est-ce qu'ils avaient scanné le QR code de sa place.
15: Et en fait, ouais, donc il s'est retrouvé intéressé par ma canette de Coca. Il a mis son museau dedans, il s'est coincé le museau, et donc là j'ai pu l'attraper avec mon manteau, lui sauver la vie. Et l'emmener donc au wagon bar où il a été posé dans une caisse et débarqué à la gare d'Issuel.
0: Et ensuite vous l'avez relâché comme ça.
15: C'est ça, ouais. Il a été débarqué après par les personnels du travail.
0: Il y a un seul problème dans cette histoire, c'est que en fait ils ont complètement oublié de lui enlever la canette de Coca. Il y a un écureuil quelque part en France qui se balade avec une canette de Coca bloquée dans la bouche.
15: Du côté d'Avignon, ouais.
0: Hey, t'as sauvé un écureuil.
2: C'est trop mignon. Ouais.
0: Est-ce que t'as eu le temps de lui donner un nom?
15: Non, même pas. C'est vrai que j'aurais pu, ouais.
0: Bah tu dis ouais, tu lui donnes un nom et tu dis allez Marcel, va vivre en ta vie maintenant.
2: C'est mignon Marcel pour un écureuil.
0: Ouais Marcel l'écureuil. C'est vrai parce que ce truc là quand on sauve un animal, t'as l'impression d'être un héros.
2: Ouais. Ouais c'est vrai.
0: Quand j'étais petit, j'avais sauvé un oiseau comme ça qui était tombé du nid. Un petit oisillon.
3: Moi j'ai sauvé un poisson moi.
0: Un poisson.
3: Un mec qui était en train de pêcher, il y avait un seau avec des poissons à côté, j'ai pris le poisson, je l'ai jeté dans l'eau.
2: Ah, tu l'as remis alors?
3: Quand j'étais gamin, ouais, parce que je comprenais pas pourquoi le monsieur il prenait les poissons comme ça, il les mettait dans un seau.
0: Ça tient, Florent?
7: Mon père, il a sauvé une chouette qui était coincée dans notre cheminée. Genre, on savait pas du tout ce que c'était, et d'un coup, il sort le bras de la cheminée, un truc énorme, une chouette, elle était en détente, et elle s'est envolée dans le jardin.
2: Ouais, moi aussi, j'ai déjà sauvé un oiseau, une chauve-souris, un hérisson, enfin, j'aime bien, j'adore.
0: Ouais, putain, un hérisson, moi, c'est une.
2: Marcelino.
0: J'ai essayé, mais il est mort après.
2: Moi j'ai eu ça la deuxième fois aussi.
0: On l'avait trouvé dans le jardin et on l'a amené chez le vétérinaire. On a pris des news et tout. Et puis il avait pas tenu. Ça m'avait fait de la peine.
3: C'était une bonne nouvelle au départ. C'est une belle histoire, ça se transforme en mort.
2: Non mais on sent beaucoup d'animaux de base.
0: C'est quoi, je propose qu'on glisse tranquillement la discussion vers les morts les plus horribles de nos familles.
3: Qui dit mieux?
0: Aurélien, merci pour ta belle nouvelle.
15: Allez, merci à vous, bonne journée à
0: tous. Et ta belle histoire, il est 9h48. On est là avec vous comme chaque matin.
3: On va chialer un bon coup.
0: On est bien, on est tranquille.
16: Salut, c'est Moziman. J'ai deux passions dans la vie, faire danser la planète et écouter Manu. Enfin, écoutez Manu un peu plus, évidemment.
0: Ah, ça, j'ai eu peur. Je me disais quand même, pourquoi deux passions alors que je suis de Joël l'unique, en fait. Il est 9h56. On va partir dans deux minutes et vous allez pouvoir profiter de votre bon gros week-end. On sera de retour dès lundi. Mais on n'est pas encore parti. On a Marine avec nous. C'est notre dernier appel du jour. Bonjour, Marine.
17: Bonjour, Manu. Bonjour,
0: Léo. Oh, c'est mignon, t'as une petite voix. Marine, Aurélie au standard m'a dit que tu étais une championne.
17: Oui.
0: Bah dis-nous, t'es une championne de quoi?
17: Championne d'équitation en saut d'obstacle.
0: Oh, c'est stylé.
3: Waouh.
0: Oh, c'est stylé, mais t'es championne de quoi? De France? Du monde?
17: Championne de département. On a fait les championnats de France, mais ça s'est pas déroulé comme on l'espérait.
0: Ah.
2: C'est pas grave, ce sera pour la prochaine fois.
0: Mais évidemment, ce sera pour la prochaine fois. Et donc, t'es championne de ton département, c'est quel département?
17: La Gironde.
0: C'est pas mal.
3: Ça serait cool. Hein.
17: Mais ça, c'était en 2024. Là, on les a jeudi et vendredi, donc là, on retente.
0: Là, tu retentes quoi? Les départementaux pour les gagner encore?
17: Oui.
0: Mais il y a intérêt que tu les gagnes, hein?
3: Ah oui, oui.
17: Bah, j'espère.
0: Évidemment.
2: Oui.
0: T'as ton cheval à toi?
17: Non, c'est celui du club.
0: Il s'appelle comment?
17: Gabin.
0: Change, prends Tempête.
3: Gabin, c'est trop classique.
0: Non, Gabin, ça va pas. Non, Gabin, il a pas envie de. Gabin, il a envie de se poser au bar. Non, tu prends Tempête.
2: Oui, Gabin est un peu de chill, ouais.
0: Mais alors, Marine sur Gabin. Marine sur Tempête. Ah. Oui. Et c'est quand les prochains championnats?
17: Là, c'est demain et après-demain.
0: Ah mais attends, on se rappelle lundi et tu nous racontes comment ça s'est passé.
17: Allez.
0: Alors évidemment, bien sûr.
3: On va savoir.
0: Tu es une winneuse, t'es une championne, d'accord?
2: Allez, tu vas gérer ça.
17: On va tout faire pour, hein.
0: Mais évidemment, on va tout faire pour. Et tu vas voir, avant la compétition, tu vas voir Gabin, tu lui dis, t'es ma petite Tempête. Et que tu lui dis que ça, et il comprendra, d'accord?
17: Oui.
0: On t'embrasse, Marine, et on est avec toi. Tu nous rappelles lundi, tu nous diras comment ça s'est passé, d'accord?
17: Eh bien, avec grand plaisir.
0: Gros bisous, beau week-end
17: gros
0: à toi,
17: bisous,
0: belle compétition.
17: Bon merci, à lundi.
0: Merci à toi de nous avoir appelés. Rendez-vous lundi, il est 9h58. On s'en va. Oui, rendez-vous lundi parce qu'on va prendre demain le jour férié. Oui. On va prendre le pont vendredi, on va prendre le samedi, on va prendre le dimanche.
2: Bah, parfait.
0: Lundi, on vient bronzer. Portez-vous bien si vous aussi vous faites le pont, profitez-en. Si vous avez que le jour férié de bien, eh ben profitez-en aussi. On se retrouve dès lundi et on se quitte comme chaque jour avec le titre que vous devez écouter pour vous faire votre journée. Toujours un titre happy, un titre qui vous envoie du bon mood. Lizzo to be loved. Passez une belle journée, passez un bon gros week-end si vous pouvez en profiter. Rendez-vous dès lundi. À lundi sur Énergie.
18: À lundi.

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0: Je suis là, bienvenue parmi nous, c'est jeudi, nous sommes le 16 avril 2026 et nous sommes de retour avec vous pour la démarrer, pour la créer ensemble cette journée. Je suis pas seul évidemment, Lorenza est là.
1: Salut.
0: Il y a Florent, le producteur qui est là.
2: Salut.
0: Parce que Nico n'est pas là ce matin.
1: Oui.
0: Mais nous avons la nouvelle.
1: Oui. Ah.
0: Si vous êtes au courant, il n'est pas là parce qu'il vient d'être papa et ça y est. Ça y est, c'est arrivé hier soir.
1: C'est trop bien.
0: Nico et papa, et franchement, le prénom, il est stylé.
1: À fond, j'adore.
0: J'avais parié sur Tonio, j'ai perdu.
1: Oui.
0: T'avais dit quoi, toi, Lorenza?
1: Moi, j'avais dit Paul.
0: Paul s'est perdu aussi. Mm. Mais c'est stylé.
1: C'est, franchement, c'est classe.
0: Je suis jaloux.
1: Bah, ah, parce que tu trouves ça vraiment.
0: Ouais, je me suis dit.
1: Ah. Bah, ça en jette quoi.
0: Tu sais, c'est comme t'écoutes une chanson, tu dis putain, j'aurais bien voulu écrire cette chanson.
1: Oui.
0: Et bah, j'aurais bien voulu avoir ce prénom.
2: Bah, moi, j'ai pas eu l'info, donc si je peux. Je sais qu'il est papa, c'est.
0: Non, mais j'ai pas eu l'info parce qu'il te.
2: Ah oui, bah, ouais.
0: En fait, il nous a dit ne le donnez pas à Florent.
1: C'est un secret.
2: Ah ouais.
1: Tu le sauras jamais.
0: Non, jamais. Il veut plus te voir en plus. C'est bon, là. C'est... Le fait d'être papa, ça lui a complètement changé l'esprit.
1: Oui, il est fou.
0: Le prénom, c'est Archibald.
2: Ah, stylé. Ah, c'est surprenant, Archibald.
1: Et je trouve que donner comme surnom, genre Archie, parce que ce sera Archie.
0: Ah ouais, c'est pas mal.
1: Tu peux pas être méchant quand tu t'appelles Archie et tu es en plus classe et smart un peu.
0: Franchement, Archibald en classe, il est sûr.
1: C'est un des premiers.
0: T'as envie d'être pote avec Archibald.
1: Et il reste cool, ouais, voilà.
0: Ouais, c'est ça. Il est bon en cours, Archibald.
1: Mais il est cool et sympa.
0: Mais il est cool.
1: Oh là là.
0: Et qu'il peut rendre jaloux les autres parce qu'il a réussi un peu dans tout, Archibald.
1: Et qu'il est beau.
2: Et qu'il laisse copier sur lui en cours.
0: Ah ouais, ouais, parce qu'il est cool.
1: Ouais.
0: Et puis il fait du roller, mais la première fois qu'il a fait du roller, il était déjà meilleur que moi quand on avait fait depuis 4 ans. C'est incroyable. Archibald.
1: Ah, il a trop bien choisi.
0: Il va tout déchirer.
1: Bravo, Nico.
0: C'est vraiment la grosse différence entre lui et son père. C'est incroyable. Donc voilà, Nico et papa, l'ami Archibald, on est trop contents pour lui. Il est 6h06, Taylor Swift. Avec Elizabeth Taylor, c'est dans 3 minutes, tu auras les sondages du matin aussi. Et puis notre premier appel du jour aujourd'hui, c'est Magali. Bonjour Magali.
3: Bonjour Manu, bonjour les wawans, comment ça va ce matin?
0: Mais on est bien Magali, on est heureux, écoute, on est content, on est joyeux,
1: ah
0: on
1: oui.
0: est bien, c'est jeudi.
3: La patate.
0: Voilà, ouais, franchement, le beau temps commence à arriver doucement mais sûrement. Donc franchement, voilà. On est bien. Et toi, comment t'es bien?
3: Bah, je suis carrément bien, je suis carrément contente de commencer la journée avec vous. Donc, comme je dis chez nous, la patate, la pêche, la forme.
0: La patate, la pêche, la forme.
1: Tout ça.
0: C'est un bon slogan de radio, la patate, la pêche, la forme. Ça m'a fatigué. Ça m'a fatigué rien que de le dire. Ou alors, c'est une salle de sport, la patate, la pêche, la
1: ah,
0: forme.
1: Ah ouais, avec les coachs, ouais, à fond.
0: Ah, allez, et un, deux, allez, la patate, la pêche, la forme. Allez, la patate, la pêche, la forme. Allez, waouh, je suis déjà épuisé le
3: matin. Ça motive.
0: Magali, qu'est-ce que tu fais dans la vie?
3: Je suis responsable de production, je travaille dans un atelier qui fabrique les toits des voitures. Donc quand vous êtes assis au volant et que vous levez la tête, vous caressez le toit, bah, vous pensez à Magali.
1: C'est bien expliqué.
0: Bah ouais, mais je savais pas qu'il y avait des... Enfin c'est tout con, mais je pensais pas qu'il y avait une partie du toit. Pour moi la voiture c'était un
1: tout.
3: Non, il y a une caisse métallique et à l'intérieur on met de la garniture différente, les portières, les plastiques, les machins, les trucs. Et nous on est sur les toits. Voilà, on lève la tête et on est dans les étoiles.
0: Tu garnis les toits des voitures.
2: Elle parle qu'un slogan.
3: C'est la vie.
2: Elle parle qu'un slogan.
0: Comment ça?
2: La tête. Vous... Mais oui, elle a dit là, tu lèves la tête, vous touchez les étoiles.
0: La patate, la pêche, la forme.
3: Bah ouais, voilà.
0: Et tu as des passions, des hobbies?
3: Je pratique le tir sportif avec mon mari. Puis bah, on a commencé l'année dernière, c'est ma première année.
0: Le tir sportif?
3: Ouais. Donc en fait, qu'est-ce que c'est? Parce que les gens des fois ils se demandent. Ils disent, Et en fait, bah, c'est simplement le maniement des armes en toute sécurité. Donc voilà.
1: Ah, vous courez pas, vous faites pas des.
3: Ah non, je suis pas en triathlon avec
1: des roulades avec le flingue.
3: En mode maillot de bain 25 mètres, après on court, on fait du vélo. Non, on est simplement posé dans un centre de tir, on a chacun notre cible.
0: D'accord.
3: Voilà, c'est ça.
1: C'est très bien.
0: Je vois les images à la télé où t'as une cible en face de toi et tu tires dessus là.
3: C'est ça.
0: Exactement. Avec le bonhomme où il y a des ronds dessus.
3: Bah, pour l'instant, je suis pas encore bonhomme parce que je suis débute.
1: Oui, mais c'est nouveau.
3: À la petite cible, donc pour l'instant, elle est noire et blanche, et puis après, on va attaquer.
0: Et t'arrives à mettre de l'an?
3: Ah, bah oui.
1: Waouh, la classe.
0: Eh bah, écoute, Magali.
3: Ouais. Donc, ouais, j'ai découvert ça parce qu'au final, ça nécessite concentration, ça permet de détendre, d'évacuer pour être bien. Pour viser la cible, il faut penser qu'à la cible. Voilà.
0: Mmh. Ouais, tu sais, ouais, j'ai pas besoin de tirer, je fais de la pétanque, c'est bien aussi. Hein. L'avantage, c'est que tu peux prendre l'apéro en même temps à la pétanque. Avec le tir sportif, je suis pas sûr, mais bon.
1: Mais on va pas t'embêter en tout cas.
0: Non, la patate, la pêche, la forme.
1: Voilà, exactement.
0: C'est Magali, merci beaucoup de nous avoir appelé ce matin. Je vais t'offrir le mug Manu sur Énergie.
3: C'est super sympa, merci beaucoup. Comme ça, je pense à vous encore plus tous les matins.
0: Manu sur Énergie.
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0: C'est parti, voici les sondages du matin comme chaque jour. 19% des gens le font à chaque fois avec leur prospectus. Qu'est-ce qu'ils font avec, Lorenza?
1: Un avion en papier.
0: C'est pas un avion en papier qu'ils font avec.
2: Ils les recyclent.
0: Il les recycle pas. Ouais. C'est une forme de recyclage, mais c'est du recyclage abusé. Aurélie, au standard.
5: C'est pas pour allumer du feu ?
0: Non.
1: C'est chez eux ?
0: Non, c'est pas chez eux. Ah. Quand ils ont leur prospectus qu'ils découvrent.
1: Ils les mettent chez le voisin.
0: Exactement. 19% des gens mettent leur prospectus dans la boîte à lettres de quelqu'un d'autre.
1: Je l'ai fait hier.
0: Oh, c'est pas bien.
1: J'ai une nouvelle boîte aux lettres et vraiment, genre, j'avais plein de prospectus, de trucs, ça m'a saoulé. J'ai fait hop, hop, hop, hop.
0: Et pourquoi tu les mets pas à la poubelle?
1: Mais il n'y avait pas de poubelle autour de moi et je me suis dit, je suis bienvenue dans l'immeuble et je l'ai mis un peu partout dans les boîtes aux lettres qu'il y avait autour.
0: D'accord. Donc là, ils vont commencer à se dire, ok, il y a quelqu'un qui met les prospectus dans les boîtes aux lettres des autres. Ça doit être certainement quelqu'un qui est arrivé, qui est nouveau. Bim, c'est qui? C'est Lorenza.
1: Non, mais il n'y a pas encore mon nom sur la boîte aux lettres.
0: Ça va arriver.
1: Et je vais coller le truc stop pub là, tu vois.
2: Est-ce que ça marche vraiment, ça?
0: De quoi?
2: Bah, le stop pub, les gens qui mettent ça. Moi, je suis postier, je mets des prospectus, je me dis, je le mets quand même.
0: Mais c'est pas les postiers qui mettent les prospectus. C'est des gens qui sont payés pour mettre des prospectus et je pense que le stop pub, ça marche pas.
2: Bah oui, c'est ça, on est d'accord.
1: Bah, je vais vous tenir au courant parce que j'ai acheté exprès un autocollant, donc ce serait con, quoi.
2: Et moi, c'est écrit ça, j'ai encore plus envie de le mettre, moi, je pense.
0: Non, je pense que tes voisins vont les mettre dedans.
1: Oh non, c'est bon.
0: Bon, tu l'as.
1: Je vous tiens au courant.
0: Tu le colles,
1: ouais.
0: Tu me tiens au courant. Est-ce que le panneau stop pub marche vraiment?
1: Ça marche.
0: 21% des gens qui en ont un pensent être plus attirant grâce à ça. Ils ont quoi? Alors, Aurélio s'en a?
5: Des lunettes.
0: Ce ne sont pas des lunettes, c'est pas un accessoire.
1: Un bon sens de l'humour.
0: Ce n'est pas ça non plus. Alors, 21% des gens qui en ont un pensent être plus attirant grâce à ça. Aurélie?
5: C'est apparent.
0: C'est apparent. Oui, on le voit, mais on. Parfois, on les voit pas. Mais. Ah. Lorenza?
1: Un point de beauté?
0: C'est un point de.
1: Oh, un grain de beauté, pardon.
0: Un grain de beauté, ouais. Non, c'est pas ça. Florent?
2: Est-ce que c'est un truc qu'on se fait faire?
0: Absolument, parce que c'est un tatouage.
1: Ok.
0: 21% des gens qui ont un tatouage pensent être plus attirants grâce à ça.
1: Ça dépend ce que c'est.
0: Ça dépend où il est.
1: Oui.
0: Ça dépend de beaucoup de choses en fait.
1: On est d'accord, mais on vexe personne.
0: Non. Quelqu'un dans l'équipe qui a un tatouage que t'aimes pas, ça, tu veux le dire?
1: Pas du tout.
0: Ah bon, d'accord. Non, parce que. En plus, personne n'a de tatouage apparent.
1: Ouais, c'est vraiment, ils sont cachés donc.
0: Voilà, moi aussi, ils sont cachés.
1: T'as des tatouages?
0: J'en ai pas.
1: Ah, bah...
0: Au moment où je vous parle, 2% des maisons ont encore ça. 2% des maisons ont encore quoi? Lorenza?
1: C'est un truc ancien, genre qui date et ils ont gardé ça?
0: Exactement. Florent?
2: Des chocolats de Pâques dans le jardin?
0: Ah bah non, des chocolats de Pâques, on est encore. C'est il y a pas longtemps, non, ouais, c'est plus vieux que ça. Aurélien, standard?
5: Un téléphone fixe?
0: Non.
1: C'est de la déco?
0: On peut dire que c'est de la déco. Au moment où je vous le parle, 2% des maisons ont encore ça.
2: Ah, c'est de la déco pour une période particulière?
0: Oui.
2: Noël?
0: Le sapin de Noël.
1: Encore là?
0: 2% des maisons ont le sapin de Noël. Enfin, ils ont le tronc, hein, je pense. Hein.
1: Ah oui,
0: parce que... Il n'y a plus les piles, là.
1: Fini.
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0: Il est 6h19. Bad Bunny tout de suite sur NRJ. Et puis, juste après, on va vous prendre notre...

0: Ça sera un peu le week-end.
1: Ouais. C'est jeudredi.
0: C'est le jeudredi, c'est ça. Céline Dion, je sais pas si vous êtes au courant, elle est de retour.
1: Ah bon?
0: Je vous le dis.
1: Ouais.
0: Céline Dion est de retour, tout le monde veut des places pour le concert de Céline Dion. Mais elle n'est pas de retour qu'en concert.
1: Ah bon?
0: Selon le Parisien, le journal Le Parisien, demain devrait sortir un titre inédit de Céline Dion.
1: Oh. Bah elle l'avait même pas dit, c'est une surprise là.
0: Eh ben, c'est un scoop. Demain, normalement, un titre inédit de Céline Dion, écrit par Jean-Jacques Goldman.
2: Oh là là, Jean-Jacques.
0: Et un autre titre, écrit par Icard, devrait sortir en juin. Et un troisième en septembre, le premier jour de ses concerts.
1: Mais elle s'arrête plus là.
0: Demain, un titre de Jean-Jacques Goldman.
1: Ah, j'ai Céline trop hâte, ça va être un banger. C'est sûr.
2: Bah, écrit par Jean-Jacques, c'est sûr.
0: Jean-Jacques.
1: Ah bah,
2: c'est Jean-Jacques. Hein.
0: Imaginez.
1: Ouais.
0: Pour vous, ce serait quoi? Genre, si vous pouvez fredonner le titre, titre de Céline Dion et on voit si demain qu'on écoutera celui qui était le plus proche.
1: Wow.
0: Sachant que c'est écrit par Jean-Jacques Goldman.
1: Ok.
0: Qui veut commencer?
1: Flo.
2: La patate chaude.
0: Florent, grand fan de Jean-Jacques Goldman.
1: Oui.
0: Imagine, non mais quelques secondes, le prochain titre de Céline Dion.
1: Ah, pas mal.
0: Pas mal.
2: J'ai paniqué.
1: Vas-y.
0: Nanana, nanana, nanana, nanana, nanana.
2: Ouais, il y a un truc aussi, hein, c'est
0: fédérateur. C'est du Jean-Jacques
2: Goldman,
0: hein. Ah
2: ouais, c'est du Jean-Jacques, ça.
0: Lorenza, pour toi, prochain titre de Céline, il sort demain.
1: Nanana,
2: nanana, nanana, nanana. C'est Jérôme
0: Tuyra, quoi, donc. Il existe déjà celui-là.
1: Oui, mais un truc un peu similaire. Peut-être une reprise. Oui, je me mouille pas trop.
0: Non, oui, d'accord, ok. Hey, heureusement que ça va tes cours d'improvisation?
1: Ça va super bien.
0: T'y vas toujours pas?
1: Non.
0: Bon, est-ce que t'as quelque chose à partager avec nous ce matin? On peut se partager des petites choses. On a un peu de temps, il est 6h24.
1: Ma coloc, elle va prendre un blabla bus pour la première fois.
0: D'accord.
1: Et bah moi j'en ai déjà pris beaucoup et je lui ai dit de faire attention parce que j'en ai pris un une fois et le chauffeur il a oublié une dame aux toilettes.
0: Mais non.
1: Je te promets.
0: Mais vraiment, il compte les gens dans le bus.
1: Ben oui, je pensais aussi. Et en plus, il l'a fait. Tu sais, il passe dans les rangées, il fait tac, tac, tac.
0: Ok, il compte.
1: Et on se barre. Et d'un coup, il y a les gens qui commencent à crier à l'arrière du bus, mais il fait pas trop attention. On continue, mais facile, genre un bon kilomètre. Et là, il y a quelqu'un qui crie la dame aux toilettes, la dame. Et en fait, elle a couru comme dans les films, genre elle est sortie des toilettes.
0: Ouais.
1: Et en fait, il dit c'est trop tard, on est lancé, on peut pas faire demi-tour, quoi.
0: Oh merde.
1: Elle va s'arranger avec un collègue qui va venir plus tard et l'a laissé, quoi. Oh. On est parti sans elle.
0: Oh, c'est dur ça. Ça a pas traumatisé ta coloc du coup, ça.
1: Ah, si, elle a flippé, elle va prendre le train. Si.
0: Mais c'est le genre de truc, tu dis, c'est pas possible que ça arrive.
1: Ouais. Vous savez, je l'ai vécu, quoi.
0: Mais j'ai oublié quelqu'un, moi, un jour.
2: Ah,
0: on était même plusieurs. On était invités à un mariage.
1: Ouais.
0: Mariage d'un pote. Et on est tous à l'hôtel. Et donc, on s'habille, on se change pour aller à la cérémonie.
1: Ouais.
0: Et on se dit, rendez-vous là. Et puis ensuite, on rentre, on partage dans les voitures. Et il y avait quelqu'un qu'on connaissait un peu moins bien, mais qui était là, qui était avec nous. On savait qu'il était là. Et on se retrouve dans le hall de l'hôtel. On part. Et un moment, on fait putain, Clément.
1: Oh non. Mais quoi, mais.
0: On l'a fait oublier à l'hôtel.
1: Mais il était en retard, vous avez pas.
0: Non. Non, il était pas en retard. On avait merdé. On l'avait. Comme on le connaissait pas bien.
1: Mais on savait qu'il était parti.
0: On a oublié. Et on est parti au mariage sans lui, quoi.
1: Oh.
0: Et je sais plus comment ça s'est passé.
1: Pour
0: après,
1: Clément.
0: C'est pas quelqu'un d'autre l'a récupéré. Enfin,
2: c'est pas lui qui gérait les alliances au moins.
0: Non. Mais putain, c'était compliqué après. On s'est.
1: Oh Clément, il me fait de la peine même aujourd'hui, genre.
0: Non mais le pire, c'est qu'il est encore à l'hôtel maintenant.
1: Il attend.
0: Il est pas au mariage et il attend à l'hôtel. Ça fait 17
1: des
0: ans.
1: Années.
0: 6h26. C'est un bon sujet. Est-ce que vous avez déjà oublié quelqu'un? Est-ce que vous avez oublié quelqu'un ou est-ce qu'on vous a oublié? Quelque part, appelez-nous 0870 42 48.
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0: Un sujet qui peut paraître improbable, mais je pense qu'on peut se marrer. Est-ce que vous avez déjà oublié quelqu'un ou est-ce que vous avez déjà été oublié quelque part? On a Louise qui est avec nous. Bonjour Louise.
5: Et bonjour Manu, bonjour toute l'équipe.
0: Bienvenue sur Énergie Louise. Tu as oublié quelqu'un? T'as été oublié?
5: Non, moi j'ai été oubliée quand j'étais petite.
0: Oh, oh là, ça c'est dur. Par qui?
5: Oui, mes grands-parents. En fait, mes grands-parents, ils m'ont oublié à la messe un dimanche matin, j'avais 10 ans.
0: Oh là là, mais attends, mais donc vous allez à la messe?
5: Ouais.
0: Ils t'emmènent?
5: Ils m'emmènent. La messe se finit.
0: Ils s'en vont?
5: ils s'en vont. Donc je me retrouve toute seule pendant 2 minutes, enfin toute seule au milieu de gens et qui s'en allaient dans l'église.
0: Ouais.
5: Et en fait le curé m'a vu et il a vu que mes grands-parents étaient partis, il m'a gardé et bon du coup j'ai fait la deuxième messe. Donc j'ai eu le droit à deux hosties. J'ai mangé deux fois et ils m'ont fait un petit jus d'orange pour me consoler.
0: C'est sympa.
1: Bah,
0: mais,
1: oui.
0: Mais comment
1: oui.
0: Comment t'as été récupéré?
5: Bah, apparemment mes grands-parents se sont rendus compte du truc.
0: Ah, quand même, au bout d'un moment.
1: Il était temps.
0: Deux messes, hein, quand même. Avant de se rendre compte.
5: Deux messes.
0: Merci beaucoup, Louise, de nous avoir appelé.
5: Merci, gros bisous.
0: Gros bisous, belle journée à toi. Cyril est là aussi. Bonjour, Cyril.
3: Salut, Manu. Salut, Léon.
0: Cyril, t'as oublié quelqu'un? T'as été oublié?
3: J'ai été oublié.
0: T'as, mais tout le monde est oublié. C'est incroyable. Par qui?
3: Alors, moi, en fait, quand j'avais 15-16 ans, j'avais un tournoi de foot super important et le car était censé venir me chercher et en fait il m'a oublié. Du coup j'ai attendu 2 heures dans le froid pour rien.
0: Voilà, mais il était censé venir te chercher où? Devant chez toi?
3: Chez moi, oui, c'est ça.
0: Oh merde, le bus
1: oh
0: qui vient
1: non.
0: pas.
1: 2 heures.
0: Ah oui, 2 heures. Et tu voulais pas dire au bout d'un moment que le match était terminé, du coup, au bout de 2 heures?
3: Moi bah, j'avais un petit espoir qu'ils viennent me chercher quand même.
1: Oh, ça fait trop de peine, ça, quand
0: ouais.
1: t'enfant et tout, tu te dis va arriver.
0: Et en fait, il
1: deux
0: arrive
1: heures
0: pas.
1: Qui passent.
0: Oh merde, il faut savoir que Cyril attend toujours le bus aujourd'hui.
3: C'est ça. Oh,
0: on te souhaite une belle journée, Cyril. Merci beaucoup de nous avoir appelés. Ciao, il est 6h36. Est-ce que vous avez oublié quelqu'un? Est-ce que vous avez déjà oublié? Vous nous appelez au 0 870 42 48. 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C'est maintenant.

0: Thibaut, le génie des génies qui commence petit à petit à s'installer.
1: Ouais, il fait sa place. Hein.
0: Alors, Thibaut, bonjour à toi.
2: Bonjour Manu, bonjour équipe.
0: C'est ta 5e participation, tu as déjà gagné 400 euros. Tu vas tenter de passer la barre des 500 euros. Je rappelle que quoi qu'il arrive, aujourd'hui, tu as les 400 euros, ils sont pour toi. Tu les as gagnés. Mais tu tentes petit à petit chaque jour de faire monter ça. En face de toi, il y a Stéphanie. Bonjour Stéphanie.
3: Bonjour Manu, bonjour Yvonne. Salut Thibaut.
2: Salut Stéphanie.
0: Et Stéphanie, aujourd'hui, elle va essayer de faire tomber Thibaut. Parce qu'elle l'avait, c'est 100 premiers euros aussi, Stéphanie. Thibaut, Stéphanie, je vous rappelle les règles du jeu du Club des Génies. J'ai ces 100 euros pour vous, pour l'un d'entre vous. Et j'ai trois questions. Le gagnant ou la gagnante sera celui ou celle qui aura deux points. À chaque question, quand vous pensez avoir la réponse, vous donnez votre prénom. Vous donnez ensuite votre réponse. Si elle est bonne, ça fait un point pour vous. Si vous vous trompez, le point va à l'autre. Et c'est le premier ou la première qui atteint les deux points, qui gagne les 100 euros et qui reviendra jouer avec nous demain. Attention, Thibaut et Stéphanie, c'est parti. On joue au Club des Génies. Première question. Combien de côtés possède un pentagone ?
2: Thibaut.
0: Thibaut, je t'écoute.
2: 8. Non, pas du tout.
0: Et non. Non, t'as été rapide, t'as donné ton prénom vite. Ouais. T'avais pas la réponse, t'as paniqué. C'est 5, un pentagone.
2: 5, oui.
0: Le point va donc à Stéphanie. Un point pour Stéphanie. Deuxième question. Quel film met en scène un monde de rêve appelé Pandora ?
2: Thibaut.
0: Thibaut, je t'écoute.
2: Avatar.
0: Bonne réponse. Il s'est rattrapé, Thibaut.
1: Ouais.
0: Un point pour Stéphanie, un point pour Thibaut. Voici la troisième question. Aux Jeux Olympiques 2024, qui a interprété l'hymne à l'amour depuis le premier étage de la Tour Eiffel ?
2: Thibaut.
0: Thibaut, je t'écoute.
2: Céline Dion.
0: Céline Dion, oui, deux points, c'est gagné.
1: Ah oui.
0: Ah
1: là, Stéphanie était prête à te manger. Hein.
0: C'est ouais, mais enfin, on l'a pas entendu.
1: Non. Non, pas eu le temps.
0: Elle avait mis ses couverts, elle avait mis la serviette autour du cou, mais on l'a pas entendu à table. Hein. Bah, il est rapide. En fait, Thibaut, il est très rapide.
1: C'est ça.
0: Et Thibaut, t'as une technique.
1: C'est un fonceur.
0: C'est-à-dire que, exactement. Tu donnes ton prénom, même si t'es pas sûr de la réponse.
4: Et il réfléchit après.
1: Et voilà. Il dit bon, let's go et tout.
0: Voilà. Sauf qu'en fait, on n'a pas le temps de réfléchir après. Faut donner la réponse. Donc, ça aille très très vite. Et c'est pour ça que des fois, il laisse passer des points, mais pour l'instant, ça passe. Thibaut.
2: Ça tient.
0: Thibaut, c'est gagné. Stéphanie, je vais t'offrir le mug Manu sur Énergie.
3: Merci beaucoup. Bravo, Thibaut.
1: Oh, on est trop mimi.
0: Ouais, c'est l'esprit olympique, ça. Alors. Et Stéphanie, tu nous rappelles quand tu veux, évidemment. Thibaut, 5e participation, les 500 euros, ils sont pour toi. Et ben, tu reviens demain. Et alors, évidemment, comme c'est ta 5e participation, t'as le droit à partir de demain, dès que tu arriveras à l'antenne, à avoir ta musique. La musique sur laquelle tu rentreras, tel un champion de MMA ou un grand boxeur, lorsque tu arriveras sur le ring du Club des Génies, tu veux quelle musique ?
2: Et bon, du coup, ce sera la musique de l'entrée du catcheur John Cena, The Time Is Now.
1: Ah, très bien.
0: En mode guerrier.
4: Il est là pour en découvrir ça.
0: Ok Thibaut, et bah demain quand tu arriveras à l'antenne, tu seras sur cette musique là pour tenter de gagner 600 euros demain.
2: Magnifique, bah, je vous remercie.
0: À demain John Cena.
2: À demain, bonne journée.
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0: On parle de moments un petit peu où on se sent seul, puisque ce sont des moments où on a été oublié. Ou alors, on a oublié quelqu'un. Ça vous est déjà arrivé d'oublier quelqu'un à un endroit, dans une station-service. On a de belles histoires depuis tout à l'heure. Est-ce qu'on vous a déjà oublié? 0-870-42-48. Florent, notre producteur.
4: Alors moi, mon père m'a oublié dans sa propre voiture. En fait, il devait me déposer à l'école, sauf qu'il a complètement oublié. Et en fait, il s'est rendu compte une fois au travail que j'étais encore dans la voiture.
0: Non.
4: Et il sortait comme ça.
1: Et tu parlais pas ?
4: Ben non, mais j'étais un peu dans le train encore de m'endormir parce que j'avais mis du temps.
0: Ouais,
4: ouais. Et puis en fait, en sortant de la. Ah bah tiens, il y a Florent. Eh ben oui.
0: C'est génial.
1: Il tenait beaucoup à toi en tout cas.
4: Ouais.
0: Et du coup, il t'a amené à l'école ou il t'a laissé dans la voiture ?
4: Il m'a amené à l'école. Il y avait peu de charisme à l'époque, visiblement.
0: Et quand il s'est retourné, il fait mais t'es qui ? Carmen est là. Bienvenue sur Énergie, Carmen.
7: Bonjour Manu, bonjour les moins.
0: Carmen, tu as déjà oublié quelqu'un ou on t'a oublié ?
7: On m'a oublié.
0: On t'a oublié où, quand, comment?
7: Alors, on m'a oublié dans une cabine d'essayage. Le magasin fermé, j'étais en train d'essayer, vous savez, une robe de soirée là, compliquée avec plein de boutons, plein de fermetures éclair. le rideau métallique était tiré. Les vendeurs ont fait le tour sans regarder et je suis sortie en panique, la robe à moitié mise et l'agent de sécurité m'a ouvert.
0: C'est-à-dire qu'ils sont partis du magasin avec toi dans la cabine d'essayage.
7: Ouais. Mais ce... j'étais vraiment au fond du magasin, le temps que je ressemble à peu près à quelque chose pour sortir. Il était déjà parti, donc il n'y avait que l'agent de sécurité de l'autre
0: mais
7: côté.
0: Alors, maintenant, avec le téléphone portable, ce genre de truc, ça peut pas arriver parce que t'appelles et voilà. Mais j'avoue, moi, honnêtement, je suis seul. Imagine dans un supermarché, par exemple.
1: Ça me ferait flipper.
0: Ah non, bah j'adorerais.
1: Ah ouais?
0: Ah, je passe ma nuit là-dedans.
1: Mais tout seul, tout seul.
0: Bah tout seul, ouais, tu fais des trucs.
1: Enfin,
0: tu...
1: Moi, j'aurais aimé qu'il y ait quelqu'un avec moi.
0: Non, mais t'as de la musique. Bah toi, je parle d'un grand supermarché.
1: Oui,
0: hein.
1: Oui, oui.
0: Toi, il faut des tout et tout. T'as
1: mais allumé alors.
0: Ah oui, allumé, oui. Ah oui, non, sinon c'est pas rigolo.
1: Oui,
0: non,
1: oui. J'imagine toute seule dans le noir, dans un supermarché.
0: Avec des bruits qui font ouh. Ouais, ouais. Non, mais tu dis, bah, je vais me faire à manger.
1: Ouais,
0: quoi.
1: Le monde est à moi, quoi.
0: Le supermarché est à moi. T'as les télés.
1: C'est
0: les télés de ouf. Avec les consoles de jeux. Tu te rends compte, ta soirée bouffée dans le supermarché.
7: Moi aussi.
1: Là, tu te fais
7: là, c'était des robes de soirée.
0: Ah oui, non, ça m'intéresse beaucoup, moi, déjà, ça, j'avoue. Non, entre la PS5 et la robe de soirée, j'avoue.
1: Ah bon?
0: Je sais pas vers où je vais aller. Merci beaucoup, Carmen, de nous avoir appelé. On vous a oublié quelque part, vous avez oublié quelqu'un. Il y a Jonathan qui est là. Bonjour, Jonathan.
8: Salut, Manu. Salut, les Wouin.
0: Bienvenue sur Énergie. Raconte-nous ton histoire.
8: Alors moi, c'est mon groupe de potes qui m'a oublié en boîte à 2h du mat. En fait, je me suis retrouvé tout seul au vestiaire. Et le pire, c'est qu'ils avaient le ticket pour que je récupère mon manteau. Donc, j'ai attendu tout seul comme un con.
0: Ah, le classique, ça.
1: Ouais.
0: Les sorties de boîte, c'est pour ça qu'il faut toujours prendre en photo le ticket de vestiaire.
1: Toujours.
0: C'est la base. Et faut pas compter sur ses potes après. Honnêtement, allez, après 3h du matin, tu comptes jamais sur personne pour te ramener. Parce que c'est là où les gens commencent à disparaître sans aucune raison.
1: Tu fais confiance qu'à toi-même.
0: Voilà. Et ensuite, tu fais un débrief le lendemain matin ou le lendemain après-midi sur le lendemain de réveil de tes potes. Merci beaucoup, Jonathan, de nous avoir appelé.
8: Merci, bonne journée, salut.
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0: J'ai une question. Qu'est-ce que vous avez sur la porte de votre frigo?
1: Des magnettes, moi.
0: Des magnettes.
1: Je fais, et j'en ai beaucoup. Et avec les colocs, ce qu'on fait, donc on ramène déjà un magnète de là où on va. Et en plus de ça, on essaie de faire la carte de France, là.
0: Mais avec quoi, la carte de France, de quoi?
1: Ben, en fait, quand tu manges des nuggets ou quelque chose...
0: Il y a toujours encore les trucs le gaulois, là.
1: Tout à fait. Et là, on est bien parti. Franchement, ouais. On est comme des oufs.
0: Je connais personne qui a réussi à faire la carte de France en entier.
1: Ah ben, challenge accepté. Ah on y est presque.
0: Fais-toi plaisir. On vous a posé la question sur nos réseaux sociaux, sur Instagram, sur le compte Manu Officiel. Qu'est-ce qu'il y a sur la porte de votre frigo? Il y a Tania qui dit le planning des enfants et des magnets de souvenirs. Le classique.
1: Oui.
0: Céline, elle dit les traces de doigts. Sarah, pareil, des magnettes de ville, des villes visitées. Je fais tourner les œuvres d'art de mes enfants.
1: Oh, ça c'est mignon, ça.
0: Tiffany, les dédicaces des comédiens de doublage rencontrés.
1: Ah, c'est original.
0: C'est très précis. Isa, le menu de la cantine de la semaine.
1: Ouais.
0: Infinity, un décapsuleur. Toujours pratique sur le frigo. Marjorie, un tableau Velleda pour écrire des petits mots ou faire les devoirs. Oui, c'est vraiment des petits devoirs, là,
1: le tableau Velleda.
0: Maël, exactement comme toi, les magnettes de la carte de France le Gaulois. Il lui en manque 5 pour que la carte soit complète. Et enfin, Jean, rien car la carte du frigo n'est pas aimantée. Voilà, la porte du frigo n'est pas aimantée. C'est dommage. Florent, le producteur sur le.
10: Bah, je rejoins Jean, j'ai un frigo encastré, donc je suis bloqué, quoi.
0: Tu peux pas mettre de magnette?
10: Eh non, c'est une porte de placard,
1: mais
10: quoi.
1: Nous, on a fait une partie sur la hotte aussi, qui est aimantée pour.
0: Mais l'hotte, c'est pas le frigo.
1: Oui,
0: attention,
1: mais bon.
0: Attention, ne mélangeons pas. La question est précise, elle est sur la porte du frigo.
1: Oui.
0: Si on commence à parler de la hotte, c'est un autre sujet que nous aborderons dans la prochaine heure de l'émission.
1: Je suis pas sûr.
0: Ok, on ne met pas les mêmes magnettes sur le frigo et sur la haute. Alors, un exemple.
1: Vous êtes premier degré ou pas?
0: Sur le frigo. Mais évidemment que je suis premier degré. Mais non, je m'en fous.
1: J'allais y croire.
0: Sur mon frigo, moi, les recettes de pizza, de mon camion de pizza.
1: Oui, mais tu en es où, là?
0: De quoi?
10: Ah non, ça c'est pour commander des pizzas.
1: Ah, oui,
0: de mon camion de pizza.
1: Ah,

0: Archibald, ça fait personnage de série.
1: Franchement, j'adore. Quand j'ai vu qu'il s'appelait Archibald, je me suis dit, oh là là, la classe.
0: Ouais.
1: Et c'était pas dans ma liste de prénoms.
0: Non, il est bien choisi.
1: Ouais.
0: Je suis un peu jaloux.
1: Ouais, mais je vois, depuis ce matin, t'es jaloux.
0: Ouais, je me dis, putain, il a trouvé un bon truc. Merde.
2: C'est le prénom du gars qui gagne le cross du collège.
0: Oui, c'est vrai. Ouais, ou dans les séries, c'est lui qui va. En fait, c'est lui qu'on appelle quand vraiment on n'a plus de solution et c'est.
1: La solution à tout, il est sympa, il est cool, il est posé. Et il est drôle, Archie, je pense aussi.
0: Mais il a tout en fait, Archibald. Ouais.
1: Ah là là.
0: J'espère qu'il a quand même des petits croûtes aux pieds, puis il lui faut une.
1: Non, mais
0: il lui faut une faiblesse, c'est Archibald. Sûr. Il lui faut un truc, hein.
2: Il se lève, il est toujours bien coiffé directement, pas de gel, pas de problème.
1: Ouais, non, mais il a toujours le nez qui coule.
2: Ah,
1: bon
2: ah oui.
1: Bah je sais pas, je voulais trouver un défaut aussi quoi.
0: Ouais, t'as raison. Il a le nez qui coule et puis ça lui tombe sur les pieds, d'où les croûtes et ça s'enflamme. Et puis, non mais, il pue.
2: Oui.
1: Il pue Archie.
2: Voilà, problème d'odeur.
0: Il archi pue, genre.
1: Oh. Non,
0: pas mal. Il sent mauvais les pieds. Et puis il a les mains poisses là.
2: Moites.
0: Ouais, poisses. En poids, c'est poisseux quoi. C'est vraiment.
1: J'espère que Nico nous écoute.
0: On est juste jaloux du prénom.
1: Ouais.
0: Franchement, meilleur prénom.
1: Ouais.
0: Bravo.
1: Bien joué.
0: 7h05, on double votre salaire, c'est parti.
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0: 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Avant d'écouter K-pop Demon Hunters, le téléphone sonne, c'est peut-être le vôtre.
4: Allô ?
0: Allô, bonjour, c'est Coralie de Villa Zavary dans l'Aude.
4: Oui, tout à fait.
0: Coralie, quel est le seul animateur radio qui double ton salaire ?
4: C'est Manu, c'est Énergie.
0: C'est gagné.
1: Bravo.
0: Et voilà Coralie, ça y est, ton salaire de 1581 euros, on va te le doubler, ça va faire 3162 euros pour toi.
4: Super, trop bien, merci beaucoup, je m'attendais pas du tout à ça.
0: Bah tu t'attendais pas, t'avais tenté ta chance.
4: Ah oui, j'ai tenté ma chance.
0: Et ben alors, donc tu t'y attends, voilà.
4: Oui, tout à fait, bon, ça marche jamais d'habitude quand je le fais, mais
0: Et ben là, ça a marché, 3162 euros pour toi, tu es conseillère en séjour.
4: C'est ça, tout à fait, à l'office de tourisme, Colline Catac Tourisme, sur Fanjeaux.
1: C'est où?
4: Alors, vous connaissez peut-être pas, on est entre Carcassonne et Toulouse.
0: D'accord, et t'es à l'office de tourisme là-bas pour préparer les gens qui ils veulent venir chez toi?
4: C'est ça, tout à fait. En fait, les touristes viennent à l'office de tourisme et nous, on conseille toutes les activités à faire sur le territoire.
0: Mais j'ai envie de poser la question.
1: Bah oui.
0: Qu'y a-t-il à faire en ce moment à Villa Zavary dans l'Aude, Coralie?
4: Alors, nous, on est un territoire très pleine nature. Donc, on a beaucoup de sentiers de randonnée, de VTT et du cyclo. Ah. Mais on a également des villages à visiter comme Fanjeaux, qui est un site pays Qatar. Et vous avez également Bram, qui est l'un des villages les plus beaux au niveau de.
0: Tu m'as pas dit le plus important, tu m'as pas donné le code Wi-Fi, Coralie.
4: Ah, le code Wi-Fi.
0: Coralie, on t'embrasse, on te double ton salaire. 3162 euros, ça va vite arriver pour toi.
4: Merci, passez une bonne journée.
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0: C'est une sorte de massage pour les oreilles.
1: Très clairement, et pour le cœur aussi.
0: Mais oh, comme
1: mais
0: tu
1: oui.
0: parles, comme c'est beau. Oh, voici les bonnes nouvelles du jour. Et j'ai une bonne nouvelle pour toi, Lorenza.
1: Ah, trop bien.
0: T'aimes faire du shopping?
1: Oui.
0: Ça peut te sauver la vie.
1: Oula.
0: Oui, absolument.
1: Ok.
0: Ah, là, tout le monde a un grand sourire.
1: On est attentif.
0: Avant ça, petit tour du studio des bonnes nouvelles. Allez, commence, Lorenza.
1: Le Brésil a adopté une loi permettant de la garde partagée des animaux après une séparation.
0: Oh. Oui, c'est un vrai souci, ça.
1: Ben oui, parce que t'adoptes un animal avec ton ou ta conjointe.
0: T'as pas envie de le laisser
1: après. Tu sais pas qui a la garde, quoi.
0: Ouais, puis en fait, t'as pas envie de te dire, je le vois plus, quoi.
1: Bah non. Ouais. Et ben là, c'est vraiment un vrai juge qui va trancher en fonction du bien-être de l'animal.
0: C'est très bien, ouais.
1: Ouais. Il est plus considéré comme un bien matériel, mais comme un être sensible au sein de la famille.
0: Je trouve ça
1: trop mignon.
0: Eh bien, je dis oui, Lorenza. Bravo. Je dis oui, je dis bravo, Brésil. Florent, notre producteur, une bonne nouvelle.
2: À Mazamé, dans le Tarn, des associations locales ont offert aux 110 élèves d'un lycée en fait une tenue pour leur entretien d'embauche. L'objectif, c'est de combattre les inégalités à l'entrée de la vie active, en fait.
0: Mais dès le lycée, ils leur font une tenue.
1: Ouais, c'est pas mal.
2: Ils vont faire une tenue, comme ça, ils peuvent aller à l'entretien d'embauche avec costume et tout ça.
1: Bah ouais, ça coûte cher en vrai. Donc là, tout le monde reçoit un beau petit costume, un beau petit tailleur, un truc. C'est sympa, c'est bien.
0: Ouais, moi j'ai un costume qui me sert à tout dès qu'il faut un costume.
1: C'est vrai, ouais.
0: J'ai suivi mon mariage.
1: Et tu le remets?
0: Bah ouais, régulièrement quoi.
1: Ok.
0: C'est pas qu'une robe de mariée, tu peux le mettre plusieurs fois le costume.
1: Vous avez de la chance là-dessus, vous pouvez le remettre.
0: Ouais, j'ai mon

0: costume de mariage.
1: Ok.
0: Voilà, il me sert.
1: J'ai trop envie de voir du coup.
0: Mon costume
1: de mariage.
0: T'as
1: des photos, ben ouais.
0: Ouais, j'ai des photos.
1: Ok,
0: ouais.
1: Bah, je regarderai.
0: Bah, tu regarderas où?
1: Bah, si tu me montres, si t'as des photos, je
0: regarde. C'est payant, c'est payant.
1: Ah bah.
0: On se malin. Connaissait pas à l'époque.
1: Malin.
0: J'ai une bonne nouvelle, si vous faites vos courses et qu'on vous dit mais arrête le shopping, oui. Et bah, vous pourrez leur répondre que non, je n'arrêterai pas parce que ça m'aide à vivre plus longtemps.
1: Ah.
0: Alors, c'est pas parce que le simple fait d'acheter des choses aurait un effet magique, hein. C'est parce que se rendre fréquemment au magasin, ça implique forcément de marcher davantage,
1: oui.
0: De discuter plus et de s'impliquer davantage dans la vie quotidienne. C'est à Taïwan, il y a des scientifiques qui ont suivi des personnes âgées pendant 10 ans.
1: Point.
0: Ils ont constaté que celles qui faisaient leurs courses tous les jours avaient environ 27% moins de risque de décéder que celles qui ne faisaient que rarement, voire jamais leurs courses.
1: Parfait.
0: Et c'est très sérieux parce que le résultat a pris aussi en compte d'autres facteurs liés à la santé et au mode de vie.
1: Ouais.
0: Ils se sont aperçus que vraiment, faire ses courses, ça a aidé à vivre plus longtemps. Alors, c'est pas les dépenses qui comptent, c'est simplement l'habitude de sortir, de se déplacer et de rester en contact avec le monde. Vous ne regarderez plus de la même façon les personnes âgées qui mettent 1000 ans à la boulangerie,
1: oui.
0: Le samedi. Voilà, dites-vous que c'est pour leur bien et qu'elles vivront un peu plus longtemps pour encore plus vous emmerder à la caisse de la boulangerie samedi prochain. Et ce sera comme ça.
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0: C'est nous, il est 7h17, Angèle et Justice, avec What You Want. On est jeudi et le jeudi on donne des conseils. Vous avez besoin d'un avis, vous avez besoin d'un conseil, vous avez une décision à prendre, un choix à faire, on vous a dit quelque chose, vous avez besoin qu'on en parle.
1: On est là.
0: On a un avis sur tout,
1: ouais.
0: Même si c'est des avis pourris. On vous prend au téléphone dans 3 minutes sur Énergie, bienvenue. On est jeudi, il est 7h20 et tous les jeudis, on vous donne des conseils. Des conseils, des avis, parce qu'on aime bien avoir des avis sur tout et on aime bien aller vous donner des conseils, même s'ils sont bidons, c'est pas grave, ils sont gratuits.
1: C'est ça.
0: Avis gratuit, conseil gratuit, on
1: c'est
0: est jeudi, nous. On vous prend au téléphone, on va démarrer avec Donovan. Bonjour Donovan.
3: Salut Manu, salut les wanwans.
0: Donovan, t'as besoin de nous, on t'écoute.
3: J'avais une question, je voulais savoir ce que vous pensiez du téléphone face caché sur la table.
1: Oh, misérable.
0: Oh là là.
1: Oh là là là.
0: Alors attends, j'aimerais bien savoir pourquoi tu poses la question.
3: Je pose la question parce que souvent c'est mal vu. C'est vu comme un red flag ou quelqu'un, un, deux, trois, quelqu'un qui a quelque chose à te reprocher.
1: Bah oui.
0: Et on te le dit à toi, tu le fais toi?
3: Ouais, moi je le fais, mais pas pour la même raison.
0: Ok, alors.
1: Ah, pas pour les mêmes raisons, d'abord quoi?
0: Pourquoi tu retournes ton téléphone sur la table?
3: Moi je le fais parce que quand je suis en face de quelqu'un et que j'ai mon téléphone qui s'allume parce qu'il y a une notification tout le temps, je trouve que c'est un manque de respect de le regarder tout le temps.
1: Mais mets-le dans ta poche.
0: Mais voilà, pourquoi tu le mets sur la table et pas dans la poche?
3: Ah oui, c'est vrai. Mais j'aime bien l'avoir en face, on sait jamais.
0: On sait jamais, voilà, bah c'est
1: mais
0: c'est
1: tu l'entends si ça sonne, tu vois, parce que le fait que tu retournes, ça attire l'œil sur le fait que ça retourne. Enfin, moi je me dis, qu'est-ce qu'il cache, quoi?
0: Ouais, mais moi
1: c'est
0: aussi.
1: Quoi ce filou, quoi?
0: Il y a un truc, il veut pas me dire quelque chose, il y a quelque chose, peut-être un message qui va arriver.
1: Et en plus, des fois, vous le re-regardez vite fait et hop, vous le re-retournez comme ça. Et je me dis, bah attends, là, et donne-moi ce téléphone.
4: Le pire, c'est s'il est posé face, qu'il y a une notif, et là, on retourne le portable.
1: Non, c'est mort, ça.
3: C'est exactement ça.
0: Bon, bref, Donovan, bah, de l'avis de tous, c'est pas une bonne idée.
3: Bon, bah, faut le mettre dans la poche. Hein.
1: Exactement.
0: Voilà.
1: T'es content?
3: Oh, je suis un peu déçu.
0: Ouais, je vois, j'entends, j'ai entendu, il y a eu un silence après, Donovan est troublé. Écoute, on peut pas te
1: on
0: dire
1: pas
0: mieux que
1: conseil,
0: ça.
1: Hein. Ouais.
0: Je crois que là, si on continue à en parler, on va tourner en rond.
1: C'est ça.
0: Donc le mieux, c'est que même ça et cette discussion, on met tout dans la poche. Et on te souhaite une belle journée, Donovan.
3: Bonne journée à vous aussi.
0: Ciao, merci de nous avoir appelés. Clara est là, bonjour Clara.
5: Coucou Manu, coucou les wangwangs.
0: T'as besoin d'un conseil, tu as quelque chose à faire, un choix à faire, une décision à prendre, on t'écoute.
5: Exactement. J'ai une kermesse qui se prépare à la maternelle de mon fils et j'ai le choix d'être bénévole soit au stand de la pêche au canard, soit au stand de maquillage. Et j'avoue, je ne sais pas trop quoi choisir.
0: Pêche au canard.
1: Ah, c'est sûr.
4: Non.
5: En direct.
1: Ah, bah oui, pêche au canard.
0: Ah non, pêche au canard. Les maquillages, c'est chiant,
1: c'est
0: ça met
1: long.
0: Du temps.
1: Et en
0: c'est
1: plus,
0: long.
1: T'as des crampes aux mains.
0: Ouais, les enfants sont jamais contents de leur maquillage. Il y en a un qui a raté, l'autre il est jaloux.
1: Tu vas en avoir partout sur tes mains.
0: Exactement. Et puis il y a la queue, tout ça. Alors que la pêche au canard, tu donnes une canne à pêche.
1: Et ils s'amusent pendant des heures.
0: Mais exactement. Et
1: puis
0: même,
1: t'as
0: les,
1: juste
0: même les adultes.
1: Bah oui, et t'as juste à distribuer après les lots et ils sont encore plus contents.
0: Exactement.
1: T'es madame cadeau, quoi.
0: La pêche au canard, c'est le meilleur. Mais apparemment, Florent, notre producteur, n'est pas content.
4: Mais non, c'est chiant, pêche au canard. Tu donnes juste les cannes, t'es là, c'est bien, c'est bien, alors qu'en fait non, c'est pas bien, il rate tout. Alors que le maquillage, chaque enfant c'est une œuvre d'art, t'es là, tu fais alors là,
0: dis-moi,
4: tu t'appliques.
0: Tu n'aimes pas trop les enfants.
1: Ouais.
4: Mais si, mais là voilà, c'est là, t'es investi. Et puis, ils sont hyper contents, après ils font, ah je suis une licorne, c'est trop bien.
1: Oh, mais tu dois être doué en maquillage.
0: Ah ouais, non, pour faire une
1: c'est
0: licorne.
1: Long.
0: C'est pas du maquillage, c'est carrément c'est Disney. Il faut lui mettre une corne et tout. Enfin, c'est non.
4: Je pense que Clara a du talent et j'y crois.
0: Non, Clara, pêche au canard, tu t'en aimeras moins.
5: Oui, on va partir sur les canards.
0: Mais bien sûr, évidemment. Quentin est avec nous, bonjour Quentin.
6: Salut Manu, salut les moi.
0: Quentin, toi aussi t'avais besoin d'un conseil.
6: Ouais, ma coloc déménage, je sais pas quoi faire de la pièce, est-ce que j'en fais une salle de jeu ou une petite salle de cinéma?
0: Alors attends, t'étais en coloc, vous êtes combien? Vous étiez combien? Deux?
6: Deux, oui.
0: D'accord, et donc tu te retrouves avec une pièce en plus?
6: C'est ça.
0: Et ben pourquoi tu prends pas quelqu'un?
6: Bon, parce que je voulais me retrouver seul.
0: Ah, tu veux être seul?
6: Ouais.
1: Mais fais un mélange des deux, non?
0: Bah, tu te demandes salle de jeu ou salle de cinéma, ouais.
1: Tu peux faire les deux, je pense, vraiment. Il y a moyen de faire les deux en un, quoi.
0: Ouais, enfin, tu mets un écran et puis tu
1: un
0: mets.
1: Un petit projecteur et
0: puis
1: tu
0: une
1: peux
0: console
1: mettre...
0: de jeu,
1: ouais,
0: puis voilà.
6: Ouais, pourquoi pas.
0: Bah, je t'en prie.
1: Y avait pas pensé.
0: Non, bah non.
6: Bah, j'y avais pas pensé, non.
0: Ah bon? Fais attention quand t'arrives à marcher dans la rue quand même, parce que c'était pas compliqué, ouais, hein, comme truc. D'accord, ok, c'est pour vérifier. Belle journée à toi, Quentin.
1: Et profite bien.
0: Ouais, profite bien. C'est vrai parce que à aucun moment on s'est dit j'en fais un bureau de travail.
1: C'est ça.
0: Oh là là.
1: Et va voir le soleil de temps à autre aussi, parce que quand t'as une pièce comme ça, généralement tu sors plus. Hein.
0: Oh ça va, le soleil sera là demain.
1: Ah oui.
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0: Il faut qu'on goûte quelque chose dans l'émission.
1: Oui. Ah j'attends ça, je suis trop contente.
0: Lorenza est arrivée ce matin
1: à
0: 6h. Avec des chips. Alors, j'ai vu passer l'info, mais je les ai pas encore goûtées.
1: Ben, j'y ai pas touché, mais j'avais qu'une hâte depuis 6 heures, c'était de les manger. Hein.
0: C'est Brett, la marque, c'est
1: ouais.
0: ça? Alors, ils font déjà des chips avec,
1: plein de
0: des,
1: goût,
0: avec
1: hein.
0: des goûts dans ouais. tous les sens. Et là, j'ai vu ça, c'est des goûts crêpes.
1: Ouais, c'est des chips de crêpes. Il y a donc, caramel beurre salé, il y a fruits rouges.
0: Mais c'est des vrais chips avec le goût crêpe salé.
1: C'est ça.
0: Crêpe sucrée.
1: C'est ça. Donc,
0: okay.
1: Bah.
0: Eh ben, vas-y, on voit.
1: On va tester, hein. Je t'envoie caramel beurre salé.
0: Allez, vas-y, caramel beurre salé. Hop là.
1: Moi, j'ai fruits rouges.
0: Le bruit du paquet de chips, c'est très désagréable.
1: Oui. C'est un peu de l'ASMR. Hein.
0: Alors, attention, nous allons ouvrir ça.
1: Oh, déjà, ça sent chimique.
0: Chips de crêpes, saveur, caramel au beurre salé. Attention.
1: Vas-y.
0: Je goûte. Ah oui, ah putain. Mais alors, attends, les chips, elles sont...
1: Elles sont bizarres.
0: Bah, comme une crêpe, en fait. Comme une crêpe qui aurait séché.
1: Ok.
0: Ça a la couleur d'une crêpe. C'est très bizarre. Mais c'est peut-être des crêpes, alors?
1: Bah.
0: Hein? Je goûte.
1: C'est bon?
0: C'est pas mal.
1: Tu te plains? Ah ouais, c'est ce que j'allais dire. Tu critiques pas direct, donc c'est ça que t'aimes bien.
0: Je pensais que ça allait être des chips salés, mais en fait, c'est des crêpes.
1: C'est sucré?
0: C'est des crêpes sèches.
1: Moi, j'ai fruits rouges.
0: Vas-y, goûte. C'est de l'ASMR, ouais, c'est vraiment.
1: C'est trop bon.
0: C'est qu'il y a des gens sur l'ASMR, ils s'excitent.
1: Hein. C'est vraiment très très bon. Je, sans déconner, waouh, je vais entamer le paquet.
0: Caramel beurre salé, c'est pas mal. Vas-y, Florent, goûte si tu veux.
1: Fais passer les fruits rouges.
0: Vas-y, fais passer les fruits rouges, vas-y. Vas-y, fais pas le crevard.
1: Eh ben, franchement, délicieux. J'adore.
0: Écoute.
1: Oh là là.
4: Ah oui, on sent
1: bien. C'est un petit banger. Hein.
4: Sent bien le caramel.
0: Oula.
1: T'aimes pas?
0: Un fruit rouge, c'est...
1: Ah oui, c'est bien... C'est... Bah. Mais je sais pas si c'est si chimique que ça. Je me dis dans ma tête que non.
0: Honnêtement, sur le UK, ils doivent être à zéro. Hein, mais Ah non, c'est chimique quand même, si.
1: Oh, c'est bon.
0: Bah, c'est bon, mais...
1: Tout est bon. Mais Nutri-Score D quand même, hein.
0: Ah
1: donc,
0: oui.
1: Faites
0: c'est
1: attention.
0: Ouais. Ah oui, oh putain, Nutri-Score 2. D. Attendez, je vais tenter.
1: C'est pas eux, hein.
0: Je vais faire. Non, c'est pas eux, non. Enfin, bon.
1: Ah bah, mais j'essaie de me convaincre.
0: La peste et le choléra, tu sais. C'est pas le choléra, c'est la peste, hein. Je scanne sur Yuka.
1: Alors?
0: On est sur du médiocre.
1: Non. Ah. 39
0: sur 100, ouais. Il y a marqué, elle ne se trouve pas manger à la radio, vous risquez de... Écoute, on l'a goûté.
1: Ah, franchement, c'était délicieux, j'adore. Ouais.
0: Fais-toi plaisir. Maintenant, il faut quand même manger un légume pour faire passer tout ça. Oh. Il est 7h35. Miley Cyrus tout de suite avec Dream As One. Peut-être me laver les dents quand même. Il y en a un peu partout.
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0: On a des vacances à vous offrir chez Bellambra. Julien est là. Bonjour Julien.
10: Salut Manu, salut l'équipe, vous allez bien?
0: Mais on est bien Julien, on est heureux, on est content.
1: On est top, hein.
0: On démarre la journée ensemble. Et toi, comment tu vas?
10: Bah ça va bien, ça va bien.
0: Mais j'espère que ça
10: va
0: aller
10: encore. Je suis content de vous avoir au téléphone en tout cas.
0: Mais nous aussi on est content. Mais j'espère que ça va aller encore mieux pour toi dans deux minutes. Si tu gagnes les 2000 euros que tu vas pouvoir dépenser chez Bellambra, le numéro 1 des clubs de vacances en France. Et pour ça, tu vas jouer au jeu des 5 mots, comme chaque jour. Et tu vas jouer ce matin avec Lorenza.
1: Allez, connexion.
0: Attention.
10: Allez Lorenza.
0: Je rappelle les règles du jeu des 5 mots. Lorenzo va aller dehors et quand elle sera hors du studio, je vais te donner 5 mots, Julien. Après chaque mot, tu me donnes le premier qui vient en tête. Ensuite, Lorenza revient. Je fais la même chose. chose avec elle. Et dès que vous avez un mot en commun dans vos réponses, eh ben c'est gagné. À toi les vacances chez Bel Embras. Bonne chance, c'est parti. On joue au jeu des 5 mots. Sacoche.
3: Sac.
0: C'est la même famille.
3: Ah merde, pardon.
0: Graine.
3: Plante.
0: Braguette.
3: Pantalon.
0: Choix.
3: Questionnaire.
0: Lampadaire.
3: Lumière.
0: Julien, il a fait un petit départ chaotique, mais derrière, il a assuré. T'as tracé, c'est très bien. Attention, on fait revenir maintenant Lorenza. Je fais la même chose avec elle. Un mot en commun dans vos réponses suffit pour gagner. Attention, Lorenza est de retour. C'est parti. On va jouer au jeu des 4 mots.
1: Ah, ouais. Mais c'est pas grave. Mais franchement, je suis quand même confiant.
0: Non, franchement, c'est pas grave. On y va. Sacoche.
1: Pochette.
0: Il y avait dit sac, même famille.
1: Ah, buzzer. C'est ça. Bon, c'est pas grave.
0: C'est pas grave, allez, on y va. Graine.
1: Plante,
0: c'est gagné.
1: Ouais. Oui. Ouais.
0: Merci Lorenza.
1: Merci à toi.
0: Allez, on reste concentré. Allez, on voit pour les allez. Autres mots. Troisième mot, braguette.
1: Pantalon.
0: Oui.
1: Ok.
0: Choix.
1: Décision.
0: Questionnaire. Lampadaire.
1: Lumière,
0: oui.
3: Allez,
0: 3 sur 4.
1: Franchement, connexion de fou. J'aime trop ça.
0: Julien, c'est gagné. 2000 euros pour toi. 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Et tu vas aller où tu veux et quand tu veux. Il y a 45 destinations possibles. Tu vas te régaler.
3: Ah, c'est génial. Mer et merci montagne. L'équipe. Merci Énergie. Merci beaucoup.
0: Mer et montagne. Merci l'Office du tourisme.
3: Je suis déjà à la montagne. Donc, du coup, je pense que je vais plutôt partir vers la mer.
0: Régale-toi. Tu te feras plaisir, Julien. On t'embrasse. Merci. On te souhaite une belle journée et puis des belles vacances.
3: Merci, Manu. Merci, l'équipe.
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0: On accueille dans le ring des ex, Gwendoline. Bonjour Gwendoline.
1: Salut Manu, salut Léo.
0: Ouais. Attention Gwendoline, tu vas nous parler de tes ex dans un instant, mais en face de toi il y a Sarah et elle aussi, elle en a des ex. Bonjour Sarah.
1: Salut Manu, salut les moments.
0: Je rappelle.
1: Salut Gwendoline.
0: Très bien plaît.
2: Ah, ça soutient, non?
0: Évidemment.
2: Avec les ex pourris.
0: Ça va jouer en trois manches, chacune votre tour. Vous allez nous raconter quelque chose sur l'un de vos ex. Et à chaque fois, on compte les points, on compte les morts aussi.
2: Ouais.
0: Pour voir qui a le pire ex. Ça s'appelle la bataille des ex. Allez, Gwendoline, tu démarres.
1: Ouais. Ok. Alors, moi, je suis partie en mission en Guyane. Et du jour au lendemain, mon ex a complètement arrêté de me répondre à mes messages. Et donc, du coup, en fait, il n'a pas eu le courage de me dire qu'il me quittait directement, quoi.
0: Oh, c'est pas mal, ça.
2: Wow.
0: Il t'a ghosté alors que toi, t'étais en Guyane.
1: C'est ça.
2: Ghosté à vie, quoi.
0: Bah, oui, bah là, c'est ghosté, ouais. c'est le ghost à distance. Hein. Ou alors, peut-être qu'il n'avait pas envie de payer le téléphone, ça coûte cher.
2: Ouais, non, c'est compliqué. Non, je trouve pas d'excuses.
0: Hein. J'essaie de le trouver.
2: T'as juste été lâche.
0: On démarre bien avec Gwendoline. Mmh. Attention, Sarah, qu'est-ce que tu as comme carte ex à poser contre celle-là?
1: Alors, nous, quand on allait au resto avec mon ex, il passait la moitié de son temps à jouer aux jeux vidéo. Et quand j'essayais de lui parler, bah, il me regardait même pas dans les yeux.
2: Attends, mais sur le téléphone, du coup?
0: Bah oui, sur le téléphone.
1: Oui, sur le téléphone. Non,
0: tu viens pas au restaurant avec ta console de jeu.
2: Non, mais je sais pas s'il a sa Switch. Imagine, il l'emmène, ce serait pire, tu vois.
0: Alors, ce serait horrible. Non, sur le téléphone.
1: Non, sur le téléphone.
2: Alors, mais ça, c'est un enfer. Ça.
0: L'histoire de Gwendoline est terrible.
2: Oui.
0: Mais j'avoue que Sarah, quand t'es au restaurant à deux et que l'autre, il joue, c'est compliqué.
2: Ça veut vraiment dire, j'ai pas envie de passer ce moment avec toi, quoi.
0: Non, ça veut pas dire ça. Ça veut dire que j'ai une priorité, il faut que je...
2: Mais ce n'est pas toi.
0: Bah, il faut... Ah ouais, Clash of Clans, tu comprends, il y a un moment, il faut... Ah non, d'accord, pardon. J'ai tenté. Ah, j'ai envie de donner le point à Sarah, même si celui de Gwendoline était dur aussi.
2: Ouais.
0: Allez, point pour Sarah pour cette première manche. Deuxième manche, Sarah.
1: Alors, moi, j'ai une ex qui, quand elle avait le frigo vide, elle me faisait payer, pardon, le plein de courses.
0: Alors, attends, quand elle avait le frigo vide, elle faisait payer, je comprends pas.
1: Quand j'allais chez elle, en fait, et que le frigo, il était vide quasiment à chaque fois. Et du coup, c'était à moi d'aller faire les courses. Et de
0: faire son frigo?
1: Oui.
2: C'est pas vrai.
0: Mais dis-moi, tu les collectionnes, toi, les... Gwendoline, qu'est-ce que t'as à répondre à ça?
1: Je dis mon histoire.
0: Ah bah oui.
1: Non, du coup, moi, c'est mon ex qui m'a trompée avec la fille qui nous avait présentée. Et du coup, c'est elle qui a fini par me le dire parce qu'elle regrettait.
2: Oh, ça c'est Gwendoline, hein. Mais quel filou, quoi.
0: Ça, c'est incroyable. Il t'a trompé, mais la fille qui t'avait présenté, c'était qui, en fait?
1: C'était une amie.
0: Une amie à lui. Salut, je te présente une amie. Et il a couché avec elle.
1: Voilà, exactement.
2: Mais il l'a fait avant ou après de l'avoir présenté?
1: Ah ben non, il l'a fait après.
2: Oh. Ah, ok.
0: Alors, ça vaut pas ta meilleure amie à toi, mais
2: oui,
0: c'est pas mal.
2: C'est quand même pas mal.
0: Non, c'est le jour de la qualité. Ça fait un partout. Okay. Tout va jouer maintenant dans la troisième manche de cette bataille des ex. Allez, Gwendoline, démarre.
1: Je me suis retrouvée à la même soirée que mon ex et il m'a draguée devant mon mari, en fait. Et après, bon, heureusement que mon mari, il s'en foutait, quoi. Il était préparé, on va dire.
2: Bon, gros lourd, mais
0: ouais,
2: pas...
0: Ouais, lourd, mais pas...
2: Ouais, ouais.
0: Non, il y a pire.
2: Il t'a pas fait de mal, quoi.
0: Voilà, il t'a dragué, bon...
2: Il se tape juste l'affiche, quoi.
0: Voilà, et
1: apparemment,
0: il en avait un peu rien à foutre que tu sois marié, quoi.
2: C'est
0: voilà.
2: Ça.
0: Bon. Sarah, qu'est-ce que t'as à mettre face à ça?
1: Alors, moi, j'attendais mon ex chez moi. Et ma mère et ma sœur l'ont vu au Quick, à côté de chez moi, main dans la main avec une fille en train de faire la queue.
2: Oh là là.
0: Non, ça, c'est pas ce que tu crois. C'est pas ce
2: c'est
0: que tu crois. Non, non, c'est qu'il avait peur et il est agoraphobe.
2: Oui, bien sûr.
0: Il a peur des gens, il paniquait, donc il a pris la main de quelqu'un pour se rassurer.
2: Bien sûr.
0: Ouais, et après, il l'a embrassé parce qu'il était vraiment extrêmement inquiet.
2: Ouais, c'est ça.
0: Et
2: ils ont bouche à bouche.
0: Oui, alors il y a eu un bouche à bouche, effectivement. Et effectivement, ils ont un bébé parce qu'il était tellement tendu.
2: Voilà.
0: Sarah là-dessus, évidemment, bien sûr. Vous nous avez fait rêver dans cette petite danse avec vos ex. Gwendoline, Sarah, je vais vous offrir à tous les deux un mug Manu sur Énergie.
1: Merci beaucoup.
3: Merci beaucoup.
1: Journée, les moins.
0: Belle journée à toutes les deux.
1: Vous.
0: Merci de nous avoir appelés.
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0: Je pense que tout le monde connaît le burn-out.
2: Ah oui.
0: C'est au bout d'un moment, trop de travail,
2: trop plein,
0: t'en peux plus, tu travailles trop,
2: tu craques.
0: Et voilà. Et ben, il y a un nouveau truc qui s'appelle le brown-out.
2: C'est quoi ça?
0: Brown, comme la couleur marron en anglais, ouais. Voilà, brune. Brown out. Et apparemment, c'est ce qui pousse 28% des Français à démissionner.
2: Ah, c'est énorme.
0: Bah oui, ça fait beaucoup de monde pour le brown out. Alors, les salariés qui en souffrent sont touchés par un ennui régulier au travail. Ils ont l'impression que les journées sont plus longues.
2: Oh, ce tristoune.
0: C'est un peu l'inverse du burn-out. Le burn-out, tu travailles trop, là, tu travailles pas assez, apparemment.
2: Ah, bah oui, c'est vrai.
0: Bah,
2: il faut trouver des super collègues, faire des blagues, faire des pauses.
0: Des pauses, tu t'ennuies encore plus.
2: Travailler.
0: Ah, ça, pas mal, c'est pas idiot. Bah voilà, c'est énorme, hein. 28% les gens qui s'emmerdent, en fait. Ou alors, c'est parce que c'est répétitif.
2: Ouais, c'est les mêmes tâches tout le temps. Bah, ça me rend tristoune, moi. Je me dis, ça veut dire qu'il y a plein de gens qui sont pas très bien, quoi.
0: Bah oui, bah il y a une bonne partie.
2: Bah ouais. Bah pas nous, mais bon.
0: Non. On va profiter.
2: C'est horrible, c'est égoïste.
0: En foot, il s'est passé un truc pour la première fois en France. Ah. C'est lors du match Lyon-Lorient, l'arbitre a expliqué une de ses décisions au micro directement au public.
2: C'est-à-dire qu'il avait un micro,
0: il y avait les enceintes dans le public, il a expliqué sa décision. Ils ont mis en place une sonorisation et il a expliqué pourquoi il validait pas un pénalty.
2: Je trouve ça incroyable.
0: Je trouve ça sympa aussi.
2: Bah oui, au moins ça arrête les ouh, tu vois, machin. Là il dit, écoute, c'est comme ça, j'ai pris cette décision-là, foutez-moi la paix.
0: Bah non, ça continue les ouh quand même.
2: Ah merde.
0: Bah oui, parce qu'il explique, mais les gens sont quand même pas d'accord avec son explication.
2: Mais démerdez-vous.
0: Voilà, mais après il pourra faire des facs, des fois aux questions. Ouais, tranquillement. Après, pourquoi pas des tutos cuisine? Voilà, il fait ce qu'il veut. Qu'est-ce qu'on a d'autre dans les infos? Alors, je l'ai pas vu, mais c'est un carton, la série Emily in Paris.
2: J'ai vu les deux premières saisons.
0: Et ben, si vous êtes fan de la série Emily in Paris, c'est sur Netflix. Il y a 3 appartements qui sont situés dans l'immeuble où vit l'héroïne, qui sont à vendre.
2: Waouh.
0: C'est dans le 5e arrondissement de Paris. Alors, le plus petit, c'est 650 000 euros.
2: Ah.
0: Et les autres 3
2: millions 8. Waouh.
0: Et c'est même pas l'appartement de la série, quoi.
2: Ouais, n'achetez pas.
0: Non, ah bon. Alors c'est pas n'achetez pas, c'est tu n'as pas les moyens de l'acheter. Donc tu regardes la série et t'es déjà très content. Une petite dernière info, Basic Fit.
2: Oui, j'y suis.
0: T'es à la salle de sport Basic Fit. Eh ben, ils ont annoncé qu'ils se sont fait pirater les données d'environ 1 million de clients.
2: Je suis en flip total, et ça m'a mis mal.
0: Bah ça concerne la France, la Belgique, l'Allemagne, l'Espagne, le Luxembourg et les Pays-Bas. Vous voyez où ça amène le sport?
2: Bien joué.
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0: Petit Archibald.
1: Archie.
0: C'est trop stylé, Archibald.
1: On adore.
0: Ah, franchement.
1: C'est validé. Mais est-ce que t'aurais dit la vérité si t'aimais pas?
0: Non.
1: Le prénom.
0: Non, j'aurais dit, ah, c'est cool.
1: Ah oui, ok, mais t'aurais pas...
0: Mais là, il est... Non, celui-là,
1: non,
0: il est vraiment
1: top.
0: Non,
1: mais là, moi, je suis d'accord, j'adore. Non,
0: autant les prénoms de ces deux premiers, t'es pas
1: oh,
0: ouf.
1: Non.
0: Autant... non, celui-là, il est... Non, il...
1: non,
0: tu sais quoi? Parce que j'en connais pas. Je connais aucun Archibald et je trouve ça stylé.
1: Je crois que c'est... moi j'en connais pas, mais c'est le nom dans les séries. Il sent qu'il y en a dans les séries, dans les films un peu stylés,
0: ça fait,
1: quoi.
0: Ça fait film américain.
1: Exactement.
0: Archibald, il est temps que tu désamorces cette bombe. Tu vois.
1: Et il le fait.
0: Mais bien, les doigts dans le nez, il fait. Oui, en bouffant son sandwich.
1: Oui.
0: Archie, sors-nous de là. Archie, et puis il est geek. Et c'est lui, il va déverrouiller le système de sécurité dans
1: la série. Il s'est tout piraté.
0: Putain, c'est dingue. Juste un prénom, il va être meilleur que nous. Merde. Bon, 8h05, Taylor Swift avec Elizabeth Taylor, Tame Impala, Dracula, c'est ce qui arrive. Et il est temps de doubler votre salaire pour la deuxième fois de la matinée, tout de suite.
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0: 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Tous les jours, deux fois par jour, je vous appelle en direct pour doubler votre salaire. Ça peut vous arriver, vous envoyez salaire par SMS au 7 10 12. Attention, le téléphone sonne pour la deuxième fois de la matinée, c'est peut-être le vôtre.
3: Allô,
0: bonjour, c'est Jérôme de Montauban.
3: Oui.
0: Jérôme, quel est le seul animateur radio qui loupe ton salaire?
3: C'est Manu sur Énergie.
0: Ouais, voilà.
1: Bien joué.
0: Wow. Wow, comme tu dis, Jérôme. Ça y est, c'est fait.
3: J'y crois pas.
0: Bah, si tu peux y croire, je te l'annonce, je te le dis. Ton salaire de 1964 €, on va le multiplier par deux. Ça va faire 3 928 € pour toi.
3: Ouais, franchement, je sais pas quoi vous dire.
0: À part merci,
3: bien sûr.
0: Mais dis pas grand chose, c'est pas grave. 3 928 €, t'es surpris, t'es heureux, t'es content, c'est le but. Heureux, content, c'est le but. Écoutez bien le métier de Jérôme. Chauffeur porteur funéraire.
3: C'est ça.
1: Il en faut, hein.
0: C'est
1: un beau métier.
3: Après, je reste heureux dans ma vie, bien sûr, après.
1: On n'en doute pas.
0: Mais alors, chauffeur porteur, c'est-à-dire que tu conduis le corbillard et tu portes le cercueil.
3: C'est exactement ça.
1: Ok.
0: Mais je me suis toujours dit cette responsabilité de malade quand tu portes.
3: Ouais, c'est ça. On a un stress à gérer, qu'on arrive bien à gérer tous les jours, mais voilà.
1: Après, et si jamais tu glisses ou tu tombes et que tu le fais tomber?
0: Il y a quelqu'un qui te rattrape?
3: Ça doit pas arriver.
0: D'accord. Mais ça arrive?
3: Après, nous, ça nous est jamais arrivé, mais.
0: Mais faire tomber le cercueil.
1: Oh là là, mais tu t'en souviens
3: pas. Voilà.
0: Non, mais quand tu fais tomber un truc chez toi et que t'as le bois qui se casse,
1: tu dis oups, pardon.
0: Voilà.
1: Là, tu peux pas faire oups, pardon.
0: Tu peux, mais c'est compliqué.
3: C'est pas la même chose, bien sûr.
0: Et même dans le corbillard, tu peux pas avoir d'accident, quoi.
1: Bah après, il sentira plus rien, mais.
0: Pour l'heure, tout ça.
1: Oui, ça, je suis d'accord.
0: Les gens qui viennent.
3: Après, on évite, bien sûr, les accidents et tout ça, bien sûr.
0: Alors c'est une vraie responsabilité. Vous avez pas de gyrophare, vous? Bon, en même temps, il y a plus d'urgence.
1: Non, il a tout le temps, là.
3: On a le temps, bien sûr.
0: Et t'arrives toujours à l'heure? Tu t'es jamais retrouvé coincé, en panne?
3: Ça peut arriver, surtout en région parisienne, par exemple, avec des bouchons et tout ça. Ça peut arriver, bien sûr.
0: Oh, putain.
3: Retard à l'église, un retard au cimetière, ça peut arriver. Mais on essaye toujours de prendre des larges horaires.
0: Et t'as porté, alors c'est bizarre comme question, mais t'as porté déjà les cercueils de gens connus?
3: Oui, j'en ai porté un, bien sûr, qui était très connu. On a fait en 2017 et il s'appelle Johnny Hallyday, le monsieur.
1: Mais non.
0: Non, c'est vrai.
3: Et j'ai eu la chance de porter ce cercueil-là.
0: Oh,
3: de faire partie de l'équipe de cette aventure-là.
1: Ah, c'est ouf.
0: Ça peut paraître bizarre, mais ça doit être un souvenir incroyable.
3: Ah ben là, j'ai une panoplie de photos à la maison.
0: Ah oui, je crois que tu as eu une panoplie de Johnny, c'était bizarre.
3: non, pas que.
0: C'est incroyable. Non. Donc, en fait, sur les images que tout le monde a vues, parce que c'était en direct à la télé quand même.
3: Hein. Oui, bien sûr, c'est sur YouTube.
1: T'es dessus aussi, du coup.
0: On te voit.
3: Bien sûr.
0: Oh là là, c'est incroyable.
3: Ouf. Si vous regardez, je suis au niveau des pieds, à droite. Voilà.
0: Génial. C'est la première fois de ma vie, je pense la dernière, que j'entends un mec me dire. Alors si tu me regardes sur la photo, je suis à droite au pied de Johnny le cercueil. Incroyable. L'histoire est folle. Jérôme, je te double ton salaire. 3 928 €. Bravo à toi.
3: Ouais, super. Merci à toute l'équipe.
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0: Allez, commencer.
1: Allez, Lorenza, c'est parti.
0: Au Moyen-Âge, on pensait que le chocolat pouvait guérir les morsures de serpents.
1: On a pensé jusqu'au jour où on a essayé.
0: Oui, non mais attends, parce qu'ils ont, même si ça fonctionnait pas, ils y croyaient dur comme fer, donc ils ont essayé pendant longtemps avant de se dire bon, on a compris que ça marchait pas, quoi.
1: Et ils se sont pas aperçus que 100% du temps ça marchait pas?
0: Ben si, mais ils étaient persuadés que c'était une boisson médicinale miracle et que ça boostait.
1: Le chocolat en boisson?
0: Oui, il le faisait fond, liquide, hein. Ouais, c'est ça, exactement.
1: Oh, d'accord.
0: Et il le buvait et ça soignait soi-disant la digestion, la fatigue et les morsures de serpents.
1: C'est bien. Voilà. C'est bien. Ça donne juste un gros cul, en fait. Hein.
0: Ouais, mais... Exactement. C'est tout.
1: Alors, tu vas mourir, mais tu meurs sucré. Allez.
0: Top.
1: Bonne journée, Bernard. Le premier disque dur d'ordinateur pesait plus d'une tonne. Oh. On part en 1956.
2: Mais c'est censé être pratique, un disque dur.
1: Mais au départ, non. Au départ, c'était juste censé être une avance technologique. Mais alors, ils stockaient rien du tout parce que la capacité, c'était 5 mégas.
0: C'est rien du tout.
1: 5 mégas.
0: Une tonne pour 5 mégas.
1: Le prix, $50,000.
0: Non, mec.
1: Wow. Honnêtement, tu mets même pas une chanson dedans.
0: Non, pour
1: 5 mégas.
0: Du tout.
1: Voilà, non. Wow. Pesait plus d'une tonne. Voilà, deux grands frigos. Et ça a été commercialisé en 1956. Et il s'est vendu quand même à plus d'un millier d'exemplaires en 5 ans. Wow.
0: Mais c'est quand même beaucoup. Il y a quand même plein de gens qui ont acheté ce truc à une tonne. Non, mais.
1: 1000 personnes ont acheté ce truc. Bah, parce que t'es très riche et tu veux dire. J'ai un disque dur, quoi. Tu vois, c'est ça. Moi, j'aurais pris le yacht, personnellement.
0: Bah, mais bon. Moi aussi.
1: Les infos aléatoires du monde, Florent.
2: La sidérodromophobie, c'est la peur de voyager en train.
1: Alors, j'arriverai pas à le dire, mais.
2: Je suis content d'avoir réussi déjà, mais.
1: D'accord. Il y a des peurs de tout,
2: Ah oui.
1: Et donc, tu prends l'avion.
0: Ils ont jamais le nom que tu penses, enfin, tu vois, associé, genre voyager en train,
2: traînophobie,
0: un truc comme ça, tu vois. Non.
1: C'est
0: chiant.
1: Tu dis que c'est les dromadaires qui font la sidérurgie.
0: Exactement.
1: Eh ben non, c'est les trains. En Allemagne, c'est considéré comme une arme passive. Qu'est-ce que c'est? Une arme passive.
0: Le couteau à beurre?
1: Non, c'est pas un couteau. C'est pas une arme. Un couteau à beurre, ça peut être une arme active.
0: Oui.
1: Tu plantes quelqu'un là, c'est une arme passive. Et en Allemagne, c'est considéré comme ça.
2: Une écharpe?
1: C'est pas une écharpe.
0: C'est un vêtement?
1: Ce n'est pas un vêtement. On pourrait appeler ça un accessoire, on va dire. Mais on l'a tous.
2: Ah.
1: On l'a tous à la maison.
0: Une brosse à cheveux?
1: Non.
2: C'est dans la chambre?
1: Oui.
2: Un oreiller?
1: Un oreiller, absolument.
2: Genre les batailles d'oreiller.
1: En Allemagne, un oreiller est considéré comme une arme passive.
0: Après, si tu tapes vraiment fort avec un oreiller, ça fait mal.
2: À mémoire de forme, je pense que oui.
0: Oui, franchement, ça défonce.
1: Moi, je pensais plus dans les films, là, quand ils étouffent les gens.
0: Ah,
2: oui.
0: C'est horrible,
1: une scène qui m'angoisse. Quand dans un film, il y a quelqu'un qui étouffe quelqu'un avec un oreiller, j'aime pas l'idée.
0: J'avais même pas pensé à ça, tu viens de me réveiller un trauma.
1: Comme ça, au moins, on est tous traumatisés pareil, merci.
0: C'est bon.
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1: Et Camistère, elle n'est pas que Miss France 2015, elle fait plein de choses, de la télé entre autres, et c'est elle qui va commenter l'Eurovision cette année avec Stéphane Bern.
0: Oh, incroyable, je l'adore.
1: T'adores Camistère?
0: Oui, je trouve qu'elle dégage un truc, elle a une aura, tu vois, plus d'être jolie.
1: Je la connais un peu.
0: C'est vrai?
1: Ouais.
0: Et alors?
1: Elle me demande souvent des conseils.
0: Ah, sur quoi?
1: Sur tout, toute la vie.
2: Ouais. La skincare peut-être?
1: Ouais, sur skincare en premier, bien évidemment.
0: Et je pense qu'elle les écoute pas.
1: Exactement. Et c'est ce qui a valu le succès qu'elle a aujourd'hui.
0: Exactement.
1: C'est fou, hein. Les gens que j'aide.
0: Incroyable.
1: En disant de la merde et qui font l'inverse.
0: Bien joué.
1: Je vais écrire un bouquin là-dessus. On est jeudi et le jeudi, on vous donne des conseils. Des conseils gratuits.
0: J'adore.
1: Parce que comme ça, s'ils sont mauvais, au moins on pourrait pas dire qu'on vous a arnaqué.
0: C'est ça.
1: On a Rose qui est avec nous. Bienvenue sur Énergie, Rose.
5: Salut Manu, salut les ouin-ouin.
1: Rose, qu'est-ce qu'on peut faire pour toi? T'as un choix à faire, une décision à prendre?
5: Eh ben nous, on est un groupe de 5 amis. Et dans le groupe, il y a une fille qui sort avec un gars qu'on n'aime pas du tout. Et pourtant, elle est à fond mariage, tout ça. On voulait savoir si on devait lui dire ou lui dire ce qu'on pensait ou savoir si on ne s'en mêlait pas.
1: Alors, je vais te dire un truc et c'est j'ai un avis très clair là-dessus.
0: Ouais.
1: Et
0: je suis d'accord avec Manu.
1: Je ne me mêle jamais, au grand jamais, de la vie de couple. Les autres couples. Parce qu'on ne sait pas ce qui se passe dedans.
0: C'est
1: on
0: ne
1: sait pas. On ne connaît pas leur vie. Toi, tu le connais comme ça, ce mec, mais tu le connais parce que tu le vois avec tes amis, puis c'est ta meilleure amie. Tu sais pas. Et même, je te dis.
0: Et puis ça va se retourner sur eux.
1: Ça va, exactement.
0: Quoi qu'il arrive.
1: Ça se retournera contre toi.
0: Et parce c'est un enfer après.
1: Parce que si tu lui dis, ça va l'énerver.
0: Triste aussi.
1: Exactement. Donc, elle va plus vouloir te voir. Est-ce que s'imaginez pas elle s'imaginera pas te voir avec eux.
0: Donc... Et elle va peut-être lui en parler à lui en
1: plus. Voilà. Vous allez, donc vous allez, tout le monde va perdre là-dessus. Tu comprends le truc, Rose?
0: Mais ça dépend.
5: Ouais, je comprends,
0: pourquoi
5: mais
0: tout le monde l'aime pas non plus? Qu'est-ce qu'il fait de mal?
1: Oh, vois, il l'a trompé deux fois, ça va.
5: Non, ce serait radical, ça. Mais non, après, il critique, tu vois, quand on fait des soirées, quand il y a des cookies. L'autre jour, il a critiqué les cookies, comme quoi ils n'étaient pas assez sucrés.
0: Oh, mais c'est rien. Enfin,
5: tu vois,
0: c'est
5: oui, cookies, attends. Mais on a l'impression qu'il lui parle mal aussi de temps en temps. Donc,
0: ça nous
5: choque un peu.
1: Ben alors ça, effectivement, faut voir, faut être vigilant, on va dire.
0: Bien
1: mais,
0: sûr.
1: Mais moi, je me mêle pas dans ces trucs-là, je me mêle pas.
0: Bah, si la plupart du temps, elle est heureuse, faut la laisser quoi.
1: J'ai vu des couples où tu te dis c'est incroyable, ils vivent leur vie de rêve, et tu t'aperçois 3 ans après qu'en fait c'était de la tromperie dans tous les sens et que
0: t'as ils s'engueulaient tout
1: exactement.
0: Le temps.
1: Et en fait, et t'en as d'autres. Il y a toujours de la tension dans le couple, justement. Tu vois des trucs où ça s'engueule et tout.
0: Mais chez eux, tout va bien.
1: Mais en fait, c'est leur équilibre, et ils vivent bien comme ça. Voilà, Rose.
0: Okay. Après, surveille quand même, mais t'en mets pas.
1: Quoi. Oui, surveille, tu mets des caméras de sécurité un peu partout,
0: bien sûr.
1: Et vous mettez tout sur Internet.
0: Et un tracker.
1: Bien sûr, évidemment. AirTag, bip, bip, bip. On t'embrasse, Rose.
5: Merci, bisous l'équipe.
1: Gros bisous. Martin est là, bonjour Martin.
6: Salut Manu, salut les bons.
1: T'as besoin d'un conseil, toi aussi, on est là.
6: Alors en fait, je suis invité à l'anniversaire d'un ami. Le problème, c'est que dans la liste d'invités, je connais que lui. Alors est-ce que j'y vais quand même pour lui? Mais je sais que ça va être une soirée relou, ou j'évite un peu ce moment gênant.
0: Mais pourquoi ce serait relou? C'est génial, c'est l'occasion de faire des rencontres.
1: Et parce que toi t'es comme ça. Toi, tu peux aller dans une soirée toute seule. Moi, par exemple, j'irai jamais.
0: Mais à ce moment-là, c'est la technique qui fonctionne à chaque fois. C'est la personne va pas te refuser généralement un plus un. Tu prends la personne que t'aimes le plus ou qui est le plus à l'aise en société. Parce que ça va t'aider toi.
1: Pas
0: et
1: con.
0: En plus de ça, ben, t'y vas, ça fera plaisir aux potes.
1: Pas con, Romain. T'y vas avec quelqu'un. Martin, pardon. Bah, t'y vas avec Romain, tiens, voilà.
0: Ben voilà.
1: Tu prends un pote avec toi, Martin. Et voilà.
6: Exactement.
1: Affaire réglée, Martin.
6: Eh ben, merci à vous.
1: Je t'en prie, on est là pour ça.
0: C'était rapide et efficace.
1: Ouais, c'est comme Darty pour réparer les machines à laver. Nous, on répare les embrouilles. On est là.
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1: Et on peut s'écouter quelques messages vocaux. Les messages vocaux que vous nous envoyez sur l'application Manu sur Énergie. À tout moment, quand vous en avez envie, vous pouvez nous envoyer des messages vocaux. On les écoute tous, on les partage avec vous. Allez, c'est parti.
9: Par flemme, au lieu de mettre mon oreiller dans sa housse, bah, je pose la housse sur l'oreiller, quoi. Bon, ça marche aussi.
1: Mais pourquoi pas?
0: Il y a des gens qui font ça avec la couverture aussi.
1: Alors
0: j'ai un pote, il arrive pas. C'est tellement chiant de mettre la couette dans la housse de couette qu'il la pose en dessous et il met la couette au-dessus.
1: Ça m'est déjà arrivé ça.
0: Ah mais c'est vous êtes des oufs.
1: Je suis même allé jusqu'à un jour. En fait, c'était parce que j'avais la flemme, j'avais pas lavé l'été d'oreiller.
0: Ouais.
1: Et donc j'ai enlevé l'été d'oreiller et j'ai mis l'oreiller dans un t-shirt.
2: Ouais.
0: Ah ça c'est. J'ai déjà foutu.
1: Ah bah voilà. Ah.
0: Ça j'avoue.
1: Et ben vous savez quoi, je me sens mieux.
0: Ouais, ouais.
1: Ah parce que je me suis toujours demandé si j'étais le seul à faire ça. Vous avez déjà mis un oreiller dans un t-shirt.
0: Mais c'est relou quand même.
1: Ah non, franchement ça tient bien. Hein.
0: Ah moi ça m'embête quand même. Je me dis en fait je gâche un t-shirt et j'ai l'impression qu'en plus c'est pas la même matière, c'est pas le. Ça m'embête. C'est vraiment au dernier recours.
1: Moi c'est bien puisque l'oreiller, ça lui fait des petites oreilles sur les côtés.
0: Ça c'est vrai.
1: Moi,
0: j'aime les manches.
1: Bien. Allez, encore un message.
10: Ça me broute quand tu te mets le mascara, que tu éternues et que tu te trouves noir comme un panda. Je suis au bout de ma vie.
1: Alors ça,
0: relou.
1: Je connais pas moi, mais
0: ah ben oui, ben en fait, il suffit que tu fermes les yeux et tu viens d'en mettre, ça t'en a partout, tout autour, et t'es obligé de prendre un coton-tige, de mettre du démaquillant et de repasser. Enfin, c'est vraiment l'enfer pour
1: putain,
0: nous.
1: Le
0: quoi.
1: Maquillage, des fois, j'ai l'impression que c'est Koh-Lanta, quoi.
0: Ben ouais, un peu. Franchement, c'est comme le trait de liner, hein. Tu sais, le trait sur les côtés là pour allonger un peu le regard. Ben c'est tout un art, hein. Ça met 1000 ans. Quand tu te foires, que c'est pas le même côté. Ah non, mais enfin, je vous épargne ça, mais c'est très relou.
1: Ouais,
0: on est des guerrières.
1: Et ben bravo à toi.
0: Merci.
1: Eh ben courage à vous. Ça fait longtemps qu'on s'est pas fait un Sambrout.
0: Ouais.
1: Si on se faisait un petit Sambrout.
0: Ça soulage.
1: Ça c'est le mouton du Sambrout. Allez, ça fait longtemps qu'on l'a pas fait. Le principe est simple. Bah, comme Lorazda vient de le faire, là, on avait lourd sur la patate. Eh ben vous pouvez y aller. Qu'est-ce qui vous broute dans la vie en ce moment?
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0: Betty Archibald. Donc du coup, ils s'en occupent. Florent, le producteur, Aurélie au standard aussi. Lorenza, c'est parti, voici les sondages du matin. Les hommes en utilisent deux fois plus que les femmes. D'après vous, de quoi il s'agit, Florent?
1: Du PQ?
0: C'est pas du papier toilette.
2: C'est un objet?
0: Ce n'est pas un objet, justement. Ah ah.
1: Du parfum?
0: Ce n'est pas du parfum.
2: Des citations?
0: C'est toi qui es la plus proche. Les hommes en utilisent deux fois plus que les femmes.
1: Ah, donc c'est quelque chose qu'on dit?
0: C'est quelque chose qu'on dit.
2: Des mots de politesse?
0: C'est l'inverse, ah, des gros mots.
2: Ah.
0: Les hommes utilisent deux fois plus de gros mots que les femmes.
2: Mmh. Ok.
0: Ça me...
2: J'ai l'impression que des fois on est un peu kiff-kiff, mais c'est possible.
0: Des fois vous êtes plus, hein.
1: Ouais, je suis sur la route.
0: T'as le putain facile.
2: Oui, je sais. J'essaie de m'en sortir avec ça. J'essaie de dire punaise ou purée ou pétard.
0: Ouais. Ah bah ça marche
2: pétard.
0: Pas.
2: Pétard hein. Non,
1: mais dès qu'on l'a fait sursauter, putain, direct.
0: Tout le temps.
2: Je dis putain, t'es con.
0: Ouais,
2: mais parce que j'ai peur, donc ça, c'est pas un bon exemple.
0: Non, mais c'est pas grave, attends, je te juge pas parce que tu dis putain trop de fois. Hein. Si on mettait une petite cagnotte avec 1€ à chaque fois que tu dis putain, honnêtement, on s'achète un jet privé.
2: Bah non, je veux bien le faire.
0: Ah ouais?
2: Bah ouais, je veux bien le faire, parce que franchement, ça m'aiderait à arrêter.
0: Alors on fait une cagnotte à putain.
1: C'est okay. Parti.
2: Mais on est tous dedans, hein.
0: Tous dedans.
2: Parfait.
0: Dès qu'il y en a un qui le dit à l'antenne,
2: parfait.
0: On met 1€.
2: Parfait.
1: Très bien.
0: Et après, on se fait une bonne bouffe.
2: Bah,
0: mais on va faire un gastro, là.
2: Bah, je pense bien, ouais.
0: 90% des enfants le font tous les jours. 30% des adultes seulement le font tous les jours. Qu'est-ce que c'est, Florent?
1: Crier?
0: C'est pas crier. Aurélie au standard.
2: Pleurer de rire?
0: C'est pas pleurer de rire.
2: C'est lasser?
0: Non, c'était courir. Hein? 90% des enfants courent tous les jours. Et seulement 30% les adultes.
1: Mais c'est quand t'as des nouvelles baskets, ça? Pour voir si elles courent vite.
0: Ah bah si, ouais, c'est vrai.
2: Pour
0: si
2: les tester.
0: Si on me donne des baskets qui font de la lumière, alors là, moi, je courrais.
2: Ils courent toujours pour tous les enfants. Ils sont tout le temps excités.
0: Tout le temps.
2: Alors que nous, bah...
0: Et quand on est enfant, on dit, mais pourquoi ils bougent pas, les adultes? Et quand on est arrivé, tu veux pas te calmer
2: arrête,
0: un peu?
2: Arrête,
0: quoi
2: un peu.
0: Mais quoi? 39% des femmes ne pourraient pas sortir avec un homme qui a ce détail physique précis. Quel est ce détail physique, Lorenza?
2: Une moustache?
0: Ce n'est pas une moustache. C'est pas naturel. Ah, Florent.
1: Ah, c'est pas naturel? Bah attends, parce que du coup, je change de question, vas-y.
0: D'accord. Vas-y. je vous dis, c'est un détail physique précis, mais c'est pas naturel.
2: C'est un piercing? Un truc rajouté?
0: C'est un peu dans cet esprit-là.
1: Un tatouage?
0: C'est pas un tatouage, c'est pas un piercing, Aurélie, au standard.
2: C'est au niveau du visage?
0: C'est pas au niveau du visage, précisément.
2: Au niveau des cheveux?
0: C'est pas au niveau des cheveux non plus. Ah si, pardon, c'est au niveau des cheveux. Excuse-moi, pardon, j'étais sur
2: autre chose. Ah,
1: c'est
2: une
0: teinture. Oui, les cheveux teints.
2: Bah.
0: 39% des femmes ne pourraient pas sortir avec un homme qui se teint les cheveux.
2: Ça dépend. Bah oui, si t'as les cheveux rouges, c'est un peu plus atypique,
0: non,
2: tu vois.
0: Mais... Il y a des gens, parce qu'ils ont des cheveux blancs, ils se les teignent. Mais il y a des fois, la couleur, elle n'existe pas dans les cheveux normaux.
2: C'est vrai.
0: Non, mais tu vois ce que je veux dire? Tu le vois, en fait.
2: Oui.
0: C'est une sorte de noir.
1: Cirage, quoi.
0: Ouais, on est vraiment sur. Effectivement, il avait du stock de cirage, donc ça fait bizarre.
2: Bah en fait, moi, je me dis toujours, restez naturel, quoi. Même si vous perdez vos cheveux, bah alors devenez chauve, ça vous ira bien aussi.
0: J'ai pas envie, moi.
2: Mais pourquoi?
0: Je veux pas devenir chauve.
1: Faut pas lutter, je suis d'accord. Si par contre, tu commences à devenir chauve, vas-y direct.
2: Arrêtez de rabattre votre petite mèche comme ça pour faire semblant qu'elle est toujours là.
0: Pourquoi tu me regardes quand tu regardes Florent?
2: Mais
1: faut pas passer par l'étape Gérard Julio.
0: Pourquoi vous me parlez comme ça?
2: C'est pas de ma faute si tu te sens visé.
0: Je me sens pas visé.
2: Tu veux un rasoir?
0: Ouais. Non.
1: Mais un bonnet?
0: Je peux pas. Non, vous savez quoi? Si vraiment je perds un jour vraiment complètement les cheveux, je ferai avec les cheveux sur le côté.
1: Oh là.
2: Oh oui, la coupole là.
0: Les moines.
1: Ah, la tonsure.
2: Ah, mais mon rêve que tu fasses ça.
0: Ça peut être tellement drôle.
2: Et je peux rigoler à vie si tu fais ça.
0: Ça peut être tellement drôle.
2: Parfait.
0: Oh, je me le fais. Allez, la semaine prochaine.
2: Génial.
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0: C'est le retour du Sam Broute ce matin. Qu'est-ce qui vous broute dans la vie? On vous prend au téléphone au 0870-42-48.
2: J'en ai un pas mal.
0: Allez, Lorenza.
2: Bah, vous connaissez pas ça, vous les hommes. Mais hier, j'ai eu ma bretelle de soutif tournée et emmêlée toute l'émission. Ah. Et il n'y a pas plus broutant que d'avoir ça.
0: Mais alors, je pose une question, pourquoi tu la démêles pas?
2: Mais en fait, on essaye, mais c'est compliqué parce qu'elle est vraiment emmêlée dans la petite encoche, on va dire, je sais pas, le petit trou qui sert à ça. Ah. Et en fait, t'es en galère parce que ta main, elle doit aller dans ton dos, donc tu dois aller aux toilettes, tu dois enlever, tu dois remettre, enfin, c'est très relou.
1: Est-ce que ça ressemble à la sensation de quand ta lanière de sac à dos est mal mise?
2: Exactement ça.
1: Ah ouais, ça rend fou.
0: Et moi, hier, j'ai vécu un truc que toi aussi, tu peux pas comprendre.
2: C'est quoi?
0: En fait, j'étais assis, je m'en suis aperçu, je suis resté assez longtemps assis sans aller aux toilettes hier, et quand je me suis levé, je me suis rendu compte que mon caleçon, il coinçait un peu ma coucouille.
1: Ah oui, c'est chiant ça.
0: Et quoi? Et ben en me levant, ça m'a fait vraiment mal, comme si ça pinçait.
2: Ah ouais?
0: Ouais, okay. Ça pinçait un bout.
2: Ah mince, ah oui non, mais je connais pas ce genre de sensation.
0: Alors s'il te plaît, avec ta bretelle, c'est bon.
2: Chacun son truc.
0: J'ai failli perdre une boule, moi.
2: C'est fou de dire ça.
0: Pardon, Hélène est avec nous au téléphone. Bonjour Hélène.
4: Salut Manu, salut les wawins.
0: Bienvenue sur Énergie Hélène, on parle de la vie. Hein.
4: Ah oui. C'est ça,
2: entre nous. Hein.
0: Voilà, qu'est-ce qui te broute dans la vie, toi?
4: Alors moi, ce qui me broute, c'est quand un seul de mes écouteurs sans fil n'a plus de batterie. C'est hyper relou.
1: Ah oui.
0: Ah oui.
2: J'ai jamais compris pourquoi un et pas l'autre. J'ai déjà vu un truc de 2% et 90%, mais généralement tu les charges en même temps.
0: Bah c'est parce qu'ils étaient mal chargés.
1: Où il y a une poussière sur le truc à induction. Et
0: En fait, moi je regarde toujours quand je les charge, c'est dans une petite boîte là. Ouais. Moi. Et là, tu mets dans la petite boîte, il faut bien regarder que les lumières elles soient toutes les deux allumées.
2: Ah, okay.
1: Sur l'AirPods, t'as qu'une lumière par exemple, sur la marque Apple. T'as qu'une lumière.
0: Ah, je suis désolé, je suis marque Samsung.
2: Je savais que
1: mais oui, c'était sûr.
2: C'était sûr.
4: Ben non, ça me rappelle un peu l'époque, tu sais, quand tu avais des écouteurs, mais avec fil. Et pour les ranger, tu les mettais dans ta poche. Et puis après tu les remettais et puis bah tu devais jouer avec ton fil pour pas que la musique elle saute en fait. C'est hyper chiant.
0: Ah t'avais un faux contact.
2: Ah ouais.
4: Bah oui.
0: Ah oui, bah attends,
2: ça. Il fallait les mettre d'une certaine manière.
0: Maintenant t'as plus de faux contact.
2: Non,
0: effectivement.
1: Non, t'as plus de contact du tout.
4: C'est des problèmes de batterie, tu vois.
0: On a tellement de problèmes dans la vie en ce moment.
2: Oh là là, c'est dur.
0: C'est un truc incroyable. Excuse-moi, enfin je veux pas te dire Hélène que ton problème d'AirPods c'est rien du tout. Pense à moi qui ai failli perdre une boule. Voilà. Non, mais... On t'embrasse Hélène.
2: C'est la phrase.
4: À bientôt. Salut.
0: Gros bisous. J'adore cette phrase. On a Thibaut qui est là au téléphone. Bonjour Thibaut.
5: Salut Manu. Salut les wawas.
0: Bienvenue sur Énergie. Thibaut, qu'est-ce qui te broute dans la vie?
5: Quand la languette de la canette se casse avant d'ouvrir la canette et du coup bah tu peux plus la boire. Ça c'est la pire
2: c'est
5: broute.
2: C'est trop chiant.
0: Bah en fait après il faut taper pour réussir à faire tomber le.
2: Il devrait y avoir une de secours.
0: Qui a une languette de secours.
2: Bah oui, mais sans déconner, c'est vrai, ils ont fait une double qui se délie en dessous et pac, t'en as une autre. Parce qu'après, comment tu fais pour pousser ton truc?
0: En fait, tu dois, genre avec un tournevis et t'appuies fort comme ça.
2: Bah oui, mais t'es pas chez toi, t'es dans le métro, t'es dans la rue, t'es dans le bus.
0: Ouais, si tu sens un tournevis comme ça dans le bus, ça peut faire peur à tout le monde. Hein, et puis le problème, c'est que ça secoue la canette. Donc si c'est un coca, ça fait.
2: Voilà, languette de secours.
0: C'est bon. Ouais, non,
2: ou alors
0: un système, peut-être, c'est comme les jetons de caddie, un truc qu'on a sur son porte-clés qui permet d'ouvrir
2: une
0: canette dont la languette s'est cassée, exactement, bien sûr.
2: Putain, on est fort, hein.
0: Nous emballons pas non plus. Merci beaucoup Thibaut.
5: De rien, bonne journée.
0: Belle journée à toi. Qu'est-ce qui vous broute dans la vie, Florent, notre producteur?
1: Bah moi c'est quand t'es en soirée et que quelqu'un te double alors que c'est à toi de mettre une musique.
0: C'est vrai. Je comprends. Ou alors quand tu mets la musique, tout le monde était sur le titre d'avant vachement bien. Tu mets la musique et en fait
1: ça retombe.
2: Qui c'est qui met la musique là? Parce qu'en fait ils veulent changer la langue. Là tu sais que c'est pas pour dire donne-moi le titre. C'est parce que c'est nul.
0: Des fois en voiture on fait ça. Chacun à son tour on choisit une musique. Et quand toi tu dis un truc, ils étaient tellement heureux de faire partager ce moment et que tout le monde dit non mais on peut changer là.
2: On peut changer, c'est bon, on a entendu.
0: Si c'est moi qui conduis, tu sors de la bagnole, c'est très bien.
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0: Et pour Manu, les Wawa et Pipi. Ouais. 8h54.

0: qu'elle vienne chanter.
1: Oui.
0: Et avec MC Solar.
2: Bien sûr.
0: Ah cool. Et Imagine Dragons aussi, s'il te plaît.
2: Ouais, bien sûr. Bah, puis là, je suis en train d'avoir Kylie Minogue aussi.
0: Ok, trop cool. Et bah Lady Gaga.
1: Moi, je préfère Britney.
2: Ouais.
0: Ouais, elle est
2: Britney.
0: Ouais.
2: Ok, bah top. Hein.
0: Merci.
2: J'envoie des mails.
0: On a un super producteur.
2: Ouais.
1: De ouf.
0: Oh, c'est génial.
1: Merci, t'es le meilleur.
0: Merci pour demain.
2: Bien sûr. Demain. Bah, tu sais quoi? Eh, 15 minutes. Dans 15 minutes, elle est là.
0: Justin Bieber aussi. Il nous rejoindra sur les trucs de YouTube, tout ça.
1: Mais Rihanna, parce qu'elle est en train de bosser sur son nouvel album, peut-être avoir une petite exclue, tu vois.
2: Ouais, bien sûr.
0: Bah, c'est cool, merci.
2: Bah, non, mais on l'a au téléphone à 10 minutes et on est.
0: Ah,
2: on y va.
0: Top. C'est vraiment. Bah, plutôt en
2: présentiel?
0: Ouais, tu l'as fait venir, s'il te plaît.
2: Ok, top.
0: Ah, c'est trop cool. Il est incroyable.
1: Mais plus à 6h demain,
0: 6h30. Ouais, 6h30,
2: ça peut le faire.
0: Merci.
2: J'essaie juste de. Ouais.
0: Concentrons-nous sur Zaou.
2: Ouais, ça serait peut-être mieux, hein.
1: C'est mieux. Ouais.
0: Oh, ce serait cool de l'avoir, Zaou.
1: De ouf.
0: Il est 8h55. Je ne sais pas si vous avez déjà été invité à un mariage, que vous n'aviez pas envie d'y aller et que vous avez sorti une excuse bidon pour ne pas aller à ce mariage.
1: Ah, moi, jamais, j'adore les mariages, moi.
0: Ok, pas toi, Florent.
2: Si, j'avais un voyage à ce moment-là.
0: D'accord, moi, ouais, bah pareil. Je devais aller voir la mère de ma femme. J'ai une liste de vraies excuses, mais elles sont pas jolies, pour ne pas assister à un mariage. Des couples les ont reçues en retour de leur faire part. On ne peut pas laisser le chat toute la journée tout seul.
1: Oh, mais moi, tu me dis ça, mais je suis vexée. Mais
0: ah bon? Je sais pas pourquoi. Vraiment?
2: Mais surtout qu'en plus, un mariage, c'est prévu au moins un an à l'avance.
0: Bah oui, mais.
1: Et puis, une autre excuse que le chat, bah, c'est pas un enfant, quoi.
0: C'est une excuse de dernière minute, je sais pas. Une autre. C'est ton troisième mariage, j'y crois pas plus que les deux premiers, c'est donc moins grave si je viens pas.
1: Oh.
0: Un autre. J'ai un concours de pétanque. Là, vraiment, tu t'emballais.
2: Ouais.
0: Reçu 3 jours avant le mariage. Je ne pourrais pas venir, ma copine est enceinte de 3 mois. Bah non,
1: ça marche pas.
0: C'est pas possible. Le 18 juin, je ne peux pas, c'est le jour où je rentre du bois pour l'hiver.
1: Non mais ça c'est fou ça. C'est incroyable. Meilleure excuse.
0: Un autre, je déteste les soirées où je ne suis pas considéré comme la plus belle. C'est pas possible.
1: Oh. Mais c'est impossible.
0: Un dernier, une réponse à une invitation à mariage, je m'en fous.
2: Au moins c'est cash.
1: Ah, ça fait cash pistache ça.
0: Ça sent l'ex. Ça sent l'ex.
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0: 4 minutes et votre café ne sera plus le même. On vous offre 2 machines à café, 2 machines à café à grains, les DeLonghi Magnifica.
1: Mon rêve.
0: Pour faire le café comme les professionnels.
1: Ah ouais.
2: Rien que de le dire, ça sent le café.
0: Mais exactement. Tu dis le mot café en grain.
1: Ah oui.
0: Tu le sens, le grain de café. Merci de m'avoir écouté. On vous les offre, ces 2 machines à café. On joue ensemble dans 5 minutes. Vous nous appelez au 0870 42 48. On va écouter Zaou et MC Solar, c'est mon hit préféré du moment. Il y aura aussi les K-pop Demon Hunters. Et avant ça, il y a Dylan au standard qui m'a dit il faut qu'on prenne quelqu'un au téléphone, mais je ne sais pas qui c'est.
5: Si, je pense que tu sais. On en a parlé en début de semaine, Manu.
0: Pardon ?
5: On avait parlé en début de semaine.
0: En début de semaine, on a parlé.
5: Ouais.
0: On va avoir quelqu'un au téléphone dont on a parlé en début de semaine.
5: Exactement.
0: Céline Dion.
1: Ah, oh, ce serait fou.
0: Céline Dion.
5: Je pense que c'est pas elle précisément. Non. Non, on a parlé du nouveau champion d'Europe de badminton. Il s'appelle Christo Popov.
1: Ah oui.
0: Oh putain, mais oui, c'est vrai. On a même, je crois, quasiment démarré l'émission de lundi.
1: C'est vrai.
0: Parce qu'on était extrêmement heureux. Qu'on est un champion d'Europe, c'est ça, il est devenu.
5: Absolument.
0: Alors, on ne le connaissait pas avant. Il s'appelle Christo Popov. J'avais oublié le nom. Il est champion d'Europe de badminton pour la France.
1: La classe.
2: Oh là là, classe.
0: Et on l'a au téléphone ?
5: Et bon, on l'a au téléphone.
0: Mais j'ai jamais eu champion de badminton au téléphone. Christo Popov ?
6: Bonjour.
0: C'est Christo Popov. C'est le vrai Christo Popov ?
6: C'est le vrai Christo Popov.
0: Alors, en même temps, c'est vrai que je connais pas la voix de Christo Popov, donc
1: ça pourrait être Bernard.
0: Ce serait été la même chose, mais non, c'est le vrai.
6: Ça pourrait être Bernard.
0: Prouve que t'es Christo Popov.
6: Compliqué à prouver hein, au téléphone.
0: Alors, fais-moi le malin maintenant, le champion d'Europe.
1: Ah, on t'a démasqué.
0: Alors, écoute, t'es mon premier champion de badminton au téléphone.
6: Je suis content de l'être alors.
0: Bah évidemment. On est peut-être ton premier ta première émission de radio aussi. Voilà, mais en plus on parlait du badminton.
1: Oui.
0: Et on déconne un peu parce que c'est vrai que badminton ça fait sport de plage au départ quoi.
6: Ah oui, c'est vrai qu'il y avait une image de, en tout cas un peu encore toujours, mais beaucoup moins qu'à l'époque. Mais oui, c'est vrai qu'il y a une image de sport de plage il y a de ça quelques années.
0: Mais on s'est même dit qu'on allait faire un concours de badminton.
1: Ouais,
0: si tu veux venir, si tu veux venir nous arbitrer.
1: Oh là là, l'arbitre de fou.
0: Mais ça va super vite le volant, je crois.
6: Oui, ça va vite. Ça peut aller à plusieurs centaines de kilomètres à l'heure. Il me semble que le record est plus de 550 kilomètres à l'heure en ce match.
1: Quoi ?
6: Donc ça va plutôt vite.
1: Faut pas prendre ça sur la tête, hein.
6: Non. Il y a des personnes qui ont pas mal de bleus.
1: Ah bah tu m'étonnes.
0: Mais tu, 500 km/h, tu te le prends dans la tête le volant. Tu t'es déjà pris un volant dans la tête?
6: Je me suis déjà pris un volant dans l'œil. J'ai failli perdre mon œil.
1: Oh
0: merde. Mais c'est quoi, mais
1: on, c'est dangereux.
0: Mais on devrait mélanger le badminton et l'escrime. Mettez un masque.
1: Ou des protections. C'est comme du paintball, ça laisse des traces, quoi.
0: Bah
1: les
0: oui,
1: volants.
0: Faut faire attention quand même. C'est impressionnant.
6: Oui,
0: mais c'est, alors, j'y connais pas grand chose en badminton, mais c'est un peu physique comme le squash.
6: Oui, c'est ça. C'est un sport de raquette qui est très complet, comme la plupart des sports de raquette, où il y a le cardio, l'explosivité, l'endurance et la puissance qui rentre en jeu avec pas mal de mental. Il y a pas mal de réflexes également, parce que les volants vont vite. Donc oui, c'est assez physique comme le squash.
0: Il faut avoir des réflexes et deux yeux.
6: Oui, de préférence.
0: Mais, attends, question con, mais si t'es champion d'Europe, je suis désolé, je connais pas, mais t'as fait les Jeux Olympiques à Paris?
6: Oui, j'ai fait les Jeux Olympiques de Paris avec l'équipe de France.
0: Oh, c'est stylé.
1: La classe.
0: T'es allé loin?
6: Non, j'ai perdu en poule en double homme avec mon frère en double. Donc voilà, malheureusement, je suis pas allé 6 mois.
0: Tu joues avec ton frère?
6: Je joue en simple, mais également en double avec mon frère.
1: Non, mais c'est fou, c'est comme les frères Lebrun.
0: C'est un peu ça, vous êtes les frères Lebrun du badminton.
6: Un peu, oui. On se fait souvent comparer le bad et le ping comme ça.
1: C'est les frères Popov.
0: Non, mais c'est rigolo, ils disent le bad et le ping.
1: Ouais.
0: ils abrègent. Tu dis pas je vais faire du badminton, tu dis je vais faire du bad.
6: Ouais, souvent. Hein.
1: Ah, c'est stylé en vrai de dire ça.
0: C'est classe.
1: Je vais faire du bad.
0: Et tu fais que ça ou t'as un métier à côté?
6: Ah, c'est mon métier à plein temps, faire du badminton.
0: Et tu joues tous les jours au badminton?
6: Ben, tous les jours, plusieurs fois par jour. Ouais.
0: C'est génial. Il a fait en fait de sa passion à la plage un métier. Moi je trouve ça génial.
6: Et exactement. Il y a bon quoi âge professionnel.
0: C'est génial. Et il y a d'autres trucs qui arrivent bientôt pour toi, des championnats, des choses comme ça?
6: Oui, alors avec l'équipe de France par équipe masculine, on part au championnat du monde la semaine prochaine au Danemark.
1: Oh.
6: Voilà. On est champion d'Europe par équipe en début d'année également. Donc c'est top. On fait une belle saison.
1: Allez les gars.
0: Christo, je veux pas que tu reviennes sans médaille.
1: Ah non, hein, médaille d'or. Hein.
6: On va essayer.
0: Je vais faire comme le prof. Popov, au tableau, je veux que ce soit un 20 sur 20. Ça rigole plus maintenant. Christophe, vous nous ramenez une médaille, d'accord?
1: Faut pas dire on va essayer, faut dire on va le faire.
0: Mais bien sûr.
6: Bon, on va le faire alors.
1: Voilà.
6: On va le faire
1: ensemble.
0: Ok, qui c'est qui va gagner le prochain?
6: C'est l'équipe de France.
0: Mais bien sûr,
1: voilà.
0: Évidemment, avec Christophe. Et tu sais quoi? Vous êtes combien dans l'équipe de badminton?
6: Alors, il me semble que la sélection, on est à peu près 10 personnes, 10 garçons.
0: Eh ben, je vous offre 10 t-shirts Manu sur Énergie. Comme,
6: ah,
0: ça,
6: trop bien.
0: Comme ça, vous pourrez les mettre. Si vous arrivez à le placer pendant le match, alors là.
1: Royal.
0: Bah, c'est royal, mais on va vous en envoyer. Merci beaucoup d'avoir été avec nous.
6: Merci à vous, c'est super sympa.
0: Belle journée à toi. On n'avait jamais parlé autant de badminton
1: toi,
0: sur Énergie.
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0: 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On a, je vous le dis, 2 machines à café en grain à vous faire gagner. Les DeLonghi Magnifica. Rien que le nom, t'es déjà
1: en Italie. Bah ouais, mais je vous dis, moi, à chaque fois, je suis jalouse, j'en rêve, quoi.
0: Mais.
1: Ah oui, mais ça coûte son petit prix, hein.
0: Absolument.
1: Donc,
0: J'avoue que ça coûte son petit prix.
1: Bah,
0: et
1: oui.
0: Si tu crois que je vais te l'offrir.
1: J'essaie de gratter. Ok.
0: On a Guillaume et Nora avec nous. Bonjour à tous les deux.
4: Salut Manu, salut les Wawa.
0: Guillaume et Nora, soyez les bienvenus sur Énergie. On va jouer aujourd'hui au jeu des trois as. Vous êtes les deux premiers as du jour. Il faut un troisième as, et ben ça va être moi ce matin.
1: Ah.
0: On va jouer tous les trois ensemble.
7: Ok.
0: On va jouer en équipe.
7: Okay.
0: On est des champions, on est des winners, on est des guerriers. Voilà les règles. Lorenza va nous poser une question, la même question à tous les trois. Si on donne tous les trois la bonne réponse, eh ben c'est gagné, vous partez chacun avec votre machine à café. Mais si y en a un qui se trompe, un qui n'est pas d'accord avec les autres, c'est terminé, c'est fini, on rentre chez nous.
4: T'es perdu.
0: Et le prochain café, il sera à la machine là-bas au distributeur.
1: C'est ça, ils se mettront au thé.
0: Ou au thé.
7: Au chocolat.
0: Guillaume et Nora, on n'entend pas les réponses des autres, évidemment. Et Nora, tu vas partir en antenne. Moi, je vais aller dans le couloir. Guillaume, tu restes là. C'est avec toi que ça va démarrer. A tout de suite, bonne chance, on est des winners, on est des guerriers. Allez.
1: Guillaume, t'es prêt?
4: Ouais, je suis prêt.
1: C'est parti, voici la question. Quelle odeur a la planète Uranus? La vanille ou l'œuf pourri?
4: Je dirais l'œuf pourri.
1: Parfait, c'est ta réponse, l'œuf pourri. Tu vas partir au standard et je vais récupérer Enora. Enora, t'es là?
7: Oui, je suis là.
1: Alors, la question est, quelle odeur a la planète Uranus? La vanille ou l'œuf pourri?
7: Oh. C'est con comme question. Pourri, l'œuf pourri.
1: L'œuf pourri, parfait.
7: Ouais.
1: Eh ben, écoute, Vous pouvez revenir tous les deux. Je vous annonce que vous avez donné tous les deux la même réponse. Donc on va faire revenir Manu pour voir s'il va donner la même réponse que vous.
0: Bonsoir.
1: Bonsoir.
0: Bonsoir. Tu m'appelles Manu, enchanté.
1: Enchanté.
4: Bonjour Manu.
1: Ça s'est bien passé, ils ont donné la même réponse.
0: Donc tu vas jouer maintenant.
1: C'est ça.
4: Et tu as donné la même que nous.
0: J'espère que je vais donner la même réponse que vous.
7: Ouais.
0: Envoie ta question, Lolo.
1: Quelle odeur a la planète Uranus? La vanille ou l'œuf pourri?
0: J'ai la réponse.
1: Ah, tu sais?
0: Ouais. Parce que c'est une info qui est passée il n'y a pas longtemps.
1: Ok.
0: Et je même, on n'en a pas parlé dans l'émission.
1: Non.
2: Pas
1: dans l'émission.
0: Alors, ça va être une info que j'avais et.
1: Ok.
0: Et que j'ai pas donné.
1: Ok.
0: C'est la vanille. C'est pas la vanille.
1: Ah non, mais elle t'a influencé. C'est trop tard, c'est ta réponse.
0: Ouais, c'est la vanille.
7: Non.
1: Bah, vous n'avez pas donné, évidemment, la. Parce que.
0: Oh,
1: et Nora t'a fait comprendre que. Vous n'avez pas donné la même réponse.
7: Pas
1: à qui a raison?
0: Oh merde, je sens que j'ai tort.
4: Ah, mais Manu.
0: C'est quoi la réponse?
1: C'était l'œuf pourri.
0: Oh putain.
4: Ah.
0: Mais c'est quoi? J'ai dû mélanger deux infos. Parce qu'il y avait un truc de vanille dont on a parlé il y a pas longtemps et.
1: Ah mais c'est pas Uranus.
0: Et, ah putain.
1: Ouais.
0: Oh Guillaume et Nora, je me sens sale.
4: Oh mais c'est pas grave, on prendra d'autres machines.
7: C'est pas grave,
4: machines, qui est à la machine.
1: Oh, bah, non, mais voilà, elle est bien Guillaume.
7: On va prendre du chocolat. Bah, oui. On va prendre du chocolat.
1: Oh, ils sont bien.
0: Et c'est quoi?
4: Bah, oui.
0: Pour me faire pardonner, je prendrai du potage à la tomate. Voilà.
1: C'est une très belle punition.
0: Guillaume et Nora, je vais vous offrir à chacun le mug Manu sur Énergie pour prendre un café, mais bon, pas encore le DeLonghi Magnifica, mais un café quand même.
1: C'est ça.
4: Ouais. Ah bah c'est sympa.
7: Merci beaucoup.
0: Il est collector. On vous embrasse tous les deux. Putain. Je m'en veux.
1: Ah, ça arrive, hein, c'est pas grave.
0: Non, ça n'arrive pas, moi.
1: Écoute.
0: Vilain.
1: Il est fou.
0: Ah, fouettez-moi avec des fougères.
1: Oh. C'est pas moi.
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1: Qu'est-ce qui vous broute, Florent?
2: Quand tu veux faire une sieste et que tu t'endors pile quand ton réveil se met à sonner.
3: Ah ouais.
1: Ah oui.
2: Là, tu te dis, mais en fait, non, bah, j'ai ma sieste, t'es foutu.
1: Ouais,
2: déjà, mais tu galères à t'endormir.
1: Mais je continue derrière. C'est ce qui m'est arrivé hier.
3: Ah, tu t'es éteint et tu dors?
1: Ouais, j'ai fait en fait une sieste. Hier, j'étais fatigué. Je pars pour une sieste de 20 minutes. Au bout de 20 minutes, le téléphone sonne. Je l'éteins.
3: T'es parti en coma, quoi.
1: Une heure et demie.
2: Oh là là là là.
3: En vrai,
2: là,
3: ça va. T'aurais pu faire pire, je trouve.
2: Ouais, mais le réveil à une heure et demie, il est très dur parce que t'es plus là.
1: Ah là,
3: mais t'es déphasé.
1: T'es total. T'es.
3: Je sais plus quel jour on est, comment tu t'appelles, tu baves.
1: C'est ce que j'allais dire. Tu baves. Mais c'est incroyable. J'ai bavé la scène.
3: J'ai l'image. Non, mais c'est vrai.
1: Et tu te réveilles, t'as la tête. Mais c'est pas dans le cul. Mais qui s'est assis sur ma tête?
3: C'est
1: le cul de qui? C'est incroyable. Waouh! C'est très compliqué. Tu mets autant de temps, donc une heure et demie aussi pour te réveiller de ta sieste d'une heure et demie.
3: Ah,
1: extrêmement brouton. Déborah est là. Bonjour, Déborah.
4: Et bonjour Manu. Salut les Wawin.
1: Bienvenue sur Énergie, Déborah. Qu'est-ce qui te broute?
4: Moi, ce qui me broute de dingue, bon, c'est un côté un peu maniaco-dépressif quand même, mais ce qui me broute de dingue, c'est quand l'évier est tout propre, quand je viens de nettoyer la cuisine, tu sais, et que quelqu'un arrive avec un truc bien dégoulinant et qu'il le pose là, dans l'évier tout propre et qu'il n'y touche pas. Et ça me rend dingue, ça me broute.
1: Oui, mais c'est le principe de l'évier, hein, il reste jamais tout propre, l'évier.
3: Bah oui, il se remplit très vite.
1: Bah oui.
4: On peut lancer un débat là-dessus, moi je suis pas tout à fait d'accord. Je suis pas d'accord pour dire que c'est une zone qui doit rester cracra, l'évier. Pour moi, c'est une zone d'action. On lave, on pose. C'est une zone de stockage.
1: Et dis-moi,
3: comment
1: s'appelle l'émission? C'est du propre là. C'est une zone d'action. On a l'impression que c'est le colonel qui dit aux soldats comment il faut y aller là.
4: Non, mais il est censé se passer un truc dans cette zone là. Quoi. Pour moi, c'est pas vraiment une zone de stockage.
3: Elle a pas tort, hein. En vrai, j'aime bien comment elle parle. Ça me.
1: Pour moi, c'est une zone d'attente.
2: C'est une salle d'attente de vaisselle, ça.
1: Exactement. Voilà, c'est la zone d'attente avant la vaisselle. Chacun son truc. Voilà. Le mieux, c'est d'avoir chacun une cuisine à la maison.
3: Bien
1: voilà,
3: sûr.
1: Tout simplement.
4: Zone d'attente avant la vaisselle. Bah, du coup, il y a un petit deuxième sambroute. Alors, sambroute, ceux qui posent dans l'évier au lieu de mettre dans la vaisselle directement.
3: Ah, là, par contre, je suis d'accord.
1: Ah oui?
3: Ah, mais moi, je fais la réflexion. Hein. Tu sais, on a la vaisselle, hein?
1: Oui, bah, je sais qu'on a la vaisselle.
4: L'action n'est pas terminée. L'action n'est pas finie.
1: Si on met tout le temps la vaisselle, à quoi ça sert d'avoir un évier? Ça n'a pas de sens.
3: C'est pour les poils. Mais là, on engage un autre débat.
4: Exactement. Ah,
1: je pensais pas ce matin qu'on allait parler autant du lave-vaisselle et de l'évier, de la zone d'action, de la zone d'attente. On est vraiment on est sur une zone de guerre, là. Merci beaucoup, Déborah, de nous avoir appelés.
4: Bonne journée à tous, des bisous.
1: Belle journée à toi. Olivier est là. Bonjour, Olivier.
5: Salut Manu, salut les Wawin.
1: Qu'est-ce qui te broute, Olivier?
5: Alors moi, ce qui me broute, c'est le caddie au supermarché qui part sur la droite parce qu'il y a une roue qui est tordue.
1: Et ça, c'est le classique. Hein.
3: Ah, c'est relou. C'est l'enfer.
1: Tout le monde a vécu ça. Et en fait, quand tu le prends d'ailleurs, tu t'en aperçois vite, mais t'as la flemme d'aller le remettre.
3: Exactement, tu dis tant pis.
1: Voilà, et t'y vas. Et pendant toutes les courses, tu luttes en appuyant pour pas qu'il va. Et moi, ce que j'aime avec le caddie, des fois, c'est que tu le lances devant,
3: ouais.
1: Tu sais.
3: Oui, ben là, non,
2: et
3: mais
2: après, il part
3: sur le côté.
1: Et là, il se prend le rayon. Putain.
3: Ouais, ça nous broute.
5: Et ça, c'est plus drôle.
1: Mais c'est méga broutant. Merci beaucoup, Olivier, d'avoir été là avec nous.
5: De rien, avec plaisir. Bonne journée.
1: Soulever les vrais problèmes.
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1: C'est le moment du jeu de Florent, le producteur de l'émission qui tous les jours nous propose un petit jeu. On a Morgane avec nous. Bonjour Morgane.
8: Salut toute l'équipe.
1: On va jouer ensemble parce qu'on joue tous ensemble avec le jeu de Florent.
8: Ouais.
1: Super. Alors attention, chaque jour, un jeu, un thème.
2: Et le thème aujourd'hui, c'est la journée mondiale de la voix.
1: Ah oh, oui, c'est
2: et
1: pratique.
2: Ouais. Okay. Et du coup, je vais vous... Oui.
1: Non, c'est pratique pour nous, je veux dire, c'est notre...
2: Ah bah, c'est le cœur du métier.
3: Hein.
1: Bien sûr, évidemment, notre organe.
2: Bien sûr, et du coup, je vais avoir besoin de votre voix, parce que je vais vous montrer des noms de personnalités connues sur un petit bout de papier, et vous allez devoir l'imiter que Morgane reconnaisse qui c'est.
3: Oh, okay. Je suis éclaté au sol. Mais
1: moi aussi, je suis nul en imitation.
2: C'est exactement pour ça qu'on fait ce jeu.
1: D'accord. On a un temps imparti pour le...
2: Non, parce que comme vous n'avez pas trop de talent, je pense, là-dedans, on laisse place. Oui,
1: je t'entends.
2: Oui. Pardon, excusez-moi.
1: Il n'y a pas de mal.
2: On va commencer par toi, Manu.
1: Ok, vas-y. Je dois imiter.
2: Non, pardon, on va commencer par Lorenza.
3: Voilà,
2: le programme.
1: Oui, très bien, ça me va.
3: Alors,
1: tu dois imiter quelqu'un, Morgane doit découvrir qui c'est.
2: Attention.
3: Oh là là.
2: C'est parti.
3: Bonjour, franchement, c'est impossible, j'arriverai.
1: Vas-y, lance-toi.
2: T'as une phrase référence qu'il a souvent dit qui est très connue.
3: Je sais pas. Bah, vivement dimanche.
1: Mais non, mais après,

0: Non mais faut imiter.
1: Oui, pardon. Mais bon. Je sais pas, c'est quoi la phrase connue qui dit
2: salut mon pote.
0: Ah oui, ah, ça, ouais. Je connais pas.
2: Mais si. Il avait dit ça à Johnny quand il était parti, okay. Ça a fait le tour, ça.
0: Ah d'accord, bah je n'avais pas
1: l'envie. Ah mais c'est dur, attends.
2: Ah mais j'ai pas dit que c'était un haut.
0: Ouais. Bon, écoute, ça fait zéro point. Pardon. Attention, on continue, c'est la journée mondiale de la voix, on doit imiter des gens et Morgane doit les découvrir.
3: Ah bah alors quoi.
1: Ah bah oui.
3: Non mais Morgane, bah alors on se bouge là, on y va quoi.
1: Je l'ai.
3: Alors, en plus je vais me faire le jury de l'émission là, de Masked Singer. Alors. Bah alors quoi. Bah c'est moi quoi. Ah bah là je peux pas faire mieux que ça en imitation.
1: Je peux aider Morgane.
2: Oui, vas-y.
4: Ouais, je veux bien.
1: C'est Chantal là-dessous.
0: Bah oui, bah là du coup ça, tu l'aides pas, tu lui donnes la réponse. Hein.
1: ça s'appelle
0: pas aider, ça s'appelle donner la réponse. C'est génial.
2: Bon, allez, je compte le point parce que je suis gentil.
4: Je l'avais pas.
0: Mais tu vois pas qui c'est Chantal là-dessous.
4: Maintenant qu'on me le dit, oui, mais sinon j'y étais pas là.
0: Ah, pourtant j'étais content de mon imitation. Bon allez, attention, on continue. On fait chef-d'œuvre sur chef-d'œuvre. Lorenza, à toi.
2: C'est parti.
5: Morgane, est-ce que c'est ton dernier mot?
4: Jean-Pierre.
1: Ouais. Oui.
0: Alors, il n'y avait pas d'imitation, hein. C'est...
1: Bah, si, quand même.
4: C'était une mise en situation.
1: Attends, quand même, j'ai fait une petite voix, quoi.
0: Oui, une petite voix.
2: Petit effet sur les gorges, quoi. C'est...
1: Oui.
0: On n'est pas hyper doué.
2: Non, allez. Peu d'effort, mais attention, Nagui.
0: Il l'a dit, Morgane, t'as entendu ou pas?
4: Je n'ai pas entendu.
1: Ah, okay. C'est bon.
0: Attention, vous bloquez ses paroles? Parce que la voix, c'est pas. Attention, vous bloquez ses paroles?
4: Nagui,
0: ouais, oui. Oh, la pire imitation de Nagui, c'est impossible à.
1: C'est dur.
0: Super dur.
1: C'est dur de fou.
2: Attention, il m'en reste deux.
0: Allez, Lorenza. Ouais.
2: C'est parti.
4: Hop. Donald.
1: Ouais.
0: J'aurais dit Michel Drucker. Il en reste une dernière, attention.
2: Hop là.
0: Bah oui, je crois que on a bien joué. On a bien joué en première mi-temps, on s'est bien défendu. Maintenant, il faudra voir ce que ça donne le prochain match, si on arrive encore à être régulier sur les passes et ne pas perdre trop au milieu du terrain. Je pense que Kylian, il a bien joué, c'est son retour à Kylian et on est très contente de l'avoir avec nous, quoi.
1: Allez Morgane.
0: Ah putain.
1: Foot.
4: Ben ça nous.
1: Mais
4: quoi, Roland?
0: Thierry Roland.
1: Ah oui, merde, on est si mauvais que
0: non
1: ça.
0: Non mais, on est mauvais, mais no offense, hein, t'es encore plus mauvais que nous.
1: Oh, l'équipe de bras cassés.
0: C'était Didier Deschamps.
1: Ouais. Elle est morte de rire.
0: Bon.
1: Bah, c'était incroyable.
0: Plusieurs choses au cimetière aujourd'hui.
2: Eh oui.
0: Ce jeu qui part au cimetière. Allez, jeu. Et attends, il ne part pas tout seul, ce jeu.
2: Non.
0: Il part avec Morgane. On va t'offrir le mug Manu sur Énergie, Morgane.
4: Merci. C'est mérité. Hein.
0: Le mug ou le cimetière?
4: Super.
0: D'accord. Allez, plus avec nous, Morgane. Jusqu'au bout.
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0: C'est nous. Et ouais, on a un jingle de Justin Bieber. C'est un peu classe.
1: C'est trop la classe.
0: On était un peu à Coachella, quoi. Voilà.
1: Ouais,
0: on était un peu avec lui sur scène. On va s'en aller dans 2-3 minutes. Mais avant ça, évidemment, pour lancer la journée, notre dernier appel du jour aujourd'hui, c'est Adrien. Bonjour, Adrien.
8: Bonjour, Manu. Bonjour, les Wawans.
0: Sois bien. Mais on est bien.
1: Ouais.
0: On est là depuis 6 heures ce matin. Il y a la journée. Il fait pas trop moche un peu partout en France. Donc on est bien. Et toi, comment t'es?
8: Bah, moi, je suis sur chantier au travail avec l'équipe de Lyon Noël sur l'église de Oisem. Nous sommes en train de la restaurer, donc comme on vient de le dire, je travaille dans la restauration monument historique.
1: Oh.
8: Et je suis tailleur de pierre.
1: Waouh.
0: Oh, putain, et...
1: C'est stylé, ça envoie comme métier.
0: Ah ouais, c'est comme Obélix, oui. Il taille les menhirs, c'est pareil.
1: Et restaurer les vieux bâtiments comme ça, c'est trop bien.
0: Mais j'en parle là, oui. Tu travailles, c'est un chantier, c'est une église, vous restaurez, vous refabriquez la pierre, c'est quoi le truc?
8: Oui, ça c'est donc il y a de la brique, il y a de la pierre, on restaure l'église de Oisem, qui était dans un sale état jusqu'à présent. Ça fait 4 ans que le chantier est lancé.
0: Ah oui.
8: Là, avec l'équipe donc de Léo Noël, nous sommes en train de travailler sur l'église, sur la façade principale. On a fait tout d'accord. Le tour et donc il y a les joints, les briques, les pierres à changer.
1: Vous êtes des artistes en vrai un peu.
0: Mais il y a de la création là-dedans.
1: Mais oui, mais alors... attends, c'est que vous embellissez, vous rénovez les œuvres d'art qu'on admire, c'est trop bien.
0: Mais tout à fait, Lorenza, bien
1: merci
0: sûr.
1: Adrien.
0: Évidemment, un peu de culture.
1: Bah, oui,
0: et un peu d'architecture dans cette émission ne fera pas de mal.
1: Oui.
0: Alors, rien, t'as restauré des trucs un peu connus?
8: Alors, j'ai intervenu, on va dire, sur des tailles de pierres, principalement sur trois pierres de l'église Notre-Dame, donc de Paris, et c'était lorsque j'étais en apprentissage.
0: C'est-à-dire qu'il y a, là, dans Notre-Dame, à Notre-Dame, à Paris, où il y a des pierres, c'est toi qui les a faites.
8: Voilà, il y a trois pierres qui ont été taillées lors de mon apprentissage, donc elles ont été posées. Donc moi, j'ai pas pu les poser parce que j'avais pas la qualification nécessaire à ce moment-là. Mais j'ai pu assister à la pose, donc franchement, ça fait énormément plaisir. Se dire qu'on a participé aux restaurations de monuments et d'images de France, c'est
0: Super. Alors, mais est-ce que, tu sais, c'est comme quand nous, on fait un béton, on fait un petit cœur dedans, ou un petit signe, où on met nos initiales. T'as fait un petit truc sur la pierre, ou t'as pas le droit, j'imagine?
8: Non, dommage. Pas, malheureusement, après, t'as l'arrière de la pierre, donc si un jour elles sont défaites, les personnes qui vont les défaire, forcément, ils vont retrouver les initiales avec la date à laquelle ça a été tapé, mais voilà, on peut pas faire plus.
0: Ah, tu veux dire que sur la pierre, il y a quand même les initiales et la date, mais c'est caché.
8: Voilà, c'est dans c'est dans le mortier.
0: C'est génial.
1: Ok, on apprend des trucs. Hein.
0: Putain, il y a un peu d'Adrien dans la cathédrale Notre-Dame
1: de
0: Paris.
1: C'est une folie en vrai.
8: Un peu du nordiste, voilà, tout à fait. Un peu du nord à Paris.
0: Eh ben, Adrien, je vais t'offrir le mug Manu sur Énergie pour te remercier de nous avoir appelé ce matin.
8: Super, c'est gentil.
0: Et nous avoir apporté ta pierre à l'édifice. Je me dégoûte. Je me dégoûte et je vais rentrer chez moi. Je n'ouvrirai la porte à personne aujourd'hui.

0: est 6h03 et je ne dirai qu'une seule chose. Dansons.
1: Dansons. Avant ton vertige.
2: Il dirait que c'est sa dernière danse.
1: Avant hein. Que l'on se
0: plie. On va pas la danser en festival.
2: Non.
0: Vous l'avez peut-être déjà entendu, sinon ben.
2: C'est
0: on
2: un
0: est
2: slow,
0: les, hein. On est les premiers à vous le dire, à vous le faire écouter. Il est sorti à minuit, c'est le nouveau titre de Céline Dion. Dansons, écrit par Jean-Jacques Goldman.
2: Après, ben, c'est prenant.
0: Alors attention, hein. Apparemment, il avait été écrit il y a quelques années. Mais il n'était jamais sorti.
2: Mm.
0: Et apparemment, à l'époque, il n'avait pas, pas
3: le moral. Hein.
0: On va voir la suite. Non, pas le moral.
2: Non. C'est beau.
0: C'est, bah, c'est...
2: Mais j'aimerais bien une petite chanson un peu punchy, là, qu'elle revienne un peu en forme.

0: Ouais, ça peut être des chansons, tu sais, le show de mariage.
1: Oui, oui, oui.
0: Les gens qui aiment Céline Dion, hop là.
1: Ah, c'est bingo, là.
0: C'est dansons, quoi. Alors non, faut pas danser. Alors, excusez-moi, je me permets de faire un truc. Elle dit dansons au-dessus des abîmes. Oui. Non. Non, parce qu'on tombe.
1: C'est dangereux.
0: Voilà, je vous le dis.
2: Mais quel est non-vertige dans une chanson, ça se voit que c'est du Jean-Jacques.
1: Oui, c'est vrai.
2: Parce que c'est pas facile quand même.
0: Jean-Jacques, il colle beaucoup vertige.
2: Ouais, il utilise des mots qu'on n'utilise pas souvent.
1: Non-vertige, abîme, tu vois que c'est poétique, c'est beau, c'est travaillé quoi.
0: Bah, ça va avec le prénom Jean-Jacques. Hein.
1: Oui.

0: top.
1: Bah, il a la patate dans la gueule quand même.
0: Et bon vendredi.
1: C'est le nouveau Céline Dion, il s'appelle Danso. Bah, il fallait qu'on en parle quand
0: bien
1: même.
0: Bien sûr, c'est obligé.
1: Il est 6h05, notre premier appel du jour, c'est Lisa. Bonjour Lisa.
2: Bonjour Manu, bonjour les wawas.
1: Sois la bienvenue parmi nous Lisa. On va s'écouter Miley Cyrus dans 2 minutes. Mais avant ça, c'est notre premier appel du jour. C'est avec toi qu'on lance cette journée. Tu nous appelles d'où?
2: J'habite à La Motte en Bretagne.
1: La Motte?
2: Oui.
1: J'aime bien.
2: C'est en pleine campagne.
1: Ça me fait rire La Motte. Et qu'est-ce que tu fais en Bretagne? Tu t'es réveillée 6h05, tu pars déjà au boulot?
2: Je vais me préparer pour aller travailler, oui.
1: Et qu'est-ce que tu fais comme travail?
2: Alors, je suis agent CCAS, je m'occupe d'une épicerie sociale pour des personnes qui ont de faibles moyens. Et ma deuxième mission, c'est d'accompagner des personnes qui sont âgées pour faire des petites activités, faire le marché, faire les courses, ce genre de choses.
1: Ça, tu fais beaucoup de choses quand même.
0: Ouais, bravo.
2: Oui, merci. Non, j'ai pas le temps de m'ennuyer.
1: Et l'épicerie, en fait, c'est une épicerie avec des produits qui sont moins chers qu'ailleurs, c'est ça?
2: Exactement, on les récupère en grande partie auprès de la banque alimentaire, ce qui nous permet ensuite de les proposer à très bas prix à nos bénéficiaires.
1: Il y a des restaurants comme ça?
0: Oui.
1: Il y a il y a pas longtemps, je suis allé, on m'a fait découvrir ça, un restaurant, en fait, c'est des gens qui sont en réinsertion, qui travaillent dans le restaurant, et c'est pas cher du tout, et pareil, les produits, sont achetés, je pense, moins cher, etc. Il y a tout un système comme ça, et ça permet, aux gens d'avoir, entrée, plat, dessert, pour vraiment pas cher. Quoi.
0: Trop bien. C'est parfait. C'est win-win.
1: J'aime bien ces métiers, moi.
0: C'est trop génial.
1: Ouais, parce qu'à la fin de ta journée, tu dois dire, j'ai fait plein de trucs bien.
2: Oui,
0: t'as un très bon
2: cœur. Quand on entend des personnes nous dire que pour la première fois depuis quelques années, ils peuvent manger de la viande, ça fait plaisir.
1: Putain, bah tu vois, il y a un moment dans ta vie, soit tu deviens comme Lisa, soit tu fais de la radio.
0: Comme nous.
1: Mais ben bravo à toi Lisa, on t'embrasse fort, on te souhaite une belle journée. Et je vais t'offrir le mug Manu sur Énergie.
2: Ah, c'est très gentil, merci beaucoup Manu, bonne journée tout le monde.
1: Gros bisous, j'aimerais que vous nous appeliez si vous avez vous aussi un métier atypique.
0: Ouais.
1: Est-ce que, ou alors si vous connaissez quelqu'un qui a un métier atypique, un truc qui sort de l'ordinaire, et voilà, un dîner, quand il donne son métier, tout le monde s'en fout, il fait waouh, alors vas-y, parle-nous-en. Si vous avez vous aussi un métier atypique ou si vous connaissez quelqu'un, appelez-nous. 0 870 42 48.
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1: Tout de suite, c'est parti. Comme chaque jour, j'ai des sondages, et comme chaque jour, on est le matin, on appelle ça les sondages du matin. Parfois, je me dis que je suis tellement malin. On démarre. Pour 3% des femmes, c'est le style musical qui leur donne le plus envie de faire l'amour. Qu'est-ce que c'est, Lorenza?
0: Le R&B.
1: Eh ben non, c'est pas le R&B.
0: Ah.
1: Pour 3% des femmes, Aurélie au standard?
5: Le rap.
1: C'est pas le rap non plus, Florent, notre producteur?
6: L'opéra.
1: Ce n'est pas l'opéra. Mais c'est toi qui es le plus proche dans le côté un peu absurde et surprenant. Lorenza?
0: Le lyrique.
1: Le chant lyrique, ce n'est pas ça, c'était la musette.
0: Oh, pour faire l'amour?
1: Bah, c'est le style musical qui leur donne le plus envie de faire l'amour.
6: Petit coup d'accordéon, quoi.
1: La musette, ouais, c'est ça. Le
0: petit enfer, ouais.
1: Ou l'apéro qui va avec la musette.
0: Ah,
1: c'est possible, je sais pas. Enfin bon, passons
0: pas
1: au
0: chute. Hein.
1: Non. 17% des hommes en ont déjà porté un. Qu'est-ce qu'ils ont pensé? 17% des hommes, Lorenza?
0: C'est un chapeau?
1: Ce n'est pas un chapeau, ça se met pas sur la tête.
6: Bah, une culotte? Pas de leur chérie?
1: Une culotte de femme, oui, j'avais compris. Non, c'est pas ça. Mais on est vraiment pas loin là, du coup.
0: C'est des sous-vêtements?
1: Bah oui.
0: Un soutien-gorge?
1: Exactement. 17% des hommes ont déjà porté un soutien-gorge. Je l'ai fait.
0: Bah, j'ai essayé, m'étonne quoi. Pas, ouais, ça m'étonne pas. Est-ce que t'as mis dedans du coton ou des oranges, des mandarines? C'est sûr.
1: Quand j'étais plus jeune, je voulais savoir ce que ça
0: faisait. Mais oui, mais vous le faites tous. Mais moi, je trouve ça touchant, je trouve ça rigolo.
1: Bah, et alors, tu l'as pas fait, toi, Flo?
6: Ah, j'ai jamais fait.
0: Non.
6: Non, c'est vrai, j'ai jamais fait.
1: J'en ai toujours sur moi. J'ai toujours des soutiens-gorge et des oranges. Et non, mais je voulais me rendre compte de ce que.
0: Je voulais tester un peu ce que ça donne.
1: Franchement, déjà attaché, c'est galère.
0: Ouais, il y a plusieurs techniques.
1: Bah, apparemment, en fait, il faut le faire devant, il faut le retourner, c'est ça?
0: Ouais, moi, c'est ma technique, mais il y en a, elles arrivent directement à le faire, elles sont souples, elles arrivent directement à aller dans leur dos.
1: Moi, j'arrive pas à croiser mes bras devant tellement
0: compliqué,
1: je suis pas souple. Alors derrière, t'imagines. Donc,
0: et alors,
1: voilà.
0: Tu te trouvais jolie? T'aimais bien?
1: Je me suis assez plu.
0: Oui, mais c'est sympa. Hein.
6: Et t'as mis un t-shirt par-dessus, genre vraiment pour.
1: Non, je suis sorti dans la rue.
0: Le fou.
1: Et je demandais si vous voulez une orange. 12% des gens espionnent cette personne au moins une fois par semaine. Quelle est cette personne?
6: Leur collègue?
1: Non. Alors, dans l'absolu, ça pourrait être leur collègue, mais c'est pas ça.
6: Okay.
0: C'est quelqu'un de la famille?
1: Ça peut être quelqu'un de la famille, mais c'est pas ça. On n'y est pas, on n'est pas dedans.
0: C'est quelqu'un qu'on côtoie tous les jours?
1: Pas vraiment, on le côtoie pas vraiment.
0: On le côtoie pas vraiment.
1: On peut le croiser.
0: Ah, les voisins?
1: Exactement. 12% des gens espionnent leurs voisins au moins une fois par semaine.
6: Bien sûr.
0: Ah ben moi, ça va être la nouveauté là.
1: Ah, t'as des voisins dont tu vas espionner?
0: J'ai plein de nouveaux voisins dans mon immeuble.
1: Mais dans ta coloc, t'as des vues sur les voisins?
0: Oui. Oui, du balcon, parce que j'ai un petit balcon, je peux voir certains appartements des voisins.
1: C'est incroyable.
0: Là, je peux vous dire que j'aurai des trucs. Hein. Ah, là, ça va être parti. Là.
1: Tu sais, des fois, quand t'as des soirées chez des gens qui sont en hauteur dans leur appartement et que ça donne sur les apparts en face,
0: c'est génial.
1: Je peux foirer la soirée en regardant les gens. Et t'es extrêmement déçu. Hein. Tu t'attends toujours au truc de la nana et le mec qui vont se mettre à poil et qui vont faire l'amour dans la cuisine.
0: Pas du tout.
1: Ça n'arrive jamais.
0: Non, il faut manger ou regarder la télé.
1: C'est vrai. Statistiquement, sachez-le, on est très déçus en espérant ses voisins.
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1: Et Taïk, il est demain soir dans The Voice sur TF1 et c'est toujours les auditions à l'aveugle. Et je vous rappelle qu'il y a quelqu'un de mon village qui a été sélectionné. Hein.
0: Oui.
1: Alors comme ça a été enregistré, il sait jusqu'où il va, mais il a pas le droit de le dire.
0: Bah oui, il a fini un truc.
1: Je l'ai tanné. Si vous l'avez pas vu, allez voir Roddy Julien. Il a 75 ans.
0: C'est génial.
1: Lui à The Voice, ça a déjà fait plus de 2 millions de vues.
0: En même temps, il envoie de ouf.
1: Ah oui, enfin nous, ça fait 15 ans qu'on est là, on fait pas 2 millions. Putain, il m'est énervé. Enfin,
0: oh mais arrête.
1: Ça va, il est de mon village, je partage. C'est les 2 millions de vues, c'est un peu moi.
0: 1 million chacun.
1: Vous faites un métier insolite, vous faites un métier atypique. Tout à l'heure, on a commencé l'émission avec Lisa qui nous a appelé, qui était notre premier appel du jour, et qui dirige une épicerie sociale et solidaire.
0: Ouais.
1: Je trouvais ça incroyable comme métier et surprenant. Et du coup, je vous demande, est-ce que vous aussi, vous avez un métier surprenant, un métier atypique? 0-870-42-48. On a Céline qui est là. Bonjour Céline.
5: Bonjour Manu, bonjour l'équipe.
1: Bienvenue sur Énergie Céline, qu'est-ce que tu fais comme
5: Merci.
1: Métier?
5: Alors moi, j'assemble des coques pour la business class de Lufthansa.
1: Ouh, c'est très précis ça.
0: C'est des avions?
5: Oui. Oui, c'est les avions. Pour les Airbus A350.
1: Mais tu montes quoi exactement dans les avions?
5: Bah les coques qui coûtent un bras où tu pourras pas te payer le billet quoi.
1: Mais les coques, je comprends pas. C'est quoi les coques?
5: Les sièges en fait.
0: C'est des sièges. Où tu te couches là, qui ont plein de fonctions.
5: C'est ça, oui. T'as la télé, t'as la tablette, t'as tout.
1: Je comprenais pas ce que c'était la coque. Oui, les sièges qu'on voit dans les magazines.
5: Oui, c'est ça.
1: Et dans le siège et t'as la télé,
0: ouais.
1: Et le siège il peut se mettre en lit.
5: Oui, c'est ça, oui.
1: Et c'est toi?
5: Siège assis, siège couché, oui. Et c'est moi qui assemble tout.
1: Et du coup, tu n'as pas de réduction pour les utiliser après?
5: Non, malheureusement, non.
0: Et tu peux
5: mais
0: pas
5: avec notre CE, on a des beaux voyages, par contre.
0: Tu peux pas en fabriquer un pour chez toi?
5: Non.
0: Ce serait fou, elle sait tout assembler.
1: Oui, mais l'intérêt, c'est de le faire en avion.
0: Oui,
1: c'est
0: mais c'est quand même la classe.
1: Non, mais chez toi, t'es mieux dans un lit, quand même.
0: Oui, je sais pas. Ça stylé d'avoir ça dans son salon.
1: Oui, ou alors t'as le service qui va avec. Ouais. Quelqu'un qui t'apporte à manger, qui t'apporte une coupe de champagne, et qui te souhaite bon vol.
6: Et quand t'as des invités, tu dis, je vous installe en classe business.
0: En business class, c'est génial.
1: Et quand t'as un ami qui arrive en retard, désolé.
0: Il n'y a plus de place,
1: vous êtes en écho.
6: Vous êtes dans le clic-clac.
1: Voilà. On vous souhaite une bonne nuit. Merci beaucoup Céline de nous avoir appelé.
5: Merci Manu, merci l'équipe, au revoir.
1: Belle journée à toi. On a Gaël qui est là, bonjour Gaël.
7: Bonjour Manu, bonjour les Wanwan.
1: Bienvenue sur Énergie. Gaël, tu as un métier atypique ou tu connais quelqu'un qui a un métier spécial?
7: Alors moi c'est mon cousin qui a un métier un peu particulier. Il est footballeur professionnel au Paris FC, il a même fait des matchs de Ligue des Champions.
0: La classe.
1: Ça c'est professionnel Ligue des Champions, là ça...
7: Ouais.
1: On n'est pas dans le match du dimanche avec les poteaux, quoi. C'est...
0: Bon, c'est pas le PSG, mais c'est déjà quand même
1: c'est
0: pas mal.
1: C'est Paris FC, c'est
0: oui, un... oui, c'est déjà pas mal. Incroyable.
1: Il a quel âge?
7: De 27, 28, je m'en rappelle plus exactement.
1: Il peut encore monter, quoi. Et il a gagné, il a marqué des buts?
7: En Ligue des Champions ou tout court?
1: Tout court, alors, parce qu'apparemment pas en Ligue des Champions.
7: Oui. oui, mais c'est pas son poste principal, mais oui, il marque un peu des buts de temps en temps.
1: Ah, de temps en temps, il joue quoi comme place?
7: Il est milieu.
1: Milieu de terrain.
7: Milieu,
1: milieu de terrain, oui, je vois très bien. C'est les gens qui sont pas très bons en défense.
0: C'est ça.
1: Qui sont pas très bons en attaque.
0: On les met.
1: Ouais. C'est exactement. C'est comme les orientations à l'école. Écoute, on va pas te mettre en scientifique, on va pas te mettre en littéraire, tu vas prendre option cinéma. Et bon, c'est génial.
0: Mais c'est quand même la classe de fou.
1: Évidemment, professionnel. Gaël, on te souhaite une belle journée. Merci beaucoup de nous avoir appelé.
7: Merci, c'est gentil Manu, bonne journée.
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1: C'est vendredi, c'est le 17 avril 2026. On est là avec vous. Nico est toujours pas là parce qu'évidemment il vient d'être papa.
0: Bah oui, il s'occupe de son petit Archie.
1: Papa d'un petit Archibald. Tellement stylé ce prénom.
6: On pourra l'avoir ce matin au téléphone.
0: Oh, trop bien.
1: Archibald?
6: Oui, bien sûr. Non, Nico l'aura à 9h.
1: Bah, ça y est, il a réussi à dormir.
6: Oui.
1: On l'aura tout à l'heure, il nous racontera comment ça s'est passé. Comment ils ont trouvé le nom Archibald? Putain. Bah, c'est bien vu quand même.
0: Franchement, si c'est lui, bravo. Hein. Enfin, c'est trop stylé. J'arrête pas d'en parler autour de moi. Mais le prénom stylé.
1: J'en ai parlé à ma famille hier. Je lui dis franchement.
0: Je lui dis putain, Archie, c'est stylé quoi.
1: Ils ont trouvé le beau prénom quoi. Archibald.
0: Ouais.
1: Putain, je suis jaloux.
0: Bravo Nico.
1: On l'aura tout à l'heure au téléphone. Les K-pop Demon Hunters avec Free, c'est dans 2 minutes. Tu auras aussi Magic System. C'est bon ça.
0: Ah, ça fait du bien. Mais qui sort un nouveau son? L'été arrive là. D'habitude ils en sortent un.
1: Non mais alors il y a une tournée qui est annoncée.
0: Oh mais parfait ça.
1: Mais alors, je crois que c'est l'été prochain.
6: Ouais, 2027.
0: Okay.
1: Et voilà. Et
0: ils sont en place hein.
1: Mais un nouveau titre, je sais pas. Je pense qu'il y aura un nouveau titre, il y aura un nouvel album.
0: Évidemment.
1: C'est les Magic
0: System.
1: Ils sont
0: malins.
1: Alors bah, ils en ont là-dedans. Donc on parle de retour. François Hollande l'a déclaré.
0: Quoi? Oh.
1: François Hollande se prépare pour la présidentielle de 2027.
0: Mais non.
1: J'ai peur que ce soit un peu comme le retour annoncé du sac banane. Décevant. Mais bon.
0: On verra.
1: Qu'est-ce qu'on a dans les infos? On a un peu de temps. Ah, vous êtes déjà allé à IKEA?
0: Bien sûr.
1: Vous avez acheté des meubles, vous avez acheté des choses, mais est-ce que vous avez mangé à IKEA?
0: Les boulettes.
1: Les boulettes.
0: Oh, je crois que je sais l'info.
6: Je sais aussi, je crois.
1: Tu vois, les vraies infos, tout le monde est au courant. Quand il y a une vraie info qui est importante.
0: Mais c'est de la bouffe.
1: Mais évidemment, mais je suis d'accord avec toi. Toi, autant François Hollande qui revient, tout le monde s'en fout. Les boulettes
0: c'est vrai,
1: IKEA. Là, j'ai l'impression que ça motive tout le monde. IKEA vient d'annoncer sa collaboration avec les sucettes Chupa Chups.
0: Yes.
1: Et dès le mois de juin, ils vont sortir une sucette goût boulette de viande.
0: Non, mais je veux goûter.
6: Ah non.
0: C'est
1: alors,
0: fou.
1: Alors, elle ne sera pas commercialisée.
0: Ah.
1: Non, on ne pourra pas l'acheter. Elle sera offerte aux clients pour une dégustation le 6 juin prochain.
0: Bah attends, je vais réserver ma date. Hein. Attends, je suis en train de regarder la
1: journée. Le 6 juin prochain, ouais.
0: Faut c'est un samedi, c'est parfait.
1: Ah bah putain, ça.
0: Allez.
1: C'est vrai que le samedi en général, c'est pas le bordel à IKEA déjà.
0: C'est pas grave, je veux ma sucette ou boulette de viande.
1: Tu vois, sucer une boulette, titre.
0: Oh là.
1: Mais bon, faut faire attention quand même.
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1: On joue comme chaque matin au Club des Génies. Et on va retrouver pour sa 6e participation Thibaut. Il a déjà gagné 500 €. Il va tenter de rajouter 100 € dans sa cagnotte. Thibaut, t'es là?
8: Bonjour Manu, bonjour les Wouah.
1: Thibaut, 6e participation, t'as gagné le droit. Quand t'arrives chaque matin avec nous de choisir ton titre.
0: Ah, j'ai trop hâte de savoir ce que c'est.
1: Mais il nous l'a dit hier.
0: Ah oui, c'est John Cena, c'est vrai.
1: John Cena, c'est Time Is Now.
0: Oh la classe.
8: On m'appelle la bonne époque.
1: La bonne époque de quoi? Tu faisais du...
8: Bah, ça date quand même.
1: Ah, le oui,
0: ouais, mais ça reste impressionnant, ça reste la classe.
1: Bah, c'est John Cena.
0: Là, j'imagine Thibaut s'avancer en mode « Ouais, les gars, vous allez m'affronter. »
1: Attention, c'est la première fois que ta musique retentit sur Énergie. J'espère que ce ne sera pas la dernière pour toi.
0: Ah non, j'espère aussi.
8: Ah non.
1: Mais en face de toi, il y a quelqu'un qui espère que ce sera la dernière fois. Elle s'appelle Karine et elle veut tenter, elle, de te détrôner, de gagner ses 100 premiers €. Bonjour Karine.
9: Kikou les Wawins, kikou Thibaut.
0: Oh, salut, ma Karine. Copine de kikou.
1: J'autorise un kikou par émission.
0: Il y en a eu deux.
1: Karine, ouais. Tu l'as fait, Lorenza t'as plus le droit.
0: C'est pas grave, je suis trop contente qu'elle l'ait fait. Bravo ma Karine.
1: Karine Thibaut.
9: J'ai pensé à toi Lorenza.
1: On va jouer ensemble au Club des Génies. Tu vas tenter de gagner tes 100 premiers €, Karine. J'ai 3 questions devant les yeux, vous êtes 2. La gagnante, le gagnant sera celle ou celui qui aura 2 points. À chaque question que je vais vous poser, si vous pensez avoir la réponse, vous donnez votre prénom, vous donnez ensuite votre réponse. Si elle est bonne, eh ben ça vous fait 1 point. Mais si elle est fausse, le point va à l'autre. Le premier qui atteint 2 points gagne 100 € et revient jouer avec nous le lendemain. Pas le lendemain, d'ailleurs, ce sera lundi. Mais pas ce lundi-là, celui lundi d'après, avant. Parce qu'on est en vacances.
0: Bah, c'est bien, ça leur laisse un peu de temps pour se reposer.
1: Oui, pour réviser le dictionnaire.
0: Exactement.
1: Karine, Thibault, bonne chance à tous les deux, c'est parti. On joue au Club des Génies. Première question. Quel est le plus long fleuve du monde?
9: Karine.
1: Je t'écoute, Karine.
9: Le Nil.
1: Bonne réponse.
0: Oh. Bon PLS.
1: Oh là là. Thibaut en ballotage. John Cena est stressé.
0: Il n'a pas dit son dernier mot.
1: Oh que non.
8: Non.
1: C'est pas la première fois que non. Thibaut revient du diable mauvais. La remontada.
0: Attention.
1: Attention. Karine 1 point, Thibaut 0 point. Deuxième question. Quel acteur américain a été marié à Angelina Jolie et Jennifer Thibaut. Aniston?
0: Thibaut.
9: Karine.
1: Thibaut a répondu avant.
8: Brad Pitt.
1: Brad Pitt, oui. Oh, ce match. Thibaut, un point. Karine, un point. Troisième question. Dans quelle émission française des candidats doivent-ils garder des secrets?
8: Thibaut.
1: Thibaut, je t'écoute.
8: Secret Story.
1: Secret Story, oui, oh. Deux points. Mais Thibaut, il aime se faire peur.
8: On se fait peur en ce moment.
1: Attends, mais
5: bravo, Thibaut.
1: Ça fait trois jours d'affilée où Thibaut perd le premier point.
0: Ouais.
1: Et à chaque fois, c'est la remontada. Thibaut, deux points. Karine, je suis désolé.
0: C'était bien joué. Hein.
1: T'avais bien démarré.
5: Bravo, Thibaut.
1: Oui. Bien démarré.
8: Merci.
1: Je vous rappelle quand tu veux, Karine.
5: Ça marche. Et passez un bon week-end et puis de bonnes vacances.
1: Et merci. Toi aussi, passe un bon week-end et je vais t'offrir le mug Manu sur Énergie.
5: Merci, c'est gentil.
1: Gros bisous. Thibaut, il est là. Il est là, John Cena.
8: Il tremble, mais il est là.
1: Thibaut, dans une semaine, on se retrouve. Tu as déjà, quoi qu'il arrive, gagné 600 euros. Tu tenteras de gagner 100 euros supplémentaires dans ta cagnotte de génie des génies. Passe un bon week-end.
8: Bah, vous aussi, bonnes vacances surtout.
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1: Et ce matin, on parle de métier insolite. Est-ce que vous faites un métier atypique? Ou est-ce que vous connaissez quelqu'un qui a un métier original qui sort des sentiers battus?
0: Oui.
1: J'aime bien cette expression. 0 870 42 48. On continue à vous prendre au téléphone. Florent, notre producteur.
6: Moi, j'ai mon voisin qui est mascotte pour l'équipe de hand du PSG.
0: Tu nous en avais parlé.
6: Et l'équipe
1: Chips. Pardon.
6: Non, bah allez-y. Et pour l'équipe de France, pour l'équipe de rugby aussi du Stade français.
1: Et il est quoi comme mascotte? J'ai oublié.
6: C'est un petit, il y a un petit renard et
0: c'est cool ça.
6: Et un petit tigre rose aussi, je crois.
1: Ah, il fait deux mascottes.
6: Ouais, deux mascottes.
1: Ah,
6: c'est hyper technique, hein.
0: Ça a des noms, les mascottes?
6: Oui, je les connais pas. Ah, je veux pas péter l'ambiance, mais je les connais pas.
1: Être deux mascottes, est-ce que c'est pas un peu schizophrène?
6: Ouais. C'est deux états d'esprit, je pense. Hein. Il faut, mais il fait des trucs de ouf. Il se met debout sur les poteaux des buts. Il fait des, il est très athlétique.
1: Ah, il est acrobate?
6: Ouais, un peu. Hein, franchement. Alors, c'est un peu énervant parce qu'il a, je sais pas, il a peut-être 40 ans, mais il a un corps de, qui est très énervant.
0: Bah, tu m'étonnes, tu sues de fou dans les costumes de mascotte.
1: Putain, tellement.
0: Il a tellement chaud.
1: Je pense aux gens à Disney. Putain.
0: Ah oui. Ah oui, là tu t'évacues quoi.
6: Mais
0: tu
6: il a son body summer depuis longtemps, donc c'est très énervant.
1: Mais il fait un autre métier à côté de ça ou c'est
6: oui
1: ça...
6: il est ingénieur aussi.
0: Non mais c'est fou.
1: C'est marrant, ça c'est vraiment c'est.
0: Ingénieur le jour, mascotte la nuit, enfin
1: T'as l'impression strip-teaser le nuit. Je voulais, mais en fait je suis mascotte. Il est ingénieur, il fait mascotte pour le club de hand. Je dis génial. Vous faites un métier atypique, vous connaissez quelqu'un qui a un métier improbable? 0 870 42 48, il y a Noémie qui est là. Bonjour Noémie.
11: Et bonjour Manu, bonjour les Wawins.
1: Bienvenue sur Énergie Noémie, c'est quoi ton métier à toi?
11: Je pense que ça va te plaire Manu. Je suis productrice de 5 hectares fermiers et je crée également mes propres créations où je fais donc des pâtes pressées type de tom de montagne, ail des ours, aux fleurs et à la truffe et à l'huile d'olive.
1: Tu fais ton fromage?
11: Je fais mes propres fromages, ouais.
0: Oh, miam.
1: Et tu fais du Saint-Nectaire. J'adore le Saint-Nectaire.
11: Et en France, ouais, effectivement, je fais du Saint-Nectaire, ouais.
1: Oh là là là là.
0: J'ai envie que tu deviennes notre meilleure amie, Noémie.
11: Fais-nous du fromage. Mais à la maison.
1: Mais le Saint-Nectaire, moi, je l'achète
0: en gros, là. En gros, ouais, je vois très
1: le
0: bien.
1: Le gros rond. Et à la fin du game, tu fais, c'est pas possible, on a mangé tout ça.
0: Mais c'est trop bon.
11: Ça fait 1,6 kg, le fromage.
1: Oh putain, c'est pas beaucoup. On t'embrasse, Noémie. Merci beaucoup de nous avoir appelés.
11: Merci, bonne journée, au revoir.
1: Belle journée. Lorenza, tu connais quelqu'un qui a un métier atypique?
0: J'ai rencontré un promeneur de chiens près de chez moi. Déjà, c'est quand même assez atypique.
1: Ouais, il y en a.
0: Attends, parce qu'il bosse pour une dame qui est consultante en prénom. Je savais même pas que ça existait. Elle aide les futurs parents à choisir le prénom de leur enfant.
1: C'est un vrai métier?
0: C'est un vrai métier.
1: Mais genre, elle est payée?
0: Oui, pour ça.
1: Elle en vit?
0: Elle en vit.
1: Cela dit, quand tu...
0: C'est malin.
1: Quand t'as assez d'argent pour prendre un premier heure de chien, c'est que t'en vis bien.
0: Oui, oui, très bien.
1: Mais c'est intéressant.
0: C'est pour les gens qui n'ont pas d'idée, je pense, qui n'arrivent pas à se mettre d'accord aussi entre eux. Et, en fonction des goûts, tu dis ce que t'aimes, je pense. Et elle te fait toute une analyse des deux personnes et elle propose des prénoms. Quoi.
1: C'est drôle, tu sais, t'as les conseillers matrimoniaux qui essayent de sauver les couples.
0: Oui.
1: Les couples qui s'engueulent, où ça va plus, etc. Bah, elle, c'est la même chose, mais c'est pour les prénoms. Quand les gens s'engueulent sur les prénoms, elle arrive et fait... Ok, on va s'asseoir maintenant.
0: Et ce sera Julien.
1: Voilà. On va le trouver ensemble, ce prénom.
0: Oui.
1: Ce n'est pas grave. C'est ok.
0: Oui.
1: C'est incroyable.
0: C'est trop bien.
1: Bah écoute, je trouve ça fou. Je connaissais pas. Dylan est là, bonjour Dylan.
12: Salut Manu, salut Léon.
1: Bienvenue sur Énergie Dylan, t'as un métier atypique toi aussi?
12: Ouais, c'est ça, je fais du débossage sans peinture. Quand il y a de la grêle, des coups de portière, et bah j'arrive à enlever la bosse sans repeindre.
1: Ah, t'enlèves les. Quand on va chez le carrossier?
12: Ouais, c'est ça. Non, en fait, ça coûte moins cher qu'une carrosserie.
0: Ah, c'est quand t'as généralement dit de mettre de l'eau chaude et ça ressort bien comme ça, ça fait poc.
12: Ça dépend, c'est sur des pare-chocs, c'est différent, c'est sur le plastique.
1: Ouais, ouais c'est différent, c'est sur le plastique.
0: Excuse-moi, Dylan.
1: Bah, je suis désolé, Dylan. On va boire un verre ensemble tranquille, et puis Lorenzo, elle s'est incrustée. Elle nous saoule, elle y connaît rien, elle essaie de s'incruster dans la conversation.
0: J'essayais de savoir un peu d'être avec vous.
1: Mais c'est du plastique, le pare-choc.
0: C'est moi.
1: On parle de l'acier, là, en fait.
0: Tu vas te dire le toit de la voiture. Excuse-moi, Dylan.
1: Et ben, Dylan, il est. Putain, tu pourrais pas essayer de débosser Lorenzo, toi. Merci beaucoup Dylan de nous avoir appelé.
12: De rien. Au revoir.
1: Belle journée à toi. Qu'est-ce qu'il y a Lorenza?
0: Il a dit non, j'ai déjà une copine.
1: Oui mais c'est pas grave. C'est Dylan, il est comme ça Dylan.
0: Il est incroyable.
1: Il est débosseleur. Et c'est sa vie, il est là.
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0: prévu quoi ce week-end, Lorenza?
1: J'ai prévu quoi? Je vais voir un spectacle de stand-up d'humoriste.
0: Ah d'accord.
1: Ouais, et sinon, chiller, un peu aménager l'appart.
0: Ça me fait marrer parce que Lorenza, tous les vendredis, elle nous dit je vais chiller ce week-end, et tous les lundis, elle dit putain, je suis sorti ce week-end, mais je suis épuisé.
1: Non, mais à chaque fois, on m'embrigade. Je sais pas dire non à une sortie, j'avoue.
0: Oui, c'est ça, je sais pas dire. Je sais pas dire non, et même, je les cherche un peu.
1: Je suis faible.
0: En fait, voilà, c'est ça. Le vendredi, elle passe sa journée à envoyer des messages aux gens, et toi, tu fais quoi toi? Oh, une soirée? Oh là là,
1: oh,
0: bon.
1: Mince,
0: d'accord.
1: Je viens. Et toi?
0: Moi, je pars dans le sud parce qu'on va partir une semaine en vacances. Donc, je pars dans le sud tranquillement.
2: Allez.
1: Trop bien.
0: Et je vais aller voir Nico et son bébé.
1: La chance. Oh là là.
0: Je vais être le premier de l'équipe à voir le nouveau bébé
1: j'avoue,
0: de
1: je suis
0: Nico.
1: Un peu jalouse, ouais.
0: Et
1: trop
0: voilà.
1: Bien.
0: Mais j'ai oublié d'acheter un cadeau.
1: Bah, ben non, mais ça, il faut. Oui. T'es obligé.
0: Je prends, je sais pas, une bouteille de vin.
2: Oui, voilà.
1: Très bien, ça.
0: Mais non, mais à la gare, je prends le train, je vais prendre un truc à la gare.
1: Il y a des trucs où il y a des petits doudous. Enfin,
0: ouais. Non,
1: trouve un truc mignon.
0: Non, un truc à bouffer.
1: Oh non, mais non!
2: Magazine automoto, enfin un truc.
0: Voilà, voilà, c'est ça!
1: Ça peut être très drôle en vrai.
0: C'est vrai qu'à la gare, c'est quand même l'endroit où tu regardes des magazines que jamais de ta vie tu regarderas.
2: Ouais.
0: T'arrives en avance, t'as une demi-heure, tu vas au relais, et là tu regardes les magazines, et t'as les quad magazines. Le magazine des quads, c'est incroyable! Collection d'armes. T'as des trucs.
1: Oh,
0: mais,
1: et alors tu t'y intéresses alors que. Pff,
0: mais jamais
1: ouais,
0: de la vie. Mais t'as une demi-heure donc tu
2: ouais,
0: regardes.
2: Tu feuillettes.
0: Quoi, tu feuillettes les magazines. Il est 7h06. On papote. Il est temps de doubler votre salaire.
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0: 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Allô, bonjour, c'est Diane de Le Haillan, du Haillan, j'imagine on dit, en Gironde.
4: Oui, c'est ça.
0: Diane, quel est le seul animateur radio qui double ton salaire?
4: Manu sur Énergie.
0: C'est gagné.
1: Bravo, Diane.
0: Diane, je t'annonce que nous allons doubler ton salaire, c'est fait.
4: Merci beaucoup, vraiment.
0: Tu touches 1875 euros chaque mois et on va le multiplier par deux. Ça va faire 3750 euros.
4: Merci.
0: On est sur une bonne somme. 3750
4: euros. Ouais, c'est pas mal, ça fait plaisir. C'est une bonne journée. Merci.
0: Ah, a priori, ouais, un bon week-end, même une bonne semaine, un bon mois.
4: Oui, oui, c'est clair, exactement.
0: Tu es responsable de programmation, de formation à l'éco-conduite pour des chauffeurs poids lourds.
4: Exactement.
0: Je n'ai rien compris.
1: Simplifie pour nous.
0: Ouais.
4: En gros, on a une équipe de formateurs dispatchés sur toute la France et on met en place des formations pour aider les entreprises à moins consommer de gasoil.
0: Ah. Alors,
4: voilà.
0: Excusez-moi, avec les temps qui courent, avec le prix de l'essence qui s'envole, j'ai envie de dire, donne-nous des conseils pour moins d'utiliser de gasoil.
1: On t'écoute.
0: Et moins dépenser d'argent.
4: Ah ben oui, alors moi je suis pas formatrice. Hein.
0: Ah d'accord.
1: Mais... Allez, tu programmes les formations.
4: Et oui, moi je programme.
0: D'accord. Mais t'as aucun conseil à nous donner?
4: À part l'anticipation, c'est tout le temps l'anticipation.
0: Merci, Diane. Vraiment, merci d'être passé ce matin. C'était le conseil consommation du jour.
1: Anticiper,
0: ça marche pour n'importe quoi, bien sûr, évidemment.
1: J'adore.
0: Diane, on te loupe ton salaire. 3750 euros, ça arrive très vite pour toi.
4: Bah, c'est super. Manu sur

0: bonne nouvelle. Bon, moi aujourd'hui, pour être très honnête, c'est une bonne nouvelle qui va... Alors, ça va intéresser beaucoup de monde, mais surtout moi.
1: Ah ouais. Mais t'as le droit de te faire kiffer.
0: C'est une bonne nouvelle pour moi.
1: Ça marche.
0: Mais en même temps, pour beaucoup de monde aussi.
1: Ok.
0: Ça parle des cheveux. des cheveux qu'on perd.
1: Okay.
0: Avant ça, les bonnes nouvelles, Lorenza.
1: Bruno Mars, il a été honoré à Las Vegas avec une rue à son nom.
0: Oh, c'est stylé.
1: Bruno Mars Drive.
0: Putain. Et comment ça se fait qu'il a une rue à son nom?
1: En fait, il fait plein de shows là-bas. Et ils ont décidé de l'honorer et de dire, ben voilà, il va y avoir un Bruno Mars Drive, c'est ta rue, quoi.
0: Putain,
1: et
0: c'est génial.
1: Pendant la cérémonie, il a annoncé qu'il faisait un don d'1 million d'euros à un hôpital pour enfants dans le Nevada.
0: Ah oui, c'est bien.
1: Ah oui, il pèse dans le game. Hein.
0: Il a sa rue, il fait des dons,
1: ben ouais.
0: Il chante bien, ses concerts sont remplis, il fait des tournées mondiales.
2: Bruno Mars, hein.
0: Ouais. J'aime pas trop.
1: Jaloux.
0: Florent, le producteur, une bonne nouvelle.
2: Ouais, aux USA, Tim Sweeney, le créateur de Fortnite, en fait, il utilise sa fortune pour racheter discrètement d'immenses forêts et en fait pour les protéger tout le temps, à jamais quoi.
0: Ça nous culpabilise tous ces gens qui ont beaucoup d'argent, qui font plein de trucs et nous on fait rien.
1: C'est trop bien.
2: Et en les achetant, en fait, il garantit qu'il n'y ait aucune activité humaine qui puisse les dégrader et même dans le futur. Donc c'est en fait aujourd'hui c'est devenu un des plus grands protecteurs de la nature.
1: C'est incroyable.
2: Ah oui.
0: Mais il y a des gens comme ça qui achètent genre une maison avec le terrain et ils achètent tout le terrain autour pour que en fait ça reste naturel.
1: Ouais, c'est génial.
0: Lui il le fait mais au niveau mondial.
2: Ouais. C'est plus débuté.
1: Vive Team.
0: J'ai quand l'impression que Fortnite marche bien en jeu vidéo.
1: Oh léger.
0: J'ai une bonne nouvelle pour les gens qui
1: oui,
0: ça ne me concerne pas.
1: Pas
0: hein,
1: du tout.
0: Qui souffrent de calvitie. 13% des Français souffrent de calvitie. Ça fait 8,5 millions de personnes. Oh, oui, je m'intéresse à la question.
1: C'est une folie.
0: La science vient peut-être de trouver une solution miracle.
1: Ah.
0: Ça se passe en Californie. Ils ont trouvé une molécule qui serait capable de réveiller les cheveux.
1: Ok.
0: C'est-à-dire qu'elle réactive les racines. Parce qu'on se dit, bah, les racines, elles sont mortes, c'est foutu. Mm. Elle les réactive et elle agirait en quelques jours seulement.
1: Bah c'est fou, ça.
0: C'est pas mal, hein.
1: Mais genre, ça arrive là prochainement ou c'est en test?
0: Et bah pour l'instant, ils testent.
1: Ah, oui.
0: Ils testent sur les gens qui n'ont pas trop de cheveux.
1: Oui.
0: C'est marrant, j'ai reçu un message, hein, mais il va pour... et en plus, ça présente très peu de risques d'effets secondaires parce que ça ne pénètre pas dans l'organisme.
1: Ah, mais ça, c'est génial. Ça, c'est bénef pour vous.
0: Ah, c'est oui, pour vous.
2: Non,
0: vous...
2: okay, qui... ah, mais pas tout le monde dans le même panier.
1: Vous,
2: on n'a pas
1: vous,
2: tous des...
1: les hommes en général.
0: Ah, oui, bah, attends,
1: voilà.
0: Oui, non, moi, ça va. Voilà. Moi, je vais. Ils m'ont demandé si je voulais faire la pub de Chaussée aux Moines. Donc, non, ça va, il n'y a pas de problème.
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0: On est là, il est 7h16, Tame Impala et Jenny, c'est Dracula, on est bien. C'est vendredi, c'est le week-end, il y a les vacances de Pâques, on a encore des œufs en chocolat à bouffer.
1: Oh oui.
0: Franchement, qui mieux que nous. On démarre la journée ensemble, jusqu'à 10h on est en direct, c'est Manu sur Énergie, bienvenue. Il y a le nouveau Céline Dion qui est sorti, si vous n'êtes pas au courant, il est arrivé à minuit. Si vous ne l'avez pas entendu, eh ben on vous fait découvrir.
5: Dansons,
0: ouais, dansons.
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0: Alors si je peux me permettre, à part si t'as un parachute, tu ne peux pas danser au-dessus des grands vies. Je dis ça comme ça.

0: que le souffle nous guide, les corps à l'unisson. Si le souffle te guide, c'est-à-dire qu'il y a beaucoup de vent, et s'il y a beaucoup de vent et que ça te permet de voler au-dessus du vide, c'est que vraiment t'es dans une tempête et que t'es mal barré. Si je peux me permettre. Ça s'appelle Dansons. Déjà, j'aime pas trop qu'on me donne d'ordre. Oui, franchement, mais... en soirée, moi, quand on me dit bien dansons, ça me tend.
1: Céline, elle a le droit, elle.
0: Oui, même si Céline Dion me dit danse.
1: Je ne le fais pas.
0: J'aime pas qu'on me donne d'ordre.
2: C'est pas celle-là, je pense, qui va retourner la Défense Arena lors du concert.
0: Non.
1: Mais d'autres arrivent apparemment, donc misons tout sur les autres.
0: C'est pas la plus happy, etc.
1: Non.
0: Hier, quand on a appris que Céline Dion allait sortir aujourd'hui un titre, on s'est imaginé qu'est-ce que ce serait.
1: C'est vrai.
0: Et on a tous essayé de chanter ce qu'on imaginait être le futur Céline Dion. J'aimerais qu'on voit celui qui était le plus proche.
1: Oui.
0: On va commencer par Lorenza.
2: Il
0: existe déjà celui-là.
1: Oui, mais un truc un peu similaire.
0: Non, ça n'a pas marché. Tout. C'était pas ça du tout. Florent a tenté aussi d'imaginer ce que pourrait être le prochain Céline Dion. On était à côté. Et moi, j'ai essayé aussi d'imaginer ce que pourrait être le prochain Céline Dion. C'est vraiment la même chose.
1: Bah, en vrai, c'est toi qui es le plus proche, hein. Mais
0: en fait, avec ça.
2: T'as un peu de Jean-Jacques en toi.
1: Ouais.
0: Oh, j'ai pas grand chose de Jean-Jacques Goldman, mais. Bon, c'est nouveau Céline Dion. Il s'appelle Dansons, il a surpris tout le monde, hein.
1: Ouais.
0: Il est beau, mais il est pas.
1: Il est pas punchy.
0: Mais
1: il est touchant.
0: C'est le générique de fin d'une série où clairement la personne décède.
1: Meurt, oui.
0: On peut se faire un petit tour au studio. Qu'est-ce que vous avez envie de partager avec nous ce matin, allez, Lorenza?
1: J'ai une info folle.
0: Une info folle.
1: Oui. En Allemagne, il y a un ado de 15 ans qui a volé un bus.
0: À 15 ans?
1: Ouais.
0: Merde.
1: Et la police l'a retrouvé à 130 km du dépôt.
0: Mais pourquoi il a fait
1: ça? Mais la raison, elle est ouf. En fait, il voulait impressionner sa petite amie et il a volé le bus pour l'emmener au collège.
0: Non mais alors, en même temps,
1: c'est
0: tu rigoles. Non mais c'est hyper dangereux.
1: Mais c'est très dangereux, oui. Mais c'est, je trouve ça ouf, il est vraiment dans les loves, quoi.
0: Ah oui, non mais là.
1: Ah là, ouais.
0: Mais du coup, elle était avec lui dans le bus? Ou il est allé la chercher?
1: Non, il l'avait déposé.
0: Mais ensuite, pourquoi il s'est barré avec le bus?
1: Bah oui, il s'est barré avec le bus et du coup, ils l'ont retrouvé plus loin, quoi.
0: Vous avez vu le film Speed là où il arrive pas à arrêter un bus?
1: Bah, c'est un peu ça.
0: Mais non, c'est pas bien.
1: Mais non, c'est hyper dangereux, il a 15 ans.
0: Mais on sait si la copine elle a.
1: Ah non, on sait
0: elle
1: pas.
0: Elle est impressionnée.
1: On sait pas s'il y a une suite en mode si. Justement, ça a été cool et tout, mais c'était la raison qu'il a donnée, quoi.
0: Qu'est-ce que vous avez déjà fait pour impressionner quelqu'un?
1: Moi, je vous avais déjà raconté en Australie. J'avais un crush dans un bus de nuit et j'ai voulu l'impressionner, j'ai menti, j'ai dit que j'étais une DJ hyper célèbre en Belgique. DJ Loulou.
0: Tu nous avais raconté ça.
1: Ouais, DJ Loulou et j'ai dû ambiancer tout le bus de nuit pour lui plaire et ça a marché et il y a eu bisous.
0: Oh la vache.
1: Ouais.
0: Mais c'était l'histoire, c'était un bisou d'un bus?
1: Ah
0: ou
1: bah
0: après,
1: oui, c'était un bisou d'un bus parce qu'après du coup ils ont voulu avoir mes réseaux sociaux pour voir un peu ce que je faisais comme musique.
0: Et là tu t'es enfui.
1: Et j'ai dit ouais, j'essaye un peu de, justement c'est pour ça que je suis en Australie, j'essaie de déconnecter complet des réseaux. Et je suis partie avec un clin d'œil, un au revoir à tout le bus.
0: Mais quand tu inventes une vie de DJ, pourquoi tu dis DJ Loulou?
1: J'étais avec une pote et c'est elle qui dit bah si, mais vous connaissez pas DJ Loulou?
0: Ah,
1: et c'est parti de là et c'est resté DJ Loulou, quoi.
0: Il y a quelqu'un, ça se trouve en ce moment encore en Australie, qui cherche
1: DJ Loulou.
2: J'ai une photo avec.
1: J'ai pris des photos avec les gens. Non mais c'était une folie.
0: C'est génial,
1: histoire,
0: ouais. DJ Loulou.
1: Ouais, mais ça a marché.
0: T'as eu un bisou.
1: Ouais.
0: Écoute, qu'est-ce que vous avez déjà fait pour impressionner quelqu'un? Moi quand j'étais petit, j'étais ado. J'ai essayé d'impressionner une fille en faisant du roller.
1: Ah, et alors?
0: Et pour faire.
1: Tu faisais des sauts et tout?
0: Exactement. Et en fait, il y avait un saut que j'avais jamais fait qui était hyper, vraiment dangereux.
1: C'était chaud, ouais.
0: Dangereux. Et j'ai dit, je vais le faire. Elle me dit, non, t'es fou, c'est dangereux et tout.
1: Ah, mais t'as encore plus envie de le faire.
0: Et là, non, t'inquiète pas, c'est bon, j'y vais. Je prends mon élan, je lance. Plus grosse gamelle de ma vie en roller. Je me retourne pour voir. Elle est partie.
1: Non!
0: Oui.
1: Ah, c'est encore pire, elle t'a même pas aidé.
0: Rien. Je sais même pas si elle a vu le saut en fait.
1: Oh.
0: Je pense qu'elle m'a dit non, le fais pas, mais elle s'en foutait de moi en fait.
1: Oh non!
0: C'est ce qu'on vraiment. Il y a le win-win, là c'était le lose-lose.
1: Oh, ouais, c'est horrible!
0: Qu'est-ce que vous avez déjà fait pour impressionner quelqu'un, Florent, notre producteur?
2: J'ai un ami, moi, en fait, son crush était fan de Jennifer la chanteuse. Oui. Donc il a envoyé un message à Jennifer sur Insta pour faire une petite vidéo de bon anniversaire.
0: Ok.
2: Il l'a montré à son crush.
0: Elle l'a fait?
1: Ah, oh, ouais, c'est génial.
2: Et wow. Il a montré la vidéo à son crush, elle a pleuré, mais elle lui a mis un vent.
1: Oh, oh là là, quand c'est donné tout comme ça et qu'après tout s'effondre, ça me fait mal au cœur.
0: Le nombre d'ados comme ça qui se sont blessés en roller ou qui ont pris un vent et qu'on demandait des vidéos, tout ça, pour rien au fond.
1: C'est la vie,
0: bout.
1: Ça forge.
0: Ah putain, ça m'a bien forgé mes croûtes au genou, je te le dis.
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0: Qu'est-ce que vous avez déjà fait pour impressionner quelqu'un, ou est-ce que vous connaissez quelqu'un qui a fait quelque chose?
1: J'ai encore une autre histoire.
0: Allez, vas-y, Lorenza.
1: Je me suis inscrite à des cours de théâtre pour pouvoir me rapprocher de mon crush quand j'avais 15 ans.
0: Oui.
1: Et j'ai tout donné pour avoir le premier rôle où c'était Cendrillon revisité.
0: Ok.
1: Donc je voulais être Cendrillon absolument parce que c'était le prince. Et ben j'ai eu le rôle d'une des méchantes sœurs, des belles sœurs de Cendrillon, et il m'a pas du tout calculé, quoi.
0: Ah, mais non, mais la méchante sœur.
1: Ouais.
0: Ah, c'est dommage.
1: Oui.
0: Ah, c'est tristouille.
1: Eh ouais, super.
0: Oh là là. Désolé. Moi, voilà. Alors, c'était beaucoup plus jeune, dans le même esprit que où tu fais quelque chose, en fait, pour essayer de te rapprocher. Je jouais à l'élastique dans la cour.
1: Mais ça, c'est smart, c'est malin.
0: Ouais, mais ça
1: parce que tu te rapproches de nous, tu joues avec nous, tu.
0: Ouais, mais ça n'a pas marché.
1: Ah, ouais.
0: Non, j'étais vraiment trop nul.
1: Ah, ouais, bon, bah.
0: Donc j'ai.
1: T'as continué le foot?
0: Ouais, j'ai joué à la Marelle.
1: Ah, et alors?
0: Non plus.
1: Ah,
0: wow.
1: Ah oui.
0: Non, mais c'est pour ça que j'ai fait beaucoup de jeux vidéo après.
1: Oui.
0: Et que je suis resté seul. Oui,
1: oh,
0: seul,
1: non.
0: Oui.
1: Mais regarde, t'es marié à une femme incroyable.
0: Qu'est-ce que tu racontes?
1: Bah. Oui. Quoi?
0: Je suis marié. Oh putain, oui! Oh là là!
1: J'espère qu'elle écoute pas!
0: Mais tu l'as dit, c'est exact. C'est quoi, c'est le destin?
1: Bah évidemment!
0: Évidemment, j'étais nul à l'élastique, j'étais nul à la marelle. C'était parce que c'était pas
1: ton heure.
0: Exactement, c'était pas les bonnes personnes.
1: Exactement.
0: Bingo! Merci, tu m'as sauvé.
1: Avec plaisir.
0: Emeline est là, bonjour Emeline.
5: Bonjour Manu, bonjour les Wanwan.
0: Merci d'être avec nous, Emeline. Est-ce
5: avec
0: que tu as
5: plaisir.
0: Fait quelque chose pour impressionner quelqu'un par amour?
5: Eh ben, un petit peu pareil, oui. Moi, je me suis mis à jouer à Fortnite. Parce que, à l'époque, ben, mon crush, il jouait à Dieu. Et j'y connaissais absolument rien, bien sûr. Et bien sûr, j'étais ultra nulle. Mais ça nous a rapprochés quelques temps, en fait. Voilà.
0: Eh ben, moi, ma femme, elle n'est pas du tout jeu vidéo, justement.
1: Mais est-ce qu'elle a déjà testé?
0: Mais
1: avec toi?
0: J'ai essayé. Mais ça l'a. Non, bah, justement, genre, les jeux Fortnite, comme ça, ça l'a. En fait, elle regarde, elle fait, mais débile.
1: Non, mais t'as des jeux.
5: Ouais, mais c'était un peu pareil, hein.
1: Et moi, je suis comme ça aussi, mais t'as des jeux où tu joues à deux et qui sont un peu aventure, tu dois aider l'autre, c'est cool, tu vois.
0: Même Mario Kart, elle veut pas jouer.
1: Ah
0: ouais, Mario Kart, elle bloque. Alors que je lui dis, c'est quand même un jeu super drôle, quoi, c'est sympa à jouer.
1: Bah, chacun son truc, écoute, elle aime d'autres choses, c'est pas grave.
0: Je joue avec ma fille.
1: Ah bah voilà.
0: Et elle me préfère. On t'embrasse, Emeline.
5: Bisous, belle journée.
0: Gros bisous à toi, il y a Julien qui est là aussi. Bonjour, Julien.
6: Oui, bonjour Manu, bonjour les ouin-ouin.
0: Merci d'être là, Julien. Qu'est-ce que t'as fait pour impressionner quelqu'un?
6: Alors, moi j'avais appris « Je l'aime à mourir » de Cabrel, sa chanson préférée en fait, alors que je chante comme une casserole, et je l'avais chanté dans un resto devant tout le monde. Bon, je les avais prévenus d'avance, hein. Ils m'avaient passé un micro et tout.
1: Oh,
0: ça c'est chaud.
1: Franchement, mec me fait ça, c'est cringe à souhait, quoi.
0: Non mais c'est angoissant.
1: Ouais. Ah oui, là, je suis là en mode...
6: Oh, c'est un peu kitsch.
0: Mais non mais
1: c'est too much.
0: Oui mais il y allait. T'étais avec elle ou
6: J'étais jeune. Ouais, c'était une des premières rencontres, on va dire.
0: D'accord. Et après que t'aies fait ça, elle a fait quoi?
6: Après, elle était un peu gênée.
1: Étonnant. Mais est-ce que t'as conclu quand même? Est-ce qu'il y a eu une histoire?
6: Ouais, disons que ça dure un petit peu, mais c'était un amour de jeunesse quand même.
1: Ouais, ah, mais quand même, mais t'as réussi.
0: En revanche, il est embauché au restaurant.
1: Ouais.
0: Animateur de karaoké. Merci beaucoup, Julien, de nous avoir appelé.
6: Merci à vous. Bonne journée.
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0: 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Si tu gagnes, évidemment, au jeu des 5 mots.
1: Ah, carrément.
0: Mais évidemment qu'on va tout faire pour que tu gagnes.
1: Ah, je suis chaud.
0: Ça fait longtemps qu'Aurélie au standard n'a pas joué au jeu des 5 mots.
2: Ah oui, c'est vrai. Ouais, c'est vrai.
0: Allez, ça va être avec Aurélie ce matin. Je rappelle les règles. Aurélie va sortir du studio quand elle sera dehors. Je vais te donner 5 mots. Après chaque mot que je te donne, tu me donnes le premier qui te vient en tête. Ensuite, Aurélie revient. Je fais la même chose avec elle. Dès que vous avez un mot en commun dans vos réponses, c'est gagné. À toi les vacances. T'es prêt?
1: Je suis prêt.
0: Bonne chance Sébastien, on joue au jeu des 5 mots.
1: Allez go.
0: Imitation.
1: Clown.
0: Tête.
1: Corps.
0: Action.
1: Réaction.
0: Dimanche.
1: Samedi.
0: Festival.
1: Musique.
2: Franchement pas mal hein.
0: On est bien.
1: Je suis content.
2: T'étais en détente, t'étais pas stressé.
0: Ouais, c'est bien.
1: Pourtant, je le suis.
2: Bah, ça s'entend pas.
0: Non, c'est fluide.
1: Trop bien.
0: C'est un très beau spectacle que nous avons
2: On
0: vu.
2: A adoré.
0: Ouais,
1: super.
0: Alors, attention, le spectacle n'est pas terminé. Et pour que le spectacle se finisse en apothéose, il faut un mot en commun. Aurélie est de retour au standard.
2: Allez, on va tout donner.
0: Attention.
1: Vas-y, Aurélie.
0: Un mot en commun avec Sébastien et c'est parti. On y va. Imitation.
2: Humour.
0: Clown. Tête.
2: Corps.
0: Corps, oui.
2: Oui. Ah, trop bien.
0: Et voilà. Bien.
1: Ah, merci beaucoup.
0: Sébastien, c'est gagné, voilà.
1: Ah, incroyable, incroyable.
0: Alors, on va voir jusqu'où vous étiez connecté. Il reste 3 mots. Action.
2: Vérité.
0: Réaction. Ah, pas la même.
1: J'étais sur les choristes, moi.
0: Ouais.
2: Ah, oui, c'est vrai.
0: Dimanche.
2: Je sais pas.
0: Bah, dimanche quoi.
2: Ouais, c'est trop mignon de paniquer. Non, mais je voulais mettre week-end, mais week-end, non, ça marche pas.
0: Oui. Bah, si, ça marchait week-end.
2: Ah ouais, c'est en 2 mots, non?
0: Non, c'est un mot. Ah, bah, ouais. Tu dis pas le week ou le end, c'est un mot, c'est avec un tiret, mais c'est un mot. Il avait dit samedi.
2: Ok.
0: Et enfin, festival.
2: Musique.
0: Musique, voilà, alors.
2: Ah, bah, nickel.
0: 2 mots en commun. Bah, évidemment que c'est bien. Un suffit. 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
1: Trop, trop bien. Merci.
0: Eh bah, belle journée à toi. Bon week-end et belles vacances.
1: Merci beaucoup. Bonne journée. Vous êtes au top.
0: Merci à toi d'être là avec nous chaque jour.
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0: impressionner quelqu'un. 0 870 42 48. Je vous prends au téléphone dans quelques secondes, mais avant ça, breaking news. Excusez-moi, parfois, il faut savoir...
1: Interrompre le direct, Kepasso.
0: Je ne le savais pas, alors c'est officiel. Les États-Unis nous ont piqué notre idée d'Arc de Triomphe.
1: Quoi? Mais pourquoi?
0: Ils vont aussi avoir leur Arc de Triomphe.
1: Non, bah allez, mais soyez original. Originaux.
0: Oui.
1: Ouais. On se rattrape pas après.
0: Ça passe. Les États-Unis vont avoir leur Arc de Triomphe qui mesurait 76 mètres de haut. Le nôtre ne fait que 50 mètres.
1: Oh, en plus, non, mais allez, ils veulent nous dépasser.
0: Ouais. Et alors, attendez, c'est pas tout.
1: Oh non, quoi?
2: La Tour Eiffel?
0: Donald Trump. Vous voulez l'appeler l'arc de Trump?
1: Non, oh mais allez, mais y a rien qui va. C'est pas possible. Ça a été validé ou pas?
0: Non.
1: Ah, ok.
0: Il s'appellera Arc de Triomphe des États-Unis.
1: Ah, mais super original. Ah non. Bah, je le déteste. Non. Pire.
0: On dirait ma femme pour être good. Je le déteste. On a Mégane avec nous au téléphone. Bonjour Mégane.
3: Bonjour tout le monde.
0: Bienvenue sur Énergie Mégane. Tu voulais nous parler de quelque chose que tu avais fait pour impressionner quelqu'un?
3: Oui, tout à fait. Alors moi, j'habitais dans le sud, à côté de ma famille, avec du soleil tous les jours. Et par amour, avec mon compagnon, je suis allée habiter dans la Creuse.
0: Ah, c'est pas la même météo, j'imagine, du coup.
3: Pas des masses, non.
1: Oui, mais elle a l'amour. Du coup, il fait beau tous les jours.
0: Mais qu'est-ce qu'on préfère, l'amour ou le soleil?
1: Ah.
0: Ou un bon wifi?
1: Ah.
0: Ça
1: me fait réfléchir, ouais.
0: Alors, et vous êtes toujours ensemble?
3: Oui.
0: Mais alors,
3: comme dit Lorenza, heureusement qu'il y a le soleil dans le cœur, parce que.
0: mais pourquoi vous êtes allé dans la Creuse? Pourquoi c'est pas lui qui est venu dans le sud?
3: Parce qu'il a eu une opportunité professionnelle assez intéressante.
0: Ah, donc, d'accord.
3: Quand on fait la balance, ça joue quand même.
1: D'accord. Bah, c'est magnifique.
0: Et vous êtes heureux? Vous êtes heureux maintenant dans la Creuse?
3: J'ai un beau jardin.
0: C'est vrai, parce que c'est quand même un nom, la Creuse, où tu te dis, tu creuses ta tombe, en fait.
1: Oui,
0: c'est...
1: clairement. Tout est dans le nom de la vie.
0: Mais on aime les gens,
1: oui,
0: de la Creuse. Bien sûr. Parce qu'ils
1: bien
0: ont,
1: sûr.
0: Ils ont dans leurs yeux le bleu qu'ils n'ont jamais vu.

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1: Bonjour Manu, bonjour les Wouin.
2: Tu connais une histoire, toi, c'est ça?
1: Oui, c'est ça, ouais.
2: On t'écoute.
1: Alors, en fait, j'ai un ami qui a appris la langue de sa copine en secret.
2: Qui a appris la langue?
1: Il a appris des cours.
3: Il a appris la langue?
2: Ah, il a appris!
1: Oui, il a appris la langue en secret.
2: D'accord.
1: Donc, il a pris des cours en cachette. Et en fait, un jour, il s'est mis à lui parler couramment en italien. Et elle était choquée et ils sont ensemble depuis 5 ans. C'est trop mignon!
3: Ah, c'est comme le film Love Actually, il se passe ça aussi dans le film, c'est vraiment une comédie romantique l'histoire, j'adore.
2: J'ai pas vu Love Actually, mais je trouve ça incroyable.
3: C'est magnifique, c'est tout à fait ça. C'est incroyable. Wow.
2: Le moment
3: le
2: où t'as
3: film,
2: la
3: personne.
2: C'est quoi? J'en ai des frissons.
3: Ouais.
2: Le moment où t'as la personne qui te parle en italien.
3: Para perché ti amo et tout.
2: Perché ti amo les pizzas à la volée, oui, bien sûr.
3: Bien sûr.
2: Alors, mais c'est incroyable.
3: C'est alors, fou.
2: Je l'avais fait, mais moi j'avais 4 grammes d'alcool. Et je parlais pas italien du tout. Mais j'avais l'impression que c'est incroyable. L'alcool aide à vraiment à penser qu'on sait parler une langue étrangère. Je
3: peux
2: te le dire,
3: Marc.
2: L'alcool est à consommer avec modération.
3: Oui.
2: Non, vous n'apprenez pas une langue en buvant de l'alcool. Merci beaucoup, Emma, de nous avoir raconté ces histoires.
1: De rien, bisous.
2: Gros bisous, belle journée à toi et bon week-end.
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2: Qui joue au jeu d'argent ici? Vous jouez un peu les jeux à gratter, tout ça?
3: Moi, ça, en fait, ça m'arrive. J'ai une pulsion, c'est vraiment comme une envie de faire pipi. J'ai envie d'un jeu, de gratter un jeu à gratter.
2: D'accord.
3: Et je m'arrête dans un tabac et je prends un cash ou un truc comme ça, quoi.
2: Les jeux d'argent ont encore progressé en France en un an.
3: On espère toujours gagner une grosse somme.
2: En fait, moins on a d'argent, plus on espère qu'on va gagner, donc on dépense de l'argent dans les jeux à gratter, j'ai l'impression.
3: Ouais.
2: Le chiffre d'affaires est en hausse de 3% et la Française des Jeux détient la moitié du marché. Et alors en revanche, c'est la chute pour le PMU.
3: Oh. Mmh.
2: C'est vrai, j'ai l'impression d'avoir fait un point bourse sur
3: BFM.
2: Bon, allez, on passe à autre chose. 7h55, on revient tout de suite.
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2: Vous l'avez demandé, elle a exaucé vos vœux.
3: Quoi?
2: Bah, la ferme de Lolo, t'as pas
3: dit? Ah oui, bien sûr, oui, pardon.
2: Attends, j'ai cru que t'avais oublié.
3: J'ai vu ta tête en mode,
2: merde.
3: Non, c'est bon, c'est calé. C'est bon.
2: Il y a quelques temps, il y a quelques années, on faisait un jeu qui s'appelait la ferme de Lolo.
3: Oui.
2: Puis on a arrêté de le faire, on est passé à autre chose. Et régulièrement, vous dites, on pourrait pas se refaire un peu le jeu de la ferme à Lolo.
3: Ouais.
2: Alors, la ferme de Lolo, le jeu en lui-même, c'est pas le
3: meilleur jeu du monde. Hein,
2: mais ce qui est incroyable dans le jeu, c'est le générique.
3: Oui.
2: Parce que c'est Lolo, c'était le jeu de Lolo, le jeu de Lorenza. Et elle avait un générique d'entrée, un générique de sortie. Et entre les deux, bon, bah, il y avait un jeu, quoi.
3: Mais c'est vrai que c'est le générique que les gens kiffent, en fait.
2: Dès la fin du générique d'entrée, on attendait le générique de sortie, en fait.
3: C'est vrai. Je suis d'accord.
2: Et vous nous l'avez demandé, on va se refaire la ferme de Lolo tout à l'heure dans un petit quart d'heure. On va jouer ensemble.
5: Je suis un peu ému, j'y ai assisté que deux fois, moi.
2: C'est déjà pas mal.
5: Ouais,
2: hein.
3: C'est bien.
5: J'ai hâte parce que je me souviens plus du générique, là. J'ai hâte.
2: Ah, moi, je me souviens du générique, je l'ai dans la tête.
3: Moi aussi.
2: Vous ne connaissez pas la ferme de Lolo? Cette musique va vous rentrer dans le crâne comme un peu It's a small, small world.
3: C'est vrai, reste.
2: C'est un peu le même effet, ça te pourrit ton week-end. On va écouter Miley Cyrus aussi, mais ça c'est dans 2 minutes. Avant ça, on double votre salaire, il est 8h05.
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2: 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Ça n'arrive pas qu'aux autres, ça peut vous arriver à vous aussi. Attention, ça sonne quelque part. Allô, bonjour, c'est Sophie de Talmont en Vendée.
6: Oui, c'est moi.
2: Sophie, quel est le seul animateur radio qui double ton salaire?
6: C'est Manu sur Énergie.
2: Bah oui.
6: C'est super.
2: Sophie, je t'annonce
6: que ton
2: salaire de 1340 €, je vais te le multiplier par 2. Ça va faire pour toi, là, à la fin du mois, 2680 €.
6: Oh là là là là, merci Manu, merci. C'est trop bien.
3: Sophie, elle dit les mots plusieurs fois, beaucoup de fois.
2: Oui, tout le temps.
6: Oui.
2: C'est pour ça que quand elle s'exprime en général, ça prend beaucoup de temps.
6: Pardon.
2: Merci Lorenza, merci Manu, merci Nico, top. J'ai l'impression que tu sais ce que tu vas en faire de cet argent. J'ai l'impression que ça va le faire du bien.
6: Ça va vraiment me faire du bien. Ouais. Je t'avoue qu'en plus, j'ai eu quelques problèmes là ces derniers temps, donc ça va vraiment faire du bien.
2: Oh,

0: génial.
1: Voilà. 2 680 € pour toi, Sophie. Tu es accompagnatrice d'enfants PMR.
2: Oui, c'est ça, exactement.
1: C'est les enfants handicapés et toi, t'as un véhicule qui est adapté, c'est ça?
2: Ouais. J'ai un 9 places qui est adapté et du coup, bah, tous les matins et tous les soirs, je transporte les petits loulous avec moi.
1: Eh ben, voilà. C'est cool. Et on te double ton salaire, 2 680 €. Bravo à toi, t'embrasse fort.
2: Merci Manu. Ça fait tellement longtemps que je vous écoute. Vraiment, ça doit faire plus de 15 ans. Vraiment.
1: Ah, 15 ans, c'était pas nous. C'était pas nous, mais 15 ans, c'est nous. On t'embrasse,
2: ouais,
1: Sophie.
2: Non, au moins. Ouais. Merci beaucoup. Merci à vous. Bonne journée.
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1: Et tout de suite, on s'apprend des choses. On s'apprend des choses les uns les autres. Allez, Lorenza, avant de faire la ferme de Lolo.
6: La plupart des mammifères font pipi pendant 21 secondes.
1: J'étais au courant de ça. Et dans
6: l'émission. Tu sais pourquoi ou pas?
1: Alors, oui, je sais pourquoi. Parce qu'en fait, cette info, on l'avait donnée, mais il y a des années, et on avait testé.
6: Ah bon?
1: On était parti.
6: À la ferme?
1: Hein?
6: T'étais parti, vous étiez parti, vous, faire pipi?
1: Oui.
7: On a chronométré des animaux, oui.
6: Je pensais que vous aviez vraiment été testé sur des animaux.
1: Non, nous.
6: Ok.
1: Parce qu'en fait, on est des mammifères aussi.
6: Oui, c'est vrai.
1: Et effectivement, honnêtement, faites le test, vous allez voir, c'est assez incroyable.
6: J'ai trop envie de tester.
1: Quand tu fais pipi, ça dure environ une vingtaine de secondes.
6: C'est fou.
1: C'est incroyable.
6: Ben, je savais pas.
1: Et c'est vraiment vrai. Et c'est pour l'instinct de survie, je crois.
6: Oui, et en fait, que ce soit un petit ou un grand animal, si t'as peu de liquide, t'as un débit lent. Mais si t'as beaucoup de liquide, t'as un débit rapide. Donc quoi qu'il arrive, ça revient à peu près à 21 secondes. Quoi.
1: C'est assez incroyable.
6: C'est fou.
1: Mais moi j'y croyais pas.
6: Hein. Ben oui, mais c'est de la science quoi.
1: Et alors je crois que c'était pour la survie, pour ne pas rester trop longtemps parce que t'es dans une position où tu peux te faire attaquer par un animal.
6: Ouais, c'est ça.
1: T'as un dinosaure derrière toi en 21 secondes, bon.
6: C'est fini.
1: Bah oui, c'est vrai. Ça, testez-le aujourd'hui. Voilà.
6: Oui.
1: Vous savez quoi, vous saviez pas faire quoi faire ce week-end?
6: Faites pipi.
1: Vous vous chronométrez votre pipi et vous allez vous apercevoir que vous êtes autour des 21 secondes et c'est dingue. Florent le producteur, une info.
7: Alors il faut savoir que l'autre nom de la saupoudreuse à sucre glace, c'est la branlette.
6: Quoi?
1: Alors déjà, je savais pas qu'il y avait une saupoudreuse à sucre glace.
7: Mais si, le truc que tu
6: le truc gris.
7: Et oui, que tu tapotes un
6: en
7: peu.
6: En métal là.
7: Et tout, en fait, le geste, c'est pour ça que le geste lui a donné aussi ce nom. Voilà,
1: exactement. Ah, ok,
6: mais tu, qui dit genre, passe-moi un peu la branlette, s'il te plaît, enfin, personne.
1: Alors, je le dis, mais pas avec du sucre glace.
6: Voilà.
1: Pardon. Eh bien, merci d'avoir appris ça.
7: Avec plaisir.
1: Tout le monde voit ce que c'est qu'un citron?
6: Oui.
1: Eh bien, le citron n'existe pas à l'état naturel sur la planète.
7: Hein?
6: Comment
1: le citron a été créé par un croisement.
6: Ah bon?
1: Oui. C'est le croisement d'orange amère et de cédra. Le cédra. C'est un petit fruit jaune qui ressemble un peu à un citron mais qui est pas lisse.
6: OK.
1: Qui a des petites un citron qui aurait la peste. Voilà.
6: Ah super.
1: Voilà, c'est ça. Et ben
6: mais je savais pas.
1: Mais personne ne le sait.
7: On vous a menti.
6: Et ça a créé des citronniers alors?
1: On a créé le citron avec ça, ensuite on a fait des boutures, on a replanté, et puis après, pouf, partout les citrons.
6: Incroyable.
1: On s'apprend des choses, sans déconner, entre ça et la branlette.
6: Notre cerveau explose.
1: Oh là là, 8h13, passons à autre chose. Il y a trop d'infos pour nous.
8: Salut, c'est Juju Fiquette. Bon, Manu, je t'aime bien, mais parle moins fort, s'il te plaît. Le matin, je dors.
1: D'accord, pardon, excuse-moi, je me fais engueuler. Bon, j'ai une fille de casse, a priori, selon Lorenza en tout cas, c'est elle qui va gagner dans avec les stars cette année.
6: Mais j'ai trop envie qu'elle gagne parce que figure-toi qu'ils avaient proposé à son amoureux Thibaut InShape et il a refusé de faire danse avec les stars parce qu'il a dit Juju Fitcat c'est son rêve, je veux pas lui prendre sa lumière. Et donc du coup c'était tellement son rêve que je me dis et elle est incroyable, elle danse trop bien, elle a fait. Enfin je veux que ce soit elle.
1: Ok ouais, si tu veux alors on s'exécute, hein, tu sais, y a pas de soucis. Après ça me fait un peu de la peine parce que j'imagine qu'elle fêtera pas ça au champagne. Parce qu'elle est très.
6: Ah elle est LC et tout. Ouais.
1: Toi, elle va nous filer des
6: champagne. C'est pas grave.
1: Non, ça va être des coupes de jus de brocoli. Enfin,
6: de kombucha.
1: C'est le moment. Vous l'avez voulu.
7: Allez.
1: Vous avez voulu son retour.
6: Oui.
1: Il y a beaucoup de messages sur l'application Manu sur Énergie. Vous pouvez nous envoyer des messages vocaux. Et régulièrement, il y a des messages qui nous disent à quand le retour de la ferme de Lolo.
6: Ça me touche, c'est mignon.
1: Louane est avec nous au téléphone. Bonjour, Louane. Ah, Louane était avec nous au téléphone.
6: Ah.
1: Alors, bougez pas. C'est pas grave, on a Amélie. Amélie?
9: Oui, bonjour.
1: Bonjour à toi, Amélie. Sois la bienvenue.
9: Bonjour, Manu, les Wawins.
1: Amélie, tu vis un moment rare dans l'émission.
9: Oui, je me rends compte.
1: C'est quand même on faisait ce jeu, puis on l'a complètement arrêté. Ça fait 2 ans, quoi.
6: On l'a fait une seule fois, je crois, depuis le début de la saison, ouais.
1: Non, on l'a pas fait cette saison, la ferme de l'eau.
6: On l'a fait au tout début de saison une fois.
1: Ah, d'accord. Et on l'a arrêté après.
6: Ouais.
1: C'est qu'il y a une raison.
6: Ouais. Mais je suis entièrement d'accord. Mais non, mais je sais que vous kiffez le générique.
1: Ce jeu est culte. pas pour le jeu en lui-même, mais pour le générique. Amélie, c'est pour toi. Tu vas participer à ce moment. Voici le retour du jeu que tout le monde attend. Oui, on l'attend, on l'attend, on l'attend.
0: Oui, on l'attend.
1: Bien sûr, t'as de la chance, Amélie. Voici la ferme de Lolo. Et donc, le générique de début.
6: Oui.
1: En direct. Quand tu veux, Lorenza.
6: Bah, c'est parti, hein.

0: Imo, tu repartiras avec un petit cadeau. Allez, c'est parti.
1: Alors attention, les règles du jeu. Lorenza va te faire écouter des bruits d'animaux. À toi de deviner à quoi correspondent ces bruits d'animaux.
0: Allez, okay. C'est parti pour le premier.
1: Oh putain.
0: Ouais, la cendre.
1: Oh merde.
0: Alors, Amélie, à ton avis, est-ce que c'est une grenouille verte qui crie pour éloigner une menace? Ou est-ce que c'est une chauve-souris qui donne naissance à un petit?
2: Chauve-souris.
0: Non, c'était la grenouille.
1: Ah oh là là.
0: Ah
1: bah
0: ouais,
1: là
0: mais
1: là
0: t'entends là. Ce cri, elle veut faire fuir tout le monde là.
1: Ah mais moi elle m'a fait peur aussi.
0: Moi
1: hein.
0: Aussi, j'avance pas moi.
1: Oh là là. Et suis moi t'aurais du WD-40 s'il te plaît.
0: Ça grince.
1: Oh là là. Bon,
0: allez,
1: c'est
0: incroyable.
1: Pas grave.
0: C'est pas grave, c'est parti.
1: C'est pas grave, on peut se rattraper maintenant.
0: Allez, le deuxième.
1: Waouh.
0: Alors, est-ce que c'est un lion qui se gratte contre un arbre? Ou est-ce que c'est un cerf qui brame pour attirer les femelles?
2: Un cerf, je dirais.
0: Bien joué, Amélie.
1: Mais alors, on se rattrape,
0: ah
1: là.
0: Ah ben ouais.
1: Alors, et attention, ça veut dire que tout va jouer maintenant.
0: C'est parti.
2: Oula.
1: C'est drôle ça, c'est un animal.
0: Drôle, c'est un animal.
1: Parce qu'on dirait un pote à 4h du matin. Mais...
0: On dirait François Damiens qui rigole trop. Est-ce que c'est un singe qui s'apprête à manger ou est-ce que c'est une hyène qui se rafraîchit dans une rivière?
2: Un singe?
0: Non, c'était la hyène.
2: Ah non,
0: c'est le rire de la hyène.
1: Oh là là. Ah, le fameux rire de la hyène.
0: Ben, oui, c'est ça en fait. Elle... Mais qui kiffe. Hein.
2: Ah ouais, carrément.
1: C'est génial. Oh, Amélie, pour le retour de la ferme de Lolo. Ah. C'est pas gagné, mais je vais t'offrir le mug Manu sur Énergie.
0: Ah.
2: Merci. Il y en avait pas d'autres,
1: Bruit? Non,
0: désolé.
1: Oh. C'est beaucoup déjà. Là,
0: ouais, c'était. Trois, c'est pas mal. Hein.
1: Mais attention, bon, Amélie.
2: Super,
1: Amélie, tu n'es pas venue que pour le mug. Tu es venue aussi pour le générique de fin de la ferme de Lolo.
0: Allez.
2: Ben oui, bien sûr.
1: T'es prête, Lorenza?
0: Ouais, c'est parti.

0: bah non.
1: Mais tu repars quand même avec un petit cadeau. Et
0: ouais, c'était la ferme de Lolo que le monde entier nous envie. Amélie, on t'embrasse.
2: Merci, bonnes vacances à vous.
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0: Et ce week-end, on le démarre ensemble. Parce qu'on le démarre dès le vendredi, voire même dès le jeudi avec cette création de Lorenza.
1: Le jeudredi.
0: Qui appelle ça le jeudredi. C'est un jeudi condensé avec le vendredi. On n'est pas jeudi, on est jeudredi. J'aime beaucoup cette idée. Cette journée, oui, on est avec vous pour la démarrer jusqu'à 10h en direct. C'est Manu sur Énergie. Il y a les sondages du matin qui arrivent. On va écouter K-pop de Van Hunters aussi. Mais avant ça, c'est le moment de vous réconcilier comme tous les vendredis avec la chanson de la réconciliation. Vous êtes fâché avec quelqu'un, vous venez nous expliquer ça et on s'engage à vous réconcilier en chanson. On a Rose aujourd'hui avec nous. Bonjour Rose.
2: Salut Manu, salut l'équipe.
0: Bienvenue sur Énergie. Rose, t'es fâché avec qui?
2: Moi je suis fâché avec ma meilleure amie Lisa.
1: Oh non.
0: Oh, c'est rare ça. C'est, honnêtement, on a eu, on commence à avoir une petite cinquantaine de chansons de réconciliation quand même depuis pas mal de mois maintenant. Et on n'a pas eu beaucoup de meilleurs amis. On a eu des colocs,
1: des collègues,
3: des voisins aussi.
0: Des voisins aussi. Qu'est-ce qui s'est passé avec ta meilleure amie Rose?
2: Écoute, hier on regardait Le Diable s'habille en Prada. Jusque là tout va bien et au bout de 15 minutes elle s'est endormie comme très souvent.
0: D'accord.
2: Du coup, pour rigoler, je lui ai versé un peu d'eau sur le visage pour la réveiller. Mais elle l'a détestée. Et jusqu'à la fin du film, elle m'a plus parlé du tout, quoi.
0: Alors, ça, c'est comme en couple, des fois, l'autre doit faire une blague.
1: Oui.
0: Et en fait, tu le prends très mal.
1: Ça va pas du tout marcher.
0: Ouais. Et toi, quand tu fais la blague, tu fais putain, je m'attendais pas à cette réaction.
2: Ah, mais c'est exactement ça. Je m'y attendais pas du tout, du tout.
1: Oh, mais elle va pas rester fâchée pour des petites gouttelettes d'eau sur le visage.
2: Mais depuis hier, j'ai plus de nouvelles.
0: C'est tout frais. On aime bien les fâcheries fraîches.
1: Mais ça va le faire.
0: Des fois, on a des fâcheries qui durent depuis 10 jours, c'est plus compliqué.
1: Oui.
0: Ça, c'est frais, elle est encore là-dedans. Je pense qu'il y a moyen de rétablir la situation.
1: Mais oui.
2: J'espère.
0: Elle s'appelle, j'ai oublié le prénom, pardon.
3: Lisa.
0: Très bien. Est-ce que vous avez, si vous êtes meilleure amie, une chanson un peu de BFF? Ou alors, est-ce qu'elle, elle a une chanson vraiment qu'elle adore?
2: Alors, ouais, c'est plutôt ça. Elle a vraiment une chanson qu'elle adore. C'est Comme d'habitude de Claude François.
1: Elle a 108 ans?
0: Un peu plus, 215.
1: C'est fou.
0: Mais
2: elle adore ça.
0: Elle est fan de Claude François?
2: Elle adore cette chanson en particulier.
1: Surtout. Ok.
0: Comme d'habitude, c'est Je me lève
1: et je te bouscule.
3: Ça m'inspire, c'est bon, j'ai une piste. C'est bon, je l'ai.
0: Le principe de la chanson de la réconciliation est simple, Rose. Tu vas nous laisser maintenant 10 minutes. Enfin, tu vas laisser 10 minutes à Florent, qui apparemment est inspiré.
3: Oui.
0: Florent, okay. c'est le producteur de l'émission et c'est aussi celui qui chante le mieux dans l'émission.
1: Ah, il chante trop bien, mais oui.
0: Et il a 10 minutes sur Comme d'habitude de Claude François pour écrire des paroles qui vont, on l'espère, toucher Lisa. Parce que Lisa, dans 10 minutes, on va l'appeler en direct et on va lui chanter cette chanson. Ok, Rose?
2: Parfait.
1: Allez, on y croit, ça va le
0: c'est
1: faire.
0: C'est la garantie énergie.
2: Oui, j'espère aussi.
0: La garantie énergie, c'est zéro fâcherie. Rose, rendez-vous dans 10 minutes, on t'embrasse. Bouge pas, reste avec nous.
2: Bisous, bisous.
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0: Voici, comme chaque jour, les sondages du matin. Tout le monde participe, on y va. 22% des gens disent le faire systématiquement avant de demander une augmentation. Qu'est-ce qu'ils font, Lorenza?
1: Ils s'habillent bien?
0: Peut-être, mais c'est pas ça. Florent?
3: Ils préparent des arguments?
0: Ils préparent des arguments, peut-être, mais c'est pas ça. Ah. Qu'est-ce qu'ils font avant de demander une augmentation, Aurélie, au standard?
1: Ils se comparent avec ses collègues?
0: Non, ils le font tout seuls.
1: Ça se voit?
0: Ça se voit si tu le vois le faire.
1: Ok. Ah.
0: Mais sinon, quand il va au rendez-vous, ça se voit pas. Non, il le fait avant de le faire.
3: C'est un geste?
0: Avant de demander une augmentation. Il peut faire des gestes. Ça peut être des gestes aussi.
1: Il parle?
0: Il peut parler ou alors c'est dans sa tête.
3: C'est quelque chose pour s'encourager?
0: Un peu. 22% des gens disent le faire systématiquement avant de demander une augmentation. Priez.
1: Oh. Ah ouais.
0: Faites que mon augmentation soit acceptée, faites qu'elle soit acceptée. Je pense que vraiment je le mérite, ce serait vraiment incroyable. Et puis tu t'emballes et tu peux rajouter les trucs genre promis j'irai à la messe dimanche prochain. Les trucs
1: OK.
0: 22% quand même hein,
1: c'est énorme.
0: Ah oui, c'est beaucoup des gens qui prient avant de demander une augmentation. Deux femmes sur trois trouvent ça sexy quand un homme le fait. Quand un homme fait quoi, Lorenza?
1: Quand il conduit.
0: C'est pas vraiment une action.
1: Ah.
0: Quand ça se passe, en fait. Mais ça se passe suite à une action. Je sais, je vous ai embrouillé.
3: Clairement.
0: Lorenza?
1: Quand tu fais une tâche sur lui?
0: C'est sur lui. C'est sur lui, mais c'est pas une tâche. Et c'est pas sur le vêtement.
1: Ah.
0: C'est sur lui. Deux femmes sur trois, tout ça sexy quand un homme le fait, c'est une action, en fait, mais c'est pas une action qui contrôle.
3: Se raser la barbe?
0: Non, tu contrôles se raser la barbe.
1: C'est dégoûtant?
0: C'est pas dégoûtant, mais deux femmes sur trois, quand même, c'est beaucoup. Trouve ça sexy. Quand un homme sue.
1: Ah. Bah, c'est un peu... Si, oui.
0: Ah ouais ?
1: Bah ouais.
3: Et un côté bestial, non ?
1: Et moi, je sais que je suis amoureuse quand j'aime l'odeur de la transpiration de la personne avec qui je suis.
0: Ah. Et, ouais. quand j'aime la lécher.
1: Non, bah arrête. Non, mais tout de suite dans la...
0: Et j'avoue que je récupère la sueur. Je vous le dis. Hey, on se dit tout ce matin. Je la récupère avec une petite cuillère. Je la mets dans un bol.
1: Ah,
0: et comme ça, la journée, quand il me manque, je l'ouvre. Et je prends une goutte.
1: C'est dégueulasse. Mais non.
3: Petit shooter.
1: Je me confierai plus jamais.
0: Oh si. 15% des fans de foot ont déjà fait ça. Ils ont déjà fait quoi? 15% des fans de foot.
3: Pleurer après un match?
0: Non. C'est pas après un match.
1: Est-ce qu'ils achètent quelque chose?
0: Oui, absolument. Ils achètent quelque chose.
1: C'est de la... Enfin, des objets, un objet?
0: Non, c'est pas du merchandising.
1: Ok. Ah.
0: Non.
3: Ah oui, non, c'est... Ouh, ça va?
0: 15% des fans de foot ont déjà fait ça.
1: Est-ce que c'est quelqu'un d'autre ou c'est tout seul?
0: Ça peut être tout seul, ça peut être avec quelqu'un d'autre. C'était voyager à l'étranger pour voir un match.
1: Ah ouais,
3: ah ouais, faut vraiment être fan. Hein.
0: Mais moi j'ai un pote.
1: Pour la Coupe du Monde.
0: Mais toutes les Coupes du Monde. Il est fan de l'équipe de France.
1: Okay.
0: Mais fan absolu.
1: Ouais, numéro 1 quoi.
0: Il va à toutes les Coupes du Monde. Il était même passé sur TF1. Ils avaient fait quasiment un reportage sur lui.
3: Ah, là, il a pris ses places pour 2026.
0: Et on en a parlé. Il est en train de voir. Il a déjà les places, je crois. Oh, il a
1: c'est acheté. Une dinguerie.
0: Et il part. Et en mode aventure. Des fois, il sait pas où il va dormir.
1: Ouais, mais il s'en fout parce qu'il sait qu'il va voir le match. Quoi.
0: Exactement. Il va voir le match.
1: C'est des vrais passionnés. Moi, je trouve ça génial.
0: Mais c'est incroyable.
1: Je suis admirative.
0: Et quand il te raconte, mais t'as dormi où? Alors là, la première nuit, c'était un peu galère.
1: Ouais.
0: En fait, il y a un mec qui m'a proposé d'aller chez lui, mais en fait, je sentais pas. Du coup, j'ai traîné un petit peu dans un bar. Et là, il y a quelqu'un qui m'a dit, tiens, là-bas, il y a une auberge de jeunesse.
1: C'est génial.
0: Et à chaque fois, il vit une aventure et il fait ses matchs.
1: Incroyable.
0: Incroyable. Et il est passé, sans déconner, à la dernière Coupe du Monde, il est passé à la télé parce que parce qu'il parle bien, parce qu'il se marre bien et tout. Et les gens disent, putain, faut le filmer, lui. Incroyable, gros fan.
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0: sonne grâce à la chanson de la réconciliation comme tous les vendredis. Rose nous a appelé tout à l'heure et elle est fâchée. Enfin, elle est fâchée. C'est surtout sa meilleure amie qui est fâchée contre elle. Rose, rebonjour à toi.
1: Coucou.
0: T'étais avec ta meilleure amie Lisa. La fâcherie date d'hier. Vous regardiez un film. Au bout de 15 minutes, elle s'est endormie. Et pour rigoler, tu lui as versé un peu d'eau sur le visage pour la réveiller. Mais ça l'a énervée. Elle a détesté même. Et apparemment, elle ne te parle plus depuis hier. Le principe de la chanson de la réconciliation, c'est qu'on arrête ces fâcheries. C'est qu'on arrête tout ça et qu'on se rabiboche. C'est la garantie énergie zéro fâcherie.
2: Après, je comprends que sur le moment, ça embête un peu, mais bon, râler comme ça des jours, non, ça va le faire.
0: Et c'est là qu'intervient Florent, le producteur de notre émission, l'homme qui sait chanter. Tu nous as dit que la chanson préférée de Lisa, c'était comme d'habitude de Claude François. Il a eu 10 minutes pour écrire des paroles sur cette chanson par rapport à votre histoire, par rapport à vous. Et le but, c'est de lui chanter. Normalement, on va avoir Lisa au téléphone avec nous. Lisa ?
3: Oui.
0: Bonjour Lisa, bienvenue. Je crois qu'on t'a dit que tu passais à la radio, c'est Énergie. Je m'appelle Manu, bonjour à toi.
3: Bonjour.
0: Je t'appelle ce matin parce que nous sommes au courant d'une fâcherie. Rose, qui est ta meilleure amie, nous a appelé ce matin. Et Rose, elle est avec nous. Rose, dis bonjour à ta meilleure amie.
3: Coucou ma louloute, ça va ? Salut.
0: Voilà.
2: Allez, super.
0: C'est sa louloute, hein, mais apparemment la louloute est un petit peu fâchée.
2: Ah là.
0: Lisa, on est au courant. On sait ce qui s'est passé. On sait que tu en veux à Rose. On sait que tu as mal pris ce verre d'eau. Mais maintenant, j'aimerais que tu écoutes ça. C'est ta chanson, ça. Lisa, c'est ta chanson préférée. Parce que t'as 112 ans. Claude François, comme d'habitude. Écoute bien ces paroles, elles sont pour toi.
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0: magnifique.
1: Oh là là, c'est Lisa qui a dit ça, que c'était magnifique. C'est Lisa.
0: Ah ouais, superbe.
2: Ah, ah mais voilà.
0: Ah, j'en ai la chair de poule, c'est trop beau.
1: Lisa, on peut dire que c'est... on l'oublie cette fâcherie.
0: Ah bah oui.
1: Ah mais c'est quoi, moi aussi j'avais envie d'être fâché pour que tu me chantes une chanson.
2: Moi aussi, j'ai trop kiffé.
1: Et voilà, la chanson de la réconciliation a encore frappé. Lisa, Rose, t'as vu Rose? Regarde comment elle est maintenant.
0: Oui, on regarde un autre film ce week-end. Ben, c'est surtout qu'on va aller voir le 2 au cinéma. Ben, c'est surtout ça, il faudra pas que tu t'endormes. Hein.
2: Non, mais paye le popcorn quand même.
1: Non, mais vu le prix du popcorn, justement, elle va pas s'endormir. Rose, Lisa, on vous offre à tous les deux, à toutes les deux, le mug Manu sur Énergie.
0: Merci beaucoup.
1: On vous embrasse. Bravo.
0: Des belle gros journée, bisous, bonne journée.
1: Et bravo, Florent.
3: Ah, ouais. Zéro fâcherie. Hein.
2: Ah, c'était fou.
1: Ah, oh, c'était beau. Ah, oh, j'avais les
4: poils.
1: Moi, j'avais les poils.
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1: Et c'est le moment.
2: Il est là.
1: Ça y est. Normalement, on l'a au téléphone. Il est papa depuis d'avant-hier soir.
2: Nini.
1: D'un petit Archibald.
2: Oui.
1: C'est Nico qu'on a au téléphone.
7: Salut tout le monde.
1: La petite voix
2: la
1: de celui qui a, celui qui a pas beaucoup dormi.
7: Qui a quoi? Dormir. Qu'est-ce que c'est que ce mot?
1: Bon alors, hey.
2: Ben raconte.
1: Papa pour la troisième fois.
7: Ouais, on va changer de voiture. Voilà, ça y est. Ah bah, il va falloir.
1: Bah, ouais, attends, ça va faire en tout là, parce que c'est un
7: couple aussi recomposé.
2: 4 en tout.
7: Exactement,
2: hein.
7: Moi je récupère mes deux enfants ce soir, tu vois, pour les vacances, pour deux semaines de vacances, donc on va être 4 à la maison. 4 enfants, ça va être sympa. Hein.
1: Ça va être bien, avec un bébé qui pleure et tout, vous allez vous régaler.
7: Ouais, on s'ennuyait, donc écoute, on s'est dit qu'il fallait faire un truc comme ça dans la vie. Mais tout roule.
1: Voilà.
7: Tout roule.
2: Alors, on veut savoir,
1: On est tous d'accord pour dire que le prénom il déchire.
2: On adore.
7: Sérieux?
2: Ouais.
1: Archibald.
2: C'est trop stylé.
7: On avait un gros doute, hein, parce que pour nous, ça évoque un truc. C'est un héros d'un livre qu'on lisait à nos filles, sans savoir qu'on le lisait à nos filles, avec ma compagne.
1: Alors tu veux dire que Archibald, c'est le héros d'un livre que toi tu lisais à tes enfants et que elle lisait à ses enfants?
7: Et exactement. Et en fait, c'est en se mettant ensemble qu'on s'est rendu compte qu'on lisait le même livre.
2: C'est génial!
1: Vous êtes bien tombé parce que ça aurait pu être oui-oui, tu vois.
7: Bon, on aurait peut-être fait oui-oui quand même, tu vois, pour la vanne. Non, mais du coup, quand on a su ça, on s'est dit que c'était assez évident quand on a su qu'on allait avoir un garçon. Mais on avait un doute sur le regard des gens, effectivement. Et finalement, il est plutôt bien pris.
2: C'est trop stylé.
1: Tu sais quoi, c'est ce que je disais. J'en connais pas. Et c'est le genre de prénom qui va revenir à la mode, mais c'est sûr. C'est tellement stylé.
7: Exactement.
2: Et ça nous inspirait
7: quand
2: des
7: tu crées Archibald, tu retournes dans la vie.
2: Ouais, ça nous inspirait des trucs hyper cool. On s'est dit que c'était le premier de la classe, mais qui reste stylé, qui aide les autres.
1: Ouais. Archibald, il est bon en tout, en fait.
2: Ouais.
1: Il est bon en cours, et ensuite, quand il se met à faire du roller, il va être le meilleur en roller.
2: Il va plaire aux filles, mais il va avoir plein de potes aussi. Fin...
1: C'est incroyable.
3: C'est le premier qui est choisi quand il y a des équipes de sport à faire.
2: Bien sûr.
1: Et puis, t'adores dire Archi.
2: Oui, Archi sera le capitaine même.
1: Mais bien sûr, c'est Archi. Mais les profs, ils vont adorer l'appeler Archibald.
2: Ouais.
1: Alors le problème, c'est que comme ils auront le prénom, ils vont le faire venir beaucoup au tableau. Allez, Archibald.
7: Ah merde.
2: Mais c'est pas grave, il aura des bonnes notes.
1: Mais il s'en fout, Archibald, évidemment. Il sera astronaute.
2: Bah oui.
1: Ouais. Tu sais ce qu'il veut faire plus tard?
7: Écoute, pas encore. Pour l'instant, il bouffe.
1: Bon, c'est déjà pas mal.
7: Ouais, il bouffe beaucoup, c'est un tube digestif, mais ça va.
1: Écoute, il a deux jours. Il a deux jours.
2: C'est normal.
1: Mais d'ici deux, trois jours, essaye de lui demander quand même ce qu'il veut faire plus tard. Enfin, tu vois, c'est important.
7: Ouais, exactement.
2: Ça va être un
7: astronaute, ça me paraît bien.
1: Bon, et non, mais tu l'inscris à Parcoursup et tu vois ce qu'il veut faire.
7: Exactement. Mais j'ai entendu Lorenza qui dit ça va être un fonceur. Elle me l'a déjà dit parce qu'effectivement, c'est un bélier, c'est ça?
2: Ouais, exactement.
1: Oh, putain.
2: Mais attends, il s'appelle Archibald, il est bélier, c'est bénef dans la vie, ça.
1: D'accord, si tu le dis.
2: Bah oui. C'est là que c'est tout l'inverse. Il faudra pas m'en vouloir.
1: On va te laisser reposer. En moi, c'est évidemment la maman.
2: Ah oui, bien sûr.
7: Sera fait.
1: Et puis reposez-vous pendant
7: merci pour vos messages. Ouais.
1: Reposez-vous pendant le peu de temps que vous allez avoir pour vous reposer.
7: Oui, mais ça va le faire. Ça va le faire. Mais j'ai hâte de vous le présenter en tout cas.
2: Ah oui.
1: Bah putain, évidemment.
2: Ah oui.
1: Eh mais tu sais que je viens dans le sud. Hein, je vais passer.
7: Ah mais je sais que tu viens pour ça au départ. Je suis en dire qu'effectivement c'était pour les vacances, pour les trucs, mais tu viens pour voir mon fils.
1: La vérité, c'est je devais partir avec justement ma femme et ma fille, et puis j'aurais dit non, je vais voir Archibald.
2: C'est vrai,
7: elle comprend.
1: Ah mais je vais venir évidemment.
2: Oh, c'est la chance.
7: Bon, on se va vite, du coup c'est cool.
1: Alors le problème c'est que je voulais acheter un doudou mais j'ai pas eu le temps, ce qui fait que je viendrai avec un truc que j'ai trouvé à la gare. Voilà, comme ça tu le sais.
7: Ah bah cool, par un livre.
1: Je pensais plus à une bouteille de vin, mais tant pis, s'il boit pas, on va boire un doudou, tu vois.
7: Ça ira très bien.
1: Bon, c'est cool, profitez bien, puis on se retrouve après les vacances.
7: Ouais, merci.
2: Et plein de courage et plein de bonheur.
7: Ouais, merci, bisous.
1: Ciao, je pense que là, 1, 2, 3, c'est ici rendu.
2: Ouais, il dort.
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1: Tout de suite, on a une Xbox Series X à offrir peut-être à Bruce. Bonjour Bruce.
4: Salut Manu, salut les Wouin.
1: Bienvenue sur Énergie, Bruce. On va jouer ensemble ce matin pour une Xbox Series X. On va jouer au jeu des trois indices.
2: Ah.
1: Je crois que c'est le jeu que tout le monde préfère.
2: Non, moi c'est la boîte à chaussures.
1: Eh ben désolé, on va jouer au jeu des trois indices.
2: C'est pas grave, ça me va aussi.
1: C'est le jeu des trois indices. Tu vas jouer, Bruce, ce matin avec Florent, notre producteur.
2: Ah.
1: C'est lui qui aura la lourde tâche de tout faire pour te faire gagner. Le jeu des trois indices, voici les règles. J'ai cinq mots. Florent va tenter de te faire deviner ces cinq mots en te donnant à chaque fois trois indices pour faire découvrir chaque mot. Il ne connaît pas les mots, il le découvre, il y a un chrono de 10 secondes qui démarre. Il a ses 10 secondes pour te le faire deviner avec seulement 3 indices. Il y a 5 mots, sur les 5, il faut en trouver 3 pour gagner. Ok Bruce ?
4: Ça marche.
1: C'est parti, on joue au jeu des 3 indices. 10 secondes, 3 indices, Florent, ouais, pour faire découvrir à Bruce ce mot.
3: Cheveux, autre, pubis.
4: J'ai pas compris le dernier.
3: Pubis.
4: Poil.
3: Oui !
2: Oh, sur le gong !
1: Wow ! Juste avant le gong.
2: Ce qui me fait trop rire, c'est que moi je panique à ce jeu, mais en fait Flo il est encore pire que moi. Il fait des mini
3: abaissés.
2: Il respire plus.
1: Faut que ça gagne vite, sinon il peut tomber.
2: Oui, ah, oui.
3: Deux doigts de la chute.
1: Attention. 10 secondes, 3 indices pour faire découvrir à Bruce ce deuxième mot.
3: Voiture, deux roues.
4: Moto.
1: Ouais, allez, pas mal. J'ai cru que t'avais entendu dire autre encore. Oui. À chaque fois, la technique. Attention, ça fait. Mais c'est bien, on dit c'est 2 sur 2 là.
3: Ouais, c'est pas mal là.
1: Troisième mot, 10 secondes, 3 indices pour lui faire découvrir à Bruce.
3: Mort, boîte, enterrement.
4: Cercueil.
1: Cercueil, oui, c'est gagné.
3: Oh, ça va mieux.
4: Ah, trop fort. Merci Florent.
3: Bah, avec plaisir.
1: La Xbox Series X, elle est pour toi Bruce. Ça y est, 3 sur 3. Boum, il n'y a même pas besoin de faire les deux autres.
4: Ah, génial. Merci beaucoup.
1: Enfin, il n'y a pas besoin.
2: Oh.
1: On dit qu'il n'y a pas besoin. Mais Bruce, est-ce que tu serais prêt à tenter un kit au double? Tu as la Xbox Series X. Mais c'est vrai que cette Xbox Series X, avec un nouvel écran, une nouvelle télé, ce serait pas mal.
4: Ah, j'avoue.
1: La Xbox Series X plus une nouvelle télé, si tu gagnes, si tu trouves les deux mots qui manquent, ces deux, c'est pas évident.
3: Non, c'est pas évident du tout. Évident. Hein.
4: Ouais.
1: Est-ce que tu veux tenter un kit ou double ?
4: Allez, je suis joueur.
3: Oh là là.
1: Oh, oh là là.
2: J'adore.
3: Oh, j'ai chaud là.
2: Yes. Allez Flo.
3: Allez Flo.
1: On peut le faire. On peut le faire.
4: Allez.
1: Attention. Quatrième mot.
3: Attends.
1: 10 secondes. 3 indices, Flo, pour faire découvrir à Bruce ce mot.
3: Il a l'envers le mot.
1: Ah pardon, excuse-moi, je le remets à l'envers. Eh ben oui, bah fallait faire découvrir.
3: Ah, oui,
1: attention, 10 secondes, 3 indices pour faire découvrir ce mot à Bruce.
3: Piqûre, sang, énervant.
4: J'ai pas compris.
3: Piqûre, sang, énervant.
1: C'est un mot.
2: Oh merde.
3: Mais je suis nul.
2: Et pourquoi t'as pas dit insecte?
3: Mais ouais, je suis nul, putain.
1: Insecte, piqûre, été.
3: Et ouais, mais en fait, le piqûre sang, ça m'a paru évident et le.
4: Ah, moustique.
2: Ouais.
1: Ouais, c'était moustique.
3: Ah, c'est n'importe quoi.
2: Ah, bah, tout c'est con.
1: Ah, je suis désolé.
2: Ouais.
1: Ah, je suis désolé, Bruce. Mais attendez.
2: Attends, c'est pas fini.
1: Voici une règle qui n'est pas connue.
2: Ah oui, qu'est-ce qu'il te prend ?
1: Une règle du jeu que seuls les anciens connaissent. Et c'est pour ça que j'appelle immédiatement celui qu'on appelle l'ancien.
2: Ok.
1: L'ancien ! Peux-tu venir ?
2: Je suis impressionné là, moi je connais pas l'ancien. Oula, oula. Ah oui.
8: Bonjour.
2: Bonjour l'ancien.
8: Je suis l'ancien.
2: Oui.
8: Vous m'appelez pourquoi?
9: Pour donner la nouvelle règle.
2: Ah, on a hâte de la
8: connaître. Règle que seuls les anciens connaissent.
2: Oui.
8: La règle qui dit que s'il y a trois mots, que le quitte ou double est tenté, mais que le quatrième mot est perdu, on peut rattraper l'histoire.
2: Oh, c'est sympa, oh, ça.
8: Avec le cinquième mot. Non pas pour avoir le quitte ou double,
2: mais
8: pour récupérer le premier cadeau.
2: Ah, mais merci l'ancien.
4: Oulala.
8: Mais je ne connais pas la règle complète. C'est pour ça que je vais appeler l'ancien des anciens.
2: Non mais attendez,
8: mais... Ancien des anciens.
2: Vous êtes combien? Vous êtes combien d'anciens comme ça? Oh mon dieu. Oh putain.
8: Je suis l'ancien des anciens.
2: J'espère qu'il va tenir le coup pour donner la règle.
8: Et je connais la règle de la règle.
2: Ah oui, mais donnez-la vite.
8: Si jamais le cinquième mot n'est pas trouvé, on peut avoir un sixième mot.
2: Ah bah bon. Non mais ça s'arrête jamais ce jeu. Il va être 21h.

0: Mais ben, ah ouais, ben oui, mais là c'est oui. Oh merde, oh non. Ah, oh non.
1: L'ancien est décédé.
0: Ben oui, mais ça, on sentait venir, hein.
1: On s'arrêtera.
0: Ah oui.
1: Ouf. À la première règle.
0: Ah.
1: De l'ancien des anciens. Deuxième règle.
0: Je vous avoue que je suis un peu perturbé là.
1: Bon, Bruce, ce que je propose,
0: ouais.
1: On vient dans 3 minutes et on va tout mettre sur un mot, d'accord? On
2: revient. Okay.
1: On revient.
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1: Il est 9h23, on va s'écouter Alex Warren, mais avant ça, on retrouve Bruce. Rebonjour Bruce.
2: Rebonjour.
1: Bienvenue sur Énergie, Bruce. Tu as joué au jeu des 3 indices il y a une petite dizaine de minutes. T'as tenté un quitte ou double. Ça a foiré.
2: Oui.
1: Mais les anciens nous a dit que tu pouvais te rattraper.
0: À chance.
2: Ça, c'est bon.
1: Il reste un mot à deviner.
2: Ouais.
1: Si tu devines ce mot, tu récupères le cadeau de base qui était la Xbox Series X.
2: On va tout faire.
0: Allez les gars.
1: C'est vraiment parce qu'on est le week-end et qu'on part en vacances que j'invente des règles.
0: Ouais, parce que je me suis dit, c'est très chill aujourd'hui.
1: Je rappelle qu'il y reste un mot que Florent, notre producteur, va devoir te faire découvrir. Il a 10 secondes et il doit te donner 3 indices pour que tu le découvres. C'est le dernier mot.
4: J'ai peur.
0: Non, allez.
1: Tu peux le faire.
4: Oui.
2: Ça va le faire. Ça
0: ensemble.
2: Va le faire.
0: Équipe de choc.
1: Attention. 10 secondes, 3 indices pour faire découvrir à Bruce ce mot.
4: Douche, laver, autre.
2: Bain.
4: Autre.
2: Baignoire.
1: T'as répété un indice.
0: Ouais, mais
4: vous avez déjà dit.
0: Ouais.
1: Oui, mais normalement, on a le droit à 3 mots. Mais bon.
0: C'est le week-end.
1: Comme aujourd'hui, on est très chill.
0: Ouais, franchement.
1: Waouh. On a le droit de répéter le mot. Mais bon. Bruce, allez, tu la récupères ta Xbox Series X.
0: Bien joué.
2: Merci beaucoup.
1: Heureusement que c'est maintenant, parce que sinon, j'aurais dû inventer une nouvelle règle pour un nouveau que tu puisses être en repêchage. Et on aurait fait ça jusqu'à. On serait pas parti en vacances, en fait. Bravo à toi. La Xbox Series X, elle est pour toi, Bruce.
2: Merci beaucoup, merci à tous.
1: Belle journée, bon week-end.
2: Bonne journée, bon week-end.
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0: nous allons nous donner des médailles.
1: Oui.
0: Parce que si on attend de gagner les Jeux Olympiques pour avoir des médailles, clairement, on n'en aura
1: pas. C'est mort.
0: Donc on fait beaucoup plus simple. Quelle est la raison pour laquelle vous avez mérité une médaille cette semaine? Qu'est-ce que vous avez fait qui vous fait penser que vous allez avoir une médaille, que vous avez mérité cette médaille? 0-870-42-48, on vous prend au téléphone. Avant, dans l'équipe aussi, si vous pensez avoir mérité une médaille, Laura.
1: Ah oui, j'ai emménagé mercredi et j'ai défait tous mes cartons et vidé mes valises, tout est rangé.
0: Oh. Incroyable.
1: Ouais.
0: Il reste pas un carton?
1: Mais c'est pas à moi.
0: Ah d'accord.
1: Ouais, ouais.
0: Parce qu'en général, quand tu fais tout d'un coup et que tu laisses un truc, il va rester jusqu'au déménagement suivant.
1: Bah en fait, j'ai une valise de vêtements d'hiver qui est toujours là, mais elle est là en... Je pense que ça va faire partie de la chambre, un petit meuble, un truc, tu vois.
0: Est-ce que vous avez des tringles à rideaux qui sont toutes installées avec les rideaux?
1: Ouais.
0: Ah putain, merde.
1: Qu'est-ce qu'il y a?
0: Non, parce qu'en général, c'est le genre de truc où tu les fais pas au début, tu les fais plus après.
1: Ah, ok.
0: Moi, je me rappelle, j'avais vécu 7 ans dans un appart, j'avais pas de rideau à ma chambre, j'avais mis des serviettes.
1: Ah oui,
0: j'avais bloqué des serviettes et j'ai vécu comme ça.
1: Mais par contre, on a un sommier à monter. Et ça, je sais pas quand on va le faire.
0: Un sommier pour qui?
1: Bah, pour ma coloc, parce que là, pour le moment, son matelas, il est sur le sol, on doit le monter sans sommier.
0: Ah, d'accord, mais elle l'a reçu?
1: Ouais.
0: Oh là, putain, ça va être la fête ce week-end, vous allez monter un sommier.
1: Ouais.
0: Et c'est quand là pour les zones crémaillère?
1: Eh ben, de toute façon, je vais faire des cartons officiels et vous allez recevoir les invitations bientôt.
0: Des cartons officiels?
1: Oui.
0: Genre tu vas imprimer et tout?
1: Oui.
0: Genre sur papier?
1: Oui.
0: Genre comme un faire part de mariage?
1: C'est tout à fait ça.
0: T'en es là?
1: Oui. Écoutez, la trentaine, on s'amuse comme on peut. Hein.
0: Audrey avec nous au téléphone. Bonjour Audrey.
2: Salut Manu, salut Romain.
0: Pour quelle raison tu penses avoir mérité une médaille toi aussi cette semaine?
2: Alors je pense qu'on a mérité une médaille avec chérie, parce que mardi...
0: Oula, Audrey, ça coupe à mort.
2: Ah pardon,
0: je t'en prie.
2: J'ai dit, avec mon chéri, mardi soir on s'est fait un resto en amoureux, c'était imprévu et la première fois depuis 4 ans sans les enfants.
0: Mais bravo!
1: Ah, bravo les gars!
0: T'as mérité ta médaille. Et les enfants étaient où? Bon, on sait pas, ils étaient au parc, on les a laissés le soir.
2: Non, ma belle-fille était chez sa maman et chez mes parents.
0: Oh la vache! Ouais, alors Audrey, il y a un petit souci, tu n'as pas payé ton forfait téléphone, t'as payé que le forfait voyelle. Ce qui fait qu'il n'y a que les voyelles qui passent.
1: Mais on a compris que les enfants étaient gardés.
0: Mais ouais, oui, bien sûr. On t'embrasse Audrey, merci beaucoup de nous avoir appelés. Mélinda est là, bonjour Mélinda.
3: Bonjour Manu, bonjour les ouin-ouin.
0: Et dis-moi, on a un problème avec le téléphone en ce moment. Ça vient peut-être de nous le problème. Mélinda, tu as mérité une médaille toi aussi cette semaine?
3: Oui, hier j'ai ouvert un livret A pour mettre de côté et du coup ce matin j'ai fait mon premier virement de 200 euros.
1: Bravo.
0: Ça y est, tu commences à économiser.
3: Ouais.
0: Et tu, c'est quoi le but? C'est mettre 200 euros chaque mois?
3: Oui.
1: C'est top. Bah,
0: pas mal.
3: Plus si affinité, mais déjà commencé par 200 euros.
1: Mais c'est déjà très bien en vrai, 200 balles.
0: Ah bah ouais.
1: Bah trop.
0: Attends,
1: bien.
0: Lorenza, le moment où elle dit, elle commence à dire je vais mettre 200 euros et à la fin des 200 euros, elle les a déjà dépensés.
1: C'est ça.
0: Eh bah, bravo, t'as mérité ta médaille toi aussi, Mélinda.
3: Merci.
0: Belle journée, on t'embrasse, bon week-end.
3: Bonne journée.
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0: C'est le moment de jouer avec Florent, notre producteur. Tous les jours, il nous sort un petit jeu. Oh, je dis un petit jeu, c'est un gros jeu.
6: Bah oui, c'est grosse préparation.
0: Bah alors.
1: Bah en vrai, c'est trop stylé de pouvoir créer un jeu tous les jours. C'est trop stylé.
0: Mais tout à fait.
1: Bah oui, je tenais à le dire, je suis impressionné.
0: Mais tu as raison de le dire, bien sûr, nous sommes tous impressionnés.
1: Il faut voir s'il est bien maintenant, mais...
0: Ah bah alors ça, on l'a vu déjà. Hein.
1: Presse. Non, on adore.
0: C'est le moment de jouer, on a Émilie qui est là. Bonjour Émilie.
7: Salut Manu, salut les Wang
0: Wang. En toute détente, on joue avec Florent qui nous propose chaque jour un jeu sur un thème différent.
1: Oui.
0: Par rapport, des fois c'est les saints du jour.
1: Oui, des fois c'est la journée mondiale aussi.
0: Oui, voilà. Aujourd'hui, qu'est-ce qu'on a?
6: Aujourd'hui, c'est des anniversaires.
1: Ah.
6: C'est l'anniversaire de Michel Denisot, 81 ans. Bon anniversaire Michel.
0: Bien sûr.
6: Et ça aurait aussi été l'anniversaire de Michel Blanc, qui aurait eu 74 ans.
0: Mmh. D'accord.
6: On va donc jouer au jeu
0: des Michel.
6: Michel, exactement.
0: Des Michel.
6: Exactement, je vous donne un indice et vous devez trouver le Michel qui correspond à l'indice.
0: Okay, très bien. On joue chacun notre tour, on joue en équipe, on est des champions, on est des winners, on est des guerriers.
1: Ouais.
6: Et on commence par Émilie, ok?
7: Ok.
6: Attention, c'est facile. Canapé rouge.
7: Michel Drucker.
6: Oui, c'est
0: oui,
6: déjà
0: Michel Drucker, canapé rouge, ça, c'est facile.
6: Facile ça. Attention, Manu, c'est pour toi.
0: Ouais.
6: Marilou.
0: Michel Polnareff.
6: Oui.
1: Bien joué.
0: Marilou, goodbye Marilou, la chanson.
6: Oui. Bien sûr.
0: Oh, on est bon. C'est marrant, il n'y a que des jeunes, hein, Michel.
6: Il
0: hein.
6: n'y a pas, tant de jeunes.
0: C'est soit vieux, soit mort. Hein, ça,
6: Attention, Lorenza.
1: Oui.
6: Technique.
1: Oula.
6: Barack.
1: Barack. Michel Obama.
6: Oui.
0: Oh oui.
1: Ouais.
0: Oh, oui, joli. Ah oui,
1: bien
0: joli.
1: Joué.
0: C'était pas évident.
6: Ah, oui, là, c'est international. Attention. Émilie, il jouait du piano debout?
7: Oui.
0: Michel Berger.
1: Oui.
0: Michel Berger, bien sûr.
6: Oui, 4 points.
1: L'autoroute de Michel.
0: T'en as encore combien? 2.
6: J'en ai encore 2.
0: Attends, on peut faire un sans faute. On peut faire un sans faute.
6: Pierre Palmade.
0: Michel Larocque.
6: Oui. Attention, tout sur celui-là qui est sans doute le plus difficile.
0: Ah, est-ce qu'on peut le faire à 3?
6: Ouais, je pense que oui.
1: Ah.
0: Allez,
6: attention.
0: Tous les 3.
6: Connemara.
1: Bah Michel Sardou.
0: Enfin, je pensais que c'était le plus difficile.
6: Ben oui, mais c'était évident. Une blague parce qu'il n'y a pas 20 000 Michel connus.
0: Mais en fait, honnêtement, t'as terminé par le Michel des Michel.
6: Bah, bien sûr.
0: Évidemment, s'il ne doit en rester qu'un.
6: C'est le chef des Michel.
0: C'est Michel Sardou. C'est lui qui a inventé le mot Michel. Avant, ouais, avant Michel Sardou, il n'y avait pas de Michel. Personne. Michel Drucker est plus vieux que Michel Sardou, mais il s'appelait Alain au départ. C'est incroyable.
6: Il s'est michelisé après.
0: Bien sûr, il était en voie de michelisation. Bien sûr. Alors, il s'est transformé. Et voilà. Il
1: a michelisation.
0: Voilà. Émilie, je vais t'offrir le mug Manu sur Énergie avec le t-shirt Manu sur Énergie aussi.
7: Super, merci beaucoup. Vive les Michel.
0: Bisous à tous les Michel, ouais. Évidemment.
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0: On se donne des médailles, parce qu'on est vendredi, on fait ça de temps en temps le vendredi. On n'attend pas que les autres nous en donnent des médailles, on se les donne nous-mêmes. Pour quelle raison vous pensez avoir mérité une médaille? Il y a Nelly qui est là. Bonjour Nelly.
9: Bonjour, bonjour l'équipe.
0: Nelly, qu'est-ce que t'as fait cette semaine où tu te dis, là j'ai mérité ma médaille?
9: Alors je pense quand même que ça mérite une sacrée médaille. J'ai rendu tous les Tupperware à tous les gens qui m'en avaient prêté.
1: C'est bravo.
0: Incroyable. Et je vais dire un truc, le plus incroyable c'est pas de les rendre, c'est de savoir à qui les rendre.
9: C'est vrai.
1: Et
9: c'est vrai.
1: Trouver le couvercle qui correspond au bon Tupperware, quoi.
0: Bien sûr.
9: C'est... Tout a été bien rendu.
0: Et il y en avait combien à rendre?
9: Oh là, il y en avait 7, 8.
1: Ah ouais, quand même.
0: Attends, comment ça se fait que t'as autant de Tupperware de personnes?
9: Parce qu'à chaque fois j'en prends un, puis j'en redemande un à chaque fois parce que je le perds. Et puis après l'idée de tout retrouver, de tout redonner, enfin bref.
1: Bah on te fait beaucoup à manger en tout cas.
0: C'est là, ce qui est incroyable, c'est que dans le monde, il y a toujours quelqu'un qui a une boîte de Tupperware,
1: ouais.
0: Et une autre personne qui a le couvercle.
1: C'est beau.
0: Et peut-être même dans Exactement. Un autre pays, tellement les boîtes oui. de Tupperware se baladent et volent de personne en personne.
1: C'est vrai.
0: On pourrait écrire une chanson bouquin. Là-dessus.
1: Ah.
0: La chanson du Tupperware. Mais je ne le ferai pas.
1: Non.
0: On t'embrasse, Nelly. Merci beaucoup de nous avoir appelés.
9: Merci beaucoup.
0: Ciao. Florent, une médaille de notre producteur cette semaine?
6: Bah, il y a la déclaration d'impôt qui a ouverte. Et du coup, je me suis connecté au site et je me suis rappelé.
1: Ouais.
6: Des 15 caractères de mon mot de passe.
0: Non.
6: Sachant
1: Quoi
6: qu'il y avait des caractères spéciaux et des majuscules.
0: Mais je suis incapable de me souvenir de mes mots de passe de
1: pas
0: 15
1: comme ça.
0: Caractères.
1: Ah, 15 voilà. caractères?
6: Ouais. Caractères spéciaux, majuscules.
1: C'est un livre.
6: Bam!
0: Mais j'ai pas. Comment t'as su qu'il y avait le truc d'impôt? On a reçu un mail?
1: Bah, tout le monde le sait là.
6: Tout le monde le sait, ouvert. Ouais.
1: Après, t'as jusqu'au 4 ou 5
6: jours. Oui, c'est large. Hein.
1: Mais bon, si t'as envie.
0: Pourquoi j'ai reçu une mail?
1: Bah, je sais pas, c'est. Enfin, genre, ils l'ont annoncé un peu partout.
0: Et genre, t'as reçu un mail?
1: Non, j'ai vu dans les infos, enfin. On en parle, quoi. C'est ouvert, quoi.
0: Ah, mais je regarde pas ces conneries.
1: T'as reçu une lettre, je crois même.
0: Non, j'ai dit fake news. Charlotte est là. Bonjour, Charlotte.
10: Bonjour Manu, bonjour les ouin-ouin.
0: Merci d'être avec nous Charlotte, t'as mérité une médaille toi aussi cette semaine?
10: Oui, alors, moi en fait j'ai préparé pour des amis un peu trop de pâtes carbonara. Et pour pas les jeter, je les ai déposés dans une association locale.
1: Oh c'est bien.
0: Alors c'est surprenant parce que
10: oui.
0: t'as dû en faire beaucoup beaucoup quand même.
10: Oui, non mais les pâtes moi je ne sais pas doser.
0: Non mais pour te dire ce qu'on t'en donne à une association, c'est que t'as fait des kilos de pâtes quand même.
10: Oui.
0: D'accord, bah écoute, il y a des gens qui ont été heureux grâce à tes pâtes carbonara.
10: Merci.
0: Alors, il y a plusieurs personnes heureuses. Les personnes de l'association, oui. Et puis la marque de pâtes que t'achètes. Parce que tu leur fais leur chiffre d'affaires. On t'embrasse, Charlotte. Merci beaucoup de nous avoir appelés. Gros bisous. Chris est là aussi. Bienvenue sur Énergie, Chris. Allez, une médaille encore pour toi.
11: Oui, bonjour Manu. Bonjour les Wawa. Alors, j'ai une médaille parce que j'ai réservé mes vacances 4 mois à l'avance. Alors que d'habitude, je m'y prends à la dernière minute.
0: Et tu vas où?
11: Alors, je pars direction la Thaïlande.
1: Oh là, c'est bien ça.
0: 4 mois à l'avance, putain.
11: Carrément.
0: L'avantage quand tu fais ça, c'est que tu payes beaucoup moins cher que Lorenza qui va prendre la dernière minute juste pour faire 100
1: kilomètres.
0: Merci beaucoup, Chris, de nous avoir
11: appelé.
12: Salut, c'est Gims. Soleil sur ton bord. Gims, 4 lettres, comme Manu. Coïncidence? Non, je crois pas. Ça s'appelle le destin.
0: C'est nous. Il est 9h56, on a encore 4 minutes à passer avec vous. À 10h, on va s'en aller et on va vous laisser en week-end et même en vacances peut-être. Nous, on va prendre une petite semaine de vacances.
1: Ah oui.
0: Profitez-en si vous aussi vous êtes en vacances, mais on n'est pas encore parti. On va évidemment lancer un titre qui va vous donner le sourire. Et c'est un peu en rapport avec les vacances. Honnêtement, c'est quoi? C'est le titre vacances.
1: Okay.
0: Tous les jours, à la fin de l'émission, on vous lance un titre pour voilà.
1: Trois.
0: Le titre que vous devez absolument écouter pour que votre journée se passe bien. Vous allez voir, c'est dans quelques secondes. Mais avant ça, on a Marie au téléphone. Bonjour Marie.
4: Bonjour.
0: C'est notre dernier appel du jour, Marie. C'est avec toi qu'on va lancer ce week-end. Tu nous appelles d'où?
4: Je vous appelle de Caen.
0: De Caen, non, c'est pas Bretagne, c'est un petit peu avant, c'est...
4: Calvados, Normandie.
0: C'est ce que j'allais dire, évidemment, Normandie. Bien sûr, c'est la Calvados. Évidemment, je suis nul en géographie, mais ça se voit. Qu'est-ce que tu fais dans la vie, Marie? Tu es déjà au travail, là?
4: Oui, tout à fait, je suis directrice d'un magasin de vêtements.
0: Cool. Oh, c'est stylé, ça.
4: Ouais.
0: Genre directrice, c'est ton magasin, toi?
4: Non, je suis pas, je le gère. C'est moi qui gère, mais c'est pas moi.
0: Mais c'est genre une grande chaîne de magasins?
4: Ouais, c'est des vêtements pour hommes. En fait, c'est du sportswear et pas mal de cérémonies de mariage.
0: Pas mal de les costumes pour les mariés.
4: Ouais, que les hommes, ouais.
0: Ah d'accord.
1: Stylé.
0: Ouais. Bah, c'est pas mal quoi.
1: Tu vois des hommes en costard toute la journée.
4: Oui. Et franchement, tu les vois arriver, voilà, basique. Tu waouh.
1: Costard, ça change tout.
0: Tu vois, c'est exactement la même chose que Lorenza, sauf qu'elle, elle a que la partie 1.
1: Ah oui.
0: Ça. Marie, je vais t'offrir le mug Manu sur Énergie pour te remercier de nous avoir appelé. Comme t'es dans la mode, attends, je t'offre le t-shirt Manu sur Énergie.
4: Ah, ça c'est chouette. Merci, c'est trop cool.
0: On t'en
4: merci beaucoup.
0: Eh ben gros bisous et bon week-end à toi.
4: Gros bisous et bonnes vacances.
0: Et merci. Mais on sera de retour très vite. Ouais. À partir de lundi prochain, on part quelques jours en vacances et on sera de retour. Bah, après, ce sera jusqu'aux vacances d'été, quoi.
1: Ah ouais.
0: Et je pense que normalement, retour de vacances, on pourra annoncer.
6: Ah.
0: On pourra faire l'annonce.
1: Ah, mais j'ai hâte. Chaque
0: année, en fin de saison, on part faire l'émission pendant une semaine à un endroit. Et là, on va partir, mais pas qu'à un seul endroit. Ça va être un retour de quelque chose qu'on a déjà fait, mais j'ai pas le droit de le dire.
1: Bah là, tu viens de...
0: Non, ils m'ont dit, normalement, c'est sûr, mais voilà, il faut pas parler du bus Manu sur Énergie encore. On n'a pas le droit, donc pour l'instant, on n'en parle pas.
1: Ça marche.
0: Et on le dit pas.
1: On parle pas du bus, du coup.
0: Je veux bosser à fond dessus pendant les vacances.
1: Ah, j'ai trop.
0: Il va y avoir trop de...
1: Ça va être génial. Moi, je l'ai pas vécu, en plus.
0: De quoi parles-tu? On n'en a pas parlé.
1: Non, pardon.
0: Je t'ai dit.
1: Oui.
0: On ne parle pas. T'avais pas vécu le bus Manu sur Énergie?
1: Non, je l'ai pas encore fait.
0: Tu vas voir. Mais on n'en parle pas.
1: Non.
0: On va annoncer ça de façon un peu plus
1: officielle. Voilà. À la rentrée, ouais.
0: Ouais, faut que ça pète, quoi. Toi, on va pas balancer comme ça entre deux infos avant de partir en vacances, ça se fait pas, quoi.
1: Non, ça se fait vraiment pas.
0: On a hâte de revenir. Ce sera lundi prochain. Passez un bon week-end, passez de belles vacances si vous aussi vous êtes en vacances. On se retrouve lundi dans une semaine et on part comme chaque jour avec un titre qui va vous lancer la journée. Et aujourd'hui, il va vous lancer votre journée et votre week-end. Kinvé Tahiti.
1: Ah, ben oui, la base.
0: Hey.
13: Mesdames et messieurs, bonjour.
0: Ça sent là. Ça sent les vacances. On se quitte avec Kinvé et on vous souhaite un beau week-end et des belles vacances. À lundi prochain sur Énergie.
14: À lundi prochain.

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0: C'est nous, il est 6h04 dans ce mardi, c'est le 28 avril 2026 et on est de retour. C'est déjà le week-end.
1: Mais oui, c'est vrai.
0: C'est une semaine de 4 jours, je vous rappelle.
2: C'est ça.
0: C'est après-demain pour vous, le week-end.
1: Oui, oui. Ouais.
0: Merci d'être là et merci de nous avoir choisi. Vous avez envie de nous rejoindre comme chaque jour, vous nous appelez, notre numéro de téléphone, il est gratuit, je vous le rappelle, que ce soit d'un fixe ou d'un mobile, 0 870 42 48. On va vous prendre le téléphone dans quelques secondes. Si vous avez envie d'être notre premier appel du jour, il y aura K-pop Demon Hunters, Alex Warren aussi, on va l'écouter avant 6h30. On va vous offrir du cash tout à l'heure au Club des Génies. C'est parti pour 4 heures de radio plus ou moins contrôlée et approximative. C'est Manu sur LRJ. Et pour démarrer cette journée, allez, on peut faire un petit tour du studio. Qu'est-ce que vous avez envie de partager avec nous ce matin? Nico,
2: bah, j'ai acheté un confiturier.
1: Qu'est-ce que c'est que ça encore?
2: J'ai une machine à faire des confitures. tout simplement, c'est une grosse marmite en métal. En fait, c'est une grosse marmite en métal, spéciale chambre pour faire des confitures. Et j'avais envie de me mettre à faire des choses moi-même. Donc, c'est que je fais déjà un petit peu mon pain. J'avais tenté à faire mes yaourts.
1: Ah oui, t'as fait un yaourt.
2: Maintenant, confiture. Mais je me dis avec l'été qui arrive.
0: Régulièrement, tu nous dis j'ai acheté un nouveau truc. J'ai acheté un nouveau truc. Mais jamais tu dis j'ai fait un truc.
2: Yaourt, j'avais fait et je t'avais dit que justement le problème c'est que ça se fait genre par 12 et qu'il faut les manger rapidement. Donc le problème c'est que j'en mangeais 4 par jour. Donc au bout d'un moment j'en ai eu marre de manger les yaourts. Donc j'ai dit avec parcimonie.
0: Là, ça a dégagé. Le pain, t'ai jamais vu un pain moi.
2: Ah, j'ai déjà fait du pain. Alors, en fait, je m'étais lancé comme beaucoup de monde pendant le Covid et je m'étais rendu compte que j'étais pas mauvais parce que j'ai un pote boulanger qui m'avait conseillé sur la bonne façon de faire du pain.
1: Ok.
2: J'avais la bonne technique.
0: C'est quand la dernière date à laquelle t'as fait du pain?
2: Tu sais quoi, j'en ai fait la semaine dernière, j'ai fait une focaccia.
1: Non, okay. Mais c'est fou, ok. Alors,
0: ok, ouais. Attends, et avant?
2: Et avant, c'était l'été dernier, presque. Parce que l'hiver, tu manges pas trop de focaccia.
0: Voilà.
2: Mais bon, je fais des belles focaccia.
1: Et maintenant, c'est des confitures, quoi.
2: Et là, j'ai acheté un confiturier.
0: Oui, mais il faut avoir les fruits pour faire le confiture.
2: Bah ouais, je vais aller chez mon primeur, qui est à côté de chez moi, et je vais acheter des fruits. Et ce qui est cool, c'est que du coup, je peux faire moi-même, donc je vais faire des mélanges. Tu vois, j'ai du romarin dans mon jardin, j'ai des abricots, je vais faire abricot romarin, par exemple.
0: Il va faire 3 mélanges, ça va être dégueu, il va laisser tomber l'histoire.
2: Après,
0: tu peux faire du coup des yaourts aux fruits.
1: Oui.
2: Ah, c'est pas mal, c'est avec de la confiture, avec des coulis.
0: Que tu étales sur une focaccia.
1: Oui, voilà.
2: Ah bah tu vois, alors, parce que je suis pas un...
0: C'est quoi?
2: J'ai créé un concept.
0: Nico, ça commence à devenir un survivaliste. Il fabrique tout lui-même.
2: C'est ça.
0: Pierre est là au téléphone, c'est notre premier appel du jour. Bonjour Pierre.
3: Salut Manu, salut Ewan.
0: Merci d'être là Pierre avec nous comme chaque matin. T'es notre premier appel du jour, c'est avec toi qu'on va lancer cette journée. Tu nous appelles d'où?
3: Je vous appelle de Tulle en Corrèze.
0: 6h06, t'es déjà réveillé, t'es déjà au boulot, tu pars au boulot, tu te prépares chez toi, qu'est-ce que tu fais?
3: Je suis déjà au boulot.
0: Oh putain, tu fais quoi? T'es boulanger?
3: Je suis cuisinier dans un collège.
0: Ah, c'est pas loin.
2: Non, on est un peu collègue. J'ai de la focaccia si tu veux.
1: Ça dépend pour combien de personnes.
0: Mais cuisinier dans un collège, tu te lèves très très tôt là quand même.
3: Ben oui, parce qu'on a 500 repas à préparer chaque jour. Donc oui, faut que ça va être bonheur.
0: Ah ouais. 500 repas, mais c'est les cuisines des collèges, c'est des trucs énormes. C'est des plats, c'est pas des plats qu'on a chez nous, quoi.
3: Ah non, c'est des grands plats et puis il y en a plusieurs.
1: Ouais, tu m'étonnes.
0: Et t'es tout seul pour faire les repas? Non, vous êtes.
3: Non, on est plusieurs. On est une équipe de 4 personnes en cuisine.
0: 4 personnes pour 500 personnes, pas mal, hein?
3: Ouais, c'est pas mal. On s'ennuie pas.
0: Putain, c'est. Et il y a quoi à manger à midi?
3: Ce midi, c'est macaronade à la sétoise.
1: Oula.
0: Non, c'est pas mal, ça.
1: Je sais même pas ce que c'est.
0: Ben voilà, justement, c'est bien. Parce que tu dis aux élèves, il y a macaronade à la fétoise, personne m'a bronché.
2: Ah ouais. Et tu sens que c'est les restes et qu'il a inventé le nom.
0: Aujourd'hui, ragoutade de plomb-tout.
1: C'est génial.
0: C'est quoi le... Putain, j'ai déjà oublié le nom.
1: Macaronade
0: à la fétoise.
3: À la fétoise.
0: C'est quoi?
3: Oui, alors c'est un plat à base de pâtes, de viande hachée, de ratatouille, de parmesan, de sauce tomate.
1: C'est de la boulot en pâtes, quoi.
0: Non, je vois.
3: Ça a un nom. Ouais, mais ils adorent ça.
0: Non, ouais, ça a un nom. Ça s'appelle les restes du dimanche soir. Bien sûr. Et on adore ça. Pierre, je vais t'offrir le mug Manu sur LRJ pour te remercier de nous avoir appelé ce matin.
3: Merci beaucoup.
0: Et je te souhaite une bonne... Putain, j'ai oublié le nom.
1: Macaronade à la fétoise.
0: Belle journée à toi.
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0: l'émission. Voici les sondages du matin. On y va. En 2025, 126 000 femmes dans le monde se sont rendues aux urgences à cause de ça. Ça, c'est quoi, Lorenza?
1: Du mascara dans l'œil.
0: C'est pas du mascara dans l'œil, c'est pas du maquillage, c'est pas hygiénique.
1: Ok.
2: Fer à lisser?
0: Le fer à lisser, Florence, ce n'est pas ça non plus. Ah.

0: plaisir.
1: Et oui, bien sûr, sans doute la cheville qui se tord.
0: Bien vu avec les talons.
2: Ne me remerciez pas.
1: Ça va les experts Las Vegas?
3: J'étais vraiment fière.
1: Je sais, ça s'est vu. Hein. 8% des gens en ont une à la maison et elle ne sert jamais. Ils ont quoi à la maison, Nico?
2: Une télécommande.
1: C'est pas une télécommande. Lorenza?
3: Une balayette.
1: C'est pas une balayette. Florent, nos producteurs.
4: Est-ce que c'est un appareil photo?
1: Non, ce n'est pas un appareil photo, mais ça fait de la lumière. Oula, je vous ai carrément donné la réponse.
2: Merci.
1: Nico?
2: Une lampe torche.
1: Une lampe
2: torche. Je sais pas si Lorenza, ouais, c'est ça.
3: J'étais très fière d'avoir la réponse aussi, oui.
1: 8% des gens ont une lampe de poche à la maison, mais elle sert jamais.
2: C'est vrai. Et comme elle sert jamais, moi, une fois, je m'en suis servi, mais il n'y avait plus de piles dedans.
1: Ah oui, ça, c'est le problème aussi.
3: Mais toi, t'as acheté la puissante, la Manu.
1: C'est ce que j'allais dire. Je me suis fait avoir par la lampe militaire qui éclaire à 2 kilomètres. J'ai acheté sur Internet la fameuse lampe torche incroyable qui apparemment éclaire la ville. Ouais. Et ben, je m'en sers uniquement pour éclairer les arbres, pour montrer aux gens qui viennent chez moi.
3: Évidemment. Regarde jusqu'où ça va.
1: Exactement. Regarde, c'est un truc de dingue.
3: Regarde jusqu'où tout là-bas.
1: C'est fou, hein. Mais je m'en sers jamais. Je m'en sers juste à montrer que j'ai une lampe de poche qui éclaire super bien.
3: C'est fou.
1: 27% des hommes sont prêts à s'endetter pour ça. Ils sont prêts à s'endetter pour quoi, Nico?
2: Des jeux vidéo.
1: C'est pas les jeux vidéo. Aurélien Standard?
5: Une voiture.
1: C'est pas une voiture. Florent?
4: Un voyage?
1: Non, c'est un rapport avec le corps. 27% des hommes sont prêts à s'endetter pour ça. Lorenza?
3: C'est de la chirurgie esthétique?
1: Oui, on est complètement dedans. Mais laquelle?
3: Le nez?
1: C'est pas le nez, Nico.
2: C'est pas les cheveux?
1: Totalement. 27% des hommes sont prêts à s'endetter pour une greffe de cheveux.
3: C'est beaucoup, hein?
1: C'est 27% des hommes. Non, les cheveux, c'est un vrai.
2: Un vrai souci. Toi, c'est un sujet, je crois.
1: Non,
2: déjà dit.
3: Comment
2: Non. T'en avais déjà parlé. Donc je me demandais comment tu te situes par rapport à ça, quoi.
1: Et toi, ça va ton petit ventre?
2: Allez, on va faire la chirurgie ensemble, si tu veux.
1: La meilleure défense, c'est l'attaque. Non, c'est pas un sujet, c'est le sujet, mes cheveux.
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1: Et c'est ce soir, Koh-Lanta sur TF1. J'avoue que cette saison, je la suis pas trop.
3: Moi, pas du tout non plus. Mais c'est bientôt la fin quand même, non?
1: Ah bon, déjà?
3: Mais je pense que oui.
2: T'es sûr?
3: Bah, je suis. Enfin, j'ai l'impression, mais.
1: C'est
3: non.
1: Sinon. Non, mais il y a.
3: Non, y a milieu,
1: en fait,
3: là.
1: Toutes les émissions s'enchaînent. Il ferait mieux de faire, honnêtement, pour que tout le monde comprenne une seule émission. Tu vois, The Voice dans Koh-Lanta. Un truc. Mais voilà, ouais. On regroupe tout le monde. Voilà,
3: oui,
1: et quand ils sont éliminés, ils partent à la Star Academy.
3: Voilà,
1: quand on fait un truc comme ça. J'essaie de trouver un truc pour qu'on s'en sorte. Lorenza voulait faire un test avec nous.
3: Ouais, c'est le baromètre de l'amitié.
1: Le baromètre de l'amitié.
3: Oui, alors en fait, selon une étude qui a été faite par des chercheurs de l'université du Texas, les amitiés se forment et sont plus fortes quand on déteste les mêmes choses.
1: Ah, je croyais qu'on déteste les gens.
3: Non. Détestant tout le monde. Non. Quand on déteste les mêmes choses.
1: C'est, en fait, on est amis, pas parce qu'on aime les mêmes choses, mais parce qu'on déteste les mêmes choses.
3: C'est tout à fait ça. Et donc, okay. Je voulais qu'on fasse le test entre nous, quoi.
1: Ah, genre, on dit des choses qu'on déteste.
3: Qu'est-ce que vous détestez? On voit si on est un peu compatible dans notre amitié à tous.
1: Le piment.
3: Ah, je déteste.
1: Ouais, cool.
3: Ah,
2: je suis pas fan non plus. Je vois pas le concept de suer après.
1: Ah,
2: ça pique.
3: Allez!
1: Bim!
3: C'est un sacré. Abat le piment!
1: Arrêtons-nous là, super. Ok, ça marche. Vas-y, à toi, Lorenza.
3: La techno.
1: Ouais, je suis pas très fan de techno.
2: Oh, ouais.
3: C'est un enfer.
2: Il y a pas de mélodie et tout, je trouve ça c'est boum boum, tu vois.
1: OK, on est pas
3: trop
1: mal là.
3: Bien. Ouais.
1: Alors t'imagines bouffer du piment en écoutant de la techno.
3: Oh, on doit trop faire à tous les trois.
1: Si on déteste les mêmes choses, on est des amis, on est des meilleurs amis.
3: Ouais.
1: On est plus fort en amitié.
3: On est plus fort en amitié.
1: Nico?
2: Bah moi j'aime pas Noël.
3: Oh, mais non. Ah ouais, mais là non. Tu viens de tout gâcher dans le baromètre.
2: Ah bah voilà, donc Lorenza c'est clair.
1: Ah ouais,
3: mais
1: là,
3: j'adore
1: c'est,
3: Noël,
1: c'est
3: moi.
1: C'est pointu quand même ton truc. Oui, tu détestes
2: Noël. Mais c'est commercial quoi. C'est la famille que t'es obligé de te farcir alors que tu.
1: On a compris,
2: jamais. Non.
1: Ok. Les Crocs, je déteste les Crocs.
3: Bah j'en ai tout le temps.
2: Ouais, c'est que c'est pas beau, mais t'as pas essayé.
3: Voilà, exactement.
1: Ok, bah ça marche pas donc.
3: Non.
1: Du coup. Attends, c'est quoi, on était bien parti. Ouais. On était bien parti avec les piments.
2: Je peux retenter quand même ou pas.
1: Et la techno, puis là on est en train de s'écrouler. Vas-y Nico.
2: Les guêpes.
3: Ah ouais,
2: je déteste les guêpes.
3: C'est ma phobie.
1: Ouais, mais ça. Qui aime les guêpes?
3: Non, mais il y en a, ça les dérange pas. Ils sont là, ils chassent d'un petit coup de main et ils font
2: leur
3: petit
2: doigt. Ça les dérange pas qu'on s'attourne pas autour d'eux.
1: La guêpe? Non, mais la guêpe, à chaque fois qu'il y a. Toi, tu vois quelqu'un avec une guêpe autour de lui qui commence à paniquer, tu lui dis, non, mais attends,
3: ne bouge pas.
1: Dès que la guêpe arrive sur toi, tu fais, tu prends la voix la plus aiguë que le monde ait connue en voix aiguë.
3: Tout à fait.
1: Tout le monde fait pareil.

0: ça va, on déteste les guêpes. Allez, on continue encore un peu.
1: Encore un.
0: Je déteste courir pour courir. Il me faut une balle.
1: Ah, ah c'est ouais, vrai, pareil. T'es un chien.
0: Ouais.
1: Enfin, pardon. Oui. Non, on s'entend. Hein,
0: oui, non, je sais, je l'ai dit. Je pense que dans une vie antérieure, j'étais un chien parce qu'il me faut une balle pour courir, moi.
2: Ah, c'est vrai que la course pour la course, il n'y a pas trop d'intérêt, je trouve.
0: Ah, Lorenza?
1: Moi, j'adore courir, donc, je vous le dis. Je viens de m'inscrire à un truc de 10 km, donc vraiment.
0: Tu t'es inscrit à un truc de 10 km?
1: Bah oui, là j'ai craqué.
0: Non, mais que tu ailles à la salle, ça je le savais, mais je savais pas que tu courais comme ça.
1: Mais ce matin, j'ai décidé que j'allais faire 10 km dans 3 semaines.
0: Mais tu t'es inscrite?
1: Ouais, là.
0: Mais quoi?
1: Là ce matin, je sais pas.
0: Sur internet?
2: Depuis le début de l'émission, là. D'accord.
0: L'info qui tourne comme ça, on dirait Donald Trump qui nous annonce qu'il fait une guerre.
1: Mais parce qu'on parle de course, du coup je me dis, ben voilà, je vous l'annonce quoi. Donc moi j'adore courir. Ça me libère l'esprit, bon. Je trouve que c'est parfait.
0: D'accord. Résultat de ce baromètre de l'amitié, c'est pas.
1: C'est mitigé, on va dire.
0: C'est... Ouais.
1: Bah on était bien parti, mais tout s'écroule.
0: Ouais, bah c'est l'histoire de notre vie, ça. On démarre bien, puis après, on est essoufflé.
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0: J'ai trouvé un truc sur Internet qui m'a fait marrer. Une question sur un forum très simple. Quelle est la dernière personne qui vous a saoulé?
2: Tout simplement.
1: Ah, okay.
0: C'est simple, c'est basique. J'aime bien ce genre de questions. Et les gens expliquaient la dernière personne qui les a saoulés. Alors, dans les réponses, t'avais par exemple mon copain qui a mangé le dernier Magnum et qui a laissé la boîte vide dans le congélateur.
2: Ah, pas sympa,
1: oui, okay.
2: Ça.
1: Ok, je vois le concept.
0: C'est extrêmement frustrant. T'arrives, tu te dis putain, il reste une glace.
1: Et non.
0: Et tu soulèves le truc en. Dans ta tête, ça va être un peu lourd.
2: Ouais,
0: et d'un coup, c'est tout léger.
2: La sensation émotionnelle.
0: Putain, il a laissé le carton.
2: C'est pas cool.
0: Qui vous a saoulé? Quelle est la dernière personne qui vous a saoulé? Cet homme qui s'est levé 4 fois pour aller faire pipi au cinéma en faisant lever à chaque fois toute la rangée.
1: Ah, ça me vénère, ouais.
0: C'est vrai que c'est compliqué.
1: Bah, quand tu vas au ciné, tu vas avant ou, enfin, voilà, tu te retiens un maximum, quoi.
2: Bah, 4 fois, c'est qu'il a un petit souci, quoi.
1: Oui, ouais, je pense qu'il a un problème.
0: À ce moment-là, tu te lèves plus, hein, t'y vas. T'es...
1: Oh là.
0: Qui est la dernière personne qui vous a saoulé? Le vendeur du rayon Litry chez Ikea que je n'ai jamais trouvé, qui n'est jamais venu dans mon rayon, dans son rayon. Je l'attends encore pour avoir un renseignement.
2: C'est vrai que parfois c'est long.
1: Oui, mais j'arrive tout de suite, attendez-moi et tout. Ils reviennent jamais.
2: Mais ou pas, ou il n'y en a pas et tu demandes au rayon d'à côté. Est-ce qu'il y a quelqu'un? Oui, il va arriver.
0: Le problème, c'est que si jamais il dit je reviens tout de suite, tu sais que c'est mort parce qu'il y a 8 personnes
1: mais
0: qui vont aller le paguer.
1: Ils le suivent.
0: Et putain, ça m'est déjà arrivé ça. Dans un magasin de bricolage. Oh non, mais en fait, tu sais que c'est la personne qui s'occupe du rayon. Elle est en train de discuter avec des gens. Ils bougent et tu les suis.
1: Mais oui, mais c'est vrai que
2: ça part en chenille.
1: Mais t'as envie que ce soit à toi juste après. T'as pas envie qu'on te vole ta place.
0: Il y a une autre personne qui arrive.
1: Oui. Et là, tu la regardes en mode. J'étais là. Bon,
2: tu le dis pas, mais tu regardes.
0: Et tu dis, essaye juste de lui parler avant moi. Tu vas voir ce qui va se passer. Quelle est la dernière personne qui vous a saoulé? Ma copine qui a voulu jouer à mon jeu vidéo sans moi et qui a écrasé ma sauvegarde pour la sienne.
1: Oh, ça c'est très grave, j'imagine.
0: C'est un drame.
1: Ouais. Oula. Je savais pas ce point-là.
0: Ah bah oui.
2: D'accord. Okay.
0: Non mais quand tu joues à un jeu que tu galères et que t'arrives à avoir une sauvegarde, t'as passé un boss et que la sauvegarde elle est écrasée.
1: Ça veut dire que tu recommences tout depuis le début?
0: Ça dépend. Des fois tu recommences un petit peu avant, mais il y a eu des fois tu recommences un truc, ça t'a pris une soirée entière quoi.
1: Ah oui.
2: Ouais,
1: okay.
2: Mais comme tu l'as déjà fait, c'est plus simple. Non.
0: Non, bah non, parce que souvent il y a un coup de cul quand même dans l'histoire.
2: Je sais pas.
0: Voilà. Quelle est la dernière personne qui vous a saoulé? Mon chat qui depuis 2 jours ne fait plus popo dans la litière mais juste devant.
1: Ah oui. Des fois, c'est vrai que ça leur prend.
0: Mon chat, parce que j'ai un chat quand même chez moi. Je parle beaucoup des chats, mais parce que je parle en connaissance de cause. On a un chat, on m'a jamais demandé si on pouvait avoir un chat. Je suis arrivé un jour chez moi, il y avait un chat dans la maison.
2: C'était imposé, ouais.
0: Ça fait 3 jours, il fait pipi partout, sauf dans la litière.
2: Ah bon?
1: Et c'est qu'il est pas content, hein.
2: Ah oui, hein. Bah, ah bon?
1: Je pense qu'il y a un petit problème avec toi, je crois.
0: Je vous avais dit, on héberge mon père en ce moment.
1: Ah, peut-être qu'il déteste
0: ça fait 2 semaines.
1: Ben
0: attends,
1: voilà.
0: Tu crois que c'est ça?
1: Mais
2: t'es
1: vrai,
2: sûr que c'est pas ton père, du coup, si ça coïncide avec l'arrivée de ton père?
0: Je crois que mon père se lèverait la nuit pour aller pisser dans la salle de bain, par terre à côté de la litière.
2: Peut-être.
1: Et il accuse le chat.
0: Mais attends. Putain, et en fait, il fait ça parce qu'il est pas content du chat.
1: Exactement.
0: C'est incroyable.
2: Et là,
0: comme
2: tu te lèves la nuit, tu croises ton père et il fait miaou.
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0: Comme chaque jour, on joue au Club des Génies. On va retrouver Fanny qui a fait tomber Thibaut hier. Thibaut, il avait 600 euros, il est reparti avec. Parce que Fanny l'a détrôné. Fanny est notre nouvelle génie des génies. Bonjour à toi, Fanny.
1: Bonjour l'équipe, ça va?
0: Très bien.
2: Bah oui.
0: Tu as 100 euros. Quoi qu'il arrive, ces 100 euros, ils sont à toi. Aujourd'hui, tu vas tenter de monter la cagnotte à 200 euros. Et en face de toi, il y a Julien. Bienvenue sur Énergie, Julien.
3: Salut l'équipe, salut Fanny.
1: Salut Julien.
0: Julien, Fanny, soyez les bienvenus dans le Club des Génies. J'ai donc 100 euros et j'ai 3 questions. Le gagnant, la gagnante sera celle ou celui qui aura 2 points. À chaque question, si vous pensez avoir la bonne réponse, vous donnez votre prénom, vous donnez ensuite la réponse. Si c'est la bonne, c'est un point pour vous. Si vous vous trompez, le point va à l'autre. Le premier qui atteint 2 points gagne les 100 euros et revient jouer avec nous demain matin. Fanny, Julien, c'est parti. On joue au Club des Génies. Voici la première question. Quel est le nom du satellite naturel de la Terre?
1: Fanny.
0: Fanny, je t'écoute.
1: La Lune.
0: Bonne réponse.
4: Elle est rapide, Fanny.
2: C'est ça, c'est Fanny, ça.
0: Oh. Un point pour Fanny, 0 point pour Julien. Deuxième question. Dans quel dessin animé trouve-t-on une éponge vivant dans un ananas?
2: Oh.
0: Julien, rapide, avant la fin de la question, je t'écoute.
3: Bob l'éponge.
0: Bob l'éponge, bonne réponse. Là. Un point pour Julien, un point pour Fanny. Voici la troisième question. En mathématiques, quel objet muni d'un crayon permet de tracer...
1: Fanny.
0: Oh, c'est Julien en premier.
3: Un compas.
0: Un compas.
2: Oh,
0: oh, oh,
2: mais oui. Oh non, mais le retournement là.
0: Waouh.
2: Ah, ils étaient chauds ce matin.
0: Ah, ça a été très très, très rapide.
4: Ah, il s'est battu quoi.
0: Oh. Fanny, t'avais la réponse aussi.
1: Ouais, c'est ça, et oui, mais bon. C'est pas grave, il était plus rapide.
0: Ah, il était rapide.
3: Wow. Fanny.
0: Julien était extrêmement rapide. Fanny, tu repars avec les 100 euros que tu as gagnés hier. Quoi qu'il arrive, ils sont à toi, c'est 100 euros.
1: Ah ben c'est super, merci beaucoup.
0: Et on te fait plein de bisous et je vais t'offrir le mug Manu sur Énergie aussi.
1: Ça marche, merci beaucoup. Belle journée.
0: Belle journée à toi et tu nous rappelles quand tu veux. Et toi, Julien, eh ben ça y est.
2: T'es nouveau génie.
0: T'es le nouveau génie des génies. Tu as 100 euros aujourd'hui. Tu reviens avec nous demain pour tenter d'en gagner 100 euros supplémentaires.
3: Eh ben impeccable, super.
0: Eh ben voilà, sois le bienvenu dans le Club des Génies, Julien.
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0: 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Une question très simple, quelle est la dernière personne qui vous a saoulé? Daphné, là, bonjour Daphné.
7: Bonjour Manu, bonjour les Wawa.
0: Merci d'être là Daphné, de nous appeler ce matin. Quelle est la dernière personne qui t'a saoulé?
7: Alors, moi en fait, la semaine dernière au supermarché, il y a une personne qui est passée devant moi en me disant qu'elle avait seulement quelques articles. Elle a même pas attendu mon accord qu'elle avait déjà posé ses produits. Donc je lui ai fait une petite réflexion. Ah, elle m'a énervée pour la journée.
0: Ah, mais elle avait beaucoup d'articles en fait?
7: Bah, elle en avait... En fait, on en avait un petit peu pareil, donc peut-être elle devait avoir un de moins quoi.
0: Ah,
2: ouais, non, ça se fait pas.
4: C'est ce qu'on appelle le culot, ça, elle y est allée quand même,
2: ouais,
4: tu vois. Et elle est passée finalement.
2: Et la preuve, ça a marché quoi. Donc,
0: Mais, parce que dans ces cas-là, en fait, tu restes un peu scotché, tu fais.
4: Bah,
2: voilà. Et tu fais, tu vois comme ça, et c'est pas du tout crédible.
0: C'est vrai que cette phrase-là que tu viens de sortir, ouais, tu l'as fait, tu fais. Mais.
4: Et après, bonne journée.
0: Merci beaucoup, Daphné, de nous avoir appelé.
7: Bisous, bisous.
0: Gros bisous. Quelle est la dernière personne qui vous a saoulé, Nico?
4: J'ai envie de dire mon bébé, moi. Je suis désolé, mais il attend que j'enlève sa couche pour faire popo. J'ai l'impression que c'est automatique. C'est-à-dire que je lui donne un biberon, j'ai l'impression que c'est un tube digestif où je me dis, ah, il va falloir changer la couche. J'ouvre, il n'y a rien, et là, boum.
0: C'est un classique. C'est un classique des bébés. C'est,
4: Ça surprend quand même toujours.
0: Ouais, mais alors,
4: c'est pas très classique.
0: Ce qu'on rend plus compliqué, c'est le pipi qui d'un coup part en fontaine.
2: J'ai ça, moi.
4: On dirait vraiment, tu sais, le tuyau que tu mets dans une piscine et qui sort tout seul. Tu vois, c'est exactement,
0: exactement. Mais tu peux pas bloquer le tuyau, là.
4: Ben non.
0: Donc tu mets la main devant pour éviter. Et voilà, c'est comme ça.
4: Voilà.
0: Clément est là. Bonjour, Clément.
8: Salut, l'équipe.
0: Bienvenue sur Énergie. Clément, quelle est la dernière personne qui t'a saoulé?
8: Alors moi, c'est mon patron. Il termine chaque réunion par « on se fait un petit point rapide ». Alors, on vient de passer 2 heures ensemble. Ça, t'as le don de me saouler grave.
0: Je vois. C'est-à-dire qu'il a besoin de quoi? De résumer la situation?
8: Je sais même pas, parce qu'au final, on ne dit rien de plus. Mais oui, ça doit être ça. Il veut refaire une petite synthèse avec chacun d'entre nous. Mais on vient de passer 2 heures à tout parler, quoi. Donc,
4: Il veut passer 8 ans avec vous, c'est tout.
0: Voilà. Je crois pas, non. C'est,
2: il
4: est juste chiant.
0: Mais quand tu fais une réunion, t'as envie, je pense, que les gens comprennent bien ce que t'as envie de leur expliquer.
2: Oui, ouais. Mais alors dis pas un petit point rapide.
0: Tu fais un petit point rapide.
2: Tu dis on fait
0: être... un point rapide pour être bien sûr que ce que je vous ai expliqué pendant deux heures a été bien compris.
2: Okay.
0: Si jamais ça l'a pas été, tu reprogrammes une réunion.
2: Oh là.
0: Au terme de laquelle tu feras un point rapide. Et puis putain, il est déjà 18h les amis. Bon bah, rendez-vous demain matin pour... On se fait une réunion demain matin hein, pour faire un débrief de tout ça.
2: L'enfer.
0: Belle journée à toi Clément, merci beaucoup de nous avoir appelé.
8: Bah vous aussi, bye.
0: Ciao, quelle est la dernière personne qui vous a saoulé?
2: Moi j'ai vu une photo de Rihanna où elle annonce qu'elle sort encore des glosses. Et ça m'a saoulé parce que on veut un album quoi.
0: Je suis assez d'accord avec toi.
2: Rihanna m'a saoulé.
4: T'as commenté ça ou pas?
2: Eh ben,
4: on s'en fout, on veut un album.
2: Oui, j'ai failli mettre, tu sais, l'emoji disque.
0: Je pense qu'il faudrait lui faire comprendre.
2: Mais comment? Et,
0: en lui disant, je n'achèterai pas ton gloss. Ouais. Si tout le monde sur Terre dit aujourd'hui à Rihanna,
2: non,
0: je n'achèterai pas ton gloss tant que tu ne sortiras pas de nouvel album.
2: Peut-être qu'on fait bouger les choses.
0: Mais bien sûr, parce qu'on touche où? On touche au porte-monnaie.
2: Ah oui, l'argent, l'argent.
0: On touche au porte-monnaie. Rihanna, elle a besoin d'argent.
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0: Italiens qui ont battu le record du plus long tiramisu du monde à Londres.
1: Waouh !
0: Ils ont mis 2 jours à assembler un tiramisu long de 440 mètres.
2: Waouh ! Trop bien !
0: Ils ont défoncé l'ancien record qui était genre de 250 mètres.
1: Waouh !
0: Ils l'ont ridiculisé. Il a fallu 19 000 œufs, 400 kilos de sucre, 2 tonnes de mascarpone et 128 000 biscuits pour le réaliser.
2: C'est beaucoup. Mais ça a brûlé.
1: Je me demande à tout le monde qui doit être en train de le manger aussi.
0: Il y a une personne seule qui a mangé. Ouais, c'est qu'une personne. Mais non, elle aurait
1: dit. J'y crois en plus. Je me dis, ça met des jours, mais peut-être qu'il est solo.
0: Un tiramisu de 440 mètres. J'ai une pensée quand même, déjà, moi, à cause du chocolat en poudre d'un seul tiramisu, j'ai envie de tousser.
1: Ah oui, c'est vrai.
0: Mais alors là.
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0: Ça y est, il est 7h et ça y est, le ciel est là, le soleil s'est levé, ça y est, putain, j'ai presque envie de dire, ça manque ce mois de décembre où il faisait jour à
1: 9h. Non, quel bonheur.
0: Le soir, qu'est-ce que c'est bon.
1: Ah, c'est génial, le ciel est magnifique, le soleil dure longtemps, enfin, moi je suis au paradis.
0: Ah, putain, on a l'impression de faire plus de choses dans la journée.
1: Ben oui,
2: c'est ça.
0: Alors que non, on fait pas plus de choses, mais on
1: est content.
0: Je sais pas, en tout cas, on se voit, il y a de la lumière, ouais. Donc c'est cool. On est avec vous pour cette journée, pour la démarrer comme chaque matin. C'est Manu sur Énergie. On va écouter Taylor Swift. Il y aura aussi Gims avec Soleil. Les bonnes nouvelles du jour, c'est dans même pas 10 minutes. Et tout de suite, il est 7h05. On double votre salaire. C'est parti.
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0: 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Le téléphone sonne quelque part. Ce quelque part, c'est peut-être le vôtre. Attention.
5: Allô ?
0: Allô, bonjour. C'est Emeline de la Couronne en Charente ?
5: Oui.
0: Ah, elle se doute.
1: Ah bah oui.
0: Je vois qu'elle se doute.
1: Le sourire dans la voix, là.
0: Emeline, quel est le seul animateur radio qui loupe ton salaire?
5: C'est Manu sur Énergie.
0: C'est gagné. Ça y est, Emeline, c'est gagné.
5: Oui.
0: Bah oui. Je t'annonce la bonne nouvelle. Ton salaire, on va te le doubler.
5: Merci.
0: Tu touches 1855 € chaque mois. Multiplié par 2, ça va faire 3710 €.
5: Merci beaucoup.
0: J'ai l'impression que ça te fait du bien, cet argent.
5: Ah ben... Oui, clairement.
0: Tu t'as une idée de ce que tu vas en faire déjà?
5: Je suis bénévole dans un refuge pour animaux, donc je pense que ça va clairement les aider.
0: Oh, c'est trop mignon.
1: T'es une super-héros, c'est incroyable.
0: C'est magnifique. Oh. Ah ouais.
2: Elle nous a calmé en 2 secondes.
1: Ah ouais, trop bien, trop mignon.
0: Emeline, on te double ton salaire. Tu es bénévole dans une association, c'est génial.
5: C'est ça.
0: Et tu es instructrice d'autorisation d'urbanisme.
5: Exactement, oui. Ça fait 3 ans que je suis instructrice.
0: C'est quand on veut agrandir sa maison, par exemple, et qu'il faut un permis de construire.
5: C'est ça, les permis de construire.
0: C'est à toi qu'on l'envoie.
5: Voilà, c'est ça. Donc ça passe d'abord par la mairie, ensuite ça m'arrive directement.
0: Ça m'est déjà arrivé d'en envoyer, c'est un bordel.
1: Ah ouais?
0: Ah ouais?
5: L'administration.
0: Mais c'est un truc. En fait, tu peux pas le faire tout seul. T'es obligé de passer par un architecte. Parce qu'on te demande des papiers. Tu lis ce qu'on te demande.
2: Ouais.
0: Tu ne comprends pas.
1: Ah ouais, ok.
0: On est d'accord,
2: qu'elle est posée, machin.
5: C'est exactement ça, c'est assez compliqué, mais après on est là pour aider, donc faut pas hésiter.
0: C'est vrai que vous nous aidez parce que vous nous renvoyez ensuite en nous disant désolé, il manque ce papier-là.
5: C'est vrai.
0: C'est-à-dire que là on est le 28 avril 2026, tu veux construire un truc globalement, normalement.
1: C'est mort.
0: D'ici 5-6 ans.
5: Oh, je vous rassure, ça va plus vite quand même. Ça va plus vite.
0: Emeline, je te double ton salaire. Bravo à toi et bravo pour le geste que tu vas faire, il est incroyable.
1: Ouais, c'est fou.
0: Pour les animaux.
5: Merci beaucoup, merci à vous.
0: 3710 €, je te double ton salaire, Emeline.
5: Merci encore.
0: On t'embrasse fort.
5: Bonne journée.

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1: Quelle est la dernière personne qui vous a saoulé? C'est la question qu'on se pose ce matin. Je sais, ça peut être bizarre, mais j'ai trouvé ça sur internet, ça m'a fait marrer. Quelle est la dernière personne qui vous a saoulé? 0-870-42-48. Lorenza?
2: Ouais, j'ai pensé à quelqu'un d'autre, c'est le nouveau copain de ma pote. Je l'ai entendu dire, l'astrologie c'est de la merde et apparemment le piercing c'est Gémeaux. Et comme je suis Gémeaux en plus, vraiment j'étais là.
1: L'astrologie c'est de la merde et ensuite quoi?
2: Apparemment le piercing,
1: le piercing
2: c'est Gémeaux.
1: Alors ce qui est marrant, c'est qu'il dit que l'astrologie c'est de la merde.
2: Ouais, mais il s'y connaît vite fait quoi. Ouais. Il sort un truc comme ça.
1: D'accord. Ouais. Et t'es Gémeaux?
2: Bah je suis Gémeaux. Et
1: alors là-dessus, il a raison.
2: Non mais ça m'a vexé.
3: Ça te touche.
1: Mais, tu sais quoi, j'ai un pote qui adore le hard rock.
2: Ouais.
1: Et juste pour l'emmerder, je dis non mais il y a pas de mélodie dans le hard rock. Et ça le rend fou.
2: Mais oui, mais en fait ça.
1: Mais quand toi.
2: Toi
1: t'adores l'astrologie.
2: Bah oui,
1: donc
2: ça m'a saoulé.
1: Voilà, quand quelqu'un te dit qu'il y croit pas, ça t'énerve.
2: Bah évidemment, mais bon, en plus c'était un mec bien de base là.
3: Parle de lui au passé.
1: J'espère vraiment qu'il va se séparer, hein, parce que.
2: Non.
1: Ah non, je mets la pression à ma copine. Je dis non. Et je l'ai vu avec une autre nana.
2: Quel enfer.
1: Quelle est la dernière personne qui vous a saoulé? Il y a Amandine qui est là. Bonjour Amandine.
4: Bonjour Manu. Bonjour les wawins.
1: Bienvenue sur Énergie, Amandine. On t'écoute.
4: Alors moi c'est mon mari. Je venais tout nettoyer le sol de la maison. Il était en train de tondre le jardin et il est rentré avec ses chaussures toutes sales dans la maison et il a pas compris pourquoi j'ai engueulé en fait. Donc j'ai fait la gueule toute la journée.
1: Putain, je me suis fait engueuler pareil hier par ma femme.
3: Ah bon?
1: Je suis allé dans le jardin et il fallait que je mette une pompe pour un truc, il y avait une fuite, bon bref c'était le bordel. Et je suis rentré et j'ai pas enlevé mes pompes. Et j'ai salopé l'entrée quoi.
2: Bah oui, ou alors renettoyer derrière vous.
1: Ouais mais non, mais parce que en fait quand tu.
4: Mets de la terre, de l'air partout.
1: Ouais mais j'étais content d'avoir fait mon truc. J'étais content de l'avoir fait.
4: Oui,
1: donc,
4: mais moi aussi j'étais content d'avoir fini mon ménage.
1: Décidément, on est pas content pareil. J'étais content et pour moi j'avais fait le job.
2: Oui, c'est ça.
1: Pour moi,
4: c'est obligé de recommencer du coup.
2: Voilà.
1: Ah, c'est compliqué. Hein.
2: Ah, ouais.
1: Ouais, mais regarde.
4: Travail, on pensait pas à nous. Hein.
1: Mais si j'avais pas mis la pompe, on serait inondé. Tu vois.
4: Elle aurait pris la serpillère et elle aurait épongé.
2: Voilà.
1: Ah, bah non, là, c'était dans le jardin, là, c'était compliqué la serpillère.
4: C'est pas grave. On est
3: mal barré.
1: Putain, on est foutu. Amandine, on t'embrasse fort. Belle journée à toi.
4: Bisous, à bientôt.
1: Gros bisous. Quelle est la dernière personne qui vous a saoulé? Florent, notre producteur.
5: Ah, moi, c'est ma tante. Elle m'a dit pas de soucis pour venir chez moi avec ton chien, mais il reste dehors.
1: Ah!
5: Le il reste dehors? Non, c'est pas possible. S'il vient, dans le salon, il est là, quoi.
2: S'il fait beau, c'est pas très grave s'il reste dehors.
5: Mais non, parce qu'après elle est devant la porte, déjà c'est une chienne, c'est pas un chien. Et en plus après elle est devant la porte, tu sens qu'elle veut venir. Non, c'est dans la maison, c'est hyper
3: vexant. Ce qui fait qu'il a fait rentrer la chienne et lui il est resté dehors, Flo.
2: Pire, il a senti sa tante dehors.
1: Pourquoi? Elle a peur que la chienne salisse.
5: Ouais, voilà, exactement.
1: Bon, bah oui, mais alors à ce moment-là tu viens pas avec elle.
5: Mais du coup j'y vais pas du tout.
2: C'est radical.
3: Désolé, de famille. C'est cool.
1: À Noël c'est très compliqué. Ouais. Chacun fait Noël de chez soi puis il y a des FaceTime. Et voilà. Léo est avec nous. Bonjour Léo.
6: Oui, bonjour Manu, bonjour tout le monde.
1: Sois le bienvenu parmi nous Léo, quelle est la dernière personne qui t'a saoulé?
6: Alors moi c'est ma copine, elle me demande mon avis sur ses tenues. Alors je passe un temps à lui faire des retours pour qu'après elle poste une photo sur Instagram avec une tenue que je lui avais déconseillée.
3: Ça faut pas lui dire ça.
1: Faut pas lui dire. Et puis c'est, en fait, elle te demande conseil et comme elle sait que t'as mauvais goût, elle fait l'inverse.
2: Elle fait l'inverse. Et apparemment, ça marche. Hein.
1: Je suis pareil moi avec ma femme. Hein. Quand elle me demande un conseil et que je lui dis ça, j'aime pas. Elle dit, de toute manière, c'est moi en fait. Voilà. Donc en fait, globalement, Léo, je vais t'apprendre un truc qui va faire mal. Hein.
2: Oui.
1: On ne sert à rien.
2: C'est vrai.
6: D'accord, ok. Bon,
2: Mais continue à lui donner des avis parce que autrement elle va te le reprocher que tu donnes plus des avis.
1: Enfin, le monde est compliqué.
2: Ouais. T'inquiète pas, ça va bien se passer.
6: Les femmes sont compliquées.
2: Voilà, Léo.
1: Non, Léo, elles sont différentes. Et nous sommes.
2: Et vous aussi.
1: Et nous sommes différents.
2: Et
1: de
2: c'est
1: vous.
2: Ça qui est beau.
1: Et c'est. Mais t'es, quand tu parles comme ça. J'ai envie de te serrer dans les bras et de te dire mais t'as
2: enfin
1: tellement
2: un
1: raison.
2: Mélange.
3: La discussion de fin de soirée quoi.
1: Non, la discussion de fin de soirée c'est Lorenza. Je vais te dire un truc. Quoi qu'il arrive, tu m'entends? Quoi qu'il arrive,
2: oui.
1: Qu'est-ce qui se passe tout ça? On va toujours des amis tous les deux. Parce que je vais te dire un truc. T'es la plus belle rencontre qui me soit arrivée.
2: C'est vrai qu'on fait des éclats d'habitude.
1: Qu'est-ce que tu fais, Lorenza? Je vais me prendre un verre. Non, reste là. Reste là, Lorenza.
2: C'est vrai que je me barre.
1: Et tu sais que j'ai dit un truc, on va le dire à tout le monde maintenant. Hé, hey, y a Léo, regarde Léo. Léo!
2: Oui.
1: J'ai dit un truc, toi. toi et Lorenza, vous êtes les plus belles rencontres de ma vie. Ok, Léo.
6: Ah, y a pas de soucis, toi aussi.
1: Et maintenant, on se fait la promesse à vie, hein.
2: On
1: se quittera jamais, d'accord? Ouais.
6: Juré craché.
1: Et comme le dit Lorenza, on est les inséparables. Ok. On est les insé quoi?
2: Les inséparables.
6: On est les inséparables.
1: C'est génial.
2: Mon Dieu.
1: L'alcool est à consommer avec modération.
6: Bien évidemment.
1: Belle journée à toi, Léo. Merci de nous avoir
6: appelés. Belle journée à vous. Salut.
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1: C'est la Sainte Valérie aujourd'hui.
2: Valoche.
1: C'est exactement ça.
8: Eh ouais.
1: Valérie, c'est Valoche.
2: Ah ben oui.
1: Valérie, c'est la bonne copine. Hmm. Valérie, Valou aussi.
2: Ah, c'est vrai, la Valou. Ça, c'est plus mignon, ça.
1: C'est la Valou. C'est,
2: ouais.
1: C'est la Val. La Val, pourquoi
2: Baba,
1: pas.
2: Ouais. Ouais.
1: Valou, Valoche.
2: Ah ouais, moi, c'est Valoche.
1: C'est quoi, Valoche? En fait, c'est, si on te demande, tu vas où ce soir? T'es obligé de répondre, je vais à l'apéro chez Valoche.
2: Oh, c'est sûr. Et Valoche, ah, elle est toujours là pour donner un coup de main pour les déménagements aussi.
1: Ah, Valoche, toujours.
2: Valoche, toujours. Tu peux c'est toujours vrai. Compter sur Valoche.
1: Valoche, c'est vraiment, tu la prends, tu la serres fort et tu lui dis, ce qui est génial avec toi, c'est qu'il n'y a aucune ambiguïté.
2: Oui, c'est la friendzone directe.
1: Voilà.
3: C'est sympa
2: super
3: pour les Valérie.
2: Pour toutes les Valérie.
1: Non, mais.
3: Ouais, c'est pas ce qu'on veut dire, mais.
1: Non, c'est pas ça. Mais Valoche, t'es heureuse, quoi.
2: C'est vrai.
3: Je me rends compte que j'ai pas de Valérie dans mon entourage.
1: Oh mon Dieu. J'ai tous avoir une Valérie
2: c'est
1: dans son entourage.
3: J'ai l'impression d'en connaître depuis toujours. Tu vois, les Valoches, effectivement, mais j'en ai pas, quoi.
2: Mais il faut trouver ta Valoche.
1: Ah oui,
3: je vais partir à la recherche de ma Valoche.
2: Ah oui.
1: C'est votre fête aujourd'hui. Allez. C'est quoi si vous connaissez une Valérie? Comme les Valoches, elles sont sympas. Soyez aujourd'hui. C'est vous, aidez une Valoche.
2: Oui. C'est fou comme ça.
3: J'ai envie de me faire un t-shirt, c'est écrit ça.
1: I love Valoche.
3: Ben oui.
1: Tu sais, comme le I love New York.
2: Bien
1: faites
2: sûr,
1: des mugs.
3: Ça met tout le monde d'accord.
1: Faites des mugs. I love Valoche.
2: Oui.
1: Vive les Valoches. Bon, Lucien est là. Bonjour Lucien.
9: Bonjour Manu, bonjour tout le monde.
1: Bienvenue sur Énergie, Lucien. Alors attention, on va devenir sérieux parce que Lucien nous appelle pour la chanson de la réconciliation. C'est tous les mardis après les infos de 7h30. Vous nous appelez parce que quelqu'un est fâché avec vous. Ouais. Et nous allons tout tenter pour vous réconcilier. Avec qui t'es fâché, Julien?
9: Alors moi, je suis fâché avec mon voisin Eric. Enfin, c'est lui qui est fâché avec moi.
1: Et pourquoi il est fâché?
9: En fait, il est fâché parce que j'ai pas coupé les branches de mon arbre qui arrivent au-dessus de sa piscine. Il me l'avait demandé plusieurs fois. Et en fait, les feuilles de l'arbre tombent dans sa piscine et elles flottent parce qu'il a pas mis de bâche.
1: Ah.
9: Du coup, il me l'a demandé plusieurs fois. J'ai un peu laissé passer. Et dimanche, il m'a ramené un sac rempli des feuilles qu'il avait ramassées dans la piscine. Et depuis, il m'ignore.
1: Ah, je comprends.
2: Après, la faute est partagée. Il pourrait mettre une bâche aussi, enfin tu vois.
1: Oui, mais a priori c'est. Alors attention, hein, parce que moi j'ai eu des histoires avec les voisins.
2: Hein. Ok, oula. T'as l'air d'être.
1: Il y a deux personnes en France qui s'y connaissent avec les histoires de branches et de voisins. C'est Julien Courbet et moi.
2: Okay.
3: D'accord. Ok.
2: Et du coup, c'est à toi. C'est
1: Du coup, en fait, quand on me demande de faire un truc, je le fais parce que je veux pas l'embrouille. Enfin, toi, oh là là, si je commence à dire oui, mais non, c'est à toi, c'est à machin, tu vois. Donc, c'est vrai qu'en général, on me demande est-ce que vous pouvez couper le truc, ça va pas prendre longtemps.
2: Non, c'est vrai.
1: Tu le fais.
2: Mais est-ce que depuis, il l'a coupé, Lucien?
9: Non, là, j'ai pas encore coupé.
2: Oh là là.
1: Et pourquoi tu coupes pas? C'est une question con, mais.
9: Bah, en fait, j'ai un petit peu la flemme.
2: Ah.
9: Et puis, en fait, ça rentre par une oreille, ça sort par l'autre, j'oublie, mais.
2: C'est
9: en fait,
2: pire en pire!
9: Bah non, mais.
3: Là, c'est ta faute,
9: je vais le faire parce que Eric, il est important pour moi. C'est mon voisin, c'est mon ami.
1: Bon.
2: Bah, coupe cette branche!
9: Je vais le faire.
1: C'est vrai que la solution, elle est quand même assez simple. Un petit élagage d'arbre.
2: Voilà.
1: Bon, nous allons tenter de te réconcilier avec ton voisin Eric, même si quand même globalement la solution elle est quand même assez évidente, mais bon.
3: Ouais.
1: Grâce à la chanson de la réconciliation. Est-ce qu'il y a un titre que lui apprécie beaucoup, alors un titre que vous aimez bien tous les deux, toi, un truc comme ça qui pourrait vous rapprocher?
9: Ouais, il y a une chanson qu'on aime bien tous les deux, c'est Laissez passer de Gims.
1: Ah, pas mal.
2: Trop bien.
1: Mmh. Ok, je te présente Florent, qui est le producteur de l'émission.
5: Salut Lucien, je vais tout
9: bonjour
5: donner.
9: Bonjour.
5: Je vais essayer de me raccrocher aux branches.
1: Oh non, non, pas de chat, pas de chat. Florent a deux talents. Il produit l'émission, il chante bien. Mais il a une incompétence notoire, c'est qu'il aime les jeux de mots. Alors,
2: moi j'aime bien.
1: Le but est qu'il n'y en ait pas dans la chanson. Mais Lucien, voilà ce qui va se passer. Maintenant, tu vas nous laisser 10 minutes, tu vas laisser 10 minutes à Florent pour écrire des paroles en rapport évidemment avec ton histoire.
9: Ouais.
1: Sur cette chanson de Gims, Laissez passer. Et dans 10 minutes, on va appeler Eric, on va lui chanter la chanson et on va essayer de vous réconcilier. Ok, Lucien.
9: Ça marche.
1: Même si, quand même, globalement, la solution.
2: Oui, elle est simple.
1: Elle est plus de ton côté que du sien.
2: Ça va le faire.
3: Ça que si je n'étais pas d'accord, on sera tous derrière lui.
1: Je pense, que, honnêtement, que pour une fois, on pourrait faire une chanson où tu cherches Lucien. Non, mais en disant, pour vous rabibocher, en fait, en expliquant dans la chanson que peut-être que la solution, en fait, c'est Lucien qui devrait bouger son cul maintenant. Mais bon, tu fais ce que tu veux, c'est Florent qui va écrire les paroles. Et tu lui laisses 10 minutes pour les écrire. On se retrouve Lucien avec Eric et on va lui chanter cette chanson et on va vous réconcilier. On va tout faire pour vous rabibocher.
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0: 5 pour toi si tu gagnes au jeu des 5 mots et tu ne seras pas seul. Évidemment, pour jouer, tu vas jouer ce matin avec la sécurité routière.
1: Allez, parfait, c'est bon. Allez, ça.
0: Tu vas jouer avec Lorenza, Gaëtan.
2: Ok, super. Allez, Lorenza.
1: Allez, Gaëtan.
0: Voici les règles. Lorenza va sortir du studio et quand elle sera dehors, elle entendra donc pas ce qui se passe à l'antenne. Je vais te donner 5 mots, Gaëtan. Après chaque mot, tu me donnes le premier qui te vient en tête. Ensuite, okay. Lorenza revient. Je fais exactement la même chose avec elle. Et dès que vous avez un mot en commun dans vos réponses, eh ben, c'est gagné. À toi, la PlayStation 5 Slim. T'es prêt?
2: Ok, je suis prêt.
0: Bonne chance. On joue au jeu des 5 mots. Concentration maximum. Funambule.
2: Somnambule.
0: Hameçon.
2: Pêche.
0: Soupe.
2: Poireau.
0: Repos.
2: Vacances.
0: Grue.
2: Travaux.
0: On y est arrivé, Gaëtan. Alors.
2: Ouais, c'est pas évident. Hein.
0: Ah, c'est comme quand on regarde la télé, on dit c'est plus facile devant la télé que quand on est à l'heure.
2: Ouais, c'est ça. En plus, c'est que le stress là.
0: Ouais, mais honnêtement, c'était pas mal. Franchement, Gaëtan, on va faire revenir Lorenza maintenant. Un mot en commun dans vos réponses suffit pour gagner. Attention, Lorenza is back.
1: Ouais.
0: C'est parti. Un mot en commun et c'est gagné.
2: Allez, Lorenza, je compte sur toi.
0: Funambule.
1: Fil.
0: Il avait dit somnambule, il a joué au jeu des rimes.
1: Ah, ok, bon. Parce que je vois pas le
0: okay. Il reste 4 mots.
1: Oui, oui.
0: Hameçon.
1: Pêche.
0: C'est gagné.
1: Ouais.
2: Yes. Ouh. Super. Merci Lorenza, génial.
1: Gaëtan.
0: Et voilà.
1: Mais on est une team, hein.
0: Mais alors, évidemment, ça joue à deux ce jeu.
1: Oui, bien sûr.
0: Il restait 3 mots.
1: Oui.
0: Soupe.
1: Tomate.
0: Poireau pour lui.
1: Ah.
0: Ouais. Repos.
1: Dormir.
0: Vacances.
1: Ouais.
0: Et enfin, grue.
1: Travaux.
0: Oh, travaux, oui.
1: Allez, 2/5, bien. C'est bien.
0: Et tu vois, Gaëtan, 2 mots sur 5, on est dans une bonne moyenne.
2: Super,
0: hein.
2: Super.
1: Bah, top.
2: Ouais, je suis content.
0: La PlayStation 5 Slim, elle est pour toi, bravo.
2: Ah, génial, mes enfants vont être contents.
0: Eh ben, que tout le monde soit heureux dans ton foyer, Gaëtan, on te souhaite une belle journée.
2: Merci, vous aussi.
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0: C'est le moment de la garantie énergie. La garantie énergie, c'est zéro fâcherie.
1: Oui.
0: On ne veut pas que vous vous fâchiez grâce à la chanson de la réconciliation. Lucien était avec nous tout à l'heure, il est toujours là. Bonjour, rebonjour Lucien.
5: Rebonjour.
0: Lucien, tu nous as appelé parce que Eric est fâché. Eric, c'est ton voisin et ton copain aussi. Et il est fâché parce que t'as pas coupé les branches de l'arbre qui dépasse au-dessus du jardin et les feuilles tombent dans sa piscine. Ça fait plusieurs fois qu'il te le demande. Mmh. Tu le fais pas. Et là, il y a quelques jours, il en a eu marre. Il a ramassé les feuilles, il les a mises dans un sac poubelle. Il te l'a amené. Et depuis, il t'ignore. Pour te montrer que bon, là, ça commence à bien faire.
1: Bah oui.
0: Donc ce qu'on t'a dit, Lucien, tous ensemble, c'est quand même...
1: De couper cette branche,
0: ben,
1: quoi.
0: C'est ça. De faire l'effort de couper cette...
1: quoi.
0: Mais tu as ce qu'on appelle, en langage technique, la flemme de le faire.
1: La flemme, il
0: voilà. Donc tu nous as demandé d'appeler Eric et de le tenter de vous réconcilier grâce à la chanson de la réconciliation. Tu nous as dit qu'il y avait une chanson que vous aimiez tous les deux. C'est Laisser passer ça. De Gims.
5: Oui.
0: Le principe, Florent, le producteur de l'émission, qui est la seule personne qui chante à peu près correctement dans cette émission,
1: oui.
0: Va chanter une chanson. Il a écrit ses paroles. Il a eu 10 minutes pour les écrire. Des paroles qui vont vous toucher. On espère qu'ils vont le toucher aussi pour vous réconcilier. Nous avons normalement Eric au téléphone. Allô Eric?
6: Allô?
0: Allô, c'est Eric?
6: Oui.
0: Bonjour Eric, sois le bienvenu sur Énergie. On t'a dit que t'étais sur Énergie, tu ne sais pas pourquoi. Je t'explique. Je m'appelle Manu et on fait une émission de radio tous les matins. On s'amuse bien, on rigole bien entre 6h et 10h. Mais parfois on ne rigole pas. Parfois on ne rigole pas parce que parfois on a des problèmes. Et ce matin, nous avons un souci et je sais que tu as un souci avec Lucien. Et Lucien, il nous a appelé ce matin. Lucien, dis bonjour à Eric.
6: Salut Eric. Ouais, salut.
0: Bon, effectivement, il y a un problème de feuille.
1: Oui.
0: Alors, Eric, j'aimerais que tu écoutes maintenant ce qui va se passer. C'est une chanson. Dès les premières notes, tu vas la reconnaître. Parce que cette chanson, elle est importante pour Lucien et pour toi. Et ce sont des paroles un petit peu différentes de celles que tu entends d'habitude sur cette chanson. Tu vas tout comprendre maintenant. Écoute, Eric, Lucien a un message à te faire passer maintenant.

0: T'es meilleur que Lucien.
1: Incroyable.
2: Oh là là, mais elle est belle cette chanson.
1: C'est lourd.
2: Oh là là.
1: Parce que c'est dur, ça va super vite et tout, c'est trop stylé.
2: Et ça monte haut, hein.
1: Bien joué.
2: Eric, tu as entendu les belles paroles de cette chanson?
3: Ah oui, oui, oui.
1: Et Eric, il s'est marré, hein. Je l'ai entendu rigoler.
2: Et ce que Lucien veut, c'est que vous vous rabibochiez. Et on sait, et on l'a dit à Lucien,
1: oui.
2: Globalement, la solution, elle va venir de lui. Après, Lucien, si tu veux pas l'élaguer cet arbre, effectivement, tu peux offrir une bâche à Eric.
3: Non, c'est promis. Samedi, là, je travaille cette semaine, mais samedi, c'est promis, je les coupe les branches.
2: Et voilà,
1: une affaire réglée.
2: Et voilà, regarde, une chanson, bim boum, plus de fâcherie, et un arbre élagué, il sera plus heureux, il poussera, le printemps est là.
1: Bien sûr.
2: Voilà, Eric, ça va mieux?
3: Bah ouais, impeccable. Tu coupes tes branches et apéro.
2: Et ben voilà, ça enlève. C'est vraiment, on vit dans un beau pays où l'apéro règle tous les problèmes. Eric, Lucien, je vais vous offrir à tous les deux le mug Manu sur Énergie. Je rajoute le t-shirt Manu sur Énergie pour tous les deux.
3: Merci. Ah, trop bien, merci.
2: Et bravo, Florent.
0: Bah, zéro fâcherie, toujours. Hein.
1: C'était trop bien.
2: Ah ouais, on s'est régalé.
0: J'ai plus d'air.
2: Il est pas bien.
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2: On a une application, si vous le savez pas, je vous le dis, l'application Manu sur Énergie. On n'a pas écouté de message ce matin encore.
1: Ouais, c'est vrai.
2: Vous pouvez nous envoyer des messages vocaux sur l'application Manu sur Énergie. Elle est gratuite, évidemment, vous pouvez la télécharger. On va s'en écouter quelques-uns dans la demi-heure qui arrive. On va se débrouiller, on va en écouter quelques-uns. 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
2: Florent voulait nous parler de sa maman.
0: Oui, parce que hier, elle m'a envoyé un texto, en fait, avec juste écrit « Anniversaire Chloé ». Donc c'est ma nièce qui a eu 5 ans.
2: Parce qu'on la connaît pas, Chloé.
0: Non, vous la connaissez pas.
2: La nièce, donc la fille de ta soeur.
0: De ma soeur, exactement.
2: D'accord.
0: Et en fait, elle m'a sauvé la vie parce que j'avais complètement oublié. Et ma soeur m'en aurait voulu. Donc j'ai pas peur de le dire devant vous. J'ai la meilleure maman.
2: Ah oui, c'est juste parce qu'elle t'a
6: radical, quoi.
2: Jusqu'à place qu'elle t'a rappelé un anniversaire.
1: Il y a sûrement d'autres
0: pas
1: raisons.
0: Que celui-là. Généralement,
1: oui,
0: c'est la famille entière. Mais c'est la meilleure maman.
2: D'accord,
1: c'est okay. Vrai, non, okay. Ça se tient.
6: Okay. Il avait besoin de le dire.
2: Voilà. Ouais, d'accord, ok.
0: T'es pas jaloux.
2: T'as un truc à te faire pardonner un
1: oui.
2: truc...
1: Elle écoute en ce moment, tu veux de l'argent?
2: Oui, c'est ça. Y a...
6: Après, si je peux me permettre, la mienne a fait des super spaghetti boulettes, ma maman.
2: Alors,
6: donc je peux dire que
1: voilà,
6: c'est
1: battle.
6: La meilleure maman.
2: J'ai goûté les spaghetti boulettes de Nico, franchement. Entre quelqu'un qui me rappelle l'anniversaire et faire les spaghetti boulettes, je suis désolé.
1: Ouais,
2: je vais chez la mère de Nico.
0: Ouais. Après, je peux te mettre dans la boucle. Elle peut te rappeler des anniversaires si tu veux.
2: Non, mon père le fait déjà.
6: Donc, spaghetti boulettes, voilà, j'ai la meilleure maman.
2: Quoi. Non, mais vraiment, les spaghetti boulettes de la mère de Nico, c'est.
1: Ah ouais, c'est délicieux.
2: Mal, hein. Ah ouais.
6: Je savais que j'allais toucher avec ça. Désolé, Flo.
2: Ah ouais, elle m'a eu là-dessus, ta mère.
6: C'est vrai que tu la tutoies depuis ce moment.
2: C'est vrai qu'on s'est rapprochés sur ces spaghetti boulettes.
6: Clairement.
2: C'est marrant, je me rappelle, j'avais pris un top power, puis je lui ai dit, allez, viens, on va à la plage, et puis on regarde le soleil se coucher en mangeant des spaghetti boulettes.
6: Attends, c'est trop long parce que j'étais pas au courant de cette histoire.
2: Pardon, excuse-moi. Mais on peut se faire une petite bataille de maman.
0: Bah, elle a gagné, la mienne a gagné.
2: Non,
1: bah, pas encore.
2: Juste pour l'anniversaire, c'est un peu léger quand même. Pourquoi votre maman, c'est la meilleure des mamans? On l'avait déjà fait ça il y a longtemps, on l'avait fait avec les papas, on avait fait. Pourquoi votre maman, c'est la meilleure des mamans? Appelez-nous, 0800 70 42 48. Bataille de maman ce matin. Tout de suite, on double votre salaire. Allez.
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2: 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Je crois que ça a décroché.
1: Ça n'a même pas sonné.
2: C'est rapide. Allô?
7: Allô?
2: Oui, c'est Corentin de Vion en Ardèche.
7: Ouais, c'est ça.
2: Corentin, quel est le seul animateur radio qui loupe ton salaire?
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2: Et voilà.
7: C'est une dinguerie.
1: Ah oui, c'est une dinguerie.
2: Ton salaire, c'est bien 1398 euros net chaque mois.
7: Ouais, c'est ça.
2: On va le multiplier par deux, ce salaire. Ça va faire 2796 euros pour toi.
7: Oh là là, vous me régalez. Vous me régalez, les wouins.
2: Eh ben, Corentin, c'est le but. Le but. Ah, il y a quelqu'un d'autre à côté de toi.
1: Non, c'est lui qui a fait une petite voix de joie.
2: Ah, d'accord. Oui, parce qu'il y a plusieurs personnes dans la tête de Corentin.
7: Non, du tout.
2: Ah, okay, je crois que c'était quelqu'un d'autre. Tu es agent de production.
7: Ouais, c'est ça.
2: Ça veut dire quoi?
7: Exactement. En fait, je fais des camping-cars et des caravanes, je bosse dans une usine.
2: Oh, c'est cool, okay. Ça.
7: Ouais.
2: Des gros camping-cars?
7: Ouais, des très gros camping-cars, ouais.
2: Putain, j'ai envie de tester ça un jour.
6: C'est trop bien.
7: Ouais, je sais, j'avais déjà entendu, tu l'avais déjà dit, ça.
6: Non, c'est les meilleures vacances de ma vie, moi, avec mon père en camping-car.
2: Ouais, ouais, mais t'étais enfant. Moi, je parle adulte. Ouais. Tu vois, c'est toi qui conduis le camping-car.
1: Ah,
2: ouais,
1: est-ce que c'est facile à conduire et à manœuvrer, genre, pour faire un créneau ou quoi?
2: Bah, je te le dirai quand je me serai pris un poteau.
1: Ça marche.
6: Pas facile.
1: Tenez-moi au courant, ouais.
2: Corentin, tu peux nous dire si c'est difficile ou pas?
7: Non, franchement, ça va. Moi, je le bouge pas beaucoup, si tu veux, vu qu'on est sur une ligne de production. Si tu veux, je l'avance et je le recule, mais enfin voilà. Mais sinon, en vrai, ça va.
2: Le vrai problème, je pense, c'est la hauteur.
1: Oui.
2: Si tu fais pas gaffe à la hauteur, bon bah tu le sais.
1: Oui.
7: même la longueur. Hein. Ce que je fais, moi, ils font à peu près 8 mètres. Donc
2: 8 mètres. 8 mètres. Attends, c'est un appart, le truc.
7: Ouais.
2: Mais quand t'as sûr que tu construis pas les bateaux.
1: C'est une folie.
7: Ça y ressemble.
2: On double ton salaire. 2796 euros, ça va vite arriver pour toi, bravo.
7: C'est trop cool, super, merci beaucoup, merci pour tout.
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0: Info aléatoire du monde, qui commence?
1: Moi.
2: Ça se bat.
1: C'était ça court.
2: Allez Lorenza, à toi.
0: Allez, vas-y,
1: c'est mignon.
2: Pour laisser la place.
0: Allez Lorenza.
1: Les femmes disent 4000 mots en plus que les hommes par jour.
0: T'es sûr de ça?
1: Oui, 3 à 4 000, ouais.
0: C'est mais beaucoup. Attends, est-ce que vous parlez plus ou c'est 4 000 autres mots? Genre vous avez plus de vocabulaire?
1: Non, c'est vraiment, on parle plus.
0: Ah,
1: quoi.
0: Vous parlez? Ah oui, ça oui.
1: Oui. Évidemment. On est plus expressive, quoi.
0: Non,
1: ouais, entre 3 et 4 000, ouais.
0: Il y a un petit truc.
1: Ah.
0: Vous avez, enfin, en tout cas.
1: Tu prends des pincettes, oui. Qu'est-ce que tu vas dire?
0: Je prends des pincettes parce que ma femme m'écoute.
1: Oui.
0: De mon expérience personnelle.
1: Oui.
0: Avec la personne avec qui je parle le plus au monde, donc ma femme.
1: Oui.
2: D'accord, ouais.
0: Elle a une tendance à parler beaucoup pour dire un truc qui, en fait, aurait pu être dit en 4 secondes.
1: Oui, ouais. Mais on a besoin de raconter des détails.
0: C'est ça.
1: Ouais.
2: Ouais. C'est que je me suis rendu compte que ma copine, elle disait jamais OK. Moi, je dis OK, elle me dit un truc pendant longtemps, je vais répondre par OK, et elle va jamais répondre OK. C'est à chaque fois une justification, un truc, elle rajoute quelque chose.
0: Alors, et ça, oui. C'est aussi quand moi je dis OK qu'elle va rajouter quelque chose à l'air, et je lui dis, mais j'ai dit OK.
1: Oui.
0: Tu vois ce que je veux dire? Et quand je dis, non mais j'ai dit OK, ça l'énerve que je dise que j'ai dit OK avant.
2: Avec 4000 mots en plus, ouais.
1: Et voilà.
2: On y est.
1: Et voilà.
2: Allez.
1: C'est bon.
0: Moi, je peux tenir une journée avec un OK. Hein.
1: C'est... Oh, l'enfer. Oh là là.
0: On n'est pas pareil.
1: Non.
2: Non.
0: Mais c'est pour ça qu'on est ensemble.
1: Ouais, c'est ça.
0: Les infos aléatoires du monde, Nico.
2: Bah, si le carton sous le saumon fumé est doré, c'est du marketing.
0: En fait,
2: le doré, c'est ce qui fait le plus ressortir la couleur rose du saumon. Et on associe le doré à la fête, au luxe. Et donc, ça justifie le fait que ce soit plus cher.
0: Putain, c'est logique.
1: Wow.
2: C'est pas mal, hein?
1: Ouais, c'est pas mal.
0: C'est vrai que tu sais, à Noël, tu dis j'achète du saumon. Et le côté doré, ça fait repas de fête.
1: Mais ça fait fête, c'est beau en fait. Ça attire ton œil.
2: Et je me suis posé la question, mais c'est pour ça, c'est du marketing.
0: C'est vrai que les cajots de pommes de terre en vrac sont pas dorés en dessous.
1: Non.
2: C'est rare.
1: Ça donne moins envie.
0: Si vous voulez faire du sport sans faire du sport et dépenser des calories, j'ai une solution. Mais il va falloir lécher beaucoup de timbres. On dépense environ 6 calories en léchant un timbre.
1: Ah ouais?
2: C'est pas beaucoup, mais
0: c'est
2: ça
0: pas,
2: se fait.
0: Non, c'est pas énorme.
2: Non,
0: si...
2: non. T'as qui lèche des timbres en même temps aujourd'hui?
1: Mais qui a même fait cette étude, tu vois? Fin...
0: Bah, les shorts de timbre.
1: Ah oui.
2: Qui est très chelou. Hein.
0: Je sais pas. Tout le monde voit ce que c'est qu'un dinosaure?
1: Bah oui.
0: Et ben, je vais vous apprendre un truc sur les dinosaures. Ils n'ont jamais vu ça de toute leur existence. Et pourtant, on pense qu'ils l'ont vu. D'après vous, de quoi il s'agit?
2: Le soleil.
0: C'est pas le soleil. Non, ils l'ont vu, le soleil. Il existait. Il était là, le soleil.
1: C'est naturel?
0: Oui. Les dinosaures n'ont jamais vu ça de toute leur existence.
2: C'est pas vivant? Genre les poissons ou un truc?
0: C'est vivant, mais c'est pas les poissons.
1: Un arbre?
0: C'est pas un arbre, mais c'est pas loin. C'était l'herbe.
1: Ah bon?
0: Il n'y avait pas d'herbe au temps des dinosaures. Elle est apparue 10 millions d'années après l'extinction des dinosaures.
2: C'est énorme.
1: Bah,
2: mais on
1: nous
2: voit parfois des images de dinosaures où ils bouffent de l'herbe ou je sais pas quoi.
1: Il y a plein d'herbe.
0: Alors Jurassic Park, c'est pas un documentaire. Hein. C'est
1: oui,
0: un
1: c'est
0: film.
1: Vrai,
0: donc,
1: c'est vrai.
0: Ah, et puis Jurassic Park, c'est maintenant.
1: C'est après, oui, c'est vrai. Effectivement, oui.
2: Putain, on est nuls en histoire.
1: Mais voilà.
0: On n'est pas nuls, mais on n'est pas les meilleurs.
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0: Ça a quand même un peu la classe d'avoir un jingle de Marquinhos du PSG, stylé. J'avoue. Il joue ce soir le PSG contre Bayern. Le Bayern de Munich en demi-finale de la Ligue des Champions. Ouais. Et Lorenza a découvert le foot il y a quelques mois. Maintenant, elle est à fond.
1: Ah oui, je suis à fond. Bah, je vais être là ce soir devant l'écran.
0: Et tu pronostiques?
1: Bah, 3-2 pour Paris, évidemment. Allez, Paris!
0: Bah, 3-2, c'est un gros match. Hein.
1: Bah, je sens. Je le sens, là.
0: Ah,
1: j'ai mon cœur qui est serré. Ça veut dire, enfin, tu sais, depuis ce matin, j'ai mon cœur qui est serré. Je pense que ça va être un gros match.
0: D'accord. Ah, ton cœur réagit maintenant au match du soir?
1: Carrément.
0: Ah oui, t'es.
1: Oui, bah, je suis à fond, ouais.
0: T'es envoûté, là.
1: Il y a un problème, ouais.
2: Ils sont prêts à faire les joueurs, du coup, du PSG, quoi. Alors, voilà, le cœur de Lorenzo est serré. Mais donc, ce soir, gros match, les gars.
1: Attendez, parce que tout le monde me disait que j'étais un chat noir parce que les trois matchs que j'avais regardés à l'époque, ils avaient perdu. Et c'est une des premières où ça arrivait comme ça. Et j'ai vaincu la malédiction. Donc, moi, je dis ce soir, ils vont gagner 3-2. Allez, Paris.
0: D'accord, c'est noté. S'ils gagnent 3-2 ce soir, c'est ouf. C'est quoi? Je crée une secte. Tu seras notre gourou, je te suis partout.
1: Incroyable.
0: Bah alors, il y a un film, il paraît en ce moment.
1: Oui.
0: C'est un carton, je ne l'ai pas vu. C'est pas encore. L'a vu, personne n'a vu le film.
1: Pas encore, moi je vais y aller.
0: Oui, bah oui, mais ça c'est ce qu'on dit de
1: non,
0: chaque
1: non,
0: film.
1: Non, mais ah non, mais j'ai trop hâte de le voir.
0: Non, moi aussi, je...
1: Apparemment, j'ai que des échos positifs, moi.
0: Bah, c'est numéro un dans le monde.
1: Ouais,
0: dans le monde entier. Le film numéro un. Il faut quand même.
1: Il faut le voir.
0: Il faut qu'on le voit. Il faut qu'on aille le voir.
1: Oui.
0: Bon, on va déjà l'écouter. Minute, c'est dans. On va s'écouter dans le quart d'heure. Qui a la meilleure maman? C'est la question qu'on se pose, à laquelle évidemment il est impossible de répondre, mais quand même. Pourquoi votre maman, c'est la meilleure des mamans? 0-870-42-48. Il y a Zeyna qui est là. Bonjour Zeyna.
5: Bonjour Manu les Wawa.
0: Sois la bienvenue parmi nous.
5: Merci.
0: Zeyna. Qu'est-ce qu'elle a de meilleur que les autres mamans, ta maman?
5: Eh ben, dès que ma mère elle vient chez moi, elle vient toujours avec des courses, elle me remplit le frigo sans que je lui ai demandé.
0: C'est pas stylé, mal. Ça.
1: Oh.
5: C'est pas mal.
0: Je peux demander, t'as quel âge?
5: 42 ans.
0: C'est génial.
1: Bah, c'est, y a pas d'âge pour se faire gâter par ses parents.
0: Mais de toute manière, pour toi, tu seras toujours son bébé.
1: Bah, c'est ça.
0: Donc voilà, donc son bébé, elle le nourrit.
1: Profite.
5: Mais, tout à fait.
0: C'est comme les parents qui viennent et qui commencent à faire le ménage.
1: Ah, le bonheur.
0: Ah, ouais, tu laisses faire.
2: Bah, tu évidemment. Dis non, non,
1: non mais
2: touche
1: t'en
2: pas à ça. Mais le balai, il est là-bas.
1: Ouais,
0: c'est pas mal, Zeyna. Et elle vient souvent te remplir le frigo? Tous les jours?
5: Non, malheureusement, non. Non, elle vient quand même. Non, mais je rigole. Elle vient bien 2-3 fois par mois, donc c'est pas mal. Hein.
0: Ah, ah oui, bah, quand même,
1: c'est déjà bénéf.
0: Hein.
1: Ah oui, ouais. Les économies. Hein.
0: Et tu fais des petites listes de courses ou c'est l'improvisation?
5: Ah non, non, pas du tout. Elle improvise totale. Je demande vraiment rien.
1: Elle laisse en grand sur le frigo.
5: Non, non, c'est trop cool.
0: Et est-ce que des fois, elle amène tout à la maison, elle te dit, eh, maintenant, je vais te faire les plats pour la semaine?
5: Non, ça, non.
0: Ah, si tu peux lui demander pour moi.
5: Ok, promis.
1: Pas trop demander.
0: On t'embrasse, Zeyna. Merci beaucoup de nous avoir appelés. Gros bisous. Pourquoi votre maman, c'est la meilleure des mamans?
2: Moi, j'ai la phobie administrative.
1: Oui.
2: Et ma maman, elle a un double des clés de ma boîte aux lettres. Et c'est elle qui va chercher mon courrier à ma place. Et c'est elle qui gère mes comptes.
1: Quoi? Mais ça, ouais. C'est la meilleure des mamans. Je suis d'accord.
2: Mes comptes et les trucs d'assurance aussi, là.
1: Oh.
2: C'est elle qui l'appelle quand j'ai des problèmes.
0: C'est tellement une escroquerie, cette phobie administrative.
1: Non, bah, j'ai un peu ça aussi, moi.
0: Non, mais arrêtez. On a tous la phobie administrative.
1: Oui, oui, mais vraiment.
0: C'est juste que c'est le truc le plus chiant à faire.
2: C'est pas que c'est chiant, c'est
1: qu'il y en a,
2: franchement. Ouais, c'est quand tu reçois un truc qu'il faut payer tout de suite. C'est chiant, ça angoisse. Et il y en a qui trient bien les papiers, qui font leur truc. Putain, l'organisation, c'est chaud, quoi.
0: Non, mais ça fait plaisir à personne. Hein.
1: Non, mais ça me met mal. J'ai pas envie d'ouvrir. J'ouvre pas, moi. C'est dans un tiroir et il y a plein de lettres pas ouvertes.
2: Tu veux que je dise à ma mère de passer chez
1: moi? Je veux bien.
0: Excusez-moi, mais là, je vous dis, grandissez un peu.
1: Oui,
2: ça, on sait. Ah, mais on sait qu'on est complètement immature.
0: Moi, j'en ai marre de ces gens qui sont des enfants encore, qui ne grandissent pas.
1: Attends, excuse-moi, c'est qui avait un sac poubelle rempli de lettres et tout, avec les huissiers qui ont débarqué chez toi et tout?
2: C'est ça.
0: J'ai grandi depuis.
1: Oui.
2: Oui, il n'y a pas longtemps.
0: Vous êtes des enfants. Vous êtes des enfants gâtés. On ne vous a pas éduqués comme ça.
1: Allez.
0: Vraiment, je suis extrêmement déçu.
2: Ouais, on sait.
0: Ah bon, ok, ça marche pas. Phobie administrative.
2: Ouais, désolé.
0: Bande d'escrocs. Joris est là, bonjour Joris.
6: Bonjour Manu, bonjour les mamans.
0: Bienvenue sur l'énergie, Joris. Pourquoi ta maman, c'est la meilleure des mamans?
6: Moi, c'est la meilleure. Elle m'accompagne à tous les concerts des artistes que j'ai envie d'aller voir, même quand elle connaît pas. Et la dernière fois, elle est venue voir Drake avec moi et elle s'ambiançait quand même, fallait voir ça. Hein.
1: Waouh!
0: C'est marrant ça, mais elle vient pourquoi?
6: Bah, pour profiter à fond du moment, de la musique.
1: Et elle
6: adore ça, en fait. Ah, bah non, je l'invite.
1: Ah, oh.
0: Ah bah voilà, on sait.
6: Ah,
0: parce qu'en ce moment, Joris, elle passe sur une autre radio et leur sujet, c'est pourquoi j'ai le meilleur fils.
6: Voilà. Ouais, moi, elle remplit pas le frigo. Hein.
0: Je suis désolé. Zeyna, il y a un colis à envoyer à Joris. On va être en relation tous les deux. C'est pas mal. Et en plus, ça fait un moment mère-fils qui est cool.
6: C'est toujours génial. Ouais.
0: Merci beaucoup de nous avoir appelé, Joris. On te souhaite une belle journée.
6: Une belle journée à tous.
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0: Personne dans l'équipe n'a été voir le film.
1: Non, pas encore.
0: Bah oui, c'est une affirmation parce qu'on l'a dit tout à l'heure. Je me doutais bien qu'entre il y a 10 minutes et maintenant vous n'étiez pas allé le voir. Il faut qu'il y en ait un qui aille le voir quand même.
1: Mais on va tous aller le voir.
2: Je vais attendre qu'il passe en télé.
1: Non. C'est un film qui vit l'expérience cinéma, ça.
0: Non, il faut qu'il y en ait un qui aille le voir aujourd'hui pour qu'on fasse un débrief demain.
1: Non.
0: Ah non, d'accord.
1: Bah oui, ou alors allez-y, quoi.
0: Personne.
1: Mais non, mais moi, il y a le match, c'est compliqué.
0: Ah, il y a PSG Bayern de Munich ce soir, évidemment,
1: c'est pour
0: bien
1: ça.
0: Sûr.
1: Ouais.
2: Mais moi, j'ai
1: demain,
2: un bébé et mes enfants, donc compliqué.
0: Ah, t'as un bébé et des enfants, je vais y aller alors.
1: Ah, bah vas-y.
0: Je vais voir, pourquoi pas.
1: Ah, bah voilà.
0: Mais si j'y vais, ça veut dire que j'y vais seul. Je suis jamais allé au cinéma seul.
1: C'est trop bien. C'est une hyper bonne expérience.
0: Ah oui?
1: Bah, en fait, tu te sens, t'es pas vraiment seul parce que t'as généralement d'office des gens à côté de toi vu le succès du film en plus. Ouais. Alors, et tout le monde réagit.
0: Ah ouais?
1: Ah, moi j'adore. Vas-y. Okay.
0: Bon, je vais voir ça.
1: Fonce.
0: Je vais voir si j'y vais ce soir.
1: Toi tout seul.
0: Je vous ferai un débrief. Okay. En plus, le cinéma, avec, vu l'heure à laquelle on se réveille, en général, si je vais à la séance de 8h, à 8h04, je dors. Donc vraiment, ça va être bien.
2: bon débrief.
0: Il est temps d'en trouver Fiona, les amis. Avant d'écouter Angèle et Justice, Fiona, on l'a eu hier au téléphone. Elle nous a appelé parce qu'elle nous a expliqué qu'elle faisait hier soir, elle allait se faire la trilogie des Taken. C'est un de ses films préférés. Mais pas seule, avec son crush. Ça faisait plusieurs mois qu'ils se fréquentaient. Ils ont encore rien fait. C'est la première fois qu'il venait chez elle et il venait à la maison pour regarder les films et elle lui avait dit que s'il répétait les répliques en même temps, il resterait dormir.
1: Exactement.
0: Parce que les deux sont fans du film. Et nous, on a dit, mais attends, à la première réplique, je te trouverai, etc., vous allez la sortir et ça va se terminer en ping-pong, évidemment. On va savoir comment ça s'est passé. Fiona est avec toi au téléphone. Bonjour, Fiona.
8: Coucou, Manu. Coucou, les wouins.
0: T'es chez toi, Fiona?
8: Oui.
0: Tu as passé la nuit seule ou avec quelqu'un?
8: Eh ben avec quelqu'un.
0: Ouais. Ah, le sourire dans la voix.
1: Bien joué.
0: Ok, raconte-nous l'histoire.
8: Eh ben écoute, on a commencé à regarder le premier. Et puis, au moment de la réplique, spontanément, on s'est regardé. On a sorti la réplique en même temps. Et en toute honnêteté, je lui ai sauté dessus.
0: Ah, ah
1: oui, elle avait prévenu.
0: La réplique dont on parle, évidemment, c'est celle-là.
9: Je vous chercherai. Je vous trouverai. Et je vous tuerai.
0: Elle a fait.
1: Elle a à fond.
0: Et donc, dès la première, bim, ça a été réglé.
8: Oui. Oui, et fin du film.
0: Ça va être compliqué pour regarder la trilogie si à chaque fois dès la première réplique vous vous remettez.
2: Bon. Elle est sensible.
0: Une très bonne nuit.
8: Ah oui, c'était merveilleux.
0: Mais alors du coup tu l'as cherché, tu l'as trouvé.
1: Non.
0: Et c'était votre première fois, hein, c'est ça hein.
8: Oui, c'est ça.
0: Et ça faisait plusieurs mois quand même que vous étiez ensemble, donc ça devait être.
8: Oui.
0: Tu l'attendais quoi le moment quoi?
8: Ah bah c'était juste merveilleux.
1: Ah mais ça s'entend que ça devait être une dinguerie là.
2: C'est beau.
0: Il est encore là ou il est parti?
8: Non, il est allé travailler.
0: Il va revenir?
8: Évidemment qu'il va revenir. Bon, bah, oui, parce que soir, mais il va revenir.
0: Bah, parce que sur 1h45 de film, il reste encore 1h44. Donc... Il revient ce soir?
8: Non, pas ce soir. Ah. Pas ce soir, mais ce week-end.
0: Écoute, ça me semble pas. Bah, le week-end arrive très vite. Hein, parce que là,
1: oui.
0: Ça va être bien pour vous. On a que des semaines de 4 jours ou 3 jours. Vous allez vous régaler avec Taken. Et bien, Fiona, merci beaucoup de nous avoir appelé, de nous avoir raconté comment ça s'est passé. On te souhaite une belle journée.
8: Bonne journée.
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0: Avant ça, c'est parti, voici les sondages du matin, comme chaque jour. 3% des couples se sont embrassés là pour la première fois. Là, c'est où ? Lorenza.
1: J'espère pas dans les toilettes.
0: Ce n'est pas dans les toilettes.
1: Ah, okay.
0: Non. Florent ?
12: Dans une voiture.
0: Ce n'est pas une voiture, ce n'est pas un moyen de locomotion. Nico ?
12: C'est lié à un événement sportif ?
0: Pas du tout. C'est très précis. Hein.
12: D'accord.
0: C'est pas simplement un lieu. C'est pas genre une maison, par exemple. C'est pas juste une pièce. C'est vraiment précis.
12: Est-ce que c'est en intérieur ?
0: C'est en intérieur, absolument.
1: Dans un canapé ? Un clic-clac ?
0: Alors, ils étaient peut-être dans un canapé, ou dans un clic-clac, ou sur un siège, ou sur un tapis. Mais c'est pas ça. Ah. 3% des couples se sont embrassés là pour la première fois. Nico ?
12: Devant un miroir.
0: Non, mais c'est devant quelque chose.
1: Devant une série télé ? C'est un truc
0: non,
1: à la télé ?
0: C'est pas non. La télé. 3% des couples se sont embrassés devant ça.
12: Dans un salon ?
0: Ça peut être dans un salon, oui.
1: Devant un sapin de Noël ?
0: C'est pas un sapin de Noël. C'est pas vivant. Nico ?
12: C'est un truc qu'on a tous ?
0: Non. Ah, moi, je l'ai.
1: T'as quoi ?
12: Ah, une cheminée.
0: Et 3% des couples se sont embrassés devant un feu de cheminée pour la première fois.
1: C'est très précis, hein.
0: C'est... Ah oui, c'est romantique.
1: Oui.
12: C'est sur une pop bête.
0: Alors non, pas forcément. Non, c'est pas...
12: Moi, je pense au romantique.
0: Tu vois, non, la pop bête, là, on est sur des films qui partent un peu en...
12: D'accord.
1: Ça part plus loin.
0: 11% des gens détestent ce type de collègue de boulot. Quel type de collègue? Ah, Aurélien fait les grands yeux. Au standard. Ouais, vas-y, vas-y, vas-y.
1: Qui dit pas bonjour.
0: Non, c'est pas ça. Ah. 11% des gens détestent ce type de collègue de boulot.
13: Celui qui arrive en retard?
0: Non plus. Ni Lorenza.
1: C'est un truc qui dit?
0: Oui, absolument. C'est vraiment un truc qui dit. Nico.
2: C'est celui qui met mon avant ton prénom.
0: Ça va mon Nico? C'est pas ça. Lorenza.
1: C'est celui qui est tout le temps débordé? Enfin, tu sais, il souffle ou...
0: Non, non, non, vous y êtes pas pour l'instant.
13: Il parle trop fort?
0: Peut-être que c'est trop fort, mais c'est pas ça. Il fait tout le temps un truc. 11% des gens détestent ce type de collègue de boulot. Nico.
2: On en a un dans l'équipe ou pas?
0: Pas vraiment.
2: Ah, je pense à un mec qui fait les jeux de mots.
1: Ah, moi aussi.
13: Alors, je vois pas du tout.
0: Mais assez parlé de Florent, notre producteur. Mais c'est pas loin de ça. 11% des gens détestent ce type de collègue de boulot, celui qui fait les blagues tout le temps.
1: Oh, mais c'est génial.
0: Ah, ah non, tout non, le temps, tout le temps.
2: Non. Non, le côté à deux mains, à deux pieds.
0: Alors là, allons sur les jeux de mots. Là. Non, les blagues tout le temps, tout le temps, tout le temps.
1: Oui. Bah, c'est une bonne ambiance, quoi.
2: Enfin... Non, souvent, il cherche l'approbation en plus des autres, c'est quand il rigole à sa propre blague.
0: Alors, le pire, c'est le coup de coude. Et pourquoi tu me donnes un coup de coude?
2: Attention, j'ai une fourchette.
0: 37% des gens ont ça dans la voiture et ça ne fonctionne plus. Qu'est-ce que c'est, Lorenza?
1: C'est à côté du volant?
0: Pas...
1: Genre un bouton?
0: Non, c'est pas sur le tableau de bord.
1: Ok.
0: Florent?
13: La radio?
0: Non. Nico?
2: C'est un câble de téléphone?
0: Non, c'est pas électronique. C'est okay. Pas électronique et c'est pas électrique. Et en fait, la voiture, elle peut très bien rouler sans. Mais 37% des gens ont ça dans la voiture et ça fonctionne plus.
1: Est-ce que c'est le chien qui abaisse la tête à l'arrière, là?
0: Non,
1: là,
0: mais on avance. Plus. Non, on avance là-dedans. Nico?
2: C'est pas un briquet.
0: C'est pas un briquet.
13: C'est un accessoire qu'on rajoute à la voiture?
0: Exactement, oui. C'est un truc qu'on l'a déjà tous vu dans une voiture. Nico?
2: Un truc sans bon, là.
0: Un arbre magique.
1: Ah bah oui.
0: Ah oui, carrément.
1: Parce qu'on a la flemme de l'enlever.
0: 37% des gens ont un arbre magique dans la voiture, mais il faut
2: ça fait déco.
1: Bah oui,
2: après,
1: ça fait déco.
0: Après, est-ce qu'un arbre magique a vraiment senti bon un jour? Bah, c'est vraiment une question que je pose.

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1: Salut Manu, salut les ouinouins.
2: Sois la bienvenue parmi nous, Célia. Tu nous appelles pour ta maman, c'est ça?
1: Exact.
2: On fait une petite bataille des mamans ce matin. Pour quelle raison ta maman, c'est la meilleure des mamans?
1: Ma maman, c'est la meilleure parce que dimanche dernier, j'avais une petite grippe. Elle a fait quand même 30 minutes de route pour m'apporter un plat de lasagne délicieux et elle m'a fait un bisou sur le front alors que j'étais contagieuse.
2: Elle a bravé la grippe.
3: Oh là là, mais ça, et c'est
4: elle,
3: trop bien.
4: Elle est à l'hôpital depuis.
3: Oh non.
2: Mais alors, ce qui est marrant, c'est que Célia, t'es quand même la première personne à avoir une grippe et à avoir envie de lasagne. Hein.
1: Ouais, ouais. Non, mais alors, c'était pas non plus transpirante. Hein. Pas, voilà, c'était une petite grippe, quoi.
2: Ouais,
1: mais en même temps, les lasagnes de maman sont les meilleures.
3: C'était un rhume, quoi.
2: Voilà, c'est ça. T'as pas... tu pensais que t'allais démarrer un rhume, en fait.
1: Ouais.
2: Voilà,
1: non, mais de toute façon, dès que je me sens mal, j'appelle maman.
2: Oui, voilà. Ou dès que tu te sens bien, mais que t'as envie que maman vienne faire des lasagnes.
3: Ah oui, c'est mignon.
1: Ouais, c'est un peu ça.
2: C'est mignon. Elle est bien, ta maman. On t'embrasse, Célia. Merci de nous avoir appelés.
1: Bonne journée. Merci à vous.
2: Bonne journée à toi. Marie, pourquoi ta maman, c'est la meilleure des mamans?
5: Salut Manu, salut toute l'équipe. Alors moi, ma maman, c'est la meilleure. Parce que à chaque fois que je pars en voyage, elle me prépare un kit de survie avec des pansements, du paracétamol et des biscuits pour le trajet.
2: C'est stylé ça. C'est vrai que souvent dans les kits de survie, on nous dit hein, n'oubliez pas les biscuits.
5: Mais si on est coincé dans le train,
3: évidemment.
5: Par exemple,
2: bien sûr, coincé dans le train, effectivement. Si t'as pas pensé à faire un prêt avant pour acheter les gâteaux du wagon-bar,
3: c'est mort.
2: Il faut que t'aies tes petits biscuits à toi, évidemment. Bah, c'est mignon. Elle te fait un petit kit de survie, ta maman. On t'embrasse, Marie.
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2: 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Burger King va lancer un truc, vous n'êtes pas prêts. Au Japon, ils vont sortir leur Baby Body Burger. Le Baby Body Burger est un burger XXL.
3: Ouais.
2: 1856 calories. De Doria. Il a écouté bien. 5 steaks et 8 tranches de fromage. Il est proposé à 18 euros. Ça fait cher pour mourir.
3: Ah ouais.
2: C'est bien résumé.
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2: 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Et on va vous offrir un vidéoprojecteur Nomad Samsung. C'est comme un vidéoprojecteur, sauf qu'il est tout petit. Vous pouvez vous balader avec et vous pouvez le brancher n'importe où, n'importe quand vous en avez envie, avec n'importe qui.
3: En plus, c'est l'été qui arrive, tu vois. Tu te poses même dans le jardin, tu mets un drap et tu te fais un cinéma.
2: Mais évidemment, tout le monde veut récupérer un drap et le poser dans le jardin.
3: Bah, excuse-moi, mais moi, c'est ce que je ferais.
2: Mais le mets sur quoi, le drap?
3: Bah, je le fais tenir, je sais pas.
2: Par les gens?
3: Non,
4: mais tu l'accroches dans les branches, un truc comme ça, tu vois, sous un arbre.
3: J'essaie de...
2: Faut avoir les arbres qui peuvent tenir le...
4: Cinéma dans le jardin, c'est stylé. Ou alors même tu plantes des trucs dans le jardin, tu vois, de piquer.
3: Tu le coinces contre une fenêtre, tu le mets dans la fenêtre et ça descend comme ça.
4: On est à ça de le garder pour nous.
3: Ah oui, vraiment.
2: Parce que moi, j'aime bien mon petit confort, vous voyez.
4: Toi, c'est salle de cinéma ou rien, quoi.
3: Dans ton lit, toi, au plafond.
2: Ouais.
3: Bah oui, classique.
2: Oh, au plafond.
3: Bah oui. Bah c'est bien, bah vraiment, t'as pas à bouger, quoi.
4: Tu sais lui parler, hein. Ah, il est là.
2: Il s'allonge. Oh, dans le lit. Non, parce que j'en ai marre de regarder la télé sur mon ordinateur.
3: Mais t'as mal au cou.
2: Ça me chauffe les genoux.
3: Ah, oui.
2: C'est vrai, personne n'en parle, le problème. Mais quand tu regardes avec ton ordinateur, putain, ça te brûle les genoux au bout d'un moment. Merde, alors.
3: Voilà.
2: Bon, on vous l'offre, le vidéoprojecteur Nomad Samsung. Dans 5 minutes, on joue ensemble. Vous nous appelez au 0800 70 42 48. On va jouer juste après Taylor Swift. Avant ça, on s'écoute quelques messages. 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
2: 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On les écoute tous, les messages vocaux. Vous voulez réagir à ce qu'on dit en direct, vous voulez nous raconter les choses de votre vie. On les écoute, on les partage ensemble chaque matin. C'est parti, on s'en écoute quelques-uns.
8: Eh hey Manu, toi qui es un expert du rangement dans le lave-vaisselle, s'il te plaît, dis-moi que tu es dans ma team.

0: tu es la team ou tu sais dans les crans pour mettre les assiettes, est-ce que tu sautes, tu mets pas les assiettes collées les unes après les autres parce que sinon elles sont trop serrées, tu mets un cran, tu en sautes un deuxième pour qu'elles soient assez espacées. Donc dis-moi, t'es dans ma team.
1: Bah évidemment c'est la base.
2: Je suis d'accord.
1: Bah oui. Mais alors on va soulever un problème.
2: Qu'est-ce qu'il y a?
1: Si tout le monde fait ça.
2: Oui.
1: Pourquoi ils continuent à nous mettre des trucs d'assiettes hyper serrées simplement pour nous dire vous pouvez mettre 12 assiettes alors qu'en fait on sait qu'on en mettra que 6.
2: Mais parce que des fois, moi j'avoue, les petites, oui, je peux les mettre entre les grandes et il y a assez d'espace.
1: Oui, mais il y a un truc spécial pour les petites.
3: Oui, c'est vrai.
2: Oui, mais tu les vois. Assiettes creuses.
1: Ah ça, les assiettes creuses, t'en mets deux dans la vaisselle, c'est plein.
2: Oui, ouais. C'est pas faux.
1: Tiens,
2: c'est
1: si quelqu'un faux. A une combine,
2: oui,
1: pour
2: c'est,
1: ça.
2: C'est, alors ça... c'est vrai que c'est très relou.
1: Les assiettes creuses, c'est... mais c'est un enfer.
2: C'est, bah, c'est le vilain petit canard du lave-vaisselle.
1: Tu la mets, elle penche, oui, et en fait, elle te bouffe 8 places, plein l'assiette place. Creuse. Putain, on a vraiment. Et mais le lave-vaisselle,
2: on
1: c'est
2: on
1: un vrai
2: problème.
1: On a
2: vraiment des problèmes. Hein.
1: Mais bien sûr. Allez, encore un message.
4: Tu dis toujours qu'il faut dire tennis de table et non ping-pong, mais pourtant, un joueur de ping-pong ou de tennis de table, on l'appelle un pongiste. Hein.
1: Alors, complètement.
2: Ah, c'est vrai, ça.
1: Et je tiens à dire que ce n'est pas moi. Moi, je dis ping-pong. Mais c'est Florent, le producteur de l'émission, parce que son père est président du club, oui, de ping-pong de chez lui.
5: Eh oui.
1: Alors, ah, t'as vu, j'ai dit ping-pong.
5: Ouais,
1: t'as pas... Et ben alors, du coup, il ne supporte pas qu'on dise ping-pong. Il veut qu'on dise tennis de table. Mais excuse-moi, elle a raison. On dit un pongiste. On dit pas un tennis de tabliste.
5: Ouais.
2: Hey, t'as bien dit ça.
5: Oui, d'accord. Mais ça n'empêche que ça reste le loisir, le ping-pong. Et qu'on dit tennis de table.
1: Mais c'est
5: juste.
1: Ah bah non, les
3: mais tennis
1: sont...
3: de table, c'est pas logique.
1: Les professionnels sont des pongistes. Hein. Je suis, ouais, désolé si je tape pongiste là. Tac, tac, tac. Pongiste, des gens qui savent pas faire du tennis. Ok.
2: Bon. Allez, ça balance.
5: Ah ouais, ça va balancer des objets. Ouais, aussi,
3: ping-pong, ça vient en plus du bruit de la raquette. Tu vois, de la raquette qui tape contre le truc.
2: Ah
3: ça,
2: oui,
3: vient de là.
2: Ping-pong.
3: Donc c'est quand même l'origine.
2: Ah oui.
1: Alors,
2: bah oui,
1: cela dit, pongiste, il y a marqué joueur ou joueuse de tennis de table.
2: Ah,
3: ouais, mais c'est pareil, tennis de table. Tu vois, le foot, par exemple, t'as le baby-foot. Bah le tennis en plus petit, bah on devrait appeler ça du baby tennis, pas du tennis de table.
1: Non, enfin, je vais le baby tennis c'est le padel.
2: Là on s'en sort plus, okay, les gars.
1: Et ensuite, allez, le baby padel c'est le pickleball. Vous connaissez pas le pickleball?
3: C'est quoi,
2: si,
3: le pickleball?
2: Quoi, ça?
1: Bah c'est un nouveau truc encore. Bah, en fait globalement il, ah bon, y a un mec qui pond des jeux avec des balles de tennis environ indifférents tous les deux mois.
2: Non, mais c'est
3: fou. Calmez-vous les gars.
1: C'est quoi, comment je le sais? Parce que sur Instagram, tu sais, avec l'algorithme, tu,
2: ouais,
1: regardes,
2: ouais,
1: tu commences à regarder un truc, et ensuite, t'en mets plein, pareil. Et ben, j'ai vu un truc de padel, et ensuite, le padel, il passe au pickleball, et du pickleball, il passe encore à d'autres sports. Mais il y a un paquet de,
2: ah,
1: sports,
2: ouais,
1: avec des balles. Mais en fait, les mecs, ils inventent un sport pour être, pour pouvoir dire, ouais, je suis numéro,
2: ouais,
1: un mondial. Ouais, vous êtes trois à jouer, mec.
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1: On va vous l'offrir, ce vidéoprojecteur. Le vidéoprojecteur Nomad Samsung. Il va peut-être aller aujourd'hui chez Elisa. Bonjour Elisa.
8: Salut Manu, salut les ouin-ouin.
1: Comme chaque jour, c'est le moment de jouer ensemble. On fait tourner les jeux et aujourd'hui on va jouer à 3 questions et 2 ouin-ouin avec toi Elisa, pour que tu repartes avec ce vidéoprojecteur. Voici les règles du jeu. Je vais te donner 3 questions. Tu pourras choisir dans ces 3 questions celle à laquelle tu as envie de répondre. Et ensuite tu choisiras 2 personnes de l'équipe pour répondre aux 2 autres questions. Alors je te donne les thèmes du jour. Il y a une question people, une question géographie et une question... Tadam.
2: Netflix.
1: Bien vu, Laura.
2: Pardon.
1: Elisa, quel, oui, thème, quel thème t'inspire? People, géographie ou... Tadam.
8: Tadam.
1: Tadam, elle est pour toi. Il reste 2 questions. Qui va y répondre? Il y a Lorenza, il y a Nico, il y a Florent, notre producteur, Aurélio Standard, si t'as envie. Qui va répondre à la question people?
8: Lorenza.
1: Lorenza pour les people et la question géographie.
8: Florent.
1: Allez. Oh. Attention, people, géographie, tadam. Je rappelle les 2 règles très importantes. Il faut 2 bonnes réponses pour gagner. 2 bonnes réponses sur 3. Et à chaque question que je vous pose, vous avez 5 secondes pour répondre et une seule réponse. Si vous vous trompez, c'est trop tard, vous pouvez pas revenir en arrière.
2: Ok.
1: On va commencer par la question people.
2: Oh.
1: Elle est pour Lorenza.
2: Oui.
1: Attention, 5 secondes. Quel acteur est en couple avec Zendaya?
2: Tom Holland.
1: Oh, elle est rapide. Elle est très rapide. Peut-être un peu trop rapide.
2: Non, tu m'auras pas là-dessus.
9: Oui, non, d'accord. Tu m'auras pas sur les people qui s'embrassent.
2: Ah, mais c'est couple goal.
9: Tom, un peu, ouais, avec ouais, Spider-Man.
2: Ah, ils sont incroyables.
9: Tom Holland est en couple avec Zendaya, ça fait un point. Attention, deuxième question. Elisa, elle est pour toi, c'est la question. Tadam !
10: Ok.
9: Dans quelle série Netflix suit-on des ados face à des phénomènes étranges ?
10: Stranger Things.
9: Alors là, c'est délicat. C'est délicat parce que la réponse est Stranger Things. Il y a un S à non. Things.
2: Ah, mais si, t'as c'est sérieux bise, là.
10: C'est mon accent normand. Mais non, mais,
9: excuse-moi.
2: Ah non, non, non,
9: tu dis Molière, tu dis pas Molière.
2: N'importe quoi.
9: Le médecin m'a grélu, pas le médecin m'a grécu.
3: J'ai l'impression, Manu, que le vidéoprojecteur, tu veux le garder pour
2: ouais,
3: toi.
2: C'est ça, vraiment pas envie de
9: le ce n'est pas moi qui vais choisir.
2: Elisa le mérite.
9: Non, parce que globalement, c'est pas le bon titre. C'est précisément pas le bon titre. Maintenant, je me tourne vers Florent, le producteur de l'émission, et c'est lui qui va décider.
5: Ah là, vous chipotez quand même. J'accepte.
2: Ah bah
9: et
2: voilà.
9: Ben, c'est gagné.
2: Ouais.
5: Puis ça m'arrange, comme ça je réponds pas à la question géographie.
9: Ah mais si.
2: Ah bah voilà.
5: Ah bah attends mec,
2: t'allais pas y échapper.
9: Elisa, elle a un vidéoprojecteur nomade Samsung.
2: Oula.
9: Mais pourquoi pas rajouter une PlayStation 5 Slim?
2: Oh, oh le calot.
10: Oh, ouais.
9: C'est un kit ou double que je te propose, Elisa. Soit tu repars avec ton vidéoprojecteur nomade Samsung, soit tu tentes le double et gagner une PlayStation 5 si Florent répond bien à la question géographie.
10: J'espère que mon fils ne va pas écouter. Je crois que je vais dire non.
9: Eh ben tu dis non, c'est pas grave Elisa, tu repars avec ton vidéoprojecteur.
10: Génial.
9: Bon, juste pour c'est le plaisir, la question géographie
2: ah
9: Florent.
2: Ah ben oui.
5: Vas-y.
9: Attention, dans quel pays se trouve la ville de Buenos Aires?
5: Au Brésil.
9: Oh, oh non.
5: Non.
9: Bah,
5: attends,
9: mec.
5: attends, je panique.
2: Bah, si.
5: Argentine.
9: Non, mais si. Argentine. C'est en Argentine.
2: Ah, bah, ah, c'est en Argentine, merde.
9: Ouais, mais attends, avec vos règles. Argentine, Brésil, il y a des lettres en commun, on peut considérer que c'est bon. Elisa, tu repars avec ton vidéoprojecteur nomade Samsung, bravo
10: c'est
9: à toi.
10: Génial, merci beaucoup. Merci à tous.
9: On t'embrasse, belle journée à toi.
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9: Écoutez, l'été arrive bientôt, il fait beau, on est content. Francky Vincent quoi.
2: Voilà, bah.
9: Écoutez bien ça.

0: Ça va être bon ça, on va s'écouter dans 3-4 minutes. Oui, j'ai une breaking news. Avant tout ça, avant plein de choses, avant tout. Ça passe au-dessus de tout.
1: Qu'est-ce qu'il y a?
0: J'ai une info sur les roues.
1: Les roues de voiture?
0: Non, les roues, les gens roues.
1: Ah, les roues, ok, pardon. Je sais pas.
0: Non, c'est vrai, oui, bien sûr.
1: Je peux pas savoir.
0: Non, tu pouvais pas savoir, bien sûr. Selon une étude de l'université de Harvard qui a été publiée hier, écoutez bien, les roues sont favorisées par l'évolution.
1: Ah bon?
2: C'est-à-dire?
0: Il faut arrêter là de dire les roues ceci, les roues cela. Les roues sont plus résistants aux maladies.
1: Ok.
0: Notamment le diabète, calvitie, le VIH ou la lèpre. Bon, qui a encore la lèpre en 2026?
1: Ah oui.
2: Ouais, ce serait pas de bol quoi.
1: Mais c'est vrai que j'ai jamais vu de chauve roue.
0: Bah c'est normal, ils ont plus de cheveux, c'est un chauve.
1: Oui, mais non. Wow. Mais non, mais
2: elle enchaîne.
0: Allez,
2: elle enchaîne.
0: Lorenza, elle est belle, celle-là.
1: Mais non, mais on...

0: était là. Sigi Lorenza.
1: C'est vrai que c'est pas ce que je leur dis. Qu'est-ce que je fais de con?
0: Non, c'est logique. Hein, c'est logique.
1: Non, mais il y a les sourcils, la barbe. J'essaie de me rattraper comme je peux, quoi.
0: D'accord, oui, bien sûr. Il n'y a pas de. Enfin, les pauvres. Il n'y a pas de problème.
1: Mais en tout cas, vive les roues, quoi.
0: Ben
1: coup.
0: Voilà, ils sont plus résistants aux maladies. Que nous. 9h27, on peut se faire un petit tour du studio. Qu'est-ce que vous avez envie de partager avec nous ce matin?
2: Si je peux me convier un peu avec vous, j'adore faire des bulles de chewing-gum. Oui. Et je suis nul sur les bulles de chewing-gum.
0: Ah, mais je suis pas très bon sur les bulles de chewing-gum non plus.
2: C'est-à-dire que moi, une fois sur deux, je crache le chewing-gum en essayant de faire.
1: Oh non!
0: Alors là, c'est un peu le cracher, non, mais en vrai, j'ai jamais réussi à faire une grosse bulle de chewing-gum.
1: Ah bon? Ouais.
2: Mais comme moi, t'essayes quand même. Tu fais quand même. Mais, même si t'es nul.
0: C'est un peu automatique. Toi, t'as un chewing-gum, c'est le.
2: Mais ouais, moi, c'est ça.
0: Mais en fait, je.
2: Il y a l'air qui sort parfois.
0: Ouais, ça sort à côté. Ça sort à côté.
2: Ouais, c'est triste. Ouais. Et du coup, t'as un mec qui te dit t'as essayé de faire une bulle? Non, pas du tout.
0: Tu sais faire les bulles, toi, Lorenzo?
1: Ouais, moi, franchement, je suis pas mal dans les bulles de chewing-gum, ouais.
3: Hein? Après, faut bien choisir son chewing-gum parce que généralement, les petits chewing-gums, c'est pas ouf, mais les malabars, là, t'as une bonne. C'est résistant
1: en bas. C'est fait pour ça.
3: Ouais.
0: Le malabar fait des bonnes bulles.
1: Ah oui,
3: c'est
1: très
3: fier, le truc.
2: Il y a une étude de bon chewing-gum à bulles.
0: Bah, disons qu'apparemment, il y a des gens qui ont pas trop à bosser la journée.
2: Visiblement.
0: Et qui testent les bulles de chewing-gum.
1: Exactement. Ouais.
0: Mais c'est vrai, en fait, ce que tu dis, c'est que tu continues à le faire. Même si t'es nul en bulles, tu vas faire des bulles.
2: Ouais, c'est ça.
0: Mais il y a des trucs comme ça où, que t'aimes faire, mais t'es nul. T'es nul ou en tout cas, t'es pas très bon.
1: Ouais, c'est pas ton fort, quoi.
0: T'es pas le meilleur. Je joue beaucoup aux jeux vidéo.
1: Oui.
0: Ouais. Vraiment, c'est un truc, depuis que je suis petit, je joue aux jeux vidéo. Mais j'ai jamais percé dans le jeu vidéo.
1: Oui, t'as jamais.
2: T'es pas très bon?
0: Hein?
2: T'es pas très bon?
0: Bah, j'ai jamais percé, je suis jamais.
1: Oui, mais t'as jamais percé, mais tu peux être quand même très bon.
0: Je suis pas très bon.
2: Ah, putain, je pense. Avec les heures que tu passes dessus, je pensais que t'avais quand même un petit niveau, quoi.
0: Bah, j'ai un petit niveau. Mais je suis pas. Non, mais je suis pas bon. Ça veut dire, je suis pas mauvais.
2: Ouais. Oui, mais on a pas envie de t'avoir spécialement dans l'équipe, quoi.
0: Disons que quand je joue à pas mal de gens en ligne.
2: Ouais.
0: Je suis pas le meilleur des potes, quoi.
2: Ah, ouais, s'il y a un problème de connexion, tout le monde est content, quoi. C'est ça.
0: Bah, on m'a déjà oublié sur le côté du terrain, quoi.
1: Oh, non.
0: En quoi vous êtes pas vraiment bon, mais que vous continuez quand même à faire parce que vous aimez ça? Honnêtement, c'est une bonne question. Appelez-nous 0 800 70 42 48. Lorenza.
1: Faire peur à mes potes.
0: Putain, c'est vrai ça.
1: Bah oui, en fait, j'essaie à chaque fois de vous surprendre et je me cache et ça marche jamais.
0: Jamais.
1: Et pourtant, je continue parce que j'adore ça. J'essaie parce de vous surprendre.
2: J'adore, il y a des miroirs chez Energy et tu m'as déjà fait peur un jour, mais il y avait un miroir derrière toi.
1: Du coup, je t'ai vu
2: dans le reflet.
0: C'est
2: Lorenza.
1: Tu vois, et vraiment, il y a un bide où la personne me regarde et est figée en mode, mais t'es. Enfin, non. Enfin,
0: non, mais moi, tu surprends pas en fait.
1: Un jour, j'y arriverai peut-être.
0: Non.
1: Mais du coup, je continuerai quand même.
0: Tu sais quoi? Fais les bulles de chewing-gum. Chacun son truc.
1: C'est vrai ça.
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0: Allez, c'est le moment.
1: C'est le moment
0: de jouer.
1: Je flow.
0: Nathalie est avec nous. Bonjour Nathalie.
5: Bonjour à tous.
0: Bienvenue sur Énergie, Nathalie. Tu es là parce que tu as envie de jouer avec nous au jeu de Florent, notre producteur, tous les jours. Florent, notre producteur, nous concocte. Oui, il nous concocte.
1: Ah oui,
0: un jeu auquel on joue tous ensemble. Et chaque jour, c'est un petit régal. Le meilleur moment, c'est quoi? C'est quand on découvre le jeu.
1: Oui.
3: Attention, là, anniversaire aujourd'hui, Jacques Dutronc, 83 ans. J'aime les filles, alors, qui dit Jacques Dutronc? Dit tronc d'arbre. Du coup.
1: C'est fou les liens à chaque fois.
3: Et du coup,
0: j'ai hâte de savoir où est-ce que ça va aller.
3: Bien sûr, je vais faire un jeu. Je vais faire des propositions. Et on dirait pas, mais à chaque fois, la réponse est un arbre. Ok?
0: Waouh!
2: Ça vient?
1: Ok!
3: Attention, cette proposition.
0: Je suis vraiment curieux de savoir, est-ce que tu commences par l'idée du jeu ou d'abord l'anniversaire de la personne?
3: Je commence d'abord par l'anniversaire.
0: Par l'anniversaire.
3: Tronc d'arbre,
0: arbre.
3: La réponse est un arbre.
1: C'est fou.
0: Donc, tu nous poses des questions. Et à chaque fois, c'est un arbre.
3: Exactement.
0: Allez, on y va.
3: On va commencer par toi, Manu, ok?
0: Ok.
3: Le boulanger, il fait du...
0: Il fait du pain?
3: Exactement. Première bonne réponse, le pain.
0: Wow. Oui.
1: Il va être facile, ce jeu. Il va être très...
3: Hey, c'est pas... Est-ce qu'il est facile ou pas, ce jeu?
0: Ah, si, il est facile. Ah, là, on peut le dire.
3: Peut-être un peu facile.
0: Mais okay. on verra pas.
1: Là, s'il y a une
3: attention.
1: Chute. Hein.
3: Nathalie, c'est le gars qui répare les pare-brises dans la pub Carglass.
1: Ah, je l'ai.
0: Attends. Salut, c'est putain, mais comment il s'appelle?
6: Salut, c'est.
0: Alors, salut, c'est.
5: Carglass.
0: On peut l'aider ou pas?
3: Non, on peut pas l'aider. Sinon, gagner d'un coup, ça va être chiant.
0: Bon bah si on l'a pas.
3: Eh ben c'est perdu, c'est Olivier.
1: C'est Olivier.
2: Ah oui. Salut, c'est Olivier de Carglass.
1: Ah oui. C'est génial.
0: C'est un arbre effectivement.
5: Olivier de Carglass.
3: Attention, une bonne réponse. Lorenza.
1: Oui.
3: C'est un des deux auxiliaires.
1: Être, l'être.
3: Oui,
1: ah oui,
3: exactement.
1: Pas mal.
0: Demain, c'est un arbre, hein, c'est un arbre.
1: Ouais, bien sûr. Ouais.
3: Attention, Nico. Vas-y. Fais-moi le cri du loup.
2: Où? C'est ça.
1: C'est où?
3: C'est un loup qui est fatigué. Mais oui, c'est ça. Oh. Bonne réponse.
0: Alors, le loup est un arbre ou un arbuste ou une plante?
3: Ne chipotez pas. On est sur la. Voilà.
2: Ne niquez pas son jeu.
3: Ne pétez pas le jeu.
0: Je traduis. Il y en a encore beaucoup.
3: Il y en a encore trois.
0: Oh, trois. Allez.
3: Exactement. Attention, Manu.
0: Oui.
3: T'en mets sur des roues de voiture quand il y a de la neige?
1: Ah bah oui.
0: Des chaînes?
3: Exactement, il y a de bonnes réponses.
0: Alors, pas les arbres, évidemment.
1: Ah non, c'est compliqué.
3: Sinon, ça marche pas. Attention, Nathalie, le présente... pour info, vous avez gagné, vous avez 4 bonnes réponses.
1: Ah
0: oui, oui, on n'espérait pas perdre.
3: Nathalie, le présentateur du JT de TF1 s'appelle Gilles. Gilles, comment?
0: S'il vous plaît, s'il vous plaît. Ah, Nathalie!
3: Gilles Boulot!
1: Mais Boulot!
5: Ah, Boulot!
3: Eh oui,
2: elle était toujours sur la nuit de Carglass.
0: Tu vois, comme quoi, il est pas si facile.
5: Moi,
0: que
5: je suis. Sur les noms.
0: Pas les arbres.
3: Attention, pour Lorenza, la dernière. Ok?
1: Ah oui?
3: Un chanteur, ça chante. Un ramoneur, ça ramone.
1: Ah oui?
3: Un peintre.
1: Le sapin!
3: Oui, le sapin!
0: Sapin!
3: Quel jeu!
0: J'ai l'impression que Nathalie veut s'en aller vite d'ici, on va pas la retenir.
5: Je préférais faire le cri de loup encore, tu vois.
0: Ben oui, mais bon. Nathalie, je t'offre le mug Manu sur énergie pour acheter ton silence, on s'est jamais croisé. On t'embrasse, Nathalie.
5: Merci Manu, merci l'équipe, bonne journée.
0: Gros bisous et bravo pour ce jeu.
3: Bah avec plaisir, c'est un peu de recherche sur la nature, mais.
0: Pas trop quand même.
3: Non, pas trop.
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0: On continue à parler des choses qu'on aime faire, mais dans lesquelles on est globalement pas très bon, voire nul. Mais vous continuez à le faire parce que vous aimez ça. 0870-42-48. On est bien entre nuls, hein.
1: Bah oui, mais ça fait plaisir, on partage plein de trucs.
0: On a Lorraine qui est là. Bonjour Lorraine.
7: Salut Manu, salut Lorraine, ça va?
0: Très bien Lorraine. Qu'est-ce que t'as à refaire? Mais t'es pas très bonne.
7: Alors moi c'est le bowling. J'adore l'ambiance, mais ma boule part toujours sur les côtés et à chaque fois je finis par jouer avec les rampes.
0: Oh,
1: oh non,
0: les petites barrières pour les enfants.
3: C'est mignon.
7: C'est ça.
1: C'est mimi.
0: Mais t'adores l'ambiance du bowling.
7: Ah ouais, carrément. Avec des potes, y'a rien de mieux.
0: C'est toute une ambiance ce bowling. C'est une
2: Moi j'ai du mal, il y a trop de bruit, je trouve.
1: Ah non,
2: j'ai l'impression que tout le monde te juge. Pas que les gens avec qui tu joues, mais aussi c'est les pistes d'à côté, quoi.
0: Alors,
2: tu lances la boule.
1: Alors ça, c'est un peu vrai, par contre.
0: En fait, quand tu foires, tout le monde te regarde. Et quand tu fais un strike, personne te regarde.
2: Tu te retournes, il y a tout le monde sur son téléphone.
0: Et moi, quand quelqu'un qui joue contre moi qui fait un strike, je dis jamais bravo, quoi. Je fais ouais, ok.
2: C'est de la chance.
1: Mais c'est trop bien d'avoir des personnes comme Lorraine dans son équipe parce que tu te dis, t'es un peu fort du coup, tu vois.
0: Non, pas dans ça. Contre toi.
1: Contre moi.
0: Non, contre moi. Contre moi, j'adore. Merci beaucoup, Lorraine, de nous avoir appelé.
7: Bonne journée.
0: Qu'est-ce que vous adorez faire, mais vous êtes pas très bon?
2: Je suis pas ouf en sprint, moi.
1: Quoi?
0: En sprint.
2: Ouais, c'est quand je l'ai fait pour des potes, il y a toujours trop d'apérol dedans ou alors pas assez. J'arrive pas à doser. Mais j'adore un peu jouer le barman, tu vois.
1: Mais ils sont dégueulasses, tes sprites, c'est ça?
2: Bah, c'est vrai que c'est pas ouf, quoi. Donc finalement, tout le monde me dit, vas-y, on va prendre du rosé. C'est un peu vexant.
0: Ça arrive plus simple. Te lance jamais dans les vignes, hein, mec. Hein.
2: Oh non.
0: Dorian est là. Bonjour, Dorian.
8: Bonjour, Manu. Bonjour, les wawas.
0: Tu adores le faire, mais bon, t'es pas super bonne.
8: Et oui, moi j'adore emballer les cadeaux avec du joli papier cadeau, mais j'adore, en fait j'essaye de faire des trucs jolis, j'aime bien, mais ça ressemble à rien du tout.
0: Mais t'adores le faire quand même.
8: Mais oui, j'essaye, j'y crois, je regarde des tutos, je fais des choses, mais en fait non, ça ressemble jamais.
0: J'ai abandonné moi l'histoire.
1: Moi aussi.
0: Les papiers cadeaux, c'est vraiment, si jamais dans le magasin où t'achètes, ils te demandent si on veut un papier cadeau.
1: Ah, oui, directement.
0: Sinon, c'est la pochette, c'est vrai.
2: Elle est bien, la pochette. Et même si t'as pas la pochette, tu prends un sac d'une autre marque ou un truc comme ça.
1: Manu et moi, on fait pareil, on prend les deux bouts et on tourne un peu pour faire un bonbon comme
0: ça. Façon bonbon, voilà. Ouais, exactement, bien sûr.
1: C'est dégueulasse, mais ça fait l'affaire, quoi.
0: Ouais, puis, c'est original. Enfin, tu sais que quand quelqu'un te le fait, tu sais que c'est parce que, comme toi, il sait pas faire les cadeaux.
1: C'est ça.
0: Merci beaucoup, Dorian, de nous avoir appelé. Qu'est-ce que vous aimez faire, mais vous savez pas le faire?
1: Ben, j'adore imiter Shakira et Homer Simpson, mais je suis nulle. Et je continuerai à le faire à vie, quoi.
0: Mais j'ai pas souvenir que t'aies fait Homer Simpson.
1: Je peux vous,
0: vas-y.
1: Je peux vous montrer. Oh, punaise.
0: Ah oui, c'est pas du tout Homer Simpson.
1: Bah, si, un peu. Ah, non. Ou le grand-père Simpson.
2: Ah, zéro.
1: Non. Oh, punaise.
0: Non, c'est pas le grand-père, non.
2: Tu dis juste punaise, quoi.
1: Oh, punaise.
0: Punaise.
1: Non,
0: Bah, je fais pas mieux que toi, mais pas moins bien.
2: Vous êtes nuls.
0: Et c'est quoi, Shakira?
1: Oui.
9: Lolé.
1: Ah, tu vois que c'est plus difficile.
2: Ouais, elle est pas bien ta Shakira, Manu.
1: C'est une chèvre malade.
0: Ma Shakira a eu un petit souci.
2: Elle a eu un délire de mal au bide.
0: Elle a eu le Covid.
1: Lolé.
0: Essayez de le faire, vous. Lolé.
2: C'est facile.
0: Vas-y, Nico.
9: Lolé.
1: Pas mal. On dirait Jean-Pierre Foucault qui a mangé Shakira.
2: La peau, Jean-Pierre Foucault. Ça a pris cher.
0: T'as la peau Shakira aujourd'hui, pourvu qu'elle nous écoute pas. Elle nous écoute.
4: Bienvenue.
0: C'est Manu sous Énergie. C'est le moment de se faire du bien, les amis. Voici les bonnes nouvelles du jour. Tour du studio, on démarre avec Lorenza.
1: Appelle un boomer. C'est un concept génial aux USA.
0: Appelle un boomer.
1: Ouais, en fait, c'est une cabine téléphonique qui a été installée dans un campus à Boston et elle est spéciale. Parce qu'elle permet aux étudiants d'appeler des seniors à plus de 3000 km dans une résidence au Nevada.
0: C'est improbable.
1: C'est génial, hein.
0: Et c'est quoi le but?
1: C'est de créer un lien entre les générations et ça cartonne, quoi.
0: T'es étudiant, t'es là, t'as une cabine téléphonique.
1: Tu te dis, je vais appeler la résidence du Nevada, on va voir sur qui je vais tomber.
0: Et n'importe qui peut décrocher.
1: N'importe qui peut décrocher.
0: Après, faut attendre, hein, plusieurs sonneries.
1: Oui.
0: Hein.
1: Parce que le temps se lève et se déplace
0: en temps.
2: C'est ça, doucement.
1: Faut avoir un peu de temps devant toi, mais c'est trop bien.
0: Ah ouais, je trouve ça rigolo. Nico, une bonne nouvelle.
2: Il y a une étude de l'American Heart Association qui montre que les propriétaires de chiens ont en moyenne un risque de mortalité cardiovasculaire plus faible. Notamment parce qu'ils marchent davantage.
0: Vous remarquerez que cette étude ne parle pas des chats.
1: Il faut pas les promener, c'est
2: elle
1: vrai.
2: Elle est basée que sur les chiens.
0: Décidément, c'est vraiment une très bonne nouvelle. J'ai appris un truc et je trouve ça incroyable.
1: Ok.
0: Vous savez, en général, quand vous prenez un fruit, vous le rincez.
1: Oui.
0: Oui. Et pourquoi vous le rincez?
1: Mais parce que j'ai peur qu'il y ait des pesticides dessus ou que ça ait touché des microbes, quoi. Enfin...
0: Le simple lavage à l'eau n'élimine que 40% des pesticides.
1: Ah.
0: C'est flippant, hein, quand même, hein, quand tu sais ça.
1: Et faut le laver comment?
0: Eh ben, il y a des chercheurs américains qui ont mis au point un produit de rinçage biodégradable qui est capable d'éliminer environ 90% des pesticides présents sur les fruits.
1: C'est génial!
0: Ah, bah oui, il faut le faire. J'ai vu les images, il y a eu un reportage là-dessus. C'est un liquide, c'est comme de l'eau. Sauf que là, c'est pas de l'eau. Tu passes dessus, 90% des pesticides présents sur les fruits disparaissent. C'est biodégradable et c'est pas tout, ça permet aux fruits de rester frais plus longtemps.
1: Mais incroyable!
2: Je veux dire, un vendeur sur un marché.
1: Il faut que ça arrive ici, mais moi j'achète direct. Hein.
0: Je sais pas quand ça arrive. C'est les chercheurs américains qui ont mis au point ce truc-là.
1: Génial! Okay. Incroyable!
2: On va prendre.
0: Et je dis bravo.
1: Bravo!
0: Entre ça et la cabine téléphonique, mais que des bonnes nouvelles.
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0: C'est nous, il est 9h55. Et comme chaque jour, on va vous lancer la journée avec un titre absolument écouté pour vous dire que ce mardi 28 avril, il va bien démarrer. Mais avant ça, notre dernier appel du jour, c'est Geoffrey. Bonjour Geoffrey.
11: Et bonjour Manu, bonjour les Wouin.
0: Sois le bienvenu sur Énergie, Geoffrey. C'est avec toi qu'on va partir, mais qu'on lance en même temps cette journée. T'es notre dernier appel du jour. Tu nous appelles d'où?
11: Je vous appelle de Ozon-la-Ferrière, en Seine-et-Marne.
0: Je crois que je suis passé à Ozon-la-Ferrière il n'y a pas longtemps.
11: Ah bon? Ah, il n'était pas passé à la maison.
0: Non, je suis désolé, j'avais la bourse, je devais aller déposer les enfants à l'école. Enfin,
11: je comprends.
0: Qu'est-ce que tu fais dans la vie, Geoffrey?
11: Écoute-moi, dans la vie, je suis cascadeur physique.
0: J'adore.
1: La classe de ouf.
0: Mais tu sais quoi, cascadeur, quand j'étais enfant, je pense que le nombre de gens qui, enfants, rêvaient d'être cascadeur.
2: Parce qu'on savait faire une roulade.
1: Bien
2: on
1: sûr.
2: Se disait on peut.
0: Non mais même pas. Tu vois, tu regardes les films, putain, le cascadeur qui fait ça. Et les making-of.
1: Ah oui.
0: J'adore regarder les making-of pour voir comment vous faites.
11: C'est exactement ça.
0: Et toi, tu veux faire ça depuis que t'es enfant aussi?
11: Alors, depuis que je suis enfant, oui, c'était moi au tout début avec les films de Jackie Chan, tout ça, comme tu disais, dans les making-of, à chaque fois de fin du film, à chaque fois que je sortais d'un cinéma ou d'un film, je me battais avec mes frères, j'étais comme un fou, quoi.
0: Oula.
11: Et puis après, vers 23 ans, j'ai changé, je me suis renseigné pour faire ça, et puis je suis parti là-dedans, quoi.
0: Putain, mais tu fais quoi, genre, tu fais des combats?
11: Ouais, c'est ça, on fait des combats scéniques, en fait, donc tout ce qui est combat organisé, tout ce qui est fusillade, réaction, quand on se fait tirer dessus, réaction balle, chute de hauteur, torche humaine, tous ces trucs-là, quoi.
2: Torche humaine.
1: Il dit ça,
2: le mec, il arrive pour un anniversaire,
0: c'est que je suis bougie. Le problème, je fais un dîner, en fait, il te nique ton charisme, il te suce ton charisme, un dîner.
2: Ouais, c'est ça.
1: Oui, bah oui.
0: Ouais, je fais de la radio sur Énergie, ouais, et toi, moi, je fais les torches humaines.
1: Ah, la classe.
0: Et t'as fait des films qu'on connaît?
11: Alors moi, mon tout premier long métrage, mon tout premier contrat de cascadeur, ça a été sur Anna de Luc Besson, qui était sorti en 2018, si je dis pas de bêtises, ou 2019.
0: Ouais, c'est connu, okay. Comme film.
11: Ouais, ça a été mon premier. Et puis là, récemment, là j'en ai fait quelques-uns, mais là récemment, celui qui est sorti, c'est Bagarre avec Nassim Elias, qui est en ce moment au cinéma.
2: Il aime la bagarre.
1: Ah, oui.
0: Le cascadeur, il fait pas les scènes de nu. Hein,
1: non.
11: Ah non, quand on vient, c'est pour du concret. On vient, on se dépasse pas pour rien. Quoi.
1: Oula.
0: Oh putain. Et ça arrive jamais de déraper, genre tu dois éviter un coup de poing mais tu te le prends quand même?
11: Ah ouais, ça arrive souvent. Nous en fait on essaie de faire gaffe entre nous les cascadeurs, mais souvent nous ce qui nous fait peur c'est avec l'acteur. Mais des fois l'acteur quand ils sont obligés de faire la scène avant que la doublure le remplace, ça peut arriver que des fois on prenne des mauvais coups parce qu'il il jauge mal en fait, c'est pas son boulot de base. Donc en fait nous on essaie de lui expliquer, mais des fois avec dans l'action, dans l'adrénaline, souvent ouais il y a des petits coups qui partent.
1: Des dents, quoi.
0: Mais ça va être extraordinaire de dire à James Bond, excuse-moi mec, c'est pas ton taf.
1: Non. c'est
0: génial, tu nous as fait rêver. Geoffrey, merci beaucoup de nous avoir appelés.
11: Avec grand plaisir, merci à vous en tout cas. Et continuez comme ça, c'est super.
0: Je vais t'offrir le mug Manu sur Énergie avec le t-shirt Manu sur Énergie aussi.
11: Ah bah parfait, sur mon prochain film, je le prendrai.
0: Mais tellement
1: incroyable. La plus
0: tellement
1: fun.
0: Attends, dans sa loge, c'est avec génial. Le mug Manu sur Énergie. J'ai l'impression d'être un cascadeur moi aussi. On te souhaite une belle journée, Geoffrey, merci de nous avoir appelés.
11: Merci à vous aussi, merci beaucoup.
0: Ciao, on vient demain à partir de 6h, on sera là en direct évidemment, comme chaque matin. Et on se quitte avec un titre qui va vous lancer la journée. Attention, celui-là, vous allez vous en souvenir. Vous vous rappelez de Luna Vamos a la Playa?
1: Bah ouais.
0: Et bah c'est pour lancer cette journée.
2: Génial.
0: Passez un bon mardi, à demain sur Énergie.
12: Allô.

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0: C'est nous, il est 6h04, merci d'être là et de nous avoir choisi pour démarrer votre journée comme chaque matin. C'est Manu sur Énergie, on est là, évidemment je suis pas seul, il y a Lorenza qui est là.
1: Salut.
0: Il y a Nico qui est là aussi.
2: Coucou.
0: Taylor Swift avec Elizabeth Taylor, Vita, c'est ce que je vais vous jouer dans le quart d'heure qui arrive. Il y a les sondages du matin qui arrivent aussi, on va vous offrir du cash, comme chaque jour. On va jouer tout à l'heure au Club des Génies. Aujourd'hui on est mardi, c'est le 14 avril. J-1 pour Nico.
1: Allez,
2: c'est vrai. Là, ça peut arriver à tout moment. Là,
0: l'accouchement, c'est prévu demain de ta copine.
2: Exactement, ouais, c'est une césarienne programmée. Donc, on a rendez-vous à l'hôpital à 17h là aujourd'hui pour qu'elle fasse tous les examens. Et c'est demain 8h normalement.
1: Ah ouais, du matin quoi.
2: Ouais,
1: ah,
2: ouais, on doit être à 7h en bas au bloc là.
0: Ça veut dire que demain, tu fais l'émission de 6h à 7h55. Et tu reviens à 8h05 ou pas?
2: Ouais, bah évidemment. Je serai au téléphone avec vous, évidemment.
0: Ah non, pas au téléphone, non. Tu viens dans le studio, bah, c'est bon, tu vois, t'es pas obligé d'être avec elle.
1: On veut vivre l'accouchement en direct.
0: Ah oui. On fera un truc, des vidéos en direct.
2: Évidemment. En live.
0: Donc c'est à 8h.
2: Exactement.
0: Et est-ce que t'as prévu un petit message à envoyer à tout le monde pour dire le petit manana, bah, toi,
2: écoute pas.
1: S'il te plaît,
2: parle
1: pas à sa place.
2: Ah non, ça, je déteste ça.
1: Merci.
0: Je m'appelle.
1: Ah
0: je
1: là
0: suis
1: là,
3: maman est très fatiguée, mais elle vous embrasse.
2: Tout s'est bien passé. J'avoue que j'ai du mal. Je suis désolé pour les gens qui font ça.
1: Moi aussi, j'aime
2: mais on
1: pas
2: en a trop reçu, quoi.
0: T'as prévu un truc ou pas du tout encore?
2: Pas encore. Je sais que je vais faire les FaceTime avec ma famille et sa famille, évidemment, pour présenter le petit qui arrive. Mais pour l'instant, on n'a pas les messages de prévu.
0: Tu vas pas faire une petite blagounette, genre.
2: Je sais pas. J'ai à 7 kilos.
0: Non, j'ai vraiment le joli physique de mon papa. Oh, oh, oh.
2: Ça aussi, j'ai arrêté.
0: C'est pour demain, putain.
2: Et ouais.
1: T'es stressé?
2: Plus, hein. Bah écoute, non, mais j'ai déjà deux enfants à mon actif.
1: Oui, elle mais je sais pas.
2: Son ça côté, donc là, ça fait 4. Le seul truc qui m'angoisse, c'est de devoir changer de voiture, quoi. C'est tout.
1: C'est le truc dans lequel il stresse.
0: Mais non, mais attends. Mais,
2: bah non, mais toi, tu connais pas. Mais non, putain, quand t'as 4 enfants, tu fais comment?
0: Mais c'est ça, à vous deux, ça fait 4.
1: Ah ouais.
2: Exactement. Bah là, pour l'instant, on n'a pas les moyens de changer de voiture. Donc on a. Déjà, c'est très bien, on a une voiture chacun. Donc on va se déplacer à deux voitures.
0: Oh, le
2: quand
0: bordel.
2: Tu auras mes enfants pour les vacances.
1: Oh là ouais. Là.
0: Non, mais après, c'est la fourgonnette, hein, mec. Hein.
2: Ah putain.
0: Le van.
2: Sans déconner, je regardais ouais, justement les vannes ou les minibus.
0: Mais non, mais parce que, bah attends, à 6, dans quelle bagnole tu vas à 6 plus les bagages?
2: Bah, soit ça, soit il faut qu'on en laisse un sur le côté, quoi.
0: Amener les enfants à l'école après, faire le tour et tout, les gars.
2: C'est sport. Hein. C'est sport. La table au resto, écoute, c'est ça y est, on est 6.
0: Il est encore temps de dire non, je pense, non? Et je sais pas.
2: Je vais voir, je vais m'en
1: faut mettre un bouchon.
0: On a Mélanie qui est avec nous au téléphone. Bonjour Mélanie.
4: Bonjour Manu, bonjour les Wawins.
0: Bienvenue sur Énergie Mélanie, t'es notre premier appel du jour. C'est avec toi qu'on va lancer cette journée, tu nous appelles d'où?
4: Alors je suis 35 moi, en Ille-et-Vilaine.
0: Alors putain, je suis nul en numéro et en... Je suis très impressionné par les gens qui connaissent les numéros des départements.
1: Ah moi je suis ouais. Belge alors tu penses bien
4: c'est
1: que...
4: mon métier donc...
0: C'est ton métier?
1: Ah
4: oui.
0: Qu'est-ce que tu fais?
4: Je transporte aussi, je transporte les fruits et légumes.
0: Ah okay, ok, d'accord. Donc en fait tu passes dans tous les départements et tu connais tout par cœur.
4: C'est ça.
0: Puis tu connais les meilleures aires d'autoroute aussi.
4: Les
0: meilleures aires d'autoroute.
4: Oui.
0: Non, d'accord, je dis de la merde.
4: Je vais pas souvent, mais oui.
0: Ah bon, bah c'est pas vrai, putain. À chaque fois, il y a des rangées de camions et tout.
2: Ouais.
4: Moi, j'aime bien les petits coins tranquilles.
0: Ah, d'accord, ok, oui, parce que.
1: Elle a ses adresses, elle veut pas nous les communiquer.
0: Mélanie, elle continue en plus, donc c'est vraiment, c'est des trucs. Elle aime bien se balader nue tranquillement dans la campagne, donc elle veut pas être dérangée, tout simplement. C'est Mélanie, elle est là. Mélanie, je vais t'offrir le mug Manu sur Énergie pour te remercier de nous avoir appelé ce matin.
4: Ah, génial, je suis super contente. J'ai pas les mots, je suis contente.
0: Eh ben, je t'embrasse fort, je te souhaite une belle journée, gros bisous.
4: Merci, des bisous.
0: Et on se croisera peut-être un jour sur une aire d'autoroute.
4: Ah.
1: Non, apparemment, elle a non. Pas. Tu seras tout seul.
0: La friendzone. La friendzone, c'est exactement ça. Ouais, on se croisera. Ouais, mais là, je dois partir, là. Gros bisous, Mélanie.
4: Gros bisous.
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0: Voici les sondages du matin, tout le monde participe.
1: Yes.
0: 5% des adultes disent que c'est l'objet qui leur faisait le plus peur quand ils étaient enfants. Et c'est toujours le cas adulte. Quel est cet objet? 5% des gens en ont eu peur et en ont toujours peur. Lorenza.
1: Les vieilles poupées.
0: C'est pas les vieilles poupées.
2: Les toilettes?
0: Les toilettes, non. Ah, non, c'est plus le type des toilettes. D'accord. On est plus dans la poupée que dans les toilettes.
6: Okay. C'est dans leur chambre?
0: Y a pas d'endroit spécial.
1: C'est un jouet?
0: C'est un jouet, on peut considérer que c'est une sorte de jouet, mais c'est pas vraiment un jouet. Mais c'est rigolo. Nico?
2: Un frisbee?
0: C'est pas un frisbee.
1: Un pistolet à eau?
0: Non, c'est pas évident.
2: Une balle?
0: Ben, c'est pas une balle, mais c'est un ballon gonflable. 5% des adultes disent que c'est l'objet qui leur faisait le plus peur quand ils étaient enfants. C'est le truc que j'ai imaginé, le ballon qui fait.
1: Ben Nico, il aime
3: un ballon de baudruche.
0: Ou alors qu'il pète. Oui.
2: Ouais, j'ai du. Ouais, moi j'ai effectivement pas du mal, parce qu'il y a plein de gens qui ont peur des ballons parce qu'ils ont peur de les recevoir. Mais moi, c'est de les gonfler. Ouais. J'ai peur des ballons et je gonfle pas les ballons d'anniversaire et les pneus. J'ai gonflé mon premier pneu de voiture. J'ai fait la pression, je crois, il y a 2-3 ans.
0: Nico.
2: Oui.
0: Alors, je suis pas ton psy. Hein.
2: c'est con, j'avais filé 70 balles.
0: Je suis ton psy.
1: Ah, voilà.
0: Alors. Pour 75% des femmes qui n'ont qu'un seul tatouage, c'est sur cette partie du corps qu'on le retrouve le plus. Quelle est cette partie du corps, Florent ?
3: La cheville ?
0: C'est pas la cheville.
1: Le bas du dos.
0: C'est pas loin. C'était la hanche.
1: Ah ouais.
0: Sur la hanche, donc c'est le bas du dos. Hein.
1: Bah, c'est plus sur le côté, non ? Moi, je dirais, ouais.
0: Ouais, enfin, c'est. Voilà.
1: Oui, ouais.
0: Bon, enfin, on est pas là. Enfin,
1: non.
0: Bref, voilà quoi. Bon, apparemment, ça n'inspire pas grand monde, hein, cette histoire. On va passer à autre chose. 4 personnes sur 10 ont ce jeu. Mais ni Julien, mais. Quel est ce jeu, Nico ?
2: C'est un jeu de cartes ?
0: C'est pas les cartes, y'a pas de cartes dedans.
1: Le Trivial Pursuit.
0: Ce n'est pas le Trivial Pursuit, c'est un jeu de société.
3: Un Monopoly ?
0: C'est pas le Monopoly non plus.
2: C'est chiant comme jeu ?
0: Ah, ouais. Ouais, après, okay. Y a des gens qui adorent. Hein. Bon, Aurélio,
5: c'est
0: en là.
5: C'est un jeu avec un dé ?
0: Y a pas de dé dedans, non.
5: C'est en équipe ?
0: C'est pas en équipe, chacun pour soi.
3: Le trio Mino.
1: C'est quoi ça ?
2: Ah, oh non, c'est cool ça, c'est le domino en triangle.
1: Quoi ?
3: C'est un jeu que tu trouves que chez les grands-parents, quoi. C'est pour ça que je dis.
0: Le trio Mino ?
1: J'ai jamais entendu ça de ma vie.
3: Sérieux ? Ouais, c'est comme les dominos.
2: C'est génial.
3: Mais avec trois, enfin en triangle.
0: Oh, c'est vraiment
1: ça
0: le même.
1: C'est chiant.
2: C'est une folie.
0: Non, c'est pas une folie.
2: Mais si tu comptes les points après, tu peux battre tes adversaires.
0: J'aime pas trop ces jeux-là où t'as un jeu qui s'appelle les dominos et t'essayes de faire mieux que ça, mais c'est pas toi qui l'as inventé. Tu vois ce que je veux dire ? C'est pas toi qui as inventé les dominos et t'essayes d'utiliser les dominos pour imposer ton jeu à toi.
2: Oh,
0: non, mec.
2: Gueule.
0: C'est les dominos. Non, ces gens-là qui font des jeux sur les jeux, j'aime pas trop. Hein.
2: Bah, c'est pas ça du coup, apparemment.
0: J'ai oublié la question.
1: Ah, moi aussi.
0: 4 personnes sur 10 ont ce jeu et n'y jouent jamais, c'était le Scrabble.
2: Ah ouais, c'est vrai que...
1: J'ai jamais joué, moi.
0: T'as jamais joué du tout ?
1: Non, de ma vie, non.
0: Oh.
2: Bah, moi, j'ai un vieux Scrabble à la maison. C'est un truc, je crois que j'ai hérité de mes parents, mais effectivement, j'ai jamais joué.
0: Et t'as déjà entendu la phrase, j'ai un nouveau Scrabble ? Non, on a tous un vieux Scrabble.
2: C'est vrai que ça se trouve pas.
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0: C'est son anniversaire aujourd'hui à Flora Coquerel, Miss France 2014, elle a 33 ans. Eh oui, on l'a connue toute petite, maintenant elle a grandi. J'ai envie de lui prendre les joues comme ça, comme mon tonton il me faisait quand j'étais petit. Je dis, ouais, comme t'as grandi. Ça fait mal, je sais pas pourquoi les tontons prennent tout le temps les jeux.
2: C'est vrai qu'ils sont très forts.
1: Ou alors ils te frottent le dessus de la tête très fort aussi, c'est insupportable.
0: Ah non, moi j'étais vraiment, c'était les joues, moi. Ils me prenaient les joues comme ça, ils me tiraient les joues.
2: Ils sont pas cool, ces tontons.
1: Non,
0: et des fois ils se trompaient des joues, ils prenaient pas la joue, ils prenaient mon nez, c'est pour ça que j'ai un gros nez. Enfin voilà, c'est fou ces histoires. 6h18, Vita avec Ça fait mal tout de suite. Et puis juste après, j'ai envie de jouer. Ça fait longtemps qu'on s'est pas fait le... Est-ce que ça s'est terminé au lit ? Vous nous racontez une histoire de rencontre. Et à un moment, vous arrêtez et vous nous posez la fameuse question. Est-ce que d'après vous, cette rencontre, cette histoire, c'est terminé au lit ? 0 870 42 48. Allez, on vous prend au téléphone dans 3 minutes. Une question simple. Est-ce que ça s'est terminé au lit ? Vous nous racontez des histoires de rencontre. Et puis à un moment, vous arrêtez et vous nous dites... D'après vous, est-ce que ça s'est terminé au lit ? On va démarrer avec Laetitia. Bonjour Laetitia.
7: Salut Manu, salut les Wawins.
0: Merci d'être avec nous Laetitia.
7: Merci à vous.
0: Quelle est ton histoire ?
7: Alors moi, le fils de ma patronne, il est venu me rendre visite, enfin lui rendre visite, pendant que je m'occupais de l'accueil. Et en fait, quand on m'a demandé d'aller aux archives pour des dossiers, bah, il m'a suivi. À votre avis, ça s'est terminé au lit ou pas ?
0: Mais qu'est-ce que c'est que ce film ?
1: Un film porno ?
0: Attends, non. Pas forcément du porno.
1: Érotique,
0: non,
1: érotique, ça peut être érotique, effectivement.
0: Tout à fait. Ou alors pas du tout, parce que ça s'est pas terminé au lit. Le fils de la patronne, toi, tu bosses à l'accueil. Tu vas chercher un dossier dans les archives et lui, il te suit.
7: C'est
0: bizarre. Ça peut être un coup.
2: Ce sera un peu rapide, quoi.
1: Bah, moi, je me dis que c'est un peu osé, quand même.
0: Mais c'est un coup de folie, quoi. C'est un coup de.
2: Ouais,
0: c'est
2: une envie. Elle est professionnelle, je pense, Laetitia. Le fils
0: Laetitia,
2: de la patronne.
0: Non, pas du tout.
2: Tu la connais ?
0: Oh là là, Laetitia.
1: Oh.
0: Ah non, la profession, elle en a rien à foutre, Laetitia.
2: Ah d'accord, bah alors, ça s'est terminé au lit.
0: Non, en fait, j'ai envie de dire que ça s'est terminé au lit parce que, ça fait film.
1: Ah ouais,
0: mais. Et puis, c'est l'interdit. C'est le fils de la patronne.
2: Ah ouais.
0: Bon, oui, ça s'est terminé au lit, Laetitia.
7: Eh ben non, ça ne s'est pas terminé au lit. Mais après, il y a eu des petits échanges de regards. Et puis, il était très mignon, surtout.
0: Oui, mais.
1: Ah, elle n'aurait pas dit non, Laetitia.
2: Dans ce cas-là, pourquoi?
0: Eh ben, oui, s'il y a eu échange de regard, il y a eu... Non, t'as pas été plus loin.
7: Non, on était un peu proches dans les archives. Bah, en plus, les couloirs étaient un peu étroits. Il m'a aidé à prendre 2-3 dossiers. Il est parti en me faisant un clin d'œil.
2: En tout cas, t'avais raison.
0: À la Indiana Jones, quoi, il est parti. Voilà, bon.
2: T'avais raison, en tout cas, sur Laetitia, effectivement, qui est professionnelle, fils de la patronne, rien à foutre.
1: Hein. Elle y serait allée. Hein.
0: Écoute, Laetitia, j'ai envie de dire dommage.
7: Oui, bah oui, dommage.
0: Et maintenant, elle reste à l'accueil en demandant à la patronne. Et votre fils, il vient quand chercher des dossiers. On t'embrasse. Laetitia.
7: Belle journée.
0: Belle journée à toi. Il y a Ludovic qui est là aussi. Bonjour Ludovic.
5: Bonjour Manu, bonjour les mamans.
0: Est-ce que ça s'est terminé au lit? On écoute ton histoire.
5: Ben moi, pendant un festival de musique, vers 1h du matin, une fille est entrée dans ma tente donc en pensant que c'était la sienne. Et donc elle s'est excusée et puis on a commencé à discuter. Alors d'après vous, ça s'est terminé au lit?
0: Tout ce qui se passe au festival reste au festival.
2: Ah ouais.
0: C'est une ambiance spéciale, hein, les festivals.
1: Moi, je pense que oui.
2: Elle est restée à discuter en plus.
1: Bah oui. Et puis ça se trouve, elle s'est pas vraiment trompée de tente. Elle t'avait déjà repéré et c'était sa technique.
0: Putain, elle connaît tout, Lorenza.
1: Non mais.
2: Ça sent le vécu. C'était Lorenza.
0: Lorenza, la queen du camping, on l'appelle. Elle connaît toutes les techniques.
1: Non mais en festival, je sais pas, ça me paraît plus probable, ouais.
0: On va dire oui, Ludovic.
5: Bah oui, ça s'est terminé. Oui.
1: Allez.
0: Et ça, c'était une belle histoire ou c'était juste un soir en festival?
5: Bah c'était un soir en festival en fait, parce que bon, on était pas du tout des mêmes régions en fait. En fait, bon, enfin, mais bon.
0: Donc, perturbé.
5: Non, mais c'était super, c'était une belle histoire sympa. Donc bah, j'avais commencé à la complimenter sur sa tenue, son maquillage. Donc elle avait plein de paillettes sur le visage. Tu vois, je m'en souviens encore. Hein.
0: Bah, je vois Ludovic.
1: Ouais, il est encore dedans. Là,
0: dans deux minutes, il va chialer, Ludovic. Mais putain, mais elle est où maintenant? Ludovic, merci beaucoup de nous avoir appelés. Belle journée à toi.
5: Et à vous.
0: Ciao.
5: Belle journée.
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0: On est mardi, c'est le 14 avril 2026. Merci d'être là, merci de nous avoir choisis. Et Lorenza, arrête!
1: Ah oui, en plus, j'ai vu que tu me fixais.
0: Oh, mais c'est pas possible!
1: Mais ça, c'est parce que j'ai pas mes vrais ongles.
0: Oh, Lorenza.
1: Si je les avais, je me mangerais pas comme ça les peaux des doigts.
0: Lorenza se bouffe les peaux des doigts.
1: Tout le temps.
2: Depuis ce matin, elle arrête pas.
1: Mais c'est parce que
0: non, mais
1: je suis
0: depuis,
1: stressée.
0: Depuis des mois, mais stressée de quoi?
1: Mais je suis en plein déménagement, j'ai beaucoup à penser, donc je me mange les doigts.
0: C'est des excuses. Tu manges les doigts depuis tout le temps. Tu te manges les doigts depuis tout le temps. Tu te trouves des excuses. Écoute, ta mère et moi, on en a parlé. On en a marre maintenant. Il faut, déjà, tu es à la maison depuis trop longtemps. Tu ne pars pas de la maison.
1: C'est vrai que je suis une tanguille là.
0: Écoute, maintenant, il faut que tu bouges un peu et t'arrêtes de bouffer les doigts des peaux. Si je ne te le dis pas, qui te le dira? Personne ne te le dira. Et tu vas continuer à te manger les peaux. Une fois que tu n'auras plus de peau, tu vas commencer à te manger les ongles. Une fois que tu n'auras plus d'ongles, tu vas te manger les doigts. Une fois que tu n'auras plus de doigts, tu vas te manger la main. Tu vas te manger ensuite l'avant-bras. Tu vas te bouffer les coudes. Tu vas te bouffer les épaules.
1: Tu vas t'auto-manger.
0: Et tu vas t'auto-manger, oui.
2: Et on dira, Manu l'avait dit.
0: Tu restes, tu sais quoi, à la fin, tu seras plus qu'une bouche.
1: Tant que je peux rester avec vous pour parler, ça me va.
0: Mais oui, mais on sera là, on dira, bah oui, bon,
1: elle a la bouche.
0: Elle avait tout son corps et elle s'est bouffée. Non.
1: Non, mais je vais faire des efforts.
0: C'est
1: je vais essayer
0: toi,
1: de me taper. Ou alors vous pouvez me faire une petite tape sur l'épaule si.
0: Non, on va te taper non plus.
1: Non, mais une petite tape, tapouille. Ça ne se fait pas.
0: Non, ça se fait pas.
2: On va te mettre du vernis à mer, comme quand on était enfant.
1: Et le problème, c'est que je continue.
0: Elle aime ça.
1: Hein. Oui, je continue à m'y habituer, quoi.
0: Ouais, elle bouffe du persil au petit-déj. Qu'est-ce que je te dis?
1: C'est n'importe les rumeurs.
0: Bon, on a du cash pour vous. On va vous offrir 100 € peut-être pour vous, comme chaque matin au Club des Génies. On va jouer ensemble dans 5 minutes. Ce sera juste après Miley Cyrus et Dream As Well. On peut faire un petit tour du studio. Qu'est-ce que vous avez envie de partager avec nous, à part les peaux des mains?
1: Bah, j'ai un truc satisfaisant qui me fait oublier mes petites peaux.
0: Ah.
1: C'est que je viens de vider la corbeille de boîte mail, là, qui est remplie.
0: Oui.
1: Et ça fait un petit bruit du papier qui se vide. Et j'ai l'impression d'enlever le trop plein qu'il y a dans ma tête. Et je trouve ça trop.
0: Satisfaisant.
1: Ouais, c'est bien. Ça me relaxe, là.
0: Mais il y a des petites choses comme ça dans la vie qui sont très satisfaisantes.
1: Oui.
0: C'est pas grand chose, mais c'est satisfaisant.
1: Oui. Vrai.
0: T'as vidé tes mails. J'ai envie de te dire bravo.
1: Franchement, je suis contente de premier degré.
0: Mais moi, sur mon téléphone, tu sais, il y a des notifications.
1: Ouais. Mmh.
0: Et ben, quand j'ai un 1, par exemple, il y a un message.
1: Ça m'embête.
0: Et il y a un 1. Et je regarde mes messages, je ne trouve pas le message.
1: Ah, c'est horrible.
0: Putain, ouais. Il est où? Et à un moment, tu trouves le message. Là.
1: Et ça s'enlève.
0: Et tu le lis, et il n'y a plus le 1, et ça disparaît.
1: Bonheur.
0: Ah.
1: C'est le bonheur.
0: Ça, c'est bon.
1: C'est le petit truc de la vie, hein.
0: Mais bien sûr, c'est le truc de la vie. Il y a des petites choses simples qui sont satisfaisantes.
2: Quand tu sépares un BN en deux ou un prince en deux, tu vois, les gâteaux. Oui. Je sais pas si vous faites ça, mais moi, sans le casser, oh, t'as bien le chocolat qui reste. Putain, c'est satisfaisant.
0: C'est bien ça.
1: Bonheur.
2: Après, t'as juste allé chez le chocolat.
0: J'avais ça, alors, c'est un peu vieux, mais c'est les Pimps.
1: Ah oui, oh,
2: ouais.
0: Les Pimps,
2: quand t'enlèves la coque,
0: tu tournes autour, ah, ouais, tu croques un petit peu.
2: Très fort.
0: Ensuite,
2: très fort.
0: T'enlèves le chocolat, il te reste la petite gelée d'orange. Ah,
2: où tu vois qu'elle est juste posée là.
0: Ouais.
3: Alors, ça s'enlève la coque du Pimps.
1: Oui.
0: Quoi ?
3: J'ai jamais enlevé la coque du Pimps.
0: Bah, mais le Pimps, tu croques sur le tour et ensuite tu enlèves le chocolat.
2: Bah, ça s'enlève pas normalement, c'est comme le BN ou le Prince, non, c'est pas fait normalement.
1: Faut croquer,
2: tu
1: quoi.
0: Mais en fait, quand tu l'enlèves, t'as l'impression d'être un peu un mécano.
2: Ouais, t'as disséqué le truc.
0: T'es dans l'équipe des gens qui l'ont fait, ouais, exactement. T'as fait une expérience scientifique. Ça y est, mon prouvé, je l'ai coupé en deux.
2: Satisfaisant.
0: Satisfaisant. Manu sur Énergie. Comme chaque jour, c'est le club des génies. On va retrouver Thibaut. Bonjour Thibaut.
9: Bonjour l'équipe, vous allez bien?
0: Très bien Thibaut. Deuxième participation pour toi. Non, troisième participation, troisième, pardon.
1: Ouais, je le sens bien, moi.
0: Thibaut, il a déjà 200 euros et tu vas tenter de gagner 100 euros supplémentaires. Thibaut, c'est la troisième fois que t'es là. En face de toi, on a Cynthia. Bonjour Cynthia.
10: Salut Manu, salut les Wawin. Bien. Salut Thibaut.
9: Salut Cynthia.
0: Bienvenue sur Énergie. Cynthia, toi aussi, tu veux gagner ces 100 euros aujourd'hui. Je vous rappelle les règles du Club des Génies. 100 euros, 3 questions. Le gagnant ou la gagnante sera celle ou celui qui aura 2 points. À chaque question que je vous pose, si vous pensez avoir la réponse, bah vous donnez votre prénom, vous donnez ensuite votre réponse. Si c'est la bonne, c'est un point pour vous. Si c'est la mauvaise, le point va à l'autre. Le premier, la première qui atteint 2 points gagne les 100 euros et reviendra jouer avec nous demain. Vous êtes prêts?
10: Oui.
1: Prêt. Allez les gars.
0: Alors c'est parti, on joue au Club des Génies. Première question. Quel acteur joue le rôle de Deadpool dans les films Marvel?
9: Thibaut.
0: Thibaut, je t'écoute.
9: Ryan Reynolds.
0: Bonne réponse.
10: Non, je l'avais pas.
0: Moi non plus. Sans la question et la réponse, je savais pas non plus. Je suis nul en comédien. J'aurais dit Michel Galabru.
1: Mais n'importe quoi.
2: Bah oui, n'importe quoi.
0: Deuxième question, un point pour Cynthia, zéro point pour Thibaut.
9: Non,
0: pardon, c'est l'inverse. Un point pour Thibaut, zéro point pour Cynthia.
1: Thibaut, il a les vénères.
0: Excusez-moi, j'ai été troublé par Michel Galabru. Voici la deuxième question. Qui a été le premier président de la 5e République française? C'est pas Ryan Reynolds.
1: Ça aurait été bien.
0: Et ce n'est pas Michel Galabru. C'était Charles de Gaulle. Comme l'aéroport.
1: Ah.
0: Apparemment, ça n'inspire pas Thibaut aussi.
2: Personne ne l'avait.
0: On va donc passer à la troisième question. Dans quel pays se trouve la ville de Pékin?
9: Thibaut.
0: Ou Thibaut Rapide?
9: Chine.
0: Chine. Oui, c'est bon, et c'est deux points pour Thibaut.
1: Pour moi.
0: Je le
1: savais.
0: Et voilà Thibaut, je t'annonce que brillamment tu as t'as chopé les deux points directement.
1: Ah ben ouais.
0: Voilà, ça veut dire que pour ta troisième participation, ça fait 100 euros supplémentaires. 300 euros pour toi Thibaut, quoi qu'il arrive demain, ces 300 euros ils sont à toi.
9: Impeccable, magnifique.
0: Et Cynthia, j'ai envie de te dire que quoi qu'il arrive demain, ces 0 euros ils sont à toi.
1: Mais tu t'es pas battu.
10: Trop rapide pour moi.
0: Non, il est bon Thibaut.
10: Non mais les questions étaient trop dures. D'habitude, j'ai toutes les réponses, mais là.
0: Ah, ça, c'est quoi? C'est toujours le truc. Ah non, mais quand je regarde l'émission à la télé, c'est beaucoup plus facile. Cynthia, je vais t'offrir le mug Manu sur Énergie.
10: Trop cool, merci.
0: On t'embrasse fort. Belle journée à toi. Et puis Thibaut, rendez-vous demain pour tenter de gagner 100 euros supplémentaires.
9: Et moi, je vous dis à demain. Bonne journée à vous.
0: À demain, Thibaut.
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0: Aujourd'hui, on est 14 avril. Il y a 114 ans, dans la nuit du 14 au 15 avril, le Titanic faisait naufrage.
1: Ah, c'est ça, là.
0: 114 ans. Ce qu'a donné un autre naufrage 114 ans plus tard, celui de nos portefeuilles, pour entendre Céline Dion chanter la chanson du Titanic.
1: Voilà. Bonheur.
0: Quelle est la petite chose simple, basique dans votre vie, mais qui vous semble très satisfaisante? Tout a démarré avec Lorenza qui nous expliquait qu'effectivement, elle venait de vider la corbeille de ses mails. Et il y avait ce petit bruit que tout le monde connaît, là.
1: J'aime trop.
0: Le papier qui se froisse et qui se vide. Et c'est vrai qu'entendre ce bruit, c'est satisfaisant.
1: Ah,
0: t'as l'impression que toute merde est partie.
1: Exactement.
0: Et puis le côté, je vide la corbeille, c'est-à-dire que tu peux plus t'en occuper. C'est terminé.
1: Ah non, c'est terminé. C'est finito. Ouais.
0: Allez, voilà, tout ça, c'est fini. Quelle est la petite chose simple dans votre vie qui est ultra satisfaisante? Florent, notre producteur?
12: Quand tu te glisses un coton-tige dans l'oreille, tu sais, et puis que tu le fais tourner un petit peu pour te laver l'oreille. Ça,
0: ah
12: c'est.
0: Ouais,
12: ah ouais.
0: Pour moi, c'est les psychopathes qui font ça.
2: Ah, ah ouais, il y en a qui kiffent. Ouais, j'avais vu ça.
0: Eh ben, je
2: moi,
0: suis
2: ça me fait mal.
0: Je suis pas trop. C'est bizarre parce que toi, faut être très précis parce qu'il faut pas faire mal. Et t'as une tête à faire ça, ouais.
2: Pendant longtemps.
0: Je trouve les gens très bizarres, ceux qui font ça. De tourner comme ça délicatement le coton-tige dans l'oreille.
12: Se laver les oreilles, quoi, c'est bizarre, quoi.
1: Mais c'est mauvais. Alors,
12: oui, je sais, mais oui, bah, j'aime bien quand même. Tu glisses le petit coton-tige comme ça, là, tout doucement.
0: C'est vrai que j'avais entendu dire que c'était pas bon de se frotter trop avec le coton-tige.
1: Tu cries des bouchons. Donc, c'est parce que tu pousses, en fait, t'arrives pas, il faut des cotons-tiges spéciaux.
0: Il faut pas l'envoyer jusqu'au fond, le coton-tige.
1: Voilà,
0: mais apparemment, lui, il fait pas ça, Florent. Vraiment, non. Il le passe délicatement comme ça.
12: Tout doucement comme ça.
0: Voilà, comme un, comment on appelle ça, un serial killer. Souvent, les serial killers, ils sont très ordonnés, tu vois.
12: Ouais.
0: Dexter, là, dans la série
1: carré,
0: Dexter.
1: Ouais.
0: Il est très carré, il range ses choses, il est très propre, très. Dexter, typiquement, il se passe le coton-tige dans les oreilles.
12: Tu peux même le passer, tu sais, dans les coins un petit peu super.
0: Oui,
1: mais attends, mais il me dit pas non, quand on le traite de psycho.
0: Non, ça perd de gêner.
2: Il est à ça de le faire avec nous en plus.
0: Non, mais on va discrètement appeler la police. Enfin, tu vois. Élise est avec nous. Bonjour, Élise.
13: Salut, Manu. Salut, les wouins.
0: Bienvenue sur Énergie. Quelle est la petite chose simple mais ultra satisfaisante pour toi?
13: Alors, moi, c'est de compartimenter mon frigo avec des tupperwares et des boîtes en verre. Et j'organise chaque type d'aliment. Le fromage, la viande, les yaourts, les fruits, les légumes. Chaque aliment a son bac différent.
0: Comme Dexter.
1: C'est des psychopathes.
0: Ah, mais moi, le rangement du frigo, c'est un truc que j'ai abandonné il y a longtemps, quoi.
2: Ah, tu mets tout en bordel?
0: Bah, au début, tu dis que je range, et après, ça part en sucette parce que t'enlèves un truc du Tupperware, t'as la flemme de le remettre dans le Tupperware, donc tu le poses.
1: Ouais.
0: Dans mon frigo, vraiment, ça rend folle ma femme, mais j'ai plein de petits bouts de tout.
1: Ouais, bah, pareil, un peu, c'est un peu le bordel. Mais par contre, j'aime bien regarder les vidéos de gens comme Élise. Genre, sur TikTok, je vois des gens qui compartimentent dans tout bien, dans le frigo et tout, c'est satisfaisant, mais je fais pas chez moi, quoi.
2: Les gens bordéliques qui, effectivement, regardent des gens qui rangent chez eux.
1: C'est tout à fait ça.
0: Moi, je regarde pas, ça me culpabilise. Merci en tout cas, Élise, de. Mais fais des vidéos, fais des tutos rangement de frigo.
1: Je vais regarder,
13: je crois que je vais me lancer là-dedans.
0: Eh ben voilà, t'as déjà une fan numéro 1. On t'embrasse, Élise.
13: Bisous à tous.
0: Gros bisous, Jennifer est là. Bonjour, Jennifer.
14: Bonjour, Manu. Bonjour, les mamans.
0: Jennifer, quelle est la petite chose simple mais ultra satisfaisante pour toi?
14: Alors, moi, c'est éplucher une clémentine d'un seul coup en gardant la peau entière. Ça sert à rien, mais j'adore ça.
0: Je vois très bien.
2: J'ai jamais fait ça.
0: Ah bon, c'est pas compliqué les clémentines. Hein. Comme ça. Alors, il y en a qui arrivent à faire un tour.
1: Oui.
0: Mais moi, je mets le doigt au milieu, j'appuie, ça fait un trou.
2: Oh là là.
0: Et ensuite, j'ouvre sur les côtés comme ça.
1: C'est vrai.
0: Et ça marche aussi. Hein. C'est une autre technique.
1: Dans le même esprit, les œufs durs, quand tu les enlèves, la petite coquille presque en un. Et qu'après, t'as le tout doux du blanc d'œuf, là. J'ai envie de faire ça maintenant.
0: J'ai envie de le faire moi aussi, Lorenza. Mais pourquoi?
1: Mais qu'est-ce qui se passe?
0: Mais qu'est-ce qu'on reste là? Qu'est-ce qu'on reste là à faire la radio?
2: Je sais pas si je préférais pas le mec avec le coton-tige.
0: Non, mais Nico, on te laisse la radio, vas-y. On te laisse l'émission jusqu'à tout à l'heure. Oh ouais. Oh là là là. Oh, on va aller.
2: C'est un délire.
0: Je crois que ça s'appelle écaler un œuf.
1: C'est vrai?
0: Ouais, le
2: écaler.
0: Il y a un terme technique, ouais, je crois un truc comme ça, c'est écaler un œuf.
2: C'est très bizarre de connaître un truc de.
0: J'ai envie d'écaler un œuf avec toi, Lorenza. Et ensuite on laissera des pims. On laissera le petit truc orange pims.
2: Dans quel métier?
0: Enfin,
2: parce qu'il y en a, c'est vrai que c'est votre intimité.
0: Oh, mais laisse-nous tranquille. Et ensuite, on ira vider les boîtes mail de tout le monde. Oh, c'est tellement ça.
12: Et on ira se faire les oreilles.
0: Oh non.
12: Allez.
0: Merci Jennifer de nous avoir appelé.
14: Merci à vous.
0: Je sais ce qu'elle s'est dit, Jennifer. Mais pourquoi je les ai appelés ce matin?
2: Déjà, elle n'a pas accroché, c'est cool.
0: On t'envoie, Jennifer.
14: Bisous à tous.
0: Ouais, on est désolé,
2: allez,
0: pardon.
2: On appelle la police.
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0: Je sais que c'est pas facile de nous avoir au téléphone, c'est souvent occupé. Je sais qu'on n'a pas forcément le temps, mais que si vous avez envie de dire quelque chose, eh ben vous pouvez le faire par message vocal. Ça se passe sur l'application Manu sur Énergie. Vous pouvez la télécharger, elle est gratuite. Et vous pouvez nous envoyer des messages vocaux quand vous en avez envie. À n'importe quel moment, pendant l'émission évidemment, ou même pendant la nuit quand vous voyez et vous avez rien à foutre.
1: Moi j'adore.
0: Un petit message.
1: J'ai l'impression que c'est nos potes.
0: Bon, on les écoute tous, vos messages. Et on peut s'en écouter un ou deux. Allez, c'est parti.
16: Manu, moi c'est lundi. Et quelque chose qui égaye ma journée, c'est que ce matin, les mamies sont venues chercher des enfants. Ce soir, je suis en amoureux avec mon chéri.
1: Allez.
0: J'ai l'impression qu'elle a passé la meilleure soirée de sa vie hier.
12: Visiblement. Ouais.
0: Voilà, tout simplement. Voilà le principe, ce sont les messages vocaux, vous nous les envoyez. Et puis on les écoute tous, évidemment, chaque jour. On s'en écoutera l'autre tout à l'heure. On double votre salaire tout de suite.
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0: 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Deux fois par jour, on vous appelle en direct pour doubler votre salaire. La première fois, c'est à 7h05, la deuxième fois à 8h05. Et il est 7h05. Et le téléphone sonne quelque part avant d'écouter K-pop Demon Hunters. Quelqu'un va être heureux. C'est peut-être vous si vous êtes inscrit. Si vous avez envoyé salaire par SMS au 7-10-12. Attention, le téléphone sonne.

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1: C'est Marine.
2: Oui.
1: Marine de Ponto Cobo.
3: Oh là là.
2: Oui, c'est ça.
1: Mais ça fait mille fois que ça sonne ton téléphone.
2: Ah bon?
3: T'as même pas de messagerie.
1: Tu dormais, Marine?
2: Presque.
1: Marine, quel est le seul animateur radio qui loupe ton salaire?
2: C'est Manu, c'est l'énergie.
1: Bah oui.
4: Eh, c'est son genre de chance, hein.
3: Ah oui, mais t'étais à deux doigts de...
1: Mais c'est vrai
4: que ce soit pas
3: gagné.
1: Parce qu'on t'a appelé, Marine, ça sonnait dans le vide pendant 1000 sonneries. Donc, du coup, on a appelé quelqu'un d'autre. Mais il y avait le répondeur. Du coup, on t'a re-rappelé, toi, et t'as décroché enfin.
2: Oh là là, quelle chance.
1: Bah oui, quelle chance. Mais tu entends pas ton téléphone qui sonne?
2: Et... si, il y a un silencieux.
1: Ah bah...
3: Oui, mais je suis pareil, je connais ça, Marine. Oh là.
1: Oui, mais bon.
2: Oh là là.
1: Mais bon, quand tu t'inscris, que c'est l'heure à laquelle potentiellement tu peux être appelée. Enfin, Marine, qu'est-ce qui se passe dans ta tête?
3: Pas.
1: Je t'annonce, Marine, qu'on va te doubler ton salaire. C'est 1 231 euros, ton salaire mensuel, multiplié par deux maintenant. Ça va faire 2 462 euros pour toi.
2: Super, merci beaucoup.
1: Eh ben, c'est une belle journée,
2: Marine.
1: Trop
2: contente.
1: Bah,
2: c'est génial.
1: Tu peux être très contente.
2: Ouais, je suis très contente.
1: Eh ben, on t'embrasse, on te souhaite une belle journée, une belle semaine, une belle tout ce que tu veux et tu peux te rendormir.
2: Non, je vais aller au travail maintenant.
3: Et mets un répondeur.
1: Mets un répondeur, Marine.
4: Oh, les pauvres, oui, les parents.
2: Je vais y penser.
1: Mais parce que nous, quand on t'appelle, on est inquiets.
3: Voilà, vous okay êtes là.
1: Tiens, avant de partir, prends un Tupperware.
3: Et n'oublie pas ta petite laine.
1: Voilà. Et puis quand tu arrives chez toi, tu nous envoies un message, d'accord?
2: Ok, super, je m'en occupe.
1: Merci. Oh, elle nous cause du tracas.
3: Merci beaucoup.
1: Oh.
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1: Tout de suite, on se fait du bien. Comme chaque jour, voici les bonnes nouvelles du jour, parce que dans le monde, il n'y a pas que des mauvaises nouvelles et on vous le prouve. Allez, on démarre avec Lorenza.
3: J'ai une histoire d'amitié qui est trop mimes.
1: Ah, c'est parti.
3: Oh, c'est Wanda, une grand-mère américaine qui voulait inviter son petit-fils pour Thanksgiving. Et donc, elle lui envoie un message, mais elle se trompe de numéro en envoyant le message. Et c'est Jamal, un inconnu de 20 ans, qui le reçoit. Et la grand-mère lui explique l'erreur qu'elle fait. Et il parle et il accepte l'invitation au final.
1: Pour aller manger...
3: pour Thanksgiving.
1: Thanksgiving, si vous voulez, parce que c'est une grosse fête américaine importante.
3: Oui, mange une énorme dinde.
1: Oui, au départ, c'est pour remercier les gens. Mais on bouffe une dinde aussi.
3: Oui.
1: Avant tout.
3: Et depuis chaque année... Ils fêtent Thanksgiving ensemble.
1: Avec Jamal?
3: Ouais, parce qu'ils sont devenus hyper poteaux, quoi.
1: Pas mal. C'est juste par une erreur de téléphone.
3: D'un numéro, quoi.
1: Mais du coup, Jamal, il vient dans sa famille?
3: Oui. C'est ouf.
1: T'imagines le jour où elle est arrivée, la première fois, je vous présente Jamal. Mais elle s'emmerde pas, mamie. Hein.
3: Ah oui.
1: Dis-moi, là.
3: Le petit jeune.
1: Ouais. Nico, une bonne nouvelle.
4: Il y a une étude australienne qui a montré que sentir l'odeur du café peut améliorer la concentration. Même si on boit pas de café. Ah. En fait, c'est l'arôme seul qui stimule certaines zones du cerveau liées à l'attention.
3: Ok.
1: C'est pas mal, ça.
3: Ouais.
4: Ah ouais, je trouve ça assez cool. Parce que l'odeur du café, on l'a tous, quoi.
3: J'adore.
1: Voilà, comme ça, vous allez à la machine à café. Si vous avez pris un peu trop de café, vous demandez à votre collègue et je peux sentir ton café.
4: Oui,
3: ça pas l'air
4: pas
3: bizarre.
4: Pas avec cette voix.
1: Si, avec cette voix, sinon c'est pas drôle, évidemment. J'ai une belle histoire. Non, je réfléchis en fait.
3: C'est du suspense là.
1: Ouais, j'en ai beaucoup.
3: Qu'est-ce que t'as?
1: Non, j'ai des belles histoires sur les tortues, sur des poules.
3: Oula, oh les animaux.
1: Vous voulez une info animaux?
3: Oui.
4: Ouais, on aime bien.
1: Alors, super tortue alors.
3: Ok.
4: Oh.
1: C'est une bonne nouvelle, écoutez bien, il s'appelle Jonathan.
3: Ah.
1: C'est une tortue, une tortue géante. Et on a eu peur que Jonathan décède. Et en fait, Jonathan est toujours en vie parce qu'il y avait des rumeurs qui circulaient et qui affirmaient le contraire. Mais sachez-le, elles sont fausses. Si vous avez vu ces rumeurs, Jonathan, la plus vieille tortue du monde, est vivante. Et Jonathan détient le record de l'animal terrestre le plus âgé encore en vie. Écoutez bien, on estime que Jonathan est né en 1832.
3: C'est une folie.
1: Wow.
3: Moi, j'ai trop envie de le voir.
1: Vous vous rendez compte, 1832, c'est
3: fou.
1: Elle, 2 ans de plus que Madonna.
3: Ah bah.
1: C'est incroyable.
4: Allez, la balle perdue.
1: Et Jonathan, il réside à la résidence du gouverneur de Sainte-Hélène. C'est un territoire britannique situé dans l'océan Atlantique Sud.
4: C'est stylé.
1: Et Jonathan est heureux. Jonathan, c'est la super tortue.
3: Vive John.
1: Mais évidemment, Johnny.
7: Allez.
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0: Et Manu.
1: Ouais, un peu comme tout le monde.
2: Le voulard.
1: J'adore le nouveau titre de Mickey. Pic, pic, pic. Je trouve cool. Très bien l'inviter.
2: Ah bah avec plaisir.
1: On l'avait déjà invité une fois, mais on peut l'inviter une deuxième fois. Ah ouais, c'était trop cool avec Mickey. Voilà, je lance Florent, notre producteur.
3: Eh bien écoutez, on va envoyer un mail.
1: Voilà.
2: C'est aussi simple que ça?
3: Non, mais il faut que je trouve le mail.
1: Parce qu'envoyer un mail à n'importe quelle adresse, Mickey@Mickey.com, c'est facile à faire. Après, pour qu'elle le reçoive, c'est autre chose. On continue à parler des choses simples, basiques de nos vies, mais qui sont ultra satisfaisantes. Comme par exemple, vider la corbeille de ses mails et entendre ce petit bruit. Oh, il est bon celui-là. 0-870-42-48, on continue à vous prendre au téléphone. Il y a Flora qui est là. Bonjour Flora.
4: Bonjour Manu, bonjour l'équipe.
1: C'est simple, c'est facile, mais c'est très satisfaisant. Pour toi, c'est quoi?
4: J'adore ouvrir les enveloppes avec mon nouveau lettre. C'est un petit couteau qui permet d'ouvrir les enveloppes sans les déchirer. Et j'adore le bruit que ça fait, ça fait...
1: J'ai l'impression d'avoir vu ça, mais que dans des vieux films.
2: C'est professionnel, je trouve.
1: Non, mais de Napoléon.
2: Ah, oula,
5: ouais,
2: oui.
5: C'est un peu ça, ouais.
2: Tu vois, l'époque. Genre,
1: regardez, une missive pour vous, Napoléon. Et ils prennent une sorte de petit couteau comme ça et ils ouvrent la lettre. Et toi, t'as ça chez toi?
4: Oui, oui, oui, j'aime trop. En plus, ça fait aucun dégât au niveau du courrier. C'est trop joli, c'est trop satisfaisant.
1: Aucun dégât, oui. Bah. Après, quand j'ouvre une enveloppe, je suis pas là non plus à la déchirer complètement.
2: On ouvre par le dessus, quoi.
5: Tu sens que Flora, elle garde les enveloppes pour les réutiliser après.
1: Non, mais surtout que Flora, elle a l'impression d'avoir un super pouvoir. Donc, on va pas lui pourrir sa journée.
2: Non, mais je comprends, l'outil est beau. Je comprends. Tu vois, c'est satisfaisant, quoi.
1: Tu le mets sur ton bureau?
4: Oui, bien sûr.
1: Oh là là.
2: C'est classe un peu.
1: À côté du plumier.
4: C'est un peu ça, ouais.
1: D'accord. Bon, à l'ancienne, quoi.
2: Elle écrit encore au stylo à plume et surtout, le parchemin dans le tiroir.
1: Surtout, elle reçoit encore des courriers.
2: Ah oui.
1: Parce que moi, honnêtement, Flora, le seul courrier que je reçois, que je le casse ou que je m'en fous, c'est que des factures, moi.
2: Et les impôts.
5: République française.
2: Elle est top.
1: Tu reçois encore des courriers de gens, genre, qui t'écrivent des lettres, salut, comment tu vas, etc.
4: Non, c'est plus sous forme, en fait, ça fait partie des clubs de lecture, etc.
1: Ah oui,
5: on est une professionnelle. Okay.
1: Ah oui, là évidemment.
2: On respecte.
1: Ah bah pour avoir un ouvre-enveloppe, forcément tu fais partie d'un club de lecture. C'est d'ailleurs au bout de 5 ans au club de lecture, ils t'offrent l'ouvre-enveloppe.
2: Comme cadeau.
1: Évidemment. Bah oui. Flora, merci beaucoup de nous avoir appelés.
4: Avec plaisir, belle journée à vous.
1: Belle journée à toi. Il y a Guillaume qui est là aussi. Bonjour Guillaume.
6: Salut Manu, salut les Wawa, ça va?
1: Très très bien Guillaume. La petite chose simple, basique, mais ultra satisfaisante pour toi, c'est quoi?
6: Ah bah écoute, moi c'est pas compliqué, j'habite à la montagne et quand je skie et que c'est moi qui fais les premières traces dans la poudreuse, il y a rien de plus satisfaisant, surtout en plein soleil.
1: Je vais te dire un truc. Attends, Guillaume, mais quand tu montes en pot de phoque là-haut dans la montagne, dans le hors-piste, que tu vas là-haut et que il est 5h du matin, t'arrives là-haut, il est 7h et là t'as plus qu'à descendre et personne n'est là, c'est tellement beau, c'est un truc que je n'ai jamais fait.
6: Ah, il faut le mériter, parce qu'il faut monter.
1: Non, c'est surtout que je sais pas, je suis pas assez bon skieur. je commence le truc de la montagne. Moi, c'est juste boire un café sur la terrasse et c'était déjà pas mal.
2: Ah ouais.
6: Bah, resto bar, quoi.
1: Bah oui, exactement, bien sûr. Restaurant d'altitude. Je suis en altitude. Bon, bah voilà, quoi. J'ai fait le job,
6: Merci. Et on brosse quand même.
1: Mais bien sûr. Merci à toi, Guillaume, de nous avoir appelés.
6: Allez, bonne journée, continue comme ça.
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1: 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Allez, Manu. Allez, Manu. Chaque matin. 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La garantie énergie. La garantie énergie, c'est zéro fâcherie. Fâcherie. Non, quelqu'un est fâché avec vous. Vous êtes fâché avec quelqu'un. Vous êtes disputé. C'est le principe de la chanson de la réconciliation. Maintenant, vous nous appelez au 0-870-42-48 pour nous expliquer l'histoire. Et nous, on va tout faire pour vous réconcilier en chanson. Aujourd'hui, on a Thomas qui est là. Bonjour Thomas.
8: Oui, bonjour Manu, salut les Warwin.
1: Sois le bienvenu parmi nous Thomas, tu es fâché avec qui?
8: Alors moi je suis fâché avec mon meilleur pote Rémi.
1: Ah, ça change des couples.
2: Voilà.
1: Souvent on a souvent des couples, c'est au travail aussi parfois. Avec ton meilleur pote, qu'est-ce qui s'est passé Thomas?
8: Ben en fait, donc j'étais en soirée avec lui samedi soir et il trouvait une fille super jolie. Donc moi j'ai voulu l'aider en allant parler à la fille. Donc on a beaucoup parlé avec elle et elle a fini par dire qu'elle s'en foutait de lui et qu'elle me préférait.
1: Aïe.
8: Du coup elle m'a embrassé.
1: Aïe.
2: Oh là.
1: Alors attends, déjà la phrase elle m'a embrassé, non, elle était pas toute seule dans l'histoire.
5: Eh ouais.
8: Oui, non, j'avoue. Mais vous, du vous coup, êtes... bah, lui, il nous a vus et depuis, bah, il est énervé.
2: Ah, après, pardon, mais il aurait dû tenter sa chance et ça prouve qu'il faut avoir un peu des coronesses et y aller directement, tu vois.
1: Oui, mais là, pour l'instant, oui. On essaie de les rabibocher. Oui, pas de, ouais, pas de monter d'un cran l'engueulade.
2: Non, pas été le cas. Non, mais je veux dire dans le sens où il peut pas en vouloir à Thomas, tu vois.
1: C'est, bah si, apparemment si,
8: apparemment,
1: du coup. Parce que sinon, Lorenza, sinon Thomas ne nous appellerait pas.
2: Mais oui, mais j'ai envie qu'il soit.
8: C'est vrai. Surtout qu'à la base, je suis allé pour l'aider, quoi.
1: Mais non, c'est ça. C'est que
2: oui,
1: ça,
2: en fait, c'est ça.
1: Ça parle à mon geste, ça parle à mon sentiment, mais comme on dit, l'enfer est pavé de bonnes intentions.
2: Oui.
1: Tu veux faire du bien et pouf, ça se transforme. Après, c'est, ouais, c'est une histoire, c'est pas classique, mais c'est.
2: Bah, oui.
1: C'est un récurrent, quoi. C'est
8: ouais.
1: Du.
8: Ouais.
1: La fille, en fait, tu penses que c'est pour toi, peut-être, que t'as une et chance, et en fait, non, ouais. C'est ton pote qui est, ben. Qui est plus charismatique que
2: qui
1: toi.
2: Qui le prend.
5: C'est voilà. De faire la gueule.
1: C'est l'histoire de mes soirées pendant longtemps. Thomas, on va tout faire pour te rabibocher, pour te réconcilier avec ton pote. J'ai oublié le prénom, Rémi, c'est ça?
8: Rémi, c'est ça, oui.
1: Très bien, voilà ce qu'on va faire maintenant. Tu vas nous laisser 10 minutes. Nous allons avoir 10 minutes pour écrire les paroles d'une chanson que nous allons lui chanter pour tenter de vous réconcilier. D'abord, Rémi, est-ce que vous avez soit une chanson que vous aimez tous les deux, que vous aimez vraiment, qui vous rappelle un moment fort de votre amitié, ou alors lui qui a une chanson, vraiment sa chanson préférée?
8: Non, lui, c'est vraiment sa chanson préférée, c'est Numb de Linkin Park.
2: Oh, très bon choix.
1: Oh, Chips. c'est quoi? C'est une de mes chansons préférées au monde aussi.
2: Ah, j'adore.
8: Non, c'est vrai qu'elle est bien. Oui,
1: ah, bah, génial. Linkin Park, Numb. J'ai même presque envie de la mettre maintenant. Alors, j'adore ce titre. Bah, toi, dans ton histoire, Thomas, honnêtement, c'est Rémi qui a raison. Thomas, sur Linkin Park, Numb, Florent, le producteur de l'émission, qui est aussi le meilleur chanteur de l'émission, va avoir maintenant 10 minutes pour écrire des paroles par rapport à tout ce que tu nous as dit maintenant. Et on va appeler Rémi dans 10 minutes. Ça va sonner. Il va décrocher. Et on va lui chanter cette chanson, d'accord?
8: Ok, je fais confiance à Florent alors.
1: Tu devrais pas, mais c'est pas grave.
3: 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Je pars en intervention.
8: Allez, c'est parti.
1: Oui, mais il était recalé chez les pompiers en boitant.
3: 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Incroyable.
1: Thomas, reste avec nous dans 10 minutes. On va appeler Rémi et on va tenter de vous rabibocher avec la chanson de la réconciliation.
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0: Benjamin est là. Bonjour Benjamin.
1: Salut Manu, salut les Wawa.
0: Benjamin, c'est pour toi, écoute bien. 2000 euros que tu vas pouvoir dépenser comme tu le veux chez Bellambra, le numéro 1 des clubs de vacances en France. 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Benjamin, je te souhaite de gagner ces 2000 euros chez Bellambra. Tu vas jouer ce matin avec Lorenza.
2: Ah, parfait. Je te sens en forme, ça va le faire.
1: Ouais, je suis en forme, ça va rouler. J'en suis sûr. Merci Lorenza.
0: Elle part en mission, elle aussi.
2: C'est parfait.
0: Alors, je rappelle les règles du jeu. Lorenza va sortir du studio et quand elle sera dehors, je vais te donner 5 mots, Benjamin. Après chaque mot, tu me donnes le premier qui te vient en tête. Ensuite, okay. Lorenza revient. Je fais la même chose avec elle. Et dès que vous avez un mot en commun dans vos réponses, c'est gagné, Bellambra est à toi. Benjamin, bonne chance à toi, c'est parti. On joue au jeu les 5 mots. Automatique.
1: Manuel.
0: Origan.
1: Coriandre.
0: Essai.
1: Match.
0: Ordre.
1: Règle.
0: Théâtre.
1: Comédie.
0: Très concentré, Benjamin. Très concentré, ouais. C'est un professionnel. Il fait partie du club du jeu des 5 mots de sa ville. Depuis maintenant 5 ans, il a été promu doyen du club de jeu des 5 mots. Et c'est aujourd'hui qu'il tente de gagner en direct sur Énergie.
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0: Complètement.
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0: Attention, Lorenza va être de retour maintenant et on va tenter de t'offrir ces 2000 euros chez Bellambra, Benjamin. Un mot en commun dans vos réponses et c'est gagné. Oui. Attention, Lorenza est de retour.
2: Oui.
0: Bonne chance, c'est parti, on joue au jeu des 5 mots. Automatique.
2: Manuel.
0: Oh bah c'est gagné. Allez.
4: Et dans
0: dès le premier mot.
2: Trop bien.
1: Oh là là là, c'est fabuleux. Allez, c'est fabuleux, merci Lorenza. C'est
0: on reste concentré pour voir jusqu'où on peut aller. Origan.
2: Épice.
0: Coriandre. Ah. Essai.
2: Job.
0: Match. Ordre.
2: Croissant.
0: Règle.
2: Ah.
0: Théâtre.
2: Spectacle.
0: Comédie.
1: Pouf. Oh on a bien fait. On a bien fait.
2: Oh oui. Wow. Oh là là.
0: Oh là là.
2: Ah oui.
0: Elle donne tout au début, puis après elle s'effondre.
2: On n'avait pas les mêmes trucs, mais ouais.
0: Un mot en commun suffit.
2: C'est parfait, c'est parfait.
0: C'est la règle du jeu. Ce mot, vous l'avez, Benjamin. Tu repars avec 2000 euros que tu vas pouvoir dépenser comme tu le veux chez Bellambra. Bravo à toi.
1: Franchement, merci beaucoup. Vous êtes au top. C'est royal. J'en ai vraiment besoin et ça me fait vraiment, vraiment, vraiment plaisir. Un grand merci, Lorenza.
2: Avec plaisir.
0: Fais-toi plaisir. Régale-toi. Il y a la mer, il y a la montagne, il y a la campagne. Régale-toi chez Bellambra, tu penseras à nous quand tu bronzeras.
1: C'est promis, je vous envoie une carte, les amis.
0: Avec plaisir. Belle journée à toi, Benjamin, et bravo, bonnes vacances.
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0: Voici le moment de la chanson de la réconciliation. On va retrouver Thomas. Thomas, rebonjour, tu dois être un petit peu tendu, évidemment.
7: Ouais, effectivement, je stresse beaucoup, là.
0: On rappelle ton histoire, tu nous as appelé tout à l'heure pour la chanson de la réconciliation. T'étais en soirée avec ton meilleur pote qui s'appelle Rémi. Il y avait une fille qui trouvait jolie, t'as voulu l'aider en allant parler à la fille. Et ce qui devait se passer, s'est passé, vous avez parlé. Et elle a fini par te dire qu'en fait, ton pote, elle s'en foutait un petit peu et qu'elle te préférait toi. Vous vous êtes embrassés, ton pote vous a vu et depuis, il est très énervé.
7: Ouais, il répond plus à mes messages, plus rien. Donc je suis vraiment stressé, j'espère qu'il va décrocher.
0: On va l'avoir au téléphone. On l'a appelé. On va l'avoir au téléphone dans quelques secondes. Il sait qu'il va passer à la radio, il sait pas pourquoi. Il connaît pas l'histoire. Ouais. Et on va le prendre au téléphone maintenant. Allô Rémi ?
8: Allô ?
0: Oui, c'est Rémi ?
8: Oui.
0: Bonjour Rémi, je m'appelle Manu. T'es en direct sur Énergie. On fait une émission de radio le matin, on est rigolo.
8: Hein ? Oh, bonjour Manu.
0: Oui. Ah, bah, bonjour à toi Rémi. Je t'appelle ce matin pour quelque chose de très précis Rémi.
8: Ok.
0: Nous sommes au courant d'une petite embrouille, enfin c'est pas une embrouille, c'est une sorte de quiproquo qu'il y a avec Thomas. Et Thomas, il nous a appelé ce matin. Thomas, dit bonjour à ton meilleur pote.
7: Ouais, salut Rémi.
8: Ok, d'accord. Ouais.
0: Alors.
2: Oh là.
0: Rémi, Thomas nous a expliqué. Thomas, en fait, ce qu'il nous a surtout expliqué, c'est qu'il veut pas être fâché avec toi. C'est qu'il veut que vous alliez mieux. C'est qu'il veut que vous soyez maintenant réconciliés. Et nous, on a une garantie sur Énergie. C'est la garantie zéro fâcherie. Alors maintenant, Rémi, j'aimerais que t'écoutes ce qui va se passer.
8: Ok.
0: Ça te dit quelque chose, ça ?
8: Ben oui.
0: C'est Linkin Park. Avec 9, c'est ta chanson préférée.
2: La souris.
8: C'est ça, ouais.
0: Rémi, on a changé les paroles de ta chanson préférée. pour te faire comprendre qu'on a quelque chose à te dire, que surtout Thomas a quelque chose à te dire ce matin. Écoute bien.

0: Oh merde, j'ai foiré.
1: Ah bah non.
0: Ah si, j'ai foiré.
2: Continue.
0: Ah
1: là, là, mais là. T'étais bien là.
0: Allez, va. Non mais ouais, mais j'ai foiré les paroles là. Oh là là.
1: Oh.
0: Ah
3: non,
1: t'es pas
3: grave,
1: trop bien.
3: T'es bien là.
0: Ah le.
1: Allez, on c'est parti.
0: Ah bah là, on y retourne, on n'a pas le choix là. Hein.
2: On l'a fait. Heureusement, on n'est pas en direct, on enregistre.
0: Non, c'est du reste.
2: C'est la folie du direct.
0: Bah oui.
2: Rémi, c'est oui. Pas grave. Au ce qui vient de se passer maintenant, c'est pour toi. Vas-y, bon, Florent, allez. T'es le champion, t'es le meilleur, t'es notre guerrier. Écoute bien, Rémi.

0: toi qui es arrivé.
1: Ah,
2: j'aime pas ça.
0: Rémi, est-ce que t'as entendu ces paroles?
3: Ah ouais, ouais, bravo en tout cas. Putain, c'est bien trouvé.
1: Mais tu vois, il se marre, il est heureux.
2: C'est bien trouvé.
0: Mais Rémi, c'est pour toi.
3: Eh ouais, je le prends. Ouais.
0: Thomas nous a appelé parce qu'il avait besoin de te dire ces choses-là, tu comprends?
3: Oui, un peu.
1: Un peu.
3: Oui. Non,
4: mais je suis vraiment désolé, hein. Je suis vraiment désolé, Rémi. Hein. C'était pas voulu, sincèrement. Hein. Bon, je regrette fortement. Hein.
3: Bah écoute, ce soir tu viens au match, tu ramènes les pizzas alors, hein. Tu sais pardonner. Hein.
4: Ah bah sans problème.
2: Ça c'est les potes entre eux. Ça.
0: Mais voilà,
2: allez, tous oubliés avec ce soir match pizza, allez.
1: Ah, c'est bon.
0: Et voilà, c'est comme ça qu'on résout les problèmes. Une bonne part de pizza. Thomas, Rémi, je vais vous offrir à tous les deux le mug Manu sur Énergie et je vais vous offrir aussi à tous les deux le t-shirt Manu sur Énergie.
3: Voilà, c'est cool. Merci beaucoup, en tout cas.
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0: On est aujourd'hui le 14 avril, c'est la journée mondiale du pigeon.
1: Oh, j'adore.
0: Ah ouais. Parce que j'allais vous demander comment vous êtes avec les pigeons, mais vrai que Lorenza, elle avait quasiment adopté un pigeon dans son ancienne coloc. Hein.
1: Je sais pas comment je vais faire parce que cette semaine c'est le grand déménagement, je vais quitter Norbert quoi, donc.
0: Ah ça te. Mais Norbert il vit sa vie maintenant, tu vois, il va vivre sa vie.
1: Peut-être que je trouverai j'espère un autre pigeon qui viendra sur le balcon parce qu'on a un petit balcon.
0: On parle de l'animal, hein, pas d'un mec. J'espère que j'ai trouvé un bon pigeon là pour mes vacances cet été.
1: Non. Je parle de l'animal, effectivement. Ouais.
0: T'es très pigeon, toi.
1: Ouais.
0: Écoute, moi.
1: Parce qu'ils disent que c'est des rats volants, les gens. Et je trouve ça méchant, du coup.
2: C'est vrai qu'ils font pas très propre, quoi. Quand tu les croises, souvent t'en as un qui. Il lui manque une patte, quoi.
0: Le pauvre pigeon.
1: Tu vois,
2: on voit tous des pigeons qui boitent.
0: Ah ouais, ça me fait de la peine, moi.
1: Ouais, moi aussi. Ouais.
0: Ah oui.
7: Non, mais c'est surtout des oiseaux qui n'ont peur de rien. C'est ceux qui s'envolent au dernier moment quand la voiture arrive et c'est des ouf.
0: C'est vrai que les pigeons sont ouf.
1: Ah oui.
0: Ouais.
1: Ils
2: te défient même.
0: Je pense qu'on devrait leur mettre des petits casques. Parce que là, c'est dangereux quand même.
2: Ce serait mignon.
0: Et puis qu'on leur mette une petite poche aussi, parce qu'ils ont quand même tendance à chier uniquement sur nous.
1: Ah ouais. C'est bien.
0: C'est un 57. Ou alors, on leur donne un casque et quand ils ont envie de faire popo, ils le mettent dans le casque. Pas moi. Il y a des trucs à réfléchir.
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0: Il faut qu'on parle des profs.
1: Pourquoi?
0: Parce que les profs ne sont pas contents.
1: Oula!
0: Et ils sont pas contents du tout, les profs, et je les comprends.
1: Qu'est-ce qu'ils ont?
0: Depuis 2012, les indemnités en tant que correcteur du brevet du collège n'ont pas augmenté.
1: Ah,
2: ça fait longtemps.
0: Ouais. Ah bah oui, depuis 2012. Ils sont payés d'après vous combien par copie corrigée?
1: Oh,
0: imaginez, un prof. Ah. Non, une copie de brevet quand même.
1: Ouais.
0: D'après vous, ils sont payés combien par copie? Florent, le producteur?
7: 5€.
0: 5 euros pour
1: c'est
0: toi.
1: Énorme.
2: Ah non, j'aurais dit un peu moins.
1: Ah ouais,
2: parce qu'il y a quand même beaucoup.
1: Moi j'aurais dit
2: 2,50€.
1: Moi j'aurais dit 1,50€.
0: Ils sont payés 0,75 par copie.
2: Wow. C'est pas grand chose.
0: Ah non, c'est pas. Mais même 1,50€, 2,50€ par copie. Enfin, c'est quand
1: même.
0: Ouais,
1: c'est pas mal, ouais.
0: Bah, faut tout corriger, faut pas se planter. C'est une note, c'est important. Tu vois, il y a une responsabilité quand même. Et les euros, d'après vous, pour faire passer un oral, combien ils sont payés? Parce qu'il y a un oral au brevet aussi.
1: Ah ouais, c'est vrai.
0: D'après vous, pour faire passer un oral par élève, ils sont payés combien?
2: Ça, j'aurais dit 30 ou 40 balles.
0: 30 ou 40 euros pour l'oral,
2: je pense. Ouais. Bah, l'oral, pour le coup, tu vois, il y a un vrai truc, il y a le thème à choisir, il faut tout connaître.
0: Non, les thèmes, ils sont choisis par d'autres.
1: 7,50.
0: Non, tu le fais passer, mais il faut que tu connaisses.
2: Ouais, c'est ça, faut quand même que tu sois calé, quoi.
0: 7,50 pour toi.
1: Ouais.
7: 15.
0: Florent, 15€. S'ils sont pas payés.
7: Hein?
2: Pardon?
0: Ils sont pas payés.
1: C'est gratos?
0: Les euros ne sont pas payés. C'est pas dingue? Tu m'étonnes que les profs sont pas contents, quoi.
1: Tirent la gueule aux euros, parce qu'en fait.
0: Non, mais en fait, on comprend maintenant pourquoi ils font des têtes pas possibles, tu sais, quand tu rentres dans la salle pour passer l'oral.
1: Oui.
0: C'est pas parce qu'ils veulent nous déstabiliser, c'est qu'ils savent qu'ils vont nous entendre dire de la merde pour 0€.
2: Putain, voilà. J'ai de l'empathie pour eux maintenant.
0: Je vais
1: faire un câlin.
0: Mais moi aussi. Pensez-y. 8h06, on double votre salaire.
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0: 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Peut-être un prof.
1: Ouais.
0: On va voir, attention, si vous êtes inscrit, si vous avez envoyé salaire par SMS au 7-10-12, c'est peut-être votre téléphone qui sonne. Bah, ça n'a même pas eu le temps de sonner, c'est rapide. Allô, bonjour, c'est Axel de Rétier en Ille-et-Vilaine.
9: Oui, c'est ça.
0: Quel est le seul animateur radio qui loupe ton salaire?
9: C'est Manu sur Énergie.
0: Et voilà.
1: Ouais, bravo.
0: Extrêmement rapide à répondre, Axel.
1: Ah oui, il est au taquet.
0: Waouh,
9: c'est génial.
0: C'est qu'on n'a même pas entendu la sonnerie, hein.
10: Bah, c'est vrai.
0: Eh ben, Axel, c'est une belle journée qui démarre pour toi. Je vais te doubler ton salaire. Tu touches 668 euros chaque mois. On va le multiplier par deux. Ça fait affaire 1336 euros.
10: C'est génial. C'est carrément génial.
0: Mais 668 euros, c'est quoi? C'est un mi-temps, peut-être, non?
10: Non, en fait, j'ai été opéré du genou et du coup, c'est l'arrêt maladie qui était pendant ce mois-là.
0: Tu es gestionnaire de parc automobile chez Loxam. Voilà.
10: C'est ça, à Rennes-Nord.
0: Loxam, c'est pas c'est des trucs de chantier, non?
10: Oui, c'est exactement ça. Tout ce qui est mini-pay, dumper, chariot. Donc moi, je m'occupe de tout ce qui est départ et arrivée des clients.
0: Et ça, c'est pour les professionnels ou c'est pour les particuliers aussi?
10: Professionnels et particuliers, oui.
0: Tu veux dire que si moi je veux louer une mini-pelle pour mon jardin, je peux.
10: Eh ben, tu peux venir à Rennes-Nord, on t'accueille avec grand plaisir.
2: Oh, t'es un peu le chauffeur. Attends, je sais pas ce que t'as fait.
0: Mais il y a besoin d'un permis spécial?
10: Alors, ça dépend des machines, mais oui, il y a des permis, des cassettes, des permis demandés à chaque fois.
0: Ah, mais il n'y en a pas un petit pour jouer, mais il n'y a pas besoin de permis?
10: Non.
0: Ah merde, dès qu'il y a une pelle devant, il faut un permis.
10: C'est ça.
1: Ah ben voilà. Ah,
0: c'est long à avoir le permis pour la petite pelle?
10: Bon, ça dépend, c'est des formations, donc ça, tout dépend du matériel que tu choisis, quoi.
0: Ouais, alors tant qu'à faire, autant prendre le plus gros.
1: Bah oui,
0: je vais te louer une grue, moi.
1: Ça
0: doit être tellement dingue d'être là-haut.
1: On va voir débarquer Manu en grue chez
10: l'air. C'est sympa, ouais. Les nacelles qui montent à 16 mètres, c'est sympa.
1: Mais il a le vertige.
0: Et pourquoi 16 mètres quand tu peux aller à 50 mètres?
1: Bah,
0: les tarés. Et non, mais parce que j'aurais une girafe, faudra la nourrir.
1: Bah voilà.
0: Axel, je te double ton salaire, 1336 euros, ça va vite arriver pour toi, bravo.
10: Eh ben merci à vous et vous êtes géniaux.
0: Eh ben merci à toi d'être là avec nous chaque matin.
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0: Voici les infos aléatoires du monde, comme chaque matin. On est content d'apprendre des choses, alors on les oublie. Oui, c'est vrai. Par exemple, là, si je demande à quelqu'un qu'est-ce qu'on a appris hier, est-ce que quelqu'un sera capable de le dire?
1: Je me souviens même de ce que j'ai dit, moi.
0: Voilà. Mais sur le moment, on est trop content.
1: Ouais.
0: Allez, c'est parti, Laurence, allez, commence.
1: Le plus vieux chewing-gum a 9000 ans. Il a été retrouvé en Finlande, entre collé à de la salive humaine.
0: D'accord, voilà. Et on sait que c'est un chewing-gum.
1: En fait, de base, c'est de la résine de bouleau mâchée.
0: Les mecs, ils venaient croquer les arbres.
1: Eh ben, c'est ça. Ils prenaient ça, ils la faisaient chauffer. Et du coup, ça en faisait une espèce de chewing-gum. D'accord. Pour les gens il y a 9000 ans, quoi.
0: Mais alors, si on a retrouvé le chewing-gum dans la salive humaine, est-ce que ce truc-là, c'est pas ce qu'a fait que la personne meurt?
1: Ah bah, je sais pas du tout.
2: Quand ça durcit.
1: Ils disent que c'était un ado à ce moment-là. Donc voilà, j'espère que ça a été pour lui, quoi.
0: Bon, ouais, écoute, le plus vieux chewing-gum à 9000 ans. Nico, une info?
2: Le premier SMS, il disait simplement « Joyeux Noël ».
0: Ah, c'est marrant. Et c'est qui l'a envoyé?
2: C'est l'inventeur du SMS qui s'appelle Neil Paproth. Et c'est un Anglais qui l'a envoyé en 1992, depuis un ordinateur à un téléphone portable d'un collègue à lui.
1: Ça
2: parce qu'avant,
1: fou.
2: En fait, les téléphones portables, ils n'avaient pas de clavier, il y a des années. Et donc, ils envoyaient ça. Et au départ, c'était pour que les opérateurs puissent envoyer des messages d'information aux gens. Et c'est plus tard qu'ils se sont dit, ah, mais en fait, ça peut être des SMS, on peut se les envoyer entre nous.
0: Dis que t'es vieux, sans dire que t'es vieux. Ouais. J'ai connu les premiers SMS.
1: Ah bon? C'est-à-dire?
0: J'ai connu ce moment où quelqu'un est venu avec un téléphone. Donc c'était les tout petits téléphones à l'époque.
2: Ouais.
0: Et il m'a dit, regarde, je peux envoyer un message texte.
1: Wow.
2: Ah bah oui, c'était en 92.
0: Et la personne sur le téléphone, elle écrit, alors à l'époque, vous savez, t'avais une touche, c'était, tu appuies une fois, c'était le chiffre, ensuite le A, le B, le C.
1: Ouais,
0: tu l'as appuyé plusieurs fois.
1: Ouais,
0: et tu composais comme ça. Et t'avais un nombre de lettres limité.
1: Bien sûr, on écrivait en kikoulol.
0: Et c'était tout, tu devais abréger la fois, etc. Et tu devais rentrer un numéro de téléphone par lequel ça devait transiter pour envoyer un message à quelqu'un.
1: Ah, ça, j'ai pas connu.
2: C'est toi qui l'envoyais le SMS.
0: Si, en fait, tu l'envoyais, mais tu devais rentrer un message de ton opérateur, un numéro de ton opérateur. C'était un bordel.
1: Wow. Ah ouais.
0: Et on était là au début, comme ça, là, à 2 mètres l'un de l'autre. Et je disais, regarde, je t'envoie un message. Et toi, je disais, waouh, c'est incroyable. Et tu m'as envoyé un message. Et ensuite, tu m'en renvoyais un autre.
2: Et aujourd'hui, on s'envoie des émojis proutes, quoi.
0: Et attendez, c'est pas tout. C'est qu'à l'époque, ça coûtait de l'argent. Tu payais chaque message.
1: Ah oui, je me souviens. Mais c'est qu'on écrivait en abrégé aussi pour
0: aussi.
1: Que tout rentre, quoi.
2: T'avais commencé ta phrase par dis que t'es vieux.
0: C'était les anniversaires. C'est quoi les anniversaires du le vieux hibou là?
2: Le vieux hibou?
0: Ouais, les histoires de.
1: Père Castor?
0: Oui, Père Castor, c'est ça.
1: Ah,
0: ouais.
1: Le vieux hibou.
2: C'est un castor, le gars.
0: Oui, bah non, mais hibou, castor, c'est un animal qui racontait des histoires.
1: Moi, j'aime bien vieux hibou, Manu.
0: Bon, j'ai une info moi aussi à vous apprendre.
7: Ouais.
0: L'anus humain moyen peut s'étirer jusqu'à 20 cm.
2: Vous voulez pas savoir.
1: Pas spécialement envie d'entendre ça.
0: C'est non mais c'est le corps humain quoi, c'est incroyable.
2: C'est une prouesse de ouf hein.
0: Bah c'est 20 cm quand même hein, de diamètre.
2: Ah, c'est une grotte quoi.
0: C'est une grotte non, une grotte tu rentres pas, mais là
1: c'est
0: vraiment
1: une fenêtre.
0: Tu peux. Bah si t'as un examen à faire, tu peux mettre la tête avec une lampe torche quoi, vraiment c'est
1: à l'enfer.
0: 8h15.
1: Allez, stop.
0: OK.
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0: C'est nous, il est 8h18, excusez-moi. Breaking news.
1: Quoi?
0: Bah quand on dit de la merde dans l'émission, forcément derrière, il y a une breaking news pour rectifier ce qu'on a dit.
1: Ah.
0: Je me suis un peu trompé sur les profs pas payés pendant les oraux du brevet.
1: Ah, ils sont payés? Ah.
0: J'ai reçu un mail. Un mail d'une
1: prof.
0: Ouais, un mail d'une prof de maths du collège de ma fille.
1: Ah, oh là.
0: Ouais.
1: Et alors?
0: C'est-à-dire que c'est pas ma fille qui se fait engueuler, moi, c'est moi qui me fais engueuler par les profs de ma fille.
7: Ouais.
0: Non, elle m'a dit une petite précision pour les oraux du brevet des collèges. C'est j'ai dit que les profs n'étaient pas payés pour les oraux.
1: Ouais.
0: Et elle m'explique. Effectivement, on n'est pas payé en plus pour faire passer les oraux, mais en réalité, ce n'est pas du bénévolat non plus. Parce que quand on fait passer les oraux, les élèves des autres niveaux n'ont pas cours. Donc, on est sollicité pour faire passer les oraux pendant le nombre d'heures où on aurait eu cours ce jour-là. Donc, on est payé quand même indirectement.
7: D'accord.
1: C'est ça.
0: Et si on nous demande de faire un peu plus d'heures, on le fait sans problème, car c'est sympa aussi de découvrir les élèves sous un autre jour, dans le cadre des oraux.
1: Mais j'adore cette prof de maths.
0: Alors.
1: Elle est incroyable.
0: Alors.
1: Bah, j'aurais aimé avoir ce genre de prof.
0: Ben oui, mais il y en a qu'une en France.
1: Merde.
0: Oh, merde.
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0: On peut faire un petit tour de studio. 8h23, allez, qu'est-ce que vous avez envie de partager avec nous ce matin?
2: Moi j'ai une question pour vous.
1: Ouais.
0: Allez.
2: Est-ce qu'il y a une habitude de vos parents que vous avez gardée ou pas?
0: Une habitude de nos parents, dans quoi? Dans la vie quotidienne?
2: Dans la vie quotidienne. Tu vois, moi, par exemple, j'ai toujours des manteaux sous des tic-tac dans ma voiture. Parce que mon père avait ça, donc je fais la même chose depuis que j'ai le permis.
0: Parce que ton père avait des tic-tac dans sa voiture, t'en as aussi.
2: J'ai toujours vu mon papa avec, dans le petit porte-gobelet à côté, là, des tic-tac et des manteaux. Et quand j'ai eu mon permis, je lui ai dit, bah, ok, je vais faire la même chose. Et je garde ce truc-là.
0: C'est grâce à vous que tic-tac continue, hein. C'est beau ce que tu fais.
2: Bah, ouais, alors.
0: Quelles habitudes de vos parents vous avez gardées? Je suis en train de réfléchir, là j'en ai pas comme ça qui me vient.
1: Moi c'est aussi au niveau de la bouffe, c'est je mange du poulet frites compote le samedi ou le dimanche. Et voilà. J'ai installé la tradition dans la coloc.
0: Ah les frites du samedi, j'avais ça aussi moi.
1: Ouais. Mais compote, je sais que des fois ça choque un peu les gens parce que c'est de la compote froide. Donc,
2: Ah mais en même temps?
1: Ah ben oui.
2: Avec les frites, je crois que c'était le dessert.
1: Bah c'est la bouchée parfaite.
0: Ah non, c'est pas la bouchée parfaite, c'est la boucherie parfaite.
1: Nico, ne juge pas tant que tu n'as pas goûté.
0: Des frites à la compote?
1: Bah ouais.
0: Mais c'est pas bon ça.
1: Bah c'est super bon. Bah, vous n'avez jamais goûté.
2: Mais c'est pas au même rayon, ça se mange pas.
0: J'ai jamais goûté un cadavre, je sais que c'est pas bon.
1: Mais n'importe quoi. Mais non mais, je vais vous faire un jour une bouchée parfaite de un petit bout de poulet, un petit peu de compote et une frite et c'est très bon.
0: Alors y a pas le problème, tu files ça à Nico, j'attends 24 heures et je vois comment il réagit.
2: Ah non, pas cool.
0: Quelle habitude de vos parents vous avez gardé, Florent?
7: Moi je tire la langue quand je bricole.
0: Mon père
7: faisait ça,
1: et
7: au début je me moquais de lui, et la dernière fois j'étais en train de visser un truc, et j'avais la langue sortie, je suis, oh là là, mince.
1: C'est quand t'es concentré.
7: Oui.
1: C'est la même chose pour les meufs quand on se met du mascara sur les yeux, on peut pas s'empêcher d'ouvrir la bouche.
0: Tu veux dire que le père de Florent faisait ça?
1: Peut-être qu'il voulait avoir des yeux.
0: C'est incroyable. Moi je voyais mon père faire quelque chose, donc je l'ai fait longtemps après, c'est qu'il se servait du lave-vaisselle comme d'un placard en fait.
1: Ah bon? Ah, il le vidait pas?
0: Il vidait jamais le lave-vaisselle.
1: Oh là là.
0: Et donc, je le voyais quand mes parents étaient divorcés, avec ma mère, elle le vidait tout le temps.
1: Ouais.
0: Lui, il le vidait jamais. Il prenait tout le temps les trucs dedans. Et du coup, en fait, quand je me suis retrouvé moi avec mon premier appart, bah, je faisais pareil. Je me suis dit, bah oui, c'est pratique en fait. Le lave-vaisselle est un placard.
2: Et la première fois qu'une meuf t'a engueulé, t'as dit, ah non, je fais comme mon père. C'est un héritage familial.
0: Non, elle m'a pas engueulé pour ça. Elle m'a engueulé parce que je commandais surtout.
1: Ah oui, il y avait la totale.
0: Il y avait deux trucs plus importants que ça. Quelle est l'habitude de vos parents que vous avez regardé, vous avez vu vos parents? Enfin, qu'est-ce que vous avez gardé? Peut-être l'amour de la campagne, moi j'ai.
1: Oh, c'est mignon.
0: Parce que quand on était petit, on allait vraiment très souvent à la campagne. Mais même mon père, justement, qui je vous ai parlé du placard pour la vaisselle.
1: Oui. Ouais.
0: Et ben il nous emmenait vraiment au trou du cul du monde dans la campagne. Je me rappelle dans le Morvan. C'est vraiment c'était un coin paumé. Et ben au début je paniquais parce que vraiment je me disais que j'allais m'emmerder. Mais en fait après j'ai apprécié. Et c'est pour ça que j'habite à la campagne maintenant aussi.
2: C'est beau.
0: Voilà. Oui, c'est beau.
1: C'est mignon.
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0: et une question simple qu'on se pose depuis 10 minutes. Quelle habitude de vos parents vous avez gardée?
1: Ouais.
0: Les parents de Nico avaient toujours du tic-tac dans leur voiture. Donc Nico maintenant a des tic-tac dans leur voiture.
2: C'est ça.
0: Dans sa voiture. Et tu les manges aussi, les tic-tac?
2: Ah ouais, tic-tac, mentos, ouais, tout le temps. Ouais.
0: Ah, tic-tac et mentos.
2: Ah ouais, il y avait les deux, il y avait toujours les deux.
0: Mentos, j'aime pas trop parce que c'est pas évident à essayer de croquer. Faut vraiment les laisser fondre.
2: Ouais,
0: c'est mon.
1: Ouais, non, moi j'ai peur de m'étouffer un peu.
0: Pardon, Lorenzo?
1: J'ai peur de m'étouffer avec.
0: Avec un mentos?
1: Oui.
0: Ah non, mais parce que toi, tu prends la boîte en entier. Non, faut la prendre par un. C'est pour ça. Évidemment.
1: Je sais pas.
0: Bien sûr. Quelle habitude qu'avaient vos parents, vous avez gardé? Il y a Mélanie qui est là. Bonjour Mélanie.
3: Bonjour Manu, bonjour les Wawin.
0: Merci d'être avec nous.
3: Merci. Alors du coup, moi, c'est tous les dimanches soirs, on fait un repas petit-déj depuis que mes parents l'ont fait.
0: Un repas petit-déj?
3: Ouais, tous les dimanches soirs, on est tous en pyjama, c'est des céréales, c'est des gâteaux, des crêpes. C'est un vrai petit-déjeuner tous les dimanches soirs à la maison.
1: Ah, mais génial. Bonheur.
0: C'est marrant de faire ça tous les dimanches. Moi, je le fais vraiment, quand j'ouvre le frigo, il n'y a plus rien du tout. Et qu'il reste un bout de céréales.
2: Bah, ça partait de là au départ. Hein.
0: Avec un bout de lait. Ouais, enfin, c'est vraiment, c'est le dîner petit-déj. Ouais, parce que c'est à l'arrache, quoi. Et vous en avez fait carrément une fête.
3: Ouais, c'est vraiment une habitude, ça pense, mais devant un film, on est tous là en pyjama en train de manger notre petit déjeuner.
0: D'accord, et le lendemain au déjeuner vous faites quoi? Un bon bœuf bourguignon?
3: Non, non, on recommence le petit-déj, pas de soucis.
0: Avec les restes du petit-déj, évidemment. C'est les seuls en France à dire, nous on prend les restes du petit-déj le lendemain, c'est merveilleux. Eh ben Mélanie, merci beaucoup de nous avoir appelés.
3: Bonne journée à vous, bisous.
0: Belle journée à toi. Quelle habitude de vos parents vous avez gardée?
1: Moi j'écoute Abba et Gérard Lenormand quand j'ai un coup de mou. Et wow. Directement ça me remet le smile.
0: Mais tu sais quoi? Mais
1: c'est con, mais
0: il y a des morceaux de nos parents,
1: ben ouais,
0: que nos parents écoutaient.
1: Évidemment.
0: Mais qu'on aime.
1: Oui,
0: ouais, c'est vrai.
1: Ah oui, ils m'ont fait aimer ça et je me dis c'est bien parce que j'aime aussi évidemment toute la musique qu'on passe sur Énergie, j'écoute ça tout le temps, mais c'est vrai que quand j'ai un coup de mou et tout, c'est ma petite Madeleine de Proust, tu vois, à bas Gérard Lenormand, ma passion quoi.
0: Voilà, mais tu les écouteras pas genre en soirée quoi.
1: Non, bah non.
0: C'est vraiment
1: non,
0: ton petit truc à toi.
1: Ouais, dès que j'ai un petit, je suis un peu gênée même, tu vois, genre mes potes le savent pas forcément. Bon, maintenant tout le monde le sait, mais.
0: Ouais, j'ai un titre comme ça moi aussi.
1: C'est quoi?
0: J'étais en train de le chercher, là, je l'ai retrouvé. C'est un titre, c'est ma mère écoutait ça. En fait, dans ses vieux 45 tours.
1: Ouais.
0: Elle avait ce titre là. Alors on passe au son. Là, on va partir 60 ans en arrière.
1: Oula, oula.
0: To be shaker, let's twist again.
2: Ah oui.
0: Et ce titre là, je l'aime pas. Hein. C'est vraiment, c'est de la vieille, c'est du vieux rock and roll,
1: ouais,
0: machin et tout.
1: Ça te fait plaisir,
0: mais
1: quoi.
0: Bah, ça me rappelle, pareil que toi.
1: Oh, mais j'adore.

0: On a Julien qui est avec nous au téléphone. Bonjour Julien.
1: Bonjour Manu, bonjour les Wawins.
0: Merci d'être là Julien. Qu'est-ce que tu fais, que tes parents faisaient, qui t'ont transmis?
1: Alors moi, quand j'étais petit, mes parents, ils écoutaient tout le temps la radio quand ils me déposaient à l'école. Et aujourd'hui, je ne peux plus me passer une seule journée sans écouter la radio.
0: Eh ben putain, ça fait plaisir.
2: Ça, c'est cool.
3: Allez,
2: ça,
3: merci c'est bien, Julien.
2: Ça, c'est de l'éducation.
0: Non. Merci, surtout les parents, quoi.
3: Ah oui, oui, aussi.
0: C'est important, on vous le dit. Et toutes les études le montrent. Si vous êtes dans votre voiture, que vous écoutez la radio avec vos enfants auront des meilleures notes à l'école.
3: Ils sont plus intelligents.
0: Et ils auront 2 points en plus si c'est vraiment énergie, matin et soir, on vous le rappelle. C'est important. Eh ben, Julien, ben c'est cool parce que, tu sais, la radio, on dit beaucoup qu'on est, il y a les plateformes, la musique et tout. Mais il y a un truc, moi, qui me touche vraiment, c'est quand les gens me disent, par exemple, t'es notre copain du matin.
3: Oh, j'adore, tu nous accompagnes.
0: Ouais, voilà. Ouais. Vous êtes nos potes du matin. Ouais. Et ben, personne n'a jamais dit à une application, t'es ma copine du matin.
3: Ah, non, jamais.
0: Et ben voilà, et ben, c'est pour ça que les parents de Julien, ils nous écoutent, que Julien, ils nous écoutent et que
3: les
0: vous écoutez la radio.
3: Aussi de Julien.
0: Et ben, t'as des enfants, Julien?
1: Pardon?
0: T'as des enfants?
1: Oui, j'en ai 2.
0: Eh ben, fais-en plus et qu'ils écoutent tous ces
3: derniers. Allez, c'est parti.
0: Je t'embrasse, allez, Julien. Merci d'être là avec nous tous les matins. On te souhaite une très belle journée.
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0: C'est parti, voici les sondages du matin. Pour 8% des femmes, c'est la zone de leur corps la plus moche. Quelle est cette zone, Lorenza?
3: Le coude.
0: C'est pas le coude, Nico.
2: Les lobes d'oreilles.
0: Non, c'est non. Pas les lobes d'oreilles du jour. On n'est pas dans la bonne région, là. C'est froid. Florent, notre producteur?
6: Les doigts de pied.
0: Les doigts de pied non plus, c'est un peu plus chaud.
3: Mais c'est le bas du corps.
0: C'est dans le bas du corps, oui. Alors?
2: Ça tente pas autant du sexe?
0: Ah non, pas du tout.
2: Non.
0: Ou alors c'est un très très grand sexe. Lorenza.
3: Leur mollet.
0: Non, pour 8% des femmes, c'est la zone de leur corps la plus moche, les genoux.
3: Ah, c'est vraiment, j'aime pas mes genoux.
0: Mais moi non plus.
3: J'ai l'impression que c'est un bonhomme qui dit bonjour, mais enfin une petite tête comme ça.
0: Oui, je vois ce que tu veux dire.
3: C'est
0: un peu tête de Scream.
3: Oui, c'est ça.
0: C'est
3: un peu
0: une tête fondue.
3: Oui.
0: Voilà. Non, mais c'est vrai. C'est une tête fondue, le genou.
2: J'ai envie de regarder des genoux, du coup.
0: Mais vraiment, quand le genou, il est mou, quoi. Il est bon.
3: Quand t'es debout.
0: Ouais. Ouais,
3: j'aime bien, du coup, je le préfère quand il est plié, donc j'essaie d'être tout le temps en. Plié l'été, tu vois.
0: Quand il est plié, allongé. Tu vois, tu le replies.
3: L'été, je suis.
0: Oui, mais je vois très bien ce truc-là. Bien sûr.
3: Mais parce que je le trouve plus joli, quoi.
0: Bah, il est lisse.
3: Bah oui, oui.
0: Il est lisse quand t'es plié et quand t'es debout, bah il est
3: rabougri, quoi.
0: C'est comme s'il n'avait pas sa place.
3: Exactement.
0: Il
3: veut se barrer.
0: Oui,
2: il assume pas.
0: Il trouve pas sa place. C'est comme si c'était un peu un trop-plein.
3: C'est ça.
0: Tu vois, il y a un trop-plein de quelque chose et c'est arrivé dans le genou.
3: C'est vraiment pas beau.
0: Bon. On est tous pareils, t'inquiète pas. Seulement 15% des salariés en ont une à leur nom. Ils ont une quoi à leur nom, ces 15% de salariés? Alors, Lorenza?
3: Une place de parking.
0: C'est pas une place de parking, c'est beaucoup plus petit qu'une place de parking. Florent, notre producteur?
6: Une ligne téléphonique?
0: C'est pas une ligne téléphonique non plus. Nico?
2: On en a, nous?
0: Non. Personne n'en a ici.
3: On en a pas?
0: Non. Ou alors, je sais pas, frère, si vous en aviez une. Mais non, je pense pas qu'on en ait, non.
3: Une place attitrée quelque part?
0: Non, c'est pas une place attitrée. Ah, Florent.
6: Une carte de visite.
0: Exactement.
3: Oh, bien joué.
2: On en a pas.
0: Seulement 15% des salariés ont une carte de visite.
6: Ouais, mais j'ai l'impression qu'on le garde pas, ça.
0: Jamais. Mais des fois, on me donne des cartes de visite et je la prends, mais je la mets ensuite chez moi dans. Je sais pas où elle est. Non, mais c'est vrai.
3: Oui, je vois ce que tu veux dire. Mais tu peux pas dire non. Enfin, je trouve ça vexant si tu refuses une carte de visite.
0: Oui, voilà.
3: Non, c'est un peu de la merde que tu me proposes. Oui.
0: Voilà. Mais après, la personne dit, oh, c'est bon, je vais donner ma carte de visite. Bah, si tu savais où est ta carte de visite. 1% des gens a déjà sorti cette phrase à un premier rendez-vous. 1%, c'est vraiment pas beaucoup. Lorenza.
3: Tu veux rencontrer ma mère?
0: C'est, oula, oui. C'est pas ça. Nico.
2: C'est une insulte?
0: Non. Ah non, pas du tout.
2: Non.
6: Je t'aime.
0: C'est pas je t'aime, c'est encore plus loin que ça. 1% des gens ont déjà sorti cette phrase à un premier rendez-vous.
3: Tu veux vivre avec moi?
0: C'est pas loin de ça parce que c'est veux-tu m'épouser?
2: Oh là là.
3: Ah, premier rendez-vous?
0: Ouais.
3: Mais jamais il y a un oui.
0: Bah peut-être si c'est un coup de foot de dingue de
3: non,
0: premier.
3: Non,
2: c'est 1%.
0: Non, ou alors ils le disent en espérant que la personne dise non et qu'elle se barre.
3: Imagine, elle dit oui.
0: Oh putain. Elle dit oui. Non, tu voulais dire non. Non, je voulais dire oui. Mais ça.
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0: Et une question ce matin. Qu'est-ce que vous faites parce que vos parents le faisaient? Quelle habitude vous avez gardée de vos parents? 0 870 42 48. On peut se refaire un petit tour du studio avant de vous prendre au téléphone. Allez Lorenza.
3: Je fais des listes pour tout.
0: Et tu tiens ça de qui?
3: Bah de ma mère. Je fais des listes mais vraiment pour tout quoi. Elle, elle le faisait à la main.
0: D'accord.
3: Moi du coup j'ai...
0: Une application?
3: Bah c'est dans mon téléphone, c'est dans mes notes. Et j'ai vraiment mais que des listes.
0: Mais comment ça se fait que t'as autant de listes et que t'oublies tout?
3: Bah, bonne question. C'est vrai, j'essaie de m'en rappeler et tout, mais
0: tu sais
3: en plus je reviens dans mes notes pour voir ce que j'oublie, ce que je dois faire la journée. Mais...
0: J'ai une théorie.
3: C'est quoi?
0: Tu mets quelque chose dans ta liste.
3: Oui.
0: Par peur de l'oublier.
3: Oui.
0: Mais ensuite tu regardes pas la liste et donc forcément
3: bah, l'oublie, quoi.
0: Tu l'oublies puisque c'est tu regardes pas ta liste.
3: Mais ça va mieux. Ça va un peu mieux grâce à ça quand même.
0: Depuis quand? Depuis une minute ou...
3: Bah, depuis quelques jours, ouais.
0: Qu'est-ce que vos parents faisaient? Vous le faites vous aussi, Nico?
2: Et moi je regarde Turbo sur M6 le dimanche matin.
0: Pas la nana?
2: Ouais, exactement. Il y a mon papa qui le faisait, donc je le fais aussi.
0: Oh, c'est
2: je suis
0: drôle.
2: Pas spécialement un fan de voiture, hein, tu vois. Franchement, je suis pas. Mais je sais pas,
3: ça
2: j'ai l'impression d'être mon père dans le canapé.
0: Tu te mets vraiment devant ou bien juste à le son et tu fais autre chose?
2: Non, je me mets devant et je regarde.
3: Ah ouais.
2: Je regarde, ouais, ouais. Il y a des essais de voiture et tout que je m'achèterai jamais parce que j'ai pas la thune. Hein. Mais je regarde, quoi.
0: C'est marrant ces émissions, ça m'a. Alors, je suis pas bagnole du tout, moi. Donc,
2: hein?
0: Mais je n'ai jamais compris le. Nous avons fait l'essai de la Numel 205 GTI.
2: Ouais, t'as des beaux paysages. Parfois, ils vont encore. C'est tout sûr. C'est une chance, c'est joli.
0: En fait, je me suis toujours dit, putain, le seul truc qui est cool, c'est que t'as la route pour toi, apparemment.
2: Ah oui, visiblement, ah ouais, ouais, c'est qui roule au milieu, les gars.
0: Mais quand ils font des essais, il n'y a jamais d'autres bagnoles. Les mecs, ils ont loué le département,
3: c'est
0: quoi.
3: Rêve,
0: c'est... Non, mais c'est incroyable.
2: Ouais, c'est vrai.
0: T'as une carte, tu sais, tu peux être soit VIP, soit. Non, moi, je suis turbo. Oh putain, dégagé. Attention, le turbo qui arrive. Personne sur la route, personne sur la route. C'est incroyable.
3: Je pense à ceux qui veulent rentrer chez eux.
0: Ah bah non. Et il y a Turbo. Vous attendez là. Lucie est là. Bonjour, Lucie.
7: Salut Manu, salut les Wouin.
0: Merci d'être avec nous Lucie. Qu'est-ce que tu fais parce que tes parents le faisaient?
7: Eh ben malgré le fait que j'ai une bouilloire, eh ben je m'obstine pour faire monter ma tisane à faire chauffer l'eau à la casserole.
0: Ah oui,
7: c'est comme ma maman.
0: Ah d'accord. Et c'est quand même plus rapide à la bouilloire, non?
7: Ben ouais, mais je sais pas. C'est comme ça. C'est vraiment. Elle m'a appris comme ça et je sais pas. J'ai l'impression que c'est différent quand je le fais à la bouilloire.
3: Mais t'arrives à doser aussi, parce que je me dis, dans une casserole, c'est pas vraiment la quantité d'eau que tu me dois mettre pour une tasse parfaite.
0: Elle
3: quoi.
0: Maîtrise maintenant.
3: Bah, ah oui,
0: c'est un secret qui se transmet. Bah, c'est un secret qui se transmet de mère en fille.
3: Bien sûr, bien sûr.
0: Le bon dosage dans la casserole. Comment?
7: J'ai une toute petite casserole.
0: Et oui, c'est le secret.
3: Une toute petite casserole.
2: Madame équipée.
0: Elle a sa petite casserole. Bah, c'est la petite casserole à tisane.
3: Ah oui, bah oui.
7: Oui, voilà.
0: Bah, évidemment, bien sûr, Lucie.
2: Elle a 70
7: ans.
0: Elle a un petit bec.
7: Elle a un petit bec.
0: Elle a un petit bec.
2: Elle se justifie, elle continue. Essayez de vous convertir, mais ça ne marchera pas.
0: Mais Lucie, elle a un compte Instagram, ça s'appelle Petite Casserole à petit bec. Et tous les jours, elle se filme en train de faire sa tisane. C'est un peu creepy.
3: Ça marcherait, je suis sûr.
0: C'est possible que si tu le fasses, Lucie, il y a des gens qui commencent à fantasmer sur la dame à la casserole.
3: Ouais,
2: je vais payer.
0: Merci beaucoup, Lucie, de nous avoir appelé. Il y a Johan qui est là aussi. Bonjour, Johan.
8: Salut Manu, salut au moins.
0: Merci d'être là, Johan. Quelle habitude tu as gardé que, en regardant tes parents et puis petit à petit, tu as continué à le faire?
8: Bah moi, comme Nico, tous les midis, midi pile et à 19h, mes parents regardaient le JT. Et du coup, bah, j'ai gardé cette habitude. À midi pile et à 19h pile, j'allume la télé pour regarder le JT.
0: Mais c'est pas à 20h le JT?
8: Eh bien, il y a le 19-20.
0: Le journal local sur France 3,
3: évidemment. Attends, Johan est premier degré là.
0: C'est normal. Ses parents, c'est normal qu'ils regardaient France 3. Il n'y avait que ça à l'époque. Donc, bien sûr, évidemment. Johan, merci beaucoup de nous avoir appelés.
8: Ça marche. Est-ce que ça serait possible d'avoir une photo dédicacée de l'équipe?
0: Alors là, putain, Johan, tu viens de faire un truc incroyable.
2: Il vient de débloquer un souvenir.
0: Waouh. Johan, tes parents, certainement à l'époque, demandaient des photos dédicacées aux animateurs radio.
3: C'est ça.
0: Mais aujourd'hui, je t'annonce, Johan, que nous n'avons plus de photos dédicacées. Parce que plus personne nous en demande et que maintenant, en fait, on fait des selfies avec les gens.
8: Ça marche.
3: Oh, putain, il fait de la peine.
0: Tu sais quoi, Johan, ce qu'on va faire? On va se faire un selfie et on va se débrouiller, on va te l'envoyer par mail. D'accord?
8: Ah, c'est super sympa.
0: Eh ben voilà, il sera pour toi, ce sera ton selfie à toi, Johan. S'il vous plaît, m'envoyez pas des messages sur Instagram pour me demander moi si j'en veux un.
3: Oh là là.
0: 8h53. Oui, oui, Johan.
8: Merci à vous et vous êtes génial, l'équipe, restez comme vous êtes.
0: On est géniaux. Mais c'est pas grave.
8: Génial.
3: C'est toi qui es génial. Oula.
2: C'est con hein, ce faux départ.
0: Le faux départ, faut s'arriver, faut se vivre. C'est pour ça qu'on est là tous les matins avec vous.
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0: On a Aurélie qui est là. Bonjour Aurélie.
9: Salut.
0: Alors attention Aurélie, notre Aurélie à nous, qui travaille au standard, m'a dit que tu avais un truc incroyable à nous annoncer, que tu vas faire un truc de l'extrême.
9: Oui, alors il y a plus extrême, mais oui, carrément.
0: C'est quoi ?
9: Eh ben, je pars le 12 juin monter le Kilimandjaro.
3: Incroyable !
2: Il y a plus extrême, c'est quand même déjà balèze.
0: Moi, je suis même pas sûr de savoir comment ça s'écrit Kilimandjaro. Alors,
9: ah oui, est-ce que vous savez où c'est au moins ? C'est ça la question.
0: C'est pas en Afrique ?
9: Oui, ouais.
0: Ah, alors, c'est Manu, je m'y connais alors.
3: Bien joué.
0: Alors, mais c'est un des plus grands hauts sommets du monde, non ?
9: Non, pas du monde. Non, c'est le sommet de l'Afrique. Mais les plus hauts sommets du monde, ils sont au Népal. Là, c'est le sommet de l'Afrique.
0: Ah oui, elle s'y connaît quand même, Aurélie. Hein. Et c'est combien de quelle hauteur ?
9: 5009.
0: Ah,
2: putain, nous trois étages à pied, ça nous fait chier, quoi.
0: Après, moi, j'ai skié à 1006, hein, donc ça va. Hein,
3: c'est Waouh.
0: Aurélie, mais c'est ton métier ?
9: Ah, pas du tout. Moi, je suis coiffeuse à domicile.
3: Mais non !
0: Mais tu as déjà monté des montagnes ?
9: Oui, mais pas. J'ai fait le tour du Mont Blanc, donc je l'ai juste fait le tour.
0: Mais c'est un truc de dingue. Mais tu t'entraînes un peu ?
3: Faut
0: tu fais des randonnées, de la marche ?
9: Ouais. Bah là, dimanche, j'ai fait 44 km en une fois.
3: Quoi ?
0: Oui, c'est bien ça.
3: C'est génial. Mmh.
0: Mais où ça ?
9: À Fontainebleau. Enfin, le départ était à Fontainebleau. On faisait les trois châteaux. Je me rappelle plus du nom de l'arrivée parce que j'étais dans un état.
0: Et mais c'est un défi que tu t'es lancé ?
9: Ouais, j'aime bien.
3: Ah, bravo.
0: Mais j'aime bien.
3: Non, mais bravo, c'est une dinguerie.
0: Attends, mais comment on ça s'organise comment en fait ? Il y a une entreprise qui organise ça. J'imagine que tu arrives pas comme ça avec ton sac à dos en disant allez je monte.
9: Ah bah moi vendredi après-midi, je savais toujours pas que j'allais le faire. Ma cliente elle m'a dit eh bien on fait ça. J'ai dit allez vas-y, je dois faire mes chaussures pour le Kili, c'est le moment, on y va.
3: Mais c'est fou.
9: Donc je suis allée comme ça.
0: Mais
9: on s'est réveillé en retard à la bourre, on est parti à la rage.
0: Vous avez un groupe pour le faire ? Vous avez des groupes ? Il y a des sherpas, il y a une organisation.
9: Pour le Kilimandjaro, oui oui.
0: Je parle pas de ta randonnée à Fontainebleau. Je parle du Kilimandjaro.
9: Ah non, c'est obligatoire. Oui, on peut pas le faire seul. Déjà le prix parc national, c'est 910 € juste le prix pour la taxe pour entrer dans le parc. Donc on n'y va pas tout seul pour faire une petite balade. Forcément, si on y va, c'est pour le monter. Hein.
0: Oh, pas forcément. Je peux rester en bas. Hein.
9: Ah bah 910 €, moi je le monte. Hein.
0: Ça dure combien de temps la montée ?
9: En tout, on met 8 jours. Il y a 6 jours de montée, 2 jours de descente.
2: Et pourquoi ?
0: Et tu dors dans, tu sais, des fois je vois ça à flanc de montagne là dans un hamac ?
9: Non, ah. Non, mais il n'y a pas de falaise. Hein. C'est...
3: Ah oui, c'est... Ouais. Tu dors dans des tentes, quoi.
0: Ah ouais, bah laisse tomber, c'est bon, c'est facile ce que tu fais, Aurélie. vous avez le truc genre sous oxygène, là ?
9: Non, ils prennent notre saturation en oxygène tous les jours, quand même, pour vérifier, là, avec le petit machin. Et au cas où, il y a une bouteille d'oxygène pour 4.
3: Et t'as un régime spécial, même pour la bouffe, parce que je me dis peut-être que...
9: Oh bah là, ils gèrent tout, hein, apparemment. Non, c'est bien organisé, il y a un cuisinier.
0: Excuse-moi, mais est-ce que t'as le droit d'avoir un téléphone portable, là-haut ?
9: Je pense que oui.
0: Mais alors, attends,
9: il paraît qu'il y a du réseau,
0: Attends, on va se caler ça. À partir du 12 juin, on te suit, on t'aura au téléphone tous les jours pour savoir comment ça se passe.
9: Ah, mais ça serait trop bien.
0: Bah oui, ouais, cool. Le problème, c'est qu'avec le décalage horaire, on travaillera au milieu de la nuit. Enfin bon, on fait un effort, quoi.
9: Je pense à un truc, là, ce qui serait même trop bien. Ce serait que vous m'envoyez un t-shirt et qu'en haut je fasse la photo avec le t-shirt dans les mains.
0: Je t'offre un t-shirt pour toi, je t'offre un t-shirt pour ta copine aussi. Et on se retrouve le 12 juin où on va monter ensemble le Kilimandjaro.
9: Ouais, non mais ça serait trop bien.
0: Eh ben bouge pas, on va organiser ça. Il est 9h, on vient tout de suite sur Énergie.
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0: Et j'ai une bonne nouvelle à vous annoncer.
3: Dis-nous.
0: Il y a eu les résultats d'audience.
3: Ah, et alors ?
0: Alors, à la télé, vous savez, il y a les résultats d'audience tous les jours. On a les audiences tous les jours. À la radio, on n'est pas viré tous les jours, on est viré tous les 2 mois ou tous les 3 mois.
3: Oui.
0: C'est tous les 2 mois ou tous les 3 mois les audiences. Et les audiences sont arrivées aujourd'hui. Et on a une belle nouvelle, c'est que vous êtes 200 000 de plus chaque matin à nous écouter.
3: Trop bien.
0: Ça,
2: ça fait du bien.
0: Voilà, voilà. Les derniers sondages, c'était il y a
3: il y a trois mois
0: ouais, exactement. Ouais. Et ben là, il y a les nouveaux qui sont arrivés.
3: Ah, trop bien.
0: Et voilà, c'est cool. 229 000 précisément.
3: Ah bah merci aux 229 Bienvenue, 000 nouveaux voilà. quoi.
2: Et cœur sur vous. On est content de vous connaître.
0: Et vous êtes 2,3 millions. De ouin ouin chaque matin à nous écouter.
3: C'est une dinguerie.
0: La vraie question, c'est pourquoi.
3: C'est vrai. Mais merci de ouf et continuez.
0: Mais parfois, il faut pas savoir.
3: Non, faut pas chercher.
0: Keep up Demon Hunters avec Free, ça arrive dans 3 minutes. Et puis, on va vous offrir une PlayStation 5. Ah, il y avait un message que je voulais qu'on écoute.
3: Ouais.
0: On peut peut-être se faire ça, on va peut-être s'écouter de la bonne musique jusqu'à 10h. Enfin, de la bonne musique. Pour vous, en tout cas. Écoutez, on a reçu ce message sur l'application Manu sur Énergie et je trouve ça cool.
10: Salut l'équipe de Wouin. Je voulais savoir, est-ce qu'il y a une musique qui est pas très connue que vous aimez particulièrement ces derniers temps pour faire découvrir aux autres? Moi, c'est One Day de Zlata Ognevich. Du lyrique moderne, franchement, ça change et c'est sympa. Allez, bonne journée.
0: Je trouve que c'est une bonne idée.
3: C'est trop bien de faire ça.
0: Un titre que vous avez découvert et que vous avez envie de partager avec les autres. Ça peut être même un vieux titre que vous avez découvert.
3: Ok. Mm-hmm.
0: Et lui, il a dit donc Zlata Ognevich, One Day.
3: Tu l'as?
0: Bah, je l'ai.
3: Ah, j'ai trop envie de savoir.
0: J'ai été chercher le titre et c'est ça, le titre qu'il veut nous faire découvrir.

0: Zlata Oňević. Là, on est en train fantôme de Disney. C'est spécial, hein, c'est marrant.
1: Ouais, mais c'est beau, quoi. Bah, ça te
0: c'est
1: prend,
0: cool, le mélange.
1: Quoi.
0: Ah ouais, ouais.
1: Ça.
0: Allez, jusqu'à 10h, appelez-nous 0 870 42 48 et dans l'équipe aussi, chacun choisit un titre, un okay. titre qu'il a envie de faire découvrir aux autres ce matin.
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0: Bonjour Donovan.
4: Salut Manu, salut les ouin-ouin.
0: Bienvenue sur Énergie Donovan, j'ai une PlayStation 5 Slim à t'offrir. La dernière console de Sony, la PS5, elle est peut-être pour toi, Donovan. Ce matin, ça va faire plaisir à tout le monde. On va jouer à la boîte à chaussures à Manu.
1: Allez, on adore ce jeu, ouais.
5: Allez,
1: on est à fond.
0: J'ai une boîte à chaussures dans laquelle il y a quelque chose. Donovan, avec toute l'équipe, vous allez avoir 2 minutes pour essayer de trouver ce qu'il y a dans la boîte à chaussures. La dernière fois, ça a été trouvé, mais putain, mais à quelques secondes de la
1: ouais.
0: fin. J'aime bien ces moments où des fois, pendant les 2 minutes, il y a un moment de flottement, on dit, puis on trouvera pas, puis quelqu'un a un écart de génie. Attention, je rappelle que vous allez, pendant ces 2 minutes, pouvoir me poser toutes les questions que vous voulez, mais je ne peux répondre que par oui ou par non. Soyez précis dans vos questions. Et vous pouvez évidemment faire toutes les propositions que vous voulez. Attention, vous allez avoir 2 minutes. Avant, petit cadeau, je secoue la boîte à chaussures.
1: Oh, c'est petit ça.
0: C'est parti, 2 minutes.
6: C'est en plastique?
0: C'est pas du plastique, non.
1: Un cure-dent?
0: Ce n'est pas un cure-dent.
6: C'est en métal?
4: Un petit jouet?
0: Non, ce n'est pas un petit jouet, ce n'est pas en métal. Ah ouais?
1: C'est dans la cuisine? Une touillette?
0: Une touillette, pas du tout.
6: C'est en verre ou cuisine?
0: Pas alors, attendez, en même temps, pardon. Nico?
6: C'est en verre?
0: C'est en verre, non. Donovan?
4: Est-ce que c'est dans la cuisine?
0: Ça peut être dans la cuisine, mais c'est pas obligé.
1: C'est en bois?
0: Ce n'est pas en bois.
6: On l'utilise tous les jours?
0: Non, a priori, on l'utilise pas tous les jours. Nico?
6: C'est pas mou.
0: C'est pas mou, faut être plus précis.
1: C'est la même taille qu'un médiateur de guitare?
0: Non, ça n'a pas la forme d'un médiateur de guitare. Donovan?
4: Ça a quelle forme? Oui.
0: Demande-moi comment ça s'appelle. C'est rond? Non, ce n'est pas rond. Nico?
6: C'est une partie d'un truc?
0: Non, ça se tient soi-même. Oh il vous reste pile 1 minute.
1: Sans plastique?
0: Ce n'est pas du plastique.
6: C'est en tissu?
0: Ce n'est pas du tissu.
1: Mais quoi?
6: Tu l'as acheté au supermarché?
0: Ça s'achète au supermarché, oui. Oui, oui. Ah.
6: Bricolage ou pas?
0: Non, ce n'est pas du bricolage.
1: Mmh. Attends, c'est pas en bois, c'est pas en plastique, c'est pas en...
6: Non. C'est rayon quincaillerie?
0: Rayon quincaillerie, non.
4: C'est la bouffe? Ça serait une clé?
0: Une clé, non. Ce n'est pas en métal, je vous l'ai dit.
6: Et c'est pas de la bouffe?
0: Ça ne se mange pas.
6: C'est pas lié à la bouffe?
0: De loin.
6: Oh là!
0: C'est
6: de l'hygiène?
0: Non. C'est pas de l'hygiène, il reste 30 secondes.
6: C'est pas les toilettes, rien à voir avec les toilettes.
0: Rien à voir avec les toilettes.
4: Oh, ça serait pas une noix?
0: Comment, Donovan?
4: Ça serait pas une noix?
0: Une noix, pas du tout, ça ne se mange pas.
1: C'est lié de loin?
0: De loin, bah oui, mais
6: de loin, la bouffe.
0: Oui, parce que vous posez des questions aussi où je peux pas répondre oui ou non, alors je vous dis de loin, ça vous embrouille, hein. Fallait être plus précis, il vous reste 12 secondes.
1: C'est dur.
6: C'est dur. Attends, mais c'est dans quel rayon? C'est pas la boisson, le rayon boisson?
0: Non. 4 secondes.
1: Franchement, c'est impossible.
6: C'est pas une épice.
0: Mmh. Oh, le gong. Vous l'avez entendu, le gong?
6: Ouais. Ah, on l'a bien entendu.
0: C'est perdu, les amis.
6: Oh, c'était quoi?
0: J'ouvre la boîte à gants, la boîte à chaussures.
6: Ouais.
0: Et je sors ceci.
6: C'est quoi?
1: Oh, c'est une bougie.
6: Oh là là.
1: D'anniversaire.
0: Une petite bougie d'anniversaire.
1: Wow, au sens.
6: Mais je l'avais dit.
1: Non, c'est
6: pas vrai.
1: La mauvaise foi. J'avais dit 3 fois.
0: Donovan, je suis désolé, c'est pas gagné pour cette fois.
4: Ah, c'était chaud. C'est pas grave. Merci Manu, en tout cas.
1: C'était dur.
0: Ouais, il était dur.
1: Désolé, Donovan. Franchement, on a tout donné.
4: C'est pas grave.
0: J'avoue, il était dur celui-là.
1: Ah ouais. Filou que tu es.
0: Bah, du coup, on n'a pas d'anniversaire à souhaiter pour souffler la bougie, quoi. Parce que.
1: Bah, la défaite de Donovan.
0: Oh, t'as bien fait venir, Donovan.
4: Là, j'ai pris cher, là.
1: Ah, non, mais non.
0: Tu sais, Lorenza, c'est la fille la plus gentille du monde, mais des fois, elle se transforme en Dark Lolo.
1: Oui.
0: Et elle sort une vanne comme ça qui va droit directement au cœur. Voilà, elle t'a pas donné un coup de poignard, elle t'a décapité. Donovan, je vais t'offrir le mug Manu sur Énergie.
4: Eh ben parfait Manu, merci beaucoup.
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0: Et ce soir, c'est Koh-Lanta sur TF1. Eh oui. Et c'est l'épisode qu'on attend, l'épisode de la réunification.
1: Ah.
0: C'est quand ils se remettent tous ensemble. C'est marrant parce que c'est un peu comme une réunion de famille à Noël.
1: C'est
0: la
1: ça.
0: Réunification.
1: Ils peuvent plus se détester entre équipes.
0: Bah, au début, tout le monde est content de se retrouver et deux heures après, tout le monde s'engueule. C'est vraiment ça. C'est vraiment Noël. Sauf que là, à la fin, ils se disent pas, tiens, prends un peu dans ton Tupperware. Y a rien à manger dans le Tupperware. Bienvenue sur Énergie. On s'est dit qu'on allait se faire découvrir de la musique ce matin. Quel est le titre que vous aimeriez faire découvrir au monde? Vous pouvez en prendre qu'un seul.
1: Okay.
0: Un seul que vous avez vraiment... qui a une histoire, quoi, qui a un truc pour vous. Et vous avez envie que le monde entier le découvre. C'est pas forcément un titre qu'on met le matin sur Énergie, c'est juste un truc, ça peut même avoir rien à voir.

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1: Ah ouais. Elle est très cool.
2: J'ai envie d'appuyer.
3: Appuie. Bah j'adore.
1: C'est
3: prenant.
1: La chanson cowboy de ma fille quoi.
2: Enrique il s'appelle.
1: Enrique ouais, avec un K à la fin.
3: Je vais le rajouter directement.
2: C'est cool, un petit côté Alex Warren je trouve.
3: Ouais.
2: On commence bien.
1: Ouais,
2: je suis là, franchement.
1: On a Anne avec nous au téléphone. Bonjour Anne.
4: Bonjour Manu, bonjour les Wawa.
1: Bienvenue sur Énergie, Anne, toi aussi tu voulais nous faire découvrir un titre.
4: Oui, c'était la chanson Better in Time de Léona Lewis.
1: D'accord, et c'est quoi cette chanson? Tu la connais d'où?
4: Alors en fait, c'est mon père, donc il conduisait pour aller de Paris à Montgenèvre quand j'étais petite pour aller au ski.
1: Ouais.
4: Et il avait deux albums qui tournaient en boucle dans la voiture.
1: D'accord.
4: Dont un de Léona Lewis et surtout la chanson Better in Time.
1: Eh ben écoute, on va s'écouter.
4: Et du coup, bah.
1: Vas-y, Anne,
3: on t'entend, on t'écoute.
4: D'accord. Non, mais en fait, quand je l'entends maintenant, je vois les montagnes, je vois les airs d'autoroute, je vois le trajet hyper long qui m'énervait et qu'au final, d'accord, maintenant, j'adore.
1: Eh ben écoute, on la découvre. Léona Lewis, Better in Time. Il n'avait pas fort ton père. Hein. Ah. Ouais. Pas en vacances sans maman là.
3: Ah mais je pense que je la connais.
1: Ah. C'est tellement marié au premier regard.
2: Ouais.

0: radio, t'inquiète.
1: On le saura la prochaine saison. Bah, c'est beau, hein. Merci beaucoup, Anne, de nous avoir appelé, de nous avoir fait partager ça.
2: De rien, avec plaisir.
1: Gros bisous. Il y a Barbara qui est là aussi. Bonjour, Barbara.
2: Bonjour, Manu. Bonjour, toute l'équipe.
1: Barbara, quelle est la chanson que tu avais envie de partager avec nous?
2: Écoute, moi, je marchais dans la rue pour faire les magasins avec mon chéri. Et j'ai entendu une chanson qui venait d'un bar. Ça s'appelle Jamie Cullum. Le titre, c'est Don't Stop the Music.
1: Comme la chanson de Rihanna?
2: Voilà, c'est ça.
1: Mais c'est la même?
2: Et en fait, en me rapprochant du bar, je me suis rendu compte que c'était une reprise de cette chanson en version jazz.
1: Eh ben, on

0: Manu, tu vas aimer le jazz.
1: Non, non. Mais je crois qu'il est connu, Jimmy Colon.
2: Oui, il est connu. Ouais, il a fait d'autres titres dans les années 2000 qui ont vachement marché.
1: Eh bien, merci d'avoir partagé ça avec nous, Barbara.
3: Avec grand plaisir.
1: Et on t'embrasse et on te souhaite une belle journée. On peut continuer encore un peu. Quel est le titre que vous avez envie de faire découvrir au monde qui n'est pas forcément connu? 0-870-42-48. J'aimerais vous faire découvrir Becky G et Omega. Vous ne connaissez pas?
2: Allez.
1: Ça s'appelle Aranka. Vous allez voir. Écoutez.
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1: Et c'est le moment du jeu de flanc.
2: Allez.
1: Alors, le petit moment, quoi, le petit moment, on se détend, le petit moment où parfois on a l'impression d'être intelligent aussi.
2: Ouais.
1: Mais on est vite rattrapé par la réalité après, bien sûr. On a Alexandra qui est là. Bonjour Alexandra.
6: Salut.
1: Alexandra, tu vas jouer avec nous au jeu de Florent, si t'es ok?
6: Tout à fait, oui.
1: Chaque jour, Florent, notre producteur, nous propose un petit jeu. Et on sait pas ce que c'est. On sait pas de quoi ça va parler. Et on attend.
7: Eh bien, aujourd'hui, 14 avril. Et t'en as parlé un petit peu plus tôt dans l'émission. Dans la nuit du 14 avril au 15 avril, il y a eu...
1: le naufrage du Titanic.
7: Exactement. C'était en 1912. Et bien, justement, on va faire un quiz sur le Titanic.
2: Ah.
7: Ouais, c'est précis.
1: Mais c'est hyper dur, ça.
7: Ouais, mais j'ai facilité parce que je connais vos capacités.
1: Oui. Donc...
2: ah, merci.

0: questions. Il faut avoir trois bonnes réponses. Bah, okay,
1: moi, je veux tomber sur la question qui chante le générique du film.
0: Facile.
1: Ok, d'accord.
0: On commence par toi, Manu, d'ailleurs. Attention, vrai ou faux, avant de tourner le film Titanic, James Cameron est allé voir l'épave du bateau.
1: Faux.
0: C'est vrai.
1: Oh merde,
0: ouais, ouais. Il a pu filmer l'épave grâce à une caméra spécialement créée. Il est descendu à 3700 mètres de profondeur.
1: Il lui-même est descendu?
0: Ouais, exactement.
1: Putain, mais c'est...
2: Ça, c'est un vrai réalisateur.
1: Mais on voit les trucs, c'est pas tout noir?
0: Bah écoute, il y a eu 6 millions de budget pour faire ce truc.
2: Wow.
1: Juste ça?
0: Ouais, ouais.
2: Ah oui, ouais.
0: Ah, mais il déconne pas, James. Hein.
1: Alors, il est précis, quoi.
2: Ah ouais, exactement. Là, ouais.
1: Question... Et puis, il est remonté, il a dit, ouais, bouf.
3: Finalement, non.
0: Donc, zéro point.
1: Oui.
0: Question pour Alexandra. Lequel de ces hommes a vraiment été capitaine du Titanic? Capitaine Haddock, capitaine Crochet ou capitaine Igloo?
4: Le troisième.
0: Capitaine Igloo?
4: Oui.
0: Non, c'était Herbert James Haddock. Il a été l'un des tout premiers capitaines du Titanic. En fait, il a participé aux essais techniques avant la livraison du navire.
1: Ouais, et dans ces cas-là, quand le bateau part, tu fais putain, c'est pas moi. Et après, quand il coule, tu fais putain, c'est moi.
0: Eh ouais, mais on rigole, mais zéro point pour l'instant.
2: Ouais.
0: Lorenza,
2: oui.
0: Attention. Le naufrage du Titanic a duré plus longtemps ou moins longtemps que le film Titanic?
2: Moins longtemps.
0: Moins longtemps, en effet. Le film dure 3h14, alors que le naufrage a mis environ 2h40.
1: Ah, c'est rapide quand même à couler le...
2: Ça va vite, hein.
0: Ouais.
3: Il y a un gros trou. Hein.
1: Oui, bah, apparemment, oui.
0: Sacré trou. Attention, Nico, on va jouer au juste prix du billet du Titanic en première classe.
3: Ouais.
2: Wow.
0: À l'époque,
3: attends. T'as réduction au 12,25 ou pas du tout? Soyons précis.
0: Pas de réduction. Alors, à l'époque, c'était en dollars. Mais du coup,
1: est-ce que t'as la carte avantage week-end?
0: Non, tu n'as pas la carte avantage week-end.
3: Ah, chiant. Ouais,
0: à l'époque, c'était en dollars, mais je l'ai converti en euros. Ok. Donc, on cherche une somme en euros. Attention, c'est parti. Juste prix, je t'écoute. Proposition, c'est le principe du jeu.
1: Ah putain, je vois. Ah ouais, c'est chaud.
0: Allez, ça va aller vite.
3: Ah, j'en sais, non, je sais pas, 300 balles.
0: Plus.
3: 900.
0: Plus, monte vite.
3: 1500.
0: Monte vite.
1: 2040. Mais ça dure jusqu'à quand? Parce que s'il y a pas de chrono, on peut rester à
0: l'autre. C'est la bonne réponse.
3: 5000.
0: Plus.
3: 10000.
0: Plus.
3: 15000.
0: Plus.
3: 20000.
0: Beaucoup plus.
3: 50000.
0: Plus.
3: C'est pas possible.
0: Double la mise.
1: Tu bois un verre, Lorenza, ou
0: 100000?
3: 100000.
0: Ouais, il a trouvé la bonne réponse. 100 000 euros.
1: 100 000 euros?
0: Ouais, exactement.
1: En première classe.
0: À l'époque, ça coûtait 4 350 $.
1: Bah, à l'époque, 4 000 $, ça fait pas 100 000 euros.
0: Oui, mais c'était les dollars de l'époque. C'est ce que j'ai dit. Si vous aviez écouté.
2: Ah, tu retrouves
0: la question.
2: Ah, ok.
0: Exactement.
2: Okay.
3: Attends, j'étais parti à 300.
1: Ah, avec l'inflation, tout ça, machin.
0: Eh oui, exactement. Ah, okay. Attends, la monnaie évolue.
1: Okay.
0: Alors, attention, deux bonnes réponses, même si à ce moment-là, vous avez un peu tiré par les cheveux. Mm. On va finir par Alexandra. Ok?
4: Oui.
0: Attention, parmi les passagers du bateau, il y avait une passagère unique, Jenny. Mais qui était Jenny?
1: Bah, la meuf à DiCaprio.
0: Est-ce que c'était... Non, bah attendez, j'ai pas fini. Est-ce que c'était la doyenne de l'humanité qui était sur le bateau? Est-ce que c'était la première ministre anglaise? Ou est-ce que c'était tout simplement une chatte?
1: C'est gênant.
4: Alors là...
1: Ah, Alexandra?
4: Ouais, je sèche.
1: Bah non, mais dire
2: des
4: fois. La deuxième.
0: Et non, c'était bien une chatte. En fait, c'était la chasseuse de rats du bateau.
2: Oh, elle est morte.
0: Mais non, elle est pas morte.
2: Ah,
0: justement, elle a survécu parce qu'elle a senti.
1: Lorenza, il y a des milliers de personnes. Il y a des humains qui sont morts dans le truc. Oh, le chat aussi. Génial.
2: Oh, oui. Mais les animaux, ça me fait plus de peur.
1: Oui, mais d'accord, mais bon.
0: Et non, justement, en fait, elle a senti l'instinct animal. Elle est descendue au premier arrêt avant le naufrage.
2: Wow.
0: Du coup, elle n'est pas morte.
1: C'est le chat, ça. Le chat se casse, mais il prévient pas les gens. Écoutez, il aurait pu dire, j'ai l'instinct que ça sent pas bon.
3: Alors, non. Lorenza, ben toujours quoi, la pauvre?
2: Bah oui, bah quoi, elle allait dire miaou, miaou, miaou, on n'allait pas comprendre, hein. Donc, du coup, elle s'est barrée, elle a sauvé sa peau, elle a bien raison. Bravo, Jenny!
1: Ah putain, super, voyons le Titanic. Elle aurait été bien, Lorenza. Elle serait restée sur le quai avec le chat. Eh, désolé. Je crois que j'ai compris le chat, il y a un instinct, vous allez couler, mais tant pis. J'ai oublié de vous prévenir.
3: Ciao les nazes.
1: Ah putain, je suis encore en retard à mon rendez-vous pour vous prévenir. Oh là là là là.
3: C'est pas grave, on en fera un bon film.
1: Alexandra, je vais t'offrir le t-shirt Manu sur Énergie.
4: Super, merci beaucoup.
1: Gros bisous, merci d'avoir été avec nous. Et merci pour ce jeu où on a appris des choses.
0: Ah bah là, c'est de la culture G, là, c'est magnifique.
1: Voilà. J'ai tout oublié.
0: Bah, vous avez perdu quand même.
1: Oui.
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0: se partage de la musique ce matin. Quel est le titre qui n'est pas connu, que vous avez envie de faire découvrir aux gens? 0 800 70 42 48, on continue à vous prendre au téléphone. Il y a Océane qui est là. Bonjour Océane.
1: Salut Manu, salut Wawa.
0: Quel est le titre que tu as envie de nous faire découvrir?
1: Alors moi c'est duo de Philippe Catherine avec Angel et Chili Gonzalez.
0: Et ben je savais même pas que Philippe Catherine avait fait un duo avec Angel.
2: On a le même tempo mais pas le même.
1: En fait c'est parce que ma mère elle adore Philippe Catherine. Moi c'est Angel que j'adore. Et un jour en farfouillant voilà sur YouTube, on a trouvé la chanson qu'ils avaient fait ensemble. Et depuis c'est notre chanson avec ma mère et moi.

0: C'est mieux comme chanson ?
1: On chante les mêmes mélodies.
2: Oh, bon, ça commence à faire un petit moment, mais.
0: D'accord. Angèle et Philippe Catherine, c'est improbable hein, comme duo.
2: C'est trop bien.
3: Dit comme ça, t'as l'impression d'avoir pioché deux noms.
0: Ouais, c'est ça. Et maintenant, vous faites une chanson ensemble, vous n'avez pas le choix. Merci Océane de nous avoir appelé. Quelle est la chanson que vous avez envie de faire découvrir au monde, Lorenza?
4: Ouais, quand j'étais en Australie avec ma pote, on avait rencontré des inconnus qui nous ont invités dans une énorme villa pour une grosse soirée. Et il y a un DJ qui a joué ce morceau. C'est Blaster Jack et Rosette, c'est No Place Like Home.
0: J'aime bien le début.
4: Ouais.
0: J'aime beaucoup.
4: Ouais, c'est devenu notre hymne, notre musique dans le van. Je peux pleurer, hein. Ça me rend vraiment des émotions.
0: Le plaisir.
4: Oh, mais vraiment.
3: Elle pleure.
4: Mais oui,
3: c'est génial.
4: Mais non, parce que je suis émue.
0: Ça te rappelle des souvenirs?
4: Mais oui, de ouf, en fait.
0: Ça me rappelle rien, mais je peux chialer avec toi.

0: il est vénère.
1: Ah oui, mais oui.
2: Au début, tu trouves que ça va être cool sur la plage. Et là, putain, ils ont ramené la fanfare. Oh putain.
1: Attends, on n'est pas prêts.
2: Wow.
1: Mais non.
2: C'est pas ce titre. Tu m'étonnes que tu chiales, tu te fais engueuler. T'as les yeux qui pleurent.
3: Oui, je vais ranger ma chambre.
2: C'est Blaster Jax qu'on fait la reprise de Faithful de Rihanna. Waouh.
1: Oh là là.
2: Moi aussi, je vais vous faire découvrir un titre.
1: Ah, vas-y.
4: Ah, c'est quoi?
2: Un titre que vous connaissez certainement pas. Il a pas vraiment une histoire, mais la chanson, la chanteuse a une histoire. Peut-être que vous allez reconnaître la voix, mais c'est pas sûr. Je vous fais écouter. Moi je suis rock hein. Elle me prend les tripes moi cette chanson.
1: Elle est très sympa.
2: Florent elle rigole putain.

0: Shania Twain mélangé à Miley Cyrus.
1: Ouais, c'est vrai. C'est intéressant. C'est un bon cocktail.
2: Alors, ouais, j'adore.
1: C'est Hall et le groupe. Et la chanteuse, c'est Courtney Love.
0: Ah,
1: l'ex-femme de Kurt Cobain.

0: et elle a fait pas mal d'albums et moi j'adore. Mais bon, effectivement, il y a le petit côté Chantal là-dessous. Et si vous aimez Wolf, si vous aimez Courtney Love, sachez que elle devrait revenir.
1: Ah bon?
0: Ouais.
1: Mais elle a quel âge, pardon, hein, mais.
0: Elle a l'âge de revenir vite.
1: Ah oui.
2: Okay. Salut, c'est Camaro. Manu. Donne-moi ton cœur, baby, ton corps, baby.
0: 9h56, on va s'en aller dans 2-3 minutes. Et comme chaque jour, évidemment, on s'en va en lançant la journée grâce au hit que vous devez écouter pour vous faire du bien ce jour. Mais avant ça, notre dernier appel du jour de ce mardi, c'est Dorian. Bonjour Dorian.
3: Bonjour Manu, bonjour les Wambins.
0: Merci d'être là avec nous Dorian ce matin. Tu nous appelles d'où?
3: J'appelle de Rodez. Dans l'Aveyron.
0: Ah bah Lorenza, elle était dans l'Aveyron il y a deux semaines.
1: J'étais à Rodez en plus, ouais.
0: Mais quelle belle histoire.
3: Il fait beau aujourd'hui.
0: Mais alors, on a un peu débriefé de l'Aveyron, mais Rodez, non?
1: Bah, c'est très bien. Rodez, j'étais au bowling. J'ai mangé un aligot saucisse.
3: Il est super réputé pour ça, le bowling.
1: Oui, c'était délicieux. Je me suis régalée. Les gens étaient trop sympas.
0: Le bowling a une réputation?
1: Oui, parce qu'il y a un resto, en fait, à côté du bowling. C'est un grand bâtiment.
0: C'est un complexe?
1: Ouais.
3: C'est un des meilleurs restaurants de Rodez.
0: C'est incroyable parce que moi au bowling c'est vraiment tu commandes des pizzas surgelées.
1: La viande est incroyable.
3: Il y a vraiment les menus, il y a l'aligot saucisse, vraiment le menu.
4: La boule que tu lances c'est toi quoi.
0: C'est l'avantage du bowling, il y a des sports comme ça, tu peux bouffer, tu t'en as rien à foutre, t'arriveras quand même à jouer.
4: Tu la pousses avec le pied.
0: C'est comme le ping-pong, tu peux manger avec un sandwich à la main. Excuse-moi, je sais que Florent, notre producteur, est très touché sur le ping-pong parce que déjà il aime pas qu'on dise ping-pong, mais tennis de table.
5: Te moque pas.
0: Non mais excuse-moi, mais tu parles beaucoup du ping-pong, enfin du tennis de table. Mais on t'a jamais vu gagner un match à la télévision.
5: Prends une raquette, prends une table et voilà, on y va. Go.
0: Bah non mais joue avec des professionnels.
5: Ouais mais bon.
0: Tout c'est cool.
5: On va
4: peut-être se faire un aligot saucisse.
5: On va peut-être faire un bowling en fait.
0: Et derrière on ira faire un bowling à Rodez, on sera très heureux avec Dorian. Dorian, je vais t'offrir le mug Manu sur LRG pour te remercier de nous avoir appelé ce matin.
3: Merci à vous et puis passez une bonne journée.
0: Et ben toi aussi, putain, m'a donné faim avec l'aligot saucisse.
1: C'était trop bon.
0: Gros bisous Dorian, il est 9h58. Vous n'avez pas vu venir celui-là
1: hein? Ah non, vraiment.
0: Eminem, The Real Slim Shady. C'est bon ça? Tous les jours. Pour partir, je vous fais écouter un titre qui va vous faire sourire, qui va vous faire du bien pour lancer la journée. Passez un bon mardi, on se retrouve dès demain à partir de 6h. À demain sur Énergie.

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0: plus ou moins contrôlée, approximative. Ça s'appelle Manu sur Énergie. Je suis pas seul, Lorenza est là évidemment.
1: Salut.
0: Il y a Nico qui est là aussi.
2: Et coucou tout le monde.
0: Il y a vous qui êtes avec nous comme chaque jour. Vous nous appelez au 0870 42 48. C'est notre numéro de téléphone, il est gratuit. Et c'est parti pour 4 heures ensemble. Si vous avez envie d'être notre premier appel du jour, je vais vous prendre le téléphone dans 2 minutes. On va écouter Vita, il y aura Docteur Yaro. On va vous offrir du cash tout à l'heure évidemment comme chaque jour. Avec le Club des Génies, ce sera dans une demi-heure. Il y a les sondages du matin qui arrivent dans 5 minutes. Et pour démarrer cette journée, on va rester bloqué sur nos positions.
1: Ah, j'aime bien ça.
0: J'ai trouvé ça sur internet, cette question. Sur quel sujet personne ne peut vous faire changer d'avis?
1: Ok.
2: D'accord, ouais.
0: Ça va être pas okay.
1: On peut en donner plusieurs du coup.
0: Ah, on peut en donner plusieurs, bien sûr. Sur quel sujet personne ne peut vous faire changer d'avis? Alors sur internet, il y a des gens qui disaient par exemple, le papier toilette se place par-dessus, par en dessous.
1: Mais ça, on est tous d'accord.
0: Ouais, ouais. De temps en temps, il y a des rebelles.
1: Oui.
0: Mais
1: oui. C'est pour se faire remarquer.
0: Exactement.
2: C'est oui, on leur fait comprendre, on change le sens.
1: Voilà. Voilà.
0: Ah, mais on l'a déjà parlé mille
1: chez
0: fois.
1: Les
0: mais
1: gens,
0: mais moi, je le change partout. Chez les gens, au restaurant, partout. Je change partout. Sur quel sujet personne ne peut vous faire changer d'avis? Le temps ne guérit pas toutes les blessures.
1: Ah, je suis pas d'accord.
0: Et j'avoue que je suis un peu d'accord aussi avec Lorenza.
1: Ah bon? Le temps apaise toujours les choses, ouais. Quoi qu'il en fait. Parce que des fois t'oublies, des fois tu passes à autre chose, tu transformes ça en autre chose.
2: Il y a des gens qui sont rancuniers, hein. Tu sais que 20 ans plus tard, ils te ressortent un truc que t'as fait. Tu vois, tu te souviens au collège quand tu as fait ça? Ah oui, d'accord.
0: Ouais, mais c'est qu'il n'y a pas eu assez de temps.
1: Bah, c'est qu'ils se cumulent, ça rancune, ouais, c'est vrai.
2: Allez, laisse encore 20 ans.
0: Et voilà, c'est ça, faut attendre le temps. T'es énervé, bon, on se revoit en 15 ans.
1: Chacun a son rythme.
0: Sur quel sujet personne ne peut vous faire changer d'avis? L'apparence compte.
1: Je suis d'accord.
2: Ouais.
0: Oui.
2: On va pas se mentir.
1: On est tous d'accord.
0: Il n'y a pas que ça.
1: Non, bien sûr.
0: Non,
2: mais les gens qui disent, moi je m'en fous du physique.
1: Oui, on n'y croit pas.
0: La première relation que tu as avec quelqu'un, c'est le physique.
1: Mais évidemment.
2: Exactement.
0: Donc c'est le physique qui va te plaire,
1: mais
0: forcément.
1: Oui.
2: Mais oui.
0: Tu vas pas aller vers quelqu'un.
2: C'est pas juste le livre qu'elle est en train de lire en terrasse, quoi.
1: Après, j'ai déjà été avec quelqu'un qui n'était pas ouf physiquement, mais il m'a quand même plu, genre. Le charisme, tout, il y avait autre chose, tu vois.
0: Oui, mais au début, il est pas répugnant, quoi.
1: C'était pas foufou, mais c'est vrai que du coup, après, je me suis dit, ouais, c'était une fois, mais pas deux, quoi. Voilà.
2: L'apparence compte, effectivement.
0: Tu parles pas d'avoir été avec quelqu'un, tu parles d'un soir, là.
1: Non, j'ai été avec lui pendant 3 ans. Mais il m'a plu vraiment, j'étais amoureuse. Mais c'est vrai qu'après, je me suis dit, oui, bon, c'était pas du tout mon style.
2: T'avais pas envie que ce soit le père de tes enfants, parce que t'avais pas envie qu'il leur ressemble, quoi.
1: C'est pas gentil.
2: Non, mais c'est ce que tu dis.
0: J'ai un truc, ma femme, elle a dit ça pour ma fille. Hein.
1: C'est pas vrai.
0: Pour notre fille, elle dit, heureusement qu'il a pas ton nez et tes oreilles. Et c'est vraiment un truc qu'elle me le disait quand elle était enceinte. Ouais. On veut qu'il ait pas ton nez. C'est pas possible. Et quand elle est née, et vraiment, c'est un des premiers trucs qu'elle a dit. C'est bon, elle a pas ton nez.
1: C'est fou.
0: Mais on va quand même attendre quelques jours parce que ça grandit après. Sur quel sujet personne ne peut vous faire changer d'avis? Vous pouvez nous appeler 0870 42 48. Et c'est le numéro de téléphone qu'a fait Pauline, parce que c'est notre premier appel du jour. Bonjour Pauline.
3: Salut Manu, salut Wawa.
0: C'est avec toi qu'on va lancer cette journée, tu nous appelles d'où?
3: Bah là je sors du travail.
0: Oh, tu fais quoi?
3: Alors je travaille à la SNCF, je suis RH, en fait je fais les plannings pour les conducteurs et les contrôleurs. Et donc on travaille également la nuit pour pouvoir pallier aux absences de dernière minute.
0: C'est chaud ça.
1: Wow.
0: Mais t'as des horaires qui peuvent bouger, c'est-à-dire qu'on t'appelle et on te dit faut gérer un truc et hop tu te lèves au milieu de la nuit.
3: Alors non, je suis dans mon bureau et en gros, j'attends les problèmes, comme on peut dire, quoi.
0: Alors Pauline, c'est un bon boulot que t'as, parce que tu vas jamais le perdre. Parce que globalement, des problèmes de retard à la SNCF, il y en a 2-3. Hein.
3: Ouais, justement, on est là pour éviter de mettre du retard au train et en cas de difficulté pour le personnel, trouver des solutions, quoi. Pour que nos clients puissent prendre les premiers trains à l'heure.
0: Comment tu fais quand il y a des grèves?
3: Alors quand il y a des grèves, on fait différemment. On travaille en amont des grèves au moins 24 heures à l'avance. C'est différent encore.
0: En fait, tu gères que du bordel.
3: Ouais, presque. Mais c'est cool en fait, c'est jamais pareil, c'est un peu comme vous à la radio. C'est jamais les mêmes sujets, c'est jamais les mêmes problèmes et jamais des moments fun aussi, c'est des moments différents tout le temps quoi. C'est sympa.
0: Et vous la sentez la personne des ressources humaines?
1: Ouais, vraiment, elle parle trop bien.
2: Elle vend très très bien son
1: travail. Elle parle trop bien.
0: Ouais, Pauline, t'arrives dans son boulot, dans son bureau, t'es énervé, tu ressors, tu dis mais le monde est beau.
3: Bah c'est ça en fait.
0: Je vais t'offrir le mug Manu sur énergie comme ça, quand tu bosseras la nuit, tu pourras prendre ton café un peu avec nous dans ton mug que tu pourras poser sur ton bureau.
3: Eh ben avec grand plaisir. Mais en tout cas, merci de d'être aussi là pour les gens qui rentrent se coucher et du coup qui évitent de s'endormir au volant en rentrant. C'est plutôt cool de passer la route ensemble.
0: Elle est incroyable.
1: Elle passe trop bien.
0: Pauline, c'est un sans faute.
3: Bah avec grand plaisir alors.
0: On t'embrasse fort.
3: À bientôt. Salut.
0: Belle nuit à toi du coup.
3: Merci beaucoup. À bientôt.
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0: voici les sondages du matin. En moyenne, sur une semaine, les hommes font ça 1h30 de plus que les femmes. Qu'est-ce qu'ils font, Nico ?
1: Aller aux toilettes.
0: C'est pas aller aux toilettes.
2: Regarder la télé ?
0: Non plus, Lorenza.
3: Ils le font seuls ?
0: Non, justement. Ils le font pas seuls. Sur une semaine, les hommes font ça 1h30 de plus que les femmes. Qu'est-ce que c'est, Nico ?
1: Être au téléphone.
0: C'est pas être au téléphone. Aurélie au standard ?
3: C'est une activité extérieure ?
0: Oui, c'est en général à l'extérieur. C'est même quasiment tout le temps à l'extérieur. Florent, notre producteur.
2: Faire du sport ?
0: C'est pas faire du sport, Lorenza.
3: Boire des coups ?
0: Non plus, Nico.
1: Bah tu vois des potes, quoi.
0: Bah tout simplement.
3: C'est okay.
0: Sortir avec les amis, les hommes font ça 1h30 de plus que les femmes par semaine.
1: Ah ouais. C'est que nous on aime les liens humains alors que vous les femmes vous aimez pas les gens.
3: Pardon.
1: C'est
3: ça. Non, mais les fous, quoi.
0: Non mais vous êtes un peu égocentré, quoi.
3: Après, sur vous êtes des malades.
1: C'est QFD.
0: Non mais nous.
3: On a beaucoup plus d'empathie que vous. On passe des très bons moments.
0: Nous on aime les gens et vous pensez qu'à vous, c'est tout.
3: Non, nous on s'aime entre nous, mais
1: c'est le sondage. C'est le sondage. Qu'est-ce que tu veux?
0: Vous êtes vraiment des égoïstes. C'est incroyable.
3: Arrêtez de parler parce que.
1: Parce que quoi?
0: Parce que
1: j'ai pas la fin de ma phrase.
0: Je vais vous dire vos quatre vérités maintenant. Non, je pense que en fait on a peut-être un poil plus besoin de se retrouver entre nous et faire des blagues nulles.
3: Ouais, peut-être. Nous on passe beaucoup de temps à faire des notes vocales et à être au téléphone. Peut-être ça compense un peu le truc, tu vois.
0: C'est pas con.
3: Ouais.
0: C'est vrai. Nous on a plus besoin de se voir. Ça revient à ce qu'on disait au début. On est plus dans l'amour des gens, de l'humain.
3: Oh là.
0: 9% des femmes ne sortiront pas une seconde fois avec un homme s'il porte un vêtement avec cette particularité au premier rendez-vous. Quelle particularité de ce vêtement, Florent ?
2: Trop petit.
0: Il est pas trop petit.
3: Il est troué ?
0: Il est pas troué non plus, Nico.
1: C'est lié à son état ?
0: Non, c'est pas l'état du vêtement.
1: Ah,
0: c'est une particularité, mais c'est pas son état.
2: C'est lié à... C'est visible ?
0: Oui, c'est visible. Et c'est très surprenant. Hein. Lorenza ?
3: C'est la marque ?
0: C'est pas la marque, Nico.
1: Est-ce que c'est lié à ce qui est écrit dessus ?
0: Non.
1: Non ?
0: C'était sa couleur. 9% des femmes ne sortiront pas une seconde fois avec un homme si au premier rendez-vous, il a un vêtement de couleur verte.
3: Ah oui. Ça dépend quel vert.
0: Ah bon, alors tu fais partie de...
3: Mais non, mais c'est vrai qu'il y a des verts qui sont moins jolis que d'autres, quoi. Qui tapent un peu, enfin...
0: Oh bah t'as des roses aussi, des bleus,
3: des
0: jaunes...
3: Ouais, mais je sais pas, le vert c'est particulier, ça va pas à tout le monde.
1: C'est exigeante, hein.
3: Bah, oui.
0: Mais non, mais attends, 9% des femmes, c'est beaucoup, donc c'est...
3: Oui.
2: Un verre olive, ça passe.
3: Oui, verre olive, ça passe.
0: Ça vous gêne En fait, on va pas partir en discussion.
1: On s'en fout, les verts.
2: Non, on parle pas des teintes.
0: Merci, non. Florent, je crois qu'il y a quelqu'un qui t'appelle dans le couloir. Oui, Florent, viens nous voir. Voilà, c'est tout. Dernier sondage du matin, si ça vous gêne pas.
3: Oui.
0: Pour 38% des couples qui se marient, c'est le cadeau qu'ils demandent le plus. Quel est ce cadeau, Nico ?
1: De la belle vaisselle.
0: C'est pas de la vaisselle.
2: Un voyage ?
0: Ce n'est pas un voyage non plus.
3: C'est matériel ?
0: Oui, c'est matériel. Oui. Nico ?
1: Moi, j'avais demandé de la thune.
0: Eh ben, c'est ça.
1: C'est ça, ouais.
0: Pour 38% des couples qui se marient, c'est le cadeau qui demande le plus de l'argent.
3: Je comprends.
1: Et tu dis que tu l'utilises pour un voyage, effectivement, mais tu peux faire autre chose avec, quoi.
0: Tu dis, mais après, tu fais ce que tu veux.
3: Oui.
1: Ouais, exactement. Voilà.
0: C'est souvent dans les mariages, il y a une liste de mariages, et en fait, ils disent c'est pour un voyage, et en fait, ils ne font jamais le voyage.
1: Exactement.
0: Mais ils prennent un voyage hyper loin, tu dis, faut donner un peu quand même, hein, pour réussissent à partir à Tahiti comme ça. Et jamais de la vie, ils vont s'acheter une putain de télé.
3: C'est ça.
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0: Et Fred Testo, je sais pas si vous avez vu, il est dans une série qui s'appelle Recalé sur Netflix et sa carte en ce moment, c'est numéro 1 en France et dans le top 10 mondial.
3: Ah trop bien.
0: C'est bah une série française quoi.
3: Bah
0: quand
3: ouais,
0: même.
3: La classe.
0: Bah voilà.
3: On peut être fier.
0: Bah on peut être fier,
3: ça. Et bravo Fred.
0: Bravo nous.
3: Oui. Oh, voilà.
0: Une question pour démarrer cette journée. Sur quel sujet personne ne peut vous faire changer d'avis ?
3: Ok.
0: 0-870-42-48, on vous prend au téléphone. On peut se faire un petit tour du studio avant. Mmh. Sur quel sujet personne ne peut vous faire changer d'avis ? Allez, Lorenza.
3: Le basket, c'est mieux que le foot. Je sais qu'il y en a plein qui vont pas être d'accord, surtout que...
1: Ça fédère moins, quoi.
3: Je sais, en France, ouais, malheureusement, mais ça commence à arriver petit à petit, je trouve, de plus en plus, et voilà, quoi, moi, je... Enfin, de toute façon...
1: C'est ton côté un peu américaine, quoi.
3: Peut-être, ouais.
0: Excuse-moi, mais en fait, c'est juste du goût, là. Là, t'as pas donné d'argument, je pourrais dire, le badminton, c'est mieux que le padel.
3: Mais parce que le foot, des fois, il peut rien se passer pendant 1000 ans, c'est long à mourir, tu captes pas toutes les règles non plus, tu peux... En fait, moi, pour moi, un sport que tu regardes, si tu peux faire d'autres trucs à la fois, c'est que c'est pas assez captivant.
0: Le basket, je peux rien faire autre chose en même temps.
3: Il y a des actions tout le temps. Ça veut dire que tu vas louper un panier, tu vas louper un truc, tu vois.
0: Ouais. C'est pas grave, il y en a 80 des paniers.
3: Ouais.
1: Il a pas tant. Victoire par KO.
0: On a Juliette qui est avec nous. Bonjour Juliette.
6: Coucou à tous.
0: Bienvenue sur Allergie Juliette. Sur quel sujet personne ne peut te faire changer d'avis?
6: Alors moi, c'est les Crocs. C'est les pires chaussures au monde.
0: Et voilà.
2: Oh, mais non.
3: Non, je suis pas d'accord.
2: Ah non, tu peux pas dire ça.
3: Non.
0: Alors s'il vous plaît, on n'est pas là pour essayer de négocier. On écoute Juliette.
3: Parce que t'es d'accord avec elle.
0: C'est ça.
1: Non mais tu peux pas dire ça dans la mesure où ils emportent partout à l'hosto et tout, dans les trucs comme ça, dans les cantines, parce que c'est quand même hyper confort.
3: C'est super pratique. Bah,
0: c'est bien pour les infirmières et pour les dames de la cantine.
3: Ouais. Et pour nous quand on est à la maison, quoi.
0: Bah, t'es pas à la cantine et t'es pas infirmière.
3: Oui. Alors, mais
0: passe le diplôme d'infirmière, t'auras le droit de mettre des crocs.
3: C'est mes pantoufles, quoi. Bah,
0: alors va à la cantine d'énergie, t'auras le droit de mettre des crocs.
3: Tu vas voir, tu vas m'y retrouver.
0: Bah, je sais. On te souhaite une belle journée, Juliette. Merci de nous avoir appelé.
6: Merci, bisous à tous.
0: Gros bisous. Stéphanie est là. Bonjour Stéphanie.
7: Salut.
0: Bienvenue parmi nous, Stéphanie. Quelle est la chose sur laquelle on ne te fera jamais changer d'avis?
7: Ah, moi, c'est la pizza. La pizza froide du lendemain matin, elle est bien meilleure que la pizza chaude de la veille.
0: Alors, elle n'est pas meilleure.
3: Non, elle n'est pas meilleure, mais elle est tout aussi bonne.
1: C'est un plat différent.
0: La pizza froide a le goût du « on a passé une bonne soirée ».
3: Exactement.
1: C'est ça. Et tu te remets une couche de bonne soirée alors que c'est pas prévu.
0: Ça. Exactement. C'est un peu ça, Stéphanie ?
7: C'est ça.
0: C'est un peu la madeleine de Proust de la cuite de la veille.
3: Ouais. C'est tout à fait ça.
0: L'alcool est à consommer avec modération. Merci beaucoup, Stéphanie, de nous avoir appelés.
7: À bientôt.
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0: Vous pouvez aussi nous contacter par notre application, je vous le rappelle. Vous avez envie de nous envoyer des messages, vous pouvez le faire à tout moment, n'importe quand, pendant l'émission évidemment, si vous avez envie de réagir à ce qu'on dit, réagir au sujet, ou même pendant la journée, si vous avez envie de partager quelque chose avec nous, vous pouvez tout le temps, parce que je sais que c'est compliqué parfois de nous appeler au téléphone et de nous avoir, vous pouvez à tout moment nous envoyer un message vocal sur l'application Manu sur Énergie. On les écoute tous et on les partage avec vous chaque matin. On va s'en écouter quelques-uns. Allez, avant de s'écouter, Tam Impala, c'est parti.
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0: C'est stylé.
1: T'as très
3: trop
1: cool.
3: Trop stylé.
0: Et personne dans l'équipe n'a été voir le film encore.
3: Je vais voir
0: pas.
3: Ce soir ou demain. Je vous dirai.
0: C'est sûr ?
3: Oui, c'est sûr.
0: Bah, ce soir ou demain, déjà, il y a un doute. Hein, c'est...
3: je vais le voir quoi qu'il arrive, ce soir ou demain, quoi. C'était juste pour être sûr.
0: Mais pourquoi ce soir ou demain?
3: Mais parce
0: par
3: que je vais le voir avec ma coloc et je veux qu'on soit raccord sur ce soir ou demain, quoi.
0: Bah, vous n'êtes pas raccord encore?
3: Bah, non, mais j'attends sa réponse, là.
0: Mais elle, pourquoi tu n'as pas de réponse?
3: Parce qu'elle est encore réveillée, elle va au taf.
0: Bah, appelle-la.
1: Mais ouais, vas-y maintenant.
0: Si on l'appelle, elle décroche ou pas?
3: En vrai, c'est possible, ouais. Là, c'est l'heure où elle est réveillée, donc.
0: Appelons-la. Appelons-la directement, comme ça.
3: C'est vrai qu'elle me répond pas.
0: Réglons, parce que ça fait, en fait, ça fait plein de fois qu'on dit à chaque fois, ouais, faut aller voir le film Michael, oui. Et personne ne va le voir.
3: Oui.
0: Donc à un moment, faut se caler. Vas-y, donne-moi le numéro. Ah non, mais excusez-moi. Tant qu'à faire. Hop là. Alors, on va l'appeler. Deux secondes. Hop là. Et voilà. Allez, on l'appelle.
11: Votre appel a été transféré.
0: Oh bah super.
1: Oh non.
3: Mais attends, ça m'inquiète.
0: Pourquoi?
3: Mais parce que si elle répond pas comme ça, ça veut dire que, enfin, elle doit aller au travail. J'espère qu'elle est réveillée, quoi.
0: Eh ben, elle aura pas au travail. Qu'est-ce que je te dise? Elle ira pas au travail. Mais... elle va se faire virer. Et ben, du coup, elle aura plus d'argent pour aller au cinéma. Putain.
3: Bah oui, mais moi je pense au loyer aussi et l'appartement.
0: Le monde est compliqué. Bon, tiens-nous au courant parce qu'il faut vraiment qu'il y ait quelqu'un.
3: Je tiens au courant, mais en tout cas, normalement, c'est sûr, ouais.
0: Bon, allez, un autre message.
12: Manu, coucou Léon. Bon, bah, je suis en train de me promener dans un parc. J'ai doublé des gens. Ils ont une conversation super intéressante. Du coup, maintenant, je suis obligée de ralentir le pas pour écouter et sans passer pour une psychopathe.
0: Mais alors, je comprends très bien ce truc-là. Ouais. Quand tu commences à entendre la conversation de quelqu'un, t'as plus envie de lâcher.
3: Pas du tout. Oui. Et... c'est trop intéressant.
0: Ouais, mais et je vais te dire un truc, même si c'est pas super intéressant, t'as envie de savoir la fin.
3: Oui,
0: c'est
3: ça.
0: C'est un peu comme une série, tu la trouves pas géniale, mais tu sais qu'il reste encore 2 épisodes et tu veux aller jusqu'au bout.
1: Ouais.
0: Et donc tu veux connaître la fin de la conversation. Florent,
2: et elle encore, ça va, les gens ont marché derrière, mais quand c'est plus frustrant, quand tu croises quelqu'un, que tu chopes 2 phrases et là que tu fais, ah putain, c'est hyper intéressant.
3: Mais bah, tu les suis dans l'autre sens.
2: Tu vois, tu fais demi-tour.
0: Mais moi, je me suis déjà arrêté, par exemple, tu fais la queue dans une boulangerie, t'as des gens derrière toi qui discutent, toi tu prends ce que t'as à prendre et tu restes.
1: Ouais, tu fais semblant d'être sur ton téléphone.
3: Je fais semblant de faire mon lacet, tu vois, je refais des trucs, n'importe quoi.
0: N'importe quoi, faut pas lâcher l'histoire, faut connaître la fin.
3: On est des malades.
0: On est toujours déçus, mais on a la fin.
3: Voilà.
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0: On a du cash. Comme chaque jour, c'est le moment de jouer au Club des Génies. On va retrouver pour la 3e fois déjà Dimitri. Bonjour Dimitri.
14: Salut Manu, salut les Wengweng.
0: Dimitri, c'est ta 3e participation. T'as déjà gagné 200 euros. Quoi qu'il arrive, ces 200 euros, ils sont à toi, mais tu vas tenter de faire monter ta cagnotte. T'as pas envie de t'arrêter là. 100 euros supplémentaires peut-être pour toi aujourd'hui. Mais en face, il y a Karine. Et Karine, elle veut te détrôner. Karine, elle veut te pousser là. T'es au bord de la falaise, pourquoi elle veut le faire tomber? Parce que Karine, elle veut récupérer. Elle veut récupérer ses 100 euros. Bonjour Karine.
15: Salut les Wawa, salut Dimitri.
14: Salut Karine.
0: Karine, Dimitri, nous allons jouer ensemble au Club des Génies. J'ai donc 100 euros et j'ai 3 questions. Le gagnant ou la gagnante sera celle ou celui qui aura 2 points. À chaque question, quand vous pensez avoir la réponse, vous donnez votre prénom. Vous donnez ensuite votre réponse. Si elle est bonne, bah, le point est pour vous. Si elle est fausse, le point va à l'autre. Le premier qui atteint les 2 points gagne 100 euros et reviendra jouer avec nous demain. Bonne chance à tous les deux. On joue au Club des Génies. Voici la première question. Quel est le nom de la monnaie américaine?
14: Dimitri.
0: Oula, Dimitri, rapide. Je t'écoute.
14: Le dollar.
0: Le dollar.
1: Oh, c'est un cow-boy, Dimitri, quoi. Il dégaine.
3: Mais Karine, elle a même pas eu le temps de dire son prénom entier. Oui. Elle a fait. Ah. J'abandonne, en fait.
0: Elle a dit Karine. Un point pour Dimitri, 0 point pour Karine. On continue. 2e question. Quel est le résultat de 17 x 3?
14: Dimitri,
0: je t'écoute.
14: 51.
0: Oui. Oh là là.
3: Dimitri, alias la calculatrice. C'est fou.
0: Ah, il est rapide. Hier, il avait été rapide. Là, vraiment, sur le 17 x 3, je m'attendais à un moment de réflexion.
3: Mais là, il est
14: plus. J'aime bien les chiffres.
0: Ah oui, ah, ouais, bah... 17 x 3, 51. Ça fait un 2-0 encore. Karine.
14: Oh, super.
3: Mais Karine, elle s'est marrée. Elle a kiffé.
15: Oui. On l'a appelé Speedy. Hein.
0: On a eu quelqu'un qui a été très très loin dans le jeu.
3: Speedy Guigui.
0: Speedy Guigui, il s'appelait Guillaume. Il a été à plus de 2500 euros, je crois, de souvenirs.
3: C'est fou.
14: Oh pétard, ça va être l'objectif.
0: Ouais. Écoute, j'espère pour toi. 300 euros aujourd'hui, quoi qu'il arrive, ils sont à toi, c'est 300 euros et tu vas revenir demain pour tenter de gagner 100 euros supplémentaires, Dimitri.
14: Ah ben oui, bien sûr.
0: Karine, je vais t'offrir le mug Manu sur Énergie et je te souhaite une belle journée.
15: Bonne journée, bisous les wawas.
0: Gros bisous Dimitri, rendez-vous demain.
14: Allez, à demain.
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0: Et une question simple ce matin pour démarrer cette journée. Sur quel sujet personne ne peut vous faire changer d'avis? J'ai trouvé ça sur internet, on en discute depuis tout à l'heure. On donne chacun nos petits trucs sur lesquels on est un peu bloqué.
3: Tu l'as pas dit toi?
0: Non mais alors moi c'est très simple. Le barbecue c'est au bois.
3: Ah oui, ah ouais, je suis d'accord aussi.
0: C'est non négociable.
3: Après ça me dérange pas non plus.
1: Le gaz,
3: tu vois.
1: Ouais,
3: mais...
1: c'est pas mal.
0: C'est trop facile.
1: Ah, oui, c'est facile, mais ça fait le taf.
3: Oui,
1: mais,
3: c'est ça.
0: Bah oui, mais ça fait le taf.
3: Ça change pas tellement le goût.
0: C'est facile.
2: Oh, si, ça change le goût, bien sûr que si.
0: Ah,
2: le Florent. Goût braisé, le goût du. Pas braisé, du coup, le goût du bois, le goût fumé.
0: Voilà un cow-boy.
3: Oui,
2: bien sûr.
0: Voilà, exactement.
1: Et charbon, c'est pas bien?
0: Le charbon, c'est pour. On va dire que c'est en dessous, quoi.
1: D'accord.
0: Je te juge.
1: Ah, d'accord, c'est comme les motards et les scooteristes.
0: Ah oui, c'est la même chose.
1: C'est un peu de l'accord, ok.
0: Si t'as un 2 roues, passe ton permis moto, t'amuses pas. Tu sais quoi, les mecs en scooter, je suis sûr qu'ils font leur. Ils sont au gaz sur la planche. Après, je suis d'accord, c'est très pratique. La planche est très pratique. Sur quoi on peut pas vous faire changer d'avis? Jennifer est là. Bonjour, Jennifer.
16: Coucou Manu, coucou les Wawa.
0: Bienvenue sur Énergie, on t'écoute.
16: Bah, moi, c'est la douche le soir. C'est
17: Moi, je ne déroge pas à la règle. C'est le dimanche soir, c'est pas le matin.
0: C'est marrant parce que j'en ai parlé en début. Ouais. Je sais pas si t'étais avec nous tout à l'heure à 6h, mais hier soir, j'ai pris une douche avant de m'endormir et j'ai pas pris de douche ce matin.
17: Ah bah ouais, mais c'est moins grave, tu vois, parce que moi, t'as les microbes, tu les as tout enlevés. Tu te mets dans le lit, t'es bien. Que si tu passes la journée là, avec tous les microbes, et après le soir, tu te couches, oh mon dieu, ça me dégoûte.
3: C'est
17: ça
3: dégueu.
17: Ah ouais.
0: Ça fait des années que je le fais.
2: Tu vas pas pleurer.
0: Jennifer, je te trouve pas très sympathique avec moi.
17: Je ne dérange pas sur cette règle là, c'est la mienne.
0: Ouais, mais j'ai compris. Ouais,
17: moi je fais le barbecue à la planche. On a deux voilà.
0: Jennifer est pas très claire dans sa tête, mais on a compris en tout cas qu'il faut pas l'emmerder, Jennifer. Que ce soit bien clair entre nous. Merci beaucoup de nous avoir rappelé, Jennifer. Sur quelle chose on ne vous fera pas changer d'avis, Florent, notre producteur?
2: Le Nutella, ça s'étale avec un couteau et pas avec une cuillère.
1: C'est vrai.
0: Alors, je suis d'accord avec toi.
1: Il y a des couteaux à Nutella en plus.
0: Mais tu as le droit de prendre du Nutella à la cuillère, mais à ce moment-là, c'est pour le bouffer directement dans la cuillère.
3: Oui, mais est-ce que c'est pas génial de l'étaler à la cuillère, qu'il en reste un petit peu dans la cuillère et que tu fasses miam et que tu le termines?
1: Non, parce que si tu veux une deuxième tartine après, tu es obligé de le remettre dans le pot. Et ça, c'est dégueulasse.
0: Ah ouais, non, ça, non.
3: Ça va.
0: Cuillère léchée, cuillère jetée.
2: Exactement.
0: Oh là là là là.
2: Et puis en plus, si tu l'étales avec une cuillère, t'as beaucoup de chances de casser ta partie de pain, c'est n'importe quoi.
0: Oui, non, c'est vrai. Quand t'étales avec
3: C'est que ton pain est fragile, hein, parce que vraiment.
0: C'est toi la fragile.
2: Tu laisses notre pain.
1: T'es malade.
0: Cette discussion devrait être diffusée à l'Assemblée nationale. Anaïs est avec nous. Bonjour Anaïs.
18: Bonjour Manu, bonjour les mamans.
0: Sur quelle chose on ne fera pas changer d'avis? Tu garderas ton opinion.
18: Moi, c'est sur les billets de train ou d'avion. C'est forcément vert sur le papier et pas sur le téléphone. On ne sait jamais ce qui peut arriver.
3: Ah ben bravo la planète.
0: C'est toi la fragile. C'est marrant, mais alors je n'ai plus rien en papier sur tout ce qui est billet d'avion. Mais je vais aller un peu dans son sens parce que ça m'est déjà arrivé d'avoir mon téléphone en rade dans le train.
1: Ouais, mais il te retrouve, non?
3: Oui, avec ta date de naissance et tout, ça va?
0: Et ben non, j'ai dû aller prouver que j'avais mon billet puisque mon billet je ne l'avais que sur le téléphone. Ah non, ça a été un bordel.
3: Ah bon?
0: Ouais, il pouvait pas scanner, non, c'était très compliqué.
3: Okay.
0: Et Florent?
2: Et moi, je suis la personne avec la pochette plastique qui te sort ton billet, qui te dit.
0: Oh non.
2: Alors, c'est pas si bien d'imprimer le billet.
0: Oh là là, ça, je vois.
3: Je faisais ça à l'ancienne.
0: Dans le train, les gens qui ont dans la pochette plastique limite autour du cou et qui sortent tous les billets pour
3: la famille.
2: La photocopie de la carte d'identité, tout ce que tu veux.
0: Les cartes de réduction, tous les trucs.
1: Florent, tu sens quand il se balade dans la rue, il a un petit drapeau et il demande aux gens de le suivre. Tu vois. Il fait la visite guidée.
0: C'est le mini, il a tous les papiers, il rappelle à tout le monde. Vous avez bien pris vos billets?
1: Je le vois là. D'accord.
0: Merci beaucoup Anaïs de nous avoir appelés.
18: Merci, bonne journée.
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0: J'ai le classement des chaînes infos préférées des Français.
3: Vas-y.
0: Alors, CNews est numéro 3. Ensuite, LCI et BFM TV numéro 1. Voilà, d'accord. Pour moi, ça reste trois chaînes avec des vieux le soir qui s'engueulent comme un repas de famille.
3: C'est ça.
1: J'ai l'impression que c'est sûrement la même chose.
3: D'accord.
0: Je passe sur les chaînes de télé, à chaque fois, t'as des gens un peu âgés qui se parlent les uns les autres et qui s'engueulent. C'est vraiment... C'est le repas de Noël qui part en sucette.
3: Exactement.
1: C'est ça. Avec des débats, on n'a pas envie de les avoir. Hein.
0: Et là, c'est filmé. Voilà. C'est la seule différence. Bon. C'était notre analyse du jour. Voilà. Allez, c'est
3: une bonne analyse.
0: Oui, on va doubler votre salaire.
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0: 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Et le résultat, c'est tous les matins.
21: Oui, allô?
0: Où ça décroche vite? Allô, bonjour, c'est Ottilie de la Glacerie dans la Manche?
21: Oui, c'est moi.
0: Ottilie, quel est le seul animateur radio qui double ton salaire?
21: C'est Manu sur Énergie.
0: Eh ben, c'est gagné.
3: Bravo.
0: Ça y est, Ottilie.
3: Oh non.
0: J'ai l'impression qu'elle pleure. J'ai l'impression qu'elle est émue, Ottilie.
21: Merci beaucoup.
0: Ottilie, j'ai l'impression que ça va te faire du bien, ça.
21: Oh oui.
0: Tu touches 1 556 € chaque mois, c'est ton salaire. Je vais te le multiplier par deux. Ça va faire 3 112 € pour toi, Ottilie.
21: Oh mon Dieu.
0: Manu.
21: Waouh. Waouh.
3: Elle passe par toutes les émotions.
0: Ah, c'est beaucoup là, c'est beaucoup pour Otilie là ce matin.
21: Oui. Oh, j'ai tremblé doux.
0: 3 112 euros, voilà, ça va arriver vite pour toi.
21: Oh la vache, wow, merci beaucoup, c'est énorme.
0: Et eh ben c'est le but. C'est le but, c'est que ça te fasse plaisir et que tu sois heureuse et que tu te dises waouh, ça va me faire du bien dans ma vie.
21: Waouh, ouais, de ouf.
0: Et eh ben voilà. 3112 euros, on t'embrasse fort Otilie.
21: Merci beaucoup.
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0: Et Isabelle Nanty, elle est ce soir sur TFX dans le film Les Vengeances de Maître Poutifar.
3: Oh.
0: C'est un nouvel Avenger. Oh. Ressemble à Poutifar. On peut faire un petit tour du studio. Allez, qu'est-ce que vous avez envie de partager avec nous ce matin, Nico?
1: J'ai acheté des boules de bain sur Amazon, parce qu'elles étaient en promo.
0: Les boules de bain, c'est des trucs que tu mets dans l'eau quand tu prends ton bain et ça fait
1: de la mousse et de la couleur. Ouais.
0: Ok, d'accord.
1: Le truc, c'est que j'ai pas de baignoire. Mais il y avait une promo sur Amazon, donc j'ai pris, je me suis dit, au cas où, tu vois, si un jour j'ai une baignoire. Elles étaient hyper belles. Ils appellent ça bombe de bain, c'est 21 euros au lieu de 24, c'est pas mal. Et elles sont en forme de planète. Je trouvais ça hyper beau.
0: Mais à quoi ça sert si t'as pas de baignoire?
1: Bah, je me dis, soit on sait jamais pour moi si un jour j'ai une baignoire, tu vois, parce que ça se garde les boules de bain, j'ai vérifié. Et après, sinon, si je vais chez quelqu'un et que j'ai un cadeau à faire,
0: Nico,
1: qui a une baignoire,
0: Nico,
1: c'était une promo.
0: Objectivement,
1: ouais.
0: T'as un problème avec les achats.
1: Avec Amazon?
3: Oui.
0: Non, mais avec tout.
1: Non, mais là, attends, des boules de vin en forme de planète, j'ai trouvé ça vachement beau.
0: Mais d'accord,
1: planète Mars,
0: mais
1: planète Terre,
0: si la Lune. Si tu t'as pas de baignoire.
3: Non, mais c'est
1: oui,
3: fou,
1: mais c'est ce que je vous ai dit, au cas où.
0: Mais au cas où quoi? Mais à ce moment-là, au cas où je ne sais pas, t'es en appartement, t'achètes une tondeuse, au cas où t'es un jardin dans l'appartement.
1: Bah, en vrai, non, mais s'il y a une vraie promo, c'est l'occasion de le faire, quoi. Non?
0: T'as un souci, hein.
1: Ouais, peut-être.
3: C'est même pas 50%, quoi. Il y a genre 3 euros d'écart.
1: Bah, c'est toujours 3 euros.
0: Il y en a combien, les boules de bain?
1: Il y en a 4.
0: Oh, tu sais comment ça va finir?
1: C'est quoi?
0: En cadeau de Noël pour ta belle-mère.
3: C'est sûr.
1: C'est vrai qu'elle a une baignoire. Ça lui fait peut-être plaisir.
0: Eh ben voilà. Allez. Lorenza, quelque chose à partager avec nous?
3: Jade Phoenix, c'est une livreuse Uber Eats à Los Angeles.
0: Jade Phoenix.
3: Ouais.
0: C'est stylé comme nom.
3: Elle a retenu mon attention parce que, en fait, elle a une technique originale pour avoir un max de pourboire.
0: Ok.
3: On la surnomme Uber Fit, comme les pieds en anglais.
0: D'accord.
1: Qu'est-ce qu'elle fait avec ses pieds?
0: Elle lève tes pieds.
3: Non. En fait, sur chaque photo, elle ajoute ses pieds manucurés. Elle prend la preuve. Tu sais que c'est bien livré, la commande.
0: Ah oui, des fois, il t'envoie une photo de ton colis.
3: Voilà, devant chez toi.
0: Dans la boîte aux lettres. Voilà. Ok, d'accord.
3: Et elle rajoute une partie de ses pieds manucurés sur la photo exprès. Parce qu'elle a plus de pourboire grâce à ça. Ça cartonne.
0: Oh. Et alors, je savais pas que tu pouvais donner des pourboires distance.
3: Ah, tu juste peux, après, ouais.
2: Tu me mets des étoiles et après, ça te dit est-ce que vous voulez laisser un pourboire.
1: Tu peux avant la course ou après la course.
3: Ouais, exactement.
0: Ah, pour les taxis, j'avais ça. Pour les Uber aussi, pour les trucs comme ça, je savais pas pour les livreurs.
3: Pour la bouffe.
0: Ouais. Pour la bouffe. Tu parles de bouffe.
3: Oui, Uber Eats, donc Uber Fit, quoi.
0: Et la bouffe, ils peuvent la laisser comme ça
3: Devant chez toi. Tu peux demander de laisser devant la porte.
0: Ou de la boîte aux lettres et tout. Mais je savais pas.
3: Ouais.
0: D'accord, et elle met une photo de ses pieds.
3: Et ça cartonne de ouf.
0: Putain.
3: Genre vraiment, elle se fait un max de thunes.
1: Mais il y a un des beaux pieds, quoi.
0: Il y a un vrai truc avec les pieds. Hein.
3: Ouais.
0: Sur OnlyFans ou des trucs comme ça.
3: Ah oui, oui,
0: t'as
3: oui.
0: T'as des gens qui ont des comptes de pieds, c'est pas moi qui le sais, c'est mon cousin.
1: C'est un délire.
0: C'est un sujet récurrent quand même.
1: Toi,
0: ça.
1: C'est ta phobie, toi. Toi, t'aimes pas les pieds.
0: Ah bah, j'aime pas voir les pieds. J'aime pas mes pieds, j'aime pas les pieds des autres. Voilà, restez tranquille avec vos pieds, montrez pas vos doigts, là, vos knackis.
3: Moi, j'ai déjà reçu des messages sur Insta pour me demander des photos de mes pieds.
0: Mais non.
3: Bah, si, si.
0: Mais des gens, ils payent.
3: Et même cette année. On m'a déjà demandé, on m'a dit j'envoie de l'argent en retour.
1: Combien?
3: J'ai hésité. Une fois, c'était 300.
0: Non, quoi?
3: 300 euros.
0: Mais
3: la photo.
0: D'où t'hésites? Attends, 300 euros pour une photo?
3: Pour trois photos.
0: 100 euros la photo.
1: Attends,
0: de pied?
3: Ouais.
0: Mais ça te prend une demi-seconde?
3: Ouais, je sais, mais.
0: Oh. Ouais, non, mais c'est bizarre.
3: Bah, l'éthique, quoi. Je me dis, c'est Meyep, il va faire des trucs dessus chelous.
0: Imagine, si c'était totalement anonyme, tu te crées un compte.
3: Ah là, je sais.
0: Un OnlyFans ou un truc, c'est anonyme. Tu l'appelles Fit Délice. ou Délice de pied.
3: Ok.
0: Et c'est anonyme, et les gens s'abonnent.
3: Ouais, ça franchement, si je suis
0: vrai.
3: Si c'est anonyme, bah évidemment. Ah oui.
0: Mais alors pourquoi
3: c'est un max de thunes. Mais je sais pas, j'ai toujours peur qu'au final on finisse par faire un lien entre mes pieds et ma tête. Je sais pas comment. Et qu'on se dise, oh, Délice de pied, c'est Lorenza, tu vois, la meuf de la radio. Et je suis merde.
0: Lorenza, elle maîtrise pas bien. En fait, elle se dit qu'en dézoomant ou en zoomant, ça va suffire. Mais non, en fait.
3: Je sais pas, ça me stresse un peu. Et en vrai, je sais pas vendre comme ça une partie de mon corps. Enfin, j'ai un peu du mal, quoi. Mais c'est vrai que c'est de l'oseille facilement.
0: Ah oui, oui.
3: Bah oui, gagner,
0: ça,
3: quoi.
0: Ça peut monter vite, quoi.
3: Ah ouais.
0: Mais après, ouais. Le truc, c'est. Après,
3: une fois que t'as les pieds,
0: forcément, t'as des gens qui commencent à te demander ce qu'on peut voir la jambe.
3: Le mollet, le genou.
0: Ça monte, ça monte, ça monte.
3: Ouais. Et puis après, t'es à poil, quoi.
0: Ouais, mais t'es blindé de thunes.
3: Oui. C'est vrai.
0: Non, mais si jamais vous l'avez fait, ça m'intéresserait de vous avoir au téléphone.
3: Ah ouais.
0: Est-ce que vous avez déjà fait un truc comme ça, des photos de pieds pour de l'argent, des trucs comme ça, en fait, où vous êtes totalement anonyme,
3: c'est
0: et ça vous fait un peu plus d'argent en plus.
3: Ouais. Et vous pouvez appeler en mode anonyme aussi. Hein.
0: Ah, bah bien sûr, évidemment. Ouais. Bien sûr, on donnera votre numéro de téléphone. Mais
3: bien sûr.
0: Non, vous donnez juste combien ça coûte pour une photo. Non, mais c'est vrai, si jamais. Ou si vous connaissez quelqu'un qui l'a fait. Vraiment, appelez-nous, ça m'intéresse.
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0: C'est le moment de la chanson de la réconciliation, comme tous les mardis. Vous êtes fâché avec quelqu'un. Il y a quelqu'un qui vous en veut. Mais vous, vous avez envie de vous rabibocher. J'aime le mot rabibocher.
3: Moi aussi, je l'aime bien. Quand tu l'as dit, je me suis dit, oh, j'adore.
0: Il rebondit. On va se rabibocher. On a Julien qui est avec nous aujourd'hui. Bonjour, Julien.
6: Oui, bonjour, Manu. Bonjour, ouais.
0: Julien, t'as envie de te rabibocher avec quelqu'un. Raconte-toi ton histoire.
6: J'aimerais bien, oui.
0: Qui est-ce qui est fâché avec toi?
6: Mais en fait, c'est ma femme, Laura. Il y a une semaine, j'ai jeté le ticket de caisse d'une robe et parce qu'elle traînait sur le bureau. Sauf qu'en fait, elle voulait rendre la robe parce qu'elle était trop grande. Et du coup, à cause de moi, elle a perdu 250 euros. Donc là, c'est un peu compliqué de se rabibocher, comme tu dis.
0: Mais elle pouvait pas aller dans le magasin sans le ticket et... Non, il faut une preuve d'achat. Ah oui.
6: Il faut que le ticket soit dessus la robe. Et elle avait posé sur le côté, elle comptait le remettre. Et moi, c'était au milieu des papiers. J'ai jeté machinalement.
0: Bon. Et ça s'est passé quand, ça?
6: Il y a une semaine.
0: Et depuis une semaine, elle te fait la tête?
6: Ah oui.
0: C'est une mission.
3: Bah, c'est normal, hein.
2: C'est une grosse mission.
0: Ah, c'est une mission à 250 euros.
3: Oui.
2: Ça fait chercher cher la robe.
0: Julien, voilà ce qui va se passer. Tu vas nous laisser 10 minutes. 10 minutes pendant lesquelles Florent, le producteur de l'émission, va devoir écrire une chanson. Une chanson qu'il va chanter à Laura. Parce que dans 10 minutes, on va l'appeler au téléphone. Alors, est-ce que vous êtes marié?
6: Non, on n'est pas.
0: Si vous auriez pu avoir une chanson de mariage, un truc comme ça. Est-ce que vous avez une chanson de couple ou alors une chanson qu'elle adore par-dessus tout?
6: Ah, elle, oui, et une chanson qu'elle adore, c'est Conte Partiro d'Andrea Bocelli.
3: Oh, très beau.
0: Oh, mais c'est dur à chanter, ça.
3: Bah, c'est dans les cordes de Flo.
2: C'est dans les cordes vocales que t'as fait.
0: Flo prend des cours de chant lyrique, c'est pas une vanne.
2: Ah, c'est la première fois que je peux évidemment un petit peu.
3: Prouver, quoi.
2: Pousser, quoi.
0: Conte Partiro. Ouais.
2: Il va se faire un kiff.
1: Il va partir en rappel et tout.
0: Écoute, on n'a jamais eu de. C'est de l'opéra, comment on appelle ça? C'est du chant lyrique?
2: Ah, c'est du chant lyrique, là.
0: On n'a jamais eu de chant lyrique en chanson de la réconciliation.
2: Peut-être une raison après, mais.
0: Peut-être que la raison, effectivement, c'est que ça tend. mais non, c'est sa chanson préférée. Bien. Flo a 10 minutes maintenant, Julien, pour écrire des paroles par rapport à votre histoire sur la chanson d'Andrea Bocelli, Conte Partiro. Dans 10 minutes, on appelle Laura, il lui chante la chanson et on va tout faire pour vous rabibocher parce que. Il y a quand même 250 euros en jeu, là.
6: Ah oui.
2: C'est pas n'importe quoi, là.
6: Non.
0: Il va falloir que tu sortes de l'argument dans ta chanson.
2: Il va falloir que je fasse péter l'argument, là.
0: Julien, tu restes avec nous et dans 10 minutes, on appelle Laura, d'accord?
6: Allez, parfait, je veux bien.
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0: Homer qui vont peut-être aller chez Charlotte. Bonjour Charlotte.
1: Bonjour Manu, bonjour les Wawans.
0: Sois la bienvenue parmi nous, j'étais vacances Charlotte. Peut-être que je vais tout faire pour te les offrir. Okay. Parce qu'on va jouer ensemble.
1: Oh,
0: oh. Mais qu'est-ce qui nous arrive? Charlotte, on va jouer ensemble au jeu des 5 mots. Je rappelle les règles. Dans quelques secondes, je vais sortir du studio. Quand je serai dehors, Lorenza va te donner 5 mots. Après chaque mot, tu lui donnes le premier qui te vient en tête. Ensuite, je reviens. Elle fait pareil avec moi. Et dès qu'on a un mot en commun dans nos réponses, eh ben, c'est gagné, les vacances, elles sont à toi. Ok, Charlotte?
1: J'ai tout compris.
0: Eh ben, ça tombe bien parce que je vais pas répéter les règles deux fois. Attention! Je suis avec toi, je crois en toi, je crois en nous, à tout de suite!
2: C'est bon, Charlotte, c'est parti pour le jeu des 5 mots.
3: Masqué.
1: Balle.
3: Sage.
1: Puni.
3: Ascenseur.
1: Montée.
3: Bouclier.
1: Armure.
3: Et massage.
1: Dos.
2: Bon, parfait. Incroyable, aucune hésitation, tout droit.
4: Ouais, ça va y aller, ça va y aller.
2: On va faire revenir Manu.
0: C'était
2: une folie. Aucune hésitation, pas.
4: Très efficace.
0: Charlotte, bravo à toi. Maintenant, le plus dur arrive, c'est moi qui dois répondre.
2: Ouais.
0: Attention.
2: T'es prêt?
0: Pour les vacances de Charlotte, je vais tout donner. C'est parti, on joue au jeu des 5 mots.
3: Masqué.
0: Zorro.
2: Non, c'était balle.
0: Balle masqué, ah, putain, le balle masqué. Elle est forte, Charlotte. Ok, on continue, reste 4 mots.
3: Sage.
0: Image.
2: Non, elle avait dit puni.
0: Sage comme une image pourtant.
2: Oui.
3: Ascenseur.
0: Escalier.
2: Non, elle a dit monter.
0: Oh,
4: ah, aïe.
0: Il reste combien? Il reste 5 mots encore.
2: Non. Bouclier.
0: Armure.
2: Oui.
4: Ouais. Image chevalier.
0: Mais tu sais quoi? C'est grâce aux jeux vidéo.
4: Ah ouais?
2: Pourquoi?
0: Ben parce que en fait dans les jeux vidéo, j'aime beaucoup les jeux de rôle.
2: OK.
0: Et j'aime beaucoup l'univers médiéval fantastique. Et en fait, et t'as des tenues que tu dois mettre.
2: Ça t'a fait penser à ça.
0: Tu vas récupérer, et l'important quand t'es un chevalier justement ou un personnage, tu récupères un bouclier et une armure.
2: OK.
0: Tu vois ce que je veux dire?
2: Eh ben parfait hein.
0: Ah, oh, il reste
2: un dernier
0: mot. Ouais.
2: Massage
0: cardiaque.
2: Non, elle avait dit le dos. C'est pas
0: pas
2: le même délire.
0: Charlotte, un mot en commun, mais ça suffit pour gagner. Voilà.
1: Oh là là, c'est ouf. Merci.
0: C'est gagné. Tu repars avec 2 000 € pour partir en vacances dans les campings Homer. Bravo à toi, Charlotte.
1: Oh, merci à vous. Merci.
0: Eh ben, merci à toi. Bravo. Et tout est mieux.
2: Ouais.
0: Charlotte, tu pars en vacances, tu vas te régaler.
1: Oh, bah, je pensais à vous. Hein.
0: Fais-toi plaisir. Gros bisous.
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0: 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Et on va retrouver Julien. Julien, rebonjour à toi.
7: Oui, rebonjour Manu.
0: C'est la chanson de la réconciliation, comme chaque mardi. Vous nous appelez et vous nous dites avec qui vous êtes fâché. Et on va tout faire pour vous rabibocher en chanson. Julien est fâché avec sa femme Laura. Enfin, c'est surtout Laura qui est fâché contre Julien, parce que Julien, il a jeté un ticket de caisse d'une robe qu'il avait vu traîner. Le problème, c'est que sa femme voulait rendre la robe. Sans le ticket de caisse, eh ben, ils peuvent pas la rembourser. Donc, du coup, il y a 250 € qui sont perdus, donc elle lui fait la gueule. Julien, nous allons avoir dans quelques secondes Laura normalement au téléphone, et nous allons lui chanter une chanson. Sur un air, tu nous as dit que c'était sa chanson préférée, c'est ça?
7: C'est ça, oui.
0: Andrea Bocelli, Conte Partiro. C'est Florent, le producteur de l'émission, qui adore chanter, qui va s'en occuper.

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Laura, t'aurais dû demander un ticket dématérialisé. C'est mieux pour la planète. Les robes, Julien s'en fout. Il t'aime en short, en jean et même en ballerine.

0: Super,
1: Florent. Le mec est rouge.
2: Et un strepsil.
1: Et il nous l'a envoyé, celle-là.
3: Et il a tenu la note.
1: Alors, Laura, t'es pas épaté?
4: Ah, si, franchement, très belle performance. Franchement, bravo.
1: Et là, elle nous dit, mais je suis quand même pas chez. Laura, c'est le message que voulait te faire passer Julien ce matin.
4: Oui. Je comprends bien, moi je suis encore un tout petit peu fâchée, mais voilà, la prochaine fois, touche plus à mes affaires.
5: Julien, Laura au resto et puis c'est réglé.
0: Oui, ça marche toujours.
4: Je mettrai ma belle robe trop grande.
0: Je t'achèterai une robe.
5: Voilà. Et tu vends l'eau sur Vinted et tout est réglé.
1: Allez,
5: c'est bon.
1: Hop là, tu n'avais pas besoin de chanter. Laura, Julien, je vais vous offrir à tous les deux, comment dire, dans le tissu. Je vous offrirai à chacun le t-shirt Manu sur énergie et à chacun aussi le mug Manu sur énergie. Comme ça, tous les matins, vous penserez à nous.
0: Ah, super.
4: D'accord, parfait, merci.
1: Encore une mission accomplie pour Flo et sa belle chanson de la réconciliation.
2: Bravo, zéro fâcherie. Continue.
1: Laura, Julien, merci d'avoir été là avec nous.
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1: Aujourd'hui, on est mardi. Ce que je dis à chaque fois, c'est la journée, c'est comme de la pâte à modeler.
5: C'est vrai.
1: Vous en faites ce que vous voulez. Et Lorenza, aujourd'hui, elle a décidé de cette pâte à modeler d'en faire une petite figurine de Michael Jackson. Parce qu'elle va aller enfin voir le film ce soir.
5: Oui, c'est bon, c'est acté. Je vais ce soir.
1: Cool.
5: Je vous dirai si c'est bien.
1: Demain, tu nous fais une analyse.
5: Oh la prof, la pression.
8: Après, ça a l'air bien, ça cartonne partout dans le monde.
5: Ouais, apparemment, c'est top. Moi, on m'a dit que du bien, donc j'espère quand même.
1: Mais je connais personne qui a été le voir, moi.
5: Bah écoute, je te dirai demain.
1: D'accord.
5: Rendez-vous demain.
1: Ok, voilà. J'ai hâte.
5: Ah oui, tu m'attends que ça.
8: La critique ciné, vite.
1: La critique cinéma de Lorenza demain.
8: Ah oui.
5: Mais jugez-moi, mais vous serez peut-être épaté.
1: Ah non, mais on te juge pas.
8: Okay, non, mais okay. C'est vraiment.
1: On a hâte de savoir. Ouais, tu vas arriver en moonwalk à la radio. J'adore le film.
8: Elle va découvrir une nouvelle passion.
1: On va écouter Vita. Gims aussi arrive dans le quart d'heure. On va s'apprendre des choses les uns les autres avec les infos aléatoires du monde dans 5 minutes. Mais avant ça, c'est parti. Les 8h05, on double votre salaire.
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1: 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Tous les jours, ça vous arrive deux fois par jour. À 7h05 et 8h05, on vous appelle en direct pour doubler votre salaire. La deuxième fois de la matinée, c'est maintenant et ça vient de décrocher. Allô, bonjour, c'est Elliot de Pierrefort dans le Cantal.
9: Oui, c'est ça.
1: Elliot, quel est le seul animateur radio qui double ton salaire?
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1: Bah c'est gagné.
9: Bravo.
1: Elliot, c'est gagné.
9: C'est cool.
1: Bah oui, c'est cool. Tu touches chaque mois 689 €. On va le multiplier par deux. Ça va faire 1378 €.
9: Oh, c'est génial.
1: 689 €, ça va être un temps partiel, non?
9: C'est des remplacements, en fait.
1: Ah, d'accord. C'est
9: aléatoire. Et du coup, c'est pour ça que...
1: D'accord.

0: On t'appelle quand on a besoin de toi, quoi.
1: C'est ça.
0: Tu es agent de collecte des déchets.
1: C'est ça.
0: C'est-à-dire que tu vas récupérer les déchets ou alors tu apprends aux gens comment collecter les déchets, tout ça?
1: Non, je collecte les déchets dans les conteneurs. On passe par, on fait des tournées avec un camion poubelle.
0: Ok. Et voilà. Est-ce que tu t'y connais en tri? J'ai une vraie question.
1: Soit il y a des poubelles vertes.
0: Oui.
1: En fait, c'est tout ce qui est enfoui, c'est ordures ménagères. Et après, il y a ce qu'on appelle les poubelles jaunes, c'est tout ce qui est recyclable.
0: Alors ça, je l'ai. Ça, jusque-là, on est pareil. Maintenant, ouais. Non, j'ai une question. Parce que dans la poubelle jaune, par exemple, on dit, on met les emballages plastiques.
2: Oui.
0: Ok.
2: Oui.
0: Mais quand on a un petit bout de plastique qui fait genre 3 cm sur 4, est-ce que ça va dans le recyclage ou est-ce que ça va dans la poubelle verte?
2: Ah, c'est une bonne question.
1: Tout ce qui est plastique, en général, ça va quand même dans le recyclage.
0: Donc, même si c'est un petit bout.
1: Oui.
3: On avait ça sur les enveloppes, notamment, là. C'est les enveloppes, parfois, il y a un petit bout de plastique, il y a du papier autour, et au niveau du nom, il y a
2: du plastique. Normalement, on nous dit qu'il faut l'enlever.
0: Et bien alors, personne n'est d'accord là-dessus.
3: Ouais.
1: Normalement, ça va dans le recyclage.
2: Normalement,
0: oui.
3: C'est normalement qui pue.
0: En plus, ça dépend des fois, ça change de région en région.
2: Ah ouais.
0: Parce que chez moi, je mets le plastique et le papier en même temps. Mais il y a des endroits où tu mets le plastique d'un côté et le papier de l'autre.
2: Ah ouais.
0: Il y a même des endroits où tu mets le papier jaune d'un côté, le papier vert. Non, je déconne.
2: C'est trop compliqué.
3: Personne n'est d'accord.
0: Elliot, le truc qui va mettre tout le monde d'accord, c'est qu'on te double ton salaire. 1378 €, ça va vite arriver pour toi.
1: Ah, c'est top, je vous écoute tous les matins, c'est génial.
0: Eh ben merci à toi d'être là avec nous.
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0: Avant ça, c'est parti, voici comme chaque jour les infos aléatoires du monde. On s'apprend les choses les uns les autres. Allez Nico.
3: Il existe un nombre limite d'amis qu'on peut avoir.
0: Comment ça?
3: Ce nombre limite, ça s'appelle le nombre de Dunbar. C'est l'inventeur de ce truc-là. Il s'appelle Robin Dunbar. Et en fait, il y a environ 150 relations sociales stables maximum qu'on peut avoir dans une vie.
0: C'est au bout de 150, on n'arrive plus à créer une nouvelle relation.
3: Exactement. Donc, si tu veux créer des nouvelles relations stables, qu'on appelle stables, donc après, ça peut être même des collègues de boulot, etc. Mais il faut en enlever pour pouvoir en rajouter. C'est que tu peux pas faire plus, quoi.
2: Faut faire un tri, quoi.
0: Ça doit être tellement sympa. Tu dis à quelqu'un, je suis désolé.

0: Oui, les hommes qui ont eu de la barbe tôt dans leur vie, ils ont plus de chances de perdre leurs cheveux.
1: Oh, je suis l'exception qui confirme la règle.
0: Ah ouais?
1: Parce que moi j'ai eu de la barbe en 5e, je me suis rasé pour la première fois.
2: Non!
1: Oh. Ah si, ouais.
0: En 5e?
1: J'avais pas mal de duvet et avec mon père, du coup, il m'a appris à me raser. Et pour le coup, j'ai une belle touffe hein, de cheveux.
0: Bah alors, ça veut dire que t'as une bonne génétique.
2: Attends, t'as une belle touffe, je suis désolé, mais ça remonte un petit peu quand même, hein.
1: Quoi?
2: Bah ça, oui, ça, t'as un petit
1: je
2: peu.
1: Je rigole.
2: Bah non,
1: dégarni?
2: Ouais, un petit peu sur les côtés.
0: Bah
2: sur
0: oui, jamais de la vie, avec une touffe.
2: Non, bah ouais. Non,
0: t'es jaloux.
2: Excuse-moi, je connais depuis quasiment 20 ans Nico, je peux dire que t'as le front dégarni.
1: Ah mec, ça va, toi, dès qu'il y a un coup de vent, ton front il brille.
2: Alors ça, c'est sûr, avec ton vent, le coup de vent il va pas te faire envoyer.
0: Que se défoncer.
2: Non, je sais que t'as mis le cheveu, c'est moi qui me dégarnis.
0: Mais t'as peut-être eu de la barbe jeune.
2: Mais non.
1: J'ai vraiment que creuse, le Reza.
2: Tu sais quoi? J'ai que de la merde.
0: Ça va aller.
2: Bon, j'ai des infos moi aussi à vous donner. Je vais vous donner des anagrammes.
1: Okay.
2: L'anagramme du mot guérison, c'est soigneur.
0: Oh, c'est génial!
1: C'est beau, ouais.
2: L'anagramme de chien, c'est niche.
0: Mais c'est ouf! Ah, c'est bon.
2: Et j'en ai un dernier, je suis désolé. L'anagramme de police, c'est picole.
0: Ah. C'est comme ça.
2: Pardon, excusez-moi, c'est comme ça, c'est un anagramme. J'y suis pour rien. J'ai une autre info encore. Vous voyez tout ce que c'est qu'une autopsie?
0: Bien sûr.
1: Oui.
2: Eh bien, la première autopsie enregistrée de l'histoire a été pratiquée sur Jules César.
0: Oh, c'est ouf!
1: Ouais. Stylé.
2: C'est sur Jules César que ça a été pratiqué. Il a reçu.
0: Pourquoi? Poignardé.
2: Il a été poignardé, ouais. Mais il y a eu plein de coups de couteau, quoi.
0: Ok. Ouais.
2: Donc ça devait être compliqué l'autopsie. Enfin, c'était.
0: Il devait plus rester.
2: Ouais. Bah, plus grand chose déjà au départ. Ensuite, c'est la première autopsie, donc il savait pas comme.
0: Trop comment
2: ça. À mon avis, ça s'est terminé. C'était les pâtes bolognaises à la fin. Le truc, c'était. Pardon, respect à Jules César.
3: Salut, c'est Gims. Soleil, sous ton corps. Gims, 4 lettres, comme Manu. Coïncidence? Non, je crois pas. Ça s'appelle le destin.
2: Et voilà, regardez, Gims est là. Gims, il parle. Gims, il chante.
0: Waouh.
2: Oh,
0: c'est fort, ça.
2: C'est les années d'expérience radio, hein, ça. On peut faire un petit tour du studio. Allez, qu'est-ce que vous avez envie de partager avec nous, Lorenza, Nico?
0: Moi, j'ai un truc.
2: Ok.
0: Ma meilleure pote, elle part une semaine en Italie dans un mois.
2: D'accord.
0: Et elle a déjà fait sa valise.
2: Pendant un mois?
0: Ouais. Genre, elle est faite, elle l'a mise à côté de la porte d'entrée.
2: Et elle est fermée?
0: Elle est fermée.
1: Je trouve ça cool.
0: Et.
2: Mais les habits à l'intérieur, ça va. C'est renfermé, quoi.
0: Bon, non, je sais au sec.
2: C'est froissé.
0: Bah
2: c'est...
0: non, elle a tout bien repassé, tout est plié, tout est machin, nickel. Mais moi, je l'aurais fait le matin même, quoi. Elle et moi, c'est les opposés, quoi. C'est vraiment pas la même chose.
2: Alors, je fais pas le matin même, mais la veille, moi. Justement, parce que je me dis, sinon, les habits, ils sont trop enfermés dans la valise.
0: Non, mais tu sais, elle a apporté un petit steamer, machin, pour défroisser. Enfin,
1: elle est organisée.
0: Elle est très organisée.
1: C'est
0: tout
1: bien,
0: est
1: ça.
0: Nickel, tout est fermé. Non, tout
2: un
0: est.
2: Un mois avant.
0: Mais, j'ai pas,
1: mais c'est cool.
0: Elle me filme ça et je dis, mais pourquoi?
2: Attends, Nico, il est comme un doux.
1: Depuis
2: une minute, il va dire.
0: C'est trop bien.
2: C'est quoi?
1: Qu'est-ce qu'il y a? C'est ce qui fait qu'à chaque fois qu'elle passe du coup dans l'entrée, elle voit la valise et elle se projette, quoi. Elle sait qu'elle part en vacances. C'est un petit rappel de je pars en vacances.
2: Ou alors.
1: Je trouve ça positif.
2: Ou alors, en partant au boulot, elle sait qu'elle part pas en vacances.
0: Ah oui.
1: Question de point de vue.
0: Je trouve ça fou.
2: Ah, mais la valise un mois en avance.
0: C'est beaucoup trop en avance.
2: Je sais pas si vous avez des trucs que vous faites tout le temps en avance. Comme ça,
1: choisir mes vêtements pour le lendemain, moi.
2: Ah, mais ça, c'est pas beaucoup d'avance.
1: Moi, je le fais. Ouais, mais je le fais toujours la veille ou l'avant-veille, tu vois. Parce que comme on se lève tôt, j'ai pas envie de prendre des trucs par des pieds et d'être déçu et de passer une mauvaise journée.
2: Excuse-moi, mais.
0: Deux jours avant?
2: L'avant-veille, comment tu mets?
1: Ouais, ça. Comment
2: tu
1: fais quoi?
2: Bah, tu fais deux tas différents?
1: Ah, je fais deux tas différents et tu sais, c'est dans ma salle de bain. À côté de ma douche, j'ai un petit tabouret et je mets mes vêtements là-dessus, je les prépare.
2: Donc tu mets deux jours de vêtements en avance.
1: Exactement, ce qui fait que je sais.
0: Mais si t'as plus envie de porter ça le jour J?
1: Alors je peux changer, mais après je change peu parce que j'ai trop peur justement, je te dis, d'être déçu. Ça m'est déjà arrivé de rentrer chez moi après la radio et de me changer parce que j'étais pas bien.
2: Cette discussion me fait incroyablement chier.
1: Sérieux?
2: Parce que vraiment les vêtements à choisir, c'est un truc, ça me saoule.
0: Ah oui, mais c'est vrai, mais toi c'est ta femme qui les choisit.
2: Oui, avant, comme effectivement ça me saoulait et que je mettais n'importe quoi, n'importe quand, ma femme a dit, écoute, je m'en occupe, et la veille elle me les prépare et je les découvre le matin.
0: C'est
2: ça
0: très
2: touche
0: mignon,
2: pas
0: ça.
2: Florent?
4: Et je fais exactement comme Nico, et si je peux me permettre, moi je mets dans l'ordre d'enfilage. C'est-à-dire que d'abord le t-shirt, ensuite le jean, le
1: ça
4: pull,
1: c'est bien. Ça.
4: Comme ça tout est clac-clac-clac.
2: Il me semble que t'as oublié de mettre ta caleçon aujourd'hui, du coup. Qu'est-ce que vous faites toujours en avance? Est-ce qu'il y a un truc que vous savez? savez, vous le faites en avance.
0: Ouais, écrire les messages d'anniversaire pour mes proches. Je le programme pour que ça s'envoie à minuit pile.
2: Ah bon ?
0: C'est le seul truc que je fais un peu en avance, ouais.
2: Mais tu fais en avance, genre tu peux le faire 6 mois en avance ?
0: Alors peut-être pas 6 mois, mais genre un bon mois, quoi. Genre si j'ai l'inspi, que je vois la personne.
1: Je trouve que ça enlève de la spontanéité, tu vois.
0: Bah, sur le moment, minuit, c'est spontané.
1: Ouais, mais enfin, justement, si la personne elle pense vraiment à toi, tu vois, elle se réveille à minuit et elle envoie le message.
0: Mais
1: ce qui fait que toi t'es content, tu te dis putain, il y a Lorenza qui est la première à avoir pensé à moi. Pas du tout, elle l'a fait 2 semaines avant.
2: Attends, je vais dire un truc. Personne ne se réveille à minuit pour souhaiter un bon anniversaire à quelqu'un.
0: Hein. Moi ça m'arrive tout le temps. Moi aussi à l'époque.
1: Moi c'est un concours.
0: Quand je travaillais pas le matin avec vous, je le faisais. Ouais.
1: Mais moi dans ma famille, je suis le premier envoyé à ma mère. Je vais être l'enfant préféré.
2: Non, c'est moi qui l'envoie en premier à ta mère.
1: À 23h59.
2: C'est entre ta mère et moi. C'est une autre histoire. Je t'aimerais comme mon fils. Mais bon,
1: on passe à autre chose.
2: Quel est le truc que vous faites toujours en avance? Je suis en train de me poser la question, je crois que je ne fais rien en avance.
0: Si, il y a de fait quelque chose, un seul truc que tu fais.
2: Bah non, je suis...
0: C'est impossible.
2: Je garde toujours un peu derrière les choses. La valise, c'est... mais des fois je la fais même le jour même et je suis en retard.
1: Toi t'es un mec d'urgence toi.
2: Alors tu sais, il y a souvent qui disent, moi je suis bon dans l'urgence.
0: Moi, ouais,
1: c'est ça.
0: Moi j'adore ça.
2: Et bah moi je suis même nul dans l'urgence. Mais comme je suis nul dans l'avance aussi, tu vois, ça fait le truc quoi.
4: En fait tu fais des raclettes en avance parce que t'es déjà en train de faire des raclettes pour l'hiver à venir.
2: Oui, mais il n'y a pas d'avance, il n'y a pas de retard. Pour moi, il n'y a pas de saison de raclette. Donc voilà.
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2: Et une question simple qu'on se pose depuis maintenant un quart d'heure. Qu'est-ce que vous faites toujours en avance? Une copine, la meilleure amie de Lorenza, part en vacances dans un mois. Elle a déjà fait sa valise, elle la met devant sa porte.
0: C'est ça, tout est fait, tout est prêt.
2: On est sur un haut niveau.
0: Là, moi, j'avais jamais vu ça.
2: En avance.
0: Ouais.
2: Nico, je savais pas non plus. Nico,
1: il
2: prépare ses vêtements 2 jours à l'avance.
0: C'est ouf.
2: Ça, c'est incroyable. Qu'est-ce que vous faites toujours en avance? Samuel est avec nous. Bonjour, Samuel.
6: Salut Manu, salut Léo, moi.
2: Bienvenue sur Énergie, Samuel. Qu'est-ce que tu fais toujours en avance?
6: Alors moi, Manu, ce que je fais à l'avance, c'est mes menus pour manger chez moi. Et comme ça, ensuite, pour faire les courses, c'est plus facile. Et comme ça, je suis moins tenté pour acheter d'autres choses, on va dire.
0: C'est mon rêve de pouvoir faire ça.
2: Oh là, il y a un truc qui s'appelle le batch cooking. Ouais. Je sais pas si vous avez déjà entendu parler.
0: Je rêve de pouvoir faire ça.
2: Toi, Samuel, tu fais tes menus à l'avance. Il y en a, ils font carrément la cuisine en avance. Le dimanche, ils font toute leur semaine.
0: Moi, j'ai acheté les Tupperware, mais j'ai pas encore réussi à m'y mettre.
1: C'est triste. Pour l'instant, ils sont vides.
0: Voilà.
2: Alors moi, j'ai des Tupperware, mais j'ai plus les bons couvercles par rapport aux.
0: Ah merde.
1: Tu peux pas quoi.
2: Le Tupperware, c'est un sujet dont on parlera un jour dans l'émission. Il y a quand même un vrai truc à dénoncer là-dessus.
0: C'est vrai. Mais bravo.
2: Mais félicitations. Mais comment tu fais tes repas? Tu y cuisines?
6: Ah bah après, je regarde un peu sur TikTok ou sur Google pour me donner des idées. Et puis après, bah je les mets sur mon téléphone. Et après, quand je fais les courses, bah je prends les ingrédients qu'il faut quoi.
1: Attends, c'est toi alors qui regarde des recettes et qui les fait ensuite.
0: Ouais, parce que nous on les enregistre, on les fait jamais.
1: Ouais, c'est ça. Bravo Samuel. Ouais,
2: je peux regarder sur mon téléphone, j'ai 16 450 recettes.
0: C'est sûr,
1: exactement.
2: Mais, en fait, mais parce que sur Instagram, ils te font une recette, ça a l'air tellement
0: hyper
2: bon.
0: Hyper simple. Ouais,
1: là, j'ai une tarte tatin à la tomate que je veux faire cette semaine. Ah, j'ai vu.
2: Moi, j'ai le record de recettes de pâtes.
0: Les
2: pâtes, à chaque fois qu'ils te montrent des pâtes, ça a l'air mais tellement bon.
0: Ouais, moi c'est des gâteaux.
2: C'est incroyable. Les gâteaux.
0: Ah, moi c'est les gâteaux, les cookies, les machins.
1: On ouvre un restaurant. Hein.
0: Oui, c'est vrai.
2: Bah, on peut ouvrir un restaurant, mais on montre que les recettes, on fait pas les plats. Merci beaucoup Samuel de nous avoir appelé.
6: Salut, merci, bonne journée.
2: Belle journée à toi. Sophie est là aussi. Bonjour Sophie.
7: Bonjour, salut Manu, salut les Wawa.
2: Sophie, qu'est-ce que tu fais toujours en avance?
7: Alors moi, je fais toujours le plein d'essence à l'avance. J'ai trop peur de tomber en panne et de devoir pousser la voiture.
2: Genre à partir de combien de kilomètres tu fais le plein d'essence? Il te reste combien quand tu le fais?
7: Bah, je suis à la moitié de la jauge, en fait.
2: Ah oui?
7: Dès que je passe en dessous, c'est le stress.
2: C'est marrant parce que je crois qu'il y a deux équipes. Il y a ceux qui sont comme toi, hyper stressés et qui le font à la moitié. Et il y a l'autre équipe à laquelle j'appartiens moi. Je tente de battre mon record.
1: Toi, t'as fait 1 kilomètre, non?
2: J'ai 0 kilomètre.
1: Ah, carrément?
0: Ça, c'est trop stylé.
2: Je suis arrivé, en fait, j'avais 1 kilomètre. Je suis arrivé à la station essence, il y avait marqué 0 kilomètre.
0: Wow.
2: Fort. Pour moi, honnêtement, j'ai réussi ma vie.
0: Oui. Franchement, t'as gagné. Et tu dis aux gens qui s'inquiètent, je connais ma voiture. Hein.
2: Et voilà.
0: Je la connais. Hein.
2: 0 kilomètre, qui mieux que moi?
4: Après, là, quand tu connais bien ta voiture, parce qu'une fois que t'es à la réserve, t'es censé être à zéro, mais t'as quand même des kilomètres de secours dans ta réserve. Quand
2: ah
4: tu
2: bon
4: connais ces kilomètres-là, C'est là tu où t'es meilleur.
2: T'as des kilomètres de secours de secours.
4: Bah oui, quand t'es sur ta réserve, quand t'arrives, t'as encore un petit peu.
0: Ah mais non, parce qu'il a utilisé sa réserve.
1: Non, la réserve, c'est justement genre
2: réserve.
1: La réserve, c'est genre t'as 90 km et il faut aller à la pompe.
2: Mais en fait,
1: là, c'est quand il arrive à zéro.
2: Mais oui, en fait, la réserve, c'est juste qu'il t'indique qu'il te reste 30 km ou voilà.
4: Oui, mais quand t'arrives à zéro, il t'en reste encore un petit peu.
0: Ouais, pour être sûr, je crois. Ouais.
4: Bah sinon, ça s'arrête pas d'un coup.
1: Ça va pousser ce week-end, j'ai l'impression. On va pousser la voiture.
4: Je dis ça, c'est vraiment.
2: Non, parce que là, c'est un défi.
0: Ouais, mais prends-le.
2: Alors, ce qu'il faudrait, c'est que j'arrive à la station essence à 0 km et que je tourne. Et là, il y a marqué moins 1, moins 2, moins 3. Je suis putain incroyable.
1: Génial. J'ai encore 200 bornes.
2: Sophie, merci beaucoup de nous avoir appelés.
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2: C'est le rendez-vous des sondages du matin. Tout le monde participe, on y va. 22% des salariés estiment que leur entreprise devrait leur payer ça chaque jour. Ça, c'est quoi, Florent, notre producteur ?
4: Les transports ?
2: C'est pas les transports.
0: C'est un objet ?
2: C'est pas un objet, non. C'est les...
0: Non. C'est compliqué. Okay.
2: Non, c'est pas un objet. Nico ?
1: C'est lié au trajet quand même ou pas du tout ?
2: Rien à voir avec le trajet.
1: Non ?
2: Okay. Non, rien à voir.
4: C'est lié à la temporalité, c'est en début de journée ?
2: C'est complètement en début de journée.
0: Ah !
2: Ah oui.
0: Le café.
2: C'est pas loin, c'était le petit déjeuner carrément.
0: Ah oui.
2: 22% des salariés estiment que l'entreprise devrait leur payer le petit déjeuner.
1: T'es censé le prendre chez toi normalement. Et oui. Quand t'arrives, tu bosses quoi.
2: Oui.
1: Non, parce que sinon tu perds facile une demi-heure, trois quarts d'heure, oui, hein, tu vas prendre ton petit déj.
0: Si tu fais commencer les gens une demi-heure plus tôt, mais que tu leur payes le petit déj.
2: Ils vont bosser à la même heure du coup, puisqu'ils ont repris leur petit déj pendant une demi-heure.
0: Oui, c'est vrai.
1: Non, Lorenza, elle veut juste un truc gratuit.
2: C'était une petite boîte et qu'on doit genre trois personnes.
0: Oui.
2: Bon, mais quand t'as 250
0: non,
2: personnes.
0: Non, c'est plus compliqué.
2: C'est le buffet, quoi. Faut que t'aies une salle de petit déjeuner en fait.
0: Ouais, c'est compliqué.
2: Les ventes de ce produit augmentent de 50% à partir du mois de mai. Quel est ce produit ?
4: Crème solaire ?
2: C'est pas de la crème solaire.
0: C'est pour les fleurs ?
2: Rien à voir avec les fleurs.
1: Est-ce que ça se mange ?
2: Non, alors surtout pas.
0: Ah, surtout pas.
2: Non, surtout pas. Aurélie au standard.
8: J'aurais dit les maillots de bain.
2: Alors le maillot de bain se mange pas, effectivement.
8: Ah oui, pardon.
2: Mais c'est pas ça. Non, mais justement, ça ne se mange pas. T'es dedans, mais c'est pas ça. Lorenza ?
0: Est-ce que. Bah non, j'avais un truc avec le maillot de bain, mais ça n'a rien à voir avec la plage.
2: Ah, rien à voir avec la plage.
4: Est-ce que c'est
2: lié au... Non, rien à voir avec la plage.
4: Est-ce que c'est lié aux moustiques ?
2: Complètement. Enfin, complètement. Ah. Oui, avec les moustiques, oui.
0: Bah de l'anti-moustique.
2: Bah c'est de l'insecticide, okay. Tout simplement.
0: Ah oui. Ah, oui.
2: De façon globale pour tous les insectes, quoi.
0: Ah d'accord. Donc on est en plein dedans là.
2: C'est oui absolument, ça va augmenter. Si vous voulez vraiment faire un bon business, faut sortir l'insecticide. Voilà. On le fait en moyenne 6 fois durant un premier rendez-vous. Qu'est-ce que ce sera, Lorenza ?
0: Se toucher les cheveux.
2: Je ne sais pas, peut-être, mais c'est pas ça. Nico ?
1: C'est avec son portable ?
2: Non. Pas non. Avec le portable, non.
4: Rigoler ?
2: Rigoler, non.
0: C'est quelque chose qu'on dit ?
2: Oui. Oui, c'est quelque chose qu'on dit. Et on le fera 6 fois durant un premier rendez-vous.
0: On fait des compliments ?
2: C'est pas des compliments, Nico ?
1: On critique quelqu'un ?
2: Non.
0: On ment.
2: Bonne réponse. On le fait en moyenne 6 fois durant un premier rendez-vous, on ment.
1: C'est arrivé assez naturellement chez Lorenza.
0: Non, mais...
1: Ça sent le vécu.
0: En ce moment, je sors plus trop. C'était ouais. Avant ça, tu ouais. Vois. Genre, mais non, je préfère des soirées chill, appart. Oh. Alors
1: ah
0: que
1: oui, j'aime la lecture. Oui, j'aime la lecture. Oui, je fais du sport.
0: Exactement.
2: Oui, j'ai préféré Le Seigneur des Anneaux en livre qu'en film.
1: C'est vrai que 6 fois, c'est pas beaucoup.
2: J'ai peut-être la. 6 fois par heure, peut-être. J'avais pas la fin du sondage.
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2: Qu'est-ce que vous faites toujours en avance ? Il y a une copine de Lorenza qui fait sa valise en avance un mois avant.
0: Ouais.
2: Elle part dans un mois en vacances, elle a déjà sa valise devant.
0: Elle m'a envoyé la vidéo, j'ai halluciné.
2: Écoute, ouais. Elle est comme ça. Qu'est-ce que vous faites toujours en avance, Florent, le producteur ?
4: Moi, je re-regarde la saison de la dernière saison d'une série avant de commencer la nouvelle saison qui va sortir.
2: Oula. Alors c'est pas en avance, ça c'est en...
4: Si, je re-regarde la dernière saison. Je l'ai déjà vue, mais je la regarde encore pour être sûr de rien oublier.
2: Alors en fait, le sujet, c'est plus quelque chose qu'on fait en avance alors qu'on a le temps de le faire. Tu vois ce que je veux dire ?
4: Ouais, c'est pas faux, ouais. Je vais essayer de réfléchir en avance.
2: Mais attends, tu interviens quand tu veux dans l'émission sur un sujet autre que le truc dont on parle, il n'y a pas de problème.
1: Moi, j'adore les pâtes bolo.
2: D'accord, Florent. On a Eva qui est là. Bonjour, Eva.
10: Salut Manu, c'est plus pour moi.
2: Bienvenue sur Énergie, Eva. Qu'est-ce que tu fais toujours en avance ?
10: Alors moi, je fais toujours mes cadeaux de Noël en septembre. Tout le monde se moque de moi jusqu'au 23 décembre quand ils courent dans les magasins et que moi, je suis tranquille. Mais par exemple, cette année, j'ai déjà pris de l'avance.
2: Là, t'as déjà des cadeaux de Noël.
0: En mai ?
10: Ouais, j'ai déjà commencé, j'avoue tout.
0: J'avoue un peu respect. Moi, je trouve ça incroyable.
2: On rappelle évidemment, c'est important pour les enfants que le Père Noël offre les cadeaux pour les enfants. Et que là, nous parlons des cadeaux adultes. Que les adultes s'offrent entre eux parce qu'ils sont jaloux, évidemment, parce que le Père Noël n'offre pas de cadeaux aux adultes.
0: Oui.
2: D'accord. Mais pourquoi tu le fais autant en avance maintenant? En plus, maintenant, avec.
0: C'est moins cher, je crois.
2: Oui, mais avec les. Oh, je crois pas.
1: Bah non, c'est pas les seuls en plus en ce moment.
10: C'est pas forcément moins cher, mais tu gagnes du temps déjà, parce qu'il y a de la couille dans les magasins en décembre. Et en plus de ça, j'étale mes paiements toute l'année.
0: Ah ouais, malin de fou.
2: Ça c'est pas mal. Ça c'est pas mal.
10: Du coup, je peux partir au ski au mois de janvier.
0: Elle est trop forte.
2: Ah ouais.
0: Eva, je sais pas si t'es un rat ou si t'es trop forte, un génie. Je sais pas, t'es un mélange.
2: Moi, je fais autre chose. J'arrive au même résultat que toi. J'offre pas de cadeaux.
1: Ah. Alors là, on sait si t'es un rat ou pas.
2: Pardon. Merci beaucoup, Eva, de nous avoir rappelé.
10: Bonne journée à tous.
2: Belle journée à toi. Alors excusez-moi, mais nous avons une breaking news.
0: Oula. Qui passe tout.
2: Parfois, l'émission est interrompue.
0: Oui.
2: Parce qu'il y a une info qui passe au-dessus de toutes les infos. Il y a même pas 10 minutes, on parlait de la réserve de voiture.
0: Ouais.
2: Et je disais que j'étais arrivé à une station essence. J'étais extrêmement fier. J'étais arrivé avec marqué 0 km. Et là, on a commencé à dire, mais il paraît que quand c'est marqué 0 km, il y a encore en fait des kilomètres.
0: Ouais.
2: Genre, il y a une réserve de la réserve. Nous avons Julien au téléphone avec nous. Bonjour Julien.
8: Bien le bonjour Manu, les ouin-ouin. Bien le bonjour.
0: Bien le bonjour Julien.
8: Attendez, parce que chacun qui est là, vous êtes dans la voiture, il vous a entendu, il vous a reconnu. Et donc, oui, la voiture, oui, on peut aller bien plus loin que les 0 km, hein, Manu.
2: Alors, Julien, alors tu nous as appelé pour nous le dire ça, mais est-ce que, t'as des preuves? Est-ce que tu es spécialiste là-dedans?
8: Oh, oui.
2: On t'écoute, en fait
8: déjà serrer les fesses oui et non quand j'arrive à la pompe parce que j'ai un camion à épuisage, j'ai toujours un bidon d'essence dans la voiture en fait. Donc en fait même si je tombais en panne, je tombais pas vraiment en panne.
0: Mais après la
8: voiture, ouais, j'ai deux compteurs, donc le compteur à flèche comme on a tous et le compteur où c'est marqué autonomie jusqu'à 0 taux 0.
2: Oui.
8: Et le 0 oui de chez moi à la pompe à essence, j'ai fait 5 6 fois 10 km et 0. Ça va pas dans les moins, ça reste à 0, tu serres les fesses, ça bouge pas mais ça les fait.
2: Wow. J'ai remarqué que t'avais beaucoup serré les fesses, Julien. Ouais, c'est autre chose. Donc ça veut dire que quand il y a marqué 0 km sur la voiture, on peut encore faire 10 km.
8: Au moins 10. Après, sincèrement, j'ai pas été plus loin non plus parce que voilà, mais j'ai fait plusieurs fois.
1: On va avoir plein de gens qui vont nous appeler en disant on est tombé en panne à cause de nous. On pensait avoir des coronaises, mais non.
2: Ça va être un énorme bordel sur les routes à cause de nous. Augmentation de 75% des dépanneuses.
8: Puis entre les 30 km qui t'affichent et puis tu fais 10 km en t'en enlève 25 aussi, faut faire attention quoi.
2: Est-ce que quelqu'un a compris ce que Julien vient de dire?
1: C'est contradictoire avec ce qu'il disait au début, mais ça se tient.
2: Merci en tout cas de nous avoir appelé. C'était la breaking news du jour. Parce que c'est important.
0: Bien sûr.
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2: J'ai deux infos bouffe.
0: Ouais.
2: La première, elle vient de l'espace. Les astronautes de la mission Artemis 2 ont expliqué que la nourriture dans l'espace perd en saveur dans le cosmos. Ça a pas le même goût. Alors, ils expliquent qu'en fait, c'est le fait que l'odorat perd en intensité à cause de la gravité. Apparemment, d'accord, plus on va haut, moins l'odorat est...
0: Et bon, développé quoi.
2: Pratique okay. Pour ceux qui font des ponts.
0: Il
2: y a tout de même un aliment qui apparemment, c'est ce qu'ils disent, garde son goût. Ah. Et cet aliment, c'est le Nutella.
0: En plus, on l'avait vu dans les photos et tout.
1: Il y avait un pot
0: de Nutella qui passait, ouais.
2: Et ben apparemment, le Nutella est le seul aliment qui garde son goût dans l'espace.
0: La bonne pub pour eux. Hein,
2: c'est énorme.
0: C'est une folie, quand même.
2: Le jour où vous partirez dans l'espace, vous nous emporterez encore avec vous.
0: C'est une folie.
2: Tu fais un truc comme ça. Nutella. Ma deuxième info bouffe. Ouais. Ça se passe aux États-Unis. Les Américains ont une nouvelle passion culinaire.
0: C'est quoi?
2: La choucroute.
0: Burk.
2: Ah bon? C'est le plat traditionnel alsacien que tout le monde connaît, la choucroute. Et ben, il est de plus en plus consommé aux États-Unis parce que ça me fait rire. La choucroute serait healthy.
0: Je crois pas, en plus.
1: On n'a pas les mêmes références du healthy.
2: Le chou, oui, mais
0: c'est ce que tu rajoutes avec la choucroute.
2: Mais alors, il faut leur dire que le chou, c'est l'alibi. Hein. Nous, on prend le chou pour tout le reste.

0: bébé de Nico, son troisième enfant déjà.
1: Il a quoi, 2 semaines, 3 semaines?
2: Il a bientôt 3 semaines, ouais.
0: Je croyais que t'as demandé il a quoi comme enfant.
1: Ah non.
2: Non, non, c'est quoi comme race? 3 mois et une belle fille, on est 4.
0: Ouais. Alors, ça commence à être, ça fait un bon chiffre. Ouais. Et le nouveau bébé, il a besoin d'un doudou. Et on a lancé un concours de doudou entre nous, entre Lorenza, Florent, notre producteur et moi. On a offert un doudou à Archibald, c'est le bébé de Nico.
1: Et ce qui est bien, c'est qu'ils sont très différents tous les trois.
0: Ah oui, complètement.
1: Donc vraiment, là, on a toutes nos chances, quoi.
0: Lorenza, c'est un petit canari.
1: Oui, c'est ça.
0: Un petit oiseau.
1: Tout doux.
0: Florent, lui, il a carrément sorti une grosse peluche de chien.
1: Un énorme chien.
0: Ouais. C'est tenté. Et moi, c'est un petit. C'est vraiment un doudou, quoi.
1: C'est un doudou classique, ouais.
0: C'est voilà, il est un petit peu tout plat avec le corps. Ouais. Il a une tête rigolote et il fait un peu de lumière la nuit.
1: Ça, c'est stylé, par contre.
0: C'est une sorte de. C'est un chien bleu. Donc un chien malade. On lui a offert ses 3 doudous hier. Il devait passer sa première nuit donc avec ses doudous, en plus il en a déjà. Et le bébé, on sait que c'est à un moment, c'est lui qui choisit son doudou.
1: Oui.
0: Au bout de quelques temps, c'est lui qui le prend, il veut que celui-là. Nico, où on en est?
2: Il y a eu un rapprochement. Déjà, je suis désolé pour le gros chien de Florent, mais je n'ai pas. Non, mais j'explique, c'est que mon bébé dort dans un landau. Ce qui est logique, comme il est très petit, il dort pas encore dans un plus grand lit. Et le doudou fait la taille du landau.
0: Et oui.
2: Donc il y a un risque, tout simplement, je me suis renseigné, d'étouffement de la personne.
1: Après, ça peut être pour plus tard, quoi.
0: Oui, bah.
2: Certainement, mais vraiment plus tard, quoi.
0: Okay. En tout cas, là, clairement, élimination.
2: Voilà. C'est-à-dire que ma belle-fille l'a vu quand je suis rentré, à la maison et elle a dit, oh, il est pour moi. J'ai dit, peut-être. Effectivement, vas-y, fais-toi plaisir.
1: Bah, moi, t'as fait une heureuse, c'est cool.
0: Voilà. Ou peut-être plus tard, il l'aimera, le chien.
3: Mais c'est un peu le coup dur, mais c'est. Voilà.
1: Mais non.
2: Mais du coup, j'ai mis les vôtres dans son berceau.
0: Ah.
2: Et, le truc, c'est qu'il a pas encore la. Tu sais, c'est un bébé, donc il a pas encore la motricité. C'est-à-dire qu'il peut pas encore prendre, tu vois, les choses avec les mains.
0: Oui.
2: C'est, il faut attendre quelques semaines. Mmh. Ce qui fait que je suis désolé, mais celui de Lorenza, pour l'instant, il est là, il n'a pas bougé.
1: Ah.
2: Et celui vers lequel il s'est rapproché, c'est celui de Manu. Pour la bonne et simple raison que même s'il ne voit pas encore correctement, c'est vrai que dans la nuit, il s'illumine quand même pas mal. Et je pense que ça l'intrigue un peu, ça l'intéresse.
1: Ah oui, c'est le brillant dans le noir.
2: Pour l'instant, c'est le brillant, le chien bleu de Manu.
0: Alors, c'est ce que je vous avais dit, j'avoue, c'est pas un coup de cœur, c'est vraiment, j'ai étudié ça techniquement.
1: Bah oui.
2: Ah ouais, il y avait du boulot, quoi.
0: Oui,
2: il
0: a été conseillé. Je voulais vraiment qu'il ce soit mon doudou qui préfère.
2: Hein. Bah t'as bossé le truc, quoi.
0: Ah, j'ai travaillé, ouais, la petite lumière, le
2: pour
0: petit côté
2: c'est
0: mou.
1: Ça peut changer, écoute.
2: Une fois qu'il bougera les mains, on verra, mais.
0: Mais il l'a pas encore pris dans les mains, quoi.
2: Non, pas encore, tu vois, il sert à rien. Quand tu mets le doigt, tu vois, il sert, mais il sait pas trop pourquoi. Tu vois, voilà, il est très jeune, quoi.
0: Tu veux pas essayer de lui mettre un peu plus sur lui?
1: Sur lui. T'as pas envie qu'il s'étouffe?
0: Sur le vent, toi, tu lui prends les mains. Et
2: il... Si, je peux l'habituer, quoi.
0: Merci.
1: C'est un peu
2: tu veux que je mette ton parfum dessus aussi ou pas? Alors, est-ce qu'il s'habitue à l'odeur de.
0: Si c'est possible.
2: De papa?
0: c'est tonton, hein.
2: Ouais, c'est ça, ouais.
0: Oh, ok.
2: Voilà. Bon, mais désolé pour le chien de Florent, en tout cas. Voilà.
3: Non, c'est un
0: coup d'épée dans l'eau, hein, ça c'est.
3: Ouais, mais toi, t'as pris aucun risque en même temps, c'est normal.
0: J'ai travaillé.
3: Oui, enfin bon.
2: C'est vrai que toi, t'as pris un risque de tuer mon enfant. Tu aurais pu t'abstenir.
0: On avait dit un doudou, pas un animal. Hein. Ok, c'était la première nuit. Rendez-vous demain pour
1: évidemment. Hein, suite.
0: Pour un nouveau point doudou. Ah, je suis content. Hein.
1: Bah oui,
0: désolé Flo. Désolé Flo, on te laisse sur le côté de la route.
1: Oui.
0: Hey, tu nous attends, on reviendra en retour.
2: Non, j'ai pas demandé. T'as le ticket, Florent?
3: C'est non échangeable, désolé.
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0: Tout de suite, on a un MacBook Neo à vous offrir. C'est le dernier MacBook, il est sorti, tout le monde le veut, tout le monde en parle. Et c'est nous qui vous l'offrons.
1: Ouais.
0: Il va peut-être aller chez Lisa Marie. Bonjour Lisa Marie.
6: Bonjour Manu, bonjour l'équipe. Ravi d'être avec vous à l'antenne aujourd'hui.
1: Oh, mais elle est très polie, Lisa Marie.
2: C'est cordial.
0: Lisa Marie est très courtoise. Hein,
1: on adore.
0: Oh là, bravo Lisa Marie, j'ai l'impression d'être sur France Inter.
1: Très belle éducation, on adore.
0: Oh là là, bravo, c'est stylé. Lisa Marie, sois la bienvenue toi aussi. Nous sommes très heureux que tu te joignes à nous dans cette émission matinale.
6: Merci beaucoup, je suis très honorée de tout ça, Manu, merci beaucoup.
0: Oh, je t'en prie, c'est nous qui sommes honorés de ta présence parmi nous.
6: Ah,
0: bon, on va jouer. Allez, on va jouer.
6: Allez, on va jouer. Avec les courbettes, on va jouer.
0: Voilà. On va jouer ce matin pour un MacBook Neo et on va jouer au jeu des 3 indices.
6: Ok.
0: J'aime bien ce jeu. Il y a Il y a de la pression, il y a de la tension, mais il y a souvent un cadeau à la clé. Voici les règles. Tu vas devoir deviner des mots. Pour y arriver, tu vas être aidé par quelqu'un. Ce quelqu'un aujourd'hui, ça va être Nico. Yes. Nico, à chaque mot, te donnera 3 indices pour réussir à découvrir le mot. Il ne connaît pas les mots, il les découvre. Au moment où il le découvre, il y a un chrono de 10 secondes qui démarre. Et il a ses 10 secondes pour te le faire deviner avec 3 indices. Il y a 5 mots, il en faut 3 découverts pour gagner. Ok?
6: Ok. Super.
0: Lisa Marie, je te souhaite bonne chance. Attention Nico, c'est parti. 10 secondes, 3 indices pour faire découvrir à Lisa Marie ce premier mot.
2: Vêtements, entrée, accroché.
6: Manteau.
0: Manteau, oui, manteau. Oui.
1: Porte-manteau.
0: J'étais tellement sûr qu'elle allait dire le truc, j'ai envoyé Ting. C'était porte-manteau. C'est une bonne réponse.
2: On est bon.
0: Attention Lisa Marie, on continue. Nico, 10 secondes, 3 indices pour faire découvrir à Lisa Marie ce mot.
2: Animal noir blanc.
6: Dalmatien. Chien.
2: Non.
6: Noir et blanc. Putois.
2: Non.
0: C'était panda.
2: Eh ouais, j'aurais dû dire bambou, un truc comme ça, non?
0: Ouais, je crois qu'il mange du bambou. Ou de la même chose.
1: Bambou.
0: C'est certaine. Ok, d'accord.
2: J'ai merdé, je suis désolé.
0: Elle est très touchée sur le panda.
1: Pardon, je suis désolé.
0: Attention, on continue. 10 secondes, 3 indices pour faire découvrir à Lisa Marie ce troisième mot.
2: Mâcher bonbon. Non.
6: Chewing gum.
0: Oui. Ouais. On est bien. Ça fait 2 mots.
6: Il reste une bonne équipe, hein, Nico, je trouve.
2: Ouais, on est bien.
0: Il reste 2 mots. Attention, t'as encore une erreur.
2: Non, pas d'erreur. Allez.
0: Voilà, c'est professionnel qui parle. Attention. 10 secondes, 3 indices pour faire découvrir à Lisa Marie ce mot.
2: Ranger, voiture, maison.
6: Garage.
0: Oui, c'est gagné. Ça fait 3 mots, c'est gagné.
6: Bravo Nico, c'est grâce à toi. Merci.
2: Oh, c'est cool.
0: Elle est tellement polie, Lisa Marie.
1: Elle est trop bien.
2: Elle va me filer le cadeau, tiens.
0: Ouais, c'est ce que j'ai dit. Dans 2 jours, elle va dire, non mais gardez le cadeau, c'est pas grave.
6: Non, je suis trop généreuse, gardez-le, ça me fait trop plaisir de l'antenne.
0: Ouais, c'est dit sur l'antenne. Hein.
1: On pense à comprendre.
2: Attention.
0: Désolé, Lisa Marie.
2: On déconne.
0: Il est pour toi, le MacBook Neo. Il va arriver très vite. Bravo à toi.
6: Trop bien. Super, merci beaucoup. Et je vous écoute régulièrement les matins. Changez pas, vous êtes géniaux. Et au plaisir.
0: Au plaisir.
1: Oui, Lisa Marie.
2: Très cordialement.
0: Elle part tellement bien, Lisa Marie. Oh là là. On t'embrasse fort. Belle journée à toi et bravo.
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0: Merci.
1: C'est fou, meilleur choix.
0: Non, c'est faux. Mais il est gentil, la robe. J'ai une vraie question à vous poser, vous pouvez nous appeler au 0870 40 48. Enfin, c'est pas une question compliquée. C'est quelle est la meilleure insulte que vous connaissiez dans laquelle il n'y a pas de gros mots? Je vous explique, je vous l'ai dit il y a 5 minutes, avant d'écouter Zara Larsson, j'aimerais qu'on se fasse une sorte de petit florilège de ces trucs-là. Voilà celle que j'ai entendue. Et vraiment, ça m'a fait rire. La phrase, c'est quelque part. Un arbre travaille très dur pour remplacer l'oxygène que tu consommes.
1: Ça veut tout dire, quoi.
2: Dans c'est la cible.
0: Et je l'ai trouvé génial.
1: Et je trouve que ça fait encore plus mal qu'une vraie insulte clinique. Ouais, mais oui. Tu vois, ça.
2: Parce que là, t'as le gars qui te regarde, puis il réfléchit. Ouais. Effectivement.
0: C'est une connerie, tu regardes, tu fais, putain, quelque part, il y a un arbre. Il travaille très dur pour remplacer l'oxygène que tu viens d'utiliser là. Je trouve ça,
1: c'est
0: génial.
2: C'est pas mal.
0: Est-ce que vous en connaissez beaucoup comme ça, Lorenza?
1: T'as une tête à connaître le goût des feutres. Celle-là, elle est incroyable. Oh, franchement, c'est ma préférée.
0: J'adore.
1: C'est la préférée.
0: J'adore. Ouais. Tu le vois très bien, l'enfant qui goûte le feutre.
1: Exactement.
2: Pourquoi il fait ça?
0: Il n'est pas comme les autres. Il veut goûter les feutres. Elle est très drôle, celle-là.
2: Oui, il y en a une que j'aime bien, moi, c'est au niveau du bagage intellectuel, on peut dire que tu voyages léger.
1: Ah oui, c'est pas mal. Pas mal aussi.
0: C'est pas mal, on est bien, allez, on peut continuer encore.
3: Il te manque 2 minutes de cuisson, toi.
1: Ah oui.
2: Ah oui.
1: Ça, c'est vrai. Bien sûr, là aussi.
2: Mes parents me sortaient ça parfois.
0: Ah oui?
2: De temps en temps, avec quand je fais des conneries.
0: Ouais. Enfin, tu peux leur dire, excusez-moi, mais c'est vous qui m'avez cuit, hein, donc.
2: Non, j'aurais pas osé.
0: Quelle est la meilleure insulte, sans gros mots, vous connaissiez? On va vous prendre au téléphone, 0-870-42-48. On peut se refaire un petit tour avant.
1: Ouais.
0: Si vous arrivez, allez, Lorenza.
1: T'es utile quand on a besoin de rien. Ça pique de fou.
2: Elles sont dures.
1: Ouais, elles sont très dures.
0: Ça rejoint, si t'as besoin de quoi que ce soit, m'appelle pas.
1: Oui, c'est tout à fait ça.
0: Si t'as besoin de rien, je serai toujours là pour toi. Bien sûr. Nico?
2: Si la bêtise était une brique, tu serais la muraille de Chine.
1: Ah oui, oh,
0: putain,
1: pas mal.
0: Pas mal.
1: Pas mal.
0: Alors. Mais c'est bon tout ça.
2: Bien envoyé.
0: Florian est là. Bonjour Florian.
7: Ouais, salut Manu, salut les ouin-ouin.
0: T'en avais une à nous proposer.
7: Allez, moi ça serait, je ne m'attendais à rien de toi, mais je suis quand même déçu.
1: Oh.
0: Ouf, ça. C'est dur.
1: Ça c'est dur.
2: Il y a peu de respect. Ouais.
1: Non mais le mot décevoir, je trouve que c'est pire que de dire que t'es fâché quoi. C'est ouais. Déçu quoi, c'est ouais. Un level.
0: Et pourtant,
1: quoi.
0: Je m'attendais à rien.
1: Ouais, c'est
0: vraiment déçu. C'est
2: bon. Oui, on a compris.
1: C'est vraiment horrible.
0: J'aime beaucoup, il arrive en deux après les feutres. T'as une tête à connaître le goût des feutres. Je suis fan.
1: C'est la meilleure
0: celle-là.
1: En vrai.
0: Merci beaucoup Florian, il y a Marion qui est là aussi. Bienvenue sur Énergie Marion.
8: Bonjour Manu, bonjour les ouin-ouin.
0: On t'écoute.
8: Alors moi c'est, on dirait que ton cerveau est en mode économie d'énergie.
0: Pas mal,
1: pas mal.
0: Ah, oui. Ou alors il est passé sur la réserve.
1: C'est ça.
0: Effectivement, bien sûr. Merci beaucoup Marion de nous avoir appelé. Si vous en avez encore.
1: J'en ai une qui pique là.
0: Vas-y Lorenza.
1: Bah fais comme tes cheveux, prends du recul sur la situation.
0: Oh, la doublette. Oh la vache.
2: Attends, tu vises qui dans le studio là?
0: Mais personne, elle vise personne. Je te dis qu'elle vise personne.
2: C'est incroyable.
0: Cette histoire. Pourquoi tu veux qu'elle vise personne? Quelqu'un. Elle vise personne, je te dis.
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0: Et c'est le moment de jouer. Hey,
1: les
0: c'est le moment du jeu de Florent, le producteur de l'émission tous les jours. Il nous fait un petit jeu. Un petit jeu différent chaque matin. Il y a des questions, il y a toujours un rapport avec l'actualité, un truc qui se passe dans le monde. Et vous êtes avec nous, évidemment. Il y a Sabrina qui est là pour jouer avec nous aujourd'hui. Bonjour Sabrina.
10: Bonjour.
0: Sabrina, voici le jeu de Florent, notre producteur. Personne ne sait ce qui va se passer. Parfois, je me dis, est-ce que lui vraiment le sait avant de parler?
3: Pas tout le temps, mais...
0: Attention, Florent, de quoi il s'agit aujourd'hui?
3: Bah, hier, on a raté un événement très important. Le Met Gala.
1: Ah ouais, je sais, j'ai vu.
0: Mais c'était hier
3: c'était ou cette nuit?
1: C'était cette nuit, ouais.
0: Ah oui, donc on l'a pas raté.
3: Oui, on est passé un peu à côté.
0: Ah, on n'en a pas parlé. Mais alors, le Met Gala, je sais que c'est un endroit à New York où il y a toutes les stars qui ont des robes incroyables.
3: Exactement, c'est souvent réputé pour les styles improbables des stars.
0: Mais c'est quoi exactement le Met Gala? C'est pourquoi c'est un truc, c'est une œuvre de charité
1: Oui, c'est ça. C'est ça aussi, ouais. Et c'est tous des stylistes qui se réunissent aussi pour offrir les plus belles robes en fonction du thème donné chaque année. Il y a un thème chaque année pour le Met Gala.
0: Ok, et c'est quoi le thème cette année?
1: Le costume est un art.
3: Voilà, le costume est un art.
0: D'accord.
1: Ou l'art, l'art de l'habillement, en rapport avec l'art, quoi.
0: Oh, d'accord, bon, je suis pas dedans en tout cas.
3: Mais justement, je vais vous poser des questions sur les styles les plus improbables des stars qu'il y a eu, mais pas forcément comme Met Gala. De manière générale.
1: Oh, c'est chaud ça.
0: D'accord, des questions sur les styles des stars.
3: Exactement, et on va commencer avec Sabrina.
0: Allez.
10: Ouais.
3: Au Met Gala 2019, Katy Perry s'est déguisée en paquet de mouchoirs ou en lustre?
10: Franchement, au pif, en lustre.
3: Eh ben oui, elle s'est déguisée en lustre. En fait, elle avait même mis des vraies ampoules allumées sur elle.
0: C'est dangereux.
1: Oui, oui.
10: Oh, chaud.
0: Oh la vache. Ok. Ah,
3: on a fait un bon point.
0: Allez, on continue.
3: Attention, Manu. Au Grammy Awards 2011, Lady Gaga est arrivée...
0: Robe de viande.
1: Ouais.
3: J'ai pas fini ma question. Est arrivée dans un œuf géant ou dans une robe de viande?
0: Dans une robe de viande.
3: Eh bien, c'était un piège. Elle est arrivée dans un œuf géant...
1: Quoi?
3: Eh oui. La robe de viande, c'était...
1: Comment ça?
3: En 2010, c'était un piège. Voilà, je vous ai piégé, c'était voulu.
0: Oh.
1: Et mais dans un œuf géant?
3: Ouais, elle est arrivée dans un œuf géant. Ça. Et en fait, elle a éclos sur scène en même temps que son titre, Born This Way.
1: Oh, c'est beau.
0: Pas mal.
3: Exactement.
1: Oh,
3: et pour info,
1: forte.
3: La robe de viande, c'était du bœuf argentin.
1: Okay.
0: Merci.
3: Voilà.
0: Ces petites infos qu'il donne comme
3: bien
0: ça.
3: Bien sûr, hein, c'est grignoté, hein, c'est comme ça.
0: Bien sûr.
3: Attention, Nico, au Met Gala 2021.
0: Robe de viande.
3: Non. Lil Nas X portait une armure en or ou une soutane de prêtre?
2: Une soutane, hein.
3: Eh ben non, une armure en or, très très
0: classe. Ah bon? On est nul en...
3: Non, ouais.
0: en, bah, en style.
2: C'est vraiment au pif.
3: J'avoue que je m'en doutais un peu, hein. La mode, c'est pas votre.
0: Non, c'est pas notre.
1: C'est pas le dada.
0: Non, là. Voit, là, honnêtement, si vous me dites par exemple que tu veux aller boire un café là-bas à la machine à café, je peux y aller.
2: Ah, pareil.
1: Mais c'est important.
0: Ok, on continue.
3: Deux questions, vous inquiétez pas.
0: Oh, je
3: Lorenza,
0: pas. Oui.
3: En 2023 pour la Fashion Week, le rappeur Tommy Cash, je vous le préviens, on ne le connaît pas, mais il était venu habillé en SDF ou en fœtus.
1: J'ai envie de dire fœtus.
3: Non, en SDF.
0: Non, mais là, tu nous prends des gens qu'on connaît pas, dans des endroits qu'on connaît pas, avec des fringues qu'on connaît pas.
2: Martine de la Conta, elle a mis un tailleur aujourd'hui.
3: Sachez que c'était.
0: Attends, Giuseppe Petrone, que vous ne connaissez pas, qui est un pizzaiolo extrêmement connu dans la ville de Madrid. En 2004, est venu à la pizzeria habillé en bleu ou en vert.
3: Mais ça fait un gros bad buzz. Voilà.
1: Ah oui, ok.
3: Et c'est pour ça qu'on en parle.
0: D'accord.
3: Dernière question pour Sabrina. Au Met Gala 2019, Jared Leto tenait dans ses mains une fausse tête coupée ou une urne funéraire.
1: Je sais, moi.
0: Moi.
2: Ouais, moi aussi.
0: Jared Leto, c'est le chanteur de...
3: Ouais, acteur et chanteur, bah, j'ai pas le groupe, mais voilà.
10: La tête.
3: Exactement, il est arrivé en fait avec une réplique hyper réaliste de sa propre tête.
1: De lui-même, c'était hyper flippant.
3: Et il l'a lancé sur les autres artistes.
1: Ouais.
3: Il l'a lancé sur Shawn Mendes.
10: Je crois qu'on allait regarder ça.
0: C'est bon.
1: Ah non, mais c'est hyper bien fait, c'est hyper flippant.
0: Ça, c'est rigolo. Ça, là, c'est mon préféré.
3: Voilà.
0: Merci beaucoup. J'ai pas compté les bonnes réponses, mais.
3: Vous avez gagné.
0: On a gagné quand même.
1: Ouais.
0: On gagne tous les matins. Tu sais quoi, on gagne tous les matins avec ce jeu. Tout le monde a gagné, on est content. Sabrina, je vais t'offrir le mug Manu sur Énergie pour te remercier d'avoir été avec nous.
10: Cela dit, je suis la seule à avoir donné les deux bonnes réponses quand même. Hein.
1: Mais
10: il
1: reste
10: quelque chose.
0: Ben c'est pour ça que t'as
10: un petit MacBook, une Switch.
0: Ouais.
10: On s'attente.
0: C'est dommage qu'on l'entende plus.
10: C'est dommage.
0: Je vais te rajouter le t-shirt.
10: Bah merci.
0: Je t'en prie. En fait, elle en a rien à foutre de nous, elle nous déteste. Elle voulait juste gagner un cadeau ce matin.
10: J'écoute tous les matins, vous rigolez.
0: Non, c'est pas grave, laisse tomber, je vais chialer dans mon coin, c'est pas grave.
10: Oh.
0: Pas grave.
10: Mais non.
0: J'avais construit un bel avenir pour nous, Sabrina. J'avais dit.
10: Non, t'aimes bien, Manu, on t'aime bien.
0: J'avais même regardé comment construire une maison.
10: L'équipe.
0: Tout ça. J'avais un chien pour nous, j'avais prévu les animaux.
10: Oh là là, je vais verser ma larme.
0: Bah oui.
10: Je suis Kleenex.
0: Ah, en plus, on n'aura pas d'ordinateur, je t'en offre pas. Donc vraiment, c'est vraiment une sale journée pour nous.
10: En plus, je suis triste, j'ai pas de Switch, j'ai pas de MacBook. Je suis triste, je vais pleurer aussi.
0: Ouais, mais t'as un mug.
10: Je suis étudiante, j'ai besoin d'un ordi.
0: Bon, là, c'est bien gênant.
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0: peu de temps pour parler de l'IA, l'intelligence artificielle.
1: Ouais.
0: Je pense qu'aujourd'hui, tout le monde, ça y est, c'est rentré dans les mœurs, tout le monde utilise l'intelligence artificielle. On dit aussi que l'intelligence artificielle, elle peut prendre notre job. C'est possible, ouais. Mais sachez-le, elle fait du très bon guacamole.
1: Comment ça?
2: Ah bon?
0: Un sondage a demandé comment utilisez-vous les intelligences artificielles.
1: D'accord. Ouais.
0: Et alors, les recettes arrivent très haut dans le,
1: ah, okay.
0: dans le classement. Alors, à 25% des gens disent pour résumer des longs textes.
1: Ah, ça, ah, c'est ouais. trop bien ça.
2: Moi, je fais ça avec des articles sur internet.
1: Ouais, ouais. Résume-moi
2: je
1: ça.
2: Je mets juste le lien et résume ça. Même plus, s'il te plaît, hein, c'est résume ça. Il le fait. Et si c'est trop long, je demande en deux lignes, s'il te plaît.
0: En fait, alors, non, mais c'est bien. On est tous là. C'est génial. Mais putain, on fait plus d'efforts.
1: Non, c'est
2: à
1: vrai.
2: Zéro.
0: Parce
2: zéro.
0: Que déjà, un article sur internet, il est résumé.
3: Ouais.
0: Vraiment. Et on demande le résumé du résumé.
1: Et puis, il y a quand même quelqu'un qui se fait chier à l'écrire, quoi, tu vois.
0: Non, il a utilisé l'intelligence artificielle pour l'écrire.
2: Tu sais, c'est que parfois,
0: en fait, c'est quoi? Attends, une IA résume ce qu'une autre IA a écrit.
1: Dans quel monde on vit?
0: C'est un truc de dingue. 19% des gens trouvent des recettes avec ce qui reste dans le frigo. C'est pour ça que je dis, elle fait un très bon guacamole.
1: Ça, c'est cool, ça, c'est bien.
0: Je m'en sers pas pour les recettes, moi.
1: Moi non plus, jamais.
0: J'aime bien voir les gens, on en parlait tout à l'heure, les gens sur les réseaux.
1: Ah oui.
0: Et des gens qui te font la recette. Alors, le problème des recettes sur Instagram, c'est que ça va tellement vite que si tu veux la refaire, tu dois faire la pause.
1: Tu dois à chaque fois.
2: C'est ça. Puis parfois, ils mettent pas toutes les mesures et tout, c'est un peu galère, quoi.
0: Ouais, mais ça, c'est le talent.
2: Oh là, on l'a pas.
4: Mais très pratique pour adapter au nombre de personnes. Si t'as une recette pour 3, tu dis, adapte-moi la recette pour 8. Bam, il te fait directement les doses.
0: Bon, après, tu peux calculer quand même, hein. C'est pas.
4: Ouais, non, justement, c'est le principe d'avoir la flemme.
0: Ok, ça marche. 16% des gens utilisent l'intelligence artificielle pour essayer de diagnostiquer un problème de santé.
2: Ah, je le fais souvent. Ça
1: moi aussi. Ouais.
0: J'ai arrêté.
2: Ah bon?
0: J'ai arrêté parce que, en fait, le problème, c'est que tu lui demandes un truc et t'auras pas la réponse que tu veux.
2: C'est parce qu'il te dit de voir un médecin, quoi.
0: Oui, et puis une réponse, ça peut être aussi ça. Attention, faut faire attention. Je ne veux pas te faire paniquer, Manu. Mais il y a déjà des cas de mort dans. Oh là!
1: Oh.
0: Et puis moi, j'aimerais bien un truc pour me rassurer. Il va pas me rassurer, il va me donner la.
1: C'est vrai?
2: C'est pas une infirmière du collège, quoi. Elle te donne pas de l'eau avec du sucre et un bisou magique.
0: Ouais. J'aimerais bien un bisou magique parfois de la part de ChatGPT.
2: D'accord.
0: Voilà. 15% des gens utilisent l'intelligence artificielle pour aider à prendre une décision importante.
2: Dois-je divorcer ou non?
1: Oh là.
2: Non mais c'est en revanche, moi j'ai des potes qui se font conseiller justement genre en mode psy, etc. Qui discutent et tout. Tu vois, ils ont des petits problèmes de couple, ils ont des problèmes tu vois dans leur vie, de boulot. Est-ce que je dois faire ça? Qu'est-ce que vous pensez? Et ils utilisent ChatGPT pour ça.
1: Ma meilleure pote aussi, elle fait ça et je lui dis d'arrêter complet de faire ça. Elle va voir une psy, mais
0: avec son couple.
1: Elle pose plein de questions à ChatGPT comme si c'était son psy quoi.
0: Et elle est contente.
1: Mais je lui dis mais c'est pas un psy, il va te donner que ce que tu veux entendre en fait.
2: Est-ce que c'est trompé de se confier trop à ChatGPT?
0: Trompé non, mais en plus le problème c'est que je sais pas si vous avez fait ça, tu lui poses une question, il te répond et il dit si tu veux on peut aller plus loin.
1: Oui. Et avec ça, il te propose évidemment.
0: Mais oui, mais il propose plein de trucs. T'as encore envie de l'utiliser? Mais tu t'en sors plus. Tu demandes.
2: Je peux te faire un plan d'action.
0: Au départ, tu demandes une recette, ensuite ils expliquent que tu dois te divorcer. Bah toi, tellement ça va loin de loin.
2: C'est excessif.
0: Ça va nulle part. 10% des gens utilisent l'intelligence artificielle pour trancher un débat. Totalement.
1: Ça, c'est vrai.
0: Avec ma femme.
2: Ah ouais?
0: Mais c'est le nombre de fois elle me dit ChatGPT a dit ça. Tu l'as pas posé la question de la bonne façon. Donc, du coup, sur le mien, je vais poser la question différemment.
1: Ah oui.
0: Et comme ça balance. 10% des gens préparent une conversation délicate avec l'intelligence artificielle.
1: Ah, ça m'est déjà arrivé, ouais.
0: T'as préparé quoi?
1: En gros, je savais pas trop comment dire à quelqu'un quelque chose et j'ai dit, est-ce que tu peux me dire ça de manière diplomate? À ma grande sœur, on devait parler d'un truc un peu sérieux et tout et elle se vexe assez vite et j'avais un peu peur de la vexer.
0: Et ça a marché?
1: Ouais, de ouf.
0: Putain, c'est fou.
1: Oui.
0: Ah ouais. 10% des gens utilisent l'IA pour créer du contenu pour les réseaux sociaux. Tous les visuels, les trucs comme ça, les images. 6% des gens pour calmer un mail énervé.
1: Ah, c'est bien ça aussi.
0: C'est pas mal.
1: Ça, c'est très bien.
0: T'écris ton mail énervé et ensuite tu l'envoies dans ChatGPT et tu lui dis ok, fais le même calmement.
1: Oui. Donc, en plus, ça défoule, tu vois.
0: Mais oui.
1: T'auras écrit la manière vénère et après, il te met le truc plus calme.
0: Exactement. Et 4% utilisent l'IA pour faire écrire un texte comme un avocat.
1: Voilà. C'est ouf là, ça va trop loin.
0: Mais non, mais tu sais, tu reçois des fois, tu peux recevoir un mail, tu fais waouh, mais tu sais qu'il n'y a aucune faute d'orthographe, rien, et tu sais que la personne en face, en fait, elle fait une faute d'orthographe globalement tous les 4 mots, tu fais non, c'est pas elle qui a écrit ça, c'est pas normal. Et alors, quand on compare les femmes et les hommes utilisent l'IA pour des situations personnelles ou sociales, c'est un peu ce que je disais, Lorenza, et les hommes surtout pour gagner des débats.
2: C'est toi.
1: C'est tellement vrai.
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6: C'est la qui va là, c'est Manu qui est là avec les ouin-ouin. Ouh.
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0: Et tout de suite, c'est parti. Voici, comme chaque matin, les bonnes nouvelles du jour. Parce que dans le monde, il n'y a pas que des mauvaises nouvelles. Et on vous le prouve chaque jour. Allez, on démarre. Lorenza.
1: Les Français divorcent de moins en moins.
0: Oh
1: oui, il y a une baisse de... Pardon, Nico.
2: Vas-y, vas-y. Non, mais j'écoute, hein, je suis curieux.
1: Eh ben, y a une baisse de 20% en 10 ans. Et aujourd'hui, moins de 1% des couples mariés divorcent chaque année. C'est un niveau historiquement bas et les couples sont de plus en plus stables.
0: Mais alors, la question que tout le monde se pose, c'est pourquoi ? Est-ce un effet...
1: C'est la stabilité.
0: C'est la stabilité.
1: Et la communication.
0: Et la communication
1: évidemment.
0: Dans le couple qui est vraiment très importante.
1: Qui est très important.
0: Ça, les
1: piliers fondamentaux.
0: Le pilier fondamental, on l'a déjà dit. Professeur Nico, vous qui avez écrit 4 livres sur le sujet communication et couple.
2: Eh bien, écoutez, bras d'honneur à cette étude, finalement. Voilà. En même temps, il vaut mieux divorcer, effectivement, si nous ne sommes pas bien en couple. Voilà,
1: oui,
2: sachez-le.
1: C'est vrai, c'est vrai.
2: Le seul truc qu'on ne nous dit pas, c'est que ça coûte très, très cher. Voilà,
0: c'est, divorce, c'est... Apparemment, le
1: c'est
0: divorce.
1: C'est peut-être pour ça aussi.
0: Le divorce de Nico n'est pas encore complètement terminé.
2: Digéré. Non, ouais, c'est pas. Je suis en plein dedans, d'ailleurs.
0: Alors, passons à autre chose.
1: Oui, une autre bonne nouvelle.
0: Une bonne nouvelle, Nico, peut-être.
2: J'ai une très, très bonne nouvelle. Il y a Jude, 14 ans, qui va tous nous calmer.
0: Ah.
2: Parce qu'il vient de se remettre d'un cancer et il avait un souhait, c'était un séjour à Disney. Et finalement, il a renoncé au séjour, il a pris l'argent pour aider 300 sans-abri.
0: C'est fort,
1: oh,
0: ça.
1: Incroyable.
2: Ah, c'est très, très fort.
0: Ça, c'est fort. En plus, il a 14 ans, quoi.
2: Ouais, 14 ans, l'idée de ce truc-là, c'est beau. Très, très beau.
0: Alors que moi, on m'offre un sandwich en plus, je le bouffe tout seul.
1: Tu n'es pas Jude, Manu.
2: C'est pas la même.
0: Bravo, ça, c'est de la belle nouvelle. C'est de la belle histoire. J'ai une étude qui révèle que le simple fait de se passer de son téléphone pendant 2 semaines pourrait faire rajeunir notre cerveau d'environ 10 ans. C'est pas énorme ?
1: Trop bien.
0: 10 ans. En fait, ils ont fait une étude et à l'issue de cette étude, les chercheurs ont constaté que les personnes qui avaient suivi une cure de désintoxication numérique avaient une meilleure concentration et souffraient de moins d'anxiété.
1: Ok.
0: À force d'être sur nos téléphones,
1: ouais, on développe
0: notre cerveau s'abrutit, quoi.
1: Ouais, on devient teubé, quoi.
0: Voilà. Enfin, on devient teubé.
2: Et ça va continuer, je pense.
0: Et c'est ça le truc.
1: On va s'en passer pendant 2 semaines.
0: Mais quand tu lis une étude comme ça, tu te dis bon.
1: Ouais,
0: demain,
1: tu regardes ton tel. Ouais,
0: tu dis à partir de demain, c'est terminé. Et 3 jours après, on demande t'en es où, de quoi.
5: Salut, c'est David Guetta. Toute l'équipe, je vous aime.
0: Mais nous aussi, on aime David Guetta.
1: Ah, on l'adore.
0: Qui n'aime pas David Guetta? Il va faire 3 stades de France en juin.
1: Ouais,
0: quand
1: c'est
0: même.
1: Ça. C'est une dinguerie, hein.
0: Ouais, ça va.
1: Bah, attends.
0: 9h55. On s'en va. On sera de retour demain à partir de 6h pour démarrer une nouvelle journée. Il y a le titre qu'il ne faut pas louper pour lancer votre journée tous les matins. C'est un titre pas forcément qu'on écoute d'habitude sur Énergie, mais c'est un titre qui va vous donner le sourire, qui va vous mettre dans un bon mood pour démarrer ce mardi. Mais avant ça, notre dernier appel du jour, c'est Émilie aujourd'hui. Bonjour Émilie.
6: Bonjour.
0: Bienvenue parmi nous Émilie, tu nous appelles d'où?
6: De Saint-Léger-des-Vignes.
0: C'est où Saint-Léger-des-Vignes?
6: C'est à côté de Decize, à côté de Nevers, en Bourgogne.
0: Mais tu sais quoi? Je connais Decize.
1: Et moi je connais Nevers.
0: Ah mais c'est incroyable, et je connais aussi Nevers.
1: Ah bah,
0: et je ne connais que les gares.
1: Ah oui.
0: Pourquoi? Ouais. Parce que, mais je vous avais déjà raconté, je vous ai trajet pour aller dans le Morvan. On allait en vacances dans le Morvan, donc c'est un peu plus bas.
6: C'est juste
0: que...
6: à côté. Ouais.
0: Ben voilà,
2: ah, c'est
0: ben
2: là-bas.
0: Voilà.
2: Okay.
0: Et on allait à Decize, et je me rappelle, en train, il y avait la gare de Decize.
1: Ok.
0: Et en voiture, on passait aussi par Decize. C'est pas incroyable.
1: Ben, c'est fou ça.
0: C'est dingue. Hein.
2: C'est combien? C'est 2 minutes, 3 minutes d'arrêt. Tu t'en souviens?
0: C'était
2: ou pas
0: très court. C'était vraiment, on est sur 1 minute 30. Quoi. Même le chauffeur, il avait pas envie de rester à Decize.
1: Ah, okay.
2: D'accord, ok. Ah oui.
0: Ah oui, non, c'était vraiment. C'est
2: très rapide.
1: Okay.
0: Tu mets le pied, le train redémarre, donc c'est trop tard. C'est vraiment.
2: D'accord.
0: C'est pour ça que les gens ne s'arrêtent pas à Decize. Ils savent que dès qu'il y a la queue, la troisième personne ne veut. Non, trop tard. Decize, qu'est-ce que tu fais à Decize, pardon, Émilie, toi?
6: Eh ben là, je partais au travail.
0: Et qu'est-ce que
6: c'est?
0: Juste
6: à côté de la maison. Je suis responsable en fromagerie dans un grand supermarché.
0: Oh, ça c'est bien. Ça.
2: On apprécie la fromagère.
0: Mais la fromagère.
6: Oui, la fromagère.
0: C'est quoi? Tu t'engueules jamais avec la fromagère?
1: Non, c'est vrai.
2: Ah ben non.
0: Qui s'engueule avec une fromagère? C'est pas possible de s'engueuler avec
1: une
0: fromagère.
2: Toujours le bon conseil.
0: Mais ouais, toujours.
2: Et quand elle fait goûter. Oh là.
0: Oh, et puis, tu fais goûter des fois?
6: Oui.
1: Ah oui, bonheur.
0: Et t'as tes clients un peu chouchous?
6: Oui, on a des clients fidèles, habitués, et c'est vrai qu'il y en a certains qui passent juste pour avoir leur petit bout de fromage, et c'est vrai que...
2: Serviette autour du cou avec la baguette.
0: On a un problème avec le son du téléphone.
1: Oula.
0: Émilie?
6: Oui.
0: Oula, on est en train de te perdre, Émilie. Ah. Oula.
2: Ah, oui. Ça se transforme en Daft Punk.
0: T'es revenu ou t'es parti?
6: Oui, je suis revenu.
0: Ah bah voilà. Bah t'es revenu. Écoute, on est très heureux de lancer cette journée avec une fromagère qui nous donne tout le temps le sourire, Emily.
6: Merci beaucoup, merci à vous en tout cas.
0: Et raccroche pas, je vais t'offrir le mug Manu sur LRJ.
6: Ah super.
0: Et je vais même t'offrir le t-shirt Manu sur LRJ que tu pourras mettre à la fromagerie.
6: Ah ça c'est super.
0: Et bah, c'est
6: merci
0: pour toi.
6: Beaucoup.
0: On t'embrasse fort, Emily.
6: Merci beaucoup.
0: Gros bisous, il est 9h58. C'est bon ça ou pas? Tout le monde l'a reconnu?
1: Ah, bien sûr.
0: Stardust.

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0: Si vous avez envie d'être notre premier appel du jour, vous nous appelez comme chaque jour 0 870 42 48. Et le premier appel du jour, il repart toujours avec un cadeau.
1: Oui, c'est vrai.
2: C'est vrai, ouais.
0: Le mug Manu sur Énergie.
1: Qui est collector et stylé.
0: Bien sûr, le t-shirt Manu sur Énergie.
1: Qui est collector et stylé.
0: Et c'est déjà pas mal. Taylor Swift avec Elizabeth Taylor. C'est dans 3 minutes, il y aura aussi Zao et MC Solar. Collecteur est stylé. Non, ça marche pas. C'est mon hit du moment, ça. J'aime bien. Zao et MC Solar, ça va, je vais vous le jouer dans le quart d'heure qui arrive. Qu'est-ce que vous avez envie de partager avec nous pour démarrer cette journée? Allez, Lorenza.
1: J'ai vu une vidéo où l'humoriste Paul de Saint-Cernin, il disait qu'il vous voyait ses parents.
0: Oh, c'est drôle. Ah oui. Paul de Saint-Cernin, c'est celui qui est dans l'émission.
1: Quotidien aussi.
0: Il est dans Quotidien.
1: Il n'était pas dans Quotidien.
3: Ah non, il était dans Belle Époque. Non, non,
0: avec Léa Salamé.
1: Ouais.
2: Il était en public, il faisait des vannes.
0: Il fait plus ça?
3: Non, je crois pas.
0: Ah d'accord. Mais il fait de la scène.
1: Mais oui, il fait de la scène, il a un spectacle là.
0: D'accord.
1: Il joue.
0: Et il disait que vous voyez ses parents.
1: Ouais, c'est ça. Et moi, je trouve ça un peu chelou. Parce que je trouve que ça met une certaine distance en fait.
0: Mais ouais, mais en fait.
1: Toi, c'est la famille, enfin.
0: Oui, mais quand t'as été éduqué comme ça.
2: Ouais, ouais. C'est ce qu'il explique, c'est qu'il a une famille énorme avec je sais pas combien de frères et tout et de cousins. À chaque fois, il trouve des cousins, justement, c'est ce qu'il fait dans son spectacle.

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1: Oh la vache, ouais. J'ai vidé un nombre de lave-vaisselle, je peux te dire.
2: Alors du coup tu te venges maintenant, tu veux que ce soit tes enfants qui vident le lave-vaisselle.
1: Voilà, j'aurais préféré vous voyez mes parents, tu vois, cette tradition de merde.
3: Ouais.
2: On te rappelle. Je te rappelle que ton bébé qui a 2 semaines et demie ne pourra pas vider de lave-vaisselle.
1: Eh, on sait jamais.
2: Ouais, d'accord, très bien. Est-ce que vous avez une tradition? Est-ce que vous avez une règle propre à votre famille? Ou est-ce que, bah, comme moi, vous êtes arrivé dans une famille qui avait une tradition spéciale et vous avez découvert ça, vous avez halluciné, c'est un bon sujet. Appelez-nous 0870 40 48. Et c'est le même numéro de téléphone qu'a fait Pauline. Bonjour Pauline.
4: Bonjour, bonjour Manu, bonjour l'équipe.
2: T'es notre premier appel du jour, Pauline. C'est avec toi qu'on va lancer cette journée. Tu nous appelles d'où?
4: J'appelle de Gaujac, à côté de Nîmes, dans le Gard.
2: D'accord, dans le sud de la France.
4: C'est ça.
2: Très bien. Vous avez du soleil en ce moment?
4: Là, il pleut un peu en ce moment.
2: C'est bien fait pour vous. Qu'est-ce que tu fais dans la vie?
4: On a des petits rayons de soleil quand même.
2: D'accord.
4: Je suis préparatrice mentale pour les sportifs.
2: Oh putain.
5: Waouh.
2: Mais alors, tu sais, c'est le genre de métier, quand tu fais pas de sport de compétition, tu comprends pas trop le
1: ouais,
2: principe.
1: Ouais. Ce que je me suis dit, c'est qu'on se croisera jamais avec Pauline.
2: Et ben, je vais vous dire un truc, je fais du tennis, je joue pas trop mal,
5: ouais.
2: Mais en compétition, je suis vraiment une merde.
6: Ouais.
2: Je perds un nombre de matchs en compétition parce que justement, j'ai pas de mental.
1: Ah, t'as okay. Ouais, tu supportes pas la pression, quoi.
2: Et exact. En fait, on joue jamais en compétition comme on joue en entraînement.
5: Bah oui,
2: Et des fois, tu perds des matchs et tout le monde a la même réflexion de putain, mais je joue mieux que lui.
5: Bah, ouais.
2: Je joue mieux que lui, c'est sûr, j'aurais dû gagner. Bah, toi, ça fait marrer Pauline.
4: Il faut faire un peu de prépa mental, Manu.
2: Et ben, exactement. Mais alors, dis-moi ce qu'il faut faire pour que j'arrête de perdre mes matchs.
4: Ok, c'est un peu du suivi un peu plus poussé quand même, mais en coaching en fait, j'apprends aux joueurs à gérer le stress, améliorer la concentration, gérer l'émotion. Donc ça passe par des exercices très simples en fait et très très rapides parce qu'en match, hein, tu le sais, il y a vraiment pas le temps. Donc tu peux par exemple te dire une phrase comme d'où vient ma prochaine pensée. Cette phrase-là, elle va te bloquer, elle va te faire un reset de ton cerveau et ça te permet d'inclure par exemple une pensée positive pour t'aider à enlever toutes les pensées parasites.
2: Pauline, le temps que je réfléchisse à tout ce que tu viens de me dire, le mec, il m'a mis déjà 3 points.
4: C'est pour ça qu'il y a un accompagnement plus poussé.
2: Je pense que j'ai besoin d'un peu plus de temps. Je vais t'offrir le mug Manu sur Énergie, Pauline, pour te remercier de nous avoir appelé ce matin.
4: Merci beaucoup.
2: Gros bisous.
4: Bonne journée.
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0: Aurélie au standard aussi, on y va. Pour 2% des gens, c'est pas beaucoup, c'est le meilleur souvenir d'école. C'est un truc très précis. Lorenza.
1: C'est la cantine ?
0: C'est pas la cantine.
2: Les dictées ?
0: Ce ne sont pas les dictées, c'est pas encore le français. Nico ?
3: Les grèves ?
0: Ce ne sont pas les grèves non plus. Non. C'est précis, mais c'est pas ça. Lorenza.
1: C'est du sport ?
0: Oui, c'est en sport. Mais c'est précis. Pour 2% des gens, c'est leur meilleur souvenir d'école.
2: C'est pas la piscine ?
0: C'est pas la piscine.
1: C'est l'endurance ?
0: C'est pas l'endurance non plus.
2: C'est un sport collectif ?
0: Non, c'est pas un sport collectif. On l'a tous fait. Ah. Et moi, c'est pas un de mes meilleurs souvenirs, mais pour 2% des gens, c'est leur meilleur souvenir.
1: Et c'est à l'intérieur ?
0: C'est à l'intérieur, mais oui, c'est en général, ça se fait à l'intérieur. Nico ?
3: C'est un truc de gymnastique ?
0: C'est un peu de la gymnastique.
1: Est-ce que c'est le cheval d'arceau, là, où tu as sauté ?
0: Non, vous y êtes pas, je vais vous le dire. C'est le grimper à la corde.
3: Oh, ça faisait des cloques.
0: Le grimper,
1: ça frottait.
0: Je me rappelle, il y avait la corde à nœuds, c'était facile ça.
1: Oui, celle-là, c'était easy. Mais quand tu dois le faire toi-même avec ton pied, dois glisser le truc,
0: et tu devais aller taper là-haut.
1: En haut.
0: Ouais. Taper là-haut et ensuite descendre.
1: Et t'avais peur de. Moi, j'avais peur de descendre aussi.
0: Mais moi, j'ai le vertige, donc.
3: C'était compliqué.
0: Dès que mes pieds quittaient terre, je faisais flagada. 29% des couples se disputent régulièrement à cause de ce sujet précis. Quel est ce sujet, Florent ?
2: Le temps dans les toilettes ?
0: C'est pas le temps dans les toilettes.
1: C'est à la maison ?
0: Oui, c'est à la maison. Nico ?
3: C'est lié à quelqu'un de vivant ?
0: Non. C'est pas la belle famille. Non, c'est pas une personne. Okay. Aurélie au standard ?
4: C'est en lien avec le ménage ?
0: Oui, c'est en lien avec le ménage, quelque part, oui. Lorenza ?
1: Une pièce spécifique ?
0: En général, oui, c'est une pièce spécifique. Nico ?
3: Le lave-vaisselle.
0: C'est pas le lave-vaisselle.
1: C'est dans la cuisine ?
0: Oui, en général, oui, c'est dans la cuisine. Enfin, c'est pas que.

0: dans la cuisine.
1: Sortir les poubelles ?
0: C'est le tri des déchets. 29% des couples se disputent régulièrement à cause du tri des déchets.
2: Ah, tu mets dans la mauvaise qui respecte pas.
0: Ouais. Ou tu t'oublies, tu mets dans la mauvaise poubelle et l'autre va te juger direct.
3: Bah nous dans la coloc c'est ce qui se passe en ce moment.
0: Ah qu'est-ce qu'il y a ?
3: Bah en fait ma coloc je sais pas, elle met les bouteilles en verre avec le carton et elle me dit je trie après.
0: Trier après quoi ?
3: Ben je dis ben non, parce que de toute façon si c'est moi qui les descends, ça veut dire que je dois d'abord mettre le carton et puis aller à l'autre poubelle à verre et me taper le truc. Je fais c'est parlé ?
2: Ah oui, elle est juste de mauvaise foi, c'est tout.
3: Ben non, mais après on essaye de régler ça, mais je sais pas, je pense qu'elle est, elle a pas encore. Enfin, elle veut absolument les mettre dans cette poubelle là, quoi.
0: Mais ça sert à rien de les mettre dans la poubelle puisqu'il faut les trier.
3: Je sais, mais du coup je lui dis mets-les à côté ou dans un sac à côté.
2: Oh, sans loin de la coloc.
3: Non. Oui, ok, je vais le faire.
0: Mais elle le fait pas.
3: Non. Ah oui, ben vous voyez, il n'y a pas qu'en couple qu'on a des problèmes.
0: C'est vrai, hein.
3: Oui.
0: C'est incroyable.
3: C'est dès qu'on habite avec une autre personne.
0: C'est fou, hein. Vraiment, le monde serait tellement mieux si on était tous seuls, chacun de notre
3: c'est
0: côté.
3: C'est horrible.
2: Hein. Oh, le message.
0: Sans parler aux autres.
3: Hein. Oh non, je l'aime trop.
0: Oh, là. Dans la salle de bain, on en utilisera en moyenne 275 dans toute notre vie. De quoi il s'agit, Nico ?
2: Des cotons-tiges.
0: Ce ne sont pas les cotons-tiges.
1: Des rasoirs ?
0: Ce ne sont pas les rasoirs non plus, Lorenza.
3: C'est hygiénique ?
0: Oui, ça fait partie de l'hygiène, de la propreté. Nico ?
2: C'est un truc que tu mets sur le bord de la baignoire ?
0: Ou pas ?
2: Non.
0: Non, non. Ah. Tu peux le déposer sur le bord de la baignoire, mais en général, on ne met pas.
2: C'est pas fait pour.
3: Okay. C'est liquide ?
0: C'est un peu liquide. C'est pas du liquide, c'est pas de l'eau.
1: On l'utilise plusieurs fois par jour ?
0: On l'utilise plusieurs fois par jour.
3: C'est pas du savon, du coup.
0: Dans la salle de bain, nous en utiliserons en moyenne 275 dans toute notre vie, des tubes de dentifrice.
1: Oh, c'est pas beaucoup.
3: Ça me paraît pas énorme, moi.
0: Mais je vais vous dire un truc, je ne comprends pas. Alors que c'est quand même quelque chose qu'on fait 2 à 3 fois par jour, je ne comprends pas pourquoi les tubes de dentifrice sont si petits. Pourquoi il n'y a pas des gros machins de dentifrice ?
2: Ah, c'est vrai.
3: Est-ce que ça périme, le dentifrice ?
1: Ça peut peut-être sécher.
3: Ah ouais.
0: Bah ça, t'as déjà vu un dentifrice séché quand tu le. Quand
2: c'est
0: tu
2: le pas, c'est que tu te laves pas assez les mains.
0: Hein. Ou alors tu refermes jamais ton tube de dentifrice.
2: Bah ouais. Non, en tout cas, on les finit jamais. Quoi.
0: Écoutez, c'est une remarque. C'est une remarque. J'ai l'impression qu'on a touché un point sensible.
3: Oui.
0: Et on parle de tradition, d'habitude, de règles propres à votre famille. Est-ce que vous en avez une dans votre famille ou est-ce que vous êtes arrivé dans une famille et vous vous êtes rendu compte qu'ils avaient une règle un peu spéciale ? 0 870 42 48, on vous prend au téléphone. Il y a Aurélie qui est là. Bonjour Aurélie.
4: Salut Manu, salut les ouin-ouin.
0: Vous avez une règle spéciale dans votre famille ?
4: Exactement, nous c'est une règle qu'on a créée un peu nous-mêmes, c'est qu'avec mon conjoint et mon petit garçon, à chaque fois qu'on va sur une plage, on ramène des galets. On collectionne en fait les galets de plage de toutes les villes où on est allé.
0: C'est mignon.
3: Oui, c'est mignon.
0: Alors, je crois que c'est interdit.
3: Ah bon ?
0: Je crois qu'il est interdit.
3: Oui, mais non, c'est le sable.
0: Oui, le sable, les galets, c'est pareil.
3: Oui.
0: C'est le même concept.
3: Oui, c'est ça. Donc, c'est interdit aussi.
0: Ah bah, je pense que les galets, c'est interdit aussi.
2: Ah, bah bouge pas, Aurélie, du coup, on appelle la police.
3: Oui, et tu rends les galets.
0: Je suis désolé.
4: Je crois qu'il y a une perquisition, exactement.
0: Ouais. Ouais. Je suis désolé, Aurélie, mais
2: ce serait nul.
0: Mais comprends que nous sommes avant tout des citoyens, citoyens responsables. Et c'est pour ça que nous allons te reprendre la garde de ton enfant.
4: Car, je préfère redonner l'enfant que les galets.
0: Alors,
5: ne prenez pas des galets. Des galets. Trouvez des galets.
0: Vous en avez combien des galets?
4: Oh là. Je ne les ai pas comptés, mais j'en ai pas mal, ouais.
2: Elle n'ose plus le dire. 3 500 000.
0: Elle s'est reconstituée une plage chez elle, en fait. Merci beaucoup, Aurélie, de nous avoir appelé.
4: Merci.
0: Gros bisous, belle journée à toi. Jonathan est là aussi. Bonjour, Jonathan.
6: Salut Manu, salut l'équipe.
0: Tu as une règle spéciale dans ta famille, toi aussi?
6: Oui.
0: C'est quoi?
6: Alors, nous, j'avoue que au départ, c'était pas général dans la famille, mais c'est parti, en fait, on offre des cadeaux et on offre un ticket à gratter avec. Et c'est parti, on l'a fait d'abord pour mon grand-père et puis après, c'est généralisé dans la famille.
0: C'est-à-dire que quand t'offres un cadeau à quelqu'un, t'offres en même temps un ticket à gratter.
6: Voilà.
0: D'accord, c'est mignon.
3: Bah, c'est cool.
0: Ouais, c'est bien. Ouais, c'est pas, y a rien de.
3: Puis c'est une bonne technique. Si quelqu'un gagne, tu te dis, c'est moi qui te l'ai offert, on partage.
0: Enfin, ouais, voilà. Après, tout le monde s'engueule. Non, c'est plutôt bon
3: c'est
0: esprit.
3: Top.
0: Non, ça pourrait être pire, comme par exemple voler les galets des plages. Belle journée, Jonathan. Merci beaucoup de nous avoir appelés.
6: Merci, bonne journée à vous aussi.
0: Ciao. Quelles sont vos règles dans vos familles ou si vous en connaissez, Lorenza ?
3: À chaque réunion de famille, on a une playlist qu'on met obligatoirement. Et il y a Barry White, Nirvana et les Cranberries.
0: Ah oui. oui, c'est très.
3: Ça va dans tous les sens, mais c'est très sympa.
2: Mais c'est obligatoire, quoi.
3: C'est obligatoire.
2: Que si quelqu'un a oublié de la mettre, vous partez pas sans
3: qu'il y ait
2: ça.
3: Ah non, non, il y a quelqu'un qui va dire la musique et la playlist. Tu vois, y a quelqu'un qui... Franchement, il y a un problème si on la met pas. Donc,
0: ça manque.
3: Oui.
0: Et à Noël aussi.
3: À Noël, ça c'est. Ça c'est évident. Ça c'est vraiment.
0: Un bon Nirvana en donnant les cadeaux à grand-mère, bien sûr, évidemment.
3: C'est génial.
0: Ça marche, bien sûr.
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0: J'ai une question avant tout ça.
3: Ouais.
0: Qu'est-ce que vous avez sur le dessus de votre frigo? Qu'est-ce qui traîne sur le dessus de votre frigo? On vous a posé la question sur nos réseaux sociaux, sur Instagram, on vous a posé la question, c'est Manu officiel. Régulièrement, on vous pose des questions comme ça et on sent les réponses. Je vais vous les donner, mais avant, qu'est-ce que vous avez, vous, sur le dessus de votre frigo? Florent, notre producteur?
1: Le lèche-frite.
3: Le quoi?
0: Le lèche-frite.
1: Ouais, c'est le plat dans le four, le plat noir creux, là, que tu mets dans le four,
0: Ça s'appelle un lèche-frite?
1: Ouais, tout à fait.
0: Eh ben, ah bon?
3: Mais c'est le nom officiel ou c'est...
1: Ouais, c'est le nom officiel. Ouais.
0: J'appelle ça le plateau du four, moi.
3: Moi aussi.
0: Bah ouais, c'est ça.
3: Bonjour, la plaque du four.
1: Ça s'appelle un lèche-frite.
0: Ok, d'accord,
3: C'est marrant.
0: D'accord, oui, c'est bon. Mais alors pourquoi tu l'as au-dessus du frigo et pas dans le four?
1: Parce que c'est le truc que je mets. Qu'en fait, apparemment, faut pas le laisser dans le four quand tu ne l'utilises pas, quand tu fais cuire quelque chose.
3: Ah bon?
1: Du coup, je le stocke là.
0: Oh, d'accord. Ah,
2: ouais. J'ai jamais enlevé les plaques de mon four.
0: Non, mais attention, Florence, il connaît bien, il bosse le week-end chez Boulanger, donc.
2: Il vend des lèche-frites.
0: C'est très précis. Ah oui, tu sais, il va souvent sur les sites de pièces détachées, il tape lèche-frites. C'est sa passion, les lèche-frites. Ok, t'as un lèche-frite sur le dessus de ton frigo. Qu'est-ce que vous avez sur le dessus de votre frigo, Lorenza?
3: Moi, je sais pas.
0: Ah bon?
3: Parce que comme je viens d'emménager, je suis en train de me dire, j'ai un nouveau frigo et j'ai l'impression qu'il est super haut et qu'il touche le plafond limite et que je peux rien mettre au-dessus.
0: Ah, peut-être.
3: Donc,
0: peut-être que tu peux rien mettre au-dessus.
3: Mais il est beau. C'est un frigo, armoire. Genre, c'est incrusté dans une espèce d'armoire comme ça. D'accord. C'est pas un frigo moderne.
0: D'accord.
3: Voilà, je suis très fière de mon frigo.
0: Moi, j'ai une rallonge électrique. Une petite rallonge électrique, ouais.
3: Au cas où.
0: C'est tout? Mais en fait, alors, c'est tout, c'est déjà pas mal une rallonge électrique.
2: Moi, j'ai mon appareil à gaufres. Appareil à gaufres et sorbetière. C'est là que tu poses les appareils, quoi.
0: Toi,
2: t'as juste une rallonge.
0: Alors, j'ai juste une rallonge, mais il y a une raison spéciale, c'est qu'à chaque fois, les rallonges, on les perd.
3: Oui.
0: Toi, quand je fais une raclette, je fais putain, elle est où la rallonge? Parce que la raclette, à chaque fois, le fil, c'est toujours trop court.
3: Oui, c'est
0: donc il faut la rallonge. Et à chaque fois, je galère pour la rallonge. Donc j'ai décidé de la mettre à un endroit où personne n'aura l'idée de prendre une rallonge électrique.
2: D'accord, pas
0: le dessus du frigo.
2: Et là, tu dégaines.
0: Il y a Virginie, elle, sur Instagram, elle nous a dit sur le dessus de son frigo, il y a la boîte de crédit du petit.
3: Pas mal aussi.
2: Okay.
0: Chippy, un panier à fruits, un ordinateur, des pubs, des boîtes à eux.
2: Oh, ouais, c'est bordel.
0: Elle a mis sa maison sur le frigo, en fait. Sabrina, de la poussière, ça se tient. Aurélie, l'appareil à croque-monsieur, l'appareil à raclette, le grille-pain, un vase et le sopalin. Ça fait beaucoup de monde. Floriane, sur le dessus de son frigo, une boîte remplie de bougies en cas de coupure de courant.
3: Ah, c'est bien ça.
0: Pourquoi?
3: C'est pratique de fou, ouais.
0: Delphine, les plateaux du petit déjeuner pour les petits déjolis. Bien sûr. Les plateaux rentrent souvent sur le dessus du frigo.
3: C'est vraiment le bon endroit.
0: Vanessa, un nerf confisqué et oublié. Et Nadège, les feutres pour écrire sur le tableau aimanté du frigo.
2: Ah, je suis un peu déçu.
0: Pourquoi, Nico?
2: Il n'y a pas de lèche-frite.
0: C'est vrai.
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0: Deuxième participation.
1: Monsieur qui est à l'aise avec les chiffres.
0: Mais il est à l'aise avec beaucoup de choses.
1: Oui.
0: Dimitri, quatrième participation, il a déjà gagné 300 euros. Bonjour Dimitri.
2: Salut Manu, salut les Ouais.
0: Sois le bienvenu parmi nous Dimitri. On va tenter de faire augmenter cette petite cagnotte.
2: Ah ben on va aller les chercher hein.
0: Bien sûr, peut-être 400 euros pour toi. Je te rappelle que quoi qu'il arrive, les 300 euros que t'as gagnés, ils sont à toi. Mais on va pas s'arrêter là. Enfin, on va pas s'arrêter là. Il y en a une qui aimerait bien que tu t'arrêtes là. Il y a Cindy qui est en face de toi. Bonjour Cindy.
3: Bonjour Manu, bonjour les Wawa, bonjour Dimitri.
2: Salut Cindy.
0: Cindy, Dimitri, vous êtes là, chacun pour gagner 100 euros aujourd'hui. J'ai trois questions, je vous rappelle les règles. Le gagnant ou la gagnante sera celui ou celle qui aura deux points. À chaque question, si vous pensez avoir la réponse, vous donnez votre prénom. Vous donnez ensuite votre réponse. Si c'est la bonne réponse, eh bien ça fait un point pour vous. Mais si elle est fausse, c'est l'autre qui prend le point. Le premier ou la première qui atteint deux points gagne les 100 euros du jour et revient jouer avec nous le lendemain. Dimitri, Cindy, c'est parti. On joue au Club des Génies. Question numéro 1. Combien de côtés a un octogone ?
2: Dimitri.
3: Cindy.
0: Ou Dimitri, rapide.
2: 8.
0: Bonne réponse.
1: Bah oui, les chiffres. Hein.
0: Dimitri est bon sur les chiffres. Un point pour Dimitri, 0 point pour Cindy. Deuxième question. Comment s'appelle la capitale du Portugal ?
2: Dimitri.
0: Oula. Dimitri, je t'écoute.
2: Wow. Lisbonne.
0: Lisbonne, bonne réponse, il est pas bon sur les chiffres.
1: Mais non, il a mangé un prix.
2: J'aime bien les capitales. Non, je plaisante.
1: Il aime bien tout.
4: Le taré.
0: Dimitri, 2 points. Cindy, c'est dur. Hein.
3: Bravo Dimitri.
4: Merci. Je réponds en même temps.
0: Ce ne sera qu'à la fin du jeu, on entendra la voix de Cindy.
1: Ah oui.
0: Je vais t'offrir le mug Manu sur SRJ, Cindy, et puis tu nous rappelles quand tu veux, d'accord ?
3: Merci beaucoup, bonne journée à tous.
0: Belle journée, merci d'avoir été avec nous. Dimitri, les 100 euros du jour, tu les rajoutes à ta cagnotte, ça fait 400 euros pour toi. Et ben, demain, tu reviens pour ta cinquième participation.
2: Ah, bah ouais, je commence à y prendre goût. Hein.
0: Bah, j'imagine. C'est fou, hein, comme quoi 100 euros par jour, on y prend goût. Hein. C'est impressionnant. Hein.
2: Ouais, c'est incroyable.
0: Dimitri, rendez-vous demain à la même heure.
2: Allez, à demain.
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0: Et dans un monde qui a des familles bizarres. Quelle est la chose un peu bizarre, surprenante, originale, ou la petite tradition, la règle qu'il y a dans votre famille à vous, qu'il n'y a pas dans les autres familles? Ou peut-être que vous êtes rentré dans une famille qui avait une règle un peu spéciale, genre on vous a présenté les beaux-parents et au premier rendez-vous, ils étaient déguisés en clown.
1: Voilà.
0: C'est
1: chelou, hein.
0: Ça peut être une tradition. Les gens aiment se déguiser au dîner. 0870 42 48, on continue à vous prendre au téléphone. Florent, notre producteur, règle de famille?
7: Oh, c'est une petite tradition basique, c'est après le repas du midi, petit JT de 13h avec un spéculo, c'est le café.
0: Tous les dimanches?
7: Ouais, tous les dimanches et le samedi, évidemment.
1: Mais vous avez tous 118 ans?
7: Et on a, attends, tasse à titrer. Évidemment, chacun sa tasse. Ma mère, elle a une tasse, tu sais, qui maintient le café au chaud.
0: Ah, vous avez une tasse à titrer, chacun sa tasse.
7: Bien sûr, évidemment. Ah, oui. Et chacun sa dosette.
0: Et c'est quoi, c'est en silence pour regarder le JT?
7: Silence total.
1: Vous êtes des foufous, en tout cas. C'est une ambiance.
7: Waouh.
0: Et quand vous éteignez les lumières, est-ce que vous voyez la lumière au bout du tunnel? Julie est là, bonjour Julie.
8: Bonjour Manu, bonjour les Wawa.
0: Bienvenue parmi nous Julie, qu'est-ce que t'as comme break dans ta famille?
8: Eh ben nous, ça fait 5 ans que tous les dimanches soirs, et peu importe la saison, en fait on mange une quiche Lorraine, en famille.
0: Mais on a tous des traditions de bouffe.
1: Ouais, ça ouais.
0: Et le dimanche soir, et à un moment dans l'émission, on faisait ça. Qu'est-ce que vous avez mangé hier soir? Le lundi. Parce qu'il y a toujours une tradition le dimanche soir.
4: Mais c'est marrant, le dimanche quiche, quoi.
0: Le dimanche quiche.
4: Attends, je perds pas le kiff, tu vois.
0: Bah, ça dépend, il y a les bonnes quiches, quoi.
1: Ah, la Lorraine, elle est pas mal, hein.
0: Bon, après, la quiche, c'est vrai que c'est souvent le plat que tu fais pour les fêtes de fin d'année à l'école.
4: Ouais, c'est ça. Allez, quand quelqu'un ramène une quiche, tu dis, ah.
0: Bon. Et ouais, tout le monde.
4: T'as pas les chips?
0: J'amène une quiche. Ok. c'est pas la folie. Mais le dimanche soir, c'est vraiment la tradition.
1: Ouais.
0: Alors, t'as les restes du week-end aussi.
4: Parfois. Ah, ça, c'est bon, ça. C'est meilleur.
0: Le dimanche soir, t'as le poulet,
1: le poulet.
0: Le dimanche soir, c'est un truc. Et ben, toi, c'est quiche, Lorraine. Julie, merci beaucoup de nous avoir appelé.
8: Merci.
0: J'ai envie de bouffer une quiche.
1: Moi, du poulet.
0: Quelle est la tradition qu'il y a dans votre famille, Lorenza, si t'en as encore?
1: Ouais, j'en ai. Ben, j'ai pas de télé à table.
0: Ouais, ça, c'est pas mal.
1: Mais Il y a une exception à la règle, c'est si on mange une pizza. C'est la... Si on commande une pizza, c'est la seule exception, on peut regarder la télé.
4: Ce qui fait que c'était pizza tous les jours.
1: Non, on mais commande. Genre, c'était tellement exceptionnel qu'on avait le droit à ce moment-là
0: quand,
1: de...
0: Quand t'étais chez tes parents,
1: ouais,
0: c'est ça quand
1: exactement.
0: Vous... C'est pas de télé, sauf pizza.
1: Exactement. Donc on poussait évidemment, comme disait Nico, pizza. Pour bouffer pizza, mais non, il craquait pas quoi.
0: Ah putain, c'est dommage.
1: Ah ouais.
0: Mais c'est marrant ça. Vous en avez encore, il y a William qui est là, bonjour William.
5: Salut Manu, salut les Romains.
0: Qu'est-ce qu'il y a comme règle dans ta famille?
5: Alors nous on a un groupe WhatsApp familial où on doit poster une photo de nous à n'importe quel moment de la journée.
0: C'est que chacun doit en poster une par jour?
5: C'est ça, à n'importe quel moment de la journée.
0: Oh là, vous êtes combien dans votre groupe WhatsApp?
1: Ouais, c'est ça.
5: On est une dizaine.
0: Oh, il y a chaque jour 10 photos chaque jour.
5: Tous les jours.
1: Mais vous voulez pas faire une par semaine?
0: Ouais, c'est...
1: Non mais c'est pour vous quoi.
0: Et puis surtout c'est quoi? Il y a un but où vous devez faire coucou, vous devez, ça va être rigolo,
5: c'est ça, c'est quoi? En photo dans des endroits, qu'on soit au boulot, qu'on soit à la plage, qu'on soit en balade, qu'on soit en concours.
0: Tu sais quoi? Je pense que si j'étais dans ta famille, je le mettrais en sourdine.
1: Oui, moi aussi.
0: Au début, c'est rigolo.
1: C'est rigolo.
0: Après, toujours la même photo de ta cousine qui est devant son ordinateur au boulot en faisant en réunion. Bon. Merci beaucoup, William, de nous avoir appelés.
5: Merci à vous aussi.
0: Manu sur Énergie. Et j'ai une question existentielle à vous poser aujourd'hui.
1: Oui.
0: C'est une grande question existentielle. Sous la douche, quand vous vous douchez,
1: ouais.
0: Est-ce que vous faites face au jet ou est-ce que vous avez le jet dans le dos? C'est un débat qui est sorti sur Internet parce qu'il y a une vidéo TikTok qui affirme que la position naturelle, c'est face au pommeau. Naturellement, on se met face au pommeau. Alors attendez, c'est pas terminé.
1: Ah,
0: parce qu'il y a eu un débat.
1: Ah oui.
0: Oh, je vous balance pas l'info comme ça. Selon les experts, il n'y a pas de bonne réponse. Il y a un médecin qui explique que le visage est très sensible, donc recevoir l'eau directement peut être agressif.
4: Ah mince.
0: Et tourner le dos donne une sensation plus relaxante et contrôlée.
1: Ok.
0: Mais c'est pas fini.
1: Ah.
0: Parce que tout le monde s'est mêlé de ce débat sur Internet. Être toujours de face, avoir l'eau dans de face, ça peut assécher la peau et irriter les yeux. Mais être toujours de dos, on rince mal le savon sur le visage et le torse.
4: Ok.
1: Ouais.
0: La conclusion, c'est compliqué.
1: Bah oui.
0: Bah, ouais,
1: tu tournes en rond sur toi-même.
0: Et ben c'est ce qu'ils disent.
1: Comme un petit poulet.
0: Ils disent qu'il faut bouger. Ils disent qu'il faut bouger un peu.
1: Bah oui. Okay.
4: C'est logique quoi.
0: J'ai des réactions de gens sur les réseaux sociaux.
4: Carrément.
0: Oui, je vous ai dit que c'était un vrai débat.
1: C'est un sacré débat.
0: Il y a eu un vrai débat sur les réseaux.
1: Et ben.
0: Il y a quelqu'un qui dit, je pensais que faire face au G, c'était juste dans les films.
1: Ah ouais.
0: Bah, le côté un peu sexy.
1: Ah ouais, ok.
4: D'accord. Ouais.
0: Tu vois et d'ailleurs je rajouterais qu'en général quand c'est dans le dos, c'est que la personne elle va pas bien et qu'elle est comme ça, tu sais.
1: Elle pense à sa vie.
0: Exactement. Elle a les mains contre le mur comme ça et elle a l'eau dans le dos.
4: Ouais, ça va pas fort.
0: Ouais. Et elle sait qu'elle a fait une connerie.
1: Ou elle pleure quoi.
0: Bah, elle pleure ou alors elle a fait vraiment une boulette et ça va être très très compliqué pour la suite de la série, par exemple. Une autre réaction sur les réseaux. Mon mari se douche de côté. Face au rideau, je ne sais pas quoi faire de cette info. Alors.
1: Non, mais là, il est chelou.
0: Bah, de côté, l'eau arrive en même temps de face et en même temps de dos. Il y a quelqu'un qui dit on tourne tous, non, rassurez-moi. Alors, non.
4: Bah non, moi, je suis de face, moi.
0: Ah non.
1: Ah, moi, je tourne.
0: Ah, tu tournes, Lorenza?
1: Oui, moi, d'abord, je suis de face.
0: Oui.
1: Et ensuite, je me savonne, je fais le shampoing et tout. Et là, hop, je tourne,
4: toupie,
1: je suis de dos.
4: Une vraie toupie.
1: Ah oui.
0: Quand tu te tournes.
1: Je me tourne, ouais. Et je peux faire, je vous dis, comme le poulet sur la broche, quoi. Je tourne.
0: Il y a quelqu'un qui avait dit, moi je tourne comme un poulet rôti.
1: C'est pas voilà.
0: C'est ça. C'est une vraie question existentielle.
1: Mais c'est vrai que je ne m'étais jamais posé la question.
0: Et ben on est là aussi pour ça. Pour c'est se magnifique. Poser des questions auxquelles personne n'a vraiment de réponse. Mais je sais qu'aujourd'hui, partout en France, les gens vont arriver au boulot en se disant. Et toi, le matin dans la douche, t'es de face ou de dos? Ils en ont parlé sur Énergie ce matin. C'est incroyable cette émission, c'est vraiment des génies.
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0: Michael, le film Michael,
1: oui.
0: Cartonne partout dans le monde. Lorenza a été le voir hier.
1: C'est bon,
0: enfin,
1: j'ai été le voir.
0: Quelqu'un de l'équipe a été le voir. Alors, juste avant que tu nous racontes, j'ai le top 3 des chansons de Michael Jackson les plus écoutées en France en ce moment.
1: Ok.
0: Numéro 3. Smooth Criminal.
1: Incroyable.
0: Numéro 2, chanson la plus écoutée en France de Michael Jackson en ce moment. D'après vous, quelle est la chanson la plus écoutée de Michael Jackson en France en ce moment?
1: Thriller, ouais.
4: Thriller, ouais.
0: Eh ben non. C'est Billie Jean.
1: Ah, ouais.
0: c'est que des vieilles chansons de Michael Jackson que les gens écoutent en fait.
1: Ouais, mais ouais. Ça bouge pas. Genre vraiment.
0: Enfin, Michael Jackson ne bouge plus. Alors, ça c'est sûr. Mais... pardon, excusez-moi. Pardon. Oui. Bon alors le film.
1: Eh ben,
0: Lorenza.
1: Incroyable. Franchement, j'avais peur d'être déçue et si vous voulez assister à un espèce de, enfin j'ai l'impression de voir Michael en concert quoi.
0: C'est son neveu non qui joue le rôle. Ouais,
1: l'acteur
0: ça
1: est fou quoi. Genre vraiment ça m'a mis les poils, j'ai eu des frissons tout le film, j'ai été émue, enfin tu vois vraiment toute sa vie et ce gars est un génie. Mais j'ai hâte quand même de voir un peu la part un peu plus sombre, tu vois, parce que là bah, il est incroyable dans tout le film, c'est un D'accord. peu un héros, il fait du bien autour de lui. Là j'ai envie de voir un peu le côté moins foufou, moins fun quoi.
0: Ce sera dans le 2.
1: Ouais. Et attends, j'ai trop pensé à toi.
0: Pourquoi?
1: Tu sais ce qu'il a fait dans son jardin, Michael Jackson, quand il était non. plus jeune? Une girafe.
0: Non.
1: C'était l'ami des animaux. C'est un peu tristoun, il avait pas d'amis de son âge parce que il était un peu à part, tu vois.
0: Ouais.
1: Et il avait une girafe et un singe avec lui dans.
0: C'est stylé.
1: Et des lamas et des pans aussi dans son jardin.
0: Ah c'est ça. Beaucoup. Hein. Non mais des lamas, des pans encore.
1: Bon. Et une girafe quoi.
0: Mais la girafe.
1: J'ai pensé à toi dans la salle.
4: J'étais sûr qu'il bossait pas dans un zoo parce que là, ça fait quand même beaucoup.
1: Je me suis dit, Manu va être jaloux.
4: Ça se trouve on s'est trompé.
1: C'est ouf. Hein.
0: Ah la girafe c'est.
1: Ouais. Ouais, ouais, ouais, ouais.
0: Ça, c'est tout, Michael.
1: Ben voilà.
0: C'est ça, mais. 7h50, double votre salaire.
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0: 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Avant d'écouter Vita, le téléphone sonne quelque part. C'est peut-être le vôtre maintenant. Il faut décrocher si vous êtes inscrit. C'est le moment.
11: Allô?
0: Allô, bonjour, c'est Clémence de la Crique en Seine-Maritime.
11: Oui.
0: Clémence, quel est le seul animateur radio qui double ton salaire?
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0: Eh ben, c'est gagné. Je t'annonce, Clémence, que nous allons te doubler ton salaire. Il est de 1514 € chaque mois. On va le multiplier par deux. Ça va faire 3028 €.
11: Super, merci beaucoup.
0: Eh ben voilà, 3028 €. Tu travailles dans une boîte de paysagistes.
11: Oui, c'est ça.
0: Les paysagistes, ce sont les gens qui créent les jardins un peu, c'est ça?
11: Oui, en fait, moi, dans mon entreprise, ils créent les jardins ou ils entretiennent les jardins.
0: D'accord, ok. Mais pour les particuliers ou pour les entreprises, pour les jardins publics?
11: Pour tout le monde.
0: Ok, d'accord.
11: Ouais.
0: Et je pense à la boîte de paysagistes qui s'occupe du château de Versailles.
1: Oh là là, le taf.
0: Ça va être un truc de dingue.
1: Oh, le boulot, l'organisation.
0: À mon avis, ils sont au moins deux pour faire ça.
1: Oui. Minimum.
0: Clémence, on te double ton salaire. 3028 €, ça va arriver très vite pour toi. Bravo.
11: Merci beaucoup.
0: Belle journée à toi et ça peut vous arriver à vous aussi. Ça n'arrive pas qu'aux autres. Vous envoyez salaire par SMS au 7-10-12 à 8h05. 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
0: C'est nous, il est 7h17. Attention, bataille des ex dans 3 minutes juste après Bébé Rexha. C'est le moment. Le moment de partir à la recherche des pires ex.
1: Woo!
0: Nouvelle bataille des ex ce matin. Avant d'écouter Tame Impala, il y aura aussi Ed Sheeran. On va accueillir Claudia et Audrey. Bonjour à toutes les deux.
14: Bonjour Manu.
15: Coucou Manu, coucou les wouin.
14: Coucou Audrey. Salut.
0: C'est très fair play, ouais, très évidemment, mignon. Bien sûr, avant cette bataille des ex. C'est la troisième ou quatrième bataille des ex
1: ouais,
0: qu'on
1: quatrième,
0: fait.
1: Je crois même.
0: On aime bien.
1: On adore.
0: On aime bien ce moment. On en prend plein la gueule, nous les hommes, clairement. Mais on est content parce qu'on se dit qu'il y a pire que nous.
1: Bah c'est ça, mais attends, on apprend des dingueries. À chaque fois, on pense qu'il n'y a pas pire. Et si.
0: Si. Dites-vous qu'il y a toujours pire que votre ex. Claudia et Audrey, ça va se passer en trois manches, l'une après l'autre. Vous racontez un de vos pires ex. Ça peut être le même, hein, sur les trois manches, vous choisissez. Et on va se dire, waouh, quel sera le pire? Claudia, je t'en prie, première manche, allez, tu commences.
16: Alors, moi je suis végétarienne depuis 13 ans, donc mon ex le savait. Pourtant, il m'a fait une soupe avec des saucisses mixées. Et quand je lui ai fait la remarque, il m'a dit, bah comme elles sont mixées, tu les vois pas, donc ça passe.
1: Oh.
0: C'est pas très sympa.
1: L'enfoiré.
0: Ah non, c'est pas très sympa. Il avait envie de saucisse.
1: Ouais, mais il se l'est fait pour lui, mais pas pour elle. Il est fou, quoi.
0: Ouais, mais mixé, on les voit pas.
1: Hein. Bah, ouais.
0: C'est pas très joli. Audrey, qu'est-ce que t'as à mettre en face de ça?
14: Alors, mon ex, avec qui je suis restée 7 ans, il m'a trompé avec une fille que je pensais être la meilleure amie de son pote, alors qu'en réalité, c'était leur plan cul commun.
0: Ça fait beaucoup
1: d'infos. Attends, parce qu'il n'y a rien qui va.
4: C'est un truc organisé.
0: Elle est donc avec un mec. Ce mec trompe Audrey avec une femme et en même temps cette femme c'est aussi elle l'est aussi avec son
1: le pote
0: de ton mec.
17: C'est ça.
0: Bon bah là clairement c'est toi qui marques le point.
1: Ah oui, c'est chaud là.
0: Mais c'est ce qu'on appelle une triple bande au billard. Poum poum poum. Waouh. Audrey très très fort. Allez, deuxième manche. Audrey, à toi l'honneur.
17: Alors, pendant 3 ans, je faisais des virements à mon ex pour combler ses découvertes de 1000 euros, soi-disant à cause de ses charges. Et finalement, en fait, j'ai appris qu'il était à découvert parce qu'il se payait des accessoires pour sa moto.
1: Oh là là.
0: Le génie.
1: Oh l'égoïste. Oh non, quel enfer. Le génie. Pardon, vous êtes des fous ou quoi?
0: Pardon, je ne rigole pas.
1: Ah non.
0: Non, quelqu'un a pris ma voix pour rigoler.
1: C'est un maboule, rend l'argent.
0: Claudia, qu'est-ce que t'as comme carte à sortir en face de ça?
16: Alors moi, c'était pour mes 30 ans. Mon ex, il a mis seulement 20 euros dans la cagnotte commune. Et c'était la plus petite participation. Et tout ça sans mettre de mots sur ma carte d'anniversaire.
0: Oh putain.
1: Bah, c'est un rat, mais pas pire que l'ex d'Audrey, je crois. Hein.
4: J'avoue que les 1000 balles pour découvrir, en fait, pour la moto, c'est
1: T'imagines, fort. T'imagines, elle est là, mon petit bébé, je vais t'aider et tout.
0: Excusez-moi, je suis motard, vous savez, ça coûte super cher, les
1: mais
4: attends. Ça se tient pas.
1: Oui, mais il a qu'à bosser.
0: Ok, Audrey marque encore un point.
1: Attends.
0: J'ai l'impression qu'Audrey a une bonne collection d'axes.
1: Ah oui.
0: Allez, une petite dernière manche. Claudia, à toi.
16: Moi, mon ex, il m'avait renommé dans son téléphone en Alexis Foutensal pour que l'autre fille qu'il voyait ne découvre pas qu'il était en couple.
1: Oh, oh, j'ai eu ça aussi.
0: Oh, fort, Alexis Foutensal. C'est un bon blase. Hey, ça va, Alexis Foutensal? Alors, non, c'est horrible parce que du coup, il trompait tout le monde.
1: Oui.
0: Mais l'idée.
1: Moi, j'ai eu presque pareil. Sauf que moi, c'était Nicolas du boulot. Enfin, c'était vraiment. Je l'ai cramé aussi après.
0: Oui. Ce qui est marrant, c'est nul, parce qu'en fait, non, les noms de nos potes, tout ça, on met que le prénom.
1: Mais un surnom même, tu vois.
0: Voilà, mais pourquoi rajouter Nicolas du boulot, Alexis Foutensal?
1: Ouais, sans fort. Hein.
0: Pardon, c'est pas drôle.
1: Non.
0: Audrey, allez à toi pour terminer.
17: Alors, au début de notre relation, en fait, mon ex, il m'a dit qu'il avait quitté son ex parce qu'elle l'avait trompé. Et en fait, ils étaient toujours ensemble. Et en fait, je l'ai grillé parce qu'il avait des suçons dans le cou.
1: Oh là là, mais c'est une catastrophe. Mais là, les deux sont un peu ex-aequo pour moi, pour les deux derniers.
0: Alors, les deux sont moches. Les deux gens sont moches. Mais est-ce qu'on peut rajouter quand même un point pour Alexis Foutensal?
1: Je suis d'accord. Claudia, elle marque un point, là.
0: Je pense à tous les noms des téléphones où il y a marqué Alexis Foutensal.
1: Incroyable.
0: Ça me fait rire. Claudia, Audrey, merci beaucoup d'avoir été avec nous. Vous nous avez fait rire.
16: Avec plaisir.
0: Raccrochez pas, je vais vous offrir à toutes les deux le mug Manu sur Énergie.
16: Merci, c'est trop sympa. Bonne journée.
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0: J'aimerais revenir avant ça sur une grosse discussion qu'on a eue hier sur la réserve de carburant.
1: Oui, ah
0: là
1: là.
0: Je ne pensais pas que ça allait déclencher autant de passion.
1: Si, c'est sûr.
0: Ça a commencé en disant, un jour, moi, et c'est ce que j'ai raconté, je suis arrivé à une station essence et il y avait marqué 0 km. Ouais. 0 km de carburant. Donc pour
4: j'étais
0: moi,
4: fier.
0: J'étais arrivé au bout. Et là, on commence à dire, ouais, mais quand t'es à zéro, est-ce qu'il y a quand même encore un peu d'essence ou pas? Et puis ça commence à dire oui. On a eu quelqu'un au téléphone qui nous a dit qu'il avait
1: 10
0: réussi.
1: 10 km.
0: 10 km. Il a réussi à faire 10 km alors que là, c'est pas, on parle pas de la réserve. Hein. C'est au bout de la réserve.
1: Ouais, c'est ça.
0: Quand c'est marqué zéro, qu'il n'y a plus rien, que l'aiguille allait à fond. Et ben il avait réussi à rouler 10 km. Beaucoup de témoignages. Beaucoup de témoignages sur l'application Manu sur Énergie.
1: Okay.
0: Je vous rappelle qu'on a une application.
1: Oui.
0: Le même nom que de l'émission. C'est pas facile pour la trouver. C'est l'application Manu sur Énergie. Vous pouvez sur l'application, bon, évidemment, jouer, gagner des cadeaux, nous écouter en direct, écouter les podcasts et nous envoyer des messages vocaux. J'aimerais qu'on écoute ce premier message.
18: Je rebondis sur ce que vous avez dit à propos de la jauge d'essence en réserve. Donc dimanche, on est rentré de vacances avec mon mari et il s'y est pris au dernier moment pour trouver une station essence. Du coup, on s'est retrouvé à 0 km au niveau de la réserve et on a fait 10 km à zéro. Donc oui, on peut pousser sur la réserve, mais ça fait peur.
0: Évidemment.
4: C'est donc vrai, quoi.
0: Donc ça confirme.
1: Oh là là.
0: Ça confirme que quand on est à 0 km, en fait, il reste encore 10 km. Attention, c'est pas fini. un autre message.
19: Salut Manu, les Wanwin. C'était par rapport à là, vous venez de parler de la jauge de carburant quand Manu dit qu'il est en réserve et qu'il arrive à la station jusqu'à zéro. Effectivement, moi étant dans la livraison, ça m'est arrivé plusieurs fois donc de tomber à zéro. Et mon record, c'est de faire 15 km avec 0 km d'autonomie.
0: Là, on monte à 15 km. Mais attention, on parle sans doute d'un fourgon, d'une fourgonnette, d'un petit oui, camion. Non. Donc, ouais. Plus d'essence dedans.
1: Ouais.
0: 10 km en voiture, 15 km en camion.
1: Ah, oh là là.
4: Qui dit mieux? Allez.
1: Attention, hein. On rappelle, pas trop d'accidents, pas trop de panne, pas trop d'embouteillage. Voilà.
0: Écoutez, tentez, quand vous êtes en panne, vous nous appelez.
4: Vivement demain.
0: Ne le faites pas, s'il vous plaît.
1: Non.
0: 7h36. N'hésitez pas à nous envoyer des messages vocaux, c'est sur l'application Manu sur Énergie. Vous réagissez à tout ce qu'on dit pendant l'émission, on les écoute vos messages, on les partage avec vous chaque matin.
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0: 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On va écouter Ed Sheeran, Azizam le remix, et tout de suite, on vous envoie vacances au jeu des 5 mots. Il y a Elodie qui est là. Bonjour Elodie.
21: Bonjour, salut Manu, salut les Wanwan.
0: Sois la bienvenue parmi nous, j'ai 2000 euros pour toi. 2000 euros que tu pourras utiliser comme tu le veux pour partir en vacances dans les campings au mer. Elodie, on t'offre tes vacances si tu gagnes au jeu des 5 mots. Et pour jouer avec toi ce matin, ça va être avec Florent, notre producteur.
7: Allez.
21: Ok, super.
0: Florent et Elodie, vous allez jouer ensemble, je vous rappelle les règles. Florent va sortir du studio et quand il sera dehors et qu'il entendra pas ce qui se passe, Elodie, je vais te donner 5 mots. Après chaque mot, tu me donnes le premier qui te vient en tête. Ensuite, okay. Florent revient, je fais exactement la même chose avec lui. Et dès que vous avez un mot en commun dans vos réponses, il suffit d'un seul mot en commun. C'est gagné, à toi les vacances. T'es prête?
21: Ok, c'est prêt.
0: Alors c'est parti, bonne chance, on joue au jeu des 5 mots. Général.
21: Armée.
0: Déplacement.
21: Voiture.
0: Bulle.
21: Savon.
0: Interdit. C'est pas grave.
1: Okay. C'est pas grave.
0: Il reste un mot. Recevoir.
21: Cadeau.
1: Elle était stressée.
0: Il y a de la pression,
1: Ouais, mais elle était. Enfin, je trouve bonne, mais elle était stressée.
0: Non, c'était bien,
21: c'était bien.
0: Elodie, franchement, c'était bien. Attention, Florent est de retour.
7: Oui.
0: Alors, je t'annonce qu'on va jouer au jeu des 4 mots.
7: 4 mots ? Ok.
0: Oui,
1: mais
0: 4
1: mots. Grave.
0: Mais c'est pas grave.
7: Ok. Non, non, on va y arriver là.
0: Évidemment que vous pouvez y arriver. C'est parti. Deuxième partie du jeu des 5 mots, on y va. Général.
7: Condition.
0: Armée.
7: Ah oui.
1: Ah, vous étiez pas.
0: Non, pas du tout.
1: Non.
0: Conditions générales, oui.
7: Ça, c'est le truc
0: que tu coches, accepter les conditions générales, tout ça. Mot suivant.
7: Oui.
0: Déplacement.
7: Mouvement.
0: Voiture.
21: Oh.
0: Bulle.
7: Savon.
0: Savon, c'est gagné.
1: Oui.
0: Et voilà, c'est fait. Alors.
21: Oh, super, merci beaucoup.
0: Ça y est, Elodie, tu peux respirer. Il restait 2 mots.
7: Ouais.
0: Interdit.
7: Panneau.
0: Elle avait bugué.
7: Ah.
0: Et enfin, recevoir.
7: Donner.
0: Oula, cadeau.
1: Mais c'est gagné.
0: Mais c'est gagné.
21: Super, merci
0: un mot en commun suffit, Elodie. Tu repars avec tes vacances. 2000 euros que tu vas pouvoir dépenser comme tu veux pour partir en vacances dans les campings au mer. Bravo à toi.
21: On paye des vacances à mes enfants, c'est super.
0: Faites-toi.
21: Tous les matins à la radio, c'est trop bien.
0: Eh ben, faites-vous plaisir. Vous pourrez y aller. Et vous êtes combien dans votre. Famille, trois enfants. Toi, pour ton mari?
21: Non, moi et trois enfants.
0: Trois enfants. Ben, tu pourras encore, par exemple, pour 6 personnes, c'est une semaine pour l'été.
21: Super, parfait.
0: Ben,
21: on
0: amènera
21: papy et mamie.
0: Ben... Comme ça, toi, tu iras à la piscine et papy et mamie, c'est pour les enfants. Eh ben voilà, il y en a là-dedans, évidemment. On t'embrasse, Elodie.
21: Merci beaucoup.
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0: C'est le moment de rendre la justice. C'est le moment du tribunal Manu sur Énergie. J'ai mon marteau, j'ai ma robe de juge, ça va chier.
1: Attention. Ah oui, c'est le temps qui vous rend comme ça, monsieur le juge.
0: Ouais, ouais, je suis un peu bourre.
1: Ah oui, je comprends.
0: Il pleut partout, là, tout le monde va morfler. Hein.
1: Vous êtes prévenu.
0: 0870 42 48, on vous accueille, vous nous racontez votre cas, votre affaire, et on va vous donner un verdict. Attention, première affaire du jour. Nous accueillons Clarisse dans le tribunal Manu sur Énergie. Bonjour Clarisse.
24: Bonjour monsieur le juge, bonjour messieurs, dames, jurés.
0: Sois la bienvenue parmi nous, Clarisse. Qu'est-ce qui t'amène dans notre tribunal?
24: Alors moi, je me suis séparée de mon mec, mais avant de repartir, j'ai gardé une grosse bougie de chez Rituals que je lui avais offert. Elle vaut quand même 50 euros.
0: C'est-à-dire que tu t'es séparée, c'est toi qui lui as dit je pars?
24: On s'est séparés.
0: D'accord. Et tu lui as dit que tu prenais la bougie ou tu as juste mis la bougie dans ton sac avant de partir?
24: J'ai mis la bougie dans mon sac avant de partir.
0: Aïe, aïe, aïe, 50 aïe. Euros la bougie. Bon. Je pense que lui, il en a rien à foutre.
1: Oui.
0: Ah, tu penses?
1: Bah oui.
0: Ah, franchement, alors moi, une bougie. Alors, autant la PS5, franchement, ça m'emmerderait. Autant la bougie, je t'en achète deux en même temps.
1: Hein, c'est... Bah, oui.
0: Ah, Lorenza, bah, d'accord.
1: Je suis entièrement d'accord. Après une rupture, il y en a, ils prennent le chat, le compte Netflix, la machine à café, et toi, t'as pris la bougie parfumée. C'est pas la mort. Dans non. 3 semaines, il va tomber sur l'emplacement vide. Il va rester 2 secondes et il va faire: oh, mais il n'y avait pas un truc là? Et puis il va reprendre sa vie.
0: Mais bien sûr.
4: Ah ouais?
1: Voilà. Ouais, non, oui. Coupable, elle sera mieux chez toi, Clarisse.
4: Je suis pas d'accord.
0: Bah, pour une bougie, Nico?
4: Bah, pour moi, je suis assez adepte du qui vole un œuf, vole un bœuf déjà. Donc, tu vois, je me dis que si le cadeau tu lui avais fait, Clarisse, t'avais pas à le récupérer, quoi. Parce qu'à ce tarif-là, dans ce cas-là, tu récupères tout. Ce que tu lui as offert, je sais pas si vous êtes restés 10 ans ensemble, t'aurais dû tout récupérer. Et je me dis que dans cette bougie, en plus de ça, il y avait une partie de toi. Donc, la bougie qui part, c'est aussi une partie de toi qui part.
0: Bah, alors, je te confirme, elle est partie, hein.
1: C'est...
4: Ouais, elle est bien partie, ouais.
0: Bien, verdict! Franchement, j'en ai rien à foutre des bougies. Ah, allez, Clarisse.
4: Bah, monsieur le juge.
1: Il l'avait prévenu. Hein, la pluie le rend chonchon.
0: Je vous en ai déjà parlé. Ma femme, elle achète des bougies tout le temps. J'ai l'impression qu'elle les pond, les bougies, tellement il y en a dans la maison.
1: J'adore. Moi.
0: Elle adore les allumer. Alors, oui, mais une bougie qui sent bon, ça sent bon. Mais 12 bougies qui sentent des trucs différents, ça pue. Voilà.
4: Putain, il était rapide ce verdict, monsieur le juge.
0: Franchement, les bougies, faut pas me faire chier.
4: Ouais. Marteau, touc, touc, touc, j'en ai rien à foutre. Ok.
0: Clarisse.
24: Oui.
0: Allez, tu t'en vas tranquillement de ce tribunal et tu peux même prendre les bougies qui traînent.
1: Petite chanceuse.
0: Non coupable, Clarisse, nous accueillons sur le tribunal. Émeric, bonjour Émeric.
2: Bonjour monsieur le juge, bonjour mesdames, messieurs les jurés.
0: Émeric, qu'est-ce qui t'emmène? Qu'est-ce qui t'amène? Qu'est-ce que t'as fait?
2: Alors moi, j'ai fait croire à ma copine que j'allais enfin réparer le robinet de la baignoire qui fuyait depuis une semaine. Sauf qu'en vrai, j'ai plutôt appelé un artisan qui a géré ça en 20 minutes pendant qu'il était au travail. Coupable.
0: Bah, attends, tu lui as menti en fait, c'est ça? Elle pense que c'est toi qui as réparé.
2: Exactement.
0: Il y a Nico qui est en train de mourir.
4: Non, mais je me dis que l'important c'est que ce soit fait, tu vois. Donc il faut juste faire gaffe, si jamais Émeric t'as besoin d'un plombier à nouveau, rappelle pas le même, parce qu'il pourrait te balancer, tu vois.
0: Ah oui. Alors depuis la dernière fois.
4: Non, surtout pas, fais pas cette erreur là, mais je dirais non coupable.
0: Bien sûr, c'est comme quand tu vas à un resto et que t'emmènes toujours tes copines au même resto et qui disent c'est pas la même que d'habitude. Non, je me suis séparé de l'autre, c'est compliqué. Lorenza, qu'est-ce qu'on en pense?
1: Non, mais l'ego des hommes, je suis désolée. Soit t'as un vrai, tu regardes des tutos et tu le fais vraiment jusqu'au bout, soit tu dis la vérité. Parce que là, elle va croire que t'es un super bricolo, alors que t'es qu'un super mytho. Coupable, Émeric.
0: Oh là là. Bon, faut donner un verdict. Franchement, les bougies, j'en ai rien à foutre.
1: Mais c'est le juge, on a changé d'affaire. Là.
0: Ah bah non, j'étais pas au courant. Je suis désolé. Alors, je suis un peu d'accord avec toi, Lorenza.
1: Bah
0: d'aller
1: oui.
0: jusqu'au bout du truc. Et je l'ai fait. Je suis allé jusqu'au bout des trucs. J'avais une chasse d'eau à changer chez moi. C'est pas compliqué, une chasse d'eau.
1: Normalement,
0: je me
1: non.
0: dis, je vais au magasin, je prends une chasse d'eau, je la change, je regarde un tuto.
1: Oui.
0: Ouais. Sauf qu'en fait, j'ai mis les pieds dans un engrenage infernal.
4: C'est-à-dire
0: l'engrenage des chasses d'eau.
1: Ah merde.
0: L'engrenage des tailles.
1: Okay.
0: L'engrenage des diamètres des trous des chasses d'eau. L'engrenage du style. L'engrenage du niveau d'eau. L'engrenage de la réalisation de tout ça pour au final faire comme Émeric. Et ça m'a coûté une blinde parce que j'ai acheté au départ comme tu voulais, j'ai acheté le truc, t'en achètes une mais ça va pas, donc t'en achètes une deuxième, ensuite tu t'aperçois que ça va pas, et puis là ça commence à fuir de l'autre côté, je t'achète des joints. C'est le bordel, et à un moment tu sais même plus pourquoi t'es dans ces chiottes.
1: Oui mais monsieur le juge, vous avez dit la vérité au moins après.
0: Ah bah ma femme s'en est aperçue, oui.
1: Bah oui, voilà.
0: Bah elle m'a fait comprendre gentiment qu'il fallait peut-être passer à autre chose, quoi. Émeric, tu t'es évité des dépenses inutiles. Allez, tu repars non coupable toi aussi de ce tribunal.
2: Merci monsieur le juge.
0: Je t'en prie, on est là pour ça. Et n'oublie pas, quand on sait pas faire un truc, abandonnons dès le début.
2: Et toujours appeler quelqu'un.
0: Émeric, on te souhaite une belle journée.
2: À vous aussi, merci, à très bientôt.
0: Ciao. Bisous. C'était le tribunal Manu sur Énergie qui reviendra évidemment la semaine prochaine à la même heure.
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0: jeu de société.
1: Elle est trop bien.
0: Il y a un sondage qui a été réalisé dans plusieurs pays pour déterminer le jeu de société préféré des Européens. D'après vous, le jeu de société préféré des Européens, Lorenza.
1: Ah, j'hésite.
0: Vas-y.
1: Loup-garou ou Uno?
0: Eh ben, c'est pas le loup-garou. C'est le Uno, mais il est ex-aequo avec un autre.
1: Ah.
0: Uno et...
2: Le Scrabble?
0: Le Scrabble, non.
2: Monopoly?
0: Monopoly. Monopoly et Uno restent encore aujourd'hui le jeu de société préféré des Européens.
1: Ça bouge pas, hein?
0: Non. Ben, c'est deux jeux où on peut facilement tricher.
1: C'est vrai.
0: De là à dire que c'est uniquement pour ça, il n'y a qu'un pas que je franchis, tout simplement. J'ai une info de dingue. Sur l'âge moyen des téléspectateurs en France.
3: Ouais.
0: D'après vous, l'âge moyen des téléspectateurs de TF1, c'est combien?
1: L'âge moyen?
0: Ouais, l'âge moyen. Florent?
2: 45 ans.
0: 45 ans pour toi, Lorenza?
1: Je monte à 48.
0: 48 pour toi, Nico?
2: Ah, j'aurais dit plus 40, moi.
0: 58,5.
1: Oh là là!
0: Âge moyen des téléspectateurs. Beaucoup. Ah oui. Attendez, c'est pas fini, France 2. D'après vous, l'âge moyen des téléspectateurs de France 2, Lorenza?
1: Un peu plus âgé, je dirais. Allez, 55.
0: Florent?
2: Je dirais 62.
0: C'est 65,3.
1: Waouh!
0: L'âge moyen des téléspectateurs de France 3.
1: Oh là, j'ai peur.
3: Ah bah là, c'est décédé.
0: Effectivement, on n'a pas réussi à connaître leur âge, puisque à chaque fois, ils disaient... Non, non. L'âge moyen des téléspectateurs de France 3, 67,4 ans.
2: Oh là là.
3: Waouh, d'accord,
1: ouais.
3: Ok.
0: Ah ouais, ouais. Et,
1: ouais.
0: Et j'ai le plus surprenant.
1: C'est quoi?
0: L'âge moyen des téléspectateurs de Gulli, la chaîne pour les enfants.
1: Ouais. Ah.
0: L'âge moyen des téléspectateurs de Gulli à Florent.
2: Moi, je dis 35.
0: Eh bien, c'est 33,6.
1: Bah, c'est tous les jeunes parents, je pense.
3: Ouais, mais ils regardent pas eux, normalement.
0: Oui, tu regardes pas.
1: Mais, bah,
3: si tu le mets pour tes enfants.
1: Ouais, mais tu te mets devant. Bah, t'accroches vite. Hein. Moi, j'aime bien Gulli.
3: T'as Lorenza le dimanche matin avec ses céréales.
4: Laissez-moi tranquille.
1: J'ai 32 ans.
0: T'es dedans. C'est maintenant la nouvelle cible de Gulli, c'est Lorenza.
1: C'est ça.
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0: 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Pour la deuxième fois de la matinée, maintenant le téléphone va sonner. Attention. Tentez votre chance. Ça n'arrive pas qu'aux autres. C'est ce que je dis à chaque fois. Le téléphone sonne quelque part.
1: Allô ?
0: Et ça décroche. Allô, bonjour.
1: Allô ?
0: C'est Élise Dobnas dans l'Ardèche.
7: Oui, c'est bien moi.
0: Élise, quel est le seul animateur radio qui double ton salaire?
7: Manu sur Énergie.
0: Yes. C'est ça, Élise, et c'est gagné.
7: J'y crois pas.
0: Ben, si, tu peux y croire. Ben, si, c'est ce que je disais, tentez votre chance. Vous pouvez y aller.
7: Ah ben, vraiment, tout le monde peut y aller, oui.
0: Ben oui, ça n'arrive pas qu'aux autres. Regarde ce qui t'arrive ce matin, Élise. Ton salaire, on va le doubler. 1 741 € x 2. Ça va faire 3 482 € pour toi.
7: Mais c'est pas possible, c'est super, vraiment, merci à tous.
0: Eh ben voilà, 3 482 €. Tu es diététicienne à l'hôpital.
7: Tout à fait, c'est à Aubenas.
0: C'est toi qui fais les repas?
7: Non, je suis avec les cuisiniers tous les jours et c'est moi qui leur dis de préparer tel menu pour tous les patients de l'hôpital et tout le secteur.
0: Alors j'ai une question très simple. Pourquoi c'est pas bon?
1: Oh.
7: Eh ben, il faut venir chez nous pour goûter et dire si c'est pas bon ou pas.
1: Moi, je vous trouve dur tous. J'adore la bouffe des hôpitaux.
0: T'adores le goût des hôpitaux?
3: Bah, ouais, ça fait pas méga envie, hein.
1: Bah, j'avais déjà mangé des lasagnes aux légumes que j'ai plus jamais retrouvées nulle part.
0: Bah, c'est une raison, hein.
3: Tu sais que moi, j'y étais il y a 3 semaines à l'hôpital pour la naissance de mon fils. Les sages-femmes, elles étaient comme des oufs quand je ramenais les chips, hein. Parce qu'effectivement, c'est que la bouffe, c'est pas dingue. Donc...
0: Non, mais c'est vrai que c'est...
7: Bah, écoutez, venez chez nous et on vous fera un joli plateau, y a pas de soucis.
0: Mais non, mais c'est des... genre, y a pas de sel, y a pas d'épices, y a pas de. Tu vois, c'est vraiment le. C'est le brocoli, c'est.
7: On fait un super couscous. Il y a une super paella.
1: J'ai envie de manger là.
0: Oh, mais c'est pas l'hôpital.
7: Et on fait une belle quiche aussi. J'ai entendu ce matin vous parler de quiche.
1: Bah,
7: on fait une belle quiche.
0: Non, mais attends, excuse-moi, mais.
1: Spécial quiche, il y a quoi en ce moment?
0: Je sais pas. Mais non, mais couscous, paella, il y a un moment. En fait, non, c'est le. Ah!
1: C'est
0: tu es infirmière au Club Med. C'est pas
7: non,
0: la même chose.
7: Bien diététicienne.
0: Bon bah écoute, bravo si vous faites un paella, couscous.
1: Bien joué.
3: C'est stylé. Hein.
0: Alors, ouais. En revanche, petit truc, c'est pas cuit. Ça, bon. Pas évident pour manger des moules. Élise,
7: non, c'est sûr.
0: On te loupe ton salaire. 3 482 €, ça va arriver très vite pour toi.
7: C'est incroyable encore. Je vous remercie. C'est très gentil à tous.
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0: Pour enrichir son vocabulaire et améliorer ses rimes dans les sons, Eminem passait ses nuits à lire le dictionnaire.
1: C'est marrant ça.
0: Et il faisait des listes et des listes de mots. Oui. Et à chaque fois, il mettait des autres mots qui riment pour exprès, pour vraiment faire travailler son cerveau et faire les meilleurs sons possibles.
1: Fort.
0: Il est très fort.
1: Après, maintenant, tu tapes rimes sur internet et tu les.
0: Ouais. C'est un artiste. Voilà.
1: Tu les as, quoi, toi, c'est.
0: Bah non, attends, c'est la classe, c'est un artiste.
1: Après,
0: ça se perd, justement.
1: Eminem, franchement, c'est surcoté. Hein. Nico, une info.
2: Le premier site internet, il existe toujours. Et il s'appelait World Wide Web. Pardon,
1: waouh. World Wide Web.
2: Visiblement, j'ai pas bossé mes cours d'anglais.
1: D'où le 3W.
2: Exactement, il est encore en ligne et il explique ce qu'est Internet.
0: Ah tout simplement. Bon.
1: Alors, c'est bon, je vais. Attends,
0: moi, j'ai envie d'aller voir.
1: Ouais, moi aussi, forcément. WorldWideWeb.com.
2: Ouais.
1: 4 000 $, il est à vendre.
2: Ah, le site en lui-même.
1: Ah oui.
2: Ah, c'est juste qu'ils ont changé d'adresse, c'est info.cern.ch, parce que ça a été créé au CERN.
1: Ah oui, d'accord,
2: ils l'ont appelé comme ça.
1: Mais est-ce que le site worldwideweb.com est à vendre pour 4 000 $?
2: Ah, d'accord, ça fait un peu beaucoup quand même.
1: Ouais, mais globalement.
0: Après, c'est la classe.
2: Tu veux acheter ça?
1: Bah, franchement, alors c'est cher, mais une fois que t'as ça, tu peux dire ici.
0: J'ai eu le premier. C'est ça.
1: C'est moi, le site du World Wide Web, c'est moi.
2: Tu te la pètes.
0: Bah ouais, franchement, tu peux te la raconter.
1: Ah ouais?
2: Allez, 4 000 €.
0: Allez, on l'achète.
1: Vas-y, comment je te rembourse? À propos d'argent, ouais. Est-ce que vous savez d'où vient l'or? L'or,
2: dans la roche, non?
0: Dans les carrières,
1: dans les roches.
0: Les mines, dans les trucs.
1: Eh ben non. L'or qu'on trouve sur Terre ne s'est pas formé sur Terre.
3: Ah bon?
1: J'ai découvert ça hier. L'or vient de l'espace. C'est un truc de fou.
0: Comment c'est possible?
1: J'explique. Même si je comprends pas ce que je vais expliquer.
0: Ok.
1: Lorsque deux étoiles à neutrons entrent en collision, elles provoquent une explosion, ce qui permet la formation d'éléments très lourds comme l'or.
0: Ok.
1: D'accord. L'or vient de l'espace et on sait pas trop comment, à un moment, boum, il est arrivé sur Terre. Et voilà.
2: C'est pour ça que c'est méga précieux, quoi.
1: Il s'est pas formé sur Terre.
0: Ok. Fort.
1: C'est-à-dire qu'à un moment, qu'on aura pris tout l'or de la Terre, on n'aura plus.
0: Ah ouais?
2: Ah merde.
1: Et ouais.
2: Faut faire gaffe.
0: Va falloir planquer les lingots, hein.
1: Ah ouais, c'est ça.
2: Si bon, on en avait.
1: J'ai l'impression que tu pourrais t'acheter le site worldwide.com, toi.
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1: Et le PSG joue ce soir. Lorenza, elle est à fond. Elle a découvert le foot il n'y a pas longtemps. Elle est au taquet. Ils jouent contre le Bayern de Munich.
0: Oui.
1: C'est la demi-finale retour. Ils ont un but d'avance.
0: Bah, les paris, on va gagner de toute façon.
1: Combien?
0: Bah, je dis 3-2 pour Paris encore.
1: Ah, d'accord.
0: J'avais dit 3-2.
2: Toujours 3-2.
0: Non, mais parce que là, je le ressens de nouveau comme ça.
1: Ah, d'accord. Parce que tu l'avais ressenti comme ça la dernière fois.
0: C'était la mi-temps. Il y avait jusqu'à la mi-temps, puis après ils ont.
1: Donc toi, t'as le score de mi-temps, mais après ça c'est cool.
0: Si vous voulez parler, ne m'écoutez pas.
1: C'est un bon résumé de notre émission.
0: C'est ça.
1: C'est les infos à moitié.
0: C'est vraiment ça.
1: Et on va parler de patrons un petit peu bizarres. De patrons un petit peu chelous. Je vous dis que j'avais une liste de témoignages de gens qui ont déjà eu un patron chelou.
0: Ouais.
1: Si vous en avez eu, ou si vous êtes même vous-même un patron un peu bizarre, un peu original, eh ben ça nous intéresse. Vous nous appelez au 0870 42 48. Dans les témoignages, il y a celui que je vous ai sorti tout à l'heure. J'ai déjà surpris mon directeur et mon sous-directeur faire un combat de brosses de toilette dans les WC.
0: C'est ouf.
1: Bah, je trouve ça drôle. C'est un peu l'escrime, mais avec des brosses à toilette.
0: Bah, ouais. Ça, c'est un level quand même. Hein,
1: et tu prends la poubelle. Je dis pas que j'ai déjà fait.
0: Ouais, parce que j'ai l'impression que tu t'y connais super bien.
1: Tu prends le haut de la poubelle, le couvercle de la poubelle en bouclier.
0: Ok.
2: D'accord.
1: Et voilà, c'est un cousin moi qui l'a fait.
0: Bien sûr.
1: Voilà. Mon patron de magasin de jouets m'a demandé de mettre les peluches en rayon en ne mettant jamais côte à côte deux animaux qui pourraient se manger dans la vraie vie.
0: C'est un peu mignon.
1: Franchement, c'est mignon. Parce que ça devait le perturber.
0: Ah oui, c'est trop stylé.
1: Un lion avec un petit. Avec un petit oiseau. Avec une biche.
0: Fait exprès, moi. Non, mais juste pour voir sa réaction, tu vois. Foutre un peu le bordel dans la réunion.
1: C'est pas très gentil. Et puis, honnêtement, je trouve pas sympa pour la peluche.
0: Non, c'est vrai, c'est pas
1: parce
0: gentil.
1: Que j'imagine la biche, la peluche biche, à côté de la peluche lion, mal à l'aise.
2: Ah, la peau.
0: Bah oui, c'est la vie, hein. C'est la loi de la nature.
2: Elle est où l'empathie?
1: En fait, imagine si les peluches se bouffaient vraiment dans les magasins.
2: Oh, quelle horreur. Oh, Toy Story, le truc horrible.
1: C'est quoi? Ça pourrait être une photo très très drôle. Ouais. Ça pourrait être un même très très drôle. Je suis rentré chez King Jouer, regardez ce que j'ai regardé et ce que j'ai vu. Et là, t'as le lion avec une peluche de biche déchiquetée. Patron chelou, j'ai entendu mon patron crier dans les toilettes. Quand je lui ai demandé si ça allait, il m'a répondu « Oui, oui, désolé, je viens de gagner mon niveau à Candy Crush.
0: » Pas mal.
1: Quelle est votre histoire avec un patron un petit peu spécial, un petit peu original? Il y a des trucs cool, hein, franchement. Lorenza?
0: Quand j'avais 17 ans, j'ai bossé dans un magasin de chaussures et ma boss, elle avait une photo de son ex et elle lançait des fléchettes dessus.
1: Ouais. Wow. Dans son bureau?
0: Ouais, donc il y avait un côté, genre, fallait pas la faire chier, quoi. Genre, j'avais pas envie de me fâcher avec elle, ouais.
1: Après, elle se défoulait, quoi.
0: Ah, mais elle était géniale, hein. Elle était ultra cool, ultra chill, mais genre, moi, j'avais pas envie de finir en photo avec les fléchettes, quoi.
1: Non, c'était son ex, mais oui. Je pense que justement, quand vous arriviez avec des mauvaises nouvelles.
0: Ah, elle,
1: ok,
0: elle...
1: d'accord, laissez-moi seul 2 minutes. Nico, patron bizarre?
2: Ah, moi j'ai bossé 2 semaines comme serveur dans un resto et j'ai le patron qui piquait les frites qui sortaient de la cuisine dans les assiettes.
1: C'est pas très sympa.
2: Quand il y en avait trop, il disait hop hop hop hop hop, péage. Et il prenait.
0: Péage.
1: Putain, hop hop hop, péage. La blague de papa.
2: Exactement.
1: Hop hop hop hop, c'est la douane là.
2: Et parfois, je me prenais des réflexions en salle où les gens ils disaient putain, elle est pas fournie l'assiette. Mais moi, tu vois, j'étais en frontal avec les gens, quoi.
1: Mais il en prenait combien les frites dans l'assiette?
2: Il prenait parfois par petite poignée, hein, tu vois.
1: Ah oui, non, ça se fait pas, non, c'est pas.
2: Il estimait qu'il y en avait trop, donc il voulait les bouffer lui, quoi. Et c'est pour ça que j'ai fait que 2 semaines. J'avoue que j'ai pas supporté.
1: Il les prenait avec les mains?
2: Ah ouais, avec les mains, ouais.
1: Ah oui, donc on est pas dans un restaurant très.
0: Ah, oui.
2: Ah non, bah, c'est, je t'ai dit 2 semaines. Hein. 2 semaines, j'ai dit stop, et il m'a pas demandé pourquoi.
0: C'est étonnant.
1: On avait pas le temps, il avait des foules plein la bouche. 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Et on parle de patron ce matin. De patron un peu bizarre, de patron un peu chelou, de patron un peu étrange, parfois rigolo, hein.
0: Oui, bah oui.
1: Le coup de ta patronne Lorenza qui a une photo de son ex sur un mur dans son bureau et qui en était énervée, balançait les fléchettes dessus.
0: C'est pas mal.
1: Moi j'aime bien. On écoute vos histoires. Il y a Manon qui est là. Bonjour Manon.
3: Salut Manu, salut les wawa.
1: Bienvenue sur Énergie Manon. Qu'est-ce que t'as vécu? Qu'est-ce que t'as connu comme patron?
3: En fait, avec mes collègues, on a remarqué que parfois, on est en plein milieu d'une discussion et notre patronne, elle nous demande notre signe astrologique, quoi.
1: Ah.
3: On pense que c'est pour mieux nous cerner ou quoi, je sais pas, trop bizarre.
1: Ah bah c'est comme Lorenza.
0: Ouais. Mais en même temps, si c'est la boss, peut-être que elle connaît les signes qui sont les plus bosseurs et les moins bosseurs et que elle fait une petite idée.
1: Tu te rends compte de ce que tu viens de dire?
0: Oui.
1: C'est-à-dire que
0: clairement.
2: Il y a des gens comme ça dans les catégories.
1: En fait, selon ton signe, c'est toi t'es bosseur, soit t'es pas bosseur.
0: Bah oui, les balances, désolé, mais c'est un peu difficile de faire des choix, quoi.
2: Alors, excuse-moi, soit jamais RH.
1: Est-ce qu'on a une balance dans l'équipe? Corentin. Alors Corentin, qui est avec moi à la réalisation, qui m'aide, c'est lui. Il fait des montages aussi. Il travaille. C'est le premier arrivé le matin en studio, Corentin.
0: Oui, mais.
1: Pour préparer le studio.
0: Prendre des décisions, des fois, c'est difficile. Chez les balances.
1: Attends, excuse-moi, mais il y a 2 secondes, c'était pas autre chose. C'était ils bossent
0: non,
1: pas.
0: C'est ils bossent, mais c'est difficile pour eux de prendre des décisions, donc ils ralentissent le groupe.
1: Oh.
2: C'est un peu dur.
0: Alors,
2: attends.
0: Tout mon respect, Corentin, peut-être
1: ça va,
0: ton
1: Corentin
0: non, mais peut-être son ascendant prend le dessus et.
6: Tu te rattrapes, là. Oui. En fait, tu prends des balles perdues depuis tout à l'heure, j'ai rien demandé, moi.
1: C'est pas très sympa, quand même, de juger les gens sur les skis astro.
0: Bah, t'es poisson, je ferais pas le moilin à ta place.
1: Oh.
2: Déjà, en attendant, il a une émission
1: attends,
2: radio.
1: C'est quoi ton signe?
0: Moi, c'est Gémeaux.
1: Apparemment, les Gémeaux savent pas articuler les phrases.
0: Touché.
1: Merci beaucoup, Manon, de nous avoir appelés.
3: Merci, bonne journée, l'équipe.
1: Belle journée. Lorraine est là aussi. Bonjour, Lorraine.
7: Bonjour, Manu. Bonjour, les wawins.
1: Lorraine, quelle est ton histoire de patron?
7: Et ben moi, ma patronne, elle veut qu'on travaille en chaussettes. C'est devenu une règle pour qu'on se sente bien dans l'entreprise.
1: Mais du coup, si ça devient une règle et qu'on oblige tout le monde à être en chaussettes, bah les gens se sentent pas bien, ceux qui veulent pas être en chaussettes.
7: Ah bah si.
0: Bah si, on est toujours mieux en chaussettes.
7: On est beaucoup mieux connecté avec la Terre, elle dit.
0: Oula.
1: Oula, ouais, elle est partie en...
0: Ah ouais.
2: Dans 2 semaines, c'est tout le monde à poil.
0: J'adore ta voix, Lorraine.
2: Ben oui, on est connecté quand on est à l'air.
1: Patronne, j'ai fait le dossier de la Socapec. Attends, d'abord, on va aller dire bonjour aux arbres.
0: C'est ouf.
1: Mais le client attend, il est en réunion.
0: Oui, mais
1: le client attendra d'abord. Je dois me mettre plein de feuilles partout.
0: C'est ouf.
1: Vous êtes mieux connecté à la Terre parce que vous êtes en chaussettes. Écoute, vous êtes nombreux dans l'entreprise?
7: Oh, on est une vingtaine quand même.
1: Ah oui,
0: quand même.
1: C'est, c'est 20 personnes en chaussettes. Mais quand il y a des gens qui viennent pour des rendez-vous, par exemple.
0: C'est ouf.
7: Et moi, j'en reçois pas. Donc, pour le coup, je ne peux pas te dire comment mes collègues font.
2: Ah oui, c'est que la boîte va faire faillite dans 3 jours.
0: Ah oui, il n'y a pas de clients. Ils sont connectés.
1: Ils fabriquent des chaussettes, c'est pour ça. C'est quoi comme boîte? Vous faites quoi?
7: On fait du... Comment dire ? On reçoit les clients qui font des travaux, qui veulent faire des vérandas, des pergolas, des petits travaux comme ça d'aménagement.
1: D'accord, mais vous recevez donc des clients, quoi. Il y a des gens qui viennent chez vous.
7: Alors, certains reçoivent des clients, moi je suis plus sur les plans.
1: D'accord.
7: Ah, moi, okay. Moi je vois pas les gens, moi je
1: ah oui, moi en fait, j'aime bien faire des vérandas pour les gens, mais vraiment les gens pour moi restent des gros cons.
7: Voilà, c'est moi. Je reçois les infos, je fais et je redonne.
1: D'accord, et puis en plus ils sont en chaussures, donc j'aime pas les gens en chaussures.
7: Voilà, moi je suis toute seule en chaussettes dans mon bureau.
0: Fais-toi plaisir.
1: Lorraine, merci beaucoup de nous avoir appelés.
7: Merci à vous aussi.
1: Et belle journée en chaussettes dans ton entreprise.
7: Merci.
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1: 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Avant ça, c'est parti comme chaque jour. Voici les sondages du matin. En moyenne, 10 000 personnes dans le monde qui savent en faire se retrouvent pourtant chaque année aux urgences pour l'avoir utilisé. Avoir utilisé quoi, Lorenza ?
0: Un diabolo.
1: C'est pas un diabolo, c'est pas un jeu
0: okay.
1: Comme le diabolo ou les choses pour jongler, par exemple.
0: Ok.
1: Florent, notre producteur.
6: De la cuisine ?
1: C'est pas de la cuisine. Nico ?
2: C'est du vélo.
1: Et pas du vélo non plus. C'est pas du sport. Ah, ah, ah, Lorenza.
0: C'est artistique ?
1: Oui. Oui, oui. On est dans l'art. Nico ?
2: C'est un ou une ?
1: C'est une. Ah, Florent. Mmh.
6: Quelqu'un en fait dans l'équipe ?
1: Oui. Bah, on est. Nico en fait, très bien.
0: Ah.
1: T'en fais un peu. Ah, j'en fais un peu.
6: Ouais, de la guitare.
0: La guitare.
1: Ouais. Non, c'était de la flûte. C'est de la guitare. 10 000 personnes qui savent jouer de la guitare se blessent chaque année dans le monde avec une guitare.
2: Ça m'est déjà arrivé, moi.
1: Mais comment ?
2: Tu sais, les cordes, t'as jamais eu une corde qui pète ? Soit quand t'es en train de changer les cordes et la corde elle pète, ou alors t'es en train de jouer et t'as une corde qui pète, et moi ça m'a déjà lacéré le bras, ou alors c'est venu dans ma gueule.
1: Lacéré le bras ?
2: Ah, ça m'a déjà fait hyper mal. Bah non, mais c'est les cordes en acier, quoi.
1: Oh, ah, mais quand même.
2: Et quand ça pète, waouh, ça fouette, hein.
0: Oh, ça me fait peur.
6: Mais j'avoue que c'est hyper stressant quand tu raccordes une guitare, tu tournes et t'as l'impression que ça peut. Bah, ça
1: à
6: peut
1: tout moment
6: ça,
1: péter.
2: Ah, bah voilà, ça peut.
6: Et c'est rassurant de savoir que ça peut vraiment arriver.
1: Bon, bah t'es pas seul, il y a 10 000 personnes.
2: Merci.
1: Les gens qui travaillent plus de 10 heures par jour ont plus de chances de faire ça.

0: mal à Nico. En moyenne, 7 choses douloureuses nous arrivent 2 fois par an. On est très dans la douleur ce matin. Lorenza.
1: Une piqûre de moustique, mais c'est une grosse piqûre.
0: Non, c'est pas. Il y a pas de piqûre, il y a pas d'animal. Florent.
2: Une crampe à la langue.
0: Une crampe à la langue.
1: J'ai jamais eu ça de ma vie.
2: Ça m'arrive en moyenne 2 fois par an. C'est super.
0: Ah bon,
2: ça fait super mal.
1: Mais c'est quoi
2: ça,
1: ce bloc?
3: Dis-moi que t'es pas sportif sans dire que t'es pas sportif. Si même ta langue, elle te lâche.
2: En fait, juste au niveau du cou en dessous, là, ça te. D'un coup, tu fais genre. En direct, t'es en train de.
1: Quoi?
3: Le muscle. Non, c'est la gorge. C'est le muscle de la gorge.
2: Là, ça fait vraiment en dessous de la langue pour moi. Mais bon, peut-être que c'est.
1: Pardon, mais.
2: C'est la pire sensation du monde.
3: Trop fragile.
1: J'ai l'impression de vous inventer.
2: Mais tu sais pas l'étirer surtout. T'es là, tu lèves la tête vers le haut, tu sais pas quoi.
1: Mais là,
0: c'est quoi, frère, c'est
3: la ou quoi
0: c'est quoi, la langue est bloquée, elle ne peut plus bouger.
2: C'est sous la langue. Pour moi, c'est la base de la langue. Et là, ça te bloque tout le dessous.
0: C'est bizarre.
1: J'ai
0: jamais entendu parler de ça non plus. Mais tu l'as fait diagnostiquer par un médecin, la crampe de la langue.
3: Peut-être y aller finalement. C'est que je me dis, on n'est pas loin de faire la guerre, on est dans la merde avec Florent, putain.
4: Attendez, je peux pas y aller, j'ai crampe à la langue.
0: Même pour la radio, c'est compliqué.
1: Ah bah oui.
2: Ah bah oui.
0: Florent, t'as la réponse.
2: Je m'étire la langue, attendez.
1: J'espère que ça arrivera avant la fin de.
0: Ah ouais, s'il te plaît, attends, dès que t'as une crampe à la langue, tu nous préviens.
2: Avec plaisir.
0: Mais attends, même pendant les pubs, même pendant un titre, on arrête tout et tu nous dis, j'ai une crampe à la langue. Non, vraiment, c'est incroyable. Faut vraiment qu'on entende le son de la crampe de langue.
1: C'était pas ça la réponse.
0: Non, c'était pas ça. En moyenne, cette chose douloureuse nous arrive 2 fois par an, c'était cogner un orteil contre quelque chose.
1: Ah oui, effectivement.
3: Ah, ça fait mal.
0: Ouais. Ça, ouais, mais enfin, c'est moins douloureux qu'une crampe à la langue.
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0: C'est un très bon sujet.
1: Ouais.
0: Franchement, il y a plein de réponses, il y a plein de trucs improbables. On continue avec vous au 0870 42 48. Il y a Gaëtan qui est là. Bonjour Gaëtan.
2: Salut Manu, salut les Wouah.
0: Bienvenue sur Énergie Gaëtan. T'as connu un patron ou une patronne un peu bizarre?
2: Ouais, moi c'était mon patron. En fait, il refusait de toucher les poignées de porte. Donc il attendait que quelqu'un passe, ou alors il utilisait sa cravate comme gant.
0: Alors,
3: tu fais un peu ça, toi, non?
0: C'est exactement
1: ouais, toi,
0: ce que j'ai
1: fait.
3: Ton pull,
0: t-shirt. Alors, pendant une période de l'année, de globalement début novembre jusqu'à fin mars, je suis comme ça.
3: La gastro?
0: C'est la gastro. Je me considère comme psycho-gastro. Je veux pas y avoir.
3: T'es hypochondriaque.
0: Je veux pas avoir la gastro.
1: Okay.
0: Je n'aime pas ça, ça me plaît pas.
3: C'est un kiff pour personne.
1: C'est la grippe, qu'est-ce qu'il y a avec la gastro?
0: Mais non, parce que tu vomis.
1: Oui.
0: C'est ça que j'aime pas.
1: Oui, okay.
0: Et puis, en fait, c'est pas tellement le fait de vomir, ça c'est court. C'est le avant, c'est le après, c'est le pendant. Rien ne va dans la gastro. Il n'y a pas une seconde de bien dans la gastro.
1: Bah, je crois que je préfère la gastro à la grippe.
0: Ah!
1: Ah oui, la grippe, ça te couche, tu peux rien faire du tout.
3: Appelez-nous, quelle est votre maladie, bref?
1: C'est lunaire.
0: Non, mais je suis d'accord. J'aime pas, je veux pas.
1: Ça te fait une petite purge, ça, c'est bon, ton corps il repart après de plus belle. Enfin,
0: non,
1: c'est
0: non,
1: bon,
0: non, quoi. Non, non, non. Alors, excuse-moi, mais la vraie en plus,
1: oui.
0: Ça m'est déjà arrivé une fois, et ben je suis tombé dans les pommes en train de. Ouais.
1: Ah ouais?
0: J'ai vomi et derrière, je fais oh là là, et
1: boum,
0: ben, je me suis réveillé en plus. Et résultat d'après, qu'est-ce que j'ai fait? J'ai été faire une radio parce que je m'étais fait mal au nez. Mais c'est vrai!
3: Wow.
0: C'est l'histoire, c'est pour ça que j'aime pas.
3: Ah, pas de bol.
0: Mais sans déconner, je vomis aux toilettes.
3: L'enchaînement, il est drôle.
0: Je me relève, je sens que ça tourne, je tombe par terre, je me relève. J'avais mal au nez, je m'étais fait mal au nez, j'avais vraiment mal, je suis allé faire une radio.
1: Dinguerie!
3: Tu dis, ça ne s'arrêtera jamais.
1: Non!
0: Bah, franchement, c'était compliqué.
1: Non, mais du coup, je comprends mieux. Enfin, ça va.
3: T'as le droit d'utiliser ton pull pour ouvrir les portes.
1: Fais-toi plaisir, on t'ouvrira les portes si tu veux.
0: Merci de m'avoir écouté. Et je te souhaite une belle journée, Gaëtan.
2: Très belle journée à vous aussi.
0: Ciao, Mila est là. Bonjour Mila.
4: Bonjour Manu.
0: Qu'est-ce que t'as connu comme patron un petit peu étrange?
4: Moi j'ai notre patronne qui parlait à ses plantes et du coup elle leur demandait leur avis avant de prendre des décisions pour l'entreprise. Et moi je l'entendais depuis mon bureau.
0: Mais elle parlait.
3: C'est dur ça.
0: Elle disait quoi aux plantes?
4: Ah bah elle leur posait des questions.
0: Oh,
4: est-ce que je dois l'embaucher? Qu'est-ce qu'on doit faire aujourd'hui?
3: T'imagines, t'es viré à cause d'un ficus? Putain, c'est chaud, quoi.
0: Le comité d'entreprise, tu sais. La réunion. Bon alors, la parole est à Bernard, le cactus. Mais les plantes, elles lui répondaient?
4: Non, mais j'entendais pas les plantes en tout cas.
0: Oui, mais du coup, comment elle savait, là, comment elle connaissait la réponse des plantes, tu lui as pas demandé?
4: Oh bah ça doit être un délire spirituel entre une plante et un humain. Hein.
3: Elle sentait le whisky ou

0: Ce qui est un délire, hein.
1: Ouais, avant chaque réunion du matin, elle parlait à ses plantes.
2: Oh. Wow. Non mais après, c'est pas, non, en soi c'est pas méchant.
3: Bah non, chacun son délire. Peut-être mais... c'est pour elle arriver à plus se concentrer et prendre des vraies décisions, tu
2: oui,
3: vois.
2: Oui, mais si t'annonces à quelqu'un qu'il est viré parce que le ficus effectivement lui a dit que c'était pas une bonne personne, ça devient compliqué l'histoire.
3: Il fallait demander à l'hortensia. Qu'est-ce que tu veux que je te dise?
2: Quelle plante? Elle avait les plantes par rapport au poste ou non? Tu sais pas trop les plantes?
1: Non, je me rappelle plus des plantes, mais elle en avait 3, je crois. Dispersé dans son bureau et en fonction, elle parlait à cette une.
2: Putain. Et la boîte va comment? Bah, elle a fermé.
1: Ah ouais, moi j'ai préféré quitter. Hein.
2: Oui, mais. Bien sûr qu'être dirigé par une plante, c'est compliqué.
3: C'est vrai, ouais. C'est chaud.
2: Merci beaucoup, Bill, de nous avoir appelé.
1: Bonne journée.
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2: Vous pouvez aussi nous envoyer des messages vocaux, je vous le rappelle, sur l'application Manu sur Énergie. À tout moment, quand vous en avez envie, vous nous envoyez un message vocal. Ça peut être pour réagir à ce qu'on dit dans l'émission, ça peut être pour partager quelque chose pendant la journée, ça peut être pour ce que vous voulez.
3: C'est gratuit en plus.
2: Bah évidemment que c'est gratuit.
3: Bah oui, mais non, mais je précise, parce que des fois les gens ils peuvent penser que.
2: C'est-à-dire quoi, que pour nous envoyer un message, on va faire payer? Mais qui fait ça, Lorenza?
3: Eh ben, des gens mauvais, mais nous ne sommes pas des gens mauvais.
2: Non, nous ne sommes pas des gens mauvais. Mais qui sont ces gens mauvais? Comment on les amène? Qui fait payer pour envoyer un message? Alors évidemment que c'est gratuit. 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Alors, on est des gens mauvais?
3: Non.
2: Allez, on s'écoute quelques messages que vous nous envoyez, parce que oui, vous pouvez nous envoyer des messages vocaux sur l'application Manu sur Énergie.
6: Salut à tous. Vraie question de désaccord dans le couple. À quel moment vous jetez vos chaussettes? Quand il y a presque un trou, quand il y a un petit trou, ou vous attendez qu'il y ait vraiment un gros trou?
3: C'est marrant.
2: C'est une bonne question.
3: La jauge. Hein,
2: c'est à quel moment vous vous dites, je vais jeter cette chaussette?
0: Bah, Lorenzo. Des petits trous.
2: Nico, petit trou?
0: Ah bah oui.
2: Un tout petit trou, tu jettes?
0: Un tout petit, ouais, parce que tu te dis que quand tu mets le pied dedans, quand tu l'enlèves, il peut y avoir un gros trou après.
2: Oui, mais tu vois, ça peut se faire très rapidement. Du coup, tu la jettes, t'auras gagné une journée.
0: Ouais, moi je jette au début, ouais.
2: Oui, je dis, si t'as la gros trou à la fin de la journée, t'auras gagné une journée.
3: Oui.
2: Tu vois?
0: Ah!
2: Parce que t'as eu le petit trou.
0: Ouais, mais très désagréable d'avoir un gros trou, de savoir qu'il y a un gros trou dans ta chaussure, tu vois.
2: Ah non!
0: Ah non, vous en foutez, vous?
2: Il y a un côté rigolo à la fin de la journée quand on enlève ta chaussure et tu dis oh
3: tu le vois le petit...
2: exactement et le gros pouce il est passé à travers.
0: C'est ludique, d'accord. Okay.
3: Non, mais après je les jette aussi à ce moment-là, mais j'avoue que j'ai un peu un affect avec les chaussettes, genre je m'y attache quoi, genre enfin je sais pas pourquoi.
2: Mais j'aime pas jeter les chaussettes.
3: Et j'aime
2: non plus.
3: Pas, ça me fait, ça m'embête. Ouais. Ouais.
2: Et parfois je sais que je dois la jeter, je les mets. Je les jette pas, je les pose.
3: Oui.
2: Je les pose. J'ai besoin d'un temps de réflexion.
0: Ouais. Surtout, souvent, il y en a qu'une seule des deux qui a un problème, tu vois, qui a un
3: mais
0: trou. Donc tu dis, c'est
3: embêtant.
0: Pas cool pour l'autre.
2: Bah oui. Et du coup, j'ai envie de racheter une autre chaussette identique pour pouvoir la mettre et dire, bah voilà, toi, tu t'en vas.
3: Moi, c'est pour ça que j'ai des dépareillés en vrai.
0: Mais on vend pas, des chaussettes par un, quoi.
2: Bah, Lorenza, effectivement, elle est tout le temps en chaussettes dépareillées à cause de ça. Hein.
3: Bah,
2: c'est ça. Florent, les chaussettes?
7: Bah, moi, je jette si le gros doigt de pied passe à travers le trou.
2: Oui.
7: C'est-à-dire une mitaine, un peu, quoi, en gros. Et puis après, ça dépend. Parce que si le trou est au-dessus du petit doigt de pied, c'est pas très gênant.
2: Non, c'est ça. C'est dépend où est le trou.
3: Oui, c'est ça.
2: Voilà.
3: Bah, alors, j'aurais jamais cru qu'on parlerait autre.
2: Mais honnêtement, on peut encore continuer pendant un quart d'heure.
7: Et c'est
3: le pire, c'est que ça m'intéresse.
0: Parce que si le trou, il est au talon.
7: Exactement.
3: Ah non, ça va pas.
2: Alors, le trou au talon, c'est désagréable.
3: Ça me dérange. Ah,
0: mais pas le gros doigt de pied?
2: Non, le trou au talon, tu colles à la semelle et tu sens la semelle.
3: C'est chiant, ça frotte.
2: Le doigt de pied, tu t'en rends pas tellement compte.
0: Mais n'importe quel. Ouais, mais si t'enlèves tes chaussures en soirée, tu vois, et que tu les en chaussettes, il y a un petit trou.
2: Mais pourquoi tu vas enlever tes chaussures en soirée?
3: Mais parce que souvent, moi, chez moi, personne ne rentre s'il enlève pas ses chaussures.
2: Bah, je rentre en soirée chez toi.
3: C'est triste.
0: Me dis pas que t'as les chaussons d'invité.
3: Pas encore, mais j'y réfléchis.
2: Non, mais là, dans votre nouvelle coloc, on peut pas rentrer en chaussures.
3: Mais à l'entrée, on enlève ses chaussures sur le côté et puis on vagabonde dans l'appart, tu vois.
2: N'importe qui rentre, c'est en chaussures. Genre les parents de quelqu'un qui viennent, on enlève les chaussures.
3: Mais déjà, j'aimerais bien que la personne me dise, est-ce que je dois enlever mes chaussures? Et je dis, bah ouais, on préfère, mais bon, après, c'est comme tu veux, tu vois. Et là, comme ça, la personne se sent un peu mal, elle se dit.
2: T'as genre... vraiment pris le ton d'une vieille. Hein.
3: Oui.
2: Oui, on préfère, tu sais, c'est pour le petit. Je suis désolée, je dois aller le chercher à la crèche. Ah vraiment, c'est. Enfin, ouais, on préfère si ça te dérange pas, excuse-moi, je dois descendre à la boîte aux lettres. Est-ce que j'ai toutes mes clés au cas où la porte se referme? Et bon, on a parlé des chaussettes pendant.
3: Oui.
2: Trop longtemps. Effectivement, pas trop. On en parlera plus tard.
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2: 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Et ce qui arrive tout de suite, c'est des conseils. console de jeu. Parce qu'on a deux Nintendo Switch 2 à vous offrir maintenant, nous allons jouer ce matin au jeu des 3 As. Il faut 3 As pour jouer à ce jeu. Benoît et Naomi sont les deux premiers. Bonjour à vous les deux.
9: Bonjour.
2: Bienvenue à tous les deux. Naomi, Benoît, vous êtes les deux premiers As, il faut un troisième As. Ce sera aujourd'hui Lorenza.
3: Allez, je vais tout donner, parce que je sais à quel point c'est un très beau cadeau.
10: Allez, Lorenza.
2: Deux Nintendo Switch.
3: Allez, je sais, ma coloc, elle en rêve. Moi, j'y connais pas grand-chose, mais elle arrête pas de m'en parler. Donc, je sais à quel point...
2: Alors, tu ne vas pas la gagner. Hein,
3: non, mais je sais.
2: Mais je te vois t'emporter. Là, c'est non, pour Benoît et Naomi.
3: Je sais, mais je vais tout donner pour eux.
2: C'est beau. Vous jouez en équipe, parce que c'est vraiment un jeu d'équipe. Les règles sont les suivantes. Je vais vous poser la même question à tous les trois. Si vous me donnez tous les trois la bonne réponse, eh ben c'est gagné. Mais s'il y en a un qui se trompe, eh ben c'est perdu. Benoît, Naomi, Lorenza.
3: Ouais.
2: Attention, vous n'entendez pas les réponses des autres. Lorenza va sortir hors du studio. Naomi, je vais te mettre en antenne. On va rester avec Benoît et je vais commencer par lui poser la question. Benoît, voici la question du jour. C'est un vrai ou faux ? Le mot paparazzi signifie parasite en italien.
10: Signifie quoi, pardon ?
2: Parasite en italien.
10: Faux, je pense que c'est faux.
2: Tu penses que c'est faux, Benoît, c'est ta réponse, je la garde. Je vais récupérer Naomi au téléphone et je vais lui poser la même question. Naomi, c'est un vrai ou faux aujourd'hui ?
9: Ok.
2: Le mot paparazzi signifie parasite en italien. Vrai ou faux ?
9: Je dirais faux.
2: C'est faux. C'est ta réponse. On la garde. Je récupère Benoît. Je vous annonce tous les deux que tout va bien jusqu'à maintenant. Vous avez donné la même réponse.
10: Cool.
9: Ok, cool.
2: Ça ne veut pas dire que c'est la bonne, mais au moins vous avez donné la même. On va faire revenir maintenant Lorenza. Elle revient. Je vais lui poser la même question. Si elle donne la même réponse que vous et si c'est la bonne, c'est gagné. Benoît et Naomi ont donné la même réponse.
3: Ok.
2: Voici la question du jour. Le mot paparazzi
3: ouais.
2: signifie parasite en italien. Est-ce vrai ou est-ce faux ?
3: Bah, je pense pas du tout. Même si, effectivement, c'est un peu des parasites pour les rostas. Mais...
2: les rostas. Ça balance.

0: pas que c'est faux.
1: Tu dis que c'est faux?
0: Ouais.
1: Benoît et Naomi ont aussi dit que c'était faux.
0: Ah, ok, on est dans le même bateau.
1: Ce bateau va-t-il couler ou va-t-il arriver à bon port?
0: Voilà.
1: Est-ce le bateau de Christophe Colomb qui découvre l'Amérique ou est-ce le Titanic qui coule, qui coule, qui coule? Naomi, Benoît, Lorenza, voici la bonne réponse. Le mot paparazzi en italien ne signifie pas parasite.
0: Yeah, ouais. Ça veut dire quoi?
2: Trop cool.
1: Alors, le mot paparazzi, ça provient d'un film qui s'appelle La Dolce Vita.
0: Ah.
1: Et dans ce film, le héros est souvent accompagné d'un jeune photographe. Et ce photographe s'appelle Paparazzo.
0: Ah, ok, donc ça découle de lui, quoi.
1: Paparazzi, c'est le pluriel de paparazzo. Okay. Et voilà, ça vient du nom d'un mec dans un film.
0: C'est incroyable.
1: Eh ben voilà.
0: Ok, trop bien.
3: Eh ben merci les filles, hein. Merci Lorenza. Merci,
0: merci à vous aussi.
1: Elle est toute... Naomi, j'ai l'impression qu'elle est contente.
0: Ah, trop bien.
4: Je l'avais voulu, mais j'avais pas l'argent.
1: Eh ben, t'as pas besoin de l'argent pour l'avoir parce qu'on te l'offre ce matin. Benoît, Naomi vont partir chacun avec une Nintendo Switch 2. Bravo à tous les deux.
3: Merci beaucoup, trop bien.
1: Ah, c'est une belle journée qui démarre. On vous embrasse tous les deux.
5: Bonjour, c'est Angèle. Je viens de remarquer un truc, Angèle. Vous savez que si on enlève le G, le E, le L et encore un E et qu'on garde le A et le N, alors après ça, on rajoute un M et puis un U, et ben ça fait Manu. Voilà.
1: C'est incroyable.
0: Ouais. C'est.
1: J'avais jamais regardé, mais non,
2: c'est fou.
1: Faites-le chez vous, hein. Là, vous avez tout boulot, arrêtez tout, prenez les lettres, ouais. Angèle, Manu, vous allez voir, vous réécoutez ce qu'elle a dit et c'est.
2: C'est vrai, c'est vrai.
1: Putain, il y a un truc entre nous, quoi.
2: Visiblement.
1: C'est visiblement non.
0: Non.
1: Oups. Bon. Il sait nous mettre aussi dans un bon mood. Voici le jeu de Florent, comme chaque jour, le jeu de Florent, notre producteur. Et il y a Marion qui est là. Bonjour Marion.
6: Salut Manu, salut les wawas.
1: Sois la bienvenue parmi nous, Marion. Attention, on est comme toi. On va découvrir le jeu du jour de Florent, notre producteur. Tous les jours, un petit jeu pour se détendre, pour être bien, pour être tranquille.
7: Je pense que vous n'allez pas le voir venir celui-là. En fait, j'ai trouvé un restaurant à Liège qui s'appelle Le Gaufrier. Vous pouvez me dire, ça c'est classique.
0: Ouais.
1: C'est bah, Le Gaufrier, les gaufres, voilà. Belges quoi, oui.
7: Exactement. Sauf que je me suis rendu compte que Gaufrier, c'est aussi le nom d'une position. Du Kama Sutra.
0: Ah bon?
7: Exactement.
1: Alors, est-ce qu'on peut vous demander quelle est cette position?
7: Alors, je vous avoue que j'ai pas regardé, mais
1: ah.
7: Ça m'a inspiré un jeu qui est le nom. Je vous donne des noms et vous me dites si c'est un nom de restaurant ou un nom de position du Kama Sutra.
1: Oui, mais moi je suis perturbé.
7: Eh bien, allez-y.
0: Ah, parce que t'as envie de voir la position du Kama Sutra.
1: Bah, exactement, ouais. Position du Gaufrier. Ah, bah, je l'ai. C'est dans le magazine Marie-Claire, sur internet. Là. Alors, la position du Gaufrier est assez simple. L'homme est allongé.
0: Oui. Ouais.
1: Vraiment allongé sur le dos. Et la femme est allongée sur lui, sur le ventre, comme ça. Et la femme enlace le cou de l'homme. Et l'homme a ses mains sur les hanches de la femme.
2: Ah oui, voilà. Comme serré, quoi.
7: Comme les deux comme plaques d'un gaufrier.
0: C'est un peu un missionnaire inversé, quoi.
1: C'est un missionnaire inversé.
6: Bien,
1: ouais. Bah, c'est,
0: ouais,
1: c'est
0: merci, Marion.
1: D'ailleurs, si vous prenez un gaufrier, l'appareil,
0: oui.
1: Et que vous,
0: ah,
1: le retournez.
0: Vous pouvez le tourner, c'est la même chose.
1: C'est un missionnaire.
0: Oui, c'est vrai. C'est génial.
1: Voilà, quel est le jeu, pardon?
7: Alors, bah, je vous donne un nom, vous me dites si c'est un nom de restaurant ou Kama Sutra.
1: Ou de position du Kama Sutra.
7: Position du Kama Sutra.
1: Ah, pas mal.
7: On commence par Marion.
1: Allez.
7: Le gosier sec.
0: Waouh!
6: Wow. J'en donne le nom quand même. Je dirais restaurant.
7: Oui, c'est un restaurant à Villandry.
0: Wow.
7: Restaurant à Villandry en Indre-et-Loire.
1: Eh bien, on les salue, bien évidemment.
7: Manu.
1: Oui.
7: Le pilori.
1: Oh, le pilori, ça fait. Ah, je vais dire Kama Sutra.
7: Et non, c'est restaurant à Nantes, place du pilori.
1: Ah,
0: ah.
2: On est déçu.
0: Ouais, moi aussi.
1: Voilà, ce que j'ai. Je suis presque déçu.
7: Eh oui. Attention, Nico.
1: Ouais.
7: L'union du crabe.
1: Ah, Kama Sutra, ça.
7: Kama Sutra. En effet, l'homme est allongé sur le lit et sa partenaire le chevauche de dos.
1: Ah, d'accord.
0: Mais c'est aussi une position de cow-boy, un peu, ça.
1: Oui, oui, mais tout à fait. Cow-boy inversé.
0: Oui, c'est vrai.
1: Parce que si t'es dans cette position-là, tu vois pas ce qui
0: oui,
1: se passe
0: bien
1: devant
0: sûr,
1: toi.
0: Bien sûr. Donc,
1: on est plus sur un cow-boy cascadeur, on va dire.
0: C'est vrai.
7: Tout à fait.
1: Bien
7: Lorenza.
1: Sûr.
0: Oui.
7: Le trou du diable.
0: Ah. Bah, ah non, je sais.
1: Oh.
0: C'est un resto, non, c'est un une acti... enfin c'est
7: ouais, ouais, c'est un restaurant au Canada.
0: OK.
1: Le trou du diable.
7: Exactement.
1: On y mange quoi?
2: On a pas envie de savoir.
7: Alors, c'est à Marion de jouer.
1: J'ai l'impression que vous renseignez pas beaucoup sur les
7: je
1: choses.
7: Je vais pas me taper le menu de tous les restaurants non plus.
1: Bon, comme vous voulez. Je suis un peu déçu.
7: Ouais. Marion.
1: Attendez, le trou du diable au Canada, je vais vous donner le menu moi. Vas-y, continue, pardon.
7: Marion, le président vigoureux.
6: À l'opposition, pour être fan.
7: Position du Kama Sutra, tout à fait. Alors, c'est un peu plus technique, celle-là.
0: Ah.
7: La fille a les pieds posés au bord du lit, assise sur une chaise invisible, le dos tourné à son partenaire qui se positionne derrière elle en la soutenant par les fesses.
1: Excuse-moi, j'ai débandé.
0: Mais non, mais c'est juste un la position complète, de la chaise, sauf que l'homme, c'est la chaise, quoi.
7: Ouais, bon, faut une notice pour la faire, celle-là, c'est technique. Hein.
1: Sachez que aujourd'hui, ce mercredi, le trou du diable est ouvert entre 15h et 22h.
7: Ah,
0: top. Okay.
1: Voilà. C'est à Shawinigan, au Québec.
7: Oui, tout à fait.
1: Bien sûr.
2: Et c'est un pub, hein, c'est ça?
1: Et c'est un pub restaurant. Il est noté, oui, c'est plutôt un pub, effectivement.
2: Ouais.
1: 4,4 sur 5, c'est une très bonne note.
0: Okay. Voilà.
1: Il y a des photos des voyageurs qui nous montrent quand même les plats de ce restaurant. Il y a le classique, frites avec steak, petite sauce et salade.
7: Mm-hmm.
1: Ils aiment beaucoup la viande. Il y a des bières, évidemment. Ah, il y a des sandwichs avec frites. On est vrai. Oh, un restaurant genre un peu profiterole. On est
0: ah, c'est
1: sur
0: du level, hein.
1: On est sur de la qualité. 393 avis pour une note globale de 4,4 sur le trou du diable, le restaurant au Québec.
0: J'avoue que je préfère connaître les descriptions des positions que le menu. Là, ça me fait un peu chier.
1: Il en reste
7: Manu.
1: Oui.
7: La chaloupe.
1: Ah, la chaloupe, c'est un restaurant.
7: C'est un restaurant, tout à fait. Sur l'île d'Oléron, spécialisé évidemment dans les fruits de mer.
1: J'ai une petite anecdote sur Oléron. C'est là-bas, c'est à l'île d'Oléron que j'ai fait ma classe de mer. Quand j'étais à l'école. Oui, en effet, nous étions en CM2, il me semble, et nous avions été à l'île d'Oléron.
0: Bon souvenir?
1: Très bon souvenir, et je revois encore de temps en temps des camarades de classe de cette époque-là.
0: Et vous vous rappelez les petites folies de l'île d'Oléron?
1: Et on se rappelle de là-bas, il y a parfois des gens même qui envoient des photos de l'endroit quand ils sont là-bas en vacances.
2: D'accord.
7: À l'avenir, ne me coupez pas pour des souvenirs comme ça qui sont pas forcément si intéressants.
1: Je préfère couper avec mes souvenirs que votre jeu qui vraiment ne sert à rien.
7: Ah bah, c'est la dernière proposition qui est pour Nico.
1: Allez.
2: Vas-y.
7: Le bretzel amoureux.
2: Ah, dis-moi que c'est une position.
7: C'est complètement une position.
0: C'est pas vrai.
7: Si.
0: C'est génial.
7: Alors les deux amants doivent se tenir face à face, à genoux. Chacun va lever la même jambe, droite ou gauche.
1: C'est du super dur.
7: Attends, j'ai pas fini. Pour que les deux s'emboîtent. Et ça donne la forme d'un bretzel qui est amoureux.
0: C'est génial.
1: Mais je suis pas souple, impossible de faire ça.
0: Bah si, mais il faut tester.
7: À partir de là, tu fais aucune position du Kama Sutra.
1: Bah c'est bien mon problème. Rincer sa sèche-cheveux. Eh non, mais il était très bien. Je vais dire un truc, on a appris beaucoup de choses sur les positions du Kama Sutra,
0: sur
1: les restaurants, sur les menus. Je vous ai raconté cette anecdote incroyable de l'île d'Oléron.
7: Exactement.
1: Bien évidemment. Et puis Marion était avec nous et elle a pas raccroché, donc on a réussi à la tenir avec nous. Ça c'est bien. Marion, je vais t'offrir le mug Manu sur NRJ.
6: Ah, merci beaucoup Manu. Depuis le temps que je t'écoute. J'ai 34 ans, ça fait 20 ans, Manu, je t'écoute.
0: Bim! Bam!
7: Je suis dans la gueule, ça.
0: T'es heureux, là.
1: Souvent, ça veut dire que
6: je sais, ça met un coup de vieux quand même, mais bon.
0: Non.
1: T'as vécu plus de la moitié de ta vie avec moi, Marion.
6: Exactement.
1: Faut couper le cordon un moment.
0: Ah bah non, faut que le reste.
6: Les bonnes choses ont une fin, mais là, pour le coup, non.
1: C'est bien
0: j'ai adoré.
1: Cette expression ne veut absolument rien dire. Je vous dis un truc, les bonnes choses ont une fin, mais pas là.
0: Je l'adore.
6: Il y a des choses qu'il ne faut pas arrêter.
1: Il n'y a pas de mal à se faire du bien, Marion.
6: Exactement.
1: Et tombe à la cruche à l'eau qu'à la fin elle se casse.
0: Oula.
1: J'ai plus d'expression.
0: Ouais, non.
1: On t'embrasse, Marion, et je vais te rajouter le t-shirt Manu sur NRJ aussi.
6: Merci beaucoup, Manu. Merci beaucoup.
1: Manu sur NRJ. Et on parle entre personnes âgées. Vous êtes à l'âge où vous faites quoi? Depuis tout à l'heure, on en parle. Je suis à l'âge où je commence à mettre les mains dans le dos pour marcher. Je suis à l'âge où quand je me lève, je dis « Oh la vache !» Je suis à l'âge où je prends une tisane le soir. Bonne nuit pour pouvoir être sûr de bien dormir la nuit.
0: Ça, c'est chaud, ça.
1: Je suis à l'âge où il y en a plein. On peut en faire des listes et des listes et des listes. 0-870-42-48. On vous prend au téléphone. Il y a Céline pour démarrer. Bonjour Céline.
4: Salut Manu, salut les ouin-ouin.
1: Bienvenue sur NRJ. Céline, tu es à l'âge où quoi, toi?
4: Eh bien, moi, je suis à l'âge où je demande très souvent à mon fils, c'est qui, lui, devant les nouvelles célébrités?
1: Ah, par exemple qui?
4: Par exemple Michou, par exemple les influenceuses, Juju Fitcat, ce genre de trucs.
1: Oh, Juju Fitcat, ça commence à être depuis un peu. Bout de temps, quoi. C'est
0: oui,
1: un peu comme Thibaut Inchef, tu vois. Mais il y en a des...
4: Oui, mais voilà, je suis à l'âge où...
1: Tu es à l'âge où t'as déconnecté de ça, quoi.
4: Tout à fait.
1: Après, il y en a pas mal que je connais pas non plus, hein.
0: Ouais,
1: mais parce que le truc, c'est que les influenceurs, c'est les trucs. Après, ça devient des trucs de niche.
0: Oui,
1: tu vois, il y a des gens, ils sont fans d'influenceurs de cuisine, fans d'influenceurs de sport, des trucs comme ça. Mais si tu t'y intéresses pas, tu les connais pas. Tu vois, c'est moins large que.
4: Eh oui.
1: Que Gilles Boulot, par exemple.
0: Oui. Oh là là. Oh la ref.
1: Bah, je suis à l'âge.
0: Ou je cite Gilles Boulot comme ref. Ouais.
1: Merci beaucoup, Céline, de nous avoir appelé. Je suis à l'âge où, Florent, notre producteur.
7: Bah, je suis à l'âge où j'envisage d'acheter un pilulier.
0: Oh.
1: Non.
7: Si.
1: C'est le truc pour mettre des médicaments dedans.
0: Avec les jours de la semaine. Oh là là.
1: Mais t'as pas besoin de prendre tant de médicaments que
7: non,
1: ça.
7: Non, même pas, j'en ai qu'un par jour. Enfin, deux fois, mais en fait, je trouve que c'est hyper pratique parce que sinon, je mets la boîte de mon médicament dans mon sac à dos, sauf que la boîte, elle est défoncée. Là, je me dis, pratique, il y a le. Est-ce que je l'ai bien pris le matin, machin et
1: tout. Alors, si tu veux en prendre une, tu prendrais une petite taille, une moyenne taille ou une grande taille?
7: Eh ben, c'est le problème, c'est que j'arrive pas à trouver un truc. Petit, là tu vois c'est que des grands pilulés. Moi je veux un petit truc un peu petit quoi. Deux compartiments c'est nickel.
1: Ah ouais mais deux compartiments non, on va prendre une boîte de Tic Tac.
7: Bah voilà. C'est...
0: Il existe des piluliers personnalisables.
1: Comment tu sais?
2: Enfin, elle vient de nous balancer ce truc-là comme ça.
1: C'est quoi ce truc-là?
2: On va poser sur la table, sachez-le, on peut personnaliser les piluliers.
1: T'es en train de regarder sur internet c'est ça?
0: Oui.
1: Mais qu'est-ce que t'as tapé pilulier?
0: Oui. Attends, ça m'intéresse. Pilulier stylé.
2: Et il y en a. Un pilulier
0: et
2: joli.
0: Il y en a vraiment en bambou gravé où tu peux mettre ton nom et tout. Il y en a avec des petites licornes.
2: Il y a un business du pilulier.
0: Pilulier qui est fou.
1: Mais quel beau cadeau à faire à papy ça.
0: On sait quoi, on fera Flo pour son anniversaire.
1: Merci beaucoup pour ces.
0: Avec plaisir.
1: Pour ces idées cadeaux. Bah, Noël arrive bientôt. Hein. Patrice est avec nous. Bonjour Patrice.
8: Salut toute l'équipe.
1: Patrice, tu es à l'âge ou quoi?
8: Je suis à l'âge où je me fais mal au dos en éternuant.
0: Oh là, ça c'est chaud ça.
2: Ah, ton corps te dit merde.
8: C'est ça, ça craque.
1: C'est, ah oui, là c'est...
0: Il faut voir un ostéo là.
1: C'est
8: j'ai pris l'abonnement.
1: Ah, et tu veux voir un ostéo régulièrement?
8: Ouais, 2-3 fois par an minimum.
1: Ah ouais,
2: c'est qu'il est pas très bon alors.
1: Mais moi je suis à l'âge où je me dis qu'aller voir le kiné une fois toutes les deux semaines, c'est très bien pour mon corps.
0: Ça arrive, oui.
1: Ouais.
2: C'est beaucoup. Hein.
1: Mais je vous rappelle que j'avais eu une névralgie cervico-brachiale.
0: Oui.
2: C'est ça.
1: Et ben l'ostéo et le kiné m'ont remis en place et je me suis dit mais si je viens plus régulièrement,
0: peut-être que
1: ça peut entretenir, tu vois.
2: Ah, mieux vaut prévenir que guérir.
1: C'est exactement ce que disent les vieux.
0: Ouais.
1: Et je rajouterai l'important c'est la santé. Voilà. Merci beaucoup Patrice de nous avoir appelé. Je suis à l'âge où allez on continue Nico.
2: Moi je suis à l'âge où je mets de la crème de jour.
0: Ça me choque pas.
2: Le matin, maintenant, j'ai ma petite crème de jour.
0: C'est mais très
2: parce
0: bien.
2: Parce que je vois mon visage qui fatigue un petit peu, tu vois, quand on me prend en photo, je me dis, je suis plus le même qu'il y a 5 ou 10 ans, quoi.
1: Est-ce que c'est pas trop tard?
0: Non, c'est jamais trop tard.
2: Déjà.
1: Une fois que tu t'aperçois, tu vois.
0: C'est sympa.
1: Non, pas pour toi.
2: Je suis pas d'accord. Okay.
1: Non.
2: Est-ce que c'est un peu direct?
0: Est-ce que t'es pas vraiment genre? Non, mais... C'est fou pour toi.
2: Est-ce que c'est pas une peine perdue, mec?
1: Est-ce que le fait de se dire, je mets de la crème une fois que j'ai vu que j'avais des soucis, c'est pas trop tard, c'est
0: non,
1: pour ça?
0: Ah, vraiment,
2: j'aurais dû faire comme toi, mieux vaut prévenir que guérir.
0: Il faut hydrater sa peau.
1: Ah, faut hydrater sa peau.
0: Quoi qu'il.
1: D'accord. Merci beaucoup
0: de
1: ces conseils.
0: Oui.
1: Florence est avec nous. Bonjour, Florence.
9: Manu, coucou les ouais.
1: Alors Florence, t'es à l'âge ou quoi toi?
9: Oui, j'ai acheté un purificateur d'air.
2: Ah, je l'ai, ouais.
1: Pardon, tu es à l'âge où t'as un purificateur d'air?
9: Ouais.
1: Chez toi, dans ta maison?
9: Oui.
0: Ok.
1: Oh, je savais pas que...
2: Je sais pas si ça marche, mais je trouve ça cool d'en avoir un, quoi.
1: Mais
2: c'est l'impression que l'air, il est mieux.
1: Mais c'est quoi exactement? C'est une machine?
2: C'est une petite machine, ouais, avec un filtre.
0: Et elle fait un peu de brume, non?
1: Non, ça c'est un brumisateur, ça.
0: Ah oui.
2: Ouais. Non, ça c'est le diffuseur d'huile essentielle.
0: Ah oui, c'est pas la même chose.
1: Ouais. Mais dis-moi, t'es à l'âge où tu connais un peu tous les trucs comme ça, toi.
2: Peut-être. Ouais. Peut-être que j'aime bien nature et découverte.
1: Merci de nous avoir appelé, Florence.
9: Merci.
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0: Ma mamie.
1: C'est le moment, comme chaque jour, des bonnes nouvelles, parce que dans le monde, il n'y a pas que des mauvaises nouvelles, il y a aussi des belles histoires. Il y a des bonnes nouvelles et on vous le prouve tous les matins, tous ensemble. C'est parti, on démarre avec Lorenza.
0: Marcel Lebrun, c'est vraiment un gars bien.
1: Ça rime.
0: Oui.
1: C'est quoi des paroles d'une chanson? Marcel Lebrun, c'est vraiment un gars bien. Ou le début d'un film.
0: C'est vrai.
1: Tu sais quoi, un peu Marcel Lebrun, c'est vraiment un gars bien.
2: Amélie Poulain.
1: On est dans Amélie Poulain. Marcel Lebrun, il a une famille incroyable. Ben, venez, je vais vous présenter sa famille.
0: Ben,
1: lui, c'est Nicolas, le fils de Marcel Lebrun.
0: C'est vrai.
1: Il est paysagiste. Elle, c'est Nathalie, l'ex de Nicolas. Ils sont restés ensemble car ils travaillent dans la même boîte. Marcel Lebrun est un petit peu tendu là-dessus. Marcel Lebrun est vraiment un gars bien.
0: Oui.
1: Voilà, bon, bref.
0: C'est un entrepreneur canadien qui est devenu millionnaire et il a décidé d'utiliser cet argent pour un projet incroyable. En gros, il a créé un village de 100 petites maisons autonomes pour les sans-abri. Et le projet propose aussi du soutien, du travail et une communauté. Donc c'est un peu l'histoire d'un film aussi,
2: c'est
0: en vrai.
2: C'est vraiment un gars bien.
1: Ouais. Ah bah, Marcel Leroy, c'est un gars bien. Puis il pèse dans le game, hein, Marcel Leroy.
0: Oui.
1: Lui, c'est Marcel. Il a beaucoup de thunes. Il a décidé de faire un truc incroyable. C'est génial comme histoire.
0: Non, mais il est incroyable.
1: Nico, une bonne nouvelle.
2: Moi, j'ai le secret d'un couple heureux.
1: Oula.
2: D'après les chercheurs, la clé, c'est de se coucher enlacé et de rester comme ça toute la nuit.
1: Donc la clé du succès et du bonheur en couple, c'est d'avoir des fourmis pendant toute la nuit.
0: Ouais, c'est ça.
2: Ah bah écoute, quand je le fais, j'ai pas de fourmis moi. Oh là, ça va la célibatante. mieux toute seule.
1: Non mais, être enlacé au début, ok, mais à un moment...
2: Ah moi j'aime bien moi. Et je me réveille la nuit, je dis putain, on est encore enlacé et effectivement j'ai pas de fourmis. C'est peut-être l'amour.
0: La respiration dans l'oreille, la chaleur...
1: Parfois c'est... la laine, oh là, c'est quelques heures de sommeil.
0: Tu peux pas bouger.
1: Le ronflement. Le ronflement.
0: Le flemme.
2: Ouais.
0: T'as pas envie de réveiller l'autre.
1: T'es sûr qu'elle est pas morte
2: On va oublier ma bonne nouvelle.
1: Écoute,
0: si ça rend
1: des couples heureux de rester enlacés toute la vie. Mais moi, je sais qu'au bout d'un moment, j'ai.
2: D'accord.
1: J'ai besoin de mon petit confort, en fait.
2: Ah ouais.
1: Bon. J'ai un nouveau service que je trouve génial et je vais vous en parler. C'est un nouveau service qui met en relation des couples avec des inconnus désirés de s'inviter à leur mariage. Je vous explique. L'idée, c'est que les couples puissent combler les places laissées vacantes par les annulations de dernière minute.
0: Ok.
1: Tu fais ton mariage, t'as ton mariage, et un jour avant, t'as quelqu'un qui dit « je pourrais pas venir ». Mais tout est déjà organisé.
0: Ouais.
1: Toute la bouffe, tout ça, les places, etc. sont déjà là. Donc plutôt que de laisser une place vacante, ils proposent à des inconnus de profiter tranquillement de la soirée et de manger et de boire gratos.
2: C'est tout bénef.
0: Mais non, mais j'aurais trop peur qu'il y ait un coup de foudre, imagine. Mon futur mec, il voit une meuf qui est assise, qui est l'inconnu, et bim, coup de foudre.
2: Si tu te maries et que t'as peur que ton mec ait un coup de foudre avec un inconnu, c'est que le mariage va pas tenir longtemps.
0: C'est pas solide.
2: Je parle en connaissance de cause rapport au divorce que je suis en train de faire en ce moment.
1: C'est vrai que si t'as peur qu'il te trompe dès le mariage,
2: c'est complexe.
1: Ça va être difficile.
0: C'est vrai.
1: Ça va sinon toi?
0: Ouais, top, hein. Célibataire, je suis là. Ouais.
2: T'as pas envie de dormir enlacé avec quelqu'un, non?
0: Non, non. Pas pour le moment.
11: 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Manu, je te kiffe. 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
1: Et Alexandra Lamy, elle est dans un film qui sort aujourd'hui au cinéma et j'ai envie d'aller le voir.
0: C'est quoi?
1: Ça s'appelle Pour le plaisir.
0: Okay.
1: Et en fait, c'est l'histoire du couple qu'a créé le Womanizer.
0: Oh, incroyable! Mais donc, c'est basé d'une histoire vraie?
1: Ouais, c'est inspiré d'une histoire vraie. Et c'est. J'ai vu la bande-annonce. C'est un couple. Ils sont ensemble depuis genre 20 ans. Et.
0: Ils veulent un peu pimenter.
1: D'un coup, elle lui avoue, j'ai jamais eu d'orgasme.
0: Oh.
1: Et le mec, il est ingénieur. Il fait, c'est pas possible. Donc, il va voir un médecin, machin, tout ça. Enfin, ils discutent. Il commence à s'intéresser vraiment à ça, à l'orgasme féminin, etc. Et il est ingénieur. Donc, il commence à fabriquer des choses. Et elle teste.
0: C'est ouf!
1: Et ils ont créé le Womanizer.
0: Franchement, c'est génial.
1: Mais
0: ça va trop bien en vrai.
1: J'ai envie d'aller voir le film. Ambre est avec nous. Bonjour Ambre.
13: Bonjour Manu, bonjour Léo.
1: Bienvenue comment sur Énergie. Mais on est très bien,
0: ouais,
1: Ambre.
0: C'est bien.
1: On est bien, on est heureux ce matin, on est content depuis 6 heures. On est un peu triste parce qu'on va devoir y aller. Oui, oui, toutes les choses ont une fin, mais on viendra demain.
0: Oui.
1: Alors, on sera là dès 6 heures. Et toi, comment tu vas?
13: Mais ça va très bien. Là, je vais en cours pour 10h30.
1: Oula.
13: Donc, tout va bien.
1: T'es en cours de quoi?
13: En zytologie. Ça vous dit quelque chose?
0: En quoi?
1: La zytologie?
13: Oui.
1: Ah, c'est la mythologie, mais un peu différente.
0: Je connais pas du tout.
1: C'est quoi la zytologie?
13: C'est comme la biérologie. En gros, c'est l'onologie pour la bière. On apprend le marketing, l'histoire de la bière, enfin tout ça.
1: Oh, c'est précis.
13: La dégustation.
0: Mais c'est intéressant de fou.
1: Mais t'apprends à la fabriquer?
13: Oui, on apprend aussi à la fabriquer. Mais surtout à déguster, à faire des accords, mais bière et tout ça.
0: Surtout à la boire.
2: Bon, ça, il y avait un autre nom, mais il m'a fait la zytologie.
1: Excuse-moi, je savais pas, mais j'ai fait 2 ans de zytologie, moi, disons.
2: T'es diplômé.
1: Et tu veux faire quoi après?
13: J'aimerais bien ouvrir ou une brasserie ou une cave en Dordogne.
1: Ah d'accord, ok.
0: Elle est cool. Bien.
1: T'es là-dedans, c'est ta passion et tu étudies ta passion en fait.
12: Exact, c'est vraiment ma passion, j'adore.
1: Je sais pas s'il y a un verre spécial pour boire de la bière, mais je vais t'offrir le mug Manu sur Énergie.
12: Génial, merci beaucoup.
1: Tu pourras boire de la bière dedans ou boire du café. Je vous rappelle qu'évidemment, l'alcool est à consommer avec modération.
7: Oui.
1: Et on a appris un mot aussi, la zytologie.
0: C'est génial.
1: On t'embrasse, merci beaucoup de nous avoir appelés.
12: Merci, bisous.
1: Gros bisous, 9h57, on s'en va et on sera de retour demain. Demain c'est jeudi, c'est le dernier jour de la semaine.
0: Ah, ouais.
1: Attends, préparez-vous parce que la semaine prochaine, le dernier jour de la semaine, ce sera mercredi.
0: Non, mais c'est fou.
1: Mais quel beau mois de mai on a. Et on sera content de vous retrouver demain à partir de 6h. Purple Disco Machine avec Hypnotize tout de suite, parce que chaque jour on se quitte avec un titre qui nous donne le sourire et qui nous envoie dans un bon mood. Passez une belle journée, à demain sur Énergie.
14: À demain.

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0: Soyez les bienvenus dans ce jeudi, on est le 30 avril 2026 et on est de retour avec vous pour 4 heures. Pendant 4 heures, on va être là. Vous avez le droit de zapper, c'est une force quand même. C'est-à-dire que nous sommes vos seuls humains que vous pouvez zapper comme ça rapidement.
1: Oui, ben mais ils peuvent revenir très vite aussi. Hein.
0: Bien sûr, évidemment.
2: On est là.
0: Mais dans la vie, on n'éteint pas les gens. Alors que nous, on peut nous aider.
1: On peut nous aider.
0: Là, maintenant, d'un coup, c'est
1: terminé.
0: Et terminé, vous reviendrez quand vous voulez. Dans la vie, des fois, on a envie de le faire, mais on ne peut pas le faire. Amusez-vous, tant que vous revenez. On a la démarrer ensemble cette journée. On est jeudi, c'est le 30 avril 2026. Demain, il y a un gros week-end de 3 jours qui démarre. Bref, on est bien. Tout le monde est là, évidemment. Lorenza, la première.
1: Oui, c'est Yannick, le jeu de
0: redis. Ah, le jeu de redis, le fameux jeu de redis.
1: Oui.
2: Ah, on
0: l'aime. Un concentré du jeudi et du vendredi. Nico est là aussi, évidemment.
2: Salut tout le monde.
0: Et vous êtes avec nous, comme chaque jour, vous nous appelez au 0870 42 48 si vous avez envie d'être notre premier appel du jour. C'est dans quelques secondes. Est-ce que pour démarrer cette journée, vous avez quelque chose à partager avec nous ce matin?
2: Ouais, moi j'ai trouvé un truc cool sur Instagram.
0: Allons-y.
2: C'est un top 3 des odeurs cheloues qu'on aime et pourquoi on les aime.
1: Ok.
0: Ah, ok.
2: Tu vois, par exemple, l'odeur de l'essence.
0: Ah oui, classique.
2: Ça nous plaît dans l'essence que ça rappelle des souvenirs d'enfance, des départs en vacances à la station service, tu vois, par exemple. Mais aussi, il y a un truc dedans qui agit comme antidépresseur. C'est le benzène. Ouais.
0: Ah.
2: Dans l'essence, il y a un truc qui s'appelle le benzène, et ça agit comme un antidépresseur. Donc
0: on le mange pas. Olfactif, ça, c'est un antidépresseur.
2: Ouais, voilà.
0: Mais c'est vraiment parce que c'est vrai que l'odeur de l'essence, avec la chaleur dehors, ça fait vacances.
2: Exactement.
1: Voilà. Ah oui.
0: C'est vrai,
1: c'est automatique. Ce
0: et donc ça te rappelle des bons moments, forcément.
2: Exactement. T'as aussi l'odeur de la pluie, c'est qui s'appelle le pétrichor, on en a déjà parlé dans l'émission. L'odeur de la pluie, en fait, chez nos ancêtres, la pluie, elle était synonyme de survie parce qu'il n'y avait pas d'eau courante à l'époque. Et donc, avec l'évolution, l'homme, il a appris à l'apprécier.
1: Ah.
0: Donc, quand il y a l'odeur de la pluie, ça veut dire qu'on va vivre.
2: Exactement.
0: D'accord.
2: Chez nos ancêtres, c'était ça, et chez nous aussi. Et il y a aussi l'odeur des livres neufs.
1: Ah, ça, j'adore.
2: Voilà, il y a des gens qui aiment bien, et en fait, l'encre, elle libère une odeur de vanille et d'amande, et ça stimule le circuit de la récompense dans notre cerveau.
1: Ah, mais c'est pour ça que j'ai envie de bouffer à chaque fois que je sens un livre. Non, mais c'est vrai,
2: mais pas bouffer un livre.
1: Non.
0: Et tu sais quoi, ça me fait exactement pareil. Je prends un livre, je regarde le nombre de pages, et je me dis, putain, je vais même plutôt me faire un McDo. Ça marche. Notre premier appel du jour aujourd'hui, c'est Julie qui est là avec nous. Bonjour Julie.
3: Salut Manu, salut des Wanwan.
0: Bienvenue sur Énergie, Julie, c'est avec toi qu'on va lancer cette journée. Tu nous appelles d'où?
3: Trop bien. Alors je vous appelle de Manoir du Val, à côté de Dieppe, en Seine-Maritime.
0: Plutôt dans l'Ouest.
3: Oui, dans l'Ouest, ouais, c'est ça.
0: Ouf,
1: joué là.
0: Alors, il est là le mec qui a eu une bonne note en géographie au premier collège. Alors, 6h07, t'es déjà réveillée chez toi, prête à partir au boulot déjà.
3: Voilà, je me prépare pour aller au boulot et ma petite séance de sport avant. Voilà.
0: Bon. Tu fais partie des gens qui font leur sport le matin.
3: Exactement, 5 fois par semaine, 6h du matin, go la salle et petite séance et voilà.
0: Ah, tu vas carrément à la salle avant à 6h du matin.
1: Bien joué.
3: Ouais, c'est ça. Merci Lorenza.
0: Lorenza, elle va à la salle aussi, mais alors pas le matin, sinon ce serait problématique pour nous.
1: Ah bah oui.
0: Mais tu restes combien de temps à la salle le matin?
3: Une heure et demie, après je vais au boulot.
0: Putain, j'arriverai pas à faire ça.
2: Ça culpabilise.